0: Ah, vraiment, j'ai aucun recul sur les autotamponneuses. Oh, on va le faire, on va le faire. Oh, si, on va le faire.
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2: Non, mais laissez-moi. 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
0: Il y a la Coupe du Monde qui arrive.
3: Ah, c'est bientôt là.
0: On va tous regarder le foot.
3: Ah, ça va être fou.
0: Et pour regarder le foot, il faut quoi? Ça arrive au mois de juin.
3: Ouais, ça arrive là, là. Mi-juin, je crois. Le 12, un truc comme ça.
0: Ah ouais, ça arrive très vite, la Coupe du Monde. Alors, et pour regarder le foot, qu'est-ce qu'il faut faire?
3: Faut avoir une télé. Hein.
0: Exactement, et on vous l'offre, la télé.
3: C'est incroyable.
0: Une télé 4K, 75 pouces, la diagonale.
3: Ok.
0: 1m90, c'est un lit. C'est un lit.
3: C'est vrai? C'est une dingue.
0: Ah ouais, c'est très très grand. 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On va jouer ensemble au jeu des 5 mots, le meilleur jeu radio du monde. C'est dans 5 minutes, ce sera juste après Alex Warren. Mais avant ça, il faut qu'on prenne au téléphone Elvire. Parce qu'Elvire a un souci. C'est le moment de la chanson de la réconciliation, comme tous les mardis. Il y a quelqu'un qui est fâché avec Elvire. Bonjour Elvire.
4: Bonjour Manu, bonjour tout le monde.
0: C'est stylé comme prénom,
3: ah
0: Elvire.
3: Ouais, j'ai jamais entendu ça, moi.
0: J'ai bien kiffé dire Elvire.
3: C'est trop stylé.
0: Ça fait personnage de dessin animé.
3: Ouais.
0: Pas forcément gentil d'ailleurs.
3: Non.
0: Non.
3: La méchante.
0: Ouais. La méchante Elvire a concocté des potions pour tuer tout le village des Schtroumpfs. Non, c'est pas. Elle est pas très sympa, Elvire. Pardon et bienvenue parmi nous, Elvire.
4: Bonjour, bonjour.
0: Bonjour. Elvire, tu nous as appelé parce que il y a un peu de tension. Il y a tension de ce que j'ai compris dans ton couple. Avec ton chéri, vous êtes fâchée.
4: Oui, tout à fait, oui.
0: Raconte-nous tout.
4: En fait, mon chéri Dorian prend des cours de dessin. Et donc, il en a sa troisième séance. Et en rentrant à la maison, il était tout fier de me montrer son dessin de maison. Sauf qu'en fait, moi, j'ai trouvé que ça ressemblait à un chien. Je suis partie en fou rire, mais vraiment incontrôlable. Et depuis, il est vexé. Je me suis excusée, mais bon, enfin, le mal était fait, quoi.
0: Mais attends, le dessin, c'est quoi? C'était une maison?
4: Oui.
0: Ah, d'accord.
5: C'est chaud quand même.
0: Et toi, tu pensais que ça ressemblait à un chien?
4: C'est ça.
0: Bon, ça c'est du Picasso. Quoi.
3: Oui, c'est son interprétation à lui, peut-être.
0: Mais
3: que...
0: C'est vrai que quand tu démarres un truc et que t'es passionné, que t'as l'impression d'être bon tout de suite, quand...
3: On se fout de toi, c'est pas cool.
0: En fait, elle a pas fait exprès.
3: Non,
5: après, entre une maison et un chien, c'est quand même troisième cours de dessin.
3: Mais oui,
5: compliqué.
3: Mais non, mais c'est sa chérie, tu vois, il pense qu'elle va le soutenir.
0: Exactement.
3: Et tout, et là, bim, elle se moque un peu.
0: Là, elle l'a lâché dans la côte et même elle l'a poussé du haut de la falaise, là. Ça s'est passé quand?
4: C'est vendredi soir.
0: Ah oui, vous n'avez pas passé un très bon week-end.
3: Susceptible, hein, Dorian.
4: Non, bah j'ai essayé, tu vois, lui préparer des petits plats, lui dire on peut aller au resto.
0: T'aimes bien la bouffe, Elvire. Hein,
4: lui aussi, donc je me suis dit que ça allait marcher comme ça.
0: Et bon, il te fait toujours la tête.
4: Oui.
0: Okay.
4: Oui, c'est un peu froid.
0: Notre destin, notre mission, c'est d'arrêter que les gens se disputent. De dire stop, oui, à la fâcherie, parce qu'on ne veut pas. Elvire, nous allons tout faire pour te rabibocher avec Dorian. Est-ce que vous avez une chanson de couple? Une chanson, par exemple, sur laquelle vous vous êtes rencontrés? Ou alors, est-ce qu'il y a une chanson que lui, vraiment, il surkiffe parmi toutes les chansons du monde?
4: C'est Encore et encore de Francis Cabrel.
0: Ah ouais, là, je peux rire, moi aussi.
3: Mais, ah bon
0: je m'attendais pas à ça. Pourquoi pas?
3: Bah oui, bien sûr, bon, c'est beau.
0: C'est bon, c'est un petit 40 ans, quoi.
3: Bah, bien sûr. C'est après, indémodable, Cabrel.
0: Il y a indémodable, Cabrel.
3: Bien sûr.
0: Oh,
3: quand même un petit peu. Donc, si ça fait plaisir à Dorian.
0: C'est Francis Cabrel. C'est un monument. Ok, encore et encore de Francis Cabrel. Eh bien, c'est sur cette chanson que nous allons tenter de vous rabibocher. Je te présente Florent, qui est le producteur de notre émission et qui est aussi la voix chantée de cette émission.
6: Salut, Elvien. Et je vais tout donner.
4: Bonjour, Florent. Je compte sur toi.
0: Voilà ce que va faire Florent. Tu lui donnes 10 minutes. 10 minutes pour, sur Encore et encore de Francis Cabrel, écrire une chanson en rapport avec votre histoire, en rapport avec ce dessin d'une maison qui ressemble à un chien, en rapport avec votre histoire, tout ce que tu nous as raconté. Et tout à l'heure, nous allons l'avoir au téléphone. Il va lui chanter cette chanson, en espérant que grâce à elle, vous vous rabibochiez. D'accord, Elvire?
4: Oui.
0: On se donne 10 minutes. Donne-nous 10 minutes pour tout faire. C'est la garantie énergie zéro fâcherie.
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0: mec de Lorenza.
1: C'est vrai.
2: Je me suis dit, est-ce qu'il va le dire ou pas?
0: Elle adore que je le dise.
2: Trop content.
0: Parce que pendant un quart de seconde, elle s'imagine
2: oui,
0: que c'est le cas.
2: Bah oui, clairement.
0: Tu viens à la maison ce week-end avec ton mec?
2: Ah, bah franchement, j'adorerais.
0: Il sera là, Benny?
2: Oui, il va nous faire un petit concert.
0: Ah, pour nous?

0: petite télé de merde, moi.
1: Oh là, en plus, un lit de merde.
0: Bah oui, un peu aussi, oui.
1: Un appart de merde.
0: Non, ça non, ça il est bien.
1: Des colocs de merde.
0: Ah non, non, je les aime.
2: Ah, si je gagne la télé, je peux te donner mon lit, si tu veux, si j'en ai plus besoin.
0: Ah, ok. Bah, je pensais qu'il allait me donner la télé. Mais...
2: Ah, bah non.
1: Non, il n'est pas là pour gagner un lit. Cette télé 4K énorme, Vivien, elle est pour toi si tu gagnes au jeu des 5 mots et tu vas jouer avec Lorenza.
0: Ah, trop bien.
1: Oui, voilà, vous
0: allez,
1: avez
0: cool, merci.
1: Alors, attention, Lorenza va sortir du studio et quand elle sera dehors, je vais te donner 5 mots. Après chaque mot que je te donne, tu me donnes le premier qui te vient en tête. Ensuite, Lorenza revient. Je fais la même chose avec elle. Et dès que vous avez un mot en commun, c'est gagné, la télé 4K 75 pouces, elle est pour toi. Vivien, t'es prêt?
2: Ok, allez, je suis prêt.
1: Bonne chance à toi, c'est parti, on joue au jeu des 5 mots. Yoga.
2: Fitness.
1: Pelleteuse.
2: Chantier.
1: Saut.
2: Eau.
1: Téléphérique.
2: Nacelle.
1: Coude.
2: Poignet.
1: Et le taquet, Vivien. Allez bien. Start.
3: Wow.
1: Vivien, il donnait limite les mots avant que je les donne les miens.
2: Wow.
1: Très rapide, Vivien, on va faire revenir Lorenza maintenant. Je fais exactement la même chose avec elle. Et s'il y a un mot en commun, il suffit d'un seul mot en commun. Eh ben, c'est gagné, la télé pour toi.
0: Ça a fusé, okay, là.
1: Ah okay. Oui, il a tracé, Vivien.
0: Ok.
1: Pas d'hésitation, rien, bim, boum.
0: Oula, oh, la pression, ok, ça va
1: attention,
0: aller.
1: Attention, c'est parti, on joue au jeu des 5 mots. Yoga.
0: Détente.
1: Il avait dit fitness.
0: Ah.
1: Pelleteuse.
0: Neige.
1: Chantier.
0: Ah, putain.
1: Pelleteuse neige.
0: Ouais, y'a pas de
1: pour enlever la neige.
0: Ouais.
4: Ah, avec la dameuse.
0: Ah, merde.
1: Oh, c'est pas grave. Bah, c'est pas grave, il reste 3 mots, quoi.
0: Ah non, arrête.
1: Non, y'a pas de mal. On y va, il reste 3 mots. Saut.
0: Et.
1: Ah non, haut. Un saut d'eau.
0: Ah
1: oui, vous étiez pas sur le même
0: moi,
1: saut.
0: Moi, je pensais un saut de haie, tu
1: oui.
0: sautes, quoi.
1: Oui, oui. Ah, lui, non. Il reste 2 mots. Téléphérique.
0: Cabine.
1: Ah, pas loin, c'était nacelle.
0: Putain, pardon.
1: Je t'en prie. Il reste un mot.
0: Oh non.
1: Bah si. Coude.
0: Bras.
1: Poignet.
0: Poignet, ah le poignet. Oh là là, ah ouais, on n'était pas du tout connectés.
1: Non, là ce matin il y a eu
0: putain,
1: un.
0: C'était, ouais,
1: il y a un loupé.
0: Là. Ouais.
1: Ah Vivien, je suis désolé, c'est pas grave.
2: Je suis grave déçu, ouais.
0: Bah, ouais.
1: Je sais, mais ça.
0: Désolé.
1: Non, mais je suis d'accord avec toi, c'est la faute de Lorenzo.
0: Non, bah attends. Mais mes mots étaient très bien aussi.
1: Ça, oui, oui,
2: bon, après, j'ai peut-être répondu un peu trop vite. Hein.
1: Bah, t'étais au taquet. Mais il n'y a pas de bonne réponse ou mauvaise réponse.
0: C'est une manière de penser.
1: Exactement. Ça n'a pas marché pour cette fois-ci, mais tu nous rappelles quand tu veux, Vivien.
2: Ça marche, pas de souci, merci.
1: Belle journée à toi et toute cette semaine, demain encore, il y aura une télé 4K offerte grâce à Carrefour, une télé 4K 75 pouces au jeu des 5 mots. C'est pas grave, Lolo.
0: Ah oui, je suis déçu pour lui, de ouf.
1: C'est
0: bon.
1: Pas grave.
0: Ouais, ça arrive. Hein.
1: Regarde, c'est ton mec qui est là.
0: Je sais, je suis très heureux.
1: Il paraît qu'il veut pas jouer avec toi au jeu des 5 mots.
0: Ah bah, je comprends.
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1: 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Après les infos de 7h30, on a eu Elvire au téléphone. Elvire, t'es toujours avec nous?
7: Oui, oui, oui, tout à fait, je suis là.
1: Elvire, on a un souci avec toi. Et le souci, c'est ton chéri. Il s'appelle Dorian, il te fait la tête parce qu'il prend des cours de dessin. Et après sa 3e séance, la semaine dernière, juste avant le week-end, en rentrant à la maison, il t'a montré son dessin d'une maison. Et toi, t'es parti en fou rire parce que ça ressemblait à un chien et pas à une maison. Du coup, bon bah, ça l'a vexé, tu t'es excusé, mais bon, c'était trop tard.
0: Ah
1: quoi.
0: Oui, le mal est fait, hein.
1: Ah, c'est ça.
0: Comme on dit.
1: Et comme on lit dans les villages.
0: Ah, bien sûr.
1: Ça, le mal était fait, hein. Ça, c'est genre, on pouvait pas revenir
0: mais,
1: dessus.
0: Donc, il s'est rattrapé.
1: Bah, c'est un peu compliqué depuis 4-5 jours, quand même. Mais on est là.
0: Oui.
1: Elvire, et tu nous as appelé parce que la garantie énergie, c'est zéro fâcherie. Et on va tenter de vous rabibocher. Tu nous as dit que sa chanson préférée, c'était Francis Cabrel encore et encore. Et ben, c'est sur cette chanson que Florent, le producteur de l'émission, a écrit des paroles sur l'histoire que tu nous as racontée. Normalement, Dorian, ton chéri, on l'a au téléphone maintenant. Il sait qu'il passe à la radio, mais il sait pas pourquoi. Allô, Dorian?
8: Allô?
1: Oui, c'est Dorian?
8: Oui.
1: Bonjour, allô Dorian. Je m'appelle Manu, t'es en direct sur Énergie.
8: Ok,
1: la
8: ouais.
1: La radio. Sois le bienvenu,
8: ouais, okay.
1: Bienvenu parmi nous. On t'appelle ce matin parce qu'il faut qu'on règle un problème. Il faut qu'on le règle très vite. Ce problème n'est pas vraiment un problème. Parce que quand même, nous parlons de ta chérie, Elvire. Elvire, dis bonjour à Dorian.
7: Coucou mon chéri.
8: Salut.
1: Dorian, nous sommes au courant. Nous sommes au courant cette maison qui ressemble à un labrador apparemment. Dorian, Dorian, j'aimerais que tu écoutes. J'aimerais que tu écoutes ce qui va se passer maintenant parce qu'elle vient nous appeler parce qu'elle elle veut pas. Elle veut pas que vous soyez fâchés. Elle veut que vous vous rabibochiez. Et pour ça, elle a fait appel à ce qu'on appelle la chanson de la réconciliation. Dès les premières notes, tu vas entendre cette chanson et tu vas dire, bon sang, c'est ma chanson préférée. Et tu vas bien tendre l'oreille parce que ces paroles, elles viennent du cœur d'Elvire et elles sont pour toi.

0: bien, wesh.
1: Dorian.
2: Oui.
1: Dorian, tu as entendu cette belle chanson pour toi?
2: C'est très talentueux, bravo.
1: Il s'appelle Florent et il a fait ça pour toi et pour Elvire. Est-ce que tu es prêt à te rabibocher avec Elvire et te dire que c'est pas grave? Allez, il y aura d'autres des dessins.
2: Et moi, je suis pas sûr qu'il y en ait d'autres, mais.
0: Mais
2: bon.
0: Si.
1: Attention. C'est très bien.
0: Ouais, peut-être.
1: Yes. Dorian, tu aimes Elvire.
2: On peut peut-être se rabibocher. J'ai un deal à proposer parce qu'elle a jamais voulu de chien. Enfin, elle a toujours voulu de chien, pardon. Moi, non. Donc, si on accroche le tableau dans le salon, ça peut être un compromis.
0: Bah, c'est génial.
1: Ben voilà, vous accrochez
0: la maison chien
1: voilà, ouais. Et ça fait un chien. Là, ça devient plus compliqué. Je te propose, quand tu te refâches avec Elvire à propos du chien, tu nous rappelles et on fera la chanson de la réconciliation dans l'autre sens.
2: D'accord.
1: On vous embrasse tous les deux. On va vous offrir à chacun le t-shirt Manu sur énergie et le mug Manu sur énergie. Un pour chacun.
2: C'est gentil. Merci beaucoup.
3: Parfait, merci beaucoup.
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1: 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Avant d'écouter Gims, le téléphone sonne quelque part. 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
6: Oui, allô?
1: Allô, bonjour, c'est Antonin de Toulouse.
6: Oui, c'est bien moi.
1: Antonin, quel est le seul animateur radio qui loupe ton salaire?
6: C'est Manu sur Énergie.
1: C'est gagné. Nous allons te doubler ton salaire de 1886 euros. Il va passer à 3 772 euros.
6: Waouh,
1: 3 772 euros. J'ai l'impression que ça te rend heureux.
6: Alors, un petit peu quand même, oui.
1: Bah oui. Tu sais déjà ce que tu vas en faire?
6: Oui, tout à fait. Je sais déjà ce que je vais en faire, oui.
1: Bah vas-y.
6: Ah, mais ça va partir sur un... Je vais rembourser le prêt de ma voiture avec ça.
1: C'est pas mal.
6: Ah oui, ça va m'aider beaucoup.
1: C'est déjà pas mal. C'est quoi, c'est dans la tête, tous ces trucs-là? Tu dis, hop, ça c'est réglé.
0: Ouais, exactement. C'est une charge mentale en moins.
1: Exactement. Ouais. Puis c'est une putain de charge mentale.
0: Ah, ça, oui.
1: Alors, Antonin fait un métier rigolo. Ah. Je trouve ça rigolo. Antonin est géomètre topographe.
6: C'est ça, tout à fait.
1: C'est quoi exactement? Pour moi, c'est les mecs, ils ont un casque de chantier sur le bord de la route et ils regardent dans un appareil pour mesurer.
6: C'est exactement ça. Effectivement, c'est tout à fait ça. Et c'est pour faire des plans. Donc, on fait tout ça pour de la mesure, en fait.
0: Ok.
1: Toi, tu fais des mesures ou tu fais des plans ou tu fais les deux?
6: Alors, normalement, on fait les deux, mais...

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1: Jamais je me ferai doubler mon salaire, j'ai 14 ans, c'est pas possible.
2: Effectivement.
1: Et maintenant que j'en ai 25, je me fais doubler mon salaire et merci infiniment.
2: Putain, c'est une bonne pub ça.
3: À fond.
2: Vous nous écoutez en ce moment et vous avez 13 ans, restez avec nous. Dans 10 ans, ce sera votre tour. Putain, c'est bon.
4: Bien sûr.
2: Antonin, on te le double ton salaire, c'est à toi que ça arrive ce matin. T'as attendu plus de 10 ans, et ben voilà. 3 772 euros, ça arrive vite pour toi.
1: Merci infiniment, merci tout le monde.
2: Belle journée à toi.
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0: thé et allez, Nico.
1: Il y a certaines plantes qui entendent les vibrations des insectes et augmentent leur nectar quand une abeille approche, par exemple. C'est pas beau la nature ?
0: Mais alors pourquoi la plante va faire plus de nectar lorsque l'abeille arrive ?
1: Bah parce que je pense qu'elles savent
2: l'aide.
1: Que, enfin tu vois, ça elle l'aide. Elles savent que ça
0: sert.
1: Parce
0: que l'abeille elle va aider à polliniser.
2: Oui, exactement. Voilà,
0: et donc c'est pour qu'il y ait d'autres plantes derrière
2: exactement.
0: Pour se reproduire.
2: Ouais.
0: Donc c'est pour la reproduction.
2: C'est grave malin.
1: C'est, qu'il y a une
2: c'est de la drague en fait.
0: Alors c'est pas vraiment de la drague.
2: Bah, elle drague l'abeille, tu vois.
1: Ouais, si oui, si tu veux.
2: Pour se reproduire après.
0: Pour se reproduire.
2: Ouais.
1: D'accord. Ok, elle drague l'abeille.
0: Elles sont fortes, les plantes.
2: C'est trop fort.
1: C'est bien, hein.
0: On s'imagine pas comme ça. C'est voilà. Incroyable. Mais les plantes sont merveilleuses.
2: C'est vrai.
1: Oui.
0: Lorenza, apprends-nous quelque chose.
2: Bon, c'est autre chose, moi. Des chercheurs japonais ont trouvé un lien entre la taille du nez et la taille du zizi.
0: C'est vrai!
2: Ouais. Alors oui, pas
1: alors, forcément. Comme
2: ça.
0: Effectivement, le fait que j'ai un gros nez joue dans ma réponse.
2: En fait, il y a un lien entre la taille du nez et du pénis parce que il pourrait être influencé par les hormones de croissance.
1: Ah ouais.
2: Dans le ventre de la maman. Ouais.
0: D'accord.
1: Et alors, moi, j'ai juste des grosses narines. J'ai pas un gros nez. Mais juste...
2: Alors là, j'ai des bouboules.
0: Ça veut dire ouais, exactement. T'as juste des grosses couilles, mec.
1: C'est que des.
2: On est des gamins.
0: Désolé, tout en couille.
1: Pas de soucis.
0: Les infos aléatoires du monde, on continue. On n'a jamais observé de grands requins blancs s'accoupler.
2: Jamais. Ah, bon, c'est vrai que j'ai jamais vu ça dans les reportages.
0: Eh ben, jamais. Personne n'a jamais vu de grands requins blancs s'accoupler. Aucun témoignage humain.
1: Ils sont pudiques.
0: Et pourtant.
2: Bah, c'est fou. Et ça se trouve, ils font différemment.
1: Ils se cachent.
0: Bah, différemment.
2: Bah, je sais pas, ils doivent faire.
0: À distance. Le mec, il mise. C'est comme une flèche avec un arc.
2: Un arpon.
0: Touché. Oh oui. Agendas, vous connaissez les glaces Agendas?
2: Bien sûr.
1: Ah ouais, trop.
0: Est-ce
1: bon.
0: Que vous savez ce que ça veut dire?
2: Je sais pas, ça doit être en allemand ou en
1: pas les fondateurs ou un truc comme ça?
0: Les fondateurs en allemand, eh ben pas du tout. C'est génial parce que Agendas n'a aucune signification dans aucune langue. Et en fait, le nom, il a été choisi et étudié pour, justement, sonner européen.
2: Ah,
0: tu vois, t'as dit, oh, ça va être de l'allemand. Bim.
2: Bah oui, tu vois, ça a des consonances. Voilà. Ah ouais, ok, bah c'est ouf.
0: Pas
2: ça veut rien dire?
0: Bah elle a rien dit de tout.
2: Ah,
0: pour moi, c'était hollandais.
2: Agendas. Oui.
0: Bah ouais,
2: ah,
0: mais,
2: oui.
0: Ou belge. Tu vois.
1: C'est dur à écrire.
2: Ah oui, Agendas.
0: Agendas. Suisse. Agendas. Et ben pas du tout, ça ne veut absolument rien dire. Et
2: okay.
0: On est tous comme des blaireaux à tomber dans le panneau. Voilà. Agendas.
2: De toute façon, je m'en fous, je la mange. Hein.
0: Pas fou.
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0: parti comme ça. Zao sera avec nous. Ça fait des semaines que je me dis, mais Zao, quand est-ce qu'elle vient? Quand est-ce qu'elle vient? Eh ben, ça y est, elle vient aujourd'hui.
2: Enfin. Trop bien. Je suis trop heureuse.
0: Je savais pas qu'elle était au Québec, donc forcément, ça fait du temps.
2: Ben oui, oui.
0: Ça met du temps pour venir.
2: C'est long,
0: hein. Ben alors, et où? Elle est venue à pied?
2: Ah ouais, sacré périple, hein.
0: Ben, elle prend vachement d'élan pour marcher sur l'eau et tout. C'est un boulot de ouf.
2: Ça m'étonne pas, elle est incroyable.
1: Elle va nous raconter ça.
0: Ah ben, elle va nous raconter comment elle fait. Elle saute de bateau en bateau et tout.
2: Ah ouais,
0: okay. Bien sûr, absolument. Ça, c'est Zao, ça. Hein. Évidemment. Elle chantera évidemment comme Caroline tout à l'heure. Ah, je suis content. Moi,
2: je suis content.
0: J'adore Zao. J'adore sa voix. Elle a une voix, honnêtement.
2: Tu la reconnais parmi mille.
0: Mais qui a la même voix que Zao?
2: Ben, personne.
0: Et ben voilà.
2: Ouais. Et nous, on la reçoit.
0: Et c'est nous qui l'avons. À propos de musique, j'ai un petit jeu.
2: Ah, ouais.
0: J'ai une étude en Angleterre qui a été faite pour savoir quelle est la chanson qu'on sait reconnaître le plus rapidement au monde.
2: Vas-y.
1: Okay.
0: C'est-à-dire une chanson. En deux secondes, vous la reconnaissez. J'ai le top 3 des chansons. Normalement, en deux secondes, tout le monde doit reconnaître ces chansons. Attention, deux secondes, on va commencer. Allez, Lorenza. Deux secondes pour reconnaître cette chanson.
2: Eye of the Tiger.
0: Eye of the Tiger Survivor.
1: C'est Rocky.
0: Eh oui, c'est Rocky.

0: qu'avec toi. Attention, Nico.
1: Ouais.
0: Deux secondes pour découvrir cette chanson.
1: Ah, Lou Béga.
0: Lou Béga, ça marche, hein?
2: Mamba.
3: Oui.
0: C'est un peu lié, hein?
3: Ouais.
0: Si? Oula.
3: un petit peu.
0: Florent, notre producteur.
2: Oui.
0: Alors, celle-là, vraiment, si tu la trouves pas, c'est pas possible, c'est le top 1. C'est la chanson au monde, selon une étude anglaise, qu'on reconnaît le plus rapidement dès qu'on l'entend.
2: Wannabe, Spice Girl.
0: Bien.
3: C'est incroyable. Ah, on est bon. J'aime trop. Voilà.
0: Non, vous êtes pas bon, vous êtes dans la moyenne, du coup.
3: Ah. Merci, Manu.
1: C'est ce qu'on me disait à l'école.
3: Yes.
0: Et moi, c'est ce que je dis toujours, hein. On n'est pas les meilleurs, mais on est là. Et voilà. On peut faire un petit tour de studio, 8h22, on a le temps. Allez, qu'est-ce que vous avez envie de partager avec nous, Lorenza?
3: Ouais, depuis qu'on a emménagé dans le nouvel appart, à chaque fois que j'utilise les plaques de cuisson, ben, j'oublie de les éteindre.
0: C'est dangereux,
3: c'est
0: quoi.
3: Méga dangereux.
0: Mais c'est des plaques électriques?
3: Oui.
0: C'est pas au gaz, quoi.
3: Non, c'est pas au gaz, c'est électrique, ouais.
0: Mais c'est quand même dangereux.
3: Oui, mais c'est méga dangereux. Donc,
0: Mais pourquoi t'oublies?
3: Mais je ne sais pas. Genre, c'est un autre truc que d'habitude, c'est un truc qu'il faut. Avant, j'appuie avec mon doigt, comme ça fait tut.
0: Oui.
3: Mais non, je dois tourner le truc, c'est manuel, et je sais pas, mon cerveau ne veut pas le tourner pour l'éteindre, quoi.
0: Mais quand t'as fini de cuire, tu te dis pas, faut que j'éteigne?
3: Ben non, je me bats à manger. Et en fait, du coup,
0: c'est bouf,
3: mes collègues, ils doivent vérifier et passer derrière moi à chaque fois que je fais à manger.
0: C'est angoissant, hein.
3: Et c'est surtout que j'ose plus manger sans eux, quoi.
0: C'est normal.
3: Bah oui.
1: Moi, j'oserais pas habiter avec toi, surtout. Parce que c'est effectivement.
3: Non, mais maintenant, j'essaye de faire des efforts parce que c'est dangereux de ouf. Mais c'est vrai que mon cerveau veut pas. Ils doivent venir derrière moi pour.
0: Du coup, quand t'es toute seule à la maison, tu vas au resto, peut-être.
3: Bah oui, j'attends. J'attends que quelqu'un rentre avant de manger.
0: C'est bon, tu es arrivé. Bon, je me fais à manger, ouais. Je te préviens. Hein.
1: T'as une assisté des plaques, quoi.
0: C'est très spécial.
3: Clairement. Enfin, c'est vraiment, mais c'est chiant, quoi. C'est relou pour tout le monde.
0: C'est un truc dans ta tête, ça veut pas. Ça veut pas. T'étais habitué à appuyer. Maintenant que ça tourne, c'est oula.
3: Des fois, je suis en haut, j'entends les plaques.
0: Oh,
3: et je suis là, oh merde, je me fais engueuler.
0: Ouais. Écoute, on a tous nos forces.
3: Bah oui.
0: Et on a tous nos faiblesses.
3: Ah là, c'est une grosse faiblesse, ouais.
0: Bah, pas trouver la force. Hein. Est-ce que vous avez un truc dans la vie où vous savez quand vous le faites, plutôt à la maison, vous le faites, mais vous savez que quelqu'un doit repasser derrière.
3: Ouais.
0: Nico.
1: Moi, je sais que t'aimes pas quand j'en parle, mais c'est la paperasse. Parce que j'ai la phobie administrative.
3: Mais moi aussi, un peu, mais
1: donc
3: oui, je sais. Manu.
1: J'ai ma copine qui est allée jusqu'à acheter un énorme tableau Velleda, c'est sur le frigo, qu'elle a mis sur le frigo. Et là, en ce moment, elle a écrit « Impôt Nico », en gros.
0: Mais non, mais
1: pour que je pense à fermer son pot.
0: En fait,
3: c'est mignon.
0: Je veux bien croire qu'il y a des gens qui paniquent à l'idée.
3: Oui.
0: Peut-être, voilà. Non, mais toi, t'as pas de phobie administrative. C'est juste que ça te fait chier de le faire. Mais comme tout le monde, en fait.
1: Non, mais tu vois, j'ai reçu une prune il y a quelques jours. Je crois que j'ai encore deux jours là pour la payer. Mais j'ai du mal à passer le cap.
0: Mais
1: c'est pas le côté. C'est pas le côté paiement.
0: Mais tout
1: c'est
0: tout
1: que
0: monde.
1: Vraiment, dès que je reçois, c'est une charge mentale pour moi.
3: Exactement.
1: Violente. C'est que dès que je reçois un papier administratif.
0: Le mec, il écoute pas.
1: Il faut pas.
0: C'est tout le monde, Nico.
3: Ils vont s'embrouiller.
0: C'est tout le monde.
1: Il y en a, tu vois, ma copine, elle est organisée, elle reçoit, elle paye direct, elle fait.
0: Alors, elle est bizarre.
1: C'est elle la bizarre.
0: Ah bah oui,
1: d'accord.
0: Car les gens qui payent tout
3: c'est
0: en temps
3: toi.
0: Et en heure sont des gens bizarres.
1: C'est
0: pas normal
1: dire.
0: De payer son amende quand tu la reçois.
1: Manu, il m'a dit que t'étais bizarre.
0: Moi, elle est sur mon bureau, j'attends tous les jours, je regarde la date.
1: Ouais.
0: Jusqu'au jour où j'essaie de payer et on me dit date dépassée.
3: Voilà.
1: Ah merde.
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0: Quelle est la chose pour laquelle les gens dans votre maison doivent systématiquement passer derrière vous? Lorenza ne sait pas éteindre
3: sa
0: plaque électrique. Parce qu'avant, il fallait appuyer avec le doigt, c'était automatique.
3: Ça.
0: Et maintenant, il faut tourner le bouton. Du coup, elle panique, elle ne sait plus.
3: Bah, j'oublie, quoi.
0: Et elle oublie de fermer.
3: Genre, pour moi, c'est prêt, je me barre.
0: Voilà, c'est pas du tout dangereux.
3: Non, c'est une catastrophe.
1: La canicule en France, c'est de ta faute. Hein.
0: C'est surtout la facture EDF, quoi.
3: Ah ouais, ah, m'en parle pas. Ouh là là.
0: Donc, ses colocs passent derrière elle tout le temps, c'est un peu fatigant. Pour quelle chose les gens chez vous doivent tout le temps repasser derrière? Moi, c'est simple, c'est chercher n'importe quoi.
3: Comment ça?
0: Quand je trouve pas un truc, je sais pas où est quelque chose.
3: Okay.
0: À chaque fois, je dis putain, on l'a perdu ce truc-là. Et ma femme, elle le trouve en 2 minutes.
1: Ah ouais?
3: Ah ouais.
0: Ouais. Je me demande jusqu'où c'est pas elle qui planque les choses et elle a.
3: Bah, bien sûr, elle a que ça à faire.
1: Et elle sait dans quel tiroir elle a mis.
0: Ouais, exactement. Je pense qu'elle a que ça à faire.
3: Mais non. Pour que tu me prouves que tu as tort.
0: Exactement. Pour me montrer, pour
3: qu'elle
0: m'humilier aux yeux des autres en disant avec un haut-parleur. Regardez, il ne sait pas trouver les ciseaux. Putain, les ciseaux, c'est un truc de dingue, les ciseaux.
3: Bah, généralement, ils sont au même endroit.
0: Toujours dans le même tiroir. Ouais. Et ben non, ils sont pas tout le temps dans le même tiroir. J'ai perdu trois paires de ciseaux.
3: Quoi?
0: C'est beaucoup. Ah oui, c'est beaucoup.
3: Mais c'est quoi ce délire?
0: Je sais pas.
1: Tu veux les retrouver un jour?
0: Un jour, je vais retrouver tous les objets que j'ai perdus. C'est incroyable. Florent, notre producteur.
2: Objet encore plus introuvable, c'est le coupongle.
3: Ah, oh, il m'énerve avec le. C'est pas. Non, mais. Si. Il, bah, il a un truc avec le coupon, il n'en a jamais.
2: Jamais trouvable.
0: Moi aussi, le coupon, c'est un enfer.
1: Ah bon?
0: Oui, parce que.
1: Le tiroir de la salle de bain.
0: Mais non, il est. Non. Enfin, oui, peut-être.
3: Bah, les gars, si. Ou alors, mais il y a surtout... une petite trousse où il y a le coupon dedans.
0: Et ben, justement. Oui. Ou alors, il y a une petite trousse. Du coup, il est dans la trousse. Mais en fait, non, il n'est pas dans la trousse parce qu'on est parti en week-end. On a dû le prendre en week-end ou on a dû le bouger quelque part. Il n'est pas dans le tiroir, il n'est pas dans la trousse. Il est où ce coupon?
3: Bah, du coup, vous faites comment? Vous êtes Wolverine? Enfin, qu'est-ce qui se passe?
0: J'en rachète un.
3: Ah ouais.
0: J'ai racheté. Je pense que le business du coupon est à cause de moi.
1: Putain, un jour tu vas pouvoir revendre tes coupons.
0: Mes coupons et mes ciseaux. J'ai un problème avec tout ce qui coupe en fait.
3: Non, c'est ça.
0: Mais sans balle, les cutters, putain. Je perds les cutters aussi.
1: Oh, dans l'établi.
0: Mais non,
1: dans la caisse à outils.
0: Il part ailleurs encore le cutter.
3: Mais pardon, mais où sont toutes ces choses chez toi?
2: Mais
3: c'est fou.
2: Les couteaux pour manger ou pas?
0: Les couteaux pour manger, oui, mais alors.
3: Oh là non, mais c'est pas possible, ouais. Je vois pas.
0: J'avais un Opinel, c'est génial.
3: Oui, l'Opinel. C'est très pratique.
1: C'est bien.
0: J'en rachète un chaque hiver quand je vais à la montagne.
1: Tu perds tout, mec.
3: C'est pas possible. C'est
0: non, tout ce qui coupe, apparemment.
3: Femme.
0: C'est vrai. Tout ce qui coupe, je perds.
3: Mais c'est peut-être pour pas te blesser, elle veut te protéger.
1: Ah oui, c'est elle. Elle t'a vu les utiliser.
0: C'est possible. On a Camille qui est avec nous. Bonjour Camille.
5: Bonjour Manu, coucou les Wawa.
0: Pourquoi on doit repasser derrière toi tout le temps à la maison, Camille?
5: Alors moi, on repasse derrière moi quand je raconte une histoire ou une blague, parce que j'oublie toujours les détails essentiels. Alors du coup, on finit toujours par la raconter à ma place.
3: Oh, c'est frustrant.
0: C'est... Oui, mais bon, pour les autres aussi, hein.
3: Oui.
1: Ouais, c'est chiant.
0: Oui,
1: c'est
0: vrai. Bon, allez, vas-y, on voit la sauce.
5: C'est ça.
0: Bon, elle a pas l'air malheureuse.
3: Non, c'est vrai,
0: Camille.
5: C'est tout, hein. C'est comme ça. Hein.
0: Voilà, c'est comme ça, c'est très bien.
5: C'est comme ça. Au moins, on la comprend.
0: Oui, c'est bien.
3: Oui, c'est vrai.
0: On te remercie, Camille, de nous avoir appelé. Il y a Damien qui est là. Bonjour, Damien.
6: Bonjour, Manu. Bonjour, les Wawins.
0: Bonjour à toi.
3: Ça joue.
0: Damien, pour quelle chose on doit systématiquement passer derrière toi?
6: Eh bien, écoute-moi, c'est pour les photos de groupe. Ma femme, elle repasse derrière moi parce qu'à chaque fois, je me propose pour prendre des photos. Mais je sais pas comment je me débrouille. À chaque fois, systématiquement, je coupe soit la tête, soit il manque un bras, soit il manque la moitié d'une personne. Donc, du coup, ma femme doit reprendre à chaque fois mes photos. Est-ce que ça lui plaît pas?
0: Ah oui, bah en même temps, là, t'es pas doué quand même.
3: Non, mais c'est la plupart des hommes, ça.
0: Non, ah bon, non,
1: bah, non, arrête, avec les clichés.
3: Bah, je trouve, pardon, bah, mais.
1: Non, des hommes qui voient pas, visiblement.
3: Oui, mais.
1: Pour couper les gens en deux sur une photo.
3: Il y a une manière de cadrer où vous y êtes pas, quoi.
0: Pour l'autre, dis celle qui fait 172 selfies avant d'en poster un sur Instagram.
3: Mais oui, il faut trouver le meilleur.
0: Parce que si vous dites que les photos de Lorenza sur Instagram, elles sont géniales, sachez que ça fait 2 mois qu'elle la prépare, celle-là.
3: C'est pas faux, en plus.
0: Damien, merci beaucoup de nous avoir appelé.
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0: C'est parti, voici les sondages du matin comme chaque jour. 11% des femmes refusent de porter ça, quitte à ne pas s'amuser. Elles refusent de porter quoi, Lorenza?
3: C'est sur la tête?
0: Non, pas du tout.
3: Okay.
0: Non, rien à voir avec la tête.
2: C'est en soirée?
0: Ça peut être en soirée, mais ça peut être l'après-midi aussi.
3: Mais c'est un vêtement?
0: C'est un vêtement, on peut considérer que c'est un vêtement, donc ça se porte. Nico?
1: C'est un type de déguisement ou pas?
0: C'est pas un déguisement.
3: Ah,
0: on est plus dans l'accessoire, on va dire.
3: Des palmes?
0: C'est pas les palmes, mais c'est aux pieds. 11% des femmes refusent de porter ça, quitte à ne pas s'amuser.
2: Des talons?
0: C'est pas les talons.
3: C'est dans un lieu spécifique?
0: Si je dis oui, absolument, c'est dans un lieu spécifique. Quitte à pas s'amuser, c'est une activité. Dans un lieu spécifique où on met des chaussures. C'est pas clown, hein.
3: Oui.
0: Nico?
1: Des chaussures de bowling.
0: Exactement. 11% des femmes refusent de mettre les chaussures de bowling et donc vont rester là sans s'amuser au bowling.
1: Mais ça casse la tenue, quoi.
3: Ouais, ben elles sont. Non, mais c'est dégueu en fait.
0: Ils mettent du pchit.
3: Ouais, oui. Mais tu te dis quand même tous les gens qui mettent leur yep dedans.
0: Ah oui, ça, il y a du monde.
3: C'est 1 milliard, quoi.
1: C'est vrai qu'on n'a jamais vu des chaussures neuves de bowling.
3: Non, jamais.
1: À chaque fois, elles sont vieilles.
0: Bah, forcément, parce que quelqu'un l'a mis, il faut avoir du pot pour être le premier à mettre la chaussure, quoi.
3: Ouais,
0: mais elles sont tapées, pas quoi. Tellement la chaussure qui est angoissante. C'est quand t'attends tes chaussures et que t'essayes.
3: Oui.
0: À côté de toi, il y a plein de gens en chaussettes.
3: Ouais. Oui, oui.
0: Et c'est là où tu vois les chaussettes des gens et tu te dis, ces chaussettes-là ont déjà été dans la chaussure que je vais mettre maintenant.
3: Et ça te dégoûte un peu.
0: Bah oui.
2: Non, moi, ce qui m'écœure le plus, c'est de mettre les deux doigts dans la chaussette pour choper les chaussures. Ouais.
0: Les deux doigts dans les chaussures.
2: Bah, tu sais, que tu rentres les temps, tu les prends, oui. Quoi.
0: Ah, bah, foutu,
3: tu mets les doigts dans le. Ouais, mais je sais pas, moi aussi, j'aime pas.
0: Non, mais je comprends. Après, tu mets les doigts aussi dans la boule de bowling, hein.
1: Ouais.
0: C'est quand même un sport, on met beaucoup de doigts, hein, le bowling, hein.
3: Effectivement, ouais.
0: C'est bizarre, ce sport. Bon. Un enfant sur deux dit en avoir déjà vu. De quoi il s'agit? Il dit avoir déjà vu quoi, Nico?
1: Un requin.
0: C'est pas un requin et c'est pas un animal.
3: D'accord. C'est vivant?
0: Bah non.
3: Ah.
0: Oula. Un enfant sur deux dit en avoir déjà vu. Ouais, ça embrouille.
3: Un esprit?
0: Ah bah c'est ça, c'est un fantôme.
3: Mais on dit que les enfants voient les esprits et les fantômes.
1: Qui
3: et les...
1: Qui on dit?
3: Mais les voyants, ceux qui sont dans le surnaturel. Oh. On dit que quand on est petit.
0: Ouais, mais je crois que c'est l'imagination, non? Parce qu'on
3: on est plus ouvert, je pense.
0: On a envie d'en voir un, tu vois, t'imagines, t'as un coup de vent, tu te dis j'ai vu un fantôme.
2: Bah, c'est comme les amis imaginaires, un peu, c'est un peu le même délire quand même.
0: Non, il était pas imaginaire, mon ami, ok?
2: Ouais, ça va aller, Manu.
0: Tu parles pas comme ça, ne parle pas comme ça de Teddy Pouf Pouf.
3: Quoi?
1: Teddy Pouf Pouf?
0: Ouais, Teddy Pouf Pouf.
2: Et qu'est-ce que c'est que c'était pas un fantôme?
0: Teddy Pouf. Mais il va venir te casser la gueule, Teddy Pouf Pouf.
1: Ah, tu l'as encore?
0: Évidemment, c'est mon ami.
3: Teddy Pouf Pouf, c'est un ami, c'est
0: ami. Hein. Bah,
1: c'est pour ça, Manu, il s'ennuie jamais. Il a Teddy Pouf Pouf.
0: Les amis que t'as enfant, ils restent tout le temps, en fait.
3: On pourra le rencontrer un jour.
0: Teddy Pouf Pouf?
3: Oui.
0: Bah, s'il a envie, mais pour l'instant, il a pas, il peut pas te blairer.
3: Ah oui? Merde! Je suis vexée.
0: Ouais, c'est Teddy Pouf Pouf.
3: Ok.
0: 36% des gens qui prennent une location de vacances ne loueront pas s'il n'y a pas ça à l'intérieur. S'il n'y a pas Teddy Pouf Pouf.
3: Non.
0: Florent.
2: Une climatisation?
0: C'est pas une climatisation.
3: C'est électroménager?
0: Oui, c'est l'électroménager, absolument. Nico?
1: C'est pas une console?
0: Non, c'est pas une console de jeu.
3: Une machine à laver?
0: Alors c'est... oui, c'est une machine à laver, c'est le lave-vaisselle.
3: Ah!
0: Oui, voilà. Moi, je suis assez d'accord avec ça. Ah, bah oui, ouais, franchement. Tu vas, non, mais tu loues une baraque. Tu loues une baraque. On est 12.
3: Ah, oui, oui.
0: J'ai pas fini ma phrase, mais
3: d'accord. J'ai pré-shot.
1: Je suis parti des 36%. D'accord.
3: Ouais.
0: Il y a des phrases, parfois, c'est pas la peine de les terminer pour qu'on comprenne ce que tu voulais dire. Manu sur Énergie. J'écoute.

0: Aujourd'hui, le 26 mai, mais c'est dans moins d'un mois, les amis.
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1: Trop bien.
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1: En plus, il y a plein de villes que je connais pas.
0: Eh ben, tu vas les connaître.
1: Genre Lille, Strasbourg, je ne suis jamais allée.
0: Genre Lille, Strasbourg, Rouen, Metz.
1: Ben, en fait, je suis jamais allée nulle part.
0: Genre toutes.
1: Je découvre. Moi, ça me fait trop plaisir.
0: Mais on va tout le temps dans le sud. On va aller dans le nord. On va aller dans l'est, dans l'ouest et dans le nord.
1: C'est parfait.
0: Voilà, ce sera cette semaine, ce sera incroyable.
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0: Et on va parler ping-pong.
1: Ah, ça va faire plaisir à quelqu'un.
0: Bah oui, Florent, le producteur de l'émission qui joue au ping-pong.
5: Tennis de table.
0: Parlons au tennis de table, il est très, très touchy là-dessus. Donc on parle ping-pong, donc tu peux partir hein, si tu veux. On parle du ping-pong. Un scientifique a révélé le meilleur moyen d'améliorer sa santé mentale, c'est jouer au ping-pong.
1: Ah ouais, mais pourquoi?
0: Alors ils disent que c'est le fait de se rapprocher de ses amis par le biais du ping-pong qui encourage la compétition amicale et la concentration peut avoir un impact très positif sur notre santé mentale.
2: Ah bon?
1: Oh, mais ça vaut pour plein de trucs.
5: Compétition amicale.
0: Bah, c'est le problème, c'est un truc.
1: Bah, le badminton.
0: Oui, c'est le ping-pong en général.
1: Oui, c'est vrai, plus rapide,
0: tu vois.
1: On dit, moi je t'éclate, viens.
5: C'est pas hyper amical, quoi. Je vais te défoncer.
0: Ouais, mais en général,
1: tu te sers dans les bras et tu bois un petit coup de.
0: Une fois que t'as jeté la balle dans les buissons et la raquette sur le toit de la maison, franchement, ça reste amical. Hein. Voilà.
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0: 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Roland Garros, vous suivez un peu ou pas du tout?
1: Pas du tout.
5: C'est vrai encore.
1: Bah.
5: Je me suis pas mis devant.
1: Ah, je sais juste que mon fils a perdu, c'est ça?
0: Bah oui, mais en fait, c'était son dernier Roland Garros,
1: ça
0: gagne un fils.
1: Eh ben, ça, ça m'a eu. Ça m'a touché. J'ai vu des vidéos, ça m'a eu. Mais voilà.
0: Bah, putain, il était...
1: Et il est hyper pote avec Matt Pokora, c'est fou, ça.
0: Il est pote avec Matt Pokora et Martin Solveig aussi.
1: C'est une dinguerie.
0: Ah, Martin Solveig, il est venu jouer sur le terrain, c'est n'importe quoi.
1: Et Matt Pokora lui a fait un discours et tout. Il s'est même adressé à la femme ou à la chérie de mon fils en disant qu'il l'avait calmé et tout. Je me suis dit, oula, ça devait être un petit foufou, mon fils. C'est comme ça que je m'intéresse au tennis, tu vois.
0: Et là, Roland Garros, commence à balancer. Non, parce que je t'ai pas raconté, mais un soir avec Gaël, on est sorti un petit peu. Et là, t'as Martin Solveig qui prend le micro. Ouais, c'est moi qui mixais. Je peux te dire que là, il a fait n'importe quoi, le mec.
1: C'était stylé
0: et voilà, bah Gaël, mon fils, c'était son dernier Roland Garros. Stan Wawrinka aussi.
5: Ah oui.
0: Ah, Loretta, j'ai vu ça.
1: Ah
0: bah il a gagné Roland Garros en 2015. Alors je le connais bien parce qu'il est suisse et c'était un pote de ma femme.
1: Ah bon?
0: Qui vient de Suisse.
1: Oui. C'est incroyable.
0: Et je me rappelle à l'époque, on parle de ça 2010-2011.
1: Oui.
0: Il montait en puissance, mais il n'était pas encore connu. Et je me rappelle, il était venu à la maison.
1: Non.
0: On avait fait un barbecue et il m'avait battu au ping-pong. Mais alors attendez. Il m'avait battu au ping-pong de la main gauche.
1: Ah, waouh!
0: C'est pas l'humiliation, ça?
1: Ah oui, un petit peu. Si, si. Bah, plus on que. Est, oui. Bah,
0: parce que je lui ai dit, bon, bah, ça sert à rien qu'on fasse un tennis, voilà.
1: Oui,
0: bon, mais en revanche, on peut se faire un ping-pong. Il fait OK. Et il me dit, bon, allez, je vais jouer de la main gauche. Il m'a humilié.
1: Waouh! Mais c'est trop la classe, quand même!
5: Du coup, tu lui as servi de la viande trop cuite.
0: Ah, bah, je lui ai rien servi. Je lui ai dit, bah, attends, tu pars.
1: Tu te démerdes. Hein,
0: tiens, ta balle de ping-pong, là. Son of Legend avec San Francisco, c'est dans 2 minutes, les amis. Juste après, on va vous offrir une PlayStation 5, la PS5 Slim. Elle est pour vous. Mais avant ça, on va parler de mots qui vont faire leur apparition dans le Larousse 2027.
1: Ah,
0: c'est des mots marseillais.
1: Ok.
0: Les mots gâté, dégain et tarpin.
1: Oh, trop bien. Cool. Il était temps.
5: Tu m'as gâté.
1: Oui, bah, m'a voilà. Gâté.
5: Oui, je crains des gains.
1: Ah, je crains des
5: gains.
0: Ouais. Bien. Ouais, voilà. Ouais. Voilà.
1: C'est génial.
0: Ça rentre dans le Larousse 2027. Il y aura aussi des expressions comme c'est carré.
1: Ah oui, mais c'est carré.
0: Ça, c'est carré. Ça.
1: Carré dans l'axe.
0: Dinguerie aussi.
1: Ouais.
0: C'est une dinguerie. Ça, c'est... tu l'utilises beaucoup,
1: Lorenza. Je le dis tout le temps. Ouais. C'est un peu un tic de langage. Faut que je me calme.
0: C'est une dinguerie.
1: Ah, c'est une dinguerie.
0: Oh,
1: et des fois, je le dis même tout seul. Genre dinguerie.
0: Ah oui,
1: ouais.
0: On a un problème.
1: Level.
0: Crush rentre dans le dictionnaire aussi.
1: Ouais, il était temps. C'était même un peu démodé. Hein.
0: Ouais, c'est vrai.
1: On est parti sur le pain là, mais non et tout. Donc.
0: C'est un peu comme le seum.
1: Oui.
0: Ils l'ont rentré, mais
1: ah,
0: c'est,
1: plus. Oui.
0: C'est horrible, hein, c'est ces mots-là qui se disent tiens, je suis dans le dico, puis en fait, deux ans après, bah, je dégage. Et le mot boomer aussi, il va rentrer dans le dictionnare.
1: Ah, oui. Ah
0: ouais. Bah, il va, ouais, il va partir
1: tard aussi, ouais. C'est...
0: Ouais, ouais, il rentre tard, ils sortiront tôt.
1: C'est trop
0: triste. Bah, ça me fait de la peine. Ça me fait de la peine
1: pour les mots.
0: Ouais, moi aussi, ça me fait de la peine. 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

0: Et tout de suite, je vous l'ai dit, on a une PS5 à vous offrir. La PlayStation 5 Slim, elle va peut-être aller chez Virginie ce matin. Bonjour Virginie.
1: Oui, bonjour. Bonjour Manu, bonjour à tous.
0: Sois la bienvenue parmi nous, Virginie. La PS5, la PS.
2: PS5 Slim.
0: J'ai tout fait une Xbox. Parce que... La PlayStation 5 Slim, elle est peut-être pour toi, Virginie, si tu gagnes aujourd'hui. On fait tourner les jeux tous les matins. Et aujourd'hui, on va jouer à 3 questions et 3 ou un moins. Voici les règles.
1: D'accord.
0: Je vais te donner 3 questions. Tu choisiras parmi ces 3 questions celle à laquelle tu as envie de répondre. Et ensuite, tu choisiras 2 personnes de l'équipe pour répondre aux 2 autres questions. Alors, je donne les thèmes du jour. Il y a une question objectif lune. Une question la Belgique une fois. Et une question littérature.
1: D'accord.
0: Objectif lune, la Belgique, littérature. Qu'est-ce qui t'inspire là-dedans?
1: Littérature.
0: Oh,
2: pas mal.
0: C'est osé.
2: Ouais.
1: Oui.
0: Littérature pour toi, Virginie. Attention, il y a l'équipe, il y a Nico, il y a Lorenza, il y a Florent. Qui va répondre à la question objectif lune?
1: Florent.
0: Florent pour la lune. Et qui va répondre à la question? La Belgique une fois.
1: Lorenza.
0: Évidemment, elle est belge.
2: Ouais, mais c'est double pression parce que si je rate, oulala, shame on me.
0: Elle est
2: mais
0: ça va aller. Elle est pas évidente celle-là.
2: Ah, top.
0: Non, la question belgique, non, c'est vrai qu'elle est. C'est de l'histoire, mais genre 18e siècle, quoi.
2: C'est parfait.
0: Non, c'est pas vrai. Attention, je rappelle les règles. Il y a 3 questions, il faut 2 bonnes réponses pour gagner. Et à chaque question, vous avez chacun 5 secondes pour répondre. Et vous ne pouvez donner qu'une seule réponse. 3 questions, 3 moins moins. On va démarrer par la question objectif lune pour Florent, notre producteur.
3: Oh là là.
2: Allez.
0: 5 secondes, une seule réponse pour répondre à cette question. Le premier pas sur la lune a eu lieu en 1969 ou 1975?
3: 69.
2: J'aurais dit ça aussi, moi.
0: T'aurais dit ça aussi, toi?
1: Oui, moi aussi, oui.
0: Toi aussi, t'aurais dit ça aussi. Nico?
4: J'aurais dit ça aussi.
0: Ouais, moi aussi. Moi aussi. Moi aussi, j'aurais dit ça aussi.
3: Alors?
0: J'aurais
3: dit ça, oui.
0: Ouais, tout le monde aurait dit ça aussi. C'est la bonne réponse.
2: Oui, bien joué.
0: C'est la bonne réponse. On est bien, attention, ça fait 1 point. La deuxième question, elle est pour toi, Virginie, c'est la question littérature.
1: Oh là là.
0: Oh là là, comme tu dis. Qui a écrit Le Comte de Monte Cristo?
1: Ah, c'est ça. Ah, je l'ai sur le bout de la langue.
0: Mais ça suffit pas.
1: Oh, Pierre Ninet. Je sais, c'est facile.
0: Pierre Ninet, bonne réponse de Nico.
4: Ah, moi j'ai vu.
0: Est-ce que je fais le tour du studio?
2: Oh, franchement, je me souviens plus. Je sais que je l'ai su, mais.
0: Florent, notre producteur.
3: Non, pareil, il est pas loin, mais il sort pas.
1: Il veut plus.
0: C'était Alexandre Dumas.
2: Dumas. Ah, ouais,
0: ben
2: oui.
0: Bien bon, Alexandre. C'est quoi ce
4: génial?
0: Tu crois Alexandre qu'on va dire ouais, le savait? Bon.
1: Lorenza, je compte sur toi maintenant, s'il te plaît.
2: Je vais tout donner.
0: Tout va se jouer maintenant avec la dernière question. On va manger qu'une fois.
1: Oui.
0: 5 secondes de réflexion pour une réponse. Quel chanteur belge est connu pour le titre Tous les mêmes?
2: Stromae. Oui.
0: Je te laisse. On s'est fait chier à faire un chrono.
2: Oui, ben pardon. Moi,
0: Tu as dit
2: Stromae.
0: C'est bien ce qui me semblait.
2: Paul.
0: Paul.
2: Mais il s'appelle Paul Stromae.
3: Oui.
2: Voilà.
0: Oui, mais là, ça annule la réponse. Non, bah... C'est gagné, bravo.
2: Oh, génial. Merci. Oh, je suis trop contente. Merci.
0: Et voilà Virginie, c'est gagné grâce à Stromae, grâce à la lune, mais pas grâce à Alexandre Dumas.
2: Merci beaucoup Lorenza, merci beaucoup pour plaisir.
0: Virginie, la PlayStation 5 Slim, elle est pour toi, elle arrive très vite.
1: Oh, génial, merci, je sais pas quoi dire, merci beaucoup.
0: Oh, bah, tu l'as dit. On t'embrasse fort Virginie.
1: Passez une belle journée à vous tous, merci.
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0: Eh ouais, Dorothée nous écoute, on l'avait reçu. Alors,
2: t'étais comme un petit enfant. De toute façon, je me souviendrai toujours. C'était la première fois que je te voyais comme ça et la dernière fois, les yeux d'un enfant.
0: Exactement. Bah, c'était Dorothée.
2: Oui, je comprends.
0: Elle a fait une tournée complète et elle refait 9 concerts supplémentaires en novembre-décembre.
2: C'est
0: une
2: folie. Et là.
0: Bah, c'est Dorothée, quoi.
2: Bah oui, non, mais je comprends.
0: Assez parlé de Dorothée.
2: Ah oui.
0: T'as connu Dorothée? Pas trop.
2: Je rêvais d'avoir ma carte. Vraiment.
0: ta carte du club.
7: Je rêvais d'avoir ma carte de membre et qu'on dise c'est l'anniversaire d'aujourd'hui de et voilà, qui n'a pas regardé, qui de notre génération n'a pas regardé Dorothée?
0: Oui, je t'explique, j'avais pas la carte de membre et quand Dorothée est venue, qu'elle était assise à ta place, je lui ai demandé de me souhaiter bon anniversaire.
7: Voilà.
3: Alors que c'était
7: magnifique.
3: Pas son anniversaire.
7: Magnifique. Alors que c'était même pas ton anniversaire.
0: Pas du tout.
7: Et ben voilà.
0: Mais je lui ai dit pour toutes ces années, pour toutes ces personnes comme toi ou moi.
7: On a attendu.
0: Voilà.
7: Patiemment.
0: Exactement. Et ben elle me l'a fait. J'ai fait waouh, le magnifique. Plus beau jour de ma vie.
7: Bravo.
0: Vous avez reconnu sa voix, forcément. Alors je suis parti comme ça. Ça fait tellement de temps qu'on veut qu'elle vienne avec nous. Hein.
7: Ah ouais.
0: Mais vraiment.
7: Je suis là.
0: Mais
7: je peux même te souhaiter bon anniversaire, même si c'est pas ton anniversaire aujourd'hui.
0: J'ai même pas ma carte du membre du club.
7: Je vais t'en faire une, t'inquiète pas.
0: Oh, trop cool. Mais non, mais en plus, ça faisait un mois quand j'ai entendu ce titre. Il est génial ce titre, j'adore.
7: Merci Manu, merci.
0: Et je me suis dit, ce serait cool de te recevoir. Et ça a été hyper compliqué parce que madame est au Québec.
7: Voilà. Dis donc, écoute, je me suis déplacée exprès pour toi, sache-le.
0: C'est la moindre des choses.
7: Je repars demain.
2: Oh, c'est
7: voilà,
2: trop
7: comme
2: bien.
7: Ça, tu le sais.
0: Non, tu viens juste pour 24 heures.
7: Je te jure que oui.
0: Tu viens pas juste pour moi.
7: Je viens juste pour toi.
2: Oh, c'est trop
3: c'est
2: gentil.
3: Dingue.
7: Et j'ai accepté, au passage, une fois qu'on savait, d'ailleurs, dernière minute, on a accepté une date pour que ça colle. Donc, je reste 4 jours.
2: Waouh. Ça, c'est la classe. Hein.
7: Mais okay. Je te jure, c'est vrai.
2: Ouais. Okay, faites-moi les malins,
0: on
2: là.
0: On se calme.
7: Voilà. Dorothée, c'est moi la maline, là.
0: On n'entend plus tellement parler, Dorothée, là.
7: Elle est où, là?
0: J'en ai rien à foutre, en fait, de l'anniversaire, moi. Alors,
7: moi, viens pour moi.
0: Alors,
7: et j'ai fait 7 heures d'avion, moi.
2: Waouh.
0: Alors, ben ouais.
2: Un peu franchement, merci. Hein.
7: Je suis en décalage total.
0: Total.
7: Total. Là, il est genre... en gros, tu sors de boîte, là, en ce moment.
2: Ah ouais.
7: Tu vois, genre...
0: Ah oui, ok, très bien.
7: Ah ouais. Voilà, au calme.
0: On te sert quelque chose à boire,
7: ouais,
0: tu veux? On va te mettre une table avec du champagne.
7: Voilà, on va faire une table VIP.
0: Zao est avec nous jusqu'à 10h, jusqu'à la fin de l'émission. Si vous avez envie de lui parler, si vous avez envie de lui poser des questions, eh ben, c'est le moment. Vous nous appelez au 0870 42 48. Le nouvel album, il est sorti le 3 avril. Il s'appelle Versatile. Est-ce que quelqu'un sait exactement ce que veut dire le mot versatile?
7: Ah, je sais.
0: Alors.
7: Tu touches à tout?
4: Ouais.
0: Non, pour moi versatile, c'est un joli mot pour dire de quelqu'un qui est extrêmement
2: volage.
0: Relou.
2: Non, ah non,
0: relou. Dans le sens, il est jamais, il prend
2: jamais
0: des décisions.
2: Content.
0: Exactement, mais voilà. Il sait jamais ce qu'il veut.
7: Ouais.
0: Ah ouais, on dirait ma femme.
2: Voilà.
3: Attention.
7: Et tu pourras lui dire qu'elle est versatile aujourd'hui. On va essayer d'arrondir le terme.
0: Bien sûr.
7: À éclectique plutôt.
2: Ah.
0: Oh,
7: parce que peut-être qu'elle croira que tu lui dis, ma chérie, tu es versatile. Ça veut dire que tu sais bien faire à manger. Tu t'occupes bien des enfants, t'es belle,
2: t'es parfaite,
7: t'es sportive, t'es magnifique, tu.
2: Ah,
7: et
2: c'est
7: voilà.
2: Bien, et franchement,
7: c'est pas mal ça.
3: C'est stylé, hein.
0: Là, c'est stylé ça.
7: Voilà, ouais,
0: c'est bien. Tu peux venir à la maison pour traduire, arrondir les angles.
7: Écoute, je referai un voyage exprès pour ça.
0: Non, mais ce qui est génial, c'est que t'as donné le nom à un album avec. Parce que tu faisais des compliments en fait.
7: Ouais, exactement.
0: Tu sais tout faire.
7: Je sais tout faire, moi.
0: Mais alors, tu sais, quand. Il y a une vidéo sur le réseau qui a beaucoup tourné de toi avec MC Solar en
7: oui.
0: studio.
7: Oui, c'est
0: et
7: vrai.
0: Et j'étais sur le cul. Et j'en avais parlé à la
2: radio. Ouais, c'est vrai.
0: Mais attends, mais Zao, elle fait pas que chanter. T'étais à la console de mixage.
7: Ouais.
0: T'avais le logiciel pour la musique.
7: Enregistré.
0: Tu l'as placé, Claude MC Solar, tu l'as placé devant le micro.
7: Ouais.
0: Et c'est toi qui as enregistré.
7: J'ai enregistré tout l'album. Comme ça. Tout versatile. C'est moi qui me suis enregistré.
2: C'est incroyable. Mais c'est vrai qu'il l'avait dit. Il était choqué. Il était impressionné.
0: D'où le nom versatile. Mais non, mais c'est rare.
2: Bah oui, c'est vrai.
0: Souvent, les gens chez eux, ils font un peu une maquette, tu vois, un petit truc comme ça. Mais
3: à côté de nous, on sait rien faire.
0: Mais non, mais faut des connaissances.
2: Mais ça, c'est impressionnant de fou.
0: Ingénieur du son, quoi. Enfin, tu sais faire tout ça.
7: Bah écoute,
0: stylé.
7: Ça a aidé que je fasse des études en informatique. Je suis ingénieur en informatique de base.
2: Ah, c'est incroyable. Mais non.
7: Dis donc.
2: On apprend
0: pas le truc.
2: Dis donc.
0: T'es ingénieur en informatique.
7: Ouais. Mais okay. Ça fait très longtemps. J'ai fait l'université de Montréal et puis ça m'a servi au final, même si j'ai choisi un autre chemin qui est la musique. Ça m'a servi à être un peu autodidacte, un peu geek.
3: On dirait qu'elle passe un entretien.
7: Oui, je te jure, j'ai l'impression.
3: J'ai fait ça comme
7: étude. Vous allez m'embaucher ici en tant que stagiaire.
0: Alors, quelles sont vos qualités selon vous?
7: Alors, j'ai les défauts de mes qualités et la qualité de mes défauts, c'est-à-dire je suis fidèle et relou.
0: Ça ira.
7: Voilà.
2: Ça nous va très bien.
0: Oh là là, elle est ingénieure en informatique.
7: Ouais.
0: C'est-à-dire qu'on peut se faire un Fortnite, en gros.
7: On pourrait.
2: Allez-y.
7: On pourrait.
0: Et ce matin, c'est Zao qui est avec nous. J'adore ce titre. Mais j'en parlais, je sais pas à quelle heure tu t'es réveillé ce matin, si tu nous as entendu, mais je suis impressionné tout le temps par ta voix. Est-ce que c'est ce que je dis, il y a une Zao.
2: Ouais, oh, c'est vrai.
7: C'est mignon.
2: Mais il n'y a pas de voix comme la tienne. On reconnaît direct.
0: J'adore ce titre. Et l'autre, La roue tourne.

0: Il chante.
1: C'est ouf.
0: Zao, c'est aussi ça.
1: Eh oui. C'était la piste 11 de mon CD gravé. Incroyable. C'était incroyable.
0: La piste 11 de mon CD gravé.
1: Oui, je l'écoutais en boucle et le CD est encore là, dans ma petite pochette.
2: Tu vois, comme quoi je ne savais pas que ça allait être ce gros single que c'est, sinon je l'aurais mis en 3. Tu vois, c'est ça les calculs. Tu l'avais mettais vers la fin, genre, oh, bon, celle-là, on sait pas trop.
0: Mais Lorenza, elle m'a dit qu'il y avait un titre.
1: Ah ouais.
0: Un titre de toi qui est hyper important dans sa vie.
1: Bah, je te promets. Ah oui, ça me fout les poils à chaque fois. Genre, dès qu'il y a des trucs un peu importants ou même des moments cool ou des ruptures, je la mets parce que ça me fout les poils et je me mets dans une petite bulle. J'imagine, enfin, je regarde par la fenêtre comme dans les clips. Enfin, tu vois, genre.
2: Tu fais un petit kiff.
1: Ouais.
2: Il faut qu'il pleuve. Avec la buée.
1: Exactement.
0: Il faut qu'il pleuve dehors, sinon elle demande à quelqu'un de mettre un arrosoir.
1: C'est ça. Faut me mettre dans le truc.
2: Ah oui,
1: je l'adore.
2: Bah, écoute, si vous connaissez, avec plaisir. Hein.
0: Si vous connaissez pas ce titre, c'est ça, je te promets de Zao. Mais je ne pourrais te dire. Je vais te dire un truc, il faudra avoir une Zao à chaque fois qu'on est tendu.
1: Oui, c'est vrai que ça apaise.
0: Vraiment.
2: Eh ben écoute, c'est l'antidépresseur, c'est ça?
1: Ah oui.
0: Non mais ça calme, tu calmes.
2: Bah écoute,
0: tu t'en rends pas compte?
2: Non, je m'en rends pas compte.
0: On te l'a jamais dit?
2: Oui, mais je ne suis pas quelqu'un de calme dans la vraie vie, donc c'est sûr que j'ai envie de te dire oui, c'est normal, c'est la prolongation de moi-même. Pas du tout.
0: Je suis hystérique, il y en a partout et qui gueule sur tout le monde.
2: Écoute, vous avez de la chance parce que moi je vis avec elle et elle est pas du tout.

0: c'est vrai.
1: Non, en fait, mais oui.
0: On va, je vais t'apprendre deux trois techniques.
1: Je veux bien.
0: Allez.
1: Zao est avec nous. Il y a plein de monde au standard. 0 870 42 48. Il y a plein de questions pour toi. On va démarrer avec Mélanie qui est là. Bonjour Mélanie.
2: Bonjour Mani. Bonjour Yvonne. Bonjour Zao.
0: Bonjour Mélanie.
2: Je suis trop impressionnée de t'avoir au téléphone.
0: Bah voyons Mélanie. On est ensemble.
2: Mais oui, trop contente.
1: Mais tu moi peux aussi être contente. Elle nous a dit qu'elle venait exprès pour nous, hein.
3: Ça, du Québec. C'est la classe.
0: Ouais,
3: c'est,
0: pour les ouin-ouin.
1: Le dis pas trop comme ça parce qu'on a l'impression que tu te moques de nous, que tu nous parles comme si on était des enfants.
0: Mais non, pas du tout. Je rentre dans le. J'ai envie de faire partie de la bande.
1: Mais tu es officiellement une ouin-ouin.
0: Ouais, bah c'est super.
1: Et là, ça ouin-ouin. Putain, tout ça, toute ma carrière pour ça.
0: Si, j'assume, j'assume, j'adore.
1: Mélanie, t'avais une question pour Zao.
2: Oui, Zao, j'ai une question pour toi. Mm-hmm. Je suis un peu curieuse, mais j'aurais voulu savoir quelle est la personne que tu appelles le plus.
0: Ah, bah, le papa de mes enfants. J'ai envie de dire mon mari, mais en vrai, je l'appelle que pour demander est-ce que tu les as sortis de l'école? Est-ce que tu les as emmenés au judo? Est-ce que pour ça vérifier s'est bien passé le cours de musique?
4: Ah, la charge mentale.
2: La logistique.
0: Checker, parce que il est en toute détente. Ça se passe toujours bien pour lui, mais
1: pas pour les enfants.
0: Je pose la question aux enfants. Bah, vous avez mangé? Pas encore. Non, il est super avec eux. Mais en gros, oui, j'appelle le plus, Flo.
1: Ça fait deux jours que il doit aller chercher à l'école.
0: Voilà. Là, juste avant de rentrer, je lui dis, t'as acheté les places de, parce que ils font un spectacle de fin d'année.
3: Ah oui, c'est bientôt.
1: Bien sûr.
0: Et voilà, donc t'as acheté les places pour papy, mamie, machin. Ouais, t'inquiète. Sauf que moi, j'ai reçu une deadline par mail. Je dis, c'est maintenant.
1: Au spectacle de tes enfants, il y a toute la famille qui vient.
0: Ah oui, nous,
3: oh,
0: on,
3: c'est
0: est,
3: trop bien.
0: On encourage tout le monde.
1: Oh, c'est stylé. Ils ont quel âge?
0: Bah le dernier a presque 2 ans, pas encore. Dans 3 mois, il aura 2 ans. Et le grand, il aura 8 ans en juin. Quoi.
1: Ok, spectacle 8 ans, ça commence à faire. Bon,
0: ouais.
1: À 2 ans, il va faire comme tout le monde, un arbre au milieu du.
0: Non, bah, il va courir, il va crier.
1: Oui, c'est ça. Il sera heureux.
0: Voilà, c'est pas, on l'applaudira quand même. Bah, ouais, il a fait une pirouette sur lui-même. Ouais.
1: Bon, pour qu'il soit au spectacle, il faut quand même rappeler évidemment à son papa de venir le chercher.
0: Voilà. Yes. Donc voilà, ça répond à ta question, Mélanie.
2: Ouais, super. Merci beaucoup, Zao.
0: De rien.
1: On t'embrasse, on te souhaite une belle journée.
2: Bonne journée à tous.
0: À toi aussi.
1: Gros bisous. Tant qu'on est dans le téléphone, question. Qui tu appelles si par exemple t'as une place en trop pour un concert ou un film?
0: Qui j'appelle? Manu.
1: Oh, oh,
0: bonne réponse ou pas?
3: Ah, ouais, bien joué.
1: Genre on ira ensemble dans le film au cinéma?
0: Bah ouais.
1: Ok. Oh,
0: parce que Manu, dis-toi que je n'ai plus de vie. Donc si j'ai des places pour aller au cinéma, si je dis c'est Manu, déjà j'ai, tu sais, j'ai un bon,
3: ouais, c'est, vrai.
0: C'est une bonne excuse. Non mais c'est Manu, c'est du morning, tout ça, machin. Non mais ok, c'est du taf, du coup un petit peu.
1: Quoi,
0: et après, je sais que je vais kiffer derrière.
3: C'est
1: comme,
3: trop bien.
1: Comme t'es venu pour nous du Québec, je viendrai pour toi au Québec.
0: Allez, ça marche.
1: Vendu. Qui tu appelles si tu te réveilles à côté d'un corps?
0: Oh là là. Ouh là là.
3: La police.
0: Attends, un corps. Attends, qui respire ou pas?
1: Non, le corps va mal.
0: Le corps va mal. Ah
1: genre,
0: non,
1: oh merde.
0: J'appelle ChatGPT.
1: Et tu lui demandes comment faire disparaître un corps.
0: Voilà, peut-être. Hein, puis j'aurai directement le FBI qui débarquera chez moi comme ça.
1: C'est bien, c'est plus sage.
0: Voilà. Ouais.
1: Qui tu appelles si tu trouves un sac avec dedans 1 million d'euros?
0: Oh là là, personne.
3: Oh, personne.
0: Salut. Merci de veuillez laisser votre message.
1: Qui tu appelles si tu as une nouvelle idée de chanson en la fredonnant? Oh
0: ouais.
1: Qui t'appelle tout de suite?
0: Suno.
1: Suno le l'IA?
0: Bah oui, pour la matérialiser rapidement pour que je l'oublie pas. Voilà.
3: Ah ouais.
0: Et puis après j'appelle, je vais faire un sondage. Alors qui est à même de produire, de mener à bien cette mission?
1: Putain, tu vas t'aider, ça va te guider.
0: Oui.
1: T'en penses quoi de l'IA, toi, dans la musique?
0: Bah, je pense que c'est un bon outil quand on s'en sert comme outil. Mais ça remplace pas.
1: Mais ça remplacera jamais quelqu'un.
0: Ah, bah ouais, moi, pour moi, non. Sinon,
1: non,
0: je sais pas.
1: D'accord.
0: T'imagines, là, t'aurais une IA. Alors, on parle à une IA, elle te répond.
3: Catastrophe.
0: Non, on sait pas. Peut-être elle va le flatter, il va kiffer.
1: Elle va lui offrir plus de places de ciné.
0: Peut-être
1: elle
0: va là.
1: Je trouve ça intéressant quand même.
0: Elle va lui donner des promos.
1: Ah,
0: voilà.
1: Gabi est là au téléphone. Bonjour, Gabi.
5: Bonjour Manu, bonjour les Wanwan et bonjour Zao.
0: Salut.
1: T'avais une question pour Zao?
4: Oui, tout d'abord, merci pour ta super bonne humeur, Zao, contagieuse.
0: Ah, bah, c'est normal, je trouve ça normal.
1: Bah attends, il est tôt,
0: c'est pas grave. Moi, j'ai une meuf sympa, hein, dans la vraie vie, je fais pas semblant. En
5: ouais,
0: vrai,
5: mais t'avais dit, t'as le décalage, il est tôt.
0: Ouais, mais plus t'es fatigué, plus tu...
1: Plus tu fais n'importe quoi.
0: Plus tu fais n'importe quoi, voilà.
1: Alors, tout à l'heure, elle va chanter comme Caroline, mais elle va changer les paroles.
0: Complètement.
1: Ça va s'appeler comme Béatrice, ça va être très très bien, ce sera un hommage à Tata Béa.
0: Super, voilà, c'est ça, exact.
1: Gabi, t'avais une question pour Zao, reste avec nous, on te reprend au téléphone juste après DJ Snake.
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0: Caroline.
1: Bon, bah, il n'y a pas MC Solar, donc je ferai MC Solar à la fin.
2: Allez.
1: Non.
2: Ah, moi, je veux voir ça.
1: Je te le pourris. Tu sais quoi? Je peux te ruiner ta carrière.
2: Et te faire attaquer par MC Solar.
1: Aussi. Non, il peut débarquer.
2: On va éviter.
1: Me mettre une claque et faire bon, je vais m'endormir maintenant.
2: C'est ça.
1: Elle chantera tout à l'heure comme Caroline Zao. Le cinquième album, il est sorti le 3 avril. Il s'appelle Versatile. De dessus, bah, il y a la collaboration avec MC Solar. Il y a aussi un morceau avec La Fouine.
2: Oui.
1: Il y a un morceau avec Alonso.
2: Oui.
1: C'est stylé quand même.
2: Ça va quoi.
1: Single d'or déjà, comme Caroline. Et puis ensuite, ça va enquiller tous les festivals cet été.
2: Exact.
1: Ça va tourner partout.
2: Ouais.
1: Il y a le Rose Festival, le Main Square. Ça c'est aussi okay, classe.
2: Ouais.
1: Le Main Square. Bah ouais quoi.
2: Bah oui.
1: Ouais, t'as le droit de dire oui.
2: Oui non, c'est la classe bien sûr. Mais j'ai hâte.
1: Aluna, le Lovely Brief Festival et le Zénith de Paris le 14 novembre.
2: Waouh.
1: On vient.
2: Ah oui.
3: Ah.
1: Attends, j'ai pas fini ma phrase. Sur scène.
2: Faire la partie d'MC Solar. Voilà. Avec MC Solar.
1: Est-ce que ce serait pas extraordinaire? Il arrive, je le pousse, je fais attends.
2: Je vais te montrer comment.
3: Écoute,
2: on fait.
3: Manu, moi, il faut pas me prendre au mot.
2: Ah oui.
3: Tout est possible avec moi. Tu le sais, on est versatile.
4: Mais pour Manu aussi, c'est le problème.
3: Attention.
4: C'est qui va vraiment le faire?
1: Me lancez pas.
2: Attention.
1: Hein.
2: Il a une tête de défi là.
3: On peut tout faire. Attention,
4: Manu.
3: Devant témoin, devant ouin ouin.
2: Ah ouais, ouais.
1: Je te gratouille une guitare, moi. Hein.
3: On fait ce que tu veux.
4: Cette phrase.
2: Je te gratouille une guitare.
1: Alors,
2: ouais.
1: C'est quoi? Je connais les accords de Tourner la page.
2: Ouais.
3: Ah ouais?
1: Oui. C'est, à la guitare, même, c'est un capot première frette, ensuite c'est ré
3: t'as
1: mineur.
3: T'as pas les noms, t'as pas les blases.
1: Si, si. Là, c'est un ré mineur.
3: Ok.
1: Mais en décalé, donc c'est un mi mineur. Voilà, bon, bref. Nanana, sol, do. Non, mais je te le fais.
3: Ouais, vas-y, chiche.
1: Ok, donc Zao, je vous l'annonce, le 14 novembre, ce sera une version spéciale.
3: Revisité, voilà.
1: De Tourner la page avec moi, la guitare.
3: Allez, chiche.
2: Incroyable.
1: C'est réglé. Elle fera que ça. Le reste ne sera plus.
3: C'est réglé. Je sais pas si ça va être réglé, mais. Voilà.
1: Je vais arriver à me faire. C'est pas possible, non. Monsieur. C'est une soirée privée ce soir.
3: Ah, purée.
1: Ah, on s'amuse bien. C'est le 14 novembre. Zao à Paris, au Zénith.
3: Tu l'as pas assez dit. Encore une fois?
2: Oui.
1: Zao, le 14 novembre, au Zénith de
3: Paris. J'adore.
1: On est bon. Tu veux que je le fasse en faisant les claquettes?
3: Non, c'est bon.
1: Ah,
3: non.
1: Je peux, hein, tu me demandes. Hein.
3: Non, c'est bon.
1: Entre tes mains, je suis important.
3: Je sais que tu connais beaucoup de choses, tu as beaucoup de talent.
2: Mais pas les claquettes.
1: C'est pas les paroles d'une chanson. Entre mes mains, c'est un pantin.
2: Pas mal.
3: C'est le début. On va dire à Suno de démarrer un truc.
1: D'effacer ça. On va retrouver Gabi qui avait une question pour toi. Gabi, bonjour.
5: Oui, rebonjour à tous. Zao, je voulais savoir quelle était ta plus grosse phobie.
3: Ma plus grosse phobie. Waouh. Alors, comme ça, tu me... Waouh, j'étais pas
1: genre
3: prête.
1: Les araignées, par exemple. Ça va,
3: toi? Non, ça va.
1: Les animaux, les serpents, les trucs. Les
3: serpents, j'en ai pas croisé beaucoup, à part Fort Boyard.
1: T'as fait Fort Boyard?
3: Je l'ai fait trois fois.
1: Putain, je l'ai fait deux fois, moi aussi. T'as fait les serpents?
3: Ouais, j'ai tout fait. Serpents, scorpions.
1: Les scorpions aussi, j'ai fait. T'en as tellement de points communs.
3: J'ai tout fait. Mais je suis vivante, donc...
2: Tant mieux.
3: Voilà. Non, phobie de...
1: Vertige. Ah, est-ce qu'à Fort Boyard, t'as fait ça? Ou t'es en hauteur et tu tombes avec un harnais? T'as pas fait ça?
3: J'ai fait, je sais plus, je l'ai fait trois fois, donc je crois. Non, bah non.
1: Non.
3: Alors, je vais te dire un vrai secret. Ils m'ont fait faire les cylindres, forcément, parce que j'avais une poitrine généreuse. Oui. Donc,
1: le classique.
3: Voilà, le classique. Non, je crois pas que j'ai fait dans le vide. Alors, ma phobie. Alors, je vais te dire un truc, c'est d'être peut-être coincé dans un endroit où il n'y a pas beaucoup d'air, genre.
2: Un
3: ascenseur ou une voiture fermée.
1: Ça, c'est souvent, la voiture fermée.
3: Le cagnard, enfin, voilà, un truc comme ça.
1: D'accord.
3: Plus, me ferait plus peur qu'un serpent.
1: Là dans le studio, ça va?
3: Ouais, ça va.
1: Bah, comme
3: va
1: si
3: bien.
1: On me dit que tout est fermé à clé.
2: Oh, mais arrête!
1: Et que de l'eau commence à monter du sol.
3: Voilà, un truc comme ça.
1: Et ben voilà, Gabi.
5: Merci beaucoup à toute l'équipe. Merci à toi, Zao.
3: Merci à toi, Gabi.
1: Belle journée. Il y a Karen qui est là aussi. Bonjour, Karen.
6: Bonjour, Manu. Bonjour, les moins moins. Coucou, Zao.
3: Salut.
1: On t'écoute.
6: Et ben moi, je voudrais savoir quelle est l'application que tu ouvres en premier le matin.
3: Oula, WhatsApp.
1: Ah, pour voir tous les messages de la nuit.
3: Eh oui, parce que en général, c'est le truc où tu as 40,
2: notifs,
3: tu vois, 40 machin, et si t'as un peu un groupe famille comme moi, t'as une grande famille, avec le décalage, avec ceux qui sont là, ceux qui sont là-bas, ceux qui sont en France, ceux qui sont machin, il y en a un, il lance, et tu vois, t'essaies de lire, en fait, c'est ça qui est horrible, et t'essaies de retrouver la base, la source, et en fait, il y a un con qui a écrit une blague, et tout le monde répond, ha ha ha, lol, super, ça me rappelle machin, et en fait, t'as perdu.
1: Bah oui, ils ont... on salue le tonton con,
3: tonton, voilà, voilà. Tonton machin, il s'en connaîtra.
1: Le groupe famille, moi je l'ai mis en sourdine, j'avoue.
3: Voilà, on est d'accord que à un moment donné compliqué. Tu bloques ou tu sors du groupe. Zao a quitté le groupe.
1: J'ose pas quitter. Parce que ça ferait un drame familial. En revanche, j'ai mis en sourdine. Est-ce que vous avez dans votre groupe famille aussi un tonton ou une tata qui écrit tout en majuscule?
3: Non, moi j'ai pas ça. Peut-être qu'il ne voit pas de près, tu vois.
1: C'est possible. Mais tout est en majuscule, il y a un point après chaque mot.
0: Mais ouais. Même les gifs, maintenant les gifs sur WhatsApp, ça arrête pas. Et du coup, tu perds aussi le fil de ta conversation, c'est hyper
3: relou. Ça, pareil, les gens, arrêtez d'envoyer des gifs, emojis, je veux bien, gifs qui prennent la place sur ton téléphone avec un mec qui fait
0: hey.
3: Déjà, qui est trop content. Salut. Arrêtez ça.
0: Je suis d'accord.
4: Moi, j'ai mon beau-père qui a découvert l'IA, donc il nous envoie des montages de lui, genre une de magazines sportifs, etc.
3: C'est pas mal, ça. Déjà, il y a une recherche artistique.
4: Non,
3: coupez-lui
4: internet.
3: C'est rigolo.
1: Alors, moi, j'ai aussi un groupe où je vous en avais parlé, où j'ai des fans de foot et de tennis. Et donc, en fait, quand il y a la France qui joue, par exemple, ou là, le PSG en Ligue des Champions, le matin, à 4h30, j'ouvre mon téléphone, WhatsApp, et je peux avoir 163 messages.
3: Incroyable.
1: Ce groupe-là où ils ont commenté le match, en fait.
3: Mais tu lis pas?
1: Non, je lis pas, non. Bah non, voilà. Mais des fois, il y a un truc important au milieu de tout ça. On me dit, t'as pas lu, Manu?
3: Bah non.
1: Désolé.
3: Et puis, t'as les gens qui te font des podcasts aussi, en mémo.
1: Ça, les mémo podcasts.
3: Voilà. J'avoue que j'aimerais créer x4, tu vois.
1: Ma femme par jour m'écrit plus que moi je parle à la radio.
3: Pas mal.
1: Karen, on t'embrasse, merci beaucoup de nous avoir appelé.
6: Moi aussi, bisous, merci beaucoup Zao.
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1: C'est Lenny Kravitz qui a fait un jingle.
3: Mais la classe.
1: C'est stylé quand même, non?
4: Bah oui.
1: Bah ouais, bah c'est tout. Bah oh, calmez-vous, c'est mon pote.
4: Il se la pète.
1: Pas du tout, il était venu. C'est son anniversaire aujourd'hui, il a 63 ans. Allez, Lenny Kravitz. Zao est avec nous ce matin depuis 9h15 et on est trop content qu'elle soit là parce que moi j'aime beaucoup Zao.
3: Et moi aussi.
1: Moi d'abord.
3: Et moi aussi.
1: Tu vas pas bien? Tu t'es fait virer? Ta femme t'a quitté? Et dehors il pleut. C'est con. On t'a arraché ton toit. C'est pas grave, t'écoutes Zao.
3: Voilà. Et tu tournes la page.
1: Voilà. Et voilà. Tu peux plus tourner la page. T'as plus de livres. Tout a brûlé dans l'incendie. C'est pour ça qu'on plus de toi. Mais c'est pas grave.
3: Ah, pas mal la transition.
1: Zao est avec nous ce matin et elle va chanter en direct pour vous comme Caroline dans 2-3 minutes. Avant ça, il y a plein de monde au téléphone. Le monde t'aime.
3: Et moi aussi, je les aime.
1: Mais alors, Marc est là. Bonjour Marc.
8: Salut Manu, salut Léo Wain, salut Zao.
3: Salut Marc.
1: Sois le bienvenu parmi nous. Marc, Zao est là pour toi.
8: Ah super, j'avais une question pour toi Zao. Je veux savoir, est-ce que tu commandes souvent sur Internet?
3: Est-ce que je commande
1: souvent sur Internet?
3: Ah oui, c'est ma vie. Eh oui, je n'ai pas tout le temps d'aller, mais je préfère aller en personne acheter quelque chose. C'est plus sympa.
8: Ouais.
3: Mais je commande beaucoup, oui, effectivement, Amazon, tout ça.
1: Est-ce que tu fais les commandes des fois des trucs, et puis en fait, quand ça arrive, tu fais non, et tu le renvoies?
3: Non, pas du tout. Moi, c'est plutôt le contraire. J'oublie que c'est payé, que s'il y a une carte qui a été débitée. Et quand je reçois un truc, je suis contente
1: que
3: je recevais un cadeau.
1: La surprise.
3: Voilà, je me feinte moi-même, je fais la feinte à moi-même. Et du coup, je suis là. Ah ouais, le colis est arrivé. Trop contente.
1: Cool.
3: Et du coup, t'as les enfants, ils sont là. Maman, c'est quoi? Je sais pas, attends. On ouvre, genre Noël,
0: c'est
3: tu
0: ouf.
3: Vois. Et j'ai acheté le truc, tu vois.
0: Oui.
3: Et je suis trop contente.
1: Mais ça fait toujours petit cadeau, je suis d'accord avec toi.
3: Ouais, parce que tu l'as oublié.
1: Et le problème, c'est qu'après, t'en as envie. Si pendant deux jours t'as rien commandé, il y a un truc qui manque.
3: Par contre, moi, ça m'arrive de commander un truc, d'oublier que je l'ai commandé, que je l'ai ouvert, etc., et de recommander.
0: Ah, le même truc.
1: Là, on est sur un gros souci. Là.
3: Ouais. 47 parce que j'ai le clic facile, en fait.
1: Est-ce que des fois, tu commandes trop de choses? Ma femme, elle fait ça. Oui. Elle clique mal. Au lieu de faire 3, elle fait 30.
3: Non.
1: Moi, j'ai déjà eu, moi. 30 boîtes de conserve de haricots.
3: Ah ouais.
4: Et sur Amazon, t'as les abonnements aussi. T'as des trucs comme ça, tu peux t'abonner sans faire exprès. Donc c'est-à-dire que moi j'ai déjà reçu, j'ai déjà commandé des couches, puis trois mois plus tard tu reçois les mêmes couches. Tu dis mais j'ai pas commandé.
3: C'est pas la même taille.
4: Ouais, c'est des abonnements.
3: Il a grandi depuis.
4: Exactement.
1: Ah non mais c'est pas pour le bébé, c'est pour lui là les problèmes.
3: Ok d'accord. Bon ça me regarde que lui.
1: Pardon. Merci beaucoup Marc de nous avoir appelé.
8: Salut, merci, bonne journée.
1: Bonne journée à toi.
3: Ciao.
1: Il y a Justin qui est là ou Justin.
8: Justin.
1: Eh ben Justin, sois le bienvenu parmi nous.
3: Salut Justin.
8: Bonjour Manu, bonjour tout le monde et bonjour Zao. Moi j'avais une question, je voulais savoir Zao si tu étais superstitieuse.
3: Alors pas dans le négatif, mais dans le positif, oui. C'est-à-dire je veux bien croire que si je touche mon oreille 10 fois, si quelqu'un me dit ouais si tu touches ton oreille 10 fois ou vas-y fais un vœu, je veux bien croire que ça va se réaliser dans le positif, tu vois, parce que c'est toujours ça à prendre. Si quelqu'un me dit non mais t'es passé sous une échelle mais t'es malade ou quoi, bah, j'en ai rien à faire.
1: Est-ce que dans l'avion tu t'as serré un rang 13?
3: Complètement. Surtout s'il y a les autres sièges qui sont vides. Ah bah complètement. Je m'assois même à la place du pilote. Rien.
1: Alors,
3: rien à faire.
1: S'il te plaît, restons en 13.
3: Non, je suis pas dans les trucs négatifs, mais positifs. Si on me dit aujourd'hui bah c'est la pleine lune, vas-y fais des vœux ou je sais pas, on va dire.
0: Il est 11h11, touche ton nez,
3: des conneries comme ça. Moi je suis complètement dedans.
1: Je connaissais pas celui-là, touche ton nez.
3: Touche ton nez, elle a rajouté. Je veux bien le faire maintenant. J'attends impatiemment qu'il soit. Il est quelle heure là?
0: On fait pas ça.
4: Non, touche du bois.
0: Ah non, mais non! Non! Que quand il est 11h11 ou 22h22, on touche son nez, on fait un vœu. C'est pas ça la règle.
3: Je fais des vœux, mais je touche pas mon nez.
1: Oui, en quoi ça va changer de toucher le nez?
0: Je sais pas, c'est ma règle.
1: En même temps, en quoi l'heure va changer quelque chose? Donc bon, tu peux aller. Merci beaucoup, Justin, de nous avoir appelé.
8: De rien, merci.
1: On te souhaite une très belle journée. Zao est avec nous, et avant de partir, elle va chanter. Ouais. Elle va en chanter en direct, comme Caroline. MC Solar n'est pas là. Il devait venir, mais je lui ai dit, wow, tu te calmes. À vouloir prendre tout le temps la vedette, etc. Zao, le cinquième album Versatile, il est sorti le 3 avril. Vous pouvez toujours aller le voir. Certifié single d'or comme Caroline, maintenant en direct pour nous. Merci mille fois d'avoir été avec nous.
0: Merci à vous.
1: C'est un plaisir.
0: C'était trop bien.
1: Et ben écoute, en direct comme Caroline, c'est maintenant, c'est Zao pour vous. Si tout est ok pour toi.
3: Je pense que oui, je m'entends d'un côté.
1: Mais alors moi aussi, je t'entends que d'un côté.
0: Ouais, moi aussi.
1: C'est pour ça que je posais la question. Nous allons, ne t'inquiète pas. Dans ces cas-là.
3: Ne t'inquiète pas, je peux chanter que d'un côté.
1: Dans ces cas-là, c'est pas grave. Moi, je vais te chanter l'autre côté. C'est un petit problème technique. C'est ça aussi le direct.
0: Bien sûr.
1: C'est pas comme si on était la première radio musicale de France.
0: Non, pas du tout.
1: On vient de démarrer, tu vois ce que je veux dire? On est comme ça, on est comme à la maison, tu vois. Imagine, on est à la maison, on t'a fait à manger, j'ai fait à manger, c'était pas très bon, et pour conclure vraiment ce repas qui est pas très bon, je te demande de chanter et le micro marche pas, tu vois.
0: C'est top.
1: C'est plus compliqué. Alors, on arrive ou pas du tout? Non, apparemment il y a un problème. Peut-être qu'on va venir avec un autre micro.
0: Ah!
1: Ça, c'est une possibilité. Je me tourne vers la porte et dans ces moments-là, tu te dis, est-ce que la porte va s'ouvrir?
0: Est-ce qu'il va y avoir quelqu'un qui
1: va m'aider? Est-ce qu'il y aura une surprise?
0: Attention.
1: Peut-être quelque chose qui fonctionne.
0: 2, 1.
1: Personne.
0: Ouais! Non.
3: Sinon, je chante à l'antenne ici, comme on a fait tout à l'heure.
1: Mais on peut le chanter comme ça au micro tranquille aussi.
0: Ouais, pourquoi pas?
1: Je sais pas. Mais ce que je dis là, c'est que là-bas, en fait, ils sont dans une autre pièce. Ils doivent être en train de paniquer parce que personne vient nous expliquer quoi que ce soit.
4: Ou alors, ils n'écoutent pas du tout.
1: C'est bon? C'est bon pour toi?
3: Moi, tant qu'elle a.
1: Alors, non, c'est pas bon.
0: Non, c'est pas bon.
1: Je vous assure, c'est pas bon.
0: On n'entend que d'un côté, en fait.
1: Attends, est-ce que tu peux reparler? C'est quoi? Je sais
3: qu'elle. 1-2-1-2.
1: Vas-y encore.
3: 1-2-1-2. Bonjour.
1: C'est pas ça. Comment on fait pour le retour de l'antenne?
0: Oui, tout ça, c'est en direct.
1: Vas-y, là.
3: 1-2-1-2.
1: Non, ça ne passe pas.
3: Moi je m'entends en stéréo dans mes oreilles.
1: Ah, tu entends bien là?
3: Ouais.
1: Alors nous on t'entend pas bien. Donc je pense qu'il y a un problème à l'antenne où on t'entend pas. Alors ça c'est un petit peu compliqué. Dans ces cas-là on ne panique pas. Je vais mettre Alesso avec Heroes.
0: Ouais.
1: Et juste après tu vas chanter. Parce que tu vas pas chanter que d'un côté.
0: Bah non.
1: Il y a un moment c'est ça où
0: elle,
1: elle s'est déplacée. Du Québec. Non, non, faut couper la musique. Bon, c'est... Alors, excusez-moi, faut aller voir le stagiaire. On écoute Alesso et juste après, tu vas chanter. Dans... Non, mais attendez. Non, c'est coupé. T'inquiète, on fait après. Oh là là. T'inquiète pas, je te câble ça, tu arraches. Je vais mettre sur le blues. C'est sur le patch. Je vais t'équaliser ça, puis ensuite on va passer sur la console. On va faire un routing différent. On va faire un routing différent sur le truc là. C'est quoi ton nom, c'est Zaro?
9: Oui.
1: Bon, bah on va voir ce que tu donnes.
9: Oh là là, c'est le fou.
1: C'est la première fois que tu chantes?
9: Yes.
1: Ah, bon, très bien. Ça y est, c'est réparé, Zao.
9: Allez.
1: Ça y est, on a mis nos meilleures équipes sur le coup. Mmh. Ça y est, Zao était avec nous depuis 9h15. Tout se passait merveilleusement
9: ouais,
1: bien.
9: Ouais, ouf.
1: Je me demande si quelqu'un peut, elle n'a
9: Sabotage.
1: Pas voulu saboter notre belle histoire.
9: Je me demande aussi.
1: Zao est avec nous en direct et elle chante comme Caroline pour vous ce matin. Merci mille fois d'être venue. Et malgré ce petit problème technique.
9: Oui, ça arrive.
1: Et moi, je suis trop contente. Tu sais quoi? J'ai l'impression d'avoir Zao en concert privé pour moi.
9: Mais c'est trop la classe et la chance.
1: Et merci encore d'être venu. En plus, c'est du Québec, elle est venue spécialement
9: oui
1: pour nous.
9: Trop bien.
1: Et elle chante maintenant, c'est Zao comme Caroline sur Énergie.

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0: Ah, c'était parfait.
1: Ah, pour bien ta...
0: customisée. C'était trop beau.
1: Mais elle était parfaite.
0: Customisée, version customisée pour toi.
2: Incroyable.
1: J'ai adoré.
0: Et voilà, t'as plus qu'à apprendre la fin maintenant.
1: Ouais. Bien sûr, évidemment. Voilà.
2: Il m'a quand même épaté, ces petits mots. Je m'attendais pas.
0: Oui, il a chopé 2-3 qui étaient pas mal.
1: Vitamine en fétamine.
0: Oui, voilà. Comme quoi, il est du bon côté de,
2: oui, hein,
0: de la barrière.
1: Alors,
0: c'est-à-dire, il est dans les vitamines,
2: oui, c'est ça.
0: Et pas
2: dans les trucs négatifs.
1: Alors,
0: voilà.
1: Merci mille fois d'être venu avec nous. Zao était là, on s'est régalé.
0: C'est moi, c'est moi.
1: Le dernier album, il s'appelle Versatile, il est sorti le 3 avril. Certifié single d'or, comme Caroline, qu'elle vient de chanter pour nous. Il y aura des festivals tout l'été, le Rose Festival, le Main Square, la Luna, Love Libre Festival et le Zénith de Paris le 14 novembre.
0: Et Solidays, je pense, il est dedans aussi.
1: Mais... Ah, Solidays aussi. Okay. Allez, on suit tous les festivals. Elle n'en laisse pas aux autres.
0: Elle a bien raison.
1: Merci beaucoup, elle est venue du Québec pour nous.
2: Ouais, franchement, c'est trop cool.
1: C'était
2: trop cool.
1: Top, ouais. On voulait vraiment t'avoir. Et on n'en a pas parlé, mais ce qui est marrant, c'est qu'avec Zao, on se voit environ une fois tous les 9 ans.
0: Oui, alors, dans 9 ans.
1: La dernière fois, c'était 9 ans, c'était en 2017, on avait fait une émission en direct du Parc Astérix.
0: Oui, j'ai adoré. Et d'ailleurs, on a. Bon, vous verrez, hein, on va la poster, cette fameuse photo.
1: Ah, tu veux poster les deux photos?
0: Ouais,
1: une photo d'aujourd'hui, une photo d'il y a 9 ans.
0: Ça serait pas mal. Pour qu'on voit que j'ai une casquette avec des oreilles et je comprenais pas. Moi, quand j'ai vu ça, j'ai dit, mais pourquoi j'ai ça?
2: Je suis où?
0: On était au Parc Astérix, voilà, c'est normal.
1: On a fait une émission en direct de là-bas, c'était en public, c'était génial.
0: Non, c'était super, vraiment. Mais... C'était beaucoup plus tôt.
1: Mais oui, bah, on avait commencé à 6h.
0: Voilà.
1: Et puis, on avait nos casquettes de vikings, quoi. Enfin, de Gaulois plutôt que
0: de Gaulois. Voilà.
2: J'ai hâte de voir ça.
1: Oh. Toutes les photos, toutes les vidéos de cette petite heure passée avec Zao, vous pouvez les retrouver sur nos réseaux sociaux. C'est Manu officiel. Passe une belle journée, éclate-toi en France, repars bien à Québec et puis reviens-nous vite.
0: Vite. Voilà, c'est ce que je vais faire. Merci à tous.
1: Merci.
2: Au revoir.

0: 6h03, c'est jeudi, c'est le 4 juin 2026 et on est là avec vous, même s'il fait pas très beau chez vous,
1: et
0: même s'il fait peut-être froid chez vous, même si vous vous dites putain ce mois de novembre vivement qu'il finisse.
1: Mais le soleil c'est dans la tête.
0: Non, là c'est pas dans la tête là. Même dans la tête il est pas là, hein, je t'assure.
1: Mais
0: dans
1: ma tête,
0: j'ai l'impression d'être dans un dessin animé en ce moment avec, tu sais, quand tu marches, t'as un petit nuage au-dessus de toi.
1: Oh oui, mais non, ça va le faire.
0: On est avec vous jusqu'à 10h pour démarrer cette journée. C'est le 4 juin 2026 aujourd'hui, soyez les bienvenus, vous avez envie de nous rejoindre. Comme chaque jour, vous nous appelez 0870 42 48 pour lancer cette journée avec nous. Si vous avez envie d'être notre premier appel du jour, c'est dans 2 minutes. On va écouter Alex Warren, il y aura Ugel aussi. Les sondages du matin arrivent. Aujourd'hui, Nico n'est pas avec nous.
1: Ouais.
0: Parce qu'il a un petit souci, mais normalement, il sera de retour avec nous demain matin.
1: Bon, ben parfait.
0: Ce qui ne va pas nous empêcher d'écouter la chanson d'Haters.
1: Yes.
0: Nouvelle chanson d'Haters dans 3 minutes. Si vous ne connaissez pas, restez bien avec nous. On récupère les messages de nos haters et on en fait une vraie belle chanson.
1: Ah oui, on s'en prend plein la tête, mais on aime ça.
0: Aujourd'hui, on a de la qualité. Hein.
1: Ah, parfait.
0: On a de la grossièreté même aujourd'hui dans les chansons d'Haters. Florent, notre producteur.
2: Mais l'avantage, c'est qu'en chanson, ça passe toujours mieux. Tu peux te faire défoncer, ça marche.
1: C'est vrai.
0: Mais c'est vrai. Et plus c'est vulgaire, plus c'est méchant. Plus ça fait rire.
1: Ouais, c'est vrai.
0: C'est la chanson qui fait ça. C'est incroyable. Nouvelle chanson des haters, ça arrive dans 2 minutes, mais avant ça, notre premier appel du jour aujourd'hui, c'est Mélanie. Bonjour Mélanie.
3: Salut Manu, salut les mamans.
0: Sois la bienvenue sur l'énergie. Mélanie, tu nous appelles d'où?
3: Merci, j'appelle d'un petit village à côté de Cambrai.
0: Donc c'est dans le nord de la France?
3: Dans le nord, c'est ça.
0: Vous avez quoi comme météo?
3: Je vais pas te le cacher, hein. Il pleut.
1: Ouais, bah, comme d'hab.
0: Ouais, ouais, hein, c'est...
3: Non, c'est pas comme d'hab, franchement, c'est exceptionnel.
0: T'emballes pas non plus, Mélanie.
3: Non, je te jure, la semaine dernière, on avait 30 degrés, grand soleil, tu vois, et aujourd'hui, on comprend pas.
0: Dis-moi, Pinocchio, t'as fini, oui?
1: Oui, c'est ça. Parce que Meurthe, c'est pas Marseille, hein.
0: Ce lit, il y avait la canicule sur toute la France la semaine dernière.
1: Oui, c'est vrai que la semaine dernière, il faisait super.
3: Ouais,
1: beau.
3: Voilà, c'est ça, tu vois.
0: Mais vous avez dû être surpris dans le nord de voir le jour, non?
3: Franchement, on s'est demandé quoi quand même. On a pu aller dans la piscine, il y a des choses dans la piscine, c'est bizarre.
0: Mais oui, je sais, bien sûr. C'est des choses un petit peu étranges qui arrivent comme ça parfois.
3: C'est ça.
0: 6h06, t'es réveillé parce que tu pars au boulot déjà, ou alors tu reviens
3: du
0: travail?
3: Oui, c'est bien ça. Non, je vais partir au travail.
0: Qu'est-ce que tu fais?
3: Je suis préparatrice de commandes.
0: Ah, genre quand on commande en ligne des choses, c'est toi qui les prépares?
3: Voilà, c'est tout à fait ça, t'as tout compris.
0: Oh, et ben on a là dans ma tête alors.
3: Oh là là, ma
0: foi. Ah, je sais Mélanie, je sais, mon cerveau va très vite. Je sais.
3: Ah, c'est ça.
0: J'impressionne. C'est quoi?
3: Exactement.
0: Je fais un truc, quand je reçois les colis, je garde des petites protections dedans. Vous savez les trucs pour pas que ça tarde.
1: Les petites
0: feuilles qui...
1: Mais tu les mets où?
0: Eh ben, alors je les mets dans un carton que j'ai là-dedans parce que en fait c'est tout con, j'ai l'impression d'avoir un truc gratuit et utile en plus.
3: Ah bah, oh, mais c'est que ça pour faire plaisir.
0: Comment Mélanie?
3: C'est que ça pour faire plaisir, écoute.
0: Mais, n'hésitez pas à m'envoyer les petits trucs de protection. Non mais je suis content. Parce que ensuite, quand je dois renvoyer un truc.
1: Ah tu le remets?
0: Eh ben je le réutilise.
1: Ah, bah, t'es quelqu'un de bien.
3: Très bien.
1: Parce que moi, jamais de la vie, je jette. C'est le truc que j'arrache parce qu'en fait, j'ai l'impression que c'est comme un emballage cadeau.
0: Mais quand tu dois envoyer un truc dans un carton, comment tu fais pour caler les choses?
1: Bah, je cale pas, je mets dans le carton.
0: Et voilà, et après, ça fait bing, bing, bing et ça casse.
1: Bah, voilà, c'est pour ça que je te dis que t'es quelqu'un de bien.
0: Eh bien, non, moi, j'aime bien quand c'est bien calé comme ça. Parce que je suis un psychopathe. Voilà.
3: C'est bien, Mélanie.
0: Merci, Mélanie. On se comprend tellement avec Mélanie, je sais pas ce qui nous arrive ce matin.
3: Ouais, je
0: sais pas. Je comprends pas. Mélanie, je vais t'offrir le mug Manu énergie et
3: parfait,
0: en te l'envoyant, je vais mettre des trucs pour caler.
3: Ça, c'est génial. Alors j'espère qu'ils seront bien pliés.
0: Mais bien évidemment, c'est important.
3: On
0: t'embrasse, Mélanie.
3: Merci beaucoup, bonne journée les mamans. Bisous.
0: Belle journée à toi. Il est 6h07, on va écouter Alex Warren avec Fever Dream, mais avant ça... Chanson des haters.
1: Allez,
0: comme promis.
1: C'est parti.
0: On récupère tous les messages qu'on a sur nos réseaux sociaux, tous les messages de haters, les insultes, tous les gens qui nous veulent du mal. On prend ces messages et on les met dans une belle chanson. Voici la chanson des haters de ce jeudi 4 juin 2026. Je vous garantis là, on a de la qualité. Mmh.

0: chanson des haters. Ah bah j'avais promis de la qualité.
1: Oui, c'est,
0: hein.
1: Ça, c'est du grand cru.
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0: Il est 6h11 et on est là avec vous, c'est parti, c'est Manu sur Énergie, on va vous offrir du cash tout à l'heure, mais avant d'écouter UGEL, de vous offrir du cash, de vous prendre au téléphone, c'est le moment comme chaque jour. Voici les sondages du matin, Nico n'est pas là, Lorenza,
1: ouais.
0: Florent, notre producteur, vous donnez tout.
1: Allez, oui. On donne tout.
0: 18% des Français disent ne pas pouvoir dormir sans. Il ne peut pas dormir sans quoi, Lorenza?
1: Un doudou.
0: Ce n'est pas un doudou.
3: Une petite lumière?
0: Ce n'est pas une lumière non plus.
1: Ça se porte?
0: Ça ne se porte pas. Non. Mais 18% des Français disent ne pas pouvoir dormir sans.
1: C'est un objet?
0: Alors, ce n'est pas un objet non plus.
1: Ah oui.
3: C'est une présence?
0: C'est une présence.
1: C'est quelqu'un?
0: C'est pas quelqu'un, mais c'est vivant.
3: C'est un animal de compagnie.
0: Exactement.
1: Allez.
0: 18% des Français ne peuvent pas dormir sans leur animal de compagnie.
1: Pas toi, hein.
3: Moi, j'ai testé aussi. Avec mon chien, et j'avoue, c'est arrivé une fois, mais je pensais qu'elle allait bouger dans tous les sens et tout. En fait, elle s'est calée.
0: Mais
3: et c'est vrai que c'est pas mal.
0: Mais moi, c'est pas une fois, c'est tous les soirs.
1: Oui, toi tu peux plus dormir sans toi.
0: Mais alors, honnêtement, quand je dors ailleurs, ou qu'ils sont
1: ça
0: pas
1: te
0: là.
1: Ça manque?
0: Eh ben, quand ils sont là, je râle. Putain, vous prenez toute la place. Quand ils sont pas là, ça m'emmerde.
1: Oh, c'est mignon un peu. Ben, c'est comme des bébés, quoi.
0: C'est un peu ça. Et puis le soir, ils viennent. Enfin, quand t'as le petit chien qui arrive comme ça, qui saute sur le lit, qui te regarde, qu'est-ce que tu veux faire?
1: Bah, tu lui dis, retourne dans ton panier.
0: Oh non, tu peux pas.
3: Mais tu dors pas dans les poils, du coup?
1: Ah, ça, bonne question.
0: Dans les... Non, ils perdent pas leurs poils, moi.
3: De nous, ils perdent pas leurs poils.
0: Bah, ils perdent pas leurs poils, qu'est-ce que je te dis?
1: Il est jaloux.
0: Pas parce que t'as un chien pourri que moi j'en avais un. Moi, mon chien ne perd pas ses poils. Non, exactement. Okay. Eh oui, bah ils vont, y a un coiffeur pour chien chez nous, bien sûr, évidemment.
1: Non, mais
0: c'est trop mignon. Ouais. 12% des gens disent qu'ils ne le feront pas du tout durant leurs vacances. Qu'est-ce qu'ils feront pas pendant leurs vacances, Lorenza?
1: C'est une activité?
0: Oui, c'est une sorte d'activité, on peut le dire.
3: Ça implique le bronzage?
0: Ah non, pas du tout. C'est pas une activité pour glander, en fait. C'est pas de la glande.
1: Ah, donc on doit pas écrire quelque chose?
0: Non, on doit pas écrire quelque chose. 12% des gens disent qu'ils ne le feront pas du tout durant leurs vacances. On le fait tous les jours, hein.
1: Regarder son téléphone?
0: Non, c'est pas en rapport avec le téléphone.
3: C'est en rapport avec la bouffe?
0: Complètement, puisque c'est cuisiné.
1: Ah,
3: mais c'est les vacances, c'est normal, on fait rien.
0: Bah oui, mais si tu fais rien, comment tu manges?
1: Bah, qui cuisine pour vous?
3: Bah, tu te nourris d'amour, de soleil, d'activité.
1: Bien sûr. Oui, oui.
3: Et de chips.
1: C'est ça, voilà. Ça, c'est la vérité.
0: J'attendais. On le ferait en moyenne 6 fois durant un premier rendez-vous. Qu'est-ce que c'est, Lorenza?
1: Toucher ses cheveux.
0: Toucher ses cheveux, c'est pas ça.
3: Sourire?
0: Sourire, non plus.
1: C'est sur le corps?
0: Non, c'est pas. Ça ne se voit pas. Ça s'entend. On le ferait en moyenne 6 fois durant un premier rendez-vous. Mais l'autre en face ne le sait pas forcément.
1: Ah, j'ai bégayé, mais non, il sait.
0: Non.
3: Donc c'est à l'oral, du coup.
0: Bah oui, c'est à l'oral, on le dit. Et l'autre en face ne s'en rend pas forcément compte.
1: On exagère.
0: C'est plus que ça, puisque c'est mentir.
1: 6 fois, c'est énorme.
0: En moyenne, on mentirait 6 fois durant un premier rendez-vous. Mais ça va vite, hein, c'est...
1: Après, t'as des petits mensonges, quoi.
0: Ouais. Non, mais, qui n'a jamais dit, non, moi, pas trop d'alcool?
1: Oui, ces derniers temps, je fais pas trop la fête.
0: Voilà.
3: Moi, j'adore lire, hein, franchement.
1: Ouais. Oui.
0: Non, moi, j'ai cicatrisé avec mon ex. Ah, voilà. Vous voyez, ça va vite, voilà. Hein, ici, ça.
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0: 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Disons que.
1: Approximativement.
0: Oui, disons que j'aurais pu être le capitaine du Titanic.
1: Oui, c'est rassurant.
0: Et le jeudi, on vous coach. On
1: est j'adore ça.
0: On est, moi aussi j'adore ça. On n'est peut-être pas les meilleurs.
1: Non, ça c'est vrai.
0: Mais on adore donner nos avis. On adore donner des conseils, même si on est nul.
1: Oui.
0: C'est humain, je crois.
1: Après, ils sont pas obligés d'écouter forcément et
0: non,
1: voilà.
0: Bien sûr.
3: Il y a pas de service après-vente. On sait pas si ça marche ou pas.
0: Oh, on sait souvent.
1: Oui, on a une petite idée.
0: Si on suit nos conseils, vous êtes quasiment sûr de foirer. Hein.
1: Oui, peut-être l'inverse.
0: C'est le coaching du jeudi 0-870-42-48. Parfois, on a des éclairs de génie.
1: Oui.
0: C'est vrai. Parfois.
1: Parfois, c'est rare.
0: On va démarrer avec Lisa ce matin. Bonjour Lisa.
7: Bonjour Manu, bonjour les moins.
0: Lisa, j'espère que l'éclair de génie arrivera sur toi. Tu as besoin de coaching, qu'est-ce qui se passe dans ta vie?
7: J'ai envie de me faire un piercing, mais j'ai peur de m'enlacer avec le temps déjà. Et vous me conseillez de le faire où? Au niveau de mon corps.
0: Moi perso, alors je me ferai pas de piercing moi, parce que j'ai peur de, si je fais un truc, ça se vide. J'ai peur de ça.
1: Oui. Non mais c'est
0: je sais pas.
1: Ok.
0: J'aime bien chez les filles le piercing au nombril.
1: Oui, bah en vrai, c'est celui qui fait, on va dire, le moins mal et que tu peux le plus cacher. Et bah, puis si tu leur tires, ben t'as, ça se voit pas, on s'en fout quoi. Donc moi je te conseille ça aussi.
3: Ça se rebouche, non? Si jamais en plus.
1: Bah oui, mais ça met du temps celui du nombril. Ah. Tandis que la langue, ben ça se rebouche très vite.
0: La langue c'est risqué. Hein.
1: Moi je l'ai fait à une époque.
0: Et alors?
1: Mais, bah c'est sympa, mais en fait ça te détruit les dents parce que c'est super mauvais pour les dents parce que tu joues avec et ça détruit ta cornée. Donc ne le fais pas, Lisa.
0: Alors qu'au nombril, il y a pas de problème avec
1: on
0: les dents.
1: S'en fout,
0: même si t'es très souple, faut y aller quand même. Ouais. Voilà Lisa, c'est notre conseil de coaching du jour.
1: Qui était pas mauvais en vrai.
0: Bah non, il était bien.
1: Ouais.
7: Non, merci beaucoup, c'est cool. Je vais faire au nombril alors.
0: Eh ben fais-toi plaisir, je t'en prie.
7: Merci beaucoup.
0: Belle journée à toi, c'est le coaching du jeudi. Julien, bonjour.
2: Salut Manu, salut les Rouins.
0: On t'écoute, une décision à prendre, un choix à faire.
2: Tout à fait.
0: Coaching Manu
1: est là. On est là.
2: Alors moi j'ai 4 poules actuellement dans mon poulailler et ça fait un petit moment j'ai envie de me prendre un coq.
1: Oh là là.
2: Pour qu'il me réveille le matin comme dans les films. Mais je sais ce que ça peut représenter en termes de bruit ou même de petits poussins ou enfin tout ça. Donc voilà, qu'est-ce que vous me conseillez? Est-ce qu'il faudrait que j'en prenne
0: alors,
2: ou pas?
0: T'es tombé au bel endroit Coco, Manu Poule, bonjour, je vous écoute, je suis là. Alors j'ai des poules moi aussi, alors j'ai pas de coq. T'as des voisins autour de chez toi?
2: J'ai des voisins, oh là là. Mais il y a des coqs partout en fait.
0: Ah, bah alors s'ils ont des coqs, il n'y a pas de problème
1: ah oui.
0: pour le bruit. Non mais parce que ça peut agacer les
1: je
0: gens.
1: Je sais, mon voisin d'enfance en avait un, mon frère pétait des plombs. Le problème c'est que tu peux pas l'arrêter, c'est un animal quoi.
0: Oui,
1: donc,
0: et puis t'es à la campagne quoi, à la campagne il y a des fermes, à la campagne il y a des animaux.
1: Oui,
0: si t'arrives, bah, il faut aussi s'adapter quoi, c'est normal, t'as des coqs. Moi, pas loin de chez moi, j'ai des canards. Bon, bah il y a des canards quoi.
1: Ah mais les coqs c'est waouh.
0: Le coq il se réveille le matin. Personnellement, je m'en fous, je me réveille avant lui. Donc,
1: c'est vrai.
3: Et ça met beaucoup de temps à avoir des bébés ou pas, les poussins?
0: C'est 3 semaines, je crois.
3: 21
0: jours.
3: Vite
0: mais,
3: devenir.
0: Mais attention, tous les œufs ne sont pas fécondés.
1: Oui.
0: Par le coq, même s'il aime bien aller voir les poules, le coq. Et puis ensuite, tu peux très bien manger les œufs avant qu'ils arrivent à terme.
1: Ouais, c'est ça.
0: Si tu les prends tout de suite au bout de 2 jours, les œufs, après, au bout de 15 jours, là, c'est bien compliqué.
1: Non, mais c'est pas.
0: Et puis voilà, et puis il faut que la poule, elle couve pour que ça fonctionne aussi. Ah non, c'est tout un bordel, hein.
1: Ouais, mais le coq quand même. Enfin. Ouais.
0: Mais c'est après, le coq est sympa, puis les poules aussi. Je pense que tout le monde est content là-dedans.
1: Pense à tes dimanches aussi.
0: Ah, ça aussi, Julien.
3: Pense au sommeil.
2: Oui, c'est pas faux.
0: Voilà. Ah, Julien est à
2: part. Non,
0: il est parti acheter un coq.
2: Du coup, j'attendais votre conseil, j'en prends ou j'en prends pas?
0: Ah, si tu veux vraiment avoir le conseil, moi, je m'en fous, j'habite pas à côté de chez toi, prends-en.
1: <C'est possible.
0: rire> Tu sais quoi, voilà notre conseil.
1: Voilà.
0: On n'est pas chez toi, prends-en
1: deux. On n'est pas tes voisins.
2: Bon, allez, va pour deux alors.
0: Mais non, prends-en un seul, parce qu'après, ils vont se taper les uns l'un avec l'autre, parce qu'il y aura de la jalousie, c'est compliqué. On souhaite une belle journée, Julien.
2: À vous aussi, merci beaucoup, bisous à tous.
0: Ciao. Les poules, c'est quand même un truc de dingue.
1: Ah ouais.
0: Si vous avez la possibilité d'avoir deux.
1: C'est une folie.
0: Alors prenez-les par deux, parce que sinon elle est un peu seule,
1: bah
0: la poule.
1: Bah oui.
0: Et puis c'est drôle à voir, c'est drôle quand ça court. Et puis ça.
1: Et c'est affectueux, non?
0: C'est franchement, ouais. Ça vient vers toi, tu peux la caresser après.
1: Oh.
0: Non, les poules, je les caresse, je les prends dans les bras, je les caresse.
3: C'est vrai que si tu les prends dans la main et que tu bouges leur corps, la tête ne bouge pas?
1: Oui.
0: J'ai jamais fait ça.
3: Tu parais que tu prends le corps comme ça, tu fais ça. Tout le corps bouge, mais pas la tête.
0: Non, j'ai jamais bougé mes poules comme ça, mais lent comme un plateau comme ça. Non, j'ai jamais fait
1: c'est
0: ça.
1: C'est marrant comme réflexion.
0: Oui, c'est étrange. Je le ferai pas à quelqu'un non plus, toi. Par exemple, donc je ferai pas mes poules. Mais bon.
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0: 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Dans 5 minutes, juste après Sound of Legend, on va jouer comme chaque jour au Club des Génies. Vous nous appelez 0870 40 42 48. On n'arrive pas à trouver un vrai génie
1: des génies. On a un nouveau génie.
0: On a encore un nouveau champion aujourd'hui, un nouveau génie des génies. Il s'appelle Arnaud, c'est sa deuxième participation.
2: Armand.
0: Oui, pardon, Armand.
1: Armand le jeune d'ailleurs. Il est super jeune,
2: 27
1: Armand.
2: 27 ans.
1: Ouais.
0: Bah, 27 ans, c'est pas...
1: Oui, mais pour s'appeler Armand, c'est Armand le jeune. Moi, je préfère le dire, quoi. C'est un nom de vieux, Armand.
0: Ah, putain, j'ai pas compris ce qu'il y avait dans ta tête. Pardon, tu vois. Je comprenais pas pourquoi tu disais le jeune. D'accord, ok. Parce que Armand, c'est un prénom de vieux.
1: C'est ça.
0: Waouh, ok.
1: Oui.
0: C'est bon, des fois, Lorenza, tu pars tout seul dans les discussions.
1: Hein.
0: Non, moi, j'ai lâché.
1: Je
0: préfère tomber, toi. C'est bon, allez. Bon, j'ai trouvé un truc sur Reddit. Reddit, c'est un forum en ligne dont je vous parle régulièrement, qui est incroyable parce que il y a tous les sujets du monde. Sur n'importe quoi, tu tapes n'importe quel sujet dans la barre de recherche, tu vas trouver des gens qui discutent dessus. Et il y a eu un petit concept qui a cartonné. Il fallait compléter cette phrase. Ça peut paraître bizarre, mais essaye. En fait, c'est les choses que les gens font,
1: ouais,
0: qui peuvent paraître bizarres pour les autres, mais ils leur disent, essayez, vous verrez, ça va vous changer la vie. Exemple.
1: Okay.
0: Mélanger de la sauce barbecue et de la mayonnaise. Ça peut paraître bizarre, mais essaye.
1: Ça me choque pas.
2: Ouais, ça peut se tenter.
1: Ça peut se tenter, ça va.
0: Barbecue et mayonnaise, moi je suis pas. Ketchup et mayonnaise, oui.
1: Ouais, ça fait de la cocktail.
0: Bah, exactement. On m'a appris, en fait, on m'a appris ça un jour et j'ai trouvé ça incroyable. On m'a dit, regarde, mayo plus ketchup, ça te crée la sauce cocktail.
1: C'est trop bon.
0: Et j'ai fait, waouh. J'ai une sauce. Je pense que c'est la première sauce que j'ai réussi à faire. Voilà. Porter ses chaussettes à l'envers. Ça peut paraître bizarre, mais essaye.
1: Je faisais ça quand j'étais petite parce que je supportais pas que les coutures me touchent mes pieds.
0: Et ça marche?
1: Eh ben, franchement, oui. C'est plus doux. C'est très sympathique. Donc, ça peut paraître bizarre, mais essayez.
0: Mais je trouve ça ouf qu'on n'arrive pas à inventer les chaussettes sans couture.
1: Mais c'est vrai que ça serait la meilleure solution, quoi.
0: Bah, oui.
1: Les enfants, ils détestent les coutures. Donc,
0: mais même là, moi, là, le fait qu'on parle des chaussettes à couture me fait me rendre compte et
1: tu
0: prendre conscience
1: sens.
0: Que j'ai des coutures à mes chaussettes maintenant. Et voilà. Et ça y est.
1: Bah, mais mets-les à l'envers, là.
0: Non.
2: C'est bon, pieds nus.
0: Pieds nus, c'est bien, oui, ça aussi. Bon. Vous avez d'autres idées ou on passe à autre chose?
1: Non, on passe à autre chose, ouais.
0: Tremper un coton-tige dans de l'eau froide avant de nettoyer les oreilles. Ça peut paraître bizarre, mais essaye.
2: Ah, ça, c'est très bien.
0: Ça doit faire un petit truc agréable.
2: Bah, je le fais, moi.
0: Ah, d'accord.
2: Ouais, ça fait comme une petite anesthésie. C'est super agréable. Ça te rafraîchit la tête, en fait.
0: Là, tu l'enfonces vraiment loin, le coton-tige. Ça peut paraître bizarre, mais essaye. Manger un kiwi comme une pomme.
1: Ah oui, ce qui paraît.
0: Alors, en fait, on peut totalement manger la peau du kiwi.
1: Oui, apparemment, c'est là où il y a le plus de vitamines.
0: Ouais, ça, c'est ce qu'on dit pour les faire manger, mais c'est ce qu'on dit aussi aux enfants. Non, c'est là où il y a le plus de vitamines. Mais je ne l'ai jamais fait.
1: J'arrive pas, moi.
0: Mais après, il y a des kiwis. Alors, il y a le kiwi poilu, là.
1: Ouais.
0: Mais il y a aussi des kiwis où c'est
1: jaune.
0: Voilà, où c'est lisse.
1: Oui.
0: Peut-être que cela, on
1: peut tester.
0: Ouais, essaye-toi. Dormir avec un t-shirt en haut et rien en bas. Ça peut paraître bizarre, mais essaye. C'est ce qu'on appelle Donald.
1: Ah oui, c'est vrai.
0: Donald, je le rappelle, il est habillé du haut, mais il a poil en bas.
1: Il a pas de pantalon.
0: Non, il a même pas de slip. Hein.
1: Oui, non.
0: Donald, c'est un mystère pour moi.
1: C'est vrai.
0: C'est quelle personne dans la vraie vie s'habille en haut et... Ah putain, si, je sais.
1: Qui?
0: Les gens en télétravail.
1: Ah ben.
0: Donald, il a inventé les fringues de télétravail, habillé que en haut. Un petit dernier, ça peut paraître bizarre, mais essaye. Infuser de l'ail dans de l'eau chaude pour une détox.
1: T'es un vampire ou quoi? C'est horrible.
0: Ouais, je suis pas... Mais ça peut paraître bizarre, mais essaye.
1: Ouais.
0: Quel est votre... Ça peut paraître bizarre, mais essaye. Appelez-nous. Peut-être que vous faites un truc qui semble très étrange pour les autres. Mais une fois que vous l'avez goûté, vous pouvez plus vous en passer. 0 870 42 48. Allez, on va vous prendre. On complète cette phrase. Manu sur Énergie. On joue ensemble au Club des Génies. On va retrouver Armand qui a déjà gagné 100 euros hier. C'est sa deuxième participation aujourd'hui. Il va tenter de rajouter 100 euros dans sa cagnotte. Bonjour Armand.
3: Bonjour Manu, bonjour les Wawin.
0: Sois le bienvenu parmi nous Armand. En face de toi, il y a Johanna. Hello.
4: Salut.
0: Johanna.
4: Bonjour, bonjour Johanna. Manu, salut les Wawin.
0: Attention, vous êtes là pour jouer au Club des Génies. Je vous rappelle les règles, j'ai 100 euros comme chaque jour. Et 3 questions. Le gagnant ou la gagnante sera celui ou celle qui aura 2 points. À chaque question que je vous pose, si vous pensez avoir la réponse, vous donnez votre prénom, vous donnez votre réponse. Si elle est bonne, ça fait 1 point. Si elle est fausse, c'est l'autre qui prend le point. Et c'est le premier ou la première qui atteint 2 points, qui gagne les 100 euros du jour et qui revient jouer avec nous demain. Armand, Johanna, c'est parti. On joue ensemble au Club des Génies. Voici la première question. Quelle est l'unité principale utilisée pour pour exprimer la température.
3: Armand.
0: Armand Trenet, on t'écoute.
3: Le degré Celsius.
0: Ouh.
1: Très précis en plus.
0: Celsius, parce que attention, il y a le degré Fahrenheit
1: bien
0: aussi.
1: Bien sûr.
0: Bien évidemment. Armand est calé. Un point pour Armand, 0 point pour Johanna. Deuxième question. Dans quel film retrouve-t-on les personnages de Neo et Trinity? A.
1: Allez.
0: Dans quel film retrouve-t-on les personnages de Neo et Trinity? C'était Matrix.
4: Ah d'accord, ok.
1: Connais pas?
2: Ah oui.
4: Non. Ben,
0: c'est pas grave.
1: Ah non, non, c'est pas grave.
0: Vous connaissez pas Matrix, vous connaissez pas
1: oui,
0: Matrix?
1: Oui, oui, oui, ça arrive. C'est un très bon film, je vous le conseille.
0: C'était merci. La critique cinéma de Lorenza. La prochaine, jamais je
1: jamais.
0: Un point pour Armand, 0 point pour Johanna. Troisième question. Dans quelle émission télé des candidats chantent-ils devant les fauteuils retournés des coachs?
4: Johanna. The Voice.
0: Bonne réponse. Remontada de Johanna. Le point va à Johanna. Ça veut dire que c'est un point partout. Attention, le premier qui arrive à deux gagne. Question suivante. Quel souverain a été exilé sur l'île de Sainte-Hélène après sa défaite à Waterloo? Armand, je t'écoute.
3: Napoléon Ier.
0: Napoléon Ier, Napoléon Bonaparte. Oui, c'est gagné.
4: Bien joué, Armand.
1: Avant la fin de la question, quoi.
0: Waouh.
1: Bim.
0: Oh, le Napoléon, il l'a sorti comme ça.
1: Bah, il voulait pas se faire avoir, là.
4: Ah, non.
0: Armand, 2 points. Johanna, 1 point. C'était une belle partie. Il y a du suspense. Il y avait tout. Johanna, je vais t'offrir le mug Manu sur Énergie, puis tu nous rappelles quand tu veux.
4: Ok, merci beaucoup. Bonne journée.
0: On t'embrasse. Belle journée à toi. Armand, 100 euros supplémentaires. Ça commence, doucement, mais ça commence.
3: C'est ça, doucement mais sûrement.
0: 200 euros pour toi, quoi qu'il arrive, c'est 200 euros de toute manière, ils sont à toi. Et demain, bah, tu vas jouer avec nous pour tenter de gagner 100 euros supplémentaires pour faire monter ta cagnotte de génie des génies à 300 euros, ok?
3: Très bien, merci, à demain les Wawins.
0: À demain, Armand.
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0: Et on complète cette phrase. Ça peut paraître bizarre, mais essaye. Des choses que vous faites, que les autres ne font pas, que les autres même jugent, parce qu'ils trouvent ça un peu étrange, un peu bizarre, mais vous leur conseillez vraiment de le faire, parce que c'est un game changer. Ouais, ouais. Je parle anglais aussi. 0-870-42-48, on va vous prendre au téléphone. On va faire un petit tour du studio. Lorenza?
1: Quand on s'engueule avec quelqu'un, il faut le faire en chantant. Alors, ça peut paraître bizarre, mais essayez.
0: Effectivement.
1: Mais en fait, ça désamorce directement parce que t'as l'air un peu plus ridicule. Donc en fait, là, si c'est une petite dispute, ça s'éteint très vite.
0: Mais faut réussir à le prendre sur soi quand même.
1: Ah
0: hein,
1: ben
0: quand
1: oui.
0: T'es énervé et que tu
1: mais
0: commences à chanter.
1: En vrai, en fait, c'est tellement drôle que tu peux pas t'empêcher de rigoler, quoi. Tu oui. vois l'autre qui pète un plomb parce que.
0: En chanson.
1: Ouais, franchement, c'est mais essayez. Ça peut désamorcer
0: essayer.
1: Des disputes, tu vois.
0: Je vais essayer.
1: Ok.
0: Mais si l'autre.
1: Fais attention.
0: Si ma femme est pas au courant, ça peut l'énerver encore plus, quoi. Tu te fous de ma gueule.
1: Tu te fous de ma gueule. En fait, ça part en comédie musicale, mais non, je crois qu'elle va rigoler.
0: Ok, je vais tenter.
1: Je vais tenter.
0: Et si t'as un appel de moi vers 23h en te demandant est-ce que tu peux m'héberger, oui. tu sauras que ça n'a pas marché.
1: Ça
0: peut paraître bizarre, mais essaye. Virginie est là. Bonjour Virginie.
7: Bonjour Manu, bonjour les Wawins.
0: Merci d'être avec nous, Virginie, on t'écoute.
7: Alors moi, c'est ajouter une pincée de sel dans ton chocolat chaud. Ça peut paraître bizarre, mais essaye.
0: Ah, le sel dans le chocolat, c'est.
1: J'avais déjà entendu ça.
2: Je crois que ça fait remonter le sucre un petit peu. Ça donne un
7: petit arôme. C'est ça. Et ça réduit aussi l'amertume du chocolat. Ouais.
1: Ah ouais.
7: Ça fait ressortir le côté fruité. Et,
1: chocolat noir, gros sel, c'est un banger.
0: Ah
1: donc,
0: bon
1: en vrai, je pense que dans le chocolat chaud, ça peut être pas mal.
0: Je pensais pas avoir une discussion sur le sel ce matin, comme ça, à ce point-là, incroyable. Avec des gens extrêmement motivés. Qui veulent parler de sel et de cuisine ce matin.
7: Voilà, de vrais combats, écoute.
0: Mais t'as bien raison, Virginie. On t'embrasse, belle journée à toi.
7: Gros bisous, belle journée.
0: Gros bisous. Florent, notre producteur. Mais ça peut paraître bizarre, mais essaye.
2: Quand t'es en train de lire, tu mets ton nez dans la rainure du livre et tu prends un sniff. Comme ça, là. Et ça peut paraître bizarre, mais essaye.
1: J'adore.
0: C'est l'odeur des livres neufs, en fait.
2: Ouais, mais en plus, ça te reconcentre. Moi, je sais que parfois, quand j'essaye de lire, parce que je lis pas beaucoup, et ben, j'y arrive plus. Hop, sniff, et là, tu repars dans le livre.
1: Cette technique.
0: C'est pas du tout bizarre, un mec dans le train qui faisait. qui renifle son livre.
1: Mais j'adore l'odeur des livres, même des vieux livres.
2: Il y a des livres qui puent, je trouve, par contre. Et là, tu peux être un petit peu déçu. Là, ça te sent de la lecture. Là.
0: Mais dis-moi, tu devrais faire créer un site internet avec les livres qui sentent le mieux et les livres qui puent. Sans les lire.
1: Oui,
2: c'est vrai.
0: C'est ma critique bouquin. Alors, je ne sais pas ce que vaut le bouquin, mais en revanche, il sent très très bon.
2: Très bon.
0: Je conseille cette collection en livre de poche. Hein. C'est vraiment de la qualité, ça sent très très bonne odeur. On a Enzo qui est avec nous. Bonjour Enzo.
5: Bonjour Manu, bonjour tout le monde.
0: Ça peut paraître bizarre, mais essaye, on t'écoute.
5: Alors, se brosser les dents avec la main opposée, ça peut paraître bizarre, mais essaye.
1: Oui.
0: Mais pourquoi?
5: Je trouve que du coup, ça permet de se concentrer plus sur la trajectoire et le mouvement de la brosse.
1: Non, mais apparemment, c'est bon pour ton cerveau.
0: Ah,
1: ouais, il paraît que pour la psychomotricité et pour le cerveau, c'est bien de faire des choses quotidiennes, mais avec ta main la moins forte, quoi.
0: On m'avait dit que manger avec ta main faible, c'était bien parce que tu mangeais moins et tu mangeais tu prenais plus de temps. On mange trop vite globalement tout le temps, on mange trop vite.
1: C'est vrai.
0: Et ben si tu manges avec ta main gauche et que t'es droitier, tu manges beaucoup moins vite. Après tu manges froid, hein, ça c'est.
1: Oui. Bon, faut choisir.
0: On peut pas tout avoir.
1: C'est ça.
0: Merci beaucoup Enzo de nous avoir appelé. Ça peut paraître bizarre. Mais essaye, si vous en avez encore.
1: Oui.
0: Allez, Lorenza.
1: Tremper les frites dans le McFlurry. Ça peut paraître bizarre, mais il faut essayer.
0: Dans le McFlurry, alors, c'est la glace?
1: Oui, c'est la glace, ouais.
0: Ah ouais?
1: Ah, c'est bon.
0: Les frites dans la glace?
1: Ah ouais, c'est trop bon, c'est trop bon. Moi, j'adore ça.
2: Genre, c'est une sauce, quoi.
1: Bah, c'est comme une sauce, en fait. Okay. Oula, tout le monde me juge de
0: non, pas du tout. Moi, ce que j'adore, c'est tremper mes frites dans la sauce des moules.
1: C'est vrai?
2: Ah oui, ça oui.
0: Ah ouais.
2: Est-ce que tu fais partie de ceux qui mettent les frites au fond à toute fin?
0: Exactement.
1: J'ai jamais essayé.
0: Quand t'as fini tes moules marinières, là, t'as la sauce en bas. Flan, et je prends même les frites des autres. Venez. Ouais, ça te fait. J'ai l'impression que c'est un deuxième plat, en fait.
1: Ok, je vais tester aussi.
0: Et ouais, tant qu'on parle des frites, on avait créé avec un pote la tartiflette. Je vous en avais parlé.
1: Ah oui, c'est vrai.
0: C'est une tartiflette avec à côté des frites. Et une fois que t'as mangé ta tartiflette et qu'il reste un peu de sauce, pareil, plan, tu mets les frites dans la sauce.
1: Waouh.
0: Ah, mais c'est vraiment.
1: Va,
0: cuisine healthy. C'est mon petit bonus. Ludovic est là. Bonjour Ludovic.
8: Salut Manu, salut les moins.
0: Ça peut paraître bizarre, mais essaye, on t'écoute.
8: Alors, quand t'achètes un vêtement neuf qui gratte un petit peu, essaye de le mettre dans un sac plastique uni au congélateur. Ça peut paraître bizarre, mais essaye.
0: Et ça fait quoi après?
8: En fait, le froid resserre les fibres du vêtement. Et en fait, quand tu le ressors, il est tout doux comme un doudou.
1: Ah bon?
0: D'accord. J'avais entendu ça pour les jeans aussi.
1: Au congélo?
0: Ouais.
1: Ok. Non, mais moi, je suis pas dans ça. Hein. Ok, je vais tester. Hein.
0: Ben voilà, faut avoir de la place dans le congélo.
1: Mais
0: quoi.
1: C'est ça que je suis en train de me dire.
0: Il faut globalement avoir de la place dans la vie, hein, pour faire ça. Bon. Merci beaucoup Ludovic de nous avoir appelé.
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0: Aujourd'hui c'est le 4 juin, c'est la journée mondiale du naturisme.
1: Oh, tout le monde à poil. Excusez-moi, je suis un peu enflammée.
0: En fait, il y a des endroits pour ça.
1: Oui, bien sûr.
0: T'aimerais en faire?
1: Mais je vous avais dit il y a très longtemps que j'avais envie d'essayer.
0: Mais tu l'as pas fait.
1: Mais non, j'ose pas.
0: Ouais, voilà.
1: Et j'ai reçu plein de messages en mode si tu veux essayer, nous t'accueillons à cette plage-là et tout. J'étais là. Oui, enfin, non, quand même.
0: C'est compliqué quand t'es à la radio et tu dis que tu veux en faire et que tu vas dans un endroit.
1: C'est ça. Parce qu'ils sont là, bonjour, et ils sont très accueillants et tout, mais eux sont à l'aise.
0: Oui.
1: Moi, pas. Donc.
0: Et puis, il y a Lorenza de la radio.
1: Oui. Regardez.
0: Oh, je la voyais pas comme ça.
1: Ah non. Rien que d'imaginer, mais j'avoue que ça
0: fait. En fait, le truc, c'est. T'as peur d'être jugé, quoi.
1: Bah ouais, alors qu'en fait, c'est tellement plus simple et naturel, mais.
0: Je sais pas. Je sais pas si c'est plus simple. Plus naturel, oui, mais plus simple. Franchement, faire un ping-pong.
1: Mais en fait, c'est ça. J'imagine les activités de plage. le volet. Enfin, tu vois.
2: Et même juste de courir. ça part dans tous les sens. Truc,
0: même juste marcher, hein.
1: Oui.
0: Trébucher.
1: Oui.
0: Et. Bisous, mais te cogner dans les gens, c'est gênant aussi.
1: Oh là là, excusez-moi.
0: Tu mets tes mains pour te protéger, ça peut aller dans les endroits.
1: C'est une catastrophe.
0: Non, c'est pas évident. Ouais. Hein.
2: Et puis sur la serviette, moi je me mettrais que face contre le sol, parce que je serais trop gêné.
0: Ah, tu veux dire. Ah oui. Puis il faut mettre de la crème.
1: Bien sûr. Bah oui, c'est des zones qui sont jamais exposées chez nous, donc faut pas choper des coups de soleil sur les.
0: Là, c'est un endroit. Ah oui. Ça doit faire très très mal en plus. Hein.
1: Ah oui.
0: Ah, je parlais pas aux boulises, moi je parlais aux boulises. C'est vraiment un job à part entière d'être naturiste.
1: Respect à vous.
0: Il est 7h05, bonne journée mondiale aux naturistes. Allez, on double votre salaire.
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0: Chaque jour, deux fois par jour, on double votre salaire. 7h05 et 8h05. Attention, pour la première fois de la matinée, le téléphone sonne maintenant. C'est peut-être le vôtre si vous avez envoyé salaire par SMS au 7-10-12. Allô, bonjour, c'est Mélanie de Richemont en Seine-Maritime.
10: Oui.
0: Mélanie, quel est le seul animateur radio qui double ton salaire?
10: C'est Manu sur Énergie.
0: Ouais. C'est fait, Mélanie. On a perdu Mélanie.
1: Ouais.
0: Allô ?
10: Je suis là, oui.
0: Ah, alors reviens pas, Mélanie. Ça va ?
10: Non, ça va et vous ?
0: Ben, nous, ça va très bien. Ça y est ? T'es là ? T'es bien ?
10: Oui, oui, oui.
0: Je t'annonce que ton salaire de 1624 euros, on va te le doubler. Ça va faire 3248 euros.
10: Merci beaucoup.
0: Mélanie, c'est une belle journée qui démarre pour toi.
10: Ah oui.
0: Alors attention, Mélanie, fais un métier artistique.
1: Ah !
0: Mélanie est décoratrice de verre.
1: Oh. C'est-à-dire ?
0: J'imagine qu'elle peint sur le verre.
1: Ok.
0: C'est ça ?
10: Oui.
0: Et tu fais quoi ? Quel verre ? Tu fais quoi ?
10: Je décore des Dior, des Jean-Paul Gaultier, Chanel.
0: Ah, tu fais les flacons de parfum ?
10: Oui, c'est ça.
1: Oh, c'est incroyable !
0: Mais tu les décores, c'est genre, c'est une machine ou c'est toi qui peins à la main ?
10: Alors, j'ai deux techniques. J'ai une technique sur machine et une autre technique pour des amphores durs, c'est au pinceau à la main.
1: Oh !
0: Donc en fait, chaque flacon est unique, quoi.
10: C'est ça.
0: Ça, c'est pour ça qu'on attend beaucoup, longtemps avant d'avoir le parfum. Bah, Mélanie, elle fait sécher la peinture. Hein. C'est normal, bien sûr.
1: J'adorais exactement. Les flacons de parfum quand j'étais petite. Je faisais une collection tellement c'est beau et c'est esthétique.
0: Enfin, collection de trucs de parfum, faut attendre le temps que ça se vide. Hein. C'est long à vider quand même.
1: Ah ouais, mais franchement, ça se faisait dans ma famille. Et on les exposait dans les toilettes. Bon, désolé pour. Oui, c'est pour le. Mais non, mais c'était joli.
0: C'est vrai que c'est sympa. C'est sympa pour Mélanie ce que tu es en train de dire.
1: Non,
0: elle se fait chier pendant des jours à peindre un flacon.
1: Non, mais...
0: Pour terminer dans les shots de Lorenza.
1: Mais parce qu'il y en avait beaucoup et on trouvait ça joli comme
0: oui,
1: déco.
0: Il n'y a pas de problème, on met chacun ce qu'on veut dans les toilettes. Hein. Ça fait vraiment plaisir à
1: Pardon,
0: Mélanie.
1: Mélanie.
0: 3248 euros, on te double ton salaire, Mélanie. Belle journée à toi.
10: Merci beaucoup, Manu.
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0: Tout de suite, c'est le moment de se faire du bien. Voici les bonnes nouvelles du jour, parce que dans le monde, il n'y a pas que des mauvaises nouvelles, il y a aussi les bonnes nouvelles. Il y a des belles histoires, je vous le dis chaque matin et on vous le prouve chaque matin. C'est parti, tour du studio des bonnes nouvelles, Lorenza.
1: Eh ben moi, je veux vieillir comme Charlotte.
0: Charlotte.
1: Eh oui, Charlotte Chopin. C'est une Française de 102 ans.
0: Oh, oui.
1: Et en plus d'avoir une joie de vivre incroyable, elle est prof de yoga et elle donne des cours toutes les semaines.
0: Oh.
1: C'est ouf, hein ?
0: À 102 ans ?
1: Ouais, elle conduit, elle vit seule et elle adore ça. Elle veut pas être en maison de repos et quand on lui demande son secret, elle répond continue à bouger, restez curieuse et jamais s'arrêter de vivre.
0: Oui, ça, effectivement.
1: Oui, pour être vieux,
0: ne jamais s'arrêter de vivre est une solution intéressante.
1: Non, mais moi j'adore. Je la veux comme modèle, Charlotte.
0: Eh ben bravo à Charlotte.
1: Ouais.
0: Les bonnes nouvelles du jour. Nico est pas là, mais Florent, notre producteur, en a une.
12: Alors on le sait, dans de nombreuses régions du monde, en fait, l'accès à l'eau potable reste super compliqué.
1: Ouais.
12: Et ben il y a un chimiste en fait et son équipe qui ont développé une technologie capable de capter l'humidité de l'air et de la transformer en eau potable, dans des environnements très secs.
1: C'est une folie, ça.
0: J'ai vu passer ça. C'est assez incroyable. C'est comme des panneaux solaires,
12: ouais.
0: Sauf qu'en fait, au lieu de récupérer la chaleur, ils arrivent à choper l'humidité. Mais même quand
1: c'est génial.
0: Soleil. Et tu peux récupérer plusieurs centaines de litres par jour d'eau. Non, je trouve ça dingue.
1: Bah oui, c'est incroyable.
0: Le futur. On est déjà dans le turfu.
1: Ben ouais.
0: Alors, j'ai une bonne nouvelle, moi aussi, et une bonne nouvelle qui va plaire à tout le monde. Les
1: Allez.
0: Français sont heureux.
1: Ah bon ?
0: Selon une étude, 38% des Français quand même se disent être heureux. Et leur principal motif de satisfaction, c'est leur lieu de vie. Deux tiers d'entre eux estiment que leur lieu de vie comme un endroit idéal dans lequel il fait bon vivre.
1: Bah c'est cool.
0: Et ben voilà.
1: Et c'est vrai.
0: 38% des gens heureux, c'est pas mal quand même.
1: C'est pas mal.
12: C'est bien,
1: franchement.
0: Bah voilà,
1: ouais.
0: Bon, tu gagnes pas les élections avec 38%.
1: Alors non.
0: Mais moi je trouve ça, c'est pas mal.
1: C'est
0: par
1: pas
0: rapport
1: mal.
0: À tout ce qu'on imagine dans le monde.
1: C'est vrai.
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1: Mais je suis heureux, je suis content. Il nous manque un Roland Garros quand même, Nelson Montfort. Ouais. Franchement, depuis qu'il n'y est plus,
2: Il y a un petit goût de
1: qu'est-ce qui va nous sortir, c'est Nelson, vrai. Qui disparaît. Je trouve ça l'hommage. Putain, et dans Danse avec les Stars aussi, il est parti bien trop sûr. Tôt, quoi.
2: On putain, t'aime Nelson, on t'aime.
1: Mais reviens Nelson, fais du tennis et en dansant. Ouais, fais un combo des deux, quoi. On complète cette phrase. Ça peut paraître bizarre, mais essaye. Ce sont les choses que vous faites, vous. Et vous essayez de convaincre les gens de le faire aussi, comme par exemple manger la peau des kiwis.
2: Ah ouais.
1: Eh oui.
2: Mais ça j'aimerais bien. Allez, essayez juste une fois pour me dire je l'ai fait. Et si on me fait oui mais tu sais la peau, ben je dirais j'ai essayé, c'est dégueulasse, je ne veux plus.
1: Comme manger des insectes.
2: C'est sympa ça, ça me dérange pas. C'est,
1: alors franchement ça peut paraître bizarre, mais essayez, je l'ai fait.
2: Moi aussi.
1: Il faut beaucoup de tomates.
2: Oui c'est vrai.
1: Il faut des épices quoi en fait pour ne pas.
2: Après ça croustille, c'est
3: pas,
2: salé.
3: C'est pas hyper sec.
2: Non.
1: C'est, ah bah c'est, oh, c'est un petit peu quand même.
2: Oui, mais c'est comme des chips, quoi.
1: C'est un peu comme des chips, ouais. Sauf que c'était un animal.
2: C'est des protéines.
1: Oui, mais bon, tu sais que c'est un insecte que tu manges.
2: Ouais. Oui, oui.
1: Bon. Ça peut paraître bizarre, mais essaye. Sonia est là. Bonjour, Sonia.
4: Bonjour. Bonjour, Manu. Bonjour, les bonbons.
1: Bienvenue sur Énergie, Sonia. Fais-nous rêver. Ça peut paraître bizarre, mais toi, tu le fais.
4: Ouais, je mets du Brie dans mon yaourt. Ça peut paraître bizarre, mais essaye.
1: C'est marrant parce que depuis tout à l'heure, on a beaucoup de gens qui proposent des combos de combos de nourriture. Comme Lorenza qui mettait ses frites dans le milkshake, par
2: oui,
1: exemple.
2: Oui, dans le McFlurry, ouais, ouais.
1: Donc toi, c'est mettre du Brie dans le yaourt.
4: C'est ça.
1: Mais
4: alors, que le Brie. Hein.
1: Mais ah, que le Brie.
2: Ça, ah, bon. Mais ça peut être, en vrai, ça me donne envie, moi, là. J'ai envie de tester.
1: Parce qu'il y a le mot Brie, il y a le mot yaourt,
2: oui.
1: Voilà. Qu'est-ce que ça procure comme sensation?
4: Bah, c'est la sensation un peu sucrée, salée. Je pense que ça doit être comme les frites dans le milkshake, quoi. C'est cette petite sensation qui est un peu salée dans le sucré. C'est plutôt pas mal.
1: Et quand Sonia parle, j'ai l'impression d'être dans Top Chef.
2: Oui.
1: Tu rajoutes et un peu de fondant et de croustillant là-dedans.
2: Une émulsion de Brie. Des
4: chips au-dessus.
1: Dans un relevé de yaourt.
2: Oh, miam.
1: On t'embrasse, Sonia. Merci beaucoup de nous avoir appelé. Ça peut paraître bizarre, mais essayez. Florent, notre producteur.
3: Se brosser les dents en même temps que tu fais pipi.
2: Quoi?
3: Ça peut paraître bizarre, mais essaye.
1: Non, ça jamais.
2: Jamais.
3: Mais
2: jamais.
3: Si, gain de temps exceptionnel. Non.
1: Se brosser les dents aux toilettes, c'est que toutes les bactéries là qui
2: les
1: posent dans l'air et tout, ça t'arrive directement sur la brosse à dents.
3: Oui, mais ça renforce ton système
1: immunitaire.
2: Ouais, c'est ça.
3: Exactement.
2: Bien sûr.
1: À ce moment-là,
2: ouais.
1: Bah, brosse-toi les dents au coca.
3: Tout de suite.
1: Non, mais ça n'a pas de sens.
2: C'est dégoûtant.
1: Mais arrêtez de dire, ça renforce ton système immunitaire.
3: Mais non, mais gain de temps. En plus, tu travailles ta dextérité parce qu'il faut être précis. Et en plus, franchement, parfois, tu t'ennuies quand tu fais pipi.
2: Non,
3: là,
2: mais
3: t'as deux occupations.
2: Sous la douche, oui. En faisant pipi, non.
1: Je suis assez d'accord, sous la douche, oui.
3: Oui, ça okay. Aussi.
1: Voilà.
3: Mais pas que.
2: Aussi.
1: Parce que lui, il va faire le combo les trois en même temps. Pipi, douche et brosse à dents. Waouh, le matin, il lui faut que 45 secondes pour se préparer à Florent. Ophélia avec nous. Bonjour Ophélia.
5: Bonjour Manu, bonjour Léouin.
1: J'adore ce prénom, Ophélia.
5: Ah, merci.
1: C'est trop stylé. Et puis la chanson de Taylor Swift aussi.
2: Ah, bah évidemment.
1: The Fate of Ophélia. Ophélia, ça peut paraître bizarre, mais essaye, on t'écoute.
5: Dormir sans oreiller pendant une nuit, ça peut paraître bizarre, mais essaye.
2: Jamais de la vie.
1: J'ai peur de me réveiller avec le cou complètement tordu.
2: Ouais.
5: Ah non, au contraire.
1: Et j'ai pris trop l'habitude, je pense.
2: Moi, je ne peux pas.
1: J'imagine,
2: c'est impossible.
1: J'imagine que ma tête va tomber.
2: Ben, j'imagine, oui, ou alors qu'elle va se caler dans une position que je déteste et que je vais être bloquée à vie. Donc,
1: à vie.
2: Me réveillant, je vais me dire, ah ben voilà, je devais pas écouter Ophélia.
5: mais quand on est bébé nourrisson, on n'a pas d'oreiller.
2: Ah. Oui, ouais, c'est vrai. Pour pas s'étouffer, peut-être, non? Je sais pas.
1: Je sais pas. Non, allez, parce que c'est petit, parce que t'as pas la tête qui. En fait, j'en sais rien.
2: Non, moi non plus.
1: Donc, plutôt que de dire de la merde, je vais dire OK. On t'embrasse, Ophélia.
5: Bisous.
1: Gros bisous, merci de nous avoir appelé. Pauline est là. Bienvenue sur Énergie, Pauline.
6: Bonjour Manu, bonjour les wouah.
1: Ça peut paraître bizarre, mais essaye, on t'écoute.
6: Et vous avez les yeux qui piquent quand vous coupez des oignons, mâchez un chewing-gum menthe fraîche en même temps. Ça peut paraître bizarre, mais essaye.
1: Alors, c'est vraiment un truc sur les oignons, on l'a testé, on a tout essayé dans cette émission depuis 15 ans qu'on est sur Énergie. Et on en est arrivé à une simple conclusion, il y a une seule chose qui fonctionne vraiment pour tout le monde.
2: C'est quoi?
1: C'est les lunettes,
2: les lunettes de plongée, ouais.
6: Ah ouais.
1: C'est, non mais parce que en fait il y en a, ça va marcher avec ton chewing-gum, d'autres en mettant un verre d'eau à côté, enfin voilà.
2: Ça.
1: Mais en fait fondamentalement le seul truc qui marche pour tout le monde, les lunettes de plongée.
2: Qui protège les yeux quoi.
1: Merci de nous avoir écoutés. Belle journée à toi Pauline.
6: Au revoir. Manu sur les

0: on va vous offrir vos vacances dans même pas 10 minutes, dans 5 minutes. Juste après The Second Voice, on joue au jeu des 5 mots. 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Avant ça, on va s'en prendre plein la gueule avec la chanson des Haters.
1: Allez, on adore ça.
0: Elle arrive, soyez patient, dans une minute, vous allez avoir droit à votre petite chanson des Haters. Mais avant ça, il y avait un truc dont je voulais parler que j'ai vu. Kevin Adams, vous l'avez vu ou pas?
1: Bien sûr, oui. Je trouve ça incroyable.
0: Ah, et c'est tellement connu.
1: Mais par contre, il cartonne, hein.
0: Ben oui, Kevin Adams a participé à... en fait, c'est l'équivalent de la France à un incroyable talent.
1: Ouais, c'est ça.
0: Aux États-Unis, il est allé là-bas,
1: ouais.
0: Il a fait un sketch en anglais. Il a cartonné.
2: Mais ouais. C'est, il parle, c'est fluide, c'est, il est bilingue en fait.
0: Comme si tu vois un mec qui fait un stand-up anglais, quoi.
1: Oui, bon, l'accent, voilà, mais on sent que c'est français. Mais oui, je suis d'accord.
0: Les quatre jurés ont dit oui, ouais. Quand même, et ils l'ont qualifié de meilleur humoriste jamais reçu sur le plateau.
1: C'est fou, hein. Tant mieux pour lui.
0: Il y avait Kad Elmaleh qui avait fait ça aussi, qui avait fait une tournée aux États-Unis.
1: Ouais.
0: Putain, maintenant Kev Adams.
1: Bah écoute, tant mieux pour lui, hein. Moi je suis contente pour lui de ouf.
0: Ah oui, on a du mal à aller faire nous de la radio
1: ouais.
0: Au centre de Pédalo de Créteil, alors.
1: Faut essayer aussi.
0: Pour aller aux États-Unis. Ah, mais faut y
1: non,
0: aller.
1: Non, non, franchement, mais bravo à lui. Moi ça m'a un peu ému en vrai, en regardant la vidéo où ils lui disent tous oui et tout.
0: Ouais,
1: je me suis dit, bah franchement, bravo.
2: Et en plus, tu repars à zéro quand même. C'est, faut être courageux, hein, parce que là-bas personne te connaît.
1: Ouais.
0: Ah bah non, c'est le principe, ouais.
1: C'est... Mais c'est vrai.
0: J'ai une info que vous ne voulez pas connaître et pourtant vous allez la connaître.
1: Ah.
0: Écoutez bien, parce que c'est le genre d'info, en fait, quand tu l'as, tu te dis, elle est vraiment pas bien, mais je peux pas la garder pour moi.
1: Ok.
0: Un Croate a réclamé une indemnisation après avoir trouvé une souris morte dans une miche de pain.
1: Oh.
0: L'homme a déclaré avoir commencé à se sentir mal après avoir mordu dans son sandwich. Ce n'est qu'après avoir coupé d'autres tranches de la miche qu'il a découvert la souris qui était cuite au four.
1: Oh, c'est horrible.
0: Oui, c'est horrible.
2: C'est de pire en pire.
0: Je vous avais annoncé que c'était une info que vous ne vouliez pas connaître. Et le boulanger qui avait fabriqué la miche de pain a déclaré qu'il n'avait aucune idée de la façon dont le rongeur avait pu se retrouver dans le pain.
1: Oh.
0: Et là, vous êtes au petit déjeuner, il est 7h37, wow. Vous dites, je vais jeter un deuxième coup d'œil à ma tartine pour voir.
1: <J'ai plus>
0: Bon, 7h37, attention, c'est le retour de la chanson des Haters. On a nos haters sur nos réseaux sociaux, tout le monde sait ce que c'est qu'un hater, c'est quelqu'un, bah, globalement, qui passe, j'allais dire sa vie, au moins une bonne partie de sa journée, à envoyer des messages d'insultes parce qu'il aime personne, parce qu'il est malheureux, parce qu'il est triste, parce que je sais pas, mais en tout cas.
1: Il nous déteste.
0: Clairement.
1: Ça, c'est, voilà.
0: Il nous déteste et donc il nous envoie des messages.
1: Oui.
0: Et il y en a pas mal des haters. Eh bien, ces messages, j'ai envie de leur dire merci. Parce qu'on les récupère et on en fait une magnifique chanson.
1: Ouais.
0: Voici une nouvelle chanson des haters avec ben, de la musique. Et les paroles, ce sont nos haters avec de beaux messages. Écoutez, attention, ça part en live.
1: Oula.

0: Wow,
1: elle est bien ou pas?
0: Incroyable.
1: C'est quoi, on a envie de la réécouter.
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4: 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On a vos vacances, les amis.
1: Les vacances de Christelle, peut-être que c'est nous qui allons la régaler. J'ai eu du mal à faire cette phrase.
5: Ouais.
1: Bonjour Christelle.
5: Hey, bonjour Manu, bonjour toute l'équipe.
1: Ce que je voulais dire, c'est que peut-être... Non, j'arrive pas à faire les phrases.
0: Quoi?
1: Ce que je veux dire, c'est que...
5: Peut-être.
0: Tu vas bien?
1: Peut-être qu'on va te... Peut-être que tes vacances, c'est nous qui allons te les offrir. Voilà ce que je voulais dire.
5: Avec plaisir.
1: Voilà. Heureusement qu'on est vendredi, que c'est la dernière de la semaine. Imagine, on
5: non,
1: est jeudi.
5: C'est jeudi.
1: C'était une bonne Christelle. J'ai pour toi 2000 euros que tu vas pouvoir dépenser comme tu le veux pour partir en vacances dans les campings Homer. Il y a plus de 400 campings en France. Il y a des 4 étoiles, il y a des 5 étoiles. C'est des beaux campings. Pour toi, wow. Christelle, ce beau cadeau, si tu gagnes au jeu des 5 mots ce matin, tu vas jouer avec Florent, notre producteur.
6: Ah.
1: Alors, attention, je rappelle les règles. Florent va sortir du studio et quand il sera dehors, je vais te donner 5 mots, Christelle. Après chaque mot, tu me donnes le premier qui te vient en tête. Florent revient. Je fais la même chose avec lui. Dès que vous avez un mot en commun dans vos réponses, c'est gagné, à toi les vacances. Ok?
5: Ok, on va tout donner.
1: Évidemment que tu vas tout donner, Christelle. Bonne chance à toi, c'est parti. On joue au jeu des 5 mots. Foire.
5: Fête.
1: Trou.
5: Creux.
1: Sieste.
5: Sommeil.
1: Ménage.
5: Aspirateur.
1: Pingouin.
5: Manchot.
1: Bah, on est bien.
0: Ouais.
1: On Christelle, mais évidemment.
0: Elle s'est pas laissée avoir par le stress.
1: Pas du tout, elle a totalement géré la situation. Ouais. Tel un médecin, chirurgien,
0: bien
1: qui
0: sûr.
1: Opérerait à corps ouvert.
0: Exactement.
5: Pourtant, c'est pas mon métier.
1: Non, mais je me doute. C'est encore une vanne, mais évidemment, on se comprend pas ce matin. Attention, Christelle, on va faire revenir maintenant Florent. Un mot en commun dans vos réponses suffit pour gagner tes vacances.
5: Allez,
1: Florent,
5: on
1: est de retour.
6: Allez, on y croit là.
1: Ça y est, il est là. C'est parti. Un mot en commun, il s'est gagné. Foire.
6: Manège.
1: Il avait dit fête.
6: Ah.
1: Trou.
6: Cavité.
1: Ah, pas loin, là. Elle avait dit creux.
6: Oui.
1: Sieste.
6: Dormir.
1: Pas loin aussi. Sommeil.
6: Oh là là.
1: Il reste deux mots.
6: Putain.
1: Ménage.
6: Aspirateur.
1: Oui, c'est gagné.
0: Ouais.
6: Oh la vache, wow. J'ai chaud là.
1: Ah, la pression montait.
0: Oh là là là là.
1: J'ai chaud, j'ai chaud.
5: Ah oui, il restait qu'un mot.
1: Le dernier mot justement.
6: Ouais.
1: Pingouin.
6: Banquise.
1: Oula, fou.
5: Ah,
6: n'était pas du tout.
1: Elle avait dit manchot.
6: Ah ouais.
0: Mais c'est gagné.
1: Mais évidemment que c'est gagné.
5: Oui.
1: Christelle,
5: merci.
1: 2000 euros, ils sont pour toi. Tu vas pouvoir les dépenser comme tu le veux dans les campings Homer. Il y en a plus de 400 partout en France. Tu vas te régaler.
5: Eh ben, je vous ferai une belle photo quand j'arriverai là-bas.
0: Mais... Pardon, mais elle va faire la fête aussi.
1: Ah, mais évidemment qu'elle va faire la fête.
0: Bah ouais, parce qu'il y a des DJ pour des soirées extravagance tout l'été dans les campings.
1: Eh ben voilà, Christelle.
0: Ouais. La fiesta là.
1: On est du genre à se foutre de ta gueule, nous? Pas du tout, Christelle.
0: Pas du tout.
1: Ok, tu nous appelles pour
5: jamais.
1: Qui là? Alors, Christelle, on t'embrasse, bravo à toi pour ce cadeau.
5: Eh ben merci, belle journée à toute l'équipe.
1: Gros bisous à toi, il est 7h45. Le jeu des 5 mots, il reviendra évidemment demain à la même heure. On a encore vos vacances à vous offrir.
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7: 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Et c'est ouin.
1: On peut s'écouter quelques messages vocaux.
0: Ah, on l'a pas fait.
1: On l'a pas fait encore depuis le début de l'émission. Je vous rappelle qu'on a une application. C'est l'application Manu sur Énergie. Elle vous permet de nous envoyer des messages vocaux quand vous en avez envie. Pendant l'émission, évidemment, vous pouvez réagir à ce qu'on dit. Pendant la journée, si quelque chose se passe dans votre vie, vous avez envie de le partager avec nous, ça se passe sur l'application Manu sur Énergie. Allez, on s'écoute quelques messages.
8: Petit message à l'attention de Florent, le producteur. Florent, je suis entièrement d'accord avec toi. Les pâtes crues, c'est la vie. Mais attention, il y a une règle. Il faut manger les pâtes à la lasagne de chez Barilla à l'œuf. C'est incroyable. Incroyable.
1: Parce que Florent nous a expliqué, c'est le producteur de l'émission, qu'il aimait manger les pâtes crues. Et on a tous dit, c'est dégueulasse. Mais apparemment, t'as un petit club.
6: Mais c'est excellent. Et j'ai déjà testé les pâtes de lasagne Barilla. Très sympa.
1: Ah, d'accord.
6: C'est très sympa. Tu le casses, tu fais des petites frites. En fait, c'est très sympa.
1: C'est alors quand je veux faire des petites frites, je fais des frites. Mais
6: non, mais un apéro de pâtes crues, c'est intéressant. On peut faire un.
1: Mais je pense que quand vous les avalez, ces trucs-là, votre corps, il vous dit, mais qu'est-ce que t'as fait, mec,
0: C'est hyper mauvais pour la digestion. Donc je sais pas ce qui doit sortir de voilà, mais ça doit être compliqué. Donc
1: est-ce que c'est pas pire à sortir qu'à faire rentrer?
0: Oui.
1: Ça l'a piqué un moment.
0: Oh là là.
1: Allez, encore un message.
7: Je suis à l'âge où le meilleur moment de ma journée, ça va être d'aller chercher mes nouveaux bas de contention à la pharmacie. Oh là là, j'ai trop hâte.
0: Oh là là là là.
1: J'adore ça. Je suis à l'âge où on le fait régulièrement dans l'émission. Ça me fait toujours rire. Tu dis pas ton âge, mais on le comprend en fait grâce à ta phrase. Allez, encore un message.
9: Salut Manu. Moi, ma sœur, une fois, a mis un talkie-walkie entre mon matelas et mon sommier et l'a actionné la nuit depuis sa chambre en parlant, en se faisant passer pour un monstre qui était sous mon lit. Et j'avais 7 ans.
1: Wow.
0: Pardon, mais c'est du génie. Tu peux penser à ça, quoi.
1: Mais tu sais, en fait, quand tu veux faire chier ton frère ou ta sœur,
0: t'es diabolique.
1: Tu vas loin.
0: Tu te transformes en démon. Quoi.
1: Mais oui. Vraiment. Mais oui. Moi, je me rappelle, à table, j'énervais mon frère, c'est pour qu'il se fasse engueuler lui.
0: Oui.
1: C'est le classique.
0: Ah oui, bien sûr.
1: Je lui donnais un coup de pied sous la table, lui il me redonnait un coup de pied et moi je hurlais.
0: Ah ouais, tu pleurais. Ah, c'est bien joué ça.
1: Et j'étais le petit et donc je pleurais et bim, et c'est lui. Et je disais, c'est lui qui m'a. Oh, putain, c'est horrible.
0: Ah ouais, bah oui. Bah,
1: quand je vois les enfants le faire, je trouve ça mais dégueulasse. Oui. Et pourtant je l'ai fait. Qu'est-ce que vous avez fait de pire à votre frère ou votre sœur quand vous étiez enfant? Ou alors qu'est-ce que votre frère ou votre sœur vous a fait de pire quand vous étiez enfant? Florent?
6: Moi, je sais qu'à chaque fois que j'allais faire pipi, eh ben, ma sœur, dès qu'elle voyait, elle courait devant moi et elle me piquait ma place. Mais tout le temps! Tout le temps! Du coup, je faisais pipi en deuxième.
1: Mais c'était une grande sœur?
6: Ouais, grande sœur. Enfin, j'avais deux grandes sœurs. Enfin, j'ai deux grandes sœurs.
1: Ah, et donc tu te faisais avoir à chaque fois, quoi.
6: Et oui, puis je me retrouvais dans la porte à me tenir comme ça, vite, fauchette! Et voilà.
0: T'as jamais fait pipi sur elle?
6: Hein?
0: Non mais parce que moi, j'ai ma
1: mère. Attends, Lorenzo, écoute, nous sommes toutes oui.
0: Ma meilleure pote, elle avait ça avec son grand frère et c'était aussi des jeux comme ça. Et un jour, elle en a eu tellement marre et tout, elle a dit ah ouais, c'est comme ça. Elle a ouvert la porte, elle a fait pipi sur lui. Et ben, il a plus jamais fait ça. Donc c'était peut-être la solution. Écoute, après, elle ne le fait pas.
1: Alors,
0: hein.
1: Non mais la solution, peut-être quand t'es enfant, mais maintenant c'est trop tard.
0: Ah non, elle ne le fait pas.
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0: aujourd'hui. On espère qu'il sera de retour dès demain. Il a un petit souci, mais normalement, il sera de retour demain.
1: Oui, mais il va bien.
0: Ouais. Ah oui, il va bien.
1: Oui.
0: Il va bien. Mais nous, quand même, quand on a des soucis, en fait, on va bien.
1: Mais bien sûr.
0: Est-ce qu'on va s'ennuyer pour quelques soucis?
1: Bon, non, vraiment.
0: Alors,
1: pas.
0: Franchement,
1: il y a pire dans le monde. Bah oui, évidemment.
0: L'important, c'est la santé.
1: Bah oui.
2: Est-ce qu'il te tue pas, te rend plus fort?
1: Mais exactement.
0: Bien sûr, évidemment. Et le ridicule ne tue pas.
2: Bah, le ridicule.
0: Sinon, on serait déjà mort depuis quelques années.
1: Ah, ça, je peux te le dire.
0: On est bien ou pas?
1: On est bien.
0: Allez, on se reprend la même chose, s'il te plaît, la tournée pour tout le monde. On est bien, Bernard. Alex Warren avec Fever Dream, c'est dans 2-3 minutes. On va écouter Naika, One Track Mind aussi. Et tout de suite, il est déjà 8h06 quasiment, c'est le moment de doubler votre salaire.
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0: Tous les jours, deux fois par jour, on vous appelle en direct pour doubler votre salaire. La deuxième fois, c'est maintenant. Ça se passe à 7h05 et à 8h05. Vous envoyez salaire par SMS au 7-10-12 pour que ça vous arrive. Et ça a décroché très rapidement. Allô,
4: oui,
0: bonjour.
4: Allô.
0: C'est Jérémy de Castres dans le Tarn.
4: Oui, c'est ça.
0: Jérémy, quel est le seul animateur radio qui double ton salaire?
4: C'est Manu. C'est Manu sur Énergie.
0: C'est ça.
1: C'est ça.
0: C'est gagné, Jérémy.
4: Oui.
0: Ça va?
4: Bah ouais, là, c'est la folie, ouais, oui.
0: Jérémy, je t'annonce que nous allons te doubler ton salaire. Tu touches 1 659 € chaque mois. On va le multiplier par deux, ça va faire 3 318 €.
4: Super, super. Franchement, c'est super journée.
0: Ah bah oui, une bonne journée.
1: Ouais.
0: Alors moi, je sais pas comment ça va se passer la suite, mais déjà, elle commence plutôt pas mal avec 3 318 €.
4: Ah, c'est impeccable. Franchement, on peut partir en vacances, c'est super, quoi.
1: Trop mieux.
0: Après, préviens ton patron, quand même.
4: Il est au courant, il écoute la radio.
0: Ah bah
4: écoute Énergie, donc.
0: Ah bah voilà, bah il vient de savoir, voilà. Alors le patron de Jérémy, il faut que tu le saches, Jérémy se casse en vacances. Voilà. Bah il le sait maintenant, du coup il est en direct, il va pouvoir refaire les plannings.
1: Magique.
0: Tu travailles dans une scierie?
4: Oui, c'est ça, oui, on fait du bois de chauffage.
0: Ah, okay. Tu coupes les bûches?
4: Ouais, voilà, c'est ça. Tu sais, comme dans les films. Non, je rigole, en fait, on fait du bois pour des grossistes et des particuliers. On va dire, on fait des gros volumes.
0: D'accord.
4: Nous, en fait, les camions arrivent. Il y a du bois déjà en 2 mètres et nous on transforme en bûche de 50 cm après à mettre dans le cheminot.
0: D'accord.
1: Okay.
0: Tu fais les bûches pour le chauffage.
4: C'est ça.
0: Ok. C'est quoi le meilleur bois de chauffage?
4: Moi je dirais le chêne.
0: Le chêne, ouais.
1: Okay.
4: Ouais, le chêne, super bon.
0: J'ai raison que le chêne, à chaque fois, à chaque fois qu'on pose une question sur le bois, la réponse est le chêne.
1: Ouais, c'est vrai.
2: Même pour faire un meuble, le meilleur bois.
0: Le meilleur, c'est le chêne.
2: Bah, bien sûr.
0: Pour le chauffage, honnêtement,
1: le chêne.
0: Et pour le barbecue?
1: Barbecue.
0: Le chêne. Évidemment. Attends, c'est évidemment. Pour construire une piscine.
4: Pas forcément.
1: Oula.
4: Tu vois, pour le barbecue, moi, je mettais pas du chêne.
0: Ah.
1: Mais tu mettrais quoi?
0: Jérémy, pour être très honnête avec toi, c'est très compliqué d'avoir une discussion. Hein.
4: Alors, je mettrais plus du hêtre, parce que tu vois, le chêne, il y a du tanin dedans.
0: Ah.
4: Donc ça donnera un goût particulier à ta viande.
0: Hein? Ah,
1: ça peut être pas mal en vrai.
0: Il est très premier degré, Jérémy, parce que nous on déconne, mais là on est quand même sur de la qualité.
1: Le barbecue,
0: c'est le hêtre.
1: Ok.
0: Très bien. Pour construire une piscine, du chêne.
1: Oui.
0: Bien évidemment. Pour construire une maison,
2: du chêne.
0: Du Jérémy?
4: Du chêne.
0: Du chêne, évidemment, bien sûr. On souhaite une belle journée, Jérémy.
4: Super, merci encore.
0: Ciao, 8h08, ça peut vous arriver vous aussi de faire du chêne, évidemment. Et aussi d'avoir votre salaire doublé, vous envoyez salaire par SMS au 7-10-12.
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0: notre producteur pour commencer.
1: Eh bien, les Beatles ne savaient pas lire la musique.
2: Ah oui, je savais, j'avais entendu ça.
0: Mais genre, ils savaient pas mettre sur une portée les notes.
1: Bah en fait, John Lennon et Paul McCartney ne savaient ni lire ni écrire une partition de musique. Mais par contre, ils écrivaient quand même et ils composaient leurs chansons.
0: Mais ils connaissaient les accords, ils chantaient, ça faisait la mélodie et puis...
1: Tout à l'instant.
2: À l'oreille, je crois.
0: Putain.
2: Ouais, c'est
0: faut être,
2: fou, hein.
0: Faut être bon, hein.
2: Ah là.
0: Après, vous emballez pas, hein, t'en as un sur 100 millions.
1: Hein. Bah voilà,
2: oui, c'est ça.
0: C'est ça. Lorenza, une bonne nouvelle. Une info.
2: L'Irish Red Head. C'est un festival géant qui a lieu chaque année au mois d'août et qui réunit tous les roues du monde entier.
0: L'Irish Red Head. Donc les Irlandais, c'est les roues irlandais. Et c'est en Irlande?
2: C'est en Irlande, oui. Pendant le mois d'août, soit le dernier week-end, soit juste avant. Et c'est hyper connu et il y a tous les roues du monde entier qui sont là.
0: Mais du coup, si t'es par où, tu peux. Non, t'y vas pas?
2: Bah, je

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1: Pour vous donner une idée, tu marches à côté, tu vas plus vite.
2: Mais c'est ça. Autant marcher.
3: Aucun intérêt du coup.
1: Et mais c'était le début.
2: Bah oui.
1: Et voilà, il faut bien un début à tout.
2: Bien sûr.
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1: Tellement stylé. Grégoire Margoton et Bichentelli Sarasou, c'est eux qui commentent les matchs de l'équipe de France sur TF1. Et ce soir, il y a France-Côte d'Ivoire.
2: Ouais.
1: C'est en match amical avant la Coupe du Monde qui démarre dans une semaine.
2: Oh, c'est pas le 11. Bien.
1: C'est le 11 juin. Et la France, je crois que c'est le 15. On commence à jouer
2: le 16.
1: Ouais. Ou le 16. Putain, on y est, quoi.
3: Ouais.
1: On y est à la Coupe du Monde.
2: Allez.
1: Allez.
2: Ça va être trop bien, les matchs en terrasse et tout.
1: Le match en terrasse, ouais. On pourrait pas dire le match, il me faut un coup à boire.
2: Mais même un soft, hein, ça me va.
1: Bien sûr. Menteuse. L'alcool est à consommer avec modération, oui. On le Et on continue à parler de ce qu'ont fait nos frères et nos sœurs de pire contre nous quand on était enfant. Ou alors de ce que vous avez fait de pire avec votre frère, avec votre sœur quand vous étiez enfant. 0 870 42 48. On a Laetitia qui est avec nous pour démarrer. Bonjour Laetitia.
7: Bonjour Manu, bonjour les bonbons.
1: Qu'est-ce qui s'est passé quand t'étais enfant?
7: Donc moi quand j'étais ado, j'étais somnambule.
1: C'est incroyable. Tu l'es encore ou tu l'es plus?
7: Je crois que je le suis plus.
2: T'es pas sûr?
1: Mais tu sais pas.
7: Non, je suis pas sûre. Bah, ma copine, elle se plaint pas, donc je pense que.
2: Ça devrait aller.
7: Ça devrait le faire.
1: Ou alors elle te filme, elle veut te faire une surprise vidéo pour plus tard.
7: J'espère pas.
1: Quand t'étais enfant, t'étais somnambule. Ça m'a toujours fasciné, le somnambulisme.
7: Ouais. Et
1: j'ai peur de ce que ton frère ou ta sœur t'ont fait.
7: Et c'est moi plutôt. Et du coup, je suis allée dans la chambre de mon frère pendant la nuit. J'ai allumé la lumière et je lui ai fait pipi dessus. Il s'est mis à hurler, et moi je me suis embrouillée par les parents.
1: Oui, mais c'est pas.
7: Alors que c'est pas de ma faute.
1: Mais non, mais c'est pas de ta faute. Là, vraiment, non.
2: Ce que
1: on parle, c'est vraiment des choses.
2: Ça.
1: Ce que vous avez fait de pire, vraiment, quand vous saviez que vous le faisiez, toi tu savais pas que tu le faisais. Non, ce qui aurait été rigolo, c'est si tu as fait croire.
2: Ouais, que t'es somnambule.
1: Que t'es somnambule pour faire des trucs horribles.
2: Ah, ça aurait été
7: incroyable. Mais j'avais fait exprès.
1: Il pensait. Ah oui,
7: oui.
1: Il savait pas. Ah oui, non, voilà, c'est terrible parce que tu dis, mais je te jure, je suis somnambule et l'autre, il te croit pas. Merci beaucoup, Laetitia, de nous avoir appelé. Romain est là. Bienvenue sur Énergie, Romain.
8: Salut Manu, salut toute l'équipe.
1: Qu'est-ce que t'as fait de pire quand t'étais enfant à ton frère ou à ta soeur, ou alors que ton frère ou ta soeur t'ont fait de pire?
8: Alors, moi, j'ai subi, en fait, quand j'avais 5 ans, ma grande sœur m'enfermait dans le poulailler de nos grands-parents pendant 10 minutes. Et en fait, en me disant que si jamais je criais, les poules allaient me tirer les œufs sur moi.
1: T'avais 5 ans?
8: Ça m'a traumatisé pendant jusqu'à mes 7-8 ans.
2: Oh là, mitraillette.
1: Elle avait quel âge, ta sœur?
8: Elle avait 12-13 ans.
1: Ouais, c'est-à-dire qu'elle peut commencer à broder, quoi.
2: Ah, oh, bien sûr. Vache. Incroyable.
8: Elle était très forte. Dès qu'elle voulait quelque chose, elle savait comment faire pour jouer.
2: Elle est maline.
1: Putain, ce qui est drôle, c'est de t'imaginer à 5 ans, putain, les poules, elles vont lancer leurs œufs sur moi si je parle.
2: Attention.
1: Et puis, du coup, tu les vois plus de la même façon, en fait.
2: Bah, t'as peur
1: tu les
2: vois des poules.
3: Comme des arbres.
1: Comme des ennemis potentiels, en fait. Waouh. Ah, c'est dur. Merci beaucoup, Romain, de nous avoir appelé.
8: Avec plaisir. Bonne journée à vous.
1: Belle journée. Lorenza.
2: Ouais, moi, c'est mon grand frère. Avant chaque apéro, il suçait les olives et il les remettait dans le bol.
1: Oh.
2: Oui, en fait, il adorait le jus d'olive, mais pas les olives. Et ma mère, elle avait commencé à avoir des doutes. Et un jour, il m'a demandé de le faire et il a crié, il a appelé ma mère pour balancer en mode regarde, c'est Lorenza. Et du coup, j'ai été privée d'apéro et d'olive à chaque fois, quoi, pendant super longtemps.
1: Bon, je te rassure, hein, tu t'es bien rattrapé sur les apéros depuis.
2: Pourquoi?
1: Parce que c'est un traumatisme à l'enfance, bien sûr. On a Alma qui est là. Bonjour Alma.
9: Bonjour Manu, bonjour les moins.
1: Sois la bienvenue parmi nous, Alma. Qu'est-ce qui s'est passé quand t'étais enfant avec ton frère ou ta sœur?
9: Alors moi, c'est quand j'avais 8 ans, ma sœur a découpé toutes mes cartes Pokémon pour faire des tickets d'entrée pour sa chambre.
1: Ça, c'est dur.
9: Ouais, un peu.
1: Quand on utilise tes jouets pour un truc et tu sais qu'après tu pourras plus les récupérer.
2: Ah ouais.
3: Surtout que tu sais que maintenant il y en a qui se vendent des milliers d'euros.
2: Et c'est foutu, elle a tout découpé.
1: Et en plus, c'était quoi les tickets d'entrée pour sa chambre?
9: C'était parce que dispute entre frères et sœurs. Du coup, elle avait donné les cartes découpées à papa maman et moi j'en avais pas.
1: Ah, donc en plus tu pouvais pas aller dans sa chambre.
9: Non, avec mes cartes.
1: C'est magnifique.

0: bien sûr, on s'aime tellement quand on est frère et sœur. C'est fou, hein. Alors si vous vous demandez à quel moment ça s'arrête, moi c'est quand mon frère, il avait 4 ans de plus que moi, quand il a eu 18 ans ou 19 ans et qu'il est...
1: Qu'il est parti ?
0: Ouais, qu'il est parti de la maison environ, et c'est là où ça s'est arrêté.
1: Ah ouais, c'est vrai.
0: J'étais, vous savez, je vais dire un truc, j'étais... Du coup, je savais que ça allait être plus cool pour moi,
1: ouais.
0: Mais ça me manquait.
1: Bah oui, t'avais envie de bataille.
0: Exactement.
1: Évidemment.
0: Il n'y avait plus les petites batailles.
1: C'est ça.
0: Merci beaucoup, Alma, de nous avoir appelé.
2: Merci, bonne journée.
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0: Soyez les bienvenus dans ce jeudi, c'est le 4 juin 2026. On est déjà jeudi, les semaines passent à une vitesse.
1: Ouais, ça va vite, hein.
0: Je crois que les vacances, c'est...
1: Dans trois semaines, ouais.
0: C'est ça,
1: ouais.
0: Hein. C'est, on s'en va dans trois semaines, c'est incroyable.
1: C'est une folie.
0: Je vous rappelle qu'on part pas en vacances n'importe comment, puisque la dernière semaine d'émission, la semaine du 22 juin, nous allons partir à votre rencontre.
1: Et ouais.
0: Nous allons faire redémarrer le bus Manu sur Énergie du 22 au 26 juin. 5 villes, une ville par jour. Lundi 22 juin, on sera à Strasbourg. Mardi, on sera à Metz. Mercredi, à Lille. Jeudi, à Caen. Et le vendredi, le dernier jour d'émission, le 26 juin, on sera à Paris. Qu'est-ce que c'est le bus Manu sur Énergie ? C'est un bus, un énorme bus rouge. On va vous le dévoiler dans quelques jours.
1: Ah ouais, j'ai trop hâte de le voir.
0: C'est un magnifique bus. Et en fait, dans lequel on a tous les montés. Et on a construit un studio de radio.
1: C'est fou.
0: Et on va rouler dans les villes. Et on va faire l'émission en direct. C'est-à-dire qu'en fait, vous serez peut-être là en train de partir au boulot. Vous tournez la tête vers la gauche. Putain, c'est nous.
1: On sera là. Coucou.
0: Et on parlera, on sera en direct. On pourra descendre du bus.
1: Non, mais ça, c'est fou.
0: Donc, c'est-à-dire qu'on pourra rentrer. Je sais pas si vous avez une boulangerie. Et vous voulez nous dire bonjour. Bah, on rentrera. On prendra un croissant. On s'en ira.
1: À tout moment, on peut dire on doit faire pipi. J'ai envie d'un café. J'ai envie d'un truc. Et on arrête le bus.
0: Bah oui. Il n'y a pas de toilette. Il n'y a pas de toilette dans le bus. Donc, si on a envie de faire pipi, il faudra bien qu'on aille quelque part.
1: Oui, non, mais bien sûr. Mais oui. Je trouve ça fou, quoi.
0: Pendant 4 heures, chaque jour, on sera. Au plus près de... On n'a jamais été aussi près de...
1: Ah
0: vous.
1: Ouais, ça c'est sûr.
0: Voilà, et vous pourrez aussi monter dans le bus.
1: Ça, c'est cool.
0: Si vous voyez le bus en train de rouler et que vous vous dites, bah tiens, il peut peut-être me déposer 2 km plus loin. Bah, pas de problème.
1: On est taxi voilà. Aussi, ouais.
0: Et on fera ça avec vous. C'est 5 émissions en direct du bus qui roulera donc sans arrêt. Il y aura les enceintes extérieures.
1: C'est-à-dire qu'on
0: va réveiller toutes les villes au son d'énergie. Et chaque jour, on finira par un gros show gratuit.
1: Trop bien.
0: Avec des artistes qui viendront nous rejoindre.
1: Ouais.
0: On sera sur une grosse place chaque jour. Ça va se passer à Strasbourg, à Metz, à Lille, à Caen, à Paris, du 22 au 26 juin. On va continuer à vous en parler. Et petit à petit, on va vous dévoiler
1: les artistes
0: qui vont venir, les endroits où on va aller,
1: trop bien.
0: Est-ce qu'on fera le show. Ah, ça va être incroyable.
1: Ah.
0: Entre 6h et 10h, dernière semaine d'émission du 22 au 26 juin. 8h36, Son of Legend avec San Francisco, c'est dans 2 minutes. Mais avant ça, nouvelle chanson des haters.
1: Allez. Ah.
0: On a nous aussi les haters, ces gens qui nous veulent globalement du mal, qui peut-être chez eux ont des poupées vaudou, ils les plantent
1: ils
0: avec des épingles.
1: Ils nous haïssent.
0: Exactement. Clairement, ils nous haïssent.
1: Oui.
0: Faut le dire. Mais ils utilisent leur énergie pour ça. Et ben ces messages de haters, on les récupère et on en fait des chansons. On appelle ça la chanson des haters. Les paroles sont de nos haters. C'est notre musique, mesdames et messieurs. Voici une nouvelle chanson des haters.
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0: C'est fou.
1: Il y en aura d'autres, évidemment, vous inquiétez pas. Toutes les semaines, des nouvelles chansons des haters. C'est merci. Merci à tous nos haters.
0: Merci à vous.
1: Sans qui, on n'aurait pas eu cette idée.
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1: Il est 8h40, ce serait pas le bon moment pour se faire une petite bataille des ex?
0: Ah oui.
1: Allez.
0: Ah oui, oui, oui, avec
1: vous
0: plaisir.
1: Vous nous appelez au 0870-42-48 et vous allez nous parler de vos ex. Une sorte de bataille des ex. Qui d'entre vous a eu le pire ex? 0870-42-48. On aime écouter ça. Ça nous fait du mal à nous les hommes.
0: Ça vous fait prendre conscience aussi des choses. Hein.
1: Oui,
0: ça fait mal.
1: Et puis ça nous rassure aussi. On se dit, ah,
0: il y a pire.
1: À chaque fois, on se dit, il y a pire. Ça devient intéressant. La bataille des ex, 0870.

0: Une personne sur six s'est déjà blessée en faisant ça dans la cuisine. En faisant quoi?
1: Couper du pain?
0: C'est pas couper du pain.
2: Est-ce que c'est couper quelque chose avec un économe?
0: Non, il n'y a pas de, non, il n'y a pas de couteau.
2: Okay.
0: Dans l'histoire.
1: Ouvrir une huître?
0: Non, mais on ouvre quelque chose. C'est bien avancé. Une personne sur six s'est déjà blessée en faisant ça dans la cuisine.
2: Une conserve?
0: Non, c'est pas une conserve qu'on ouvre.
1: C'est une bouteille?
0: C'est une bouteille de vin. Une personne sur six s'est déjà blessée en ouvrant une bouteille de vin. Je pense que... Alors pour le coup, je me suis déjà cogné, moi.
2: Ah bon? C'est
0: en fait, tu tournes dans le bouchon et tu tires, mais ça vient pas. Et en fait, à un moment, ça lâche et ta main elle vient taper sur ton menton.
2: Tu te donnes un coup.
0: Tu te donnes un coup, voilà. Ne me jugez pas, s'il vous plaît.
2: Non, mais je juge pas, mais en fait, j'ai l'image de la scène, ça me fait rigoler.
0: C'est une personne sur six, hein, je suis pas seul à faire ça.
2: Ah oui, non, bien sûr.
0: Alors, si vous possédez cet objet, il y a de fortes chances que vous lui ayez donné un nom. Quel est cet objet?
2: C'est dans la cuisine?
0: Non, c'est pas. Elle peut être dans la cuisine, mais c'est pas. Ça sert
2: l'endroit
0: pas dans
2: ou...
0: la cuisine, non.
2: Ok.
0: Non, non.
1: C'est un élément d'électroménager?
0: Non, c'est pas électroménager du tout.
2: On peut l'emmener partout?
0: Globalement, c'est quelque chose qui se transporte assez facilement.
2: Ok.
0: Ma phrase est très jolie.
2: Oui.
1: C'est divertissant?
0: C'est dans le divertissement, complètement.
2: C'est en tissu?
0: Non, il n'y a pas de tissu. Si vous possédez cet objet, il y a de fortes chances que vous lui ayez donné un nom. Moi, j'en ai. Florent, je crois que t'en as. Nico en a. Plusieurs.
1: Une guitare.
0: Ouais. Une guitare, absolument. Si vous possédez une guitare, il y a de fortes chances pour que vous lui ayez donné un nom. Je ne sais pas si vous l'avez.
2: Vous l'avez fait?
0: Non.
1: J'ai pas de nom à ma guitare, moi.
0: Non.
2: Bah, il n'est pas trop tard, hein, allez-y.
1: Ouais, mais je n'irai même pas.
0: Je crois que j'ai dû donner un nom.
2: Non, mais ça va, je propose. Non, mais je propose, quoi. C'est sympathique, une guitare qui a un nom.
0: Je trouve ça un peu intime.
2: Ouais, non, mais je trouve ça sympa de donner un nom à sa guitare.
0: Non, je donne pas trop de noms. J'avais donné un nom à ma moto, une fois.
2: Comment?
0: Je sais plus. C'était un nom. J'ai oublié, je l'ai fait une fois, puis après j'ai.
2: Abandonné, quoi.
0: Ouais, je crois que j'avais oublié son nom. Donc c'est pour ça que j'ai arrêté après.
2: Oui.
0: Et je m'en voulais un peu d'avoir oublié le nom de ma moto. Une personne sur deux a déjà fait ça juste avant de partir en voyage. Qu'est-ce qu'elle a fait?
1: Peser la voiture. La voiture, pardon.
0: Peser la voiture. Ouais, on pèse tous notre voiture, hein, parce que je trouve ça délirant de peser les voitures. Non, c'est pas peser sa valise.
2: Mais c'est un rapport avec la valise?
0: Ah oui, c'est un rapport. Oui, c'est un rapport avec la valise. Une personne sur deux a déjà fait ça juste avant de partir en voyage. C'est un rapport avec la voiture. Valise.
2: Ça va, vous?
0: Ça va, je trouve un truc, je crois.
2: Checker si elle est aux normes. Tu sais, si elle est assez grande ou petite pour passer.
0: Non, mais ça. On est dedans.
1: Sur comment la faire?
0: Eh ben, c'est chercher sur Internet comment faire sa valise.
2: Ah oui, mais il y a plein de techniques différentes.
1: Ah, il y a des sur le pliage.
2: Ouais, le pliage des vêtements. Marie Kondo, la meilleure.
0: Ah putain, tu nous en avais parlé.
2: Ouais.
0: Marie Kondo sur Internet, elle montre comment
2: c'est
0: faire,
2: en fait,
0: comment
2: il
0: ranger.
2: Il faut rouler en petits boudins les vêtements et pas les plier. Donc franchement, c'est pratique. Hein.
0: Rouler, je le fais moi au retour parce que sinon ils arrivent un peu pas plat quoi. J'aime bien quand ils arrivent plat les t-shirts.
2: Et pourquoi pas à l'aller?
0: Je sais pas, j'ai pas envie. Je roule pas à l'aller, je roule au retour.
2: Okay.
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0: Tremblez les ex. C'est le moment. Le moment de la bataille des ex. Qui a eu le pire ex? Pauline ou Émilie? Les deux sont avec nous ce matin. Bonjour à toutes les deux.
5: Salut Manu, salut les Wawa. Coucou tout le monde.
0: Attention, salut Pauline et Émilie. On a trouvé ce concept il y a quelques semaines et j'avoue qu'on pourrait en faire des émissions entières.
2: C'est ouf. Franchement, c'est trop ouf.
0: La bataille des ex. Qui a eu les pires ex? Ça va jouer en trois manches. Attention, premier set, j'ai envie de dire.
2: Ouais.
0: On va démarrer avec Pauline. On t'écoute.
5: Alors, pendant 2 ans, j'étais avec mon ex, j'avais jamais d'attention. Et un soir de Saint-Valentin, ma mère, elle a débarqué à la maison. Et elle a appris qu'il avait rien prévu pour la soirée. Du coup, il est vite allé au Carrefour avant que je revienne. Il est revenu avec 3 roses jaunes fanées à 10 euros. Et il avait laissé le prix collé sur les fleurs.
2: Bah dis donc, t'en as de la chance. Waouh. En plus, jaune cocu, quoi.
5: Exactement.
2: Ah là, l'enfer. Là, c'est jusqu'au bout, c'est un...
0: J'avais pas vu ça comme effectivement.
2: Waouh.
0: On est pas mal.
2: Ah, on est pas mal, là, ouais.
0: On démarre tranquillement sur un ex qui a quand même fait l'effort d'acheter des roses, hein. C'est...
2: Oui.
0: Non, d'accord. Non, okay,
2: non, il n'y a pas de défense, là.
0: Ok, très bien. Émilie, attention. Qu'as-tu à mettre en face de cet ex?
6: Et en face, je mets l'ex radin.
3: L'extra dance, c'est quand on allait chez des amis à l'apéro pour un barbecue, n'importe. Ils demandaient toujours à récupérer ce qu'on avait apporté. Donc en plus d'être extra dance, c'était ultra gênant, exactement. Et la dernière fois, une fois qu'il m'avait marqué, il avait demandé à récupérer deux pauvres crêpes.
2: Des crêpes. Oh la gênance.
0: Non mais c'est terrible. Quand quelqu'un fait ça, franchement, ça peut me...
2: Mais moi je lui dis non, mais je lui dis arrête, qu'est-ce que tu fais?
0: En fait, ça peut me bloquer sur la personne.
2: Bah clairement.
0: C'est vraiment... Après je lui dis putain, c'est pas possible. Il a pas demandé les crêpes.
2: Ouais.
0: Il a pas demandé un... Ou alors c'est moi, tu vois, s'il reste plein de gâteaux par exemple, tu dis bon
2: tu
0: bah
2: proposes.
0: Qui veut du gâteau? Mais tu dis pas je prends le gâteau.
2: Bien, deux crêpes. Ça c'est l'enfer.
0: OK, entre les deux, allez, j'ai envie de dire les crêpes.
1: Les crêpes, c'est drôle.
0: Ah les crêpes quand même, il est il est sur un niveau... Oui, alors après, des cadeaux, bon...
2: Bah attends, elle a zéro attention, la Saint-Valentin, c'est des jaunes fanés, cocus, avec le prix dessus.
1: Ouais,
2: bah on va sur les crêpes.
0: Non, c'est quoi? Non, t'as raison, parce que les crêpes, mine de rien, t'as pu en profiter aussi après.
2: Bah c'est ça, il lui fait rien de méchant à elle.
3: J'avais un petit déjeuner le lendemain.
0: Eh bah voilà. Allez, le point va à Pauline pour la première manche. Mais attention,
2: c'est pas fini.
0: Émilie, allez, sors ton joker, ton deuxième ex.
3: Le joker, c'est l'ex qui est crado. Ça a pas duré longtemps, hein, vous allez comprendre pourquoi. Il avait la flemme de se laver, je l'ai découvert peu de temps après. Et quand il avait la flemme d'aller à la douche, du coup, il retournait juste son slip en mode recto verso.
2: Oh,
3: et comme ça, il disait qu'il avait le slip propre.
0: Très, très, très, très bonne carte à mettre par Émilie.
2: Ça me dégoûte.
0: En face, il y a Pauline. Qu'est-ce que tu mets en face de cet ex?
5: Alors, mon ex, il m'avait proposé une petite soirée chill au bord d'un lac. Donc, c'était soirée pizza et tout ça. Il m'avait dit qu'il les avait commandées, qu'il allait aller les chercher. Au final, c'est moi qui ai été les récupérer parce qu'il avait un appel important à passer. Hein? Donc je les récupère et arrivé à la caisse, on me dit bah en fait il a pas payé. Donc je me suis retrouvée à aller les chercher et en plus les payer. Donc la soirée romantique, pas top quoi.
0: Alors c'est pas mal, mais on joue encore sur l'ex radin. Je suis désolé pour cette deuxième manche. Émilie l'emporte haut la main parce que le slip retourné.
2: Oh,
0: je suis désolé, mais là c'est un point pour Émilie. Attention, on est égalité.
2: Bien sûr.
0: Un point pour Pauline,
2: beaucoup
0: un point pour Émilie.
2: On est dans les ex, hein, quand même.
0: Ouais. On est beaucoup sur la radine, effectivement. Attention, maintenant, il s'agit d'abattre sa meilleure carte. Là, on rigole plus. Là, c'est le moment de la finale. Qui aura le pire ex? Pauline, à toi.
5: Donc, mon ex me disait qu'il allait à la salle après le taf avant de venir chez moi. Donc, trop bien. Sa localisation était à la salle. Et en fait, sa localisation était bloquée parce qu'il voyait une autre fille. Il allait en date avec elle, il allait au resto avec elle, il passait des soirées chez elle. Et après, il venait chez moi. Ça a duré pendant 3 mois. Sauf qu'un jour, j'ai croisé cette fille en boîte qui pensait que nous n'étions plus ensemble et qui m'a dit « Ah, mais avec ton ex, j'ai fait ça, ça, ça. Oh. » Et je lui ai demandé quand est-ce que ça s'était passé. Et en fait, c'était pendant notre relation. Voilà.
0: Oh là là là là là.
2: C'est un bâtard, mais un génie. Désolé, mais bloquer sa loque à la salle, c'est pas mal quand même.
0: C'est ce qu'on appelle un bâtard-gique.
2: Oui.
0: Et un bâtard-geek, pas aussi
2: geek. Ah ouais.
0: On est pas mal. On est pas mal. Émilie, qu'est-ce que tu vas sortir face à ça?
3: Alors, c'est compliqué, mais bon, je le tente quand même. Je suis avec mon ex, tout se passe bien, et au bout de 6 mois de relation, je reçois une invitation de message en DM, et c'est une fille qui, du coup, m'envoie un message en me disant « Tu connais, je vais pas citer le nom. » Je dis « Oui, on parle un petit peu, et je me rends compte qu'en fait, je vais le biper à deux autres copines, où il fait exactement pareil avec la numéro 1, la numéro 2, et moi j'arrivais, j'étais la numéro 3.
0: Attends, tu veux dire que ton ex, il avait 3 copines en même temps en fait?
3: La triple vie. C'est la numéro 1 qui a décelé le truc et qui a prévenu la numéro 2 et moi en suivant.
2: Oh, faut être très organisé quand
0: alors,
2: même. Hein.
0: Là j'avoue que
3: pour
0: cette bataille des ex, Pauline, c'était impressionnant avec ton ex qui bloquait la localisation, mais
2: là,
0: Émilie l'emporte avec, j'ai envie de dire, une tromperie en plus.
2: Bah bien sûr.
0: Ça s'est joué à une tromperie en plus. Il y en avait deux, il y en a trois avec Émilie, c'est Émilie qui remporte.
2: Bravo. Bravo,
0: on s'est régalé. J'adore ce moment, on se dit qu'il y a toujours pire que nous dans le monde.
2: Oh là là là là là.
0: Pauline, Émilie, je vais vous offrir à chacune le mug Manu sur Énergie et le t-shirt Manu sur Énergie.
3: Merci beaucoup la team.
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0: C'est jeudi, on est le 4 juin, on va vous offrir un MacBook Neo. Il coûte 700 euros.
2: Ah ouais, oula.
0: Ah oui, non, bah, c'est
2: bon
0: pas.
2: Cadeau.
0: 699 euros pour être très précis.
2: Eh ben dis donc.
0: Le MacBook Neo, c'est le dernier MacBook, vous avez forcément dû en entendre parler, vous avez dû le voir passer quelque part. Il y a peut-être même des gens que vous connaissez qui l'ont et qui vous ont dit waouh, c'est génial. Eh ben vous allez pouvoir aller les voir peut-être dans 10 minutes en disant ouais, c'est génial,
2: je l'ai aussi.
0: Et moi, je l'ai pas payé parce qu'on vous l'offre dans même pas 10 minutes. Juste après Gims et Soleil, on joue ensemble, vous nous appelez au 0870 40 42 48. Tant qu'on parle d'argent, nous allons parler d'Elon Musk.
2: Qu'est-ce qu'il a fait ?
0: Bah, il a fait que, en fait, SpaceX est rentré en bourse et la fortune d'Elon Musk pourrait franchir la barre symbolique des 1000 milliards d'euros.
8: Oh, ça fait beaucoup de MacBook Neo, ça.
0: Il serait le premier être humain au monde à atteindre la somme de 1000 milliards d'euros.
2: J'arrive pas à imaginer. J'ai l'impression que c'est faux. Enfin, tu sais que ça existe que dans les films ou dans les.
0: En fait, t'as plus accès à la réalité.
8: Bah ça non. Fait vachement de zéro derrière le 1.
0: Trop,
8: ça.
0: Trop, je sais plus combien ça en fait. Je sais pas. Est-ce que vous pensez que dans la vie, il se dit je mets pas le chauffage avant octobre pour les factures.
2: Alors non.
0: Non, parce que lui, il peut acheter en fait tout le chauffage
2: c'est
0: du monde.
2: Ça.
0: Donc ce n'est pas un problème. Incroyable. 1000 milliards d'euros. Qu'est-ce qu'on a d'autre dans les infos? Hippopotame.
2: Ah oui, c'est trop mimi.
0: C'est trop mimi, mais ça aurait pu devenir la viande préférée des Américains.
2: Quoi ? C'est horrible.
0: Oui, parce qu'aujourd'hui, personne ne se dit on va manger de l'hippopotame.
2: Ben ouais.
0: Mais au début des années 1910, il y a eu une pénurie de viande et il y a un projet de loi américain qui avait été déposé pour autoriser l'élevage d'hippopotame. Et alors, la viande d'hippopotame ressemblerait au goût de bacon et le projet de loi n'a pas abouti.
2: Voilà. C'est étonnant.
0: Si ça avait été le cas, nous-mêmes, je pense, on mangerait de l'hippopotame en fait.
2: Ah. Oh non.
0: Bah oui, mais il y a des pays où la vache est sacrée par exemple.
2: Oui, bien sûr,
0: Et nous, on mange de la viande quoi. En plus, là, franchement, le nom hippopotamus aurait tout son sens.
8: Exactement.
0: Quoi,
8: donc,
0: ouais. Bon. Qu'est-ce qu'il y a d'autre encore dans les infos? Est-ce que vous connaissez la cyberchondrie?
2: Ça me dit un truc. Ouais, moi aussi ça me dit un truc, mais
0: la cyberchondrie, c'est un mélange de, en fait, de cyber et de
8: la peur d'internet,
0: d'hypochondrie. La cyberchondrie, c'est un terme pour décrire l'anxiété ressentie par une personne qui recherche des informations médicales sur internet.
2: Oui, à l'époque d'Octissimo, aujourd'hui ChatGPT.
0: Feu d'Octissimo. Des fois je pense au mec qui avait inventé l'Octissimo.
2: C'était
0: qui s'est
2: fou.
0: Dit je suis le maître du monde.
2: Et
0: ChatGPT est arrivé, flafla, ça l'a retourné d'un coup. Alors si vous vous demandez si vous êtes cyberchondriaque ou cyberchondriaque, les signes, c'est que vous passez au moins 1 à 3 heures par mois à la recherche des symptômes en ligne. Les recherches en ligne vous angoissent au lieu de vous rassurer et vous avez peur d'avoir plusieurs maladies.
2: Ouais.
8: Mais c'est ta.
2: C'est tout toi.
8: C'est toi. Hein.
0: Je crois que je suis cyberchondriaque.
2: Ah oui, clairement.
0: Oh putain.
2: Bah ouais, j'ai pas de solution. Arrête.
0: Ouais, je sais, mais quand tu me dis arrête, je vais aller vérifier pourquoi elle me dit arrête. Pourquoi elle me dit arrête? Je dois avoir un truc, forcément. Et voilà, ça n'arrêtera jamais.
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0: Et tout de suite, je vous en parle depuis longtemps maintenant. Il est moment. Il est le moment.
2: Allez.
0: C'est le moment. Il est temps de vous offrir le MacBook Neo. On a Aurore qui est avec nous. Bonjour Aurore.
9: Salut les wouah.
0: Sois la bienvenue parmi nous Aurore. J'ai pour toi le dernier MacBook. Ça s'appelle le MacBook Neo. Tout le monde le veut. Et toi, peut-être que tu vas le gagner ce matin. On va jouer au jeu des 3 indices. Et tu vas jouer avec Lorenza aujourd'hui.
2: Trop bien.
9: Okay.
0: Voici
9: trop
0: les
9: bien.
0: Règles du jeu des 3 indices. Tu vas devoir deviner des mots. Il y en a 5 à deviner. Pour gagner, il faut en découvrir 3.
2: Oui.
0: Pour arriver à les deviner, tu vas être aidé par Lorenza. Elle te donnera à chaque fois 3 indices pour découvrir le mot. Elle ne les connaît pas les mots. Elle le découvre, il y a un chrono de 10 secondes qui démarre et elle a ce temps pour te sortir les 3 indices. Attention, concentration, c'est parti.
2: Allez,
0: 10
2: allez.
0: Secondes, 3 indices allez. Lorenza pour faire découvrir à Aurore ce premier mot.
2: Coiffure, cheveux, natte.
9: Chignon, tresse.
2: Oui.
0: Coiffure cheveux, j'ai eu peur.
2: Ouais,
0: hein,
2: moi
0: dit,
2: aussi, je me suis dit, mais je suis con, mais c'est pas grave, ça va aller.
0: Le natte a marché.
2: Oui.
0: Ça fait un mot, Aurore, tout va bien, attention, on continue. 10 secondes, 3 indices. Lorenza, pour faire découvrir à Aurore ce mot.
2: cheval, autre,
9: poney,
6: Pardon. Non.
2: Sabot.
6: C'était âne.
9: Ouais, c'était bien joué aussi.
2: Merci. C'est pas grave. On en perd un, c'est pas grave.
6: Tout va bien, attention. On continue. Il faut trouver 3 mots sur 5.
2: Ouais.
6: Voici le prochain mot. 10 secondes, 3 indices pour le faire découvrir à Aurore.
2: Légumes, vert, long.
9: Poireaux, courgettes, concombres.
6: Oui, concombres. On est bien.
2: Oh là là là là.
6: T'inquiète. Attention, on n'est plus qu'à un mot du MacBook Neo.
2: Ouais.
9: J'ai peur.
6: Il reste 2 mots. Il faut en découvrir au moins 1 sur les 2.
2: Oui.
6: 10 secondes, 3 indices pour le faire découvrir ce mot à Aurore. Lorenza, vas-y.
2: Triangle, forme, autre.
9: Rectangle, triangle.
2: Oui.
9: Je suis trop contente. En plus, c'est l'anniversaire de ma fille aujourd'hui. Et oh mon Dieu, ça pouvait pas mieux tomber. Merci.
6: Tu vas lui offrir?
9: Bah écoute, elle est encore petite, elle a 7 ans. Mais...
6: Oh bah non, garde-le pour toi.
2: Bah ouais, je vais pas lui donner.
6: Voilà, mais c'est
9: une trop bonne journée, quoi. Enfin, je suis trop heureuse.
6: C'est une belle journée, Aurore. Bravo à toi. On te souhaite bel anniversaire pour ta fille. Ouais. Et un beau jeudi, un beau 4 juin.
9: Merci.
6: Et puis, un beau MacBook Neo qui arrive très vite pour toi.
9: Je n'en reviens pas. Merci les ouin-ouin, je vous adore.
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6: Eh ben, on pourra lui faire des dédicaces parce que je vous annonce que Bob Sinclair, il sera avec nous pendant la tournée du bus.
2: Ah, ça, c'est ouf!
6: On vous en parle depuis quelques semaines et on va commencer à vraiment vous en parler, à vous dévoiler petit à petit ce qu'on va faire. Du 22 au 26 juin, je vous le rappelle, on va partir en bus à votre rencontre et on nous a dit arrêtez d'aller dans le sud. Donc, on vous a écouté. On va aller dans l'est, dans le nord et dans l'ouest. Le lundi 22 juin, notre bus, il sera à Strasbourg. Le mardi à Metz, le mercredi à Lille, le jeudi à Caen et le vendredi à Paris.
2: Ouais.
6: Et, on va faire l'émission en direct, en roulant dans un bus. On viendra vous voir, vous viendrez aussi monter dans le bus. Et il y aura les artistes qui viendront. Et je vous l'annonce, le vendredi.
2: Ouais.
6: Bob Sinclair mixera avec nous.
2: Ah, mais ça, c'est pour terminer la semaine, c'est ouf.
6: Ça sera incroyable. Pour lancer les vacances.
2: Génial.
6: Il y a plein d'artistes qui vont venir nous voir petit à petit. On va vous les donner. Hier, on vous a dit que Marine serait à Lille avec nous.
2: Ouais.
6: Il y aura Bob Sinclair vendredi à Paris. Et c'est pas fini. Et petit à petit, on va vous dire ce qu'on va faire, où est-ce qu'on va aller, etc., etc., etc. Ça va être une semaine de dingue. Notre dernière semaine de la saison du 22 au 26 juin, c'est le bus Manu sur Énergie. Nous allons rendre hommage à Lorenza.
2: Ah bon?
6: Oui.
2: Ah! Qu'est-ce qu'ils ont fait, les Belges?
6: C'est l'hymne belge.
2: Oui.
6: On n'écoute pas beaucoup l'hymne belge.
2: La Brabançonne, ça s'appelle.
6: La Brabançonne.
2: Oui, la Brabançonne, oui.
6: C'est l'hymne belge. T'as l'impression quand même que les mecs sont au bar.
2: Mais en fait, c'est un peu en vrai, c'est vrai. Oui.
6: J'ai eu un art.
2: J'adore, ça me fait un truc en vrai. La loi, la liberté.
8: Ah, il y a des paroles.
6: Aussi.
2: Évidemment. Ben oui.
6: Oh, je savais pas.
8: Moi non plus.
2: Bah, c'est comme vous. Enfin, vous avez des paroles.
6: On a les paroles sur la Marseillaise.
2: Bah oui.
6: Les paroles, c'est allons, Bon, l'hymne belge, parce que j'ai trouvé une liste de choses qui ont été inventées par les Belges.
2: Oh, trop stylé. C'est stylé.
6: Attention, on va arrêter de déconner sur les Belges.
2: Ah, voilà.
6: Parce que la liste est longue.
2: Eh ben.
6: Le goudron sur la route a été inventé par les Belges.
2: Bah, trop bien.
6: Après, j'ai la liste, j'ai pas été vérifié. Mais j'ai trouvé la liste. Mais apparemment, le goudron sur les routes.
2: Non, mais c'est fou, par
6: c'est les Belges qui l'ont inventé.
8: Bah, respect, hein.
6: Ah bah c'est bien.
2: Grâce à nous.
6: Attendez, on va monter encore.
2: Ok.
6: L'euro, on paye tous en euros.
2: Ouais.
6: Et bah, sans les Belges, notre monnaie ne se serait pas appelée l'euro.
2: Ça serait appelé comment?
6: L'écu.
2: Ah, comme à l'époque.
6: Comme
2: au Moyen-Âge.
6: Exactement. Donnez-moi quelques écus. S'il vous plaît, mon beau yeux, quelques sesterces.
2: C'est pour ça que l'euro, ça claque un peu. Putain, je suis fier de nous.
6: Et bien, apparemment, c'est les Belges qui ont imposé l'euro.
2: Ok.
6: Alors, autre chose incroyable. En science, les Belges, on doit à un Belge la théorie du Big Bang.
2: Ah bon? Non,
6: la théorie de la création de l'univers.
2: Ok.
6: C'est incroyable. C'est le Big Bang. Le char à voile, c'est les Belges aussi.
2: Allez, bah, étonnant en plus. Enfin, quoi que, oui.
6: Vous avez pas de plage, quoi?
2: Non, y a bah
6: pas
2: si, bah évidemment. Et attendez, on a la mer du Nord, hein, nous.
6: Tout là-haut?
2: Bah bien sûr.
6: Ça touche ça.
2: Toute la côte.
6: Ah,
2: bah,
6: oui.
2: Bah bien sûr, on va à la mer, nous, tout le temps.
6: Tiens, alors tu sais quoi? Pour moi, la Belgique, il n'y a pas la mer.
2: Ouais, ah bah vrai. Si, quand même.
8: Ah. C'est des plages de galets?
2: Non, c'est des plages de sable. Ah bah elles sont très bien, mais par contre, la mer du Nord, ben,
6: bah, oui, on se baigne pas, quoi.
2: Ah bah c'est pour ça. Mais c'est pas
6: vous,
2: ouf,
6: vous allez à la plage, mais vous vous baignez pas, du coup, vous faites du char à voile.
2: Bah, voilà. Exactement. C'est inventé. QFD.
6: Et alors, quand vous avez mis le goudron sur les routes, vous avez aussi inventé les Belges. Du coup, pour rouler dessus, le patin roulette.
2: Allez.
6: Apparemment, invention belge.
2: La et classe.
6: C'est, et c'est pas tout.
2: Oui.
6: C'est incroyable. C'est un Belge qui a inventé le saxophone.
2: Ça, je sais. C'est Adolphe Sax. D'où le nom saxophone.
6: Oui, bon, on avait compris. Du coup, c'était assez logique. Hein.
2: Oui.
6: Et alors, Gustave Eiffel, d'où le nom, Tour Eiffel, hein, bien sûr. Le générateur électrique aussi.
2: Ah, mais et on est balèze quand même.
6: Mais
2: hein.
6: Franchement,
2: on nous simplifie la vie. Hein.
6: Mais impressionnant. Ouais. Et c'est pas tout, il y en a encore. L'Atlas. Un Atlas, on l'a tous déjà regardé, un Atlas.
2: Oui, bah oui.
6: Eh ben, c'est les Belges.
2: Ok.
6: Vous avez déjà pesé.
8: Oui.
6: Et des fois, maintenant, il y a des balances un peu modernes qui donnent l'indice de masse corporelle.
2: Ah, l'IMC.
6: L'IMC, qui l'a inventé?
2: Les Belges.
6: Les
2: mais
6: Belges.
2: Non.
6: Mais si.
2: Mais attends, franchement, je suis choqué, mais je savais pas du tout.
6: Attendez, c'est pas fini, les Belges, qu'est-ce qu'ils ont fait? Vous êtes déjà allé en boîte de nuit?
2: Oui.
6: Vous avez déjà pris un peu de lumière, là?
2: Oui.
6: Celle qui clignote très très fort?
2: Bien sûr.
6: Le stroboscope?
2: C'est les Belges.
6: C'est les Belges.
2: Non mais parce qu'on est fêtards dans l'âme, ça.
6: Ah mais ça c'est
2: on
6: incroyable.
2: On a envie d'un peu festoyer et bim.
6: J'en ai,
2: incroyable.
6: J'en ai encore trois. Bon, Tintin évidemment.
2: Oui, bon ça voilà,
6: c'est
2: oui,
6: non, c'est un Belge.
2: Oui.
6: Le Quick.
2: Je savais.
6: Quick c'est Belge.
2: Mais évidemment les gars.
11: Nous, sans le goût.
2: Ah bah oui, le Giant, tout ça, c'est grâce à nous.
6: Putain.
2: Et ouais, on pèse dans le game.
6: Ah mais quand même, c'est balèze. Et un dernier, on l'utilise tous les jours.
2: Ah bon?
6: C'est Belge, le distributeur automatique de billets.
2: Non mais franchement, c'est que des trucs de ouf, je suis trop fière de moi.
6: Franchement, c'est balèze.
2: Enfin, de mon pays, parce que moi, oui.
6: Oui, non, t'as mal.
2: Je suis pas trop participé à tout
6: moi
2: ça.
6: Non, mais... Moi non plus, hein, j'ai pas fait grand-chose. Sur tous les inventeurs français, je brille pas non plus hein, dans le truc.
2: Non mais c'est trop cool.
6: Voilà. C'était la Belgique.
2: Trop bien.
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6: Comme tous les jours, c'est le jeu de Florent, notre producteur. Pour être avec nous ce matin, on a Vanessa qui est là. Bonjour Vanessa.
14: Bonjour à tous, bonjour Manu.
6: Voilà, bienvenue parmi nous Vanessa, attention.
14: Merci.
6: Nous allons jouer, on ne sait pas à quoi. C'est toujours la petite surprise avec Florent, notre producteur. On est content, c'est notre récré. Aujourd'hui, qu'est-ce que c'est?
8: Eh bien cette année, de manière générale, on fête les 20 ans du tout premier jeu Pokémon.
2: Ah,
6: on en avait parlé dans l'émission.
8: Exactement, donc je vais vous donner des noms. Et vous me dites si selon vous, c'est le nom d'un Pokémon, évidemment. Ou d'une commune française.
2: Ah, oh, c'est marrant.
6: Commune française, un petit village.
8: Exactement.
2: Ok. Comme
6: village ou Pokémon?
8: Attention, on commence. Ça va être Vanessa. Frison.
14: Village.
8: Eh bien oui, c'est une commune dans les Vosges.
6: Frison.
8: Ouais, on embrasse les Frisonnaises.
2: Attaque de Frison, ça pourrait faire aussi un peu Pokémon, c'est
6: oui,
2: vrai.
6: Mais non. Mais non, c'est un petit village.
8: Dommage. Lorenza, Paras.
2: Paras, village.
8: C'est un Pokémon de type insecte, précisément.
2: Ah bon?
8: Ouais,
6: bah apparemment.
8: Évolue en parasecte.
2: Ok.
6: D'accord, t'es hyper de passer les Pokémon.
2: Ah, mais on l'a très très premier degré. Hein,
6: faut pas le faire chier, apparemment. Il a mal vécu la fin de Pokémon Go. Hein.
8: Manu, Mouxie.
6: Mouxie?
8: Ouais.
6: Bah, Mouxie, c'est clairement. C'est quoi, vous pensez que je vais dire Pokémon?
2: Ouais.
6: Mais en fait, c'est un petit village.
8: C'est une commune en Savoie.
2: Allez, bien joué.
8: Vivent les moussards.
6: Pardon?
8: Où vivent les moussards?
6: Les moussards. Tu veux nous faire tous les habitants de tout le village ou...
8: Celui-là qui faisait beaucoup rire, les moussards, c'est donc.
6: Les moussards.
8: Vanessa, Salagnon.
14: Oui. Moi, j'aurais dit un Pokémon.
8: C'est une commune de l'Isère.
2: Ah, franchement, c'est dur. Hein.
6: Ah oui, c'est dur, oui. Après, les noms de Pokémon, c'est compliqué aussi.
2: Ouais, c'est vrai.
14: Oui,
8: ouais, mais ça prête à confusion, évidemment.
2: Ah ouais, de ouf.
8: Lorenza, Corraillon.
2: Corraillon, c'est un Pokémon.
8: Ouais, c'est clairement un Pokémon de type eau. Petit eau roche, même.
6: D'accord. Oh, putain, il s'y connaît vraiment dans les Pokémon.
2: C'est une
8: Manu, oui. Galiax.
6: Galiax. Bah, Galiax, c'est un Pokémon.
8: C'est clairement une commune. Du Gers, exactement.
2: Bien
8: c'est,
2: sûr.
6: Excuse-moi, mais Galiax, ça fait un petit peu futur.
8: Ouais.
2: Oui.
6: Sur la planète Galiax,
2: oui,
6: les hommes souffrent du manque de minéraux. C'est vrai, t'as l'impression
2: c'est
6: de.
2: Vrai, c'est vrai.
6: Nous allons envahir Galiax. Il faut sauver Galiax.
2: Ils doivent être ravis.
6: Tu peux avoir un super héros. En fait, Superman, il vient de Galiax.
2: C'est vrai. Ça, bah, ça le fait.
6: Franchement, c'est une ville. Hein.
8: Ouais, c'est une commune du Gers.
6: Et ils s'appellent comment les Galiax?
8: Galiaxois et les Galiaxoises.
6: Ça c'est stylé.
2: Ah ouais.
6: Je viens de la planète Galiax. Nous sommes les Galiaxois.
2: Ah ouais.
6: Oh, c'est bien.
2: Faites un film.
8: La dernière pour Vanessa.
2: Oui.
8: Roufiac.
6: Gronfiac ?
8: Non, Roufiac.
6: Ah, Roufiac.
14: Moi, bon, j'aurais dit un village.
8: C'est une commune, dans le Tarn, tout à fait.
6: Ça fait Fion, on est d'accord ?
2: Oui, oui, bah, bien, oui, sûr, Roufiac, bien,
6: c'est... bien sûr. C'est bien terminé par ça.
8: Bien sûr.
6: Voilà, pour le plaisir. Dès qu'on peut placer le cucu ou la nu, on le fait, évidemment. Vanessa, je vais t'offrir le mug Manu sur Énergie pour te remercier d'avoir été avec nous.
14: Merci beaucoup. Bonne journée à tout le monde et merci encore.
6: Et belle journée à toi aussi. 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
6: 9h35. La country n'a pas dit son dernier mot. Beyoncé, Texas Hold'em, on va l'écouter dans 3 minutes. Et avant ça, on est jeudi. C'est le moment du coaching. Tous les jeudis, on donne des réponses à vos questions. Vous avez un choix à faire, vous avez une décision à prendre, vous savez pas où vous en êtes dans votre vie. Eh bien, nous sommes là. Nous vous écoutons.
2: On essaye.
6: Et nous vous donnons des conseils.
2: Oui.
6: Si vous ne les suivez pas, vous avez une chance de vous en sortir.
2: C'est ça.
6: On va démarrer avec Laura. Bonjour Laura.
15: Salut Manu, salut les Wawa.
6: Ok, on était coach de vie, Laura, on t'écoute.
15: Alors, en fait, j'ai envie de me remettre avec mon ex, mais j'ai peur de refaire la même erreur. Et en fait, il est assez radin. Donc, si je lui en parle franchement, est-ce que vous pensez qu'il peut vraiment changer ou pas?
6: Oh là, mais tu l'as quitté parce qu'il était radin?
15: En partie.
6: Ah, en partie, parce... il y a d'autres trucs.
15: Ouais, il y a d'autres trucs, mais qui sont un peu moins importants que la radinerie, je trouve.
6: Ah, d'accord. Ouais. Alors, je vais me tourner vers Lorenza, spécialiste du coaching d'ex.
2: Oui, alors, parce que pour moi, un rat reste un rat. C'est comme qui trompe un jour, trompe toujours. Donc, en vrai, non, mais c'est vrai, je suis pas pour déjà se remettre avec son ex. Mais en plus de ça, si toi, la radinerie, c'est quelque chose et que tu sais qu'il est comme ça, enfin, je pense pas qu'il changera, quoi, tu vois.
15: Ouais.
2: C'est dans son ADN, quoi. Ouais. Moi, j'ai été avec un rat. Hein, c'est fini et c'est bien fini, quoi. C'est... Il oubliait son portefeuille, il allait aux toilettes quand la serveuse venait pour régler.
6: Ça va. Il est pas rat. Il est un, tête en l'air,
2: oui,
6: pour le portefeuille, et deux, il a un problème de petite vessie.
2: Allez. Non, je trouve que c'est pas une super idée, quoi.
6: Bon.
15: Okay.
6: On reste là-dessus, Laura.
15: Pardon ?
6: Non, j'ai dit on reste là-dessus.
15: Ouais, on reste là-dessus, ok. Voilà. Oui, déjà, quand j'ai dit ex, j'ai entendu Lorenza qui a fait « Ah !»
6: Faut savoir que c'est une spécialiste sur les ex, mais c'est une spécialiste qui est extrêmement tendue sur les ex aussi. On t'embrasse, Laura, on souhaite une belle journée.
15: Merci, belle journée, l'équipe.
6: Hugo est là aussi, il a besoin d'un coaching. Bonjour, Hugo.
16: Salut, Manu, salut, les Wawa.
6: On t'écoute, Hugo.
16: Alors, moi, je vais bientôt travailler à mon compte, donc j'ai le choix. Soit je commence tôt pour finir tôt, soit je fais la dernière mat, mais je finis tard.
6: Tu vas faire quoi comme boulot?
16: Je vais devenir taxi à mon compte.
6: Taxi à ton compte, là c'est par rapport à tes horaires à toi que t'aimes.
2: C'est ça.
6: En fait, tu vois ce que je veux dire? Si t'aimes te lever tôt, lève-toi tôt. Après la question c'est, est-ce qu'il y a plus de taxis tôt ou plus de taxis tard?
2: Ça dépend, et c'est surtout les embouteillages aussi.
6: Aussi, par rapport à ça.
2: Il faut prendre ça, parce que ça c'est relou de se taper des embouteillages.
6: Oui, mais quand t'es taxi en embouteillage, ça fait tourner le compteur aussi.
2: Oui, c'est vrai que c'est pas con.
6: Florent, notre producteur.
8: Après, les taxis tard, c'est aussi les gens qui rentrent de soirée, machin et tout. Risque de vomito dans le...
6: Et puis risque de relou aussi.
8: Oui, personne aussi,
2: plus chelou, quoi.
6: Ouais, c'est vrai qu'à partir de 23h minuit, on commence à basculer de l'autre côté de la force.
2: C'est ça.
6: Moralité après cette petite discussion rapide. Bouge ton cul et lève-toi tôt.
2: Voilà.
6: Et voilà, Hugo, c'est le coaching du jeudi. On t'embrasse et on te souhaite une belle journée. Laure est là aussi, elle a besoin d'un coaching. Bonjour Laure.
17: Bonjour Manu, bonjour les moi.
6: Sois la bienvenue parmi nous, Laure. Quel est le choix que t'as à faire, la décision que t'as à prendre?
17: Moi, j'ai trop envie de tester la colocation avec ma meilleure amie pour économiser sur le loyer. Mais tout le monde me dit que ça va détruire notre amitié, alors qu'est-ce que vous me conseillez?
6: Alors, je vais te dire, vraiment, c'est mon expérience. J'ai fait pas mal de colocs et c'est que des bons souvenirs. Sauf une. Parce qu'en fait, j'étais avec un couple.
2: Ah ouais?
6: Et ils étaient deux. Et donc, du coup, en fait, sans s'en rendre compte, hein, c'est pas méchant, mais ils prenaient toute la place dans la coloc. Et moi, mon pote, qui était avec celui avec qui je voulais être en coloc, en fait, il était aussi avec sa copine. Donc en fait, je me sentais lésé. J'étais plus le pote avec qui, t'arrives le soir en coloc, tu dis ouais, qu'est-ce qu'on se fait et tout, et tu te marres. Là, c'était fini. Tu vois ce que je veux dire? Donc.
17: Ah oui.
6: Mais à part ça, en coloc, moi, je me suis éclaté tout le temps en coloc. Ah, Lorenza, Lorenza, t'es en coloc depuis longtemps.
2: Mais moi, c'est des gens que, je savais, j'étais partie en vacances. Enfin, ça dépend. Est-ce que t'es déjà partie en vacances avec elle?
17: Oui.
2: Est-ce que ça s'est super bien passé?
17: Ça va.
2: Au bout de quelques jours,
17: on s'est dit, ça fait du bien d'être ensemble, mais quand même, ça fait du bien de rentrer. Quoi.
2: Alors, ta réponse.
6: Alors, écoute, je retire tout ce que j'ai dit jusqu'à maintenant. Don't do do it.
2: Oui, non, ne le faites pas.
6: Non, il faut vraiment très très bien s'entendre avec les gens que parce que tu vas les avoir H24 voilà. et il faut laisser passer aussi les trucs et être souple. Mais j'ai pas l'impression que la souplesse soit ta grande force là, actuellement. Voilà, t'as ta réponse.
17: Non, non.
6: Belle journée à toi, merci de nous avoir appelé. Ciao. C'était le coaching du jeudi. Il y en aura d'autres du coaching la semaine prochaine.
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6: C'est le moment de se calmer et de se faire du bien avec les bonnes nouvelles du jour, parce que dans le monde, il n'y a pas que des mauvaises nouvelles, il y a aussi des bonnes nouvelles. Il n'y a pas que des haters dans le monde. Il y a aussi des gens à qui il arrive des histoires incroyables, des belles histoires, on vous les raconte tous les jours. C'est parti, tour du studio, les bonnes nouvelles. On démarre avec Lorenza.
2: Eh ben moi, je veux vieillir comme Charlotte.
6: Charlotte.
2: Eh oui, Charlotte Chopin. C'est une Française de 102 ans.
6: Oh, oui.
2: Et en plus d'avoir une joie de vivre incroyable, elle est prof de yoga et elle donne des cours toutes les semaines. C'est ouf, hein?
6: À 102 ans?
2: Ouais, elle conduit, elle vit seule et elle adore ça. Elle veut pas être en maison de repos. Et quand on lui demande son secret, elle répond: continue à bouger, restez curieuse et jamais s'arrêter de vivre.
6: Oui, ça, effectivement. Oui, pour être vieux, ne jamais s'arrêter de vivre est une solution intéressante.
2: Non, mais moi, j'adore. Je la veux comme modèle, Charlotte.
6: Eh ben, bravo à Charlotte. Ouais. Les bonnes nouvelles du jour. Nico est pas là, mais Florent, notre producteur, en a une.
8: Alors, on le sait, dans de nombreuses régions du monde, en fait, l'accès à l'eau potable reste super compliqué.
6: Ouais.
8: Eh ben, il y a un chimiste, en fait, et son équipe qui ont développé une technologie capable de capter l'humidité de l'air et de la transformer en eau potable.
6: J'ai
8: même
6: vu ce truc-là.
8: Dans des environnements très secs.
2: C'est une folie, ça.
6: J'ai vu passer ça. C'est assez incroyable. C'est comme des panneaux solaires. Ouais. Sauf qu'en fait, au lieu de récupérer la chaleur, ils arrivent à choper l'humidité. Mais même quand
2: c'est
6: il fait
2: génial.
6: Soleil. Et tu peux récupérer plusieurs centaines de litres par jour d'eau. Non, je trouve ça dingue.
2: Bah oui, incroyable.
6: Le futur. On est déjà dans le turfu,
2: mec. Ouais.
6: Alors, j'ai une bonne nouvelle, moi aussi, et une bonne nouvelle qui va plaire à tout le monde. Les Français sont heureux.
2: Ah bon?
6: Selon une étude, 38% des Français quand même se disent être heureux, et leur principal motif de satisfaction, c'est leur lieu de vie. Deux tiers d'entre eux estiment que leur lieu de vie comme un endroit idéal dans lequel il fait bon vivre.
2: Bah c'est cool.
6: Et ben voilà.
2: Et c'est vrai.
6: Bah évidemment que c'est vrai.
8: Salut, c'est Antoine. Manu, les opticiens.
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6: Ça n'a aucun sens. Mais c'est Antoine.
2: Ah ouais.
6: Et c'est son anniversaire à l'homme à fleurs qui fait le tour du monde en bateau et qui revient de temps en temps nous dire bonjour.
2: C'est
6: et
2: ouf.
6: Il a 83 ans.
2: Oh,
6: 83 ans. Pour le coup, il faut vraiment qu'il aille chez l'opticien. Là. Mais c'est incroyable.
2: C'est ouf.
6: Bah ouais, il est toujours là. 9h57. Attention, rectification à faire. Là, c'est breaking news.
2: Oui.
6: Là, on est obligé.
2: Ah oui.
6: Tous les jours, vers 9h30 environ, c'est notre petite récré. C'est Florent, le producteur, qui nous fait un jeu selon son humeur.
2: C'est ça.
6: Et ce matin, il nous a dit, bah, en ce moment, c'est les 20 ans des Pokémon. On fête les 20 ans, donc je vais vous faire un jeu. Vous devrez deviner si c'est un Pokémon ou si c'est une commune française.
8: Exactement.
6: Et à un moment, tu dis Frison.
8: Tout à fait, ouais.
6: Et Frison était une commune française.
8: Exactement, sauf que... Bah...
6: C'est un déchaînement. C'est un déchaînement.
2: Ah oui, oui, les gens sont comme des ouf.
6: Sur mon compte Instagram, en DM, c'est le compte Manu officiel. Par exemple, Clément qui dit... Pardon, mais je précise que Frison est aussi un Pokémon Coraillon et seulement de type eau. Mais comme d'habitude, super émission, bonne journée. Ah, il est quand même sympa. C'est partout. Pardon, mais je précise que Frison est aussi un Pokémon. Ça continue encore. Bonjour, petite rectification, mais Frison est aussi un Pokémon de la 5e génération qui a comme numéro de Pokédex le 626.
2: C'est ça.
6: Et qui est le type normal. Bonne journée à toute l'équipe. Continuez comme ça, je vous adore.
2: Un gros buffle.
8: Ouais.
2: Frison.
6: Ah non, on est quand même sur...
8: Non, mais bon, mais à coup le pas, l'erreur est humaine.
2: Bien
8: hein,
2: sûr, voilà. Il reste un humain, pas un robot.
6: Et
2: ça
6: Manu, pour un fou Frison, est un Pokémon aussi, référence au jeu de Flo du 0406-2026 à l'heure 30. Belle journée, les ouin-ouin.
2: Ils sont très précis, hein.
8: Oui, c'est...
2: C'est fou.
6: On peut corriger les jeux pour l'interrogation. Frison, c'est aussi un Pokémon pour l'exclamation.
2: Ah, les gens sont prom-dug. Mais il faut le dire, c'est vrai. Hein.
8: Oui, non, bah...
6: Bonjour Manu. Attention, en lettres capitales, grosse erreur de Florent. Frison est un Pokémon.
2: Grosse erreur. Les gens sont fous.
6: On vous adore.
2: Voilà. Ouais.
6: 9h59, on va s'en aller. On va être de retour demain, évidemment, pour démarrer une nouvelle journée. Demain, ce sera vendredi, le week-end qui arrive. Mais on n'est pas parti. Deux choses. D'abord, on va vous lancer une chanson qui va vous donner le mood de votre journée, qui va vous faire du bien. Mais avant ça, notre dernier appel du jour, c'est Aurélie. Bonjour Aurélie.
21: Salut Manu, salut Wawa.
6: Sois la bienvenue sur Énergie. Aurélie, tu nous appelles d'où?
21: J'appelle de Puzé, en Haute-Saône.
6: D'accord, il fait beau chez toi ou il fait moche?
21: Là, c'est un peu pourri quand même.
6: Oui, d'accord, ouais, c'est,
2: nous, ouais.
6: C'est le principe depuis quelques jours.
21: Voilà.
6: En fait, on nous a fait croire et boum, derrière, bah non, vous êtes bien, bien fait avoir. Aurélie, 9h59, t'es déjà au boulot ou pas encore?
21: J'ai bientôt y aller, mais mon chef m'a laissé une demi-heure pour pouvoir être à l'antenne, en fait.
6: Oh, mais ça, c'est mignon,
2: c'est trop
6: ça.
2: Mignon.
6: Excuse-moi, j'appelle énergie. Pas de problème. J'adore l'idée.
2: J'ai une demi-heure plus tard. C'est fou, ça.
6: Mais attends, mais c'est quoi ton boulot?
21: Ah, dans une grande enseigne de jouets.
6: Ah, tu vends des jouets?
21: Oui.
6: Putain, c'est
2: cool. Pour ça qu'ils sont aussi cool.
21: C'est pour ça qu'ils sont cool, oui.
6: Mais tu sais que on en avait parlé, mais j'adore aller dans les magasins de jouets. Genre, par exemple, on doit offrir un jouet ou un doudou ou un truc. Je dis non, c'est moi qui vais le chercher. Et je passe mon temps dans les rayons et je regarde, en fait, les trucs qui me font toujours rêver.
2: Et moi, je teste, hein.
6: Mais moi, j'achète tout le temps
2: je
6: des trucs.
2: Je teste les jouets. Oui, mais toi, c'est des trucs de magie que j'aime bien. Ben oui.
6: J'achète à chaque fois les petits. Tu sais, il y a les petites boîtes de magie où t'as un ou deux tours.
2: Ouais.
6: Et je les achète à chaque fois et je les fais après. Ma femme et ma fille. Je suis trop content. J'adore ça. T'achètes quoi, toi?
2: Moi, c'est les peluches ou alors les slimes aussi. J'adore ça. Ah oui. Y a les feutres où tu souffles dedans. Ça me rappelle mon enfance et tu peux faire des dessins en soufflant les feutres. T'as plein de trucs en ce moment. T'as des gadgets, t'as des petits animaux miniatures. Il y en a plein.
6: Oh putain, c'est quoi le truc qui cartonne en ce moment, Aurélie?
21: Bah là en ce moment, ce qui cartonne le plus, c'est Pokémon.
6: On a parlé. Ah bah le Pokémon Frison.
2: Bah bien sûr, Frison est dans les
21: Pokémon.
6: Dans les Pokémon, hein, parce que c'est une ville, mais c'est aussi un Pokémon. Hein.
8: Et ça va, on a compris.
2: Une cinquième génération.
6: Les gens sont extrêmement tendus sur le Pokémon.
8: Numéro 626.
6: Aurélie, je vais t'offrir le mug Manu sur Énergie, puis je te rajoute aussi le t-shirt. J'ai envie.
21: Oh,
6: voilà.
21: C'est gentil, parce que mon fils, il est content, il voulait une tasse en plus, alors.
6: Eh ben, le mug Manu sur Énergie, il est pour lui, et le t-shirt, il est pour toi, Aurélie, et je te souhaite une belle journée.
21: Est-ce que je pourrais faire un bisou à quelqu'un, vite fait?
6: Mais fais des bisous à qui tu veux.
21: Donc, je fais un gros bisou à mes parents qui m'écoutent, et à mon chéri qui est au travail en ce moment, et que je l'aime très fort, et mon fils aussi.
6: Bah voilà, il y a ton patron qui t'a laissé une demi-heure en plus.
2: Oui, bah oui.
21: Et merci à mon patron, ben il m'écoute pas parce que j'ai pas dit vraiment à quelle heure je passais, donc.
6: Ah, d'accord, ok, très bien. Il est en train d'embrouiller tout le monde. On t'embrasse, Aurélie, belle journée.
21: Ben merci beaucoup, au revoir.
6: Gros bisous, il est 10h02, on s'en va, on sera de retour demain pour démarrer une nouvelle journée, démarrer le week-end. Et comme chaque jour, on se quitte avec un bon titre qui va vous faire votre journée, même s'il fait moche partout. Ça, c'est bon, ça.

0: est de retour, 6h04 après, je sais même plus combien de jours il a fait ce week-end, 4 jours. Jeudi, vendredi, samedi, dimanche, après un bon gros week-end, on est de retour et on est content d'être avec vous. Vous pouvez nous appeler comme chaque matin pour venir avec nous, pour nous rejoindre, pour démarrer cette journée ensemble. Notre numéro de téléphone, il est gratuit, 0870 42 48, si vous avez envie d'être notre premier appel du jour, on va vous prendre au téléphone dans 2 minutes. Il y aura Son of Legend, Julien Lib aussi, tout le monde est là, Lorenza la première.
1: Oui, coucou.
0: Nico est là aussi.
2: Salut tout le monde.
0: Écoutez, faisons un point de notre week-end. Qu'est-ce qui s'est passé dans votre vie ce week-end, Lorenza?
1: J'ai postulé dans une association d'animaux pour être bénévole. Et je suis allée sur place hier.
0: Ouais. Oh, c'est cool ça. C'est quoi, c'est un refuge?
1: En fait, non, c'est pas un refuge. C'est vraiment une association. Et moi, j'avais confondu. C'est-à-dire que j'ai cru que quand j'allais sur place, il y allait avoir plein d'animaux et que j'allais. Eh ben non.
0: C'est quoi alors?
1: En fait, c'est des bénévoles qui aident, qui trouvent des familles d'accueil pour les chats, qui récupèrent des chats abandonnés, mais il n'y a pas de refuge à proprement parler, quoi.
0: Ah d'accord, donc tu vas récupérer un chat, t'en occuper pendant un certain temps.
1: Normalement, ouais, on va être peut-être famille d'accueil.
0: Oh. D'accord, mais pour un chat que
1: pour
0: vous avez
1: des
0: gardé
1: chats.
0: Pour des chats.
1: Oui, ben on sait pas si on aimerait bien tester et voir si on le garde à la fin ou non, quoi.
0: Ah d'accord, alors c'est pas bénévole pour l'association. Si, tu récupères.
1: Si, parce que je veux aussi faire des marchés et vendre des choses pour l'association.
0: Ah, vous vendez des trucs
1: C'est trop bien.
0: Ah d'accord, mais genre quoi, vous vendez quoi?
1: Bah justement, je sais pas encore, on m'a dit qu'on allait me recontacter.
0: Ok, c'est bizarre comme plan.
1: C'est sûr, des marchés, et apparemment on vend des choses, je pense que c'est de la nourriture ou des savons, et c'est pour l'asso quoi.
0: Tu vends des savons pour l'association pour les animaux?
1: Exactement, pendant toute une journée. Je vais dire en France, et j'ai dit bah si je peux aider, bah avec plaisir quoi.
0: Ah d'accord, mais toi t'imaginais que c'était un refuge et que t'allais nourrir les animaux, leur faire des câlins et tout ça.
1: Oui, j'avais une surprise quand je suis arrivée sur place, c'était pas du tout ça.
0: Bon, mais c'est bien aussi.
1: Mais au moins je vais quand même aider.
0: Bah écoute,
1: je vais faire du bénévolat quoi.
0: On t'achète, et c'est quoi? Je t'achèterai un savon.
1: Ah bah merci beaucoup. Il faudra venir me voir, oui, sur le stand.
0: Je m'ai dit que j'allais venir. J'ai dit que j'allais t'acheter un savon.
1: Ok.
0: En fait,
1: ça va très bien.
0: De la livraison, je sais pas.
1: Je m'arrangerai.
0: Nico, ton week-end?
2: Week-end avec mes enfants, moi.
1: Que okay,
2: j'ai
1: trop bien.
2: Un week-end par mois et on a fait plage et plan de chat.
0: Et
2: tous les jours.
0: Il y avait tous les enfants là?
2: Et non, justement, j'avais mes deux enfants et mon dernier bébé.
0: D'accord.
2: Et ma belle-fille était chez son papa. Donc comme ça, on pouvait garder qu'une seule voiture.
0: Et le bébé,
2: on se balade à deux voitures.
0: Mais le bébé, il était à la plage?
2: On l'a emmené à la plage, ouais.
0: Ah,
2: petit lando avec petit parasol, quoi.
0: Ah ouais, d'accord, ok.
1: Ah, il a la belle vie, lui, hein,
0: avec
1: déjà.
0: Avec un petit cocktail.
1: Ah ouais, à fond.
2: Franchement, il y a pire, il peut se la péter à la crèche.
1: À fond.
0: Moi, j'ai fait mes meilleures pizzas du monde ce week-end.
1: Ça y est,
2: tu commences à être bon.
0: Ça fait un mois et demi que je fais des pizzas. Et hier, avant-hier, j'ai eu les félicitations de ma femme et ma fille. Elles m'ont dit, c'est les meilleures que t'aies faites.
1: Est-ce que c'est vraiment vrai
0: bien.
1: Pour te.
0: Non, vraiment.
1: Ah, ok.
0: Oui, même moi, quand j'ai goûté. Le secret, c'est la pâte.
1: C'est bon, là t'as trouvé ton truc quoi.
0: Je pense que là j'ai trouvé la bonne recette et
1: on attend.
0: Pas mal. Alors j'y ai pensé, mais je me suis dit, mais si je les amène, elles vont être sèches, elles vont pas être bonnes, tu vois.
2: Ouais, il vaut mieux venir chez toi quoi. Directement.
0: Non, mais
2: c'est vrai. Il vaut mieux venir manger à domicile, tu vois, c'est comme au restaurant. Non,
0: moi je pensais plutôt amener le four à pizza ici.
1: Ah oui.
0: Et le faire en direct.
1: Ah oui.
2: Il peut y avoir la queue dans le sur.
0: Bon, sinon, week-end, j'ai un rendez-vous chez une gastro-entérologue.
1: Oh non, merde.
0: Ah bon? Mais rien, il faut que je fasse une coloscopie.
1: Pourquoi?
0: Mais parce qu'à partir d'un certain âge, tu fais des coloscopies.
1: Cette phrase. Mais genre tous les combien de temps?
0: Bah, ça dépend s'ils trouvent des trucs, machin, enfin voilà.
1: Ah bon,
0: quoi.
1: Courage.
2: C'est quand? Juste qu'on sache.
0: Ouais. Alors c'est parce que je lui ai dit, mais le problème c'est que je fais de la radio, je peux pas louper l'émission.
1: Oui,
0: quoi. Ouais. Donc c'est début juillet après le.
1: Ah ça va, c'est pendant les vacances quoi.
0: C'est ça va, c'est chiant quand même.
1: Oui, ça va.
2: En début de vacances, il y a mieux quoi.
0: Mais justement, on m'endort. Moi, c'est une angoisse.
1: Ouais, t'aimes pas.
0: Ah, vous aimez bien ça?
1: Non, pas trop.
2: Non, surtout quand tu fais une anesthésie, tu signes des papiers en cas de mort.
1: Franchement,
2: les gars, c'est pas ouf.
0: Elle m'a filé 12 papiers à signer.
1: Oui, mais tu vois, t'auras fait tes meilleures pizzas avant.
0: Mourir.
2: On pensait qu'elle allait dire, franchement, tout se passe bien d'habitude, il y a peu d'accidents.
0: Elle m'explique, elle te rassure hein, quand même, elle te dit,
1: bien
0: ça dure un quart d'heure et tout. Mais je lui dis, j'aime pas le concept de. Ah, vous êtes là, vous êtes plus là.
1: Non, mais c'est vrai, je comprends. Mais tout va bien se passer.
2: Surtout pour s'occuper de cette partie-là, que tu sois pas, que tu sois endormi totalement.
0: Ça, limite, vraiment.
1: Vaut mieux, non?
2: Allez-y, faites.
1: Ouais.
0: C'est son job, globalement.
1: Donc,
0: ça, il n'y a pas de problème là-dessus. Non, c'est vraiment le
1: ça
0: côté. J'en ai parlé tout le week-end avec des potes. Là, j'en parle avec vous. Oui, c'est vraiment.
1: Oui, on voit que ça te tracasse.
0: J'ai réussi à lui trouver un nouveau client, d'ailleurs. Parce que j'ai un pote qui dit, il faut que je le fasse. Allez, viens, je t'emmène avec moi.
1: Ah bon?
0: Il m'a même dit,
2: il y a des réducs.
0: Alors, justement, il m'a demandé, il n'y a pas les duos? C'est comme les massage.
1: À fond. Les box.
0: La colo duo. Bon, on a Laetitia qui est avec nous. Bonjour Laetitia.
3: Bonjour toute l'équipe.
0: Bienvenue sur Énergie Laetitia, t'es notre premier appel du jour. Tu nous appelles d'où ?
3: Je viens de Beauvercy-Court, une petite ville dans le Nord-Pas-de-Calais.
0: D'accord, et t'es avec nous pour lancer cette semaine. T'as passé un bon week-end ? T'as fait les 4 jours aussi, le pont ou pas ?
3: Non, du tout, j'ai travaillé vendredi matin.
0: Ah !
3: Ouais.
0: Oh, je suis désolé. Tu fais quoi comme travail ?
3: Moi, je suis assistante commerciale dans l'agroalimentaire.
0: C'est-à-dire que tu vends des produits qu'on mange ?
3: Je vends les produits qu'on mange, des restaurateurs, des hôpitaux, des lycées, collèges, quelques prisons.
1: Ah ouais, qu'est-ce que c'est ?
0: Ah oui, d'accord. Ouais. Tu vends pas sur les marchés comme Lorenza vend des savons, par exemple.
3: C'est ça. Non, du tout. Moi, j'appelle les restaurateurs, ils me passent leurs commandes pour leur menu de la semaine. Je vends de la DLC pour dire de pas jeter les produits aussi qui arrivent à date. Voilà.
0: D'accord.
3: Ok. Je viens d'avoir la ton client.
0: Tu sais quoi ? Je vais te dire un truc. T'as une voix très douce. Ça me donne envie de t'acheter du gibier.
1: Oui.
0: Cette phrase. T'as une voix très douce. Et on a envie de t'acheter des choses.
3: Oui. Je te vends tes produits pour tes pizzas si tu veux.
0: C'est malin. C'est malin. Laetitia, elle va m'embrouiller. Je vais me retrouver avec 800 tonnes de farine. Laetitia, je vais t'offrir le mug Manu sur Énergie pour te remercier de nous avoir appelé ce matin.
3: C'est gentil. Merci beaucoup. Bon courage.
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0: Voici les premiers sondages du matin de la semaine. Pour une femme sur 5, c'est la partie du corps qu'elle regarde en premier chez un homme lors d'un premier rendez-vous. Quelle est cette partie, Lorenza ?
1: Les yeux.
0: Ce ne sont pas les yeux. Florent, notre producteur ?
5: Les dents.
0: Ce ne sont pas les dents non plus, Nico ?
5: C'est sous les vêtements ?
0: Non, c'est pas sous les vêtements. Non, c'est visible. Un premier rendez-vous, tout de suite, on les voit. Lorenza ?
1: C'est le bas du corps ?
0: C'est le bas du corps, pas du tout.
1: Ok.
0: Nico ?
5: Les lobes d'oreilles.
0: C'est moins pareil que ça. D'accord. Aurélie ?
1: Les cheveux ?
0: Non, mais c'est bon, en fait, c'est un truc évident. Vraiment, Lorenzo ?
1: Ah, les bras ?
0: Bah, c'est pas loin, c'était les mains.
1: Ah oui, c'est vrai que c'est connu, ça.
0: Ah, toi, tu regardes les mains en premier ?
1: Non, moi, c'est les avant-bras. Je vous l'avais déjà dit, je suis très fan des avant-bras.
0: Ouais, mais toi, t'es...
1: D'ailleurs, je peux en reconnaître.
0: Ouais, t'as les posters de Popeye, toi, chez toi. Donc, les avant-bras, c'est un délire chez toi. Lors de la fête des voisins, qui aura lieu d'ailleurs le 29 mai prochain, 24% des Français comptent y aller pour cette raison. Pour quelle raison, Nico ?
5: Bah, draguer.
0: Non, c'est pas draguer. Non. Florent ?
5: Pour manger ?
0: Pour manger non plus.
1: Pour se faire des copains ?
0: Non, c'est tout l'inverse de ce que vous dites.
1: Ah, c'est négatif ?
0: Oui. Nico ?
5: À critiquer ses voisins.
0: Pour régler leurs comptes.

0: chien, madame.
1: Et arrêtez de faire aboyer ce chien.
0: Mais c'est pas possible, enfin. C'est quand même incroyable. Et vous n'êtes pas obligé d'aller faire caca la nuit à 3h du matin, exactement. Un adulte sur 4 aimerait redevenir un enfant pour le faire. Redevenir un enfant pour faire quoi, Nico?
2: S'endormir et quelqu'un nous couche.
0: C'est tout mignon, mais c'est pas ça. Non, il va pas bien en ce moment. Lorenza.
1: Des caprices.
0: Ce ne sont pas les caprices. Un adulte sur 4 aimerait redevenir un enfant pour pouvoir le faire.
3: C'est en rapport à une activité?
0: Oui, complètement. C'est rapport à une activité.
2: C'est à la maison ou pas?
0: Non, c'est dehors. Aurélio, sur l'heure.
4: Faire une bataille d'eau?
0: Non.
4: Tricher au jeu de société?
0: Non, bah ça on le fait adulte, ça, non?
4: Oui, mais quand t'es enfant, j'ai l'impression que c'est plus acceptable.
0: Non, c'est vraiment un truc d'enfant. Nico?
2: Faire du toboggan.
0: C'est pas loin, enfin c'est plus global que ça, c'est jouer au jeu des jardins publics, quoi.
2: Oh, ouais. Mais y a pas besoin d'être un enfant, on peut toujours y aller. Ça.
4: Ouais, mais t'as l'air con quand même.
2: Tu vois, tu te fais sortir.
0: Alors, j'ai fait, c'est pas que t'as l'air con, c'est que tu glisses plus sur le toboggan.
4: Mais
2: c'est
4: non,
2: vrai que, tu passes difficilement.
4: Mais il faut mettre son imperméable ou son pull. Moi, je l'ai déjà fait aussi, ça marche bien.
0: Tu mets le pulse en dessous,
4: ouais,
0: et tu glisses.
4: Et alors là, t'as plus de vitesse parce que la nuit.
0: La nuit. Ok, donc faut savoir que Lorenza, la nuit, va dans les jardins publics pour faire du toboggan.
4: C'est parce que j'étais trop gênée d'y aller le jour.
0: Oui, non, mais comment?
4: Et que je voulais un peu revivre ce moment.
0: Bien sûr.
4: Comme dit le sondage, quoi.
0: Voilà, bah on est dedans.
4: On est dedans.
5: Ouais, c'est cool. 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
0: Je voulais donner deux concerts au Stade de France.

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1: C'est frit, il y a un peu d'huile. Oui, oui.
2: On va bien
3: ça,
2: rouler
3: ça,
2: après.
3: Ça, plus le tiramisu, c'est pas mal. C'est équilibré.
2: Et tiramisu pistache pour moi, mais d'accord. Normal pour eux.
1: Mais tu t'es pas dit qu'on allait prendre des petits légumes grillés, c'est... Non.
2: Bah non.
1: Non, non,
2: bah
1: non.
3: Elle n'avait pas vu qu'il était à la carte.
2: Pas ce soir.
1: Ok, ça, c'est un bon ouais. Objectif. C'est quoi, c'est un bon objectif
2: j'ai
1: de lundi,
2: ça. Leur tête.
1: Quel est votre objectif de ce lundi? On a Julie qui est avec nous. Bonjour Julie.
4: Bonjour l'équipe.
1: Bienvenue sur Énergie. Julie, qu'est-ce que t'attends de vivre ce lundi?
4: Ah ben moi je me marie dans 2 mois et je reçois normalement aujourd'hui des colis de la décoration de table. Alors j'ai hâte de savoir s'ils ressemblent aux photos.
1: Ah ça dépend de si tu les as achetés sur Temu, non?
4: Mais sinon, c'est ça le problème.
2: Lalou, t'as regardé les avis?
4: Pas trop parce que comme je fais ça pendant mes pauses et tout.
1: Tu sais que mon père il a découvert Temu.
2: Oh là, ça doit être l'enfer pour toi.
3: Et il y a tout et c'est pas cher.
1: Il est parti, mais il achète tout. Et,
2: ouais.
1: Et l'autre jour, il est venu, il était hyper énervé. Il a acheté un siège sur Temu.
2: Quoi?
1: Un gros siège.
2: Ok.
1: Ouais. Mais il est arrivé, c'était un porte-clés le truc en fait.
3: C'est vrai que sur les tailles, ils sont pas très bons.
1: Non, mais il a gueulé. Mais c'est pas possible, il se fout de la gueule.
2: Si, il a marqué les dimensions.
1: Je vais expliquer. Oui, je vais dire.
2: Bah,
1: Et parce que c'est le principe en fait.
2: Oui. Mais t'inquiète pas, Julie, ça va aller pour toi.
1: On avait oublié que c'était là, Julie, pardon.
4: C'est pas grave.
2: Mais non.
1: Il y a un thème pour ton mariage?
4: Oui, champêtre.
1: Okay, oui, c'est pas mal.
2: C'est très stylé, c'est très classique.
1: Au pire, si les trucs marchent pas, c'est pas grave. Tu vas dans la forêt, tu prends des arbres, puis tu mets des branches, tu mets des feuilles, puis voilà.
2: Des petits épis de blé et ça ira.
1: Voilà.
4: Ouais, ça peut marcher, hein.
1: Mais évidemment, tu fais venir un cheval, il sera très content, il fera caca sur les tables, et voilà.
2: Ça va le faire,
1: ce sera champêtre, tout simplement. Tu mets une vieille carriole, ça marche, les gens adorent ça.
4: Ouais.
3: Son mariage, il va être pourri, mais qui t'a filé les idées? C'est les cons de la radio, là.
1: On t'embrasse, Julie.
4: Merci beaucoup, bonne journée.
1: Belle journée à toi. Il y a Mélinda qui est là avec nous aussi. Bonjour, Mélinda.
5: Coucou Manu, salut les wouins.
1: Merci d'être là Mélinda. Qu'est-ce qui va se passer dans ton lundi aujourd'hui de bien cool?
5: Alors moi ce soir je vais au hammam avec mes copines pour la première fois. Alors elles ont l'habitude de se mettre nues, mais moi je pense que je vais rester en maillot.
1: Ah alors j'ai jamais fait.
2: Il faut se renseigner parce que des fois t'as pas le droit d'être en maillot, donc faut voir si c'est bien ok que tu restes en maillot à ce moment-là.
3: Ouais, mais t'as une serviette quoi qu'il arrive quoi.
2: Oui bien mais sûr.
3: Il t'oblige pas de foutre à poil.
2: Non mais tu peux pas garder ton maillot.
1: Je mélange tout moi, le hammam c'est
2: chaleur humide.
3: C'est la vapeur là.
2: Ouais.
1: Où tu mets de l'eau sur les pierres là, c'est ça?
2: Non,
3: ça c'est le sauna.
1: Ah c'est plus ça.
2: C'est quand ça sort et ça fait. Et que t'as plein de vapeur dans la pièce.
3: Ouais.
2: Mais tu surendes.
1: Mais c'est quoi? C'est de la. Ça vient d'où la chaleur?
3: C'est de la vapeur.
2: Moi,
3: Il y a un tuyau qui mélange de la vapeur et parfois, suivant où tu t'assieds dans le hammam, quand t'es pas au courant, ça te brûle les pieds.
2: Oui, faut faire attention.
3: Parce que tu dis, putain, ça sort d'ici.
2: Mais on voit rien, donc franchement, Mélinda, si t'as envie d'être à poil. Mais parce qu'en fait, avec toute la vapeur, on voit rien, on se voit même plus entre nous, généralement.
1: Ah, un peu comme quand j'ouvre mon four avec mes lunettes et que je vois rien.
2: C'est tout à fait.
3: Exactement.
2: C'est une belle métaphore.
1: Bah voilà, Mélinda, pense que tout. Le poulet d'un four. Voilà.
5: Bon, voilà, je suis rassurée.
1: Et voilà. On t'embrasse, on te souhaite une belle journée.
5: Belle journée, bisous.
1: C'est d'ailleurs un problème dont nous reparlerons dans l'émission. Le problème
2: des
1: gens qui ont des lunettes qui ouvrent le four. C'est vraiment un truc très handicapant.
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1: On a une journée mondiale aujourd'hui.
2: C'est quoi?
1: C'est la journée mondiale des musées.
2: Ah, c'est cool ça.
1: Bah c'est cool, c'est...
3: Ça, ouais, ça dépend lesquels quoi.
1: Vous allez au musée, Lorenza?
2: Bah moi j'y suis allée il y a 2 semaines là.
1: Musée de quoi?
2: Ça c'est l'atelier des Lumières, c'était sur la Renaissance.
1: Et
2: sur les peintres de la Renaissance.
1: C'était où?
2: À Paris dans le 11e.
1: Oh.
2: Ouais, c'était trop...
1: C'est beau. Hein.
2: C'est interactif, c'est incroyable, j'ai vécu un moment magnifique, j'ai failli pleurer.
1: Ah oui?
2: Oui, ça m'a ému.
1: Moi aussi, des fois, je pleure parce que c'est long. Mais
3: j'avoue que le dernier que j'ai fait, moi, c'était à Bruxelles, c'est le musée de la bière, quoi, tu vois.
2: Ah, pas mal aussi.
3: Ouais, franchement, c'est hyper intéressant.
1: J'ai fait le musée de la glace, moi.
2: Non, mais vous abusez.
7: Moi, j'ai fait le musée à Heineken aussi.
3: Il est très cool.
1: Non, mais les musées, je.
3: Moi, je passe à la boutique tout le temps.
1: Je peux m'emballer. Genre, tout le monde y est. Bon, ok. Mais très vite. Vraiment,
2: c'est long.
1: Je m'emmerde.
2: Mais il faut trouver le truc qui te passionne qui te...
3: C'est la sortie.
1: C'est les petits panneaux verts avec le bonhomme qui court.
3: C'est magnifique.
1: C'est pas pour rien que sur les issues de secours, le bonhomme il court. Hein. C'est parce qu'il a envie de se barrer au musée lui aussi, bien sûr.

0: Non, mais je suis partagé. C'est-à-dire que parfois, je vais rester mais, genre 5 okay. secondes devant un truc et je me barre et je me sens un peu coupable. Je dis putain, le mec, il s'est fait chier à peindre le truc et tout. Je reste 5 secondes dedans. Et puis, je vois des gens, ils restent, tu sais, regarder oui, comme oui. ça. Non, et non, puis, ils parlent toujours dans une langue que tu comprends pas. C'est énervant, ça.
1: Le pire, c'est les gens qui ont un audio guide. Tu les vois, ceux-là ou pas?
2: Ah oui, avec les écouteurs.
1: Ils ont les trucs sur les oreilles et tu dis putain, ça se trouve, c'est hyper intéressant.
0: Oui, mais
1: on le saura jamais.
0: Mais moi, je sais pas. Moi,
2: mais c'est juste que t'es pas sensible à ce genre d'art, mais t'es peut-être sensible à d'autres choses, tu vois.
0: Bah, j'ai le musée de la glace. Manger des glaces. Florent, le producteur.
3: Moi, je soupçonne les gens qui restent devant les œuvres comme ça en train de contempler, qu'ils essaient de comprendre ce que l'artiste a voulu faire.
0: Mais des fois, ils parlent, mais à chaque fois, c'est dans une langue étrangère, c'est ce que je disais.
2: Oui, c'est vrai.
0: Putain, c'est Scarabossan ou Soup, c'est un fun. Et je me demande si en fait, ils sont pas comme moi, mais ils ont inventé une langue pour faire genre.
2: Il y a la nuit européenne des musées qui arrive bientôt aussi.
0: Ouais, donc elle arrive.
2: Et c'est
0: bientôt.
2: Gratuit.
1: Ah ouais, la nuit on dort.
0: Il y a plein de choses qui arrivent bientôt. Hein.
2: Mais c'est gratuit.
0: La fin de l'ultra trail de machin arrive bientôt. Ouais, bah c'est super.
2: Mais c'est n'importe quoi.
0: Bon, c'est un bel hommage au musée en tout cas. Ouais.
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0: Dimitri, le génie des génies avec nous. Bonjour Dimitri.
1: Yeah, salut Manu, salut les
2: ouais.
0: Salut à toi Dimitri, je vous rappelle que Dimitri il pèse dans le game.
2: Ah ça.
0: Il est responsable technique dans une mairie, d'accord?
2: Ok. Il a accès au bureau du maire.
0: Alors, il peut te le donner ou il peut te retirer ton permis de construire. Alors, il peut te demander de les tailler à 2 mètres tes tuyas. Alors, il est là Dimitri. Dimitri, sois le bienvenu, c'est ta 9e participation, t'as déjà gagné 800 euros, tu vas tenter d'en gagner 100 supplémentaires. En face de toi aujourd'hui, il y a Elodie. Bonjour Elodie.
3: Bonjour l'équipe, bonjour Dimitri.
1: Salut Elodie.
0: Soyez les bienvenus tous les deux au Club des Génies, je vous rappelle les règles. J'ai 100 euros encore aujourd'hui. Vous êtes deux. J'ai 3 questions. Le gagnant est celui ou celle qui aura 2 points. À chaque question que je vais vous poser, si vous pensez avoir la réponse, vous donnez votre prénom. Vous donnez ensuite votre réponse. Si c'est la bonne, ça fait un point pour vous. Si c'est pas la bonne, en revanche, le point va à l'autre. Et c'est le premier ou la première qui atteint les 2 points du jour qui gagne 100 euros et qui reviendra jouer avec nous demain. Bonne chance à tous les deux. On joue au Club des Génies. Voici la première question. Quel est le nom précis du phénomène où la Lune cache le Soleil?
3: Élodie.
1: Dimitri.
0: Oh, où Élodie en premier?
3: Une éclipse.
0: Non, j'avais demandé le nom précis.
3: Éclipse lunaire, oui.
0: Tu as dit éclipse. Tu as dit éclipse.
3: Lunaire, oui.
0: Et en plus, c'est pas éclipse lunaire, c'est éclipse solaire.
3: Éclipse solaire, bon
2: ben
3: voilà.
2: Merde.
4: C'est dommage.
2: Ah, c'était beau, hein.
0: Ah, mais c'est...
2: C'est pas grave, hein.
0: Elle y allait vite, c'est pas grave.
1: Bon,
0: le
1: ça
0: point.
1: Marche.
0: Le oui, évidemment.
2: Évidemment.
4: Merci.
2: Derrière. Là.
0: T'imagines Dimitri s'il faisait du vélo, qu'il y a un mec qui tombe et fait ah ça m'arrange.
2: Ça m'arrange.
0: Et Dimitri un point, Elodie 0 point. Voici la deuxième question. De quelle couleur est le pull fétiche de Gaston Lagaffe?
3: Elodie.
0: Elodie, je t'écoute.
3: Le tente vert.
0: Bonne réponse.
2: Oh là là là.
0: Oui.
2: Elle est trop chaude Elodie.
0: Oh la vache.
4: Et ah, ça l'arrange pas Dimitri là.
1: Ah, là, ça m'arrange pas là. Ouais, non. Ça m'arrange un peu moins. Ouais.
2: Merde.
0: Elle est remontée à vélo, dis donc.
1: Merde.
0: Elodie, un point. Dimitri, un point. Waouh. Voici la troisième question. Que signifie gracias en espagnol?
3: Elodie. Dimitri.
0: Oh là là là là là. Oh, Elodie.
3: Merci.
0: Oh. Merci, oh. Oui. Wow.
1: Bien joué Elodie.
3: Merci Dimitri, désolé.
0: Oh là là là là, elle est remontée à vélo, elle a rattrapé
2: ça, c'est
0: le peloton.
1: Ah ouais,
2: elle
1: a doublé la merde.
2: Elle a chopé ta roue, elle l'a tirée.
0: Non, elle a pas triché.
2: Non, c'est vrai.
3: Non.
0: Elle a joué le tout pour le tout.
2: Bien
0: j'y
2: sûr.
0: Vais. Ouais. J'y vais, bim. Et ça a marché 2 fois sur 3. Incroyable.
2: C'est fou.
0: Dimitri,
1: bravo.
0: Les 800 euros que t'avais gagné, quoi qu'il arrive, ils sont à toi. Tu repars avec 800 euros. Bravo. Et hey, très beau chemin.
2: Ça, c'était fou, ça.
0: Bravo,
1: c'est cool, merci. C'était vraiment super de tout ce parcours avec vous. Je me suis régalé. Voilà, merci. Et puis, je souhaite bonne chance à Elodie, qui a eu le plus
3: loin. Merci beaucoup, Dimitri.
2: T'es un as, Dimitri.
0: J'ai l'impression qu'on était en couple et qu'on se sépare et que. Et qu'on est en train de lui dire je suis désolé, mais on est chez quelqu'un d'autre.
2: Ça me fait de la peine. Mais si, je suis grave content.
0: Toi aussi Dimitri, tu vas trouver l'amour, je t'assure. C'est juste une question, c'était pas le bon timing, c'était pas le bon moment. Dimitri, tu peux nous rappeler quand tu veux pour discuter avec nous dans l'émission, évidemment, t'es bienvenu tout le temps.
1: Ah, allez, ben volontiers, ça va.
0: Eh ben bravo à toi Dimitri, très beau parcours, tu repars avec 800 euros et toi Elodie, eh ben tu gagnes tes 100 premiers euros aujourd'hui.
3: Super, merci.
0: Rendez-vous demain pour tenter d'en gagner 100 supplémentaires.
3: Allez, on va tenter.
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0: 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Il est 6h45. Oui, on sort d'un gros week-end. Oui, c'est une semaine normale.
2: Complète, ouais.
0: Normale avec 5 jours. Mais on l'aime cette semaine.
2: Ben
0: on
2: oui.
0: L'aime ce lundi. Faites pas la gueule parce que c'est lundi aujourd'hui. Quelle est la raison pour laquelle, justement, vous êtes content que ce soit lundi? Qu'est-ce qui va se passer dans votre journée aujourd'hui qui va vous donner le sourire? Et du coup, ça va donner le sourire à tout le monde. 0 870 42 48. On continue à vous prendre au téléphone. On peut se faire un petit tour du studio avant. Nico, ton lundi, qu'est-ce qui va l'embellir?
4: Moi, j'ai un pote qui a une plage et il m'a proposé de faire quelques photos gratos pour lui. Et en échange, en fait, il m'invite toute la journée. Il m'a dit transat, déjeuner, cocktail, ce que je veux, quoi.
2: C'est trop bien.
0: Et tu fais des tu fais des photos pour sa plage qu'il va utiliser après dans les pubs et tout ça.
4: J'aime bien faire les photos, il m'a dit tes photos sont cool, est-ce que ça te dirait de le faire pour moi? Donc tu vois, je tente.
0: D'accord.
4: Et puis quand il m'a dit journée gratos, j'ai dit mec, évidemment.
2: Avec plaisir.
0: C'est quoi, et tu vas manger gratos et tout?
4: Ouais, et transat toute la journée. Je peux venir transat, manger, cocktail. Il m'a dit voilà ce que tu veux.
0: C'est pas mal ça. Mais...
4: contre les photos.
2: Mais déjà dire j'ai un pote qui a une plage, c'est déjà très stylé.
4: Oui, faut toujours avoir c'est les amis pratiques ça.
2: C'est fou.
0: C'est ça. Alors lui dis pas, hein, ça va le vexer ça. C'est,
4: Moi, je pense qu'il le sait. Hein.
0: Ah d'accord, ok. Florent, aujourd'hui dans ton lundi.
5: Bah c'est moins excitant, mais je dois aller trouver une nouvelle odeur pour chez moi.
0: Comment ça?
5: Bah tu sais, l'odeur qui, dès que je rentre chez moi, je dis là je suis chez moi. Et un diffuseur de parfum, tu vois. Donc faut que je trouve la senteur, la bonne senteur.
4: C'est comme je te disais la semaine dernière, moi j'avais une bougie figue chez moi pendant des années
2: et
4: ça sentait tout le temps la figue chez moi.
5: Ouais.
0: Ah ouais.
2: J'ai découvert les bougies figues il y a pas longtemps, c'est vrai, c'est une dingue.
0: C'est quoi les bougies figues?
2: Bah c'est senteur figue.
4: Ouais, odeur figue.
0: Ah d'accord.
4: Et c'est ça fait classe.
2: Ça sent trop
4: figue, c'est classe.
5: Ouais, c'est pas mal ça.
0: Mais donc ouais, mais le problème c'est que quand t'as ça, ça veut dire qu'à chaque fois tu vas devoir allumer des bougies figues chez toi.
2: Mais non, parce que même sans être allumé, en vrai ça diffuse quand même un petit l'odeur.
0: Bah à ce moment-là, laisse des figues.
2: Non mais
4: pourrir sur la table.
0: Non mais tu mets un figuier chez toi, tu vois. C'est vraiment. Oh, j'essaie de le trouver. D'accord, donc tu cherches une odeur pour chez toi.
5: Bah ouais, j'hésite là. Soit tu sais un peu peut-être coton léger, tu vois, des trucs comme ça. Patchouli, mais patchouli, c'est un. Je crois que c'est.
4: Ah, c'est fort.
2: Ah ouais, c'est très fort, ouais. C'est comme jasmin. Faut aimer.
4: Je t'ai entendu dire pas mal la figue. Non, la figue, c'est chez moi.
2: Ça le fait chier, ça le fait chier.
0: Mais un moment dans cette équipe, il faut qu'il y ait quelqu'un qui vous ramène à la raison. Hein.
4: Ouais.
0: Tout à l'heure, on a déjà discuté de je sais plus quoi, c'était les musées.
2: Ouais.
0: Les musées, là, on commence à discuter d'odeurs et de patchouli et de bougies parfumées.
2: Qu'est-ce qui nous arrive?
0: Vous filez un mauvais coton, tous. on a Lucie qui est avec nous. Bonjour Lucie.
7: Bonjour Manu, bonjour toute l'équipe.
0: Bienvenue sur Énergie. Lucie, qu'est-ce qui va faire que ton lundi va s'émerveiller?
7: Bah écoute, moi je vais aller faire mes ongles parce qu'ils ont trop repoussé. Et tu vois, je pense que je vais demander.
0: Stop!
2: Mais non, tu peux pas, laisse Lucie parler.
0: Stop! Pardon, tu vas refaire tes ongles?
7: Oui, tout à fait.
0: D'accord.
7: Et je pense que je vais demander du rose, tu vois, ça va bien aller avec mon bronzage.
0: Et c'est, ouais, j'ai l'impression qu'en ce moment, on a vraiment des gros soucis.
2: Ah oui, bah, bien sûr, mais c'est important.
0: Je vous rappelle qu'il y a quand même Ebola et l'antivirus qui sont en train de nous tomber sur la gueule. Et là, on dit, moi, j'ai besoin d'une odeur pour chez moi. Moi, franchement, je pense que je vais mettre du rose. C'est bien pour mon bronzage. On est bien.
2: Tout va bien.
0: Mais voilà, c'est là, c'est ce qu'on peut se dire. Tout va bien dans nos vies. On t'embrasse, Lucie. Merci de nous avoir appelé.
7: Bonne journée, merci.
0: Gros bisous. Il y a Dorian qui est là aussi. Bienvenue sur Énergie, Dorian.
8: Salut Manu, salut les mamans.
0: Dorian, qu'est-ce qui va se passer dans ton lundi qui va être bien cool?
8: Alors moi j'ai hâte d'être à mon cours de palais laiton ce soir. On s'était inscrit avec deux potes et on voulait faire une activité qui sort un peu du lot. Alors on s'est inscrit.
0: Je suis désolé, mais je ne sais pas. Le palais laiton?
8: C'est ça.
0: C'est quoi?
8: En fait c'est un sport vendéen. On a des petits palais en laiton, ça ressemble un peu à des grosses pièces qu'on doit lancer sur une plaque en plomb. Et en fait ça se rapproche un petit peu de la pétanque, mais avec des palais laitons.
0: Oh. Ok.
4: Et oui.
0: Okay, on est quand même sur un sport d'ivrogne. Hein,
4: ça va aller, Dorian.
2: Mais quand
0: non, mais Dorian, ça aurait pu être quand même beaucoup plus simple de nous dire ce soir je prends un apéro avec des amis. Enfin, tu vois, c'est.
8: Ah, bah, il y aura l'apéro, effectivement.
2: Ouais,
8: bah,
2: voilà, oui, c'est ça
0: le truc. Tu prends un apéro sur une plaque d'égout. J'ai compris. Ça marche. On souhaite une belle journée, Dorian. Merci beaucoup de nous avoir appelés.
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0: Il est 6h52. Gims avec Soleil, ça arrive à 7h, il y aura les infos. À 7h05, on va doubler votre salaire pour la première fois de la matinée. On est bien, on est de retour après un bon gros week-end de 4 jours. Et les amis, j'ai une nouvelle.
2: Ouais.
0: Tom Cruise est de nouveau en couple.
2: Ah bon?
0: Alors, ce sont des rumeurs, mais des rumeurs persistantes.
2: Ouais.
0: Tom Cruise serait en couple avec Pamela Anderson.
2: Ah bon?
0: C'est pas ouf ça?
4: Putain, stylé.
0: Bah, stylé.
4: Ah, le répondeur de dingue. Sur le répondeur de Tom et Pamela.
0: C'est vrai que ça fait.
2: J'avoue que ça le fait.
4: Franchement.
2: Ça le fait de ouf.
0: Ouais, mais on a plus de ligne fixe maintenant. C'est que des portables, tu vois. Donc,
4: merde. Ah, c'est con.
0: Mais c'est vrai que tu dis, je vais dîner chez Tom et Pamela.
2: Ah, c'est trop la classe.
0: T'as envie de t'asseoir et dire, ok, alors vous nous racontez des histoires de films et de séries.
4: C'est ça.
0: Et vous nous racontez des anecdotes. Ouais, mais j'ai autre chose à dire. Non, on veut juste ça, en fait.
2: Bah, s'ils sont heureux, tant mieux.
0: Mais, et c'est exactement
2: c'est le principal.
0: Ça, c'est, s'ils sont heureux.
2: Et qu'ils nous fassent rêver un peu.
0: Okay, bah, alors,
2: avec leur amour là.
0: Alors bien sûr.
5: Et alors,
0: tiens, resserre-moi la même chose. Ah bah, alors, je vais dire ça n'a pas de rapport, mais si, parce que Tom Cruise, il n'est pas très grand. J'ai une liste des choses que vivent les petits au quotidien.
2: Ok.
0: Des choses pas. Bah, c'est vrai, Tom Cruise, il est petit, je crois.
4: Ouais, l'enchaînement est pas mal.
0: Lui aussi, il peut vivre des choses qui sont pas faciles parfois au quotidien. Comme exemple, avoir le soleil dans les yeux, abaisser le pare-soleil et constater que ça ne fait aucune différence.
2: Ah oui.
0: C'est dur, c'est ça.
2: Ouais. C'est triste.
0: Mais on n'y pense pas. Bah, c'est pas facile d'être petit.
2: Bah, oui.
0: Encore d'autres. Quand quelqu'un a déplacé un truc dont t'as besoin tout en haut d'une étagère.
2: Ah, je les vois. Mais même au supermarché, je les vois, ces gens-là.
0: Oh là là.
2: Qui essayent d'attraper des choses.
0: Et qui me demandent.
2: Et qui, bah, moi aussi, on me demande.
4: Ils disent, pardon, on a les bras trop courts. Non, non. C'est pas les bras.
0: Mais alors, quand peut-être quelqu'un prend un truc au supermarché, t'as l'impression d'être un super héros.
2: Franchement, t'as l'impression d'avoir fait la bonne action, quoi.
0: Et en plus, si elle est petite et que c'est une vieille personne.
2: Ah là, c'est t'as tout gagné.
0: Vraiment, t'as l'impression de participer à un truc pour une association depuis 10 ans.
4: Putain.
0: Ouais, qu'est-ce que tu fais dans le week-end? Le week-end, bah, moi, j'aide les vieilles personnes. Ce que vivent au quotidien les petits. Quand quelqu'un essaye de poser son coude sur ta tête.
2: Ah, c'est vrai qu'il y en a
4: qui fait ça.
0: La vanne. Mais
2: pour
0: c'est
2: rigoler,
0: pour la vanne,
2: genre,
4: ah oui, non, en blague.
0: C'est pas exprès. C'est pour faire genre, ouais, comment tu vas toi Bernard? Poum, et tu lui mets le coude. C'est pas très sympa.
2: Non, c'est pas sympa.
0: Un dernier truc que vivent les petits au quotidien qui est pas facile. Quand t'es assis sur une chaise et que tu dois choisir entre t'adosser contre le dossier ou reposer tes pieds sur le sol. Car faire les deux en même temps, ce n'est pas possible. Eh ben voilà.
2: On pense à vous.
0: On pense fort à vous.
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0: On est lundi, c'est le 18 mai, après un bon petit week-end, on est de retour pour démarrer cette nouvelle semaine. Lorenza est avec moi, évidemment.
2: Salut, salut.
0: Nico est là aussi.
12: Et coucou.
0: Vous êtes avec nous, comme chaque jour, pour nous rejoindre. Vous nous appelez au 0870 42 48. Vous pouvez aussi nous envoyer des messages vocaux sur l'application Manu sur Énergie. On va s'en écouter quelques-uns tout à l'heure. Il y a les bonnes nouvelles du jour qui arrivent dans 5 minutes. Ce sera juste après Gims. Et tout de suite, comme chaque matin, on double votre salaire.
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0: 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Tous les jours, deux fois par jour, à 7h05 et 8h05, et ça peut vous arriver. Vous envoyez salaire par SMS au 7-10-12. Attention, le téléphone sonne quelque part, c'est peut-être le vôtre. Mmh.
13: Allô?
0: Allô, bonjour, c'est Émilie de Mel dans les Deux-Sèvres?
13: Oui.
0: Émilie, quel est le seul animateur radio qui double ton salaire?
13: C'est Manu sur Énergie.
0: Eh ben, c'est gagné, bravo à toi.
2: Bravo.
0: Voilà, c'est fait.
13: Super, merci.
0: Elle en vient pas, Émilie. C'est à toi que ça arrive ce matin, je te l'annonce, on va te doubler ton salaire, tu peux souffler, respirer, tout va bien.
13: Ouais, c'est bon.
0: Eh ben voilà, je t'annonce que ton salaire, nous allons te le doubler, mais je n'ai pas... Ah si, ça y est, j'ai la somme. Tu touches 1872 euros chaque mois, et fois 2, ça va faire 3744 euros.
13: Super.
0: Et merci alors beaucoup. Bah, on est pas mal, 3744 euros.
13: On est plutôt bien.
0: Tu es chef trafic.
13: Oui, c'est ça.
0: Chef trafic de quoi?
13: Je charge et je décharge des menuiseries dans des camions.
0: C'est toi qui portes les trucs et tout?
13: Non, oui, enfin, j'ai un chariot. J'ai le chariot avec les fourches en avant. Oh, et
0: tu prends les palettes?
13: Voilà, c'est ça.
0: Je vois ce truc-là, génial. J'ai toujours rêvé de faire une course de...
2: Ah ouais, c'est génial.
4: C'est dangereux, hein.
0: Ça s'appelle un transpalette, non, c'est ça?
13: Oui, c'est ça.
0: Bah voilà, vous faites jamais les courses dans l'entrepôt?
13: On l'a fait une fois, contre un électrique et un gaz.
2: Et alors?
0: C'est le gaz qui a gagné?
13: Oui.
0: Ah bah, oui, c'est entre services, quoi. C'est
2: la
4: comparaison.
0: L'employé du mois, c'est pas celui qui casse pas les trucs, c'est celui qui arrive premier. C'est génial. Émilie, on te double ton salaire. 3744 euros, ça va vite arriver pour toi.
13: Merci beaucoup.
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0: Tout de suite, on se fait du bien. On se fait du bien avec les bonnes nouvelles du jour parce que oui, dans le monde, il n'y a pas que des mauvaises nouvelles et on vous le prouve chaque matin. Lorenza fait nous rêver.
2: Alors, j'ai une bonne nouvelle, mais de niche.
0: Ah, de niche.
2: Oui.
0: Ça va intéresser que quelques personnes.
2: C'est ça, parce que j'ai, selon une étude, les prénoms des personnes les plus intelligentes.
0: Ah oui, là, on est sur la niche.
2: Oui, oui, oui.
0: Voilà.
2: Alors, pour les filles, il y a Sophie ou Sophia, Élise et Claire. Ah.
0: Élise, la fille de...
2: Oui,
0: Nicolas,
4: c'est ma fille.
2: Bien joué.
4: On verra, hein. On verra, elle a 4 ans et demi pour l'instant.
2: Et alors,
4: je peux pas remarquer
2: un peu de...
0: Bah, elle est déjà incroyable, hein.
4: Elle est HPI.
0: Ah, mais c'est...
4: Ça, c'est ce que les gens disent.
2: Et pour les garçons, c'est Arthur, Lucas et Thomas.
0: Ok, ben, en tout cas c'est intéressant parce qu'on n'est pas dedans.
2: Non, ben, ouais. Ça prouve beaucoup de choses.
0: Ça peut valider l'étude.
2: Exactement.
0: Nico, une bonne nouvelle.
4: Ouais, cet été il y a un nouveau club qui va ouvrir à Ibiza et c'est censé alors influencer d'autres bars et boîtes de nuit. C'est un club sans téléphone portable.
0: L'idée,
4: en fait, c'est que le téléphone portable, il est interdit et c'est d'ancrer les gens dans le moment présent et respecter les DJ surtout.
0: Oui, mais.
2: Surtout les gens qui trompent un peu et qui, comme par hasard, n'auront pas de preuves. Bah oui, moi je vois ça comme ça un peu.
0: Oh là là, c'est tordu.
2: Tu te dis,
0: s'il n'y a pas de téléphone, on peut tromper, c'est ça?
2: Tu dis, oui, chérie, je vais dîner chez des collègues, on te pose
4: Est-ce que toi, est-ce que ton ex. Est-ce que ton ex t'aurait trompé en boîte de nuit par hasard?
2: Non.
4: J'ai l'impression que t'as pas cicatrisé.
0: Mais non, mais c'est que pour les gens, je comprends, c'est Bob Sinclair qu'on avait parlé de ça.
2: Ouais.
0: Où effectivement, il est en train de mixer.
2: Filmer,
0: et en fait, t'as tout le monde avec le téléphone en train de le filmer. Profiter du moment.
4: Donc c'est pour ça au départ qu'ils font ça. Mais peut-être qu'effectivement, c'est l'autre option comme Lorenza, c'est pour que les gens puissent se tromper.
0: Lorenza n'a pas cicatrisé apparemment. Mais c'est vrai qu'à l'époque, c'était la folie.
2: C'est une bonne nouvelle.
0: Tout le monde trompait tout le monde, il n'y avait pas de téléphone. Bon, j'ai une belle histoire, moi, parce qu'on est quand même dans les bonnes nouvelles, je vous le rappelle. C'est une belle histoire avec un chat. Alors oui, je sais, ça surprend venant de moi.
2: Ah bah oui, de ouf.
0: Aux États-Unis, il y a une femme qui a retrouvé son chat 7 mois après sa disparition pendant un road trip.
2: Ok.
0: Le chat, il était blessé, il était retrouvé, puis amené chez un vétérinaire. Grâce à sa puce électronique, ils ont pu identifier le propriétaire, mais impossible de savoir comment ramener le chat jusque dans l'Oregon.
2: Ouais.
0: Là où la personne habitait. Et c'est là qu'intervient un héros qu'on n'avait pas vu venir. Écoutez bien. Un ami de la personne rencontrée en ligne a utilisé ses miles d'avion pour prendre un vol et ramener lui-même le chat à sa propriétaire.
2: C'est un vrai ami.
0: C'était quelqu'un que la propriétaire avait rencontré dans un jeu vidéo.
2: C'est ouf.
0: Et donc il ne se connaissait pas réellement, mais il a dit, bah écoute, on joue ensemble le jeu vidéo, je vais utiliser mes miles, je te ramène ton chat. Le chat est sain et sauf, retour à la maison.
2: Ils sont rencontrés en plus.
0: Et il va beaucoup mieux. Ils se sont rencontrés, mais ils ne sont pas en couple.
2: Mais c'est pas grave, c'est quand même une très belle histoire.
0: Ouais, enfin, le chat n'en a rien à foutre. Hein. Comme tous les chats, mais c'est une belle histoire au départ. En fait, c'est une belle histoire pour les gamers. Quoi.
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0: Et voilà, écoutez ce que dit Nolwenn Leroy. Elle est ce soir sur TF1 dans une nouvelle série qui s'appelle L'été 36.
2: Ok.
0: Mais je ne sais pas de quoi ça parle.
2: Ah.
0: Non.
2: Écoute, surprise. Hein.
0: Peut-être que l'été en 1936.
2: Ah oui, mais ça lui irait bien. Je la vois bien un peu à l'époque.
0: Dans un truc
2: comme ça.
0: Vieux, c'est sympa.
2: Non, pas du tout. Mais non.
4: Allez, bim.
2: C'est un compliment, mais pas bien tourné.
0: Ah ouais, celui-là, il est vraiment. Alors, et... même quand je le regarde de dos, non, ça n'est toujours pas compliment.
2: On l'adore.
4: C'est pire. Ça le creuse.
0: Ça, c'est vraiment. C'est Lorenza, elle fait une vanne sur quelqu'un. C'est oula, oups, je déconne.
2: Merde.
0: Il est 7h16. Eh ben, on regardera. Mais et on verra ce que c'est, cette série, évidemment. On va faire un petit tour du studio. Allez, qu'est-ce que vous avez envie de partager avec nous pour démarrer cette semaine,
2: Lorenza? Moi, j'ai un truc, ouais, je suis tombée sur un truc très très drôle sur la page Insta de Nico Science.
0: C'est qui Nico Science?
2: Bah, c'est un gars qui fait des vidéos Insta pour démontrer des choses, qui prouve des choses.
0: La vulgarisation de la science.
2: Exactement.
0: Il s'appelle Nico.
2: Et il s'appelle Nico.
0: D'où le nom Nico Science.
2: Et c'est ça.
0: Parce que s'il avait fait de la cuisine et qu'il s'appelait Gérald, ça aurait été Gérald Cuisto.
2: Gérald Cuisto, ouais, exactement.
0: Vous connaissez Toto Cuisto?
2: Non, c'est quoi?
0: Florent, le producteur, connaît Toto Cuisto.
4: C'est une femme, non?
0: C'est un mec. Il fait des plats, c'est sur Instagram, quoi, plein de gens. Mais lui, à chaque fois, il fait des trucs, genre des pâtes et tout, c'est toujours.
2: C'est du level, quoi.
0: C'est pas compliqué à faire.
2: Ah.
5: Non, faut le faire, parce que moi, j'ai liké plein de ses vidéos pour les faire. Je les ai jamais faites encore.
0: Alors, ça, c'est le principe,
2: bien sûr.
0: Les vidéos de cuisine sur Instagram.
2: On les enregistre.
0: Tu likes, tu enregistres, t'as ta petite collection cuisine à faire.
2: C'est ça.
0: Bien sûr, et tu les fais jamais.
2: Jamais.
4: Il est méga suivi. Toto Cuisto.
0: Ouais, je sais pas.
4: 1,5 million de followers, il a une sortie de livre.
0: Ah oui.
4: Tom Fauconnet, il s'appelle.
0: Ouais. Fauconnet. Ouais, moi je connaissais sous son pseudo, Toto Cuisto.
2: C'est Nico Science. Alors, c'est pas pareil, mais il a fait un truc très cool. Il a fait écouter à ChatGPT un audio rempli uniquement de bruits de prout.
0: Je crois que j'ai entendu parler de ce truc-là.
2: Il disait que c'était de la musique à ChatGPT et l'IA, elle a répondu en mode hyper sérieusement. Ça fait un style un peu étrange, atmosphérique, comme une musique de jeu rétro, avec des références des années 80.
0: Mais ChatGPT, quoi que tu lui demandes, il a toujours une réponse. Il dit jamais, je ne sais pas.
2: Oui, mais là, ouais, c'est des pétous, quoi. C'est difficile de dire ça de prout.
0: Oui, mais il est premier degré. Tu lui dis que c'est de la musique, il va analyser la musique.
2: Bah, moi, je crois surtout que je suis pas si sûr que ce soit super fiable, quoi.
0: Tu le sais que c'est des proutes.
2: Bah, oui, mais des références aux des années 80, c'est-à-dire quoi? C'était de la merde, les années 80, enfin. C'est horrible.
0: Avec le recul. Nico,
4: tu sais que pour rester dans le thème, moi, ChatGPT, je lui ai envoyé une photo du popo de mon bébé pour savoir si la couleur était OK. Et il m'a dit que c'était OK.
2: Oui, mais comment il sait, lui? Il a pas d'enfant, Chatty.
4: Mais si, parce que tu sais qu'en fait, quand t'as un bébé, t'as un éventail de couleurs. Okay. T'as un truc de colorométrie, je ne savais pas, mais effectivement, du popo.
0: D'accord.
4: Et il te dit qu'à partir de tant de semaines après, ça change, etc. Et il m'a rassuré, il m'a dit, voilà, ton bébé a un mois, c'est tout à fait normal.
0: Mais ChatGPT,
2: c'est fou. On l'utilise pour tout.
0: Mais moi, je vous ai dit que j'avais été rendez-vous chez une gastro pour faire une coloscopie. Et que l'anesthésie, le principe de l'anesthésie, qu'on m'endorme comme ça, m'angoisse. À qui j'en ai parlé?
2: ChatGPT. Pour qu'il te rassure.
0: Mais oui.
2: Genre il te donne des stats.
0: Mais il m'a sorti un truc et c'était très bizarre. J'avais une vraie discussion avec lui. Et ce qui est bien, c'est que quand t'es pas encore rassuré, tu lui reposes une question. Et il te répond encore. En fait,
2: ça n'en finit pas.
0: Exactement. Quand tu vas discuter avec quelqu'un, à un moment, le rendez-vous s'arrête.
2: Oui,
0: mais
2: bon,
0: avec lui, tu peux durer toute la nuit encore.
2: Oui, parce qu'à chaque fois, il te dit, veux-tu que je t'en dise encore plus sur ça? Et tu dis, oui, avec plaisir. Bien sûr.
0: Ou il te pose une question. Tu lui réponds, bien sûr. Et voilà.
2: Et voilà.
0: Mais ChatGPT, on s'en sert pour tout.
2: La vie.
0: Florent, le producteur.
5: Moi, je vais partager mes analyses de sang. Parce que fallait que je reprenne rendez-vous chez le médecin. Je me dis, tiens, je vais quand même tester. Bon, bah voilà, j'ai un petit peu de cholestérol. Mais c'est ChatGPT qui me dit.
4: Il te dit quand même de faire vérifier par un médecin.
5: C'est médical,
2: En vrai, je suis d'accord avec toi parce que tu sais pas ce que ça veut dire. T'as pas spécialement envie de prendre rendez-vous. Donc tu lui dis, traduis-moi ça en langage simple, quoi. Comme si j'avais 8 ans.
0: Mais moi, j'ai déjà eu une discussion avec ma femme. Il y a un moment, il y en a un des deux qui dit, on va demander à ChatGPT.
5: Oui.
0: Alors, quand c'est moi qui le dis, je suis content. Quand c'est l'autre, ça m'énerve. Jusqu'où vous êtes allé dans une question à une IA? ChatGPT, peu importe n'importe laquelle, mais jusqu'où vous êtes allé? Qu'est-ce que vous lui avez demandé? Vous vous dites waouh, là vraiment ça devient soit très intime, soit c'est vraiment c'est précis et vous préférez demander à ChatGPT qu'à un ami par exemple.
4: Ouais.
0: 0-870-42-48, nous sommes sur le point de non-retour. Venez nous raconter jusqu'où vous êtes allé.
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0: On parle de ChatGPT ce matin, ou des intelligences artificielles de façon générale. Clairement, ça fait partie de nos vies maintenant. Jusqu'où vous êtes allé? Jusqu'où vous êtes allé dans une question à une intelligence artificielle? Ça peut être des conseils, pas en rapport avec l'amour. On a commencé à parler, nous, il y avait beaucoup de santé dans ce qu'on fait. Il y a Garance qui est avec nous. Bonjour Garance.
17: Salut Manu, salut Léon.
0: Sois la bienvenue sur Énergie Garance, on t'écoute.
17: Alors, moi j'ai demandé à ChatGPT si mon date actuel était vraiment intéressé par moi. Donc je lui ai envoyé notre conversation WhatsApp et il m'a dit que c'était l'amour de ma vie. Donc après c'est un date, donc on va attendre un petit peu, mais voilà.
2: S'emballe un peu, Chatty, là.
0: Bah attends, ça dépend. Est-ce qu'il y avait dans le WhatsApp aussi, s'il lui a dit combien d'enfants on veut, quels sont les prénoms du chien, tout ça.
17: Oui. En fait, dans la conversation WhatsApp, c'est qu'à chaque fois, il me surprend parce qu'il me demande toujours ce que j'ai envie de faire. Et quand je lui dis ce que j'ai envie de faire, il va toujours plus loin en me proposant encore plus de choses. Au lieu d'aller juste à un simple restaurant, par exemple, il me dit tout simplement, on fera un restaurant et puis ensuite on sortira, on ira se promener sur les bords du lac, on ira aller danser s'il y a quelque chose qui peut se permettre d'aller danser. Donc il est toujours force de proposition.
0: Vous êtes ensemble ou vous êtes en mode on se tourne autour?
17: On s'est vu une fois. Une fois ou deux.
2: Attends de voir un peu.
0: Mais
2: c'est très beau,
0: ChatGPT lui a dit que c'était bon.
2: Oui, mais
4: c'est ce qu'il faudra dire au discours du mariage. ChatGPT l'avait dit.
17: Voilà.
0: Exactement. Et si jamais ChatGPT foire et que ça tient pas, change d'IA. Merci beaucoup Garance de nous avoir appelé.
17: Merci.
0: Belle journée. Vous avez déjà utilisé ChatGPT pour des trucs comme ça, ouais, de rencontre? Ouais, Lorenza.
2: Bah, moi c'est pas de rencontre, c'est après ma rupture avec mon ex, je lui ai demandé des conseils sur la manière de dire bonjour pour sur comment gérer la situation.
0: Bonjour avec ton ex?
2: Bah oui, parce que avant je travaillais au même endroit que lui et je savais que je vais le croiser le matin.
0: Ah oui, d'accord.
2: Et en fait, je savais pas si je devais dire bonjour, pas dire bonjour, si je devais dire un bonjour froid, regarder dans les yeux ou non.
0: Oh là là.
2: Ouais, c'est un peu c'est précis.
0: Il a dit quoi?
2: Bah, ChatGPT m'a dit, si t'es détaché, tu peux dire bonjour, mais garde quand même de la distance, ne le regarde pas directement dans les yeux. C'est ce que j'ai fait.
0: Ah d'accord.
2: Et j'étais très sûre de moi.
0: Ah d'accord.
2: Voilà.
0: Ça fait bizarre quelqu'un qui te dit bonjour en regardant les pieds quand même.
2: Ah non, je regardais droit devant moi ou sur mon tel un peu détaché. Genre bonjour. Tu vois, et pour être poli quand même.
0: Oui, c'est vrai que c'est poli ça, de dire bonjour en regardant l'hôtel.
2: Non, mais au moins je dis bonjour, parce que moi de base je voulais pas lui dire bonjour.
0: Ah d'accord.
2: Tu vois, donc voilà. Il y a de l'avancée quoi.
0: Oui, oui, bien sûr, oui.
2: Ouais. J'avais pas, ouais.
0: Moi je suis épaté par toutes tes histoires à chaque fois.
2: C'est vrai que j'ai ça pas épuise. Mal de temps là-dessus.
0: Même ChatGPT a dit non, mais là c'est bon, débranchez-moi. Grégory est là, bonjour Grégory.
15: Bonjour tout le monde, ça va?
0: Mais très très bien. Grégory, jusqu'où t'es allé avec ChatGPT ou une intelligence artificielle?
15: Ouais, donc j'ai demandé en fait à ChatGPT pour m'habiller au mariage de mon frère cet été. Et
0: pas
15: puis
0: mal.
15: Il m'a dit que je pouvais opter pour une tenue décontractée et des espadrilles, ça pouvait passer.
0: Oh, les espadrilles à un mariage?
2: Non,
0: mais ça dépend si c'est dans le sud de la France, en mode champêtre.
2: Ouais, c'est ça en fait, ça dépend du thème quoi.
0: Oui,
15: ouais,
0: si
15: ouais, il va faire beau, mais bon, espadrille au mariage, on sent que ChatGPT fils unique quoi.
0: Fils unique?
2: Pourquoi?
15: C'est mon frère qui se marie, je vais pas mettre des espadrilles.
2: Ah oui.
0: Ouais, mais après, pas forcément si tout le monde est décontracté. Tu vois, il y a des gens, ils font des mariages pieds nus.
15: Au pire,
2: demande juste à ton frère, quoi.
0: Non, mais ton frère, il saura pas répondre. ChatGPT, je te dis. Ok, c'est lui qui dit.
2: Ok,
0: s'il a dit espadrille, ce sera espadrille. Ok.
2: C'est horrible.
0: Vérifie quand même, pose-lui la même question pour les enterrements. On va voir s'il dit espadrille. Belle journée à toi, Grégory.
15: Salut.
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0: Monde connecté d'Apple, parce qu'on va jouer ensemble au meilleur jeu radio du monde, c'est le jeu des 5 mots. Et quand je dis qu'on va jouer ensemble, on va vraiment jouer ensemble, on va jouer toi et moi, Christelle.
1: Parfait.
0: Je rappelle les règles du jeu des 5 mots. Je vais sortir du studio. Quand je serai dans le couloir, Lorenza va te donner 5 mots. Après chaque mot, tu lui donnes le premier qui te vient en tête. Ensuite, je reviens. Elle fait pareil avec moi. Et dès qu'on a un mot en commun dans nos réponses, c'est gagné, l'Apple Watch, elle est pour toi. Ça roule ?
1: Ça roule.
0: Eh ben, bouge pas, rendez-vous dans quelques secondes. À tout de suite.
2: Allez, c'est bon Christelle, Manu est sorti du studio. Est-ce que t'es prête ?
1: Je suis prête.
2: Allez, c'est parti pour le jeu des 5 mots. Compte.
1: Argent.
2: Été.
1: Hiver.
2: Courir.
1: Marcher.
2: Concert.
1: J'ai pas compris.
2: Concert.
1: Concert.
2: Un concert.
1: Micro.
2: Articuler.
1: Parler.
2: Ah bah, ça c'était carré.
3: C'est militaire.
2: C'était vraiment. Ouais, on va faire revenir Manu.
1: J'étais concentré.
2: Ah ouais, non, mais là, il n'y avait pas plus concentré.
0: Ah, il y a eu de la concentration,
2: j'ai. Ah, mais là, je peux te dire que ça rigole pas, là. C'est.
0: Ah, ok.
2: Je disais un mot, ta, bim. Ouais,
3: chef, oui, chef.
2: Ouais.
0: Ok, Christelle, t'es concentrée, t'as tout donné. Maintenant, c'est à moi de faire pareil que toi. C'est parti. Un mot en commun dans nos réponses et c'est gagné. On joue au jeu les 5 mots.
2: Compte.
0: Fable.
2: Ah non, elle était partie sur l'argent, elle.
0: Ah, pardon.
2: Ouais.
0: fin de mois, hein, c'est normal. Hein.
2: Oui.
0: Enfin, 18 mai, milieu de mois.
2: Été.
0: Hiver.
2: Ouais.
0: Allez, bon. C'est gagné, Christelle.
1: Ah, super. Merci.
0: Alors, attends, on va voir jusqu'où on peut aller.
2: Hein.
0: Il reste 3 mots.
2: Courir.
0: Marcher.
2: Oui.
0: Bim.
2: Concert.
0: Musique.
2: Non, elle avait dit micro.
0: Ah, voilà. Ok. Et enfin.
2: Articuler.
0: Parler.
2: Oui.
0: Oh.
2: 3 sur 5, bravo. Pas mal, hein.
0: Christelle, 3 sur 5, c'est un bon score, hein.
2: Ouais.
1: Ah, on est pas trop mal.
0: Bah, on est très, très bien.
2: Plus que bien, ouais.
0: On est dans la moyenne haute, je vais te dire un truc.
2: C'est fou de dire ça.
0: Alors, Christelle, tu repars avec ton Apple Watch série 11, la dernière montre connectée d'Apple. Bravo à toi.
1: Merci beaucoup.
0: On t'embrasse fort, belle journée.
1: Moi aussi.
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0: Et on continue à parler de ChatGPT, des intelligences artificielles. Comment vous allez avec elle ? Jusqu'où vous allez ? Comment ça se passe ? Est-ce que vous la tutoyez ? Est-ce que vous la vous voyez ?
2: Ah oui.
0: Est-ce que jusqu'où vous êtes allé dans une question à une intelligence artificielle ? Ça peut être la santé, on a parlé beaucoup de la santé, l'intimité, les questions comme Lorenza, après une rupture, comment faire, comment gérer, etc. 0-870-42-48. Karen est là, bonjour Karen.
6: Salut les
0: wawa. Bienvenue sur LRG Karen. Jusqu'où t'es allée avec une intelligence artificielle ?
6: Moi avec ma coloc j'ai une dispute sur le meilleur goût des chips Bretz. Alors moi je préfère le goût fromage du Jura. Elle c'est poulet braisé. Et du coup j'ai demandé à ChatGPT de quel côté il était. Et il m'a dit qu'on avait toutes les deux les deux points valides. Et ça m'a encore plus énervé.
2: Ah bah non, mais poulet braisé fois 1000.
0: Alors s'il vous plaît, rentre pas là-dedans, parce que sinon on va pas s'en sortir.
3: Ça va être le bordel.
0: Mais le problème c'est que là c'est une question de goût.
2: Oui. Donc, c'est vrai.
0: Comment tu veux que ChatGPT te dise que ça c'est un meilleur goût que l'autre? Puisque c'est très personnel en fait. Tu peux pas t'en sortir, t'es foutu Karen.
6: Mais non, mais c'est par rapport vraiment au travail de la chips. Je trouve que vraiment
3: au travail de la chips.
0: Ah merde.
3: Oh l'experte.
0: Là on est vraiment sur quelqu'un qui a analysé le concept de la chips.
3: Je pensais déborder quoi.
0: Je pensais pas que t'étais allé aussi loin Karen. Je suis désolé. Pardon, je voulais pas te traumatiser. Quand je pense qu'il y a un mec, il a créé une intelligence artificielle et il pensait pas qu'un jour quelqu'un parlait de chips. Merci beaucoup, Karen, de nous avoir appelé. On te souhaite une belle journée. J'espère que tu résoudras ton problème de chips et de travail de la chips. Jusqu'où vous êtes allé avec une IA? Nico?
3: Moi, quand j'ai annoncé ma séparation à ma famille, j'ai demandé des conseils psy à ChatGPT.
0: Mais genre, quel conseil?
3: Bah, savoir comment l'annoncer, comment gérer, tu vois, suivant leurs réponses, etc. Et pas ouf, ChatGPT, parce que depuis 2 ans, quasiment plus personne me parle.
2: Ah, merde!
0: Mais attends, il t'a donné des conseils, tu les as suivis?
3: J'ai essayé de suivre, effectivement, en disant il faut vous affirmer, si jamais ils sont pas d'accord, il faut expliquer le pourquoi du comment, le machin, puis forcer de constater qu'ils sont toujours pas d'accord avec.
2: Comme quoi, ChatGPT se trompe, il faut que Nico aille dans les villes ou voir les gens pour leur expliquer ça et leur dire attention. Mais attention, Lia.
3: Dans les villes.
0: Qu'est-ce que tu racontes?
2: Bah oui, non mais.
3: À quel moment je vais être un représentant de chez GPT pour dire attention, les trompes?
2: C'est pour prévenir des dangers de l'IA, quoi.
0: Comme que Nico fasse un tour en disant attention, regardez-moi ce qui m'est arrivé.
3: Regardez ma vie de merde. Faites gaffe avec ChatGPT.
0: Des fois, c'est vraiment Lorenza. On peut se poser deux minutes.
2: Oula, j'ai peur.
0: Il se passe des trucs dans la tête de Lorenza.
3: Elle
0: se passe
3: idée, là.
0: Que dans sa tête. C'est-à-dire que là, on est en train de discuter avec Nico qui nous parle que il a demandé des conseils à ChatGPT, ça n'a pas été ouf. Ouais. Et là, d'un coup, ça passe de ça à... Il faut qu'elle aille faire un tour. Il faut qu'elle aille faire un tour pour prévenir les gens.
3: De quoi Nico, elle parle. Nico, t'as une mission. Faut que t'ailles dans les villes pour prévenir les gens.
0: Tu sais que parfois c'est compliqué de te suivre, hein, Lorenza.
2: Je suis désolée. Ouais. Pour moi, ça me paraît logique.
0: Oui,
2: mais c'est
0: je
2: vrai
0: sais,
2: que
0: je
2: pas
0: sais,
2: pour
0: mais...
2: tout le monde, ouais.
0: C'est marrant, il y a des raccourcis dans ta tête. Des fois, tu sautes plein d'étapes.
2: Oui, c'est vrai. C'est vrai.
0: C'est impressionnant.
3: Et c'est trop vite pour ChatGPT.
0: C'est comme quand tu fais la cuisine.
2: C'est pour ça que c'est dégueulasse.
0: Bah oui. Manon est avec nous. Bonjour Manon.
7: Coucou Manu, coucou les wouins.
0: Bienvenue sur Énergie Manon. Jusqu'où t'es allée avec une intelligence artificielle?
7: Alors écoute, moi je lui ai demandé la position à faire au lit, qui demande pas trop de souplesse pour pimenter ma vie de couple. Et franchement, bah ça a bien marché, hein.
0: Alors attends, je peux te dire celle à laquelle je pense. C'est quand le mec il est allongé comme ça et la fille elle vient sur lui en s'asseyant.
7: Non, c'est pas ça. C'est la position de la cuillère. Alors,
0: je sais pas. Ah oui,
2: vous voyez, ça, ouais, c'est la position du matin, ça.
0: Oui, effectivement.
7: Pas besoin d'être très souple, c'est pratique.
0: Oui, toute position dans laquelle t'as pas à bouger, globalement, est.
2: Bah pour moi, c'est vraiment le matin.
3: Ouais, effectivement, t'es pas face à face en plus, donc au niveau haleine et tout, y a pas de galère.
2: Et puis c'est simple, t'as pas à faire trop de mouvements, quoi.
0: Oui, ouais. C'est ça.
3: On a vraiment bien étudié le truc.
0: Mais tu vois, autant ChatGPT il est bon pour le cul, autant pour le psy, Nico, je suis désolé, c'est foiré.
3: Ouais, ça merde, j'aurais dû poser d'autres questions.
0: Eh ben, merci beaucoup, Manon.
7: Eh ben, de rien, bonne journée.
0: Et on est heureux pour ta vie de couple.
7: Merci, elle va très bien.
0: Eh ben, apparemment.
7: Grâce à l'IA.
0: Ben, évidemment, qui dort avec vous, j'imagine.
7: Tout à fait.
0: Le téléphone à côté.
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0: On a un peu de temps pour s'écouter les messages vocaux. On a dit qu'on allait s'en écouter. Les messages vocaux que vous nous envoyez sur notre application, l'application Manu sur Énergie, elle est gratuite, évidemment. Et je sais que parfois, c'est compliqué de nous avoir au téléphone, donc il y a toujours la possibilité de nous envoyer un message vocal sur l'application. On s'en écoute quelques-uns, c'est parti.
9: Alors moi j'ai une peur irrationnelle et j'ai regardé, parce que c'est carrément une phobie, j'ai regardé si des gens en étaient atteints pour savoir le nom improbable que j'avais, mais ça n'existe pas, je suis la seule à avoir la phobie des fanfares. Des fois je suis même rentrée dans un bar pour me protéger parce qu'ils étaient dans la rue, ils sont rentrés dans le bar, c'était horrible.
0: Oh, la pauvre fanfare qui fait fuir les gens.
3: C'est vrai que c'est le bordel parfois, la fanfare.
2: Bah, en fait, ça peut faire peur, ouais. Le bruit.
3: Agressif, ouais.
2: Ouais.
0: Bah, c'est toujours un peu la même chose, quoi. T'as quelqu'un qui tape. En fait, c'est pas tellement la musique, c'est les gens quand ils la font. T'as l'impression qu'ils sont un peu dingos.
2: T'as l'impression
3: qu'ils veulent tous montrer qu'ils savent faire et qu'ils se battent pour montrer que c'est mon instrument.
2: C'est leur moment,
3: qui joue
2: en
3: plus
2: fait.
3: Fort.
0: Mais ils font un truc, qui tape sur la grosse caisse, là.
2: Oh là là. Ah, et même les cymbales.
0: Bombe. Ouais, les cymbales à côté. Et c'est vraiment, tu dis pendant 3 heures, les mecs, ils vont marcher en tapant de la cymbale. Bah, tu m'étonnes qu'ils deviennent dingues. C'est pour ça. Encore, on a encore le temps pour un ou deux messages.
10: Bonjour les ouin-ouin, bonjour Manu. Mais dans les questions improbables des enfants, un jour j'ai ma nièce qui m'a posé la question: Tata, pourquoi on appelle une belle-mère en sachant que ma belle-mère à moi, elle est pas belle? Voilà. Trouver une réponse.
0: La classique, hein.
2: Ah, mais je sais pourquoi, moi.
0: Ah bon?
2: Oui, parce que on m'avait expliqué que belle dans le Moyen-Âge, c'était mariée, bonne personne, de bonne famille, enfin genre respectable, quoi.
0: Ah.
2: C'était pas dans le terme beau comme aujourd'hui, quoi.
3: Dans le Moyen-Âge.
2: Au Moyen-Âge, ouais, pardon.
0: Oui. Ouais.
2: Mais du coup, comme ça a un peu changé, peut-être qu'on peut remplacer ce mot. Hein.
0: Bah, par quoi?
2: Bah, je sais pas, mère sympa
3: l'autre.
2: Ou l'autre, ouais.
3: L'autre.
0: La plus vieille que toi dans ta famille. Tellement sympa, merci en tout cas. On va rester sur belle-mère.
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0: attention, vous n'êtes pas prêts. Une semaine de 5 jours.
1: Ah oui, voilà. Ça pique.
0: 5 jours de travail.
1: Ça faisait longtemps.
0: C'est,
1: trop... hein.
0: Ouais, c'est pour ça que la semaine d'après, il y a le lundi qui saute.
1: Ah oui, ben oui.
0: Avec le lundi de la Pentecôte.
1: Parfait.
0: Ce mois de mai est peut-être le mois de mai le plus incroyable qu'il m'ait été donné de vivre dans ma vie. Tellement il y a des trous.
1: Il y a des trous.
0: Alors, on va écouter Son of Legend. Le nouveau Shakira aussi arrive. On va s'apprendre des choses avec les infos aléatoires du monde. Et tout de suite, il est 8h05. C'est le moment de doubler votre salaire pour la deuxième fois de la matinée.
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1: Non, on n'aime pas ça.
0: On n'aime pas ça. Allez, on rappelle. Il faut mettre le numéro. Ah, apparemment, on a un problème. Aurélie, c'est bon, c'est parti. Attention. On rappelle. J'aime pas quand ça fait ça.
4: Oui, allô.
0: Ah.
1: On a eu peur.
0: C'est Théo de Sanary-sur-Mer.
4: Dans le Var.
0: C'est bien toi, Théo?
4: Oui. C'est bien moi.
0: C'est que je t'ai appelé, c'était sur répondeur il y a quelques secondes.
4: Ah mince, bah tu sais qu'en fait je suis passé dans le tunnel, c'est pour ça.
1: On dirait une excuse, tiens, c'est drôle, je suis passé sous le tunnel.
0: Théo, je vais te dire un truc. Il faut jamais être sous un tunnel à 7h05 et à 8h05. Parce que c'est le moment où on vous appelle pour une chose très simple. Théo, quel est le seul animateur radio qui loupe ton salaire?
4: Manu sur Énergie.
0: C'est gagné. Ouais.
4: Incroyable.
1: Théo est ému.
0: Oui. Théo est ému. Ouais,
5: il est content d'être sorti du tunnel.
0: Je t'annonce, Théo, que nous allons te doubler ton salaire. Tu touches 1 682 € chaque mois. On va le multiplier par deux. Ça va faire 3 364 €, Théo.
4: Oh, incroyable. Vous me régalez. En plus, je me marie en juillet, là, putain.
1: Oh, félicitations.
0: Mais, tu te maries? Il a dit ça?
4: Ouais, oh. Ça tombe à pic, les gars.
1: Ah bah, ça va faire plaisir, là.
0: Eh bah, écoute, putain, ça va être un beau mariage.
4: Ah ouais, putain, ouais. Là, je vais pouvoir la gâter, la petite.
0: Alors, ça fait 4, hein, Théo. 4 putains en 25 secondes. Hein. On est sur un bon trend. C'est l'émotion. Théo est comme ça. Et voilà. On te double ton salaire. Ça va très vite arriver pour toi. Et bon mariage en avance. Bravo à toi.
4: Ben, merci beaucoup.
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0: C'est le moment, comme chaque jour, de s'apprendre des choses. On s'apprend des choses les uns les autres avec les infos aléatoires du monde. Allez, c'est parti, Nico.
7: Une étude a montré qu'on trouve les aliments meilleurs quand quelqu'un d'autre les a préparés. Même avec exactement la même recette.
0: Ah, parce qu'on sait que quelqu'un l'a fait pour nous.
7: De les recevoir et d'avoir eu le truc pour nous, quoi.
0: Ah oui,
7: on trouve ça meilleur.
0: De rien avoir fait, en fait. Et voilà. Donc, tu t'es là comme au restaurant.
7: Ouais, exactement, c'est une bonne excuse.
1: Bah, c'est une bonne excuse, hein.
0: Si tout le monde parle de ce principe à la maison, on va pas manger grand-chose. Hein.
7: C'est le problème. Non, toi.
0: Lorenza, une info.
1: Quand vous prenez l'avion, les agents de bord, ils vous analysent en 3 secondes et ils nous attribuent des rôles en cas d'urgence.
0: Comment ça?
1: C'est pas fou. Eh ben, ils peuvent savoir si quelqu'un va aider, par exemple, pour ouvrir une porte de sortie de secours. Ils peuvent essayer de voir si quelqu'un va être peut-être plus problématique. Voir si. Oui, non, mais je te jure, en cas de danger et tout, et ils analysent nos comportements.
7: Ça veut dire notre condition physique, on les enroule.
1: Quelqu'un pourrait avoir besoin d'aide. Ben oui, non, mais oui, aussi.
0: C'est-à-dire que quand on rentre dans l'avion, là, par exemple.
1: Et qu'on dit bonjour et tout. Eh ben, en fait, là, ils nous check aussi, quoi.
0: Oh la vache.
1: Au cas où il y a un problème, ouais.
0: Ok, ben, la prochaine fois que je vais monter dans un avion, je vais m'arrêter. L'hôtesse va me dire bonjour, et bonjour toi.
1: Tu vas montrer tes muscles, tu vas serrer les bras.
7: Parce que moi je vais passer, je vais dire bonjour, pas moi.
0: Et je vais dire, je vais prendre deux petites serviettes là, les petites lingettes là.
1: Mais il va complètement le prendre pour un fou.
0: Non mais je quitterai pas son regard. Moi aussi je te regarde, moi aussi je t'analyse.
7: Sécurité.
0: Et je prendrai pas l'avion du coup apparemment. Les infos aléatoires du monde. Vous voyez tout ce que c'est qu'une balle de golf.
1: Oui. Ouais.
0: Une balle de golf réglementaire comporte 336 alvéoles. Mais c'est une vraie règle et c'est stipulé. Si vous avez un championnat de golf, toutes les balles feront 336 alvéoles. Et la question c'est pourquoi? J'en sais foutrement.
1: Ok, top.
0: Une autre info. Vous voyez qui est Brad Pitt?
1: Bah oui.
0: Oui. Vous voyez qui est Jean Castex?
1: Oui.
0: Brad Pitt est plus vieux que Jean Castex.
7: C'est pas vrai.
1: Ah ouais.
0: Si. Brad Pitt a 62 ans. Jean Castex a 60 ans.
1: Bah, comme quoi.
0: Eh oui. Ouais. Comme quoi, ouais. Comme quoi, quoi.
1: Bah, comme
7: vas-y,
1: quoi,
7: vas-y.
1: La vie, quoi, c'est fou.
0: C'est pas ce rouleau
1: compresseur. On n'est pas tous égaux, quoi.
0: Non, ça, c'est la génétique.
1: Bah, hein. Évidemment. Bravo aux parents de Monsieur Pitt.
0: C'est ça, d'accord. Bah, bravo aux parents de Jeannot aussi, quoi.
1: Oui, mais... oui, mais bon, bah, autre level, quoi.
0: T'étais pas destiné à faire des cascades dans des films, non. Voilà. C'est comme ça. C'est pas bien. Chacun son rôle dans cette société.
1: C'est vrai.
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0: Alors, vous rappelez pas de ce titre de Twin Twin Moustache?
1: Alors, pas du tout.
0: Mais
1: quoi.
0: Ils avaient représenté la France à l'Eurovision.
1: Mais il y a combien d'années?
0: Ah, je pense qu'il y a
1: un bon 10 ans.
0: Ouais. Il y a un bon 10 ans. On n'avait pas été brillants.
1: Non, samedi soir, cette année non plus. Hein.
0: Samedi soir, c'était l'Eurovision. On n'a pas. Ouais, on
1: 11e. À la main de la mer, non?
0: Mais je suis désolée.
1: Bah, mais l'Australie méritait de gagner. Bah non, ils sont quatrième. Enfin, c'était n'importe quoi.
0: Oh là là, mais toi, quand
1: oui, je suis chanchon un peu.
0: Vraiment, sur les sujets dont tout le monde se fout, y va. Hein.
1: C'est vrai.
0: L'Eurovision. Non, en plus, c'était pas mal ce qu'elle a fait, Monroe. Franchement, la voix.
1: Ouais, non, mais bien sûr. Mais je trouve que c'était vraiment pas mérité de finir 11e. Je trouvais qu'on méritait d'être plus.
0: Ouais. C'est comme ça.
1: Okay.
0: La Bulgarie a gagné.

0: j'aime bien. Hein.
1: Bah, moi, j'ai l'impression de retourner en 2011 et que c'est un mélange avec Gangnam Style. Et...
2: Oh là là.
1: Non,
2: oh.
1: Bah, je n'ai pas aimé.
2: Où est le critique?
1: Je n'ai pas aimé.
0: Oh là, Lorenza, des fois.
1: Je suis un peu chonchon.
0: Ce qui est marrant, c'est que Lorenza, des fois, elle va être très très sèche sur des sujets vraiment très légers. Non, mais c'est vrai.
2: C'est excessif, tu dis. Bah, attends, on pensait pas qu'elle avait un avis comme
1: sérieux,
2: ça.
1: Sérieux, je suis pas comme ça.
0: Non, mais ce qui est marrant, c'est qu'à la télé, des fois, ils s'engueulent sur les débats hyper sérieux de politique et tout. Mais Lorenza, elle te fait la même chose sur l'Eurovision. C'est génial. Breaking news. Non, là, on est obligé de faire une breaking news. Là, on est obligé de tout arrêter. Nico vient de me montrer une photo qu'il a sur son téléphone qui est incroyable.
2: Elle est délire.
0: Mais déjà, pour avoir chopé cette photo.
2: C'est fou.
0: Non, et pour avoir pris le moment. Tu vois, je veux dire, pour t'être
2: dit. C'est incroyable.
0: Pour t'être dit, faut que je prenne une photo, que t'aies pris ton téléphone, mis l'appareil photo et que t'aies pris la photo.
2: Un reporter animalier, mec.
0: Mais c'est incroyable.
2: Je me suis posé, j'ai pas fait de bruit, j'ai dit putain, faut surtout pas que je bouge parce qu'elles peuvent partir.
0: On est sur du National Geographic avec
2: toi. Exactement.
0: Nico a fait une photo. On est d'accord, c'est deux mouches qui.
2: C'est deux mouches qui copulent.
0: Ah oui, c'est clair.
2: En fait, je suis passé à côté d'un mur de la maison de ma maman et j'ai vu une énorme mouche. Et je me suis dit, putain, elle est balèze. Et je me suis rapproché. Et en fait, non, c'était pas une, c'était deux.
0: Deux mouches.
2: Et elles étaient en train de faire du ping-pong.
1: La qualité, elle est folle. C'est ça que je me dis, on voit bien, quoi.
0: Mais c'est. Putain,
1: genre, jamais j'ai vu ça de ma vie, je crois.
0: C'est. Non, c'est vraiment impressionnant.
2: Ça a duré, hein, parce que je suis resté bien 30 secondes. Hein, pour prendre le bon angle, le bon truc et tout.
0: On est d'accord, 30 secondes, c'est long.
1: Pour les mouches, Manu.
0: Ah, pour les mouches. Ah, pardon. Ouais. Non, mais c'est pour un cousin à moi, pardon.
2: Non, mais c'est fou, quoi. J'avais jamais vu ça. Et du coup, j'ai ça dans mon téléphone comme photo.
1: C'est
2: un peu bizarre, mais c'est délire.
0: Est-ce que tout le monde peut prendre son téléphone?
1: Oui.
0: Et regarder ce que vous avez comme photo un peu chelou comme ça.
1: Okay.
0: Comme tiens, j'ai pris des mouches. Parce que c'est bizarre, si quelqu'un tombe sur ton téléphone,
1: oui.
0: Et tu vois juste deux mouches comme ça en train de copuler.
2: Ah
0: tu
2: oui
0: vois,
2: c'est sûr, si je monte des photos de mes enfants et que je passe sur ces photos de mouches, tu dirais pourquoi.
0: Moi j'ai une photo très chelou.
1: C'est quoi,
0: on va les mettre sur nos réseaux sociaux. On va vous les mettre ensuite sur Instagram, ces photos là. Parce que les mouches, faut qu'on la voit. En fait c'est une photo, moi. C'est un pouce,
1: ouais.
0: Je m'étais pris en photo mon pouce après avoir joué à Mario Kart.
1: Ah, il est tout défoncé?
0: En fait, il y a un gros rond au milieu.
1: Tu sais,
0: parce que t'appuies sur la manette. Exactement. Donc, j'avais pris une photo de ça. Et en fait, je me suis aperçu, quand tu regardes la photo et que tu plisses un peu les yeux, t'as presque l'impression que c'est un zizi.
1: Ah ouais? On va voir ça, hein.
0: Mais non, mais parce qu'on parle de photos cheloues qu'on a dans.
1: Oui.
0: Mais le doigt, tu te dis, putain, le Mario Kart, ça te
1: bousille.
0: Mais ça te bousille le pouce, quoi. Je suis extrêmement, j'ai de la corne. C'est de la corne de Mario Kart, celui que je vous lise.
1: Incroyable.
0: C'est ma photo chelou. Qu'est-ce que vous avez comme photo? Chelou, bizarre, étrange, originale. Ouais. Pas que les autres n'ont pas sur leur téléphone. Florent, notre producteur.
3: Et moi, j'ai une annonce que j'avais vue sur Le Bon Coin. Je l'avais prise en photo parce que c'est un mec, en fait, qui vend une crotte donnée de Johnny Hallyday.
0: Une fois?
3: Bah, l'intitulé.
0: Excusez-moi, je m'en veux déjà leur poser cette question.
1: Oui, évidemment.
3: L'intitulé, c'est crotte donnée de Johnny Hallyday sous sachet plastique, récupéré le 30686 dans un de ses mouchoirs par un agent de sécurité qui gardait son blouson pendant que Johnny était au WC.
1: Alors, mais c'est très précis. En fait, c'est tellement précis.
0: Attends.
1: Que je me dis que c'est d'office vrai.
3: Mais... 600 euros.
1: Oh
2: 600 balles?
3: Ouais.
0: Non, mais c'est-à-dire que l'agent de sécurité, il a regardé le mouchoir de Johnny Hallyday pour enlever une.
3: Ah, mais y a rien qui va.
1: C'est dégoûtant.
3: Ça, je l'ai pris en photo.
0: 600 euros. Elle a été vendue? Je sais pas.
3: Non, j'ai pas l'info là.
0: Waouh!
1: Ça, okay.
0: Ça, c'est de la belle. Et donc, t'as la photo du sachet de l'annonce?
3: Ouais.
0: C'est de la belle photo, mais sur la qualité.
1: Ouais.
0: Qu'est-ce que vous avez dans votre téléphone comme photo chelou? Aurélie, au standard?
4: Ouais, je rigole encore parce que je viens de me retrouver la photo. En fait, je rentrais chez moi quand j'ai croisé mon esthéticienne qui sortait son chien. Elle avait mis des petites lunettes pour le vent parce qu'elle allait prendre la route à vélo.
1: Oh, c'est mignon.
0: Il a des petites lunettes.
4: Des petites lunettes.
0: Comme dans les films avec les grosses. Quand ils prennent la moto,
4: c'est ça.
0: Oh, c'est mignon comme photo, ça. Oh, c'est joli. Ça vaut pas les mouches qui font rien, hein. Mais... Lorenza, une photo bizarre?
1: Bah, moi, c'est simple, c'est juste des faux ongles avec un motif de saucisson.
0: Mais non.
3: C'est-à-dire?
1: Bah, en fait, c'est ma grande sœur. À l'époque où je faisais mes ongles bizarres, là. Vous voyez, j'avais des longs ongles et j'essayais de tester plein de trucs. Elle a vu ça, elle a vu une meuf qui se faisait des ongles en saucisson. Motif avec des saucissons. Et elle me l'a envoyé. Et elle m'a dit, cap de te faire ça. J'ai dit non. Mais j'ai gardé la photo quand même parce que je me suis dit.
0: Ce serait incroyable.
1: Ouf!
0: Parce que tu donnes du saucisson à quelqu'un, il va te bouffer les ongles. C'est génial. Toutes ces photos, on va les récupérer. On va vous les mettre sur nos réseaux sociaux. C'est Manu officiel. On va les mettre sur Instagram, sur le compte Instagram.
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0: J'ai une grande annonce à vous faire. Enfin, vous le savez évidemment, oui. Vous qui êtes dans le studio.
1: Ouais, je suis comme une ouf. Mmh. Hein.
0: Mais vous ne le savez pas. C'est un retour.
1: Ouais.
0: Un grand retour. Après 3 ans. Il a fallu 3 ans pour qu'il revienne. Ça n'a pas été facile. Ça a été compliqué. Je vais vous dire un truc. Beaucoup ont baissé les bras.
1: Oui,
0: beaucoup
1: c'est vrai.
0: Se sont dit, on n'y arrivera pas. Plein m'ont dit, vraiment, je les avais dans les yeux, ils me regardaient, ils disaient, c'est mort. C'est pas possible. C'est trop compliqué. On l'a

0: sait qu'on veut quelque chose, au bout d'un moment, on y arrive. Pas tout le temps. Mais là, on y est arrivé. Pour notre dernière semaine d'émission, du 22 au 26 juin, c'est le retour du bus Manu sur Énergie. La dernière fois, c'était en 2023. Et après, je me rappelle, tout le monde avait dit c'est incroyable, il faut qu'on le refasse. Et puis, c'est devenu trop compliqué. Et puis, non, on y est arrivé parce que du 22 au 26 juin, on va refaire ce que personne n'avait fait avant nous en 2023. Et depuis, il faut que savoir qu'il y a des radios dans le monde entier qui l'ont fait.
1: Bah, c'est stylé, hein.
2: Ils ont inspiré les gens.
0: Et ouais, on a inspiré les gens, c'est que eux ont réussi à le faire là où nous, on n'arrivait plus à le faire. C'est, apparemment, je ne sais pas. En Australie, ils ont des bus. Que nous, on n'avait pas, je ne sais pas.
1: Moi, c'est ma première fois aussi, parce que j'avais connu quand vous l'aviez fait et j'avais trouvé ça incroyable.
0: À écouter, c'était dingue. Ouais. Mais à vivre.
1: Mais c'est pour ça, j'ai trop envie de vivre.
0: Si vous ne savez pas ce que c'est, je vous explique. C'est très simple. Du 22 au 26 juin, on va partir dans un bus, un énorme bus électrique, un bus magnifique, rouge, aux couleurs de l'émission, aux couleurs de la radio. Et chaque jour, on va faire une ville différente. Mais c'est pas juste le bus arrive, il s'arrête. C'est on roule. Et c'est là où c'était une première mondiale.
1: Ah oui.
0: C'est qu'on va rouler tous les jours. Et pendant qu'on roule, on fait l'émission. Et on traverse la ville. Et quand on voit des gens dans la rue qui nous disent bonjour, on s'arrête. On va aller vous voir. On va s'éclater. Le bus est doté d'enceintes. Donc en fait, la radio sera diffusée dans la ville. Tout le monde pourra nous écouter. Voilà. Les villes vont se réveiller au son d'énergie. Tous les jours, on finira par un énorme show gratuit avec des artistes sur une grande place des villes. Et là, la question c'est, mais où est-ce qu'on va aller? Où est-ce que vous allez aller? La dernière fois, on avait fait le Sud, on avait fait Bordeaux, Montpellier, Toulouse, Lyon, on avait terminé par Paris. Et ben, on vous a écouté, parce qu'il y avait plein de gens qui disaient, non mais à chaque fois, votre fin d'année, vous allez toujours dans le Sud. C'est vrai qu'on va souvent, à la fin de l'année, à la plage, oui. On va à la mer, on va au soleil. Et ben, on va pas faire ça cette année. On va faire l'Est, le Nord et l'Ouest.
1: Allez!
0: Le 22 juin, on sera à Strasbourg. Ensuite, le mardi à Metz. Le mercredi à Lille. Le jeudi, on ira à Rouen. Et le vendredi, on descendra les Champs-Élysées.
1: Allez, la classe!
0: On sera à Paris pour revenir. On vous a entendu, on va dans le Nord, ça va être 5 émissions en direct du bus, je vous rappellerai, qui roulera sans arrêt. On viendra vous voir, on descendra du bus, on va faire des jeux dans les embouteillages, parce que au lieu de vous avoir au téléphone, on sera directement avec vous dans les voitures, on vous offrira des cadeaux, on vous emmènera dans notre bus aussi. Parce que si vous avez, au lieu de vous emmerder à prendre les transports en commun bondés, ben on vous prendra dans notre bus, vous irez, on fera des sessions live dans le bus avec des groupes locaux même, vous pourrez monter avec nous, voilà. Ça va être extraordinaire, du 22 au 26 juin, Strasbourg, Metz, Lille, Rouen et Paris. On va vous expliquer ça dans les jours qui arrivent, comment vous aussi participer à ça, où est-ce qu'on sera, ce qu'on va faire. Petit à petit, on va vous dévoiler tout ça.
1: Ah, allez.
0: Il aura fallu 3 ans, mais c'est le retour du bus, Manu sur Énergie.
1: C'est trop bien.
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0: Voici comme chaque jour les sondages du matin. Si un homme a ce petit défaut physique, cela fera craquer 45% des femmes. Quasiment une femme sur deux. Mais quel est ce petit défaut physique, Lorenza?
1: Alors j'adore, mais l'écart entre les dents.
0: L'écart entre les dents, non, c'est pas ça. C'est pas les dents du bonheur.
1: J'adore.
0: Un peu à la Vanessa Paradis.
1: Oui, j'aime trop ça, moi.
0: Eh ben, c'est pas ça. Aurélie au standard.
4: Des petites taches de rousseur?
0: Non, c'est pas les taches de rousseur. C'est pas au niveau du visage. Florent?
5: C'est au bas du corps?
0: C'est. Non. Ah. Techniquement parlant, c'est pas le bas du corps. Enfin, ça dépend à quel moment tu prends le bas du corps. Nico?
6: Et c'est un truc que t'as de naissance ou pas?
0: Non. Ah. J'irais même que c'est un peu avec l'âge.
5: On en a dans l'équipe?
0: Ouais, on en a. Ouais, on en a un peu, ouais.
1: C'est au niveau de la pilosité ou pas du tout?
0: Non, c'est un peu de ventre.
1: Ah oui, c'est vrai, c'est mignon. Ah ouais,
0: si un homme a un peu de ventre, cela fait craquer 45% des femmes.
1: Oui, franchement, ça me dérange pas du tout, moi.
6: Ça dérange pas et ça fait craquer, tu vois.
1: Bah, c'est mignon, quoi.
0: C'est mignon pourquoi?
1: Bah, je sais pas, c'est une petite bouée, c'est mignon. Ça me dérange pas. Et en plus, c'est hyper confortable quand on pose sa tête dessus.
0: C'est un peu comme du slim?
1: Oui, c'est ça, mais c'est plus comme un oreiller. Genre, j'aime bien dormir dessus, du coup.
5: Et entre des abdos et un petit bidou?
1: Bah, franchement, kiff, ça se vaut.
0: Ah oui?
1: Tant que les bras sont corrects, ça me va.
0: Faut pas
1: abuser, tu vois.
0: Non, d'accord. Un peu de ventre, mais les bras.
1: Bien là.
0: Bien là, il faut des.
1: Et là, ça me va.
0: Mais c'est rare, hein, les mecs très musclés des bras et qui ont du bide. Hein. C'est... mais bon. 36% des gens avouent l'avoir déjà fait au supermarché. Qu'est-ce qu'ils ont fait au supermarché, Florent?
5: Goûter du raisin.
0: Goûter du raisin. Mais. En fait, il y a un peu de ça, mais c'est pas goûter quelque chose.
6: Ah,
0: pas il y a un peu de ça. Nico.
6: Donc c'est lié au produit, c'est pas lié aux gens.
0: Non, qui est autour de toi. C'est lié au produit.
1: Est-ce que c'est le fait de ranger mal un objet quelque part, enfin
0: non.
1: Un produit?
0: En fait, c'est manger ou boire un produit qu'ils n'ont pas encore payé.
1: Eh ben, maintenant j'ose plus.
0: Ah bon, pourquoi?
1: Mais parce que il y a des caisses qui pèsent tes articles.
0: Mais pas un gâteau.
1: Bah si, en fait ça pèse le contenu, ça retient combien de grammes il y a dans le paquet. Et moi par exemple, si j'achète de l'eau et que j'en bois parce que j'ai super soif,
0: ouais.
1: Je sais que ça pèse plus le même poids et qu'il reconnaît pas l'objet et après
0: mais
1: j'ai peur qu'on me juge.
0: Tu scannes.
1: Bah oui,
0: c'est
1: mais
0: un scan.
1: Eh ben oui, mais après tu mets ça dans un bac qui pèse ton article. Pour pas qu'il y ait justement de fraude.
0: Ah, genre tu mets un truc beaucoup plus cher mais qui pèse plus lourd dans le paquet de gâteaux parce que t'as mangé les paquets de gâteaux et tu vas mettre par exemple
1: un
0: smartphone dans le paquet
1: j'ai
0: de gâteaux.
1: J'ai essayé d'aller jusque là mais j'ose pas, c'est trop compliqué.
0: Wow.
1: Mais du coup, j'ose plus le faire.
0: Ah, d'accord.
1: Donc, bien joué, les supermarchés.
0: Bien joué de quoi?
1: Bah, parce que du coup, on respecte et on boit plus et on mange plus dans les rayons, quoi.
0: Je savais pas ce truc de poids, moi.
1: Ah, si.
6: Bah, non plus.
1: Bah, de plus en plus pour éviter les fraudes.
0: T'as un, ils te connaissent bien.

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1: Quelle note vous lui donnez de 0 à 10? Moi, honnêtement, je suis sur un bon 9.
2: Oh,
1: ah, pas mal. Ah, mais je vous ai dit que j'avais réussi à faire des pizzas. Mais
2: ah, c'est vrai.
1: Ma fille et ma femme m'ont dit que c'était les meilleures pizzas que j'avais faites jusqu'à maintenant.
3: La classe.
1: Donc, ça veut dire que je commence un peu à toucher en pizza.
2: Ouais.
1: J'ai. On a regardé un film sur Netflix. Je vous conseille, il fait flipper. Apex. Vous l'avez pas vu?
2: Ah, j'ai entendu parler de ça.
1: Ah ben c'est un thriller.
2: Ouais.
1: C'est angoissant quoi. C'est vraiment ça fait peur quoi. Ma femme se cachait les yeux.
2: Ah non alors c'est pas pour moi ça.
3: Et toi tu te cachais pas les yeux?
1: Non mais je suis un bonhomme.
3: Parce que moi je me cache pas les yeux mais parfois tu sais je prends mon téléphone pour faire genre tu vois je regarde un truc pour pas regarder la télé.
1: Non, je regardais mais
2: technique.
1: En fait le truc c'est t'as envie de l'arrêter mais en fait t'as envie de
2: continuer quoi.
1: De continuer pour savoir la suite quoi.
3: Ouais.
1: C'est avec Charlize Theron, c'est pas mal du tout.
4: Ça fait sursauter ou pas? Parce que moi je me bouche les oreilles justement.
1: Ouais, à un moment tu sursautes.
2: Ah non, c'est mort ça.
1: C'est le principe des thrillers. Hein,
2: oui, je sais, mais moi c'est un enfer.
1: Mais c'est marrant parce que tu regardes ces films, t'es pas bien, mais t'es bien en même temps.
3: T'es bien d'être pas bien.
1: C'est très particulier. Donc, un 9 parce que quand le film était cool, et puis j'ai quasiment terminé mon jeu vidéo. Et ça m'arrive rarement
2: d'aller jusqu'au bout
1: du jeu vidéo. Donc ça c'est cool. Et puis j'enlève un point parce que la coloscopie quoi.
2: Ah oui, t'as appris ça.
3: Ah oui, c'est vrai.
1: Oui, j'ai été chez
2: tout de suite.
1: Une gastro-entérologue et en juillet je fais une coloscopie.
2: Oui, mais t'as presque 2 mois pour te faire à l'idée.
1: Bah oui,
2: entraîne-toi.
1: Mais j'arrête pas d'y penser. J'arrête pas d'y penser et j'en parle autour de moi. Entraîne-toi.
3: Ce week-end on s'entraîne.
1: Mais je vais te dire un truc, j'y ai pensé.
2: Mais n'importe quoi.
1: Non mais pas au truc. Ce qui me stresse dans le truc, c'est l'anesthésie.
2: Oui, je sais.
1: Et j'ai rendez-vous avec l'anesthésiste normalement. Et donc je voulais lui demander, mais est-ce que vous pouvez pas juste me le faire un tout petit peu pour que je vois ce que ça fait?
2: Mais
1: non. Mais j'y ai pensé à lui demander.
2: Mais ils peuvent pas.
3: Hyper légal, je crois.
1: Bah peut-être qu'il.
2: Tu nous diras, mais je pense que vraiment il peut pas. Quoi.
3: Juste un mec qui veut sa dose.
2: Ouais, vraiment.
1: Tu vois, pour voir ce que ça fait d'être endormi.
2: Juste 30 secondes.
1: Oui, mais pour voir.
2: Mais non.
1: Bah quoi, non, t'es pas esthéticienne, t'es pas anesthésiste.
2: Oui, mais je pense que c'est pas légal, comme disait Nico.
1: Oh là là, c'est pas drôle.
2: Bah tu nous diras.
1: Un bon 9 sur 10 quand même. Comment s'est passé votre week-end? On a Valentin qui est là. Bienvenue sur Énergie, Valentin.
5: Bonjour Manu, bonjour les Wanwan.
1: Bonjour à toi, on t'écoute.
5: Alors moi je mettrais 4 sur 10 pour mon déménagement à cause de mon meilleur pote qui m'a donné rendez-vous chez lui pour une surprise. Et en fait c'était pour m'annoncer son déménagement et l'aider à déménager.
1: Oh ça c'est vache.
2: C'est vicieux, c'est pas bien ça. C'est malin
1: de
2: ouf.
1: Ah non, c'est vraiment pas bien. Ah non, moi je peux me fâcher avec un pote s'il me fait
2: Oula.
1: Ça.
3: Tu peux te barrer.
1: Mais non, parce que là c'est.
2: Bah t'es là.
1: Ça s'appelle du kidnapping quoi.
2: Bah oui, mais bon, c'est malin.
1: Bah c'est malin.
2: Son pote est rusé à Valentin.
1: Et il a fait ça à combien de potes, Valentin?
5: Deux. Moi et un autre.
1: Ah. Vous êtes resté?
5: Bah oui, après le pauvre, tu veux qu'il fasse comment? Il a pas beaucoup de sous, fallait bien l'aider quoi. Enfin bon.
3: Mais tu fais tomber les trucs.
1: Non mais c'est la surprise quoi, c'est prendre par surprise.
2: Oui voilà, il aurait pu dire la vérité. Ouais. Après c'est malin parce qu'ils sont restés au moins.
4: Ouais mais quand on a des amis comme toi et on sait qu'ils viendront pas, t'as pas le choix. T'es obligé de les piéger, sinon tu fais pas tout.
1: C'est pour ça que moi, dès qu'on m'invite à quelque chose, j'attends qu'il y ait des gens, j'envoie un message, c'est pas un déménagement. Non, ok, c'est bon, je viens. Merci beaucoup, Valentin, de nous avoir appelé.
5: Avec plaisir, bonne journée.
1: Belle journée à toi. Comment s'est passé votre week-end de 0 à 10? Amel est là. Bonjour, Amel.
6: Coucou, l'équipe.
1: Bienvenue sur Énergie, on t'écoute.
6: Bah écoute, moi, par contre, je donne un 10 sur 10 à mon week-end.
1: Oula.
6: Oh oui, carrément.
1: C'est un sans faute.
6: Ouais, c'était drôle surtout.
1: Vas-y.
6: Donc en fait, on était dans un spa avec mon copain et puis il y avait des massages incroyables et on a pris un massage à deux et à un moment donné, la masseuse qui s'occupait de lui s'est mise debout sur lui et là franchement, je suis partie m'en fou rire. C'était excellent.
2: Putain, j'ai eu ça avec mon ex aussi, c'est très drôle quand tu vois ça.
1: Mais pourquoi
2: c'est
1: ils font
2: très,
1: ça
2: très drôle. Mais parce qu'en fait, c'est des techniques. Bah, moi, c'était une masseuse thaïlandaise et elles ont des techniques vraiment très particulières pour te soulager les points du dos. Oh. Et en fait, elles te grimpent dessus, mais tu t'y attends pas. Et elle est vraiment à pieds nus sur ton dos en train de te marcher dessus. Et vraiment, quand tu vois ça et que tu te dis qu'après c'est ton tour, tu fais moins la même. Quoi.
3: Ça se trouve, elle se défoule. C'est une technique. Yeah.
2: Mais écoute, c'est vrai que c'est impressionnant.
1: En tout cas, elle a apprécié, c'est un 10 sur 10.
6: Ah oui, c'était génial. Franchement, c'était top.
1: Merci beaucoup de nous avoir appelé, Amel.
6: Bisous, belle journée.
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0: 8h56, je pense que c'est une bonne heure pour lancer un vrai débat. Un débat sur le ketchup.
1: Oui.
0: On va écouter Guim sur Aussi Bébé avec ça. C'est un débat qui divise les cuisines du monde entier, j'ai pas peur de le dire.
2: Oui.
0: Le ketchup, vous le mettez où, Lorenza?
2: Dans le frigo.
0: Dans le frigo.
2: Bah, quand il est ouvert seulement.
0: Donc fermé.
2: Fermé en dehors, dans le.
0: Ouvert
2: dans...
0: au frigo.
2: Ouais, exactement.
0: Ok. Nico?
3: Moi, je le mets direct au frigo dans la porte.
0: D'accord. Florent, notre producteur.
4: Frigo dans la porte, comme Nico.
0: Très bien, tout le monde le met au frigo. Selon des experts en sécurité alimentaire, le ketchup peut très bien rester dans un placard après ouverture.
2: Oh!
0: Ah, bon, je vous avais dit.
3: Ah!
0: J'ai dit que là, on est sur un gros sujet.
3: Oui, oui.
0: Il y a un professeur en sciences alimentaires. Je savais pas que ça existait. Il explique, deux points ouvrez les guillemets. Le ketchup est très acide, donc les microbes survivent moins facilement à température ambiante. On se dit qu'en fait, c'est mieux de le mettre au frais. Eh ben, pas du tout.
2: Pas spécialement. Bah, ok.
3: En même temps, c'est logique.
0: Pourquoi c'est
3: quand tu vas au resto, c'est vrai qu'ils sont toujours posés là, ils sortent pas du frigo, ils sont
2: ouais,
3: sur la
2: c'est
3: table.
2: Vrai.
0: Bah oui.
3: Ah ouais.
0: Bah oui.
2: Ah bah incroyable.
0: J'ai une info bonus.
2: C'est
0: le ketchup à température ambiante sort beaucoup plus facilement de la bouteille.
2: Ah oui, bah c'est vrai en vrai.
0: Eh bah oui, c'est vrai
2: bah
0: en vrai.
2: Oui.
0: Comme on dit, c'est vrai en vrai, c'est, bah la, preuve, c'est la preuve de la preuve. Hein.
3: C'est véritable.
0: C'est vrai en vrai. Et alors, encore une info bonus, c'est pas le seul. La sauce soja, c'est pareil.
2: Ah ça, je le fais, ça c'est en dehors du frigo chez moi.
0: Ah
2: ouais.
0: Et c'est pas tout, il y a aussi certaines sauces piquantes qui peuvent aussi rester hors du frigo. Mais ils disent pas lesquelles, donc certaines.
2: Ah.
0: Donc, par mesure de sécu, laissez-les au frigo. En tout cas, pour le ketchup, c'est une vraie révolution.
2: Ah, franchement, c'est stylé de savoir
0: et
2: ça.
0: Voilà.
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0: Lorenza qui est là.
1: Salut.
0: Avec Nico qui est là aussi.
2: Et coucou.
0: Et avec un drone, le DJI Mini 3 qu'on va vous offrir dans 5 minutes, juste après Gims, on joue ensemble comme chaque jour. Et c'est un drone qu'on vous offre. Vous nous appelez au 0870 42 48, on va jouer ensemble. Qu'est-ce que vous avez envie de partager? Allez, avec nous pour lancer cette nouvelle heure. Lorenza.
1: Ma coloc, elle est corse.
0: Oui.
1: Et elle y allait il y a quelques jours, elle m'a ramené un bracelet. Que j'ai là aujourd'hui, quoi.
0: Oui.
1: Et il y a la forme de la Corse, en fait, en bijoux doré au milieu.
0: Oui.
1: Et je suis un peu fière parce que j'ai l'impression que les gens pensent que je suis corse. Vive la Corse libre! Alors que...
3: c'est un peu comme les gens qui mettent 2A ou 2B, c'est sur leur plaque d'immatriculation.
0: Ouais, parce que c'est les numéros des départements.
1: Ouais, c'est
3: exactement, j'ai un pote qui a fait ça.
0: Il y a aussi un truc, c'est Corsica Ferries, les autocollants.
1: Ah bah bien sûr!
0: Ouais. C'est quand tu vas en Corse et que tu passes par Corsica Ferries, donc on te met un autocollant sur ta voiture.
3: Tu l'enlèves pas.
0: Et tu ne l'enlèves jamais.
1: Non.
3: Tu fais partie de la team.
0: Mais moi, je l'ai pas enlevé.
1: Ah, tu vois?
0: Ah ouais?
1: Je sais pas, il y a ce truc où je suis un peu fière. Fois, je lève mon poignet comme ça.
0: Mais
3: tu prends l'accent en Corse.
0: Moi, un de mes meilleurs amis, c'est pas une vanne, est Corse.
1: Ouais.
0: Et je suis fier quand je le dis.
1: Mais moi aussi.
0: Je dis même non, parce que lui, il est originaire d'un petit village dont je connais le nom.
1: Ah.
0: Donc, tu vois, et là, quand t'as un Corse, il fait ah oui, je connais ce village.
1: Bah
0: dans ouais. Le nord, oui, en Castagne. Oui, absolument.
3: Je connais ce village.
0: Oui, bien sûr. Et là, toi aussi, tu prends le. Oui, il est là-bas.
1: Bah du coup je suis contente parce que je suis pas seule du coup.
0: Bah non, bah voilà. Alors, il y a un truc effectivement, il y a un truc avec la Corse comme ça.
1: On les aime trop.
0: On l'a pas avec Angoulême par exemple, c'est marrant hein,
1: c'est vrai.
0: Il y a pas de bijoux avec la forme de la ville.
3: T'as pas gardé autocollant Angoulême sur ta voiture?
0: Non.
3: C'est bizarre.
0: Angoulême transport en commun, j'ai pas gardé le ticket sur moi. Bon. Nico, quelque chose à partager avec nous?
3: Ouais, dans un autre registre, je me suis rendu compte que j'avais jamais capté quand ma copine allait aux toilettes faire le numéro 2.
0: C'est-à-dire pas capté.
3: Ça fait quelques mois qu'on est ensemble et je vois jamais le faire. Et en fait, on fait la même chose tous les deux, c'est qu'on attend d'être à l'extérieur ou alors que l'autre soit pas à la maison pour le faire.
0: Ah bon?
1: Mais si t'as une envie pressante, comment tu fais?
3: J'ai rarement une envie pressante à ce niveau-là, quoi. Tu vois, je peux me retenir.
0: Ah moi, des fois, j'arrive chez moi, je dis à tout le monde, écartez-vous. Papa is back.
1: Oh là là. Nous, on dit juste Papa entre nous, va pas dans les toilettes du bas. Parce que on a de la chance d'avoir deux toilettes.
0: Ouais. Bah dans le nouvel appart.
1: Ouais, ça, exactement. Et la toilette popo et la toilette normale.
0: Ah oui, vous en avez une réservée?
1: Bah en vrai, on s'est rendu compte que tous les trois on allait dans la même pour faire popo. Et c'est la toilette du bas, c'est la toilette des invités. Donc si ça, un jour vous venez à la maison, vous savez que utilisez celle du haut, quoi.
0: C'est marrant parce que moi, j'aurais fait plutôt toilette du haut pour le popo et les invités en bas.
3: Ah bah oui.
1: Bah ouais, mais je sais pas pourquoi ça s'est fait naturellement, quoi. En plus, ils doivent écouter l'émission là, ça doit être génial que je raconte notre vie là.
0: Les colocs?
1: Oui, c'est sûr.
0: Bah ils le savent que en bas c'est les toilettes popo.
1: Peut-être qu'ils n'avaient pas envie que je raconte tout ça, voilà. Mais...
0: Bah c'est trop tard.
1: Bah oui.
3: Ça y est.
1: Voilà.
0: Florent, notre producteur.
4: Sinon, tu mets un silencieux.
0: Un silencieux.
4: C'est-à-dire, 3 feuilles de papier pour amortir.
1: Ah bah bravo l'écologie.
4: Mais oui, mais comme ça, bam, zéro impact.
3: Il y a vraiment un nom pour cette technique?
4: Ouais, c'est silencieux.
3: T'as vraiment bossé le truc, toi, t'as fait un exposé.
4: Ah oui, ça, c'est super, ça.
3: D'accord.
0: Moi, je ferme la porte. Alors, les toilettes sont pas loin de la chambre de ma fille.
1: Oula,
0: et c'est vrai que
1: oula,
0: quand j'y vais, souvent, je dis, comment ça va, machin? Et discrètement, je ferme sa porte.
1: Ah, c'est malin.
0: Pour qu'il y ait une sorte de sas, tu vois.
1: Okay.
3: D'accord.
1: C'est très malin.
0: Pour qu'il y ait deux portes de fermer pour être sûr qu'il n'y ait pas de problème.
3: C'est très malin. Je pas que ça ait lancé un débat.
1: Mais on a tous nos techniques, hein.
0: Mais c'est incroyable, hein. On pourra en parler pendant des heures.
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0: On va jouer ensemble avec Laure. Bonjour Laure.
7: Bonjour Manu, bonjour les ouin-ouin.
0: Bienvenue sur Énergie Laure. Drone, le drone DJI Mini 3, il est peut-être pour toi. Il a une caméra 4K, ok,
1: ouais.
0: On a dépassé la HD là.
1: Bien sûr.
0: On est en 4K. Il va jusqu'à 57 km/h. Tu sais ce que c'est 57 km/h?
1: C'est très rapide.
0: C'est très rapide, Lorenza. Il a une autonomie de 38 minutes. Et là, on se dit, 38 minutes? Mais 38 minutes déjà de vidéo, c'est beaucoup.
1: Bah, bien sûr.
0: Surtout à 57 km/h. Ce drone, Laure, il est pour toi si tu gagnes ce matin à 3 questions et 2 ouin-ouin. Tous les jours, on fait tourner les jeux. On est de retour avec celui-là. Voici les règles. Je vais te donner 3 questions. Tu choisiras une question à laquelle tu répondras. Et tu choisiras 2 autres personnes de l'équipe pour répondre aux 2 autres questions. Je te donne les thèmes du jour. Il y a une question mathématique. Il y a une question dessin animé. Et il y a une question reproduction. Quel thème t'inspire ? Mathématiques, dessin animé, reproduction ?
7: Moi, je vais prendre dessin animé.
0: Dessin animé, c'est pour toi. Qui sera bon en mathématiques ?
7: Je dirais Florent.
0: Florent, le producteur en mathématiques.
4: Intéressant.
0: Attention, il reste la question reproduction.
7: Lorenza ?
1: Allez, on va y aller.
0: Bah oui.
1: Oui.
0: Non, mais c'est pas...
1: Bah non, ça peut le faire, évidemment.
0: Mais bien sûr.
1: J'y crois. Allez.
0: Je rappelle les règles fondamentales et importantes de ce jeu. Il faut deux bonnes réponses pour gagner. À chaque question, vous avez chacun 5 secondes pour répondre et une seule réponse.
7: Ok.
0: C'est parti. Concentration. On va démarrer avec la question mathématique.
4: Ok.
0: Elle est pour Florent, notre producteur. 5 secondes pour répondre à cette question. Une équation du second degré possède au maximum 2 solutions ou 3 solutions ?
4: 2 solutions.
1: C'était quoi ce grognement ?
0: Est-ce que tu dis deuxième degré, 2 solutions ?
4: Oui.
0: Ouais. Évidemment, c'est un petit peu c'est évident.
4: Est-ce un piège ?
0: Bah, c'est...
1: Mais non.
0: Bonne réponse.
4: Oui.
1: Bien joué.
7: Merci Florent.
4: De rien.
0: Ça commence bien. On va passer à la question des animés maintenant et c'est toi alors qui va y répondre.
7: Allez.
0: 5 secondes, une seule réponse possible. Voici la question. Dans quel dessin animé retrouve-t-on des créatures capturées dans des objets ?
7: Les Pokémon.
0: Lorenza était énervée.
1: Elle était en train de répondre. Pardon, mais j'ai eu peur, oui.
0: Lorenza, dans les jeux, elle oublie complètement que c'est la radio. Elle oublie complètement que c'est vraiment ses premiers degrés. Oh putain, réponds, quoi.
1: Je suis désolée. Non.
0: C'est une bonne réponse, ça veut dire que c'est gagné.
7: Merci. J'avoue, j'ai hésité.
0: T'as mis un petit peu de suspense dans l'histoire, mais t'y es arrivé. Eh ben, le drone DJI Mini 3, il est pour toi alors, bravo.
7: Super, merci beaucoup.
0: Attends.
7: Oui.
0: Il reste une question.
7: Ah oui.
0: T'es pas obligé d'y répondre. Mais je te propose quelque chose.
7: Allons-y.
0: Si t'es joueuse.
7: Ouais.
0: Et qu'on va jusqu'à la troisième question. Je pense qu'avec le drone, une PS5, ça ira bien. Une PlayStation 5 Slim en plus du drone.
7: Ok.
0: Si tu veux que je pose la troisième question, la question reproduction à Lorenza. Le problème, c'est que si elle ne répond pas juste, tu perds tout.
7: Ok. Je sais que mon fils serait ravi d'avoir une PlayStation 5, alors je vais tenter.
0: Oh !
3: Waouh !
7: Pardon.
3: Pas la pression.
7: Alors, pas la pression.
1: Oui, je l'ai.
7: Mais souffle. Souffle, respire et je crois en toi.
0: La question reproduction, elle est pour Lorenza.
1: Ouais.
0: Si elle répond juste, il y a le drone, il y a la PS5. Si elle répond pas juste, il y a un enfant qui va pleurer.
1: Arrête, mais c'est exactement. Horrible. Bah, la reproduction, elle en fera un autre et puis voilà. Pardon, Laure, c'est pour décompresser.
0: T'es prête ?
7: Oui.
0: Voici la question. 5 secondes, une réponse. Comment s'appelle la cellule reproductrice féminine ?
1: L'ovule. Bah ouais. C'est pas ça ? Vous me regardez bizarrement.
0: Comment s'appelle la cellule reproductrice féminine ?
1: C'est pas ça ? Bah attends.
0: C'est l'ovule ?
1: Ah, attends.
0: C'est gagné !
7: Merci,
0: Lorenza
3: jouait sa vie.
0: Le drone DJI Mini 3 plus
7: incroyable.
0: La PlayStation 5 Slim, c'est gagné pour toi, alors.
7: C'est incroyable, merci, mais infiniment, c'est incroyable.
0: Attends,
7: merci beaucoup.
0: Attends.
7: Ah non.
1: Qu'est-ce que tu fais ?
0: J'ai encore une question qui traîne.
1: Ah bon ?
4: Oh.
0: Je rajouterai pas un cadeau.
1: Bah encore ?
7: Ah non, mais c'est trop, c'est horrible.
0: Une télé ?
7: Non. Oh non.
0: Toujours plus.
1: Vraiment ?
0: Une télé, quoi, avec la console.
4: Eh, pratique.
0: Et pour regarder les images du drone ?
1: Oui, je comprends.
7: C'est trop dur.
0: Une belle télé, quoi.
3: La madame cadeau d'énergie est en PLS.
0: J'ai une question géographie.
7: Ouf.
0: Tu peux choisir d'y répondre ou que quelqu'un de l'équipe y réponde. Si tu veux rajouter une télé, mais je te rappelle qu'effectivement, tu peux tout perdre s'il n'y a pas la bonne réponse.
7: Oui. Alors, j'étais joueuse. Merci infiniment, Lorenza, Flo, tout le monde. Mais là, je pense que je vais arrêter pour le coup. C'est déjà énorme, c'est déjà incroyable. Et voilà, je vais garder déjà tout ça, c'est énorme.
0: Je comprends. Enfin bon, c'était quand même pas compliqué de connaître la capitale de la France.
3: Ah, question nulle.
1: Le monstre.
0: Non, c'était... Attends, je te le dis juste. Dans quel pays se trouve la ville d'Athènes?
7: La Grèce.
0: Bah oui.
7: Ah non.
0: Ah si. Mais attends, c'est magnifique ce que t'as gagné déjà.
1: C'est dingue, ouais.
7: C'est énorme. Oui, oui.
0: Le drone DJI Mini 3 plus la PlayStation 5 Slim. Bravo à toi.
7: Incroyable. Merci infiniment. Vous êtes géniaux. Je vous écoute tous les matins et c'est un vrai bonheur.
0: Eh ben, on t'embrasse fort, on te souhaite plein de bonnes choses, une belle semaine.
7: Merci.
0: Et puis ben, des bonnes vacances si tu pars en vacances, et puis un bel été, et puis on se retrouve à Noël.
7: Ouais.
0: Gros bisous,
7: merci
0: Laure, bravo
7: beaucoup,
0: à toi.
7: Bisous, bisous.
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0: Oh Evelyne Delia. Bah, c'est mais c'est la madame. Bon, j'ai toujours connu Evelyne Delia,
1: oui,
0: la météo,
1: oui.
0: Quoi.
1: Moi c'est aussi.
0: Bah voilà. Bon, si vous en avez marre de la pluie et du froid pour ce mois de mai, j'ai une bonne nouvelle. D'après Météo France, le beau temps va revenir à partir de mercredi avec des températures plus hautes, même genre la semaine prochaine jusqu'à 30 degrés.
1: Enfin, allez,
0: C'est mercredi, là on a encore le le temps de merde là. C'est pas que j'aime pas ce temps, c'est que en fait là tout ça va bien deux jours et en octobre. Voilà, c'est juste ça. Bon. Comment s'est passé votre week-end? Vous êtes peut-être allé au musée. De 0 à 10, quelle note vous donnez à votre week-end? On continue à vous prendre au téléphone au 0 870 42 48. Nico, t'as pas donné une note?
3: Bon, 7/10, moi.
0: Oh, c'est bien, 7/10.
3: Ouais, je voulais dire en début d'émission, j'étais avec mes enfants ce week-end, il a fait beau chez moi, on a pu profiter du jardin, on a fait de la plancha, c'était cool.
0: Bien.
3: On a dormi aussi ensemble, j'ai juste un problème avec mon bébé. Mon bébé qui a un mois, qui à chaque fois que je change une couche, il me fait pipi dessus.
0: C'est normal.
1: Mais c'est un classique, ouais, ça, non?
3: Vraiment partout, quoi.
0: Ouais,
3: bah, il le fait pas sur ma compagne. Et j'ai quand même vu avec un pédiatre qui m'a dit, bah, c'est qu'il est en confiance. Donc le gars, il est en confiance, il me pisse dessus, quoi.
0: Voilà. Ok. Bon.
3: Soit ça, soit il me respecte pas, tu vois. Je sais pas encore. Et voilà. Donc j'enlève 3 points pour ça parce que je suis obligé de changer de t-shirt quand je lui change de couche.
0: Ah, mais
3: sinon ça va.
0: Mais c'est vrai que c'est un classique. Hein. C'est ouais. Et puis vraiment quand ça t'arrive, t'es dépourvu. T'es.
3: Ouais.
0: Ok, bah c'est comme ça.
1: Ah ouais,
3: t'as envie de mettre la main pour baisser le truc,
0: mais
3: tu dis bah en fait non, ça sert
0: mais
3: à rien.
0: Mais non, parce que ça part dans tous les sens après. Donc bon bah c'est voilà, c'est merci.
3: C'est le jeu.
0: Voilà, c'est dans le meilleur cas c'est le t-shirt, dans le pire c'est la bouche. Donc voilà.
3: Mais non, mais, j'ai jamais eu ça.
0: Mais oui, bah, ah bon? Bah sur le visage.
3: Non. Ah non, jamais.
0: Ah, si, quand ça part, hein. C'est.
3: Ah ouais.
0: Bah oui. C'est. Enfin bon. Ouais, mais tu sais quoi, il y a un truc qui est incroyable. Quand
1: c'est
0: t'es
1: que
0: papa
1: c'est
0: ou maman.
1: C'est ton enfant qui fait pipi.
0: Exactement.
3: Tu trouves ça beau.
0: Le pipi, le popo ou le vomi de ton enfant ne pose pas de problème.
1: Ouais.
0: Et c'est même, je vais dire un truc, le truc le plus difficile, c'est le mouche bébé. Que tu découvriras quand tu
7: seras.
0: T'auras pas le choix.
3: C'est un enfer.
0: T'auras pas le choix. T'auras un mouche bébé, tu verras.
3: Moi, j'ai l'automatique, moi.
0: Tu dois aspirer pour enlever. Mais t'es pas en contact, hein. Mais tu sais que.
3: Je vous avais raconté, c'est que moi, j'avais un pote qui l'avait fait et qui me disait, putain, t'es en contact. Et je lui ai dit, c'est pas possible. Mais en fait, normalement, t'as un filtre.
0: Oui.
3: Sur les trucs. Et lui, il me dit, ah, c'était une petite mousse. Moi, pour moi, il fallait l'enlever.
7: Non.
3: Et il me dit, mec, ma fille, elle a 3 mois, ça fait 3 mois que je suis en contact.
0: Oh la vache.
3: Et il disait, je comprends pourquoi les parents, ils aiment pas ça. Bah non.
0: Enchaînons. On a Adrien qui est là. Bonjour Adrien.
8: Et bonjour Manu, bonjour les Wawin.
0: Quelle note tu donnes à ton week-end, Adrien?
8: Alors moi, je donne un 9/10 parce que j'ai refait ma garde-robe pour cet été.
0: Oh la vache, t'as acheté beaucoup de fringues?
8: Ah ouais, c'est pour ça que je mets 9, pas 10. Ça a coûté cher.
0: Ah bah oui, souvent ça va avec. T'as acheté quoi?
8: Et ouais, j'ai acheté une paire de lunettes de soleil, comme chaque année, des nouvelles tongs et pas mal de maillots de bain, quoi.
0: Ok.
8: Et j'ai mis une couleur spéciale pour cet été, couleur vert pomme pour moi, et voilà, quoi. Ouais. On n'en parle plus.
0: Écoute, tu t'es fait plaisir. Il y a des petits oiseaux autour de toi, hein.
8: Comment?
0: Il y a des oiseaux autour de toi.
8: Ouais, je suis en pleine forêt, ouais.
0: D'accord, bah, rien de. Ouais, parce que je te préviens, je suis chasseur. Ah, ok, rien. Ouais, je me suis mis en vert pomme camouflage. Ah, d'accord,
8: voilà. Super, ouais, t'as tout compris, hein.
0: D'accord, ok, bon, voilà. Et tu te balades en forêt le matin à 9h30?
8: Oui.
0: Mais il est bien, Adrien. Il est tranquille,
8: avec les balades, au soleil et tout, franchement, on profite.
0: Eh ben, t'as raison, Adrien, profite. Toi, 9 sur 10, pardon, pour ton week-end, 10 sur 10 pour la semaine, qui commence pas trop sur les chapeaux de roue pour Adrien. C'est bien ça, tranquille. Belle journée à toi, nickel. Adrien, merci de nous avoir
8: appelé. Merci beaucoup, bonne journée à tous.
0: Ciao, il y a Pauline qui est là, bonjour Pauline.
9: Salut Manu, salut les mamans.
0: Quelle note tu donnes à ton week-end, Pauline?
9: Alors moi, pas ouf, 3 sur 10.
0: Ah, 3, c'est pas terrible.
9: Ouais, j'ai ma meilleure pote, elle m'a invité à tester un bar à eau. Donc en fait, on devait déguster plein de types d'eau différentes, plates, gazeuses, aromatisées, etc. Je me suis fait chier tout le truc, quoi.
1: Excuse-moi, mais ça a l'air génial.
0: Ah non, pas génial.
1: Oh, non. Bah, moi, je rêve de faire ça.
0: Mais c'est quoi le délire de goûter des eaux?
1: Parce que y a des gens qui me disent, oui, toutes les eaux ont le même goût. Non,
3: ah, non, pas du tout.
9: Si. Ah, j'ai vu que non.
0: D'accord. Non. Alors, toutes les eaux n'ont pas le même goût, mais j'irai pas dans un... Non, bah oui, t'as des eaux, l'épargne, t'as l'impression de sucer une barre de fer.
1: Oui, bah oui,
3: Non, mais à l'aveugle, ça va être sympa à faire. En vrai, une dégustation.
1: Et hop, tu dégustes un petit peu, t'as les aromatisés. Ah, moi, j'adorerais.
0: Oh, ça me ferait chier, moi. Ah oui, non, vraiment, l'eau, je bois de l'eau, mais je bois de l'eau, quoi. Enfin, j'analyse pas.
3: La carafe.
0: Il y a un petit retour de framboise.
4: Mais surtout, à part la Contrex et l'épar, toutes les autres eaux ont le même goût.
1: Non, mais non, malheureux.
9: Malheureux,
0: elle a dit.
3: Attends, on parle des eaux plates, mais les eaux pétillantes, c'est la même chose.
1: Hein. Ah, ça n'a pas le même goût du tout.
3: T'en as qui sont salées, tu vois, c'est la genre la Salvetta, tu vois.
0: C'est vrai, il y a des eaux très salées en pétillantes. Ouais.
1: Et il y a des eaux qui pétit très très très fort. C'est
3: ça fait
1: horrible.
3: Roter.
0: Alors ça s'appelle du coca, ça fait. Merci Pauline de nous avoir appelé.
9: Merci, bonne journée l'équipe.
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0: On est avec vous. On m'a demandé de refaire les rencontres de stars à peu près.
1: Ah, c'est vrai que ça fait longtemps.
0: Quelqu'un qui m'a dit j'adore quand vous faites ça, j'adore quand vous faites ça, j'adore quand vous faites ça. J'ai dit ok, d'accord.
1: Okay.
0: Et ben donc je me suis dit on va le refaire aujourd'hui. Après ce grand week-end, le principe des rencontres de stars à peu près est simple. C'est des rencontres avec des stars qu'on a eues, mais à peu près. C'est-à-dire qu'en fait nous, on a vu la star. Elle était là, elle était pas loin de nous, mais elle nous a même pas calculé, elle ne sait même pas qu'on existe. Mais on l'a rencontrée. Tout est parti, je vous le rappelle, de la rencontre de star à peu près originelle. C'était Lorenza qui nous avait raconté qu'elle était aux toilettes dans une station-service et qu'elle allait pour ouvrir la porte. Et qui lui avait tenu la porte? Mimi Mati.
1: Et j'en garde un souvenir exceptionnel. En
0: mémorable.
1: Vrai.
0: Bah, on peut considérer que t'es parti en vacances avec Mimi Mati.
1: Oui.
0: Voilà, tout simplement. C'était court, mais c'était intense.
1: Oui, exactement.
0: Quelle est votre rencontre de star à peu près à vous? Vous nous appelez au 0870 42 48, on vous prend le téléphone. Après, t'émines pas là. Mais avant ça, il est là, il est chaud, il se prépare. C'est le moment de notre petite récré, c'est le jeu de Florent, notre producteur, et on a Roman avec nous aujourd'hui. Bonjour Roman.
11: Salut, bonjour Manu, bonjour les Wawa.
0: Sois la bienvenue parmi nous, on va jouer tous ensemble. Florent nous a concocté un petit jeu.
1: Mais oui.
0: Alors aujourd'hui, il nous a dit le thème, hein, il y a 5 minutes, c'est les musées parce que c'est la journée mondiale des musées.
4: Exactement.
0: Roman, tu peux raccrocher.
4: Non, parce que dans des musées, on trouve des œuvres réalisées par des artistes. Bien sûr, c'est la base du musée. Et on va donc jouer à artistes ou garagistes.
0: C'est-à-dire.
4: Ah, vous l'avez pas vu venir celui-là.
1: Non.
4: Eh bien, je vais vous donner des noms. Et en fait, vous me dites si selon vous, c'est le nom d'un artiste ou d'un garagiste.
3: Mais d'un vrai garagiste.
4: Okay. D'un vrai garagiste.
3: Que tu as recherché.
4: Ah oui, que j'ai recherché.
0: Pas... Oui, sinon ça marche pas forcément.
4: Et oui, sinon c'est...
0: C'est-à-dire qu'il y a le vrai nom de ce garage, il existe vraiment quelque part.
4: Exactement, tout à fait.
0: Okay. Artiste ou garagiste.
4: Exactement. On commence par Roman. Prête?
0: Allez.
4: Fernand Léger.
0: Ah oui.
11: Artiste.
4: Artiste, complètement.
0: C'est un sculpteur, non?
4: C'est un peintre cubiste. Il a fait notamment la toile Le Remorqueur.
0: Oui, il a sculpté aussi. Ah, Remorqueur, donc il est un peu garagiste.
4: Exactement.
0: Manu. Oui.
4: Gérard Garouste.
0: Garouste. Attends, honnêtement, excuse-moi, mais alors déjà, si tu t'appelles Gérard, forcément t'es garagiste.
1: C'est un peu vrai.
0: Garouste, Gérard, il est garagiste.
1: Oh, oui,
0: Garouste.
1: Ah ouais.
0: Garage Garouste. Alors,
1: ah, ça
4: GG.
0: Et les pannes, vous leur dites oust.
1: Oh, pas mal.
4: Eh ben, c'est un artiste.
0: Oh,
1: merde.
0: Ah ouais.
4: Ouais, c'est un sculpteur, même il a réalisé le défi du soleil qu'on peut voir.
1: Très connu, oui.
0: Ouais. Ah bah oui, bah Garouste, hein,
1: ça c'est tout lui. Hein.
0: Il a un style très particulier, Garouste.
4: Ouais, très particulier.
0: Il part avec de la peinture de carrosserie. Il est un peu garagiste.
4: Ensuite, Lorenza, André Crapard.
1: Garagiste,
4: tout à fait. Crapard et fils, c'est à Caen, en Normandie.
0: Ah, Crapard et fils.
3: Il
0: a emmené sa famille avec lui.
4: Exactement.
0: C'est vrai que c'est rare, Crapard et fils sur une toile, par exemple. C'est vrai.
4: Nico, Edouard Pignon.
3: J'ai envie de te dire garagiste. Je vais me planter, mais garagiste.
4: Eh ben c'est un artiste.
1: Ah oui, c'est pas vrai.
0: Pourtant les pignons, il y a aussi des pignons sur les voitures.
4: Exactement. Ouais. Mais non, lui il a réalisé le tableau Les Plongeurs. Voilà.
0: Ah, il
1: ouais, c'est très bien. Connu. Ça.
0: C'est marrant parce que pignon, c'est vrai que ça fait pas ça fait un dîner de con quoi.
1: Bah oui, ouais.
0: Oui.
4: Roman Roger Keller.
12: Un garagiste.
4: C'est un garagiste, voilà, tout à fait, au garage. Keller et fils, c'est à Soufflenheim, en Alsace.
0: Mais ils sont beaucoup en famille, hein.
1: Mais c'est fou,
4: mais
1: ça.
4: Alors, figure-toi que j'ai réalisé que c'était beaucoup le nom et fils.
0: Et fils, genre,
3: quand ton papa est garagiste, t'es obligé de garagiste, quoi,
4: ouais, visiblement.
0: Apparemment, oui. Ouais, c'est pour ça qu'en fait, ça continue. Parce qu'à chaque fois, tu es le père d'autres après. Donc ça ne s'arrête jamais, en fait.
4: Manu. Bon,
0: oui.
4: Loli. Pardon. Loïc Delrieux.
0: Ah, Loïc Delrieux, il est incroyable. Vous avez jamais vu de toile de Delrieux?
1: Si, bien sûr.
0: Oh, c'est il peint des garages. Loïc Delrieux est un artiste incroyable.
4: Et tout à fait, c'est un garagiste.
0: Oui,
4: Saint-Cirgue de Jordan dans le Cantal.
0: Il a un nom son garage?
4: Non, il y a pas de nom celui-là. Lui c'est un indépendant, je pense.
0: Il a pas fait fils, il a pas fait l'enfant.
4: Il a pas franchisé.
0: OK, c'est pas mal. On en a un dernier ou pas?
4: On en a un dernier. Allez. Complètement. Roman Bertrand Rancillac.
12: Un artiste?
4: C'est complètement un artiste peintre qui a aussi créé un meuble, c'est important, qui s'appelle le fauteuil éléphant. Je pose ça là, vous en faites ce que vous voulez.
1: Le fauteuil éléphant.
0: Il est comment le fauteuil éléphant?
4: J'ai pas l'image. J'ai l'info déjà.
0: Ne faites pas chier, parce que c'est pas facile tous les jours de trouver sur un thème de merde. Alors je suis tendu aujourd'hui, me remerciez pas. Bravo.
4: Bah, avec plaisir.
0: On a appris tellement de choses. Vous êtes capable de citer deux noms d'artistes qu'il nous a donnés? Et ben c'est ça. Est-ce qu'on a passé un bon moment?
1: Oui.
0: Et ben nous prenons pas la tête plus que ça.
1: Voilà
0: bravo, bravo à tous les garagistes et fils de la planète. Roman, je vais t'offrir le mug Manu sur Energy pour te remercier d'avoir été avec nous ce matin.
12: Merci beaucoup.
0: Je t'embrasse, je te souhaite une belle journée.
12: Moi aussi, gros bisous, gros bonne bisous. Journée à tous.
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0: Vous nous l'avez demandé, elles sont de retour. Le principe est très simple, vous avez croisé une star, vous avez rencontré une star, mais cette star ne le sait pas, elle ne sait même pas que vous existez, mais vous l'avez vue. Il s'est absolument rien passé, c'est ce qu'on appelle des rencontres de stars à peu près. 0 870 42 48, on vous prend au téléphone, il y a plein de monde. Il y a Marine pour commencer, bonjour Marine.
14: Bonjour Manu, bonjour les Wouah.
0: Vais nous rêver, raconte-nous ton histoire de rencontre de star à peu près.
14: Alors moi j'étais en voiture vers Arcachon et j'ai croisé Laure Manaudou juste à côté de moi, de nous à vélo. Je lui ai juste fait coucou mais au même moment elle a tourné à droite.
0: Génial. Oh là là.
1: Ça c'est beau ça.
0: Non, la complicité.
14: Mais moi je l'ai vu. Non. Je l'ai vu.
0: Oh, oui.
14: Mais la frustration, ben je crois qu'elle m'a pas vu quoi.
0: Non, je crois pas. Je pense que tu peux dire franchement aux gens que t'as fait le tour de France avec Laure Manaudou
1: à vélo.
14: Ben, en vrai j'étais trop fière. Hein.
0: Mais attends, mais complètement. Tu peux. Bien sûr.
14: Je me suis vu même nager avec elle.
0: Oui, t'emballe pas non plus. Mais en tout cas, je suis sûr qu'elle, quelque part dans sa tête, elle se souvient de ce moment-là où elle a tourné à droite.
1: Mmh,
0: mais quelle belle histoire de rencontre de star à peu près. Merci de nous avoir appelé. Il y a Tom qui est là aussi. Bonjour Tom.
15: Salut Manu, salut toute l'équipe.
0: Quelle est ton histoire de rencontre à peu près de star?
15: Alors moi, cet été, je me suis installé à une place en terrasse où Jean-Pierre Foucault venait d'y boire son café. C'est le serveur qui me l'a dit.
0: Oh, elle est bien celle-là.
1: Ça, c'est stylé, ça.
0: C'est ce qu'on appelle une rencontre de star à peu près par procuration.
1: Ouais.
0: C'est incroyable. C'est pas toi qui l'as vu, c'est quelqu'un qui t'a raconté qu'il l'avait vu.
15: Je me suis installé à la même place que lui.
0: C'est génial.
1: Incroyable.
0: C'est incroyable. Vous avez, vous êtes régalés ensemble, quoi. Vous avez pris ce petit café de l'amitié, toi et Jean-Pierre Foucault, alors que lui ne le sait absolument pas. C'est génial.
15: Exactement.
0: Merci beaucoup, Tom, de nous avoir appelé. C'est une très belle rencontre de star à peu près. C'est, à ricocher. Nico?
3: Moi j'ai croisé Stéphane Bern chez Carrefour à Lavandou. Dans le sud de la France, au rayon fruits et légumes. Et c'est vrai que j'ai vérifié sur Google, il a acheté une maison pas loin.
0: Ah, d'accord.
3: Parce que j'étais étonné de le voir là, je me dis qu'est-ce qu'il fout, vacances, pas vacances. Et j'ai tapé dans Google Actualité, Stéphane Bern, bam, il a acheté une maison à côté de chez moi.
0: Alors non seulement tu l'as vu, lui t'as pas vu, mais en plus tu le stalks. Donc c'est
3: Ouais.
0: Ok, y a pas de problème, c'est une rencontre de star à peu près. Clarisse est là, bonjour Clarisse.
16: Bonjour Manu, bonjour les grands-mères.
0: Fais-nous rêver toi aussi Clarisse.
16: Alors moi je me baladais sur Paris et en fait devant une vitrine il y avait un attroupement de monde et en fait il y avait Aya Nakamura.
0: Oh, et alors?
16: En fait du coup j'étais trop gênée pour lui demander une photo, il y avait trop de monde et du coup j'ai juste tracé ma route. Et j'étais dégoûtée quand je suis rentrée chez moi.
0: C'est génial, c'est une belle rencontre de star à peu près ça. Ça c'est vraiment magnifique. Bravo à toi, vraiment tu nous as fait rêver. On peut vraiment considérer que t'as fait du shopping à Paris avec Aya Nakamura. Bravo Clarisse, merci de nous avoir appelé. Il y a Camille qui est là aussi, bonjour Camille.
17: Salut.
0: Bienvenue sur Energy.
17: Ça va?
0: Oui, très bien. Quelle est ta rencontre de star à peu près?
17: Moi j'ai vu Ramzy qui sortait dans les magasins pendant que moi j'y rentrais.
0: Ramzy t'as dit c'est ça?
17: Oui.
0: D'accord, le Ricky Ramzy.
18: Ouais, c'est ça.
0: D'accord, tu l'as aperçu quand tu rentrais dans un magasin?
18: Oui, lui il sortait et mon père il a fait un petit signe de la tête, tu sais, avec les lèvres pincées là. Genre, bonjour.
1: Un check quoi?
0: Ouais.
18: Voilà, et bah, il nous a ignorés.
0: Eh oui, bien sûr, ouais.
1: Il vous a sûrement même pas vu. Hein.
0: Bah, clairement, il les a pas vus, il a même pas percuté qu'elle était là, bien sûr, évidemment. Et, il vit sa meilleure vie. Hein.
1: Après, ils sont croisés, donc c'est pas mal. Hein.
0: Ah bah, on peut, bah, là, franchement, c'était quoi comme, comme magasin?
18: Je sais pas si j'ai le droit de le dire.
0: Non, mais que, comme style de magasin.
18: Ah, c'était un magasin pour enfants, pardon.
0: Pour les habits pour enfants?
18: Ouais.
0: Oh bah on peut considérer que t'as un enfant avec Rami, voilà, c'est bien.
1: C'est pas tout moche.
0: Bien sûr, rencontre de star à peu près, évidemment. Merci beaucoup de nous avoir appelé. Lorenza, une rencontre de star à peu près?
1: Oui, j'ai été à un match de basket et devant moi il y avait Nelson Montfort. Et on a crié tous les deux, on s'est levé en même temps pour un panier. Et j'ai cru qu'on allait échanger un regard à ce moment-là, mais non. Non.
0: Oh merde.
1: Et non.
0: Oh, ça c'est. Ah,
1: bah, c'est aussi une belle rencontre de star à peu près.
0: Ah, c'est vraiment, vous avez vraiment vécu un moment fort ensemble.
1: Oui.
0: C'est vraiment, comme quoi le sport ça rapproche, mais
1: ouais,
0: pas
1: mais
0: tout le temps.
1: Non, de loin.
0: Jessica est là, bonjour Jessica.
19: Salut Manu, salut les ouin-ouin.
0: T'as eu une rencontre de star à peu près toi aussi?
19: Alors oui, moi j'ai vu Vianney dans une station service sur l'autoroute. Et il a acheté juste une bouteille d'eau.
0: Alors ça m'étonne parce que Vianney,
1: là, il est
0: dans la forêt depuis 8 ans maintenant avec sa cabane. Je trouve ça très étrange. Qu'est-ce qu'il faisait acheter une bouteille
3: ça
0: d'eau?
3: Ça se trouve, c'est faux, sa cabane, il fait construire.
0: Non, c'était il y a longtemps, Jessica, non?
19: Oh, c'était il y a 3 ans, à peu près.
0: Non, il y a 3 ans, ça va.
3: Ça, c'est une rencontre qui a gardé en elle, quoi.
0: Et puis, il continue à faire sa cabane à Vianney, hein.
3: Non, je crois qu'il a fini.
0: Mais moi, je suis. Il a pas fini encore. Il installe l'intérieur maintenant.
1: Oh là là, mais
3: non, j'ai vu
1: jamais.
3: Une vidéo où ça y est, il commence à enregistrer des trucs, déjà. Mais,
0: alors, moi, j'ai vu juste qu'il avait installé le piano, quoi.
1: Ah ouais?
0: Ouais, il a installé le piano, il a installé le lit. C'est incroyable.
1: Ok.
3: Il aurait mis moins de temps à choper un appart, quoi.
1: Bah oui, vive dedans quand même, pas vivre, quoi.
0: Après, qu'est-ce qu'il va en faire?
1: La louer?
0: Oh putain, il va monter des gîtes. Jessica, merci beaucoup de nous avoir appelé.
19: Bisous.
0: Gros bisous, belle journée à toi.
20: Bonjour, c'est Richard Gasquet. Manu, je t'ai vu jouer au tennis. Un conseil, continue la radio.
0: C'est pas très gentil. Mais c'est pas très faux non plus.
1: Non, mais.
0: J'ai fait un truc, je joue au tennis. J'ai fait un truc horrible. C'est un pote qui a dit, regarde, j'ai une application. Si je la mets derrière moi, ça va nous filmer et ça ne fait que les points. C'est comme,
1: Ah, mais c'est très bien, ça. C'est génial. Chouette.
0: Ouais, mais en fait, quand tu joues au tennis, quand tu fais un sport, t'as l'impression d'être une bête.
3: Ouais.
0: Tu sais vraiment de faire les bons gestes, de
1: fois. Et là, ça t'a calmé?
0: Mais,
3: Jouer.
0: Tu veux arrêter de jouer?
1: Oh non.
0: C'est, j'avais déjà fait ça un jour pour du foot à 5, le futsal, où t'as l'impression de courir tout le temps. En fait, tu cours pas. Et au tennis, mais j'ai l'impression d'être un... Oh,
3: un chewing-gum.
0: Ouais.
1: Mais c'est pas grave, tu fais ça pour toi, pour le kiff.
0: Ouais, mais je me rendais pas compte.
1: Tu vas pas faire des championnats.
0: Là, vraiment, c'est si les extraterrestres viennent, ils détruisent la Terre. Hein, si vous voyez jouer. Waouh.
3: Si ça tient qu'à ça.
0: Il y a Roland Garros qui démarre aujourd'hui.
1: Oui. Ça y est.
0: Bon, avec les qualifications. Et voilà, c'est parti jusqu'au 7 juin prochain. Ah bah c'est les après-midi où il y a les RTT.
1: Moi, j'en ai vraiment rien à faire.
0: Le tennis?
1: Ah ouais, ça m'atteint pas du tout, quoi. Autant le foot, oui.
0: Roland Garros.
1: Le basket, évidemment. Mais le tennis,
3: moi, je regardais pendant les révisions du bac.
0: Lent.
1: Poc, out. Enfin, c'est chiant.
0: Oh, tu confonds avec le padel.
1: Non.
0: Poc. Ah ouais, là, parce que.
1: Non, mais chacun a ses petits kiffs en sport.
0: Ouais. C'est comme moi, le basket, je trouve ça relou, quoi.
1: Ben voilà. On n'ira pas avoir de match de basket ni de tennis.
0: Inventez un truc, trouvez un truc, créez le tesquette ou le basse-nice.
1: Franchement,
0: faites un truc.
1: Là, c'est kiffant, ouais.
0: Et voilà. Et c'est aussi l'anniversaire pour terminer sur ce truc tennis, c'est l'anniversaire de Yannick Noah aujourd'hui.
1: Oh, génial!
0: Il a 67 ans, voilà. On a fait le tour, c'était notre moment tennis de l'émission. 9h55, Marine est avec nous. Bonjour Marine.
21: Bonjour tout le monde, bonjour les wawas.
0: Marine, on t'avait eu vendredi au téléphone parce que tu nous avais appelé à la fin d'émission et tu nous avais dit, je vais faire un truc ce week-end, les championnats départementaux d'équitation. T'en avais pas fait depuis 13 ans, tu t'y étais remise et t'avais dit allez, j'y vais. Et on était avec toi, on dit mais oui, tu vas y arriver.
1: Oui.
0: T'es une championne, les championnats départementaux, puis ensuite les régionaux, puis ensuite la France et ensuite les Jeux Olympiques. Comment ça s'est arrivé? Comment ça s'est terminé?
21: Le premier jour, j'ai fait tomber une barre et le deuxième jour, je me suis bien rattrapée, donc du coup, j'ai fini 9e.
0: C'est pas mal, 9e sur combien?
21: 21.
0: C'est pas mal,
3: ça va.
1: Ça c'est bien, franchement ça va.
0: Ah bah oui,
21: et
0: attends.
21: Et t'as parlé des départementaux, et les départementaux, je les ai dimanche et lundi qui arrivent.
1: Allez.
0: Donc, voilà. Alors donc, on t'y retourne le week-end prochain.
21: C'est ça.
1: Et il faut au moins être dans le top 3 là.
21: Oui.
1: Allez, Marie.
21: Mais il a fini troisième avec une autre cavalière, parce qu'on était deux cavalières dessus. Et avec l'autre cavalière, il a fini troisième.
1: Ah bah, tu vois.
0: Donc le problème n'est pas le cheval. Hein.
21: Je ne sais pas le cheval.
1: Si y allait, je...
3: Ah, il n'y a pas de filtre. Hein.
0: Écoute, si j'y allais pas, quelqu'un d'autre allait y aller.
1: Non, mais Marie, là, on croit en toi. Elle,
0: mais bien
1: elle
0: sûr.
1: Va t'attraper, là.
0: Évidemment. Bah,
21: oui, je vais t'attraper.
0: Franchement, ça faisait 13 ans que tu n'en avais pas fait. Tu arrives, tu fais une compétition. Je dis bravo.
1: Bravo.
0: Même le cheval, il n'a pas dû comprendre. Mais qu'est-ce qu'il fait? Alors, il s'appelle, j'ai oublié comment il s'appelait.
21: Gabin.
0: Ah oui, j'avais dit, il fallait l'appeler Tempête.
1: Ouais.
0: Bien sûr. Marine, tu sais quoi, mardi prochain, du coup, on se rappelle mardi prochain à la même heure et tu nous raconteras comment ça s'est passé. Ok.
21: Allez.
1: Allez Marine, allez Gabin. Wouh,
0: allez Marine, allez Gabin, on est des winners, on est des champions. On t'embrasse, Marine.
21: Gros bisous.
0: Gros bisous et merci de nous avoir rappelé. On se tient au courant mardi prochain. Il est 9h57. Bon, on va s'en aller. On sera de retour demain à partir de 6h évidemment. Et on se quitte comme chaque jour avec un titre qui fait du bien, un titre qui envoie du bon mood. Parce que peut-être qu'il fait un temps de merde chez vous, mais un bon Despacito.
1: Ah ouais.
0: Louis Fonsi et Justin Bieber. Passez une belle journée. À demain sur Énergie.

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0: C'est nous, il est 6h04, c'est mercredi, c'est le 13 mai 2026 aujourd'hui, et il y a 4 jours de vacances, il y a une petite vacance.
1: Ah ouais, oui, clairement. Bah, on pense ça comme ça.
0: Bah évidemment, voilà, tout le monde va partir, enfin tout le monde va partir, tout le monde, tous ceux qui ont un peu d'argent pour l'essence.
1: Oui.
0: Voilà, ou qui sont pas touchés par l'antivirus,
1: bon, ou qui vont pas faire la guerre. Il y a le bus, okay.
0: Écoutez, profitez. Profitez si vous partez ce week-end, éclatez-vous. Partez maintenant, puisqu'il va y avoir des embouteillages.
1: Oui.
0: Donc voilà, j'ai envie de dire que nous on est bien. Mmh. On est là avec vous jusqu'à 10h en direct. C'est Manu sur Énergie. On va s'écouter Tame Impala dans 2 minutes. Il y aura aussi Son of Legend. On va vous offrir du cash tout à l'heure. Il commence à être là, Dimitri. Hein.
1: Ah, ouais. il est bien là.
2: Il s'impose. Ouais.
0: 8e participation, Dimitri. Il a déjà gagné 700 euros. Il va tenter d'en gagner 100 supplémentaires. Est-ce que vous serez celui ou celle qui le battra? On va jouer tout à l'heure. Ce sera dans une petite demi-heure. Allez, on passe sur un titre dans le studio pour démarrer la journée. Qu'est-ce que vous avez envie de partager avec nous aujourd'hui, Lorenza?
1: Je vais à un cours d'aquabike pour la première fois. Et je suis trop heureuse, mais qu'est-ce qu'il y a?
0: Parce que aquabike, pour moi, c'est
1: ah,
0: vraiment.
1: C'est les mamies.
0: C'est exact. C'est
1: avec un bonnet de bain.
0: Si tu me demandes de dessiner de l'aquabike, je dessine des grands-mères dans une piscine.
1: Eh ben, figure-toi que pas du tout. C'est redevenu à la mode et que vraiment. Ah non.
0: Non, ça c'est quand tu veux faire un truc et tu dis c'est à la mode.
1: Ouais. Non, c'est un truc un peu bobo où genre on est toutes des petites meufs un peu trentenaires et on est sur un espèce de vélo un peu adapté et c'est bah, assez trash quoi.
0: Bien sûr. Bah, tu connais pas l'âge des gens avec qui tu vas faire encore.
1: Bah, des fois je vois les réservations et donc je peux voir un peu les photos, les trucs des gens qui sont allés quoi.
0: Ah, il y a des photos de la.
1: Ah oui, bah oui, oui.
0: Pour donner envie. C'est comme des excursions.
2: Oui. Pour faire venir, ils mettent des jolies filles. C'est génial.
1: Mais non, mais.
0: Vous êtes combien?
1: Bah, je pense qu'on va être une vingtaine.
0: Vingtaine, ouais. Avec faire du vélo dans l'eau.
1: Et il y a un coach qui est là pour. C'est en musique, un peu avec des néons dans le noir et tout. Enfin, c'est un peu.
0: Des néons dans le noir?
1: Ouais,
0: c'est une boîte de nuit qui a fui en fait.
1: Dans l'eau, ouais, c'est ça. Mais je suis trop contente, mais j'ai peur en même temps. Parce qu'en fait, j'ai peur que mon maillot s'enlève dans la piscine.
0: Pourquoi?
1: Mais je sais pas, j'ai peur que, comme avec l'effort ou quoi, ils partent et j'ai peur de me retrouver à poil devant tout le monde.
2: Avec l'effort, c'est pas le Tour de France non plus.
0: Bah oui, mais tu sais, des fois.
1: Si, c'est intense.
0: Non, mais moi, honnêtement, quand je plonge dans l'eau.
1: Voilà.
0: J'ai toujours peur que mon caleçon, pouf, il parte derrière.
1: Et
0: ça m'est déjà arrivé, moi. Parce qu'il est, mal serré.
1: Il est mal mis.
0: Tu pars et pouf, tu te retrouves dans l'eau et là, t'as ton caleçon
1: qui. Si je suis toute nue devant tout le monde, c'est gênant.
0: Bah, c'est compliqué, oui. Ouais. Après, avec l'aquabike, j'ai jamais vu de. T'as pas tapé sur internet? Souci, maillot qui s'en va en aquabike.
1: Bah, le problème, c'est que si, j'ai déjà demandé à ChatGPT et c'est probable.
0: Ah, probable, carrément.
1: Oui. Ah, oui. Il faut que le maillot soit bien adapté, bien serré, quoi. Donc, je vais choisir un truc.
0: Tu vas acheter un nouveau maillot?
1: Non, je pense pas. Je vais tester le plus serré, quoi.
0: Mais si tu prends un maillot, une pièce?
1: Oui, mais non, j'en ai pas. Vraiment, j'aime pas trop ça, moi.
0: Bah là, tu prends les risques, alors, effectivement.
1: Bah, oui.
2: Elle a envie de se mettre en bombe pour le quadbike. Petit maillot de pièce.
1: Non, mais. En plus, je pense qu'il n'y a pas de garçon, mais.
0: Mais je pense que la peur est pas.
1: Oui, c'est pas.
2: Ça devrait aller, quoi. Ça va.
0: Normalement, oui. Enfin, moi, j'ai pas connu d'histoire incroyable.
1: Bah, moi non plus, mais j'ai peur. On sait jamais.
2: C'est la peur, ça se contrôle pas.
0: Non, mais alors c'est exactement ça. On a tous des peurs. Moi, quand j'ai le vertige à 1 mètre.
1: Oui,
2: ah
1: mais
2: oui,
1: voilà.
2: C'est vrai. J'arrive pas à le contrôler.
0: Ouais. Bah, moi, on était quand même venu me chercher dans un acrobranche.
1: Oui.
0: Pas à 3 mètres ou à 4 mètres. Hein. C'était le premier truc d'essai pour savoir comment tu te sens.
2: C'est mignon.
0: Et là, j'ai été bloqué. Donc mon essai n'a pas été fructueux.
1: Oui. Non. Ouais.
0: Du coup, donc les peurs, vraiment, personne ne perd. Tu
1: ne peux pas juger vraiment. Ouais.
0: C'est comme ça.
2: C'est comme moi qui ai peur de tout ce qui se gonfle. Hein. On en a déjà parlé, mais c'est tous les ballons
0: qui se gonflent. Pareil.
2: Les anniversaires, je fais jamais un anniversaire avec des ballons de baudruche. Et la pression de mes pneus, je l'ai fait pour la première fois il y a quelques mois.
0: Parce que t'as peur que ça explose.
2: Ah ouais. Bah. T'imagines, attends, un pneu qui pète.
0: Ah mais ça arrive très souvent dans les cours de cobaye aussi. Quelle est votre peur à vous que vous ne contrôlez pas, qui est peut-être un peu totalement irrationnelle, comme perdre son maillot en aquabike? Appelez-nous 0 870 42 48. C'est le numéro qu'a fait Ingrid, qui est notre premier appel du jour. Bonjour Ingrid.
3: Salut Manu, salut les wawas, ça va?
0: Mais très bien Ingrid, on parle de Lorenza qui a peur de perdre son maillot en aquabike. Donc je vais te dire un truc, on est très bien ce matin.
3: C'est vrai, j'ai pas mal.
0: T'as déjà fait de l'aquabike Ingrid?
3: Non, pas du tout, parce que je suis allergique au chlore.
1: Oh non,
3: c'est bah si, c'est ballot.
0: Ah bah c'est dommage, dans les piscines, il y a quasiment tout le temps du chlore, non?
3: Même beaucoup, oui, et puis ils en mettent beaucoup, beaucoup.
0: Oh.
1: Bah tu vas à la mer, hein.
0: Bah ouais.
3: Exactement,
1: bah oui.
3: C'est ce que je fais.
1: Il y a toujours des solutions, Ingrid. Mais
0: t'habites à côté de la mer?
3: Ah non, pas du tout, je suis à Auxerre.
1: Ah oui.
0: À Auxerre, ah oui, non, c'est... Ouais.
3: On a Lyon, mais bon, je vais pas tenter.
0: Non, c'est comme les Parisiens qui vont dans la Seine, c'était rigolo aux Jeux Olympiques, quoi. Ouais, effectivement.
3: Oui, exactement.
0: Est-ce que t'as une peur totalement irrationnelle, Ingrid? Un truc que tu contrôles pas?
3: Les mygales. J'ai hyper peur des mygales.
1: Ouais, alors ouais, mais c'est quand même.
3: Il suffit que j'aille à une exposition, c'est une mygale, j'ai l'impression qu'elle s'essouffle et que j'y en a partout après moi, en fait.
2: C'est quoi cette expo, il y a des mygales?
0: C'est vraiment, tu la cherches, t'as ton embrouille quand même là.
1: Ouais, c'est sûr, mais qu'elle te court après, quoi.
0: Oui, mais c'est,
3: ouais, rare, non, c'est, ça.
0: C'est rare à Auxerre de trouver une mygale. C'est plus rare d'avoir la mère qui arrive à Auxerre qu'une mygale. Ouais. Voilà, je te détends, t'inquiète pas. Ingrid, je vais t'offrir le mug Manu sur Énergie pour toi. Merci de nous avoir appelé ce matin.
3: C'est gentil, merci.
0: Gros bisous, je te souhaite une vie sans aucune mygale dans ta vie.
3: Exactement, sans mygale. Et en fait, là où c'est un peu compliqué, c'est que je suis allergique au chlore, mais je suis chanteuse à la base.
0: Et quel rapport entre la chanson et le chlore?
3: Eh ben, c'est que si je vais à la piscine, je peux pas chanter après, j'ai la voix cassée.
1: D'accord. Ah, hein, oui, ça c'est pas.
0: Bah, dis-toi que tu pourrais mourir avec une mygale, donc toi au pire, tout va bien. On t'embrasse, Ingrid, merci de nous avoir appelés.
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5: Aujourd'hui c'est mercredi, on a déjà fait la moitié de la semaine. Youpi!
0: Il est 6h13. Turn Up Legend avec San Francisco, ça arrive. On va parler de nos peurs irrationnelles. Quelle est votre peur irrationnelle à vous? Le truc qui n'est pas vraiment logique, comme Lorenza qui va faire de l'aquabike et qui a peur juste que son maillot se détache en faisant de l'aquabike.
1: C'est ça.
0: Quelle est votre petite peur à vous un peu spéciale? 0-870-42-48, on va vous prendre le téléphone avant ça. C'est parti, voici les sondages du matin. Pour 16% des gens, c'est l'accessoire qui nous rend le plus ridicule. Quel est cet accessoire, Nico?
2: Des bretelles.
0: Ce ne sont pas les bretelles.
1: Un nœud papillon.
0: Lorenza, ce n'est pas le nœud papillon non plus. C'est pas un truc genre quand on sort en soirée.
1: Ok.
0: Pas du tout. En revanche, c'est un rapport avec une activité précise. Florent, notre producteur.
6: Ça se porte sur le bas du corps?
0: Non, c'est sur le haut du corps.
1: Les gants de bowling?
0: Les gants de bowling?
1: Bah, des fois, les joueurs de bowling, ils ont des gants spéciaux et je trouve ça un peu
2: ridicule. Ah bon? Tu peux pas mettre tes doigts
0: dedans? Si. Des, comme des mitaines.
1: Ouais, c'est ça.
0: Ils ont, pour pas que ça glisse, je pense.
1: Et pour pas que ça frotte ici aussi.
0: Oui, j'en ai déjà vu un et là, tu sais que lui, il pèse pas.
1: Ah oui, là, lui, il va te mettre strike sur strike.
0: C'est pas le genre de mec à qui tu tapes sur l'épaule quand il lance la balle parce que non. Ouh là là, ça pèse pas. Alors, c'était pas ça. C'était plus simple que ça. C'est un peu rapport avec l'aquabike. C'est le bonnet de piscine.
1: Ah, okay.
2: On est tous égaux.
0: Pour 16% des gens, c'est l'accessoire qui nous rend le plus ridicule. On est tous égaux, on est tous ridicules surtout.
2: Oui.
0: C'est vraiment, c'est conhead. Enfin, c'est
1: bizarre.
0: C'est
1: compliqué.
0: C'est le compliment que les hommes préfèrent recevoir. Tous les hommes préfèrent recevoir ce compliment. Florent,
6: tu pousses à la salle, toi, non?
0: Non, c'est plus court que ça.
2: T'es beau?
0: T'es beau, non, mais c'était quelque chose.
1: C'est sur le physique?
0: C'est pas physique, non. Florent?
6: T'es intelligent?
0: Non, désolé. C'est pas ça.
2: Il y a un accessoire ou pas du tout?
0: Pas besoin. Ah non, pas besoin d'accessoire. Non. C'est le compliment que les hommes préfèrent recevoir. C'était quelque chose.
1: T'es rigolo.
0: T'es rigolo, c'est ça, quasiment. C'était drôle.
1: Ah oui.
0: On aime bien recevoir ça.
2: Ah ouais, c'est cool.
0: Oh, tu fais trop marrer, t'es trop drôle, t'es incroyable. Mais oh là, où tu vas chercher tout ça? Mais c'est pas possible, mais c'est incroyable.
2: Cette personne excessive.
0: Là, la personne en fait un peu trop. Cette chanson a une particularité pour 28% des gens. Michael Jackson, Don't Stop Till You Get Enough. Cette chanson a une particularité pour 28% des gens. Quelle est cette particularité, Nico?
2: Pour eux, c'est la musique du loto.
0: C'est pas faux, mais c'est pas ça.
1: Il l'écoute à un moment particulier?
0: Non. Non, ça n'a pas le rapport avec un moment.
6: C'est leur chanson préférée, tout simplement?
0: Non, c'est pas leur chanson préférée.
2: C'est leur sonnerie de téléphone?
0: Non, alors c'est un peu leur chanson préférée, mais pour quelque chose de précis. En fait, hein? Lorenza.
1: C'est au niveau des paroles?
0: Oui, ça a un rapport avec les paroles.
2: Ils la connaissent par cœur?
0: Pas du tout. Ils la connaissent pas du tout, puisqu'en fait, c'est leur chanson qu'ils aiment le plus chanter en yaourt.
1: Ah, c'est vrai, bien sûr.
0: Don't stop to get it up, get up. Don't stop to get it up.
2: Ça trouve, c'est ce qu'il dit. Hein.
0: Ah bah allez, j'ai regardé les paroles.
2: C'est ça?
0: Ouais, non, il y a marqué, dites ce que vous voulez.

0: t'es ici. Merci Manu.
1: Merci de rien. Et Romain Dauduic, je sais pas si vous avez vu, il a sorti une série qui cartonne sur les réseaux. C'est une web série qui s'appelle Putain de soirée. Ça vous dit rien?
2: J'ai vu passer, mais j'ai pas regardé la série.
1: Eh bien, c'était notre analyse du jour.
3: Allez.
1: On parle de pur irrationnel ce matin. Lorenza va faire de l'aquabike.
4: Yes.
1: Pour la première fois de sa vie, elle n'a jamais fait d'aquabike. Moi non plus, j'en ai jamais fait. Et elle a une peur, c'est que son maillot de bain s'en aille lorsqu'elle fait du vélo.
4: Bah, je vous tiendrai au courant, mais oui.
1: Bah, filme, hein.
4: Bah,
1: ah bah, la vidéo, elle fait des millions. Hein. C'est...
4: Non, mais déjà,
1: elle fait de l'aquabike, son maillot s'en va.
4: Bon, on est entre meufs et tout, donc je pense que bah, on rigolera bien. Et puis elles iront me chercher mon maillot et voilà. Hein.
1: Bah, hey,
4: ah, tu vois, ce sera l'happening du jour. Quoi.
1: Et je pense pas que ça arrivera. Hein. Je pense pas que tu perdras ton maillot, mais c'est sa peur irrationnelle. Quelle est la vôtre? Quelle est votre peur irrationnelle? Une peur que vous pouvez pas contrôler et c'est comme ça et vous avez pas le choix et vous devez vivre avec. 0 870 42 48. Florent, nos producteurs.
5: Moi, j'ai peur des bouilloires qui sifflent. Tu sais, qui siffle pour terminer, j'ai l'impression que ça va péter d'un coup, ça va être.
1: Ah, et ça te fait peur, genre tu veux pas l'entendre
5: quand ça arrive. Je m'éloigne, j'ai l'impression que ça va éclater, quoi, ça va.
1: Ah, d'accord.
2: J'avais ça un peu avec les trucs à soupe là. Tu sais, les grosses casseroles à soupe de nos parents.
5: Cocotte minute.
4: Ouais, les cocottes minutes là.
1: Oh, les cocottes minutes.
4: Ouais, quand ça faisait petit.
1: Tu me renvoies dans les trucs quand j'étais petit.
2: Je viens de te débloquer un souvenir.
1: Mais j'avoue que la cocotte minute, ça me faisait peur.
4: Oui.
2: Bah ouais.
1: Pour être. Ouais, parce que c'est pas un sifflement comme une bouilloire où ça dure pas longtemps, tu vois là. La cocotte minute, c'est vraiment.
4: T'as la vapeur qui part et tout, t'as l'impression que ça va sauter.
2: On met le doigt quand on est gamin, c'est autour.
1: Ah non, moi je voulais pas mettre le doigt, on m'avait dit c'est hyper chaud et tout. Non,
2: moi je voulais voir.
1: Bah voilà, t'as vu du coup. Non, et puis la cocotte minute, il y avait une sorte de petit bouchon
2: C'est ça,
4: qui tremble.
2: Qui faisait justement ça là.
1: Et tu te dis qu'il peut partir le bouchon.
4: Ouais.
1: Et non.
2: Surtout
1: non.
2: C'était pour bouffer de la soupe en plus souvent.
1: C'est rare de faire un truc genre un burger dans une cocotte minute. Tu sais que tu vas pas bouffer un truc de dingue.
2: Ouais, non.
1: Pauline est avec nous, bonjour Pauline.
6: Coucou Manu, salut les wawas.
1: Bienvenue sur Énergie. Pauline, quelle est ta peur irrationnelle à toi?
6: Alors, moi j'ai peur de la fin des escalators. J'ai toujours l'impression que mon pied va rester bloqué et se faire aspirer par le mécanisme, en fait.
1: J'ai eu ça aussi, un moment, mais je pense que tout le monde l'a eu, ce truc-là, puis après ça part. Mais effectivement, tu te dis, mais si jamais je me fais aspirer, et le truc, c'est que c'est déjà arrivé.
4: Mais c'est les vêtements.
2: C'est ça.
1: Il y a déjà eu des accidents
2: bloqués,
1: où les gens, genre t'as un pantalon qui est un peu long, ils traînent
2: une chaussure.
1: Et il y a eu vraiment des accidents.
4: Mais c'est très grave. Hein.
1: Le truc ne s'arrête pas.
4: Bah oui.
2: C'est ça.
1: En fait, et donc ça t'arrache tes vêtements.
2: En fait, le bouton souvent pour arrêter, il est en bas. Et tu dis putain,
4: si jamais
2: il y a personne en bas, tu vois.
1: Et ben j'ai même pas fait gaffe qu'il y avait un gros bouton.
2: Ah oui, il y a souvent un gros bouton en bas, un truc d'arrêt d'urgence,
4: mais qui effectivement. Que tu peux taper.
2: Quand tu montes dessus, tu dis putain, ça se voit pas assez quoi.
1: Donc en fait, tu gueules, arrêtez l'escalator. Mais en fait, tout le monde monte. Personne n'a le bouchon. Il est où le bouton? Putain, il est en dessous. Arrêtez l'escalator, mais je monte. Alors, en fait.
4: C'est horrible.
1: Voilà, je pense qu'on t'a bien rassuré, la Pauline.
6: Pas trop, non.
1: Ben,
6: pas
1: je sais. Prends les escaliers, ça fera des pas. Voilà, ça fera tes pas par jour. On t'embrasse fort, Pauline.
6: Bisous, bonne journée à tous.
1: Gros bisous. Mélissa est là aussi. Bonjour, Mélissa.
7: Bonjour, Manu. Bonjour, l'équipe.
1: Quelle est ta peur improbable à toi?
7: Moi, j'ai peur des mannequins dans les magasins. Tu sais, j'ai l'impression qu'ils peuvent prendre vie et me courir derrière.
1: Il y a pas mal de gens qui ont cette peur-là.
2: Ah ouais, mais parce qu'il y a des vidéos sur YouTube, parfois, des mecs qui font des pranks, qui se mettent en mode mannequin de magasin et en fait, ils prennent vie. Donc, tu te dis pourquoi pas, quoi.
1: Vous avez jamais vu des films où, genre, il y a une course-poursuite et ils sont dans un hangar où il y a plein de mannequins.
4: Ouais. Et tu sais pas qui est la vraie personne ou non, et t'es perdu et c'est horrible.
1: Et ils se tirent dessus, ils tirent sur les mannequins, ça explose les têtes des mannequins.
4: C'est ça.
2: C'est bien.
1: Mais je pense que c'est pour ça qu'on est traumatisé.
2: Ouais, certainement.
1: Quel est le mec un jour qui s'est dit, on va faire un film avec de l'attention dans un hangar de mannequins?
2: Alors déjà, faut le trouver.
1: Bah, c'est ça. Où est-ce qu'il y a un hangar de mannequins? Voilà, je pense qu'on t'a rassuré aussi, Mélissa, du coup, là.
4: Pas vraiment. Bon, on a tous les mêmes peurs, c'est cool.
1: Oui, c'est vrai, c'est cool.
4: Sûr, tu vois.
1: Ouais. On t'embrasse, Mélissa. Merci beaucoup de nous avoir appelé. Belle journée.

0: on va vous offrir du cash et on va retrouver Dimitri. On commence un petit peu à ça. Oui. On s'accroche, hein.
1: Champion.
0: On s'accroche à Dimitri. 8e participation. Il a déjà gagné 700 euros, quoi qu'il arrive. Il va tenter d'en gagner 100 supplémentaires. Mais vous pouvez être celui arrêtera la montée de Dimitri. 0 870 42 48. Vous venez avec nous à tout de suite.
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0: Aujourd'hui, on est le 13 mai. Il y a une journée mondiale. C'est la journée du commerce équitable.
1: Ah, c'est cool, ça.
0: Le principe, c'est de bien rémunérer les gens qui nous vendent quelque chose, des produits. Il y a un truc que j'achète équitable.
1: C'est quoi?
0: C'est le chocolat.
1: Ah, moi aussi.
4: Ah, bah oui.
0: Mais il y a une marque étiquable.
1: Oui, c'est ça.
4: Ouais, ouais.
1: C'est ça.
0: Et vraiment, je me dis, bon, il est bon.
1: Pareil. Ouais. Mais c'est vraiment que le chocolat, par contre.
4: Moi, j'avais fait du café, moi. Café équitable.
0: Ah, il y a le café équitable aussi.
4: Mais c'est vrai que le prix est pas équitable.
0: Si, du coup.
4: Oui, mais c'est vrai qu'il est un peu plus cher, quoi, souvent, quoi.
0: Le principe, c'est de payer à la juste rémunération les gens qui font du café. Et le chocolat, moi, ça me fait plaisir.
4: Ouais, c'est content. Ouais.
0: En plus, tu payes peut-être un poil plus cher, mais un truc qui te fait plaisir.
4: Ouais, ça te fait du bien.
0: Non, les mecs, ils sont malins, dès qu'on fait du chocolat. Ouais, parce que pour une bagnole, par exemple, tu vois pas.
1: Non.
0: Alors que le chocolat.
1: Oui.
0: Voilà. On paye l'essence simplement de façon très équitable, je trouve.
1: Oui.
4: Apparemment.
1: Mon Dieu.
0: La fête de la musique, je crois que c'est le 21 juin.
1: Ouais,
0: le
1: 20, toujours.
0: C'est ça. Et ben, j'ai appris un truc. Les Anglais adorent venir en France pour la fête de la musique.
1: Bah oui, la hype, elle a commencé vraiment l'année dernière, en vrai. Hein.
0: Et ben, je savais pas, moi.
1: Ah ouais, sur TikTok, sur les réseaux sociaux, en fait, ils ont dit que c'était the place to be, pour faire la fête. Et du coup, tous les Anglais ont débarqué à Paris, déjà même l'année dernière, quoi.
0: Et ça, les gens qui s'occupent des trains, ils l'ont compris, ils font pas des prix équitables.
1: Ah ouais?
0: Écoutez,
1: ils sont malins.
0: Billet de transport Londres-Paris pour la fête de la musique.
1: Combien?
0: Plus de 1000 euros.
1: Oh
5: non, mais non.
1: Ah ouais.
0: Pour aller,
1: faut le vouloir, quoi.
0: Pour aller voir des mecs à moitié bourrés, mal reprendre du téléphone, j'irai à New York avec toi.
4: C'est bien résumé.
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0: Il est 6h38, c'est le moment. Avant d'écouter Kenji, c'est le moment de vous faire gagner du cash. Et on va retrouver, pour la 8e fois consécutive, mesdames et messieurs, Dim Dim.
1: Ouais,
0: Dimouche.
1: Il est là, il est en forme.
0: Dimitri, 8e participation, bonjour à toi.
6: Salut Manu, salut les ouais, c'est Dimounet.
0: Il est là, Dimounet. Il a gagné déjà 700 euros. Il va tenter de gagner 100 euros supplémentaires. On sait pas ce que tu fais dans la vie, Dimitri.
6: Je suis responsable des services techniques dans une mairie.
0: Oh,
1: ok.
4: Monsieur.
0: Oh, il a. T'as pas l'écharpe?
6: Non, pas du tout.
0: Je sais pas.
1: T'as accès au bureau du maire?
6: Oui.
0: T'as la clé du bureau du maire?
6: C'est un code, oui, mais.
0: Oh. Il a un code. T'as l'impression. Hey,
1: ça fait encore
4: plus. On se parle aux États-Unis, la Maison Blanche.
0: C'est le FBI. Dimitri, tu as déjà gagné 700 euros. Tu vas tenter d'en gagner 100 supplémentaires. Mais en face de toi ce matin, il y a Fabien. Et Fabien, lui, il veut te battre, il veut te faire tomber. Mmh. Il en a rien à foutre du maire. Lui, il a sa propre liste à lui qu'il veut faire passer. Fabien, bonjour.
7: Salut Manu, salut les wawas, salut Dimitri.
6: Salut Fabien.
0: Je vous rappelle les règles du jeu du Club des Génies. J'ai 100 euros et j'ai 3 questions. Le gagnant sera celui qui aura 2 points. À chaque question que je vais vous poser, si vous pensez avoir la réponse, vous donnez votre prénom, vous donnez ensuite votre réponse. Si elle est bonne, ça fait 1 point. Si elle est fausse, c'est l'autre qui prend le point. Et ce sera le premier d'entre vous qui atteint les 2 points, qui gagne 100 euros et qui reviendra jouer avec nous après ce grand week-end. Il reviendra jouer avec nous dès lundi. Dimitri, Fabien, bonne chance à tous les deux. Attention, c'est parti, on joue au Club des Génies.

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1: Bravo à lui en tout cas.
2: Merci.
3: Fabien,
2: merci
3: Fabien. Raccroche pas, je vais t'offrir le mug Manu sur Énergie.
1: Pas de soucis, merci.
3: Et tu nous rappelles quand tu veux, tu reviens avec nous. Et Dimitri, bah toi, tu reviens avec nous dès lundi.
2: Ah, ben volontiers, ouais.
4: Après, semaine complète, hein,
3: Ah oui.
4: Va falloir assurer, là.
3: Il n'y aura pas de break. Hein.
4: Ah, non.
3: Attention, là, c'est terminé, les gros week-ends de calcul. On va bosser. Dimitri, on va bosser à la mairie maintenant.
2: Hein. Ben, on va bosser,
3: Alors.
2: Obligé.
3: Dimitri. Tu as 800 euros, quoi qu'il arrive, ces 800 euros, ils sont à toi. Et dès lundi, eh ben, tu reviens pour tenter de gagner 100 euros supplémentaires. Bravo à toi.
2: Ah, ben ouais. Merci beaucoup, les Wenwen, et bon week-end.
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3: Et on continue à parler de nos peurs improbables, nos peurs un peu irrationnelles. Souvent, c'est irrationnel, il n'y a pas de raison. Je vous rappelle que Lorenza, faut que tu nous racontes comment ça. C'est quand en fait
4: C'est demain.
3: C'est demain.
4: Ouais.
3: Tu nous raconteras lundi comment ça s'est passé.
4: On va voir.
3: Elle va prendre un cours d'aquabike.
4: Ouais.
3: Parce que Lorenza est dans sa crise depuis quelques mois. Je veux tout faire et tout essayer.
4: C'est vraiment ça.
3: Donc là, c'est l'aquabike, mais elle a peur que son maillot s'en aille.
4: Oui.
3: Pendant qu'elle fait du vélo sous l'eau.
4: Oui, je suis stressée.
3: Quelle est votre peur un peu improbable à vous? La peur que vous gérez pas en fait, qui est un peu irrationnelle. Avant de vous prendre le téléphone, on peut se faire un petit tour du studio, Nico.
7: Moi, j'ai peur qu'un cambrioleur attende que je me lave le visage pour m'attaquer pile à ce moment-là.
3: Pourquoi ?
7: Bah, je sais pas, à chaque fois que je prends ma douche, dès que je ferme les yeux et que j'ai du savon sur les yeux, je me dis que je suis vulnérable et je me dis putain, ça se trouve, il attendait derrière la porte et c'est ça. Donc je me lave toujours très rapidement.
3: Il y a pas mal de gens comme ça qui ont peur dans la douche.
7: Ouais.
4: Ah ouais ?
3: Ouais, qui ont peur qu'il se passe quelque chose dans la douche. Mais c'est rapport au film Psychose de Alfred Hitchcock.
4: Ah oui, je vois, oui. Bah,
7: ouais,
4: oui.
7: J'avais vu des extraits quand j'étais plus petit.
3: Et bah voilà, bah c'est ça.
4: À mon avis, ça t'a marqué.
7: Bah, c'est la partie de mon corps que je me lave le plus vite, quoi. Vraiment, je frotte, et très vite, j'ouvre les yeux et en me disant alors. Et j'ai ouvert les yeux.
3: Ah oui, d'accord, ok. Alors, tu fais un petit commentaire après en même temps. D'accord, oui, non, mais je te juge pas. Hein.
7: Ouais, c'est un petit peu, non?
3: C'est, bah, oui, un petit peu. Ouais.
4: Moi, c'est plus dans le lit, moi. Dans le lit, et que si mes pieds dépassent dans le noir, j'ai peur qu'on me les attrape.
7: Ah oui.
4: Tu vois?
3: Ah, mais ça, oui, mais t'as.
7: Ah oui, j'ai oublié.
3: T'as 4 ans et demi.
4: Oui, c'est
3: oui,
4: ça.
3: D'accord,
4: bien sûr.
3: Ça, Et tu regardes sous le lit aussi ou pas?
4: Non, j'ose pas. J'ose même pas.
3: J'avoue que
4: tellement
3: moi,
4: j'ai peur.
7: C'est con, pourtant, il y a un monstre.
3: J'avoue que moi, à une époque, je regardais sous le lit, c'était devenu un réflexe.
4: Oui, un truc.
7: Ah ouais?
3: Au cas où rien.
4: Oui, oui, oui.
3: Si jamais quelqu'un s'était caché sous le lit. Dans les films, souvent, ils se cachent sous le lit.
7: Souvent, oui.
3: Alors, Florent, notre producteur.
8: Moi, je regarde derrière les toilettes.
7: Derrière?
3: Ouais. Comment tu fais pour regarder derrière les toilettes?
8: Non, mais dès qu'il y a des gens dans les toilettes, souvent, bah, tu sais, quand t'as la plomberie accessible, je check parce qu'une fois, j'ai vu une araignée et j'ai toujours peur qu'il y ait une araignée qui monte alors que j'y suis et que.
7: Et qu'elle se chatouille les fesses.
8: Ouais, c'est ça, exactement.
3: J'ai une question.
7: Ouais.
3: Quand vous allez aux toilettes.
4: Oui.
3: Et que vous voyez que dans la cuvette, il y a un petit insecte.
4: Oui.
3: Et bien, qu'est-ce que vous faites?
7: Ah, on tire la chasse. Ouais, on tire la chasse, désolé.
4: Oh non.
7: Ah, bah si, mais qu'est-ce que tu fais?
4: Bah, moi, je change de toilette.
7: Ah. Bah non, mais.
4: Bah oui, je le laisse. Bah,
7: j'ai pas changé.
3: J'arrive pas. J'ai du mal à sacrifier l'insecte.
7: Ah bon?
4: Ah, moi aussi, ah, bah, je veux pas, moi.
8: Ah, moi, je mets une feuille de papier pour être sûr qu'il parte.
4: Ah non.
3: Je pensais que t'allais dire, j'ai une feuille de papier pour le récupérer. Moi, je suis extrêmement fier quand je sauve la vie d'un insecte.
4: Bah, moi aussi, mais,
7: ah, oui.
4: Mais la cuvette des toilettes, c'est dégueu. Donc, mon cœur est partagé, quoi. Sauver l'insecte ou me soulager.
7: Le ventre, il l'est pas avec Florent.
4: Ouais,
3: ou alors, des fois, tu dis, bon, je fais ce que j'ai à faire et la nature décidera de ce qui se passe pour l'insecte.
7: Tu lui fais pipi dessus?
4: Bah oui, moi aussi.
8: Bah, c'est pire, je suis désolé.
7: Je préfère une mort dans l'eau qu'une mort avec du pipi dessus, quoi, tu vois.
8: Enfin, généralement, il est.
3: Non, mais je fais pas pipi dessus, je fais ce que j'ai à faire.
4: Oui, ça le touche.
3: Voilà, ça touche pas, il est sauvé.
4: Il peut s'envoler, quoi.
7: D'accord.
3: Voilà.
4: C'est la nature.
8: C'est un déni.
3: Excuse-moi, j'ai vu les documentaires, les lions, ils bouffent les gazelles.
4: Voilà, c'est la loi de la jungle.
3: C'est vraiment, on est des animaux avant tout. Lisa est avec nous. Bonjour, Lisa.
9: Bonjour.
3: Bienvenue sur Énergie, Lisa. Qu'est-ce que tu as, toi, pardon, comme peur un peu improbable ou irrationnelle?
9: Alors, moi, j'ai peur des gens qui font des malaises.
3: C'est-à-dire
9: que si quelqu'un fait un malaise, bah, j'ai peur de moi aussi tomber dans les pommes.
3: Ah,
7: le problème, c'est que Lisa est secouriste.
4: Moi, j'ai ça avec les gens qui saignent du nez.
3: Moi, j'ai ça avec les gens qui vomissent.
4: Ah,
7: oula.
4: Ah oui.
3: C'est assez bon, on a chacun notre truc.
4: Ouais.
3: Hein.
7: Ah ouais,
3: ouais, ouais. Mais moi, je vois quelqu'un vomir. Je peux pas l'aider.
4: Moi, si quelqu'un saigne du nez, je peux pas l'aider non plus. Et ça me met des sueurs froides et je suis là. Oh non! Oh non! Alors que vraiment, je peux pas faire grand chose.
3: Si jamais on se retrouve, Lorenza et moi, dans un ascenseur avec quelqu'un qui vomit et qui saigne du nez, je vous l'annonce, vous êtes mort.
4: On fera rien.
3: Merci beaucoup, Lisa, de nous avoir appelé.
9: Belle journée.
3: Belle journée à toi. Mélanie est là aussi. Bonjour, Mélanie.
10: Bonjour, Manu. Bonjour, les Wanwan.
3: Qu'est-ce que t'as comme peur, Lyra?

0: Nel.
1: J'ai peur de ma caméra d'ordinateur. Je mets toujours du scotch noir parce que j'ai l'impression qu'on m'observe.
0: Mais t'es pas la seule, hein.
2: Bah oui. On le fait tous.
0: Le nombre de gens, j'avais pas ça, mais à force de me le dire, ouais, à force que les gens me disent, non mais tu sais c'est arrivé, non mais il y a des gens à qui c'est arrivé, non mais c'est possible, du coup tu...
3: Mais dans ce cas c'est pareil avec l'iPhone aussi, enfin, c'est avec le téléphone, t'as la caméra dessus quoi.
2: Non mais j'ai l'impression que sur l'ordinateur ils sont... c'est plus facile à pirater, genre qu'on arrive plus à avoir accès à mes données.
0: Mais moi j'ai une webcam, je la débranche.
2: C'est vrai? Ah ben voilà.
0: Je la débranche quand je suis sur l'ordinateur.
3: Pourquoi? Tu fais quoi?
0: Bah parce que je fais rien du tout.
2: Pourquoi? Mais t'as peur qu'ils se connectent quoi.
0: Exactement quoi. Okay. J'ai peur que quelqu'un y aille et gère ma webcam.
2: Et chez Energy ils ont pensé à nous parce que ils ont des petits caches qu'on peut mettre, on peut les clipser et les mettre sur son ordinateur pour pas qu'on nous voit quoi.
0: Mais on n'est pas bien ici franchement.
2: C'est bonheur.
0: Mais je vais dire ici, il y a les gens qui bossent pour nous hein.
2: Bah bien sûr. Ouais.
0: Alors évidemment
2: on n'a pas envie de se faire pirater la caméra. Bah, hop, petit cache Energy.
0: Ah ils ont fait une réunion, ils ont fait maintenant, là Lorenza, faut arrêter les conneries. On va tout faire pour elle, on va lui mettre un petit cash.
3: Et ben,
2: moi, je suis trop content.
0: En revanche, il faut qu'on lui annonce, il n'y aura pas d'augmentation de salaire.
2: Mais elle a son cash.
0: Allez, tu sais quoi, on lui offre 3 cash. Et Lorenza, elle est heureuse. Voilà. Oui. Mélanie, on t'embrasse.
1: Bonne journée à vous, merci, bisous.
0: Belle journée à toi et merci de nous avoir appelés.
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0: Une page, les animaux sont formidables.
2: Ok.
0: Il y a des chercheurs de Vienne qui ont découvert le secret d'une race de grenouilles pour échapper à ses prédateurs. Vous connaissez le caméléon?
2: Bien sûr. Oui.
0: Et bien elle fait un truc un peu pareil. La grenouille d'Asie du Sud-Est change de couleur.
2: Ouais.
0: Et prend la couleur de quelque chose de très spécifique pour se faire passer pour quelque chose de très spécifique.
3: Ouais.
0: Tout le temps la même chose.
2: Une feuille?
0: C'est pas une feuille.
3: Un truc de la nature du coup? Genre d'un arbre ou...
0: Non. C'est pas une plante. Elle ne se fait pas passer pour une plante. C'est pas vraiment vivant.
3: C'est de la bouffe?
0: C'est vraiment pas de la bouffe.
2: Non, c'est du vomi?
0: Ce n'est pas du vomi, mais on avance.
3: Ah bah c'est du popo.
2: Ah bah oui, c'est...
0: La grenouille d'Asie du Sud-Est change de couleur et prend celle du popo.
3: D'accord.
0: Pour se faire passer pour une crotte.
3: Ah.
0: Et apparemment, ce serait un parfait trompe-l'œil.
3: D'accord.
2: Incroyable.
0: C'est pas dingue cette histoire quand même?
2: Oh, la nature est folle.
0: La nature est folle.
3: Faut faire gaffe.
0: Bah, faut faire gaffe.
3: Si jamais tu ramasses un jour en te disant que c'est une grenouille, ah bah non, c'était pas une grenouille.
0: Alors j'avoue que je vais vraiment ramasser les grenouilles. En revanche, mes chiens aiment parfois manger du popo. Ce serait dommage qu'ils ramènent la grenouille un jour.
3: Ah non, faites gaffe.
0: 6h56, on revient tout de suite, toi.
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0: On est d'accord, Lorenza, t'es en legging.
2: C'est un jean legging un peu, ouais, c'est ça.
0: On est d'accord, honnêtement, depuis que tu t'es vraiment remise au sport. Non mais depuis que t'as fait les 10 km, on est d'accord que t'as décidé de changer de look et d'être tout le temps en tenue de sport.
3: C'est ouf.
2: C'est vrai que cette semaine,
3: elle veut le montrer qu'elle fait partie du top des sportives.
2: Non mais c'est vrai que ça fait 3 jours que j'essaye un peu de m'habiller un peu plus sport, ouais.
0: Non mais plus que 3 jours, attends, avec ton haut de survêt marron là.
2: Ah c'est vrai, ouais.
3: Même
2: c'est...
3: les baskets de sport.
2: Oui, c'est vrai.
0: Non mais t'es parti de l'autre côté quoi.
2: Ouais. En fait je trouve ça un peu stylé. Genre ça fait un peu meuf qui fait du sport.
0: Qu'est-ce que
2: quoi.
0: Je vais te dire? Tu fais pas meuf qui fait du sport.
2: Quoi?
0: Tu fais prof de sport au collège.
2: La prof de PES qui fout rien.
0: Mais qui est en tenue de sport.
2: Voilà, c'est ça.
0: C'est en ça qu'on double votre salaire.
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7: Allô?
0: Allô, bonjour, c'est Marine de Laplot en Corrèze.
7: Oui.
0: Marine, quel est le seul animateur radio qui loupe ton salaire?
7: C'est Manu sur Energy.
0: Eh ben c'est gagné.
2: Bravo Marine.
0: C'est ta journée. It's your day, comme disent les Anglais. It's your day, comme disent les Allemands qui savent pas parler allemand. Marine, je t'annonce que ton salaire de 1 536 €, on va te le doubler. Ça va faire 3 072 € pour toi.
7: Ah, c'est génial, ça.
0: Bah ouais, c'est génial. C'est le principe que les gens disent, oh, c'est génial. Parce que quand ça vous arrive, ça vous fait du bien. 3 072 €. Je vois ton métier et je me dis qu'avec 3 072 €, on peut à peine acheter ce que tu fabriques, dis donc. Elle est prothésiste dentaire.
2: Ah bah oui, ça coûte une blinde. Bah oui.
0: On est d'accord que ça coûte ultra cher, ces dents-là.
7: Donc ça coûte un peu cher, oui.
0: Mais pourquoi c'est si compliqué à fabriquer?
7: Non, c'est pas vraiment chez nous que c'est cher. C'est après, c'est chez le dentiste.
0: Ah ok, ils vous renvoient
2: la balle. C'est eux qui
0: prennent la thune. Non mais ça c'est toujours comme ça, parce que le dentiste, ouais, tu lui demandes pourquoi c'est cher, il dit... Les prothésistes.
3: Ah bah oui.
0: Les prothésistes dentaires, c'est vraiment.
2: C'est
0: comme,
2: du taf, hein.
0: C'est comme quand t'as des travaux chez toi, mmh, et que t'as un électricien et un carreleur. Le carreleur a dit, ah ben bah, l'électricien, il a fait n'importe quoi.
3: C'est ça.
0: Et l'électricien a dit, bon, alors, je sais pas quel est votre carreleur, mais alors, vraiment, c'est du fini à faire. Hein. C'est incroyable. C'est un peu la même chose. Marine, je te double ton salaire. 3 072 €, ça va vite arriver pour toi.
7: Eh ben merci beaucoup.
0: Eh ben merci à toi d'être là avec nous chaque matin. On te souhaite une belle journée. Et ça peut vous arriver à vous aussi tous les matins, deux fois par jour. 7h05 et 8h05, on double votre salaire.
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0: Tout de suite, les bonnes nouvelles du jour sont de retour. Et je vais vous annoncer comment gagner à pile ou face à coup sûr.
3: Oh, ah, stylé.
0: Ça, c'est de la bonne nouvelle. Ça.
2: Ok.
0: Avant ça, tour du studio, Lorenza.
2: En Arctique, à cause de la banquise qu'ils font, les phoques, ils sont en train de perdre leur endroit naturel pour se reposer et pour faire des bébés. Oui. Bon, là, le début n'est pas une bonne nouvelle, attention. Ah, mais...
0: oui, ouais, c'est compliqué, oui, de. Comment non, mais... tu vas faire pour.
2: Ben, en Norvège, il y a des chercheurs qui ont trouvé une solution. Ils ont installé des plateformes flottantes, ça imite la glace et ça fonctionne parce que c'est leur nouveau refuge.
0: Et ça me fait... Attends, je trouve ça génial.
2: Ouais. Ça, fait, ça de me fait de la peine quand même, oui.
3: Ah oui, parce que ça continue quand même à fond.
2: Et... Tu vois, oui, mais au moins, ils peuvent continuer à se reproduire et à se poser. Et voilà,
0: ouais, c'est, mais c'est pas, comme... pas la glace, quoi. C'est pas...
2: Non, je sais, mais bon, ça, c'est à nous à faire des efforts, les gars.
0: Mais oui. Bah,
3: elle l'a dit.
0: Arrêtez de faire des glaçons, hein. Nico, une bonne nouvelle.
3: J'ai la nouvelle tendance vacances si vous voulez un couple solide.
0: Voilà.
3: C'est les vacances à l'improviste. En fait, il y a des psychologues qui disent que plus il y a de galères, plus le sentiment d'équipe est là et plus ça renforce le couple.
0: Mais c'est pas faux.
2: Oui. Ouais.
0: C'est que souvent, quand tes vacances elles sont galères, qu'il y a de la merde, c'est vraiment, tu te dis sur le moment, mais c'est pas possible. Et après, tu te dis, mais que c'était incroyable.
3: C'est ça, ça crée
2: ça
3: des souvenirs.
2: Ça fait des souvenirs
0: mais
2: de
0: voilà,
2: fou. Et ouais, on rigole en plus.
0: Exactement. Bon.
2: Ah oui, allez.
0: Vous voulez gagner à pile ou face à coup sûr?
2: Oui.
3: Évidemment.
0: Il y a des chercheurs qui viennent de prouver que jouer à pile ou face n'est pas du hasard.
3: Oh.
0: Ils ont joué 350 757 fois à pile ou face.
2: Ouais.
3: C'est énorme.
0: Et à chaque fois, 100% du temps, le côté qui a gagné était la face de la pièce vers le haut.
2: Okay.
3: Ah ouais?
0: Donc si tu choisis la face tournée vers le haut, c'est la win assurée à pile ou face.
2: J'ai envie
0: d'essayer.
2: D'accord.
0: Bah, on va essayer.
2: Ouais,
0: ouais. Ouais, bah, dans 5 minutes, on peut se faire un pile ou face,
2: ah
0: on
2: bah,
0: voit.
2: Ah bah, on va voir.
0: Allez, bah, on va voir. Là, tu t'attaques quand même à des chercheurs, hein,
2: oui,
0: sûr,
2: oui,
0: hein.
2: Oui, j'ai envie de savoir si
0: bon,
2: c'est vrai.
0: C'est les chercheurs les plus étendus du monde, hein. C'est
3: oui.
0: Le
3: monde,
0: ouais. Ouais, ouais. Et le vaccin pour l'antivirus? Oh, bah, on a des pièces à jeter, quoi.
3: Tranquille.
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0: Ça me fait plaisir.
2: Oh, la classe.
0: Bon, arrête avec ça.
2: La chance.
0: Bon, arrête avec ça.
2: Je suis jalouse.
0: Arrête avec ça.
2: Oh, la chance.
0: Arrête
2: ouais,
0: avec
2: c'est bon.
0: Ça. Arrête.
2: Oh là.
0: Ah, continue.
2: Ah bah non, c'est bon là.
0: Virginie Fira est aujourd'hui au cinéma dans Histoire parallèle avec Pierre Niney.
2: Oh, le retour des deux.
0: Je connais pas Pierre Niney. C'est bon. bon, on tente le plus
2: allez,
0: face.
2: Allez, bah, allez, oui. Allez.
0: Alors, on a. Je vous ai donné une info. Il y a des chercheurs qui, très sérieusement, ont voulu vérifier le pile ou face, savoir s'il était du hasard. Mmh. Ils ont fait plus de 350 000 essais, et à chaque fois, le résultat du pile ou face était la face qui était vers le haut.
3: Ouais.
0: Donc on s'est dit, on va tester.
2: Ouais.
0: J'ai un pile ou face. Vous voulez quelle face vers le haut?
3: C'est une pièce de quoi?
0: Un euro, on s'en fout. Vous avez pile ou face.
3: Ben, un, le 1, là.
2: Le 1 vers le haut, du coup.
0: Donc c'est le pile.
2: Ouais. Okay.
0: Le côté 1 est vers le haut.
2: Ouais.
0: Je lance la pièce à pile ou face, on va voir si elle tombe sur le haut.
2: Ah, toi, tu la lances au sol comme ça?
3: Ah oui.
0: Le haut.
2: Ouais.
0: Ah oui, vous voulez que je la lance où?
2: Bah, je sais pas,
0: ah
2: oui, tu non, la lances en l'air et tu rattrapes dans ta main, non?
10: C'est pas faire un pile ou face.
0: Ah, ok. Je sais pas faire un pile ou face. Chacun fait son pile ou face.
2: Ça, c'est vrai. Chacun fait comme il.
0: En tout cas, ça a marché.
3: Ok.
2: Oui.
0: Mais non, je pense que c'est ça le pile ou face. Il n'y a pas de tu retournes après, tu la mets, quoi.
3: Ok.
0: Mais non, c'est vraiment quand elle tombe.
2: Oui, ok, okay ça, oui, oui, oui.
0: Alors, attention. Je relance. Ça a marché, là.
2: Ouais.
0: Vous voulez que je change de côté?
3: Oui, oui, on va voir.
0: Donc là, c'est côté face.
2: Oui.
0: Non, c'est côté pile. C'est côté, oui, non, non,
3: je sais jamais.
0: Côté face.
2: Le petit dessin, quoi.
0: Le petit dessin, le petit bonhomme, là. Mm. Qui a quatre bras.
2: Ok.
10: Merde, putain.
2: Ah, ben, ça marche, hein.
0: Non, mais là, elle est tombée vraiment, Bah, là, ça marche pas, du coup.
2: Ah. Parce que tu l'as pas lancé.
0: C'est pas lancé.
3: Pour ça.
0: Je peux faire un vrai pile ou face. Attention.
2: Allez.
0: C'est parti. La face vers le haut.
2: Ah oui, mais.
3: Aïe.
2: Défonce
3: le plafond. Bien.
0: Ah bah oui, mais elle est où?
2: Non, mais c'est fou. Non, non, mais. C'est une...
3: Même là-dedans, on est nul, quoi.
0: Elle est là, attendez. Oh. Alors putain, c'est chiant d'enlever par terre une pièce.
3: Ouais.
0: Putain, face.
3: Sérieux?
2: Encore?
3: Fort.
0: C'est pas mal, non?
3: Ah ouais.
2: Bah, les chercheurs avaient raison. Hein.
3: Non, on est un peu chercheurs, là.
2: Ouais.
0: C'est quoi quand ça marche comme ça deux fois de suite? T'as pas envie de faire une troisième fois?
2: On va dire on que ça
3: on
2: marche.
3: On reste là-dessus.
2: On reste là-dessus.
0: Allez, on est le winner.
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0: des ex. On va s'en prendre plein la gueule. On a Océane et Laetitia qui sont avec nous. Bonjour à toutes les deux.
1: Bonjour.
0: Salut,
2: bonjour les
0: Océane. Soyez les bienvenus parmi nous, Océane et Laetitia. Je vais rappeler le principe de la bataille des ex. Vous allez défoncer vos ex.
2: Ouais. Et nous, on va compter les points.
0: Ça se joue en 3 manches. Et on verra à chaque fois qui remporte la manche. J'adore ce moment. On fait ça depuis quelques semaines. C'est terrible. Allez, on va démarrer avec Océane. Raconte-nous quelque chose sur un de tes ex.
1: Alors, pour mon anniversaire, mon ex, il m'a offert un t-shirt avec écrit Océane en un mot épuisante.
2: Mais c'est horrible.
0: C'est pas très sympa. C'est pas ouf.
2: C'est pour ton anniversaire.
0: J'avoue, c'est.
1: Ouais. Ouais. Je l'ai pas très bien pris en fait. Sur le moment, j'ai souri par politesse, mais je l'ai pas très très bien pris quoi.
0: Il voulait faire un peu d'humour.
1: Je pense, mais ça a raté.
2: T'as été bien gentil. Hein.
0: C'est bon. C'est un peu compliqué. Ça démarre bien. Ouais. En face de toi, il y a Laetitia. Quel ex tu vas mettre en face?
3: Alors moi, c'est un ex qui, au bout de 6 ans de relation à distance, pour qui j'ai tout quitté pour vivre avec lui dans le sud, et ben au bout d'un an, j'ai découvert sur son portable qu'il était avec une autre fille.
2: Oh là, l'enfer.
0: T'avais tout quitté pour lui?
3: Ouais. J'ai déménagé de Paris à Pau pour lui, ouais.
2: Ah ouais, c'est chaud ça.
4: Ah bah, ouais. À la double vie. Ouais.
2: Ah bah, c'est. Bah,
0: honnêtement, je pense que par rapport. Même si le t-shirt, hein, c'est.
2: Oui, ah non,
0: on est loin du goujat. Là, entre, quand même, on est sur un niveau comme.
2: Entre une vie et un t-shirt, oui.
0: Comme quoi, quand
3: ça... j'aurais préféré le t-shirt.
0: Mais tu vois, ça permet de relativiser.
2: Oui.
4: C'est ça.
0: Tu vois, bon, clairement, le point de cette première manche va à Laetitia.
2: C'est sûr, oui.
0: Attention, Océane, il faut abattre une nouvelle carte. Faut que tu sortes un ex qui est puissant, là, on t'écoute.
1: Ok. Alors, après un an et demi de relation, il m'a quitté par SMS. Donc, il m'a envoyé « Faut qu'on parle ». Je lui ai répondu « Tu vas me quitter ?» Et là, il m'a répondu « Oui, point ».
4: Ah, bah, t'as posé la question.
2: Bah oui.
0: Après, il t'a répondu. Hein.
2: Il t'a pas menti, là.
0: Non.
1: Je pensais pas que ça allait vraiment être le cas, mais il m'a dit oui.
2: Alors, bah, généralement, le faut qu'on parle.
0: Mais du coup, est-ce que vous avez parlé ou ça a suffi?
1: Ah non, il m'a juste dit tu viens chercher tes affaires et tu rentres chez tes parents ce soir.
0: Waouh.
4: Voilà. Il aurait pu mettre des
0: ordres. Est-ce que c'est le même que l'homme au t-shirt ou c'est un autre?
1: Oui, c'est le même.
0: C'est le même, d'accord.
2: Ah, c'est vraiment
0: un bougeur. On a un combo.
2: Oui.
0: Attention, oui, Laetitia, quel ex tu vas sortir en face de ça?
3: Alors, moi, c'est un ex qui est parti en vacances avec ses copains. Et moi, il ne m'a plus donné de nouvelles de tout l'été. Et à son retour, il m'a avoué qu'il voulait passer ses vacances au célibataire.
0: Oh là, ça sent pas bon, ça.
2: Ah oui.
3: 2 mois sans nouvelles, quoi.
0: Mais en fait.
2: Quoi?
0: De quoi, pardon?
3: Tout l'été. Tout l'été sans nouvelles.
2: Ah, parce qu'il voulait être célibataire, mais sans te prévenir, genre l'été, quoi.
0: Il t'a prévenu après.
2: Après, ouais.
3: Ouais, prévenu, ouais. Ah. Alors, je l'ai harcelé, quoi, mais ouais.
4: Il a pas fait dans le bon ordre, quoi.
0: C'est.
4: Non. Elle a attendu 2 mois, quand même.
0: Là, ouais. Il y a une petite égalité, hein, quand même, dans les ex.
2: Ouais, là, c'est chaud de départager.
0: Mais j'ai quand même envie de dire, le tu me quittes, répondu oui, il est bien aussi.
2: C'est vrai.
0: Allez, le point va Océane, ça fait un partout, attention dans cette bataille des ex.
2: Le match est serré.
0: La pression est là. Laetitia, c'est à toi de jouer, sors ton meilleur ex.
3: Allez, moi mon ex en fait il avait une double vie apparemment depuis 6 mois. Et j'ai appris puisqu'en l'appelant un matin, c'est son autre copine qui a décroché le téléphone.
0: Oh non,
2: c'est comme dans les films.
4: Oh, elle a une surprise elle aussi, hein.
0: Mais attends, mais pourquoi sa copine elle a... Enfin...
3: Je sais pas si elle a guetté quelque chose, mais c'est elle qui a décroché le téléphone.
0: Oh. Attends, tu veux dire qu'en fait, elle ne savait pas non plus. Il avait une vraie double vie.
3: Alors, je sais pas trop, parce que l'appel, il a été ultra court. Mais en gros, moi, je suis sa copine. Je lui dis, moi aussi, je suis sa copine. Oh. Et après, ça a accouché.
0: Oh la vache. Océane, qu'est-ce que t'as à mettre en face de ça?
1: Alors, en rentrant d'un concert, je suis tombée sur mon ex, du coup, avec une autre fille dans notre lit.
2: Oh, voilà. Ah merde, j'avais pas calculé le timing.
0: Pourtant, en concert, normalement, il y a pas eu de rappel. C'est exceptionnel. Je sais quoi.
2: Le voir comme ça, moi, je crois que c'est
0: ça
2: le pire.
0: Ça va être terrible. Là. Ça doit être terrible parce que tu rentres et bim. C'est pas possible. Océane gagnante.
2: Allez, ouais.
0: Mais quelle belle bataille.
2: Bah oui, c'est un très serré.
1: Franchement, il y a du niveau de l'autre côté, ouais.
0: Ah ouais, ouais, non, non, non, non. La grande qualité d'Aix, Laetitia Ciel. Je vous offrir à toutes les deux le mug Manu sur Énergie et le t-shirt Manu sur Énergie.
1: Merci beaucoup.
5: Bien, merci.
0: On vous
5: merci.
0: Embrasse. Vous avez su nous faire rêver.
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0: On peut s'écouter quelques messages. Allez, je vous rappelle qu'on a une application, c'est l'application Manu sur Énergie, sur laquelle vous pouvez nous envoyer des messages vocaux à tout moment quand vous en avez envie. Et on les écoute chaque jour. C'est parti.
8: Je fais partie des personnes qui n'utilisent pas leur téléphone aux toilettes, parce que j'en vois pas l'intérêt et parce que c'est pas non plus giga hygiénique. C'est juste vous qui êtes addicts, les gars.
0: Alors oui, complètement, bien sûr.
2: Oui, bien sûr, on est accro. Ouais.
0: Hier, on en parlait dans l'émission, c'est vrai que je ne vais pas aux toilettes, je peux faire demi-tour si ouais. j'ai pas mon téléphone avec moi.
4: Mais je le rejoins sur le côté, c'est pas hygiénique, mais après, le concept, c'est justement pour être tranquille, quoi. C'est que là, tu sais que personne te dérange.
0: Non, mais c'est pas hygiénique pour téléphone. Après, quoi, c'est vrai.
4: Oui, non, mais c'est pour ça que je dis, je le rejoins, il a raison. Mais après, quand il dit, je comprends pas le concept, bah, c'est d'être tranquille, tu sais que personne peut te déranger.
0: Ah oui, ça, mais comme c'est pas hygiénique, lui, il passe l'hygiène au-dessus. Bah,
2: oui, mais alors quoi, il se fait chier aux toilettes, enfin, il fait quoi?
0: Comme on faisait avant, quoi.
4: Oui, c'est
2: oui
4: ça.
2: Bah, non, mais avant, on avait les petits magazines et les trucs comme ça. Mais
0: les hommes de Cro-Magnon, ils n'avaient pas de magazine. Hein. Ah, ils n'avaient oui. pas Cro-Magnon Mag. Hein. Bah non. Alors, ils n'avaient pas Néandertal bimestriel.
2: Oui.
0: Florent,
9: il n'y a pas que le côté où ça te permet de ne pas t'ennuyer. Ça met aussi, tu mets le volume fort, ça peut aussi te couvrir.
0: Quoi?
2: Nous, c'est ce qu'on fait à la coloc.
0: Ah bon?
2: Ouais. Ah ouais.
9: Bah, tu mets de la musique un peu.
2: On met le volume du téléphone fort parce que ça masque les bruits.
0: Bah, du coup, on sait.
9: Ouais, mais c'est pas grave.
2: Oui, mais c'est moins gênant que t'entends plouf. Tu vois,
0: honnêtement, si dans les toilettes, à chaque fois que j'entends de la musique, je sais que t'es en train de faire popo, franchement, c'est gênant.
4: Ah ouais, après moi, je mets de la musique chez moi. Tu vois, j'ai des enceintes chez moi connectées, je mets de la musique chez moi et je vais aux toilettes en attendant.
2: Ah ouais,
4: je fais ça, ou alors la télé. Je l'allume jamais, je l'allume souvent quand je vais aux toilettes.
0: Alors, c'est marrant, ça, c'est un truc.
2: Moi, c'est
0: fou.
9: Ah ouais?
0: Alors, pour être très honnête.
9: Ouais.
0: J'aime le bon bruit
2: net
0: et précis, franc.
2: Oui, mais de toi, mais pas des autres.
0: Je joue au tennis. Au tennis, quand tu frappes bien la balle, ça fait vraiment un très beau bruit.
2: Oui.
0: Non, c'est pas poc, ça c'est le paddle, ça. Pouc, pouc, pouc, pouc. Non, au tennis, ça fait vraiment un très beau bruit quand t'arrives à faire un bon truc. Même mon prof de tennis, il me dit, t'as vu le bruit là? Ça, t'as fait un bon coup.
4: Ok.
0: Et ben. Aux toilettes, c'est pareil.
4: Et ton prof de tennis est là, il te dit, t'as vu le bruit, t'as fait un bon coup.
0: Alors, justement, c'est là où je voulais en venir. Quand je vais aux toilettes, je l'appelle toujours. On se met en conférence et me dit, t'as fait un beau bruit.
4: Waouh.
0: T'as fait un bon coup.
4: Et ben.
0: Je pensais pas qu'on allait partir là-dessus.
2: Voilà,
0: c'est sûr. En tout cas, continuez à nous envoyer des messages vocaux. C'est sur l'application Manu sur Énergie. On écoute tout un message, on s'en écoutera l'autre tout à l'heure.
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0: Tout de suite, on a une PlayStation 5 Slim qui va peut-être aller chez Arthur. Bonjour Arthur.
11: Bonjour Manu, bonjour les Warins.
0: Sois le bienvenu parmi nous Arthur, j'ai pour toi cette PS5 si tu gagnes au jeu des 5 mots, le meilleur jeu radio du monde. Et tu vas jouer avec Lorenza ce matin.
2: Allez Arthur, on va tout donner là.
0: Je vous rappelle les règles du jeu, Lorenza va sortir du studio, quand elle sera dehors et qu'elle n'entendra rien, je vais te donner 5 mots Arthur. Après chaque mot, tu me donnes le premier qui te vient en tête, ensuite Lorenza revient, je fais pareil avec elle. Dès que vous avez un mot en commun, c'est gagné, la PS5 Slim est pour toi. Ready, comme on dit en Angleterre. Ah, apparemment, il parle anglais.
11: Ah, pardon.
0: Non, je voulais citer ready.
11: Ah, yes, je suis prêt, ouais.
0: Oh, voilà.
11: Yes, a little bit.
0: Oh. Arthur, bonne chance à toi. On joue au jeu des 5 mots. Tu veux qu'on joue en anglais?
4: Non, ça se voit qu'on ne maîtrise pas.
0: Attention.
11: Pas tenter, non.
0: Arthur, c'est parti, on joue au jeu des 5 mots. Poche.
11: Jean.
0: Conservation.
11: Frigo.
0: Majorette.
11: Bâton.
0: Carte.
11: Jeu.
0: Risque.
11: Sport.
0: On y est arrivé, Arthur, attention. Un mot en commun avec Lorenza et c'est gagné, on va la faire revenir maintenant. Un mot en commun suffit pour gagner cette PS5. Attention. Lorenza est revenue.
2: Oui.
0: Elle est concentrée.
2: C'était rapide.
0: C'est rapide.
2: Ouais.
0: Seras-tu aussi rapide?
2: Allez.
0: Seras-tu aussi efficace?
2: J'espère.
0: Auras-tu un mot en commun avec lui?
2: Bah, je croise les doigts.
0: Et qu'est-ce que tu veux faire quand tu seras plus grande? Tout ça, ce sont des questions auxquelles nous répondrons un peu plus tard.
2: Oui.
0: Attention, c'est parti, on joue au jeu des 5 mots. Poche.
2: Pantalon.
0: C'était pas loin, il avait dit jean. Mm. Conservation.
2: Frigo.
0: On s'est gagné.
2: Yeah!
0: Tu peux souffler, Arthur, c'est gagné.
11: Ah, je suis trop bien.
0: Eh ben bah oui, c'est trop bien.
11: Bravo, Lorenzo.
2: Bravo, Arthur.
0: On va se concentrer pour les 3 mots qui restaient. Majorette.
2: Bâton.
0: Bâton, oui.
2: Yes.
0: Carte.
2: Poker.
0: Jeu. Et enfin, risque.
2: Péril.
0: Sport.
2: Ah.
0: Mais okay. Ça fait deux mots en commun.
2: C'est, écoute, c'est pas mal.
0: Un suffit pour gagner. Arthur, c'est gagné. La PS5-6, mais pour toi, voilà.
5: Trop bien, merci beaucoup.
0: Et bah, trop content. Tu peux être très content.
5: Belle journée.
0: Belle journée et bon gros week-end.
2: Et bon week-end, ouais.
5: Merci beaucoup.
0: Tu fais le pont?
5: Non, bien sûr que non.
0: Pourquoi tu fais pas le pont?
5: Parce que je suis en vacances la semaine prochaine, donc j'ai plus assez de congés.
4: C'est juste parce qu'il a plus assez de congés.
0: Sinon, il aurait fait le pont.
5: Simplement.
0: C'est con. Un RTT prêt, tu te faisais 10 jours, disons.
5: C'est exactement ça.
0: Belle journée, t'auras de quoi t'occuper avec la PS5 Slim. Bravo à toi.
5: Merci beaucoup.
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0: Place à la justice. C'est le moment. Et là, on rigole plus. J'ai le marteau de la justice. Je suis un juge, bordel.
2: Ouais, oui.
0: Il y a les avocats aussi dans la salle. Il y a de la public.
2: On est nombreux.
0: Et il y a aussi des accusés. Première affaire du jour dans le tribunal Manu sur Énergie. Nous accueillons Roxane. Bonjour, Roxane.
12: Bonjour, monsieur le juge. Bonjour, messieurs, dames, les jurés.
0: Tu n'es pas encore accusé. Tu viens un peu te confesser. Parce que
12: oui.
0: Personne ne vous arrête pour venir au tribunal. C'est vous qui venez. Vous nous appelez, vous nous racontez votre cas, votre affaire. Vous demandez si vous êtes coupable ou pas. Le verdict va tomber, Roxane. Mais déjà, sois la bienvenue parmi nous parce que oui.
12: Merci.
0: Oui, tu as osé franchir le pas. Ouvrir les portes du tribunal Manu sur Énergie. Bon, faut qu'on commence. Allez, Roxane.
2: Allez.
0: Allez, c'est à toi, on t'écoute.
12: Alors, j'ai fait tomber le cadeau d'anniversaire de ma mère ce week-end en allant chez elle. J'ai fait comme si rien n'était. Et quand elle a ouvert, tout était cassé. J'ai joué la surprise. Oh non, mince, c'était cassé.
0: C'était quoi comme cadeau?
12: Un parfum.
0: Tu lui achètes un parfum, voilà. Ça casse, tu dis rien et tu fais l'étonner quand elle l'ouvre et que
12: ouais,
0: c'est cassé.
12: Ouais, je fais, ah bah oui.
0: Bien, Nico.
4: Je me demande comment t'as pu faire ça, c'est sacré une maman Roxane. Et surtout, je sais pas comment tu peux vivre carrément avec cette culpabilité, quoi.
12: Carrément.
4: Non, mais c'est vrai. Tu sais quoi, moi je crois au karma, fais gaffe au revers de bâton. T'es coupable.
0: Oula.
2: Oh ouais.
0: C'est quoi le revers de bâton pour une histoire comme ça?
12: Ouais,
4: la vie s'en chargera, on verra.
0: Oula. Nico a monté. Sur les mamans, il est très touchy.
4: Ah, ouais.
0: Lorenza?
2: T'as pas voulu en prendre pour ton grade et gâcher la bonne humeur et la fête d'anniversaire. Et après, on t'aurait reproché ta maladresse. Là, c'est pas grave, tu vas racheter ça illico presto, te rattraper, basta, on n'en parle plus, non, coupable Roxane.
0: Pas mal ça.
2: Ouais.
12: Ouais,
4: c'est
12: bien ça.
4: Ah ouais.
0: Voilà. Bon, t'as pas osé lui faire de peine.
12: Mais oui, ça aurait été triste.
2: C'est toujours pareil avec toi, Roxane. T'as deux mains gauches et tout. Bim, bim, ouais. ça part en cacahuète, quoi.
0: Exactement. Puis alors, éditeur, je vais dire en plus, franchement, entre les deux sœurs, c'est toi que je déteste le plus.
2: Oui.
0: Puis je vais dire un truc.
2: T'as jamais été ma préférée.
0: Et puis je vais dire un truc. Tu peux toujours te gratter pour avoir la maison dans le sud pendant l'héritage. T'auras rien du tout. Encore une fois, dès que tu fais un truc, de toute manière, tu le pètes, tu le casses. Regarde, ma vie, même, tu me l'as cassé, ma vie à moi. Alors, qu'est-ce que c'est que ça? Allez, boum. Elle tu mérites pas en plus de ça d'être coupable.
4: Elle est un peu soupelée cette maman.
0: Elle adorait ce parfum. Qu'est-ce que je dis? Roxane, mais comme l'a dit Lorenza, il suffit que tu lui rachètes un beau cadeau et on n'en parle plus.
12: Oui, je vais faire ça pour ce week-end.
0: Tu lui rachètes le parfum, en revanche, tu le fais livrer. Tu ne l'apportes pas toi-même, d'accord?
12: Ça marche, je fais ça.
0: On t'embrasse, Roxane.
12: Bonne journée, bisous.
0: Belle journée à toi. Le tribunal Manu sur Énergie continue. Nous accueillons Idriss. Bonjour à toi, Idriss.
13: Bonjour, monsieur le juge. Bonjour, monsieur, madame les jurés.
0: Qu'est-ce qui t'amène parmi nous, Idriss?
13: Alors, moi, j'ai publié une story sur Instagram dans laquelle on me voit rire avec une fille que je ne connais même pas, juste pour rendre un peu jaloux ma crush.
0: Oh là. Attends, c'est ta crush pour rendre jaloux, donc une fille avec qui t'aimerais sortir, c'est pas une ex?
13: Non, c'est une fille avec qui j'aimerais sortir.
0: Ok, on est dans la stratégie, on est dans la tactique. Lorenza?
2: C'est bien, Idriss, tu connais ton karaté. Des fois, on a besoin de ça pour qu'on ait un déclic que ça nous fasse réagir, tu vois. Donc j'espère que ça a marché, non coupable, et puis j'adore ton prénom.
0: J'avoue que je suis assez d'accord avec ça.
4: Ah bon?
2: Mais il faut, des fois, on est un peu bête, nous. On pense qu'on est acquise et enfin que c'est tout, voilà, et on a besoin de voir ça.
0: Ça permet d'accélérer les choses.
2: Oui.
4: Ah ouais.
2: Là, on se dit, oula.
0: C'est un accélérateur de talent.
2: Voilà.
4: Alors que moi, c'est tout l'inverse. Je me dis que si tu plais à ta crush, je me dis qu'elle aura pas besoin de ça pour faire un pas, quoi. Et au contraire, ça peut être risqué. Tu vois, elle peut elle aussi se dire, il kiffe quelqu'un d'autre, bye bye.
0: Ça, c'est le risque.
4: Voilà.
0: Mais ça, quand tu joues, voilà.
4: Donc moi, j'aurais pas pris de risque et je dis coupable, Idriss. Laisse plutôt, tu vois, faire l'amour.
0: Attends, non, mais il rigole avec la fille.
2: Oui, il fait rien de mal.
0: C'est pas non plus.
4: Mais c'est pour la rendre jalouse, quoi.
0: Bah, c'est pas pour la rendre jalouse, c'est pour déclencher quelque chose derrière. Moi, je trouve ça plutôt habile.
4: Ah ouais, c'est ce que vous auriez fait, monsieur le juge?
0: Alors, vraiment, si tu me demandes si je l'ai fait, non, parce que moi, à l'époque, il n'y avait pas encore les téléphones portables.
4: D'accord.
0: Qui faisaient les bonnes photos.
4: D'accord.
0: Il n'y avait pas les réseaux sociaux.
4: D'accord.
0: Il n'y avait pas tout ça. Mais, si évidemment ça m'arrivait maintenant, clairement,
2: vous
0: oui.
2: Vous le feriez.
0: Ah oui, ah, vraiment, et puis j'exclave de rire, j'en m'envoie plein. Ah, bah, je mets super soirée, c'était incroyable, je fais même une vidéo.
4: Ah oui, carrément. D'accord,
0: je fais un reel avec marqué plus belle soirée de ma vie. Et là, clairement, je perds mon crush. Il risque, mais il est quand même temps de passer la seconde et d'aller la voir.
13: Oui, bah, c'est ce qui est prévu, hein. On va attaquer.
4: Il va passer à l'attaque.
0: Et ben voilà. Et tu sais quoi? Si ça se passe bien, je pense que tu pourras lui dire.
2: Oui, bon. En fait, faut lui dire la vérité voilà. Après.
0: Je t'avoue, c'était pour essayer d'attirer
2: et
0: ton attention.
2: Et on trouve ça encore plus mignon. On est là, oh là là, mais t'es un malade, toi.
0: Oh,
2: Galia,
0: t'es trop mignon, là, tout ce que t'as fait pour moi.
2: Exactement.
4: Alors, Lorenza, elle est à deux doigts d'y aller.
0: Iris, allez, ressort de ce tribunal non coupable.
13: Ah, mais merci beaucoup.
0: Ben voilà, passe une belle journée, passe une belle semaine et puis tiens-nous au courant, d'accord?
13: Allez, avec plaisir, merci beaucoup.
0: Ciao, bienvenue.
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0: Soyez les bienvenus dans ce mercredi, c'est le 13 mai 2026, on est bien. Je suis pas seul évidemment, comme chaque jour, il y a Lorenza qui est avec moi.
2: Bonjour.
0: Il y a Nico qui est là aussi.
4: Et bon week-end.
0: Et oui, effectivement. Mm-hmm. Effectivement.
2: Mais
0: c'est
2: oui,
0: un
2: oui,
0: grand
2: oui.
0: Week-end qui arrive.
4: On peut le dire.
0: Il y a eu plus de jours fériés que de jours travaillés au mois de mai, on est
2: ça,
0: d'accord?
2: Ça c'est vrai. Ça va nous faire bizarre la semaine pro.
0: Oh là, 5 jours de suite.
2: Oh là là.
0: Tu vas tenir Lorenza?
2: Bah, on va tout donner. Hein.
0: Ah tiens, mercredi, elle va se mettre en arrêt maladie. Mais quelle est la maladie? Habitude des jours fériés.
4: C'est trop pour toi.
0: On va écouter Tame Impala avec Dracula, Angèle et Justice avec What You Want. J'ai un classement des accents avant de doubler votre salaire.
2: Des accents?
0: Des accents des pays.
2: Mmh. Ok.
0: Il y a un sondage qui a demandé aux gens de classer les accents dans plusieurs catégories.
2: Ok.
0: Genre l'accent le plus sexy.
2: Mmh. Ah, moi j'en ai deux là.
0: Alors vas-y, on voit.
2: J'ai l'accent british et l'accent espagnol.
0: Bah c'est pas eux.
4: Ah ouais?
2: Ah merde.
0: Non, l'accent le plus sexy au monde pour les gens, c'est l'accent australien.
2: Mais c'est il est dégueulasse.
0: Ah bon?
2: Pardon, oula. Excuse-moi.
4: Oh, oh,
0: alors, je connais pas l'accent australien, mais Lorenza a été en Australie.
2: Bah, oui, en fait, il parle Yeah Barbie. En fait, c'est un peu en mode.
0: Il t'appelait comme ça, Yeah Barbie?
2: Non, c'est pour dire barbecue. Ils appellent ça Barbie. Ah. You want to do a Barbie? Et ils ont un accent hyper.
0: Alors, excuse-moi, tous les Australiens sont pas des pervers. Hein,
2: non.
16: You want a Barbie?
2: Parce que tout le monde aime bien faire des barbecues. Tu sais, c'était la phrase Hey mate. Et ils ont un accent hyper aigu du
16: you
2: nez.
16: Want a Barbie?
2: Oui, ça vient du
4: ça
2: nez.
4: Ça ressemble Texas un peu là.
2: C'est moche.
0: Ah ouais, d'accord, bon bah.
2: Je suis choquée.
0: Bah écoute, voilà, je suis désolé.
2: Okay.
0: L'accent romantique le plus séduisant et le plus beau, d'après vous, quel
4: l'italien.
0: Est l'accent?
4: Italien.
2: Ouais.
0: Bah non, c'est pas italien.
4: Ah bon?
0: C'est le français.
2: Ah!
0: Le plus séduisant, le plus beau, le plus romantique, c'est le français.
4: D'accord.
0: Et quel est, on terminera par ça, l'accent le plus rigolo? L'accent le plus rigolo au monde? Eh ben non, c'est pas la Belgique.
2: Ah.
0: Non. Mais on n'est pas loin, dans l'idée.
4: L'allemand?
0: Le plus rigolo, l'allemand?
4: Ah non, c'est pas drôle.
0: Là, faut vraiment aimer se faire insulter. Hein.
4: Ah ouais. Non, le canadien.
0: C'est le canadien.
2: Ah oui, ben oui, évidemment.
0: C'est un peu, il ressemble
2: c'est vrai
0: un peu
2: que c'est
0: belge.
2: Rigolo.
0: Et il est rigolo. Il a été aussi, alors je sais pas pourquoi, classé l'accent le plus ennuyeux.
2: Mais parce qu'il te saoule à la longue.
4: Ah bon, oula.
2: Non,
4: alors,
2: mais.
4: T'as du mal avec les autres pays, toi. Entre l'Australie et le Canada.
2: Alors, mais non, mais je
0: Lorenza,
2: les aime.
0: Lorenza, mais... les accents, on les base pas sur les ruptures qu'on a eues avec des ex. Hein.
2: Merde.
0: 8h05, on double votre salaire.
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0: 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On vous appelle en direct. 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Et on vous double votre salaire. La deuxième fois de la matinée, c'est maintenant. Avant d'écouter Tame Impala. Attention. Oula. Allô?
17: Allô?
0: Allô?
2: Tiens, on entend. Ah oui, c'est l'écho.
0: Ah, oula, tu nous entends?
17: Ouais.
0: Ah, il y a de l'écho ou il y a des gens derrière toi, il y a un truc bizarre?
17: Non, du tout, non. Là, pour moi, je suis pas en haut-parleur ni quoi que ce soit.
0: Alors, c'est qu'il y a les fantômes dans le téléphone, mais c'est pas grave. C'est Clément de la Seine-sur-Mer dans le Var?
17: Ouais, exactement, c'est ça.
0: Clément, quel est le seul animateur radio qui loupe ton salaire?
17: C'est Manu sur Énergie.
0: Eh ben, c'est gagné.
17: Oh putain, bah, top, bah, merci beaucoup.
0: Clément, je merci t'annonce que nous allons doubler ton salaire.
17: Putain, bah top, bah merci beaucoup, ça va beaucoup m'aider.
0: Bah tant mieux. 1955 euros, c'est ce que tu touches chaque mois, on va le doubler, ça va faire 3910 euros. Quand tu dis que ça va beaucoup t'aider, tu vas te servir à quoi?
17: Eh ben, du coup, là, j'ai ma nièce qui est arrivée il y a pas longtemps, donc je pense que je vais lui faire quelques petits cadeaux.
4: Oh, oh mignon.
17: Et puis après, bah, je voulais partir en voyage aussi cet été, donc pourquoi pas retenter le coup, parce que les prix des billets d'avion est beaucoup trop augmenté, donc on va voir.
2: Eh ben, voilà. Incroyable, là, c'est la régalade.
0: Mets tout dans l'avion, ta nièce, elle en aura d'autres, des cadeaux.
2: Oh, non,
17: non, quand même pas la nièce avant, quand même.
2: Bah oui.
0: Clément, 3910 euros, bravo à toi.
17: Eh ben merci beaucoup, j'y croyais vraiment pas.
0: Eh ben si, c'est ce que je dis à chaque fois, ça n'arrive pas qu'aux autres, tentez votre chance. Vous envoyez ça par SMS au 7-10-12, bravo à toi.
17: Eh ben merci beaucoup en tout cas.
0: Ciao et belle journée, bon gros week-end.
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0: du monde. C'est parti, Nico.
1: Au Japon, il y a des distributeurs automatiques de parapluies dans les rues. Parce qu'en fait, ils considèrent qu'arriver trempé au boulot, c'est presque une faute professionnelle.
0: Parfois, des fois, ils rigolent pas au Japon. Hein.
1: Ouais, bah, ouais. Ton costume qui est trempé, ils aiment pas ça.
0: Mais quand distributeur, c'est payant ou c'est gratuit?
1: Non, tu payes.
0: Et tu achètes un parapluie?
1: Ouais, c'est si t'en as pas, justement, tu peux en acheter. C'est des trucs.
2: C'est trop pratique, quoi. Mais c'est génial, moi, je trouve.
0: Bah oui, mais enfin, après, ça va devenir comme les sacs de course. Tu vas te retrouver avec 12 parapluies chez toi.
2: C'est possible.
0: Que tu vas mettre dans le sac, dans le coffre de la voiture, à côté des sacs de course.
1: C'est le problème.
0: Waouh, et les sacs de course te serviront qu'à un seul truc, mettre les parapluies dedans. Putain,
2: c'est bordel.
0: C'est un cercle vicieux. Lorenza, une info à nous apprendre.
2: Les hommes pleurent 4 fois plus pour le football que pour l'amour. Ouais.
1: QFD.
2: Et en fait, c'est un peu tristoun, c'est juste qu'ils ont fait des études et qu'ils ont remarqué que ils sentaient plus acceptable de pleurer et de montrer ses émotions pour le foot.
0: Mais quand l'équipe gagne ou quand elle pleure?
2: Les deux. Ils disent qu'en fait, comme tu partages l'émotion avec plusieurs personnes et que c'est une passion,
0: ouais.
2: Ben là, ils sont moins gênés de pleurer.
0: Mais tu sais que je suis déjà tombé dans les bras de gens et de sauter dans les bras de gens à un
2: pour
0: stade.
2: Un but ou quoi,
0: pour une victoire de l'équipe de France.
1: C'est pas tactile, toi.
0: Non, pas du tout.
2: Ouais, mais là, c'est le moment.
1: Tu vas, quoi.
0: Tu pars, t'es en groupe et en fait, les gens au-dessus, les gens en dessous, ça devient tes meilleurs potes pendant une heure et demie.
2: Bah ouais, c'est ça.
0: Et là, t'es là et tout le monde se serre dans les bras en disant bravo.
2: Mais parce que vous vous autorisez à montrer vos émotions à ce moment-là.
0: Ouais.
2: C'est fou.
0: Bah oui. Florent, le producteur.
3: Il n'y a pas meilleur moment que quand t'intègres un groupe de gens qui sautent en même temps et que tu intègres avec eux et que tu pars en saut, c'est exceptionnel.
0: Alors ça s'appelle fin de soirée sur Michel Sardou, les Canaries du Canada.
2: C'est pareil, c'est le même effet.
0: Vous voyez les îles Canaries?
2: Bien sûr.
0: Eh bien sachez-le, c'est mon info, il n'y a pas de Canaries aux îles Canaries, il n'y en a jamais eu.
1: Oh. Ah d'accord.
2: Bah c'est moi. Bon, bah, okay. Voilà. Cocasse, hein.
0: Eh ben oui, c'est comme l'île Maurice, c'est pas un mec qui s'appelle Maurice qui a planté un drapeau là. Voilà, comme ça vous le savez.
2: C'est fou.
0: Je vais raconter une histoire.
2: Oui.
0: Ça se passe en 1567. Hans Steininger est le maire d'une ville en Autriche. Et il est décédé en 1567. Il s'est brisé le cou. Oui, c'est pas une histoire.
2: Ah, c'est pas fou, là.
0: Mais il s'est brisé le cou après avoir marché sur sa propre.
2: Je sais pas.
1: Dis-nous que c'est pas ça.
2: Non.
0: Bah, je lui demande, sa propre quoi?
2: Mais c'est pas son kiki.
0: Non, il aurait fallu avoir un très très long kiki.
2: Ah.
0: Non, je sais qu'on y pense tous, c'était pour ça que j'ai posé la question. Il n'a pas marché sur son propre kiki.
1: C'était quoi, c'était une toge ou un truc comme ça, non?
0: Non, c'est pas un vêtement.
1: Ah.
2: Ah bon?
0: Non.
2: Mais c'est sur lui, ouais. Ses cheveux?
0: Ouais, non, c'est pas ses cheveux.
1: Ah.
0: Il s'est brisé le cou après avoir marché sur sa propre barbe. Ah. Il avait une barbe d'1m40. Et habituellement, sa barbe, il l'enroulait dans un étui de cuir. Ce jour-là, Hans Steininger, il a la flemme de mettre l'étui de cuir.
2: Et bim,
0: il marche dessus, oh, il brise le cou.
1: La flemme tue, quoi.
2: On dirait une blague.
0: Eh ben non, pas vraiment.
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0: Et vous avez vu ce que va faire Michou pendant la Coupe du Monde?
2: Ouais, il va commenter sur les réseaux sociaux et tout, c'est
0: exactement,
2: trop cool.
0: Exactement, pour M6, il va commencer la Coupe du Monde.
2: Ça parle beaucoup.
0: Ça parle beaucoup.
2: Bah, il y a des gens qui sont mitigés, genre c'est pas un professionnel, il prend la place des journalistes. Et il y en a qui trouvent ça super parce que ça rameute des jeunes et ça fait plaisir. Et moi, je fais partie de ces gens-là.
0: Mais bien sûr.
2: Voilà, c'est mon avis.
0: Mais tu sais quoi,
2: j'avais envie de le donner.
0: Faut pas avoir peur du changement. Moi, de mon temps, c'est vrai.
2: Exactement. Puis il va même pas commenter. Il fait juste des capsules sur les réseaux sociaux. C'est bien. C'est ça qu'on veut.
0: Si j'aime mieux, c'est que ça qu'on veut.
2: Voilà. C'est ça.
0: Merci Lorenza.
2: Avec plaisir.
0: On va faire un petit tour du studio. Qu'est-ce que vous avez envie de partager avec nous ce matin? Allez, Nico.
1: J'ai fait de la merde.
0: Oh. T'as fait de la merde?
1: Ouais.
0: Attends, tu parles depuis toutes ces années ou...
1: Non, là, spécifiquement, il y a quelques jours.
0: Depuis que t'es dans l'émission avec nous, parce que là, on est tous ensemble. Là, pour faire la merde.
1: Un peu, on peut en parler. C'est que j'ai voulu repeindre tout seul un meuble de ma cuisine.
0: D'accord.
2: Okay.
1: Et je l'ai fait, mais au bout de 3 jours, ça collait toujours et la peinture, elle s'est écaillée.
0: Ça collait toujours. La peinture n'avait pas séché?
1: Ouais, ça collait, tu vois. C'était un peu pégueux, comme on dit dans le sud, tu vois. Ça collait un petit peu. Ça s'est écaillé. En fait, j'ai regardé le meuble, il est en bois. Et j'ai pris de la peinture spéciale métal.
0: Ah là là.
2: Merde.
1: J'avais pris un beau rouge chez Castorama. Il y avait écrit effectivement métallique dessus. Je pensais que c'était l'effet, tu vois, métallique.
0: Ah oui.
1: Je me suis dit, putain, cool, mon meuble, il va briller un peu.
0: Oh, c'est la petite erreur classique, j'ai envie de dire, du bricolo du dimanche.
2: Ouais,
1: du coup,
2: t'as niqué le meuble.
1: Exactement.
0: Ah bon?
1: Sinon, il faut le décaper ou je sais pas quoi, le pousser.
0: Mais tu peux gratter la peinture et puis poncer quoi.
1: Ouais, c'est chiant.
0: Ah oui, c'est chiant.
1: Tu peux aussi racheter un meuble du coup, tu vois.
0: C'est ce que tu vas faire, c'est un gros meuble.
1: C'était un vaisselier, ouais.
2: Oh non,
1: on aimait bien avec ma copine, tu vois, puis ah bah je lui ai annoncé la bonne nouvelle, c'est un beau raté quoi,
0: tu vois. Oh, mais tu peux tenter de le récupérer.
1: Tu penses?
0: Non, je pense pas. Moi, à ta place, je dirais j'ai la flemme, c'est mort. Avec un peu de chance, tu penses sur le bon coin.
1: Ouais.
0: Tu dis meuble poisseux.
1: Tu le vends plus cher.
0: C'est ce qu'on appelle un beau raté.
1: Ouais, exactement.
0: Écoute, ça arrive à tout le monde des beaux ratés.
1: Oh oui.
0: Dans le bricolage, putain, moi, la première fois que j'ai mis une tringle,
1: ouais.
0: Je me rappelle, pourtant c'est simple, normalement tu fais deux trous à droite, deux trous à gauche.
1: Oui. Ouais, mais attends, il faut être de niveau.
0: Ah, mais j'ai bombardé deux trous, moi, la première
1: c'est
0: fois.
1: C'est vrai.
0: Mais parce que tu sais pas comment il faut faire, donc tu penses pas à tout.
1: Ouais,
0: donc tu fais tes trous et tu t'aperçois que c'est pas au bon endroit, c'est pas oui. Le bon axe, c'est pas.
2: Ouais.
0: J'ai mis des trous, mais partout pour sur ma tringle.
1: Tu fais des trous, mais tu sais pas le mur en quoi il est fait. Et les mèches de ta. De
0: ton truc.
1: Est-ce que c'est du béton ou est-ce que c'est du placo?
0: Ah non, et puis en plus, quand tu pousses avec la perceuse, en fait, maintenant je fais gaffe. Mais avant, tu pousses, à un moment, ça part d'un coup.
1: Ouais.
0: Et là, boum, la perceuse, elle tape le mur et ça fait un énorme trou autour du petit trou.
1: C'est le problème.
0: C'est un enfer. T'as l'impression qu'il y a une mitraillette qui était passée, moi. Florent, le producteur.
3: Ah, il te faut une perceuse à perforation, ça rentre partout, ça rentre dans du beurre, c'est exceptionnel, hein.
1: Pourquoi il parle comme un vendeur de
2: perforation?
3: Ouais.
0: Oui, bah, un perforateur, ça s'appelle.
2: Ouais. Ok.
0: Mais t'avais besoin de le dire, hein.
3: Ouais, j'avais envie.
0: D'accord.
3: Là, j'avais envie.
1: Tu sens la reconversion professionnelle tout petit. Ouais. C'est qui arrive tout doucement.
0: Bah, il a envoyé son CV chez Laurent Merlin. Tu veux arrêter la radio? Tu veux faire bricot? C'est quoi?
3: Écoutez, le petit gilet sans manches, il peut m'aller.
0: Mais bien sûr. Quel a été l'un de vos plus beaux ratés? Alors, pas forcément du bricolage.
2: Oui, parce que moi, j'en ai pas en bricolage, mais.
0: Alors, un raté dans ta vie?
2: Bah, j'avais 8 ans.
0: Donc
2: oui mais c'est un beau raté quoi.
0: C'est quoi?
2: Bah j'étais une énorme fête de famille dans la famille de mon beau-père.
0: D'accord.
2: Bernie. Oui exactement.
0: Le beau-père de Lorenza qu'on connaît, Bernie quoi. Ouais.
2: Et on était énormément et les enfants avaient droit de faire un petit spectacle. On pouvait chanter, danser. Ouais. Et moi j'étais sur scène et j'ai chanté Pascal Obispo et Natacha Saint-Pierre si on devait mourir demain. Ouais. Et j'étais hyper investie et ouais. En fait bah, je vois, je suis sur l'estrade, je chante et je vois tout le monde en face de moi qui commence à pleurer. Et moi je me dis je suis tellement émouvante, enfin genre je suis douée quoi.
1: The Voice.
2: Et en fait non, c'est parce que quelqu'un était malade dans la salle. Mmh. Et donc ça allait pas fort et
0: toi,
2: mais je savais pas.
0: Mais t'avais 8
2: j'avais
0: ans.
2: 8 ans, on allait pas me dire c'est en terminale,
0: demain.
2: Ouais, voilà.
1: Paf dans la queue.
2: Et là c'est ouais.
0: Alors, la question que tout le monde se pose, est-ce qu'il est vraiment mort le lendemain?
2: Oui, la personne n'est... Alors, pas le lendemain.
0: Ah bah, dommage.
2: Pardon.
0: T'as refait la chanson.
1: Si on devait mourir dans un
0: mythe. Non.
1: Quelle horreur.
0: C'est un très beau raté. Quel a été l'un de vos plus beaux ratés? Appelez-nous. 0-870-42-48.
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0: Et on parle de nos ratés ce matin. Quel a été l'un de vos plus beaux ratés? 0-870-42-48. On va démarrer avec Marilou. Bonjour Marilou.
7: Salut l'équipe, salut Manu.
0: Sois la bienvenue parmi nous. Quel a été l'un de tes plus beaux ratés, Marilou?
7: Eh ben moi, j'ai fait un concours d'obstacles où je m'étais préparée pendant plusieurs mois avec mon cheval. Et il n'a pas sauté l'obstacle, donc je suis tombée par terre et puis j'ai été éliminée d'office.
2: Oh non.
0: Mais au premier...
7: Belle déception.
0: Au premier obstacle?
7: Ça m'est arrivé au premier obstacle, oui, malheureusement.
1: Il n'avait pas envie.
2: Oh, bah,
7: c'était le mauvais jour.
0: Et t'essayes pas de le refaire derrière, du coup?
7: Bah on est éliminé, donc on doit sortir de la carrière et puis après on se réentraîne à la maison. Mais,
0: ah oui, t'es tombée?
7: Oui, voilà.
0: Ah ouais, il y avait du public?
7: Et oui, il y a toujours un peu de monde autour des carrières.
1: Ça a été filmé?
7: Non, mais... c'est pour la vidéo.
0: Ah oui, ça doit être dur, ça, quand même. Tu vois, c'est...
7: Oui, moralement, on en prend un petit coup.
0: Bah ouais, quand tu... Après, c'est pas la faute du cheval, il avait pas envie, quoi.
1: Oui,
7: non, mais c'est les aléas, c'est sûr.
0: Ils ont envie de sauter les chevaux? Ça leur fait plaisir?
7: Bah, il y en a, c'est des réels, un réel plaisir, et puis il y en a d'autres qui aiment moins ça, mais... Ouais.
1: Il aimait pas.
0: Comme les gens au travail.
7: Il y a bien
0: son
7: jour. Exactement.
0: En fait, ils sont comme nous, les chevaux. Il y a des fois, t'as envie. Voilà.
7: Ouais.
0: Et des fois, t'es content qu'il y a un week-end de 4 jours.
1: C'est ça. Bah, les chevaux, parfois, ils te disent, bon, comme un lundi.
0: La seule différence entre nous et les chevaux, c'est que nous, quand on arrive au boulot, on fait pas caca par terre.
7: C'est préférable.
0: Merci beaucoup, Marilou, de nous avoir appelé. Quel a été l'un de vos plus beaux ratés? Lorenza, t'en as encore?
2: Ouais, oui. J'ai voulu impressionner mon crush dans un bar où il y avait des bars de pole dance.
0: Oh putain.
2: Et j'ai fait la maline et ben je suis tombée.
0: Bah ouais. Ah, parce que t'as jamais fait de pole dance?
2: Non, jamais. Mais j'ai voulu faire un peu genre, tu sais, danse un peu sexy autour de la barre.
0: Oh là là là là.
1: Et ton corps, il a dit non.
0: Mais non. Dis-moi honnêtement, t'avais un peu bu?
2: Oui, j'étais un peu éméchée. Ça m'a donné confiance en fait. J'étais pas déchirée, j'étais juste pompette, histoire d'avoir confiance pour danser, tu vois.
1: C'est dans ces cas-là où t'as envie de faire une photo de la personne en disant voilà, l'alcool était consommé avec modération.
2: Avec vraiment modération de ouf, quoi.
0: Oh la vache. Ça t'a donné maintenant une bonne raison de faire attention quand tu vois que tu bois un verre d'alcool et que tu vois une barre de pole dance. Tu te dis,
2: c'est
0: les
2: fini.
0: Deux dans le même endroit ne vont pas.
2: Non.
0: Quel a été l'un de vos plus beaux ratés? Il y a Audrey qui est avec nous. Bonjour Audrey.
5: Bonjour l'équipe, bonjour Manu, ça va?
0: Mais on est bien Audrey, on parle de nos plus beaux ratés.
5: J'ai plus de voix. Ah bah, je suis désolée, j'ai plus de voix.
0: Bah, c'est ton raté du jour, je voulais participer à une émission de radio mais j'avais plus de voix.
5: Exactement.
0: Comment ça se fait que t'as plus de voix Audrey?
5: Ben, je travaille trop je crois. Il va falloir que je me calme.
0: Mais tu travailles, c'est quoi ton travail?
5: Je m'occupe d'enfants, adolescents et jeunes adultes autistes.
0: Ah oui, donc
2: oui, c'est du
0: et parfois tu dois parler fort pendant longtemps et ça
5: et
0: te.
5: Je parle trop et en fait la fatigue prend le dessus et voilà.
0: On Audrey, dans deux secondes, Audrey va pleurer dans deux secondes.
2: Oh non.
5: Mais non, tout va bien.
0: Audrey, quel a été l'un de tes plus beaux ratés?
5: Mon plus beau raté, c'était la honte de ma vie. J'ai invité ma belle famille pour la première fois à manger et j'ai fait un tiramisu qui avait un goût de liquide vaisselle.
0: Un tiramisu goût liquide vaisselle.
5: Exactement.
0: Mais tu t'es planté dans les ingrédients?
5: Ben pas du tout. En fait, j'ai mis un sambon de frigo. Enfin, je pensais que c'était un sambon de frigo et c'était un sambon pour les toilettes.
2: Oh, du coup,
5: tout ce qui était dans mon frigo a pris le goût du tiramisu et du liquide vaisselle du coup. Mais on a mis une bonne semaine à comprendre pourquoi.
0: Mais pourquoi liquide vaisselle? C'est le désodorisant, c'est pas odeur liquide vaisselle.
5: Ben ça goûte savon en fait. Et du coup, on pensait que j'avais mal nettoyé le plat, mais j'ai mis une bonne semaine à comprendre ce qui s'était passé. Et comme j'ai fait un drive,
0: j'ai pas compris. Pourquoi le goût savon?
2: Mais parce que c'est un goût.
5: En fait, le désodorisant, c'est un goût de savon en fait dans la bouche.
2: Ouais.
1: Et comme il y a trop d'odeur dans le frigo, la bouffe a pris l'odeur.
2: Ouais, c'est ça.
1: De...
5: La bouffe dans mon frigo a pris le goût.
2: Mais elle pensait qu'elle avait mal nettoyé son plat, quoi.
5: Exactement.
0: Oh la vache.
5: Et on s'est rendu compte au bout d'une semaine que c'était à cause du désodorisant qu'il y avait dans le frigo. Et quand j'ai regardé sur le ticket de caisse, en effet, c'était un désodorisant de toilette.
2: C'est un très beau raté, ça.
0: C'est vraiment, c'est ouais, voilà. Ça, tu peux y avoir.
5: Du coup, maintenant, à chaque fois que j'invite ma belle famille, j'ai droit. Est-ce que t'as bien lavé tes ustensiles?
0: Tu peux vraiment dire que c'était un plat de merde, en tout cas. Voilà. Merci beaucoup Audrey de nous avoir appelé.
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0: C'est parti, voici comme chaque jour. Les sondages du matin. Tout le monde participe, on y va. 3 hommes sur 10 préféraient aller chez le dentiste que chez cette personne. Quelle est cette personne, Florent, notre producteur?
3: Garagiste.
0: C'est pas le garagiste et c'est pas un métier.
3: Ah.
0: 3 hommes sur 10 préféraient aller chez le dentiste que chez cette personne.
2: Leur boss?
0: Ce n'est pas leur boss.
1: On le connaît personnellement ou pas?
0: Enfin, ça peut être leur boss, mais c'est pas un métier. C'est c'est pas de rapport avec le travail.
2: Ok.
1: Une personne qu'on connaît personnellement. Enfin, ouais,
0: ah oui, bien sûr, évidemment. Exactement. Parce que t'es invité chez elle, en fait, en gros.
1: Ah.
0: Mais tu préférerais aller chez le dentiste que chez cette personne. Aurélie, au standard?
2: C'est quelqu'un de la famille?
0: C'est. Oui, on peut le dire ça.
2: C'est des vieux, des grands-parents?
0: Ça peut être des vieux, mais c'est pas les grands-parents.
1: La belle-mère?
0: C'est la belle-mère, absolument. Mm. 3 hommes sur 10 préféraient aller chez le dentiste que chez leur belle-mère.
2: C'est fou,
0: mais c'est vrai que moi, l'année dernière, je me suis fait refaire toutes les dents.
1: C'est bizarre, hein?
0: C'est. C'est un peu too much.
2: Oui, bah oui.
1: Il faut y aller, quoi.
2: Moi, j'adore les belles-mamans, enfin, je sais pas ce que.
0: Non, c'est parce que t'adores les belles-mamans des autres.
1: Oui, puis t'es pas en couple.
2: Non, pas encore, mais.
0: Bah voilà, bah oui.
2: Oui, mais quand je le suis, et je l'ai été, enfin, genre, j'adore à chaque fois les beaux-parents, moi.
0: Oui, mais enfin, tu t'es séparé, hein.
2: Oui, ben bah, malheureusement.
0: Bah, c'est la faute de la belle-mère.
1: Ouais. Parce que toi, tu l'adores, mais pas elle.
0: Non, mais en plus, moi, j'ai rien contre ma belle-mère, mais bon, c'est pas.
1: T'aimes bien la taquiner un peu,
0: honnêtement,
1: quoi.
0: Mon dentiste est devenu un pote, donc je préfère aller chez mon dentiste. Une personne sur 2 qui en achète un chaque année dit ne jamais s'en servir ensuite. Qu'est-ce que c'est, Nico?
1: Un maillot de bain.
0: C'est pas un maillot de bain.
2: C'est à la maison?
0: Tu peux l'utiliser à la maison, oui. Florent?
3: Un livre de recettes?
0: Non, mais avec le livre, on avance.
2: Ah. C'est de la papeterie.
0: On est totalement dans la papeterie, Lorenza, absolument. J'aime bien le mot papeterie, qu'on utilise de moins en moins.
2: Oui, mais il faut pas que ça se perde, hein.
0: Alors, Il y a plus cette phrase qui est incroyable, qui dit faut que j'aille à la librairie papeterie.
2: Ben oui, bien sûr.
0: C'est vraiment dommage. Nico.
1: Est-ce que c'est de l'ordre de l'intercalaire?
0: Non, c'est pas aussi précis que ça.
1: D'accord.
0: C'est de la papeterie, mais c'est pas de la papeterie de classe, par exemple. Ah. C'est pas pour aller en cours. Florent.
3: Un calendrier?
0: C'est pas loin de ça, c'était un agenda. Une personne sur deux qui achète un agenda chaque année ne s'en servira jamais ensuite.
1: Non, c'est rare. Hein.
0: Mais c'est surtout rare d'avoir quelqu'un qui achète un agenda.
2: Bah oui, généralement, elle sert gratuit.
1: Mon ex-femme faisait ça, ouais, elle notait tout. Tous ses rendez-vous, tous les trucs.
0: Non, mais elle l'achetait un agenda?
1: Elle l'achetait et chaque année, il y avait tous les rendez-vous dedans.
0: C'est qu'elle. Vous voyez ce que c'est?
1: Ah ouais, un téléphone.
0: Bah oui.
1: Je lui ai dit 1000 fois qu'il y avait un téléphone, mais elle préférait écrire.
0: Moi, les derniers agendas que j'ai eus, c'était, après, je les ai refusés d'ailleurs, c'était à la banque.
2: Ah oui, moi aussi. Ah oui, mais te l'offre.
0: Mais chaque année, il m'offrait un agenda de la banque. Au début, je trouvais ça cool.
2: Ouais. Parce que tu crois que c'est un cadeau, quoi.
0: Et voilà. Puis ensuite, et chaque année, et moi, j'ai fait, mais.
2: J'en ai pas besoin.
1: J'en veux de la thune. On s'en fout, tu vois.
0: Oui, non, l'agenda, non, on trouvait des cadeaux un peu plus sympas.
1: Faites sauter les agios, tu vois.
0: Alors non, apparemment, non, ils voulaient pas. C'était un agenda. Une femme sur trois qui ne l'est pas de base, l'a pourtant déjà été au moins une fois dans sa vie. Elle a déjà été au moins une fois quoi, d'après toi, Lorenza?
2: Radine?
0: C'est... Non.
2: Non, mais tu vois.
0: Non, c'est pas ça. Okay. C'est pas le caractère.
2: Ah.
0: Nico.
1: Infidèle.
0: Infidèle, ce n'est pas ça. Florent.
3: C'est lié au physique?
0: Oui. Une femme sur trois qui ne l'est pas de base l'a pourtant déjà été au moins une fois dans sa vie.
2: C'est au niveau des kilos?
0: C'est pas au niveau des kilos.
1: Ça se voit quand elle est habillée ou pas?
0: Ah, complètement, oui.
1: Ah
0: oui, oui, bien sûr. Aurélio, standard?
2: Au niveau de ses cheveux?
0: Oui, absolument. Une femme sur trois qui ne l'est pas de base a été au moins dans sa vie une fois blonde.
2: Ah oui, bah oui.
1: Pour tester, ouais.
0: Ma femme, elle l'a fait, ça.
2: Elle a été blonde?
0: Ah, mais elle a été tout.
2: Ok.
1: C'est vrai.
0: Oui,
1: c'est beaucoup cherché.
0: C'est
2: Mais là, alors... elle est claire de cheveux, là. Plus ou moins les châtains, je
0: pense. Ça dépend de quelle journée. Mercredi?
2: Ouais.
0: Je pense pas, non. Ah bon.
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0: On continue à parler de nos plus beaux ratés dans nos vies. Quel a été l'un de vos plus beaux ratés? On vous prend au téléphone, on peut se refaire un petit tour du studio des ratés.
2: Oui.
0: Florent, notre producteur.
3: Moi, c'était en déménageant. En fait, je me suis mis à papoter avec un voisin qui était devant l'immeuble. Et je lui dis, je suis content de partir parce que vraiment, l'immeuble est moche, quoi. Et en fait, c'était l'architecte de l'immeuble.
0: Non.
2: Là, non.
1: La probabilité.
0: Mais qu'est-ce qu'il foutait là, l'architecte de l'immeuble?
3: Il vit dans sa création, quoi.
0: Ah, merde.
3: Ah ouais, non, c'était. Du coup, je suis parti assez rapidement.
2: Mais il a dit quoi?
3: Il m'a dit c'est moi l'architecte.
0: Mais t'es sûr que c'était vrai? C'était une vanne?
3: Ah non, c'était vrai, vraiment. Mais ça se voyait que c'était, il l'a mal pris quand même.
0: Oh,
3: Ah oui, tu sais, c'était extérieurement, c'était des balcons un peu en triangle,
0: en triangle? Ça, c'est parce qu'il voulait économiser sur le béton. Hein.
2: heureusement, t'es parti, tu ne devras plus le voir.
3: Ah je pense qu'il veut plus me voir.
0: Alors non, a priori, effectivement.
2: Non.
0: Quel a été l'un de vos plus beaux ratés, Nico?
1: Oh, mon mariage.
2: Allez. Oh.
0: Alors tu sais quoi? T'es dans une phase.
1: Ah non, non, non.
0: Ah, c'est une vanne. C'est une vanne.
2: Ah
0: alors,
2: oui,
0: d'accord.
2: Bah oui.
0: Et parce que tu dis ça, mais après.
1: Non, mais tu dis raté parce qu'effectivement, c'était pas le but de ma vie, tu vois. Je m'étais pas dit, tiens, je vais me marier pour ensuite divorcer.
2: Mais t'as eu deux beaux enfants. Mais oui, totalement,
1: je suis d'accord.
0: Bah voilà.
2: C'est un passage.
0: Vous êtes plus ensemble. C'est un raté, c'est pas un raté.
1: Oui, c'est plus le divorce qui est un raté pour l'instant parce qu'effectivement, ça coûte un peu
0: d'argent. Ça dépend. De ton côté, il est raté, de son côté, il est réussi. Tu vois,
1: c'est ça se profile comme ça.
0: Ça, c'est une question de prix, c'est
2: vrai.
1: Une question de compte en banque.
0: C'est rare que les deux personnes dans un divorce disent c'est raté.
2: Ça, c'est...
0: Et c'est rare aussi qu'elles disent tous les deux c'est réussi.
1: Ouais.
0: Juliette est avec nous. Bonjour Juliette.
12: Coucou Manu, coucou les wawas.
0: Bienvenue sur Énergie. Juliette, quel a été l'un de tes plus beaux ratés?
12: Eh bien moi, mon plus beau raté, c'est mon mari a bien invité son patron à déjeuner à la maison. Et à la fin du repas, au lieu de mettre du sucre, je lui dis...
0: Oula, Juliette, je suis désolée, on t'entend pas très bien.
12: Ah, pardon.
0: C'est pas grave, c'est pas de ta faute.
1: On dirait la fille du Mike Drive.
0: Oui,
2: c'est vrai.
0: C'est exactement... Bonjour, bienvenue chez McDonald's, vous voulez quoi?
12: En fait, mon mari avait invité son patron à la maison, à déjeuner, et je me suis trompée, j'ai mis du sel dans le café à la place du...
0: Ah
2: ouais.
0: Oh, c'est pas méchant.
2: Mais c'est pas grave.
1: Il s'est fait virer.
12: Non. Non, il a eu sa promotion. Voilà.
1: Bon. Ça va, alors, tout roule.
0: Bah, il a eu sa promotion, t'as mis du sel. Maintenant, il faut que tu continues à mettre du sel partout.
1: Voilà.
0: Voilà, bien sûr. Voilà.
12: Pas c'est génial, quand même.
0: C'est rien du tout, Juliette. Et on va prendre une grande frite aussi. Merci beaucoup de nous avoir appelés. Il y a Kevin qui est là. Bienvenue, Kevin.
13: Ouais, salut Manu, salut les ouin-ouin.
0: Sois le bienvenu sur LRG. Kevin, quel a été l'un de tes plus beaux ratés?
13: Merci. Alors, moi, c'est moins glamour que pour Nico, mais une fois à l'aéroport, j'ai confondu ma valise avec celle d'un inconnu. Et du coup, je m'en suis rendu compte que quand je suis arrivé à l'hôtel.
2: Oh, le seum.
0: C'est une de mes plus grosses peurs à l'aéroport.
2: Peur, toi.
0: Ouais, je regarde en fait toujours s'il n'y a pas une valise qui est comme la mienne.
1: Ouais.
0: Parce que j'ai pas envie qu'on prenne la mienne et j'ai pas envie de prendre celle d'un autre.
1: Tu sais, quand t'as la tienne qui arrive sur le tapis, tu regardes et tu te dis, putain, pourvu qu'il y ait personne qui la touche. Parce que si oui. T'as envie de crier.
0: Mais en plus, il y a des gens, des fois, ils sont hyper nerveux si tu leur dis c'est la mienne. Quoi, c'est la tienne, c'est la mienne. Oh là.
1: Okay. C'est qu'ils ont tendu. C'est un bon résumé du monde en ce moment.
2: Dès que tu vas attraper, c'est vrai.
0: Globalement, dans le monde, les gens, tu frôles un peu. Qu'est-ce que tu m'appelles? Rien, bonjour.
1: C'est juste ma valise.
0: C'est pour récupérer. Et en plus, les valises à l'aéroport, quand tu vas les récupérer, des fois, t'as tous les gens, les spécialistes
1: ouais.
0: sont autour.
1: Ah ouais.
0: Et ils sont autour avec leur énorme caddie là.
2: Bien sûr, ouais, c'est ça. Et tout près de là où ça sort pour être le premier à récupérer quoi.
0: Et toi, t'attends et quand tu vois ta valise arriver, ouais. elle arrive avant celle des gens qui sont là depuis 4 heures. Et t'es obligé de passer entre les gens et ils te jugent.
2: Bien ouais, sûr.
1: Mais parfois t'en as qui attendent au mauvais endroit, ça j'aime bien ça. Tu sais quand t'as des gens ils sont agglutinés à un endroit et en fait ça sort de l'autre côté.
0: Et là tu vois tout le monde bouger d'un coup. Merci Kevin de nous avoir.
13: Il y a pas de quoi. Bonne journée.
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0: Il y a un gros week-end qui arrive. On va écouter K-pop Demon Hunters, Zao et MC Solar comme Caroline. Et à propos de Zao et MC Solar.
16: Allez.
0: Ça faisait un mois que j'avais dit à Florent, notre producteur, ce serait cool d'avoir Zao, de recevoir Zao.
2: Ouais.
0: Et il me disait, vous aviez envoyé un mail, vous n'aviez pas de réponse.
3: Eh oui.
0: Et ils ont eu enfin une réponse hier et on sait pourquoi elle ne répondait pas.
3: Eh oui.
2: Qu'est-ce qui s'est passé?
0: Bah, c'est qu'elle n'est pas en France.
3: Elle est au Québec.
2: Ah bon?
0: Et elle vit là-bas?
3: Oui.
0: Et bah, je savais pas.
1: Ah bah, moi non plus.
0: Bah non, bah je savais pas non plus.
2: Ok, bah on apprend des choses.
0: Donc du coup, c'est compliqué pour l'avoir. Mais du coup, elle revient en France de temps en temps?
3: Normalement, on avance sur une possible date.
0: Ah,
1: bientôt.
3: Ah, bientôt, 2027. Non, ça c'est.
2: Yes.
0: Ah, c'est du bientôt.
3: Non, je vais pas trop m'avancer parce qu'après, si c'est pas bon, mais on avance sur une date.
0: Mais genre avant la fin de la saison?
3: Oui, bah oui.
0: Genre en juin?
3: Genre, bah, de toute façon, il n'y a pas 20 000 mois possibles, techniquement, mais. Genre en juin, ouais, début juin, peut-être.
0: Oh, ok. Et on aurait été la chercher, hein.
3: Ah, bah là.
0: 9h05. On va l'écouter, Zao avec MC Solar. On va vous offrir un iPad aussi, l'iPad 11e génération. Dans 5 minutes, on joue ensemble. Vous nous appelez au 0870-4248. Avant ça, c'est le moment de l'astuce du jour. Ouais, c'est un truc que je viens d'inventer maintenant.
2: Ouais, parce que j'allais dire, on
0: n'a
2: jamais fait ça.
0: On n'a jamais. Mais c'est quand même le moment de la suite du jour. Vous avez des fois des moments où vous avez des trous de mémoire.
2: Tout le temps.
1: Ça arrive.
0: Il y a une étude qui est sortie et qui dit que si vous avez un gros trou de mémoire, il faut essayer de claquer les doigts. Comme ça, tac.
1: Ok.
0: Apparemment, on serait plus à même de se remémorer nos souvenirs en claquant des doigts.
2: Ah ouais.
0: Je ne sais pas pourquoi. Ouais, Nico.
1: Non mais j'ai déjà vu ma mère, c'est qu'il dit attends mais comment il s'appelle lui déjà là?
2: Ah oui, il fait comme ça.
0: Exactement.
1: Et peut-être que c'est ça qui fait revenir.
0: Ouais, c'est marrant parce que les personnes qui font ça souvent c'est les personnes âgées. C'est celles qui ont le moins de mémoire.
2: Oui.
0: Fin de la théorie.
2: Voilà.
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0: J'arrive. Excusez-moi. Je ramassais ma boîte à chaussures. Je suis à l'âge où pour ramasser ma boîte à chaussures, je baisse pas mon dos, je baisse mes jambes parce qu'on m'a dit que sinon ça pouvait bloquer le dos.
2: Oui, mais c'est mieux. C'est très bien de faire ça.

0: Des beaux cadeaux, il est 9h10, Annabelle est là, bonjour Annabelle.
1: Bonjour Manu, bonjour l'équipe.
0: J'ai pour toi le dernier iPad, l'iPad 11e génération. Il est pour toi Annabelle si tu gagnes ce matin. Ah, qu'est-ce qu'il y a dans la boîte à chaussures de Manu? J'ai une boîte à chaussures dans laquelle il y a quelque chose. Tu vas avoir 2 minutes pour trouver ce qu'il y a dedans. Le petit truc, c'est que tu ne seras pas seul parce que toute l'équipe peut participer.
2: On est à fond.
0: Vous avez le droit en 2 minutes de faire toutes les propositions que vous voulez. Vous pouvez poser toutes les questions que vous voulez, sauf que, c'est important, je ne peux répondre que par oui ou par non. Mm-hmm. Vous pouvez tenter de poser une question par laquelle je ne répondrai pas par oui ou par non,
3: d'accord,
0: mais je ne répondrai pas.
2: Okay. Ok.
0: Parce que là, on ne rigole pas. Parce que là, il y a un beau cadeau en jeu.
2: Oui.
0: 2 minutes pour savoir ce qu'il y a dans ma boîte à chaussures. Attention, petit indice, je la secoue.
3: Oh, c'est petit, ouais.
0: C'est parti.
3: Est-ce que c'est en plastique?
0: Oui, c'est en plastique.
1: Ah.
0: Annabelle?
1: Est-ce que c'est utile?
0: Ah oui, c'est utile, absolument.
2: Ça se mange?
0: Non, ça ne se mange pas.
3: C'est la partie de quelque chose?
0: C'est la partie de quelque chose.
2: Un capuchon?
0: Putain.

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1: Je suis un peu... Je suis pas un colombe, je suis ronchon. Bravo à toi, Annabelle, on t'embrasse fort.
2: Oh, merci, gros bisous à l'équipe, merci.
3: T'as le prochain, je vais vous dire un truc.
4: Une tronçonneuse.
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6: Oh,
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6: Ah ouais, ben.
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6: il chante, il fait de la photo, il anime. 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
1: Je crois qu'il a fait une exposition de photos.
6: Ouais.
1: Putain,
6: il est fort, hein.
1: Il est en place. Et puis quand il a rien à foutre, il se dit, tiens, je vais me faire un petit Energy Music Awards. J'ai rien à faire ce week-end, allez, je vais les présenter. Il est incroyable. Et on se fait un pour ou contre ce matin. Ça fait très longtemps qu'on l'avait pas fait. Le principe est simple. On dit des choses et les autres disent s'ils sont pour ou s'ils sont contre. Vous êtes avec nous au 0870 42 48. Qui veut lancer les hostilités?
4: Moi aussi.
1: Oh là, voilà, c'est chaud là. Bon, allez, vas-y Nico.
4: Les paddles gonflables, pour ou contre?
1: Bah déjà, je suis... Alors le paddle en lui-même. Alors ouais, attention, parce que tout le monde mélange paddle et paddle.
4: C'est pas la même chose.
6: La planche là.
1: Ouais, alors paddle, c'est
4: mini tennis là.
1: C'est le truc, voilà, pour les enfants là.
6: Tu vas en fâcher plus, hein.
4: Alors qu'est-ce qu'il veut dire sur le paddle?
1: Et le paddle, c'est le surf pour les enfants.
4: D'accord, ça marche.
1: Paddle, c'est vous avez déjà vu des gens
6: la planche, là.
1: Sur l'eau, voilà, c'est une planche et comme un surf en fait. Et les gens, ils pagayaient debout dessus.
4: Et j'ai un gros coup de gueule sur les paddles gonflables.
6: Mais moi, je pensais que tous les paddles étaient gonflables.
4: Ah bah non, t'as des planches comme la planche à voile ou le surf.
6: Ah justement. Oui, ok.
4: Et le problème, je trouve que t'as des loueurs, t'as de plus en plus de loueurs de paddles. Ça, je trouve ça très cool. Continuez, faites votre taf, etc. C'est bien. Mais bordel. Non, mais ils vendent des paddles gonflables qui sont pas chers. Donc effectivement, tout le monde se ramène à la plage avec un paddle gonflable. Et ils le gonflent sur le côté, là, sur le parking.
6: Oui, oui, j'ai déjà
4: vu. Et ils le mettent à côté de leur serviette. Et ça te prend 6 emplacements sur la plage.
6: Ah, donc t'es contre, quoi.
4: Ah, mais je suis totalement contre.
1: Pourquoi tu ne deviens pas, surveillant de baignade?
4: Putain, je sifflerais toutes les deux secondes.
6: Ah oui, bah
4: ils ont
6: oui.
4: pas de paddle, quoi.
1: Mais ils ont le droit de mettre leur paddle.
4: Ils ont le droit, mais c'est le bordel. À un moment donné, tu peux plus mettre ta serviette. Il y a beaucoup moins de place.
1: Alors, pour être déjà allé à la plage avec Nico.
4: Ouais, vas-y.
1: Donc il n'aime pas. Le mec, il est chaud.
6: Ouais, vas-y, balance.
1: Il va sortir une mètre de baseball.
6: Vas-y.
4: Je suis un peu sanguin. Je suis tendu en ce moment.
6: Non, balance.
1: Non, mais il critique un mec qui met son paddle gonflable sur la plage.
4: Ouais, parce que moi, je le mets pas, moi.
1: Mais non, mais tu mets 10 000 trucs à la plage.
4: J'ai ma chaise de plage.
6: Et t'as une remorque pour enfants aussi.
1: La remorque, oui.
4: Je me mets sur le côté.
1: Remorque pour aller à la plage, mec.
4: C'est moins gros qu'un paddle.
1: Mais on a l'impression que le mec, c'est un livreur de chez Boulanger, il arrive. Qu'est-ce que tu fais?
4: Je peux livrer des trucs, si tu veux. Bon, ok. Donc vous êtes contre ça et contre moi, quoi.
6: Ouais. Non, c'est tout.
1: On n'est pas contre toi.
6: Moi, je suis ni pour ni contre, parce que...
1: Qu'est-ce qu'elle a, la Suisse, là?
6: Non, mais...
4: Allez, un avis, on veut.
6: Bah, mettez-vous, enfin, utilisez ça comme transat, le paddle.
1: Oui, c'est bien, ça va pas te piquer le dos.
4: C'est parfait, ça.
1: Ça ou bien une clôture avec des barbelés. Eva est avec nous. Bonjour, Eva.
7: Salut Manu, salut tout le monde.
1: Sois la bienvenue parmi nous. Tu avais un pour ou contre à nous proposer?
7: Vous êtes pour ou contre les tomates chaudes, par exemple dans les burgers?
6: Voilà, là, on soulève un vrai débat. C'est dégueulasse.
4: C'est dégueu, c'est pas franc, les tomates chaudes.
6: C'est dégueu.
1: Contre. Putain, c'est chaud. Non, c'est...
4: Quand tu vois une tomate, t'as envie de fraîcheur. Ou alors, putain, fais-moi une sauce tomate.
6: Oui, mais... voilà, je suis entièrement d'accord avec Nico.
1: Mais la tomate, elle est fraîche, sauf que quand tu la mets sur la viande, elle devient chaude un peu.
4: Mais c'est pas sympa.
6: Et il n'y a rien de pire que la tomate tiède, c'est encore
4: c'est
6: pire.
4: C'est comme la salade, tu vois, la salade chaude, effectivement. C'est
1: sur parce que à ce moment-là, demander un steak surgelé, hein. Elle sera frappe, votre tomate.
4: C'est pas ouf.
1: Attendez, il y a le producteur de l'émission, La Voix de la Sagesse, qui lève la main. C'est mignon.
8: Contre les tranches de tomates dans les burgers et tout, mais pour la tomate farcie. Parce que tomate chaude avec la farcie, ça, c'est bon.
1: Et là, je crois qu'on parle des tranches. On parle des tranches de tomates qui, normalement, sont froides et qui, dans le burger, deviennent chaudes.
6: Et là, t'as la peau qui s'en va toute seule et tout.
8: Ça, contre, complètement.
1: Ouais, mais alors, encore tomate chaude, moi ça me gêne pas. C'est vraiment c'est la salade verte. La salade verte qui devient chaude et qui est toute ramollie, on a l'impression vraiment c'est genre.
4: T'as fait la gueule.
1: J'arrive pas à bander, quoi. Parce que c'est vraiment.
4: Ça me rappelle des souvenirs.
1: Quand je vois cette salade, ouais.
6: Cette comparaison.
1: J'ai envie de lui dire, c'est pas grave, on recommence dans un quart d'heure. Ah, Eva, tu nous as fait rêver. Merci beaucoup de nous avoir appelés.
7: Merci à vous. À plus tard, bonne journée.
1: Gros bisous. Pour ou contre, Lorenza?
6: Les chaises hautes dans les bars.
1: Les chaises.
6: Je déteste ça.
1: Ah, donc, oui, mais avec les tableaux hautes alors.
6: Oui. En fait, j'aime pas quand mes pieds ne touchent pas le sol. Genre quand il y a pas de petit rebord ou je sais pas, toujours trop, t'es pas confortable
1: dans les
6: pour
1: chaises,
6: manger ou
1: dans
6: boire.
1: Les chaises hautes en général, t'as une petite barre pour mettre les pieds.
6: Oui, mais même t'es jamais

0: l'aise en fait.
1: Genre, moi je reste debout aussi. Moi.
0: Ouais, moi aussi.
1: Mais à côté
0: aussi.
1: Du tabouret, ou alors parfois tu poses une fesse sur le tabouret, ouais, mais oui. Tu sais, t'es un peu en. T'as ton pied qui se lève parce que c'est un peu trop.
0: C'est pas agréable.
2: Il y a des restos où il y a des trucs comme ça haut, et moi j'aime bien.
1: Ah, t'es pas bien. Quand on tourne dans un resto, on te met genre au comptoir.
0: Ah, je déteste.
1: Non, mais et que t'es justement sur les chaises hautes.
2: Mais
1: franchement, c'est
2: ça dépend pour quelle chaise haute. Ça dépend quelle.
0: T'es jamais confort. J'aime pas.
1: Ouais, t'as l'impression d'être un arbitre au tennis.
2: Mais tu vois. Faute. On peut continuer encore un peu. Allez, pour ou contre. 0870 42 48. Vous venez avec nous.
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4: 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On écoute le matin.
2: Je vous avais dit que j'étais passé sur iPhone.
0: Ah oui, mais ça c'est quand même un truc de fou.
2: Et ben il y a un truc qui me perturbe.
1: C'est quoi?
2: Je suis désolé. Prenez votre clavier.
0: Oh là là, qu'est-ce
2: que t'as? Ok, mettez-vous genre sur WhatsApp et comme si vous vouliez m'écrire un message.
1: Ouais.
2: Ok.
1: Vas-y.
0: Ouais.
2: Et vous tapez par exemple top TOP. Vous la répondez, c'est super, c'est top.
1: Ouais.
2: Point d'exclamation.
0: Voilà.
2: Ok, et vous me l'envoyez.
0: C'est fait.
2: Ok, Lorenza, c'est bien. Nico, vas-y.
1: Quand j'arrive. Top.
2: C'est trois lettres, hein.
1: Ouais, je sais.
2: Florent me l'a envoyé.
1: C'est bon?
2: Ok, j'ai un problème.
1: Qu'est-ce qu'il y a?
0: Qu'est-ce que t'as?
2: Eh ben, en fait, vous, le point d'exclamation, il y a un espace entre le P et le point d'exclamation.
1: Oui, pourquoi?
0: Parce qu'on le met?
2: Eh ben, moi, quand je mets top et que je mets un point d'exclamation, il met pas l'espace.
1: Mais, il faut cliquer sur l'espace.
0: Tu dois cliquer sur l'espace.
2: Eh ben, alors je mets un espace, je mets le point d'exclamation. Ah ouais.
0: C'était juste ça le problème.
2: Oui.
1: Je pensais que ça allait être une question d'emoji. C'est où il te propose quand tu mets top, il te met emoji plus et tout machin. Non.
0: C'est très mignon.
1: C'est ça ton. Oh,
5: c'était pas fou. Hein.
0: Je pensais que t'allais me dire parce que des fois ça transforme en emoji et c'est l'emoji pouce.
1: Non, t'es devenu mon père.
2: Oui.
1: C'est devenu mon père qui a un problème avec son clavier.
0: Non, mais il découvre iPhone, écoute.
2: Ouais, ouais, c'est ça.
1: C'est un clavier.
2: Ouais.
1: Tu découvres iPhone. C'est le même sur Android.
2: Non, mais là ça le fait.
1: D'accord.
2: C'est pas possible.
5: J'ai même pas compris la problématique.
1: Ouais, en plus.
0: Mais rien,
1: il va nous dire à la maison, ça le faisait pas.
2: Attends, top, espace, point d'interrogation.
0: Ah
2: là, ça marche pas.
1: C'est-à-dire, interrogation,
2: non, c'est de ma faute. Non, d'exclamation. Ouais. C'est de ma faute parce que, en fait, vous l'avez fait sur le clavier normal.
1: Et alors?
2: Et moi, j'ai mis un autre clavier, c'est mon clavier.
1: Comme clavier?
2: C'est un truc que j'avais sur mon Samsung.
0: Oh là là. Oh, le nostalgie.
1: Il a gardé le parfum de son ex.
0: Quand même, vraiment. Non, mais quand tu switches, il faut switcher vraiment.
1: Bah ouais,
0: tu peux pas garder des trucs. Tu peux pas être entre les deux comme ça.
1: Regarde pas en arrière.
2: On a vécu tellement de trucs.
0: Oui, faut tourner la page.
1: Mais oui, la vie, c'est pas un rétroviseur. Avance.
0: La vie, c'est iPhone.
2: Ah, mais je pensais pas que ça allait être aussi douloureux que ça.
1: Alors, faut cicatriser.
2: Ah, j'arrive pas.
0: On laisse Samsung dans un coin et.
2: Tu sais, franchement, changer de téléphone, honnêtement, je veux pas mettre les choses des niveaux, mais ton divorce, Nico, franchement, c'est que d'un côté.
1: J'ai l'impression.
0: Il est ma boule.
1: Non, mais c'est vrai que moi, quand j'écris à mon ex, y a pas de problème d'espace, pas d'espace, tu vois.
2: Et ben moi, j'en ai un.
1: Ouais, l'émoji doigt d'honneur, tu vois.
2: Je ne te le conseille pas. Alors lui, pour le coup, il a vraiment pas cicatrisé. C'est le jeu de Florent?
5: Oui, c'est la récréation.
2: Alors, tous les jours, Florent, notre producteur, nous propose un jeu et on est content. C'est un peu une petite récréation. C'est quoi aujourd'hui?
5: Alors, aujourd'hui, on va faire appel à la culture générale. Je vais vous donner un mot et play, une lettre chacun, et après, on voit si vous y arrivez.
0: On avait été bon la dernière fois.
5: Ouais, du coup, j'ai augmenté le niveau là.
0: Oh non, allez, j'allais dire, je me sens un peu pas ouf aujourd'hui.
2: On a Clara Marie qui est avec nous. Bonjour Clara Marie.
6: Salut Manu, salut les Wawa.
2: C'est marrant comme prénom, Clara Marie.
6: C'est spécial.
2: Bah c'est
0: atypique.
2: C'est toujours le truc des le papa voulait Clara, la maman voulait Marie, on vous a mis ensemble.
6: C'est la grand-mère qui s'appelle Marie, du coup il voulait un prénom composé, on a repris le début de la grand-mère et du coup Clara Marie.
0: En vrai pas mal.
2: Non c'est pas
1: ah oui c'est bien.
6: Voilà.
2: Très bien. Après cette discussion sur la langue française, nous allons passer au jeu.
0: Oui,
5: exactement.
2: Mais c'est un peu dans le thème.
5: Exactement. Alors du coup, il y a juste un ordre à respecter. Ça va être Manu, Clara Marie, Lorenza et Nico.
2: D'accord. Et tu me donnes un mot et on les pèle.
5: Chacun à votre tour, une lettre.
2: On y va.
5: Anachronisme.
0: Oh putain.
2: Alors on y va. Donc, moi, Manu, Clara, Lorenza, Nico. A.
6: N.
0: Je sais même pas si on a deux. A.
1: C.
2: H.
6: R.
0: O.
1: N.
2: I.
6: S.
0: M.
1: E.
5: Eh oui.
0: Oh okay.
2: Tu nous as pris cuit avec pour de quoi? Eh alors.
5: Attention.
2: Allez, la suite.
5: Dithyrambique.
2: Ah bah c'est. Je commence?
5: Oui.
2: D.
1: Y.
5: Non.
1: Non, merde.
2: Pouf, heureusement, ça, j'aurais pas voulu que ça tombe sur
5: c'est
2: moi.
5: C'est quoi,
2: c'est un H.
1: Ah bon?
2: Ouais. Mais après, c'est un Y ou un I?
5: Y.
0: Ouais. Okay. T'étais dans le bon.
5: Bon, après, Rambic. Hein.
2: Rambic comme le pays, genre, comme le pays, il a Rambic.
0: Bien, bien, évidemment. Bien connu.
5: Allez. Attention. Onomatopée.
2: O.
6: N.
0: O.
1: M.
2: A.
6: E.
2: Onomatopée.
1: Oh
2: non. O. P. E. Accent aigu.
6: E.
5: Oui, exactement.
0: Vous avez vu sur le
5: haut, bien
1: joué.
0: Regarde,
1: il y a une tension. Si tu calcules, tu dis, tiens, sur quoi je vais tomber, merde.
0: On a le ventre qui se serre.
2: Et encore un ou deux.
5: Ouais. Chrysanthème.
0: Ah, oh, c'est chaud ça. Mais ça, je sais, je crois.
2: Non, je connais aussi.
0: Ouais.
1: Ah bon?
0: Ouais.
2: Peut-être. J'ai un doute là, c'est
0: il y a beaucoup de gens morts dans ma famille.
1: Oh, la chance.
2: Mais excuse-moi. Est-ce que t'as des réductions? Parce que moi, potentiellement, j'en ai un qui n'a pas longtemps.
0: Je connais seulement.
2: Bon. C'est.
6: Ah, j'hésite.
2: Ah, vas-y. Non. Allez, lance-toi.
6: H.
0: Oui. R.
1: Ah, j'hésite.
5: Y.
1: Oui.
2: Ouf. S.
6: A.
0: N.
1: T.
2: H.
6: E, accent grave.
0: M.
1: E.
5: Eh oui.
0: Oui.
2: Je rajouterai un S parce que c'est vraiment radin de mettre sur une tombe.
0: C'est vrai.
2: C'était pas mal, on était pas mal.
5: Mauvais.
2: Non, on était
5: pas mauvais là.
2: Alors, Clara Marie, je vais t'offrir le mug Manu sur Énergie et puis le t-shirt Manu sur Énergie aussi.
6: Ah, super, c'est cool, merci beaucoup.
2: On a pas été mauvais.
1: On retient que Lorenza a beaucoup de noms, ça fait petit Vénard.
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2: On continue notre pour et contre. Le principe est simple, ça fait longtemps qu'on l'avait pas fait. On est content de le refaire une fois, comme ça. On dit les choses et les autres disent s'ils sont pour, s'ils sont contre. On vous prend au téléphone au 0870-4248. On va démarrer avec Aurélia. Coucou Aurélia.
8: Coucou Manu, coucou les wouah.
2: C'est quoi ton pour ou contre?
8: Alors, pour ou contre les plantes en plastique?
0: Bah pour, sauf au mariage.
2: C'est pourquoi sauf au mariage, t'es pour alors?
0: Bah non, mais pour dans la vraie vie, ça dérange pas chez soi, au bureau et tout. Mais au mariage, il faut que ce soit des vraies fleurs, je suis désolée.
2: Ah bon?
0: Ah oui, je suis catégorique là-dessus.
2: D'accord, il y a une raison spéciale ou?
0: Bah parce que c'est un jour dans la vie, il faut que ça sente bon, que ça soit vrai. Enfin, je sais pas, il faut des vraies fleurs pour un mariage.
1: Des vraies fleurs pour un jour, c'est un peu gâché quoi.
0: Bah tu les reprends chez toi après si tu veux, mais enfin...
1: Lorenza
2: a étudié les plantes.
1: Elle
2: a étudié les plantes et elle est extrêmement tendue sur son mariage qu'elle a déjà planifié. Elle connaît même le prénom des témoins. Voilà.
0: Exactement.
2: Après, il faut juste trouver la personne. Florent, le producteur.
5: Complètement pour, surtout si t'es une quiche en entretien de plantes, comme ouais. Moi. Et plutôt que de laisser crever la plante parce que t'y arrives pas, fausse plante.
2: Alors, moi, j'ai pas de plante en plastique. Alors, ma femme adore les plantes. Ouais. Moi, j'ai un potager. Ça me ferait chier de bouffer des tomates en plastique. Et ensuite, sur les plantes à la maison, c'est quand même. Tu sais que c'est une vraie plante. Tu vois, et nous, on a une plante. Je vous avais parlé d'Yvette déjà.
0: Bien sûr. Oui.
2: Tu vois, Yvette.
0: Qui représente son amour.
2: Exactement. Yvette, ma femme me l'avait offerte quasiment au tout début de notre relation. Mmh. Et elle l'avait mise, elle avait dit Yvette. Faut pas qu'elle meure. Si elle meurt, notre couple, il part en sucette.
1: Oh, la pression.
0: Oh, c'est horrible.
2: Mais Yvette, on l'a toujours. Et on a changé de peau Yvette, mais je ne sais combien de fois, parce que maintenant, elle est énorme. Et, ouais. Je vous l'avais dit, et c'est quand même incroyable, quand on s'était séparés, Yvette faisait la gueule.
0: Oh. Bah
2: ouais. Elle était devenue toute petite, toute rabougrie,
1: elles
2: toute
1: sont
2: pas
1: vivantes. Elles sont vivantes, les
0: plantes. Elles sentent tout.
2: Elles sentent le truc.
0: Ouais.
2: Oh là là, prochaine fois que je pars en vacances, je pars avec Yvette. Aurélia, merci beaucoup de nous avoir appelés. Il y a Jimmy qui est là aussi. Bienvenue sur Énergie, Jimmy.
9: Salut Manu, salut au moins.
2: Jimmy, pour ou contre quoi?
9: Garder les photos de son ex. Hein.
0: Mais oui.
2: Ah, toi t'es...
0: Bah moi, mais alors, du coup, je les mets dans des petits dossiers et je classe sur mon disque dur, quoi. C'est des souvenirs. J'ai pas envie de les supprimer, moi.
2: J'ai eu un gros chagrin d'amour une fois.
0: Oui.
2: Et ben en fait, dès que je retombais dessus, ça me faisait mal au ventre. Bah, et donc j'ai tout effacé. J'avais même effacé son numéro au bout d'un moment.
0: Ouais, mais c'est dur, ça. Enfin, moi, je trouve que dans le téléphone, c'est compliqué parce qu'en plus, t'as l'option souvenir où ils te remettent des photos de toi quand t'es hyper heureuse avec ton ex. C'est horrible. Mais du coup, sur un disque dur, je sais pas, c'est des bons
2: moments.
0: C'est quand même une partie de ta vie, quoi.
2: Ouais, non mais.
0: Ton histoire, enfin je sais pas.
2: Mais ouais, dans un disque dur qui est.
0: Moi je garde tout. Hein.
2: Au fond d'un tiroir.
0: Oui, voilà.
2: Au fond d'un bureau.
0: Oui.
2: À la décharge.
0: Bah, là, c'est long.
2: Merci Jimmy de nous avoir appelés. Ah, il est parti. Ah, bonne journée à toi.
9: Non, je suis encore là,
2: D'accord, ok. Pour ou contre, Florent, nos producteurs.
5: Pour ou contre, la pétanque d'intérieur.
1: C'est... Ah, c'est avec quoi, des sortes
5: de
1: sacs.
5: Ouais, t'as bah, soit des petits sacs, en fait, ça existe aussi en faux palais et tout machin. Mais tu, du coup, peux jouer à la pétanque dans l'intérieur de la maison.
2: Ouais, je trouve pas ça ouf, moi.
1: Ouais, faut pousser tous les meubles.
5: Bah, moi, je trouve que c'est décevant. En plus, t'as le. Moi, j'en ai une spéciale ventouse. Pétanque ventouse.
0: Mais moi j'étais contre aussi, parce que pour moi je voyais ça en extérieur. Mmh. Mais il y a des bars, je crois que c'est chez Bouboule, genre des trucs comme ça. Et en fait tu peux jouer à l'intérieur.
2: Mais c'est une vraie pétanque.
0: Et oui, c'est une vraie pétanque, oui, mais non, en intérieur.
2: Là il parle de petite pétanque d'appartement.
1: Oui, puis spécial ventouse
2: parce
1: apparemment.
2: Que, honnêtement, dans ton appartement tu joues à une vraie pétanque, ça va être compliqué avec le syndic. Monsieur, on ne sait pas ce qui se passe chez vous. On a plusieurs plaintes, comme si chez vous c'était un bowling. Bah non, pourtant, ah bon vraiment, vous pouvez venir voir, il y a de la moquette. Hein. Vraiment, je comprends pas. Nicolas est là, bonjour Nicolas.
10: Salut Manu, salut les wouin-wouin.
2: Mais on est bien Nicolas, quel est ton pour ou contre?
10: Pour ou contre les pailles en carton?
2: Alors,
10: dans les cocktails, dans les bars.
2: Ouais, je suis pas ouf. Alors, moi je suis pour dans le sens où effectivement.
0: Bah oui, pour l'écologie.
2: Voilà, pour la planète, c'est bien parce qu'il n'y a plus de plastique.
0: Bien sûr.
2: Ouais. Après, évidemment, on a tous connu une paille en carton qu'on oublie pendant environ 45 secondes.
1: Elle s'agite la gueule.
10: Ben oui.
0: Elle se décompose, elle se détache.
1: Il y a des cartons dans la bouche, ouais. Je comprends pas pourquoi.
2: Il y a des pailles en fer.
1: Il y a du fer, il y a du bambou aussi, et il y a les pailles en pâte. Ça, c'est génial. Dans les restos italiens.
5: Les pailles mangeables.
0: Ah oui, tu les croques. Il y a des pailles
2: en
0: verre.
2: En fer, putain, c'est chaud ça quand même, en fer.
0: C'est la totale.
10: Ah oui, j'ai trouvé ça chez Action.
2: C'est
1: le mec se les vend avec un code promo.
2: Ce qui est génial, je suis sûr que t'étais. Évidemment, t'étais rentré chez Action, t'avais absolument rien à acheter.
10: C'est ça, bah forcément.
2: Et tu repars
10: avec des pailles. Sorti avec plein de choses.
2: Ah mais là, avec des pailles en verre. La magie d'Action. Merci beaucoup Nicolas de nous avoir appelé.
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2: 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Il y a un gros week-end qui arrive. Et avant ce gros week-end, on va vous donner des bonnes nouvelles. Parce que tous les jours, on vous donne des bonnes nouvelles. Mais alors attention, aujourd'hui, c'est pas nous qui allons donner les bonnes nouvelles.
0: Ah.
2: Il y a Aurélien qui nous a appelé. Et dans les bonnes nouvelles, on a souvent les belles histoires. Et bien Aurélien, il voulait nous raconter une belle histoire pour les bonnes nouvelles.
0: Ok.
2: C'est rigolo comme phrase. Il voulait nous raconter une belle histoire pour les bonnes nouvelles. Bon, bref. Aurélien est avec nous. Bonjour Aurélien.
11: Salut Manu, salut les moins.
2: Aurélien, t'avais une bonne, belle histoire que t'as vécue, c'est ça?
11: Ouais, c'est ça, tout à fait. Ouais, je partais en vacances en TGV. Et donc il s'avère qu'il y avait un petit écureuil qui était dans le wagon bar, dans le wagon pendant dans ma voiture depuis deux jours bloqué. Les contrôleurs n'avaient pas à l'attraper.
2: Ah, il était dans le
0: wagon.
11: Ouais, c'est ça. Il était dans mon wagon. Ouais.
2: Attends, il avait payé sa place.
11: Je sais pas. Ouais, je pense pas. Ouais.
2: Non mais est-ce que
0: il a bien choisi le wagon en tout cas.
2: Non mais est-ce qu'ils avaient scanné le QR code de sa place.
11: Et en fait, ouais. Donc il s'est retrouvé intéressé par ma canette de Coca. Il a mis son museau dedans. Il s'est coincé le museau. Et donc là, j'ai pu l'attraper avec mon manteau, lui sauver la vie. Et l'emmener donc au wagon bar où il a été posé dans une caisse et débarqué à la gare qui suivait.
2: Et ensuite vous l'avez relâché comme ça.
11: C'est ça, ouais. Il a été débarqué après par les personnels du travail.
2: Il y a un seul problème dans cette histoire, c'est que en fait ils ont complètement oublié de lui enlever la canette de Coca. Il y a un écureuil quelque part en France qui se balade avec une canette de Coca bloquée dans la bouche.
11: Du côté d'Avignon, ouais.
2: Hey, t'as sauvé un écureuil.
0: C'est trop mignon.
11: Ouais.
2: Est-ce que t'as eu le temps de lui donner un nom?
11: Non, même pas. C'est vrai que j'aurais pu, ouais.
2: Bah tu dis ouais, tu lui donnes un nom et tu dis allez Marcel, va vivre en
0: maintenant. C'est mignon Marcel pour un écureuil.
2: Ouais Marcel l'écureuil. C'est vrai parce que ce truc là quand on sauve un animal,
0: franchement,
2: t'as l'impression d'être un héros.
0: Ouais. Ouais c'est vrai.
2: Quand j'étais petit, j'avais sauvé un oiseau comme ça qui était tombé du nid, un petit oisillon.
1: Moi j'ai sauvé un poisson moi.
2: Un poisson.
1: Un mec qui était en train de pêcher, il y avait un seau avec des poissons à côté, j'ai pris le poisson, je l'ai jeté dans l'eau.
0: Ah, tu l'as remis alors?
1: Quand j'étais gamin, ouais, parce que je comprenais pas pourquoi le monsieur il prenait les poissons comme ça, il était dans un seau.
2: Ça tient, Florent?
5: Mon père, il a sauvé une chouette qui était coincée dans notre cheminée. Genre, on savait pas du tout ce que c'était, et d'un coup, il sort le bras de la cheminée, un truc énorme, une chouette, elle était en détente, et elle s'est envolée dans le jardin.
0: Ouais, moi aussi, j'ai déjà sauvé un oiseau, une chauve-souris, un hérisson, enfin, j'aime bien, j'adore.
2: Ouais, putain, un hérisson, moi, c'est une.
0: Marcelino.
2: J'ai essayé, mais il est mort après.
0: Oh non! Moi j'ai eu ça la deuxième fois aussi.
2: On l'avait trouvé dans le jardin et on l'a amené chez le vétérinaire. On a pris des news et tout et puis il avait pas tenu.
0: Oh,
2: ça m'avait fait de la peine.
1: Enfin, c'était une bonne nouvelle au départ. C'est une belle histoire, ça se transforme en mort.
0: Non mais on sent beaucoup d'animaux de base.
2: Vous savez quoi, je propose qu'on glisse tranquillement la discussion vers les morts les plus horribles de nos familles.
1: Qui dit mieux?
2: Aurélien, merci pour ta belle nouvelle.
11: Allez, merci à vous, bonne journée à
2: tous. Et ta belle histoire, il est 9h48. On est là avec vous comme chaque matin.
1: On va chialer un bon coup.
2: On est bien, on est tranquille.
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2: Ah, ça, j'ai eu peur. Je me disais quand même, pourquoi deux passions alors que je suis déjà avec l'unique, en fait. Il est 9h56. On va partir dans deux minutes et vous allez pouvoir profiter de votre bon gros week-end. On sera de retour dès lundi. Mais on n'est pas encore parti. On a Marine avec nous. C'est notre dernier appel du jour. Bonjour, Marine.
13: Bonjour, Manu. Bonjour,
2: Léo. Oh, c'est mignon, t'as une petite voix. Marine, Aurélie au standard m'a dit que tu étais une championne.
13: Oui.
2: Ah bah dis-nous, t'es une championne de quoi ?
13: Championne d'équitation en saut d'obstacle.
2: Oh, c'est stylé.
1: Waouh.
2: Oh, c'est stylé, mais t'es championne de quoi ? De France ? Du monde ?
13: Championne de département. On a fait les championnats de France, mais ça s'est pas déroulé comme on l'espérait.
2: Ah,
0: ouais. C'est pas grave, ce sera pour la prochaine fois.
2: Mais évidemment,
0: sera
2: pour la prochaine fois. Et donc, t'es championne de ton département, c'est quel département ?
13: La Gironde.
2: C'est pas mal.
1: Ça serait cool. Hein.
13: Mais bah, ça, c'était en 2024. Là, on les a jeudi et vendredi, donc là, on retente.
2: Là, tu retentes quoi ? Les départementaux pour les gagner encore ?
13: Oui.
2: Mais il y a intérêt que tu les gagnes, hein ?
1: Ah oui.
13: Bah, j'espère.
2: Hein, j'espère.
0: Ah bah oui.
2: T'as ton cheval à toi ?
13: Non, c'est celui du club.
2: Il s'appelle comment ?
13: Gabin.
2: Change, prends tempête.
1: Gabin, c'est trop classique.
2: Ah. Non, Gabin, ça va pas. Non, Gabin, il a pas envie de. Gabin, il a envie de se poser au bar. Alors, tu prends tempête.
0: Oui, Gabin est un peu de chill, ouais.
2: Mais alors, Marine sur Gabin. Oui. Marine sur tempête. Ah. Oui. Et c'est quand les prochains championnats?
13: Là, c'est demain et après-demain.
2: Ah mais attends, on se rappelle lundi et tu nous racontes comment ça s'est passé.
13: Allez.
2: Alors évidemment, bien sûr.
1: On veut savoir.
2: Tu es une winneuse, t'es une championne, d'accord ?
0: Allez, tu vas gérer ça.
13: On va tout faire pour, hein.
2: Mais évidemment, on va tout faire pour. Et tu vas, avant la compétition, tu vas voir Gabin, tu lui dis « T'es ma petite tempête ». Tu lui dis que ça, et il comprendra, d'accord ?
13: Oui.
2: On t'embrasse, Marine, on est avec toi. Tu nous rappelles lundi, tu nous diras comment ça s'est passé, d'accord ?
13: Eh bien, avec grand plaisir.
2: Gros bisous, beau week-end
13: gros
2: à toi,
13: bisous,
2: belle compétition.
13: Bon week-end. Merci, à lundi.
2: Merci à toi de nous avoir appelé. Rendez-vous lundi, il est 9h58, on s'en va. Oui, rendez-vous lundi parce qu'on va prendre demain le jour férié. Oui. On va prendre le pont vendredi, on va prendre le samedi, on va prendre le dimanche.
0: Parfait.
2: Lundi, on vient bronzer. Portez-vous bien si vous aussi vous faites le pont, profitez-en. Si vous avez que le jour férié de bien, eh ben profitez-en aussi. On se retrouve dès lundi et on se quitte comme chaque jour avec le titre que vous devez écouter pour vous faire votre journée. Toujours un titre happy, un titre qui vous envoie du bon mood. Lizzo to be loved. Passez une belle journée. Passez un bon gros week-end si vous pouvez en profiter. Rendez-vous dès lundi. À lundi sur Énergie.
14: À lundi.

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0: très beau chez vous. Et même s'il fait peut-être froid chez vous, même si vous vous dites, putain, ce mois de novembre, vivement qu'il finisse.
1: Mais le soleil, c'est dans la tête.
0: C'est, ah non, non, là, c'est pas dans la tête, là. Ah, non, même dans la tête, il est pas là, hein, je t'assure.
1: Mais
0: dans
1: il ma faut... tête,
0: j'ai l'impression d'être dans un dessin animé en ce moment avec, tu sais, quand tu marches, t'as un petit nuage au-dessus de toi.
1: Oh oui, mais non, ça va le faire.
0: On est avec vous jusqu'à 10h pour démarrer cette journée. C'est le 4 juin 2026 aujourd'hui. Soyez les bienvenus. Vous avez envie de nous rejoindre. Comme chaque jour, vous nous appelez 0870 42 48, pour lancer cette journée avec nous. Si vous avez envie d'être notre premier appel du jour, c'est dans 2 minutes. On va écouter Alex Warren, il y aura Ugel aussi. Les sondages du matin arrivent. Aujourd'hui, Nico n'est pas avec nous.
1: Ouais.
0: Parce qu'il a un petit souci, mais normalement, il sera de retour avec nous demain matin.
1: Bon, bah parfait.
0: Ce qui va pas nous empêcher d'écouter la chanson d'Haters.
1: Ah, yes.
0: Nouvelle chanson d'Haters dans 3 minutes. Si vous connaissez pas, restez bien avec nous. On récupère les messages de nos haters et on en fait une vraie belle chanson.
1: Ah oui, on s'en prend plein la tête, mais on aime ça.
0: Aujourd'hui, on a de la qualité. Hein.
1: Ah, parfait.
0: On a de la grossièreté même aujourd'hui dans la chanson d'Haters. Florent, notre producteur.
2: Mais l'avantage, c'est qu'en chanson, ça passe toujours mieux. Tu peux te faire défoncer, ça marche.
1: C'est vrai.
0: Mais c'est vrai. Et plus c'est vulgaire, plus c'est méchant. Plus ça fait rire.
1: Ouais, c'est vrai.
0: C'est la chanson qui fait ça. C'est incroyable. Nouvelle chanson des haters, ça arrive dans 2 minutes, mais avant ça, notre premier appel du jour aujourd'hui, c'est Mélanie. Bonjour Mélanie.
3: Salut Manu, salut les mamans.
0: Sois la bienvenue sur l'énergie. Mélanie, tu nous appelles d'où?
3: Merci, j'appelle d'un petit village à côté de Cambrai.
0: Donc c'est dans le nord de la France.
3: Dans le nord, c'est ça.
0: Vous avez quoi comme météo?
3: Je vais pas te le cacher, hein. Il pleut.
1: Bon, bah, comme d'hab.
0: Ouais, ouais, ah. C'est...
3: Non, c'est pas comme d'hab. Ah. Franchement, c'est exceptionnel.
0: T'emballes pas non plus, Mélanie.
3: Non, je te jure, la semaine dernière, on avait 30 degrés, grand soleil, tu vois, et aujourd'hui, on comprend pas.
0: Dis-moi, Pinocchio, t'as fini, oui?
1: Oui, c'est ça. Parce que Meurthe, c'est pas Marseille.
0: Ce lit, il y avait la canicule sur toute la France la semaine dernière.
1: Oui, c'est vrai que la semaine dernière, il faisait super.
3: Ouais, voilà, c'est ça, tu vois.
0: Mais vous avez dû être surpris dans le nord de voir le jour, non?
3: Franchement, on s'est demandé quoi quand même. On a pu aller dans la piscine, des choses dans la piscine, c'est bizarre.
0: Ben oui, je sais, bien sûr. C'est des choses un petit peu étranges qui arrivent comme ça parfois.
3: C'est ça.
0: 6h06, t'es réveillé parce que tu pars au boulot déjà, ou alors tu reviens
3: du
0: travail?
3: Oui, c'est bien ça. Non, je vais partir au travail.
0: Qu'est-ce que tu fais?
3: Je suis préparatrice de commandes.
0: Ah, genre quand on commande en ligne des choses, c'est toi qui les prépares?
3: Voilà, c'est tout à fait ça, t'as tout compris.
0: Oh, et ben il y en a là dans ma tête alors.
3: Oh là là, ma
0: ouais, je sais Mélanie, je sais, mon cerveau va très vite. Je sais.
3: Ah, c'est ça.
0: J'impressionne. C'est quoi?
3: Exactement.
0: Je fais un truc, quand je reçois les colis, je garde des petites protections dedans. Vous savez les trucs pour pas que ça
1: tarde.
0: Les petites feuilles qui...
1: Mais tu les mets où?
0: Eh ben, alors je les mets dans un carton que j'ai là-dedans parce que en fait c'est tout con. J'ai l'impression d'avoir un truc gratuit et utile en plus.
3: Ah bah, oh, mais c'est pour faire plaisir.
0: Comment Mélanie?
3: C'est ça pour faire plaisir, écoute.
0: Mais, n'hésitez pas à m'envoyer les petits trucs de protection. Non mais je suis content. Parce que quand je dois renvoyer un truc.
1: Ah tu le remets?
0: Eh ben je le réutilise.
1: Ah, t'es quelqu'un de bien.
3: Très bien.
1: Parce que
3: bien.
1: Moi, jamais de la vie, je remets, je jette. C'est le truc que j'arrache parce qu'en fait, j'ai l'impression que c'est comme un emballage cadeau.
0: Mais quand tu dois envoyer un truc dans un carton, comment tu fais pour caler les choses?
1: Bah, je cale pas, je mets dans le carton.
0: Et voilà, et après, ça fait bing, bing, bing et ça casse.
1: Mais voilà, c'est pour d'accord, ça que okay. Je dis que t'es quelqu'un de bien.
0: Eh bien, non, moi, j'aime bien quand c'est bien calé comme okay. Ça. Parce que je suis un psychopathe, voilà.
3: C'est bien, Manu.
0: Merci, Mélanie. On se comprend tellement avec Mélanie, je sais pas ce qui nous arrive ce
3: ça.
0: Matin.
3: Ouais, je
0: Mélanie, je vais t'offrir le mug Manu sur énergie et
3: parfait,
0: en te l'envoyant.
3: Merci beaucoup.
0: En te l'envoyant, je vais mettre des trucs pour caler.
3: Ah, ça, c'est génial. Alors j'espère qu'ils seront bien pliés.
0: Mais bien évidemment, c'est important.
3: C'est parfait.
0: On t'embrasse, Mélanie.
3: Merci beaucoup. Bonne journée, les wouins. Bisous.
0: Belle journée à toi. Il est 6h07. On va écouter Alex Warren avec Fever Dream. Mais avant ça, chanson des haters.
1: Allez,
0: comme promis.
1: C'est parti.
0: On récupère tous les messages qu'on a sur nos réseaux sociaux, tous les messages de haters, les insultes, tous les gens qui nous veulent du mal. On prend ces messages. Et on les met dans une belle chanson. Voici la chanson des haters de ce jeudi 4 juin 2026. Je vous garantis là, on a de la qualité.

0: Et voilà, nouvelle chanson des Haters. Ah bah j'avais promis de la qualité.
1: Oui, c'est, ça c'est du grand cru.
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0: Il est 6h11 et on est là avec vous, c'est parti, c'est Manu sur Énergie, on va vous offrir du cash tout à l'heure, mais avant d'écouter UGEL, de vous offrir du cash, de vous prendre au téléphone, c'est le moment comme chaque jour. Voici les sondages du matin, Nicolas Pala, Lorenza, Florent, notre producteur, vous donnez tout.
1: Allez, oui. On donne tout.
0: 18% des Français disent ne pas pouvoir dormir sans. Il ne peut pas dormir sans quoi, Lorenza?
1: Un doudou.
0: Ce n'est pas un doudou.
3: Une petite lumière?
0: Ce n'est pas une lumière non plus.
1: Ça se porte?
0: Ça ne se porte pas. Non. Mais 18% des Français disent ne pas pouvoir dormir sans.
1: C'est un objet?
0: Alors, ce n'est pas un objet non plus.
1: Ah oui.
3: C'est une présence?
0: C'est une présence.
1: C'est quelqu'un?
0: C'est pas quelqu'un, mais c'est vivant.
3: C'est un animal de compagnie.
0: Exactement. Allez. 18% des Français ne peuvent pas dormir sans leur animal de compagnie.
1: Bah, toi, hein.
3: Moi, j'ai testé aussi.
1: Bah, toi, t'as testé?
3: Avec mon chien, et j'avoue, c'est arrivé une fois, mais je pensais qu'elle allait bouger dans tous les sens et tout. En fait, elle s'est calée.
0: Ah, mais attends.
3: Et c'est vrai que c'est pas mal.
0: Mais moi, c'est pas une fois, c'est tous les soirs.
1: Oui, toi tu peux plus dormir sans, toi.
0: Mais alors, honnêtement, quand je dors ailleurs, ou qu'ils sont
1: ça
0: pas
1: te
0: là.
1: Ça manque?
0: Eh ben, quand ils sont là, je râle. Putain, vous prenez toute la place. Quand ils sont pas là, ça m'emmerde.
1: Oh, c'est mignon un peu. Bah, c'est comme des bébés, quoi.
0: C'est un peu ça. Et puis le soir, ils viennent. Quand t'as le petit chien qui arrive comme ça, qui saute sur le lit, qui te regarde, qu'est-ce que tu veux faire?
1: Bah, tu lui dis, retourne dans ton panier.
0: Oh non, tu peux pas.
3: Mais tu dors pas dans les poils, du coup?
1: Ah, ça, bonne question.
0: Dans les... Non, ils perdent pas leurs poils, moi.
3: De nous, ils perdent pas leurs poils.
0: Bah, ils parlent par leur poil, qu'est-ce que je te dis?
1: Il est jaloux.
0: Pas parce que t'as un chien pourri que moi j'en avais un. Moi, mon chien ne perd pas ses poils. Non, exactement. Okay. Eh oui, bah, il y a un coiffeur pour chien chez nous, bien sûr, évidemment.
1: Non, mais
0: c'est trop mignon. Ouais. 12% des gens disent qu'ils ne le feront pas du tout durant leurs vacances. Qu'est-ce qu'ils feront pas pendant leurs vacances, Lorenza?
1: C'est une activité?
0: Oui, c'est une sorte d'activité, on peut le dire.
3: Ça implique le bronzage?
0: Ah non, pas du tout. C'est pas une activité pour glander, en fait. C'est pas de la glande.
1: Ah, donc on doit pas écrire quelque chose?
0: Non, on doit pas écrire quelque chose. 12% des gens disent qu'ils ne le feront pas du tout durant leurs vacances. On le fait tous les jours, hein.
1: Regarder son téléphone?
0: Non, c'est pas en rapport avec le téléphone.
3: C'est en rapport avec la bouffe?
0: Complètement, puisque c'est cuisiné.
1: Ah,
3: mais c'est les vacances, c'est normal, on fait rien.
0: Bah oui, mais si tu fais rien,
1: comment
0: tu manges?
1: Qui cuisine pour vous?
3: Bah tu te nourris d'amour, de soleil, d'activité.
1: Bien sûr. Oui, oui.
3: Et de chips.
1: C'est ça, voilà. Voilà, ça c'est la vérité.
0: J'attendais. On le ferait en moyenne 6 fois durant un premier rendez-vous. Qu'est-ce que c'est, Lorenza?
1: Toucher ses cheveux.
0: Toucher ses cheveux, c'est pas ça.
3: Sourire?
0: Sourire non plus.
1: C'est sur le corps?
0: Non, c'est pas. Ça ne se voit pas. Ça s'entend. On le ferait en moyenne 6 fois durant un premier rendez-vous. Mais l'autre en face ne le sait pas forcément.
1: Ah, j'ai bégayé, mais non, il sait.
0: Non.
3: Donc c'est à l'oral, du coup.
0: Bah oui, c'est à l'oral, on le dit. Et l'autre en face ne s'en rend pas forcément compte.
1: On exagère.
0: C'est plus que ça, puisque c'est mentir.
1: 6 fois, c'est énorme.
0: En moyenne, on mentirait 6 fois durant un premier rendez-vous. Mais ça va vite, hein. C'est.
1: Après, t'as des petits mensonges, quoi.
0: Ouais. Non, mais, qui n'a jamais dit non, moi, pas trop d'alcool?
1: Oui, ces derniers temps, je fais pas trop la fête.
0: Voilà.
3: Moi, j'adore lire, hein. Franchement,
0: ouais, tous les jours. Non, moi, j'ai cicatrisé avec mon ex. Là, voilà. Vous voyez, ça va vite, voilà. Hein, ça.
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0: 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Disons que.
1: Approximativement.
0: Oui, disons que j'aurais pu être le capitaine du Titanic.
1: Oui, c'est rassurant.
0: Et le jeudi, on vous coach. On est
1: j'adore
0: pas,
1: ça.
0: On est, ouais, moi aussi, j'adore ça. On n'est peut-être pas les meilleurs.
1: Non,
0: dire.
1: Ça, c'est vrai.
0: Mais on adore donner nos avis. On adore donner des conseils, même si on est nul.
1: Oui.
0: C'est humain, je crois.
1: Après, ils ne sont pas obligés d'écouter forcément. Et
0: non,
1: voilà.
0: Bien sûr.
3: Il n'y a pas de service après-vente. On ne sait pas si ça marche. Ou pas.
0: Oh, on sait souvent.
1: Oui, on a une petite idée.
0: Si on suit nos conseils, vous êtes quasiment sûr de foirer. Hein.
1: Oui, peut-être l'inverse.
0: C'est le coaching du jeudi. 0 870 42 48. Parfois, on a des éclairs de génie.
1: Oui.
0: C'est vrai. Parfois.
1: Parfois, c'est rare.
0: On va démarrer avec Lisa ce matin. Bonjour Lisa.
7: Bonjour Manu, bonjour les mouins.
0: Lisa, j'espère que l'éclair de génie arrivera sur toi. Tu as besoin de coaching, qu'est-ce qui se passe dans ta vie?
7: J'ai envie de me faire un piercing, mais j'ai peur de m'enlacer avec le temps déjà. Et vous me conseillez de le faire où? Au niveau de mon corps.
0: Moi perso, alors je me ferai pas de piercing moi parce que j'ai peur de si je fais un truc ça se vide. J'ai peur de ça.
1: Oui. Non mais c'est
0: je sais pas.
1: OK.
0: J'aime bien chez les filles le piercing au nombril.
1: Oui, bah en vrai c'est celui qui fait on va dire le moins mal et que tu peux le plus cacher. Et bah, puis si tu leur tires, ben bah, ça se voit pas, on s'en fout quoi. Donc c'est... moi je te conseille ça aussi.
3: Ça se rebouche, non, si jamais en plus
1: Bah oui, mais ça met du temps celui du nombril. Ah. Tandis que la langue, ben bah, ça se rebouche très vite.
0: La langue c'est risqué. Hein.
1: Moi je l'ai fait à une époque.
0: Et alors
1: c'est sympa, mais en fait ça te détruit les dents parce que c'est super mauvais pour les dents puisque tu joues avec et ça détruit ta cornée. Donc ne le fais pas, Lisa.
0: Alors qu'au nombril, il y a pas de problème avec
1: on
0: les dents.
1: Fout,
0: même si t'es très souple, faut y aller quand même. Ouais. Voilà Lisa, c'est notre conseil de coaching du jour.
1: Qui était pas mauvais en vrai.
0: Bah non, il était bien.
1: Ouais.
7: Non, merci beaucoup, c'est cool. Je vais faire au nombril alors.
0: Eh ben fais-toi plaisir, je t'en prie.
7: Merci beaucoup.
0: Belle journée à toi, c'est le coaching du jeudi. Julien, bonjour.
2: Salut Manu, salut le Rouen.
0: On t'écoute, une décision à prendre, un choix à faire.
2: Tout à fait.
0: Coaching Manu
1: est là. On est là.
2: Alors moi j'ai 4 poules actuellement dans mon poulailler et ça fait un petit moment j'ai envie de me prendre un coq pour qu'il me réveille le matin comme dans les films. Mais je sais ce que ça peut représenter en termes de bruit ou même de petits poussins ou enfin tout ça. Donc voilà, qu'est-ce que vous me conseillez? Est-ce qu'il faudrait que j'en prenne
0: alors,
2: ou pas?
0: T'es tombé au bel endroit Coco. Manu Poule, bonjour.
2: Manu, je vous écoute.
0: Je suis là. Alors j'ai des poules moi aussi. Alors j'ai pas de coq. T'as des voisins autour de chez toi?
2: J'ai des voisins, mais il y a des coqs partout en fait.
0: Ah, bah alors s'ils ont des coqs, il n'y a pas de problème pour le bruit. Non mais parce que ça peut agacer les
1: je
0: gens.
1: Je sais, mon voisin d'enfance en avait un, mon frère pétait des plombs. Problème c'est que tu peux pas l'arrêter, c'est un animal quoi.
0: Oui,
1: donc,
0: et puis si t'es à la campagne quoi, à la campagne il y a des fermes, à la campagne il y a des animaux.
1: Oui,
0: si t'arrives, bah, il faut aussi s'adapter quoi, c'est normal, t'as des coqs. Moi, pas loin de chez moi, j'ai des canards. Bon, bah il y a des canards quoi.
1: Ah mais les coqs c'est waouh.
0: Le coq il se réveille le matin. Personnellement, je m'en fous, je me réveille avant lui. Donc,
1: C'est vrai.
3: Et ça met beaucoup de temps à avoir des bébés ou pas, les pouces?
0: C'est 3 semaines, je crois.
3: 21
0: jours.
3: Mais
0: attention, tous les œufs ne sont pas fécondés.
1: Oui.
0: Par le coq, même s'il aime bien aller voir les poules, le coq. Et puis ensuite, tu peux très bien manger les œufs avant qu'ils arrivent à terme.
1: Ouais, c'est ça.
0: Si tu les prends tout de suite au bout de 2 jours, les œufs, après, au bout de 15 jours, là, c'est bien compliqué.
1: Non, mais... c'est pas.
0: Et puis voilà. Et puis il faut que la poule, elle couve.
1: Oui.
0: Pour que ça fonctionne aussi. Ah non, c'est tout un bordel, hein.
1: Ouais, mais le coq quand même. Enfin.
0: Mais c'est après, il, le coq est sympa, puis les poules aussi. Je pense que tout le monde est content là-dedans.
1: Pense à tes dimanches aussi.
0: Ah, ça aussi, Julien.
3: Pense au sommeil.
2: Oui, c'est pas faux.
0: Voilà. Ah, Julien est.
2: Il est parti acheter un coq. J'attendais votre conseil. J'en prends ou j'en prends pas?
0: Ah, si tu veux vraiment avoir le conseil, moi, je m'en fous. J'habite pas à côté de chez toi. Prends-en.
1: <C'est possible.
0: rire> Tu sais quoi? Voilà notre conseil.
1: Voilà.
0: On n'est pas chez toi. Prends-en
1: deux. On n'est pas tes voisins.
2: Bon, allez, va pour deux alors.
0: Mais non, prends-en un seul parce qu'après ils vont se taper les uns l'un avec l'autre parce que il y aura de la jalousie, c'est compliqué. On souhaite une belle journée, Julien.
2: À vous aussi, merci beaucoup, bisous à tous.
0: Ciao. Les poules, c'est quand même un truc de dingue.
1: Ah ouais.
0: Si vous avez la possibilité d'avoir deux,
1: c'est une folie.
0: Alors prenez les par deux parce que sinon elle est un peu seule la poule.
1: Bah oui.
0: Et puis c'est drôle à voir, c'est drôle quand ça court et puis ça.
1: Et c'est affectueux, non?
0: C'est franchement ouais. Ça vient vers toi, tu peux la caresser après.
1: Oh.
0: Non, les poules, je les prends dans les bras, je les caresse.
3: C'est vrai que si tu les prends dans la main, que tu bouges leur corps, la tête ne bouge pas?
1: Oui.
0: J'ai jamais fait ça.
3: Tu paries que tu prends le corps comme ça, tu fais ça, tout le corps bouge, mais pas la tête.
0: Non, j'ai jamais bougé mes poules comme ça, mais lent comme un plateau comme ça. Non, j'ai jamais fait
1: c'est
0: ça.
1: C'est marrant comme réflexion.
0: Oui, c'est étrange. Je le ferai pas à quelqu'un non plus, toi, par exemple. Donc je ferai pas mes poules. Mais bon.
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0: vous offre du cash. Dans 5 minutes, juste après Sound of Legend, on va jouer comme chaque jour au Club des Génies. Vous nous appelez 0870 40 48. On n'arrive pas à trouver un vrai génie des génies.
1: On a un nouveau génie.
0: On a encore un nouveau champion aujourd'hui, un nouveau génie des génies. Il s'appelle Arnaud, c'est sa deuxième participation.
2: Armand.
1: Armand le jeune d'ailleurs. Il est super jeune,
2: 27
1: Armand.
2: 27 ans.
1: Ouais.
0: Bah, 27 ans, c'est pas...
1: Oui, mais pour s'appeler Armand, c'est Armand le jeune. Moi, je préfère le dire, quoi. C'est un nom de vieux, Armand.
0: Ah, putain, j'avais pas compris ce qu'il y avait dans ta tête. Pardon, excuse-moi. Je comprenais pas pourquoi tu disais le jeune. D'accord, ok. Parce que Armand, c'est un prénom de vieux.
1: C'est ça.
0: Waouh, ok.
1: Oui.
0: C'est bon, des fois, Lorenza, tu pars toute seule dans les discussions.
1: Hein.
0: Non, moi, j'ai lâché. Je préfère tomber, toi. C'est bon, allez. Bon, j'ai trouvé un truc sur Reddit. Reddit, c'est un forum en ligne dont je vous parle régulièrement, qui est incroyable parce que il y a tous les sujets du monde. Sur n'importe quoi, tu tapes n'importe quel sujet dans la barre de recherche, tu vas trouver des gens qui discutent dessus. Et il y a eu un petit concept qui a cartonné. Il fallait compléter cette phrase. Ça peut paraître bizarre, mais essaye. En fait, c'est les choses que les gens font,
1: ouais,
0: qui peuvent paraître bizarres pour les autres, mais ils leur disent, essayez, vous verrez, ça va vous changer la vie. Exemple. Okay. Mélanger de la sauce barbecue et de la mayonnaise. Ça peut paraître bizarre, mais essaye.
1: Ça me choque pas.
2: Ouais, ça peut se tenter. Hein.
1: Barbecue
0: et mayonnaise, moi je suis pas. Ketchup et mayonnaise, oui.
1: Ouais, ça fait de la cocktail.
0: Bah, exactement. On m'a appris ça un jour et j'ai trouvé ça incroyable. On m'a dit, regarde, mayo plus ketchup, ça te crée la sauce cocktail.
1: C'est trop bon.
0: Et j'ai fait, waouh. J'ai une sauce. Je pense que c'est la première sauce que j'ai réussi à faire. Voilà. Porter ses chaussettes à l'envers. Ça peut paraître bizarre, mais essaye.
1: Je faisais ça quand j'étais petite parce que je supportais pas que les coutures me touchent mes pieds.
0: Et ça marche ?
1: Eh ben, franchement, oui. C'est plus doux. C'est très sympathique. Donc, ça peut paraître bizarre, mais essayez.
0: Je trouve ça ouf qu'on n'arrive pas à inventer les chaussettes sans couture.
1: Mais c'est vrai que ça serait la meilleure solution, quoi.
0: Bah, oui.
1: Les enfants, ils détestent les coutures. Donc,
0: mais même là, moi, là, le fait qu'on parle des chaussettes à couture me fait me rendre compte et prendre conscience que j'ai des coutures à mes chaussettes maintenant. Et voilà. Et ça y est.
1: Bah, mais mets-les à l'envers, là.
0: Pieds nus.
2: Pieds nus,
0: c'est bien, oui, ça aussi. Bon. Vous avez d'autres idées ou on passe à autre chose?
1: Non, on peut passer à autre chose, ouais.
0: Tremper un coton-tige dans de l'eau froide avant de nettoyer les oreilles. Ça peut paraître bizarre, mais essaye.
2: Ah, ça, c'est très bien.
0: Ça doit faire un petit truc agréable.
2: Moi, je le fais, moi.
0: Ah, d'accord.
2: Ouais, ça fait comme une petite anesthésie. C'est super agréable. Ça te rafraîchit la tête, en fait.
0: Mmh. Là, tu l'enfonces vraiment loin, le coton-tige. Ça peut paraître bizarre, mais essaye. Manger un kiwi comme une pomme.
1: Ah oui, ce qui paraît.
0: Alors, en fait, on peut totalement manger la peau du kiwi.
1: Oui, bah, apparemment, c'est là où il y a le plus de vitamines.
0: Ouais, ça, c'est ce qu'on dit pour les faire manger, mais c'est ce qu'on dit aussi aux enfants. Non, c'est là où il y a le plus de vitamines. Mais je ne l'ai jamais fait.
1: Bah, oui, non. J'arrive pas, moi.
0: Mais après, il y a des kiwis. Alors, il y a le kiwi poilu, là.
1: Ouais.
0: Mais il y a aussi des kiwis où c'est
1: jaune.
0: Voilà, où c'est lisse.
1: Oui.
0: Peut-être que ceux-là,
1: on peut tester.
0: Ouais, bah, essaye-toi. Dormir avec un t-shirt en haut et rien en bas. Ça peut paraître bizarre, mais essaye. C'est ce qu'on appelle Donald.
1: Ah oui, c'est vrai.
0: Donald, je le rappelle, il est habillé du haut, mais il a poil en bas.
1: Il a pas de pantalon.
0: Non, mais il a même pas de slip. Hein.
1: Oui, non.
0: Donald, c'est un mystère pour moi.
1: C'est vrai.
0: C'est quelle personne dans la vraie vie s'habille en haut et... Ah putain, si, je sais.
1: Qui?
0: Bah, les gens en télétravail. Ah ben... Donald, il a inventé les fringues de télétravail, habillé que en haut. Un petit dernier, ça peut paraître bizarre, mais essaye. Infuser de l'ail dans de l'eau chaude pour une détox.
1: T'es un vampire ou quoi? C'est horrible.
0: Ouais, je suis pas... Mais ça peut paraître bizarre, mais essaye.
1: Ouais.
0: Quel est votre... Ça peut paraître bizarre, mais essaye. Appelez-nous. Peut-être que vous faites un truc qui semble très étrange pour les autres, mais une fois que vous l'avez goûté, vous pouvez plus vous en passer. 0 870 42 48. Allez, on va vous prendre. On complète cette phrase.
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0: on joue ensemble au Club des Génies. On va retrouver Armand qui a déjà gagné 100 euros hier. C'est sa deuxième participation aujourd'hui. Il va tenter de rajouter 100 euros dans sa cagnotte. Bonjour Armand.
5: Bonjour Manu, bonjour les Wawin.
0: Sois le bienvenu parmi nous Armand. En face de toi, il y a Johanna. Hello.
6: Salut.
0: Johanna.
6: Bonjour, bonjour Johanna. Manu, salut les Wawin.
0: Attention, vous êtes là pour jouer au Club des Génies. Je vous rappelle les règles, j'ai 100 euros comme chaque jour. Et trois questions. Le gagnant ou la gagnante sera celui ou celle qui aura 2 points. À chaque question que je vous pose, si vous pensez avoir la réponse, vous donnez votre prénom, vous donnez votre réponse. Si elle est bonne, ça fait 1 point. Si elle est fausse, c'est l'autre qui prend le point. Et c'est le premier ou la première qui atteint 2 points, qui gagne les 100 euros du jour et qui revient jouer avec nous demain. Armand, Johanna, c'est parti. On joue ensemble au Club des Génies. Voici la première question. Quelle est l'unité principale utilisée pour exprimer la température?
5: Armand
0: très net, on t'écoute.
5: Le degré Celsius.
0: Oh,
1: très précis en plus.
0: Celsius, parce que attention, il y a le degré Fahrenheit
1: bien
0: aussi.
1: Bien sûr.
0: Bien évidemment. Armand est calé. Un point pour Armand, 0 point pour Johanna. Deuxième question. Dans quel film retrouve-t-on les personnages de Neo et Trinity? A.
1: Allez.
0: Dans quel film retrouve-t-on les personnages de Neo et Trinity? C'était Matrix.
6: Ah, d'accord, ok.
1: Connais pas?
2: Ah oui.
6: Non. Ben,
0: c'est pas grave.
1: Ah non, non, c'est pas grave.
0: Vous connaissez pas Matrix, vous connaissez pas
1: oui,
0: Matrix.
1: Oui, ça arrive. C'est un très bon film, je vous le conseille.
0: C'était merci. La critique cinéma de Lorenza. La prochaine, jamais je
1: crois. Jamais.
0: Un point pour Armand, 0 point pour Johanna. Troisième question. Dans quelle émission télé des candidats chantent-ils devant les fauteuils retournés des coachs?
6: Johanna. The Voice.
0: Bonne réponse. Remontada de Johanna.
1: Serré.
0: Le point va à Johanna. Ça veut dire que c'est un point partout. Attention, le premier qui arrive à deux gagne. Question suivante. Quel souverain a été exilé sur l'île de Sainte-Hélène après sa défaite à Waterloo? Armand, je t'écoute.
5: Napoléon Ier.
0: Napoléon Ier, oh, Napoléon Bonaparte. Oui, c'est gagné.
6: Bien joué, Armand.
1: Avant la fin de la question, quoi.
0: Waouh.
1: Bim.
0: Oh, le Napoléon, il l'a sorti comme ça.
1: Bah, il voulait pas se faire avoir, là.
6: Ah non.
0: Armand, 2 points. Johanna, 1 point. C'était une belle partie. Il y avait du suspense. Il y avait tout. Johanna, je vais t'offrir le mug Manu sur énergie, puis tu nous rappelles quand tu veux.
6: Ok, merci beaucoup. Bonne journée.
0: On t'embrasse. Belle journée à toi. Armand, 100 € supplémentaires. Ça commence, ah doucement, ouais. Mais ça commence.
5: C'est ça, doucement mais sûrement.
0: 200 € pour toi, quoi qu'il arrive, ces 200 € de toute manière, ils sont à toi. Et demain, bah, tu viens jouer avec nous pour tenter de gagner 100 € supplémentaires pour faire monter ta cagnotte de génie des génies à 300 €. Ok?
5: Très bien, merci, à demain les moins.
0: À demain, Armand.
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0: Et on complète cette phrase. Ça peut paraître bizarre, mais essaye. Des choses que vous faites, que les autres ne font pas, que les autres même jugent, parce qu'ils trouvent ça un peu étrange, un peu bizarre, mais vous leur conseillez vraiment de le faire, parce que c'est un game changer. Ouais, ouais. Je parle anglais aussi. 0-870-42-48, on va vous prendre au téléphone. On va faire un petit tour du studio. Lorenza?
1: Quand on s'engueule avec quelqu'un, il faut le faire en chantant. Alors, ça peut paraître bizarre, mais essayez.
0: Effectivement.
1: Mais en fait, ça désamorce directement parce que t'as l'air un peu plus ridicule. Donc en fait, là, si c'est une petite dispute, ça s'éteint très vite.
0: Mais faut réussir à le prendre sur soi quand même.
1: Ah ben
0: hein,
1: oui.
0: T'es énervé et que tu
1: mais
0: commences à chanter.
1: En vrai, en fait, c'est tellement drôle que tu peux pas t'empêcher de rigoler, quoi. Tu oui. vois l'autre qui pète un plomb parce que.
0: En chanson.
1: Ouais, franchement, c'est. Mais essayez.
0: Non, ça
1: peut bah, désamorcer
0: essayer.
1: Des disputes, tu vois.
0: Je vais essayer.
1: Ok.
0: Mais si l'autre.
1: Fais attention.
0: Est... Oui. Bah, si ma femme est pas au courant, ça peut l'énerver encore plus, quoi. Ah, tu te fous de ma gueule.
1: Tu te fous de ma gueule. En fait, ça part en comédie musicale, mais non, je crois que t'as rigolé.
0: Ok, je vais tenter.
1: Je vais tenter.
0: Et si t'as un appel de moi vers 23h en me demandant est-ce que tu peux m'héberger, ouais. tu sauras que ça n'a pas marché.
1: Ça
0: peut paraître bizarre, mais essaye. Virginie est là. Bonjour Virginie.
7: Bonjour Manu, bonjour les ouin-ouin.
0: Merci d'être avec nous, Virginie, on t'écoute.
7: Alors moi, c'est ajouter une pincée de sel dans ton chocolat chaud. Ça peut paraître bizarre, mais essaye.
0: Ah, le sel dans le chocolat, c'est...
1: J'avais déjà entendu ouais. ça.
2: Je crois que ça fait remonter le sucre un petit peu. Ça donne un
7: ouais,
2: petit
7: ça, c'est ça. Et ça réduit aussi l'amertume du chocolat. Ouais.
1: Ah ouais.
7: Ça fait ressortir le côté fruité. Et,
1: bah, chocolat et noir, ça, gros sel, c'est un banger.
0: Ah
1: donc,
0: bon voilà.
1: En vrai, je pense que dans le chocolat chaud, ça peut être pas mal.
0: Je pensais pas avoir une discussion sur le sel ce matin, comme ça, voilà, incroyable, avec des gens extrêmement motivés, qui veulent parler de sel et de cuisine ce matin.
7: Voilà, de vrais combats, écoute.
0: Mais t'as bien raison, Virginie. On t'embrasse, belle journée à toi.
7: Gros bisous, belle journée.
0: Gros bisous. Florent, notre producteur, ça peut paraître bizarre, mais essaye.
2: Quand t'es en train de lire, tu mets ton nez dans la rainure du livre et tu prends un sniff. comme ça là. Et ça peut paraître bizarre, mais ça y est.
1: J'adore.
0: C'est l'odeur des livres neufs en fait.
2: Ouais, mais en plus ça te reconcentre. Moi, je sais que parfois quand j'essaye de lire parce que je lis pas beaucoup, et ben j'y arrive plus. Hop, sniff, et là tu repars dans le livre.
1: Cette technique.
0: C'est pas du tout bizarre, un mec dans le train qui faisait qui renifle son livre.
1: Mais j'adore l'odeur des livres, même des vieux livres.
2: Il y a des livres qui puent, je trouve. Par contre, et là tu peux être un petit peu déçu. Là, ça te sent de la lecture. Là.
0: Mais dis-moi, tu devrais faire créer un site internet avec les livres qui sentent le mieux et les livres qui puent. Sans les lire.
1: Oui,
2: c'est vrai.
0: C'est ma critique bouquin. Alors, je ne sais pas ce que vaut le bouquin, mais en revanche, il sent très très bon.
2: Très bon.
0: Je vous conseille cette collection en livres de poche. Hein. C'est vraiment de la qualité, ça sent très très bonne odeur. On a Enzo qui est avec nous. Bonjour Enzo.
3: Bonjour Manu, bonjour tous les gens. Hein.
0: Ça peut paraître bizarre, mais essaye, on t'écoute.
3: Alors, se brosser les dents avec la main opposée, ça peut paraître bizarre, mais essaye.
0: Mais pourquoi?
3: Je trouve que du coup, ça permet de se concentrer plus sur la trajectoire et le mouvement de la brosse.
1: Non, mais apparemment, c'est bon pour ton cerveau.
0: Ah.
1: Ouais, il paraît que pour la psychomotricité et pour le cerveau, c'est bien de faire des choses quotidiennes, mais avec ta main la moins forte, quoi.
0: On m'avait dit que manger avec ta main faible, c'était bien parce que tu mangeais moins et tu prenais plus de temps. On mange trop vite, globalement, tout le temps, on mange trop vite.
1: C'est vrai.
0: Et si tu manges avec ta main gauche et que t'es droitier, tu manges beaucoup moins vite. Après, tu manges froid. Hein,
1: oui. faut choisir.
0: On peut pas tout avoir.
1: C'est ça.
0: Merci beaucoup Enzo de nous avoir appelé. Ça peut paraître bizarre. Mais essaye, si vous en avez encore.
1: Oui.
0: Allez, Lorenza.
1: Tremper les frites dans le McFlurry. Ça peut paraître bizarre, mais il faut essayer.
0: Dans le McFlurry. Alors, c'est la glace?
1: Oui, c'est la glace, ouais.
0: Ah ouais?
1: Ah, c'est bon.
0: Les frites dans la glace?
1: Ouais, c'est trop bon. Moi, j'adore ça.
2: Genre, c'est une sauce, quoi.
1: C'est comme une sauce, en fait. Okay. Oula, tout le monde me juge de
0: non, pas du tout. Moi, ce que j'adore, c'est tremper mes frites dans la sauce des moules.
1: C'est vrai?
2: Ah oui, ça oui.
0: Ah ouais.
2: Est-ce que tu fais partie de ceux qui mettent les frites au fond à toute fin?
0: Exactement.
1: J'ai jamais essayé.
0: Quand t'as fini tes moules marinières, là, t'as la sauce en bas. Flan, et je prends même les frites des autres. Venez. Ouais, ça te fait. J'ai l'impression que c'est un deuxième plat, en fait.
1: Ok, je vais tester aussi.
0: Et ouais, tant qu'on parle des frites, on avait créé avec un pote la tartiflette. Je vous en avais parlé.
1: Ah oui, c'est vrai.
0: C'est une tartiflette avec à côté des frites. Et une fois que t'as mangé ta tartiflette et qu'il reste un peu de sauce, pareil, plan, tu mets les frites dans la sauce.
1: Waouh.
0: Moi, c'est vraiment. Cuisine healthy. C'est mon petit bonus. Ludovic est là. Bonjour Ludovic.
8: Salut Manu, salut les Wawa.
0: Ça peut paraître bizarre, mais essaye, on t'écoute.
8: Alors, quand t'achètes un vêtement neuf qui gratte un petit peu, essaye de le mettre dans un sac plastique uni au congélateur. Ça peut paraître bizarre, mais essaye.
0: Et ça fait quoi après?
8: En fait, le froid resserre les fibres du vêtement. Et en fait, quand tu le ressors, il est tout doux comme un doudou.
1: Ah bon?
0: D'accord. J'avais entendu ça pour les jeans aussi.
1: Au congélo?
0: Ouais.
1: Ok. Non, mais moi, je suis pas dans ça. Hein. Ok, je vais tester. Hein.
0: Ben voilà, faut avoir de la place dans le congélo.
1: Mais c'est ça que je suis en train de me dire.
0: Il faut globalement avoir de la place dans la vie pour faire ça. Merci beaucoup Ludovic de nous avoir appelé.
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0: Aujourd'hui c'est le 4 juin, c'est la journée mondiale du naturisme.
1: Oh, tout le monde à poil. Excusez-moi, je suis un peu enflammée.
0: En fait, il y a des endroits pour ça.
1: Oui, bien sûr.
0: T'aimerais en faire?
1: Mais je vous avais dit il y a très longtemps que j'avais envie d'essayer.
0: Mais tu l'as pas fait.
1: Mais non, j'ose pas.
0: Ouais, voilà.
1: Et j'ai reçu plein de messages en mode si tu veux essayer, nous t'accueillons à cette plage-là et tout. J'étais là. Oui, enfin, non, quand même.
0: C'est compliqué quand t'es à la radio et tu dis que tu veux en faire et que tu vas dans un endroit.
1: C'est ça. Parce qu'ils sont là, bonjour, et ils sont très accueillants et tout, mais eux sont à l'aise.
0: Oui.
1: Moi, pas. Donc.
0: Et puis, il y a Lorenza de la radio.
1: Oui. Regardez.
0: Oh, je la voyais pas comme ça.
1: Ah non. Non, rien que d'imaginer, mais j'avoue que ça
0: fait mal. En fait, le truc, c'est t'as peur d'être jugé, quoi.
1: Bah ouais, alors qu'en fait, c'est tellement plus simple et naturel, mais...
0: Je sais pas. Je sais pas si c'est plus simple. Plus naturel, oui, mais plus simple. Franchement, faire un ping-pong...
1: Mais en fait, c'est ça. J'imagine les activités de plage, le volet, tu vois...
2: Et même juste de courir, ça part dans tous les sens.
0: Truc, même juste marcher, hein.
1: Oui.
0: Trébucher.
1: Oui.
0: Et... Bisous, mais te cogner dans les gens, c'est gênant aussi.
1: Oh là là. Excusez-moi.
0: Tu mets tes mains pour te protéger, ça peut aller dans des endroits.
1: C'est une catastrophe.
0: Non, c'est pas évident. Ouais. Hein.
2: Et puis sur la serviette, moi je me mettrais que face contre le sol. Parce que je serais trop gêné.
0: Ah, tu veux dire. Ah oui. Puis il faut mettre de la crème.
1: Bien sûr. Bah oui, c'est des zones qui sont jamais exposées chez nous. Donc, faut pas choper des coups de soleil sur les.
0: Là, ça va être un endroit. Ah oui. Ça doit faire très très mal en plus. Hein.
1: Ah oui.
0: Ah, je parlais pas aux bouises, moi je parlais aux boulises. C'est vraiment un job à part entière d'être naturiste.
1: Respect à vous.
0: Il est 7h05, bonne journée mondiale aux naturistes. Allez, on double votre salaire.
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0: 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Attention, pour la première fois de la matinée, le téléphone sonne maintenant. C'est peut-être le vôtre. Si vous avez envoyé salaire par SMS au 7-10-12. Allô, bonjour, c'est Mélanie de Richemont en Seine-Maritime.
10: Oui.
0: Mélanie, quel est le seul animateur radio qui double ton salaire?
10: C'est Manu sur Énergie.
0: Ouais. C'est fait, Mélanie. On a perdu Mélanie.
1: Ouais.
0: Allô?
10: Je suis là, oui.
0: Ah, elle revient pas, Mélanie. Ça va?
10: Non, ça va et vous?
0: Ben, nous, ça va très bien. Ça y est? T'es là? T'es bien?
10: Oui, oui, oui.
0: Je t'annonce que ton salaire de 1 624 €, on va te le doubler. Ça va faire 3 248 €.
10: Merci beaucoup.
0: Mélanie, c'est une belle journée qui démarre pour toi.
10: Ah oui.
0: Alors attention, Mélanie, fais un métier artistique.
1: Ah.
0: Mélanie est décoratrice de verre.
1: Oh. C'est-à-dire?
0: J'imagine qu'elle peint sur le verre.
1: Ok.
0: C'est ça?
10: Oui.
0: Et tu fais quoi? Quel verre? Tu fais quoi?
10: Je décore des Dior, des Jean-Paul Gaultier, Chanel.
0: Ah, tu fais les flacons de parfum?
10: Oui, c'est ça.
1: Oh, c'est incroyable.
0: Mais tu les décores, c'est genre, c'est une machine ou c'est toi qui peins à la main?
10: Alors, j'ai deux techniques. J'ai une technique sur machine et une autre technique pour des amphores Dior, c'est au pinceau à la main.
1: Oh.
0: Donc en fait, chaque flacon est unique, quoi.
10: C'est ça.
0: Tiens, c'est pour ça qu'on attend beaucoup, longtemps avant d'avoir le parfum. Bah, Mélanie, elle fait sécher la peinture. Hein. C'est normal, bien sûr.
1: J'adorais les flacons de parfum quand j'étais petite. Je faisais une collection tellement c'est beau et c'est esthétique.
0: Enfin, bah, collection de trucs de parfum, faut attendre le temps que ça se vide. Hein. C'est long à vider quand même.
1: Ah ouais, mais franchement, ça se faisait dans ma famille. On les mettait, on les exposait dans les toilettes. Bon, désolé pour. Oui, c'est pour le. Non, mais c'est tellement, c'était joli.
0: C'est vrai que c'est sympa. C'est sympa pour Mélanie ce que tu es en train de dire.
1: Non.
0: Elle se fait chier pendant des jours.
1: Pardon.
0: À peindre un flacon pour terminer dans les chiottes.
1: Mais parce qu'il y en avait beaucoup et on trouvait ça joli comme
0: oui,
1: déco.
0: Il n'y a pas de problème, on met chacun ce qu'on veut dans les toilettes. Hein. Ça fait vraiment plaisir à
1: Mélanie.
0: Pardon, Mélanie. 3 248 €, on te double ton salaire, Mélanie. Belle journée à toi.
10: Merci beaucoup, Manu.
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0: Tout de suite, c'est le moment de se faire du bien. Voici les bonnes nouvelles du jour, parce que dans le monde, il n'y a pas que des mauvaises nouvelles, il y a aussi les bonnes nouvelles. Il y a des belles histoires, je vous le dis chaque matin et on vous le prouve chaque matin. C'est parti, tour du studio des bonnes nouvelles, Lorenza.
1: Eh ben moi, je veux vieillir comme Charlotte.
0: Charlotte.
1: Eh oui, Charlotte Chopin, c'est une Française de 102 ans.
0: Ah, ouais.
1: Et en plus d'avoir une joie de vivre incroyable, elle est prof de yoga et elle donne des cours toutes les semaines. C'est ouf, hein?
0: À 102 ans?
1: Ouais, elle conduit, elle vit seule et elle adore ça. Elle veut pas être en maison de repos. Et quand on lui demande son secret, elle répond: continue à bouger, restez curieuse et jamais s'arrêter de vivre.
0: Oui, ça, effectivement.
1: Oui, pour être vieux,
0: ne jamais s'arrêter de vivre est une solution intéressante.
1: Non, mais moi j'adore. Je la veux comme modèle, Charlotte.
0: Eh ben bravo à Charlotte.
1: Ouais.
0: Les bonnes nouvelles du jour. Nico est pas là, mais Florent, notre producteur, en a une.
12: Alors on le sait, dans de nombreuses régions du monde, en fait, l'accès à l'eau potable reste super compliqué.
1: Ouais.
12: Et ben il y a un chimiste en fait et son équipe qui ont développé une technologie capable de capter l'humidité de l'air et de la transformer en eau potable, dans des environnements très secs.
1: C'est une folie, ça.
0: J'ai vu passer ça. C'est assez incroyable. C'est comme des panneaux solaires,
12: ouais.
0: Sauf qu'en fait, au lieu de récupérer la chaleur, ils arrivent à choper l'humidité. Mais même quand
1: c'est
0: il
1: génial.
0: Fait soleil. Et tu peux récupérer plusieurs centaines de litres par jour d'eau. Non, je trouve ça dingue.
1: Bah oui, c'est oui, incroyable.
0: Le futur. On est déjà dans le turfu,
1: mec. Ouais.
0: Alors, j'ai une bonne nouvelle, moi aussi, et une bonne nouvelle qui va plaire à tout le monde.
1: Allez.
0: Les Français sont heureux.
1: Ah bon ?
0: Selon une étude, 38% des Français quand même se disent être heureux. Et leur principal motif de satisfaction, c'est leur lieu de vie. Deux tiers d'entre eux estiment que leur lieu de vie comme un endroit idéal dans lequel il fait bon vivre.
1: Bah c'est cool.
0: Et ben voilà.
1: Et c'est vrai.
0: 38% des gens heureux, c'est pas mal quand même.
1: C'est pas mal.
12: C'est bien,
1: franchement.
0: Bah voilà,
1: ouais.
0: Bon, tu gagnes pas les élections avec 38%.
1: Alors non.
0: Mais moi je trouve ça, c'est pas mal.
1: C'est
0: par
1: pas
0: rapport
1: mal.
0: À tout ce qu'on imagine dans le monde.
1: C'est vrai.
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1: Mais je suis heureux, je suis content. Il nous manque un Roland-Garros quand même, Nelson Montfort.
2: Ouais.
1: Franchement, depuis qu'il y est plus,
2: Il y a un petit goût de...
1: Il y a un petit goût de qu'est-ce qui va nous sortir Nelson qui disparaît. Je trouve ça dommage. Putain, et dans Danse avec les Stars aussi, il est parti bien trop tôt, quoi.
2: On t'aime Nelson, on t'aime.
1: Mais reviens Nelson, fais du tennis et en dansant. Ouais, il y a un combo des deux, quoi. On complète cette phrase. Ça peut paraître bizarre, mais essaye. Ce sont les choses que vous faites, vous... Et vous essayez de convaincre les gens de le faire aussi, comme par exemple manger la peau des kiwis.
2: Ah ouais.
1: Mais oui.
2: Ça j'aimerais bien. Allez, essayez juste une fois pour me dire je l'ai fait. Et si on me fait oui mais tu sais la peau, ben je dirais j'ai essayé, c'est dégueulasse, je ne veux plus.
1: Comme manger les insectes.
2: C'est sympa ça, ça me dérange pas.
1: Alors franchement, ça peut paraître bizarre, mais essayez, je l'ai fait.
2: Moi aussi.
1: Il faut beaucoup de tomates.
2: Oui, c'est vrai.
1: Il faut des épices quoi en fait pour ne pas.
2: Après ça croustille, c'est salé.
3: C'est pas hyper sec.
2: Non.

0: Ça paraît bizarre, mais essayez. Florent, notre producteur.
1: Se brosser les dents en même temps que tu fais pipi.
2: Quoi?
1: Ça peut paraître bizarre, mais essaye.
0: Non, ça jamais.
2: Jamais.
1: Mais
2: jamais.
1: Si, gain de temps exceptionnel. Non.
0: Se brosser les dents aux toilettes, c'est que toutes les bactéries là qui
2: les brossent particules.
0: Dans l'air et tout, ça t'arrive directement sur la brosse à dents.
1: Oui, mais ça renforce ton système.
0: Immunitaire.
2: C'est ça.
1: Exactement.
2: Bien
0: bah,
2: sûr.
0: À ce moment-là, bah, brosse-toi les dents au caca.
1: Tout de suite.
0: Non, mais non, mais ça n'a pas de sens.
2: C'est dégoûtant.
0: Mais arrêtez de dire, ça renforce ton système immunitaire.
1: Mais non, mais gain de temps, en plus, tu travailles ta dextérité. Parce qu'il faut être précis. Et en plus, franchement, parfois tu t'ennuies quand tu fais pipi.
2: Bah non,
1: là, t'as deux occupations.
2: Sous la douche, oui. En faisant pipi, non.
0: Je suis assez d'accord. Sous la douche, oui.
1: Oui, ça okay. Aussi.
0: Voilà.
1: Mais pas que.
2: Aussi.
0: Parce que lui, il va faire le combo les trois en même temps. Pipi, douche et brosse à dents. Waouh, le matin, il lui faut que 45 secondes pour se préparer à Florent. Ophélia est avec nous. Bonjour, Ophélia.
3: Bonjour, Manu. Bonjour, Léouin.
0: J'adore ce prénom, Ophélia.
3: Ah, merci.
0: C'est trop stylé. Et puis la chanson de Taylor Swift aussi.
2: Ah, bah évidemment.
0: The Fate of Ophélia. Ophélia, ça peut paraître bizarre, mais essaye, on t'écoute.
3: Dormir sans oreiller pendant une nuit, ça peut paraître bizarre, mais essaye.
2: J'ai jamais de la vie.
0: J'ai peur de me réveiller avec le cou complètement tordu.
2: Ouais.
3: Ah non, au contraire.
0: Et j'ai pris trop l'habitude, je pense.
2: Moi, je peux pas.
0: J'imagine.
2: C'est impossible.
0: J'imagine que ma tête va tomber.
2: Ben, j'imagine, oui, ou alors qu'elle va, elle va se caler dans une position que je déteste et que je vais être bloquée à vie.
0: Donc,
2: oui. Bien en me réveillant, je vais me dire, ah ben voilà, je ne vais pas écouter Ophélia.
3: Mais quand on est bébé nourrisson, on n'a pas d'oreiller.
2: Ah. Oui, ouais, c'est vrai. Pour pas s'étouffer, peut-être, non? Je sais pas.
0: Je sais pas. Non, parce que c'est petit, parce que t'as pas la tête qui. En fait, j'en sais rien.
2: Non, moi non plus.
0: Donc plutôt que de dire de la merde, je vais dire ok. On t'embrasse, Ophélia.
3: Bisous.
0: Gros bisous, merci de nous avoir appelés. Pauline est là. Bienvenue sur Énergie, Pauline.
4: Bonjour Manu, bonjour les Wawin.
0: Ça peut paraître bizarre, mais essaye, on t'écoute.
4: Et vous avez les yeux qui piquent quand vous coupez des oignons, mâchez un chewing-gum menthe fraîche en même temps. Ça peut paraître bizarre, mais essaye.
0: Alors, c'est vraiment un truc sur les oignons, on l'a testé, on a tout essayé dans cette émission depuis 15 ans qu'on est sur Énergie. Et on en est arrivé à une simple conclusion, il y a une seule chose qui fonctionne vraiment pour tout le monde.
2: C'est quoi?
0: C'est les lunettes
2: de plongée. Ah, les lunettes de plongée, ouais.
4: Ah ouais.
0: C'est, non mais parce que en fait il y en a ça va marcher voilà avec ton chewing-gum, d'autres en mettant un verre d'eau à côté, enfin voilà
2: ça.
0: Mais en fait fondamentalement le seul truc qui marche pour tout le monde, les lunettes de plongée.
2: Tu protèges les yeux, quoi.
0: Merci de nous avoir écoutés. Belle journée à toi, Pauline.
4: Au revoir. Manu sur Énergie.

0: On va vous offrir vos vacances dans même pas 10 minutes, dans 5 minutes. Juste après The Second Voice, on joue au jeu des 5 mots. 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Avant ça, on s'en prend plein la gueule avec la chanson des Haters.
1: Allez,
0: elle arrive, soyez patient, dans une minute, vous allez avoir droit à votre petite chanson des Haters. Mais avant ça, il y avait un truc dont je voulais parler que j'ai vu. Kev Adams, vous l'avez vu ou pas?
1: Bien sûr, oui. Je trouve ça incroyable.
0: Ah, et c'est tellement connu.
1: Mais par contre, il cartonne, hein.
0: Ben oui, Kev Adams a participé à... c'est l'équivalent de la France à un incroyable talent.
1: Ouais, c'est ça.
0: Aux États-Unis. Il est allé là-bas.
1: Ouais.
0: Il a fait un sketch en anglais. Il a cartonné.
2: Mais ouais. Il parle, c'est fluide, il est bilingue en fait.
0: Comme si tu vois un mec qui fait un stand-up anglais, quoi.
1: Oui, bon, l'accent, voilà, mais on sent qu'il est français. Mais oui, je suis d'accord.
0: Les quatre jurés ont dit oui, ouais. Quand même, et ils l'ont qualifié de meilleur humoriste jamais reçu sur le plateau.
1: C'est fou, hein. Tant mieux pour lui.
0: Il y avait Kadel Mané qui avait fait ça aussi, qui avait fait une tournée aux États-Unis.
1: Ouais.
0: Putain, maintenant Kev Adams.
1: Bah écoute, tant mieux pour lui, hein. Moi je suis contente pour lui de ouf.
0: Ah oui, on a du mal à aller faire nous de la radio au centre de Pédalo de Créteil, alors.
1: Faut essayer aussi.
0: Pour aller aux États-Unis. Ah mais faut y aller.
1: Non,
0: quand même,
1: franchement,
0: quoi.
1: Mais bravo à lui, moi ça m'a un peu ému en vrai, en regardant la vidéo où ils lui disent tous oui et tout.
0: Ouais,
1: je me suis dit, bah franchement, bravo.
2: Et en plus tu repars à zéro quand même, faut être courageux, hein, parce que là-bas personne te connaît.
0: Ouais. Ah bah non, c'est le principe, ouais.
1: Mais c'est vrai.
0: J'ai une info que vous ne voulez pas connaître et pourtant vous allez la connaître.
1: Ah.
0: Écoutez bien, parce que c'est le genre d'info, en fait, quand tu l'as, tu te dis, elle est vraiment pas bien, mais je peux pas la garder pour moi.
1: Ok.
0: Un Croate a réclamé une indemnisation après avoir trouvé une souris morte dans une miche de pain.
1: Oh.
0: L'homme a déclaré avoir commencé à se sentir mal après avoir mordu dans son sandwich. Ce n'est qu'après avoir coupé d'autres tranches de la miche qu'il a découvert la souris qui était cuite au four.
1: Oh, c'est horrible.
0: Oui, c'est horrible.

0: C'est de pire en pire.
1: Je vous avais annoncé que c'était une info que vous ne vouliez pas connaître. Et le boulanger qui avait fabriqué la miche de pain a déclaré qu'il n'avait aucune idée de la façon dont le rongeur avait pu se retrouver dans le pain.
2: Oh.
1: Et là, vous êtes au petit déjeuner, il est 7h37, vous dites, je vais jeter un deuxième coup d'œil à ma tartine. Pour voir.
2: J'ai plus faim.
1: Bon, 7h37, attention, c'est le retour de la chanson. Allez. Des haters. On a nos haters sur nos réseaux sociaux, tout le monde sait ce que c'est qu'un hater, c'est quelqu'un, bah, globalement, qui passe sa vie, au moins une bonne partie de sa journée, à envoyer des messages d'insultes parce qu'il aime personne, parce qu'il est malheureux, parce qu'il est triste, parce que je sais pas, mais en tout cas.
2: Il nous déteste.
1: Clairement.
2: Ça c'est, voilà.
1: Il nous déteste et donc il nous envoie des messages. Oui. Et il y en a pas mal des haters. Et bien ces messages, j'ai envie de leur dire merci. Parce qu'on les récupère et on en fait une magnifique chanson. Ouais. Voici une nouvelle chanson des haters avec de la musique. Et les paroles, ce sont nos haters avec de beaux messages. Écoutez, attention, ça part en live. Mmh.

0: Wow,
1: elle est bien, quoi.
0: Incroyable.
1: C'est quoi, on a envie de la réécouter.
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1: Les vacances de Christelle, peut-être que c'est nous qui allons la régaler. J'ai eu du mal à faire cette phrase.
5: Ouais.
1: Bonjour Christelle.
5: Hey, bonjour Manu, bonjour toute l'équipe.
1: Ce que je voulais dire, c'est que peut-être... J'arrive pas à faire les phrases.
0: Quoi?
1: Ce que je veux dire, c'est que...
5: Peut-être.
0: Tu vas bien?
1: Peut-être qu'on va te... Peut-être que tes vacances, c'est nous qui allons te les offrir. Voilà ce que je voulais dire.
5: Avec plaisir.
1: Voilà. Heureusement qu'on est vendredi, que c'est la dernière de la semaine. Imagine, on
5: non,
1: est jeudi.
5: C'est jeudi.
1: Oui, je sais. C'était une bonne Christelle. J'ai pour toi 2000 euros que tu vas pouvoir dépenser comme tu le veux pour partir en vacances dans les campings Homer. Il y a plus de 400 campings en France. Il y a des 4 étoiles, il y a des 5 étoiles. C'est des beaux campings. Pour toi, wow. Christelle, ce beau cadeau si tu gagnes au jeu des 5 mots ce matin, tu vas jouer avec Florent, notre producteur.
6: Ah.
1: Alors, allez. Attention, je rappelle les règles. Florent va sortir du studio et quand il sera dehors, je vais te donner 5 mots, Christelle. Après chaque mot, tu me donnes le premier qui te vient en tête. Florent revient. Je fais la même chose avec lui. Dès que vous avez un mot en commun dans vos réponses, c'est gagné, à toi les vacances. Ok?
5: Ok, on va tout donner.
1: Et évidemment que tu vas tout donner, Christelle. Bonne chance à toi, c'est parti. On joue au jeu des 5 mots. Foire.
5: Fête.
1: Trou.
5: Creux.
1: Sieste.
5: Sommeil.
1: Ménage.
5: Aspirateur.
1: Pingouin.
5: Manchot.
1: Bien,
0: ouais.
1: Voilà.
5: Ouais.
1: On Christelle,
0: elle s'est pas laissée avoir par le stress.
1: Pas du tout, elle a totalement géré la situation.
0: Ouais.
1: Tel un médecin, chirurgien,
0: bien
1: qui opérerait à corps ouvert.
0: Exactement.
5: C'est pas mon métier.
1: Non mais je me doute. C'est encore une vanne. Mais évidemment, on se comprend pas ce matin. Attention, Christelle, on va faire revenir maintenant Florent. Un mot en commun dans vos réponses suffit pour gagner tes vacances.
5: Allez
1: Florent,
5: on y
1: retour.
6: Allez, on y croit là.
1: Ça y est, il est là. C'est parti. Un mot en commun, il s'est gagné. Foire.
6: Manège.
1: Il avait dit fête.
6: Ah.
1: Trou.
6: Cavité.
1: Ah, pas loin, elle avait dit creux.
6: Oui.
1: Sieste.
6: Dormir.
1: Pas loin aussi, sommeil.
6: Oh là là.
1: Il reste deux mots.
6: Putain.
1: Ménage.
6: Aspirateur.
1: Oui, c'est gagné.
0: Ouais. J'ai eu trop peur.
6: Oh la vache, wow. J'ai chaud là.
1: Ah, la pression montait.
0: Oh là là,
1: j'ai chaud.
5: Ah oui, il restait qu'un mot.
1: Le dernier mot, justement.
6: Ouais.
1: Pingouin.
6: Banquise.
1: Oula, fou.
5: Ah,
6: pas du tout.
1: Elle avait dit manchot.
6: Ah oui.
0: Mais c'est gagné, hein.
1: Mais évidemment que c'est gagné.
5: Oui.
1: Christelle,
5: merci.
1: 2000 euros, ils sont pour toi. Tu vas pouvoir les dépenser comme tu le veux dans les campings Homer. Il y en a plus de 400 partout en France. Tu vas te régaler.
5: Eh ben, je vous ferai une belle photo quand j'arriverai là-bas.
0: Mais... Pardon, mais elle va faire la fête aussi.
1: Ah, mais évidemment qu'elle va faire la fête.
0: Bah ouais, parce qu'il y a des DJ pour des soirées extravagantes tout l'été dans les campings.
1: Eh ben voilà, Christelle.
0: Ouais. La fiesta là.
1: On est du genre à se foutre de ta gueule, nous? Pas du tout, Christelle.
0: Pas du tout.
1: Ok, tu nous as appelé pour
5: jamais.
1: Qui là? Alors, Christelle, on t'embrasse, bravo à toi pour ce cadeau.
5: Eh ben merci, belle journée à toute l'équipe.
1: Gros bisous à toi, il est 7h45. Le jeu des 5 mots, il reviendra évidemment demain à la même heure. On a encore vos vacances à vous offrir.
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1: On peut s'écouter quelques messages vocaux.
0: Ah, on l'a pas fait.
1: On l'a pas fait encore depuis le début de l'émission. Je vous rappelle qu'on a une application. C'est l'application Manu sur Énergie. Elle vous permet de nous envoyer des messages vocaux quand vous en avez envie. Pendant l'émission, évidemment, vous pouvez réagir à ce qu'on dit. Pendant la journée, si quelque chose se passe dans votre vie, vous avez envie de le partager avec nous, ça se passe sur l'application Manu sur Énergie. Allez, on s'écoute quelques messages.
8: Petit message à l'attention de Florent, le producteur. Florent, je suis entièrement d'accord avec toi. Les pâtes crues, c'est la vie. Mais attention, il y a une règle. Il faut manger les pâtes à la design de chez Barilla à l'œuf. C'est incroyable.
1: Parce que Florent nous a expliqué, c'est le producteur de l'émission, qu'il aimait manger les pâtes crues. Et on a tous dit, c'est dégueulasse. Mais apparemment, il y a. T'as un petit club.
6: Mais c'est excellent. Et j'ai déjà testé les pâtes de lasagne Barilla. Très sympa.
1: D'accord.
6: C'est très sympa. Tu le casses, tu fais des petites frites. En fait, c'est très sympa.
1: C'est alors quand je veux faire des petites frites, je fais des frites. Mais
6: non, mais un apéro de pâtes crues, c'est intéressant. On peut faire un.
1: Mais je pense que quand vous les avalez ces trucs-là, votre corps il vous dit mais qu'est-ce que t'as fait, mec,
0: C'est hyper hyper mauvais pour la digestion. Donc je sais pas ce qui doit sortir de voilà, mais ça doit être compliqué. Donc
1: est-ce que c'est pas pire à sortir qu'à faire rentrer?
0: Oui. Je sais pas.
1: Ça l'a piqué un moment.
0: Oh là là.
1: Allez, encore un message.
9: Je suis à l'âge où le meilleur moment de ma journée, ça va être d'aller chercher mes nouveaux bas de contention à la pharmacie. Oh là là, j'ai trop hâte.
0: Oh là là là là là.
1: J'adore ça. Je suis à l'âge où on le fait régulièrement dans l'émission. Ça me fait toujours rire. Tu dis pas ton âge, mais on le comprend en fait grâce à ta phrase. Allez, encore un message.
10: Salut Manu. Moi, ma sœur, une fois, a mis un talkie-walkie entre mon matelas et mon sommier et l'a actionné la nuit depuis sa chambre en parlant, en se faisant passer pour un monstre qui était sous mon lit. Et j'avais 7 ans.
1: Wow.
0: Pardon, mais c'est du génie. Comment tu peux penser à ça, quoi?
1: Mais tu sais, en fait, quand tu veux faire chier ton frère ou ta sœur,
0: t'es diabolique.
1: Tu vas loin.
0: Tu te transformes en démon. Quoi.
1: Mais oui. Vraiment. Mais oui. Moi, je me rappelle, à table, j'énervais mon frère, c'est pour qu'il se fasse engueuler lui.
0: Oui, oui, oui.
1: C'est le classique.
0: Ah oui, bien sûr.
1: Je lui donnais un coup de pied sous la table, lui, il me redonnait un coup de pied, et moi, je hurlais.
0: Ah ouais, tu pleurais. Ah, c'est bien joué, ça.
1: Et j'étais le petit, et donc je pleurais, et bim, et c'est lui, c'est lui qui m'a. Oh putain, c'est horrible.
0: Ah ouais, bah oui,
1: bien quand je vois les enfants le faire, je trouve ça, mais dégueulasse. Oui. Et pourtant, je l'ai fait. Qu'est-ce que vous avez fait de pire à votre frère ou votre sœur quand vous étiez enfant? Ou alors, qu'est-ce que votre frère ou votre sœur vous a fait de pire quand vous étiez enfant? Florent?
6: Moi, je sais qu'à chaque fois que j'allais faire pipi, eh ben, ma sœur, dès qu'elle voyait, elle courait devant moi et elle piquait ma place. Mais tout le temps! Tout le temps! Du coup, je faisais pipi en deuxième.
1: Mais c'était une grande sœur?
6: Ouais, grande sœur. Ouais, j'avais deux grandes sœurs. Enfin, j'ai deux grandes sœurs.
1: Ah, et donc tu te faisais avoir à chaque fois, quoi.
6: Et oui, puis je me retrouvais dans la porte à me tenir comme ça, mais fauchette! Et voilà.
0: T'as jamais fait pipi sur elle?
6: Hein?
0: Non, mais parce que moi,
1: oui. Lorenzo, écoute, nous sommes toutes, oui.
0: Ma meilleure pote, elle avait ça avec son grand frère et c'était aussi des jeux comme ça. Et un jour, elle en a eu tellement marre et tout, elle a dit ah ouais, c'est comme ça. Elle a ouvert la porte, elle a fait pipi sur lui. Eh ben, il a plus jamais fait ça, donc c'était peut-être la solution. Écoute, après, elle le fait pas.
1: Alors,
0: hein.
1: Non, mais la solution, peut-être quand t'es enfant, mais maintenant c'est trop tard.
0: Ah non, elle le fait pas.
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0: nous aujourd'hui. On espère qu'il sera de retour dès demain. Il a un petit souci, mais normalement, il sera de retour demain.
1: Oui, mais il va bien.
0: Hein. Ah oui, il va bien.
1: Oui.
0: Il va bien. Mais nous, quand même, quand on a des soucis, en fait, on va bien.
1: Mais bien sûr.
0: Mais bien sûr. Est-ce qu'on va s'ennuyer pour quelques soucis?
1: Non, vraiment.
0: Alors,
1: pas.
0: Franchement, est-ce que...
1: il y a pire dans le monde.
0: Il y a pire dans le monde.
1: Bah oui, évidemment. Hein.
0: L'important, c'est la santé.
1: Bah oui.
2: Oh, est-ce que tu, est-ce qui te tue pas te rend plus fort?
1: Mais exactement.
0: Et le ridicule ne tue pas.
2: Bah, le ridicule.
0: Sinon, on serait déjà mort depuis quelques années. Hein.
1: Ah, ça, je peux te le dire. Oui.
0: On est bien ou pas?
1: On est bien.
0: Allez, on se reprend la même chose, s'il te plaît, la tournée pour tout le monde. On est bien, Bernard. Alex Warren avec Fever Dream, c'est dans 2-3 minutes. On va écouter Naïka, One Track Mind aussi. Et tout de suite, il est déjà 8h06 quasiment. C'est le moment de doubler votre salaire.
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0: Tous les jours, deux fois par jour, on vous appelle en direct pour doubler votre salaire. La deuxième fois, c'est maintenant. Ça se passe à 7h05 et à 8h05. Vous envoyez salaire par SMS au 7-10-12 pour que ça vous arrive. Et ça va décrocher très rapidement. Allô,
4: oui,
0: bonjour.
4: Allô.
0: C'est Jérémy de Castres dans le Tarn.
4: Oui, c'est ça.
0: Jérémy, quel est le seul animateur radio qui double ton salaire?
4: C'est Manu. C'est Manu sur Énergie.
0: C'est ça.
1: C'est ça.
0: C'est gagné, Jérémy. Ça va?
4: Bah ouais, là, c'est la folie, ouais, oui.
0: Jérémy, je t'annonce que nous allons te doubler ton salaire. Tu touches 1 659 € chaque mois. On va le multiplier par deux, ça va faire 3 318 €.
4: Super, super. Franchement, c'est super journée.
0: Ah bah oui, une bonne journée. Alors, moi, je sais pas comment ça va se passer la suite, mais déjà, elle commence plutôt pas mal avec 3 318 €.
4: Ah, c'est impeccable. Franchement, on peut partir en vacances, c'est super, quoi.
1: Trop mieux.
0: Après, préviens ton patron, quand même.
4: Il est au courant, il écoute la radio.
0: Ah bah,
4: il écoute Énergie, donc.
0: Ah bah voilà, bah, il vient de savoir, voilà. Alors, le patron de Jérémy, il faut que tu le saches, Jérémy se casse en vacances. Voilà. Bah, il le sait maintenant, du coup, il est en direct, il va pouvoir refaire les plannings.
1: Magique.
0: Tu travailles dans une scierie.
4: Oui, c'est ça, oui. On fait du bois de chauffage.
0: Ah, okay. Tu coupes les bûches?
4: Voilà, c'est ça. Tu sais, comme dans les films. Non, je rigole, en fait, on fait du bois pour des grossistes et des particuliers. On va dire, on fait des gros volumes.
0: D'accord.
4: Nous, en fait, les camions arrivent. Il y a du bois déjà en 2 mètres. Et nous, on le transforme en bûches de 50 cm. Après, à mettre dans le cheminot.
0: D'accord.
1: Okay.
0: Tu fais les bûches pour le chauffage.
4: C'est ça.
0: Ok. C'est quoi le meilleur bois de chauffage?
4: Moi, je dirais le chêne.
0: Le chêne, ouais.
1: Okay.
4: Ouais, le chêne, tu peux...
0: J'ai raison que le chêne, à chaque fois, à chaque fois qu'on pose une question sur le bois, la réponse est le chêne.
1: Ouais, c'est vrai.
2: Même pour faire un meuble, le meilleur bois.
0: Le meilleur, c'est le chêne.
2: Bah, bien sûr.
0: Pour le chauffage, honnêtement,
1: le chêne.
0: Et pour le barbecue?
1: Barbecue. Le chêne.
0: Évidemment. Attends, c'est évidemment. Pour construire une piscine.
4: Pas forcément.
1: Oula.
4: Tu vois, pour le barbecue, moi, je mettais pas du chêne.
0: Ah.
1: Mais tu mettrais quoi?
0: Jérémy, pour être très honnête avec toi, c'est très compliqué d'avoir une discussion. Hein.
4: Alors, je mettrais plus du hêtre, parce que tu vois, le chêne, il y a du tanin dedans.
0: Ah.
4: Donc ça donnera un goût particulier à ta viande. Hein,
0: ah,
1: ça peut être pas mal en vrai.
0: Il est très premier degré, Jérémy, parce que nous on déconne, mais là on est quand même sur de la qualité. Le barbecue, c'est le hêtre.
1: Ok.
0: Très bien. Pour construire une piscine, du chêne.
1: Oui.
0: Bien évidemment. Pour construire une maison,
2: du chêne.
0: Du Jérémy.
4: Du chêne.
0: Du chêne, évidemment, bien sûr. On souhaite une belle journée, Jérémy.
4: Super, merci encore. Hein.
0: Ciao, 8h08, ça peut vous arriver vous aussi de faire du chêne, évidemment. Et aussi d'avoir votre salaire doublé, vous envoyez salaire par SMS au 7-10-12.
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0: Florent, notre producteur, pour commencer.
1: Eh bien, les Beatles ne savaient pas lire la musique.
2: Ah oui, je savais, j'avais entendu ça.
0: Mais genre, ils savaient pas mettre sur une portée les notes.
1: Bah en fait, John Lennon et Paul McCartney ne savaient ni lire ni écrire une partition de musique. Mais par contre, ils écrivaient quand même et ils composaient leurs chansons.
0: Mais ils connaissaient les accords, ils chantaient, ça faisait voilà. La mélodie et puis...
1: Tout à l'instant.
2: À l'oreille, je crois.
0: Putain.
2: Ouais, c'est fou, hein.
0: Faut être bon, hein.
2: Ah là.
0: Après, vous emballez pas, hein, t'en as un sur 100 millions.
1: Hein. Bah voilà,
2: c'est ça.
0: C'est ça. Lorenza, une bonne nouvelle. Une info.
2: L'Irish Red Head. C'est un festival géant qui a lieu chaque année au mois d'août et qui réunit tous les roues du monde entier.
0: L'Irish Red Head. Donc ouais. Les Irlandais, c'est les roues irlandais. Et c'est en Irlande ?
2: C'est en Irlande, oui. Pendant le mois d'août, soit le dernier week-end, soit juste avant. Et c'est hyper connu et il y a tous les roues du monde entier qui sont là.
0: Mais du coup, si t'es par où ? Tu peux. Non, t'y vas pas ?
2: Bah, je pense que t'y vas pas, non.
0: Ouais. C'est vraiment pour les roues ensemble.
2: J'ai vu des photos, c'est génial. Je trouve ça trop beau.
0: T'as
2: en
0: que
2: plus.
0: Des roues.
2: Ouais, que des roues.
0: Mais on en avait parlé dans l'émission.
2: C'est vrai.
0: Les roues sont en danger. Hein.
2: Oui, tu l'avais dit, ouais.
0: Mais oui, parce que en fait, plus ça va, moins il y a de roues. Donc moins il y a de roues, plus les gènes en fait sont dilués.
2: Ouais, c'est de plus en plus rare.
0: Les gènes de roues et moins il y a de roues. Et genre en 2100, il y aura plus de roues.
1: Quoi.
2: Oh là là.
0: Bah oui, mais le festival, on fera quoi alors ?
2: Bonne question. Faudra trouver quelque chose.
0: Les gens qui se teignent. Les gens qui se teignent.
2: Ah oui, c'est vrai.
0: On acceptera les gens qui se teignent.
2: Oui.
0: Peut-être que déjà dans le festival, il y a des gens qui veulent se faire passer pour des roues.
1: Des escrocs.
0: Mais alors, on vous a vu, vous croyez pas alors ? Bon, les infos aléatoires du monde. Les gorilles, sachez-le, ils rotent en signe de meneur ou de virilité.
2: Ah, ok.
0: Voilà, c'est pas vulgaire du tout. Ils rotent parce que ils veulent montrer que c'est des bonhommes, quoi.
2: Après, le faites pas en disant je suis un gorille, hein.
0: Non,
2: ça marche pas.
0: Ça ne marchera pas. Le premier train à vapeur au monde roulait à 8 km/h. Pour vous donner une idée, tu marches à côté, tu vas plus vite.
2: Mais c'est ça. Autant marcher.
1: Aucun intérêt, du coup.
0: Et mais c'était le début.
2: Bah oui.
0: Et voilà, il faut bien un début à tout.
2: Bien sûr.
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0: Tellement stylé. Grégoire Margoton et Bichène Télissarassou, c'est eux qui commentent les matchs de l'équipe de France sur TF1. Et ce soir, il y a France-Côte d'Ivoire.
2: Ouais.
0: C'est en match amical avant la Coupe du Monde qui démarre dans une semaine.
2: Oh, ça le 11.
0: C'est le 11 juin. Et la France, je crois que c'est le 15. On commence à jouer le
2: 16.
0: Ouais. Ou le 16. Putain, on y est, quoi.
1: Ouais.
0: On y est à la Coupe du Monde.
2: Allez.
0: Allez.
2: Ça va être trop bien, les matchs en terrasse et tout.
0: Le match en terrasse, ouais. On pourrait pas dire le match, il me faut un coup à boire.
2: Mais même un soft, hein, ça me va.
0: Bien sûr. Menteuse. L'alcool est à consommer avec modération, on le rappelle. Et on continue à parler de ce qu'ont fait nos frères et nos sœurs de pire contre nous quand on était enfant. Ou alors de ce que vous avez fait de pire avec votre frère, avec votre sœur quand vous étiez enfant. 0-870-42-48. On a Laetitia qui est avec nous pour démarrer. Bonjour Laetitia.
7: Bonjour Manu, bonjour les bonbons.
0: Qu'est-ce qui s'est passé quand t'étais enfant ?
7: Donc moi, quand j'étais ado, j'étais somnambule.
0: C'est incroyable. Tu l'es encore ou tu l'es plus ?
7: Je crois que je le suis plus.
2: T'es pas sûr.
0: Mais tu sais pas.
7: Non, je suis pas sûre. Bah, ma copine, elle se plaint pas, donc je pense que.
2: Ça devrait aller.
7: Ça devrait le faire.
0: Ou alors elle te filme, elle veut te faire une surprise vidéo pour plus tard.
7: J'espère pas.
0: Quand t'étais enfant, t'étais somnambule. Ça m'a toujours fasciné le somnambulisme.
7: Ouais.
0: Et j'ai peur de ce que ton frère ou ta sœur t'ont fait.
7: Et c'est moi plutôt. Et du coup, je suis allée dans la chambre de mon frère pendant la nuit. J'ai allumé la lumière et je lui ai fait pipi dessus. Il s'est mis à hurler et moi je me suis embrouillée par les parents.
0: Oui, mais c'est pas.
7: Alors que c'est pas de ma faute.
0: Mais non, mais c'est pas de ta faute. Là, vraiment, non. Ce que c'est vraiment des choses. Ce que vous avez fait de pire, vraiment, quand vous saviez que vous le faisiez. Toi, tu savais pas que tu le faisais. Non, ce qui aurait été rigolo, c'est si tu as fait croire
2: que t'étais somnambule
0: pour faire des trucs horribles.
2: Ah, oh, ça aurait été incroyable.
7: Vous avez fait exprès.
0: Ben oui, mais. Il pensait. Ah oui, alors.
7: Oui.
0: Il savait pas. Ah oui, non, voilà, c'est terrible parce que tu dis, mais je te jure, je suis somnambule et l'autre, il te croit pas. Merci beaucoup, Laetitia, de nous avoir appelé. Romain est là. Bienvenue sur Énergie, Romain.
8: Salut Manu, salut toute l'équipe.
0: Qu'est-ce que t'as fait de pire quand t'étais enfant à ton frère ou à ta soeur, ou alors que ton frère ou ta soeur t'ont fait de pire?
8: Alors, moi j'ai subi, en fait, quand j'avais 5 ans, ma grande soeur m'enfermait dans le poulailler de nos grands-parents pendant 10 minutes, et en fait, en me disant que si jamais je criais, les poules allaient me tirer les œufs sur moi.
0: T'avais 5 ans?
8: Ça m'a traumatisé pendant jusqu'à mes 7-8 ans.
2: Oh, mitraillette
0: elle avait quel âge ta soeur?
8: Elle avait 12-13 ans.
0: Ouais, c'est-à-dire qu'elle peut commencer à broder, quoi.
2: Ah, oh, bien sûr. Vache. Incroyable.
8: Elle était très forte. Dès qu'elle voulait quelque chose, elle savait comment faire pour que j'obéisse.
2: Elle est maline.
0: Putain, que... ouais, ce qui est drôle, c'est de t'imaginer à 5 ans, putain, les poules, elles vont lancer leurs œufs sur moi si je parle.
2: Attention.
0: Et puis, du coup, tu les vois plus de la même façon, en fait.
2: Bah, tu t'as peur des poules
1: comme, bah, comme des armes.
0: Mais oui, comme des ennemis potentiels, bah, en fait. Waouh. Ah, c'est dur. Merci beaucoup, Romain, de nous avoir appelé.
8: Avec plaisir. Bonne journée à vous.
0: Belle journée. Lorenza
2: Ouais, moi, c'est mon grand frère. Avant chaque apéro, il suçait les olives et il les remettait dans le bol.
0: Oh.
2: Oui, en fait, il adorait le jus d'olive, mais pas les olives. Et ma mère, elle avait commencé à avoir des doutes. Et un jour, il m'a demandé de le faire et il a crié, il a appelé ma mère pour balancer en mode regarde, c'est Lorenza. Et du coup, j'ai été privée d'apéro et d'olives, enfin à chaque fois, quoi, pendant super longtemps.
0: Bon, je te rassure, tu t'es bien rattrapé sur les apéros.
2: Rattrapé pourquoi?
0: Parce que c'est un traumatisme d'enfance, bien sûr. On a Alma qui est là. Bonjour Alma.
4: Bonjour Manu, bonjour les moins.
0: Sois la bienvenue parmi nous, Alma. Qu'est-ce qui s'est passé quand t'étais enfant avec ta frère, avec ton frère ou ta sœur?
4: Alors moi, c'est quand j'avais 8 ans, ma sœur a découpé toutes mes cartes Pokémon pour faire des tickets d'entrée pour sa chambre.
2: Oh, ah, c'est dur. Seum.
0: Ça, c'est dur, ça.
4: Ouais, un peu.
0: Quand on utilise tes jouets pour un truc et tu sais qu'après, tu pourras plus les récupérer.
2: Ah ouais.
1: Surtout que tu sais que maintenant, il y en a qui se vendent des milliers d'euros.
2: Et c'est foutu, elle a tout découpé.
0: Mais en plus, c'était quoi les tickets d'entrée pour sa chambre?
4: Ah bah c'était parce que dispute entre frères et sœurs. Du coup elle avait donné les cartes découpées à papa maman et moi j'en avais pas.
0: Ah donc en plus tu pouvais pas aller dans sa chambre.
4: Non, c'est avec mes cartes.
0: C'est magnifique.
2: C'est génial.
0: Bien sûr, on s'aime tellement quand on est frères et sœurs. C'est fou, hein. Alors si vous vous demandez à quel moment ça s'arrête, moi c'est quand mon frère, il avait 4 ans de plus que moi, quand il a eu 18 ans ou 19 ans et qu'il est...
2: Qu'il est parti?
0: Ouais, qu'il est parti de la maison environ et c'est là où ça s'est arrêté.
2: Ah ouais, c'est vrai.
0: Vous savez, je vais vous dire un truc, du coup, je savais que ça allait être plus cool pour moi.
2: Ouais.
0: Mais ça me manquait.
2: Ah bah oui, t'avais envie de bataille.
0: Exactement.
2: Évidemment.
0: Il n'y avait plus les petites batailles.
2: C'est ça.
0: Merci beaucoup Alma de nous avoir appelé.
4: Merci, bonne journée.
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0: Soyez les bienvenus dans ce jeudi, c'est le 4 juin 2026. On est déjà jeudi, les semaines passent à une vitesse.
2: Ouais, ça va vite, hein.
0: Je crois que les vacances, c'est...
2: Dans trois semaines, ouais.
0: C'est ça,
2: ouais.
0: C'est, on s'en va dans trois semaines, c'est incroyable.
2: C'est une folie.
0: Je vous rappelle qu'on part pas en vacances n'importe comment, puisque la dernière semaine d'émission, la semaine du 22 juin, nous allons partir à votre rencontre.
2: Et ouais.
0: Nous allons faire redémarrer le bus Manu sur Énergie du 22 au 26 juin. 5 villes, une ville par jour. Lundi 22 juin, on sera à Strasbourg. Mardi, on sera à Metz. Mercredi, à Lille. Jeudi, à Caen. Et le vendredi, le dernier jour d'émission, le 26 juin, on sera à Paris. Qu'est-ce que c'est le bus Manu sur Énergie? C'est un bus, un énorme bus rouge. On va vous le dévoiler dans quelques jours.
2: Ah ouais, j'ai trop hâte de le voir.
0: C'est un magnifique bus. Et en fait, dans lequel on a tous les montés. Et on a construit un studio de radio.
2: C'est fou.
0: Et on va rouler dans les villes. Et on va faire l'émission en direct. C'est-à-dire qu'en fait, vous serez peut-être là en train de partir au boulot. Vous tournez la tête vers la gauche. Putain, c'est nous.
2: On sera là. Coucou.
0: Et on parlera, on sera en direct. On pourra descendre du bus.
2: Non, mais ça, c'est fou.
0: Donc, c'est-à-dire qu'on pourra rentrer. Je sais pas si vous avez une boulangerie. Vous voulez nous dire bonjour. Bah, on rentrera. On prendra un croissant. On s'en ira.
2: À tout moment, on peut dire on doit faire pipi. J'ai envie d'un café. J'ai envie d'un truc. Et on arrête le bus.
0: Bah oui. Il n'y a pas de toilette dans le bus. Donc, si on a envie de faire pipi, il faudra bien qu'on aille quelque part.
2: Oui, non, mais bien sûr. Bah, mais oui. Je trouve ça fou, quoi.
0: Pendant 4 heures, chaque jour, on sera. Au plus près de... On n'a jamais été aussi près de
2: vous. Ah ouais, ça c'est sûr.
0: Voilà, et vous pourrez aussi monter dans le bus.
2: Ça, c'est cool.
0: Si vous voyez le bus en train de rouler et que vous vous dites, bah tiens, il peut peut-être me déposer 2 km plus loin. Bah, pas de problème.
2: On est taxi voilà. Aussi, ouais.
0: Et on fera ça avec vous. C'est 5 émissions en direct du bus qui roulera donc sans arrêt. Il y aura des enceintes extérieures.
2: C'est-à-dire ça, que c'est ouf.
0: On va réveiller toutes les villes au son d'énergie. Et chaque jour, on finira par un gros show gratuit.
2: Trop bien.
0: Avec des artistes qui viendront nous rejoindre.
2: Ouais.
0: On sera sur une grosse place chaque jour. Ça va se passer à Strasbourg, à Metz, à Lille, à Caen, à Paris, du 22 au 26 juin. On va continuer à vous en parler. Et petit à petit, on va vous dévoiler
2: les artistes
0: qui vont venir, les endroits où on va aller,
2: trop
0: où
2: bien.
0: Est-ce qu'on fera le show. Ah, ça va être incroyable.
2: Ah.
0: Entre 6h et 10h, dernière semaine d'émission du 22 au 26 juin. 8h36, Son of Legend avec San Francisco, c'est dans 2 minutes. Mais avant ça, nouvelle chanson des haters.
2: Allez. Ah.
0: On a nous aussi les haters, ces gens qui nous veulent globalement du mal, qui peut-être chez eux ont des poupées vaudou, ils les plantent
2: ils
0: avec des épingles.
2: Ils nous haïssent.
0: Exactement. Clairement, ils nous haïssent.
2: Oui.
0: Faut le dire. Mais ils utilisent leur énergie pour ça. Et ben ces messages de haters, on les récupère et on en fait des chansons. On appelle ça la chanson des haters. Les paroles sont de nos haters. C'est notre musique, mesdames et messieurs. Voici une nouvelle chanson des Haters. Manu.

0: C'est fou.
1: Il y en aura d'autres, évidemment, vous inquiétez pas. Toutes les semaines, des nouvelles chansons des haters. Et merci. Merci à tous nos haters.
0: Merci à vous.
1: Sans qui on n'aurait pas eu cette idée.
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1: Il est 8h40, ce serait pas le bon moment pour se faire une petite bataille des ex?
0: Ah oui.
1: Allez.
0: Ah oui, oui, oui, avec
1: vous
0: plaisir.
1: Vous nous appelez au 0870 42 48 et vous allez nous parler de vos ex. Une sorte de bataille des ex. Qui d'entre vous a eu le pire ex? 0870 42 48. On aime écouter ça. Ça nous fait du mal à nous les hommes.
0: Ça vous fait prendre conscience aussi des choses. Hein.
1: Oui, oui, oui,
0: ça
1: c'est
0: fait
1: vrai.
0: Mal.
1: Et puis ça nous rassure aussi. On se dit, ah,
0: il y a pire.
1: À chaque fois, on se dit, il y a pire. Ça devient intéressant. La bataille des ex. 0870 42 48. On.

0: Personne sur 6 s'est déjà blessé en faisant ça dans la cuisine. En faisant quoi?
1: Couper du pain?
0: C'est pas couper du pain.
2: Est-ce que c'est couper quelque chose avec un économe?
0: Non, il n'y a pas de, non, il y a pas de couteau.
2: Okay.
0: Dans l'histoire.
1: Ouvrir une huître?
0: Non, mais on ouvre quelque chose. C'est bien avancé. Une personne sur 6 s'est déjà blessée en faisant ça dans la cuisine.
2: Une conserve?
0: Non, c'est pas une conserve qu'on ouvre.
1: C'est une bouteille?
0: C'est une bouteille de vin. Une personne sur 6 s'est déjà blessée en ouvrant une bouteille de vin. Je pense que...
2: Ben,
0: alors pour le coup, je me suis déjà cogné, moi.
2: Ah bon?
0: Tu tournes dans le bouchon,
2: ouais,
0: et tu tires, mais ça vient pas. Et en fait, à un moment, ça lâche et ta main elle vient taper sur ton menton. Tu te donnes un coup. Voilà. Ne me jugez pas, s'il vous plaît.
2: Non, mais je ne juge pas, mais en fait, j'ai l'image de la scène, ça me fait rigoler.
0: C'est une personne sur 6, hein, je ne suis pas seul à faire ça.
2: Ah oui, non, bien sûr.
0: Alors, si vous possédez cet objet, il y a de fortes chances que vous lui donniez un nom. Quel est cet objet?
2: C'est dans la cuisine?
0: Non, c'est pas. Elle peut être dans la cuisine, mais c'est pas, ça ne sert pas
2: ou...
0: dans la cuisine. Non,
2: okay.
0: Non.
1: C'est un élément d'électroménager?
0: Non, c'est pas électroménager du tout.
2: On peut l'emmener partout?
0: Globalement, c'est quelque chose qui se transporte assez facilement.
2: Ok.
0: Ma phrase est très jolie.
2: Oui.
1: C'est divertissant?
0: C'est dans le divertissement, complètement.
2: C'est en tissu?
0: Non, il n'y a pas de tissu. Si vous possédez cet objet, il y a de fortes chances que vous lui ayez donné un nom. Moi, j'en ai. Florent, je crois que t'en as. Nico en a. Plusieurs.
1: Une guitare.
0: Une guitare, absolument. Si vous possédez une guitare, il y a de fortes chances pour que vous l'ayez donné un nom. Je sais pas si vous l'avez.
2: Vous l'avez fait?
0: Non.
1: J'ai pas de nom à ma guitare, moi.
0: Non.
2: Bah, il est pas trop tard, hein, allez-y.
1: Ouais, mais j'ai même pas
0: de. J'ai dû donner un nom.
2: Non, mais ça va, je propose. Non, mais je propose, quoi. C'est sympathique, une guitare qui a un nom.
0: Je trouve ça un peu intime.
2: Ouais, non, mais je trouve ça sympa de donner un nom à sa guitare.
0: Non, je donne pas trop de noms. J'avais donné un nom à ma moto, une fois.
2: Comment?
0: Je sais plus. C'était un nom. J'ai oublié, je l'ai fait une fois, puis après j'ai...
2: Abandonné, quoi.
0: Ouais, je crois que j'avais oublié son nom, donc c'est pour ça que j'ai arrêté après.
2: Oui.
0: Et je m'en voulais un peu d'avoir oublié le nom de ma moto. Une personne sur deux a déjà fait ça juste avant de partir en voyage. Qu'est-ce qu'elle a fait?
1: Peser la voiture, peser la valise.
0: Ouais, on pèse tous notre voiture, hein, parce que je trouve ça délirant de peser les voitures. Non, c'est pas peser sa valise.
2: Mais c'est un rapport avec la valise?
0: Ah oui, c'est un rapport, voyons. Oui, c'est un rapport avec la valise. Une personne sur deux a déjà fait ça juste avant de partir en voyage. C'est un rapport avec la voiture. Valise.
2: Oh, ça va, vous?
0: Ça va, bon. Je trouve un truc, je crois.
2: Checker si elle est aux normes. Tu sais, si elle est assez grande ou petite pour passer.
0: Non, mais ça. On est dedans.
1: Sur comment la faire?
0: Eh ben, c'est chercher sur internet comment faire sa valise.
2: Ah oui, mais il y a plein de techniques différentes.
1: Ouais, il est sur le pliage.
2: Ouais, le pliage des vêtements. Marie Kondo, la meilleure.
0: Ah putain, tu nous avais parlé.
2: Ouais, ouais.
0: Marie Kondo sur internet, elle montre comment faire,
2: en fait,
0: comment
2: il
0: ranger.
2: Il faut rouler en petits boudins les vêtements et pas les plier. Donc franchement, c'est pratique, hein.
0: Rouler, je le fais moi au retour parce que sinon ils arrivent un peu pas plat, quoi. J'aime bien quand ils arrivent plats, les t-shirts.
2: Et pourquoi pas l'aller?
0: Je sais pas, j'ai pas envie. Je roule pas l'aller, je roule au retour.
2: Okay.
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0: Tremblez les ex. C'est le moment. Le moment de la bataille des ex. Qui a eu le pire ex? Pauline ou Émilie? Les deux sont avec nous ce matin. Bonjour à toutes les deux.
5: Salut Manu, salut les Wawa. Coucou tout le monde.
0: Attention, salut Pauline et Émilie. On a trouvé ce concept il y a quelques semaines et j'avoue qu'on pourrait en faire des émissions entières.
2: C'est ouf. Franchement, c'est trop ouf.
0: La bataille des ex. Qui a eu les pires ex? Ça va jouer en trois manches. Attention, premier set, j'ai envie de dire.
2: Ouais.
0: On va démarrer avec Pauline. On t'écoute.
5: Alors, pendant 2 ans, j'étais avec mon ex, j'avais jamais d'attention. Et un soir de Saint-Valentin, ma mère, elle a débarqué à la maison et elle a appris qu'il avait rien prévu pour la soirée. Du coup, il est vite allé au Carrefour avant que je revienne. Il est revenu avec 3 roses jaunes fanées à 10 euros et il avait laissé le prix collé sur les fleurs.
2: Bah dis donc, t'en as de la chance. Waouh. En plus, jaune cocu, quoi.
5: Exactement.
2: Ah,
5: oui,
2: là, l'enfer. Là, c'est jusqu'au bout, c'est un...
0: J'avais pas vu ça comme ça, effectivement.
2: Waouh.
0: On est pas mal.
2: Ah, on est pas mal, là.
0: On démarre tranquillement sur un ex qui a quand même fait l'effort d'acheter des roses. Hein. C'est...
2: Oui.
0: Non, d'accord. Non, okay, bah,
2: non. Il n'y a pas de défense, là.
0: Ok, très bien. Émilie, attention. Qu'as-tu à mettre en face de cet ex?
5: Et en face, je mets l'ex-radin.
3: L'extra-den, c'est quand on allait chez des amis à l'apéro pour un barbecue, n'importe. Ils demandaient toujours à récupérer ce qu'on avait apporté. Donc en plus d'être raden, c'était ultra gênant, exactement. Et la dernière fois, une fois qu'il m'avait marqué, il avait demandé à récupérer deux pauvres crêpes.
2: Des crêpes. Oh la gênance.
0: Non mais c'est terrible. Quand quelqu'un fait ça, franchement, ça peut me...
2: Et moi je lui dis non, mais je lui dis arrête, qu'est-ce que tu fais?
0: En fait, ça peut me bloquer sur la personne.
2: Bah clairement.
0: C'est vraiment... Après je lui dis putain, c'est pas possible. Il a pas demandé les crêpes.
2: Ouais.
0: Il a pas demandé un... Ou alors c'est moi, tu vois, s'il reste plein de gâteaux par exemple, tu dis bon
2: tu proposes.
0: Qui veut du gâteau? Mais tu dis pas je te prends le gâteau.
2: Bien deux crêpes. Ça c'est l'enfer.
0: OK, entre les deux, allez, j'ai envie de dire les crêpes.
1: Les crêpes c'est drôle.
0: Ah les crêpes quand même, il est il est sur un niveau. Oui, après des cadeaux. Bon.
2: Bah attends, elle a zéro attention. La Saint-Valentin, c'est des jaunes fanés, cocus avec le prix dessus.
1: Ouais.
2: Oui, ok. Bah, on va sur les crêpes.
0: Non, c'est quoi? Non, t'as raison. T'as raison. Parce que les crêpes, mine de rien, t'as pu en profiter aussi après.
2: Bah, c'est Emily. Ça. Il bien lui sûr. Fait rien de méchant.
3: J'avais un petit déjeuner le lendemain.
0: Eh ben voilà, c'est vrai, c'est vrai. Allez, le point va à Pauline pour la première manche. Mais attention,
2: c'est
0: pas fini. Émilie, allez, sors ton joker, ton deuxième ex.
3: Le joker, c'est l'ex qui est crado. Ça a pas duré longtemps, hein, vous allez comprendre pourquoi. Il avait la flemme de se laver, je l'ai découvert peu de temps après. Et quand il avait la flemme d'aller à la douche, du coup, il retournait juste son slip en mode recto verso.
0: Oh,
3: et comme
0: là
3: ça, il se disait, il disait qu'il avait le slip propre.
0: Très, très, très, très bonne carte, abattue par Émilie.
2: Ça me dégoûte.
0: En face, il y a Pauline, qu'est-ce que tu mets en face de cet ex?
5: Alors, mon ex, il m'avait proposé une petite soirée chill au bord d'un lac. Donc, c'était soirée pizza et tout ça. Il m'avait dit qu'il les avait commandées, qu'il allait aller les chercher. Au final, c'est moi qui ai été les récupérer parce qu'il avait un appel important à passer. Mmh. Donc, je les récupère et arrivé à la caisse, on me dit, il n'a pas payé. Donc, je me suis retrouvée à aller les chercher et en plus les payer. Donc, la soirée romantique, pas top, quoi.
0: Alors, c'est pas mal, mais on joue encore sur l'ex radin. Je suis désolé pour cette deuxième manche. Émilie l'emporte haut la main parce que.
2: Le
0: slip retourné, désolé, mais
2: phobie.
0: Là, c'est un point pour Émilie. Attention, on est égalité.
2: Bien sûr.
0: Un point pour Pauline,
2: beaucoup
0: un point pour Émilie.
2: Dans les ex, quand même. C'est,
0: ouais. On est beaucoup sur la radine, effectivement. Attention, maintenant, il s'agit d'abattre sa meilleure carte. Là, on rigole plus. Là, c'est le moment de la finale. Qui aura le pire ex? Pauline, à toi.
5: Donc, mon ex me disait qu'il allait à la salle après le taf avant de venir chez moi. Donc, trop bien. Sa localisation était à la salle. Et en fait, sa localisation était bloquée parce qu'il voyait une autre fille. Il allait en date avec elle, il allait au resto avec elle, il passait des soirées chez elle. Et après, il venait chez moi. Ça a duré pendant 3 mois. Sauf qu'un jour, j'ai croisé cette fille en boîte qui pensait que nous n'étions plus ensemble et qui m'a dit « Ah, mais avec ton ex, j'ai fait ça ». Oh. Et je lui ai demandé quand est-ce que ça s'était passé. Et en fait, c'était pendant notre relation. Voilà.
0: Oh là là là là là.
2: C'est un bâtard, mais un génie. Désolé, mais bloquer sa loc à la salle, c'est pas mal quand même.
5: Fort.
0: C'est ce qu'on
5: il
0: appelle un bâtard geek.
2: Oui.
0: Et un bâtard geek, pardon.
2: Ah ouais.
0: On est pas mal. Émilie, qu'est-ce que tu vas sortir face à ça?
3: Alors, c'est compliqué, mais bon, je le tente quand même. Je suis avec mon ex, tout se passe bien, et au bout de 6 mois de relation, je reçois une invitation de message en DM, et c'est une fille qui, du coup, m'envoie un message en me disant « Tu connais, je vais pas citer le nom. » Je dis « Oui, on parle un petit peu, et je me rends compte qu'en fait, je vais le biper à deux autres copines, où il fait exactement pareil avec la numéro 1, la numéro 2, et moi j'arrivais, j'étais la numéro 3.
0: Attends, tu veux dire que ton ex, il avait 3 copines en même temps en fait?
3: La triple vie. C'est la numéro 1 qui a décelé le truc et qui a prévenu la numéro 2 et moi en me suivant.
2: Oh, faut être très organisé quand
0: alors,
2: même. Hein.
0: Là j'avoue que pour cette bataille des ex, Pauline, c'était impressionnant avec ton ex qui bloquait la localisation, mais
2: là,
0: Émilie l'emporte avec, j'ai envie de dire, une tromperie en plus.
2: Bah bien sûr.
0: Ça s'est joué à une tromperie en plus. Il y en avait deux, il y en a trois avec Émilie. C'est Émilie qui remporte.
2: Bravo.
0: J'adore ce moment, on se dit qu'il y a toujours pire que nous dans le monde.
2: Oh là là là là là.
0: Émilie, Émilie, je vais vous offrir à chacune le mug Manu sur Énergie et le t-shirt Manu sur Énergie.
5: Merci beaucoup la team.
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0: C'est jeudi, on est le 4 juin, on va vous offrir un MacBook Neo. Il coûte 700 euros.
2: Ah ouais, oh là.
0: Ah oui, non, bah, c'est
2: bon
0: pas...
2: cadeau.
0: 699 euros pour être très précis.
2: Eh ben dis donc.
0: Le MacBook Neo, c'est le dernier MacBook, vous avez forcément dû en entendre parler, vous avez dû le voir passer quelque part. Il y a peut-être même des gens que vous connaissez qui l'ont et qui vous ont dit waouh, c'est génial. Et ben vous allez pouvoir aller les voir peut-être dans 10 minutes en disant ouais,
2: je
0: c'est
2: l'ai
0: génial,
2: gagné.
0: Je l'ai aussi. Et moi je l'ai pas payé parce qu'on vous l'offre dans même pas 10 minutes. Juste après Gims et Soleil, on joue ensemble, vous nous appelez au 0 870 42 48. Tant qu'on parle d'argent, nous allons parler d'Elon Musk.
2: Qu'est-ce qu'il a fait?
0: Bah, il a fait que, en fait, SpaceX est rentré en bourse et la fortune d'Elon Musk pourrait franchir la barre symbolique des 1000 milliards d'euros.
1: Oh, ça fait beaucoup de MacBook Neo, ça.
0: Il serait le premier être humain au monde à atteindre la somme de 1000 milliards d'euros.
2: J'arrive pas à imaginer. J'ai l'impression que c'est faux. Enfin, tu sais que ça existe que dans les films ou dans les...
0: T'as plus accès à la réalité.
1: Bah ça non. Fait vachement de zéro derrière le 1.
0: Trop, je sais plus combien ça en fait. Je sais pas. Est-ce que vous pensez que dans la vie, ils disent je mets pas le chauffage avant octobre pour les factures?
2: Alors non.
0: Non, parce que lui, il peut acheter en fait tout le chauffage
2: c'est
0: du monde.
2: Ça.
0: Donc ce n'est pas un problème. Incroyable. 1000 milliards d'euros. Qu'est-ce qu'on a d'autre dans les infos? Hippopotame.
2: Oui. Oh oui, c'est trop mimi.
0: C'est trop mimi, mais ça aurait pu devenir la viande préférée des Américains.
2: Quoi? C'est horrible.
0: Oui, parce qu'aujourd'hui, personne ne se dit on va manger de l'hippopotame.
2: Ben ouais.
0: Mais au début des années 1910, il y a eu une pénurie de viande. Et il y a un projet de loi américain qui avait été déposé pour autoriser l'élevage d'hippopotames. Et alors, la viande d'hippopotame ressemblerait au goût de bacon, et le projet de loi n'a pas abouti.
2: Voilà. C'est étonnant.
0: Ben, si ça avait été le cas, nous-mêmes, je pense, on mangerait de l'hippopotame, en fait.
2: Oh, oh non.
0: Ben oui, mais il y a des pays où,
2: en Inde, la
0: vache est sacrée, par exemple.
2: Oui, bien sûr,
0: Et nous, on mange de la viande, quoi. En plus, là, franchement, le nom hippopotamus aurait tout son sens,
1: exactement.
0: Quoi, donc, voilà, bon. Qu'est-ce qu'il y a d'autre encore dans les infos? Est-ce que vous connaissez la cyberchondrie?
2: Ça me dit un truc. Ouais, moi aussi ça me dit un truc, mais...
0: La cyberchondrie, c'est un mélange de cyber et de...
1: La peur d'internet?
0: D'hypochondrie. La cyberchondrie, c'est un terme pour décrire l'anxiété ressentie par une personne qui recherche des informations médicales sur internet.
2: Oui. À l'époque d'Octissimo, aujourd'hui, ChatGPT.
0: Feu d'Octissimo. Des fois, je pense au mec qui avait inventé l'Octissimo, qui s'est dit, je suis le maître du monde.
2: Et
0: ChatGPT est arrivé, flafla, ça l'a retourné d'un coup. Alors, si vous vous demandez si vous êtes cyberchondriaque, ou cyberchondrique, cyberchondriaque, les signes, c'est que vous passez au moins 1 à 3 heures par mois à la recherche des symptômes en ligne. Les recherches en ligne vous angoissent au lieu de vous rassurer, et vous avez peur d'avoir plusieurs maladies.
2: Ouais.
1: Mais c'est ta...
2: C'est tout toi.
1: C'est toi, hein.
0: Je crois que je suis cyberchondriaque.
2: Ah oui, clairement. Hein.
0: Oh putain.
2: Bah, ouais, j'ai pas de solution. Bah, arrête.
0: Ouais, je sais, mais quand tu me dis arrête, je vais aller vérifier pourquoi elle me dit arrête. Je dois avoir un truc, forcément. Et voilà, ça n'arrêtera jamais.
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0: Et tout de suite, je vous en parle depuis longtemps maintenant, il est moment. Il est le moment.
2: Allez.
0: C'est le moment. Il est temps
2: oui.
0: de vous offrir le MacBook Neo. On a Aurore qui est avec nous. Bonjour Aurore.
7: Salut les ouin-ouin.
0: Sois la bienvenue parmi nous Aurore. J'ai pour toi le dernier MacBook. Ça s'appelle le MacBook Neo, tout le monde le veut. Et toi, peut-être que tu vas le gagner ce matin. On va jouer au jeu des 3 indices. Et tu vas jouer avec Lorenza aujourd'hui.
2: Trop bien.
7: Okay.
0: Voici
7: trop
0: les
7: bien.
0: Règles du jeu des 3 indices. Tu vas devoir deviner des mots. Il y en a 5 à deviner. Pour gagner, il faut en découvrir 3.
2: Oui.
0: Pour arriver à les deviner, tu vas être aidé par Lorenza. Elle te donnera à chaque fois 3 indices pour découvrir le mot. Elle ne les connaît pas les mots. Elle le découvre, il y a un chrono de 10 secondes qui démarre et elle a ce temps pour te sortir les 3 indices. Attention, concentration, c'est parti.
2: Allez,
0: 10
2: allez.
0: Secondes, 3 indices allez. Lorenza pour faire découvrir à Aurore ce premier mot.
2: Coiffure, cheveux, natte.
7: Pignon, tresse.
2: Oui.
0: Coiffure, cheveux, j'ai eu peur. Hein.
2: Ouais,
0: je me dis,
2: oula. Je suis con, mais c'est pas grave, ça va aller.
0: Le natte a marché.
2: Oui.
0: Ça fait un mot, Aurore, tout va bien, attention, on continue. 10 secondes, 3 indices. Lorenza, pour faire découvrir à Aurore ce mot.
2: cheval, autre,
7: poney.
8: Pardon. Non.
2: Sabot.
8: C'était âne.
7: Ouf, c'était bien joué aussi.
2: C'est pas grave. On en perd un, c'est pas grave.
8: Tout va bien, attention. On continue. Il faut trouver 3 mots sur 5.
2: Ouais.
8: Voici le prochain mot. 10 secondes, 3 indices pour le faire découvrir à Aurore.
2: Légumes, vert, long.
7: Poireau, courgette, concombre.
8: Oui, concombre. On est bien.
7: Lorenza,
2: vas-y. Oui, t'inquiète.
8: Attention, on n'est plus qu'à un mot du MacBook Neo.
2: Ouais.
7: J'ai peur.
8: Il reste 2 mots. Il faut en découvrir au moins 1 sur les 2.
2: Oui.
8: 10 secondes, 3 indices pour le faire découvrir ce mot à Aurore. Lorenza, vas-y.
2: Triangle, forme, autre.
7: Rectangle, triangle.
2: Oui,
8: rectangle.
7: Je suis trop contente. En plus, c'est l'anniversaire de ma fille aujourd'hui. Et oh mon Dieu, ça pouvait pas mieux tomber. Merci.
8: Tu vas lui offrir?
7: Bah écoute, elle est encore petite, elle a 7 ans. Mais...
8: Oh bah non, garde-le pour toi.
2: Bah ouais, je vais pas lui donner.
7: mais c'est une trop bonne journée, quoi. Enfin, je suis trop heureuse.
8: C'est une belle journée, Aurore. Bravo à toi, on le souhaite. Bel anniversaire pour ta fille. Ouais. Un beau 4 juin.
7: Merci.
8: Et puis, un beau MacBook Neo qui arrive très vite pour toi.
7: Je n'en reviens pas. Merci les ouin-ouin, je vous adore.
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2: Ah, ça, c'est ouf!
8: On vous en parle depuis quelques semaines et on va commencer à vraiment vous en parler, à vous dévoiler petit à petit ce qu'on va faire. Du 22 au 26 juin, je vous le rappelle, on va partir en bus à votre rencontre et on nous a dit arrêtez d'aller dans le sud. Donc, on vous a écouté, on va aller dans l'est, dans le nord et dans l'ouest. Le lundi 22 juin, notre bus, il sera à Strasbourg. Le mardi à Metz, le mercredi à Lille, le jeudi à Caen et le vendredi à Paris.
2: Ouais.
8: Et, on va faire l'émission en direct, en roulant dans un bus. On viendra vous voir, vous viendrez aussi monter dans le bus. Et il y aura les artistes qui viendront. Et je vous l'annonce, le vendredi.
2: Ouais.
8: Bob Sinclair mixera avec nous.
2: Ah, mais ça, c'est pour terminer la semaine, c'est ouf.
8: Ça sera incroyable. Pour lancer les vacances.
2: Génial.
8: Il y a plein d'artistes qui vont venir nous voir petit à petit. On va vous les donner. Hier, on vous a dit que Marine serait à Lille avec nous.
2: Ouais.
8: Il y aura Bob Sinclair vendredi à Paris. Et c'est pas fini. Et petit à petit, on va vous dire ce qu'on va faire, où est-ce qu'on va aller, etc., etc., etc. Ça va être une semaine de dingue. Notre dernière semaine de la saison du 22 au 26 juin, c'est le bus Manu sur Energy. Nous allons rendre hommage à Lorenza.
2: Ah bon?
8: Oui.
2: Ah, qu'est-ce qu'ils ont fait, les Belges?
8: C'est l'hymne belge.
2: Oui.
8: On n'écoute pas beaucoup l'hymne belge.
2: La Brabançonne, ça s'appelle.
8: La Brabançonne.
2: Oui, la Brabançonne.
8: C'est l'hymne belge. T'as l'impression quand même que les mecs sont au bar.
2: Mais en fait, c'est un peu en vrai. C'est vrai. Oui.
8: Vas-y Bernard.
2: J'adore, ça me fait un truc en vrai. Roi, la loi, la liberté.
1: Ah, il y a des paroles.
8: Il y a des paroles aussi.
2: Évidemment. Ben oui.
8: Je savais pas.
1: Moi non plus.
2: Bah, c'est comme vous. Enfin, vous avez des paroles.
8: On a des paroles sur la Marseillaise.
2: Bah oui. Mais...
8: Les paroles, c'est allons Bon, l'hymne belge, parce que j'ai trouvé une liste de choses qui ont été inventées par les Belges.
2: Oh, trop stylé. Et l'histoire, alors, c'est stylé.
8: Attention, on va arrêter de déconner sur les Belges.
2: Ah, voilà.
8: Parce que la liste est longue.
2: Eh ben.
8: Le goudron sur la route a été inventé par les Belges.
2: Bah, trop bien.
8: Après, j'ai la liste, hein, j'ai pas été vérifié. Mais j'ai trouvé la liste. Mais apparemment, le goudron sur les routes.
2: Non, mais c'est fou, pardon.
8: C'est les Belges qui l'ont inventé.
1: Bah, ah, respect, ouais.
8: Ah, bah, c'est bien.
2: Grâce à nous.
8: Attendez, on va monter encore.
2: Ok.
8: L'euro, on paye tous en euros.
2: Ouais.
8: Et bah, sans les Belges, notre monnaie ne se serait pas appelée l'euro.
2: Ça serait appelé comment?
8: L'écu.
2: Ah, comme à l'époque.
8: Comme.
2: En Moyen-Âge.
8: Exactement. Donnez-moi quelques écus. S'il vous plaît, mon beau monsieur, quelques sesterces.
2: C'est pour ça que l'euro, ça claque un peu. Putain, mais je suis fier de nous.
8: Et bah, apparemment, c'est les Belges qui ont imposé l'euro.
2: Ok.
8: Alors, autre chose incroyable, en science, les Belges, on doit à un Belge la théorie du Big Bang.
2: Ah bon?
8: La théorie de la création de l'univers.
2: Ok.
8: C'est incroyable, c'est le Big Bang. Le char à voile, c'est les Belges aussi.
2: Allez, bah, étonnant en plus. Bah, quoi que, oui.
8: Vous avez pas de plage, quoi?
2: Non, y a pas
8: de...
2: si, bah, évidemment. Et attendez, on a la mer du Nord, hein, nous.
8: Tout là-haut?
2: Bah, bien sûr.
8: Ça touche ça,
2: toute la côte.
8: Ah, oui.
2: Bah, bien sûr, on va à la mer, nous, tout le temps.
8: C'est... Alors, tu sais quoi, pour moi, la Belgique, il n'y avait pas la mer.
2: Ouais, ah, bah, si, quand même. Ah.
1: C'est des plages de galets?
2: Non, c'est des plages de sable.
8: Ah bah
2: elles sont très bien, mais par contre, la mer du Nord, c'est
8: oui, on se baigne pas, quoi.
2: Ah bah, c'est pour ça. Mais c'est pas
8: vous,
2: ouf,
8: vous allez à la plage, mais vous baignez pas, du coup, vous faites du char à voile.
2: Voilà. Exactement, c'est inventé. QFD.
8: Et alors, quand vous avez mis le goudron sur les routes, vous avez aussi inventé les Belges, du coup, pour rouler dessus, le patin roulette.
2: Allez.
8: Apparemment, invention belge.
2: La classe.
8: Et c'est pas tout.
2: Oui.
8: C'est incroyable. C'est un Belge qui a inventé le saxophone.
2: Ça, je sais, c'est Adolphe Sax. D'où le nom saxophone.
8: Oui, bon, on avait compris. Du coup, c'était assez logique. Hein.
2: Oui.
8: Et alors, Gustave Eiffel, d'où le nom, Tour Eiffel, hein, bien sûr. Le générateur électrique aussi.
2: Non, mais et on est balèze quand même.
8: Mais
2: hein.
8: Franchement.
2: On nous simplifie la vie. Hein.
8: Mais impressionnant. Ouais. Et c'est pas tout, il y en a encore. L'Atlas. Un Atlas, on l'a tous déjà regardé, un Atlas.
2: Oui, bah oui.
8: Eh ben, c'est les Belges.
2: Ok.
8: Vous avez déjà pesé.
1: Oui.
8: Et des fois, maintenant, il y a des balances un peu modernes qui donnent l'indice de masse corporelle.
2: L'IMC.
8: L'IMC, qui l'a inventé?
2: Les Belges.
8: Les
2: mais
8: Belges.
2: Non.
8: Mais si.
2: Mais attends, franchement, je suis choquée, mais je savais pas du tout.
8: Attends, c'est pas fini, les Belges. Qu'est-ce qu'ils ont fait? Vous êtes déjà allé en boîte de nuit?
2: Oui.
8: Vous avez déjà pris un peu de lumière, là?
2: Oui.
8: Celle qui clignote très très fort?
2: Bien sûr.
8: Le stroboscope?
2: C'est les Belges.
8: C'est les Belges.
2: Non, mais parce qu'on est fêtards dans l'âme, ça.
8: Ah, mais ça, c'est
2: on
8: incroyable.
2: On a envie d'un peu festoyer, et bim.
8: Incroyable. J'en ai encore trois. Bon, Tintin, évidemment.
2: Oui, bon, ça,
8: c'est un Belge.
2: Oui.
8: Le Quick.
2: Je savais.
8: Quick, c'est Belge.
2: Mais évidemment, les gars.
10: Nous, sans le goût.
2: Ah, bah oui. Le Giant, tout ça, c'est grâce à nous.
8: Putain.
2: Ouais, on pèse dans le game.
8: Ah, hein. Mais quand même, c'est balèze. Et un dernier, on l'utilise tous les jours.
2: Ah bon?
8: C'est Belge, le distributeur automatique de billets.
2: Non mais franchement, c'est que des trucs de ouf, je suis trop fière de moi.
8: Franchement, c'est balèze.
2: Enfin, de mon pays, parce que moi, oui.
8: Oui, non, t'as mal.
2: Je suis pas trop participé à tout
8: moi
2: ça.
8: Non, mais... Moi non plus, hein, j'ai pas fait grand-chose. Surtout les inventeurs français, je brille pas non plus hein, dans le truc.
2: Non mais c'est trop cool.
8: Voilà, c'était la Belgique.
2: Trop bien.
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8: Comme tous les jours, c'est le jeu de Florent, notre producteur. Pour être avec nous ce matin, on a Vanessa qui est là. Bonjour Vanessa.
13: Bonjour à tous, bonjour Manu.
8: Voilà, bienvenue parmi nous Vanessa. Attention,
13: merci.
8: Nous allons jouer, mais on ne sait pas à quoi. C'est toujours la petite surprise avec Florent, notre producteur. On est content, c'est notre récré. Aujourd'hui, qu'est-ce que c'est?
1: Eh bien cette année, de manière générale, on fête les 20 ans du tout premier jeu Pokémon.
2: Ah,
8: on en avait parlé dans l'émission.
1: Exactement, donc je vais vous donner des noms. Et vous me dites si selon vous, c'est le nom d'un Pokémon, évidemment. Ou d'une commune française.
2: Ah, c'est marrant.
8: Une commune française, un petit village.
1: Exactement.
2: Okay.
8: Village ou Pokémon?
1: Attention, on allez, commence avec Vanessa. Frison.
13: Village.
1: Eh bien oui, c'est une commune dans les Vosges.
8: Frison.
1: Ouais, on embrasse les frisonnaises.
2: Attaque de frison, ça pourrait faire aussi un peu Pokémon, c'est
8: oui,
2: vrai.
8: Mais non. Mais non, c'est un petit village.
1: Dommage. Lorenza, Paras.
2: Paras, village.
1: C'est un Pokémon de type insecte, précisément.
2: Ah bon?
1: Ouais, bah évolue, apparemment. Évolue en parasecte.
2: Ok.
8: D'accord, t'es épuisante pas sur les Pokémon.
2: Ah, mais on l'a très très premier degré. Hein,
8: faut pas le faire chier, apparemment. Il a mal vécu la fin de Pokémon Go. Hein.
1: Manu, Mouxi. Oui.
8: Mouxi?
1: Ouais.
8: Bah, Mouxi, c'est clairement. C'est quoi? Vous pensez que je vais dire Pokémon?
2: Ouais.
8: Mais en fait, c'est un petit village.
1: C'est une commune en Savoie.
2: Allez, bien joué.
1: Vivent les moussards.
8: Pardon?
1: Où vivent les moussards?
8: Les moussards. Tu veux nous faire tous les habitants de tout le village? Ou...
1: Celui-là faisait beaucoup rire, les moussards, c'est drôle.
8: Les moussards.
1: Vanessa, Salagnon.
13: Oui. Moi, j'aurais dit un Pokémon.
1: C'est une commune de l'Isère.
2: Ah, franchement, oula, c'est dur chez moi.
8: Ah oui, c'est dur, oui. Après, les noms de Pokémon, c'est compliqué aussi.
2: Ouais, c'est vrai.
13: Oui,
1: ouais, mais ça prête à confusion, évidemment.
2: Ah ouais, de ouf.
1: Lorenza, Corraillon.
2: Corraillon, c'est un Pokémon.
1: Ouais, c'est clairement un Pokémon de type eau. Petit eau roche, même.
8: D'accord. Oh, putain, il connaît vraiment dans les Pokémon.
2: C'est une
1: Manu, oui. Galiax.
8: Galiax. Bah, Galiax, c'est un Pokémon.
1: C'est clairement une commune. Du Gers. Exactement.
2: Bien sûr.
8: Excuse-moi, mais Galiax, ça fait un petit peu futur.
1: Ouais.
2: Oui.
8: Sur la planète Galiax,
2: oui,
8: les hommes souffrent du manque de minéraux. C'est vrai, t'as l'impression
2: c'est
8: de.
2: Vrai, c'est, pas
1: c'est
2: mal.
1: Vrai.
8: Nous allons envahir Galiax. Il faut sauver Galiax.
2: Ils doivent être ravis.
8: Tu peux avoir un super héros. En fait, Superman, il vient de Galiax.
2: C'est vrai. Ça le fait.
8: Franchement, c'est une ville, hein.
1: Ouais, c'est une commune du Gers.
8: Et ils s'appellent comment, les Galiax?
1: Galiaxois et les Galiaxoises.
8: Putain, c'est stylé,
2: ah,
8: je
2: ouais.
8: Je viens de la planète Galiax. Nous sommes les Galiaxois.
2: Ah ouais.
8: Oh, c'est bien.
2: Faites un film.
1: La dernière pour Vanessa.
2: Oui.
1: Roufiac.
8: Gronfiac ?
1: Non, Roufiac.
8: Ah, Roufiac.
3: Moi, j'aurais dit un village.
1: C'est une commune dans le Tarn, tout à fait.
8: Ça fait Fion, on est d'accord ?
2: Oui, bah, bien sûr. Oui, Roufiac,
8: bien sûr. C'est bien de terminer par ça.
1: Bien sûr,
8: évidemment. Voilà, pour le plaisir. Dès qu'on peut placer le cucu ou la nu, on le fait, évidemment. Vanessa, je vais t'offrir le mug Manu sur Énergie pour te remercier d'avoir été avec nous.
3: Merci beaucoup. Bonne journée à tout le monde et merci encore.
8: Et belle journée à toi aussi. 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
8: 9h35. La country n'a pas dit son dernier mot. Beyoncé, Texas Hold'em, on va l'écouter dans 3 minutes. Et avant ça, on est jeudi. C'est le moment du coaching. Tous les jeudis, on donne des réponses à vos questions. Vous avez un choix à faire, vous avez une décision à prendre, vous savez pas où vous en êtes dans votre vie. Et ben nous sommes là. Nous vous écoutons.
2: On essaye.
8: Et nous vous donnons des conseils.
2: Oui.
8: Si vous ne les suivez pas, vous avez une chance de vous en sortir.
2: C'est ça.
8: On va démarrer avec Laura. Bonjour Laura.
14: Salut Manu, salut les Wawa.
8: Ok, on était coach de vie, Laura, on t'écoute.
14: Alors, en fait, j'ai envie de me remettre avec mon ex, mais j'ai peur de refaire la même erreur. Et en fait, il est assez radin. Donc, si je lui en parle franchement, est-ce que vous pensez qu'il peut vraiment changer ou pas?
8: Oh là, mais tu l'as quitté parce qu'il était radin?
14: En partie.
8: Ah, en partie, il y a d'autres trucs.
14: Ouais, il y a d'autres trucs, mais qui sont un peu moins importants que la radinerie, je trouve.
8: Ah, ouais, d'accord. Ouais. Alors, je vais me tourner vers Lorenza, spécialiste du coaching d'ex.
2: Oui. Alors, pour moi, un rat reste un rat. C'est comme qui trompe un jour, trompe toujours. Donc, en vrai, non, mais c'est vrai, je suis pas pour déjà se remettre avec son ex. Mais en plus de ça, si toi, la radinerie, c'est quelque chose et que tu sais qu'il est comme ça, enfin, je pense pas qu'il changera, quoi, tu vois.
14: Ouais.
2: C'est dans son ADN, quoi. Ouais. Ouais. Moi j'ai été avec un rat, c'est fini, c'est bien fini quoi. C'est... il oubliait son portefeuille, il allait aux toilettes quand la serveuse venait pour régler.
8: Il est pas rare. Il est un, tête en l'air,
2: oui,
8: pour le portefeuille, et deux, il a un problème de petite vessie.
2: Allez. Non, je trouve que c'est pas une super idée quoi.
8: Bon,
14: okay.
8: On reste là-dessus, Laura.
14: Pardon ?
8: Non, j'ai dit on reste là-dessus.
14: Ouais, on reste là-dessus, ok.
8: Voilà.
14: Déjà, quand j'ai dit ex, j'ai entendu Lorenza qui a fait ah.
8: Il faut savoir que c'est une spécialiste sur les ex, mais c'est une spécialiste qui est extrêmement tendue sur les ex aussi. On t'embrasse, Laurent, on souhaite une belle journée.
14: Merci, belle journée, l'équipe.
8: Hugo est là aussi, il a besoin d'un coaching. Bonjour, Hugo.
15: Salut, Manu, salut, les Wouin.
8: On t'écoute, Hugo.
15: Alors, moi, je vais bientôt travailler à mon compte. Donc, j'ai le choix. Soit je commence tôt pour finir tôt. Soit je fais la grasse mat, mais je finis tard.
8: Tu vas faire quoi comme boulot?
15: Je vais devenir taxi à mon compte.
8: Taxi à ton compte, bah là c'est par rapport à tes horaires à toi que t'aimes.
2: C'est ça.
8: En fait, tu vois ce que je veux dire? Si t'aimes te lever tôt, lève-toi tôt. Après la question c'est, est-ce qu'il y a plus de taxis tôt ou plus de taxis tard?
2: Ça dépend, et c'est surtout les embouteillages aussi.
8: Aussi, par rapport à ça.
2: Il faut prendre ça, parce que ça c'est relou de se taper des emboutes.
8: Oui, mais quand t'es taxi en embouteillage, ça fait tourner le compteur aussi.
2: Ah oui, c'est vrai que c'est pas con.
8: Florent dans le producteur.
1: Après les taxis tard, c'est aussi les gens qui rentrent de soirée, machin et tout. Risque de vomito dans le...
2: Ouais.
8: Et puis risque de relou aussi.
1: Oui, personne aussi,
2: plus chelou, quoi.
8: Ouais, c'est vrai qu'à partir de 23h minuit, on commence à basculer de l'autre côté de la force.
2: C'est ça.
8: Moralité après cette petite discussion rapide. Bouge ton cul et lève-toi tôt.
2: Voilà.
8: Et voilà Hugo, c'est le coaching du jeudi. On t'embrasse, on te souhaite une belle journée. Laure est là aussi, elle a besoin d'un coaching. Bonjour Laure.
16: Bonjour Manu, bonjour les moins.
8: Sois la bienvenue parmi nous Laure. Quel est le choix que t'as à faire, la décision que t'as à prendre?
16: Bah moi j'ai trop envie de tester la colocation avec ma meilleure amie pour économiser sur le loyer. Mais tout le monde me dit que ça va détruire notre amitié. Alors qu'est-ce que vous me conseillez?
8: Alors, je vais te dire, vraiment, c'est mon expérience. J'ai fait pas mal de colocs et c'est que des bons souvenirs. Sauf une. Parce qu'en fait, j'étais avec un couple.
2: Ah ouais?
8: Et bah oui, mais ils étaient deux. Et donc, du coup, en fait, sans s'en rendre compte, hein, c'est pas méchant. Mais ils prenaient toute la place dans la coloc. Et moi, mon pote, qui était avec celui avec qui je voulais être en coloc, en fait, bah, il était aussi avec sa copine. Donc, en fait, je me sentais lésé. J'étais plus le pote avec qui, t'arrives le soir en coloc, tu dis ouais, qu'est-ce qu'on se fait et tout. Et tu te marres. Là, c'était fini. Tu vois ce que je veux dire? Donc.
16: Ah oui.
8: Mais à part ça, en coloc, moi, je me suis éclaté tout le temps en coloc. Ah, Lorenza, Lorenza, t'es en coloc depuis longtemps.
2: Oui, mais moi, c'est des gens que, enfin, je savais, j'étais partie en vacances. Enfin, ça dépend. Est-ce que t'es déjà partie en vacances avec elle?
16: Oui.
2: Est-ce que ça s'est super bien passé?
16: Ça va.
2: On
16: s'est dit bon, ça fait du bien d'être ensemble, mais quand même, ça fait du bien de rentrer.
2: Alors, ça répond.
8: Alors, écoute, je retire tout ce que j'ai dit jusqu'à maintenant. Don't do it.
2: Oui, non, non, non. Ne le faites pas.
8: Non, il faut vraiment très, très bien s'entendre avec les gens, Claude. Parce que tu vas les avoir H24. Voilà. Et il faut laisser passer aussi les trucs et être souple. Mais j'ai pas l'impression que la souplesse soit ta compétence.

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1: Intéressante.
2: Non mais moi j'adore, je la veux comme modèle Charlotte.
1: Eh ben bravo à Charlotte, ouais. Les bonnes nouvelles du jour, Nico est pas là, mais Florent notre producteur en a une.
3: Alors on le sait, dans de nombreuses régions du monde, en fait l'accès à l'eau potable reste super compliqué, ouais. Et ben il y a un chimiste en fait et son équipe qui ont développé une technologie capable de capter l'humidité de l'air et de la transformer en eau potable.
1: J'ai
3: même
1: vu ce truc-là.
3: Dans des environnements très secs.
2: C'est une folie ça.
1: J'ai vu passer ça, c'est assez incroyable, c'est comme des panneaux solaires, ouais. Sauf qu'en fait au lieu de récupérer la chaleur, ils arrivent à choper l'humidité. Mais même quand
2: c'est génial.
1: Soleil. Et tu peux récupérer plusieurs centaines de litres par jour d'eau. Non, je trouve ça dingue.
2: Bah oui,
1: c'est
2: oui, incroyable.
1: Le futur, on est déjà dans le turfu.
2: Ben ouais.
1: Alors, j'ai une bonne nouvelle, moi aussi, et une bonne nouvelle qui va plaire à tout le monde. Les
2: Allez.
1: Français sont heureux.
2: Ah bon ?
1: Selon une étude, 38% des Français quand même se disent être heureux, et leur principal motif de satisfaction, c'est leur lieu de vie. Deux tiers d'entre eux estiment que leur lieu de vie comme un endroit idéal dans lequel il fait bon vivre.
2: Bah c'est cool.
1: Et ben voilà.
2: Et c'est vrai.
1: Bah évidemment que c'est vrai.
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1: Ça n'a aucun sens. Mais c'est Antoine.
2: Ah ouais.
1: Et c'est son anniversaire à l'homme à fleurs qui fait le tour du monde en bateau et qui revient de temps en temps nous dire bonjour.
2: C'est
1: et
2: ouf.
1: Il a 83 ans.
2: Oh, oh là là.
1: 83 ans. Pour le coup, il faut vraiment qu'il aille chez l'opticien, là, mais c'est incroyable.
2: C'est ouf.
1: Ben ouais, il est toujours là. 9h57. Attention, rectification à faire. Là, c'est breaking news.
2: Oui.
1: Là, on est obligé.
2: Ah oui.
1: Tous les jours, vers 9h30 environ, c'est notre petite récré. C'est Florent, le producteur, qui nous fait un jeu selon son humeur.
2: C'est ça.
1: Et ce matin, il nous a dit, en ce moment, c'est les 20 ans des Pokémon. En fait, les 20 ans, donc je vais vous faire un jeu. Vous devrez deviner si c'est un Pokémon ou si c'est une commune française.
3: Exactement.
1: Et à un moment, tu dis Frison.
3: Tout à fait, ouais.
1: Et Frison était une commune française.
3: Exactement, sauf que...
1: C'est un déchaînement. C'est un déchaînement.
2: Ah oui, oui, les gens sont comme des ouf.
1: Sur mon compte Instagram, en DM, c'est le compte Manu officiel. Par exemple, Clément qui dit... Pardon, mais je précise que Frison est aussi un Pokémon Corailon et seulement de type eau. Mais comme d'habitude, super émission, bonne journée. Ah, il est quand même sympa. C'est partout. Pardon, mais je précise que Frison est aussi un Pokémon. Ça continue encore. Bonjour, petite rectification, mais Frison est aussi un Pokémon de la 5e génération qui a comme numéro de Pokédex le 626.
2: C'est ça.
1: Et qui est de type normal. Bonne journée à toute l'équipe.
2: Il
1: continuez comme ça, je vous adore.
2: Un gros buffle.
3: Ouais.
2: Frison.
1: Ah non, on est quand même sur...
3: Non, mais bon, mais à coup le pas, l'erreur est humaine.
2: Bien
3: hein,
2: sûr, voilà. Il reste un humain, pas un robot.
1: Et
2: ça
1: Manu, arrive. Pour un fou Frison, est un Pokémon aussi, référence au jeu de Flo du 0406-2026 à 9h30. Belle journée les Wawa.
2: Ils sont très précis, hein.
3: Oui, c'est
2: fou.
1: On peut corriger les jeux pour l'interrogation. Frison, c'est aussi un Pokémon pour l'exclamation.
2: Les gens sont prom de... Mais il faut le dire, c'est vrai. Hein.
3: Oui, non, bah...
1: Bonjour Manu. Attention, en lettres capitales. Grosse erreur de Florent. Frison est un Pokémon.
2: Grosse erreur. Les gens sont fous.
1: On vous adore.
2: Voilà. Ouais.
1: 9h59, on va s'en aller. On va être de retour demain, évidemment, pour démarrer une nouvelle journée. Demain, ce sera vendredi, il y a le week-end qui arrive. Mais
2: ouais,
1: on n'est pas parti. Deux choses. D'abord, on va vous lancer une chanson qui va vous donner le mood de votre journée, qui va vous faire du bien. Mais avant ça, notre dernier appel du jour, c'est Aurélie. Bonjour Aurélie.
6: Salut Manu, salut Wawa.
1: Sois la bienvenue sur Énergie. Aurélie, tu nous appelles d'où?
6: J'appelle de Puzé, en Haute-Saône.
1: D'accord. Il fait beau chez toi ou il fait moche?
6: Là, c'est un peu pourri quand même.
1: Oui, d'accord.
2: Ouais,
1: c'est le principe depuis quelques jours.
6: Voilà.
1: En fait, on nous a fait croire et boum, derrière, non, vous êtes bien
6: fait
1: voir. Aurélie, 9h59, t'es déjà au boulot ou pas encore?
6: J'ai bientôt y aller, mais mon chef m'a laissé une demi-heure pour pouvoir être à l'antenne, en fait.
1: Oh, mais ça, c'est mignon,
2: c'est
1: ça.
2: Trop mignon.
1: Excuse-moi, j'appelle Énergie. Pas de problème. J'adore l'idée.
2: J'ai une demi-heure plus tard. C'est fou, ça.
1: Mais attends, mais c'est quoi ton boulot?
6: Dans une grande enseigne de jouets.
1: Ah, tu vends des jouets?
6: Oui.
1: Putain,
2: mais c'est pour ça qu'ils sont aussi cool.
6: C'est pour ça qu'ils sont cool, oui.
1: Mais on en avait parlé, mais j'adore aller dans les magasins de jouets. Genre, par exemple, on doit offrir un jouet doudou ou un truc. Je dis non, c'est moi qui vais le chercher. Et je passe mon temps dans les rayons et je regarde, en fait, les trucs qui me font toujours rêver.
2: Et moi, je teste, hein.
1: Mais moi, j'achète tout le temps.
2: Je teste les jouets. Oui, mais toi, c'est des trucs de magie que t'aimes bien. Ben oui.
1: J'achète à chaque fois les petits. Tu sais, il y a des petites boîtes de magie où t'as un ou deux tours.
2: Ouais.
1: Et je les achète à chaque fois et je les fais après. Ma femme et ma fille. Je suis trop content. J'adore ça. T'achètes quoi, toi?
2: Moi, c'est les peluches ou alors les slimes aussi. J'adore ça.
1: Ah oui.
2: Y a les feutres où tu souffles dedans. Ça me rappelle mon enfance et tu peux faire

0: des dessins en soufflant dans les feutres. T'as plein de trucs en ce moment. T'as des gadgets, t'as des petits animaux miniatures, il y en a plein.
1: Oh putain, c'est quoi le truc qui cartonne en ce moment, Aurélie?
2: Bah là, en ce moment, ce qui cartonne le plus, c'est Pokémon. Hein.
1: On a parlé. Ah bah le Pokémon Frison.
0: Bah bien sûr, Frison est dans les.
2: Dans les Pokémon.
1: Hein, parce que c'est une ville, mais c'est aussi un Pokémon. Hein.
3: Il va savoir, on a compris.
0: Cinquième génération.
1: Les gens sont extrêmement tendus sur le Pokémon.
3: Numéro 626.
2: Ils sont à fond.
1: Aurélie, je vais t'offrir le mug Manu sur énergie, puis je te rajoute aussi le t-shirt. J'ai envie. Voilà.
2: Oh, c'est gentil, parce que mon fils, il est content, il voulait une tasse en plus, alors.
1: Eh ben, le mug Manu sur énergie, il est pour lui, le t-shirt, il est pour toi, Aurélie, et je te souhaite une belle journée.
2: Est-ce que je pourrais faire un bisou à quelqu'un, vite fait?
1: Mais fais des bisous à qui tu veux.
2: Ben, je fais un gros bisou à mes parents qui m'écoutent, et à mon chéri qui est au travail en ce moment, et que je l'aime très fort, et mon fils aussi.
1: Et à ton patron qui t'a laissé une demi-heure en plus.
0: Oui, bah oui.
2: Et merci à mon patron, il m'écoute pas parce que j'ai pas dit vraiment à quelle heure je passais, donc.
1: Ah, d'accord, ok, très bien. Il embrouille tout le monde. On t'embrasse, Aurélie, belle journée.
2: Bah, merci beaucoup, au revoir.
1: Gros bisous, il est 10h02, on s'en va, on sera de retour demain pour démarrer une nouvelle journée, démarrer le week-end. Et comme chaque jour, on se quitte avec un bon titre qui va vous faire votre journée, même s'il fait moche partout. Ça, c'est bon, ça. Britney.

0: 6h04, c'est mardi aujourd'hui, on est le 12 mai et on est de retour avec vous pour démarrer, pour la bouffer cette journée. On est content d'être là, évidemment Lorenza est là la première.
1: Ouais, bien sûr, je suis
0: Nico
1: là.
0: Est là aussi comme chaque jour.
2: Salut bébé.
0: Et salut à toi. Et comme chaque matin vous êtes avec nous, vous pouvez nous appeler dès maintenant pour nous rejoindre 0870 42 48, c'est notre numéro de téléphone et c'est gratuit. Je vous le rappelle que vous nous appeliez d'un fixe, d'un portable. Si vous avez envie d'être notre premier appel du jour, bah c'est dans quelques secondes. On va écouter Gims, Angèle et Justice aussi. Et pour démarrer cette journée, alors j'ai une info bouffe.
1: Ah.
0: Mais avant ça, j'ai un cadeau pour Lorenza.
1: Ah oui.
0: J'ai un cadeau pour toi. Et ce cadeau, il tient dans ma main. Là, j'ai ma main, elle est fermée.
1: Et c'est dedans?
0: Et mon cadeau est dedans.
1: Ok. Ça se mange?
0: Ça ne se mange pas, mais ça a un rapport avec la bouffe.
1: Déjà, je suis contente.
0: On en a parlé dans l'émission. Pour que tu l'aies, faut que tu trouves ce que c'est. Vous pouvez l'aider.
1: Waouh.
2: On en a parlé dans l'émission.
3: Ça a un rapport avec la bouffe.
2: Elle directement.
0: C'est dans ma main. Elle en a parlé, oui. Florent, notre producteur.
4: Ça ouvre quelque chose?
0: Ça n'ouvre absolument rien.
1: C'est
3: bouffe pour animaux ou pas du tout? Bouffe humaine?
0: C'est en plastique et c'est bouffe humaine.
2: Ah.
0: C'est un rapport avec la bouffe. Ça se mange pas, hein, ce que j'ai dans la main.
1: Oui, oui.
2: Ouais.
1: Et une cuillère?
0: C'est pas un couvercle. Non, là, je l'ai dans la main. Ma main est fermée.
3: C'est un truc qui sert à manger?
0: Non.
1: Mais ça sert à fermer?
0: Non, ça ne sert pas à fermer, mais il faut le manger pour l'avoir.
1: Un jouet de Kinder Surprise?
0: Non, mais on avance.
2: Ah,
0: c'est dans l'esprit.
1: Ah.
0: On en a parlé hier, je crois, dans l'émission.
2: Manger. Et c'est en plastique, attends, il faut manger pour l'avoir.
0: Ouais, il faut manger pour l'avoir.
4: C'est au sein d'un aliment?
0: C'est pas au sein d'un aliment, c'est avec l'aliment.
4: Un bâton de quelque chose?
0: Un bâton, non.
1: Mais c'est une surprise?
0: Ouais, un peu, ouais, on est content.
2: On est content quand on l'a, ça n'a rien à voir avec...
1: C'est dans le truc de Nutella quand on l'ouvre, là, l'opercule?
0: Non.
2: C'est un truc sucré ou salé?
0: C'est salé.
4: Un vignette de cordon bleu?
0: Une vignette de cordon bleu!
1: Allez.
0: Parce que Lorenza nous a dit qu'elle faisait la collection.
1: Ah, trop cool!
0: Et hier,
1: je passe devant
0: mon frigo. Et qu'est-ce que je vois sur le frigo? J'avais oublié, j'avais collé une vignette il n'y a pas longtemps.
1: Ah, trop bien!
0: J'espère que tu l'as pas.
1: C'est quoi?
0: Le Loiret.
1: Je crois pas en plus.
0: Oh, ça me fait plaisir.
1: Ah, trop bien, merci Manu. Je suis super contente.
0: Parce que le but de Lorenza dorénavant, c'est d'avoir la carte de France du Gaulois.
1: Et je crois que je l'ai pas en plus, le Loiret.
2: J'adore notre taf, je te jure.
1: Non, je l'ai pas, parce que je me souviens pas de la petite galette des rois qu'il y avait dessus là.
3: Non, quel boulot, t'as un mec qui est trop content de dire je t'offre le Loiret en baignette. Et l'autre est ta collègue en face.
0: Ah mais moi je veux qu'elle termine sa carte de France, hein.
1: C'est vrai que je suis grave
0: content. Bon, notre premier appel du jour, c'est Fabien. Bonjour Fabien.
5: Salut l'équipe.
0: Bienvenue sur Énergie, Fabien, tu nous appelles d'où?
5: J'appelle de Saint-Etienne, pas loin, les alentours de Saint-Etienne.
0: Et tu fais la collection de la carte de France des cordons bleus ou pas?
5: Absolument pas, mais s'il faut, je pourrais peut-être essayer d'en envoyer à Lorenza pour finir.
1: C'est trop gentil, mais je vais finir avec deux cartes de France.
0: Bah, il faut que tu regardes, il faut que tu nous dises qu'il te manque en département.
1: Je vais faire une photo tout à l'heure.
0: Là, il faut commencer à bosser sérieusement le.
1: Non, mais bien sûr.
0: Bah, c'est un vrai défi. C'est un goal.
1: Vraiment.
0: C'est un couple goal.
1: Ah, je suis trop contente.
0: Fabien, qu'est-ce que tu fais dans la vie?
5: Je suis chef d'équipe dans une entreprise de livraison de petits colis.
0: D'accord, c'est une petite boîte qui livre les colis.
5: Ouais, c'est ça. On fait de la livraison, je vérifie que le travail soit bien fait, et puis je livre aussi quand il y a besoin.
0: Et vous avez une salle de sport?
5: Absolument pas.
0: Ah d'accord, parce que je me disais...
5: On en a pas besoin.
1: Pourquoi?
0: Parce que pour se muscler les bras.
1: Mais justement, ils se les musclent en portant les petits colis.
0: Ah non, c'est pas pour porter, moi je parle. C'est pour jeter par-dessus le portail le plus loin possible. Ah oui.
1: Ah, il dit pas non.
5: On évite de faire ça quand même.
3: Démasqué.
0: Tu sais que j'en ai vu un une fois, mais en flagrant délit, quoi.
1: Est-ce que tu cries, je t'ai vu? À ce moment-là.
0: Non, parce que le mec il se barre, il est parti.
1: Oui, c'est vrai.
3: C'est lui qui vont très vite, ouais.
0: Je vois le mec, j'ai. Putain, il le.
1: Il le fait!
0: Il le fait! Alors, c'était pas violent.
1: Oui, mais. Comme quoi, c'est pas une légende, quoi.
0: Mais pourquoi ça se passe? Parce que vous en avez tellement, faut que ça envoie, faut que ça débile, vous avez pas le temps de sonner, c'est ça, Fabien?
5: Il y a des fois, il y en a certains qui essayent de faire comme ça, mais normalement, c'est pas le but premier du travail, hein, quand même.
1: Non. Fabien, il est très sérieux. C'est un homme droit, il ne lance pas les colis.
0: Mais ça devrait être une discipline olympique, franchement. Mais attends, excuse-moi, on lance des disques, on lance des marteaux, on lance des poids. Pourquoi pas lancer le colis, quoi? Ça marcherait. Tu fais sponsoriser ça par Amazon et DHL.
1: Mais c'est bon.
0: Mais bien sûr, évidemment. Fabien, je vais t'offrir le mug Manu sur Énergie pour toi. Merci de nous avoir appelé
5: magnifique,
0: ce matin.
5: Magnifique, c'est super sympa. Merci beaucoup, l'équipe.
0: Je te souhaite une belle journée. Merci d'être là avec nous chaque jour.
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0: Tout de suite, c'est parti, voici le petit rendez-vous du matin. Avec les sondages du matin, c'est parti. 10% des couples préfèrent ne pas faire ça ensemble. C'est quoi, Lorenza?
1: Les courses.
0: Ce ne sont pas les courses. Florent, notre producteur?
4: Du sport.
0: C'est pas du sport non plus, c'est pas les courses. Nico?
4: C'est à la maison?
0: Non, c'est à l'heure, c'est ailleurs, c'est une activité extérieure. Enfin, à l'extérieur de la maison. Lorenza?
1: C'est cool?
0: Ouais, c'est cool. Ouais, on aime bien faire ça. Nico?
4: Aller au resto.
0: C'est pas au restaurant, mais c'est aller quelque part.
1: Est-ce que c'est en boîte?
0: C'est pas en boîte.
4: C'est payant?
0: C'est, oui, c'est payant, oui. C'est bien payant en plus.
1: Ah
0: oui, Lorenza?
1: Bah, le ciné.
0: Oh, le cinéma.
1: Je sais que quand tu dis ça, c'est le ciné.
0: Bah, la place en elle-même est assez chère.
1: Non, c'est le popcorn. Ouais.
0: Et c'est le popcorn qui te
4: c'est
0: tue.
4: La totale, quoi.
0: Le popcorn te met la coup de massue, quoi.
1: Ouais, c'est vrai.
0: C'est bon. 10% des couples préfèrent ne pas aller au cinéma ensemble.
1: C'est un peu triste parce que c'est vraiment une activité de couple, je trouve. Wow.
0: C'est vrai.
1: Enfin, c'est une activité de date. Peut-être qu'après, quand on est amoureux, on n'a plus envie d'aller au ciné ensemble.
0: C'est une bonne réflexion.
1: Ok.
0: Mais j'ai la flemme de commencer cette discussion.
1: On va pas l'avoir.
4: C'est honnête, hein.
0: On achèterait 7 fois cet objet du quotidien dans toute notre vie. 7 fois, c'est quoi? C'est un gros objet, hein. Nico?
4: Une voiture.
0: C'est pas une voiture. Non, c'est moins gros qu'une voiture quand même. Florent?
4: Un frigo?
0: Un frigo, non. On est dans l'hiver.
1: Ça sert à faire le ménage? Non.
0: Non, mais c'est dans l'électroménager.
1: Enfin, ok.
0: On achèterait 7 fois cet objet du quotidien toute notre vie.
4: Un aspi?
0: C'est pas l'aspirateur, mais c'est pas loin.
1: Un sèche-linge?
0: C'est pas le sèche-linge, mais avant le sèche-linge, c'est...
1: La machine, à laver.
0: Exactement. Dans sa vie, on achètera 7 machines à laver.
1: C'est énorme.
4: J'avoue que j'en suis à ma troisième, moi.
1: Déjà?
4: J'ai 36 ans, mais après, c'est ma maman qui l'achète. C'est quand je déménage, elle m'achète une nouvelle machine.
0: Ça compte, hein.
4: Maman qui achète, ça compte. Hein.
0: Mais je crois que moi, je dois en être à 5 ou 6.
1: Ah bon?
0: Bah, en tout, ouais, parce que quand j'ai déménagé, au début, t'en as une toute petite. J'avais un truc de 3 kilos, tu mettais deux caleçons, elle était remplie, quoi. Enfin, pas 3 kilos, mais 2 kilos ou 1 kilo et demi, je sais plus.
4: Ouais.
0: C'est tout petit. Et puis ensuite, ça t'évolues seul, en couple avec un enfant.
1: Oui.
0: Tu demandes aux voisins de venir, donc tu montes un pressing, une laverie, enfin toi.
4: Et toutes les pannes que t'as, tu te rends compte que c'est hors garantie. Tu te dis, ah ben voilà, il faut changer.
0: Bah ouais.
1: Ok.
0: Non, ça va vite. Je pense être 4 ou 5.
4: Et on voit que Lorenza, machine à laver, tu sais
1: bah
4: pas.
1: Bah non,
4: du tout.
1: Mais à chaque fois, il y en a une, je suis contente, quoi. Mais bah j'en ai jamais acheté de ma vie, je crois.
0: Mais à un moment, tu verras, dans ta vie, il y a un truc qui bascule. Où on t'explique que là, c'est pas bon pour le linge, ça, et que ça, c'est bon, et tu fais, ah d'accord, j'achète celle-là.
1: Ah oui, ok.
0: Ouais. Florent, le producteur?
4: Je sais pas faire de machine.
1: Comment ça
0: tu sais pas faire de machine?
4: Bah, je sais pas, je sais pas l'utiliser.
1: Bah, attends, mais qui l'est fait, du coup?
4: Bah, ma mère.
7: C'est mignon.
4: Non, mais je rentre le week-end, et voilà. Mais j'ai jamais fait de machine.
1: C'est pour ça que tu rentres à chaque fois le week-end,
0: c'est incroyable, c'est génial.
4: Non, mais j'ai honte, j'ai vraiment pour le coup.
0: Hein, mais ça t'a jamais intéressé? Tu t'es jamais dit, tiens, je vais faire une machine?
4: Si, je me suis dit, tiens, faudrait que je check. Et là je l'ai pas fait toujours, mais
7: c'est pas compliqué en plus.
4: Ouais, mais je sais pas, je l'ai jamais fait.
0: Ça c'est incroyable.
1: Okay.
7: C'est que c'est quand même écrit de partout ce qu'il faut faire, puis au pire il y a le programme 20 minutes, programme court, tu sais que tu prends pas de risque.
1: Moi j'adore en plus.
4: Mais là je suis dans un appartement et c'est écrit 6e sens sur la machine. J'ai l'impression qu'il y a 8000 options.
0: Quoi? 6e sens?
4: Ouais, c'est Sixth Sense là, c'est-à-dire que j'ai l'impression qu'il y a 8000 options sur cette machine.
0: Ah.
4: Et je vais devoir l'utiliser, je ne sais pas et ça me fait peur.
0: Mais t'as un mode d'emploi?
4: Probablement.
0: D'accord.
7: On rappelle qu'il est producteur de l'émission et qu'il a peur d'une machine à laver.
0: Bah, t'as vu,
7: c'est rassurant.
0: T'as vu le niveau de notre émission?
7: Ça se tient. Sixth Sense.
0: Alors, il y a trop d'options dans l'émission. Moi, je peux pas gérer votre bordel, là. Je touche pas à votre émission. C'est incroyable, cette info.
4: J'ai honte.
0: Non, c'est
1: mignon.
0: C'est que ça pourrait être un bon sujet. Quel est le truc que tout le monde a fait, que tout le monde a déjà fait, mais que vous n'avez jamais fait dans votre vie? C'est improbable.
8: Salut, c'est Martin Veil. Un jour, Manu m'a dit, et si tu venais dans l'émission? Je lui ai dit, mais c'est pas un journaliste qu'il te faut, c'est un psychiatre, Manu. Et un bon, hein, un très très bon.
0: Martin Veil, ce soir, il est sur TMC, dans les reportages de Martin Veil, et c'est une spéciale, je vous donne le titre.
1: Ouais.
0: Sommes-nous de plus en plus cons?
7: Ah, je pense qu'on...
4: C'est un docu sur nous.
1: Ouais, vas-y.
0: Oui, et on y est pour beaucoup.

0: 42-48. Et ce matin, en nous appelant, j'aimerais que vous réfléchissiez à cette question. Quel est le produit, l'aliment, que vous aimez tellement, que vous le pressez, que vous le versez, que vous le grattez, pour en récupérer jusqu'à la dernière miette? Et pour ça, quelle est votre astuce? Je vous explique. Il y a une enquête américaine. Les Américains sont incroyables. Une enquête sur le bretzel. Et l'enquête américaine a révélé qu'une personne sur trois qui mange des bretzels en sachet retourne le paquet à l'envers à la fin, lorsqu'elle arrive au fond, pour que tout le sel et les miettes de bretzel tombent directement dans sa bouche.
1: Ah oui, t'as un mélange.
2: C'est vrai que c'est bon, mais putain, t'as soif, quoi.
0: C'est, alors oui, t'as soif. Le principe, c'est ça. C'est tu vas jusqu'au bout de ce truc-là. J'ai ça, moi, un peu avec les Pringles.
1: Ah oui,
0: dans, les paquets, d'accord. Dans les paquets Pringles, quand j'ai fini le paquet de Pringles, je retourne le paquet, zoup, j'ai ma main, ça tombe dans la main, et là...
2: Et tu les aimes, ces miettes.
0: Et je lèche ma main.
1: Mais tu fais aussi, tu renverses les petites miettes qui restent au fond dans la bouche aussi, avec le paquet de Pringles.
0: Bien sûr.
1: Ah bah oui.
0: Oui. Là, moi, j'ai une très bonne éducation, je l'ai dans la main. Et je lèche ma main. Quel est le produit que vous l'aimez tellement à la fin? Mais vous le versez, vous grattez, vous le pressez jusqu'à la dernière miette. Nico?
2: Attends, moi, je crois que c'est le Nutella, moi. Et j'avais même vu une astuce sur Internet pour récupérer du pot dans un sans le racler. Tu mets en fait du lait un petit peu dedans, tu fais chauffer et après tu secoues.
0: Bois. J'ai plus simple que ça. En fait, je mets un bout de pain, un bout de baguette par exemple.
2: Ouais.
0: Avec une fourchette, je plante le pain.
1: Et
0: je tourne partout avec.
2: Okay. Et il reste plus rien à la fin.
0: Ah, normalement, non.
2: Pas mal. Pas mal.
0: Je me défends là-dessus.
1: Ok.
2: Monsieur a fait les études de vie. C'est
1: vraiment ça.
0: Je suis considéré effectivement comme un des meilleurs racleurs en Europe. On a Aurélie qui est avec nos téléphones. Bonjour Aurélie.
3: Coucou Manu, salut les wawins.
0: Sois la bienvenue sur Énergie. Quel est le produit? Tu vas jusqu'à la fin, tu presses, tu racles, tu récupères.
3: Ouais, alors moi c'est mon labello. En fait, je prends un couteau et je racle le fond pour en avoir encore. Et parfois même, je le casse pour avoir la fin.
0: Ah oui, on est une accro du labello. C'est marrant.
1: Mais du coup, tu dois avoir un couteau avec toi à chaque fois que tu... dans ton sac, quoi.
2: Ouais, c'est pour les aéroports. Ouais, pas le problème.
0: C'est pour le labello.
1: Oui, madame.
0: C'est vrai qu'il y a un côté un peu angoissant là-dedans. Mais Aurélie,
1: Que grand bien lui fasse. Hein.
0: Elle nous appelle de Fresnes, là, pour... elle a encore été arrêtée ce matin. On t'embrasse, Aurélie. Merci beaucoup de nous avoir appelés. Jusqu'au bout de quoi vous allez? Ça peut être de la bouffe, ça peut être autre chose aussi, comme le labello, Lorenza.
1: Moi, c'est le houmous. Quand je commence à en avoir un peu moins, je mets un peu d'huile d'olive. Et puis j'ai acheté une spatule spéciale pour pouvoir bien gratter les bords, quoi.
0: Oui, d'accord.
1: Et après je finis avec le doigt, quoi.
0: Ça c'est. Il y a un petit côté dans les trucs de roumou, je vois en plastique là.
1: Oui.
0: Le fond, il est pas complètement plat, il est
1: un peu bombé comme ça.
0: Exactement.
1: Ouais.
0: Donc tout le tour
2: oui.
0: Avec le doigt, c'est zoop, plat comme ça.
1: Et en plus après, mon objectif c'est que le petit truc en plastique il soit nickel. Tu vois qu'on puisse le réutiliser limite tellement j'ai tout mangé, quoi. J'adore ça.
0: Ce qui est surprenant, c'est que parfois, tu regardes ton doigt, tu fais waouh, il y avait encore tout ça.
1: Oui. Mais c'est satisfaisant, trop bien.
0: Mais t'es extrêmement fier de le toi.
1: Bien et je mousse.
0: Dorian est là. Bonjour Dorian.
4: Bonjour Manu. Bonjour l'équipe.
0: Bienvenue sur Énergie, Dorian. Jusqu'au bout de quoi tu vas? Tu grattes, tu verses, tu presses?
4: Alors moi, c'est les chips. Je mange les petites miettes à la fin en utilisant la salive de mon index pour récupérer toutes les petites miettes de chips qu'il y a au fond.
0: Là, on est sur un professionnel.
1: Ah oui,
0: bien
1: sûr. Il y a une technique, quoi.
0: Tu mouilles un peu ton index et tu vas toucher pour récupérer et ça colle et après tu récupères comme ça.
4: C'est ça.
0: On est sur la micro-miette, hein, évidemment, bien sûr.
1: Bien sûr.
4: Hein. Ouais, mais qu'est-ce qui est bon?
0: Mais évidemment, c'est la vie.
1: Tout le monde a faim, maintenant.
0: Je pensais pas qu'on allait aller si loin en parlant des bretzels.
1: On est très investis.
0: Ouais, on est très investis là-dedans dès qu'on parle de bouffe, globalement. Hein. Merci beaucoup, Dorian, de nous avoir appelé.
5: Bonne journée.
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0: On peut s'écouter quelques messages. Allez, les messages vocaux que vous nous envoyez sur l'application Manu sur Énergie. À tout moment, quand vous en avez envie, vous pouvez évidemment réagir à ce qu'on dit dans l'émission. Vous pouvez partager des choses qui se passent dans votre vie. Même la nuit, vous vous réveillez, vous dites tiens, à qui je peux parler? Parce que tout le monde dort dans la maison.
1: À nous.
0: Vous pouvez nous envoyer des messages vocaux. On les écoute tous et on les partage avec vous. Et parfois, il y a des messages qui arrivent avec des vraies questions, avec des choses compliquées, pas évidentes. Et on se met en quatre pour vous aider. Comme ce message, écoutez.
8: Bonjour, c'est encore le gros Schtroumpf. J'ai besoin de votre aide, les ouin-ouin. Faut que Schtroumpf fait une chanson que j'arrive pas à retrouver sur Shazam. Alors, comme ma flûte est cassée, je vais souffler dans mon Schtroumpf. Vous êtes prêts?
0: Il cherche une chanson. Bon, il s'est transformé en Grand Schtroumpf pour chanter la chanson.
1: Grand Schtroumpf qui sifflote, hein.
0: Il était pas mauvais en Grand Schtroumpf.
1: Non, c'est bien.
2: C'était bien.
0: Non, franchement.
8: Bonjour, c'est encore le Grand Schtroumpf.
0: Après, il sifflotait. Et là, évidemment, dans ces cas-là, on met toute notre équipe à contribution. Et nous avons réussi à trouver ce qui sifflote. C'est Blackpink Jump. Voilà, Grand Schtroumpf, vous pouvez retourner dans votre champignon heureux ce matin. Parce qu'on vous a retrouvé ce que vous cherchiez, Blackpink avec Jump. Allez, on s'écoute un autre message.
5: Salut les Wouin, c'était juste pour dire à Gégé qui écoute votre émission que les clés de sa camionnette sont chez Monique. Je répète, mais Gégé, les clés de ta camionnette sont chez Monique.
1: Non, mais...
5: Merci les Wouin.
2: Monique.
0: On sert aussi à ça.
1: Bien sûr, ouais, les petites annonces.
0: Bah évidemment, les petits messages personnels.
1: Bah oui.
0: Ouais.
1: Bah,
0: c'est vrai que GG, c'était trop compliqué d'envoyer un message. Ouais. Donc c'est normal. Bah, il laisse un message sur l'application Manu sur Énergie pour être sûr évidemment que GG aura bien les clés. Elles sont chez Monique. Et oui. Voilà, GG.
1: C'est fou.
0: Passez, allez, tous les trois, passez une très belle journée.
1: Ouais.
0: Allez, encore un message.
6: Coucou Manu. Moi, je m'appelle Suzanne, je suis née à Budapest, j'ai 4 ans et demi et on adore t'écouter. Au revoir, bisous, bisous.
0: C'est pas mignon,
1: c'est
0: ça?
1: C'est tellement mignon.
0: Ouais, alors,
1: le bisou de la fin.
0: Ouais. Alors, ce que je retiens, c'est intéressant, c'est que elle nous écoute avec ses parents, ce qui veut dire que c'est au moins 2 ou 3 personnes qui nous écoutent. C'est bon pour l'audience.
1: Non,
2: le calcul.
0: Non, moi j'ai fait un tableau Excel.
2: Ouais.
0: Effectivement, plus tôt vous nous faites écouter à vos enfants, plus on gardera le boulot. C'était trop mignon.
1: Oui.
0: N'hésitez pas à nous envoyer des messages vocaux. C'est sur notre application, à la même nom que l'émission. C'est simple, vous tapez Manu sur Énergie, iOS, Android, vous pouvez la trouver facilement et elle est gratuite évidemment.
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0: Ouais.
1: Alors, après 5 participations, je vous rappelle, au club des Gélim, vous avez le droit de choisir votre musique sur laquelle vous entrez dans le ring. Il a choisi Macklemore, c'est bon, ça prend.
2: Non, mais
1: ça
2: merci d'avoir choisi ça, ça fait trop plaisir d'écouter.
1: Dimitri, ouais, 600 euros, quoi qu'il arrive, ces 600 euros, ils sont à toi. Tu vas tenter de gagner 100 euros supplémentaires et en face de toi aujourd'hui, il y a Magali. Bienvenue sur Énergie, Magali.
3: Bonjour tout le monde, bonjour Dimitri.
0: Salut Magali.
1: Attention, je vous rappelle les règles du Club des Génies. J'ai donc 100 euros et j'ai 3 questions. Le gagnant ou la gagnante sera celui ou celle qui aura 2 points. À chaque question, si vous pensez avoir la réponse, vous donnez votre prénom, vous donnez ensuite tout de suite votre réponse. Si c'est la bonne, ça fait un point pour vous. Si c'est pas la bonne, le point va à l'autre. Et c'est le premier ou la première qui atteint les 2 points, qui gagne les 100 euros et qui reviendra jouer avec nous demain. Attention, Dimitri, Magali, c'est parti. On joue au Club des Génies. Voici la première question. Sur quel doigt se met traditionnellement une alliance ?
3: Magali.
1: Dimitri en premier.
0: L'annulaire.
2: Bim !
4: Il est bon.
2: Magali très rapide aussi. Hein.
1: Ouais, ouais, ça s'est joué à pas grand chose. Ça s'est joué à un 10 de Dimitri.
2: Ouais.
0: Ça compte.
1: Un point pour Dimitri, 0 point pour Magali. Deuxième question. Combien y a-t-il de couleurs différentes sur un Rubik's Cube ?
0: Dimitri.
1: Magali. Dimitri.
0: 6.
1: Wow. 6, oui. Boum, boum.
2: Et voilà, et voilà.
3: C'est bien. Il est fort, il est très fort.
1: Allez, ouais, mais,
2: franchement, Magali était vraiment à chaque fois. Ouais,
0: elle a été très rapide.
1: Elle était pas loin, mais Dimitri était plus rapide. C'est incroyable, ah, surtout les chiffres, le Rubik's Cube, les mariages, bim, boum, il y a tout.
0: Là, ça fait plaisir, parce qu'hier, j'ai eu peur. Ouais.
1: Ah, mais il y avait du suspense.
2: Mais il s'est repris en main, là.
1: Ouais, ouais, c'était un 2-1 hier, mais aujourd'hui, c'est un 2-0 propre net, Dimitri.
3: Oh, ben, félicitations.
1: Les 700 euros, ils sont pour toi, Magali. Je vais t'offrir le mug Manu sur Énergie.
3: Ah, bah c'est super. Bah, je suis déjà super contente de vous avoir. C'est toujours la super chance de vous avoir. Donc, une belle journée à vous. Moi, en tout cas, vous m'avez embellie la mienne.
1: Oh,
2: Magali.
1: C'est bon.
3: Et
1: t'embellis la vôtre aussi. On t'embrasse très fort et raccroche pas, je vais t'offrir le mug Manu sur Énergie.
3: Super, bah merci beaucoup, ciao ciao et à bientôt.
1: Gros bisous et tu nous rappelles quand tu veux. Et Dimitri, bah toi tu vas nous rappeler demain. Enfin, c'est nous qui allons te rappeler demain. Parce que
0: bah oui, hein.
1: Les 700 euros ils sont pour toi et demain, bah tu vas tenter les 800 euros.
0: Les 800, on va aller les chercher. Hein.
1: Ah, mais évidemment, on va falloir aller les chercher. Mais peut-être.
2: Faut viser les 1000.
1: Et pourquoi pas les 10 000
0: mais ma foi, et pourquoi pas les 20 000 alors
2: Je sais pas si on sera encore là.
1: C'est... Dimitri va nous faire la saison prochaine.
0: Ah putain, c'est tout le mal que je me souhaite. Hein, bah,
1: À demain, Dimitri, déjà.
0: À demain, les ouais.
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1: On continue à parler des produits qu'on aime tellement qu'on le presse, qu'on le verse, qu'on le gratte pour en récupérer jusqu'à la dernière miette. Et comment vous faites ? Attends, depuis tout à l'heure, on parle de bouffe. C'est un.
2: Ouais, j'ai faim.
1: On récupère tout. Du Nutella au roumousse en passant par les chips, on a tous une petite astuce pour récupérer très vite les trucs. Allez, on peut continuer encore un peu avant de vous prendre au téléphone au 0870 42 48. Florent ?
7: Bah, le popcorn. Moi, la fin, je la bois.
1: Alors, pas moi, le popcorn, parce que souvent, il y a du maïs qui n'a pas été.
2: Oui, soufflé.
7: Ouais, mais c'est bon,
1: ça. Défonce les dents. Ah non, ça me pète les dents.
2: Moi, j'ai peur de m'étouffer.
1: Ah bah yo, tu vois.
2: Oui, moi.
1: Il y a que toi avec le popcorn, hein.
7: Mais si, faut le croquer.
1: Ah non, ça
7: fait trop mal.
2: Mais s'il reste tout dur et t'arrives pas.
7: Non, mais si, tu dans du fond, bah faut y aller mollo. Faut pas, mais c'est pas mal, hein. Et tu le bois, ça à la fin, c'est excellent.
1: Ah non, le popcorn, le problème, c'est que t'en mets, honnêtement, à la fin du popcorn, t'en as partout entre les dents. C'est vraiment, non, mais c'est compliqué.
2: Moi, j'en ai même dans mon t-shirt.
1: Ouais. Non, mais
4: ah oui, t'en retrouves, ouais.
2: Non, t'en retrouves partout.
1: Franchement, avec le popcorn, au cinéma, il devrait donner une brossette. C'est pour passer entre les dents. On a Rose qui est avec nous. Bonjour, Rose.
8: Oui, bonjour.
1: Bienvenue sur Énergie,
8: bonjour
1: Rose.
8: Bonjour Manu, bonjour les Wawa.
1: Tu vas jusqu'au bout de quel produit ? Tu racles, tu presses, c'est quoi ?
8: Moi, c'est mon gel douche pêche. Je rajoute de l'eau, je le secoue pour vraiment utiliser jusqu'à la dernière goutte.
1: Je vais dire un truc. Si à 40 ans, t'as jamais fait ça, t'as raté ta vie. Rajouter de l'eau ? Mais tu sais quoi ? J'ai il y a longtemps,
2: c'est économe, hein.
1: Par flemme, j'avais un gel douche et par flemme d'aller en acheter un, c'est débile. Ça prend deux secondes. Et ben, je rajoutais de l'eau tout le temps, je rajoutais de l'eau et je secouais. Et tant que ça faisait un peu des bulles de savon. ouais. me disais, ça nettoie encore.
2: Ouais, je comprends.
4: Pour moi, ça lave de moins en moins, quoi.
1: Donc, ah, oui, mais
2: si ça mousse un peu, c'est que c'est bon.
1: C'est exactement ça.
4: C'est ce qu'il devrait écrire sur le packaging.
1: Tant que ça mousse, ça lave. Belle journée à toi, Rose. Merci de nous avoir
8: appelé. Bonne journée, merci beaucoup.
1: Jusqu'où vous allez vous gratter? Pourquoi, Lorenza? Encore de la bouffe?
2: Bah oui, c'est encore de la bouffe, évidemment. Allez. Mais c'est très précis. Hein. C'est de la crème de vinaigre balsamique à la figue.
1: Ah, c'est très précis. Ah,
2: c'est très précis, mais en fait
4: on a déjà échangé sur le sujet. Ouais. Oui, c'est qu'on aime bien ça.
2: J'adore ça. Et en fait, je mets la bouteille à l'envers déjà pour que tout le vinaigre coule bien et qu'il en reste
1: classique. Quand même classique. On fait tout ça avec le ketchup.
2: Ensuite, s'il en reste pas beaucoup, je rajoute quelques gouttes de vinaigre normal. Petite secousse à la fin. Et alors à la fin, comme la bouteille est en plastique, ouais. Je fais comme le dentifrice, je coupe. Non mais franchement, je suis une malade avec ça. Vraiment. Et dites-vous que c'est tellement un truc que j'aime et qui est plutôt rare que mes colocs n'ont pas le droit de l'utiliser. C'est dans mon armoire spéciale.
1: Ah, c'est ta bouteille quoi.
2: C'est ma bouteille.
1: Dans ta coloc, t'as une armoire spéciale à toi.
2: Oui, et ils ne peuvent pas l'utiliser.
1: Il y a quoi dedans?
2: Il y a la crème de vinaigre balsamique. Des fois, il y a un paquet de dinosaures.
1: Des bonbons.
2: Et il y a des tomates cerises aussi, mais aussi des spéciales que j'aime bien. Et donc, j'ai pas envie qu'ils me déprennent. Non, mais de base, on partage tout. J'ai droit à avoir mes petits trucs.
4: De base, c'est une coloc, mais pas
2: non, mais c'est normal.
1: Chacun a ses petits trucs, voilà. À lui, bien sûr.
2: Ben oui.
1: Gilles est là, bonjour Gilles.
5: Bonjour, bonjour les Wawa.
1: Jusqu'où tu vas, pour quel produit, jusqu'au bout, de quoi tu grattes?
5: Alors moi, j'adore le goût de mon dentifrice, donc du coup, je le coupe sur les côtés et je le rends complètement plat pour récupérer tout ce qui reste.
1: Mais tu sais quoi, on en a parlé il y a quelques jours du dentifrice et je disais, je trouve ça incroyable pour un truc qu'on utilise entre 2 et 3 fois par jour, que ce soit si petit.
2: Oui, c'est vrai.
1: Ça se périme pas. Enfin, le tube dentifrice, qui a déjà pris un tube dentifrice en regardant la date de péremption est passée.
2: Mais est-ce qu'il y en a une même?
1: Je sais pas s'il y en a une, mais ça doit être des années quoi.
4: Et moi, je me demande pourquoi ils font pas un truc plus pratique, genre un pouce-pouce, tu vois. Mais
7: ça existe le pouce-pouce.
1: Ah bon,
7: pour les dentifrices? Non, les tubes de dentifrice, tu sais, tout droit, où t'appuies dessus, et après tu le mets sur ta brosse.
1: Mais je crois que ça n'a pas eu un gros succès, ça.
7: Ah, ça existe déjà.
1: Ah bon?
7: Ouais. Enfin, en tout cas, mes parents le trouvent, mais.
4: C'est des vieux.
1: Ouais, c'est ça. Mes parents, ils en ont acheté quand t'étais petit. Ils essaient de te faire fourguer maintenant, discretos. Ouais, ça coûte cher, hein. C'est 50 euros, le.
4: Et ils te disent comme le savon tout à l'heure, tant que ça mousse, ça lave.
1: Merci, Gilles, de nous avoir appelés.
5: Bonne journée.
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1: 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J'ai une annonce à vous suivre. À vous proposer.
2: Ouais.
1: Et la question est, qui dirait oui? Qui répondrait favorablement à cette annonce?
2: Ok.
1: Ça se passe aux États-Unis. Là-bas, ils ont pas le Bon Coin, mais ils ont un truc qui s'appelle Craigslist, c'est le même système que le Bon Coin. Tout le monde peut passer des annonces gratuitement. Et c'est vraiment le truc où tout le monde va tout le temps. Là-bas, aux États-Unis, c'est hyper connu. Et il y a eu une petite annonce pour une sorte de coloc.
2: Ok.
1: Je vous lis l'annonce, elle est vraie. Chambre gratuite pendant la saison des ouragans.
2: Ok.
1: Petit déjeuner et dîner compris. Je propose une chambre d'amis pendant la saison des ouragans pour la bonne personne. La maison est calme, à l'exception de bruits occasionnels provenant du sous-sol et de l'horloge de grand-père qui ne sonne qu'à 3h17 du matin.
2: À l'enfer.
1: D'accord. Ça commence. C'est pas fini. Je préfère quelqu'un qui ne pose pas trop de questions et qui comprend que certaines portes de la maison restent fermées en permanence pour des raisons d'assurance.
2: Mmh.
1: Oh là. Wi-Fi inclus. Ah, Wi-Fi. Bien que certains sites web semblent bloqués après minuit pour des raisons que Comcast refuse d'expliquer. C'est le fournisseur d'accès.
2: Ouais,
1: d'accord.
2: C'est très chelou.
1: Vous devez être à l'aise avec les oiseaux exotiques et un mannequin nommé Cheryl qui s'assoit à la table de la cuisine pendant les repas. Ouais. Interdiction de fumer, d'utiliser des parfums forts et de discuter de la situation de l'ancien locataire avec les voisins.
4: Oh là là.
2: Ouais, mais ça pue ça.
1: Le loyer est négociable si vous pouvez aider à déplacer un lourd coffre dans le vide sanitaire ce week-end. Veuillez envoyer une photo récente et votre groupe sanguin en réponse afin que je puisse accélérer les formalités administratives.
2: Le film d'horreur. Ah, ouais. C'est l'angoisse.
1: C'est Misery.
2: Wow.
1: C'est une vraie annonce qui a été parue.
4: Ouais, on va aller sur Airbnb. Hein.
2: Ouais. Parce qu'on n'accepte pas.
1: Tu sais quoi? On profite pas assez de notre maison. On va rester à la maison ce week-end.
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1: Et ce soir démarre le festival de Cannes.
2: Ah ouais. J'ai l'impression que ça arrivait vite, mais en fait c'est juste le temps qui passe vite.
1: Et j'ai l'impression que d'année en année, on en parle de moins en moins.
2: Oui.
4: C'est vrai.
1: C'est-à-dire
4: de moins en moins.
1: Moi, je me suis aperçu que c'était le festival de Cannes ce matin, en écoutant les infos.
4: C'est vrai.
1: Hier, je savais pas. Alors qu'avant, j'ai l'impression qu'on en parlait tout le temps. Que c'était le truc.
2: C'était le truc qui arrivait, genre J-10 et tout. Ouais. Et là, non.
1: Et genre, tu regardais, tu disais, waouh, j'aimerais trop y être au Festival de Cannes.
2: Et là, ouais, t'es là, oh, c'est aujourd'hui.
1: Et là, c'est, waouh, bon, ok. Bon, bah, vous me direz à la fin. Bon, 7h05, on double votre salaire.
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1: 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Tous les jours, deux fois par jour, on double votre salaire. Vous envoyez salaire par SMS au 7 10 12. Et tous les matins, on vous appelle en direct, 7h05 et 8h05. La première fois, c'est maintenant et ça a décroché. Allô, bonjour. Allô. C'est Brice Domécourt en Meurthe-et-Moselle.
12: Oui.
1: Et Brice, quel est le seul animateur radio qui double ton salaire?
12: C'est Manu sur Énergie.
1: Eh ben c'est ça, il s'est gagné.
12: Oh, oh, c'est extraordinaire.
1: Je t'annonce, Brice, que nous allons doubler ton salaire de 1 720 €. Il va passer à 3 440 €.
12: Oh, c'est fou. C'est fou. Bah, c'est pile poil le jour de mon anniversaire.
2: Écoute, oh, bon anniversaire, génial. Brice.
12: Merci. Merci beaucoup.
1: On est sur un beau cadeau.
12: Ah oui, là oui, oui.
1: Eh ben écoute, oh, tu vas pouvoir dire à tous les gens qui vont t'offrir un cadeau d'anniversaire aujourd'hui, ouais, c'est pas ouf, hein.
12: Ouais, Manu a fait mieux.
1: 3 440 €, on te le double, ton salaire.
12: Wow, merci beaucoup.
1: Tu es moniteur d'atelier.
12: Oui, c'est ça.
1: Ça veut dire quoi, moniteur d'atelier?
12: Alors, moniteur d'atelier, en fait, j'encadre des travailleurs en situation de handicap. Ouais. Et je les emmène sur des chantiers faire de l'espace vert. Voilà.
1: Ah, les espaces verts, genre les jardins publics, les trucs comme ça?
12: Oui, c'est ça, ils vont tailler, tondre, voilà.
1: Alors, il faut que je t'avoue un truc, si tu bosses dans les jardins publics, je crois que je l'ai jamais dit à la radio. Alors, si, j'ai peut-être dû le dire une fois.
2: Qu'est-ce que t'as fait, même?
1: J'ai déjà marché sur une pelouse où il y avait marqué pelouse interdite.
2: Oh,
7: oh là là, le brigand.
1: Oh, je...
2: le thug.
1: Il y a des gens comme Brice. Ah, bah, si tu le fais, alors bon, d'accord.
7: Tout le monde le fait, en fait.
12: Oui, voilà, c'est juste pour frimer.
7: La frime nulle.
2: Voilà.
7: Et ouais.
2: Et ouais, moi je marche sur le pelouse interdite.
1: Et je vais même vous dire un truc, je l'ai fait aux États-Unis.
2: Oh, ah ouais.
1: À New York, j'avais,
2: ça, c'est encore
1: j'avais
2: plus
1: été
2: stylé.
1: À New York et il y avait marqué Forbidden, voilà. Ouais. Et ben j'ai mis mon pied devant le panneau et j'ai pris en photo.
2: Et
1: ça, c'est
2: ben...
1: risqué, ça. Ok.
7: Parce que dès que t'entends une sirène de police, tu dis putain, c'est pour moi.
1: Parce que je me suis dit après tout le temps, ils m'ont retrouvé. Les caméras de sécurité, ils vont me sortir, ils vont me virer du pays. Mes vacances sont foutues avec tout ce que ça m'a coûté, putain. Ah, ouais, je suis un mec qui prend des risques, je suis un mec
2: oui,
1: un peu dingue.
2: Ah bah, fou, toi.
12: Ça, oui.
1: Brice, pour ton anniversaire, ça tombe bien. 3 440 €, bravo à toi.
12: Ouais, bah merci beaucoup, hein, franchement.
1: C'est waouh.
12: J'ai pas les mots.
1: Tu parles de l'argent ou du fait que j'ai marché sur la pelouse?
12: La pelouse, hein.
1: La pelouse, wow. bien sûr. Belle journée à toi, Brice, bravo.
12: Merci, à vous aussi.
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1: Il est 7h11. Alors je suis parti comme ça. Zao et MC Solaire, mon hit préféré du moment. J'en parle ou j'en parle pas?
2: Vas-y, franchement, j'attends que ça.
7: Mais non.
1: Il y a un mois et demi, j'avais lancé l'idée de recevoir Zao parce que... Non, peut-être pas un mois et demi, je mens. Il y a quelques semaines. Parce que j'adore ce titre, je me dis, putain, ce serait cool de la recevoir, ça me ferait plaisir. Et puis elle le chante en direct, et puis on discute avec elle. Voilà, et donc j'avais dit à Florent, notre producteur, putain, ce serait cool, quoi. Puis silence radio pendant quelques semaines.
7: Caroline. Et c'est toujours au même stade, hein, mais... Hier, on a eu
1: impossible.
7: Un gros rendez-vous là avec la personne qui gère les invités Énergie.
1: Un gros rendez-vous. D'accord.
7: Oui, bien sûr. Non, c'est gros rendez-vous. Ouais, ça a duré 10 minutes.
1: Oh,
7: et on a. Et non, ça avance. Le dossier est en cours.
1: Bah, d'accord.
7: Je pense que mois de juin.
1: Mais alors, c'est une question.
7: Oui.
1: Qu'est-ce qui se passe? Qu'est-ce qui bloque? Pour que. Est-ce que Zao est très très prise? Est-ce que.
7: Oui.
1: C'est...
7: Alors déjà, parce qu'elle enchaîne les plateaux et tout ça, pas le nôtre. Mais voilà. Elle enchaîne. Et là, les réponses se font rares pour l'instant. Voilà, on est sur un
4: ghost. Personne veut lui écrire sur Instagram directement à Zao.
1: Peut-être que je pourrais peut-être lui envoyer un message.
2: Ah, bah, voilà, ça
4: peut aller plus vite. Hein.
1: Mais bon, après il y a.
2: C'est quoi?
4: Oui. Ou c'est son taf?
1: Ouais, c'est ça.
7: Oui.
1: Pas aux gens.
4: Mais j'ai l'impression que Flo a envie que tu le fasses.
7: Bah, c'est-à-dire que si je lui envoie un message sur Insta, moi je vais être dans la catégorie qu'elle ne verra pas, quoi.
1: Mais déjà, c'est le cas, hein, là, apparemment.
7: Voilà, oui, aussi.
4: Donc finalement.
7: Eh oui, hein. L'un dans l'autre.
1: Bon. Écoute,
2: t'es
7: certifié.
1: Nous, on a confiance en toi.
2: Un jour, ça.
7: Allez.
4: Je pense que ça va être plus facile d'avoir Madonna, je pense.
1: Alors, figurez-vous que ce matin, Madonna est déjà au vestiaire. Bon, en tout cas, on est.
7: Ouais, solide, on continue, hein, on se
1: bat. On est avec toi. Je vais peut-être finir effectivement par envoyer un message sur Instagram. Après, je peux passer lancer spam sur Instagram aussi. Hein, donc,
7: Ah, ça me ferait beaucoup rire que tu te fasses ghoster.
1: Ah, bah, c'est le cas. 7h12, les bonnes nouvelles du jour. Apparemment, il n'y a pas dans les bonnes nouvelles du jour que Zao va venir. J'aimerais bien recevoir quand même.
2: Peut-être demain.
1: Quoi, demain quoi?
2: Bah, peut-être ce sera la bonne nouvelle de demain.
1: Bah, on verra demain. Rendez-vous demain. Les bonnes nouvelles du jour, comme chaque matin, on en a pour vous parce qu'il n'y a pas que des mauvaises nouvelles dans le monde. Allez, Lorenza.
2: Il y a 4 couples qui sont ultra amis depuis 20 ans.
1: D'accord.
2: Et ils ont une idée incroyable. Ils ont investi toutes leurs économies pour acheter un terrain au Texas et construire leur maison. Et ils ont appelé ça le projet Bestie Row. Ça veut dire que leur village est éco-responsable et ils sont super aidés à l'idée de vieillir tous ensemble.
1: C'est mignon ça.
2: Ils ont des parties communes mais... où ils peuvent manger, mais ils ont aussi des parties séparées. Quoi.
1: Vous avez jamais fait ce rêve avec des potes?
2: Mon rêve.
1: De vous dire, on achète un énorme terrain, on a des maisons tous dans le terrain et on se réunit au milieu comme le village gaulois pour bouffer le soir quand on a envie.
2: Non, on se disait ça, mais avec un immeuble, le même immeuble, et à des étages différents.
1: Moi, je suis plus campagne.
2: Et oui, toi, t'es campagne, toi.
1: Ouais. Tu vois,
7: c'est pas mal.
1: Les barbecues.
2: Ouais, c'est vrai que c'est le rêve.
7: Oh, ça ressemble, hein, le barbecue.
1: Ah, mais c'est la vie. Les bonnes nouvelles du jour, Nico.
4: Il y a des maisons d'édition en Suède qui testent les livres compostables. C'est des livres qui contiennent des graines à l'intérieur et une fois le livre lu, tu peux le planter.
2: C'est incroyable.
1: C'est quoi, on avait ça, je sais plus avec quoi, mais ma femme était rentrée un jour avec un truc, tu le lisais et ensuite tu pouvais le mettre dans la terre et ça faisait pousser des fleurs et ça avait marché.
4: C'est pas mal, hein.
2: Eh ben moi j'ai reçu une carte de visite comme ça il y a pas longtemps. Et c'est pareil, mais j'y croyais pas, donc je vais peut-être tester du coup.
1: Ah non, ça marche, hein.
2: Ok, je vais le tester.
1: C'est assez bluffant comme truc.
2: Trop stylé.
1: Le concours Lépine, vous savez ce que c'est? Vous voyez, c'est le concours des inventions en France
2: en ce moment-là. C'est maintenant, oui.
1: En fait, ça a récompensé un truc, le concours Lépine. Tous les ans, ensuite, il y a les récompenses, les plus grosses inventions. Et ils ont récompensé cette année Monsieur Turbineau. Et Monsieur Turbineau, c'est un aspirateur, mais pas n'importe lequel. C'est un aspirateur sous-marin qui est capable de récupérer les déchets et les microplastiques dans les ports et les zones côtières.
2: Incroyable.
7: Stylé.
1: C'est énorme.
2: Ouais.
1: Mais c'est une vraie avancée.
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1: Excusez-moi, j'avais pas appuyé sur mon micro.
7: Oh là là,
1: le bêtisier.
2: C'est pas possible.
1: Mais ça, si les gens écoutent. Il y a eu quasiment un blanc à l'antenne d'une demi-seconde. Le mec qui s'est pas appuyé sur son micro, mais quel gros ringard pléro. Va faire autre chose, mec, avec ta tête là. Excusez-moi, je me fais.
2: Auto-clash.
1: Ouais, auto-hitter. Aujourd'hui, on est le 12 mai. Il y a 6 ans, déjà 6 ans, le confinement de 2020 se terminait, le premier confinement. Il avait commencé le 17 mars.
2: Ok.
1: Et ça aurait fait 2 mois. Hein.
2: Ouais, mais je me souviens plus, premier, deuxième, enfin tu sais, pour moi tout est embrouillé.
1: Bah là c'était le premier là.
2: Ok.
1: Le deuxième c'était après l'été, je crois.
2: Ah, on a eu l'été tranquille un peu?
1: Il me semble. Hein.
4: Ah, non, peut-être, oui, c'est ça.
2: Ah bon?
1: T'en souviens plus déjà.
2: Ouais, je suis perturbé là.
1: Ce serait fou que ça recommence avec un nouveau virus. Genre, imaginez, je sais pas, on invente un nom par exemple, genre le hantavirus, il viendrait d'un bateau. Non, c'est impossible.
2: Non, s'il vous plaît, non.
1: On va parler du téléphone. Parce que s'il y a bien un truc qui intéresse tout le monde aujourd'hui en 2026, c'est le téléphone portable. Spoiler, énormément de gens vous écrivent depuis leurs toilettes. Peut-être partie des gens qui écrivaient depuis les toilettes. Il y a une étude qui montre à quel point on est devenu dépendant de notre téléphone. C'est une étude américaine. 86% des Américains, je pense qu'on peut faire la même chose en France, 86% des Américains disent se sentir mal à l'aise s'ils quittent la maison sans leur téléphone.
2: Bah évidemment, mais moi ça n'arrive jamais.
7: Je fais demi-tour.
1: Ah mais je peux faire demi-tour moi.
7: Ah bah oui.
2: Mais moi je crois que ça m'arrive jamais même de l'oublier. Enfin.
1: Bah si tu. Mais même aux toilettes. Si je vais aux toilettes et que je l'ai pas.
2: Ah oui, ça oui. Tu fais demi-tour et tu vas le reprendre.
1: Vraiment. 83% des gens utilisent leur téléphone comme réveil.
2: Ça, bah, on en fait partie.
7: Ouais,
2: hein.
7: Tout le monde.
1: Complètement. 80% regardent leur téléphone dans les 10 minutes après le réveil.
7: Évidemment, tu checkes.
2: Bah ouais, mais j'essaye de plus le faire, moi.
1: Alors moi, je le fais pas.
7: Ah bon?
2: Ouais.
1: Non, je fais pas. Enfin, je le fais le week-end, mais pas la semaine. Parce que la semaine, je me réveille, c'est rapide, bim, boum, la douche, etc.
4: Ah, tu te l'as dit, tu regardes pas les petites infos, les trucs, si t'as eu des mails ou autre?
1: Non. Ah non.
2: On m'a dit que c'était hyper mauvais pour le réveil, et du coup, je fais des affirmations positives et j'essaye de m'étirer et tout.
1: Des affirmations positives?
2: Oui, genre, ça va être une belle journée, et confiance en toi.
1: Tu fais ça le matin?
2: Tu aimes les gens? Oui.
1: Ah,
2: quand je me réveille, je me dis, à la place de regarder mon téléphone, j'ai appris qu'il fallait faire ça.
4: C'est génial. Elle s'embrasse les biceps.
2: Non, mais...
4: T'es la meilleure, Lorenza.
2: Non, mais en vrai, ça va mieux mon réveil depuis quelques temps, depuis que je fais ça. Donc,
4: c'est génial.
2: On va voir.
1: Mais tu sais, mais des fois, tu prends pas ton téléphone, ça m'arrive. Je le prends pas pendant genre une heure et j'ai l'impression d'avoir fait un truc de dingue.
2: Tu dis, j'ai pas touché. C'est ouf.
1: Les Américains passent en moyenne 50 minutes sur leur téléphone avant de dormir le soir. Ça, c'est un vrai truc.
4: C'est énorme.
1: Mais c'est énorme. Mais je peux en faire partie, hein. Si je me fous sur mon téléphone et que je suis seul.
4: Ouais. Parce que sinon en couple c'est un peu triste quoi.
1: Bah oui, mais t'es là, je vais me coucher le premier le soir moi dans la maison, donc
2: T'es sur ton téléphone.
1: Voilà. 67% des gens ont déjà envoyé un texto à quelqu'un qui était dans la même pièce.
2: Ah oui.
1: 54% des gens paniquent quand la batterie passe sous les 20%. Mmh. Et enfin, 70% des gens utilisent leur téléphone aux toilettes.
7: Bien sûr.
2: Mais les 33%, c'est des menteurs parce qu'on l'utilise tous aux toilettes.
1: Je sais pas si quelqu'un. Est-ce que quelqu'un dans l'équipe n'utilise pas son téléphone aux toilettes?
2: Ah non.
1: Ah oui, t'as raison, c'est des menteurs. Ah oui. Voilà.
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1: Comme tous les mercredis après les infos de 7h30, c'est le moment de tenter de vous réconcilier grâce à la chanson de la réconciliation. On a Sandra qui nous a appelé. Bonjour Sandra.
15: Bonjour Manu, bonjour les Wawins.
1: Sandra est fâchée avec quelqu'un. Quelqu'un est fâché avec Sandra et elle nous appelle parce qu'elle a besoin de nous pour que ces deux personnes se réconcilient. Sandra, qui est fâché avec toi?
15: Mon mari, c'est Louis.
1: Il s'appelle Louis, c'est ton mari?
15: Oui.
1: Qu'est-ce qui s'est passé avec Louis?
15: Eh ben, ce week-end, on était donc à Barcelone avec mon mari.
1: Stylé.
15: Et il avait prévu un musée le premier jour. Mais moi, je voulais rester à la piscine de l'hôtel.
1: Oui.
15: Donc, ça l'a saoulé, mais bon, il a accepté.
1: Donc, vous êtes resté à la piscine?
15: C'est ça.
1: D'accord.
15: Et le deuxième jour, il m'a reproposé le musée. J'ai pas sauté de joie, ce qui fait que ça l'a vexé et il est parti le faire tout seul sans un mot et depuis on se parle plus.
1: Non, oh là. Non, depuis ce week-end, mais non, vous avez fait comment pour le reste du séjour, le retour, tout ça, vous? Il boude.
15: C'était très silencieux.
2: Bah, tu m'étonnes.
4: Oh, c'est dur.
15: Oui.
1: Bah, après, il a fait la piscine le premier jour, il s'attendait.
2: Bah oui, c'est donnant-donnant normalement. Ouais, hein, dans un
15: bah, j'ai pas dit que je voulais pas y aller, mais j'ai pas sauté de joie, quoi. Du coup, il était pas content.
1: Ah oui.
15: Parce quoi, que, après tout, lui aussi, ça l'a saoulé de rester à la piscine le premier jour. J'ai passé la tête.
1: Eh, me crie pas, hein.
2: Oui. Me crie pas. C'est pas Louis, hein.
1: C'était quoi comme musée?
15: C'était le musée Picasso.
2: Ah, mais c'est trop stylé en plus!
1: Ouais, Picasso, il a fait une bagnole qui est un peu ringarde aujourd'hui. Ah bah, franchement.
2: Non, mais bon, c'est plaisant, c'est pas un truc genre le musée des bouchons de bouteilles en plastique, tu vois. Enfin.
1: J'y suis allé. Il est incroyable. Bon, Sandra, fâchée pour cette histoire de musée depuis ce week-end, non, c'est pas possible, vous êtes mariée. Ça fait longtemps que vous êtes mariée?
15: Ça fait un an.
1: Ah oui, c'est petit en plus. Non.
4: C'est trop rapide pour divorcer.
1: Faut de la fougue là, faut de l'amour. Sandra, je te présente Florent.
7: Bonjour Sandra.
1: C'est le producteur. Bonjour, c'est le producteur de l'émission qui parle de temps en temps. Vous connaissez peut-être un peu. Et c'est surtout celui qui sait chanter dans l'équipe. Parce qu'il faut une personne qui sait chanter. C'est le principe de la chanson de la réconciliation. C'est pour ça que tu nous as appelé. On va l'avoir au téléphone. On va l'appeler, Louis. Enfin, on va essayer de l'appeler. On va l'avoir. Parce qu'on est des winners, on est des champions, on est des guerriers. Et on va lui chanter une chanson pour vous réconcilier. Est-ce que vous avez une chanson de couple? Ou alors, est-ce qu'il a une chanson vraiment qu'il adore?
15: Désolé pour hier soir de trio.
1: Ah, c'est dans le thème.
2: Évidemment. Oui, voilà, parfait ça.
1: Ok. C'est désolé pour hier soir.
7: Exactement.
1: Ah, c'est pas mal ça. Ah, ça, pour les paroles, ça peut être pas mal.
7: J'ai déjà une petite idée.
1: Florent va avoir 10 minutes maintenant pour écrire des paroles par rapport à ton histoire que nous a racontée sur Trio Désolé pour hier soir. Et dans 10 minutes, ces paroles, il va les chanter. Cette chanson de réconciliation, il va la chanter à Louis. On va la voir au téléphone dans 10 minutes. Là, je sens qu'il y a quand même un peu de... Il y a un peu de lourdeur, hein.
7: Il y a un peu d'enjeu, là.
1: Il y a une chape de plomb, là. Il y a quand même un mariage en jeu.
15: Je compte sur vous.
7: Faut bien bosser les paroles, là.
1: Faut pas se rater.
2: Bah, non.
1: Si ça marche, ce sera grâce à l'émission. Si ça loupe, ce sera à cause de toi. Sandra, tu nous laisses 10 minutes à Florent pour écrire les paroles. Et dans 10 minutes,
15: d'accord,
1: on va l'appeler, d'accord?
15: Merci beaucoup. Merci.
1: Reste avec nous. Dans 10 minutes, on va tout faire pour te réconcilier avec Louis.
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1: Et on a un iPhone à vous offrir maintenant. L'iPhone 17, le dernier, il va peut-être aller chez Eva ce matin. Bonjour Eva.
16: Hello Manu, hello les wawins.
1: Sois la bienvenue parmi nous Eva. Le dernier iPhone est pour toi si tu gagnes au meilleur jeu radio du monde, le jeu des 5 mots.
16: Je suis à fond.
1: tu peux être à fond. Et il sera à fond aussi avec toi pour te faire gagner. C'est Nico qui va jouer avec toi ce matin.
4: Mais oui. Okay,
3: c'est cool.
7: Allez.
1: Je rappelle les règles du jeu des 5 mots. Nico va sortir du studio. Et yes, quand il sera dehors, je vais te donner 5 mots, Eva. Après chaque mot, tu vas me donner le premier qui te vient en tête. Ensuite, Nico revient. Okay. Je fais la même chose avec lui. Dès que vous avez un mot en commun dans vos réponses, c'est gagné. L'iPhone 17 sera pour toi.
3: Allez, on y croit, Nico.
1: C'est parti. On joue au jeu des 5 mots. Bonne chance, Eva. Courage.
3: Force.
1: Nœud.
3: Papillon.
1: Spécialité.
3: Cuisine.
1: Usine.
3: Usine.
1: Usine.
3: Entreprise.
1: Prothèse.
3: Hanche.
1: Pourquoi pas?
2: C'est génial.
1: Mais pourquoi pas?
2: Oui.
1: Il y a des prothèses de tout.
2: Franchement, j'avais tous les mêmes mots, sauf le dernier. J'avoue que je ne devais pas partir sur hanche, mais c'est pas mal.
1: Moi, j'avais pas tous les mêmes mots, mais ces mots sont logiques.
2: Oui, oui, oui, très bonne réflexion, Eva.
1: Nico va revenir maintenant. Un mot en commun dans vos réponses. Yes. Et c'est gagné. L'iPhone 17 est pour toi, Eva. Attention, Nico est là. C'est parti. On joue au jeu des 5 mots. Courage.
4: Bravoure.
1: Force.
4: Ouais.
1: Nœud.
4: Papillon.
1: C'est gagné.
2: Ouais.
1: Eh oui, bah tu peux être contente.
3: Ah oh, merci beaucoup, Nico, merci tout le monde. Yes.
1: Il restait trois mots, restons concentrés.
7: Vas-y, vas-y.
1: Spécialité.
7: Culinaire.
1: Cuisine.
7: Ah, ouais,
1: c'était pas loin. Usine.
7: Textile.
1: Entreprise.
7: Ouais.
1: Et enfin, prothèse.
7: Dentaire.
1: Elle avait dit hanche.
2: Oh là, c'était...
7: Ah, c'est une autre.
1: Ouais. Donc, okay.
7: On a eu chaud, hein.
1: Mais un mot en commun suffit.
7: Ouais.
1: C'est le principe du jeu, Eva. Tu peux souffler. L'iPhone 17, il est pour toi.
3: Ah, merci. Je suis trop contente. Merci beaucoup, beaucoup, beaucoup.
1: On t'embrasse fort. Belle journée à toi.
3: Bonne journée, merci.
1: Gros bisous. Le jeu des 5 mois avec des beaux cadeaux, c'est tous les matins. Il reviendra évidemment demain à la même heure.
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1: On a des gens à rabibocher. C'est la chanson de la réconciliation, comme tous les mercredis. Et tout à l'heure, après les infos de 7h30, on a eu avec nous Sandra. Son mari lui fait la tête. Ouais. Ce week-end, ils étaient à Barcelone. Il avait prévu un musée le premier jour. Elle voulait rester à la piscine de l'hôtel. Il n'était pas très content, mais il a accepté. Il est resté à la piscine. Et le lendemain, il repropose le musée. Et du coup, elle a pas sauté de joie. Mais vous y avez été, Sandra, au musée finalement ou pas?
15: Bah, il a été tout,
2: ouais,
15: seul.
2: Tout seul.
1: Ah, il a tout été seul. Seul. Putain, c'est vrai. J'avais oublié cette histoire. Ah oui, ça devient compliqué.
2: Ah oui,
1: ça.
2: Bah là, c'est dur, quoi. C'est triste.
1: Ah oui, c'est ça. Il est parti tout seul et depuis, il fait la gueule et c'est tendu depuis ce week-end. Sandra nous a appelé parce qu'elle veut se réconcilier avec Louis, son mari, c'est normal. Après, Sandra n'a pas fait beaucoup d'efforts.
2: Non.
1: Non. Mais nous allons la voir, Louis, au téléphone. Et c'est grâce à la chanson de la réconciliation que nous allons tout faire maintenant pour vous rabibocher tous les deux. Florent, t'es prêt?
7: Je suis prêt.
1: Tu nous as dit que sa chanson préférée, c'était Trio, Désolé pour hier soir, qui colle plutôt à l'actu, j'ai envie de dire. Sur ouais. cette chanson, Florent a préparé des paroles par rapport à ce que tu nous as raconté. Et Louis, on va l'avoir au téléphone normalement. Allô, Louis?
17: Allô?
1: Oui, bonjour, c'est Louis?
17: Bonjour, oui, c'est moi.
1: Louis, sois le bienvenu, t'es en direct sur Énergie. Je m'appelle Manu, tu sais que tu passes okay. à la radio ce matin, on t'a dit que c'était la radio.
17: Ouais.
1: Tu ne sais pas pourquoi, je vais t'expliquer.
17: Je sais pas du tout pourquoi, ouais.
1: Eh ben, je t'explique, Louis. Nous avons avec nous au téléphone une femme. Une femme qui a mal. Une femme qui est triste. Une femme qui veut aller mieux et que son couple aille mieux. Et cette femme, tu la connais? Parce que c'est ta femme. Elle s'appelle Sandra. Sandra, dis bonjour à Louis.
3: Coucou mon loup.
17: Coucou.
1: Alors, on sait Louis, on sait tout,
2: oui.
1: Mais j'aimerais maintenant que tu écoutes ce qui va se passer. C'est une chanson. Cette chanson, elle vient du fond du cœur de Sandra. Sur une chanson que tu adores, je crois même que c'est ta chanson préférée. On a juste changé les paroles. Il faut maintenant que tu les écoutes, ces paroles, parce qu'elles sont pour toi, Louis. C'est parti.
17: Okay.
1: Ça s'appelle la chanson de la réconciliation.
18: Réveil matin, 10h, Louis, t'es de bonne humeur, t'as pris une sortie musée pour aller vous cultiver. Mais Sandra veut aller dans la piscine pour nager. On ira demain, chérie? Bon d'accord, tant pis. Le lendemain, c'est pareil, Sandra n'est pas motivée. Louis, tu t'en vas solo pour te faire enfin ce musée. Mais depuis, tu es vénère, Sandra n'a pas respecté ton planning, t'es super. Enfin, Louis, il faut avouer, quand t'es

0: pas facile à chanter ça.
1: C'était stylé de fou.
2: Ça va un peu vite.
0: Putain, moi, allez, Louis, j'étais à côté. Louis, elle est pour toi cette chanson.
3: Ah bah c'était magnifique, bravo.
0: Écoute, c'est Sandra qui voulait absolument qu'on te chante cette chanson de la réconciliation. Est-ce que tu es prête à pardonner? Est-ce que tu es prêt, pardon, à pardonner à Sandra?
3: Bah évidemment mon amour.
4: Oh,
0: et voilà, j'ai envie de dire que la France se lève pour vous ce matin. La France entière est derrière vous. Sandra, Louis est prêt à te pardonner pour cette histoire. C'est tout mignon.
3: Bah oui, je suis un peu timide. Hein. Je suis pas jamais à la radio, je suis un peu timide, désolé, mais merci beaucoup. C'est vrai que j'étais un peu énervé après tout ça, mais merci beaucoup.
4: Je te promets la prochaine fois, on ira dès le départ.
3: Ok, bah écoute, ça serait vraiment cool, merci.
0: Eh ben bravo à tous les deux, on vous embrasse et on va vous offrir à chacun le mug Manu sur Énergie et le t-shirt Manu sur Énergie et... Je me demande s'il n'y a pas une petite expo Picasso en France, on peut vous offrir de plus. On vous embrasse tous les deux.
3: Merci beaucoup, à bientôt tout le monde.
0: Gros bisous, bravo Florent.
2: Ah, j'ai plus de saline, incroyable. Mais c'était bien.
0: Alors c'était bien, encore une fois. Excuse-moi, mais c'est un sans faute.
5: Ouais, c'est vrai.
0: La chanson de la réconciliation, c'est un sans faute. Il y a eu une fois, bon, ça s'est terminé.
5: C'était limite, oui.
0: C'est-à-dire qu'on était obligé de dire, c'est bon, ça y est, ça va. Là, c'était magnifique.
5: C'était parfait.
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0: Et j'aimerais vous demander un effort de souvenir.
5: Oula.
0: Est-ce que vous vous rappelez de votre premier concert? On vous a posé la question sur nos réseaux sociaux. Sur Instagram, je vous ai posé la question. C'est Manu officiel sur Instagram. Je vous ai demandé quel a été votre premier concert. J'ai quelques réponses. Cholet nous dit Johnny, j'avais 4 ans. Stéphanie, Dorothée en 1994. Véronique, premier concert, le Dangerous Tour de Michael Jackson.
5: Mais c'est incroyable les concerts là.
0: C'est pas mal pour démarrer en premier concert.
8: Je crois que c'était le mien, ouais, celui-là.
5: Non.
8: Dangerous, je sais plus si c'était le Dangerous ou pas, mais c'était dans les années 90. C'est mon premier concert, j'étais dans les gradins avec mes parents, c'était à Nice, et j'étais à côté d'une affiche, le concert était sponsorisé avec la radio Énergie.
5: C'est
8: et
5: incroyable.
8: J'étais à côté de la grosse panthère avec le logo Énergie, et c'est là que je me suis dit, petit, que je voulais faire de la radio.
0: Putain, mais tu vois, en 30 ans, il n'y en a plus qu'un qui est resté. Je suis là. Et on y est. Raph, il nous dit, premier concert, Jean-Jacques Goldman au Zénith à Paris en 1986.
5: C'est ouf.
0: Marilyn, Indochine en 1983 dans une salle de sport en Bretagne.
5: Ok.
0: Laetitia, Madonna au Parc de Sceaux en 86, j'avais 14 ans. Sandrine, Renaud, j'avais 15 ans et j'étais sans les parents. Catherine, mon premier concert, c'était la Compagnie Créole Argentin.
8: Stylé.
0: Mais c'est bien ça. Moi, je me rappelle de mon premier concert.
5: C'était
0: et j'avais pas dit à mes parents. C'était un groupe de rock alternatif.
5: Ok.
0: Un peu punk rock. Mais moi, j'avais genre, j'étais en seconde.
5: Ouais, donc t'étais un peu, c'était rebelle, quoi.
0: Bah, j'avais dit que

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1: Non, mais jamais, tu l'as pas un t-shirt d'un chanteur qui te l'a lancé, quoi.
2: C'est quoi cette odeur dans les placards?
1: Mais non, c'est l'odeur de la win.
3: Voilà,
1: ouais,
3: je l'ai eu le t-shirt.
1: C'est elle qui l'a eu le t-shirt.
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1: Une question. Est-ce que vous vous sentez cool? Il y a un sondage. Il y a un sondage qui a posé cette question. 56% des personnes interrogées ont déclaré se trouver cool aujourd'hui. Et 43% ont déclaré l'avoir été au lycée.
3: Bah, j'ai l'impression que si on dit qu'on l'est, on l'est pas.
2: Enfin, tu vois, c'est ça, c'est le problème. C'est quand tu te sens cool, tout de suite, t'es dans la catégorie un peu boomer. Tu
1: vois, 16% des gens interrogés se considèrent comme très cool.
3: Non, mais ça, c'est les pires, ça.
1: Aïe, aïe, aïe.
3: Moi, je suis très cool, les gars.
1: Il y a quand même 12% des gens qui ont admis ne pas l'être du tout. Je ne suis pas cool du tout.
3: Oh, c'est un peu triste.
1: Bah, c'est pas les gens à qui tu te marres le plus en soirée.
3: Non.
2: Ils sont honnêtes.
1: Mais c'est marrant de se dire, effectivement, je suis cool.
2: Ouais. Moi, je pense que je suis cool, mais j'ai conscience que je suis un peu psychorigide, quoi. Tu vois, sur les trucs à la maison et tout.
1: Mais ça dépend de la définition de cool.
3: Bah c'est oui. Ça. Tu vois, est-ce que c'est cool, genre relax, ou est-ce
2: dans
3: que c'est
2: mon,
3: cool,
2: dans mon
3: genre.
2: Style vestimentaire, tu vois, je marche pieds nus toute l'année, etc. Du coup, je m'estime un peu cool. Tu vois, je vis près de la plage,
1: ouais.
2: Machin.
1: Mais comme tu l'as dit, t'es psychorigide.
3: Même le mot cool, il est ringard, en fait.
1: Ouais.
3: Ah, je suis trop cool. Enfin,
1: non,
3: ça,
1: c'est la façon de le dire. Là. Évidemment, si t'arrives, je dis attendez, les kids, je suis méga cool, moi. Avec moi, attendez, attention là. Ça va pas craindre hein, ce matin. Hein. Attention là. J'espère que vous êtes branchés. Hein. Parce que là, c'est cool. Oui, évidemment, là, c'est.
3: Non, je sais pas, le mot cool, j'aime pas. Je trouve ça fait ringard.
2: C'est que si tu débarques dans une soirée en disant bip bip, je dis bon, effectivement.
1: Si tu dis cool, cool.
2: Ça pue quoi.
1: Bon allez, 8h05, on va doubler votre salaire.
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6: Allô.
1: Allô, bonjour, c'est Lucie de Cerquigny dans l'heure.
6: Oui, bonjour.
1: Lucie, quel est le seul animateur radio qui double ton salaire?
6: C'est Manu sur Énergie.
1: C'est gagné.
3: Bravo.
1: Je t'annonce, Lucie, que ton salaire de 1 530 €, on va le multiplier par deux, ça va faire 3 060 € pour toi.
6: Super, merci.
1: Et Lucie, elle fait un métier qu'on a tous connu. Elle est surveillante dans un collège.
3: Ah, j'avoue, on a tous des souvenirs. Ouais.
1: Alors, excuse-moi, je vais poser la question dont on parlait il y a quelques secondes. Est-ce que tu te considères comme une surveillante cool?
6: Bah, en fait, là, j'ai une salle entière d'élèves qui me regardent, donc je vais dire que oui.
1: Attends,
6: j'espère en tout cas.
1: T'es au boulot là?
6: Ben bien sûr, je suis dans la cour de récréation et j'ai une étude complète qui me regarde.
1: Génial.
6: Il y a même ma chef qui m'appelle.
1: C'est génial.
3: Stylé.
1: Il y a combien d'élèves devant toi là?
6: Oh bah là, il y a une salle, je dirais une petite quarantaine.
3: Waouh.
1: Et tu peux leur demander de faire du bruit pour nous?
6: Ah attendez, je rentre dans la salle, je vais leur demander.
1: Mais bien sûr, mais attends, pour une fois.
3: C'est une folie. C'est,
1: parce qu'en général, la surveillante, elle dit toujours, ne faites pas de bruit. Ça a coupé un petit peu. Non mais ce qui est génial, c'est qu'en général, une surveillante demande à ne pas faire de bruit.
3: Ouais, c'est ça.
1: Alors,
6: oui, voilà.
1: Voilà.
3: Calmez-vous. Et là, elle dit crier. C'est
1: génial. Ils ont pas le droit d'avoir un téléphone normalement, j'imagine là.
6: Non, bah, ils peuvent l'avoir sur eux, mais il doit être éteint. Ils doivent pas s'en servir.
1: On peut faire un cours, un truc. Tu prends le téléphone, tu le donnes à un et on fait une chaîne comme ça et tout le monde dit bonjour, je m'appelle machin, bonjour.
6: Ah bah si vous voulez. Hein.
1: Allez, vas-y, on voit le téléphone à la première personne.
6: Attendez. Ah. Tu dis bonjour, je m'appelle machin, et tu passes au téléphone sur la table.
1: Bonjour.
6: Bonjour, je m'appelle Kélia.
1: Enchantée Kélia.
7: Bonjour, je m'appelle Abdallah.
6: Parlez plus fort.
8: Bonjour, je m'appelle Inoa.
9: Bonjour, je m'appelle Elliot.
1: C'est mignon.
6: Je continue.
1: Avec plaisir. Ou
3: c'est trop mime.
1: Un bonjour général. Tu peux me mettre sur haut-parleur ou pas?
6: Oui, c'est sur haut-parleur.
1: Bonjour à tous.
6: Manu sur Énergie.
1: Bonjour, n'oubliez pas, il y a deux choses importantes dans la vie. Bien travailler à l'école et écouter Manu sur Énergie. N'oubliez pas, d'accord? Lucie, on t'embrasse et on te double ton salaire. 3 060 €, ça va vite arriver pour toi.
6: Merci beaucoup, bonne journée à tous.
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0: On va s'apprendre des choses. C'est le moment des infos aléatoires du monde. Parce que oui, dans le monde, eh bien, il apprend, il y a des choses. Il y a des choses que les autres ne savent pas. Et c'est ça, tous les matins qu'on fait, on s'apprend des choses. J'ai envie de dire alléluia. Qui veut commencer?
1: Ouais,
0: allez,
1: vas-y.
0: Allez, Nico, c'est parti.
1: Les bébés, ils ont plus d'eau, c'est l'os, que les adultes. En grandissant, en fait, il y en a certains qui fusionnent ensemble.
2: Oh.
1: Sachez-le, voilà. On en a 206 quand on est adulte, et à la naissance, c'est 300.
0: Ça fait beaucoup quand même, ça fait un...
1: Ça fusionne, quoi.
0: Bah, ça fait 100 os qui fusionnent.
1: Ça fusionne en grandissant, voilà. Je vous ai appris un truc.
2: Ok.
0: Au début, on est tout mou aussi quand on est bébé.
2: C'est vrai.
1: Ouais, c'est vrai. Ouais, ouais. Il faut pas s'amuser avec ça, quoi.
2: Mais je me dis, est-ce que si on tombe, on reste tout mou ou c'est... Enfin, c'est grave.
1: Alors, j'allais dire, n'essaye pas.
0: Non.
2: Mais non. Mais c'est pour ça que je veux pas tester. Mais je me suis posé la question.
0: Non, ChatGPT.
1: On prend pas cette responsabilité là.
0: Voilà, tu m'emmènes dans un truc là. Non, et ne le faites pas, merci. Lorenza, une info pour nous.
2: Oui, Google reçoit plus de 8,5 milliards de recherches par jour.
0: Ah, ce qui serait intéressant, c'est de savoir la courbe des recherches Google et la courbe des recherches ChatGPT.
2: Ça doit être fou là.
0: Tu sais, les courbes, elles doivent commencer à s'inverser.
2: Elles vont
0: se croiser à un moment, forcément. Il y aura plus de. Mais moi, je m'aperçois vraiment, enfin, on en parle tout le temps, mais. Tout le temps sur ChatGPT.
2: Ah mais moi aussi, ça devient mon moteur de recherche vraiment.
0: Je demande tout le temps.
1: Ouais. Ah bah Lorenza elle demande genre est-ce qu'un bébé s'il tombe par terre.
0: Par exemple. J'ai une info sur le corps humain moi aussi.
2: Ok.
1: D'accord.
0: Elle pèse entre 4,5 et 7 kilos. D'après vous de quoi il s'agit?
2: C'est un organe?
0: C'est une testicule. Non c'est pas vrai. On dit un testicule.
1: Non, oui, c'est pas un record du monde justement un truc.
0: Non pas du tout. En moyenne. Et
2: tout le monde l'a.
0: Et on l'a tous, ouais. Elle pèse entre 4,5 et 7 kilos.
1: C'est à l'intérieur?
0: C'est à l'intérieur
2: du corps? Une rate?
1: Parce que tu le vois quand
0: tu le vois, ça se voit à l'extérieur. Il faut rajouter ce qu'il y a à l'intérieur dans le poids.
1: Okay.
0: Florent?
3: Une fesse?
0: C'est pas une fesse. Une fesse ne pèse pas entre 4,5 et 7 kilos, Nico.
3: Une cage thoracique?
0: Pas du tout. C'était la tête.
2: C'est lourd, hein.
0: C'est méga lourd, une tête.
1: Ah ouais. Putain, la prochaine fois que je me pèse et que je trouve que j'ai pris du poids, c'est parce que j'ai une tête un peu lourde.
0: Comment tu maigris de la tête? Toi, c'est compliqué.
1: Demande à ChatGPT ça aussi.
0: Est-ce que vous savez ce que le vinculum? V-I-N-C-U-L-U-M. Alors, je sais pas comment on le prononce. Vinculum ou vinculum. Ou vinculum.
2: J'ai déjà entendu, mais je sais plus.
1: Moi, je sais, je crois.
0: Le vinculum. Ah, Nico, vas-y.
1: C'est un truc de médecine.
0: Pas du tout.
1: Non?
0: Non.
1: Ah, merde. Putain, j'étais sûr de moi. Je croyais que c'était le truc en bois, là. Je sais pas comment t'appelles ça. Tu sais, sorte de spatule.
0: Ah,
1: c'est
0: non.
1: Pour la langue, là.
0: Tu confonds avec un autre truc en homme. On va demander à ChatGPT.
2: Le spéculum, mais ça, c'est pas ça.
0: Non. Le spéculum, c'est un truc pour les femmes.
2: Oui, exactement.
0: Ah.
2: C'est le petit appareil avec un petit bec de canard qui permet d'aller voir à l'intérieur du minou chez. Voilà. Du tralala, oui.
0: Alors, j'ai jamais vu.
2: Ça s'appelle un spéculum, comme
0: avec
2: ça, vous savez.
0: Un bec de canard?
2: C'est un petit bec qui. Enfin, il y a une petite. Ça s'ouvre, quoi, d'accord. Pour y accéder, quoi.
0: Il y a aucun
2: médecin. Chez gynéco.
0: Mais c'est ce que j'allais dire. Est-ce qu'il y a aucun médecin qui s'est dit, je vais en faire un avec du son?
1: T'imagines la vanne nulle.
2: Mais si mon gynéco me fait ça et que d'un coup, j'entends coin-coin, mais le meilleur gynéco du monde, en vrai. Ça me détend direct.
0: Bonjour, madame. Respirez tranquillement. Détendez-vous. Attention. 3-4.
2: C'est ouf.
1: Qu'est-ce qu'on est con.
2: Alors, du coup, c'est pas ça.
0: Le vinculum, non, c'est un truc mathématique. En fait, c'est la barre située entre les deux chiffres dans une fraction.
2: Ah oui.
1: D'accord.
0: Un demi, la barre entre les deux, ça s'appelle le vinculum.
2: Entre le numérateur et le dénominateur. Waouh.
0: Oui, ouais, oh, ouais. T'as eu du mal à dire, ouais. Mais arrivé. Ça remonte à longtemps, la quatrième. Hein.
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0: Il est 8h18 et dans 2 minutes, juste après Vita, ça fait mal, on va parler de l'été, grâce à Lorenza.
2: Oui.
0: Lorenza qui m'a appris un truc sur cet été et on a un bon sujet sur l'été parce que quoi de mieux.
2: Content.
0: Quoi de mieux, dès le mois de mai, de se dire qu'est-ce qu'on va faire cet été. On va vous prendre au téléphone au 0870-42-48. Oui, ça va nous faire du bien de parler de cet été, de se dire qu'est-ce qu'on va faire cet été, ça va être bien cool. Et on va parler de l'été.
2: Oui.
0: On va parler de notre été parce que Lorenza est extrêmement contente.
2: Ah oui, je suis trop.
0: Ça va peut-être être son été.
2: Mais la couleur à la mode cet été, c'est le rouge.
0: T'es sûre?
2: Oui, je suis certaine. D'accord. Et c'est ma couleur préférée. Et j'ai plein de vêtements rouges. Et ça me va bien autant. C'est con. Mais genre, quand j'ai vu ça, je me suis dit, ah, enfin, c'est de retour. Et je suis trop content.
0: Cet été sera.
1: Une veste rouge.
0: Bah, cet été sera l'été de Lorenza. Ah, cet été sera l'été des vendeurs de chez Darty.
1: Exactement.
2: Mais j'aime trop cette couleur.
0: Qu'est-ce que vous attendez cet été? Il est jamais trop tôt pour commencer à parler d'été. Qu'est-ce qui va être cool dans votre été? Qu'est-ce que vous savez? Qu'est-ce que vous attendez? Vous savez que ça va arriver? Ça peut être une activité, ça peut être un voyage, ça peut être même juste une nouvelle. Vous attendez un truc, vous savez que ça va arriver cet été, vous l'attendez. 0-870-42-48. Appelez-nous. Qu'est-ce qui va être cool cet été? Nico?
1: Alors moi, c'est dans un autre registre, je vais faire une vasectomie.
2: Attends, quoi?
0: Ouais. T'as fait une vasectomie.
1: Vous voyez ce que c'est une vasectomie?
2: Oui.
0: C'est pour ne plus avoir d'enfant
1: chez un homme. Voilà. Oui. Et ben on peut faire ça. Il y a les femmes qui peuvent faire des trucs un peu équivalents, etc. Ben moi j'ai essayé de le faire. J'ai 4 enfants maintenant au total. Enfin j'en ai 3 moi et un 4e avec ma belle-fille.
0: D'accord.
1: Et du coup j'ai pris la décision. J'ai eu un premier rendez-vous il y a 3 semaines pour parler avec un médecin. Et tu sais t'as 3 ou 4 mois de délai en France.
0: De réflexion.
1: Exactement, c'est un délai légal où tu dois le revoir après pour dire est-ce que vraiment je vais le faire ou pas, quoi.
0: Ok.
1: Et donc normalement on a prévu ça pour mi-juillet.
2: Comme ça t'es tranquille, quoi, c'est ça?
1: Ah, comme ça après je suis tranquille. Bam bam bam, je peux faire sans qu'il y ait de soucis, quoi.
2: Je peux faire sans qu'il y ait de soucis.
1: Bah oui, tu vois, il y a plus de risque de voilà.
0: Ouais. Mais c'est une opération chirurgicale, quoi.
1: Ouais, mais c'est un truc, ça dure genre 30 minutes, tu vois. C'est assez rapide. T'y vas, pouf, ils le font et tu repars.
0: Mais c'est une anesthésie générale ou locale?
1: Locale.
0: Ah, c'est que les coucouilles,
2: ça,
0: quoi.
2: Va.
1: Ouais, exactement. C'est qu'au niveau du canal, sous les coucouilles, voilà, ils font leur affaire. Je t'avoue que j'ai pas fait médecine, mais ils font leur truc et puis voilà, quoi.
0: C'est bon, c'est 2 salles, 2 ambiances.
2: Ah, oui.
0: Lorenza, ouais. Elle est contente. La couleur rouge, c'est la couleur de l'été. Nico, bah, on va lui couper les coucouilles.
1: Après, je vais faire des apéros à la plage, hein, tranquille.
2: Oui, on espère quand même.
1: Mais en tout cas, quand je pense à cet été, je sais que j'ai ça de prévu et je trouve ça cool.
2: La vasectomie.
0: Et après, le temps de te remettre, c'est long ou bien tout de suite après, tu peux aller gambader?
1: Ah, je crois qu'il y a 2 jours, il faut être un peu soft et après c'est parti. Mais il faut refaire des tests genre 1 mois après pour voir si ça a bien fonctionné tout ça. Donc pendant un mois, tu fais gaffe.
0: Ah bah tu le sauras, hein, c'est-à-dire que si ta copine elle arrive, regarde, test positif. C'est que ça a pas marché.
1: Et merde.
0: Et bah écoute, incroyable.
1: Voilà.
0: Quelle nouvelle.
1: Ah, on partage.
0: Ah bah oui.
2: C'est ouf.
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0: 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Et on parle déjà de l'été. Même si on est le 12 mai, on parle déjà de l'été. Lorenza est très heureuse parce que elle nous a dit que la couleur de l'été c'était le rouge et qu'elle adore le rouge, qu'elle a plein d'habits rouges et donc ça lui fait un beau teint.
2: Comme une ouf,
0: et
2: ouais.
0: Donc ça va être l'été de Lorenza.
2: Exactement.
0: Quelle est la chose qui vous rend heureux en pensant à cet été? Quelle est la chose que vous attendez de vivre cet été? 0-870-42-48. On continue à vous prendre le téléphone. Il y a Jade qui est avec nous. Bonjour Jade.
5: Bonjour Manu, bonjour tout le monde.
0: Qu'est-ce qui va se passer cet été de cool pour toi?
5: Eh bien moi cet été je vais avoir un petit chiot, un husky. Je vais le récupérer le 18 août dans un élevage.
2: Oh trop
0: c'est
2: mignon.
0: Cool. C'est cool ça, voilà, ça va être
1: les bébés chiens, on adore.
0: Bah,
2: mais tu vois, tous les bébés animaux.
0: Tous les bébés animaux.
2: Oui.
0: Même un bébé crocodile.
2: Oui, c'est mignon. Mignon.
0: C'est vrai. C'est un vrai truc.
2: On a envie qu'ils grandissent jamais.
1: Parce que sinon ils te bouffent.
0: Bah, voilà, c'est ça. Alors moi je suis pas fan des chats. Hein. Mais j'avoue que
2: les chatons, bébé.
0: Ouais. Bah voilà.
1: Je pensais pas entendre cette phrase de ta bouche, Manu, un jour.
2: Ah oui, tu l'as dit. Hein.
0: Non, c'est pas moi qui l'ai fait, c'est Lorenza.
2: Non, mais t'as dit que t'aimais bien les chatons, quoi.
0: Non, mais j'ai pas dit que j'aimais les chatons, j'ai dit que c'était mignon un chaton. Me faites pas dire ce que j'aime bien non plus.
1: Il recule.
0: J'ai dit, je suis pas fan des chats, mais c'est vrai qu'un chaton, tu peux pas dire, il est moche, quoi.
2: Ah non.
0: Tous les bébés animaux. Bah éclate-toi avec ton husky, Jade, on t'embrasse fort.
5: Moi aussi, gros bisous, bonne semaine.
0: Gros bisous et bel été à toi. Qu'est-ce que vous attendez de vivre cet été? Qu'est-ce qui va être cool dans votre été?
2: J'ai encore un truc.
0: Allez Lorenza.
2: Je vais aménager un petit bar avec des planches sur le balcon de notre nouvel appart.
0: Un bar?
2: Et ce qui est parfait, bah, en fait on a un espèce de petit, je sais pas, un petit rehaussement sur le balcon.
0: Ouais.
2: Où c'est censé être là où on peut faire un potager, je pense, où on met des plantes.
0: D'accord.
2: Mais nous on s'en fout. Donc on veut mettre des planches en bois du coup adaptées. Et on va faire un espèce de bar sur le balcon.
0: Mais genre où tu te poses et tu bois un verre.
2: Exactement, où tu mets des chaises autour et on va être là. Et en plus, le soleil, il tape parfaitement pour la fin de journée.
0: D'accord.
2: Donc l'heure de l'apéro. Et
0: faut faire attention à ne pas faire tomber les verres, quoi.
2: Non, Non, mais on a une, il y a une sécu quand même. Enfin, je veux dire, puis on n'est pas.
0: On n'est pas quoi?
2: Maladroit. Oui, on n'est pas maladroit, quoi. On va.
0: Ouais.
2: Enfin, moi, la, oui, la, mais.
0: Ouais, c'est ça. Bah, oui, mais j'ai fait une personne pour faire tomber un truc.
1: Oui, vous êtes passé une certaine heure.
0: Vous êtes à quel étage?
2: On est au 6e.
0: Ok, on va vous donner l'adresse de Lorenza. Pour éviter entre 17h et 21h pendant cet été, l'adresse de Lorenza pour ne pas passer en dessous. Quoi. Parce que là, c'est un coup, c'est un mec qui va éviter de passer sous une échelle, il va se prendre le verre de Lorenza.
2: C'est trop bien.
0: Vous allez faire votre petit bar.
2: Oui.
0: Xavier est là, bonjour Xavier.
6: Salut Manu, salut toute l'équipe.
0: Qu'est-ce que tu attends de vivre cet été, Xavier?
6: Bah alors cet été, ce que je vais vivre, c'est que je vais bosser avec mon père pour l'accompagner à installer des feux d'artifice pour le 14 juillet.
2: Oh, c'est cool!
0: Mais c'est un job dangereux, ça, non?
6: Oh, mais je sais pas, c'est juste mon père qui m'a installé, je vais l'aider, puis au moins, en tout cas, j'aurai toujours la meilleure place pour pouvoir avoir les feux d'artifice.
0: Ça, c'est
2: ah,
0: pas
2: j'avoue,
0: mal.
2: Ouais. Le bon plan!
0: Ça, c'est pas mal. Parce que les feux d'artifice du 14 juillet, vraiment, ça peut être incroyable si t'es à un bel endroit, ça peut être merdique si t'es devant le poteau, en fait.
2: Un arbre, un poteau, c'est fou. C'est foutu.
0: Ah ouais, avec un papa qui. Alors, super papa, il met son enfant sur les épaules.
2: Oh non, c'est l'enfer.
0: Oh là là.
2: Et nous, on voit rien.
0: Bah non, tu vois rien. Non. Oh là là, alors évidemment, super papa, il est là.
2: Bah okay. Oui, ça c'est vrai.
0: Putain, il t'a gâché ton 14 juillet, quoi. C'est-à-dire que si tu le retrouves le 15 août, tu vas lui expliquer qu'il faut pas le refaire deux fois.
2: Ah oui.
0: Merci beaucoup, Xavier, de nous avoir appelé.
6: Bonne journée à vous.
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0: C'est parti, voici comme chaque jour les sondages du matin. 12% des femmes le font elles-mêmes. Alors que normalement c'est quelqu'un qui nous le fait.
2: Ah.
0: Qu'est-ce qu'elles se font elles-mêmes? Nico.
1: C'est sexuel?
0: Non, ce n'est pas sexuel.
1: Ah. D'accord.
0: Lorenza.
2: C'est un peu triste mais des papouilles?
0: Non, c'est un petit peu triste. Ouais. Qu'est-ce que tu fais deux secondes quand tu fais des papouilles? Non, c'est pas les papouilles. Florent, notre producteur.
1: Se faire les ongles?
0: Non, mais c'est dans le. On avance là. C'est un peu un truc comme ça. Nico?
1: C'est une épilation.
0: Ce n'est pas une épilation, mais il y a un rapport avec les poils.
2: Les cheveux, les couleurs?
0: Ah non, dommage, c'était pas les couleurs, c'était ça, plus simple que ça. C'était se couper les cheveux.
2: Ah, oh, c'est chaud ça. C'est plus chaud ça.
0: 12% des femmes se coupent les cheveux elles-mêmes.
2: Ah non, attends, parce qu'une couleur limite, tu vois, tu prends ta couleur qui ressemble à la tienne et enfin, ça, c'est rare que ça loupe.
0: Tu t'es coupé les cheveux toi ce matin?
2: Non mais se couper les cheveux soi-même c'est chaud quoi.
0: Ah bah je sais pas comment ils font.
1: Très honnêtement. Ça se trouve c'est 12% des femmes le font elles-mêmes se couper les cheveux, puis vont chez le coiffeur ensuite. Parce que c'est raté.
0: En pleurant.
1: Voilà. C'est peut-être la suite.
0: Je sais pas, Florent.
7: Et vous avez jamais vu les vidéos de filles qui essayent de se couper la frange elles-mêmes avec un ciseau?
2: Oui. J'ai failli faire un jour, mais après je me suis. Tu sais, le confinement et tout, tu voyais les vidéos passer sur internet et j'ai failli le couper ma frange moi-même. Et j'ai,
1: ouais. Mais comme on n'est pas boulanger, on n'est pas coiffeur non plus.
2: Oui, c'est ça.
0: Cette discussion est improbable.
2: Ah oui.
0: Si on m'avait dit, franchement, ce matin, tu vas aller à la radio et tu vas parler de gens qui se coupent les franges eux-mêmes.
1: Waouh.
0: Une personne sur cinq ne le fait jamais en semaine quand elle mange le midi. Qu'est-ce qu'elle ne fait jamais en semaine quand elle mange le midi, Nico?
1: Se brosser les dents?
0: C'est pas se brosser les dents.
2: C'est un truc, c'est l'aliment qu'on mange ou
0: non,
2: c'est.
0: Non, ça n'a pas le rapport. Enfin, ça a forcément un rapport avec ce qu'on mange. Mais c'est pas la nourriture elle-même. Okay.
7: Regarder son téléphone?
0: Non, peut-être. Mais c'est pas ça, Nico?
1: Il faut des gens autour?
0: Oui ou non. Tu peux le faire seul ou avec des gens.
2: C'est un truc qu'on dit?
0: C'est pas un truc qu'on dit, c'est un truc qu'on fait. C'est la façon dont on mange même, je peux vous dire. Nico?
1: On se met pas à table.
0: On ne s'assied pas. Une personne sur cinq ne s'assied jamais en semaine quand elle mange à midi.
2: C'est très mauvais de manger debout.
0: Ah, ça.
2: Non, mais je tiens à le dire. Prenez 5 minutes pour vous asseoir.
1: Le magazine de la santé.
2: Mais non, mais c'est vraiment bon pour la digestion, c'est important. Asseyez-vous quelques minutes, c'est gratuit.
0: Mais bien sûr, on vous rappelle que c'est la chronique de Lorenza. Santé et forme. Jingle. Santé et forme, santé et forme. Aujourd'hui, bien manger à midi, Lorenza.
2: Bien sûr. Donc, on vous rappelle juste de prendre 5 petites minutes pour vous asseoir.
0: Ne dis pas on, dis je, parce que moi, je veux pas vous mettre dans ta chronique.
2: Prenez 5 minutes pour vous asseoir, c'est important pour votre digestion. Et puis, vous serez plus sympa avec les collègues après avoir bien digéré plutôt que d'avoir mal au ventre toute la journée.
0: Oui, mais si tout le monde est debout.
2: Bah, tout le monde sera désagréable avec tout le monde et tout le monde ira aux toilettes tout le temps et aura des problèmes de digestion.
0: Parce que plus on mange debout, plus on va aux toilettes?
2: Bah, plus tu digères mal, quoi. Donc, tu risques de passer du temps aux toilettes. C'est dégueulasse.
1: Elle est bancale, cette chronique.
2: Ouais. Asseyez-vous, merde, voilà.
0: C'est bien de le dire. Santé et forme, le Lorenza. Passons au troisième sondage.
2: Oui.
0: Pour 33% des gens, ce métier n'en est pas vraiment un. Qu'est-ce que c'est? C'est pas animateur radio.
2: Non,
0: je vous vois venir. Florent.
7: DJ?
0: C'est pas DJ, Nico.
1: Barman.
0: Barman non plus.
2: C'est clown?
0: Non, mais c'est pas loin. clown. C'est pas loin de ça, quelque part. Nico ?
7: C'est artistique, du coup ?
0: Oui, complètement artistique.
2: Danseur ?
0: C'est pas danseur, c'est acteur.
2: Bah, oh,
0: pour 33%
2: c'est un bon métier, hein.
0: Je trouve ça dur quand même.
2: Bah, essayez de pleurer sur commande et on verra.
0: Ouais, enfin, c'est pas que ça.
2: Non, non,
0: c'est...
2: mais je veux dire, c'est, voilà, jouer des émotions fortes et rouler des galoches, vraiment comme dans la vraie vie, c'est difficile apparemment.
0: Mais ils roulent, ils le font pas vraiment ?
1: Bah, non.
2: Ah bon ?
0: Bah, non. Bah, c'est difficile, évidemment que c'est difficile, tu vas pas rouler des pales à quelqu'un que tu connais pas.
2: Bah, pardon, mais dans les films et tout ça, enfin, évidemment qu'ils s'embrassent.
1: Ils font pas l'amour, ils font pas vraiment l'amour.
7: Ah, mais les rapports, oui, ça, les oui, mais... rapports non, mais les bisous.
2: Bah, les bisous, ils
0: font, je pense pas qu'ils se roulent des pelles, hein.
2: Bah, si.
0: Ils s'embrassent le menton, un truc comme
1: ça. Ils mettent le pouce parfois, c'est, j'ai vu des techniques comme ça.
2: Et quand on voit la langue, c'est quoi ? C'est un effet spécial, enfin.
0: Quand on voit la langue ?
2: Bah, oui.
0: Oui, mais alors ça, c'est. Non, mais ça, c'est les sites.
2: Non, c'est pas
0: non, mais sur certains trucs, je crois. Enfin, je. En fait, je me connais pas, j'ai jamais eu à le faire.
2: Ok.
0: Mais imagine, pour un tournage, on dit voilà, faut que tu fasses ça.
2: Bah, c'est chaud.
0: C'est franchement.
7: Pour moi, un bisou, ça peut passer, justement, parce que c'est limite normal à la rigueur quand t'es acteur. Mais
0: c'est le boulot. Un bisou, à la limite, un petit smack, un truc. Mais rouler une pelle ?
2: Bah, je sais pas, moi, j'ai l'impression que
7: ça fait. Ouais, ça fait partie du CV dans le.
2: Oui, moi aussi.
1: Oui, bah, plus que quand t'es comptable, quoi, par exemple. Effectivement.
2: C'est beau.
0: Il y a des castings en ce moment. Non, mais je savais pas. Alors, franchement, si vous êtes comédien.
2: C'est une bonne question.
0: Si vous êtes comédien ou acteur, venez nous expliquer ça. Est-ce que. Ah, Aurélie au standard ?
8: Bah, moi, je l'ai fait.
0: T'as fait quoi ?
8: Bah, j'ai fait un court-métrage et je devais embrasser un gars pendant. Voilà, et donc on devait faire des prises et des prises et je l'ai embrassé plusieurs fois.
0: Avec la langue ?
8: Ah, bah, ouais, on n'avait pas le choix. Mais du coup, je l'ai fait parce qu'on me demandait de le faire. Donc...
2: Bah, voilà.
0: C'est fou, ça.
8: Ouais.
7: T'as fait un court-métrage.
0: C'était pas gênant.
8: Bah, si, c'était hyper gênant parce qu'en plus, on se connaissait pas, mais. Mais.
0: Tu connais. Franchement,
1: le film est jamais sorti.
8: Oui, c'est vrai.
0: Et puis, en fait, il n'y avait pas de caméra.
1: Avec sa caméra.
7: Allez, vas-y, on y tourne.
0: Mais alors, franchement, si vous faites des films, venez nous le dire. Vraiment, ça m'intrigue.
2: Ok. Ah ouais.
0: Le truc, même si tu connais la personne, parce que, imagine, moi et Lorenza, impossible.
2: Bah non, mais on n'est pas acteurs aussi.
0: Ah, on est comédiens. Le festival de Cannes ce soir.
2: Je pense.
0: Un comédien. Voilà.
2: Mais je pense qu'il y a des techniques galoches, tu vois.
0: C'est quoi une technique galoche ?
2: Bah, je sais pas, quand la caméra s'approche, tu fais un petit mouvement de langue. Enfin,
1: d'après Aurélie, il n'y a pas de technique galoche. C'est juste galoche.
0: Ouais, Aurélie, c'était un court-métrage, c'était un truc d'école ou un truc comme ça.
8: En plus, l'image, ils ont coupé l'image, quoi.
0: Ah, bah, en plus,
8: Non, mais nul.
1: C'est juste pour se faire un kiff.
0: Écoutez, vraiment, ça nous intéresse. Si vous êtes comédien, si vous êtes acteur, si vous travaillez dans le cinéma ou dans les effets spéciaux, eh ben, venez nous expliquer ça. 0 800 70 42 48.
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0: Qu'est-ce que vous attendez de vivre cet été ? Qu'est-ce qui va être cool dans votre été ? Quel est le moment que vous attendez de vivre ? J'aime bien, on est le 12 mai aujourd'hui et on commence déjà à parler de l'été. Ça, c'est cool. 0 870 42 48. On continue à vous prendre le téléphone. Il y a Garance qui est là. Coucou.
9: Salut Manu, salut les ouin-ouin.
0: Sois la bienvenue parmi nous, Garance. Quel va être ton moment cet été ? Qu'est-ce que tu attends de vivre cet été ?
9: Eh ben écoute, moi cet été, je vais pour la première fois à un festival de musique avec mes potes. Je vais faire les déferlantes sud de France. Je suis trop contente.
0: D'accord. Tu vas le faire en mode route, c'est-à-dire tu prends la tente, tu restes plusieurs jours là-bas ?
9: Oui, ben c'est ça, j'ai jamais fait ça. On va rester 3 jours avec la tente. Ça va être un pur kiff. J'ai jamais dormi en tente. Je suis trop contente.
0: Mais t'as jamais dormi dans une tente ?
9: Non ! J'ai jamais fait ça. Beau.
2: J'espère qu'il fera beau parce que vraiment dormir en tente c'est génial quand il fait beau, les festivals quand il fait beau c'est magnifique. Par contre quand il pleut là tu comprends la galère.
0: Mais quand il pleut, en fait c'est horrible sur le moment, mais ça te fait des souvenirs de ouf.
2: C'est vrai, et tout le monde devient hyper solidaire et tout le monde est dans la gadoue quoi, en même temps. Donc,
0: exactement.
2: C'est vrai.
0: Mais vous allez acheter une tente ?
9: Bah écoute, je sais pas du tout, moi je me fie à mes potes. Apparemment ils ont ce qu'il faut. Donc moi j'y vais les mains dans les poches et je vais juste kiffer la musique, kiffer mes 3 jours.
0: Le mot apparemment et le mot a priori, moi ça me tente toujours.
1: Ouais, tout le monde fait confiance à tout le monde.
0: Ouais, c'est pas bon ça. Mais 3 jours sous tente, ouais, vous allez vous régaler quoi. Et tu verras, au bout de 3 jours, c'est incroyable, les cheveux sur la tête en festival tiennent tout seuls.
2: Oui.
9: Génial.
0: C'est un truc incroyable. C'est un mélange de terre glaise et de graisse, tu verras, c'est super. On t'embrasse, c'est beau festival à toi, Garance.
9: Merci beaucoup, bisous.
0: Gros bisous. Il y a Jonathan qui est là aussi. Bonjour, Jonathan.
10: Salut Manu, salut les Ouinouins.
0: Merci de nous appeler. Jonathan, qu'est-ce que t'attends de vivre cet été?
10: Bah, moi j'ai toujours habité chez mes parents, mais là, à partir de cet été, je vis tout seul pour la première fois dans mon propre appart et j'ai hâte de faire ma propre déco.
0: Mais ce moment, il est ouf.
2: Ah ouais, alors, c'est un bonheur.
0: On a tous connu ce moment où on est dans notre appart la première nuit, la première journée. Ce qui est marrant, c'est que toi, j'ai hâte de le décorer. Moi, vraiment, le mot déco, j'en avais rien à foutre.
1: Ah ouais?
0: Ah non, vraiment. Alors,
1: tu voulais pas faire ton chez toi?
0: Je voulais juste. C'était basique, quoi. J'avais.
1: Canapé, 4 murs, quoi.
0: Ouais, exactement. C'était un petit truc et. Juste le principe d'être chez moi.
2: Oui, c'est ton chez toi.
0: Ouais, et non, le seul truc, c'est par exemple, j'avais été chez Ikea et donc j'avais ma casserole. J'ai le truc, le porte-savon dans la douche.
1: C'est le starter pack. C'est génial.
0: Oui, exactement, c'est les packs. C'est génial, j'ai un pack de casseroles. Voilà. C'est le truc comme ça, mais j'étais pas très déco.
1: Ah ouais?
0: Ouais.
1: Moi, j'avais ma bougie, moi. J'avais une bougie parfumée, ce qui fait qu'à chaque fois que les gens venaient chez moi, je voulais qu'ils disent, bah tiens, chez Nico, ça sent la figue.
2: Ah! Oh, c'est mignon. Tu vois? En vrai, c'est mime.
0: Ouais. Non, moi, j'avais ma console de jeux vidéo, c'était cool.
1: Ah, c'est autre chose.
0: Et j'étais bien. Eh ben, régale-toi, Jonathan. Tu vas voir, c'est un kiff.
10: Merci. Salut.
0: Ciao, belle journée à toi.
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0: Il est 8h56 et il y a 15 minutes, Lorenza nous a mis le doute.
2: Ouais.
0: Elle nous a dit, mais dans les films, quand ils s'embrassent, qu'ils se roulent des pelles, ils se roulent vraiment des pelles. Et j'ai dit, mais c'est pas possible. J'imagine pas qu'ils se roulent vraiment des pelles. Et on est parti dans un débat là-dessus. Est-ce qu'ils le font vraiment, etc.
2: Est-ce qu'ils ont des techniques? Est-ce que.
0: Et je me suis dit, quoi de mieux que de professionnels pour nous expliquer? Soit des comédiens, des acteurs ou des gens
2: qui travaillent là-dedans.
0: Qui travaillent dans le cinéma et donc qui savent. 0-870-42-48. On a Marion qui est avec nous, qui travaille dans le cinéma. Bonjour Marion.
13: Salut Manu, salut l'équipe.
0: Sois la bienvenue parmi nous, Marion. Tu es maquilleuse professionnelle.
13: Tout à fait.
0: Et donc tu sais ce qui se passe dans le cinéma quand ils doivent se rouler une pelle?
13: Oui.
0: Alors dis-nous.
13: C'est-à-dire qu'en fait, y en a pour qui c'est pas un problème d'embrasser une autre personne à l'écran.
0: D'accord.
13: Et donc à partir de là, il n'y a pas de problème et ils s'embrassent réellement. Okay. Et il y en a pour qui c'est un problème. Et en fait, ils veulent pas donc embrasser une autre personne.
0: Ouais.
13: Donc les réalisateurs veulent par contre vraiment cet acteur et ils disent bon bah très bien, dans ce cas-là, ce qu'on va faire, c'est au moment où vous allez vous embrasser, eh ben on va tourner la caméra de champ et comme ça donnera l'illusion qu'ils vont s'embrasser, mais ils s'embrassent pas réellement. Parce qu'il y en a qui veulent pas du tout embrasser une autre personne que leur femme.
0: Oui, mais
13: par exemple.
0: Mais on les voit quand même bouche contre bouche.
2: Mais quand il y a des langues.
13: Non, on les voit où. En fait, c'est très subjectif. C'est-à-dire qu'en fait, on les voit, ils vont pour s'embrasser, puis la caméra tourne.
0: Ah, et on croit.
13: Nous, ça nous montre qu'ils vont s'embrasser, et donc on imagine la suite.
0: Okay.
13: Seulement, ils le font pas. Mais il y en a pour qui c'est de réelles scènes et ils s'embrassent réellement avec la langue et tout ça.
2: Okay.
13: Comme par exemple certains films où c'est des vrais actes sexuels aussi, par exemple, donc dans 365 jours.
2: Ah, c'est vrai.
13: Le film 365 jours, c'est des vraies scènes.
0: Ah, j'ai pas vu.
13: Mais attention, ils sont payés pour aussi. Hein.
0: Ah, ils sont payés.
2: Ah, ils sont payés en plus, ouais.
0: Ah, non, pour
13: afficher, oui, par contre, ils cherchent des acteurs.
2: C'est un film un peu coquin aussi, donc ce serait dommage que ce soit faux, quoi. Enfin.
0: Ah oui, mais quand même.
13: Après, il y en a où c'est faux, hein, mais celui-là, c'est de vraies scènes, par exemple.
0: Eh ben, écoute, tu nous as appris des choses ce matin, Marion.
13: Voilà. Avec plaisir.
0: Eh ben, merci beaucoup de nous avoir appelés. Je te souhaite une belle journée.
13: Avec plaisir, belle journée.
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0: de radio plus ou moins contrôlée et approximative. C'est Manu sur Énergie avec Lorenza, avec Nico. Allez, qu'est-ce que vous avez envie de partager avec nous ce matin? Allez, Lorenza.
1: Bah, je parlais avec un pote qui n'aime pas la violence.
0: C'est bien.
1: Et il m'a dit qu'il avait une technique pour éviter une bagarre.
0: Okay.
1: En fait, il baisse son pantalon et il commence à crier très fort. Parce qu'il me dit, la technique pour faire peur à l'autre, c'est de paraître plus fou que son adversaire.
0: Ah ouais.
1: Et en fait, j'ai trouvé ça génial, mais un peu bizarre, mais génial.
2: Ah, c'est vrai.
1: Mais quand tu imagines, c'est vrai.
0: Mais oui, oui, mais oui. Quand on arrive à faire ça,
1: oui.
0: Ça veut dire que déjà, t'es monté dans une embrouille. Là,
1: oui,
0: quand
1: ça,
0: même.
1: Oui, mais ça veut dire que t'as plus rien à perdre, que t'as peur et que tu sais que t'es nul en bagarre.
0: Mais il l'a déjà fait ou alors qu'il s'imagine?
1: Ah non, il l'a déjà fait.
0: Donc ça veut dire
1: ça
0: qu'il
1: a fonctionné une fois.
0: Il se retrouve dans les embrouilles.
1: Par inadvertance, oui.
0: Et il l'a fait et ça a fonctionné une fois.
1: Et ça a fonctionné. Il l'a essayé une fois.
0: Et ça a fonctionné.
1: Et depuis, il ne jure que par. Enfin, il en parle à tout le monde, quoi.
0: Mais il s'est passé quoi quand il s'est mis comme ça?
1: Le mec est parti en courant.
2: C'est génial.
1: Son adversaire, quoi.
2: Mais je voulais juste vous demander l'heure.
0: Mais quand tu dis baisse son pantalon.
1: Ah oui.
0: Tout.
1: Je sais pas si c'était son kiki ou juste même en caleçon, tu vois.
0: Parce que
1: mais pour moi, c'est tout normalement. Mais je pense que même. Alors, c'est pas très bien de faire ça, mais même en caleçon, ça fonctionne, je pense. En fait, le gars en face de toi, tu te dis, mais il est taré, j'ai pas envie d'avoir affaire à ça.
2: Si tu tombes sur un mec qui veut se bagarrer, mais qui adore les caleçons.
0: Après, le problème, c'est qu'une fois que t'as baissé ton pantalon,
1: oui.
0: Si le mec il veut continuer à se bagarrer, c'est compliqué de marcher avec toi et de s'enfuir avec le pantalon baissé. Hein.
1: Ah, oui, mais...
0: Excuse-moi, moi j'ai déjà été chercher du PQ dans la maison. Avec le pantalon baissé, c'est très compliqué. Bah alors, se battre.
1: Mais je pense que tu crées la. Ça perturbe ton adversaire, tu vois.
0: Là, tu crées la surprise.
1: Voilà.
0: Hein. Tu crées la surprise, et puis alors, maintenant, avec les réseaux sociaux, tu crées aussi le buzz. Hein.
1: Ah oui, clairement.
0: Nico, quelque chose à partager avec nous?
2: Bah, j'aime bien les gâteaux.
0: Oui.
2: Et depuis peu, j'achète des gâteaux bio. Tu sais, genre les Björk ou les Gerblé, là.
1: Ah, c'est très bon, ça.
0: Gerblé, je vois.
2: Ouais.
0: Parce que c'est Nutri-Score A.
1: Oui.
2: Exactement, bah voilà.
1: Il y en a des sans gluten aussi.
2: C'est moins calorique, apparemment, c'est meilleur pour la santé, donc ça me donne bonne conscience.
0: Ouais, je suis d'accord avec toi.
1: Moi aussi.
0: Tu vois? Ouais, ouais, tu vois, c'est pas...
2: Ça se tient.
0: C'est pas le truc... Tu l'ajoutes un peu de
1: oui.
0: C'est pas gourmand, quoi.
2: Non. C'est un peu sec, mais au moins j'ai bonne conscience.
0: C'est
2: quoi.
0: Pas un peu sec. Même le désert, il dit, c'est un peu sec, mon gâteau. Mais effectivement, tu prends un gâteau et en même temps, ça te donne bonne conscience.
2: Voilà, exactement.
0: C'est pas mal, ça. Ça peut être un bon sujet. Quel est le truc que vous faites pour vous donner bonne conscience? Je mange des gâteaux, mais Nutri-Score A.
2: Ah bah évidemment.
1: Oui.
0: Ça marche. 0870 42 48. Qu'est-ce que vous faites, vous, pour vous donner bonne conscience quand vous faites un truc qui n'est pas spécialement incroyable? 0870 42 48. 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

0: va jouer ensemble maintenant au jeu des trois as. Quentin et Mélanie sont là et tous les deux vont peut-être repartir avec une Nintendo Switch 2 dans un instant. Bonjour à tous les deux.
1: Salut Manu, salut les Wawa.
2: Bonjour Manu, bonjour les Wawa et bonjour Quentin.
1: Bonjour.
0: C'est beau ça. Vous allez jouer en équipe. Tous les jours on joue vers 9h10, tous les jours on change les jeux, on fait tourner les jeux. Et aujourd'hui, oui, c'est le jeu des trois as. Vous êtes les deux premiers as du jour. Il faut un troisième as. Ce sera Lorenza aujourd'hui.
3: Allez, on est ensemble les gars.
0: Lorenza, Quentin, Mélanie.
2: Allez Lorenza.
0: Voici les règles du jeu. C'est un jeu d'équipe. Je vais vous poser à tous les trois la même question. Si vous me donnez tous les trois la même réponse et la bonne, évidemment, c'est gagné. Mais si l'un d'entre vous se trompe, c'est perdu pour lui, c'est perdu pour les autres. Il lâche les compagnons et c'est fini, on rentre chez nous sans rien.
3: Oh, c'est horrible.
0: C'est horrible.
3: La pression.
0: C'est horrible.
3: Non, ça va le faire, ça va
0: le
3: faire.
0: On le veut pas, on le veut pas ça. Vous n'entendez pas les réponses des autres, évidemment. Lorenza va sortir du studio. Quentin, je vais te mettre hors antenne et je vais rester avec Mélanie pour démarrer. C'est parti, c'est le jeu des trois as. Voici la question du jour, Mélanie.
1: Oui.
0: Dans la série Netflix You, le personnage principal est un professeur ou un libreur ? Ou un libraire, pardon.
2: J'ai jamais vu la série, le stress. Je vais dire un professeur.
0: Un professeur, c'est ta réponse, on la garde, Mélanie. Je vais aller voir maintenant Quentin à qui je vais poser la même question. Quentin, voici la question du jour. Dans la série Netflix You, le personnage principal est un professeur ou un libraire ? Quentin ?
1: Un professeur.
0: Un professeur. C'est ta réponse, Quentin. Je vais récupérer Mélanie et je vous annonce tous les deux que vous avez donné la même réponse.
2: Ok, donc c'est bien déjà.
0: Bah, c'est déjà pas mal. Le jeu continue. Attention, on va faire maintenant revenir Lorenza. Si elle donne la même réponse que vous, et si c'est la bonne, eh ben c'est gagné. Lorenza est de retour.
3: Oui.
0: Quentin et Mélanie ont donné la même réponse.
3: Ok.
0: Si tu donnes la même et que c'est la bonne, c'est gagné.
3: Ok.
0: Voici la question. Dans la série Netflix You,
3: ouais.
0: Le personnage principal est un professeur ou un libraire ?
3: En plus, je l'ai vu. Je sais qu'il adore les livres. Moi, j'aurais dit libraire.
0: Tu dis que le personnage principal est un libraire.
3: Ouais, mais je suis plus sûre. Mais libraire.
0: Libraire.
3: Ouais.
0: Quentin et Mélanie, on dit professeur.
3: Oui. Oh merde ! Ah non !
0: Mais si.
3: Mais en fait, je sais plus.
0: Qui a fait tomber les autres ?
3: Je sais pas, c'est pas moi.
0: Qui a merdouillé ? Qui l'a mis la honte à l'équipe et à sa famille ? Qui va partir d'ici en se disant j'ai tout fait foirer ?
3: Si tu dis ça autant comme ça, j'ai peur que ce soit
0: qui
3: moi.
0: Qui va aller s'asseoir sur sa chaise en se disant putain, j'ai merdé.
3: Non, mais je pense pas qu'il soit prof, mais...
0: Voici la bonne réponse. Dans la série Netflix You, le personnage principal est un libraire.
3: Ah ! Oh, pardon ! Je suis désolée. Non, mais c'est parce que... Pardon.
0: Mais Quentin, Mélanie, je suis désolé, c'est perdu pour cette fois.
2: Eh ben c'est pas grave.
0: Je vais vous offrir à tous les deux, raccrochez pas, je vais vous offrir à tous les deux le mug Manu sur Énergie.
2: Super, c'est cool, franchement, merci beaucoup.
0: Belle journée à tous les deux et on se souviendra de ce moment où Lorenza fait yeah.
3: Non mais je suis désolée.
0: T'es soulagée que t'as pas donné la mauvaise réponse.
3: Oui, mais je suis soulagée de pas les avoir fait perdre quoi.
0: Oui, enfin ils ont perdu quand même, mais bon.
3: Oui, on a...
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0: Je suis même pas sûr que le mec, il ait ri la première fois qu'il l'a fait. Cyprien, c'est son anniversaire aujourd'hui. Il a 38 ans, ça y est. C'est un ancien, quoi.
3: Ah ouais, c'était le précurseur, hein, bah, youtubeur.
0: Bah, c'était
3: un des premiers qui a vraiment tout lancé, en
0: cartonné.
3: Vrai.
0: Bah, avec Squeezie. aussi.
3: Ouais, c'est ça. Mmh. Et voilà. C'est lui qui l'a lancé, hein.
0: Et exactement.
3: C'est
0: et,
3: ouf.
0: Et c'est son anniversaire aujourd'hui, 38 ans. Et puis il y a des mecs aujourd'hui, ils sont sur Twitch, ils regardent des mecs, ils savent même pas qui est Cyprien. Hein.
5: Ça, ça fait mal.
0: Alors c'est putain, c'est comme les Beatles, c'est les Rolling Stones,
3: c'est
0: quoi.
3: C'est ça. C'est le roi de YouTube, quoi.
0: C'est son anniversaire aujourd'hui. Qu'est-ce qui vous fait vous donner bonne conscience lorsque vous faites un truc où forcément, c'est pas vraiment un bon truc. Tout a démarré avec Nico qui nous expliquait qu'il aime les gâteaux. Mmh. Il aime ça, les gâteaux, mais dans son lot de gâteaux qu'il achète, il prend aussi les gâteaux, genre les gerblés.
5: Évidemment.
0: Voilà, ces gâteaux où c'est...
5: Ils sont censés être meilleurs pour la
0: voilà,
5: santé, quoi.
0: Nutri-Score A, etc. Mais je vois, hein, moi aussi j'en ai pris un. Hein. Ah. En fait, c'est pas hyper bon, honnêtement. Mais...
3: Ah, il y en a, on peut être étonné. Hein.
0: Mais je les trempe dans le café, moi.
5: Oui, parce que sinon, c'est vrai que ça manque de sucre.
3: C'est sec un peu, des
5: manque
3: fois.
5: De croustillant, bah, il ouais, y a plein de choses.
0: Hein. Bah, en fait, ça manque, c'est mon corps qui manque d'hydratation. Avant de manger un gerblé, on va dire que t'as 70% d'eau dans ton corps, ensuite t'en as plus que 30. Ça aspire tout. Qu'est-ce que vous faites pour vous donner bonne conscience? 0 870 42 48, il y a Justine qui est là. Bonjour Justine.
6: Coucou Manu, coucou les wouah.
0: Bienvenue sur Énergie, on t'écoute.
6: Merci. Alors moi quand je vais au McDo, je prends une petite salade plutôt que des frites avec mon burger.
3: Oh là là.
0: Tu fais tu viens d'être jugé par Lorenza?
3: Criminel.
0: Tu fais partie de ces gens-là. Est-ce que tu prends aussi un Coca Light?
6: Oui.
3: Ah. Et puis tu prends un filet au fish parce que c'est du poisson donc moins calorique.
6: Je préfère non, pas, je préfère le chicken.
3: Ah ok ça.
0: Il y en a qui ne prennent qu'une salade hein, au McDo.
3: C'est oui, dur, mais ça, c'est pour les bannir de cette vie.
0: Oui, enfin, ouais,
3: non, je suis un peu excessive.
0: Disons mais... que laissons le droit de vivre à ces gens-là aussi, quand même. Mais,
3: mais, au McDo, mais non, mais si t'as envie de faire non, mais... un cheat meal.
0: Mais en revanche, je prends de la flotte, moi.
3: Ah, mais ça, moi aussi. Ça, je suis comme toi.
5: Ah, bah, elle a pas un goût dans le truc en carton, hein.
3: Bon, c'est de l'eau, quoi.
0: C'est de l'eau, ouais.
3: Non, mais parce que j'aime trop boire de l'eau de base. Enfin, je suis pas très soda. Mais je veux dire, quand t'as envie vraiment d'aller au McDo, t'as salade César, ou alors tu la fais chez toi, ou tu vas au resto, et elle est meilleure, tu vois.
5: Attends, tu sens que Lorenza, elle se tue quand t'es pas
3: pardon,
5: au McDo.
3: Mais je suis désolée, mais oui, le McDo, t'y vas, quoi.
0: Le burger que tu fais chez toi, il sera aussi meilleur, hein.
3: Mais oui, le côté fast-food, je vais manger du gras.
0: Ce que tu veux, c'est y aller, et ensuite, quand t'as tout fini, quand tu te lèves et que tu prends le plateau, tu fais
3: Exactement.
0: Ok, on est tous d'accord. Merci beaucoup Justine de nous avoir appelé.
6: Merci à vous, bonne journée.
0: Belle journée, Florian est là aussi, bienvenue sur Énergie Florian.
7: Et bonjour les Manu. Bonjour Manu, enfin, bonjour Manu. Bonjour les Wawin.
0: Florian, on te laisse le temps de te regrouper, toi et ta bande. Et tu nous dis quand t'es ok. Qu'est-ce que tu fais pour te donner bonne conscience?
7: Ben moi, je participe aussi aux cagnottes d'anniversaire des collègues que j'apprécie pas plus que ça, quoi.
0: Et tu
3: ah
0: dis,
3: bah c'est bien.
0: Ouais, tu dis c'est ma participation. Voilà, je suis là, j'ai été là.
7: Ouais, c'est ça, c'est une petite question de principe.
3: Même si c'est 5 euros, c'est très bien.
0: J'ai fait un truc. En ce moment, il y a une cagnotte pour quelqu'un. C'est pas ici, pas à la radio. Il y a beaucoup de monde qui participe.
5: Ok.
0: Et alors, j'ai été dans les premiers à participer.
3: Ouais.
0: En fait, j'ai regardé le nombre de participants. Il y avait genre 3 au début. Mm. Et j'ai fait donc la somme divisée par 3 pour savoir ce que chacun avait donné en moyenne.
5: Ah.
0: Et j'ai donné
3: et
0: plus.
3: Ah.
5: Mais évidemment,
3: tu donnes plus. T'es un peu fier quand tu donnes plus. T'es là en mode.
0: Et là, depuis, il y a eu beaucoup de monde. Genre, il y a plus de 60 personnes qui ont donné.
5: Ouais.
0: Et ben, j'ai refait le calcul.
3: Et alors?
0: J'ai divisé. Bah putain, j'étais au-dessus, j'étais content.
5: Ah, c'est bien.
3: Dis-moi que tu vas pas le dire quand même.
0: Mais c'est me le demande, je dirais.
3: Il faut pas.
0: Non, elle me demandera pas, la personne.
3: Okay, oui.
0: Elle me demandera pas. Mais c'est possible que je lui demande de me demander.
3: C'est fou.
0: Non. Florian, merci beaucoup de nous avoir appelé.
7: Avec plaisir, bisous à tous.
0: Ciao. On peut continuer encore un peu. Quelle est la chose que vous faites juste pour vous donner bonne conscience? 0 870 42 48. Dans 3 minutes. Et oh alors?
3: Quoi?
0: Bah, c'est la récré, quoi.
3: Ah ouais, le jeu de Florent.
0: C'est le jeu de Florent, notre producteur. C'est un peu c'est notre moment de récréation dans l'émission.
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0: Je le disais à l'instant, c'est la petite récré.
3: Ah oui.
0: C'est la petite récréation, c'est le jeu de Florent, notre producteur, et pour jouer avec nous, pour participer à cette grande récréation, on a Harmonie. Bonjour Harmonie.
10: Bonjour Manu, bonjour les Wawin.
0: C'est stylé comme prénom Harmonie.
5: Ouais.
10: Non.
0: Je connais une fille, elle s'appelle Mélodie, elle bosse dans la musique, c'est rigolo. Hein.
10: Bah,
0: non, c'est pas rigolo.
5: Oh, le tonton. Non, vous trouvez ça...
3: Si, c'est, bah, c'est cocasse, une vocation, quoi, du coup.
5: Non, je pensais que ça allait...
11: Ah, ouais. Ouais, mais tu rencontres cette personne, tu fais « Ah, c'est drôle !»
5: Puis voilà, oui.
3: Ouais, moi, je peux dire « Oh, c'est marrant !»
5: Oui, oui,
3: mais on n'est pas là.
5: Non, ouais, j'ai pas fait monter sur scène, oui, pour voilà. dire voilà, j'ai représenté quelque chose d'incroyable. Non. Harmonie. On va jouer ensemble avec Florent, notre producteur. Tous les jours, il nous fait un petit jeu en rapport avec l'actu, en rapport avec l'air du temps, en rapport avec ce qu'il veut. C'est notre récré aujourd'hui, c'est quoi?
12: Alors, c'est la journée internationale de l'infirmière.
5: Ah oui, on n'en a pas parlé, j'avais vu
3: bonne
5: ça.
3: Bonne journée à vous.
12: Bah, bonne journée à vous.
5: Mais on les adore, les infirmières. Bah, le médecin, il nous fait peur, l'infirmière, elle nous rassure.
3: Bah oui.
5: Évidemment.
12: Et qui dit infirmière, dit hôpital.
3: Crocs.
12: Ah. Qui dit, oui, aussi. Mais qui dit hôpital, dit médicament. Et du coup, médicament, on va faire le jeu du je vous donne un nom et vous me dites si c'est un médicament ou un nom de joueur de foot.
3: D'accord. Ok.
12: Ah, je fais des passes,
5: ça marche. Ok. D'accord.
12: Alors, on va commencer par Harmonie, ok?
10: Oui.
12: Baclofène.
10: Joueur de foot.
12: Et non, c'est un médicament qui sert à traiter les contractures musculaires.
3: Franchement, ça fait trop joueur de foot.
5: Baclofène, ouais.
10: Je confirme.
5: Ah ouais. Baclofène. Baclofène ouais. qui avance. Baclofène qui... Oh !
3: Tir cadré de Baclofène !
5: Ah, il a été élu joueur du match, Baclofène.
12: Manu.
5: Oui.
12: Xhaka.
5: Xhaka, c'est un médicament.
12: Et non, c'est un joueur de foot.
3: Ah.
12: Milieu de terrain du Bayer Leverkusen.
5: Comment tu dis? Xhaka.
12: Xhaka.
5: Xhaka qui passe à Baclofène. Baclofène qui avance, qui se retire, qui hop, qui crochette, qui repasse à Xhaka. Hey, tête de Xhaka. Ok, on continue.
12: Lorenza, Udol.
3: Médicament.
12: Et non, joueur de foot.
3: Merde.
5: Oh.
3: Ah bah lui par contre, nom de médoc à fond quoi.
5: Ouais, Udol,
11: ah bah, c'est vrai que t'en prends, ouais. T'en prends quand t'as mal au bide.
5: Udol, ça fait magasin.
12: Ouais.
5: Je vais chez Udol, t'as besoin de quelque chose.
12: Nico. Ouais. Lavia.
5: Lavia.
11: Lavia.
5: Ça fait truc pour le transit.
11: Lavia. Ouais, on dirait, mais du coup, je vais dire joueur de foot.
12: Joueur de foot, totalement. Milieu défensif à Chelsea.
5: Ah, ok. On est.
3: Un
5: calé, hein. C'est pas évident, hein.
12: Non, non, un point, c'est pas fou. Harmonie. Zyrtec.
5: Ah, ça, je connais.
10: C'est un médicament.
3: Oui, exactement.
5: Ah, ouais, c'est
12: antihistaminique.
5: Ça,
12: c'est
3: antihistaminique, ouais.
5: Alors, antihistaminique.
11: Oui, oui. J'ai appris ça.
3: Ah, oui, c'est vrai qu'on dit pas ça. Ouais.
5: Attention,
3: c'est pas pareil.
5: Tout le monde fait l'erreur.
12: Eh oui.
5: C'est un produit, un médicament antihistaminique et non antihistaminique. Et oui. On dit un testicule et non une testicule.
3: Allez, top.
12: Tiens, vous parlez, oui. Messieurs. C'est oui. À vous. Livolant.
5: Livolant.
12: Mm-hmm.
5: Livolant.
11: Putain,
5: j'ai plus de livolant. Faut que j'aille en acheter. Ou alors, putain, le but de livolant. Non, faut que j'aille acheter du livolant. C'est un médicament.
12: C'est totalement un joueur de foot.
3: Allez.
5: Oh, putain.
12: Milieu offensif à Saint-Etienne.
5: Oh là là, ouais, mais je suis sûr que son père était médecin.
12: Un dernier.
5: Allez.
12: Lorenza.
3: Ouais.
12: Tardiféron.
5: Ah, je sais ça.
10: Médicament.
3: Bah, médicament, du coup.
5: C'est pas un truc.
3: J'ai pas du tout été influencé.
5: C'est pas un truc pour avoir du fer ou je sais pas quoi.
12: Exactement, c'est en cas d'anémie.
5: Et ben voilà. Tardiféron.
3: Ah ouais, bah, ouais. J'ai appris un truc. Ok.
12: Pas fou hein, le score quand même.
3: Non, c'est,
5: non, on s'en fout du score, c'est la récré qui est importante.
3: Bien sûr.
5: Voilà, tu vois, bah, quand on gagne, l'important c'est de gagner, et quand on perd, bah, l'important c'est la récré. Bien sûr. Harmonie, je vais t'offrir le mug Manu sur Énergie pour toi. Merci d'avoir été avec nous.
10: Bah, c'est gentil, merci. Bonne journée à vous.
5: Belle journée à toi.
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5: On se donne bonne conscience ce matin avant tout ça. Qu'est-ce que vous faites dans la vie juste pour vous donner bonne conscience? Comme tout à l'heure, on parlait du McDo et qu'on prend une salade pour donner bonne conscience en même temps avec le burger. Ou alors Nico qui prend des gâteaux.
11: Gerblés.
5: Voilà, il prend plein de gâteaux. Et dans le gâteau, ouais. Il y a aussi les gâteaux gerblés.
11: C'est
5: voilà,
11: ça.
5: Le truc avec Nutri-Score A, donc il se dit, je me donne bonne conscience en faisant ça. 0 870 42 48, on continue à vous prendre le téléphone. Il y a Aurélie qui est là. Bonjour Aurélie.
13: Salut Manu, salut tout le monde.
5: Qu'est-ce que tu fais juste pour te donner bonne conscience?
13: Alors moi, je tiens toujours la porte à la personne qui est derrière moi avec un très grand sourire, même quand je suis très en retard.
5: Oui, mais c'est...
3: Mais moi aussi,
5: c'est
3: mais
5: pour
3: c'est
5: être
3: pas
5: gentil,
3: pour...
5: ouais, c'est pas ça. Pour te donner bonne conscience.
3: Ou alors t'es pas très gentil.
5: Oui, ça va.
3: Peut-être.
5: Oui, alors,
3: okay.
5: alors effectivement, là, je pense qu'Aurélie nous a appelé pour le sujet. À quel moment je sais que je suis une mauvaise personne?
3: C'est juste pour le karma. Je tiens les portes.
5: Mais si tu te laissais aller, toi, là, quelqu'un est derrière toi, tu lâches la porte. Tu t'en fous.
13: Bah, tu sais, t'es en retard, tu cours, il y a un petit espace, la porte elle s'ouvre, elle est en train de se refermer, tu te slide dedans. Et non, on ouvre la porte.
0: Je vais te dire un truc. Moi, j'adore tenir la porte, genre une personne un peu âgée.
3: Ouais.
0: Parce que t'as l'impression d'être un héros.
3: Oui, ça c'est vrai.
13: C'est vrai.
11: Et t'appuies vraiment le « je vous en prie, madame ».
3: Oui, mais tu le fais par bonté, pas par bonne conscience, on est d'accord.
0: Non, il faut qu'elle me dise « merci, monsieur, et fort ».
3: Ah oui.
11: Devant tout le monde.
0: Sinon, c'est simple, hein. Sinon, je la mets derrière la porte. Merci beaucoup, Aurélie, de nous avoir appelé. Qu'est-ce que vous faites juste par bonne conscience? Ah, Lorenza.
3: Bah, je fais 10 000 pas par jour, minimum.
0: Oh,
3: quand je
0: bien.
3: Rentre chez moi en bus, bah, je descends un arrêt avant pour finir à pied.
0: Eh bah, écoute, c'est pas mal. Moi, je vise pas les 10 000, je vise les 8 000.
3: Bah c'est déjà, ouais, c'est déjà bien. Très bien.
0: Parce qu'on m'a dit que, enfin, j'ai lu, enfin, ChatGPT.
3: Que t'avais pas besoin des 10 000, mais que 8 000 suffisait.
0: Exactement. Entre 8 et 10. Donc, je sais pas.
11: Et tu les vises ou tu les atteins ou pas?
0: Non, mais l'important,
11: je vise.
0: L'important, c'est de viser. Globalement, non, je les atteins.
11: Ouais, t'y arrives.
0: Okay, des fois, je suis à 7, quoi. Mais
11: tu fais jamais, tu sais, tu prends ton téléphone et tu secoues comme ça avec la main pour faire des pas.
3: Alors,
0: non.
3: Moi, j'ai des potes qui faisaient ça, mais moi, carrément.
0: C'est nul.
3: Oui, c'est nul. Mais moi, du coup, quand j'ai pas fait mes 10 000 pas, je descends dans mon hall ou dans mon quartier et je vais faire des pas pour terminer.
0: Oui, moi aussi, bien sûr. Ah oui,
3: c'est vrai.
0: Ah oui, je suis dans mon jardin, je tourne en rond.
11: Tous les gens qui rôdent.
3: Oui, c'est pour mes 10 000.
0: T'es à 7 650 pas, tu vas les terminer.
3: Voilà. Et en plus, des fois, l'application, elle te dit plus que quelques pas. Et alors, du coup, j'ai envie de le faire. Tu vois, je suis allé.
0: Dites-vous que tous les gens qui sortent de chez eux et qui font des tours dans leur jardin, c'est les mecs qui veulent terminer leur pas.
3: C'est génial.
0: Bien sûr. Sarah est avec nous. Bonjour, Sarah.
14: Bonjour, Manu. Bonjour, les moi.
0: Qu'est-ce que tu fais pour te donner bonne conscience?
14: Alors, moi, je donne mon sang une fois par an, minimum.
0: Bah c'est vachement bien ça.
3: Comme moi.
0: Et alors, tu sais, j'en parle parce que t'en parles, mais l'établissement français du sang, ils fêtent leurs 25 ans en ce moment.
3: Ouais, le FS, ouais.
0: Et on en a déjà parlé, et Énergie est partenaire de tout ça, et un don, j'avais des infos quelques...
3: Ça sauve trois personnes.
0: Exactement, un don peut sauver jusqu'à trois vies.
3: Ouais.
0: Donc quand tu donnes ton sang, Sarah, ça peut sauver trois vies, et c'est rapide, hein, ça dure combien de temps t'as mis pour le donner?
14: Là, j'y suis allée hier, par exemple, franchement, ça, mais ouais, voilà, 40-45 minutes, le temps de faire des démarches avant, de prendre le petit goûter après.
3: Voilà.
0: C'est pas on te vide pas de ton sang pendant 40 minutes, hein.
14: Non, 10 minutes à peu près.
0: C'est 10 minutes, après tu bouffes.
3: Et on peut le faire tous les 3 mois.
0: Et il y a l'appli don du sang, si vous voulez savoir comment ça se passe. Et c'est à faire, c'est quoi même, vraiment juste une fois.
3: Ouais,
11: c'est déjà bien.
0: Toi, tu le fais souvent, Sarah, mais une fois dans sa vie, tu le fais.
3: Ouais.
0: Voilà. Quoi. Merci beaucoup de nous avoir appelé, Sarah.
14: Avec plaisir, bonne journée.
0: Belle journée à toi, il y a William qui est là aussi et qui se donne bonne conscience. Ça cartonne ce sujet. Tout le monde veut se donner bonne conscience. Bonjour William.
15: Salut Manu, salut les moi.
0: Qu'est-ce que tu fais pour te donner bonne conscience?
15: Moi, pour avoir bonne conscience, bah, j'écris des commentaires positifs pour aider les petits commerces.
0: Oh, c'est pas mal.
3: Oh, c'est mignon,
11: c'est bien, ça. C'est mieux que les haters,
3: quoi. Ouais, bah oui.
0: C'est mieux. Bah, ça fait la balance, quoi.
3: Mais bien sûr.
0: J'avoue que je mets jamais de commentaires, moi.
3: Si tu aimes bien?
0: Non, je vais.
3: Moi, si c'est exceptionnel ou si, genre, la serveuse, le serveur, enfin, si je vais manger quelque part et tout, je suis obligée de mettre un truc positif.
0: En fait, je leur dis. Je leur dis directement, tu vois,
3: oui,
0: au restaurant,
3: aussi.
0: Ou à la serveuse, au serveur, ou même des fois au cuisinier, tu vois. S'il est,
3: ouais,
0: est
3: là,
11: ça, tu passes une tasse.
3: J'ai jamais fait ça, moi.
11: Ah bah, félicitations au cuisinier.
3: Oui, ça, serveur, mais j'ose pas aller le voir moi-même.
11: Et tu dis, c'est le papa, ça.
0: Félicitations, je suis un peu de la partie, j'ai un cousin qui bosse dans un hôtel. Merci, William, de nous avoir appelé.
15: Merci, au revoir, bonne journée.
0: Très belle journée à toi.
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0: 80% des gens qui partent de Koh-Lanta sont soulagés à cause de ça, bien sûr, évidemment.
3: Bien sûr.
0: Ils peuvent revenir vers nous.
3: Mais oui.
0: C'est irrévocable. Yes.
3: Wouh.
0: On va pouvoir écouter Manu. On est avec vous jusqu'à 10h. Il nous reste encore 5 minutes et on en profite. Notre dernier appel du jour aujourd'hui, c'est Caroline. Bonjour Caroline.
18: Coucou.
0: Sois la bienvenue parmi nous. Caroline, tu nous appelles d'où?
18: Merci. Je vous appelle depuis Régnier, en Haute-Savoie.
0: Dans la montagne.
18: Exactement.
0: Et je suis bon.
18: Proche de la frontière suisse.
0: D'accord.
18: Okay.
0: Caroline, et qu'est-ce que tu fais dans la vie proche de la frontière suisse?
18: Eh bien, là, justement, je me prépare pour aller travailler. Je travaille dans un love shop.
3: Oh,
0: tu as toute notre attention.
11: Ok, on aime bien.
0: C'est, les love shops, c'est les magasins de jouets pour adultes.
18: Exactement.
3: Jouets coquins.
0: D'accord, il a un nom spécial ou...
18: C'est-à-dire?
0: Bah, le nom du magasin? Ou ça s'appelle Love Shop ou...
18: Non, il a un nom parce que du coup il y a une dizaine de boutiques en France, ouais.
0: C'est un peu comme
3: c'est
0: le.
3: C'est une chaîne.
0: Mais c'est le Buffalo Grill du sexe.
18: C'est un peu ça, ouais. Non, c'est le King Jouet pour adultes, ouais.
3: C'est génial.
0: D'accord. Et bien, c'est marrant. Ton boulot, c'est de les vendre, de conseiller les gens?
18: Alors, surtout, on va dire de dédramatiser beaucoup, de rendre moins tabou certains sujets de conversation. Après, on vend pas du tout de pornographie. Mmh. Donc c'est beaucoup de couples, beaucoup de femmes aussi qu'on va parler pour soit en fait réapprendre sur la libido, connaître son corps aussi, mettre en garde sur pas mal de prévention, sur l'hygiène aussi beaucoup.
11: Ça veut dire que tu testes?
18: Alors on les allume en magasin, mais on les teste pas.
0: Oui non, pas devant les gens.
11: Évidemment.
0: Mercredi, il y a le film Pour le plaisir qui est sorti. Mercredi.
3: Ah oui, avec Alexandra Lamy, tu nous en avais parlé.
0: Et c'est sur l'histoire des
3: Womanizer.
0: Du couple qui a inventé le Womanizer.
18: Oui.
0: C'est toujours le carton, le Womanizer.
18: Ouais. Bah oui, c'est quand même les précurseurs sur la stimulation à air pulsé, donc oui.
3: Ah oui, c'est une révolution.
0: Si t'as pas d'argent, tu utilises un aspirateur, mais c'est pas terrible.
3: Oh, bah non. C'est pas le même truc, non.
0: Ne le faites pas. Eh ben, car, c'est marrant parce que c'est. T'as vu, on est tous un peu.
3: Curieux. Oui, mais c'est cool.
0: Je suis jamais allé dans un love shop, en fait, moi.
3: Franchement, c'est très cool.
18: En plus, on sort justement des clichés qu'on peut avoir sur ce genre d'établissement où on n'est pas du tout glauque, au contraire, on est très lumineux.
3: Il y a plein de couleurs.
18: On met beaucoup d'énergie en avant aussi. J'ai l'impression que
0: c'est très rouge avec des coussins partout.
18: Pas du tout. Alors nous, justement, c'est très clair, c'est très blanc. On a la lingerie qui est en avant. Les jouets sont quand même au fond du magasin pour celles qui viennent, qui achetaient que de la lingerie, c'est OK. Enfin, voilà. Donc, non, rouge, c'est très clair.
11: Rouge avec des coussins partout, t'es sûr que c'est pas Vivant Dimanche? Avec Michel.
0: Ouais, laissez-moi tranquille, je pourrais écouter Caroline parler pendant des heures.
11: Putain, j'ai l'impression.
0: Et alors, mais t'en parles très bien. Caroline, je vais t'offrir le mug Manu sur Énergie, j'ai envie de te dire, pose-le sur la réception.
18: Oui, je le mettrai au travail, ouais.
0: Bah voilà, on t'embrasse fort, merci beaucoup de nous avoir appelés, d'être le dernier appel du jour. Et de lancer cette journée. Tu nous rappelles quand tu veux, Caroline.
18: Ça marche, avec plaisir. Bonne journée.
0: Belle journée à toi, belle journée à vous aussi, il est 9h58. On s'en va et on sera de retour demain pour lancer le week-end.
3: Ouais.
0: Demain, ce sera bref, ce sera le week-end et on le lancera ensemble parce qu'après, ça va être un gros week-end. Foster the People pour vous lancer cette journée. À demain sur Énergie.
19: À demain.

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0: et bienvenue Vend les Comptes, qui nous reste quasiment que un mois.
1: Ça passe très vite, ouais.
0: Disons 19 mai, il reste quasiment un mois. Un mois et demi d'émission. Le temps passe vite. Tous les grands-parents, ils le disent avant de mourir. Hein. Le temps passe vite.
1: Hein. Et yes.
0: Et on est en train de le dire, hein. C'est sûr, bien sûr. Ça y est. Soyez les bienvenus, on est avec vous. Même s'il reste qu'un mois et demi, ça passe tellement vite, après c'est l'été. On a 4 heures. 4 heures à passer avec vous maintenant. 4 heures ensemble jusqu'à 10 heures. On est en direct. Lorenza est avec moi.
1: Ouais, coucou.
0: Nico est là aussi, évidemment.
2: Yes.
0: J'ai aussi simplement appuyé sur le micro.
3: Comme t'as dit, il reste un mois. Je me suis dit, c'est déjà les vacances.
0: On va écouter Tame Impala. C'est le numéro 1 en ce moment en France. Tame Impala avec Dracula. Il y aura aussi Zao MC Solar comme Caroline. Si vous avez envie de nous rejoindre, vous pouvez nous appeler au 0870 40 48. Si vous avez envie d'être notre premier appel du jour, je vais vous prendre au téléphone dans quelques secondes. Qu'est-ce que vous avez envie de partager avec nous pour démarrer cette journée, pour démarrer ce mardi? Allez, Lorenza.
1: J'ai vu une histoire qui est folle.
0: Une histoire qui est folle.
1: Ouais, que j'avais envie de partager avec vous. Allez. C'est un homme de 61 ans qui habite dans le nord de la France et il écoutait chez lui à fond en boucle Mike Brown.
0: Oula. Là, on parle d'un titre qui a.
1: Ouais, c'est bien vieux. Hein. Ouais.
0: Bon, on est sur du 50 ans.
1: Ouais, facile, je pense.
0: On est dessus.
1: Le titre est beau, mais à fond. Après plusieurs mois de dispute, son voisin a porté plainte. Et le pire, c'est qu'il a été jugé non coupable et son voisin a dû déménager.
2: C'est pas vrai.
0: Le mec qui écoutait la musique à fond a été jugé non coupable.
1: Ouais, parce qu'il a le droit d'écouter chez lui Mike Brandt à fond s'il veut, quoi.
0: Oui, mais non, ça fait du tapage d'urne.
1: Ouais, mais non, apparemment, c'est.

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1: Et vous en aurez des histoires avec vos voisins. Ça peut même être positif. Il y a peut-être des histoires d'amour entre voisins.
2: Ah oui.
1: Ah. Il y a peut-être un voisin qui arrive et qui dit mais c'est pas possible. C'est quoi ce bruit de tronçonneuse? Et oh, veux-tu te marier avec moi?
3: Ça va très bien.
1: Je ne sais pas. Appelez-nous 0 870 42 48. Il y a certainement des belles histoires de voisins aussi. On a Mickaël pour démarrer la journée avec nous. Bonjour Mickaël.
4: Bonjour Manu. Salut les ouin-ouin.
1: Sois le bienvenu parmi nous, Mickaël. T'es notre premier appel du jour. Tu nous appelles d'où?
4: Je vous appelle de Rouen, dans la Loire, dans le 42.
1: T'es en appartement? T'es en maison?
4: Ah non, je suis en maison.
1: Ah, t'as des embrouilles avec tes voisins? Comment ça se passe avec tes voisins?
4: Non, ça va très bien avec les voisins. Je suis à la campagne, donc nickel.
1: Ah. Mais des fois, à la campagne, on parlait de Julien Courbet, il y a toujours les problèmes de... Il faut tailler la haie à 2 mètres.
2: Ouais, c'est ça.
1: Des trucs comme ça.
4: Ouais, mais ça, c'est pas un problème. La haie, je la taille.
1: Ah, oh, il est bien.
2: C'est parfait, c'est le voisin, bon voisin parfait, Mickaël.
4: Mais je sais pas, on essaye de faire ce qu'on peut déjà.
1: Il y a des histoires de voisins où les mecs, comme l'autre il veut pas tailler, l'autre en face il met un mur. Mais oui, il y a des histoires. C'est pour ça, c'est un bon sujet. Toi, t'as jamais eu d'embrouille avec tes voisins, Mickaël?
4: Non, jamais.
1: Putain, mais c'est beau. Écoute, c'est beau. Tu t'es marié avec une voisine, peut-être?
4: Non, pas avec une voisine.
1: D'accord. Non, mais tu peux.
3: Ou alors, si t'as jamais eu d'embrouille avec tes voisins, c'est peut-être toi le voisin relou. Tu vois, pour tout le monde.
4: Peut-être, je sais pas. On va leur poser la question.
1: Aussi. Et tu fais quoi dans la vie, Mickaël?
4: Moi, je suis boulanger et je travaille dans le restaurant à volonté de mon frère.
2: En famille.
1: I love les restaurants. Ah ouais, putain, il a que les qualités quoi.
4: Ouais, c'est un buffet à volonté, on fait tout nous-mêmes et c'est recette de grand-mère. Donc en fait, c'est tout ce qui est simple.
2: Oh, miam.
1: C'est stylé.
4: Donc, en fait, pas mal de choses que vous aimez. Vu que vous adorez un peu aller dans les restos à volonté.
1: Oui.
4: Dans l'équipe. Vous en parlez souvent.
1: Oui.
2: Oui.
4: Donc je pense que ça pourrait vous plaire.
1: Il est malin, bien sûr. Écoute, si un jour on vient par chez toi, avec plaisir, j'adore les restaurants à volonté. Tu t'assieds. Tu sais quand ça commence, tu sais pas quand ça termine. J'adore ça.
4: C'est ça.
1: Mickaël, je vais t'offrir le mug Manu sur Énergie pour toi. Merci de nous avoir appelé ce matin.
4: Eh ben, merci beaucoup et continue comme ça, vous êtes au top.
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1: Tout de suite, c'est parti comme chaque jour. Voici les sondages du matin, tout le monde participe. Florent, notre producteur aussi, Aurélie au standard. On y va. C'est le défaut que préfèrent 42% des hommes chez une femme. Quel est ce défaut qu'ils préfèrent, Nico?
6: Bordélique.
1: C'est pas bordélique.
6: Non.
1: C'est pas mal. Florent?
6: La jalousie.
1: C'est pas la jalousie. Lorenza?
2: C'est un défaut qui se voit?
1: Ça se voit pas, non. Mais on s'en rend compte très vite. Nico?
6: Est-ce que ça a un rapport avec la cuisine?
1: Non, ça n'a pas rapport avec la cuisine. Il n'y a pas besoin d'être chez la personne. Tu t'en rends compte très vite en fait. Okay. Très, très rapidement quand tu commences à parler avec elle. Lorenza?
2: Elle dit beaucoup de gros mots?
1: Non, pas du tout. Nico?
6: Radin?
1: Radin, non. Aurélie au standard?
7: Elle parle beaucoup, pardon?
1: Elle parle beaucoup, pas du tout. C'est même plutôt l'inverse. Parce que le défaut que préfèrent 42% des hommes chez une femme, c'est la timidité.
7: Ah ok.
6: Ah bon?
3: Ouais.
1: Bah, il y a le
6: un
1: côté.
6: Peu discret, quoi.
1: Bah, elle est timide, donc tu dis, je peux la réconforter ou la mettre à l'aise.
2: Ah,
6: tu prends
2: oui.
6: Un peu l'ascendant, quoi.
2: Ok.
1: Bah, pas l'ascendant, mais tu t'es là pour la protéger, toi, le côté, t'inquiète pas, tu peux rassurer quelqu'un timide.
6: Ouais.
1: Je pense, hein. J'ai écrit un bouquin là-dessus.
2: Ah, t'as l'air bien calé, oui.
1: Ça s'appelle La psychologie selon Manu. Et vous pouvez suivre les conseils et vous verrez, ça marche pas.
6: Ok, coach.
1: 10% des gens de cette profession se retrouvent chaque année aux urgences après s'être blessés au travail. D'après vous, de quoi il s'agit? Quelle est cette profession, Florent?
6: Les déménageurs?
1: C'est pas les déménageurs. Lorenza?
2: C'est artistique?
1: C'est parti. Oui, c'est artistique. Oui, absolument.
6: Chanteur?
1: Chanteur, non.
6: Non.
1: C'est pas la chanson. Nico? Florent?
6: Est-ce que c'est un métier où il y a beaucoup de mouvements du coup?
1: Oui, ah bah oui, il y a du mouvement, Lorenza?
2: Ils font un uniforme?
1: C'est pas vraiment un uniforme, mais il y a une tenue, ouais. Ils s'habillent très spécialement. Nico?
6: Les clowns?
1: Les clowns, absolument. 10% des clowns se retrouvent chaque année aux urgences après s'être blessés au travail.
3: En même temps, regarde la taille des pieds, quoi. Tu sais, les chaussures, là.
1: Putain, t'as raison.
3: Ça va pas être évident, les pauvres.
1: Non. Ça, plus la rose qu'on voit de l'eau, là, dans les yeux.
3: Oh, c'est chiant.
1: Ça t'aveugle, tu sais pas où tu marches, bim, tu tombes. Putain, la vie de clown.
2: C'est dangereux, hein.
1: C'est vraiment une vraie galère, la vie de clown.

0: Ça, plus le fait de dire ah là là, j'aimerais une baguette, s'il vous plaît, à la boulangerie.
1: Ça, y a rien, y a rien qui passe.
0: Y a rien, c'est compliqué la vie de couple.
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0: Oh, il est pas mignon, Denis Brognard.
3: Ouais, c'est trop mignon.
4: C'est gentil.
0: Bah, c'est Denis, quoi. Denis Nounet, Denis Nounet. Pardon.
4: Oh, attention, oh là, oh là, oh là, oh là. Il peut te casser la gueule.
3: Ouais.
0: Oh, c'est Denis. Il casse pas la gueule, Denis.
4: Non, mais la Denise, tu vois.
3: Tu peux te faire faire l'épreuve des poteaux, tu vas moins faire le malin.
0: C'est, alors, je supporte pas l'épreuve des poteaux.
3: Voilà. Donc, un peu de respect pour Denis.
0: Vraiment, c'est, je respecte Denis, Denis Nounet.
3: Oh là.
0: Bon, c'est ce soir Koh-Lanta sur TF1. Ouais. Et il n'y a pas l'épreuve des poteaux, donc je pourrais regarder. Je ne supporte pas voir tous ces pieds qui bougent avec des petits orteils. Ça me tend les poteaux. Il est 6h23 et on a du cash à vous offrir. Comme chaque jour, on va jouer au Club des Génies. Dans un petit quart d'heure, vous pouvez nous appeler et peut-être repartir avec du cash.
3: Qui a changé. Hein.
0: Mais le génie des génies est tombé. C'était Dimitri qui était avec nous depuis pas mal de temps. Et bah il est parti.
3: Il est tombé.
0: C'est Elodie. Elodie qui a fait tomber Dimitri. Est-ce que vous ferez tomber Elodie aujourd'hui? 0 870 42 48. Vous nous appelez. Mais avant ça, on parle d'embrouille entre voisins. Vanessa est là. Bonjour Vanessa.
5: Bonjour Manu, bonjour et bonjour.
0: Sois la bienvenue parmi nous, Vanessa. T'as une histoire de voisin à nous raconter.
5: J'ai un voisin qui est tombé amoureux de moi et qui est venu sonner chez moi tous les deux jours pour apporter des fleurs.
3: Oh mignon.
0: Oh c'est mignon, mais il était amoureux, quoi.
5: Ah oui.
3: Mais c'est
5: oui,
3: surtout pas toi, à mon avis, non?
5: C'est ça.
0: Eh oui.
3: Ah, mais comment tu le dis?
0: Et tu lui as dit à un moment que ça, il n'y avait pas le truc?
5: Ouais. J'ai demandé d'arrêter.
0: Et alors?
5: Bah, il s'est gentiment arrêté. Ça va.
0: Ah, bah voilà, bah alors.
3: Ah, mais c'est toujours ton voisin, là?
5: Toujours.
3: Ok.
0: Mais je sens que t'es un petit peu tendue, Vanessa.
3: Ouais, t'es saoulée, là.
5: Oui, non, mais non, on se voit pas trop, ça, c'est cool.
0: Oh là, d'accord, vraiment, okay. C'est...
4: vivant la vie des voisins.
0: Vanessa,
3: c'est bientôt.
0: J'ai envie de dire que tu nous as vraiment injecté le good mood dont on avait besoin ce matin.
5: Parfait, alors.
0: Écoute, mais on t'embrasse quand même et on te souhaite une belle journée. Mais elle avait besoin d'en parler, Vanessa. Tiffaine est là, bonjour Tiffaine.
6: Coucou Manu, coucou Révolé, ouais.
0: Sois la bienvenue parmi nous. Quelle est ton histoire de voisin que tu avais envie de partager avec nous?
6: Moi, j'ai découvert que mon voisin, il m'avait piraté mon mot de passe Wi-Fi. Alors pour me venger, bah, j'ai changé le nom du réseau en « Je te vois, Philippe
3: ». C'est trop drôle.
0: Mais les histoires de Wi-Fi, c'est super drôle. Il y a vraiment des fois des noms de Wi-Fi qui sont... moi j'avais, alors bon, c'est pas très malin, mais c'est, j'avais une voisine, on s'entendait très bien, et j'avais changé le Wi-Fi, il y avait elle s'appelait Alice, j'avais marqué « Alice mange son caca ». C'était le nom de mon Wi-Fi.
3: Ah oui, ok. C'est sympa.
0: À 8 ans. Mais elle avait mis Manu à un micro-pénis sur son wifi à elle. Donc vous voyez, c'était
4: c'est long comme
6: ça. C'est trop mignon.
0: Mais tu peux vraiment mettre ce que tu veux sur les mots de passe wifi. Ouais. Je vous conseille de le faire, c'est très drôle. Vraiment, ça crée des liens entre voisins. Merci beaucoup Tiffaine de nous avoir appelé.
2: Bon, bisous. 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
0: On va faire un tour du monde. Un tour du monde pour savoir qu'est-ce qui

0: numéro 1 dans le monde.
1: Ah.
0: Non, ils sont pas numéro 1 partout. Ils peuvent pas être partout.
1: Oui, mais ils devraient.
0: Mais bien sûr qu'ils devraient. Mais au Canada, elle est numéro 1, elle s'appelle Ella Langley, elle s'appelle Be Her, et c'est numéro 1.

comme dans les films américains, tu sais, sur un rocking chair. Et la langue est numéro 1 au Canada en ce moment. On va partir en Espagne. En Espagne, Quevedo et Nueve Linea sont numéro 1 avec ce titre.

0: qu'on va aller en Mongolie.
1: Oh,
0: oh. Qui est numéro 1 en Mongolie? Parce que oui, ils écoutent de la musique aussi là-bas. Eh ben, c'est The Hu. H-U. Ils sont numéro 1.

0: alors les mecs se rassemblent et dire bon ben quel pays on va envahir.
1: Ouais.
0: Ça fait viking.
1: Sur leurs chevaux.
0: Ils ont pas des chevaux, ils ont les dragons. Numéro 1 en Mongolie, The U.
1: Ah oui, oula.
0: Ah oui.
1: On fait peur.
0: On va aller en Nouvelle-Zélande maintenant. 660 est numéro 1.
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1: me. Ah, ça change tout au tout.
0: Alors, disons, là, t'as les mecs de la Mongolie qui sont arrivés, en leur disant. Et là, ils ont fait bon, on va y aller en diplomatie.
1: Ah ouais. On va faire un flow à la place.
0: C'est numéro 1 en Nouvelle-Zélande. C'est cool.
1: Ouais. Ça donne envie d'aimer, quoi.
0: L'envie d'aimer, mais tu veux en faire une chanson, tu sais. On va terminer en Finlande. Le groupe est pas évident à dire.
1: Ok.
0: Avera Gugidluk et Vesta. Ils sont numéro 1 en Finlande avec ce titre. Je sens qu'il y a une différence de tension économique entre la Finlande et la Mongolie.
1: C'est sûr.

0: club des génies. Vous nous appelez au 0870 42 48.
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0: On va pouvoir jouer au Club des Génies comme chaque matin pour vous faire gagner du cash. Elodie, c'est sa deuxième participation à la détrôner hier. Dimitri était là depuis longtemps avec nous. Dimitri, il est reparti avec 800 euros quand même. Et Elodie, extrêmement rapide, a gagné 100 euros hier. C'est sa deuxième participation. Bonjour Elodie.
3: Bonjour l'équipe et spécial Lorenza. Kikou Lorenza.
4: Kikou Elodie.
0: Alors,
3: elle a le droit à un peu l'émission.
0: Elle a droit à un kikou par émission, bah écoute, c'est quoi?
4: Je l'ai utilisé.
0: Voilà, il est utilisé. Et tant que tu restes avec nous, Elodie, elle l'utilisera tous les matins à la même heure.
3: C'est ouais, bon. Allez.
0: Le kikou de Lorenza est utilisé. En face de toi, Elodie, il y a David. Bonjour David.
5: Bonjour Manu, bonjour les mamans. Et bonjour Elodie.
3: Bonjour David.
0: Sois le bienvenu parmi nous, David. Je vous rappelle les règles du jeu du Club des Génies. J'ai 100 euros pour l'un ou l'une d'entre vous. J'ai trois questions. Le gagnant, la gagnante sera celle ou celui qui aura deux points. À chaque question, si vous pensez avoir la réponse, vous donnez votre prénom. Vous donnez ensuite votre réponse. Si c'est la bonne, ça fait un point pour vous. Et si la réponse est fausse, c'est l'autre qui prend le point. Et c'est le premier qui atteint deux points, qui gagne les 100 euros du jour et qui revient jouer avec nous demain. Bonne chance à tous les deux, Elodie, David. On joue au Club des Génies. Voici la première question. Quelle récompense est donnée au meilleur film lors du Festival de Cannes ?
3: Elodie.
0: Elodie, on t'écoute.
3: La Palme d'Or.
4: Ah bah voilà, ça commence bien.
0: Oui, on va aller l'autre. Ça se voit que t'es pour Elodie.
4: Non, mais... mais non, c'est pour réveiller David.
5: Ouais, parce que je sens que tu penches quand même du côté d'Elodie.
4: Non, pas du tout, je suis impartiale.
0: Voilà, non. Elodie, un point. David, zéro point. Deuxième question. Quelle est la traduction du mot anglais ice?
3: Elodie.
0: Elodie.
3: Glace.
0: Glace. Oui. Et c'est gagné. Voilà.
3: Merci. Désolé.
0: Et voilà. 2-0. 2-0 pour Elodie. Elle est forte. Hein. David, t'étais pas loin, hein, mais t'étais trop loin.
4: Ouais, okay. Mais t'as essayé quand même.
0: Mais t'étais pas loin quand même. Voilà. Je vais t'offrir le t-shirt Manu sur Énergie.
5: Ah super.
0: Il est pour toi David, on te souhaite une belle journée Elodie. Eh ben ça fait 200 euros déjà.
3: Parfait, merci beaucoup.
0: Alors 200 euros pour toi et tu reviens demain pour tenter de gagner 100 euros supplémentaires.
3: Avec grand plaisir l'équipe.
0: On t'embrasse, on te souhaite une belle journée, profite. Rendez-vous demain au Club des Génies.
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0: On parle de nos histoires de voisins. Qu'est-ce que vous avez comme histoire de voisin? Ça peut être une embrouille, ça peut être une grosse histoire, ça peut être positif aussi. Il y a peut-être des gens qui se sont rencontrés sur leur palier, dans leur appartement, et qui se sont mariés après. Ou alors qui se sont engueulés, mais bon.
6: C'est autre chose.
0: 0 0 870 42 48, on vous prend au téléphone. Avant ça, petit tour du studio. Aux histoires de voisins, Lorenza.
4: Dans mon premier chez moi, c'était un petit immeuble avec deux studios l'un en face de l'autre. Et j'avais d'abord un vieux monsieur que j'adorais.
0: Ouais.
4: Et il a déménagé. Et je suis tombée sur un fou qui répétait des enchaînements de kung-fu à 4h du matin en criant.
0: Aïe. Ah merde.
4: Et ben j'ai déménagé.
0: Ouais. Ah c'est cool. À 4h du matin?
4: Oui, je l'entendais, il faisait. Et comme ça, il faisait des bruits et puis il faisait des prises et je l'entendais sauter. Enfin, c'était compliqué quoi. Et il disait, je dois m'entraîner, donc ouais.
0: Ah, à 4h du matin, évidemment.
4: Oui, évidemment, bah oui, bien sûr.
0: J'avais un mec qui faisait du piano, moi, je me rappelle, c'était à midi.
4: Ah.
0: Tous les midis, je sentais le mec qui revenait, tu sais, qui prenait sa pause au boulot.
4: Ouais.
0: Et qui revenait chez lui pour jouer du piano.
6: Besoin de décompresser.
4: C'était pendant ta sieste à toi?
0: C'était, pas forcément ma sieste, mais c'était chiant, en fait, parce que oui. le mec en 3 ans n'a jamais su jouer la lettre Alice.
4: Ah merde, oui, ça c'est relou, ouais.
0: C'est, okay. Je sais pas comment il était au boulot, mais s'il était comme au piano, putain, ça devait pas être facile. Natalia est là. Bonjour Natalia.
7: Oui.
0: Allô Natalia.
7: Oui, oui, oui. Bonjour.
0: Eh ben bonjour à toi, sois la bienvenue parmi nous. T'avais une histoire avec des voisins.
7: Oui, alors moi, mes voisins ont construit leur piscine à 20 cm de mon mur. Donc c'est vrai que ça a créé beaucoup de nuisances. Et quand je passe à côté, quand ils se baignent, je reçois des gouttes.
4: Ah,
7: c'est marrant, quoi.
0: Attends, leur piscine, elle est à 20 cm de ton jardin.
7: De mon mur. La séparation, ouais.
0: Mais ça veut dire que tu peux, toi aussi, peut-être, tu fais un trou dans la clôture et puis tu mets tes jambes dedans.
7: Ça pourrait être pas mal, oui, j'ai pas pensé à ça.
0: Bah voilà, on est là aussi pour ça.
7: Voilà, pour trouver
0: les solutions. Au lieu de s'embrouiller, partageons les piscines.
4: Bah voilà.
7: Exactement. En plus, elle est chauffée, donc
0: parfait. Une affaire réglée, Natalia. On t'embrasse, on te souhaite une belle journée. Quelle est vos histoires de voisins, Nico ?
6: Moi, je me suis jamais vraiment embrouillé avec des voisins. Parce que j'ai toujours été adepte. Je sais que vous êtes pas fan de ça, parce que j'en ai déjà parlé, mais j'ai toujours été adepte des mots anonymes dans les boîtes aux lettres.
4: Ah, c'est vrai que tu fais ça.
6: Quand ça allait pas.
4: T'as fait ça plusieurs fois.
0: Je te l'ai dit, je déteste.
6: Ah, je sais.
0: C'est vraiment. Mais voilà, c'est le manque de couronnesse pour dire des choses.
6: Totalement.
4: Il assume.
0: Mais c'est horrible, parce qu'après, t'as le voisin qui vient de dire j'ai reçu un mot dans ma boîte aux lettres, derrière celui, toi tu fais oh non, je sais pas ce que c'est.
6: Dans ces cas-là, il faut être acteur. Ah non, j'étais pas au courant.
0: Oh mon dieu,
6: je sais pas qui c'est, mais c'est peut-être la dame du troisième. Elle rame tout le temps.
4: Sur les mauvaises pistes.
0: Ah mais rien ne va dans ton histoire. On a Marie qui est avec nous. Bonjour Marie.
8: Bonjour Manu, bonjour les wawins.
0: Bienvenue parmi nous Marie. C'est quoi ton histoire de voisin que tu voulais partager avec nous?
8: Alors moi en fait ils ont coupé nos haies de jardin pendant qu'on était en vacances et puis du coup on a un peu coupé les ponts depuis. Hein.
0: Attends, ils ont coupé vos haies, ils sont arrivés dans votre jardin, ils ont coupé la haie.
8: Alors non, c'était de leur côté, mais malgré tout c'était ce qui nous séparait, donc ils avaient tout à fait le droit effectivement de couper.
0: Oui.
8: Mais bon, du coup le vis-à-vis, merci quoi.
0: Mais ils les ont arrachés ou les ont coupés genre à 1m50?
8: Coupés vraiment bien comme il faut.
0: Ah oui, mais tu peux pas leur en vouloir s'ils ont envie. Toi,
8: non, c'est sûr, mais disons que ça met une distance du coup.
0: Ah oui, ouais. Forcément. Enfin, ça met une distance. Non, ça rapproche. Maintenant, ils vous voient tout nu. Donc, tu vois, c'est sympa.
8: Ouais, c'est ça, voilà.
0: Merci beaucoup, Marie, de nous avoir appelé.
8: De rien.
0: Belle journée à toi.
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0: Vous êtes avec nous, vous nous appelez pour nous rejoindre au 0870 42 48. On est bien, on a un peu de temps avant de doubler votre salaire. Pour les histoires, c'est pas possible que ça arrive, et pourtant si, ça arrive dans la vraie vie.
4: Ok.
0: J'ai deux histoires de bar et de restaurant.
4: Okay.
0: Première histoire, c'est un bar, ça se passe aux États-Unis. Il y a deux femmes qui ont été inculpées pour un vol à l'arraché après avoir dérobé plus de 3 500 $ dans un bar.
4: Okay.
0: Le truc, c'est qu'elles n'avaient pas vraiment bien réfléchi, puisque l'une d'entre elles, en fait, c'était la fille du propriétaire.
4: Oh là là, l'histoire de famille, oh là là.
0: C'est pas ouf. C'est une belle histoire, non?
4: Oh, c'est magnifique. La fille de l'année.
0: Voilà. Donc du coup, quand elle est arrivée,
4: Oui.
6: Elle était facile, quoi.
0: Elle était connue, quoi.
4: Et il y en aura une qui sera pas sur l'héritage, quoi.
0: C'est non, effectivement. Bien joué, inspecteur. Une autre histoire, c'est pas possible que ça arrive. Là, c'est dans un restaurant en Pologne. Il y a des clients d'un restaurant qui ont appelé les secours parce qu'un homme d'un coup s'est effondré, apparemment victime d'une crise d'épilepsie. Il est en train de dîner avec un ami, il tombe par terre.
4: Ouais.
0: Ils appellent les secours. L'homme est pris en charge. Il s'est installé dans une ambulance. Il est allongé dans une ambulance. Et il y a son ami qui monte dans l'ambulance pour le rejoindre. Et à ce moment-là, il y a quelqu'un qui arrive. C'est le serveur qui s'est approché d'eux et qui leur a donné l'addition.
4: Mais c'est pas vrai. Et il fait son travail jusqu'au bout.
6: Mais consciencieux.
0: Parce qu'il savait que si sinon, ça allait plus qu'elle est payée, quoi.
6: Génial.
0: Allez, 7h05, on double votre salaire.
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0: 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Tous les jours, deux fois par jour, on vous appelle en direct pour doubler votre salaire. Ça se passe à 7h05 et 8h05. La première fois de la matinée, c'est maintenant. Ça peut vous arriver. Vous envoyez salaire par SMS au 7-10-12. Et ça décroche. Allô, bonjour. C'est Clarisse du Passage dans le Lot-et-Garonne.
9: Oui.
0: Clarisse, quel est le seul animateur radio qui double ton salaire?
9: C'est Manu sur Énergie.
0: C'est gagné. Bravo.
9: Bravo Clarisse. C'est trop bien.
0: Bah oui, c'est trop bien. C'est à toi que ça arrive ce matin, Clarisse.
9: Oh mon dieu, j'y crois pas.
0: Mais tu peux y croire. Elle y croit pas. Je t'annonce, Clarisse, que nous allons te doubler ton salaire. Tu touches 1684 € chaque mois. On va multiplier par deux. Ça va faire 3 368 €. Voilà, c'est pour toi.
9: Oh là là.
0: Elle y croit toujours.
9: Je crois pas.
0: Écoute, je sais. À part le répéter une troisième fois, je sais pas ce que je peux faire pour toi. Mais oui, on te double ton salaire.
9: Oui. C'est parfait, c'est très bien, merci beaucoup.
0: Ben, je t'en prie, 3368 euros. Tu es assistante de travaux.
9: Oui, c'est ça.
0: C'est quoi les travaux?
9: En fait, je suis dans le bâtiment et je m'occupe en fait de tout l'administratif des chantiers, plus précisément au niveau des sous-traitants.
0: Ah d'accord, tu vas pas sur les chantiers toi du coup?
9: Si, je peux y aller aussi.
0: Ah d'accord, tu mets ton petit casque jaune quand il va?
9: Un casque blanc, oui.
0: Ah, il est blanc, d'accord. Non mais la couleur des casques montre qui tu es sur le chantier ou pas du tout?
9: Il me semble que oui, mais chez nous, non, il n'y a pas d'importance là-dessus.
0: C'est ils mettent n'importe quelle couleur de casque, c'est pour ça que tout le monde se plante. Et tu vois, souvent, ils arrivent vers Clarisse.
9: Ils...
0: Bien sûr, ils viennent vers Clarisse, ils lui disent, tu peux me brancher l'électricité, t'as un casque blanc. Elle le fait parce qu'elle est gentille, Clarisse.
9: Exactement.
0: 3368 euros, c'est une belle nouvelle. On te double ton salaire, Clarisse. Bravo à toi.
9: Merci beaucoup.
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0: 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C'est parti. Voici, comme chaque jour, les bonnes nouvelles du jour, parce que dans le monde, il n'y a pas que des mauvaises nouvelles. C'est parti, tour du studio, les bonnes nouvelles, Lorenza.
4: On dirait un film de Noël. Dans le Maine-et-Loire, il y a un homme et une femme qui sont tombés amoureux. Et c'était au tout début de leur relation. Ils ont décidé de faire un loto ensemble.
0: D'accord, un loto, aller jouer au loto dans une salle ou
4: faire un loto, ils ont rempli une grille avec des numéros fétiches, tu vois. Mais c'était pour s'amuser, c'était leur numéro préféré. Eh ben, ils ont gagné 8 millions d'euros.
0: Quoi?
4: Ça part bien pour le couple, quoi. Qu'est-ce qu'il y a?
0: Je pense à toutes les personnes qui jouent depuis 50 ans, même chiffre, et qui disent, mais ça n'arrivera jamais, et eux, pour s'amuser, et puis ils gagnent 8 millions.
4: Mais c'est trop beau! C'est génial!
0: C'est beau pour eux, ça, c'est sûr.
4: Ah oui.
0: Bon, je joue pas au loto, donc je peux pas savoir.
4: Voilà.
0: Nico, une bonne nouvelle.
6: Il y a un petit animal australien qui pourrait aider la médecine du futur. Il s'appelle l'échidné. Et il survit, c'est une sorte de petit porc-épic.
0: D'accord.
6: Tu vois? Et en fait, il survit aux incendies en mettant son corps en veille. Et en faisant ça, en fait, c'est une capacité que les chercheurs étudient pour améliorer la réanimation, protéger les organes. Et ils peuvent peut-être même préparer l'hibernation spatiale.
4: Wow.
0: D'accord. Mais c'est-à-dire qu'en fait, quand il y a un incendie, ça brûle autour de lui et lui, il brûle pas.
6: Bah, effectivement, avec sa peau, etc., il arrive à se mettre en veille et il brûle pas.
0: Putain, c'est balèze.
6: Ah, c'est un bon truc à étudier. Ouais.
0: Ah ouais, on devrait, est-ce qu'on peut faire ça pour le quand je fais un poulet au four et que je l'oublie?
6: Écoute, on va voir. Hein. On va voir si la science peut faire quelque chose pour toi.
0: Si c'est possible, tu leur demandes. Si vous aimez dormir, j'ai une bonne nouvelle. Vous n'êtes pas du tout de gros flemmards si vous aimez dormir.
4: J'irai
0: même plus loin. Écoute bien. Si vous aimez dormir, vous êtes une bête de sexe.
4: Alors,
0: selon une étude de l'université de Floride, dormir plus permettrait d'avoir plus de relations sexuelles. Parce que lorsqu'on dort suffisamment, le désir ainsi que les hormones sexuelles augmentent. Voilà. Après. En souhaitant une bonne journée, Nico.
4: Allez.
6: Merci.
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0: Ça c'est David Guetta, hein. Et encore là, il a pris du temps. Hein. C'est le mec qui n'arrête pas.
4: Donc, t'as de la chance, il a dit je te fais une bise, attends, la classe.
0: Oh la grosse jalouse.
4: Bah oui, un petit peu, ouais. Je dois avouer.
0: Eh ben ouais, David Guetta me fait une bise.
4: La chance.
0: Ouais. Enfin, il a eu le temps d'enregistrer rapidement un jingle où il dit ça. C'est surtout ça. Qu'est-ce qu'il y a dans votre boîte à gants? On démarre avec Nicolas qui est là. Bonjour Nicolas.
12: Salut l'équipe.
0: Sois le bienvenu parmi nous, Nicolas. Tu vas nous dire ce qu'il y a dans la boîte à gants de ta voiture. Et à partir de là, on va essayer de deviner ce que tu fais dans la vie. C'est parti.
12: D'accord. Alors, dans ma boîte à gants, il y a une paire de gants, des sangles et une carte gasoil.
4: Oh, c'est dur, ça.
0: Bah, une carte gasoil. Si, bah, t'es conducteur de camion.
12: Pas vraiment, non.
6: J'irais plus les chantiers, non, avec les sangles. Non.
0: Oh, mais la carte gasoil, c'est-à-dire qu'il fait beaucoup de route.
12: Voilà. Ouais.
0: Il fait beaucoup de route. T'es pas conducteur de poids lourd. T'es conducteur de citerne, essence.
12: Ah. Non.
4: T'es conducteur?
0: Oui. T'as ton permis?
12: Oui.
0: Mais ton métier, c'est pas conducteur?
12: Ça en fait partie, mais il n'y a pas que ça.
0: Oui, mais bon, on n'est pas dans le poids lourd, on n'est pas dans le transport.
12: On est dans le transport, mais on n'est pas dans le poids lourd.
4: Ah, on est dans le transport.
0: Ah ouais, ouais bah, t'es,
4: non, mais on sait pas ce que tu transportes.
0: Bah oui, on va pas deviner ce que tu transportes. T'es chauffeur poids lourd, quoi.
12: Non, pas dans le poids lourd.
6: Ah ouais, c'est plus petit.
4: Dans le poids léger.
6: Trottinette.
0: Non mais là, on va tourner en rond là. Ou alors c'est t'es chauffeur de train, mais il s'arrête pas à prendre du gasoil, le chauffeur de train.
6: Sans les paires de gants, c'est quoi?
12: Je suis bien sur la route, mais je suis pas en poids lourd déjà.
0: D'accord, bah faut que tu nous dises parce que là on va pas trouver là.
12: Une camionnette déjà.
0: Oui.
4: Oui.
12: Des clients.
4: C'est VTC.
0: Non mais non, camionnette. Voilà, mais dis-nous ce que c'est.
12: Les sangles, c'est pour attacher les clients, oui. Non.
0: Oui, ok. Mais non, mais faut que tu nous dises ce que tu fais parce que sinon on est là jusqu'à 22h.
4: Oui, on n'a pas trouvé là.
12: Ah ouais. Bah, je suis chauffeur livreur.
4: Ah.
0: Oui, bah c'est un peu ce qu'on disait.
4: C'est ça.
6: Ah oui, ouais, les livreurs, les colis. Okay.
0: D'accord, okay. Il n'est pas chauffeur poids lourd. Oui, d'accord.
12: Non, et mon record, c'est 20 mètres.
0: D'accord, oui, ok. Parce que souvent, je dis que les chauffeurs livreurs. Le lancer de colis par-dessus le portail. Merci beaucoup, Nicolas, de nous avoir appelé. On a Eve qui est là aussi. Bonjour, Eve.
13: Bonjour, Mani. Bonjour, les Wawins.
0: Sois la bienvenue parmi nous, Eve. Qu'est-ce qu'il y a dans ta boîte à gants?
13: Alors, dans ma boîte à gants, il y a une pile de dossiers, une imprimante et des clés de coffre.
0: C'est une cambrioleuse.
6: Ça a un rapport avec la banque?
13: Oui.
0: C'est un rapport avec la banque, oui. C'est ça?
13: Et, alors, j'ai pas entendu.
0: Bancaire?
13: Oui, complètement.
4: Ah, oui,
0: bah voilà, c'est ça.
13: C'était plus facile, du coup.
0: Mais une imprimante, pourquoi une imprimante?
13: Oh, bah parce qu'il faut imprimer, on a encore des dossiers. Hein. On est encore à l'ancien temps et au nouveau temps. Au moins, c'est facile.
4: D'accord, ah, oui, okay.
0: D'accord, mais tu as une imprimante dans ta boîte à gants de ta voiture?
13: Alors, dans ma boîte à gants de. Ah, non! Mais ça pourrait,
0: Ah d'accord, ok. Parce qu'en fait, le principe, c'est ça. Ce matin, j'ai l'impression qu'on est complètement à côté. Mais c'est pas grave. On continue encore.
13: On a trouvé, bravo.
4: Oui, c'est vrai, on a trouvé.
13: Après, merci. J'en ai trouvé de temps en temps.
0: Merci beaucoup, Eve, de nous avoir appelé. On va tenter une troisième, on sait jamais.
4: Allez.
0: On a Pierre qui est là. Bonjour, Pierre.
14: Bonjour, Manu. Bonjour, les Wawin.
0: Qu'est-ce qu'il y a dans la boîte à gants de ta voiture, Pierre?
14: Alors, moi, dans la boîte à gants, j'ai de la vapeur d'eau, une marise et un batteur électrique.
0: Non mais vous avez pas passé loin. En fait, on doit deviner vos métiers, mais le principe c'est vraiment des choses qu'il y a dans les boîtes à gants, sinon ça ne marche pas. On n'a pas de batteur électrique dans la boîte à gants de sa voiture.
14: Un petit.
0: Tu es boulanger peut-être? Tu es cuisinier?
14: C'est ça, je suis cuisinier.
0: D'accord, mais c'est le meilleur boîte à gants qu'on ait fait depuis le début de qu'on fait ce truc-là. Merci beaucoup Pierre de nous avoir appelé.
14: Merci, bonne journée. 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

0: jusqu'à 10h avec vous pour démarrer cette journée. Peut-être qu'il fait moche chez vous, peut-être qu'il pleut, peut-être qu'il y a des gros nuages. Dites-vous que normalement à partir de demain, l'été arrive.
1: Et puis le soleil c'est dans la tête et dans le cœur.
0: Non, c'est dans le ciel, il y en a marre de ce cas.
2: La pluie ça fait chier.
1: Non.
0: Le soleil c'est dans ton cœur,
1: hein, oui, tu un l'as peu pas. De positivité hein.
0: Non, c'est la Toussaint depuis maintenant des mois, faut que ça s'arrête maintenant, ça suffit.
2: Allez.
0: Maintenant on dit non. Maintenant on veut du soleil. Et normalement sur toute la France, il arrive à partir de mercredi.
1: Oui.
0: On va commencer à m'emmerder, non, le soleil dans ton cœur là. Alors. Bon, on va écouter Son of Legend avec San Francisco. Il y aura aussi Beyoncé. On en parlait tout à l'heure. Texas Hold'em.
1: Ah ouais.
0: Voilà. A country. On va vous offrir une PlayStation 5. On va jouer au meilleur jeu radio du monde. C'est le jeu des 5 mots. Ce sera juste après Son of Legend. Mais avant ça, c'est le moment de la chanson de la réconciliation, comme tous les mardis. Quelqu'un s'est fâché avec vous. Il vous en veut. Mais vous avez envie de vous rabibocher. Vous avez envie de vous réconcilier. Eh ben, c'est la garantie énergie. Pas de fâcherie. Zéro fâcherie. On a aujourd'hui Aurélie avec nous. Bonjour Aurélie.
3: Salut Manu. Salut les ouin-ouin.
0: Sois la bienvenue sur Énergie Aurélie. T'es fâchée avec qui? Qu'est-ce qui se passe?
3: Bah, moi, je suis fâchée avec ma coloc. En fait, ma mère m'a demandé de garder son chat, là, Mikado, et m'a demandé de le garder pendant un mois. Donc, moi, j'ai accepté, hein, parce que c'est ma mère, hein, y a pas de souci. Sauf que ma coloc, Lucie, elle est allergique au chat.
0: Et tu le savais?
3: Oui, j'ai un peu zappé l'info, quoi.
0: Ah merde! Ah oui, c'est compliqué et pour quelqu'un qui est allergique au chat.
3: Ben oui, ben du coup, moi j'ai pas prévenu ma coloc et elle a appris le truc en voyant le chat chez nous quoi. Donc elle est repartie direct dormir chez son copain et depuis, mais elle est trop vénère quoi. Voilà, elle est trop énervée.
0: Bah, c'est un petit peu normal.
2: C'est risqué.
1: Bah, c'est le niveau de la santé, quoi.
2: C'est ça. Elle a fait
3: une mais on est potes, tu vois, on est potes, on est colocs. Voilà.
0: Ah oui, mais alors.
1: Oui, mais c'est au-delà de ça, là.
0: Juste alors, si vous êtes potes. Je suis désolé, Aurélie, mais je me demande si ça mérite de faire une chanson de la réconciliation, parce que là, comme on dit, no offense. Mais en fait, là, t'as totalement merdé, Aurélie.
3: Mais oui, mais j'ai juste zappé l'info, j'ai juste pensé à rendre service à ma mère. Moi, Mikado, c'est mon chat aussi, voilà.
1: C'est à toi d'aller chez ta mère, quoi.
0: Bah oui, c'est à toi,
3: non,
0: exactement.
3: Elle habite trop loin, ma mère.
1: Oui, mais bon, alors, démerdez-vous.
0: Mais trouvez une solution, mais honnêtement, tu peux pas imposer à ta coloc un chat alors qu'elle est allergique au chat, ça ne marche pas.
3: Mais je vais essayer de trouver une solution, je vais pas lui imposer, mais je veux pas perdre ma coloc, quoi.
0: Bah, c'est trop tard. Bonne journée.
2: Ouais. Là, c'est pas vrai, en tout cas.
1: Non. Allez,
3: mais non, Manu, aide-moi.
0: On va t'aider.
1: Oui.
0: On va y aller, on va tenter. Mais tu peux pas garder le chat pendant un mois. Je pense qu'il faut que ça, il faut que ce soit dans la chanson de la réconciliation. Il faut que ce soit dit.
3: Mais oui, pas le garder. Je vais trouver une solution, j'ai zappé l'info, mais je vais trouver une solution pour le
0: mais ça, Aurélie, tu ne le dis pas.
1: Oui.
0: Tu ne le dis pas. Comment
3: pardon.
0: Tu veux qu'on. Ah bah oui, pardon.
3: Je suis tellement focus sur ma pote, quoi, tu vois. Elle me parle plus, là, depuis vendredi. J'ai trop les boules, quoi.
0: Bon, Aurélie, je te présente Florent, qui est le producteur de l'émission, mais qui n'est pas que le producteur de l'émission, parce qu'il va mettre une cape. Et quand il met sa cape, il devient super réconciliateur.
4: Florent, il est quand même dans la merde, là. C'est un gros sujet.
0: Là, tu vas te démerder. C'est toi qui chante. Hein. Aurélie, est-ce que vous avez une chanson que vous adorez toutes les deux, ou est-ce que elle, tu connais sa chanson préférée du monde ever?
3: Bah écoute, c'est la chanson quoi de ma pote, c'est Beauty and the Beat de Justin Bieber.
0: Excellent.
3: Trop cette chanson.
0: J'adore ce titre. Pour moi, c'est le meilleur titre de Justin Bieber, The Beauty and the Beat avec Nicki Minaj. Ça, c'est un bon choix. Et ben voilà ce qui va se passer, Aurélie. Florent va avoir maintenant 10 minutes pour, sur cette chanson, écrire des paroles qui vont normalement toucher le cœur de ta coloc pour vous rabibocher. Mais honnêtement, ça va pas être facile. Non. Je pense que dans la chanson, il faut, Florent, que tu trouves la solution pour le chat.
3: Mmh. Oui, oui.
0: Mais c'est vrai.
4: Ah non, mais je vais la trouver, la solution.
0: Il faut qu'on...
3: Non, mais en vrai, peut-être que mon chat, il peut partir chez mon père, parce que mes parents sont divorcés, mais mon père, il a déjà des chats, donc je peux peut-être essayer de récupérer le chat
0: Tu vois, regardez, le divorce a du bon. Le divorce a du bon. Ça permet de placer les chats chez l'un jour et l'autre. Voilà. Aurélie, on va appeler ta coloc dans 10 minutes. On va l'avoir au téléphone. On va tout faire pour l'avoir au téléphone et on va lui chanter la chanson de la réconciliation sur Justin Bieber. Et j'espère que ça la touchera et que vous allez vous rabibocher, Aurélie.
3: Ok, super. Je compte sur vous. Je compte sur toi, Florent.
4: Eh ben, on va tout faire pour.
0: Rendez-vous dans 10 minutes, on va tout faire pour. On est avec toi, on est avec Mikado, on est avec ta coloc. Même si honnêtement, ce plan-là, je le sens pas.
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0: êtes allé chez Guillaume. Bonjour Guillaume.
1: Salut.
0: Sois le bienvenu parmi nous Guillaume. On va jouer ensemble au jeu des 5 mots, le meilleur jeu radio du monde. Et ce matin, tu vas jouer avec Lorenza.
2: Allez Guillaume, on se connecte là.
1: Salut. Ça marche, on se
2: connecte. Salut.
0: Apparemment, Guillaume n'avait aucune envie de jouer avec Lorenza.
2: Oui.
1: Ah, si, ça me va très bien.
0: Bah attends, c'est une winneuse, Lorenza. Hein.
2: Ouais, franchement, jeu des 5 mots, ça se passe bien. Et les autres jeux, je commence à m'améliorer.
1: Bah, j'espère qu'on gagnera.
2: Non, mais pas ça.
0: Là, sur le début de ta phrase, j'étais bien. Je t'ai lâché sur la côte sur la suite.
2: Si, ça va le faire.
0: En fait, dès qu'il y a de la pression, elle est.
2: Oui, je suis un peu moins forte, mais ça va aller.
0: Mais le jeu des 5 mots, elle commence à le maîtriser. Je rappelle les règles. Lorenza va sortir du studio quand elle sera dehors. Je vais te donner 5 mots. Après chaque mot, tu me donnes le premier qui te vient en tête, Guillaume. Ensuite, je fais la même chose avec Lorenza. Et dès que vous avez un mot en commun dans vos réponses, eh ben, c'est gagné. À toi, la PS5. T'es prêt?
1: Ok, ouais, je suis prêt.
0: Bonne chance, c'est parti. On joue au jeu des 5 mots. Gratter.
1: Croûte.
0: Frais.
1: Frais.
0: Frais.
1: Frigo.
0: Treuil.
1: Tirer.
0: Verrou.
1: Fermé.
0: Triste.
1: Larme.
0: On y est arrivé, Guillaume. Ouais. On va faire revenir Lorenza maintenant. Et un mot en commun dans vos réponses suffit pour te faire repartir avec la PS5. Attention, Lorenza est de retour dans le studio. C'est parti, on joue au jeu des 5 mots. Un mot en commun suffit. Gratter.
2: Croûte.
0: T'as dit croûte?
2: Oui.
0: Mais c'est incroyable.
2: C'est vrai.
3: C'est improbable.
2: C'est prévoqué.
0: Improbable. Il y a deux choses improbables. La première, que vous gagnez sur ce mot. Et la deuxième, que Guillaume, en 2026, dise encore LOL à l'oral. C'est incroyable.
3: Oui, c'est vrai.
0: Ce qui vient de se passer là est un moment incroyable.
3: J'ai l'impression d'être il y a 6 ans.
0: Oh, j'ai envie de te dire kikou, Guillaume. Gratter croûte. Mais j'y croyais, honnêtement, j'y croyais pas.
2: C'est le premier truc qui m'est venu. L'image d'une croûte qu'on gratte, quoi. Bah ouais, c'est dégoûtant, mais pardon, mais c'est vrai.
0: Non, mais c'est gagné.
1: Comme quoi, on est connecté.
2: Ouais, c'est trop bien.
0: Méga connecté. Alors, il restait 4 mots. On va voir jusqu'où vous êtes connecté.
2: Oui.
0: Sur les 4 mots, frais.
2: Poisson.
0: Frigo.
2: Ok.
0: Treuil.
2: Treuil.
0: Treuil. Un treuil.
2: Je sais pas ce que.
0: Un treuil, c'est tu sais quand on avec une corde avec un filin pour tirer.
2: Ah ok, non, je
0: il avait dit tirer.
2: Ok.
0: Tu vois, si dans les films américains, passe-moi le treuil pour sauver la voiture.
2: J'ai jamais entendu ce mot de ma fille.
3: Ah ouais.
0: Ok, d'accord.
2: C'est pas grave.
0: Verrou.
2: Clé.
0: Fermé. Et enfin triste.
2: Pleure.
0: Larmes, c'était pas loin, c'était pas ça.
2: Oh là là.
0: Mais un mot en commun.
2: Oui, heureusement, sur croûte, quoi.
0: Gratter, croûte, lol. C'est les 3 mots improbables qui se sont enchaînés ce matin. Guillaume, tu repars avec une PS5, la PlayStation 5 Slim. Bravo à toi.
1: Super.
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0: On a un problème à résoudre. J'espère qu'on va y arriver. Aurélie est là. Bonjour, Aurélie.
5: Oui, rebonjour.
0: Aurélie, tu nous as appelé parce que tu es fâchée. Enfin, quelqu'un est fâché avec toi. Très fâché avec toi.
5: Ouais.
0: Et tu as besoin de la chanson de la réconciliation, comme tous les mardis. On fait tout pour qu'il y ait zéro fâcherie dans ce monde, petit à petit. Aurélie nous a appelé tout à l'heure. Sa mère lui a demandé de garder son chat Mikado pendant un mois. Le problème, c'est qu'Aurélie, elle est en coloc avec Lucie. Et Lucie, elle est allergique au chat. Et elle avait un peu zappé l'histoire. Du coup, Lucie a vu le chat. Du coup, elle pouvait pas rester parce qu'elle est vraiment allergique. C'est vraiment, elle peut pas. Et donc, elle est partie dormir chez son copain. Elle est depuis super énervée parce qu'en fait, Aurélie avait pas percuté sur le fait qu'elle soit allergique.
2: Elle l'avait pas prévu.
0: Du coup, il y a de la tension. C'est pas, ouais, c'est normal. On t'a dit Aurélie, hein, c'est normal. Tu préviens pas, t'envoies, elle arrive avec le chat.
5: Mais oui, je sais.
0: Bon, nous l'avons normalement au téléphone dans quelques secondes. Et nous allons tenter, grâce à la chanson de la réconciliation, de vous rabibocher tous les deux, même si ça va pas être facile. Ah, Florent était en panique, hein. Il a écrit les paroles en 10 minutes.
2: Ouais.
0: C'est pas évident.
6: Petite sueur.
0: Sur sa chanson préférée. Alors déjà, on va voir si elle arrive à nous prendre au téléphone, si elle accepte de nous prendre au téléphone. Allô, Lucie?
7: Allô?
0: Oui, Lucie, c'est bien Lucie?
5: Oui, c'est moi, c'est...
0: Eh ben, moi, c'est Manu. Lucie et Manu. Ah, c'est rigolo. Je sais le disant de la toile.
5: Bon. Non, mais c'est qui?
0: C'est Manu. Lucie, c'est Manu, et tu es en direct sur Énergie.
5: On non.
0: T'a dit, non. Bah si, normalement, on t'a dit que tu passais à la radio, là.
5: Ouais, mais bon, je pensais pas Énergie.
0: Mais c'est aussi. Oh, arrête avec ça. C'est vrai. Ouais, c'est vrai. Oh, c'est vrai, certains. D'aucuns disent qu'on est numéro un, mais c'est pas important. Arrête avec ça. Ouais. Bon, Lucie, je m'appelle Manu. Oui. Et oui, tu es en direct sur Énergie ce matin. Parce que nous sommes au courant. Nous sommes au courant d'une tension, d'une embrouille qu'il y a avec ta coloc Aurélie.
5: Ah oui.
0: Et Aurélie, elle nous a appelé. Et Aurélie, elle est là au téléphone avec nous. Aurélie, dis bonjour à ta coloc.
6: Salut ma Lulu. Salut.
0: Voilà, alors évidemment c'est...
2: Alors, c'est normal.
0: On a déjà vécu des moments comme ça. Maintenant, Lucie, sache qu'Aurélie nous a appelé parce qu'elle veut vraiment se rabibocher avec toi. Elle veut vraiment trouver une solution. Et pour te le prouver, elle a fait appel à nous et à la chanson de la réconciliation. Il faut maintenant, s'il te plaît Lucie, que tu ouvres tes oreilles, que tu

0: Mais je vais dire un truc, j'avais Justin Bieber devant les yeux. J'avais Justin Bieber. Ah mais j'avais Justin Bieber à Coachella sur scène là.
1: C'est fou.
0: Alors, en tout cas, Aurélie a beaucoup rigolé.
2: Ah ben oui.
0: Lucie aussi.
2: Moi j'ai beaucoup rigolé, ouais, c'est sûr.
0: Est-ce que tu
2: Manu,
0: as.
2: Tu me pardonnes? Bah, bien sûr que je te pardonne. Je sais que les mamans, ça passe avant les colocs, mais quand même, t'aurais pu penser un peu à moi, mais je te pardonne.
3: Oui, je te promets, je vire le chat dès le soir, je te promets.
2: Oui, bah voilà. Quand que Mickaël n'est plus là, quand je rentre, tout va bien.
0: Enfin, faut le mettre dehors, faut le mettre quelque part, hein, surtout, faut pas le laisser dehors.
2: Oui,
0: pas
2: la pauvre bête.
3: Non, je l'amène chez papa.
4: Ah voilà.
2: Voilà, je lui veux pas du mal, c'est juste que je peux pas le supporter.
0: Mais aussi,
2: je suis désolée. Mais oui, voilà. Non, mais je comprends que. Après, voilà, on est coloc depuis 2 ans, on est amis, je te pardonne, mais.
0: Mais on a compris, mais voilà, c'est une belle affaire, c'est une belle histoire. Ça va rouler. On va vous offrir à tous les deux le mug Manu sur Énergie. Et ce soir, quand tu reviendras, Lucie, il n'y aura plus le chat, il sera chez le papa d'Aurélie.
2: Voilà, super, bah voilà.
4: Iha. Ok.
0: Ce sera le mot de la fin. Iha. On vous embrasse toutes les deux.
2: Merci beaucoup.
3: Merci.
0: Et bravo à Florent quand même.
5: C'était pas la plus simple celle-là.
0: Non, c'est une histoire compliquée. Ah mais là. Attends, Justin Bieber est entré en toi. Alors attends.
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5: allô,
0: le téléphone sonne et ça décroche. Allô, bonjour, c'est Maxime de Nov ou Noves, je ne sais pas comment on dit. N-O-V-E-S.
9: Nov, oui.
0: Nov. Maxime de Nov dans les Bouches-du-Rhône, c'est bien toi?
9: Oui.
0: Quel est le seul animateur radio qui loupe ton salaire?
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0: Et voilà. C'est réglé, Maxime.
9: Oh, je suis trop content.
0: C'est ce que je disais il y a 2 minutes. On s'en rend pas compte et quand ça arrive, on fait waouh, c'est pas possible.
9: Ah, c'est incroyable.
0: Tu touches 1641 € chaque mois, x2, ça va faire 3282 € pour toi, Maxime.
9: Oh là là, génial. Ça tombe pile au bon moment. Ah ouais, c'est pas mal du tout. Ouais.
0: D'ailleurs, personne n'a jamais dit ah, ça tombe au mauvais moment.
4: Non.
0: Pourquoi au bon moment? Qu'est-ce qu'il y a? T'as un truc à payer?
9: Parce que oui, je viens de finir la construction de ma maison, du coup, j'ai pas mal de choses à payer.
0: Ah bah ça c'est. Le concept de quand on refait sa maison ou un appartement, c'est on a toujours des trucs à payer qu'on n'avait pas prévu au départ. Pourtant, on était sûr. On avait bien tout calculé. Mais non.
9: Et non.
0: Et ben, ces 3282 €, ils vont te permettre de le mettre, hein, ce toit. Parce qu'ils le font maintenant, le toit.
9: Bah oui, il le faut. Merci beaucoup.
0: Maxime, on te double ton salaire. Bravo à toi.
9: Merci, c'est génial.
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0: Voici comme chaque jour les infos aléatoires du monde. Qui commence?
4: Allez. Ouais.
0: Allez, Loretta.

0: Et si vous regardez, vous vous coupez bien plus souvent les ongles des mains que les ongles des pieds.
1: Eh oui.
0: Parce qu'ils poussent plus lentement.
1: Exactement.
0: Eh ben, merci de nous l'avoir appris.
1: Avec plaisir.
2: Merci, Jamy.
0: Alors, ben, en revanche, on ne va pas demander de baguette. Si c'est Jamy.
1: Ah non, merci.
0: Non, on n'aime pas voir les pieds.
1: Non, merci.
0: Nico, une info.
2: Le bruit du clic quand on ferme une portière de voiture, bah, il est travaillé par des ingénieurs pour donner une impression de qualité.
0: J'avais vu ce truc-là.
2: T'as le bruit du clic et t'as aussi la portière qui se ferme, justement.
0: Alors moi, c'est la portière qui se ferme parce que le clic, je vois pas trop ce que c'est le clic.
2: Bah, tu sais, quand tu verrouilles une voiture.
1: Ah ouais.
0: Ah,
2: t'as soit ça, soit parfois c'est aussi justement quand le petit clic il descend, tu vois, quand le petit truc il descend là.
0: Mais moi, j'avais vu ça.
2: Tout ça, c'est bossé, ouais.
0: J'ai eu ça pour la portière. Quand tu fermes la portière, ça fait.
2: Ouais.
0: Faut que ce soit un son agréable et c'est étudié.
2: C'est ça, quand c'est un son plus lourd, bah t'as l'impression que ta voiture elle coûte plus cher et qu'elle est plus confort.
1: Non mais c'est une dinguerie, je savais pas. Ok.
0: Ouais, bah, voilà. Bah quand tu fermes ta portière et que t'as l'autre d'en face qui s'ouvre, par exemple, tu sais que c'est pas une bonne voiture.
2: C'est un petit indice, ouais.
0: C'est important ces trucs-là. Les infos aléatoires du monde, on continue. Un biscuit, tout le monde sait ce qu'est un biscuit.
1: Oui, bien sûr. Oui.
0: Mais pourquoi ça s'appelle un biscuit?
2: Ah.
1: Parce que c'est un biscuit.
0: Oui, Lorenza, oui.
1: Non, mais j'essaie de trouver un truc avec le nom, à mon avis.
0: Eh ben, en fait, c'est tout con. C'est un biscuit, ça s'appelle pas comme ça parce que c'est cuit deux fois. Biscuit.
1: Ah, ben voilà.
2: Ah, ouais.
1: Ok.
0: Et voilà, c'était cuit deux fois. Et donc, ça s'appelle un biscuit.
1: Ok, parfait.
0: Oui.
1: On m'aura moins
0: Et les ongles des mains poussent environ 4 fois plus vite que ceux des pieds.
1: C'est top.
0: En moyenne, un bébé sur 2000 naît avec ça. C'est beaucoup, hein, sur 2000.
1: Ouais.
0: Il naît avec quoi? Qu'est-ce qu'il a que les autres n'ont pas?
2: C'est lié aux cheveux?
0: Non, ce n'est pas lié aux cheveux. Lorenza.
1: C'est un truc en plus?
0: Oui, absolument. C'est un truc en plus que les autres auront plus tard. Mais lui, il a à la naissance.
2: Ah, c'est quoi? Au niveau des grains de beauté?
0: Non, c'est pas sur la peau.
1: Un sixième doigt, mais je pense pas que ce soit.
0: Mais non, parce que les autres l'ont pas après.
1: Non, mais
2: c'est pour ça. T'es pas prêt.
0: Dis-moi, la SVT, t'allais pas trop souvent.
1: Non, c'était pas ma matière favorite.
0: C'était une dent. En moyenne, un bébé sur 2000 naît déjà avec une dent.
2: T'es fort.
1: Ah, il a de l'avance, hein. Ouais. Ça, mais c'est mon fils, ça.
0: Bah voilà, exactement. Tu sais, quand tes parents, dès que ton enfant, il a quoi que ce soit fait. Ah, mais ça, c'est sûr, il est plus intelligent que les autres, ça.
1: Il est en avance sur tout.
0: Ah, mais ça, c'est incroyable. S'il a une dent maintenant, mais lui, il va nous trouver des équations du 8e degré. Lui. Tu voulais l'appeler Rodolphe ou on l'appelait Einstein? Il est incroyable. Il a une dent alors que les autres n'ont pas de dent. Vous avez entendu? Il a une dent, mon fils!
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0: Et c'est son anniversaire aujourd'hui à Sophie Davant qui nous écoute tous les matins.
1: C'est vrai?
0: Non, mais j'avais envie de le dire. Bah voilà.
1: J'allais dire, je suis flattée, je la trouve trop classe et trop belle. Enfin, je l'adore.
0: C'est pour ça qu'elle nous écoute pas. On démarre la journée ensemble, on est bien, on va s'écouter K-pop de Manhunters avec Takedown dans 3 minutes. Aujourd'hui on est le 19 mai, putain, on a oublié un truc hyper important.
1: Quoi?
0: Aujourd'hui c'est une fête, pas n'importe quelle fête.
1: La fête de quoi?
0: Aujourd'hui, c'est la fête de la Bretagne.
1: Oh, les Bretons.
0: Allez, je les adore. C'est marrant ce truc, hein. Tout le monde adore les Bretons.
1: Mais moi j'ai du sang breton et je suis jamais allée en Bretagne.
0: Ah bon?
1: Oui.
0: T'as du sang breton?
1: Oui, ma grand-mère du côté de mon père est bretonne, voilà.
2: Ma grand-mère t'as fait un test ADN, toi?
1: Bah oui, je sais que j'ai plein d'origines différentes. Je suis arménienne aussi.
0: Ah oui?
1: Bah oui, Bretagne, Arménie.
0: La citoyenne du monde.
1: Française, anglaise et belge.
0: Putain, c'est incroyable.
1: 5 origines différentes.
0: Oh là là.
2: C'est regarde, c'est le bordel.
0: Tout ça pour arriver avec nous à la radio.
1: Un beau mélange, écoutez.
0: Écoutez, belle fête à la Bretagne. Allez.
1: J'ai trop envie d'y aller.
0: J'adore les cornemuses, moi. Mais oui, j'adore la musique celtique, sans déconner, je trouve ça vachement stylé. T'as un côté, on avance, quoi.
1: Ouais,
0: après, bon, après, je sais pas pourquoi ils ont rajouté les sabots, ça a cassé le délire, mais.
1: Mais c'est beau.
0: Mais moi, je trouve ça stylé. Qu'est-ce que vous avez envie de partager avec nous ce matin? On peut se faire un petit tour du studio. Mmh. Allez, qu'est-ce qui se passe dans vos vies? Qu'est-ce que. Nico, oui?
2: Bah, ma copine est nulle.
1: Quoi?
0: Ta copine est quoi?
1: Nulle.
0: Bah oui, c'est pas.
2: Non, j'ai expliqué, elle est nulle pour utiliser notre poussette.
1: Ah.
0: Ah oui, parce qu'il manquait un mot dans sa phrase, même.
2: Oui. Mais elle arrive jamais à la replier ou à la déplier, donc à chaque fois, elle me dit, oh, je te laisse te démerder avec ça. Elle fait tout le temps appel à moi pour ça.
0: Alors, honnêtement, la poussette, c'est une vraie galère. Hein.
1: Mais ça a l'air.
2: Visiblement. Ouais.
1: Moi, ça me stresse un peu. Je suis pas encore maman, mais ça me stresse.
0: Bah, je me rappelle, moi, du moment. Tu sais, il y a des moments dans la vie qui sont un peu traumatisants. Et ben, bah, je me rappelle de celui-là, quand j'étais dans le magasin pour acheter une poussette.
2: Et que t'as
0: la personne qui dit, bah, alors, il suffit de faire ça, tac, tac, tac, tac, tac.
2: Ouais, clac, clac.
0: Et ensuite, t'essayes. Et là, t'as l'impression que tous les gens qui sont dans le magasin vont sortir un panneau pour te donner une note sur 20.
2: Ouais, comme quand tu fais un créneau. c'est compliqué.
0: Ouais, alors, ce collègue, il y a vraiment beaucoup de monde. Et tout le monde regarde, parce que comme personne ne sait vraiment comment ça marche, en fait, tu regardes dès que quelqu'un bouge une poussette.
1: Ouais.
0: Tu regardes et tu dis, et tu vois, oh non, mais là, oh là, lui, il est trop con, il arrive pas à faire sa poussette. Donc, honnêtement, à sa décharge, c'est pas évident.
2: D'accord.
1: C'est pas, en tout cas, Nico est doué. Donc,
2: elle fait appel à moi pour ça. Ouais, je suis content.
0: Bah, mais t'as qu'à monter un magasin de poussettes.
2: Je peux.
0: Tu veux dire un truc ? On peut pas être parfait partout.
2: C'est vrai.
0: On peut pas. Alors, moi, c'est vrai que je suis quasiment parfait partout, mais les gens en général.
1: Allez, ça va, Boularman.
0: J'y peux rien, vraiment.
1: Ah
0: si
1: oui,
0: je réfléchis. Un truc que je sais pas faire, franchement. À part l'amour, peut-être. Mais sinon.
1: Bah, c'est
2: un détail.
0: Mais du coup, ma femme fait appel à quelqu'un d'autre. Pour quelle chose, honnêtement, vous n'êtes pas. Alors, en couple ou en coloc, pour Lorenza. Mais chez vous, plutôt en couple, mais voilà. Pour quel truc, vous n'êtes pas doué et votre copain ou votre copine le fait à votre place, ou alors votre chérie n'est pas doué pour un truc et c'est vous qui le faites, par exemple.
1: Moi, je suis la Lucky Luke du changement de housse de couette.
2: Ah oui, c'est pas mal.
1: Ah ouais, j'adore ça. Je fais ça hyper vite, hyper bien. Et donc, mes collègues me demandent de le faire pour eux. Je le fais pour les deux.
0: Pas mal. Tu changes les housses de couette de tout le monde.
1: Oui, et c'est trop mignon parce qu'à chaque fois, ils me demandent, mais de manière mignonne. Genre, bah, par exemple, hier, ma coloc m'a dit, est-ce que tu pourras m'aider pour mes draps? Et en fait, bah, je craque et du coup, je lui change. Hop, c'est parti.
0: En fait, c'est une colonie, c'est pas une coloc.
1: C'est vrai que c'est spécial.
0: Est-ce que tu peux m'aider pour changer les draps, s'il te plaît?
1: Oh, mais c'est mignon.
0: Regarde, on a reçu un colis des parents. Il y a à manger, il y a des bonbons dedans.
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0: Et on parle des choses pour lesquelles nos chéris, ou même dans nos familles, ou même dans nos colocs, comme avec Lorenza, ne sont pas très doués. Donc du coup, c'est nous qui sommes obligés de le faire. On a Valentin qui est là. Bonjour Valentin.
6: Bonjour Manu, bonjour l'équipe.
0: Bienvenue sur Énergie. Qu'est-ce que toi, tu sais faire? Pourquoi t'es extrêmement doué, mais pas quelqu'un dans ta maison, peut-être, ouais, ta chérie?
6: Moi, c'est pour faire les valises. En fait, depuis que lors du voyage de noces, ma copine, elle a oublié en fait ses sous-vêtements. Ouais, je sais, c'est particulier. Ben, c'est moi qui gère.
1: Mais il n'y en a pas besoin pour le voyage de noces.
2: Ouais. c'est pas dramatique.
0: Bah, disons que pour le voyage de noces, il y a un moment quand même, si, par exemple, si tu vas au restaurant, tu vois.
1: Mais elle met un maillot, ça ira très bien.
0: Bon, ben, bah, Lorenza ne veut pas de sous-vêtements, c'est réglé. D'accord. Mais elle oublie souvent les choses dans ses valises, ou c'était que ça?
6: Bah, là, c'était les sous-vêtements, je sais pas, elle voulait pas en avoir pour le voyage de noces, écoute, c'est comme ça.
0: Hein. D'accord, mais toi, du coup, maintenant, c'est toi qui fais ses valises?
6: Exactement. Moi, je gère, en fait, toutes ses affaires et toutes les miennes. Comme ça, du coup, je les fais un peu en avance. Et comme ça, du coup, je suis sûr que personne n'oublie rien parce que je suis assez méticuleux, quoi. Et voilà.
1: Bien joué, mais, Valentin.
0: Je vais dire un truc, moi, je vais dire que t'as de la chance parce que moi, ma femme, c'est, en fait, elle met 1000 trucs. C'est comme si elle, quand on part une semaine, c'est comme si elle partait, genre, bon, bah, adieu, je pars 3 ans sur la Lune.
1: Mais je comprends, c'est parce que t'arrives pas à faire de choix et je comprends. Et on remplit même nos affaires dans vos valises qui sont moins remplies.
0: Des fois, elle me dit, il n'y a plus qu'à mettre tes affaires et c'est bon. Et là, j'arrive, mais la valise, déjà, elle ferme pas.
1: C'est
0: bon, bah, d'accord. Et du coup, effectivement, bah, c'est moi qui prenais pas de sous-vêtements. Voilà, je me sacrifie. Merci beaucoup, Valentin, de nous avoir appelé.
6: Pas de soucis, bonne journée.
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0: On est là avec vous, on est bien, on démarre la journée ensemble et on parle des choses qu'on sait pas faire et que donc notre chérie doit faire, ou alors des choses que notre chérie ne sait pas faire et donc c'est nous qui nous en occupons. La chérie de Nico ne sait pas replier une poussette. Comme honnêtement 95% des gens.
1: Nico est doué.
0: Non mais c'est pas pour rien qu'on voit souvent des poussettes ouvertes et pas fermées. Hein.
2: Ouais, non mais tu sais, quand elle est seule, du coup elle galère et elle la met quasiment. Ça nique le coffre. Parce qu'elle la met dans le coffre, mais elle est quasiment ouverte.
0: Ah merde.
2: Bah oui,
0: ah,
2: c'est oui, cool, parfois elle met la voiture en break. Tu sais, elle baisse les sièges.
0: Elle fait tomber les sièges arrière pour mettre la poussette.
2: Exactement.
0: C'est génial.
2: C'est un peu galère. Ouais.
0: Pour quelle chose, votre chérie, ou on peut élargir un peu, comme avec la coloc de Lorenza, ou même dans votre famille, si vous habitez ensemble, pour quelle chose, les gens ne sont pas doués, donc c'est vous avez pris le parti de dire, c'est moi qui m'en occupe. 0 870 42 48, moi je suis monsieur technologie à la maison.
1: Ah oui, c'est, ah, tout ce qui bah est oui, deux, c'est vrai, mais t'as un, ah, oui, mais... c'est ça, t'es un geek.
0: Hein. Ouais, j'aime bien ça, mais vraiment, c'est, maintenant c'est un niveau, c'est en fait, honnêtement, ma femme et ma fille ne font plus d'efforts.
2: Ah ouais,
0: c'est même pas pourquoi l'imprimante marche pas, c'est tu peux m'imprimer ça.
1: Ah ouais, ok.
0: D'accord. C'est,
2: y a, et est-ce qu'elle te crie dessus quand le wifi marche plus? Parce que je sais que j'avais ça un peu avec ma maman aussi, où elle disait le wifi marche plus, pourquoi? Comme si j'étais responsable du truc.
0: Elles vont pas dire que le wifi, elles vont pas chercher à savoir ce qui marche ou ce qui marche pas, c'est juste non mais ça marche pas.
1: Ah ouais, ok.
2: Oui, d'accord.
0: Et il faut que je pose des questions pour réussir à comprendre le pourquoi du comment ça marche pas.
1: Oh, d'accord, là,
2: la communication, c'est beau.
0: Oui. Mais quand on me dit le wifi ne marche pas, il y a 2 chances sur 3 pour que sur son téléphone le wifi soit pas activé. Hein.
2: D'accord, non, je vois.
0: On n'est pas sur du dépannage de grosse hotline. Hein. C'est pas, okay, non, okay. C'est pas très compliqué. On a Alexandra qui est avec nous au téléphone. Bonjour Alexandra.
3: Coucou Manu, coucou les wanwan.
0: Bienvenue sur Énergie, Alexandra. Merci. Qu'est-ce que tu dois faire chez toi? Parce que bon, bah, apparemment, ton chéri n'est pas très doué, ou quelqu'un dans ta famille n'est pas très doué.
3: C'est pas mon chéri, c'est ma sœur. Ouais. Je sais pas pourquoi. Elle m'alpague dès qu'elle a mal quelque part ou dès qu'elle a besoin. Je suis sa masseuse. C'est-à-dire qu'elle vient me voir à chaque fois pour lui faire un massage dès qu'elle a un petit bobo ou quoi. Alors que je suis, mais absolument pas masseuse ni douée dans ce domaine-là. Mais bon, c'est moi.
0: Bah, en fait, elle a juste envie de se faire masser.
3: Oui, mais je sais pas si je suis très douée. Bon, visiblement oui, puisqu'elle revient.
1: Si elle revient, c'est qu'à mon avis t'es très douée. Même fais un business, hein. Tu troques contre quelque chose d'autre.
0: Ah, c'est pas mal,
3: oui,
0: ça.
3: Bah oui, ouais, je devrais, oui.
0: Ah ouais, tu troques.
1: Attends, donnant, surtout entre sœurs. Hein.
0: Bah oui, qu'est-ce qu'elle sait faire ta sœur?
3: Elle sait bien manger.
1: Ah ben voilà.
3: Elle sait bien manger.
1: Ah ben le deal est tout fait. Hein.
0: Bah, attends, un massage, un repas, c'est vendu,
2: ouais,
0: ça.
2: Tu l'amasses pendant qu'elle te fait les pâtes.
3: Un massage, un repas, oui. Bon, mais je vais finir en roulant, je pense.
0: Ah non, parce que tu fais du sport, tu l'amasses.
1: Bien sûr.
0: Alors, bon, il va falloir l'amasser pendant 8 heures, mais bon. Merci beaucoup, Alexandra, de nous avoir appelé. On te souhaite une belle journée. Rémi est là aussi. Bonjour, Rémi.
4: Bonjour, tout le monde.
0: Bienvenue parmi nous, Rémi. Qu'est-ce que tu dois faire chez toi?
4: Alors moi, je suis a priori assez doué pour expliquer les règles des jeux de société. J'ai ma chérie, elle trouve que je suis beaucoup plus concis que la règle papier. Donc du coup, je réexplique tout, et même en pleine partie, quand quelqu'un comprend pas, je réexplique.
2: C'est génial, comme ça tu peux inventer les règles.
4: Ah non, au contraire, moi je suis pour le respect des règles justement.
0: Ah, c'est dommage, parce que aussi, si moi je faisais ça, je peux dire que je gagne toutes les parties.
2: C'est pas le même esprit.
0: Alors, je vous explique au Monopoly. Il faut une personne qui a déjà 4 hôtels au départ. Ce sera moi. Et oui, c'est les règles. Et ensuite, mes 4 hôtels, je les mets sur la rue de la paix. Voilà. Rémi, on te souhaite une belle journée. Merci beaucoup de nous avoir appelés.
4: Bonne journée à tous.
0: Ciao. Apprends à tricher, tu verras. C'est génial.
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0: Se concentre s'il vous plaît.
1: Oui.
0: Ouais. J'aime bien faire le prof de temps en temps. 70% des femmes ont déjà demandé ça à une autre femme qu'elles ne connaissaient pas. Elles ont demandé quoi, Lorenza?
2: Son chemin?
0: Non, c'est pas son choix. Non, c'est un truc plus perso.
2: Ok.
1: C'est hygiénique?
0: Non, c'est pas du tout hygiénique. Ah, Florent, le producteur?
1: Est-ce que vous pouvez me prendre en photo?

0: Bah non, mais vous,
1: ouais. J'avoue, Florent, notre producteur.
2: Moi, ça m'est déjà arrivé.
0: Ah bon?
2: Ah oui, oui. Puis même des gens que je connais pas. Et parfois, je passe derrière, je fais, j'adore votre veste.
1: Ça, c'est angoissant. Ça, c'est angoissant. Parce que tu passes par derrière avec un petit souffle dans le cou en disant, j'adore votre veste. Moi, j'ai un mec qui fait ça, je regarde dans mes poches, il m'a pas piqué un truc.
2: Elle dit comme ça, c'est vrai que.
1: Ah mais moi c'est pas piquer un truc, moi c'est mais pourquoi il se colle à moi comme ça? Pour me dire qu'il aime ma veste? Qu'est-ce que c'est que cette... Mais qu'est-ce que c'est que cette personne? Mais qu'est-ce qui se passe? Mais alors?
0: Il est malade.
1: J'adore votre veste. Et puis derrière t'as... J'adore votre veste. Est-ce que alors, je peux la mettre? Vous pouvez me dire où vous l'avez acheté? Vous pouvez peut-être m'emmener où vous l'avez acheté? Bah écoutez, j'ose pas, mais peut-être que je devrais oser. C'est l'objet qu'on emprunte le plus au travail. Quel est cet objet, d'après vous, Lorenza?
0: Bah, un stylo.
1: Bah non, c'est pas un stylo.
0: Bah, c'est
1: Aurélie au standard?
3: Une agrafeuse?
1: C'est pas l'agrafeuse. C'est marrant ce truc, dans l'inconscient collectif, on prend les agrafeuses de tout le monde, mais en fait, plus personne se sert d'agrafeuse. Mais pourtant, tout le monde dit une agrafeuse. Nico?
4: Est-ce que c'est une lingette pour nettoyer les ordi, là?
1: Ah non, trop pointu ça. On est dans la papeterie. Ah. Florent.
2: Ça tient dans une main?
1: Ah, complètement. Ouais, bien sûr. Nico?
4: Le scotch?
1: Le scotch, tout simplement. C'est l'objet qu'on emprunte le plus au travail.
4: Il y en a du bon chez Énergie, ouais. Parfois, la technique d'énergie, ils ont ce qu'on appelle le gaffer ou le Chatterton, là.
1: Ah non, mais c'est pas du scotch, ça.
4: Ah putain, c'est un scotch, mais qui scotche sa race, quoi.
1: C'est pas du scotch, c'est des gros rouleaux noirs.
4: Ah ouais. C'est de l'épilation, ça.
1: Non, mais mais tu t'en sers pourquoi de ça?
4: Je sais pas, mais j'adore le bruit que ça fait quand tu le découpes.
0: Et après, justement,
4: je le mets sur ma main et je le décolle et waouh, ça colle vachement bien.
1: Ce qui est impressionnant, c'est quand il le découpe avec les dents.
0: Ah oui.
4: Ah, le bonhomme.
1: Prends, clac.
0: Il le découpe. C'est un peu la classe.
4: Là, je passe à côté de lui, j'ai envie de lui demander c'est quoi votre veste?
1: Mais non, mais il le découpe d'un coup avec les dents, c'est impressionnant. Alors que toi, si tu veux le découper, t'as plein de fils qui partent dans tous les sens. Eux, c'est nickel. Bon, dernier sondage du matin. Un homme sur 10 mettra un an à le faire pour la première fois avec sa partenaire. Un an. Qu'est-ce qu'il met un an à faire, Florent?
2: Présenter sa famille?
1: C'est pas présenter sa famille. Lorenza?
0: C'est intime?
1: Oui. Alors, Nico?
4: C'est pas prêter sa voiture. Ça peut être intime.
1: Prêter sa voiture, j'ai dû mettre 4 ans, moi.
4: C'est très intime.
0: Mais on conduit très bien.
1: Mais c'est pas une question de conduire très bien. C'est,
0: c'est votre voiture.
4: Et si ton siège, il a bougé en plus?
1: Oh là là. Mais attends, si tu prêtes ta voiture et qu'on remet pas le siège, alors là,
0: c'est
1: attends,
0: pas cool. Mais c'est fou.
1: Mais remets le siège comme il était au début, quoi.
0: Je vais dire un truc.
1: Vous êtes les premiers aux toilettes à nous dire remets les toilettes dans l'état dans lequel c'était quand t'es rentré.
0: Oui.
1: Remets ma voiture dans l'état dans lequel c'était quand t'es rentré.
0: Cette comparaison est folle, mais ok, je veux bien l'accepter.
1: Merci de m'avoir écouté.
0: Avec plaisir.
1: Un homme sur 10 mettra un an à le faire pour la première fois avec sa partenaire, c'était dire je t'aime.
0: C'est long un peu quand même.
1: Bah, moins long que la voiture.
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1: Question très simple depuis une demi-heure. Pour quelle chose votre chérie n'est pas très douée, ce qui fait que c'est vous qui devez vous en occuper. Alors ça marche aussi pour les colocs,
0: ouais.
1: Ça marche aussi en famille, à la maison. Quelle est votre responsabilité à vous? 0-870-42-48, parce que les autres sont pas très doués pour ça. Florent, notre producteur?
2: Moi, je suis laveur de chaussures dans ma famille.
1: Laveur de chaussures?
2: Ouais. En fait, j'ai un kit de nettoyage avec une brosse semi-dure et un chiffon microfibre.
1: Qu'est-ce que c'est que ça?
2: Bah, c'est un petit kit de nettoyage, un peu de produit, mais ça nettoie. Hein. Ça marche sur du daim, sur du cuir, c'est quand vous voulez.
1: Ça sent le mec qui scrollait sur Temu, qui a vu ça pas cher et qui a dit tiens, pourquoi pas?
2: Non, mais attends, je suis super content.
1: De nettoyage de chaussures.
2: Ouais.
1: D'accord. Mais c'est pour les chaussures en cuir, pour les chaussures
2: à cuir, le daim traité, c'est parti.
4: Est-ce que toi, quand tu vas dans un hôtel et que tu vois, tu sais, les petites machines parfois à tirer les chaussures, tu mets ton pied en dessous.
2: Ça m'est déjà arrivé. Ouais. Non, parce que ma mère, sinon, elle les met à la machine. C'est n'importe quoi.
0: Bah, ça va en machine. Si tu mets les tennis, ça va en machine. Ouais,
1: hein.
0: C'est ça.
2: Ouais. Mais ça peut t'abîmer un petit peu. Voilà. Moi, je préfère faire ça à la main.
1: Oh, d'accord. Ok. Ouais. On va pas. Attends, il a acheté son kit. Il l'a acheté donc ça c'est le mec qui fait toujours du pain dégueu parce qu'il a acheté une machine à pain qui coule super cher, hein. C'est la même. Annabelle est avec nous. Bonjour Annabelle.
7: Bonjour Manu, salut l'équipe.
1: Bienvenue sur Énergie Annabelle, on fait toujours appel à toi. Pourquoi toi?
7: Alors moi c'est mes beaux-parents qui sont vraiment nuls en informatique et ils m'appellent dès qu'ils ont un souci avec leur ordinateur.
1: Mais ça c'est le destin.
0: C'est comme toi, hein.

0: Ouais. J'y vais cet après-midi.
1: Ah bon?
0: Ah ouais, ouais. Oui, parce que je vous avais dit qu'il y avait eu les travaux chez lui, donc il était venu un mois chez moi.
1: Il est retourné chez lui là?
0: Il est retourné chez lui, ça y est, les travaux sont terminés. Il m'a dit, j'ose pas encore rallumer mon ordinateur.
1: Mais pourquoi il ose pas?
0: Parce qu'il sait que ça va être une galère. Il sait que ça va être une galère, donc j'y vais cet après-midi pour allumer l'ordinateur.
1: Ok.
0: Il y aura un imprimante à configurer pour la 16e mille fois. 16e fois.
1: C'est chaud.
0: Je pense que c'est la personne au monde qui arrive le plus à foirer l'imprimante. C'est un truc de dingue. C'est incroyable. Mais à chaque fois, et je suis là, je dis, mais waouh, qu'est-ce qui s'est passé?
2: Sur quoi t'as appuyé? Et souvent, je dis, non, c'est pas moi. Non, oui, j'ai rien fait.
0: Toujours. Non, mais il y a quelqu'un qui est passé, qui l'a utilisé, qui a tout déglingué.
1: Oui, mais peut-être qu'il fait exprès pour que tu passes du temps avec lui.
0: T'essaies de m'amadouer là.
1: Ouais.
0: Non, parce que vraiment l'imprimante elle est
1: Ouais,
0: non, il y a
1: un problème.
0: Sur l'ordinateur, c'est marqué, il a essayé de l'installer environ 4000 fois quand même. Hein, donc, on a vraiment un truc. Donc j'y vais cet après-midi, je vous tiendrai au courant.
1: Avec plaisir.
0: Voilà. Merci beaucoup Annabelle de nous avoir appelé. Pourquoi vous êtes douée et dans votre famille, les gens le sont pas, donc du coup c'est vous qui vous en occupez. Nico, encore un truc.
2: Moi j'ai ma mère qui fait appel à moi souvent pour tondre la pelouse chez elle parce que c'est un gros tracteur et elle sait pas utiliser.
0: Oh, c'est bien ça.
2: Et je le fais avec plaisir parce qu'elle m'offre des trucs après.
0: Elle t'offre quoi?
2: Souvent elle me fait à bouffer ou alors elle va m'offrir une bouteille de vin, un truc, tu vois, pour me remercier.
1: C'est gentil.
0: C'est comme quand t'étais enfant et que t'avais un peu d'argent de poche, quoi.
2: Ouais, mais version adulte.
1: C'est trop stylé.
0: Mais tu sais, c'est ce que je vais faire cet après-midi quand je vais réparer l'ordinateur. Hein.
2: Ah, bah tu lui demandes la pièce.
3: Si jamais je lui lave ses chaussures, il n'y a pas de souci.
2: Touche pas à ma mère, toi.
3: Je suis disponible.
0: Arnold est là au téléphone. Bonjour Arnold.
4: Salut Manu, salut les mamans.
0: Bienvenue sur Énergie Arnold, t'es responsable de quoi toi à la maison?
4: Moi ma chérie m'appelle toujours pour sortir les araignées de la maison et attention, faut jamais les tuer. Hein.
1: Ah
4: avec, et c'est avec un Tupperware et une feuille, le combo.
0: Mais bien sûr, alors c'est pareil, mais moi je suis assez d'accord pour ça.
1: Moi aussi.
0: Pour réussir. Ouais. Et vraiment j'en fais parfois un défi. Vraiment, je dois faire en sorte vraiment qu'elle s'en aille et je la jette pas, genre par la fenêtre.
1: Ah bah non.
0: Non, je vais aller la poser par terre et elle va vivre sa vie d'araignée, quoi.
1: Je suis d'accord.
0: Voilà. Et tu vois, Arnold.
1: Vive les araignées, Arnold.
0: T'es une bonne personne.
4: Ouais. Et puis après, une chance sur deux qu'elle revienne.
2: Et là, je la tue.
4: Justement, super héros, je reviens une deuxième fois et paf, je la ressors.
0: Non, mais il parlait pas de l'araignée, il parlait de sa femme, là. C'est très
4: bien. Oui, voilà.
0: tu fais un beau geste et ta femme, elle te voit en super héros et là, c'est tout gagné, Arnold.
1: Bravo.
0: Voilà, tout simplement.
4: Merci.
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0: Est-ce que vous êtes au courant qu'il y a un astéroïde qui a failli nous écraser?
1: Non, pas du tout. Quoi?
0: En vous souhaitant une bonne journée, je viens de découvrir l'info maintenant.
2: Dis-nous.
0: Mais je vous explique, il y a un astéroïde qui a été découvert il y a seulement quelques jours, qui a frôlé la Terre cette nuit.
2: Ah ouais?
0: Cette nuit, il mesurait 30 mètres de diamètre, il est passé à 91 000 km de la Terre. Ça paraît beaucoup, mais à l'échelle de l'espace,
1: C'est pas grand-chose, quoi.
2: Okay. Il nous revient après, quoi.
1: On a eu chaud, hein.
0: Et ça c'est le cas de le dire. Hein. Mais de toute manière, avec tout ce qui se passe dans le monde, ils nous cachent des choses.
1: Bien sûr.
0: Ça c'est sûr.
1: Ils le savaient, ça.
0: Ça évidemment, ils veulent pas qu'on le sache. Hein.
1: Bien sûr.
0: Parce que c'est ce à quoi ils s'attendent. On a fait le tour.
1: Ouais.
0: Tant qu'on parle de l'espace, il y a le film Star Wars, The Mandalorian and Grogu. Je sais pas si vous avez vu la série Le Mandalorian.
2: Oui. Pas du tout.
0: J'adore ce truc-là. Avec Bébé Yoda.
1: Bébé Yoda.
0: Mais oui, c'est Grogu, quoi. 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
0: 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On revient tout de suite.
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0: On va jouer ensemble avec ce matin Roman. Bonjour Roman.
9: Salut les
0: Wawa. Sois la bienvenue parmi nous, Roman. J'ai pour toi une Nintendo Switch 2. Et ce matin, on va jouer au jeu des trois indices. J'aime bien ce jeu. Il y a de la pression, il y a de la tension, il y a du suspense. Faut pas paniquer, j'aime bien. Voici les règles du jeu des trois indices, je le rappelle. Tu vas jouer avec quelqu'un d'équipe. Ce quelqu'un d'équipe, ce sera Florent, notre producteur aujourd'hui.
3: Ok, je panique.
0: Tu vas devoir, Roman, deviner des mots. Pour y arriver, donc tu seras aidé par Florent. À chaque fois, il te donnera trois indices pour découvrir le mot à trouver. Il découvre le mot, il connaît pas les mots. Il va les découvrir. À chaque fois, il a 10 secondes pour te faire deviner avec trois indices. Il y a 5 mots, il faut en découvrir 3 pour gagner. C'est tout à fait possible. Faut juste pas paniquer. Faut être tranquille, faut être bien et faut se concentrer. Attention, c'est parti. Le jeu des trois indices. Florent, 10 secondes, 3 indices pour faire découvrir à Roman ce mot.
3: Oiseau, Paris, crotte.
5: Pigeon.
0: Oui. Et quel bel hommage au pigeon, on vient de faire. Ça fait un mot, ça fait un point. On continue, 10 secondes, 3 indices pour faire découvrir à Roman ce mot.
3: USB, maison, molette.
0: Clé. Oui, on est bien là, on déroule.
3: Je suis chaud là.
0: On déroule. Ça fait 2 mots, il reste 3 mots, il en faut au moins un. You can do it, c'est de l'anglais. Attention. Florent, 10 secondes, 3 indices pour faire découvrir à Roman ce troisième mot.
3: Cavité, sombre, l'esco.
5: Une grotte.
0: Grotte, c'est gagné. Pas l'esco. Alors,
1: on a compris,
0: mais alors c'est Julie, hein, que je...
1: C'est
0: Julie Lescaut et c'est la grotte de Lescaut.
1: Ouais, elle a trouvé.
0: Roman, mais c'est un sans faute, 3 sur 3, voilà.
5: Ah, c'est trop bien, je suis trop contente, merci beaucoup.
0: La Nintendo Switch 2, elle est pour toi, c'est gagné, c'était facile, c'était tranquille.
5: Trop bien. Florent,
3: c'est
5: meilleur.
3: Merci.
0: On t'embrasse et on souhaite une belle journée à la grotte
5: de
0: Lescaut.
5: Merci beaucoup. Merci beaucoup à vous tous. Bonne continuation pour l'émission.
0: Oh,
1: c'est trop mignon.
0: Merci, c'est gentil.
1: Wow. On dirait qu'on est malade.
0: Ouais, c'est ça, ouais.
1: On est malade et on doit faire
5: des phases. Vous m'avez stressé, là, je suis trop contente.
1: Oh, non.
0: Bah, attends, détends-toi, il n'y a plus de stress, là, c'est gagné. Tu l'as, ta Nintendo Switch 2, alors.
5: Ah bah merci beaucoup, ouais.
0: Oh, j'ai envie de me faire un épisode de Julie Lescaut, moi, ce soir. Hey, what's up, guys? 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It's Manu sur NRJ. C'est génial, on a un jingle de Justin Bieber.
1: C'est trop la classe.
0: Alors, c'est en anglais, mais vous noterez quand même qu'il a dit sur énergie. Il a dit un mot en français quand même dans le...
1: Sur énergie. Oui.
0: Sur, sur. Il a envie de dire on energy, il a dit sur énergie.
1: Ça, c'est tout
0: un...
1: Justin, ça.
0: Ça, c'est il nous surprend. Tu vois, à chaque moment. Ça, c'est...
1: C'est tout lui.
0: C'est Justin. Alex Warren avec Fever Dream tout de suite. Ça, c'est... Mais c'est tout Alex.
1: C'est tout Alex.
0: Ça aussi. j'ai un bon sujet pour après.
1: Oui.
0: Genre, on complète cette phrase, j'ai couché avec mon ou ma. Je vais vous expliquer ça. C'est un truc que j'ai découvert. Non mais c'est très sérieux, j'ai découvert ça dans le forum du site auféminin.com. Où en fait les gens complétaient cette phrase, j'ai couché avec mon, et les filles ont répondu. Genre avec mon psy, par exemple. Non, c'est...
1: C'est étonnant, mais c'est cool.
0: Franchement, c'est un bon sujet jusqu'à 10h, ça. Ça peut. Même pour demain encore, on peut le continuer longtemps celui-là. On est avec vous, les 9h23.
7: Si vous me cherchez, je suis à...
0: On va écouter Orelsan avec Ailleurs. Et avant ça, je vous en ai parlé il y a 3 minutes. Je pense avoir un bon sujet. J'ai trouvé ça sur le forum du site auféminin.com.
3: Ouais.
0: En fait, les filles répondaient à la question j'ai couché avec mon. Exemple, une fille a dit j'ai couché avec mon psy, à force de me confier, il m'a plu.
1: Ça ouais. M'étonne tellement pas.
0: Mais il paraît qu'à un moment. Il paraît qu'à un moment.
1: Quand on se sent écoutée et comprise, c'est vrai qu'on a un déclic où. Voilà, on devient des petits oursons, quoi. On
0: devient amoureuse.
1: Oui, je sais pas, je trouve ça mignon comme image, mais...
0: C'est vrai que les oursons deviennent souvent amoureux. Ou alors ils mangent les gens, ça dépend. J'ai couché avec mon rôtisseur au marché.
1: Oh,
0: depuis, je ne paye plus mon poulet.
3: Pratique. Pas mal.
0: Et ça, c'est ça, on devient des petits oursons.
1: Ouais, bah oui.
0: On discute, on a le poulet avec les pommes de terre, et puis à un moment, on craque, quoi. Évidemment, bien sûr. J'ai couché avec mon patron.
1: Oh là là.
0: C'était nul et en plus gênant le lendemain.
1: Bah tu m'étonnes.
0: Mais tellement.
1: Ah c'est grave ça.
0: En fait c'est si les gens savent surtout que c'est compliqué.
1: Bah ouais, en plus ça se voit.
3: La rumeur qui part.
0: Alors des fois il y a des rumeurs même où il y a rien eu, mais alors c'est quand c'est vrai et que ça se sait, que parce que c'était à la soirée du séminaire de Magin. C'est très compliqué. Complétons cette phrase. J'ai couché avec mon ou ma Lorenza, Nico, Florent, nos producteurs, Aurélie au standard, pourquoi pas aussi. J'ai couché avec mon ou ma Lorenza.
1: Bah j'ai couché avec mon meilleur ami. Enfin, mon ancien. Plus, mais non,
0: du coup.
1: Oui, bah,
0: du coup, ça a tout foiré.
1: Bah, en fait, non, pas oui et non. L'histoire, elle est belle, parce qu'on est quand même restés 6 ans ensemble, quoi.
0: Ah, pas mal.
1: Ouais, c'est pas mal. Donc,
0: un meilleur ami.
1: Bah, je regrette pas du tout. Parce que. Bah, je regrette parce que du coup, on n'est plus amis. Mais je regrette pas parce que c'était une belle histoire et que c'était plutôt pas mal, en vrai, là-dessus.
2: comme quoi, l'amitié homme-femme.
1: C'est
2: souvent se poser des questions, est-ce que ça existe ou pas, ça dérape. Hein.
1: Oui, bah là, oui, on était très proches, ouais.
0: J'ai une théorie là-dessus.
1: Quoi?
0: Ouais. C'est que, en fait, ça existe, l'amitié homme-femme. Mais si tu passes le cap de te demander si.
1: Eh ben ça c'est chez vous les hommes. J'ai eu des discussions comme ça avec mes potes et ils m'ont dit, nous les femmes on n'a pas ce truc là. Apparemment quand vous nous voyez pour la première fois ou que vous nous côtoyez, vous vous dites celle-là je pourrais peut-être la ken ou non. Et après une fois que vous avez passé ça.
0: Alors on parle pas forcément
1: oui,
0: comme
1: évidemment,
0: ça.
1: Oui évidemment mais non mais. Et une fois que c'est passé et que vous avez catégorisé le truc, ben c'est bon on peut être poteau.
0: Exactement.
1: Ouais.
2: Ok.
0: Non mais c'est vraiment ça.
2: Il faut
0: c'est
2: installer ouf. La friend zone avant de se dire ok.
0: Non mais une fois que la friend zone elle est stabilisée.
1: Ouais.
0: Tu vois, une fois que c'est clair et que bon, bah là.
1: C'est bon.
0: Voilà, et ben là, tu peux vraiment devenir ami. Ou alors, si tu as couché avec ton ou ta meilleure amie, mais et que c'est réglé, voilà, bon, on l'a fait maintenant. Ah, voilà, maintenant, on peut rester amis.
1: Je sais pas. Quand t'as vu nu une personne, c'est compliqué, je trouve. Je sais pas.
0: Ouais. Oh, j'ai vu des gens nus sur internet.
2: C'est pas compliqué, ça va. Ça va bon.
0: Non, mais voilà. Alors, c'est peut-être différent.
1: Ouais.
0: Mais, ok, moi, en tout cas, c'est ça, ma théorie. Bon.
1: Okay.
0: Chacun la sienne. J'ai couché avec moi. Si vous en avez, bah, appelez-nous. Ou dans l'équipe même. 0870 42 48. On vous prend au téléphone. Avec qui vous avez couché? Votre quoi? 0870 42 48.
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0: Mais c'est le petit moment de la récré maintenant.
1: Allez.
0: C'est le petit moment du jeu de Florent, notre producteur tous les jours. Un thème, un jeu. Tel est son destin. Attention, parce que parfois, des fois, les thèmes, il va les chercher loin. On a Audrey qui est avec nous au téléphone. Bonjour Audrey.
10: Salut Manu, salut les Wouin-Wouin.
0: Sois la bienvenue parmi nous Audrey. Tu vas participer à cette petite récréation comme tous les jours. Il est
10: 9h30.
0: C'est le moment du jeu de Florent. Qu'est-ce qu'on va faire aujourd'hui?
3: Alors ce soir, nouvelle émission sur W9 présentée par Laurence Boccolini qui s'appelle On connaît la chanson.
1: Ah
3: c'est
1: ouais,
3: un jeu. Exactement, c'est un jeu avec des quiz musicaux. Ce soir, le thème, c'est les années 90. Donc je propose un blind test années 90.
0: Donc là, on en est arrivé au point où pour trouver tes idées de jeu, tu regardes ce qu'il y a à la télé.
3: Exactement, on fait le même jeu que ce qu'il y a à la télé le soir.
0: D'accord.
3: Vous jouez chacun votre tour, d'accord?
0: C'est dommage parce qu'il y avait Koh-Lanta aussi ce soir. Toi, t'aurais pu faire
3: un truc. T'aurais pu faire l'épreuve des poteaux, mais ça aurait pu être sympa.
0: On aurait pu bouffer des verres, tu vois.
3: Exactement. Donc là, un morceau chacun. J'accepte si vous me donnez soit le titre, soit l'artiste, ok?
0: D'accord. Oh. C'est un blind test sympa. Année 90.
3: Année 90.
1: Ouf.
3: Okay. On va commencer par Audrey, c'est parti.
10: Yo, listen up, here's the story. C'est Blue?
3: Oui.
0: Oh, bah oui.
3: Oui. Bien joué, bonne réponse.
0: Ça fait une bonne réponse, on est méga calé aux années 90.
3: Attention Manu, c'est à toi.
0: Ok, vas-y. Bouge de la MC Solar.
3: Oh la vache.
1: Allez, c'est fort.
0: Oh bah, c'est connu ça.
2: C'est ton époque.
0: Oh bah, c'est connu.
3: Ah, j'étais pas né moi.
1: Moi non plus, j'étais pas né.
0: Ah ouais?
2: Ah ouais?
1: Je crois pas.
3: Eh ouais.
0: Ok, bah, grand-papa vous souhaite une bonne journée. Tu connaissais Audrey?
10: Ouais, c'est Bouge de là.
0: Eh bah oui, oui,
1: oui.
0: Bah,
2: c'était cela, non?
0: Allez, on continue, quiz années 90.
3: Lorenza, facile.
9: Yo,
1: c'est avec Spice Girl.
0: Oh, Audrey, elle gueule.
2: Trop simple.
1: Mais ça va, on s'est en équipe, hein, Audrey. Non, avec Karine.
0: Les Spice Girls.
3: Attention, Nico, c'est à toi.
2: Ouais.
0: Ah. Frère.
1: Ah, si, si.
0: Ils ont fait un truc hyper simple.
2: Ouais, et puis ça démarre jamais. Je me dis, je vais attendre la voix, tu vois. Attends.
5: Moi je l'ai, moi je l'ai.
2: Moi aussi, je l'ai. Backstreet Boys. Oui.
0: J'avais oublié le début.
3: Ah, très très l'intro.
1: J'adore.
0: Oh, les Backstreet Boys.
3: Et c'est à Audrey de jouer. Attention.
5: C'est parti.
0: Et même Mat Mata, c'est un groupe sous-coté, moi je trouve.
3: Ouais, moi aussi, entièrement d'accord.
0: Mais non, mais vraiment, moi je, des fois je me fais des playlists Mat Mata quand je suis en bagnole. Ah, j'adore. Okay. Mais non, mais vraiment, j'adore, vraiment.
3: Salut, c'est à toi.
0: Allez, vas-y, on va.
1: Ah ben.
0: Viens, je t'emmène où ils attaquent. Viens, alors, je t'emmène au vent.
3: Exactement, je t'emmène au vent.
0: Facile, facile.
1: Facile.
0: Il y en a encore, allez. Attends, est-ce que Lorenza, tu peux mettre un truc plus simple que les Spice Girls?
3: Ok.
1: Plus difficile, tu veux dire?
3: Ok, on va mettre le dernier pour Lorenza.
1: Oh, j'ai peur.
0: Oh, facile! Ah oui, facile!
3: Ouais, mais
0: oh,
3: je pas sur elle pour celui-là.
1: J'ai oublié.
0: Et ouais. Oh, si!
1: Mais en plus, je
5: Natalia Imbruglia.
1: Ah, voilà!
0: Mais oui!
1: Elle est
3: très forte. Elle
0: est très forte. Et ce titre, il est trop bien. Génial.
1: En vrai, je la connais, mais je connaissais pas la chanteuse. Bah, elle a fait qu'un titre, non?
0: Mais non, elle a fait un titre qui s'appelait Shiver aussi après. Elle a fait trois titres. Mais bon, celui-là, c'est.
1: Oui, il
0: est intemporel, ce titre.
1: C'est vrai, c'est vrai.
3: J'en ai un petit dernier, si vous voulez.
0: Attends, on écoute encore un peu.
2: Tu sens que Manu, il glisse de plus en plus vers une radio un peu plus âgée. Il se fait les kiffs. Attends, on laisse.
3: Attends, on va remettre un Mat Mata.
1: Vas-y.
0: Bah attends, laisse-moi tranquille avec Mat Mata et Nathalie Manguia, quoi.
2: T'es bien.
0: Alors,
3: le dernier pour Nico.
0: Allez, vas-y.
3: C'est parti.
0: Vas-y.

0: Je peux jouer.
1: C'est pas Snoop Dogg.
2: J'étais sûr que c'était Snoop Dogg, merde.
1: Audrey.
0: Eh non.
1: Vas-y Audrey.
0: C'est Tupac.
1: Exactement.
0: Oui.
3: Ah ouais.
0: Eh oui, quand même.
1: Ah, franchement, vous avez eu beaucoup, beaucoup de bonnes réponses. Hein. Bien joué.
3: Bon, on l'a tout trouvé quasiment.
1: Sauf Nathalie, ouais, enfin oui. Bon, Lorenza, moi.
0: Ouais, ça voilà.
3: Audrey,
0: t'es là, c'est bon.
3: Mais
0: oui.
3: Audrey, je vais t'offrir le mug Manu sur Énergie, Audrey.
4: Oh non.
3: Quoi donc,
4: jouer pour la Switch 2.
3: Pour la Switch 2. Ah non, on a joué tout à l'heure pour la Switch 2. Non,
0: ah
3: là,
0: oui,
3: c'était.
0: Oui, c'est
4: ah,
0: merde.
3: Elle a récré
4: non,
3: avec le.
4: Ah,
3: l'ascenseur émotionnel. Alors, tu sais
4: ah
3: quoi
4: non, si. J'avais joué pour la Switch 2, moi, à la base. Moi, c'est pas grave. Je prends le mec.
3: Mais on fait jamais de gros cadeaux au jeu de Florence en récréation.
4: Ah bah non.
0: C'est pas la récré.
3: C'est la récré. T'imagines si on offrait un cadeau à tous les gens à la récré,
4: ouais.
3: On s'en tirait pas.
4: C'est sûr. Je prends quand même le mec.
3: Je vais t'offrir un cadeau en plus.
4: Hein?
3: Ouais, parce que je suis comme ça, et parce que je suis dingue, et parce que je suis un peu ouf. Et mon cadeau en plus. Non. C'est Nathalie Imbruglia à Thorne. J'en ai rien à foutre, j'adore ce titre, j'ai envie de l'écouter maintenant. Bienvenue sur Energy.
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3: J'ai couché avec ma, on complète cette phrase ce matin. C'est pas moi qui ai eu l'idée. C'est le forum auféminin.com, je tiens à le dire, c'est là où j'ai trouvé ça. 0 870 42 48, on continue à vous prendre au téléphone. Il y a Jade qui est là, bonjour Jade.
7: Bonjour Manu, bonjour les Ouin-Ouin.
3: Sois la bienvenue parmi nous Jade, j'ai couché avec mon, j'ai couché avec ma, on t'écoute.
7: Avec mon coach de sport.
3: Oh, j'ai l'impression d'être dans un film érotique. Mais ton coach de sport personnel ou à la salle?
7: Non, chez moi. En fait, je l'avais pris pour tonifier un peu mon corps et puis pour maigrir un peu. Et puis, ça a commencé avec des petits regards. Ensuite, il a été un peu plus tactile. Et puis, un jour,
0: ça a bien tonifié.
3: Qu'est-ce que t'as dit?
0: Pardon.
3: Oh, la boule.
0: Ça a bien tonifié. Mais...
3: Ça a l'air de l'ivy en tout cas. Et ça, je vais dire, le grand écart, il l'a fait. Et dis-moi, et les abdos. Et alors, merci Lorenza.
0: Non, mais c'est le second métier des coachs de sport, quoi. On le sait.
3: Oh, allez.
1: C'est un peu cliché. On embrasse tous les coachs.
0: Mon ex l'était, j'ai pas cicatrisé, ok.
3: Voilà. Mais c'est quoi? Dans ces cas-là, commence par ça.
0: Oui, c'est que c'est vrai.
3: Tu vois, t'es resté combien de temps avec le coach de sport?
0: Ben, 6 ans.
3: Ah, c'était ton meilleur
0: ami? C'était mon meilleur ami, ouais, il est devenu.
3: Parce qu'on en a parlé tout à l'heure.
0: Exactement.
3: Ah, ton meilleur ami, coach de sport, d'accord.
0: Il était comptable, il a switché et.
1: C'était
0: compris.
1: Le coach de Jade, hein, après. C'est le même. Il fait la tournée en France.
3: Et c'est devenu son vrai métier, du coup. Vraiment, c'est pas son deuxième métier. Et vous êtes encore ensemble ou pas, Jade?
7: Non, on n'est plus ensemble.
3: Et c'est toujours ton coach de sport?
7: Non, ça y est, j'ai arrêté.
3: Oui. Bon, en tout cas, c'était une belle expérience.
7: Oui, c'est très sympa.
3: On t'embrasse, Jeanne. Merci beaucoup de nous avoir appelés. Il y a Guillaume qui est là aussi. Bonjour, Guillaume.
8: Salut, Manu. Salut, toute l'équipe.
3: J'ai couché avec mon, j'ai couché avec ma. C'est à toi.
8: Alors, j'ai couché avec l'ex-femme de mon meilleur pote.
0: Oh.
3: Ok. Vas-y, continue. Vas-y, déroule.
8: Ouais, alors du coup, en fait, pendant qu'elle était avec mon meilleur pote, j'ai appris qu'elle était amoureuse de moi.
0: Bah, y'a rien qui va.
3: Attends. Mais ça peut arriver, tu peux avoir un crush pour quelqu'un. Voilà,
8: Sauf que du coup, en fait, j'ai appris aussi que mon pote était d'accord pour que je couche avec elle une fois qu'ils étaient séparés.
3: J'ai eu peur parce qu'il manquait la fin de la phrase, hein, sinon c'était compliqué, hein, sinon ça faisait un truc bizarre. Donc, ils se sont séparés et ensuite t'as couché avec elle.
8: Ouais, c'est ça, exactement.
0: Ça va, c'est dans les règles de l'art.
3: Oui.
0: J'ai eu peur.
3: Non, mais c'est correct. Tu vois, c'est-à-dire, tout le monde était d'accord pour que tout le monde fasse n'importe quoi. Donc voilà, c'est bien.
0: T'es pas un mauvais ami, quoi. C'est bon.
3: Non, il a dit oui.
0: Il y a eu un accord, allez-y gaiement, quoi.
3: Tu l'as toujours en ami?
8: Ah oui, c'est toujours mon meilleur pote.
3: Et lui? Et elle, pardon, t'es toujours avec elle?
8: Ah non, du tout. Ça, il y a eu qu'une seule fois et après, plus rien.
3: C'était un fantasme, quoi. C'est.
8: Ouais, je pense que c'était plus un fantasme, et du coup, quand j'ai appris qu'elle était amoureuse de moi, ça a un peu facilité la chose.
3: Mmh. Bah, du coup, t'as un point d'avance sur ton pote. Merci beaucoup, Guillaume, de nous avoir appelé. Il y a Lisa qui est là. Bonjour, Lisa.
9: Bonjour, Manu. Bonjour, les mamans.
3: J'ai couché avec ma. C'est à toi.
9: Mon livreur Uber Eats, moi.
0: Mais non.
3: Ça, c'est ouf.
0: Quoi?
3: Vas-y, raconte.
9: Et bah, en fait, bah, j'étais sa dernière course. Et donc on vient à parler. Il me demande s'il peut avoir un verre d'eau. Donc je le fais rentrer. On a commencé à parler. On a eu beaucoup de délire. On a beaucoup rigolé. Du coup, je lui ai proposé de rester manger. On a passé la soirée. Et finalement, bah, la nuit ensemble.
0: C'est une dinguerie. Oh,
3: ça, c'est ouf.
0: On dirait un film.
1: Il a mangé la bouffe qu'il a livrée, gratos.
0: C'est malin, ça. Il est trop malin.
3: Ah ouais, et en plus, attends, en plus, il a eu le pourboire, le mec. C'est génial. Alors, c'est la meilleure soirée de sa vie. Lui, en ce moment, ça se trouve sur une autre radio, il est en train de répondre au sujet: quelle a été la meilleure nuit de votre vie. C'est génial, ton histoire, Lisa. Merci beaucoup de nous avoir appelés.
9: Je vous en prie.
3: Gros bisous, il y a Vivien qui est là aussi. J'adore ce sujet, je pourrais continuer pendant des heures. Bonjour Vivien.
10: Hey, salut toute l'équipe.
3: Hey, salut à toi Vivien. T'as couché avec ton ou ta quoi?
10: Ma prof d'anglais.
0: Quoi? Mais c'est quoi de fou là?
3: Alors attends, prof d'anglais de quoi? Explique-nous.
10: Alors écoute, j'avais pris des cours particuliers pendant un moment, parce que bon, voilà, j'étais un peu très nul en anglais, du coup elle est venue chez moi.
3: Attends, avant de compter, t'avais quel âge?
10: J'étais en troisième, donc j'avais 15 ans et demi, 16 ans, parce que j'avais redoublé.
3: Ah mais oui, mais non, ça va pas là du coup là.
0: Bah c'est très grave.
3: Bah oui, en fait ça se fait pas.
10: Comment?
3: Bah ça ne se fait pas en fait, c'est illégal, c'est interdit.
10: Oui, mais c'était la stagiaire de la prof d'anglais, comment t'expliquer?
3: Mais elle avait quel âge elle?
10: Elle avait 18 ans. Hein.
3: Alors oui, alors on n'a pas le droit, Vivien. Alors c'est gentil de nous appeler pour te raconter, nous raconter ton histoire, mais je pense que t'es au courant quand même justement qu'on n'a pas le droit quand on a 15 ans, on est mineur. Tu vois, alors peut-être que votre histoire elle est belle et que ça peut arriver, etc. Mais voilà, on peut pas t'écouter et raconter ton histoire comme ça. D'accord?
10: Oui, d'accord, j'ai pas de soucis.
3: Eh ben voilà. Eh ben mais merci quand même de nous avoir appelé. Je sais, il y a un petit moment de gênance et de malaise pour tout le monde. Tout le monde me regarde en me disant: Manu, démerde-toi avec cette affaire, parce que moi je sais pas quoi dire.
0: Non, mais c'est un peu ça.
1: J'aimerais bien qu'elle écoute un peu de musique là.
0: Oui, ça ferait du bien là.
3: Non mais on lui a expliqué.
0: Non mais c'est vrai, en vrai. C'est bien. Et très bien expliqué même.
3: Merci beaucoup.
1: Mieux que nous, on l'aurait fait. Voilà.

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2: Ben, je le dis alors.
3: Maintenant, allez, Sopra.
2: Mais il y a genre, je pense qu'il y a un album qui va sortir dans pas trop longtemps parce qu'il y a un nouveau single qui est prévu pour la fin du mois de juin.
3: Oh.
2: Ou la mi-juin, un truc comme ça, ouais.
4: Ah, ça sent bon.
3: Ah, petit bonheur, ça.
2: Ouais, j'ai quelques entrées dans le monde du show business.
3: Elle là, wow.
2: Ouais, je suis plutôt bien placé du côté de Marseille.
3: Il a le bras l'info.
2: Alors, non, j'ai vu l'info passer.
3: Ah, okay.
2: On a Emma qui est avec nous au téléphone. Bonjour Emma.
5: Hello Manu, hello les wouah.
2: C'est avec toi qu'on va lancer cette journée. C'est notre dernier appel du jour, Emma. Et Aurélie au standard m'a dit que tu avais un projet de vie de dingue.
5: Oui.
2: Mais il faut que tu nous en parles. Parce qu'on est là pour toi. Genre, ce que j'ai compris, c'est que tu veux partir à l'étranger, monter un truc.
5: Oui, c'est ça.
2: Eh ben, dis-nous.
5: Tout à fait. Bah, là, je suis encore en études d'hôtellerie-restauration. Et à la fin de mes études, j'aimerais partir à l'étranger. Pour l'instant, je suis plutôt sur le Canada, mais à voir comment ça se concrétise pour travailler là-bas et à l'avenir, bah, monter mon propre projet d'hôtellerie. Avec mon copain qui, lui, est sommelier. Du coup, qui travaille dans le vin.
2: Tu veux monter ton propre hôtel à toi?
5: Ouais, ça serait trop cool.
3: Incroyable.
2: Le rêve. Et pourquoi au Canada?
5: Bah, c'est un pays qui m'attire beaucoup. Enfin, le seul bémol que j'ai, c'est la neige. Mais
2: ça c'est con.
3: Ouais. C'est quand même.
4: Elle va revenir dans 10 jours. Bon, bah non.
2: Moi, ce que j'adore, c'est la Corse, mais je supporte pas la mer. Ah. Bah, alors après, il y a des endroits où il y a un peu moins de neige, quoi. Mais bon, c'est pas le Canada.
5: Oui, c'est ça. Mais la mentalité là-bas et tout, j'adore.
3: Ça, c'est vrai.
2: L'accent québécois.
5: Trop bien.
2: Mais franchement, avec l'accent québécois, tu peux pas être méchant, Lorenza.
3: Oui, ça c'est vrai. C'est comme un peu l'accent belge, je trouve.
2: Mais exactement. Les Belges et les Québécois, franchement, il faudrait leur donner les clés du monde. Je te jure, il y aurait plus de guerre.
3: C'est vrai.
2: Mais tu peux pas avec cet accent-là dire du mal.
3: Tout le monde est sympathique. C'est vrai.
2: Je vais t'envahir. Mais c'est une blague. Évidemment, c'est une blague. Ça peut pas être au sérieux. Moi, je vais te faire la guerre, alors. Non.
3: Il était pas si mal ton accent là.
2: Merci. Emma, je vais t'offrir le mug Manu sur Énergie, comme ça, quand tu auras ton hôtel, tu pourras le poser sur la réception.
5: Ah, super.
2: C'est pour toi, on te souhaite une belle journée. Merci beaucoup de nous avoir appelé. Il est 9h57, on s'en va, on sera de retour demain à partir de 6h évidemment. Pour démarrer une nouvelle journée, prenez soin de vous et comme chaque jour, on se quitte avec un titre qui va vous faire votre journée. Et quand il y a des trompettes dans un titre, forcément, ça envoie. Panic à de Disco High Hops, comme chaque jour un titre pour vous lancer votre journée. Il est bon celui-là, il est très bon. Passez un bon mardi, à demain sur Énergie.
6: À demain.

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0: Mais parce qu'on est en milieu de semaine et désolé, mais cette semaine était longue, quoi.
1: Longue.
0: Non, mais après, je suis ravie d'être avec vous. C'est pas ça, c'est juste qu'on n'est plus habitué. Donc voilà.
1: On est plus... En deux semaines, tu t'es habitué à des salles.
0: Je m'habitue très vite.
1: Oui, bah, ouais. C'est fou, comme. C'est marrant, on s'habitue plus au week-end qu'au jour bossé. Si vous avez envie de nous rejoindre, comme chaque jour, vous nous appelez 0 870 42 48 si vous avez envie d'être dans le premier appel du jour. C'est dans quelques secondes. On va écouter Gim, Siro, c'est le dernier Shakira. Il y a les sondages du matin qui arrivent. On est bien pour démarrer cette journée. Qu'est-ce que vous avez envie de partager avec nous?
2: J'ai eu un impact sur le phare de ma voiture, moi.
1: Donc il faut
2: que je le change, mais je me suis renseigné, ça coûte 400 balles.
0: Mais c'est cher de
2: donc,
0: mais
2: je vais le laisser comme ça, quoi.
1: Les phares maintenant, comme c'est fait en un seul morceau, tu peux changer juste la vie. Tu peux avant, tu pouvais dévisser la vitre.
0: Dans les
1: années 80.
2: Jadis.
1: Mais maintenant, non, c'est que les blocs.
2: Ouais. 400 euros.
0: Bon, est-ce qu'il est gros cet impact?
2: Bah, pas tant que ça, on s'y habitue quand même très vite aussi, hein, tu vois.
1: Mais tu peux pas aller chez Carglass, ils ont pas la résine pour les trous de phare,
2: je sais pas. Non, c'est un truc en plastique en plus, donc je peux pas. Voilà. Donc du coup, je vais le laisser comme ça.
0: Bah oui, t'as raison.
2: J'ai vu le prix, j'ai dit, bah.
0: En vrai, si ça crée pas de danger, on s'en fout.
2: Exactement.
1: Tu vois. C'est quoi, comme impact? C'est quoi? C'est juste une petite fissure, un petit.
2: C'est avec. Tu sais, j'ai passé le rotophile à côté de ma voiture. Et il y a un caillou qui est parti dans le phare.
0: Ah oui. Oui, voilà, mais ça va.
2: Donc
0: ça
2: c'est un impact avec les petites brisures autour là.
1: Non mais le problème c'est pas le phare, c'est toi en fait.
2: C'est-à-dire
1: que en fait quand tu te balades à côté de chez Nico, tu sais pas si tu vas mourir par une voiture qui va t'écraser ou alors un gravier qui t'arrive dans la gueule parce qu'il passe le rotofil.
2: C'est le problème. J'ai perdu.
1: C'est pour ça qu'ils ont fermé les routes autour de autour de chez Nico.
2: Du coup, je vais le laisser casser, quoi.
0: Oui, laisse-le.
1: Mais tu sais quoi, je vais dire un truc. Mais moi, chez moi, j'ai une fenêtre que je dois réparer. Je la laisse casser comme ça aussi.
2: Ah ouais?
0: Mais ça, c'est plus sûr quand même.
2: Avis à tous les cambrioleurs.
0: Ah ouais?
1: Non!
0: Et puis le froid surtout.
1: Non, c'est qu'elle, non, mais elle ferme très bien.
0: Ah,
1: ouais. Mais je vous avais parlé, je la cale avec une raquette de tennis.
0: Ah oui,
1: parce que, en fait, la fenêtre, je sais pas pourquoi, c'est pas très droit. Donc quand je l'ouvre, elle tombe et elle va se refermer.
0: Oui.
2: Ah oui, mince.
1: Bah oui, donc quand je veux aérer la chambre, et ben voilà, donc je suis obligé de la caler. Et pour la caler, bah j'ai un peu tout essayé. Et en fait, ce qui marche le mieux, c'est une raquette de tennis. Et donc, du coup, dans ma chambre, depuis maintenant 2 ans, j'ai une raquette de tennis. Et tous les gens me disent, mais pourquoi t'as une raquette de tennis? Pour caler la fenêtre.
0: Ils
1: me disent,
0: bien sûr. C'est le MacGyver, quoi.
1: Totalement. Alors, MacGyver de la merde. Hein.
0: Oui.
1: Vous l'avez acheté où, votre MacGyver? Chez Temu. Je pense qu'on a tous des trucs chez nous qui sont cassés, mais on fait avec. Quelle est la chose qui est cassée chez vous et vous faites avec? Allez, appelez-nous. 0 870 42 48. Les MacGyver de Wish vous souhaitent une bonne journée aujourd'hui. On a Armand qui est là au téléphone. Bonjour Armand, bienvenue parmi nous.
3: Bonjour Manu, bonjour les Wawins.
1: Armand, tu nous appelles d'où?
3: Je vous appelle de Besnay, dans le Rhône.
1: D'accord, c'est le sud de la France.
3: Au niveau de Lyon, à peu près.
1: Ah oui, c'est le... Non mais c'est le sud par rapport à Lille, voilà. Armand, est-ce que t'as un truc cassé chez toi?
3: Non. À peu près, jour de sur toutes les choses cassées, je suis à peu près à jour.
2: Okay. Il y a une checklist.
1: Y a pas un truc qui est cassé, mais tu le répares pas, même une lumière ou un truc comme ça que tu fais avec?
3: Non, parce qu'après sinon je me fais gronder par ma copine, alors.
1: Oulô!
2: Putain, ça file droit, hein.
0: Ah oui, ça rigole pas.
1: Il rigole pas, Armand. C'est-à-dire que quand il y a un truc à repeindre, il le repeint. Hein. Ça plaisante pas. Qu'est-ce que tu fais dans la vie, Armand?
3: Moi, je suis agriculteur.
1: D'accord. T'as quoi? T'as des animaux ou c'est...
3: Oui, j'ai des vaches et des chèvres et en même temps des fruits et des légumes.
0: Ah, c'est la totale.
1: Ah, tu fais
0: complet,
1: tout.
0: Complet, quoi.
3: Oui, on fait tout, oui.
1: Ah non, il est obligé de faire tout parce que sinon sa femme.
0: Ah oui. Oh, c'est génial. Non, après,
3: je suis pas tout seul. On est 5 en tout à travailler sur la ferme.
1: Et tu fais les fromages?
3: Oui, on fait les fromages avec les fromages, le lait de vache et le lait de chèvre aussi. Fromagerie,
0: oh, miam, miam, miam.
1: Putain, c'est bon, le fromage. Le fromage, c'est la vie. Franchement. Mais en fait, tu te fais des repas à toi tout seul?
3: Pratiquement, oui. Il nous manque juste les œufs. On n'a pas les poules sur la ferme.
1: Ah putain, j'ai des poules. Si tu veux, je te file des œufs de poule et tu me files du fromage.
3: Ah, oui, on fait du troc, oui, c'est bien ça.
0: Moi, je veux faire goûter pour être sûr que ce soit bon.
1: Non, qu'est-ce que t'as à échanger?
0: Un sourire.
1: Attends 2 secondes. Lorenza?
0: Oui?
1: Va te faire foutre. Armand, je vais t'offrir le mug Manu sur Énergie pour te remercier de nous avoir appelé ce matin.
3: Super, merci beaucoup. Passez une bonne journée.
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1: C'est parti comme chaque jour, voici les sondages du matin, tout le monde participe.
0: Allez.
1: 7% des hommes en ont déjà porté un. Ils ont déjà porté quoi, Nico?
2: Un toupet.
1: Ce n'est pas un toupet. Ce n'est pas un toupet. Ce n'est pas une perruque. Et ce n'est pas sur la tête.
0: C'est un vêtement?
1: Oui, absolument. Okay. C'est vrai que c'est un. Ça fait partie des vêtements, on va dire. Même si c'est pas vraiment un vêtement. Florent, notre producteur.
5: Un soutien-gorge.
1: Non, mais on n'est pas loin. Alors vraiment, si c'est pas le soutien-gorge, le Nico.
2: Le string?
1: C'est pas le string.
0: Non, mais.
1: C'est pas une culotte. Et c'est pas un soutien-gorge. Ok? 7% des hommes ont déjà porté un. Lorenza?
0: Le porte-jartel.
1: Un porte-jartel, absolument.
2: Oh.
1: C'est beaucoup, hein, 7%.
0: Ouais, c'est vrai que c'est pas mal. Après, vous aimez bien faire des petits tests, j'ai remarqué.
1: Ah, moi, j'avais testé. J'avais testé.
0: Un soutien-gorge, non, toi?
1: J'avais testé le soutien-gorge et la culotte.
2: Bah ouais, moi aussi, ouais, string, ouais.
0: Mais vous aimez trop faire ça? C'est bien, vous êtes déconstruit et décomplexé. Nous, on adore.
1: On est déconstruit et décomplexé.
2: Non, mais on adore. On teste seul dans notre coin.
0: Ah non, mais moi, j'ai déjà remarqué que mon coloc, c'est vrai, il est intrigué des fois. Il a les soutifs de.
1: Mais honnêtement, je pense qu'il y a énormément de mecs qui ont essayé de mettre un soutien-gorge pour savoir
0: mais
1: ce que ça faisait, quoi.
0: C'est pour ça que je dis. Allez-y, parce que nous, ça nous fait marrer. En vrai, c'est
1: mieux. J'irais même plus loin, on a mis des oranges dedans. Hein.
0: Mais évidemment, ou du petit coton, là, des petits cotons.
2: Ouais, les mouchoirs.
0: Ouais, les mouchoirs.
1: Ouais, bien sûr, évidemment.
0: Bah, moi, j'adore. Franchement, je fais plus souvent.
2: Et t'appuies dessus, les emplois de poète. Je sais pas,
1: je suis pas allé jusque-là. Non, parce que quelqu'un rentrait dans la pièce. En moyenne, on fait ça 23 minutes par jour. Qu'est-ce qu'on fait pendant 23 minutes par jour, Florent?
5: Être aux toilettes?
1: C'est, non, on n'est pas 23 minutes, c'est.
0: C'est énorme!
1: C'est vraiment. T'as pas envie de parler aux gens.
0: C'est un problème digestif.
1: Nico?
2: C'est penser à un sujet en particulier ou pas?
1: Non. Non, c'est une activité, c'est quelque chose.
0: Rigoler?
1: Non. C'est pas rigolé. Non. On le fait à la maison, Nico. Non.
2: Et truc de couple ou pas?
1: Tu peux le faire en couple, mais.
2: Ouais, mais il n'y a pas d'intérêt, quoi. C'est pas.
1: Non, pas vraiment, non. Aurélie, au standard?
6: C'est une tâche ménagère?
1: Oui, c'est une tâche ménagère. Oui, on est dedans. Florent?
5: Faire le ménage? Ben non, je sais ce que je viens de dire.
2: Ça se voit qu'il le fait pas ou pas?
0: T'es réveillé?
1: Bon, je vais vous donner la réponse.
0: Bah, vas-y.
1: En moyenne, nous faisons cela 23 minutes par jour. C'est la vaisselle.
0: Oh, c'est pas mal, je trouve que c'est beaucoup.
5: C'est énorme.
2: Ça dépend.
1: Je trouve ça beaucoup.
0: Ça dépend. Si c'est une grande famille, voilà, mais bon, c'est quand même beaucoup.
1: Alors, si c'est une grande famille, tu passes à côté, tu fais comme si t'avais pas vu.
2: Il y en a bien un qui va le faire.
1: C'est la vaisselle, c'est vraiment. C'est un duel, en fait. C'est celui qui craquera en premier.
0: Moi, j'adore ça me détend.
1: Eh ben, passe à la maison. C'est la phrase que 7% des femmes ont la plus dite à leur père quand elles étaient enfants. Quelle est cette phrase, Lorenza?
0: C'est une question?
1: Non, c'est une affirmation.
0: Okay.
1: Même une affirmation avec un point d'exclamation, on pourrait dire.
0: Ah
1: oui, absolument.
2: Maman m'a dit oui.
1: Non. Non, c'est un truc vraiment en rapport avec le père.
2: Ah d'accord.
1: C'est une phrase vers lui. Lorenza?
0: T'es trop poilu.
1: Et c'est pas loin de ça. C'était tu piques.
0: Ah oui. Ah mais c'est vrai.
1: La
0: il y a
1: phrase,
0: toujours la
1: piques.
0: Barbe qui pique.
2: Ouais, tu dis ça à ton papa, bisou, à ton papa et à ta mamie.
0: C'est vrai.
1: Tu le dis même des fois après qu'elle soit partie, tu fais. Ah,
0: elle piquait
1: tellement, mais elle était généreuse.

0: remarquer un truc, Angèle. Vous savez que si on enlève le G, le E, le L et encore un E et qu'on garde le A et le N, alors après ça, on rajoute un M et puis un U, et ben ça fait Manu. Voilà.
1: C'est bluffant quand même, non?
2: Parce que c'est pas
1: une coïncidence, quoi. Il y a un truc qui se passe entre elle et moi, quoi.
3: Ouais. Bah,
1: c'est...
3: L'important, c'est
1: l'écran. Vous n'avez pas le fluide.
2: Non.
1: Qu'est-ce qui est cassé chez vous et vous vous en foutez? C'est la question qu'on se pose ce matin. Qu'est-ce que vous avez de cassé? Et puis, à force, ça devient un truc, en fait, qui est normal que ce soit cassé. C'est normal que ce soit comme ça et vous avez trouvé un moyen de le contourner. Du coup, on économise de l'argent et on est très bien avec ce truc cassé chez soi. 0-870-42-48, vous continuez à nous appeler. On va écouter Taylor Swift juste après. Il y a Lucille qui est là. Bonjour, Lucille.
4: Salut Manu, salut les ouin-ouin.
1: Sois la bienvenue parmi nous, Lucille. Qu'est-ce qu'il y a de cassé chez toi? Mais tu t'en fous, t'as trouvé un moyen de contourner le problème.
4: Alors moi, c'est le joint de ma machine à laver qui est fissuré, ce qui engendre des fuites. Et du coup, j'y ai inséré un sac congélation. Depuis, ça retient l'eau et j'ai pas besoin de payer une réparation.
2: mais t'es trop maline.
1: Oui, mais le sac de congélation, quand il a l'eau, faut le vider après.
4: Exactement.
2: Ouais, bon,
4: plus de fuites dans la buanderie.
2: C'est pas pratique, mais franchement, d'y avoir pensé et tout, c'est smart, quoi.
1: Mais ça coûte cher un joint de machine à laver?
4: Alors une réparation avec déplacement d'un technicien, c'est 140 €. Je vais y passer, mais pas tout de suite.
1: D'accord. Bon bah on va remercier les.
2: Mais...
1: On va remercier les sacs de congélation.
2: Voilà.
1: Ouais.
4: Voilà, voilà. Absolument. Ça fonctionne. Exactement. Vous pouvez y aller.
1: Tu récupères de l'eau, c'est toujours sympa.
4: J'arrange les plantes avec, c'est top.
1: Écoute, exactement, les plantes sont mortes hein, depuis, puisque forcément, puisque il y a c'est de l'eau de la machine,
2: oui,
1: hein,
2: ben
1: forcément.
2: Oui,
1: donc il y a le produit hein, dedans.
3: Mais ça sent bon.
4: Exactement, mais ça sent bon, tout à fait.
1: Ah bah écoute, la plante est morte mais elle sent bon. Elle sent le soupline, c'est sympa. Merci beaucoup Lucille de nous avoir appelé.
4: Merci à vous. Bonne journée, à bientôt.
1: Belle journée à toi. Qu'est-ce qu'il y a chez vous de cassé? Mais c'est pas grave, vous continuez à l'utiliser, vous rusez. Nico, oui.
3: Moi j'ai ma plaque induction, moi, qui est pété. En fait, il y a un feu qui marche pas, mais il y en a trois autres qui, eux, fonctionnent.
1: Oui.
3: Donc, je me dis que finalement, ça va. Et parfois, elle fait sauter les plombs aussi. Il y a écrit erreur 22, ER22, et je sais que quelques secondes plus tard, ça fait sauter les plombs.
1: Ah, d'accord. Non, tu le sais que ça va sauter quand il y a marqué erreur 22.
3: Je suis habitué. Mais pareil, tu vois, c'est mon petit rituel. Bam, je remets le truc, et puis ça ressaute pas avant une semaine, quoi.
1: D'accord.
3: Voilà, c'est ma plaque. Si un jour il y a un incendie chez moi, vous saurez d'où ça vient.
1: Ma plaque. C'est quoi? À ton enterrement.
2: Ah là.
1: C'est vrai que il aurait dû l'écouter cette erreur 22.
3: Mais les pâtes étaient al dente, donc ça va.
1: Alors. Sandrine est au téléphone. Bonjour Sandrine.
5: Salut Manu, salut les ouin-ouin.
1: Bienvenue sur Énergie. Sandrine, qu'est-ce qu'il y a de cassé chez toi? Mais tu t'en fous.
5: Alors la branche de ma lunette s'est détachée du verre. J'ai pu la raccorder avec un élastique pour cheveux.
1: Oula, alors là.
2: Vous êtes tous très intelligents. Enfin, c'est.
1: Mais
2: cool.
1: Alors j'ai des lunettes, mais si la branche elle se casse, comment t'arrives à mettre un élastique pour la faire tenir?
5: En fait, c'est le petit bout en ferraille qui s'est détaché de la branche. Mmh. Et ben je me débrouille. Hein. Je fais système D, j'entoure. Et puis ça tient quand ça tient. Alors, de temps en temps, je le remets, mais ça va. Ça le fait. Ça fait 2 ans. Ça le fait.
1: Deux ans.
2: C'est une dinguerie.
1: Ça fait 2 ans, elle. Moi, j'avais un pote. Il avait tenu comme ça des années avec du scotch sur les lunettes.
3: Ah ouais.
1: Ouais. Et moi j'avais aussi mis de la super glue au milieu. Les lunettes s'étaient pétées en deux au niveau du truc sur le nez là. Ben, j'avais mis de la super glue. Ouais, c'était les lunettes de soleil qui m'avaient coûté un bras.
2: Bah, au prix que ça coûte, c'est normal.
1: Mais ça, oui, je veux dire aujourd'hui.
2: La vie coûte cher actuellement.
1: Mais ça, c'est incroyable. J'en parlais avec, vous savez, Madame Biron du
2: 3e. Oui, bien sûr.
1: Ouais. On dit tous la même chose.
2: Bah,
1: la vie,
2: oui,
1: coûte cher.
2: Ça,
1: c'est sûr.
2: Vive
1: la pâte à fixe. Vive la colle, vive le scotch et vive les élastiques. Avec ça, franchement, on a tout réglé.
2: Le monde. Voilà.
1: Ah, tu prends un petit sac congélation et c'est réglé aussi pour la machine à laver. Alors, la vie est belle. Sandrine, merci beaucoup de nous avoir appelés.
5: Merci, bonne journée.
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1: On a un peu de temps pour des infos. Nous allons parler bronzage.
2: Ah.
1: Yes.
2: Ah. Oui.
1: C'est important de se mettre de la crème.
2: Ah, bien sûr, parce qu'on fait l'erreur quand on est jeune de croire qu'on bronze pas si on met de la crème solaire, alors que c'est pas vrai du tout.
3: Et le plus important, c'est l'arrêt du nez. Voilà, il faut le dire.
2: Non mais là, pardon, excuse-moi. Mais...
3: Ah, sans vanne. Ah, ils vendent des sticks en pharmacie. Bah, j'ai été pendant 17 ans en couple avec un pharmacien, donc je le sais. Ils vendent des sticks de crème solaire en pharmacie. Juste pour des sticks, tu sais, un peu dur pour l'arrêt du nez. Parce qu'en fait, le soleil... Non, je te jure. Alors, attends, c'est un truc qui est très sérieux. C'est
2: que le soleil...
3: Le soleil, il sort du visage, donc souvent c'est le nez qui est tapé. Les cancers de la peau, la majorité des cancers de la peau viennent de l'arête du nez. Parce qu'on se met rarement de la crème sur l'arête du nez.
2: Bah, c'est je te promets que je vais penser à toi cet été.
3: Attends, j'ai ma femme qui est mon ex-femme qui s'est foutue de ma gueule pendant des années. Mais...
1: Non, mais c'est logique, c'est important ce que je dis.
3: Et c'est
1: mais
3: pour ça que parfois, tu vois, les gars, ils font la zone T. Tu vois?
2: Ah, bien sûr, oui.
1: C'est quoi la zone T?
3: Bah, la zone T, c'est au niveau des sourcils et tu descends et l'arête du nez, quoi.
1: D'accord, et t'as des sticks spéciaux pour se mettre de la crème sur le nez.
3: Exactement, c'est des sticks, t'as l'impression que c'est des tubes de colle, mais c'est la crème.
2: J'en ai un.
1: Mais tu peux aussi te mettre de la crème normale,
3: tu peux aussi, mais c'est que le stick, c'est pratique. Et moi, ayant des enfants, souvent, ils ne veulent pas la crème, ils préfèrent le stick, voilà.
2: Ok.
1: Oh putain,
3: c'est mon astuce. Chiante, mais mon astuce.
1: Non, elle est pas chiante. Non, parce que la vraie info chiante sur le bronzage, c'est moi qui vais vous la donner maintenant.
2: C'est
3: qui dit mieux?
1: Selon un diététicien français, manger des épinards et des brocolis régulièrement aiderait à préparer la peau au soleil pour bronzer l'été.
3: Ah ouais, c'est chiant ça.
1: Ah, voyons, je vous l'avais dit.
3: Pourquoi c'est toujours des aliments nuls?
2: Ah, c'est beau les brocolis.
1: C'est bon.
3: Ouais, mais
2: j'ai une super peau pour bronzer. Ah ouais.
1: T'as une peau pour bronzer parce que tu manges des brocolis?
2: Bah, c'est ce que tu viens de dire, donc je suis ravie.
1: Bon, bah, fais-toi plaisir alors. Écoute, voilà. T'emmerdes pas et moi je vais continuer à mettre de la crème à bronzer. Voilà. Je trouve ça assez dingue. Je sais pas si vous avez entendu parler de ça. C'est une start-up, une nouvelle boîte qui s'appelle Tuyo, T-U-Y-O, qui a lancé un concept marketing qui est dingue. Ça s'appelle Achetez maintenant, payez peut-être. Ça vous dit rien?
2: Non.
1: Alors, le principe, vous utilisez une carte pour payer, d'accord, comme votre carte normale, et certains achats ne seront pas débités.
3: Ah bon?
1: C'est Tuyo qui va payer à votre place. Oh. Et ils expliquent que c'est aléatoire.
3: C'est intéressant ça.
2: Mais attends, mais c'est fou, mais il y a quoi en contrepartie? Enfin, genre, tu dois rien faire. C'est comme ça.
1: Voilà, c'est comme ça.
2: C'est alors, trop bien.
1: Forcément, il y a un truc en contrepartie qu'on voit pas venir. Hein,
3: parce que sinon, sinon, ça va durer 24 heures.
1: Sinon, Tuyo, c'est tout foutu. Mais je sais pas.
2: Mais
1: je sais pas
2: ce qu'il y a.
1: Mais ça vaut peut-être le jeu.
2: Bah, je vais te checker. Hein.
1: Bah, après, voilà, si c'est de façon aléatoire, putain, t'achètes une bagnole, elle est remboursée. Avec mon pot, ça va être sur les brocolis, putain. Voilà l'info, je trouvais ça assez dingue.
2: Ah, c'est ouf.
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0: Club des Génies. C'est le retour d'Élodie pour sa troisième participation. Bonjour Élodie.
1: Bonjour Manu, bonjour l'équipe.
0: Sois la bienvenue parmi nous. Tu as déjà, quoi qu'il arrive Élodie, 200 euros. Mais t'as pas envie de t'arrêter là?
1: Ah ben non.
0: Évidemment,
1: le vélo, l'ascension en vélo.
0: Mais exactement,
2: c'est terminé.
0: Cette petite montagne, elle est encore haute. Jusqu'où va aller Élodie? Peut-être déjà aujourd'hui jusqu'à 300 euros. En face de toi, il y a Johan. Bonjour Johan.
3: Oui, bonjour l'équipe. Bonjour Élodie.
1: Bonjour Johan.
0: Vous allez vous affronter tous les deux au Club des Génies. Je vous rappelle les règles du jeu. J'ai 100 euros comme chaque matin et j'ai trois questions. Le gagnant ou la gagnante sera celui ou celle qui aura deux points. À chaque question que je vais vous poser, si vous pensez avoir la réponse, vous donnez vite votre prénom et vous donnez votre réponse. Si c'est la bonne, ça fait un point. Si c'est pas la bonne réponse, le point va à l'autre. C'est le premier ou la première qui atteint deux points, qui gagne les 100 euros et qui revient jouer avec nous le lendemain, c'est-à-dire demain. Bonne chance à tous les deux, c'est parti. On joue au Club des Génies. Voici la première question. Quel chanteur, mort le 25 juin 2009, est actuellement... Oula. Je t'écoute.
1: Michael Jackson.
2: Yeah, oh, incroyable, avant même la fin de la question.
3: Ouais. Bravo.
0: Je finis la question. Est actuellement au cœur d'un biopic projeté au cinéma. C'était Michael Jackson.
4: Élodie, elle va donner la réponse avant que tu poses la question.
1: Non, alors, sinon on va croire qu'il y a de la triche. Ça marche pas.
0: Est-ce que tu veux tenter de donner la réponse avant que je pose la question?
1: Non.
0: Alors on passe à la deuxième question. Un point pour Élodie, zéro point pour Johan. Que signifie la lettre F dans le sigle français EDF?
1: Élodie.
0: Ah, c'est Johan qui l'a dit en premier, on t'écoute.
3: Français. Non, pas France.
0: Non, t'as dit français en premier, ouais. Et c'était France. EDF, c'est Électricité de France, ou alors Équipe de France. C'est France et pas français, ce qui veut dire que le point va à Élodie.
2: Oh,
0: ce qui veut dire qu'Élodie a deux points et que c'est gagné pour Élodie.
2: Wow, merci.
3: Bravo Élodie.
0: Ah, Yoann, il a tenté le tout pour le tout.
2: Il fallait
0: intercepter Élodie. Mais c'était France et pas français. Je vais t'offrir le mug Manu sur Énergie, Yoann.
3: Merci beaucoup, c'est gentil.
0: Et tu nous rappelles quand tu veux, tu reviens là. Et Élodie, bah toi tu reviens demain.
1: Ah bah oui.
0: Alors,
1: avec grand plaisir.
0: Tu as, quoi qu'il arrive, 300 euros. Et demain tu vas tenter d'en gagner 100 supplémentaires. Tu es notre génie des génies en ce moment. Et pas mal, je sens bien.
2: On adore.
0: Je sens bien,
2: ouais.
0: On est bien. On
1: croit
0: bien.
1: Les doigts.
0: Bonne chance à toi, rendez-vous demain à la même heure.
1: Merci, à demain l'équipe.
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0: Et on continue à raconter ce qu'on a chez nous de cassé, mais on s'en fout, parce qu'on a contourné le problème, parce qu'on est malin et qu'on va pas dépenser de l'argent jusqu'au moment où vraiment, bah ouais, il y a de l'eau qui coule du toit. Voilà. Mais en attendant, on se démerde, on contourne le problème. 0-870-42-48, on vous prend au téléphone. On peut se faire un petit tour de studio avant, Lorenza.
2: J'ai toujours ma valise cassée, c'est une énorme valise. Et il manque deux roues, mais on l'utilise comme table basse à la coloc. Et alors, ce qui est encore plus pratique, c'est que j'ai mes affaires d'hiver dedans. Donc c'est vraiment double. Oui, c'est double utilité quoi. Je suis assez fière de ce truc-là. Ouais.
0: Mais d'accord. Et donc vous la mettez en table basse, donc il y a deux roues qui se baladent sur le côté d'un côté.
2: Ouais, c'est ça. Mais ça c'est pas très gênant parce qu'elle est couchée, tu vois. Donc c'est bon. Mais
0: bah, on les voit quand même les roues sur le côté.
2: Ah oui, les deux qui restent, oui.
0: Ah oui, on les voit.
2: Elles sont là. Bon, ça s'amuse des fois, on les fait tourner quand on se fait chier. Mais
0: oui. Non mais c'est bien, et c'est voilà. Un jeu, et en même temps c'est table basse, en même temps
2: et
0: ça fait tiroir.
2: C'est
0: non, c'est fou. C'est fou.
2: Est-ce que j'ai pas inventé un concept?
0: Et tu sais, c'est incroyable comment t'as réussi à rebondir dans ta vie. C'est incroyable. On se disait c'est foutu, bah non. Paf,
2: non.
0: Le petit coup de talon et tu remontes à la surface, c'est incroyable. On a Tiffaine qui est là, bonjour Tiffaine.
7: Bonjour Manu, bonjour les Wawa.
0: Bienvenue sur Énergie Tiffaine, qu'est-ce qui est cassé chez toi?
7: Ah bah moi c'est ma chasse d'eau qui est cassée. Donc j'ai un seau d'eau à côté de ma cuvette pour le faire manuellement et ben ça fait 3 mois que c'est comme ça.
0: Et ben tu sais quoi, j'ai vécu exactement la même histoire que toi Tiffaine.
2: Et ça marche vraiment bien.
0: C'est
2: le même principe en vrai.
0: Tu remplis. En fait, quand elle est branchée, la chasse d'eau, tu le remplis.
2: Ouais.
0: Tu vois ce que je veux dire?
2: Ouais,
0: voilà.
2: Ouais.
0: Si t'as une fuite, tu fermes l'arrivée d'eau et tu prends un seau et tu mets de l'eau dedans et ensuite tu tires et ça fonctionne de la même façon.
4: Ah, tu verses dans la chasse d'eau. Pas directement dans les toilettes.
8: Et tu peux verser directement dans les toilettes.
2: Ça marche aussi?
8: Ça marche aussi.
0: Ah bon?
2: Mais
0: ça, je sais pas.
2: C'est pas fou tout ça. Mais c'est
4: bizarre quand tu reçois des gens à la maison.
0: Tu leur dis, si tu fais caca, il y a le solo. Là, attention, attention, parce que les gens peuvent ne pas comprendre. Ils disent, comment ça, je dois faire caca dans le seau? Bon, et ensuite, tu verras, t'as l'étape d'après où tu te dis, je vais la réparer moi-même, la chasse d'eau. Et j'ai essayé, et ça se termine comme d'habitude, avec un plombier.
7: Ouais, c'est ça. Exactement.
0: Et voilà, et tu lui dis, pas la peine d'acheter une chasse d'eau, je l'ai déjà celle pour remplacer. Il dit, non, vous avez acheté un mauvais truc, donc je suis obligé d'en acheter une autre. Voilà, c'est le classique. On t'embrasse, Tiffaine, toi et ton seau.
7: Bonne journée à tous.
0: Belle journée à toi et merci beaucoup de nous avoir appelés. Manu sur Énergie.

0: dire les pires phrases de rupture.
1: Vas-y. Ah, ça peut me faire beaucoup rire. Ok.
0: Bah, je sais pas, soit ça fait rire, soit tu dis que tu te l'es prise et ça fait mal.
1: Ouais.
0: Voici le classement des pires phrases de rupture selon les Français. Je serai toujours là pour toi en tant qu'ami.
2: Mais on veut pas ça.
0: Et en plus, ouais, on sait que c'est faux.
1: Mais tu vois, des fois, t'as envie d'être quand même copain avec la personne et tu sais que c'est plus possible, c'est un peu triste.
0: Non, mais tu sais,
1: moi, ça m'est déjà arrivé.
0: Non, mais celui qui a envie d'être copain, c'est celui qui part, en fait.
1: Oui, c'est vrai.
0: Et toi, et donc, oui, pour essayer de rassurer l'autre, il dit ça. Mais celui qui se fait larguer, en général, il dit pas je serai toujours là pour toi en tant qu'ami.
1: Non,
0: les pires phrases de rupture, c'est pas toi, c'est moi.
1: Ah, oh, c'est un classique. Enfin,
0: nul.
1: Je l'ai eu, je l'ai fait.
0: Ouais, pareil. Non. Pire phrase de rupture selon les Français. Je ne sortirai pas avec quelqu'un d'autre tout de suite et surtout pas avec lui, c'est juste un pote.
1: Oh, le mensonge.
2: 24 heures plus tard.
1: Ouais, c'est ça.
2: Même surtout pas sur Instagram.
1: Deux

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1: Ça
2: faisait longtemps.
1: Ouais.
2: Et il aura fallu une heure d'émission pour que Lorenza sorte les zigotos.
1: Mais je trouve ça mimi et un peu boomer à la fois, mais j'aime bien.
2: Ah, ah, c'est beaucoup. Ouais. On est même les boomers, ils disent putain, elle a osé. Ouais. Nico est là aussi, évidemment.
3: Salut tout le monde.
2: On va écouter Son of Legend. Bébé Rexa aussi, on va doubler votre salaire dans quelques secondes. Une pensée pour tous ceux qui passent le bac pro. Ça y est, c'est parti.
1: Yes.
3: Oh là.
2: Les premières épreuves du bac professionnel commencent aujourd'hui.
1: Force à vous, les gars.
2: Et c'est toujours la même chose chaque année.
1: Quoi?
2: Le bac démarre en même temps que Roland Garros.
3: C'est insensé.
1: Je pense que ça peut aider. Tu sais, d'entendre le bruit des balles comme ça, ça peut te bercer pour retenir tes cours, quoi.
3: Tu crois vraiment à ça?
1: Non, pas du tout, mais j'essaie de faire pas avec ceux qui passent le bac.
2: Le truc surtout, c'est retire ses cours maintenant alors que tu commences à passer le bac. Non, c'est trop tard.
1: C'est un peu trop tard.
2: À propos du bac, hier, le ministre de l'Éducation a annoncé un truc improbable. Il veut mettre un âge minimum pour passer le bac. Et en fait, ce qui est improbable, c'est qu'apparemment, il y a des... En fait, c'est pour éviter, chaque année, il y a des candidats trop jeunes qui se présentent. Par exemple, ils ont 10 ans, ils se présentent au bac.
1: Mais quoi?
2: Mais c'est pas une connerie. C'est pour ça qu'ils veulent faire passer une loi.
3: C'est la honte.
1: Mais
3: quand t'as 18 ans et que tu captes rien, t'as un enfant de 10 ans qui passe ton bac.
1: C'est ça. C'est la bombe.
2: Mais
3: les parents peuvent dire que là, il est HPI, quoi. Effectivement.
2: Ou alors, en fait, l'enfant, il comprend même pas ce qu'il fait, mais ils lui disent, vas-y, passe le bac. Hein. C'est peut-être ça aussi. Tu vois, ça. Je vous jure qu'il peut l'avoir.
3: Alors, peut-être, ouais.
2: Bon, Roland Garros, à vous. J'ai dit Roland Garros, je voulais dire bon bac. Pardon. 7h06, on double votre salaire.
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4: Oui, allô?
2: Allô, bonjour, c'est Windy de Divette-sur-Loire, en Loire-Atlantique.
4: Oui, c'est ça.
2: Windy, exactement. Quel est le seul animateur radio qui double ton salaire?
4: C'est Manu sur
2: Énergie. C'est
4: gagné.
2: Ouais. Ça y est, Wendy. C'est gagné.
4: Trop bien.
2: J'adore ton prénom, ça fait dessin animé.
1: À fond, ça fait Toy Story un peu.
2: Ouais.
4: Oui, il n'y a pas de E, c'est un I.
1: Bah, c'est plus original.
2: Ça fait dessin animé, j'adore. Hey, Wendy, viens avec nous. C'est génial.
4: Merci.
2: Windy, je t'annonce que ton salaire de 1678 euros, on va te le doubler. Ça va faire 3356 euros pour toi.
4: Trop bien, j'y crois pas.
2: Bah, si, tu peux y croire. Tu peux y croire. T'as pris ta chance, t'as tenté ta chance. Et ben, je le dis à chaque fois. Voilà le résultat. Ton salaire, on te le double. Tu es opératrice. Alors, je ne comprends rien. Tu es opératrice PAO.
4: Oui, c'est ça, exactement.
2: C'est quoi PAO?
4: C'est publication assistée par ordinateur. Je prépare des fichiers sur l'ordinateur avec la suite Adobe.
2: Ouais. D'accord, ce qui est génial, c'est que des fois, quelqu'un te donne son métier, tu comprends pas, il te l'explique, tu comprends toujours pas. Mais tu sais quoi, c'est pas grave. Je te souhaite une belle journée et je te dis qu'on te double ton salaire, 3356 euros. Voilà, ça arrive très vite pour toi.
4: Bah, merci beaucoup, en tout cas.
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2: C'est le moment de se faire du bien. La petite musique, cette petite musique, il nous rappelle que dans le monde, eh ben, il n'y a pas que des mauvaises nouvelles. Il y a aussi des belles nouvelles. Il y a aussi des belles histoires et on vous les raconte tous les matins. Voici les bonnes nouvelles du jour. C'est parti avec Lorenza.
1: C'est une décision historique.
2: Oh.
1: Ouais, le Royaume-Uni vient de l'annoncer. Les personnes nées après 2008 ne pourront jamais acheter de cigarettes de leur vie.
2: C'est improbable.
1: Ouais, le tabac leur est interdit.
2: Waouh!
1: Ouais, et je trouve ça génial. C'est une trop bonne nouvelle. Incroyable.
2: Mais c'est incroyable. Alors, je suis scotché.
1: C'est arrivé il y a vraiment très peu de temps et c'est acté. C'est sûr et certain, quoi.
3: Oh, pièce d'identité pour en acheter.
1: Exactement, c'est illégal si vous avez moins de enfin, si vous êtes né après, quoi.
2: Oui, 18 ans.
1: Ouais,
2: en fait.
1: C'est ça.
2: C'est fou, ça.
1: Ouais, hein.
3: Ouais.
2: Donc c'est le bien. But c'est que bah, après plus personne n'achète de cigarettes.
1: Bah, c'est pour limiter et déjà parce qu'ils ont vu qu'augmenter le prix ça marchait mais pas trop. Donc là c'est une bonne décision quoi. C'est une dinguerie.
2: Je trouve ça incroyable.
1: C'est fou.
3: En même temps c'est vrai qu'on a cherché dans la cigarette, je crois qu'il n'y a rien de bien.
1: Rien, rien du tout.
3: Il y a peut-être une raison.
2: Nico, une bonne nouvelle.
3: Il y a les chercheurs.

0: confirmé que regarder son chien dormir déclenche chez les humains une baisse immédiate du rythme cardiaque.
1: Jusqu'à la mort. Alors, j'espère pas. Donc en fait, regarder son chien dormir, ça calme.
0: Exactement.
1: Mais tu sais quoi? Je suis d'accord avec ça, puisque moi, on a deux chiens et que au départ, ils dorment dans le salon et que très vite, ils dorment dans le lit maintenant.
0: Ouais.
1: Et ben en fait, le soir, s'il est là, je me sens plus calme.
0: C'est beau.
2: Ça peut être vexant. Si t'as ta femme derrière et qu'elle te dit, oh, tu me regardes dormir et que tu dis, non, je regarde le chien devant toi. Enfin, tu vois, c'est.
1: Non, on a deux chiens, chacun son chien, mais tranquille aussi. <C'est> La dernière fois que j'ai parlé à ma femme, c'était il y a 4 mois. J'espère qu'elle va bien de l'autre côté du lit, putain. À propos de couple, j'ai une bonne nouvelle, moi, pour les gens en couple qui parlent comme ça. Oh, comment ça va aujourd'hui?
2: Comme des bébés, là. Ouais.
1: Exactement. Et ben, selon une étude américaine, parler comme un bébé dans le couple renforce la connexion dans le couple et ça libère de la dopamine,
2: qui est l'hormone
1: du plaisir. Exactement.
0: Mais ça gêne les gens autour.
2: Ah oui.
0: Souvent. Alors,
2: faites-le en privé.
1: C'est ça. Ah non, faut pas le faire avec des gens à table.
2: L'enfer.
1: Si vous avez jamais vécu cette situation, elle est terrible. Quand j'ai là avec des potes, on est 8-10 à table et d'un coup, fait « Oh, les bons, et puis souvent, il y a des petits trucs entre eux, c'est genre « Oh, ils se touchent la main, ils font
0: Tu te dis à tout moment, le gars va lui changer la couche.
1: Ah non, c'est too much.
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1: Samuel Etienne qui présente Question pour un champion, qui est très présent sur Twitch aussi.
2: Ouais.
1: Et qui fait du sport, il l'avait dit, il court tous les jours.
2: Après.
1: Et regardez comment il fait jeune. On a l'impression qu'il est à quoi. Il a même pas 14 ans. Et ben pourtant, il a 56 ans, c'est son anniversaire aujourd'hui.
2: Non, il les fait pas.
1: Et voilà, c'est Samuel Etienne. Courez tous les jours. On va mourir. J'ai un sondage que j'aimerais partager avec vous. Un sondage qui révèle les 4 choses les plus souvent citées par les gens quand ils répondent à cette question.
2: Okay.
1: Qu'est-ce que tout le monde aime, sauf vous?
2: Ouais.
1: Les 4 choses les plus citées sont les Beatles.
2: Oh. C'est pas possible.
1: Mais si. Tim Burton, le réalisateur de cinéma.
0: Ah ouais.
1: J'avoue que je peux le citer.
2: Tu l'aimes pas? Pourquoi?
1: Je sais pas.
0: C'est
1: pour Marc. Ouais. Alors après, je connais pas très bien, mais Tim Burton, pour moi, c'est Edouard aux mains d'argent, et ça me tend. Le mec avec des cutters là au doigt, ça me tend. J'aime pas. Après, pour couper des pommes de terre, c'est super, mais je sais pas. Bon.
2: Oh là là.
1: Donc, dans les 4 choses les plus citées par les gens à la question, qu'est-ce que tout le monde aime sauf vous? Il y a les Beatles, Tim Burton, l'alcool et les animaux.
2: Mais pardon, mais ces gens n'ont pas de cœur, qu'est-ce qui se passe?
1: Tu parles de l'alcool ou des animaux?
2: Les deux. Avec modération, évidemment.
1: Est-ce qu'il y a quelque chose que tout le monde aime, sauf vous?
0: Ah ouais.
1: Vraiment. Ah, oula, allez, on y va. Nico?
5: Le foot.
1: Le
5: foot, là, je sais même pas, la Coupe du Monde, c'est quand, là?
2: Et bientôt, là.
1: Ça arrive, au mois de juin.
5: Tu vois, tellement ça ne m'intéresse pas, c'est que je crois que j'ai vu passer les trucs, et je crois qu'il y a Shakira qui fait l'hymne de la Coupe du Monde, donc je me dis que ça arrive bientôt, mais je ne sais pas qui est en équipe de France, je sais pas qui est au PSG, je ne sais pas quand est-ce qu'il joue, quand est-ce qu'il y a une Ligue des Champions, je sais même pas si c'est en France ou si c'est un truc en Europe.
1: Je vais dire un truc, Nico, il déteste le sport, la preuve, il fait du paddle, là, sur le.
5: Toi, tu détestes le paddle.
1: C'est vrai que je préfère le sport, quoi.
2: Bim.
0: Allez.
1: Qu'est-ce que tout le monde aime, sauf vous, Lorenza?
2: Les bains. Je déteste prendre des bains.
1: T'as jamais aimé ça?
2: Ah, je me fais chier. Non, je m'embête.
1: Quand t'étais petite?
2: Oui, mais pas longtemps, quoi. Ta peau, elle devient toute fripée. Tu baignes dans ta saleté, donc tu dois reprendre une douche après. Ouais. L'eau, elle devient vite tiède. Tu dois remettre de l'eau chaude.
1: Attends, excuse-moi, mais si après un bain, tu te rinces?
0: Bah oui.
2: Ah, bah oui, c'est obligé.
5: Oui, tu te rinces un peu, mais c'est que tu prends pas une douche derrière.
2: Non, mais bon, tu dois te lever, tu dois te rincer. Non, c'est une perte de temps.
5: Tu peux faire une barbe avec la mousse?
2: Non.
1: Non. Oui.
5: J'ai 8 ans. Désolé.
1: Non, mais cela dit, si je réfléchis, la dernière fois que j'ai pris un bain, mais il y a peut-être 15 ans.
2: Ah, 15 ans?
1: Ouais, ou peut-être même 20 ans même.
2: Moi, en vrai, je dois être dans ces eaux-là aussi, en vrai.
1: Attends, j'ai pas fini. Et une douche, 7 ans.
2: Ah. Allez.
1: Qu'est-ce que tout le monde aime, sauf vous? Florent, notre producteur?
6: L'eau pétillante.
5: Ah ouais, ça fait premium, je trouve. Ah, moi, j'aime bien prendre ça au restaurant. Mais ça fait chic.
6: Ouais, mais c'est pas... pour moi l'eau, tu vois, c'est un truc que tu dois boire et tu dois en boire vite et tu vois beaucoup pour te tu kiffes l'eau pétillante. T'es obligé de faire des pauses parce que ça pétille, ça gêne le palais, ça me.
2: Moi, ça me gêne parce que je fais des rototos et ça me pique le nez.
1: Moi, je sais plus pourquoi. Un jour, j'ai lu ou j'ai entendu quelqu'un qui me disait pour bien digérer l'eau pétillante, c'est mieux. Et du coup, j'ai l'impression que quand je prends de l'eau que c'est mieux pour ma santé de prendre de l'eau pétillante.
2: Ouais. Tu t'es fait avoir par la pub.
5: Un bon burger avec des frites et derrière un petit peu plus ouais,
1: exactement. C'est comme ceux qui vont au McDo qui prennent une salade. C'est pareil, c'est la même.
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1: Je vous en ai parlé avant les infos. C'est le retour du bus Manu sur Énergie. Il y a 3 ans, c'était une première mondiale. On était parti à la fin de la saison en bus. On avait fait 5 villes. Il y avait Bordeaux, Toulouse, Montpellier, Lyon. Et on était revenu à Paris. Le principe était de faire une semaine dingue où on faisait l'émission en direct tous les matins d'un bus, d'un énorme bus électrique. Et on continuait à rouler. C'est-à-dire qu'on faisait le tour des villes, on roulait et on faisait l'émission. Ce qui fait qu'on on était avec vous, on venait vous voir, vous montiez dans le bus. Il y avait des groupes de musique qui jouaient. On allait dans les villes, dans les endroits où il y avait le plus de monde. On avait distribué des roses, on distribuait des calots. C'était génial.
5: On s'arrêtait pour prendre le petit-déj. C'était pas mal.
1: Mais bien sûr. Et on offrait le petit-déj.
5: Aussi, ouais.
1: Tous les matins, on vous offrait le petit-déj avec des boulangeries qui disaient, allez, moi j'offre le petit-déj ce matin. Et le bus Menu sur Énergie, il est le retour du 22 au 26 juin. Et il y a un truc, un reproche qu'on nous a fait quand on a fait le bus la première fois il y a 3 ans, c'est pourquoi vous venez pas dans le Nord ? Vous allez tout le temps dans le Sud. C'est vrai qu'en fin de saison, régulièrement, on va dans le Sud de la France, on va au soleil, on vient voir dans le Sud, on vient jamais dans le Nord. Et on va rectifier ça. À partir du 22 juin jusqu'au 26 juin, le bus Manu sur Énergie, avec le même concept, va être le lundi à Strasbourg, le mardi on sera à Metz, le mercredi on sera à Lille, le jeudi à Rouen, et vendredi, on descendra les Champs-Élysées, on sera à Paris. Pendant 5 jours, pendant 4 heures, chaque matin, on sera en direct dans ce bus, on tournera partout, vous pourrez venir nous voir, vous pourrez monter dans le bus. C'est 5 émissions en direct du bus qui roulera sans arrêt. Le bus, il sera équipé d'enceintes extérieures, ce qui fait qu'en fait, toute la ville se réveillera au son d'énergie dès 6 heures du matin. Et on finira chaque émission par un show gratuit avec des artistes. On commence à voir les artistes. Je vous les donne pas maintenant tous les noms d'artistes, mais on va se régaler. C'est
2: trop bien.
1: Ça va être comme ça toute la semaine, la dernière semaine d'émission. On fera pareil, quoi. On va vous offrir des cadeaux. Dans les embouteillages. C'est chiant les matins, les embouteillages. On va prendre le bus, on se mettra au milieu des embouteillages et on fera des jeux avec tout le monde.
5: Attention à ne pas créer un embouteillage.
2: À mon avis.
1: C'est vrai qu'un bus au milieu de la route,
2: c'est compliqué, ouais.
1: C'est pas grave, on fera des sessions de musique. Si vous avez un groupe de musique, que vous habitez Strasbourg, Metz, Lille, Rouen ou Paris, on veut que vous veniez jouer avec nous. Voilà. Ouais. Parce qu'on va se faire des stops dans les villes, on s'arrêtera et vous jouerez. Ce sera la fête de la musique, mais le matin à 6h. C'est pas bien?
2: Parfait.
1: Et vous pourrez faire de la musique. Si vous avez un groupe de musique, que vous êtes à Strasbourg, Metz, Lille, Rouen ou Paris, ou si vous avez un talent, si vous êtes boulanger et que vous avez envie d'offrir le petit-déj pendant toute cette semaine, du 22 au 26 juin, et que vous habitez dans ces villes, vous pouvez aussi nous appeler 0 800 70 42 48. On va mettre aussi un peu après, on mettra des posts sur nos réseaux sociaux aussi, parce que je sais que c'est pas évident. Vous pouvez aussi nous envoyer des messages vocaux sur l'application Manu sur Énergie. Vous nous dites simplement, je suis boulanger, je vais offrir le petit-déj, ou j'ai un groupe de musique, on veut faire de la musique dans votre émission, je veux monter dans le bus pour parler de quelque chose, peu importe, vous avez un projet, vous avez des choses que vous faites complètement dingue. Je me rappelle quand on avait fait le bus, il y avait des gens qui étaient fans d'Harry Potter qui avaient fait une course sur leur balai. Ils étaient déguisés, ils avaient fait une partie de Kidditch.
2: Du air-ballet, quoi. Ah ouais.
1: Non, mais c'était génial.
2: Incroyable.
1: On veut venir, c'est le principe, on veut venir à votre rencontre. Vous êtes à Strasbourg, Metz, Lille, Rouen, Paris, vous vous dites, j'ai une bonne raison de monter dans le bus et de venir m'éclater avec nous. Vous nous appelez 0 870 42 48 ou vous nous envoyez un message vocal sur l'application Manu sur Énergie. Vous n'oubliez pas évidemment de nous donner votre numéro de téléphone et on va vous rappeler. On commence à construire toutes les émissions, on viendra chez vous. Mais j'ai trop hâte de me balader dans la rue et d'offrir des roses au monde entier.
2: Oh, c'est beau.
1: C'est beau. Il est 7h38, on vous en reparlera évidemment du bus Manu sur Énergie. C'est du 22 au 26 juin. Pour terminer la saison, on va se régler, on va s'éclater tous ensemble.
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0: du marteau de la justice. C'est le retour du tribunal. Attention, le juge peut être énervé. Mais le juge est sexy.
1: Et le juge aime bien l'été. Et comme il commence à refaire beau, peut-être qu'il va être clément.
0: Ouais, enfin, il y a des nuages un peu partout, je suis pas très content.
1: Ah, oula.
0: Ah oui,
1: c'est vraiment...
0: Faudra voir ce qu'il y a aujourd'hui. Le tribunal Manu sur énergie, je vous rappelle le principe, il est très simple. Ça se passe tous les mercredis, dans même pas 10 minutes. Vous nous appelez au 0870 42 48 et vous nous racontez quelque chose qui s'est passé dans votre vie. Vous vous demandez si vous êtes coupable ou pas. Vous nous racontez votre cas, votre affaire et nous vous donnerons un verdict. C'est dans même pas 10 minutes, 0870 42 48. Mais avant ça... Et avant d'écouter Offenbach, il est temps de vous offrir, je vous l'ai dit tout à l'heure, un iPhone 17 qui va peut-être aller chez Zéna. Bonjour Zéna.
2: Bonjour Manu, bonjour les Wawas.
0: Sois la bienvenue parmi nous.
2: Merci.
0: Le dernier iPhone, il est peut-être pour toi dans quelques secondes.
2: Ouais.
0: On va jouer ensemble au meilleur jeu radio du monde, le jeu des 5 mots comme tous les matins. Aujourd'hui, tu vas jouer avec, j'ai envie de dire, l'intelligence de l'émission.
3: Oh.
0: Non, ce n'est pas moi.
3: Ah.
0: C'est tu vas jouer avec le producteur de l'émission, l'homme qui maîtrise tout. Nous sommes que les pantins entre ses mains.
3: Oh.
0: Tu vas jouer avec Florent, le producteur de l'émission, Zéna.
3: Allez.
0: Je rappelle les règles. Voici les règles. Florent va sortir du studio. Quand il sera dehors, dans le couloir, je vais te donner 5 mots. Après chaque mot, tu me donnes le premier qui te vient en tête. Ensuite, Florent revient. Je fais la même chose avec lui. Dès que vous avez un mot en commun, eh ben, c'est gagné. À toi, l'iPhone 17, le dernier iPhone. T'es prête?
2: Ok, j'ai peur.
0: Bonne chance à toi. Mais non, n'aie pas peur. Mais non, tu peux le faire. You can do it, comme disent les Allemands.
2: Les Allemands.
0: Bonne chance à toi, Zéna. C'est parti. On joue au jeu des 5 mots. Chiffon.
2: Torchon.
0: Rotule.
2: Jambe.
0: Hurluberlu.
2: Peluche. C'est quoi ça?
0: Bon, c'est pas grave. Un hurluberlu, quelqu'un un petit peu. Bon bref, reste concentré, il reste 2 mots. Javelot.
2: Sport.
0: Caresse.
2: Oh, tendresse. Oh là là. C'est chaud.
0: J'ai eu...

0: c'est gagné. Attention, okay. Florent est de retour.
1: Oui.
0: C'est parti, on joue au jeu des 5 mots. Chiffon.
1: Torchon.
0: Bah c'est gagné. Voilà. T'es pas peur, t'étais terrorisé, c'est différent.
2: Non, non, bravo.
0: Tu vois, Zaina.
2: Merci, les loulous, merci beaucoup. Bravo, t'as assuré, parce que j'ai dit que n'importe quoi après.
0: Non, attends, on va voir. Il restait 4 mots, on va voir. Rotule.
1: Genou.
0: Elle avait dit jambe.
1: Ah oui.
0: Hurluberlu.
1: Folie.
0: Elle avait bugué. Ah. Elle n'avait pas trouvé. Javelot.
1: Lancé.
2: Ah
1: sport.
2: Ouais.
1: Ah oui, elle n'était pas du tout là.
0: Caresse.
1: Papouille.
2: Tu vois. Oh my god, bravo.
0: Un mot suffit, Zaina. C'est le principe du jeu.
2: Merci, trop bien.
0: L'iPhone 17, il est pour toi, bravo.
2: Merci beaucoup.
0: On t'embrasse, on te souhaite une belle journée. Bravo à toi.
2: Merci, plein de bisous d'amour, les loulous. Bye bye.
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0: C'est le moment. C'est le moment du tribunal Manu sur Énergie, comme chaque mercredi. Oh, la salle est bondée. Ah, attention. Vous êtes là, on n'est pas là pour faire du sensationnalisme. On est là pour rendre la justice.
4: Bien sûr, wow. Monsieur le juge, vous êtes au premier degré, là.
0: Bah, je suis juge, quand même, c'est moi qui la rends.
4: Oui, mais des fois, vous êtes un peu foufou, quoi.
0: Ouais, c'est vrai, ça l'est pour les fois. Je peux passer de l'un à l'autre, je suis schizophrène.
4: C'est rassurant.
1: C'est honnête.
0: Et je vous rappelle que je suis un juge qui assume totalement le fait de pouvoir être acheté. N'oubliez pas.
1: Avec une petite chanson.
0: Un cadeau au juge. Une libération sous caution.
4: Okay.
0: Sans caution. Nous accueillons pour notre première affaire du jour aujourd'hui, attention, Hugo. Hugo, sois le bienvenu dans le tribunal.
5: Bonjour Manu, bonjour tout le monde, vous allez bien?
0: Mais on est bien, on est heureux, on est content. C'est le tribunal Manu sur Énergie, t'as fait quelque chose? Et tu veux qu'on donne un verdict? Qu'est-ce qui s'est passé?
5: J'ai fait quelque chose, oui.
0: Allez, on
5: J'ai installé Fortnite sur mon PC de travail. Et je joue quand personne est autour de moi, mais discrètement, je baisse la page quand il y a quelqu'un derrière moi.
0: Qu'est-ce que c'est que cette histoire? Bon, t'es en train de nous dire que tu joues aux jeux vidéo au travail au lieu de travailler, on est d'accord?
5: Oui, c'est ça. Bah, disons que j'ai découvert Fortnite, j'ai découvert ce jeu et du coup, je suis un peu pris.
0: Du coup, je suis un peu pris. Tu fais quoi comme travail, Hugo?
5: Alors, je suis agent immobilier.
0: D'accord. Tu vends pas beaucoup d'appart en ce moment, quoi, c'est pas...
5: Non, le marché est un peu tendu.
0: Ouais. Le marché est un peu tendu. Qu'est-ce qu'on en pense, Nico?
1: Bah, moi, j'ai envie de te dire, tant que tu te fais pas gauler, et que le boulot est fait, tu vois, que tu te fais pas gauler, par exemple, par le service informatique, je pense que c'est ok. Et surtout, monsieur...
0: Alors non, hein. Non, c'est pas ok.
1: Non?
0: Mais non, parce qu'en fait, il est payé par quelqu'un pour faire un travail. Et en fait, il ne fait pas ce travail.
1: Ah, mais tant que le boulot est fait, ça se trouve, le boulot est fait au bout d'un moment, tu vois, on ne sait pas.
5: Ah, bah oui,
1: pas.
5: Oui, il est payé.
0: Alors. Au bout d'un moment, oui.
1: Voilà. Mais surtout, monsieur le juge, on va pas se mentir, qui serions-nous pour critiquer quelqu'un qui bosse pas vraiment sur son lieu de travail? J'ai envie de dire non coupable.
0: Là, c'est pas très sympa d'attaquer comme ça frontalement Lorenza. Hein.
1: Je vous aime bien, monsieur le juge.
4: Je suis pas d'accord.
1: Bien
4: ça
1: joué.
4: Bosse ici.
0: Lorenza, qu'est-ce qu'on en pense de ça?
4: Du coup, pardon, mais comme il l'a dit, son métier, c'est pas testeur de jeux vidéo. Donc, ton salaire vient pas de Fortnite. Bah, stop maintenant, petit fainéant. Coupable, Hugo.
1: Elle est vexée.
4: Je suis un peu chanchon. Bah oui. Je me fais tacler par monsieur le juge.
0: Tu t'es pas fait tacler.
4: Oui, léger.
0: Disons que effectivement, si on commence à regarder les écrans d'ordinateur, il y a quelques chances pour qu'il y ait deux, trois onglets.
4: Je veux bien qu'on fasse la test dans l'équipe. Je pense que je serai pas la seule à...
0: Mais disons qu'il est possible de tomber sur deux, trois onglets. Un de Wish, un de Temu et un de shopping en ligne.
4: Bien sûr.
0: Bien, Hugo, il faut un moment savoir donner un verdict. Non, on ne joue pas aux jeux vidéo sur son lieu de travail pendant les heures de travail. En dehors des heures de travail, je dis pas. Sur la pause, je dis pas. Et je tiens à dire qu'à Énergie, nous ont bloqué tellement d'applications pour la sécurité qu'on peut pas faire comme toi. C'est donc par jalousie que je te déclare non coupable.
5: Merci, c'est cool.
0: Je t'en prie. Mais pense à bosser quand même un petit peu.
5: Oui, mais j'essaye de faire les top 1, donc c'est compliqué.
0: Les quoi?
1: Continue. Les top 1.
0: Ah d'accord, les top 1 à Fortnite.
1: Oui, continue.
0: Ok, d'accord. Bon, bah c'est, là, c'est un cas désespéré. Tu nous rappelles quand tu cherches un taf. Y a pas de problème.
5: Merci à vous en tout cas.
0: On t'en prie, et sort de ce tribunal, Phil. Attention. Prochaine affaire. On a Valérie qui est là. Bonjour Valérie.
6: Bonjour monsieur le juge, bonjour messieurs, dames et jurés.
0: Bienvenue sur Énergie Valérie dans le tribunal. Manu sur Énergie, on t'écoute.
6: Alors moi j'ai totalement oublié d'acheter un cadeau pour ma belle-mère de mes vacances aux Antilles.
0: Ok, et... c'est bon, allez, c'est bon. Allez, t'as utilisé le mot magique, belle-mère, non coupable. On te souhaite une bonne journée.
4: Quelle horreur.
6: C'est génial.
1: C'est très rapide.
0: C'est ça. Bon, on t'écoute.
6: Non, mais du coup, j'ai commandé des bouteilles de rhum que sur Amazon et je les ai fait directement livrer chez elle.
0: On est sur du génie. Tu veux dire que tu pars aux Antilles. Tu pars aux Antilles, tu oublies de faire un cadeau à ta belle-mère et tu te dis, je lui ferai livrer du rhum que je commande sur Amazon comme s'il venait des Antilles.
6: Absolument. Bah, de toute façon, c'est du rhum des Antilles. Hein.
0: Oui, c'est... J'aime beaucoup. Lorenza, qu'est-ce qu'on en pense?
4: Bah, méchante Valérie, tu mens à ta maman du cœur. Ton oubli, ça devient un faux souvenir de voyage. Elle va croire que t'as pensé à elle alors que t'as juste paniqué en arrivant à l'aéroport. Ultra coupable, Valoche.
0: Oh la vache. Nico?
1: Bah, c'est un sujet un peu délicat parce que la bouteille, effectivement, a quand même été achetée. Mais il y a un mensonge derrière. Mais, vous l'avez dit, monsieur le juge, la belle-mère. Donc, non coupable.
0: Désolé. Oui.
1: La belle-mère prend pour toutes les belles-mères reloues du monde.
0: C'est le mot magique, bien sûr. Ouais. Ça, il est très touché sur les belles-mères, Nico.
1: Ah ouais.
0: Bon, on va donner un verdict. Et le verdict, il va être très simple. Est-ce que vous avez déjà été dans un aéroport?
1: Ouais.
0: Qu'est-ce qu'il y a dans les aéroports?
1: Les duty free, là.
4: Des boutiques.
0: Les boutiques. Les duty free. Et qu'est-ce qu'il y a dans toutes ces boutiques?
1: De l'alcool, il y a du rhum, il y a du chocolat, il y a des mentos.
0: Il y a des souvenirs.
4: Oui.
1: Ouais.
0: Il y a plein de souvenirs. Ça veut dire que tout le monde fait la même chose. À l'aéroport, quand on attend l'avion retour, on se dit, putain, j'ai oublié pour tonton Michel de lui offrir un cadeau. Et donc, on est à l'aéroport et donc, on prend un souvenir et on dit, regarde, je t'ai ramené ça, c'était incroyable. C'était un petit bonhomme, il le vendait sur la plage. C'est vraiment collector, il l'a fait pour toi. Alors que pas du tout.
4: C'est même pas l'aéroport, c'est Amazon, monsieur le juge.
0: Mais entre l'aéroport, comment il se...
1: C'est la même chose.
0: D'où ça vient? Ça vient du même entrepôt.
1: Mais oui. Et voilà. Dans tous les pays, les boutiques de souvenirs sont vides parce qu'ils savent qu'on va à l'aéroport.
0: Je vais même te dire un truc, ils ont jamais fait de rhum aux Antilles, ils le commandent sur Amazon. L'alcool est à consommer avec modération, on le rappelle. Valérie, allez, hop là, c'est cadeau. Non coupable.
6: Merci, monsieur le juge.
0: On t'en prie, on est là aussi pour ça. Ah, c'était un bon tribunal aujourd'hui. Tout le monde repart heureux, tout le monde repart content.
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0: J'ai le classement 2026 du temps pour obtenir un rendez-vous chez les médecins.
1: Ok.
0: Voilà. Allez, balance. C'est Doctolib qui a réalisé ça. Voici le classement selon les médecins. Alors, le médecin généraliste, ça va 3 jours. 3 jours pour avoir un rendez-vous en moyenne.
2: Bon, ça se fait.
0: Voilà, ça se fait. Bon, si tu viens de te casser la jambe, non, va aux urgences. Mais bon, si tu peux attendre un peu, 3 jours. Le kiné, 7 jours. Ça va, c'est encore correct, franchement.
1: Ça va.
0: Le psy, 15 jours. Bon, faut pas être fragile.
2: Faut pas en avoir besoin.
0: Voilà, c'est ça. Faut pas que ce soit urgent. Le gynécologue, 19 jours pour avoir un rendez-vous.
2: Ok. Et
0: ça commence à monter. Alors attention, après, l'ophtalmo.
2: Ah,
0: l'ophtalmo pour les yeux, bah, c'est 3 mois. 90 jours.
2: Oh là là. C'est énorme. Ouais.
0: Voilà. Le dermatologue, 95 jours.
2: Qui dit mieux.
0: Et puis faut après il parle pas des médecins où il y a marqué ne prends pas de nouveaux patients.
1: Ah ouais.
2: Ah, chiant ça.
0: Là on parle quand t'es déjà patient.
2: Ouais.
0: On va terminer par le cardiologue. Pour avoir rendez-vous chez un cardiologue, en moyenne, Doctolib nous dit qu'il faut 164 jours.
1: Oh.
0: Sachant que les problèmes de cœur, en général, c'est plutôt urgent.
2: Ouais.
0: 8h05, et Dieu créa les urgences à l'hôpital. Allez, on double votre salaire.
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0: Tous les jours, deux fois par jour, on vous appelle en direct pour doubler votre salaire. Ça se passe à 7h05 et à 8h05. La deuxième fois de la matinée, c'est maintenant. Avant d'écouter Gims, le téléphone sonne. C'est peut-être le vôtre. Attention. Vous envoyez salaire par SMS au 7-10-12, je vous le rappelle, pour que ça vous arrive. Et ça n'arrive pas qu'aux autres.
4: Oui, allô ?
0: Allô, bonjour, c'est Séverine Ducange en Moselle.
4: C'est ça.
0: Séverine, quel est le seul animateur radio qui double ton salaire ?
4: J'ai mal laissé la merde.
0: Eh ben, c'est gagné. Le nombre de gens qui disent j'y crois pas, j'y croyais pas, mais c'est pas possible, mais non, j'arrive jamais, mais je gagne jamais rien, mais non, ça m'arrive, pas possible. Eh ben si, Séverine, ça t'arrive ce matin.
4: Magnifique. Ah, tu refais ma journée, merci.
0: Eh ben, j'espère que ça te refait ta journée. Alors, ton salaire, c'est 1639 euros, on va le doubler, ça va faire 3278 euros.
4: Ouais, génial.
0: Tu es assistante de formation.
4: C'est ça.
0: Donc tu aides des gens à devenir formateurs, c'est ça?
4: Non, du tout. Moi, je m'occupe. Non, du tout. Je m'occupe des dossiers. Je fais que de la paperasse. On m'envoie des demandes. Je les inscris. Et voilà, je monte tout un dossier.
0: D'accord. Mais c'est pour quoi? Pour faire des formations?
4: Oui, voilà, c'est pour moi des formations.
0: D'accord. Formation de quoi?
4: Alors, c'est formation en contrôle non destructif. Je sais, c'est un peu compliqué.
0: Tu sais, parfois, quand on double les salaires, je me dis, j'ai envie d'en savoir plus. Et je pose des questions. Et plus je pose de questions, moins je comprends. Et
4: c'est là où
0: je me dis, arrêtons-nous là. C'est pas grave.
4: C'est mieux. Non, c'est pas grave. Le principal, c'est que je monte des dossiers, je m'inscris de personnes. Et puis voilà, sauf qu'on vient de faire de formation. Et puis voilà.
0: Et on te double ton salaire, 3278 euros.
2: Elle est contente.
0: Ah oui, elle est contente. On t'embrasse fort, Séverine. Bravo à toi.
4: Merci. Bah, bravo, merci.
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0: Voici comme chaque jour les infos aléatoires du monde. C'est parti, allez Nico.
2: Notre cerveau, il peut parfois créer de faux souvenirs juste parce que, en fait, on nous a raconté des anecdotes plusieurs fois.
0: C'est-à-dire qu'à force de nous raconter les choses, on est persuadé de les avoir vécues.
2: Ouais, au bout d'un moment, tu dis, attends, est-ce que ça m'est arrivé à moi ou est-ce que ça arrivait à Michel? Bah voilà. ton cerveau, il peut faire ça, quoi.
0: Qui est-ce Michel? Je connais pas Michel.
2: Un monsieur qui me raconte beaucoup d'anecdotes.
0: D'accord, et en fait, tu t'appropries les histoires des autres et tu dis, bah attends, il y a 3 ans, j'avais fait un voyage incroyable en Colombie, c'était un truc de dingue. Oh là là, regarde, et tu sors des photos même de ton pote, et tu dis, c'est les tiennes. Ok, d'accord, intéressant. Voilà. Lorenza.
1: Est-ce que vous savez ce que c'est les capybaras?
0: Les capybaras?
1: Oui, c'est des animaux.
0: En fait, évidemment, mais capybaras, bien sûr.
1: C'est vrai ou pas?
0: Ouais, bien sûr, c'est comme une girafe, sauf que ça a 4 coups et ça et ça mange beaucoup. Ça mange des cailloux et ensuite ça fait popo des montagnes.
1: Non. Wow. Alors c'est pas du tout ça.
0: D'accord.
1: C'est un gros rongeur. C'est le plus gros rongeur du monde et c'est un mélange entre un cochon d'Inde et une loutre.
0: D'accord.
1: Et en fait, c'est des animaux hyper sociaux. Ils laissent d'autres animaux monter sur leur dos.
0: Mais pourquoi ?
1: Bah juste pour les faire traverser, par exemple quand ils nagent d'une rive à l'autre.
0: C'est sympa.
1: Ou pour ils se déplacent et ils ont des animaux sur leur dos, c'est ça les dérange pas.
0: C'est comme un bus.
1: Ouais, c'est une espèce de taxi pour animaux.
2: C'est les amis pratiques des animaux. C'est
1: et
2: bien,
1: ils ont
2: ça.
1: Une bouille en mode très chill, très tout va bien man, tu vois.
0: Et n'importe quel animal peut monter sur son dos.
1: N'importe lequel. Et figure-toi qu'il a même été lui sur le dos des crocodiles, tellement il est sympa. En fait, il s'entend bien avec tous les animaux.
0: Mais en fait, le capybara, c'est le Sam. C'est le Sam des animaux.
1: C'est
0: génial. C'est génial. 60 000 balles de tennis vont être utilisées pendant la tournée, pendant la durée du tournoi de Roland-Garros. C'est beaucoup.
1: C'est énorme.
0: 60 000 balles de tennis. Et la question, c'est qu'est-ce qu'elles deviennent après le tournoi?
1: Mais je crois qu'ils font des trucs trop mignons. Ils les recyclent ou alors ils s'en servent pour des petites maisons pour animaux. Parce qu'en fait, oui. Bah, les écureuils, et je sais que des oiseaux aussi, peuvent faire leur nid dedans. Donc ils les mettent et ils les recyclent dans les arbres d'une façon assez spécifique.
0: Ah ouais, je savais pas ça. Ouais. Moi je savais qu'ils les revendaient. Tu pouvais en vendre.
1: Bah, ça aussi, ouais.
0: Bah, c'est stylé dire j'ai un paquet de balles de la finale de Roland-Garros, quoi, tu vois.
1: C'est pas mal. Mais bon, après, t'en as une, voilà. Tu vas pas.
0: Après, si on me dit non, mais les prenez pas, ça va servir pour des animaux, pour des oiseaux, pour leur nid, évidemment, je dis non, que je les garde. Mais. Non, mais c'est. Les deux sont très bien. Ça fait un bon souvenir. Ouais. On peut les recycler. Et tu vois, 60 000 balles, il y en a pour tout le monde.
1: Oui.
0: Sylvester Stallone, vous voyez qui c'est? Rocky, Rambo. Ouais. Et bien Sylvester Stallone, il a des origines françaises.
1: Ah bon?
2: Ah ouais.
0: La grand-mère de Sylvester Stallone, elle est née à Brest. Okay. Et elle se prénommait Jeanne Clérec.
1: Allez, bah écoute.
2: Jeanne Clérec.
0: Ouais. Sylvester Stallone, c'est Sylvester Galagek. Et ben voilà. Comme ça, maintenant, vous le savez.
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0: Oh, je vous ai pas dit, j'ai acheté un truc génial.
1: Ah bon?
2: C'est quoi?
0: Vous avez déjà vu peut-être dans les transports en commun ou peut-être pour des tableaux électriques, des choses comme ça. Des clés carrées, vous savez, c'est carré ou c'est triangulaire?
2: Oui. Non.
0: Vous avez jamais vu ça? Oui, bah il faut une clé avec en forme de triangle.
2: Pour ouvrir, d'accord, la forme de la clé, oui. C'est ça pour la serrure. Ah oui, d'accord.
0: Exactement. Okay. Et on n'en a jamais des clés comme ça.
2: Bah non.
0: Bon, et ben j'ai acheté un trousseau de clés comme ça.
1: Ah bon?
0: Des traits triangulaires.
1: Tu veux ouvrir quoi?
0: Mais mes gars,
2: c'est pour ouvrir quoi?
0: J'en sais rien, mais je peux ouvrir des si jamais il y a besoin.
1: J'en sais rien.
0: Mais oui, mais j'en sais rien. Mais j'ai plein et des petits triangles, des gros triangles, des petits carrés, des losanges. Je peux ouvrir tout ce que je veux.
2: Ok.
0: Voilà.
2: Et du coup, tu regardes toutes les serrures que tu croises maintenant en disant tiens, est-ce que j'ai une clé pour...
0: Alors, j'ai hésité à venir avec ce matin parce que je trouvais ça trop stylé.
1: Ouais.
0: Mais ils sont chez moi et sachez que si vous avez une clé, si vous avez besoin d'une clé triangle, j'ai ce qu'il faut.
2: D'accord.
1: Okay.
0: J'ai toutes les tailles.
2: Ah oui, genre les compteurs d'eau ou les trucs comme ça, là, parfois t'as ça.
0: Exactement. T'as un compteur, tu veux vérifier ton compteur, mais t'as pas la clé triangle. Tu te dis, mais putain, qui a une clé triangle? Manu, il a une clé triangle.
1: Okay.
0: Ah, okay. C'est pas génial?
2: C'est précis, mais ouais,
1: wow.
2: C'est niche, quoi. C'est niche.
0: J'étais sûr que vous alliez trouver ça dingue.
2: Quel bel achat.
1: Non, mais c'est fou d'avoir acheté ça.
0: Ouais, c'est fou.
1: Mais écoute, mais t'as l'air
2: content,
1: très heureux.
2: C'est le principal.
1: Oui, c'est ça.
0: Mais un jour, j'aurai certainement un voisin qui me dit « Putain, j'ai une fuite, mais pour la bloquer, il me faut une clé triangle !» Pas de panique, j'ai la clé triangle.
2: Tu seras tellement fier.
0: Alors, n'appelez pas les pompiers. Appelez Manu. La clé triangle, c'est moi qui l'ai.
2: Meilleur achat, t'as raison.
0: Mais évidemment. C'est quoi votre dernier meilleur achat à vous? Le dernier truc que vous avez acheté dont vous êtes content. Nico?
2: Moi, je crois que c'est le babyphone pour mon bébé. J'ai acheté un babyphone de ouf, ultra connecté, où je peux lui parler, mettre des sons à distance, comme, il y a du Chopin. Je peux mettre un bruit d'aspirateur ou alors un bruit de vague.
1: C'est incroyable. J'en étais resté
0: au babyphone où juste tu peux l'entendre quand il pleure, quoi.
2: Ah ouais, là tu peux vraiment lui parler et les bruits d'aspirateur ou bruits de vague, c'est ce qu'on appelle les bruits blancs, donc ça le calme.
0: Mais je peux poser une question?
2: Ouais.
0: Pourquoi tu vas pas le voir plutôt?
2: Je trouve ça... Non mais tu sais quoi? C'est quand je suis pas, si jamais je vais faire des courses et par exemple qu'il est resté avec ma femme à la maison, bah je peux le voir à distance. C'est connecté en wifi, donc je peux le voir d'où je veux. Si un jour je pars en week-end et qu'il est là, je peux le voir.
0: C'est vidéo aussi?
2: Ah ouais, c'est une vidéo.
1: C'est incroyable, c'est une sorte
2: de caméra de vidéosurveillance pour mon bébé.
1: T'as
2: où il y a
1: payé
2: la musique
1: 5000
2: et
1: euros.
2: J'ai payé 580 euros.
1: Ah.
0: Oh putain.
2: Ouais, c'est cher. Mais franchement.
0: Ah non, mais attends, excusez-moi, mais mes clés c'était 12,99.
2: Mais tu peux pas mettre du Chopin à ton bébé.
0: Non, mais ton babyphone, s'il a une clé carrée, je peux l'ouvrir. Tu vois.
2: On peut s'entendre.
0: Alors, Lorenza, dernier meilleur achat.
1: Est-ce que vous vous souvenez de neige?
0: Ah oui,
1: Neige, oui,
0: c'était, c'était un petit doudou qui ressemblait à rien, qui était blanc, c'était une sorte une sorte de petite balle. Et en fait, Lorenza l'avait tiré des fils pour lui faire des jambes et des et des bras. Et donc voilà, c'était une sorte de boule avec des jambes et des bras. Et
1: c'est
0: c'était
1: ça.
0: Le petit doudou de Lorenza, mais tu l'avais tout le temps en émission, mais il y a plus neige.
1: Eh ben, il y a plus neige parce qu'elle est à la maison. Voilà, j'ai décidé de la laisser à l'appart. Mais je l'ai remplacée et j'ai acheté un alpaga anti-stress. Alors je l'emmène partout, je l'avais avec moi, mais là je l'ai perdu. Donc j'ai un peu peur parce que je viens de l'acheter. Donc
2: comment tu perds
0: tu vois, c'est vraiment très intéressant. Hein, c'est, alors j'ai acheté un truc, je voulais vous en parler, vous le montrer parce que c'est incroyable, mais je l'ai pas.
1: Mais ça, vous allez le voir avant la fin de l'émission. Et ben c'est un petit alpaga. Quand vous le squeezez comme ça, et ben c'est un anti-stress.
0: Mais si tu l'as amené, il est où?
1: Mais je sais pas.
2: Quelqu'un t'a volé ton alpaga?
1: J'ai un peu peur, ouais. Ça va aller, on va le retrouver et vous allez le voir. Il est très beau.
0: C'est pas facile, hein, franchement. Tiens, Lorenza, je pourrais pas t'avoir en gale d'alterner. Hein, c'est,
1: non.
0: Ah non, des fois, je suis épuisé. En tout cas, merci. Tu dois au monde entier une minute de vie. Il n'y a pas de problème.
2: Et moi, je laisserai jamais mon bébé, du coup, vu comment elle perd tout. Tu vois.
1: Non, je suis pas encore prête, Nico.
0: Et si vous vous demandez, j'ai aucune clé avec une bonne forme pour ouvrir le cerveau de Lorenza. Je suis dépassé.
2: Merde.
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0: Et on continue à parler de nos meilleurs achats. Quel a été votre dernier meilleur achat? 0-870-42-48. Luna est là. Bonjour Luna.
7: Bonjour Manu. Bonjour les Wawa.
0: Sois la bienvenue parmi nous, Luna. Quel est ton dernier meilleur achat?
7: Moi, je me suis acheté un tapis de bain en pierre de diatomite et je fais plus sécher mon tapis. Ça absorbe directement l'eau. C'est antidérapant. Enfin, c'est génial. C'est une révolution.
0: Tu m'as perdu à diatomite. C'est quoi?
7: Oui, diatomite, c'est les tapis un peu à la mode qui sont assez épais et qui sont assez durs.
0: Et c'est quoi? C'est pour dans la salle de bain?
7: Oui, dans la salle de bain.
0: Et du coup, si c'est dur, c'est pas agréable?
7: Au moins, t'as pas les pieds mouillés quand tu sors de l'eau. Et c'est antidérapant et c'est...
2: T'as les pieds qui saignent, mais les pieds sont secs.
7: Non.
0: Apparemment, Florent, le producteur de l'émission, connaît ça.
8: Ouais, je connais. Non, c'est vachement bien. En fait, tu poses ton pied dessus et quand t'as les pieds mouillés, tout ça, et en fait, ça absorbe directement l'eau. Tu vois la tache de ton pied disparaître.
2: C'est une sorte de sopalin. Quoi.
8: C'est une sorte de sopalin, mais dur et c'est pas mal du tout.
1: Mais c'est beau, au moins.
8: Ça peut être effet faux parquet, effet c'est ce que tu veux, je pense un peu, tu peux trouver de tout.
0: Mais ça te sèche le pied.
8: Ouais, en fait ça t'aspire plutôt que ton, enfin c'est comme là un tapis, mais ça t'aspire les gouttes de l'eau et tu vois la trace de ton pied dans l'eau disparaître dans le, c'est un peu stylé.
0: D'accord, mais c'est ça te sèche le pied en même temps.
8: Ça t'enlève toute l'humidité du pied.
2: Mais j'ai peur le côté ça t'aspire.
8: tu
1: ça dans ton âme.
0: Mais l'eau elle va où?
8: Va dans le pied.
2: Chez le voisin.
0: J'ai pas trop confiance dans ces... En fait, dès qu'on me dit ça disparaît, j'ai pas confiance.
2: Ouais.
0: Tu vois.
8: Non mais si, c'est un petit gadget quoi, ça disparaît dans la pierre comme c'est aspiré dans un tapis, sauf que c'est dans la pierre.
0: D'accord. Et ça coûte cher, Luna?
7: Je l'ai acheté en promo, il est à 40 euros. Sinon, c'est 60, une soixantaine d'euros.
1: Oh là là! T'as intérêt à bien aspirer, oui.
7: Mais il n'y a pas besoin de le laver, il n'y a pas besoin de le mettre à sécher. C'est l'avantage.
0: Mais dis-moi. Oui, mais est-ce que par exemple, si tu nettoies le carrelage dans ta cuisine, est-ce que si tu passes la pierre, ça sèche? Non, mais ça peut faire serpillière ou pas?
7: Ah non, c'est pas possible.
0: Non,
1: okay.
0: D'accord. Non, mais faudrait tester.
2: C'est dommage.
1: Ouais.
0: C'est 40 en promo, hein, 60. Ouais. On t'embrasse, Luna. Merci beaucoup de nous avoir appelés.
7: Merci, belle journée.
0: Belle journée à toi. Florian est là aussi. Quel a été ton dernier meilleur achat, Florian?
9: Comment va les Huawei?
0: Ouais, on est bien. C'est quoi le dernier truc que t'as acheté dont t'es très fier?
9: Moi j'ai acheté des écouteurs pour le sport là, avec tu sais la fonctionnalité de la réduction de bruit qu'on a maintenant sur la plupart des écouteurs, où ça me met dans la bulle, j'entends plus rien en fait, il y a plus personne, il y a que moi en fait.
0: Alors je t'avoue que j'avais essayé ce truc là, mais moi ça m'angoisse.
1: Ah bon? Mais c'est génial.
0: Mais t'entends pas les gens autour de toi, tu sais jamais,
2: tu t'entends pas toi non plus, et c'est ça qui est perturbant. C'est que parfois j'ai l'impression de respirer beaucoup trop fort.
0: Non, mais pour le sport, tu fais du running, t'entends pas une bagnole qui klaxonne, bim.
1: Cours pas sur la route,
0: un vélo ou quelqu'un qui t'appelle, tu fais tomber quelque chose, quelqu'un t'appelle en disant monsieur, vous avez fait tomber mon portefeuille, tu le sauras jamais.
9: c'est dur. Pour la salle de sport, c'est pratique.
1: On est dans notre bulle.
9: Pour quand tu fais du sport dehors, en plus, il y a la fonctionnalité. Alors, tu peux enlever le bruit.
0: Et dis-moi, s'il vous plaît, et Rocky et Roca, là, vous allez vous calmer?
2: Florent, tu sens qu'il bosse chez Darty, qu'il veut pas mettre son écouteur.
0: Je suis dans ma bulle, dans mon sport. T'es assez prise pour qui, là?
1: Mais c'est vrai.
0: Bon, bah, en tout cas, j'en conclue que vous aimez pas les gens. Voilà.
1: Pas à ce moment-là, ouais.
0: Florian, merci beaucoup de nous avoir appelé.
9: Je vais faire du sport avec Lorenza, c'est pas grave, elle comprend, ouais.
0: Ben non, t'iras pas faire le sport avec elle, puisque t'auras les écouteurs, elle t'entendra pas.
1: C'est pas grave, on fera des gestes.
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0: Voici les sondages du matin, comme chaque jour. 24% des Français ont déjà fait l'amour à cet endroit. Quel est cet endroit, Nico?
2: Il y a une voiture?
0: C'est pas une voiture. Bah, dans l'absolu, ça pourrait être une voiture, mais c'est pas ça.
2: Ok.
0: Lorenza.
1: Ah, ben j'aurais dit un ascenseur, mais.
0: Ça peut être d'un ascenseur.
1: Ah
0: okay. Mais quel ascenseur? Quelle voiture? Florent, notre producteur?
8: C'est un endroit où on est tous les jours?
0: Absolument.
1: Ah.
0: Tous les jours. Ah. Aurélio, c'en a?
1: Ah, ben c'est le travail.
0: Complètement. 24% des Français ont déjà fait l'amour au travail.
2: Ah ouais? T'avais fait, toi, non?
0: Ça m'est... Oh, j'ai dit...
2: Comme ça fait 17 ans qu'on se connaît, il me semble que...
0: Laisse-moi terminer et mettre un peu de suspense. Ça m'est peut-être arrivé, voilà.
2: Et peut-être la nuit que tu t'es fait surprendre par quelqu'un dans ces heures.
0: La femme de ménage.
2: J'adore cette histoire.
0: Peut-être. Il y a très très très très longtemps dans une radio, mais il y a... je vous parle de ça, oh là, vous étiez... il y en a qui étaient peut-être pas nés ici.
2: Ouais, et tu peux pas dire c'est parce que vous croyez, quoi.
0: J'avais refermé la porte, mais vraiment hyper... vraiment en réflexe, j'avais donné un coup de pied dans la porte, quoi. Paf.
2: Je pense que tu continues derrière ou alors ça coupe vraiment.
0: J'ai pas bougé en fait. J'ai fait putain, est-ce qu'elle va partir ou est-ce qu'elle va retenter de rentrer?
2: Si je bouge plus, elle me voit plus. L'animal.
0: C'est exactement ça.
8: J'ai
0: pris une plante, j'ai fait non, je suis un ficus. Une femme sur cinq est persuadée qu'elle aurait toutes ses chances si elle participait à cette émission télé. Quelle est cette émission télé, Lorenza?
1: Koh-Lanta.
0: Non, c'est pas Koh-Lanta. Aurélien Standard?
1: C'est de la cuisine?
0: Non, pas du tout. Florent, notre producteur?
8: Danse avec les stars?
0: Non, mais on avance. C'est sur TF1. Nico?
2: Ah, c'est en prime time ou pas?
0: Ah oui, c'est en prime time. Okay. Lorenza?
1: The Voice?
0: The Voice, absolument. Une femme sur cinq est persuadée qu'elle aurait toutes ses chances si elle participait à The Voice. Ma femme en fait partie.
1: Ah ouais? Ouais. Mais elle chante bien?
0: Elle est persuadée qu'elle aurait toutes ses chances de participer à The Voice.
2: Est-ce que ta femme, c'est elle qui donne tout quand il y a un joyeux anniversaire à chanter?
1: Ah oui.
0: Non, elle fait pas les joyeux anniversaires.
2: Ça me tend, ça.
0: Elle fait pas ça, mais parfois à la maison, d'un coup, elle peut dire écoute, regarde. Et elle se met à chanter une chanson qu'on connaît tous. Et dit je chante bien, hein. Oui,
2: Et là, tu retournes ton siège.
0: Heureusement, j'ai pas de buzzer. 94% des hommes le font au restaurant lors d'un premier rendez-vous. Qu'est-ce qu'ils font? 94%, c'est quasiment tous, hein. Florent, notre producteur?
8: Payer l'addition?
0: Non, c'est pas ça. Ça n'a pas de rapport avec l'addition. Nico?
2: Ils vont se recoiffer aux toilettes?
0: Non. Lorenza?
1: C'est un rapport avec la bouffe?
0: Complètement. Ah, c'est vraiment, on est complètement dans la bouffe, là. Nico?
2: Ils sautent avec le pain?
0: Non. Non, mais c'est un rapport avec le plat qu'ils prennent. Lorenza?
1: Ils prennent la même chose?
0: Non, ils prennent pas la même chose que l'autre. Enfin, peut-être, mais c'est pas ça. Florent?
8: Ils prennent une salade?
0: Eh ben, ils prennent, en fait, un plat plus léger que ce qu'ils ont envie de prendre.
8: Bah, bien sûr.
1: C'est vrai?
8: Bah, tu veux pas que la personne se dise, dis donc, il mange bien la cantine, celui-là. Tu fais attention. Bah,
0: si en face de toi, t'as quelqu'un qui dit, je vais prendre la salade de betterave, et toi, tu dis, moi, je vais prendre le cassoulet. Tu vois?
2: Ah, mais après,
0: la limite, ce sera la salade de chèvre chaud. Voilà.
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0: Il est 8h47. Alors, je suis parti comme dans le... Zao et MC Solar avec Homme Caroline, c'est dans 3 minutes pour vous. Et Zao, elle sera avec nous mardi, hein, c'est ça, Florent?
8: Exactement.
0: Et ça, c'est une bonne nouvelle, ça. Zao sera avec nous. Alors, on a attendu, mais elle sera là. Elle revient du Québec. Elle sera avec nous mardi. Est-ce que vous entendez derrière moi? C'est mon chien.
1: Oui.
2: On est d'accord.
0: Parce que ce matin, je fais l'émission de chez moi cette semaine. Et y a ma fille, elle est partie à l'école. Ma femme est partie faire les courses. Et donc, les chiens, qu'est-ce qu'ils font?
1: Bah, ils aboient. Mais prends-les avec toi.
0: Bah, je les ai pris avec moi, j'ai ouvert la porte. Mais apparemment, il peut pas me lairer.
2: C'est ce qu'il est en train de dire.
0: Bon. 8h48, quel a été l'un de vos derniers meilleurs achats? Le dernier achat que vous avez fait où vous êtes dit, ça c'est stylé, ça c'est cool. On continue à vous prendre au téléphone au 0870-4248. On a Cynthia qui est avec nous. Bonjour Cynthia.
12: Bonjour Manu, salut les ouin-ouin.
0: Sois la bienvenue parmi nous Cynthia. Merci. T'es fière de quoi?
12: Ah, mais je suis trop fière. J'étais un Dyson, tu sais, avec la petite lumière verte au bout qui illumine toute la poussière. C'est une folie. Je peux même passer l'aspi la nuit, c'est trop bien.
0: C'est sympa pour les voisins.
1: Il
12: fait pas trop de bruit. Mais si tu sais le soir quand tu grignotes et que tu veux pas te faire choper et rallumer toute la maison, hop, le petit aspi avec la lumière et c'est nickel.
0: Alors moi j'ai une autre solution, c'est si je grignote la nuit dans le noir, pas vu, pas pris. Je les vois pas.
12: Ouais, mais le lendemain au réveil, c'est pas terrible. Hein.
0: Ah bah je nie le lendemain au réveil. Non, je ne vois pas de quoi tu parles. Je ne sais pas. Je ne sais pas d'où viennent ces. Je ne sais pas, vraiment. Ça... Oh, tu t'es encore levé cette nuit, sans doute. Tu as fait. Tu ne t'en rends pas compte, mais tu viens manger la nuit. Je ne sais pas. Je nie. Merci beaucoup, Cynthia, de nous avoir appelé.
12: Merci à vous. Bisous.
0: Gros bisous. Quel a été l'un de vos derniers meilleurs achats, si vous en avez encore d'autres?
2: Ah ouais. Moi, j'ai acheté un pot d'épices mexicaines.
1: Quoi?
2: Qu'est-ce que c'est? Alors, que ça c'est un pot d'épices. T'as l'impression, quand tu le fais, t'es un peu dans le guacamole, là. Et t'as l'impression d'être au Mexique, tu voyages. Et je le mets dans tous mes plats. Le goût n'a rien à voir. C'est un peu ma touch. Tu sais, quand je fais des pâtes, tout petit peu l'épice mexicaine. Et comme mais ça, mes convives, ils disent c'est quoi le petit goût?
0: Mais ça pique?
2: C'est un tout petit peu relevé, mais tu vois, c'est pas non plus du. C'est pas du piment, du. Tu vois?
0: Non, moi.
2: Épice mexicaine.
0: Non, pour les épices, au-delà de la mayonnaise, pour moi, ça pique.
1: Donc, ah oui, oula!
2: Ah merde, t'es pas prêt, quoi.
1: Non, même le poivre, c'est compliqué, quoi.
0: Oui, et même là, tu me dis épice mexicaine, j'ai déjà. Honnêtement, regarde.
1: T'as le nez qui.
0: Le nez qui transpire.
2: Je suis sensible.
0: Il faut savoir que je suis costaud, mais mentalement, je suis un gros fragile. Et j'ai le nez vraiment qui coule. Juste. Non, psychologiquement, vraiment, je suis. Ah, mais moi, j'ai pas de mental, hein. Faut savoir. Non, vraiment, je suis une merde. Quel a été l'un de vos derniers meilleurs achats? Il y a Yann qui est là. Bonjour Yann.
13: Salut Manu, salut les Wawa.
0: Bienvenue parmi nous Yann. T'es fier de quel dernier achat que t'as fait?
13: Ma machine à café à grains. J'ai l'impression de redécouvrir le goût du café.
1: Oh la
0: mais,
1: chance.
0: Mais tellement. Mais je le dis depuis des années. L'achat de la machine en grains.
2: C'est stylé.
0: Ah, ça fait. Tu pars de l'autre côté. T'es de l'autre côté de la force. C'est différent. C'est plus la même chose. C'est pas. Non, mais c'est vrai. Déjà, quand t'as une première machine Nescafé avec la capsule, tu dis waouh, ça y est, je suis adulte. Mais quand tu passes à la machine en grains. Et je vais dire un truc, c'est même pas qu'il est meilleur le café. C'est que c'est autre chose. T'as l'impression de faire du vrai café.
2: C'est vrai.
1: Non, mais oui, tout à fait ça. Tu le découvres la première fois.
2: Le bruit des grains qui se font défoncer, c'est dans la machine et tout. C'est tout un cérémonial. Ouais. Tu la regardes, tu vois, tu le regardes couler ton café.
0: Et après, tu peux discuter avec d'autres personnes qui ont des machines à café en grains. Et t'en as toujours un qui te dit, alors moi je connais un petit torréfacteur dans les Landes.
2: Ah bah évidemment. Et tu commandes sur internet, un peu moins cher, avec un code promo.
0: Et là t'es heureux. Et tu
2: c'est
0: dis,
2: le club des baristas.
0: Exactement. Quand t'as les gens à table, tu dis, je vais vous faire goûter mon café, vous allez pas le croire. Tu fais pareil, Yann?
13: Tout à fait.
0: Eh ben voilà, et tu dis, vous n'aviez jamais goûté de café avant.
13: C'est tout à fait ça. Ah ouais, non. Mais d'ailleurs, je suis en train de le boire, en pensant à vous et en vous écoutant.
0: Eh ben écoute, parfait. Yann, fais-toi plaisir. Je te souhaite une belle journée. Merci beaucoup de nous avoir
13: appelés. À vous aussi, belle journée à vous.
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0: On va partir aux États-Unis. Il y a l'homme le plus chanceux du monde de l'univers.
1: Oula.
0: Un homme vient de remporter le jackpot au loto pour la 18e fois.
1: Quoi?
0: C'est pas possible.
1: Mais c'est légal?
0: Bah oui, tu joues.
1: Ouais, c'est vrai. Non, mais je sais pas.
2: On est jalouse.
1: J'avoue. Je donne l'argent.
0: En fait, le truc, c'est marrant parce que tu gagnes une fois le jackpot au loto. Bon, on est un peu jaloux. Ouais. Deux fois, on est content pour toi. Trois fois, on trouve ça dingue. 18 fois, on va bien te faire foutre, Michel.
1: Bien dit.
0: Voilà. En Dordogne, attention, il y a un fait divers. En Dordogne, il y a un couple qui s'est fait voler 19 boules de pétanque en pleine nuit. Oula.
1: Déjà, 19, le nombre est chelou, mais ouais.
0: Pour qui, pourquoi? Parce qu'à un moment, ils ont toutes les boules de pétanque qui apparaissaient disparaissaient, en gros.
2: Ouais.
0: Et ils ont trouvé le voleur.
1: Ouais.
0: Et le voleur, c'était un renard.
1: Ah bon?
0: C'était un renard qui visiblement avait une passion pour les boules de pétanque.
1: Oh.
0: Il venait, il chopait la boule de pétanque, il la ramenait.
1: Et c'est génial.
0: Ils ont trouvé les 19 boules de pétanque un peu plus loin. Voilà, c'est le renard qui piquait ça. Écoute, c'est génial, oui. Après, s'il peut être là pour jouer la prochaine fois et ramener l'apéro, c'est ok.
2: Allez, s'il te plaît.
0: Voilà, pourquoi pas. Qu'est-ce qu'on a d'autre dans les infos? Ah, il y a l'été qui arrive, vous êtes peut-être à la recherche d'un job pour l'été. Les secteurs qui recherchent le plus des emplois saisonniers sont la restauration, c'est pas étonnant,
2: ouais.
0: Et surtout les cuisiniers dans la restauration. Il y a besoin de cuisiniers pour cet été. Dans l'animation et le loisir, évidemment, dans les clubs de vacances, tout ça. et dans le domaine de l'agriculture aussi.
1: Ah bon?
0: Voilà.
1: Ok.
0: Ouais.
1: Okay.
0: Ben pour c'est dans les vergers pour aller récupérer les fruits, tout ça.
14: Ouais.
0: Voilà, agriculture, animation loisirs, restauration. Le must évidemment, ce serait que vous sachiez occuper des enfants en cuisinant devant eux dans un tracteur. Alors là.
14: Oh le CV en or.
0: Alors oui. Vous pouvez négocier votre contrat de ouf.
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0: J'aimerais qu'on ait au téléphone Maria. Je vais vous raconter son histoire, Maria. Bonjour Maria.
16: Bonjour.
0: Je suis content de t'avoir au téléphone. Tout a commencé par un message que j'ai reçu sur Instagram. L'Instagram de l'émission, c'est Manu officiel. Et parfois je zappe des messages, je peux pas tous les lire, mais je suis tombé sur le message de Maria. T'as quel âge Maria aujourd'hui?
16: J'ai 25 ans.
0: Elle nous écoute.
16: Ah, j'ai des palpitations, mon Dieu.
1: Oh non.
16: Faut pas que je me rende direct.
0: Ah bah non,
1: oh non,
0: c'est
1: bah cool. Non,
0: non, non.
1: Surtout pas, non.
0: Chiant. Bah après pour l'audience et le buzz, franchement, c'est...
1: Oh bon. Non, Manu. Ouais.
0: L'émission avant tout. Hein. Maria, à 25 ans aujourd'hui, écoutez bien, elle m'a envoyé un message et elle me dit qu'elle nous écoute depuis le CP.
16: Waouh.
1: Wow. Oh.
0: Le CP, c'est quoi? C'est 5 ans, 6 ans, 6 ans?
16: Ça remonte. Ouais, j'écoutais dans la voiture avec ma mère et quand on terminait pas l'émission, le soir, elle devait me raconter la fin de l'émission.
1: Oh,
16: parce que toujours au mauvais moment. Ouais.
0: C'est incroyable.
16: Je suis trop contente.
0: Depuis que t'as 5 ans, tu nous écoutes. Rends compte que je...
16: Ah ouais, je suis née avec vous, en fait.
0: Bah, je suis ton père. Non mais
1: rituel, ouais.
0: Non mais tu vois, on a passé quasiment autant de temps ensemble que toi avec tes parents. Et à un moment,
16: ouais, c'est ça.
0: Oh la vache, c'est incroyable.
16: Mais c'est...
0: Ah mais moi aussi. Attends, alors c'est pas ça. Elle nous a, enfin c'est pas ça, c'est pas que ça, parce qu'elle m'a envoyé ce message là pour me dire ça. Et elle me dit qu'elle fait la collection de tasses.
16: Exactement. J'adore les tasses. J'en ai à peu près une vingtaine pour l'instant.
1: C'est d'accord. Déjà pas mal, hein?
0: Oui, c'est bien, 20 tasses. Ouais. Oui.
16: Ouais, c'est un bon début.
0: Et en fait, elle m'a dit, je rêverais d'avoir le mug Manu sur Énergie avec vous qui dédicacez, qui va être des, qu'elle, en fait, elle a dit avec des petits cœurs dessus.
16: Ouais, au marqueur, un cœur chacun, Lorenza, Nico, Florent, toi, et même le standard, enfin, qui veut. Juste un petit cœur au marqueur, voilà, un souvenir.
0: Bah après, on peut prendre un mug, on le met dans la rue, tout le monde met des cœurs dessus, on te l'envoie, hein.
16: Ouais, mais bon. C'est moi, ouf, mais bon. C'est moi, ouf. Je préfère ouf, quoi.
1: Trop mignon.
0: Et c'est quoi le plus beau mug, la plus belle tasse que t'as dont t'es fière?
16: Dont je suis fière, c'est une tasse avec un nain de jardin et une carotte.
0: Mais qui est dessiné dessus ou carrément en forme de carotte?
16: Non, c'est la forme, ouais, c'est la forme d'un nain avec une carotte.
1: C'est génial.
16: Ouais, 25 ans, mais ressenti 12 ans, quoi.
1: C'est pas grave.
0: Les nains de jardin, c'est au début, je trouvais ça chelou, et maintenant, j'aime bien, moi.
16: Ah ouais.
1: Ah ouais.
0: Et alors c'est quoi? Pas plus tard qu'hier, je ne sais pas pourquoi, je suis tombé sur une vidéo de quelqu'un qui collectionne les nains de jardin et qui en parlait très sérieusement et qui avait, vous savez, le chapeau rouge sur la tête.
1: Ah, je vois très bien.
16: Ah ouais.
1: Oh, mais ça c'est un peu creepy, ça.
0: Ouais, mais tu sais quoi?
16: Faut pas aller dans l'extrême, quoi.
1: Oui.
0: Il était pas extrémiste, il était dangereux, c'est tout. Maria, on va t'offrir le mug Manu sur Énergie.
16: Merci,
0: tu nous écoutes depuis le CP, c'est trop mignon. Je t'embrasse très fort.
16: Je suis trop contente. Merci beaucoup.
0: Gros bisous
1: tout le monde.
0: Gros bisous.
14: Salut.
0: Il est 9h07. Son of Legend sur NRJ avec San Francisco. Juste après, on vous offre deux PlayStation 5. Merci d'être avec nous. C'est Manu sur NRJ. Et dites-vous que si aujourd'hui, vous avez 5 ans, peut-être que dans 20 ans, il y en aura peut-être un de l'équipe qui sera mort. Putain, merde.
1: Oh, mais... mais tout du bois.
14: On l'annonce.
0: Dites-vous qu'on sera là.
1: Aujourd'hui.
0: Commencer. Attends, une question con. Ils ont la fibre à l'EHPAD pour pouvoir faire l'émission de là-bas. Non, c'est important.
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0: Tout de suite, on a deux PlayStation 5 à vous offrir. Parce qu'on va jouer au jeu des trois as, et pour jouer au jeu des trois as, il faut trois as. Les deux premiers s'appellent Thibaut et Sophie. Bonjour à tous les deux.
17: Bonjour.
0: Bienvenue sur Énergie, tous les matins à la même heure, on joue ensemble, on fait tourner les jeux. Ça fait longtemps qu'on n'a pas fait le jeu des trois as. Il est de retour. Thibaut, Sophie, vous allez jouer ce matin avec Nico, qui sera le troisième as.
13: Yes. Au top.
0: Vous êtes les trois as du jour, voici les règles de ce jeu. Je vais vous poser à tous les trois la même question. Si vous donnez tous les trois la même réponse et que c'est la bonne, eh ben c'est gagné. Si l'un d'entre vous se trompe, là c'est perdu, tout le monde repart et il n'y a rien. Alors que si vous donnez la bonne réponse tous les trois, il y a une PlayStation 5 Slim pour Thibaut et la même pour Sophie. Évidemment, évidemment, vous n'entendez pas les réponses des autres. Sophie, tu vas partir hors antenne. Nico, tu vas sortir du studio.
8: Ouais, tout de suite.
0: Et je vais rester avec Thibaut pour démarrer ce jeu des trois as.
13: Parfait, nickel.
0: Voici la question du jour, Thibaut. C'est un vrai ou faux?
13: D'accord.
0: Johnny Hallyday a joué Avrel dans un sketch télé sur Lucky Luke. Vrai ou faux?
13: Je dirais faux.
0: Tu dis que c'est faux, c'est ta réponse. Je la garde, Thibaut, tu pars en antenne, je vais récupérer Sophie. Sophie, rebonjour.
17: Oui, rebonjour.
0: Tu nous as manqué.
17: Toi aussi, Manu.
0: Qu'est-ce qui nous arrive? Sophie, c'est un vrai ou faux aujourd'hui?
17: Ok.
0: Johnny Hallyday a joué Avrel dans un sketch télé sur Lucky Luke. Vrai ou faux?
17: Avrel.
0: Bon. Un des... Dalton.
17: J'aurais dit vrai, mais franchement, je ne sais pas.
0: Oui, mais il faut que tu donnes une réponse quand même, c'est le principe du jeu.
17: Je vais dire vrai, et on va voir avec Thibaut si l'on dit.
0: Ça marche. Tu dis vrai, je vais récupérer Thibaut, je vous annonce tous les deux que vous n'avez pas donné la même réponse.
17: Ok.
0: Mais vous allez pouvoir vous rattraper. Mais ça va aller très très vite. Vous avez 10 secondes pour vous mettre d'accord. Au gong, je prends la dernière réponse que vous aurez donnée. C'est parti.
13: C'est vraiment du pif, alors je te suis s'il faut, si tu sais.
17: Bah écoute, on va dire non du coup.
13: Ok.
1: Non mais ils
0: sont mis d'accord.
17: Mais c'est sûr parce que je sais pas du tout.
0: Non mais ce qui est drôle c'est que Thibaut il dit on va dire comme tu dis Sophie, et Sophie qui avait dit oui elle dit bah on dit non.
1: On va dire non alors. Mais j'aime bien aimer le duo.
13: Ça, voilà. On est tombé d'accord.
0: Mais écoute,
1: oui.
0: ça avait pas trop de sens, mais vous êtes mis d'accord. Sophie, Thibaut, la réponse est non pour vous. On va maintenant faire venir Nico, à qui je vais poser la même question. S'il donne la même réponse que vous, et si c'est la bonne, c'est gagné. Ça a mis un peu de temps parce qu'ils étaient pas d'accord. Mais ils se sont mis d'accord, j'ai une réponse. On va voir la tienne. Voici la question du jour. C'est un vrai ou faux?
18: D'accord.
0: Johnny Hallyday a joué Avrel dans un sketch télé sur Lucky Luke. Vrai ou faux?
18: Oh là là, ça pue. Ça pue le truc inventé. Cette phrase est improbable. Cette phrase est improbable et je me dis que j'aurais peut-être vu ça un jour passer quelque part. Donc j'ai envie de dire faux.
0: Tu dis que c'est faux.
18: Ouais.
0: Thibaut et Sophie ont finalement dit que c'était faux aussi.
18: Ah, ils n'étaient pas d'accord, ok.
0: Non, au début, bah non, ils n'étaient pas d'accord.
18: Ouais, ok.
0: Thibaut, Sophie, Nico, votre réponse est donc c'est faux. Voici la bonne réponse. Johnny Hallyday a-t-il joué Avrel dans un sketch télé sur Lucky Luke? La réponse est faux.
1: Ouais, vous n'êtes pas laissé avoir, quoi. Moi, j'ai vraiment hésité.
0: Ah ouais?
1: Ah ouais, de ouf.
0: Franchement.
17: Mais j'avoue que, comme dit Nico, on l'aurait vu quelque part.
1: Ouais, mais c'est plausible, tu vois. Un truc
0: dans une vieille émission, ouais. Regarde. Johnny Hallyday, quand il était jeune, tu vois, pour au début dans sa carrière. On lui dit, vas-y, fais Avrel dans un sketch sur Lucky Luke. Allez, je vais le faire.
18: J'ai envie de le faire avec une IA.
1: C'est une très bonne question en tout cas, bien joué.
0: C'est surtout trois bonnes réponses qui vous permettent, Thibaut et Sophie, de repartir avec chacun une PlayStation 5 Slim. Bravo à vous.
13: Génial, merci Manu et toute son équipe. Ça fait des années qu'on vous écoute, c'est génial, merci à vous.
0: Et ben, merci à vous d'être là avec nous. On vous souhaite une belle journée. Repartez chacun avec votre PS5.
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0: C'est beau ce qu'il dit. C'est faux. C'est beau. Quand même. C'est pas grave. C'est un peu sa journée à Diego Buñuel parce qu'aujourd'hui, c'est la journée mondiale de la mer. Voilà.
18: Ah,
1: bonne journée.
0: Vous aimez bien la mer?
1: Oui. Attends, c'est quoi cette question?
0: Je vous pose la question. Parce qu'il y a des gens qui aiment pas se baigner dans la mer, il y en a qui se baignent dans la piscine, vous voyez ce que je veux dire?
18: Ah, qui sont plus piscine, ouais, d'accord. Non, voilà, non, la mer, évidemment.
1: J'ai appris à beaucoup l'aimer, oui.
18: Moi, j'aime beaucoup, sauf là où j'ai pas trop pied, là. C'est au large, alors, quand c'est bleu nuit, là.
0: Moi, je suis de la team de...

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1: Je vous ai dit qu'on allait parler de choses, soit ringardes, soit pratiques. Ça dépend comment on les regarde. On a eu une discussion avec Florent, mais il était très perturbé parce qu'il a vu dans les transports en commun hier.
2: Bah, en fait, j'ai vu un mec avec un sac à dos, avec quatre grandes poches de rangement et deux porte-gourdes. Et j'avoue qu'il n'y a pas si longtemps, j'aurais trouvé ça ringard. Mais maintenant, je pourrais en avoir, j'avoue.
1: Mais qu'est-ce qui t'a plu là-dedans? Parce que ça fait quand même...
3: Deux porte-gourdes, enfin, je veux dire...
1: Ouais, on est sur un truc, ça fait six poches quand même.
2: Ouais, mais c'est en fait, je me dis...
3: Et tu pars en trail ou
2: c'est ultra pratique. C'est-à-dire que là, je sais où je mets mon ordi, je sais où je mets mes clés. Dans des poches séparées, c'est hyper bien foutu. Bon, j'ai pas de gourde, mais je me dis, au cas où j'ai une gourde...
3: mais là, tu peux en avoir deux. Gourdes.
1: Mais là, c'est ouf. Le mec, il partait en randonnée
3: oui.
1: ou...
2: Non, même pas, il sortait du travail. Mais tu sais, t'as une poche pour ton chargeur, t'as une poche pour... Enfin, c'est... Et là, je me dis, ah, quand même, c'est pas mal en fait. Hein.
1: Quatre grandes poches de rangement et deux porte-gourdes.
2: Bon. Bon, par contre, c'est un frigo, hein, c'est large. Hein, c'est...
1: Ah ouais. Oui, bah, quand tu prends l'avion, t'as une place pour toi, une place pour le sac. Ringard ou pratique?
3: On peut
1: se lancer dans cette discussion. Nico?
4: Moi, je me pose la question sur les lunettes avec les verres qui se teintent. Je sais que mon père il avait ça et tu vois je me dis que finalement moi qui dois porter un petit peu plus de lunettes en vieillissant parfois te dire putain t'as qu'une seule paire quand tu sors bam ça se teinte ça peut être pratique hein.
3: Non mais moi j'aime bien mais celles teintées dès le départ. Il y a des lunettes teintées.
1: Oui, ça s'appelle les lunettes de soleil, ça c'est.
3: Ah oui, oui, c'est vrai.
4: Mais je vois non, mais avec une teinte un peu plus claire.
3: Voilà, c'est ça, parce qu'on voit tes yeux. Et je trouve ça grave stylé.
4: Le problème, c'est que tu vois pas très bien en intérieur, tu vois.
1: Mais toi, tu parles de lunettes, vraiment, elles deviennent lunettes de soleil d'un coup quand t'es dehors, quoi.
4: Ouais, tu sais, c'est des lunettes de vue qui sont classiques, et quand tu sors, boum, je les vois, elles sont un peu fumantes.
3: Non, c'est ringard, je crois, ça.
1: Ouais, je suis assez.
4: Ça marche.
1: Tant qu'on est dans les lunettes, j'ai deux choses sur les lunettes.
3: Ah,
1: pratique ou ringard, déjà, le petit fil, le petit cordon.
3: Non, ringard, à la vie. Ils ont essayé de le faire revenir à la mode, non, c'est dégueulasse.
1: On est d'accord, ils ont essayé de le faire revenir. Il y avait plein de nanas qui disaient, ouais, regarde, c'est super à la mode maintenant.
3: Avec
1: les petits
3: des
1: cordons,
3: gros
1: là.
3: Trucs et tout. Non, oui. C'est moche. C'est, okay. c'est, enfin, non.
1: Et j'ai vu un truc incroyable. Je connais une seule personne au monde qui l'a.
3: Oula.
1: En fait, ses lunettes, il a le cordon. Mais c'est pas tout. Au centre des lunettes, il peut les déclipser.
4: Ouais, quoi, j'ai vu.
1: Et il se retrouve en fait.
3: Ah, je l'ai vu. Oui, je sais.
1: Avec les lunettes en deux parties.
3: Oh, mais c'est pour les âgés, mais c'est ça.
2: C'est
3: pour les plus âgés qui essayent d'être cool.
1: Non, il était pas âgé.
3: Alors
2: c'est des lunettes d'opticien, ça. Je trouve que c'est souvent les opticiens qui ont des lunettes hyper pratiques. Et là, bam.
3: C'est aimanté, bim, ses parents de. Ouais, c'est impressionnant sur le moment, mais c'est très moche aussi.
1: Mais à quoi ça sert surtout? Pourquoi je vois pas trop l'intérêt?
2: Mais ça sert souvent les gens qui sont presbytes. Quand t'as pas besoin de tenter tes lunettes, et ben bam, tu l'as sur le. Dès que tu veux lire un truc, tac.
3: On sait pas, mais il a une passion. Passion lunettes.
1: Qu'est-ce que là, t'as rencontré une opticienne?
4: Non, c'est vrai que t'as une passion visiblement pour les trucs ringards.
1: Et attendez, quand vous avez votre sac à dos avec quatre poches de rangement, c'est un truc de dingo. Ringard ou pratique? Appelez-nous 0870 42 48. Et peut-être que vous avez un truc que vous trouvez super pratique. Et puis bon bah on va vous dire que c'est super ringard. Ou l'inverse. Nous sommes tous le ringard de quelqu'un.
3: Oui.
4: Certains plus que d'autres.
2: Merci.
1: On n'a rien dit Florent. Mais c'est vrai qu'on te pointait du doigt.
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1: Mais c'est le moment de la récré maintenant. Alors, c'est le petit moment de notre récré. C'est le petit moment où on est content. C'est Florent, le producteur de l'émission, qui tous les jours nous propose un jeu venu de son esprit. C'est toujours en rapport avec ce qui se passe dans le monde. Ça peut être une fête, ça peut être une journée mondiale, peu importe. Il nous sort un petit jeu tous les matins. On a Anne-Charlotte qui est avec nous. Bonjour Anne-Charlotte.
6: Bonjour.
1: Tellement classe le prénom Anne-Charlotte. Anne-Charlotte,
6: ouais. Oui.
1: Mais tu vis dans un château, évidemment.
6: Évidemment, ouais, forcément. Un château de... Oui, de campagne.
1: Un château de campagne, c'est déjà pas mal.
6: Ok.
1: De ton château, tu vas pouvoir jouer avec nous, Anne-Charlotte. Je te présente Florent, qui est producteur de l'émission et qui tous les jours nous sort un petit jeu. Qu'est-ce qu'on va avoir aujourd'hui?
2: Eh bien, aujourd'hui, c'est mercredi, jour des sorties ciné. On va faire le fameux jeu des pitchs.
3: Je l'aime bien.
2: Je vous pitch un film en 6 secondes. Et puis, vous devez deviner lequel c'est.
3: Trop bien.
1: Yes.
6: Ah, ok.
1: Ok, c'est parti. On joue tous ensemble. On est là. On est

0: motivé, on y croit.
1: On va commencer par Anne-Charlotte. Attention, top, c'est parti. C'est un chevalier et son écuyer qui voyagent dans le temps après avoir bu une potion, et à un moment, il y en a un qui fait que allumer et éteindre la lumière en disant jour, nuit, jour, nuit.
2: Les visiteurs.
0: Ouais. Oui, ah oui, les visiteurs.
1: C'était l'échauffement.
0: Ouais, on commence tranquille, là, on est bien.
1: Manu.
2: Ouais.
0: Ah, oui.
1: C'est parti. Top. C'est une fille qui, après avoir déménagé, tombe amoureuse d'un vampire, sauf qu'elle kiffe aussi un mec qui est un loup-garou. Du coup, ils vont se battre pour obtenir la fille. Spoiler, c'est le vampire qui gagne.
0: Oh putain,
3: Mais si,
0: Comment ça putain, j'ai Robert Pattinson.
3: Oui, non, ça commence par un T.
0: Par un T?
3: Oui.
0: The Beatles.
3: Non, non, un T.
0: Un
3: W après.
1: On est sur un.
3: Oui, pardon.
0: Merde, j'ai pas le nom, j'ai oublié. Je l'ai vu. Il y en a plusieurs. Twilight.
1: Oui, oui. J'avais dit que c'était corsé.
0: Mais faites des noms simples, genre vampire et loup-garou, voilà.
1: Attention.
0: J'ai oublié le nom, putain.
1: On enchaîne avec Nico. Top. C'est un mec qui porte un masque, qui appelle des gens au téléphone en leur demandant quel est ton film d'horreur préféré, et bah généralement après il débute.
4: C'est Scream?
3: Oui.
1: C'est tout à fait Scream.
0: Tiens, c'est trop facile, c'est plus facile que moi, franchement.
1: Attention, okay. Un nouveau pour Lorenza.
3: Oui.
1: Top. C'est un mec qui est avocat le jour et super-héros la nuit. Il a un costume en cuir rouge et, détail important, il est aveugle.
0: Quoi? Je sais. Ah bah ouais, je connais celui-là.
1: Ah. Et ouais, mais c'est pas aveugle. Ton tour.
3: Il est aveugle.
0: Ah. Ouais, il est aveugle. Il est aveugle, il est avocat.
1: Gros style. C'est le côté aveugle.
0: C'est galère, un super-héros. Oh, moi je connais.
3: Daredevil?
0: Daredevil, oui.
1: Bien joué. Ah, oui. C'est ça, c'est Daredevil.
0: Alors, on était pas mal.
1: On est pas mal. Attention, c'est Anne-Charlotte. Okay. On y retourne. Top. C'est une princesse qui n'a pas du tout envie de se marier. Elle préfère complètement s'entraîner au tir à l'arc, sauf que par un jour, un sortilège fout le bordel dans sa vie en transformant sa mère en ours.
2: Encore, ami. Alors là...
0: C'est pas Princesse Rebelle?
1: Si, mais c'était pas du tout à toi de jouer. Mais c'est Rebelle.
2: Princesse Rebelle.
0: Excusez-moi, mais je l'ai absolument pas vu, mais c'est ce film qui avait donné...
3: Vous avez raconté, l'envie de tirer à l'arc à ta femme.
0: Et c'était ce film qui avait fait, même plus que donner envie, c'est, elle avait acheté un arc, elle avait acheté des cibles, elle avait acheté des bottes de paille pour qu'on fasse du tir à l'arc dans le jardin.
4: Excessif.
0: C'est pour ça que je connais le film.
2: Moi, je l'ai même pas vu.
0: Au moins t'as pas un arc qui pourrit dans ta cave, toi.
1: Attention Manu, c'est à toi, on enchaîne. Top. C'est une archéologue en short qui voyage dans le monde entier pour aller piller des tombes, qui flingue des mercenaires et avec deux pistolets en faisant des saltos rien.
0: Lara Croft.
1: Lara Croft, tout à fait.
3: Ouais.
0: Voilà, on est bien, on est tranquille, on est détendu là. Y'en a encore ou pas?
1: Il en reste un si vous voulez, c'est pour Nico.
0: Allez,
4: vas-y.
1: Top, c'est parti. C'est un gamin qui se fait harceler à l'école. Du coup, il apprend le karaté en passant ses week-ends à laver des voitures et peindre les barrières chez un vieux sage.
0: Ah oui.
1: Il y a quelques indices.
4: Karaté Kid.
1: Voilà.
0: Ouais. Bah oui.
4: Je l'ai pas vu, mais effectivement, il y a les indices, ouais.
0: Alors, c'était pas si mal, on n'a pas été nuls.
1: Non, c'est pas si mal.
3: Bah, je pense que c'est un sans-faute, non ?
1: Plus de bonnes réponses que de mauvaises. C'est déjà pas mal.
0: Anne-Charlotte, tu vois, c'était ton château qui était en jeu, tu le gardes. Voilà.
2: Ben voilà, impeccable. Bon, ben parfait, impeccable. Au moins, je saurai où je vais dormir ce soir.
0: Eh ben voilà. Et demain matin, tu vas te réveiller avec quoi ? Avec le mug Manu sur énergie que je t'offre.
2: Oh, trop cool.
0: Mais carrément trop cool. On t'embrasse.
2: Merci, merci.
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0: On continue à répondre à cette question terrible. Ringard ou pratique? 0-870-42-48. On a Marilyn qui est avec nous. Bonjour Marilyn.
7: Bonjour Manu, bonjour les wawa.
0: Bienvenue sur énergie Marilyn. Ringard ou pratique, on t'écoute.
7: Les coques de téléphone avec des cordons autour du cou.
0: Ah mais c'est devenu
4: un accessoire de mode.
3: Ouais.
0: Maintenant mais en fait au début ça choquait, après on trouvait ça pas mal, maintenant ça devient normal en fait.
4: Ouais.
3: En fait, j'ai l'impression mitigé quand même. J'ai l'impression que c'est quand même tout mon respect, mais tu sais, ça fait très maman qui essaye d'être cool quand même, quoi. Qui le porte autour en bandoulière avec des petites breloques et qui veut montrer que
4: c'est quand t'as un pas peu de poche, non
3: quoi. Ouais. Comment?
4: C'est quand t'as pas de poche, pour moi. C'est justement, tu le mets comme ça quand t'as pas de poche, que sinon.
0: Mais tout le monde a des poches en fait. Mais c'est un truc de mode, non? Vraiment?
3: Moi je trouve ça a fait un petit pop un peu. Et puis là maintenant c'est redevenu, je trouve, vers pour les plus âgés, quoi.
0: C'est souvent comme ça. Hein.
3: Oui. C'est vrai que ça.
0: C'est comme quelqu'un que tu croises au bureau qui dit putain j'ai le seum. Ah ouais, ok.
4: Il est passé de l'autre côté.
0: Ça va très vite. Hein. Merci beaucoup de nous avoir appelé Marilyn. Il y a Thomas qui est là aussi. Bienvenue sur Énergie, Thomas.
8: Bonjour Manu, bonjour les Wawins.
0: Thomas, on t'écoute.
8: Alors moi, c'est les petits ventilateurs portables.
5: Tu sais, quand il fait très très chaud, au début, quand tu voyais les gens, tu disais, oh, c'est ringard, mais en fait, qu'est-ce que c'est pratique.
0: Ouais. Et c'est un truc, ça a des piles, c'est ça?
5: Ouais, c'est tout petit.
4: Mais après, tu peux le recharger en USB aussi.
3: Ouais, mais ça souffle.
1: T'en as avec un moulinet manuel aussi.
3: Ouais. Ah, ouais. Et ça, c'est mieux. Mais non, j'aime bien.
0: Non,
3: mais
0: attendez, les moulinets manuels, c'est comme, tu sais, il y a un moment, il y avait des lampes. Quand tu tournais manuellement, ça allumait la lampe.
3: Oui,
0: mais c'est c'était de la merde.
3: C'est amusant.
4: C'est nul.
0: Non, mais ça n'allumait rien du tout. C'est comme le truc, là, manuel pour faire de l'air. Non, prends un éventail à ce moment-là, tu vois.
4: C'est ça.
3: Si tu veux, Thomas, si t'es encore plus flemmard, maintenant, il y a des ventilateurs de cou. C'est-à-dire que c'est comme un casque que tu mets autour de ton cou et ça souffle de l'air dans ton cou.
0: Ah ouais?
3: Ouais.
5: Ah, d'accord. Je connais pas longtemps.
3: Ouais.
0: Oui, bah, c'est pas
3: là, mais attends. Mais là, c'est ringard fois mille, mais.
0: Non, mais tu déménages, tu vas dans le nord et tu prends le bizarre. Enfin, tu vois, vraiment. On n'en sort plus, là. Merci beaucoup, Thomas, de nous avoir appelé. Fanny est là. Bonjour, Fanny.
9: Bonjour, Manu. Bonjour, Yvan.
0: Ringard ou pratique, on t'écoute.
9: Le chariot de cou à roulette. J'en ai acheté un.
0: Ça a coupé un petit peu. Le quoi, le chariot?
9: Le chariot de course à roulette.
0: Oh putain, pour les courses.
4: C'est une folie, ça.
9: J'en ai acheté un avec un motif léopard et c'est en fait franchement tellement pratique.
3: Tu peux y craquer aussi sur celui léopard.
4: C'est trop bien. Tu sais que t'en mets là-dedans. Moi j'en ai un et j'en ai un même avec les trois roues, comme ça tu peux monter les marches.
9: Franchement, tout le monde devrait en avoir un. Moi je fais plus mes courses avec les sacs à porter sur les épaules.
3: On respecte notre dos.
4: Et je crois que Manu est pas d'accord avec nous.
3: Ah.
0: Bande de gros ringards.
3: Mais c'est parce que t'as pas essayé ça.
0: Bande, c'est quoi? Vous êtes des gros bobos dégueulasses.
4: Ouais. Manu, lui, il a des porteurs de courses.
0: Non, je me suis fait installer un supermarché chez moi. C'est différent. Non, mais je pourrais pas assumer d'avoir le truc à roulette, là.
3: Ah ouais, franchement, ça me dérange pas, moi.
4: Toi qui as du mal avec le PQ, tu le mets au fond, c'est génial.
3: Ah bah oui.
0: Mais non, mais excuse-moi, il y a un truc qui s'appelle caddie, au supermarché.
1: Mais le caddie, tout le monde le voit. Dès que tu sors du supermarché.
0: Ensuite, je mets dans les sacs que, évidemment, j'ai oublié de prendre, donc j'en rachète encore à la caisse et ensuite je le mets dans la bagnole.
3: Ouais, d'accord. Mais bon, pour que ça rentre dans ton sac, c'est quand même gros.
0: Mais attends, et ton truc à roulette là, tu le rentres comment dans la bagnole? C'est un enfer.
4: Ils en font des pliables, ils en font des pliables, malheureux.
0: Allez vous faire foutre. Allez vous faire foutre. Allez vous faire foutre. Je vous jette tous une malédiction. belle journée à toi, Fanny. Merci de nous avoir appelé.
9: Merci à vous. Bisous.
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0: Et elle est toujours au cinéma, Alexandra Lamy, dans Pour le plaisir, le film sur la création du Womanizer.
3: Ah, je vais aller le voir.
0: Mais en fait, j'ai envie d'aller le voir, mais je suis un peu gêné.
3: Non, c'est bon.
0: On y va ensemble alors.
3: Ça me dérangerait pas.
0: C'est bizarre quand même de dire à un collègue de travail, et si on allait voir un film sur un sextoy ensemble?
3: Oui, mais c'est intéressant.
0: C'est pour ça que j'aime ce boulot, hein, moi. Moi, je suis content d'être là. Il est 9h56, on va partir dans 3 minutes, on se retrouvera demain, mais on n'est pas encore complètement parti. Déjà, il y a le titre qu'on va vous faire écouter pour lancer votre journée comme chaque matin. Et on a Sophie avec nous, qui est notre dernier appel du jour. Bonjour Sophie.
12: Salut Manu, salut les Wawa.
0: Sois la bienvenue parmi nous, Sophie, tu nous appelles d'où?
12: Alors, je vous appelle du 95, de Sannois.
0: Donc c'est pas loin de Paris, quoi. La banlieue parisienne.
12: Ouais, pas loin de Paris. 20 minutes en train, Canada.
0: Ok, très bien, je vois. Je vois que c'est pas loin, mais je sais pas si c'est à l'est ou à l'ouest ou... C'est pas grave. Nord-ouest, c'est encore plus compliqué. J'étais nul en course d'orientation quand j'étais scout. Je me suis perdu tellement de fois dans la forêt, mais ça c'est un traumatisme, mais je t'en parlerai un peu plus tard.
3: Il se confie.
0: Ouais. Sophie, t'es déjà au travail?
12: Non, là je suis en route pour partir au boulot là. Pas sûr.
0: D'accord. Tu fais quoi comme travail?
12: Alors, en fait, je suis stagiaire. Je fais un stage là dans le cadre de ma reconversion professionnelle pour devenir psychologue.
3: Oh putain,
0: mais tu faisais quoi avant?
12: Bah avant j'étais banquière.
3: Ah ouais, gros changement, là, gros truc. Après c'est stylé en vrai.
0: Et du coup tu veux devenir psychologue carrément?
12: Ouais.
0: Et faut pas des années d'études?
12: 5.
0: Et tu vas... Et tu te dis, je reprends mes études.
12: Ouais.
3: Eh ben, chapeau, hein. Bien joué, ma Sophie. C'est trop stylé.
0: Waouh. Ah ouais. Et comment ça t'est venu d'un coup? Tu switches de banquière à psychologue?
12: Je peux pas te dire trop de mal de la banque, hein.
3: Oh, bah là, je suis
0: Attends, plaît, je vais te dire un truc, on les connaît tous. Hein.
3: Ouais, ouais, on les connaît bien.
0: On est tous au courant. Hein.
3: Oui, oui, oui.
12: Bon, bah, on va dire, je me suis dit que j'allais plutôt aider les gens que de les enfoncer. Voilà.
0: Oh là.
3: Non.
0: Cela dit, c'est, honnêtement, c'est pas tous les banquiers.
3: Non. Presque moi, tous, mais pas
0: j'ai,
3: tous.
0: J'ai connu des banquiers, dès que t'étais à moins 3 centimes, ils t'appelaient et voilà, oui. Ils donnaient pas de solution.
4: Il y en a, ils ont entendu.
0: Mais honnêtement.
3: Il y en a, ils sont encore un peu humains.
0: Ouais, exact. Ils sont pas encore transformés. Je suis Mephisto. Non,
3: il y en a.
0: Il y en a. Mais en tout cas, Sophie, elle avait envie d'aider les gens, oui. Et donc tu deviens psychologue pour aider les gens.
12: Ouais. Là, je suis dans un foyer pour des jeunes en situation de handicap. Et donc, j'assiste là-dessus dans cette séance de psy.
3: Oh, mais ton karma, il va faire plus 1000. Tu vas rien comprendre. Que des bonnes choses, il va faire.
0: Attends, c'est pas comme on était quand on était bancaire. Hein. je me suis transformé. Eh ben, c'est génial, Sophie. Quand tu seras psychologue, tu recevras des gens qui seront en dépression parce que leur banque leur a pas accordé un prêt. Et voilà.
3: Bim. Et tu comprendras. Voilà. Tout à fait.
0: Et la boucle est bouclée. Bah, écoute, c'est génial. C'est impressionnant. Reprendre ses études. 5 ans d'études. Waouh. Sophie, je vais t'offrir le mug Manu sur énergie. Tu vas avoir besoin de boire du café.
12: Ah, bah, ça, c'est pas un problème. Je bois du café. Je bois 10 tasses par jour. Là, j'ai dormi 3 heures.
3: Oula.
0: Je pense que si tu continues à ce rythme-là, tu vas pas les faire les 5 années d'études, Sophie.
12: Mais j'ai des examens en ce moment. Faut tenir.
3: Courage.
0: D'accord. Mais ralentis quand même un petit peu. Je vais t'offrir le mug Manu sur énergie. Et je te rajoute même le t-shirt Manu sur énergie. Voilà, c'est pour toi.
12: Ah, c'est sympa. Merci beaucoup.
0: Je te souhaite une belle journée, on t'embrasse Sophie.
12: Belle journée à vous.
0: Gros bisous, il est 10h, on s'en va, on sera de retour demain à partir de 6h, évidemment. Comme chaque matin, passez une belle journée, on se quitte avec le titre qui va vous lancer la journée Cigala Easy Love. À demain.
3: À demain.

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0: beau week-end, je suis content de mon week-end, je vous l'annonce.
1: Ah ouais. Oui, ben on a vu.
0: J'ai mangé une raclette.
1: Raclette man.
0: Alors,
1: j'ai reçu des messages. Toi, tu vas courir, Manu se bouffe une raclette.
0: Ben, c'est exactement ça. Moi, ce week-end, j'ai bouffé une raclette. Il faisait un temps, alors chez nous, chez moi, il faisait pas un temps de ouf. Et donc, du coup, on a switché barbecue contre raclette. Et voilà.
1: Et alors
0: c'était bien. Et, ah, ben, c'était un petit régal.
1: Ah oui, parce que raclette en juin, quand même, c'est.
0: Ouais, le truc, c'est que j'avais prévenu personne et tout le monde était surpris, tout le monde était content.
1: Okay.
0: J'ai même eu quelqu'un qui était invité qui me dit c'est ma première raclette de la saison. Donc, a été un peu en retard. Tout le monde est là, évidemment. Lorenza, Nico aussi, bien évidemment.
2: Salut tout le monde.
0: Vous êtes avec nous, comme chaque jour. Vous pouvez nous appeler. Si vous avez envie d'être notre premier appel du jour, vous nous appelez au 0870 42 48. Il y a les sondages du matin qui arrivent. On va écouter Alex Warren aussi. Lorenza, elle, a couru ce week-end les 10 km.
1: Oui.
0: C'était une belle course.
1: C'était une belle course, mais j'ai pas fait le temps que je voulais. J'ai fait un tout petit peu plus, mais des montées, quoi. J'étais pas préparée, en fait.
0: Ah, tu savais pas qu'il allait avoir des montées?
1: Mais pas du tout.
0: Tu pensais que t'allais courir sur un tapis roulant ou
1: mais
0: c'est
1: non,
0: quoi,
1: je pensais que c'était un petit chemin plus ou moins plat, tu vois, dans un parc.
0: Ah, d'accord.
1: Et là, j'ai vu des montées en pavé de malade. J'étais là, mon Dieu.
0: Et t'étais contente à la fin d'y être arrivée?
1: Ouais, j'étais trop contente. J'étais trop fière. Mais je sais que je serai mieux la prochaine fois encore.
0: Mais t'as battu quand même le temps que t'avais fait la première fois?
1: J'ai gagné
0: sur 10 km.
1: 3 minutes 40, j'ai gagné, ouais.
3: Putain, avec des montées, c'est cool.
1: Ouais, donc franchement. Et en plus, j'étais bien. Enfin, mon corps tremblait de tous les côtés, mais ça va. Franchement, quand je suis arrivée vraiment à la ligne, j'étais en tremble avec mes mains et tout. Mais
0: et tu vois, c'est un truc que je comprends pas, ça, par exemple.
1: Quoi?
0: C'est, j'aime faire du sport, mais moi, je fais du tennis, par exemple. Et donc, je suis content quand je tape dans la balle. Mais alors, arriver en tremblant à la fin.
1: Ouais,
0: ça,
1: mais après, t'as tout qui se relâche et t'as une sensation de bien-être qui est folle. Et en plus, t'es avec plein de gens. Et genre, en fait, tu soutiens tout le monde. C'est génial comme ambiance.
0: Là, tu viens de me décrire ma raclette. Mais toi,
3: t'as une danse en blanc.
1: Je te promets, sans l'aide des gens autour, la force qu'ils te donnent et tout, je ferai pas un aussi bon temps.
3: Et puis, t'as la médaille.
1: Ah, la médaille, oui, c'est vrai.
3: Tu commences à en avoir quelques-unes.
1: Bah, ouais, là, c'est franchement, je commence à.
0: On appelle ça la médaille du finisher, c'est ça, celui qui a terminé la course.
1: Ouais, c'est ça, exactement.
3: Génial.
0: Tu connais ton classement ou pas? Parmi tout le monde.
1: Pas du tout, on était quand même énormément, quoi. Mais par contre, je suis une petite joueuse comparée aux gens d'énergie. Hein.
0: Ah bon?
1: Ah ouais, il y en a plein qui l'ont fait en 47 minutes, en 50 minutes. J'étais là en mode waouh!
0: T'as fait combien, toi?
1: Mais moi, j'ai fait une heure pile.
0: Bah attends, 10 minutes de plus, ça va, c'est pas.
3: Oui, ça va.
0: Ouais, c'est quoi? Tu sais pourquoi ils font 10 minutes de moins? Parce que c'est leur pause café de 10 minutes. Voilà. Eux, ils font pendant la semaine leur pause café quand ils arrivent à 10h. Nous, à 10h, on est déjà là depuis 5h. Tu vois? Donc c'est normal. Voilà.
1: Non, franchement, j'étais trop fier d'eux. Et du coup, fier de moi aussi. Enfin, c'était génial, quoi. J'ai trop kiffé. Il y avait un petit soleil. Parfait, quoi.
0: Et bah écoute, en plus, je crois que c'était une course pour une association.
1: Oui, c'était Plantons pour l'avenir. C'était pour repeupler les forêts de France. Donc c'est trop bien.
0: Super, vous repeuplez les forêts de France et vous écrasez les plantes en courant dessus.
1: Non,
0: bravo.
1: Non.
0: Voilà, bravo.
1: Ah non.
0: On est fiers de toi, Lorenza.
1: Merci.
0: Tiens, elle commence à devenir une droguée de la course.
1: Oui, un petit peu.
0: On a Mathias qui est notre premier appel du jour. Bonjour Mathias.
4: Salut Manu, salut les Wouins, ça va?
0: Mais très bien, écoute, on est bien. Il y en a qui bouffent des raclettes, il y en a qui courent. Voilà, on est bien, c'est la vie, quoi. Qu'est-ce que t'as fait toi ce week-end, Mathias?
4: On voit pas grand-chose. Samedi j'étais en repos, donc j'ai un peu profité à la maison. Puis hier, j'étais au travail. Et puis aujourd'hui, rebelote de travail.
0: Oula, mais travaille le week-end. Tu fais quoi?
4: Je suis boulanger pâtissier dans les boulangeries Ange.
0: Oh, les chouquettes.
1: Notre ami.
0: Ah ben oui. Les boulangeries Ange, ils sponsorisent énormément de trucs qu'on fait, hein, très souvent.
1: J'ai l'impression qu'on les connaît de fou.
0: Mais, j'ai l'impression que Mathias c'est mon pote, moi, tellement. Non mais c'est vrai, je sais pas si tu écoutes régulièrement l'émission, mais boulangeries Ange.
4: Ça fait très longtemps que je t'écoute, ouais. Et tous les matins, quand je suis du matin, oui, je t'écoute aussi à la radio. Ouais.
0: Ça fait quoi quand on dit qu'on vous offre des cadeaux avec les boulangeries Ange et que toi tu bosses dans les boulangeries Ange?
4: C'est marrant.
0: D'accord.
1: Non. C'est tout. Je pensais que ça procurait un bien-être.
0: Non, c'est pas comme il arrive et qu'il. C'est pas comme il termine une course. Hein. C'est waouh. Et là, ce matin, t'es déjà au boulot?
4: Ouais, depuis 4h ce matin, ouais.
1: Ah,
0: waouh. T'as une spécialité dans la boulangerie?
4: Ouais, depuis que je fais ce métier, ouais, j'adore faire les Paris-Brest.
0: Putain. Ah, c'est stylé, ça. Le Paris-Brest, c'est vraiment un truc. C'est tu prends une bouchée, tu t'as plus besoin de manger pendant environ 4 jours.
3: C'est vrai que ça est dense.
0: Non, mais est-ce que c'est pas le truc le plus calorique de ce qu'on peut faire en boulangerie?
4: Ouais, ça fait partie du top, je pense. Ouais, y a encore pas mal de choses. Ouais.
0: T'as quoi, c'est quoi vraiment le plus calorique en boulangerie? Paris-Brest, y a quoi d'autre?
4: Bah, en vrai, vu que je suis en Bretagne, je pourrais dire le Queen Amman, je pense.
0: D'accord.
4: Après, tu vas voir tout ce qui est gâteau au beurre, hein, principalement.
1: Bah, évidemment.
0: Putain, le beurre.
1: Ah, ah, le on beurre.
4: Ce qui va être la période de Noël, hein, les bûches et bûchettes.
1: Ah oui.
4: Crème au beurre, quoi.
0: Vous voulez démarrer maintenant ? C'est bien. C'est un peu tôt, mais.
4: Non, pas encore.
0: Bah tiens, je vais t'offrir le t-shirt Manu sur Énergie parce que je me dis à chaque fois un bon boulanger doit avoir un bon t-shirt lorsqu'il sort le pain. Le t-shirt Manu sur Énergie, il est pour toi et je vais t'offrir aussi le mug Manu sur Énergie.
4: Eh ben merci beaucoup Manu, c'est super gentil.
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0: Voici les premiers sondages du matin de la semaine. Les personnes qui consacrent au moins 2h40 par semaine à cette activité ont davantage de chances d'évoluer professionnellement. Quelle est cette activité? 2h40 par semaine. Nico?
3: Le tricot.
0: Ce n'est pas le tricot.
1: C'est du sport?
0: Non, ce n'est pas du sport. C'est une activité, mais ce n'est pas une activité sportive. Florent, notre producteur?
6: Le bricolage?
0: Ce n'est pas le bricolage non plus. C'est à la maison, en général. Nico?
3: C'est la cuisine ou pas du tout?
0: Non, ça n'a pas de rapport avec la cuisine
3: pas
0: non plus. Okay. Lorenza?
1: C'est un jeu?
0: C'est un jeu, absolument, mais pas n'importe quel jeu. 2h40 par semaine. Laurent?
6: Jeu vidéo?
0: Absolument. Les personnes qui consacrent au moins 2h40 par semaine aux jeux vidéo ont davantage de chances d'évoluer professionnellement.
1: C'est toi qui as fait cette étude?
0: C'est.
3: Tu l'as commandé?
1: Filou.
0: En tout cas, c'est moi qui l'ai mise en haut de tous les sondages du matin du stock. Près de 10% des gens ont déjà exercé ce métier au moins une fois dans leur vie. Quel est ce métier, Nico?
6: Babysitter.
0: Ce n'est pas ça.
6: Non.
0: Lorenza.
1: Est-ce que c'est vendre quelque chose?
0: Tu peux. Peut-être, c'est un des boulots qu'on peut faire dans cet endroit. Florent?
6: Serveur?
0: Serveur, non, c'est pas dans un bar, c'est pas dans un restaurant. Nico?
6: T'es plutôt seul dans ce travail?
0: Non, il y a du monde. Il y a plein de monde autour de toi. Lorenza?
1: C'est un magasin?
0: C'est un magasin, absolument. Florent?
6: Non, j'allais dire animateur, mais du coup, ça ne marche pas.
0: Animateur dans un magasin? Pourquoi pas? Tu peux animer dans un magasin. Et je vous rappelle qu'au rayon fruits et légumes, bien sûr, évidemment. Et allez voir Brigitte qui vous propose de goûter le gouda du jour.
1: Oui.
0: Tu peux être animateur dans un supermarché, alors, bien sûr, mais c'est pas. Et j'ai dit supermarché parce que c'était travailler dans un supermarché.
6: Voilà. En fait, j'avais la bonne réponse.
0: Quelque part, oui, parce que ça en fait partie. Près de 10% des gens ont déjà travaillé dans un supermarché. Nico l'a fait.
1: Nicolas,
3: ah ouais, fruits et légumes. Monsieur Melon, on m'appelait.
0: Parce qu'il savait, choisir les melons.
3: Exactement.
1: Monsieur Melon.
0: Quel beau nom, quel beau surnom. Monsieur Melon, bonjour. Dernier sondage du matin, 26% des célibataires ont déjà obtenu un numéro de téléphone dans cet endroit. Quand je dis obtenu un numéro de téléphone, c'est de quelqu'un, évidemment, avec qui ils veulent se rapprocher. Nico?
3: La queue pour aller aux toilettes en boîte.
0: C'est pas ça. Pas mal, non. Mais c'est pas ça. Lorenza?
1: C'est un lieu de loisir? Genre le cinéma, bowling?
0: Non, c'est pas ça. Florent?
6: Chez le coiffeur?
0: Chez le coiffeur, c'est pas ça non plus. Nico?
6: Est-ce que c'est en plein air?
0: Non, c'est à l'intérieur de quelque chose. Dans un endroit précis à l'intérieur.
1: Ouais, transport en commun?
0: C'est pas les transports en commun, mais c'est un transport. 26% des célibataires ont déjà obtenu un numéro de téléphone dans cet endroit. Florent?
6: Le train?
0: C'est pas le train. Vous vous rapprochez. Nico, bien joué, Nico. Du premier coup, dis-moi, sans indice.
6: Je suis malin.
0: Mais je trouve ça beaucoup. 26% des célibataires ont déjà obtenu un numéro dans un avion. Florent?
6: Bah surtout que s'il te dit non, t'es juste à côté pendant tout le vol, c'est hyper gênant.
0: C'est pour ça qu'il faut toujours demander le numéro de téléphone des gens 3 sièges plus haut.
1: Ouais, voilà.
0: Voilà,
1: c'est
0: bien sûr.
1: La règle.
0: La personne ne va rien comprendre, mais pourquoi vous voulez mon numéro? Parce que je sais qu'à côté de moi, je vais me taper un bide, donc voilà.
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0: C'est son anniversaire aujourd'hui à Amaury Vassili, il a 38 ans. Trop jeune pour chanter de l'opéra, putain. Allez, qu'est-ce que vous avez envie de partager avec nous ce matin,
1: Lorenza? J'ai été voir Florida en concert. Et moi, je suis le genre de personne qui révise pendant des jours et des jours les chansons pour pouvoir genre les crier par cœur, danser debout, même si je suis assise.
0: C'est-à-dire que... Quelle belle explication. C'est-à-dire que, en fait, tu révises toutes les chansons,
1: ouais.
0: Genre avec les paroles et tout pour.
1: Je les mets un peu en mode karaoké quand je m'apprête le matin, quand je prends ma douche le soir et tout, et je révise comme ça à chaque fois. Je me fais des playlists spéciales comme ça. Je suis bien pendant le concert, tu vois.
0: Mais pourquoi? Parce que tu veux montrer aux gens genre que tu connais? Tu penses que Florida il va te juger?
1: Non mais tu vois, je trouve que si tu connais pas et que t'as tout le monde qui chante autour de toi, c'est un peu, t'es pas dans le truc, tu vois. Moi j'ai trop kiffé parce que on est tous ensemble. Des fois tu regardes des inconnus et t'es là, can you blow my whistle, tu vois, tu chantes quoi.
0: Oh, mais tu peux faire aussi.
1: Mais les gens comprennent très vite que t'es un escroc. Et donc moi justement je.
0: Un escroc.
1: Non, moi je fais en sorte de réviser. Et par exemple j'ai une pote, elle filme tout de A à Z. Donc elle chante pas, mais et c'est très pratique pour les gens autour vu qu'elle nous file les vidéos après. Mais
0: Mais de A à Z, c'est-à-dire qu'un concert de 2 heures, elle va tout filmer pendant 2 heures.
1: Elle fait des petites pauses à chaque fois dès qu'il y a un petit break, un truc et tout, et hop, elle recommence, elle filme.
0: Mais
1: tout.
0: Très honnêtement, est-ce que vous regardez quand vous filmez un concert, vous regardez les vidéos après?
1: Bah non, moi jamais. Non. Mais puis quand,
0: voilà.
1: quand elle est là, c'est pratique parce que j'ai pas besoin de filmer.
0: Oui, mais personne ne regarde les vidéos. En fait, tu filmes parce que tu te dis voilà, oh là, si jamais je filme pas, personne ne croira.
1: Ouais, c'est ça.
0: J'y étais à ce moment. Et puis tu te dis, il va peut-être y avoir un truc incroyable. Tu vois, quelque part dans ta tête, tu dis, s'il se casse la gueule sur scène, j'aurai la vidéo.
1: Il s'est cassé la gueule sur scène et on n'a pas filmé.
0: Tu me dis qu'elle a filmé tout le hasard.
1: C'était le moment où il y avait une espèce de petite pause et tout. Il a glissé, il a perdu une chaussure et elle a pas mis ça en vidéo.
0: Alors, excuse-moi, mais change de copine. Ah ouais. Si elle filme tout, sauf le moment où elle doit filmer, franchement.
1: Vrai. T'as raison, Manu, je vais y penser.
0: Ça va pas. Ouais. Alors, je suis pas du tout comme ça, moi, en concert.
1: Alors,
0: en fait, moi, j'ai un truc en concert, vraiment. C'est que juste avant que ça démarre, je vais faire pipi. Parce que je veux pas louper le moment du concert et je veux pas un moment me dire il faut que j'aille
1: entre les gens et tout, dire excusez-moi
0: et après j'ai aussi peur de pas retrouver ma place, ça c'est un truc
3: c'est vrai que c'est très grand et quand on me dit rang 12 47 place 47
0: exactement,
3: tu regardes, t'as peur de tomber dans l'escalier.
0: Moi je suis à l'âge où je vais plus en fosse et donc je vais dans les gradins et donc si tu vas aux toilettes mais t'es obligé de ressortir, de passer par 2 couloirs. Après, franchement, c'est un peu une phobie de me dire, ok, il va falloir que je traverse et que je retrouve ma place. Et ça, je me suis déjà dit, non, c'est foutu, je vais rester là.
3: Allez, tant pis.
0: Voilà. Vous êtes comment un concert? Nico?
3: Moi, non seulement je vais pas en fosse et je suis dans les gradins, mais en plus, j'ai déjà ramené un petit coussin, moi.
1: Quoi?
3: Parce qu'il y a des gradins dans certaines salles, genre des zéniths ou des trucs comme ça, où franchement j'y suis allé plusieurs fois et c'est un peu compliqué.
1: Ouais,
3: donc j'ai un petit coussin rond, un peu comme ils ont parfois, c'est genre à Roland Garros ou des trucs comme ça. Petit coussin rond, comme ça je suis bien. Et moi je pars aussi toujours avant la fin des concerts. C'est-à-dire que quand je vois que c'est le rappel et que c'est la dernière, je pars avant pour éviter la cohue.
1: Ça moi aussi.
0: Ouais. Et vous achetez des trucs au concert, les t-shirts, des trucs comme ça ou pas?
3: Ah ouais. Ouais, mais du coup je le fais à la fin, il y a souvent personne et donc je suis content, je suis tout seul.
0: Ah.
3: C'est pas mal, hein. Les t-shirts à 55 balles là.
0: Mais c'est marrant, tu te dis, si j'ai pas ce t-shirt aujourd'hui au concert, ça va pas aller. C'est vraiment.
3: Tu peux l'acheter en ligne après, hein. Mais non.
0: Oui, mais tu le feras pas.
1: Non, c'est pas vraiment la même chose.
0: C'est sur le moment, tu te dis, t'es comme tout le monde quoi. Et ouais, j'ai mon t-shirt, on est bro mec. C'est ça. Comme ça.
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0: On continue à parler de concert et de nous en concert. Quelle personne vous êtes en concert? 0-870-42-48. Florent, le producteur, il l'a pas dit. Quelle personne quand tu vas à un concert?
6: Moi, je suis celui qui fait des harmonies avec le chanteur.
1: Ah, oh, je te vois tellement. Oh, je t'imagine de fou.
3: Le mec, il veut être choriste.
0: Exactement, c'est ça. C'est le choriste de la salle.
6: Et j'avoue que je juge un peu aussi ceux qui chantent pas très bien. Ça peut me tendre un petit peu.
1: Oh là là.
0: C'est dur. Tu profites pas quoi. T'es un prof de chant de la Star Academy.
6: Je ferme un peu les yeux, je bouche une oreille et je suis en train de chanter.
0: Oh non.
3: Mais non.
0: Mec, il s'est cru dans un groupe de polyphonie corse.
1: Polyphonie.
0: Mais bon, après, c'est chacun kiffe comme il veut.
1: Bien sûr. Ah oui,
0: exactement. Voilà, ouais. Il y en a qui sont dans la. Vous avez déjà été dans la fosse au premier rang?
1: Ouais,
0: ça vous est déjà arrivé ou pas?
3: Ah, jamais, moi.
1: J'y étais il y a pas si longtemps en plus. Pour un autre concert.
0: Bon,
1: oui, mais en fait, il y en a où je sais que je dois être là quoi. C'est le moment où je danse, où je crie, où je me lâche quoi.
0: Et alors, je le faisais avant il y a très très longtemps, mais maintenant je le fais plus tout quoi.
1: Figure-toi que j'hésite à le refaire parce que j'ai eu très mal au dos. Et je me suis dit aïe. Oui, j'ai plus 20 ans.
0: Quand t'as 20 ans, quand on t'écrase un peu, c'est pas grave, t'es souple, tu prends les trucs. Mais moi, à mon âge, on m'écrase un peu, on m'écrase.
1: Je comprends.
0: En fait, mes os deviennent de la poudre.
1: Oui.
0: Voilà.
1: Non, faut faire attention.
6: Mais moi j'ai peur des pogos, moi. J'ai peur de me trouver embarqué dans un mouvement comme ça et de me faire envoyer au bout de la salle quoi.
3: Tout dépend le concert quoi.
1: Si tu vas
3: Céline Dion, il y a peu de chances qu'il y ait un pogo, tu vois.
6: Il y a des pogonés, un truc un peu plus light.
0: Sans pogo, des fois t'as un mouvement, c'est d'avant en arrière, tu vois. Oh là, où est-ce que je vais là, attention.
3: Pour les vieux.
0: On a Magali qui est avec nous au téléphone. Bonjour Magali.
11: Bonjour tout le monde.
0: Sois la bienvenue sur Énergie Magali. Tu es quelle personne toi à un concert?
9: Alors moi, je suis celle qui arrive au moins largement 6 heures à l'avance. Comme ça, moi, je suis sûre de pouvoir toucher la barrière, sentir la transpiration des chanteurs. Voilà, c'est le minimum.
1: Ah oui.
0: Sentir la transpiration des chanteurs, c'est ton truc à toi.
9: Bah, c'est, voilà, vivre le concert à 3000%, quoi. Et, on est pas sur scène, mais presque.
0: Est-ce que tu rêves d'avoir un... Tu fais tout pour avoir un eye contact avec le chanteur ou la chanteuse?
9: Ah bah, bien sûr.
0: Putain, alors, ah bah, ça...
9: c'est le minimum.
0: C'est là, un moment.
9: Dit, il chante pour moi, quoi.
0: Mais bien sûr, évidemment. À un moment, tu peux avoir l'impression que le chanteur ou la chanteuse ou même le guitariste te regarde et là tu fais, il m'a regardé, il m'a regardé, c'est sûr, il m'a regardé, il m'a repéré. Et là, t'imagines que après le concert, c'est sûr, il va me proposer d'aller boire un verre backstage après, c'est sûr. Bien sûr, évidemment.
1: Et putain, pas du tout.
0: Et, bah non, pas du tout. Non. Il t'a même pas regardé parce que déjà avec les spots, il voit rien du tout. Merci beaucoup, Magali, de nous avoir appelé.
9: Une belle journée à tous.
0: Très belle journée, belle semaine à toi. Il y a Elisa qui est là aussi. Bonjour Elisa.
11: Salut Manu, salut les ouin-ouin.
0: T'es qui un concert toi Elisa?
11: Alors moi je suis celle qui monte sur les épaules de son pote pour mieux voir la scène.
0: Ah, t'es celle qui nous empêche de regarder.
1: T'es celle qu'on déteste.
11: Ouais, voilà, c'est ça. Mais moi je vois bien.
0: Non mais en fait quand tu vois une personne comme toi, tu dis waouh c'est stylé. Ouais, oui. C'est la... Mais quand t'es derrière, tu fais putain.
1: Ah ouais, t'as trop le seum.
0: Et parfois, tu peux aller jusqu'à taper sur l'épaule de la personne en disant « Est-ce que c'est possible de descendre, s'il vous plaît ?» Voilà.
11: C'est rare. Même le pote, il est content à ce moment-là.
0: Et c'est marrant parce que ça n'arrive qu'au concert. C'est rare au théâtre, par exemple, ce genre de choses. On te souhaite une belle journée, Elisa.
11: Bonne journée.
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0: Du cash. Avant d'écouter David Guetta, c'est le moment de retrouver nos génies du jour. Comme chaque jour, on joue ensemble au Club des Génies et on va retrouver Armand. Quatrième participation pour Armand, il a déjà gagné 300 euros. Bonjour Armand.
14: Bonjour Manu, bonjour les Wawa.
0: Je crois que je t'ai pas demandé ce que tu faisais dans la vie Armand. Parce qu'on commence à se connaître maintenant. On commence à se connaître un petit peu. Qu'est-ce que tu fais?
14: Je suis agriculteur.
0: D'accord. Donc t'es réveillé hyper tôt le matin?
14: C'est ça. Je vous écoute au club privé juste avant l'émission.
0: Au club privé?
1: Le club du 555.
0: Ah, 5h50.
1: Bah oui.
0: Ah, d'accord, il voulait pas dire le nom.
1: Bah, évidemment.
0: Le club du 555 tous les matins à 5h55, oui. Peut-être que vous vous levez tôt le matin. Peut-être que vous vous dites, oh bah moi je me lève à 6h30, je me lève tôt. Non, c'est pas assez tôt. Parce qu'il y a le club du 555. Et pour savoir ce que c'est, le club du 555, et bah demain, faudra vous réveiller un petit peu avant pour découvrir ce moment, ce club privé, comme le dit Armand. Armand, du haut de ton tracteur, tu as déjà gagné 300 euros. C'est ta quatrième participation aujourd'hui pour gagner 100 euros supplémentaires. En face de toi, Léa, elle veut t'arrêter. Parce que Léa aussi, elle les veut, ces 100 euros. Bonjour Léa.
15: Bonjour Manu, bonjour les Wawa, bonjour Armand.
14: Bonjour Léa.
0: Attention, vous allez jouer l'un contre l'autre ce matin. Je vous rappelle les règles du jeu. J'ai 100 euros, 3 questions. Le gagnant ou la gagnante sera celui ou celle qui aura 2 points. À chaque question, si vous pensez avoir la réponse, vous donnez votre prénom, vous donnez ensuite votre réponse. Si c'est la bonne, bah le point est pour vous. Si la réponse est fausse, le point va à l'autre. Et c'est le premier qui atteint 2 points qui gagne 100 euros et qui reviendrait jouer avec nous demain. C'est parti. Bienvenue dans le Club des Génies. Voici la première question. Dans quel film retrouve-t-on le personnage de Don Vito Corleone? Don Vito Corleone. Don Vito Corleone.
1: Non, personne ne veut y aller là.
0: Personne n'est là. Très bien. Eh bien, si jamais il arrive en retard, il ira au CPE avec son mot d'excuse. Don Vito Corleone, c'était dans Le Parrain.
15: Ah, oh, bah oui.
0: Eh oui.
15: Mmh.
0: Eh oui, comme tu dis. Un dernier? Non, c'est bon, on y va. Deuxième question. En quelle année a débuté la Révolution française?
15: Armand. Léa.
1: Armand.
0: C'est Armand en premier.
14: Ah ouais. 1789. Léa,
0: 1789, oui. C'est une bonne réponse. Léa était pas loin.
1: Ah oui, c'était tout près.
0: Un point pour Armand, 0 point pour Léa. Voici la troisième question. Quel est l'animal terrestre le plus rapide de la planète?
14: Armand.
0: Armand Trénette, on t'écoute.
14: Le guépard.
0: Le guépard, oui, c'est une bonne réponse. 2-0 pour Armand.
1: Bravo.
0: Allez. Trénette, c'est propre.
15: Bien joué.
0: 2-0. Léa, je vais t'offrir le mug Manu sur Énergie, puis tu nous rappelles quand tu veux.
15: Pas de souci, avec plaisir.
0: Gros bisous à toi et merci d'avoir été avec nous. Armand, eh ben ça fait 400 euros pour toi.
16: Merci.
0: Et voilà, qu'est-ce que tu vas faire aujourd'hui? Tu as, c'est du tracteur, c'est dans les champs, c'est les animaux, c'est quoi?
16: Il y a les animaux ce matin et après planter des légumes.
1: Les animaux? La chance?
0: Bah oui. C'est quels animaux?
16: Des chèvres.
1: Oh, trop bien.
0: Putain, Lorenza, on dirait une enfant.
3: Elle aime trop.
0: Alors, bon, fais-toi plaisir, mais demain, sois en forme. 400 euros, ils sont quoi qu'il arrive pour toi. Et demain, tu vas tenter de passer la barre des 500 euros.
16: Pas de soucis, on essaiera ça.
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0: Et on parle de nous au concert ce matin. Quelle personne êtes-vous lorsque vous allez à un concert? Je vous ai pas dit que moi j'étais aussi celui qui prenait toujours une bière et un sandwich.
1: Comment ça?
0: Toujours.
1: Quoi qu'il arrive.
0: Ouais, c'est une sorte de, je sais pas pourquoi.
1: C'est un rituel, quoi.
0: C'est une sorte de tradition. J'ai toujours un sandwich. En général, qui est pas très bon.
1: Hein, non,
0: et une bière qui est un peu chaude et chère.
3: C'est vrai, c'est un budget.
0: Ah oui, c'est le budget sans. Oui, mais pour moi, ça me fait partie du truc. Et j'ai l'impression. Alors, j'aime bien aller au concert. Je suis un peu rock. Donc j'ai l'impression d'être encore plus rock quand je prends un sandwich et une bière.
1: C'est fou. Mais ok.
0: Ça s'explique pas. Voilà, c'est comme ça. Quelle personne vous êtes lorsque vous allez à un concert, Lorenza?
1: Ouais, parce que je suis aussi celle qui se fait au moins une ou un pote. Genre soit aux toilettes, dans la queue, pour prendre à boire, dans les gradins. Quoi qu'il arrive, j'ai un poteau de concert.
0: Un poteau de concert.
1: J'appelle ça comme ça parce qu'après on se revoit plus jamais.
3: Ah ouais, c'est comme en vacances, quoi, au camping.
1: Ouais, exactement.
3: Tu le vois.
1: C'est tout à fait ça.
3: Pour un petit laps de temps.
1: C'est vraiment le concert, quoi.
0: Et tu le sers dans les bras comme après le camping aussi en disant putain, on va se retrouver l'année prochaine.
1: Alors non, mais on peut se taper dans la main et on peut se faire. En tout cas, c'était incroyable et tout, des trucs comme ça.
0: Je pense, j'ai une pensée pour tous ces mecs qui ont cru qu'ils avaient peut-être un truc avec Lorenza. Et en fait, pas du tout.
3: Bah non, t'es mon poteau de concert.
0: Je peux prendre ton numéro? Bah, je prends pas les numéros des poteaux de concert. Ouch, le petit cœur qui saigne. Océane est avec nous au téléphone. Bonjour Océane.
19: Bonjour Manu, salut les ouin-ouin.
0: Bienvenue sur Énergie, Océane.
19: Merci.
0: Quel genre de personne es-tu quand tu vas à un concert?
19: Alors moi, je suis celle qui a repéré la sortie des artistes et je suis capable d'attendre 3 heures dans le froid juste pour avoir un autographe.
0: Ah oui, quand même.
19: Oui.
0: D'accord. Et t'as eu les autographes de qui?
19: J'ai surtout fait avec Christophe Maé.
0: Ah, t'es une fan de Christophe Maé.
1: Je comprends.
19: Ah. Ouais, j'ai fait tous ses concerts, j'ai même fait de la route pour aller le voir. Enfin.
0: Et est-ce qu'il te reconnaît ou pas?
19: Je crois pas, non.
0: Oh merde!
1: Au moins, c'est honnête!
3: Christophe, fais un effort!
0: Ah oui, non, on s'adresse directement à lui. On sait qu'il nous écoute tous les matins à 6h45, c'est pile l'heure à laquelle il se lève. Et il se dit, tiens, je vais me marrer ce matin, je vais écouter Manu sur Énergie. Donc là, il dit, oh non, Christophe. Et tu ne dis pas, putain, il ne me reconnaît pas alors que je suis tout le temps là?
19: Non, il me dit, il en voit beaucoup, donc bon, voilà quoi. Je lui en veux pas.
1: On peut pas en vouloir à
0: Cricri. Ah bah non, c'est la crise tout net. Bien sûr, évidemment. Cricri. On t'embrasse, Océane, on te souhaite une belle journée.
19: Merci, moi aussi, gros bisous.
0: Gros bisous, il y a Simon qui est là aussi. Bonjour Simon.
20: Bonjour Manu, bonjour les ouin-ouin.
0: Sois le bienvenu sur Énergie, Simon. Quelle personne toi tu es à un concert?
20: Alors moi je suis celui qui met des boules quies pour éviter d'être agressé par la musique trop forte.
0: Mais il y en a de plus en plus.
3: Mais il a le ton dans sa voix de ce qu'il fait.
0: Oui, il a le ton de celui qui juge les autres. Est-ce que Simon, quand tu mets tes trucs, les gens te demandent pourquoi tu les mets, tu leur dis écoutez, vous verrez dans quelques années lorsque vous n'entendrez plus.
20: Non, je leur dis rien parce que déjà ils m'entendent pas et moi je les entends pas. Du coup, c'est parti.
3: Ah, il est bien. Ouais.
1: Mais c'est top ça.
0: Mais avec des boules caisses, t'entends quand même la musique. Enfin, t'entends tout quand même ou
20: Oui, j'entends quand même. Après, je vais pas voir Vanessa Paradis, tu vois. Mais quelqu'un qui chante fort, ouais, j'entends.
0: Vanessa Paradis a pris une balle perdue là.
1: Ouais. Doucement.
0: Mais tu vas voir quoi comme concert qui font du bruit?
20: Non, qui font du bruit. Bah, Vianney, par exemple, j'aime bien. C'est un de mes derniers concerts. Ouais.
0: Et Vianney, t'as mis des boules caisses?
20: Ouais. Bah, quand t'es près des enceintes, ça fait du bruit quand même. Hein.
1: Ah oui, t'es sensible. Hein.
0: Mais tu préfères pas te reculer, tout simplement?
20: Après, quand t'es passé, ou. Voilà, non.
0: D'accord.
1: Après, je comprends, il tient à ses petites oreilles, pas d'acouphènes, tout va bien.
20: Tout à fait.
3: Sinon, il a des petits chaussons d'invité chez lui.
1: Voilà.
3: Avant de faire l'amour, il plie son slip.
0: il fait très attention à lui, il a sa petite skincare routine, ainsi que sa curly hair routine, parce qu'il aime bien avoir les cheveux frisés. Alors, bien sûr, évidemment. Alors, il a son mug sur son bureau, tu lui touches, il te défonce la gueule. Belle journée à toi, Simon.
20: Merci, salut, bonne journée.
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0: Hier, c'était les finales de Roland-Garros. Ça y est, Roland-Garros, c'est fini. Chez les femmes, c'est la Russe Mira Andreeva qui a gagné. Chez les hommes, c'est Alexander Zverev, l'Allemand. Vous avez suivi Roland-Garros cette année, sans plus?
21: Très peu, en fond.
1: Pas du tout.
0: Très peu en fond.
21: Ouais, sauf que moi, j'avais Roland-Garros en fond et je me rendais pas compte que, ah bah tiens, ça a changé le match. Tu vois?
0: Ah oui, d'accord.
21: Mais moi, c'est juste pour avoir l'ambiance, quoi.
1: Moi, c'était juste pour Moïse Kouamé parce que, bah, il est français et que, bah, il a fait un exploit de fou et qu'il a 17 ans. C'est tout.
0: J'adore à Roland-Garros, il y a toujours un mec, un français souvent, que personne ne connaissait, et d'un coup, ça devient la coqueluche de tout le monde.
1: Il m'a touché, genre, je trouvais que son histoire était belle, et voilà, je me suis intéressé.
0: Ouh.
1: Non, mais intéressé au jeu, évidemment. Mais,
0: oui, j'ai compris. Oui.
1: Non, mais qu'il n'y ait pas de quiproquo, quoi.
0: Non, on l'a bien compris. Il n'y a que toi qui y penses, en fait.
1: Okay.
21: Voilà. Pourquoi tu justifies?
0: T'as quelque chose à lui dire? Tu lui as envoyé un DM?
1: Non.
0: Et puis, donc, à Roland-Garros, il y a quand même un truc, c'est la coupe. Je sais pas si vous faites. Elle est énorme, la coupe.
1: Elle est
21: très grosse. Ouais.
0: Je l'imagine chez moi servir de corbeille de fruits. Nourrir environ 8 familles. Tellement tu peux. Ou alors, ce serait pas l'incroyable fourre-tout à l'entrée de la maison.
1: C'est la classe quand même. Hein.
0: Tu mets des piles, tu mets des clés, tu sais même pas ce qu'elles ouvrent. Tu mets les petites pièces de meubles Ikea en trop dans cette coupe. Putain.
21: Ah, mais tu mets tout.
0: Tu mets toutes les pièces jaunes de France, tu les mets dans la coupe. Incroyable. Bon. Allez, c'est un slice déjà et on double votre salaire. C'est parti.
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0: 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Attention, le téléphone sonne. C'est peut-être le vôtre maintenant. Avant d'écouter Gims, quelqu'un va être heureux. Ce bonheur, il est peut-être pour toi. Mais il faut que tu l'écroches.
23: Allô?
0: Allô, bonjour, c'est Sabrina de Cucuron dans le Vaucluse?
23: Oui.
0: Sabrina, quel est le seul animateur radio qui loupe ton salaire?
23: C'est Manu sur Énergie.
0: C'est gagné.
1: Ouais. C'est là? Ah oui, elle est là.
0: Non, en fait, j'attendais qu'elle ait fini parce que je pensais qu'à un moment, elle allait faire un...
23: Ouais. Moi, j'ai retenu mon souffle jusqu'au bout.
0: Je t'annonce...
23: Super contente.
0: Bah, tu peux. Je t'annonce que nous allons doubler ton salaire. Tu touches 1729 euros chaque mois.
23: Oui.
0: Et ben, x2, ça va faire 3458 euros.
23: Waouh. Merci beaucoup. Je suis super contente.
0: Et alors, attention, Sabrina fait le métier qui fait rêver le plus de personnes au monde, je pense. Sabrina est hôtesse de l'air.
23: Exactement.
0: On imagine tellement les hôtesses de l'air, les stewards, arriver après avoir débarqué, passer 3 jours de rêve en vacances à Tahiti, repartir après pendant 3 jours. C'est un peu ça ta vie?
23: C'est un peu ça. Bon, moi je travaille pour une compagnie qui fait des courts courriers.
0: Des courts courriers? Ah, genre Paris-Lille par exemple?
23: Oui, ça fait un petit peu moins rêver, mais effectivement, c'est à peu près ça, oui.
0: Ah, effectivement, ça fait moins rêver que Paris-Tahiti, quoi.
23: C'est vrai. Mais c'est bien aussi, hein, c'est sympa, j'adore mon métier, c'est vraiment génial.
0: Est-ce que, comme tout le monde le remarque, mais est-ce que toi, comme t'es professionnel, tu l'as remarqué, on prend tous des jus de tomate dans l'avion?
23: Oui.
0: C'est fou, hein?
23: Oui, beaucoup de gens prennent du jus de tomate.
0: Et t'as une explication ou pas?
23: Alors, il paraîtrait que le jus de tomate ait beaucoup plus de goût en vol que les autres boissons.
0: D'accord, parce que moi, je vais dire pourquoi moi, perso, je prends le jus de tomate, parce que je le prends, le jus de tomate, quand je vole. C'est un jour, j'ai vu quelqu'un le prendre et j'ai vu qu'il y avait, avec le jus de tomate, une petite touillette et du sel. Le sel de céleri. Et ben, je me suis dit, putain, j'ai plus de trucs que l'autre à côté de moi. Tu vois, il prend son jus d'orange, son jus de pomme, machin. Moi, j'ai un jus de tomate, j'ai l'impression. Et ben, en plus, j'ai l'impression que ça me nourrit.
23: Oui, c'est vrai.
0: Donc, pour le même.
23: Aussi.
0: Ah oui, et pour le même prix du billet, je me dis. Là, je suis un winner et lui, c'est un loser. Voilà ce que je veux dire.
1: J'ai envie de tester maintenant.
0: Mais fais-le.
23: Je pense à ça maintenant.
0: Et tu fais le petit speech aussi? Bonjour et bienvenue sur votre vol, blablabla.
23: Exactement.
1: Ah.
23: C'est moi qui le fais. Oui.
0: C'est toi qui fais. Tu pourrais nous en faire un?
23: Ok, on part où alors?
0: Alors, si on peut éviter de rester en France, on part plutôt à l'étranger, genre un truc qui fait rêver. Genre Tahiti, par exemple.
23: Tahiti, allez, bon, écoutez, c'est parti. Bonjour, bienvenue à bord de ce vol énergie à destination de Tahiti. Voilà, je vais pas toute la faire parce que ça va être très très long.
0: Ah ben si, moi j'avais envie de... Tu sais quoi, j'étais prêt à savoir qu'est-ce qui se passait avec le truc qui tombe en cas de dépressurisation, là. Je voulais avoir tout le speech.
23: Alors, oui. C'est la démonstration de sécurité. Ça dure beaucoup plus longtemps que l'annonce de bienvenue. Et puis après, on a l'annonce d'arrivée. Il y en a beaucoup, hein.
0: Et les gens applaudissent toujours à l'arrivée?
23: Pas toujours, mais souvent. Ah,
0: c'est un truc qui se perd, hein.
23: Oui, non, ça arrive souvent parce que je pense que certaines personnes ont peur aussi dans l'avion. Enfin, il y en a pas mal, mais le fait d'arriver, ça les soulage, ils sont contents et,
0: bah, en
23: et
0: fait, nous aussi. T'applaudis pas le pilote, t'applaudis le fait que tu sois encore en vie en fait quand t'arrives.
23: Je crois qu'il y a un peu des deux.
0: Sabrina, je te double ton salaire. 3 458 €, ça va arriver très vite pour toi.
23: Merci beaucoup, énergie. Merci, j'adore, vous êtes super, je vous écoute tous les jours.
0: Avec ta voix, j'ai envie de prendre l'avion, Lyon. Gros bisous et merci d'être là avec
23: nous. Merci beaucoup, merci à tous.
0: Au revoir. Yes, bisous.
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0: Nouvelle du jour avant d'écouter UGL et Jamaïcane, qui est aussi une bonne nouvelle. C'est parti, tour du studio. Quelle bonne nouvelle vous avez envie de donner au monde ce matin, Lorenza?
1: Curtis, c'est un petit garçon de 7 ans et il vit en Caroline du Nord, aux États-Unis. Et il a fait un truc génial pour sa babysitter. En fait, elle n'avait pas pu aller à son bal de promo. Et donc, Curtis, il en a organisé un dans son jardin.
0: À 7 ans.
1: Avec
0: un bol de promo pour sa nounou.
1: Et ouais, très mignon. Il lui a envoyé une invitation et il l'attendait en costard avec un nœud pape. Et il avait tout décoré. Il avait mis la musique qu'elle préfère et il avait cuisiné son plat préféré aussi.
0: Wow.
1: Et elle est venue. Elle a pleuré de joie et tout. C'était un trop beau moment. Donc bravo à Curtis.
0: Bravo, il a 7 ans.
1: Futur catcheur.
0: Ah oui, là, lui, c'est
1: là, il a tout compris.
0: Là, il envoie du lourd, la Curtis.
1: Oui.
0: Nico, une bonne nouvelle.
2: Celle-ci, elle fait vraiment du bien, parce qu'un simple câlin de quelques secondes favorise la production de cytocine. C'est l'hormone du bonheur. Donc les médecins, ils encouragent à câliner un maximum. Juste quelques secondes. Les gens vous connaissez, évidemment.
1: Oui, pas des inconnus, quoi.
0: Oui, non, évidemment, on ne connaît pas.
3: Alors, tu sais quoi ?
0: C'était pas ma bonne nouvelle, mais je vais suivre sur la tienne. Parce que ça suit le truc, et j'aimerais qu'on fasse une expérience. Est-ce que vous pouvez tous, Nico, Lorenza, Florent aussi, notre producteur, vous faire un bisou, vous faire un auto-bisou sur le bras, par exemple?
3: Très chelou.
1: Ça me grise un peu, mais...
0: Non, tu fais un bisou.
1: Ouais.
0: Comme je fais aussi.
1: Ouais. Voilà.
0: Allez-y.
1: Fais-moi
0: des bisous. Des auto-bisous.
1: Ah, ça me cringe d'où?
3: Sérieux?
0: Est-ce que ça vous provoque quelque chose?
1: Non.
0: Lorenza, toi, ça te cringe?
1: Ah ouais, moi, ça m'angoisse un peu.
0: Nico?
3: Moi, je commence à m'aimer un peu plus.
0: Ok. Florent, notre producteur?
4: Ouais, ça fait des frissons un peu.
0: Voilà. Et selon, c'est une étude de l'Association américaine pour le progrès de la science, pour faire baisser nos stress, il suffit, ça rejoint un peu ton truc, de se faire des bisous à nous-mêmes.
3: C'est fort.
0: S'auto-embrasser libère de l'ocytocine, le même truc dont tu parlais. Ça réduit le niveau de cortisol, qui est l'hormone du stress. Et l'étude dit qu'on se sent immédiatement moins stressé dès qu'on pose nos lèvres sur nous-mêmes.
3: Je retiens juste que Florent est un petit peu sensible en ce moment. Si ça lui fait des frissons. Juste de s'embrasser.
0: Et moi, je retiens que Lorenza a du mal à s'embrasser elle-même.
1: Oui.
0: Pourtant, t'aimes les bisous.
1: Ah ouais, mais pas de moi, quoi. Genre, ça me fait bizarre de m'embrasser moi.
0: Franchement, moi, honnêtement.
1: Ah ouais.
0: Je m'auto-kiffe.
1: Que grand bien vous fasse, mais.
0: Je me sens beaucoup moins stressé.
1: Là, non, ça me cringe aussi.
0: Mais qu'est-ce qui m'arrive?
3: C'est vrai que c'est chelou de voir un mec s'embrasser. S'auto-embrasser comme ça.
0: Tu vois, mais tomber amoureux sur son lieu de travail, c'est incroyable, mais tomber amoureux sur son lieu de travail, de soi-même.
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0: Et Jean-Paul Rouve, il est à la télé ce soir sur TMC, Les Tuches 4.
1: Oh, génial.
0: Elle aime pas Lorenza, elle aime pas les Tuches, Lorenza.
1: Je suis désolée, je peux pas faire semblant.
0: Il y a un truc dans ton cerveau qui s'est passé à un moment, un traumatisme.
1: Ouais,
0: va, honnêtement, va voir un psy, tu lui dis j'aime pas les Tuches, il t'expliquera, il va trouver quelque chose.
1: Je reviendrai vers vous.
0: On avoue des secrets. Pas n'importe quel secret, des secrets d'enfant. Quand on était enfant, on a tous fait des choses, et puis après, c'est parti dans l'oubli, et puis on l'a jamais avoué. Eh ben, il est jamais trop tard. Quel est, à vous, votre secret d'enfant? Vous nous appelez au 0870-42-48. Avant ça, si vous avez des secrets d'enfant à avouer dans le studio, c'est le moment. Personne ne vous jugera. Lorenza?
1: Oui, et je l'ai jamais dit. Quand j'étais petite, j'étais persuadée que ma voisine était une sorcière.
0: Peut arriver.
1: Oui, mais j'étais vraiment persuadée. Et donc, je piquais l'ail à la maison, que ma mère achetait, et j'allais le mettre dans sa boîte aux lettres, parce qu'on m'avait dit que ça éloignait les sorcières.
0: Non, c'est les vampires.
1: Eh ben non, et apparemment, il n'y a pas que les vampires, ça éloigne les esprits maléfiques.
0: Ah, et tout le monde, d'accord.
1: Tout le monde, c'est ça. Et donc, du coup, je mettais. Des fois, je l'écrasais bien et tout, je mettais dans une petite enveloppe, et bam, je mettais dans sa boîte aux lettres.
3: Alors, ça peut éloigner les voisins aussi, parce que moi, j'ai quelqu'un qui fait ça, je ne sais pas qui c'est, je pense que je peux déménager.
0: Puis, il y a l'odeur de l'ail aussi, c'est.
1: Oui,
0: c'est ça. Tiens, ça pue l'ail dans ce hall d'immeuble, on ne comprend pas pourquoi. Et tu l'as beaucoup fait?
1: Bah, franchement, je crois que je le faisais au moins une fois par semaine pendant vraiment longtemps, quoi.
0: Putain, la pauvre nana.
1: Ouais, jusqu'à ce que je me rende compte quand même que je grandisse et que je me dise, finalement.
0: C'est peut-être pas une sorcière.
1: Non. Ouais.
0: Et alors, pourquoi tu pensais que c'était une sorcière?
1: En fait, elle s'habillait toujours avec des longs manteaux, très longs, comme des capes, comme dans Harry Potter.
0: Elle avait
1: toujours l'air mystérieux, elle se cachait un bout du visage et elle rentrait toujours très vite chez elle, comme ça, dans sa maison. Oui, il faisait hyper sombre et j'étais là en mode ok, on est dans la merde.
0: Pas une sorcière, c'est une prof d'histoire géo, ça.
1: Ah bon.
0: Je ne sais, alors,
1: c'est mal passé.
0: Excusez-moi, mais je sais pas pourquoi les profs d'histoire géo se sont toujours habillés chez moi, très bizarrement.
1: Ouais, c'est vrai.
0: Voilà, et j'en ai sorti une théorie de la prof d'histoire géo. Ils ont un problème avec les fringues, je sais pas. Stéphanie avec nous au téléphone. Bonjour Stéphanie.
4: Salut Manu, salut les wawas.
0: Bienvenue sur Énergie Stéphanie, on se confie ce matin. On avoue nos secrets d'enfant, on t'écoute.
4: Alors moi, ma mère, elle me donnait des sous le dimanche matin pour aller prendre des cours de flûte traversière.
1: Oh, ma phobie.
4: Et en fait, je n'y allais pas. À la place, j'allais chercher des bonbons pour mes copains.
1: Elle est là, Stéphanie. Mais je vais avoir plein de potes.
0: Oui, mais attends, mais le truc, c'est que ta mère, elle ne se percevait pas. Enfin...
4: Bah, à un moment donné, elle s'en est aperçue forcément, mais ça a duré un petit moment quand même. Hein.
0: Oui, parce que la prof, elle appelait pas ta mère en disant mais je n'ai pas. Non, elle s'en foutait.
4: Bah, en fait, dans les années 80, il n'y avait pas les téléphones portables, il n'y avait pas tout ça, donc forcément, ça passait. Oui, c'est passé un petit moment comme ça, je peux rien dire.
0: Dans les années 80, on avait quand même des téléphones, hein, tu sais, il y avait un truc.
4: Oui, mais il y avait pas. Enfin voilà, on n'appelait pas comme ça du tac au tac en demandant, en disant bah voilà, ta fille, elle n'est pas là. Non, non, c'était vraiment. Elle l'a su quelques mois après.
0: Attends, c'est
1: ouf,
0: ah ouais, non, c'est quand même assez improbable parce que t'es là, tu sais que toutes les semaines, t'as une élève, l'élève, elle vient pas, t'appelles pas les parents. D'accord. Ok, mais elle était très, très, très détendue. Si ça se trouve, je vais dire un truc, elle était même pas prof de flûte, elle. Donc, Merci beaucoup, Stéphanie, de nous avoir appelé. On te souhaite une belle journée. Quel est votre secret d'enfant? Il y a Alban qui est là. Hello, Alban.
6: Salut Manu, salut les bons.
0: Sois le bienvenu parmi nous, on t'écoute.
6: Alors moi, quand j'étais enfant, je cachais mes légumes que je voulais pas manger dans mes chaussettes sous la table et je les jetais à la poubelle après.
1: C'est malin.
0: C'est pas mal ça.
1: J'y ai jamais pensé.
0: Mais il fallait que t'enlèves tes chaussettes.
1: Mais non, tu les glisses dedans.
6: Ouais, tu les glisses dans la chaussette, sous la table là.
3: Lorenza, elle te dit, j'y ai jamais pensé comme si elle voulait le faire aujourd'hui.
0: Ça. C'est malin ça. Mais tu sais quoi? Mais putain, c'est le genre de truc que tu dis, mais pourquoi j'y ai pas pensé quand j'étais petit? Ouais. Et après. Bon, après, t'as les chaussettes dégueulasses. Hein,
1: Oui, ouais. Mais bon, hop, un petit coup de wash-wash et c'est bon.
0: C'est un sacrifice, évidemment. Et après, t'as les jeter les légumes dans les poubelles.
6: Ouais, dans la poubelle, ouais.
0: Putain.
1: Ah,
0: c'est vrai que c'est pas très bien parce que c'est gâché de la nourriture.
1: Oui, c'est
0: mais
1: pas bien.
0: Il y a des légumes, franchement, si j'avais eu cette idée, moi, quand on me faisait des choux de Bruxelles, putain.
3: Ah ouais, putain, la betterave qui arrivait, quoi.
1: Et
0: la betterave aussi,
1: oh
0: ouais.
1: C'est vrai.
3: On n'avait pas envie.
0: Mais les choux de Bruxelles, il y avait l'odeur en plus. Donc, tu vois, ça colle avec les chaussettes. Donc, c'est pas mal.
1: Ah ouais, c'est ouf.
0: Ça marche bien, ça. Merci beaucoup, Alban, de nous avoir appelé.
6: Merci à vous, bonne journée.
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0: Nous allons retrouver Vanessa.
1: Oui.
0: Vanessa, nous suivons son histoire depuis maintenant plus d'une semaine. Vanessa, bonjour à toi.
8: Bonjour, bonjour l'équipe, bonjour Manu.
0: Alors, si vous ne connaissez pas Vanessa, je vais vous faire un résumé. Elle nous a appelé, elle nous a expliqué que sa mère avait rencontré un garçon dans un bus, que sa mère, donc de Vanessa, lui avait donné le numéro de Vanessa, il lui avait envoyé un message, il s'était vu. Elle était un peu choquée au début parce qu'il était chauve,
1: ouais.
0: Mais il était tellement drôle qu'elle avait oublié qu'il était chauve. Ça, c'est incroyable. Il l'a déposé chez elle, et au moment où il l'a déposé chez elle, il lui a offert une boîte de chocolat, et il y avait aussi une boîte de chocolat pour sa mère.
1: Ouais, on avait dit qu'il était trop fort, qu'il avait tout compris.
0: Et là, elle a craqué, elle l'a embrassé. Et là, on s'est dit, mais on veut savoir la suite.

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1: Ah mais par cœur. Autant voilà, physiquement que voilà, c'était pas trop mon style.
2: Mais honnêtement, dans tout ce qu'il a fait, pour moi c'est un sans faute.
3: Ah ouais, ouais. Franchement, il est
2: un bon plan.
3: De A à Z.
1: Ouais, il a pas oublié ma mère, il m'a pas oublié à moi, il a été voilà.
2: Est-ce que tu crois que c'est un rapport avec le fait qu'on perde ses cheveux? Plus on perd ses cheveux, plus on est malin.
4: Essaye.
1: Je suis tenté de te dire oui.
2: Moi, je commence à me dégarnir un petit peu, hein, donc. Faut que je fasse un test de QI pour voir si ça monte de jour en jour. Et vous allez vous revoir, c'est quoi ce qui est prévu?
1: Ah, mais oui. Oui, on va se revoir parce que ça matche super bien,
3: oui.
1: Et que voilà, quoi, on n'est pas. Voilà, on veut pas que ça s'arrête. On met pas la charrue avant les bœufs, hein. Mais oui, c'est sûr qu'on va se revoir.
2: Mais bon, on est en train de voir effectivement l'année pour le mariage, quoi. Et voilà, c'est important.
3: On veut être.
1: Déjà, il a rencontré ma mère. Donc déjà...
2: Bah oui, putain. C'est vrai qu'il a fait à l'envers.
1: Ah
2: il
1: ouais.
2: a fait à l'envers. Ça, c'est réglé déjà. C'est
1: oui.
2: c'est... Mais tu quoi.
1: Donc, déjà, cette rencontre-là, ça ira.
2: C'est incroyable. Cette histoire, elle est incroyable. Vanessa, on se tient au courant et tu nous tiens au courant de.
1: Ah bon,
2: on veut savoir comment ça avance, ce que vous faites, même la saison prochaine, s'il y a un mariage, s'il y a une fête. Ah oui, non.
1: C'est promis. Ben, merci à vous de m'avoir voilà, suivi, donné les conseils et voilà, c'était top.
2: Si vous vous mariez et qu'on est encore là, sur la planète Terre, on viendra au mariage.
1: Bien sûr, vous serez invité. Vous avez été les premiers, donc vous serez invité.
2: Puis moi, je veux connaître ta mère, elle est incroyable celle-là. Franchement, elle est forte. Vanessa, on t'embrasse fort, gros bisous.
1: Merci à vous, en tout cas, belle journée.
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2: On va jouer au meilleur jeu radio du monde, le jeu des 5 mots, avec Marion ce matin. Bonjour Marion, bienvenue sur Énergie.
6: Oui, salut Manu, salut les moins, vous allez bien?
2: Mais très très bien Marion,
6: ouais.
2: On démarre la semaine après un bon week-end, on est content de vous retrouver. Voilà, je peux pas dire mieux
6: parfait.
2: Que ça.
6: Pareil.
2: Marion, on va jouer ensemble pour t'offrir tes vacances. 2000 euros que tu vas pouvoir dépenser comme tu le veux chez Bellambra. Il y a 45 destinations partout en France. T'as la mer, t'as la campagne, t'as la montagne. T'iras où tu veux, Marion, avec ces 2000 euros. C'est tu gagnes évidemment au jeu des 5 mots. Et pour te faire gagner tes vacances, tu vas jouer ce matin avec Lorenza.
3: Salut Marion, trop bien.
6: Salut, super contente.
2: Je rappelle les règles du jeu des 5 mots. Lorenza va sortir du studio tout de suite. Et quand elle sera dehors, je vais te donner 5 mots. Après chaque mot, tu me donnes le premier qui te vient en tête. Ensuite, Lorenza revient. Je fais la même chose avec elle. Et dès que vous avez un mot en commun, c'est gagné, les vacances, elles sont à toi. T'es prête?
6: Bon, bah, c'est parfait, je suis prête.
2: Bonne chance Marion, c'est parti, on joue au jeu des 5 mots.
6: Allez.
2: Sentier.
6: Sentier.
2: Sentier.
6: Sentier, pleine.
2: Oula, allez, on accepte pleine, mais c'était juste. Péage.
6: Autoroute.
2: Jaguar.
6: Forêt. Oh non, forêt. Non.
2: Santé.
6: Médicale.
2: Casquette.
6: Tête.
2: On y est arrivé.
6: Ça va. Je ne sens pas des masses.
2: Ah, ça peut il y a, écoute, moi honnêtement, je mise tout sur le péage autoroute.
4: Ah ouais.
3: Ouais,
4: ah moi j'étais casquette.
2: Un casquette tête aussi, ouais. Non, non, mais tu vois, non, franchement c'est jouable. C'est jouable. On va faire revenir Lorenza maintenant. En fait, il y a eu de tout, il y a eu de l'extraordinaire et du on sait pas pourquoi elle a dit ça.
6: Jaguar, j'ai eu un bug.
3: Ah mince.
2: C'est pas grave. Ah, attention, Lorenza est de retour. Et allez,
3: J'ai entendu bug.
2: Oui, pas de panique.
6: Non,
2: c'est jouable. C'est jouable, Lorenza.
3: Ok.
2: T'inquiète pas.
6: Bon.
2: Attention, c'est parti. On joue au jeu des 5 mots. Un mot en commun suffit pour gagner. Sentier.
3: Chemin.
2: Elle avait dit plaine. Péage.
3: Voiture.
2: Autoroute.
3: Merde. J'ai failli le dire. Ah, ouais.
2: Et oui, mais comme
3: oui,
2: c'est pas le jeu
3: je
2: de
3: sais,
2: j'ai failli
3: je
2: dire,
3: sais,
2: évidemment,
3: je
2: bien
3: sais,
2: sûr.
3: J'ai hésité, ouais.
2: Jaguar.
3: Animal.
2: Elle avait dit forêt, là, elle était partie.
6: Non, ça, c'était nul. Ouais, c'était nul.
2: Non, c'est pas nul.
6: T'as déjà vu un jaguar dans une forêt, toi.
2: C'est pas nul, mais pour trouver quelqu'un qui va dire forêt après jaguar, effectivement, il y a très très peu de chance.
3: Oui. Allez, on y va.
2: Il reste deux mots.
3: Oui.
2: Santé.
3: Médecin.
2: Médical. Pas loin, c'était pas loin.

0: un mot.
1: Oui.
0: Il reste un mot. Casquette.
1: Tête.
0: Tête, oui, c'est gagné. Allez. Oui.
2: Oui, Lorenza. Lorenza.
3: Je t'avoue que j'y croyais pas du tout.
2: J'y croyais. Sur celui-ci, j'y croyais.
0: Jusqu'au dernier mot. Jusqu'au dernier mot, c'est possible avec le jeu des 5 mots. Et c'est ce qui vient de se passer, Marion. C'est gagné.
2: Exactement. Merci, merci. Mais quelle suspense. Franchement.
1: J'ai failli dire chapeau. Hein, donc franchement,
0: oh là, ah oui, mais alors là, pour la règle du j'ai failli dire, tu l'as dit, donc ça annule le... Marion, tu repars avec 2000 euros que tu vas pouvoir dépenser comme tu le veux chez Bellambra, qui est le numéro 1 des clubs de vacances en France. Voilà, tu vas te régaler, Marion.
2: Merci beaucoup, merci, franchement, c'est top, c'est waouh. Wow. Bon. Commencer la semaine, c'est...
0: On te laisse te remettre, on t'embrasse fort, bravo à toi.
2: Merci beaucoup, gros bisous à tous, merci.
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0: On continue à avouer les secrets d'enfants, des choses qu'on a fait quand on était enfant. Et on l'a jamais avoué, on l'a jamais dit. Maintenant, la date de péremption, elle est passée, on peut avouer nos petits secrets d'enfants. 0870 42 48, qu'est-ce que vous faisiez avec l'heure que vous faites? Oula, c'est pas terrible ça. On va vous prendre le téléphone, on peut se refaire un petit tour du studio avant ça. Nico?
5: Moi j'en ai eu en primaire, moi. En primaire, j'avais gravé N plus L sur un arbre pour Nico et Léa. Et Léa, c'était une fille dont j'étais amoureux. Ah, et le truc, c'est que je l'ai pas assumé et j'ai maintenu que c'était Nathan qui l'avait écrit, mon copain. Et alors figurez-vous qu'il est sorti avec ensuite.
1: Oh non, double peine.
0: Ouais. Mais alors attends, il est sorti avec elle parce que genre elle avait trouvé ça incroyable qu'il ait gravé.
5: C'est incroyable et lui il a dit ah non, c'est pas moi. Lui aussi il a nié. Et voilà.
0: Mais il est quand même sorti avec elle après.
5: Il est sorti avec parce qu'elle a trouvé ça trop mignon.
0: Oh, j'ai jamais osé graver un truc sur un arbre. Je me suis toujours dit un que ça faisait mal à l'arbre. Et, et si on me chopait que j'allais avoir une punition de malade mentale.
5: Ouais, c'est vrai. Parce que ça peut pas, tu peux pas l'enlever après quoi.
0: En revanche, je me suis vengé sur les tables du collège.
1: Là, j'ai... Super, là, j'ai... bravo, c'est pas ouf.
0: Allez, j'avoue que la moitié des produits pour nettoyer les graffitis sur les tables de collège, franchement,
1: c'est
0: elle a été utilisée pour. Oh, j'avais un marqueur, j'arrêtais pas de dessiner des trucs. C'était.
1: Ah ouais.
0: Et genre, en fait, on se faisait des messages. Alors, je peux l'avouer maintenant, c'est aussi un secret d'enfant, c'est qu'en fait, on se faisait des messages, mais c'était au collège ou au lycée, même après. On s'écrivait, comme tu savais qu'un pote avait classe dans la même salle.
1: Ouais, ouais.
0: Genre deux jours après, on se faisait des vannes entre nous et on lui disait troisième rang en partant de la droite, deuxième table. Et le mec s'asseyait là, il te répondait après.
1: C'est trop stylé, agent secret quoi, mais un peu nul.
0: Ah oui, vraiment super nul, supra nul. On a Amandine qui est avec nous au téléphone. Bonjour Amandine.
6: Bonjour Manu, bonjour les ouin-ouin.
0: Quel est ton secret d'enfant à toi, Amandine?
6: Alors moi, mon secret, c'était quand ma mère, elle masquait des vêtements que je n'aimais pas, je mettais des coups de ciseaux dedans pour ne plus les mettre. Et je disais que c'était en jouant à l'école ou que c'était des camarades.
0: Wow. Bien sûr, on a tous eu les camarades qui donnent des coups de ciseaux dans nos vêtements, hein, bien sûr.
1: C'est ouf.
0: Et ça marchait?
6: Oui, ça a marché une fois, après les autres fois, non, ça n'a pas fonctionné.
0: Ah ouais. Après, il y a vraiment des vêtements, quand on est petit, c'est dur, quoi.
1: C'est un enfer, la cagoule, moi je m'en souviendrai toute ma vie.
0: Enfin, moi c'était le pantalon, vous n'avez pas connu le pantalon en flanelle?
1: C'est quoi flanelle déjà? C'est un truc épais, la matière, ouais.
0: C'est dis que t'es vieux sans dire que t'es vieux, t'as connu ça, c'était une matière qui en fait, dès que tu le touchais, te grattait.
5: Ah ouais?
0: Ouais, mais vraiment, c'était des pantalons. T'as connu ça, toi, Amandine, ou pas du tout?
6: Non, moi, j'ai pas connu ça.
0: C'est un enfer. C'était un truc, ça te grattait. Et je sais pas pourquoi, à un moment, on mettait les pantalons en flanelle. Et toute la journée, ça te grattait. C'était insupportable. Florent, notre producteur?
7: Moi, c'était les sandales à scratch, moi. À l'école primaire, c'était une punition.
0: C'est vrai?
7: Ah bon? Bah oui, on aurait dit un campeur en plein milieu du non, ça n'allait pas du tout.
5: Ouais, nos mères trouvaient ça pratique parce qu'effectivement, comme ça, t'avais le pied qui respirait, mais c'était moche.
7: Cette phrase, ça fait respirer ton pied.
0: Mais alors, moi, j'avais des sandales aussi, j'aimais pas, mais c'était pas à scratch, moi. C'était avec une petite fermeture, là. Non, vous avez, comme une ceinture, quoi.
1: Ah ouais,
0: non.
1: Ah, oula, avec la petite boucle.
0: Ah, petite boucle.
1: Ah, c'est boucle, ouais. Ça.
5: Ah oui, c'est à l'ancienne, quoi.
0: Oui, exactement, ouais.
1: C'est les sandales de Jésus, quoi.
0: C'est ça, ouais.
1: Ah oui.
7: Le truc flanelle, tu devais être. Bah.
1: Ah, ça devait être super. Alors, le look.
0: Franchement, je comprends pas pourquoi j'arrivais pas à draguer quand j'étais petit. C'est vraiment très bizarre.
1: Étonnant.
0: Merci beaucoup, Amandine, de nous avoir appelé. On souhaite une belle journée, une belle semaine. Il y a Johan qui est là aussi. Bonjour, Johan.
8: Bonjour, Manu. Bonjour, les ouin-ouin.
0: Quel est ton petit secret d'enfant que t'as envie d'avouer aujourd'hui?
8: Eh ben en fait, moi j'ai triché pour les épreuves du brevet, tout simplement en écrivant sur ma règle les formules de mathématiques.
0: Ah oui, là c'est, on est sur un gros secret là quand même. Hein.
8: Ouais, j'avais sur le cœur depuis des années. Ouais.
0: Ah oui, là c'est du coup tu nous mets dans la merde, là c'est un peu gênant quand même ton truc, parce qu'on va être obligé de de prendre ton nom et de le donner à l'éducation nationale. Ah,
5: et on va annuler toute ta carrière depuis.
0: Non, parce que mais j'ai un problème, c'est que ma fille passe le brevet cette année, donc là si elle écoute la radio maintenant c'est foutu. Donc vraiment, non. Alors ne le faites pas, parce que je vous rappelle que si vous vous faites choper en train de tricher
5: un examen,
0: je crois que après
5: c'est 5 ans.
0: C'est tu peux plus passer l'examen. Ouais. Exactement. Donc vraiment, je vous le déconseille fortement, ne le faites pas. Merci Johan Dohem de nous avoir appelé.
8: Merci à vous, bonne journée.
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0: 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C'est la Saint-Médard. Ça vous dit quelque chose, la Saint-Médard? La Saint-Médard. Tant que ça vous dit rien.
3: Alors, la Saint-Médard, mais pas Médard.
0: Non, et la Saint-Médard, vous ne dites pas qu'il y a un dicton connu avec la Saint-Médard? Non, ça vous dit rien?
7: Non.
3: Attends, mais c'est un dicton qui date d'il y a combien de temps?
0: Parce que... je pense d'il y a très très longtemps, de gens même que nous, nos grands-parents n'étaient pas encore là.
3: C'est ça.
0: Le dicton, c'est s'il pleut à la Saint-Médard, il pleuvra 40 jours plus tard. Ça vous dit rien?
7: Ah non, pas du tout.
0: Ah ben voilà. Et alors, ce qui est fou, c'est que c'est plus qu'un dicton. Parce que selon Météo France, 8 fois sur 10, c'est fiable.
3: C'est pas dingue, ça?
0: Ah bah la Saint-Médard. Alors.
3: Donc, en même temps, il pleut souvent en France, quoi. Donc c'est pas normal.
0: La Belge qui critique la France. Bravo. Ah, bah, super.
3: Ah, voilà. Mais c'est pareil chez nous, hein. Mais.
0: Non, c'est pire chez vous. Bon, rendez-vous dans 40 jours.
3: Ouais.
0: Qu'est-ce qu'on a dans les infos avant de doubler votre salaire? Ah putain, c'est fou. SFR, vous êtes au courant ou pas?
7: Non.
3: Non.
0: SFR va être acheté par les trois concurrents.
3: Non.
0: Bouygues, Free et Orange.
3: Mais ça n'existera
0: plus. Pardon.
7: Non, ça n'existera plus du coup, SFR.
0: Alors, ça n'existera plus.
7: Ils vont, d'accord, ok, ils vont pas exister, en fait, mais en étant rachetés.
0: Non. En fait, les trois opérateurs, donc Bouygues, Free et Orange, vont se partager. Il y a quand même 25,5 millions de clients.
3: Ben moi.
0: Toi, t'es chez SFR. Tu vas te retrouver ailleurs.
3: Mais je les aimais bien, moi j'aimais bien SFR le truc et tout.
0: Bah apparemment ils t'aimaient pas assez, ils ont préféré l'argent. Ils ont préféré être achetés, voilà.
3: Après je comprends. Mais...
0: Pourtant ils ont dit apparemment dans la réunion, mais Lorenza.
3: Mais j'espère bien, attends, ils comptaient pour moi là.
0: Attends, t'as une adresse à tsfr.fr toi? Tu vas en avoir une forcément.
3: Je crois que j'en ai une avec le.
0: Garde-la, elle va devenir vintage.
3: Incroyable, ça se peut la revendre.
0: Et tu sais, moi des fois, quelqu'un me donne son adresse email, il me dit à toi ladou.fr. Je fais
7: à l'ancienne.
3: C'est
0: ouf. Il y a des adresses.
7: Il n'a pas changé, quoi.
0: Mais non, mais parce qu'il y a quand même des gens qui ont encore ces adresses, donc ils les laissent. Et même Yahoo.
7: Yahoo, il y en a un peu.
0: At yahoo.fr, at Lycos.
3: Ah, franchement, je suis contente en vrai alors. C'est bon.
0: Florent, le producteur.
7: Il n'y avait pas Caramail aussi?
3: Ah, bien sûr.
0: Caramail, là, tu tapes dans le.
3: Les anciens.
7: Mais c'est quand tu vois du hotmail.com ou MSN, tu vois, si putain, le
0: mec. MSN, putain.
7: Il n'a pas changé, quoi. C'est toujours l'époque.
0: Tu dis que la personne, elle a pas pris le virage.
3: Non.
7: Et puis, elle a gardé son ancien nom. C'est Kikou 32. Bah, alors, Fabrice.
0: Beau gosse du 62 at Caramail. Ça, il y en avait un paquet. 8h06. On va doubler votre salaire avant d'écouter Alex Warren. C'est parti.
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0: Tous les jours, deux fois par jour, à 7h05 et 8h05, on vous appelle en direct, ça peut vous arriver. Vous envoyez salaire par SMS au 7-10-12. Attention, c'est peut-être votre téléphone qui sonne si vous vous êtes inscrit. Ça n'arrive pas qu'aux autres.
10: Oui, allô?
0: Allô, bonjour, c'est Aurélie des Landes Génusson en Vendée.
10: Oui, c'est bien ça.
0: Aurélie, quel est le seul animateur radio qui double ton salaire?
10: C'est Manu sur Énergie.
0: Eh ben, c'est gagné.
10: Merci.
0: Aurélie, je t'annonce que ton salaire de 1 470 €, on va le multiplier par deux et ça va faire 2 940 € pour toi.
10: Waouh, trop bien.
0: Bah oui, trop bien, ça va vite arriver, 2 940 €.
10: Merci beaucoup, en tout cas.
0: Tu es ludothécaire.
10: Exactement.
3: Ah, ça existe encore?
0: Non mais je crois que c'est, en fait ça se développe, c'est genre les, je dis des conneries, mais c'est genre des magasins ou des où en fait tu peux louer des jeux ou jouer sur place, non c'est pas ça?
10: Oui c'est ça, c'est en fait ça sort, c'est une association.
0: D'accord.
6: C'est une association et du coup qui est mise au service du public. Voilà, les gens payent une adhésion à l'année et viennent emprunter des jeux suite à ça.
1: Bah ouais, mais je me souviens de ça quand j'étais petite, c'est pour ça que je suis étonnée que ça existe encore.
0: Mais il y a un renouveau, avec tous les jeux de cartes, avec il y a un paquet de jeux maintenant qui sortent.
6: C'est vraiment venu à la mode maintenant, le jeu de société.
1: Trop bien.
7: Mais c'est pas comme une bibliothèque où il faut être silencieux.
0: Non.
6: Ah non, là on peut faire du bruit.
7: Parce que sinon c'est compliqué quoi.
0: Oh, le plus 4, tu m'as mis un plus 4.
6: Ça.
0: Non, mais, non. Franchement, il y a des jeux de dingue maintenant. Des trucs où vraiment tu t'éclates avec des potes. C'est quoi le jeu en ce moment qui cartonne le plus?
6: Le jeu qui. Alors, c'est plutôt les jeux d'ambiance.
0: Ouais.
6: Les gens cherchent plutôt ça, en fait, à rire en soirée, à faire des petites soirées entre eux. C'est un petit jeu de cartes. Après, je sais pas si j'ai le droit de dire le nom, mais.
0: Bah, sinon, si je le dis pas, ça va être compliqué pour savoir le jeu qui cartonne.
6: C'est ça. Alors, c'est le Flip Set, ça s'appelle.
1: Le quoi?
6: Le Flip 7 ou le Flip 7, comme vous voulez.
0: Ok. Et genre Undercover, les jeux comme ça, ça cartonne toujours?
6: Oui, des grands jeux de plateau, des choses comme ça, tout cartonne.
1: Le Loup-Garou?
6: Ah, ben formidable avec les ados.
0: Ah. Évidemment, je suis un ado là.
1: Ouais, moi aussi.
0: Au Loup-Garou, en fait, je crois que ce que je préfère, c'est pas le jeu, c'est les engueulades.
1: Oui.
6: C'est ça. Ça reste le jeu aussi d'ambiance, qui cartonne très bien.
0: Je te double ton salaire, 2 940 €, ça va vite arriver pour toi, bravo.
6: Eh ben, c'est super, merci à vous. En tout cas, je vous écoute tous les matins et ne changez rien.
0: Eh ben, on t'embrasse fort et merci d'être là avec nous.
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0: Et on écoute Manu sur Énergie. C'est parti, voici comme chaque jour les infos aléatoires du monde. Allez, c'est parti, Nico.
7: Sachez qu'une carte bancaire est plus sale en moyenne qu'un siège de toilette publique.
1: Ok, ça me dégoûte.
7: En vous souhaitant une bonne journée, voilà.
1: Bah moi j'en ai pas, parfait.
7: Privilégiez le paiement sur contact, effectivement.
0: On sait que t'as pas de carte bancaire. Ah, hein. Oh, désolé, est-ce que vous pouvez m'avancer?
1: Mais je fais toujours des virements après, hein. Je suis régulièrement dans mes comptes, hein. Mais c'est vrai que c'est une bonne excuse quand même.
0: Mais tu veux pas avoir une carte un jour quand même?
1: Et vous vous rendez compte depuis combien de temps j'en ai pas? Ça fait vraiment plus de 2 ans et demi, je crois.
0: Bah oui, bah, à un moment il va peut-être falloir.
1: Alors
0: après tu l'as sur ton téléphone.
1: Ah oui,
0: donc
1: oui,
0: voilà.
1: Bien sûr.
0: Donc c'est vrai qu'aujourd'hui tu fais tout par le téléphone, quoi.
1: Mais je vous raconterai quand je l'aurai.
0: Oh bah quelle histoire.
7: Waouh, on a trois.
0: Ah ouais, tout le monde nous appelle là. Ouais, on veut savoir quand est-ce qu'elle aura une carte, c'est incroyable. Il va y avoir des histoires de fous. Oh là là, moi non plus, j'ai pas de carte, c'est incroyable. Il paraît que c'est fou un truc.
1: Mais promis, mon info est mieux.
0: On écoute ton info.
1: La chenille en papillon, donc c'est le sphinx Héméroplane Triptolemus.
0: D'accord.
1: Eh ben, se transforme en faux serpent pour faire fuir ses prédateurs. En fait, il gonfle son corps et sa tête. Ça fait comme des yeux de serpent. C'est bluffant, hein, allez voir les images. Et en fait, on dirait vraiment un serpent.
0: Attends, pour aller voir les images, déjà, il faudrait retenir le nom du papillon dont tu nous as sorti.
1: Mais si vous tapez chenille papillon serpent, vous trouvez directement parce que c'est vraiment impressionnant.
0: Ah,
1: et on dirait deux yeux avec le corps d'un serpent. Et donc, bah, évidemment, ils ne sont pas attaqués, quoi.
0: Chenille papillon serpent.
1: Attends.
0: La chenille qui se faisait passer pour un serpent.
1: C'est fou. Voilà.
0: Eh ben, je vais te dire un truc, c'est incroyable.
7: On dirait un peu un zizi. C'est bizarre.
0: Excuse-moi, mais si t'as un zizi comme ça, explique-moi comment t'as réussi à avoir des enfants. Parce que...
7: J'en suis à mon troisième, mec.
0: Ben ouais, c'est pas bon. J'ai un petit secret, Nico. Oh, le Nico à sonnette.
7: Joue de la flûte, tu verras.
0: On continue les infos aléatoires du monde. Le premier disque dur qui a été créé stockait seulement 5 mégas.
1: Ah oui.
0: Aujourd'hui on parle de téraoctets. 5 mégas, c'est un titre en fait. C'est un MP3, 5 mégas.
1: Ah oui. C'était juste pour se la péter, quoi. C'était pour dire un disque dur, quoi.
0: Ouais, mais t'arrivais pas en disant j'ai une playlist à vous faire écouter. Ah bah non, c'est un titre.
12: Salut, c'est Amir. 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
0: Et Amir, il sera avec nous dans le bus, les amis.
1: Ah bon?
0: Eh, oui. Bah oui, je... je vous l'annonce, c'est officiel, Amir sera avec nous. Alors, je sais plus quel jour, mais il va venir avec nous, il va chanter. Je vous rappelle que si vous n'êtes pas au courant, je vous l'annonce. Nous allons repartir, le bus Manu sur Énergie va repartir du 22 au 26 juin pour notre dernière semaine d'émission. On va venir chez vous, on sera à bord d'un bus qui roulera, qui est en mouvement. C'est juste pas, on s'arrête à un endroit et vous venez nous voir. Non, non. On va faire le tour de vos villes. Le lundi 22, on sera en direct de Strasbourg pendant 4 heures, on va tourner dans la ville. Le mardi 23, on sera à Metz. On va aussi venir vous voir. Le mercredi 24, on sera à Lille. À Lille, dans le nord de la France. Ça, ça va être...
1: C'est trop bien.
0: Ah, ça va être... Mais tiens, toutes les villes, ça va être trop bien. Ensuite, on sera à Caen le jeudi 25. Alors, je sais qu'on avait annoncé Rouen au début. Il y a plein de gens qui me disent, ouais, vous avez annoncé Rouen. Mais en fait, c'était pas possible. Rouen n'a pas voulu de notre bus. Donc, on va pas à Rouen.
1: Bah, du coup, c'est très bien.
0: Bah, Caen nous accueille avec joie. Ah, donc, du coup, on va à Caen, tout simplement. On sera à Caen le jeudi 25. Et le vendredi 26, on sera de retour à la capitale et on descendra les Champs-Élysées. Ça va se passer pendant une semaine, ce sera dingue. Il y aura des artistes, comme je vous l'ai dit, parce qu'à chaque fin d'émission, vers 9h30, on se retrouvera sur une place. On va commencer à vous dire un peu où ça va se passer. Et il y aura des invités qui feront un showcase gratuit. Voilà, tout simplement. On sera là, on terminera l'émission avec des invités. Vous serez là, vous serez en public. On va se régaler. Ça va être une semaine de dingue en direct de vos villes. Je pense qu'on n'a jamais fait l'émission aussi proche de vous. C'est-à-dire qu'on sera chez vous, on sera devant vous, on sera dans votre boulangerie, on sera dans votre voiture. Parce que parfois, on pourra monter aussi dans vos voitures pour faire l'émission.
1: Et les gens pourront monter nous voir aussi.
0: Mais évidemment, oui, beaucoup de gens qui nous demandent est-ce qu'on pourra monter dans le bus. Oui, il suffira juste de voir le bus, de passer à côté, de nous faire un signe, hop, et on vous mettra dans le bus, on vous déposera là où vous devez aller. Ça va être dingue, ça va être une semaine incroyable. Ce sera du 22 au 26 juin.

0: Mais les puristes le savent. Hein.
1: C'est pas les puristes, c'est le monde le sait. Enfin. Mais il y avait une rumeur, hein, comme quoi Fergie allait revenir avec les Black Eyed Peas.
0: On attend.
1: Ce serait incroyable.
0: Oh ouais.
1: Je vais dire un truc, même si le titre est nul à chier, j'adorerais.
0: Moi aussi.
1: C'est des fois, t'adores tellement un groupe. Et en fait, le titre, il est pas bien. Tu fais, c'est incroyable,
0: c'est
1: génial. Ah, mais ça, c'est tellement les Black Eyed Peas. Shalop, on va l'écouter dans une petite dizaine de minutes. J'ai un sondage devant les yeux. Je voulais le partager avec vous. C'est un sondage qui a demandé quelle est la phrase que vous utilisez le plus quand vous êtes de mauvaise foi.
0: C'est okay. Drôle.
1: Alors, les trois réponses les plus données par les gens, c'est je t'ai laissé gagner.
0: Bah
1: classique,
0: oui, bien
1: évidemment,
0: sûr.
1: Évidemment, un jeu. L'autre, c'est ah non, mais d'habitude, c'est pas comme ça. Quand, voilà, d'habitude, tu joues mieux, d'habitude, t'es meilleur, d'habitude, voilà. Et le c'est pas de ma faute aussi.
0: Ah, ça, c'est
1: bien sûr.
0: Un petit classique, ça.
1: Quand t'as fait une connerie,
0: ouais,
1: c'est pas de ta faute. Moi, sur les jeux vidéo, je suis assez de mauvaise foi, j'avoue. Souvent, c'est la manette. C'est la manette qui.
2: Il y a un problème, c'est connecté mal.
1: Ouais, ouais. Voilà. Et quand tu joues en ligne, c'est le Darknet.
0: Quoi?
1: Ouais, c'est le Darknet. C'est
2: ouais,
1: ouais, c'est le Darknet. C'est sur Internet, il y a des trucs chelous qui fait que ça ralentit. C'est les mecs.
2: Alors que c'est dans ton cerveau, quoi. Que ça ralentit et que.
1: Non, alors c'est mon cerveau qui est le Darknet.
2: Ça doit être ça.
1: Quel est votre classique moment de mauvaise foi? Quand vous êtes vraiment de mauvaise foi, et quelle est la phrase que vous sortez? Nico?
2: Moi, c'est avec le téléphone, moi. C'est que j'oublie souvent de rappeler les gens, enfin, toujours, globalement, de rappeler les gens au téléphone. Et quand on m'écrit ou qu'on m'appelle, je sors putain, j'allais t'appeler.
1: C'est vrai.
2: Mais
1: Nico, déjà, il y a une difficulté pour décrocher le téléphone.
2: J'ai un problème, ouais. C'est que même quand je connais, j'ai du mal. Pour moi, je le vis comme une agression quand on m'appelle. Parce que j'ai pas prévu, c'est le concept quand même du téléphone.
1: Hein. Oui,
2: c'est vrai
1: ça,
2: que j'ai pas prévu dans mon truc que je suis en train de faire qu'on vienne me perturber. Donc je dis, je rappellerai la personne. Si c'est important, elle va appeler plusieurs fois. Et sinon, je rappellerai la personne.
0: Ou sinon, il faut écrire ou faire une note vocale. Et ça va très bien, tu vois.
2: Ouais, aussi. Et je l'écoute quand je veux, quoi.
1: Voilà, c'est ça.
2: Et si jamais on me rappelle et que j'ai pas répondu, c'est oh putain, j'allais le faire.
1: Bien sûr.
2: Désolé.
1: La mauvaise foi est là, bien évidemment.
2: Ouais.
1: Lorenza, moment de mauvaise foi.
0: Moi, c'est quand quelqu'un est plus fort que moi au Pilates Reformer que je fais en ce moment-là. Je dis que j'ai mal dormi ou que
1: le Pilates, faut expliquer pour ceux qui savent pas, le Pilates Reformer, c'est comme du Pilates, mais avec une machine en plus.
0: Exactement.
1: C'est genre des étirements et un peu de.
0: C'est très lent, c'est du renforcement musculaire. Oula, t'as soufflé. Mais c'est un vrai sport, hein, Manu.
1: Oui, mais je te crois.
0: Ah, oui, okay.
1: Mais moi, je vous ai dit, le sport, je suis complètement pour, mais il me faut une balle. Donc, voilà.
0: Vrai,
1: je peux jouer pendant 3 heures au tennis, ça me pose pas le problème. Mais aller faire le renforcement musculaire, tout doux. Ça me. tu m'as tendu.
0: Mais la musique, elle est liée, hein. Franchement, ça se donne, hein.
1: Il y a de la musique aussi?
0: Ouais, il y a de la musique, bien sûr. Et tu fais en rythme les exercices et tout, c'est chaud de fou.
1: Et c'est quoi ta mauvaise foi là-dedans?
0: C'est que je dis que j'ai mal dormi ou que je me lève tôt quand je vois quelqu'un qui est meilleur que moi à côté, tu vois.
1: Genre,
0: quand on fait la planche et que moi je cède plus vite, je fais ouais, mais bon, moi aussi, je me lève à 4h30.
1: Alors, moi je fais ça aussi, j'utilise ça pour le gainage. Mais excusez-moi, mais le fait de se lever à 14h30 tous les matins, c'est quand même la meilleure excuse du monde.
0: Parfait.
1: Ah ouais, pour tout. C'est pour les rendez-vous à 18h. Non, mais je suis désolé, je suis défoncé, je peux pas. Je me suis levé à 4h30. Et les gens tout le temps disent ah, mais je te comprends.
0: Oui, c'est ce que j'ai aidé aussi. Tout le monde comprend. Donc c'est vraiment le joker parfait.
1: Parce que les gens disent ah, mais moi je pourrais pas faire ce que tu fais. Hein.
0: Oui,
1: je pourrais pas me lever. Depuis combien de temps tu fais ça? 15 ans.
0: Wow.
1: Mais
2: après, t'as l'excuse aussi pour des trucs cool. Tu vois, moi, parfois je prends l'apéro à 11h, on me dit oh, c'est peut-être un peu tôt 11h. Je fais je suis debout depuis 4h30. Tu vois.
1: Mais alors là, ça s'appelle l'alcoolisme. Mais on a compris le principe.
2: Je voulais en parler avec vous.
1: Quelle est votre phrase classique que vous sortez quand vous êtes en pleine mauvaise foi? Appelez-nous 0 870 42 48.
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1: Et on parle de mauvaise foi ce matin. Quel est votre classique moment de mauvaise foi? Et surtout, quelle est la phrase que vous sortez classiquement aussi à ce moment-là? 0 870 42 48. On continue avec Julien. Bonjour Julien.
4: Salut Manu, salut les Wawa.
1: Sois le bienvenu parmi nous, Julien, à quel moment t'es de mauvaise foi? Quelle est la phrase, en général, que tu sors pour te sortir de la situation?
4: Alors moi, quand je suis de mauvaise foi, j'utilise toujours, quand je suis très en retard, en fait, j'utilise la même excuse, c'est qu'il y avait un animal qui bloquait la route. Mais en fait, c'est juste moi qui ai pas tué en retard, du coup, voilà.
1: Mais alors cet animal, tu peux l'utiliser une fois, mais...
0: Oui, ça fait beaucoup d'animaux sur les routes, hein.
1: Oh, oui,
4: c'est ouais, vrai. Ouais, c'est vrai. Mais j'utilise toujours ça et ça passe, donc du coup j'utilise...
1: Dans n'importe quelle situation, il y a un animal qui bloquait la route.
4: Voilà.
1: D'accord. Et j'espère que tu habites à la campagne, sinon on te prend pour un nœud, ah, si oui, tu dis je suis en ville.
4: Ouais, j'habite en Savoie, donc du coup...
0: D'accord. Ah, ça passe.
1: Et donc tu dis quoi? Tu décris, ouais, il y avait un chamois, il était là au milieu de la route.
4: Ouais, ou un sanglier, ou quelque chose comme ça. Un
2: cerf. Il fait des photos avec ChatGPT, tu vois, sa voiture.
1: Je suis désolé, je t'assure, il y avait un sanglier, il fume une clope et il boit un verre sur le bord de la route. Regarde, j'ai la photo. Merci beaucoup, Julien, de nous avoir appelé.
4: Salut, bonne journée, les bons mois.
1: Belle journée à toi. Quelle est la phrase que vous sortez systématiquement quand vous êtes de mauvaise foi, Lorenza?
0: Quand j'oublie un truc, en fait, je dis à la personne, mais non, ah ouais, c'était dans mes notes. Et là, quand je cherche, j'écris vite en cachette dans mes notes et je vous montre. Ouais,
1: oh là là.
0: Ouais, c'est, ça va loin.
1: Oui, mais surtout que tu te fais avoir quand on voit que t'écris, non?
0: Ben non, généralement la personne est en face où j'essaye de faire en sorte que ça se voit pas. Et vraiment, je me suis jamais fait cramer pour le moment.
1: Ah ouais?
0: Bon,
1: ah
0: maintenant, oui. Je viens de l'annoncer ma technique, donc oui.
1: Mais... c'est quand même pas la technique la plus. Donc en fait, tu vas pas. Toi, quand tu foires un truc, tu dis pas. T'inventes pas un mensonge de dingue.
0: Ben non, parce que.
1: Tu dis pas qu'il y a un animal qui était sur le milieu de la route.
0: Non, ben ça, je suis nulle et ça va se voir directement. Tandis que là, je peux faire. Là, je me dis, c'est plutôt plausible. J'écris tout dans mes notes, je fais juste pop, pop, pop et j'écris un mot et c'est bon.
1: D'accord, mais du coup, ça change pas le fait que t'aies oublié le truc quand même.
0: Ah non, mais c'est pour ça que c'est de la mauvaise foi.
1: Oui, mais tiens, si t'as oublié quelque chose, tu dis, ah, mais je l'avais dans mes notes pourtant, c'est
0: ouais,
1: ça?
0: Ouais, c'est ça, exactement.
1: Bah si tu l'avais dans tes notes, ça change quoi au fait que t'aies oublié quand même?
0: Bah je me dis, oh là là, mais en plus c'était marqué dans mes notes, je suis vraiment désolé et tout. Enfin, oh,
1: c'est un peu comme... C'est un peu comme le Nico, j'allais te rappeler quand
0: ouais,
1: quelqu'un a parlé.
0: C'est ça, c'est un peu ça, ouais.
2: Mais un jour, ça d'accord va voir comme Lorenza, tu vois. Putain, Lorenza, on devait se marier. Ah putain, c'était dans mes notes. Je suis désolé.
1: Ah merde. En plus, j'ai mis un mauvais prénom, dis-moi. Oh là là. Bon. Marine est au téléphone. Bonjour Marine.
5: Bonjour Manu. Salut les bonbons.
1: Bienvenue sur Énergie Marine. C'est quand ton dernier, enfin pas ton dernier, d'ailleurs, ton moment de mauvaise foi classique et quelle est la phrase que tu sors?
5: Alors moi, c'est quand je finis le paquet de chips et que mon copain, en fait, il en voulait, et ben je lui dis que ben en fait il restait que les miettes, donc ça sert à rien, quoi.
1: Ah oui, tu finis tous les gâteaux dans un paquet et t'en laisses un juste à la fin et tu le remets dans l'armoire comme si de rien n'était.
5: Ouais, c'est ça.
1: Ou alors la dernière part de gâteau, ça j'avoue ça, c'est oui. Un truc que je fais, je le prends et quand on dit mais il en restait une, je suis, ah non.
0: Non, désolé.
1: Voilà. Évidemment, faut enlever toutes les preuves, nettoyer le frigo, enlever toutes les miettes, bien évidemment, parce qu'on est des professionnels. Merci beaucoup, Marine, de nous avoir appelé. Belle journée à toi.
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1: Tout de suite, c'est parti, c'est le moment. 8h42, c'est le moment des sondages du matin. Pour 56% des voyageurs qui prennent la route, c'est la priorité numéro 1 du voyage. Qu'est-ce que c'est, Lorenza?
0: C'est au niveau de la voiture?
1: Non, c'est pas au niveau de la voiture.
0: Ok.
2: S'arrêter à un McDo?
1: Non, ça pas de rapport avec la bouffe. Florent, okay. Producteur?
7: Vérifier le GPS?
1: Non, pas de rapport avec la voiture. Tout ce qui est dans la voiture, enfin, pas de rapport avec quelque chose qui est vraiment en rapport avec la route, on va dire. Nico?
7: Personne ne dort.
1: Peut-être, mais c'est pas ça.
7: Non?
1: Non, Lorenza?
0: C'est une question de confort?
1: Pas vraiment du confort. C'est pas évident à trouver. Et pourtant, quand je vais vous dire la réponse, je dis ah oui.
0: Ok.
1: Florent?
7: C'est ce qu'on écoute.
1: Oh, pas mal. En fait, pour 56% des voyageurs qui prennent la route, la priorité numéro 1 du voyage, c'est avoir la playlist parfaite.
2: Ah ouais, ah c'est ouais. Important.
0: Ouais, ouais, ouais.
1: Alors,
0: ouais.
1: Je sais pas comment vous vous démarrez quand vous avez un voyage, si vous calculez la playlist avant, si vous la préparez ou pas. Lorenza?
0: Moi, je suis en aléatoire, moi. J'aime bien me dire, parmi toutes les musiques que j'ai, genre là, c'est Summer Vibes et tout, ben, je m'en fous, j'ai envie d'avoir des surprises, tu vois, quand je fais un long voyage.
1: Hein?
0: J'ai envie d'avoir un peu de tout, quoi.
1: D'accord, c'est une bonne excuse. On parlait de mauvaise foi tout à l'heure pour en fait dire que t'avais la flemme de préparer.
0: Tu m'as cramé.
1: Toi, on est dans le thème de la mauvaise foi dont on parle depuis 10 minutes. Complètement dedans, là. Deuxième sondage du matin. Faire ça lors d'un premier rendez-vous double les chances d'en obtenir un deuxième. C'est fou. Qu'est-ce que c'est, Florent?
7: Payer l'addition?
1: Non, il n'y a pas de rapport avec l'argent.
7: Porter les lunettes?
1: Porter les lunettes non plus.
0: C'est quelque chose qu'on dit?
1: Non, on le dit pas, on le fait. Et c'est un premier rendez-vous au restaurant.
0: Ah,
1: Florent.
7: C'est lié au plat?
1: Oui, c'est lié au plat. Nico?
2: C'est quand on prend des légumes en accompagnement et pas les frites.
1: Non. Non. C'est pas des légumes, c'est pas des frites, c'est pas un... Enfin, c'est un plat, mais c'est pas le plat principal. J'essaie de guider un peu. Lorenza ?
0: Commander la même chose que l'autre.
1: Non, mais on avance. C'est un truc ensemble. Nico ?
7: Tu prends un dessert avec deux cuillères.
1: Exactement.
7: Ouais.
1: En fait, partager une partie de son dessert lors d'un premier rendez-vous, apparemment, double les chances d'obtenir un deuxième rendez-vous. Genre, vas-y, on partage. C'est-à-dire que tu montres que t'es généreux, tu montres que tu n'as pas peur de l'autre, tu montres que il se passe un truc.
7: Puis c'est intime, c'est un peu comme un bisou, mine de rien, de mettre la cuillère, tu vois.
1: Si c'est la même cuillère, et même si c'est pas la même cuillère, ça se touche, quoi. Et
7: alors, ça se partage, hein.
0: C'est
1: tristesse de roulage de pelle de cuillère.
0: Ah, c'est
7: vrai. Par gâteau.
1: Non, mais il y a un côté de mélange, quand même. Il y a un côté. Lorenza n'a pas l'air emballée par
0: Parce que je me dis, mais je viens de comprendre pourquoi ça va pas trop en ce moment. Mais c'est parce que je prends jamais de dessert, donc il n'y a jamais de dessert rendez-vous, peut-être.
7: Tu crois que c'est cool pour ça? C'est mignon. Non, mais moi je suis célibataire parce que je prends jamais de dessert, en fait, c'est pour ça. Pas de remise en question de ma personne.
1: Mais dis-moi, on est passé à autre chose depuis le sujet sur la mauvaise foi. Hein.
7: C'est génial.
1: Troisième sondage, on va peut-être avoir un truc de mauvaise foi de Lorenza encore. Surprise. 15% des salariés ont déjà manqué une journée de travail à cause de ça. À cause de quoi, Florent ?
7: Une panne de réveil ?
1: C'est pas une panne de réveil.
7: C'est lié à un truc de sport ou pas ?
1: Non, rien à voir avec le sport.
7: Non.
1: Lorenza ?
0: La sortie d'une série préférée ?
1: Non, c'est pas ça. Florent ?
7: C'est lié à la santé ?
1: Quelque part, oui. Oui, on peut dire que c'est de la santé. Nico ?
7: Donc c'est malgré eux. C'est pas un truc qu'ils choisissent, quoi.
1: Oui, c'est malgré eux. Mais bon, tu pourrais quand même aller au travail, mais pour eux, impossible d'aller au travail avec ça. Lorenza ?
0: Un léger rhume ?
1: C'est pas un rhume, Florent.
7: Ça se voit sur la personne ?
1: Ah, complètement. C'est pour ça qu'elle veut pas venir, la personne. Parce que ça se voit. Lorenza ?
0: Des boutons ?
1: Un bouton sur le visage.
0: Oh là là.
1: 15% des salariés ont déjà manqué une journée de travail à cause d'un bouton sur le visage. C'est... Ah,
0: non.
1: Lorenza ?
0: Non, mais non. Franchement, j'étais là. Bah, non,
1: bah,
0: je trouve ça scandaleux, en fait.
1: Enfin, genre... Oh là là, c'est scandaleux.
7: Ok, on va en parler à la direction.
1: Scandaleux.
0: Excusez-moi, mais mettez un petit pansement ou un petit coup de make-up. Et c'est bon, le tour est joué, quoi.
1: Oh là là là là là là là là.
7: Elle est intransigeante.
0: Oui.
7: Mais surtout qu'il y a deux teams, parce que t'as des gens qui arrivent avec le bouton en l'état et t'as des gens qui le percent. Moi, ceux qui ne le percent pas, j'avoue que ça me stresse un peu.
0: Non,
1: mais c'est pas forcément un bouton que tu peux percer, en fait. T'as un truc qui pousse.
0: C'est énorme, on voit que ça. Après, bon, ça part, hein, à un moment donné, faut assumer. Hein.
1: Mais après, tu sais que toute la journée, les gens vont soit te le dire, soit te regarder fixement.
0: Oui, ça c'est vrai, par contre.
1: Et tu leur dis, vas-y, dis-le-moi.
0: Ouais.
1: Ben, je crois que t'as un bouton dégueu.
0: Oui,
1: hein.
0: oui.
1: Ou alors tu mets un pansement. Et là.
0: Mais là, c'est bien, moi, je trouve. Parce qu'on sait pas, ça reste un peu mystérieux. Ça peut être quelqu'un qui s'est vraiment fait mal au combat, quoi.
1: Ouais, ou alors si t'assumes pas, tu mets carrément, tu sais, une bande sur la tête, là. Ouais, j'ai fait un combat de boxe.
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1: Et on parle de mauvaise foi ce matin. Lorenza nous fait une spéciale mauvaise foi depuis tout à l'heure, c'est génial.
0: Un petit chien d'œuvre, oui.
1: Parce qu'en fait, on découvre que plein de choses qu'elle nous dit, en fait, c'est totalement faux. Et en fait, elles sont des trucs totalement de mauvaise foi et on découvre. Donc on est bien. Quel est, vous, votre moment classique de mauvaise foi ? Quelle est la phrase que vous sortez en général lorsque vous êtes de mauvaise foi ? Excusez-moi, vous avez entendu mon chien ?
0: Oui, on l'a bien entendu, oui.
7: Ah,
0: oui,
7: parce que
1: ce matin, je fais l'émission de chez moi, donc il y a mon chien qui crie. Alors, excusez-moi, je règle la situation.
0: Oui.
1: Je discute avec mon chien. Mais parfois, il faut discuter avec les animaux.
0: Ah, elle n'est pas d'accord. Hein.
1: Non, elle n'est pas d'accord. Je crois qu'elle veut sortir. Mais le problème, c'est qu'elle ne peut pas sortir parce que le portail est ouvert.
0: Ah,
1: bah alors je vais aller là. Faites autre chose, occupez-vous de. J'arrive.
0: Ah, bah, c'est pas possible. Ah, oui, mais il se barre vraiment. Non, mais il se barre vraiment en plus.
7: Bah, il est à la maison. Qu'est-ce que tu veux? Tu vois, il nous fait vivre les coulisses. Hein.
0: Mais c'est bien. Fou, quoi. Je vais aller ouvrir à mon yinche.
7: Quand il parle de mauvaise foi, son chien qui gueule derrière, je sais pas si c'est son chien qui veut balancer justement sur lui. On dit juste à faire un café en fait, c'est parti. Oui, ça se trouve, c'est ça.
0: Ah, c'est Molly en tout cas.
7: En tout cas, il galère avec ses chiens.
0: Ah, oui.
7: C'est pas lui qui a l'ascendant.
1: C'est bon.
7: Quand il dit coucher, je pense que c'est lui qui se couche. Tu vois.
1: Alors c'était compliqué parce que non, je vous ai dit que comme je fais l'émission de chez moi ce matin et qu'est-ce qu'il y a,
7: j'ai l'impression que tu subis un peu ces chiens.
1: parce que là je suis seul à la maison, ma fille est partie à l'école, ma femme l'a accompagnée, donc là en fait je suis seul.
7: Okay.
1: Et donc il y a Pirouette la première qui voulait sortir dehors,
0: ouais,
1: donc je lui ai ouvert,
0: et Molly
1: la deuxième en fait qui était dans une autre pièce et donc elle comprenait pas pour pour ouvrir la porte, elle pouvait pas pousser la porte pour sortir aussi, donc elle a aboyé ensuite derrière.
0: Il y a eu, oh là là, c'est une vie.
9: C'est vrai que t'as un peu leur chose, non?
0: Oui.
1: Ah, oui, complètement, oui. Et encore, vous n'avez pas vu me rouler dans l'herbe avec les cochons, parce qu'on a des cochons, je voulais...
7: C'est vrai.
1: On a trois cochons. Hier, j'étais dans l'herbe.
9: Bah, te rouler avec les cochons.
1: Allongé dans l'herbe avec les cochons. Avec...
7: Je paierais tellement cher pour être ton voisin. Et être à la fenêtre avec mon café. Mais qu'est-ce qu'il fout, Manu, en face? Et il se roule.
1: Mais c'est exactement ça. Bah, oui. J'en suis pas encore à faire le bruit des cochons.
0: Oh, non,
1: mais... Mais faut pas me lancer.
0: Ah, c'est une folie.
7: Putain, c'est fou cette vie quand même.
1: Alors c'est marrant, en psy, il paraît que je suis pas un dominateur. Je sais pas pourquoi ils disent ça. Certains m'appellent le fragile. Je comprends pas vraiment le truc.
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1: Avant tout ça, j'ai une vraie question pour Lorenza.
0: Ouais.
1: Et peut-être Nico, tu pourras aussi répondre, mais ça ne concerne pas, ça concerne les femmes. Il n'y a pas d'âge pour apprendre des choses.
0: Ouais.
1: Et hier, ma femme m'a appris un truc et j'étais scotché. J'ai une question, Lorenza. Est-ce que tu mets... Parce qu'elle m'a dit, t'as qu'à demander à Lorenza demain.
0: J'ai peur. J'ai trop peur. Oui.
1: J'ai dit, mais c'est pas possible. Elle m'a dit, si, on le fait toutes. Toutes. Et elle m'a dit, demande à Lorenza. Donc je te le demande aujourd'hui.
0: Oui.
1: Est-ce que tous les jours, tu mets de la crème solaire?
0: Ça va. Oui, effectivement, tous les jours, je mets de la crème solaire.
1: C'est fou!
0: Ah bon? En fait, il le faut parce que c'est pas que quand il fait beau ou qu'il y en a du soleil que les UV ne transpercent pas les nuages, tu vois.
1: Donc, c'est ce qu'elle m'a dit.
0: Ben ouais, donc il faut vraiment protéger ta peau. On l'a pas assez fait, je pense, on l'a pas assez dit qu'il fallait le faire. Et c'est pour éviter le vieillissement de la peau et tout ça. Donc ouais, je le fais là.
1: Ah ouais. Ben, c'est incroyable. Je ne savais pas.
0: Ouais, ouais.
1: Apparemment, il y a des peaux, des crèmes, genre du matin, là, elle m'a expliqué, la crème de jour qui a de la crème solaire dedans.
0: Exactement. Il y a un indice UV dedans.
7: Il y a de la protection dedans,
0: ouais.
7: D'accord.
1: Ouais. Nico, tu savais pas non plus?
7: Bah non, je savais pas. Parce que j'allais dire, ma compagne le fait pas. Parce qu'effectivement, je la vois pas avec le tube de crème solaire. Mais si, en plus, maintenant, il faut regarder dans les crèmes de jour. Qui a écrit genre indice 30 ou
0: ouais,
7: un truc comme
0: ça.
1: Et ben, elle m'a dit, dans sa crème de jour, il y a genre indice 50. Elle m'a dit.
0: Mais enfin, c'est hyper beaucoup. Bien, c'est hyper bien. Franchement, tant mieux, elle va avoir une peau d'enfer jusqu'à super longtemps. Trop bien.
1: Hein? D'accord. Et moi, une peau de merde alors, parce que.
7: Parce qu'on
1: l'a
7: jamais fait.
1: J'avoue, il y a crème hydratante, elle est.
0: Mais c'est déjà ça, en vrai, c'est
1: pas
0: déjà
1: trop
0: ça la crème.
1: Putain, bah, et tu vois, c'est un truc que.
0: Ouais, c'est hyper important.
1: Je sais pas. Bah, Florent, le producteur, tu savais ça?
9: Non, pas du tout.
0: Bah, c'est un truc de dingue quand même.
1: Attends, Aurélie au standard, si on peut le voir. Si elle nous voit. Aurélie, elle est sur autre chose. Aurélie, c'est la seule qui bosse dans l'émission, donc forcément, des fois, elle est pas avec nous. Tu nous entends, Aurélie?
12: Oui,
1: T'as entendu ce qu'on disait ou pas du tout?
12: Pas du tout.
1: Alors, j'ai une question, écoute bien. C'est une émission dans laquelle les gens qui travaillent dessus n'écoutent pas. Est-ce qu'on peut penser que vraiment plus personne nous écoute? Aurélie, on parlait des crèmes du matin. Est-ce que tous les jours, tu mets de la crème solaire?
12: Non, je mets pas de crème solaire, moi. Mais c'est vrai que c'est bien d'en mettre, apparemment. Parce que tous les jours, on est confronté au soleil. Et voilà, tout simplement pour protéger la peau.
1: Ok, d'accord.
12: J'en mets pas.
1: D'accord, bah t'auras une peau dégueulasse.
12: Voilà.
1: C'est pas moi qui l'ai dit. C'est pas moi, c'est Lorenza qui l'a dit.
0: N'importe quoi.
1: Si t'as dit que moi, si j'en mettais pas, j'aurais pas une jolie peau.
0: Oui, mais elle est encore jeune et tout. Elle a tout le temps pour en mettre.
7: Elle est encore jeune. Allez, bim.
1: Allez, bim.
0: Je suis désolée.
1: Alors écoute, cette discussion passive-agressive, je commence à en avoir marre, Lorenza.
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1: Il est temps de vous offrir des beaux cadeaux, comme je vous l'ai promis avant d'écouter Jennifer Lopez et David Guetta. On a deux Nintendo Switch à vous offrir. Et pour ça, on va jouer au jeu des trois as. Gaël et Laure sont avec nous. Bonjour à tous les deux.
13: Bonjour Manu, bonjour Romain.
1: Vous êtes les deux premiers as du jour et vous voulez chacun une Nintendo Switch 2. Le troisième as de l'équipe pour jouer avec vous ce matin, ce sera Lorenza.
0: Allez, on va tout donner les gars.
1: Gaël, Laure et Lorenza, voici les règles de ce jeu. Vous allez jouer en équipe. Je vais vous poser à tous les trois la même question. Si tous les trois vous me donnez la bonne réponse, eh ben c'est gagné. Mais si l'un d'entre vous se trompe, tout est perdu, pas de Nintendo Switch 2. Mais ça, on peut pas. On veut pas, on veut
0: pas.
1: Non, on reste concentré. On n'entend pas les réponses des autres. C'est pour ça que Lorenza va sortir du studio. Laure, tu vas aller hors antenne et on va pouvoir démarrer ce jeu des trois as avec Gaël. C'est parti. Voici la première question, Gaël. Enfin, la question du jour. C'est un vrai ou faux? Une chance sur deux. Les poissons rouges ont une mémoire de seulement 3 secondes. Vrai ou faux?
14: Vrai.
1: C'est vrai pour toi, Gaël. C'est ta réponse, on la garde. Tu vas aller en antenne et je vais récupérer Laure maintenant, à qui je vais poser la même question. Laure, rebonjour à toi. Ce matin, c'est un vrai ou faux? Vrai ou faux, les poissons rouges ont une mémoire de seulement 3 secondes.
14: Vrai.
1: Tu dis que c'est vrai. Je récupère Gaël et je vous annonce tous les deux que vous avez donné la même réponse. Jusqu'ici ça va bien. Vous avez donné la même réponse, il faut que ce soit la bonne et il faut que Lorenza donne la même aussi. On va la faire revenir maintenant dans le studio. Je vais lui poser la même question maintenant. Attention, Lorenza est de retour. Prends ton temps, tranquillement, tout va bien. Non, il est tranquille.
0: Je suis là.
1: Oui, mais il n'y a pas de problème, on est bien. Il est 21h30, on n'est pas... je t'annonce que Gaël et Laure ont donné tous les deux la même réponse.
0: Ok.
1: Donc on continue. À toi de jouer.
0: Oui.
1: Voici la question. C'est un vrai ou faux?
0: Ok.
1: Les poissons rouges ont une mémoire de seulement 3 secondes. Vrai ou faux?
0: Mais je sais que c'est un mythe qu'on a longtemps pensé que c'était vrai, mais il y a eu des études qui prouvent que c'est faux. Donc je dirais faux.
1: C'est ta réponse, tu dis que c'est faux. Gaël et Laure ont dit tous les deux que c'était vrai.
0: Ah merde.
1: Eh oui, comme tu dis. Gaël, Laure, ça veut dire que c'est perdu pour cette fois-ci. Mais la question, évidemment, que tout le monde se pose. Qui t'a chié dans la colle?
0: Bah, moi, je suis sûr de moi, donc.
1: Oh! Vrai ou faux? Les poissons rouges ont une mémoire de seulement 3 secondes. Eh ben, effectivement, c'est faux. La mémoire d'un poisson rouge peut durer plusieurs mois et ça a été longtemps quelque chose qu'on pensait, comme tu dis. C'était un mythe, une légende, et en fait, pas du tout.
0: C'est ça.
1: Pas du tout. Gaël, Laure, je suis désolé, c'est pas gagné pour cette fois.
14: Moi, pas de regret, j'avais pas la réponse.
1: Ben voilà, ben comme ça vous le saurez aujourd'hui, vous pourrez jouer avec des gens en disant je te parie une Nintendo Switch 2.
0: C'est ça.
1: On sait jamais. On vous souhaite une belle journée, raccrochez pas, je vais vous offrir à tous les deux le mug Manu sur Energy.
15: Merci beaucoup.
1: Et vous êtes au courant du mariage de Taylor Swift?
0: Ouais, c'est une folie, hein.
1: Une folie.
0: Ah ouais.
1: Le mariage de Taylor Swift devrait se tenir au Madison Square Garden à New York. Coût du mariage, 20 millions d'euros.
0: Pouah.
1: Et autre info sur Taylor Swift, elle a été élue artiste féminine musicale la plus riche de tous les temps. Sa fortune atteint les 2 milliards d'euros.
0: Oh,
1: oui, bah, du coup, le mariage à 20 millions, c'est comme si on faisait un pique-nique.
0: Bah,
1: hein,
0: oui. C'est que dalle.
1: On peut se faire un petit tour du studio. Allez, qu'est-ce que vous avez envie de partager avec nous ce matin, Nico?
16: J'ai vu un post sur Instagram d'un couple qui dure depuis 6 ans. Ils ont 3 enfants et en fait, ils expliquent leur secret. Et leur secret, c'est qu'ils dorment pas ensemble.
0: Ah.
16: Et ils expliquent que pour eux, ce qui est, enfin, je trouve ça assez intéressant, et pour eux, le sommeil, c'est le plus important, et ça leur permet, du coup, d'avoir un équilibre, la journée.
1: Mais c'est pas la première fois que j'entends ça.
0: Hein, oui.
1: Les couples qui ne dorment pas ensemble.
16: Je le ferai pas, mais je trouve ça intéressant.
1: Tu sais, on sait jamais. Mais c'est vrai que seul, tu dors quand même.
0: Bah, tu dors mieux.
1: Bah oui, j'avoue. Non, mais oui.
16: Après, j'aime bien les bras, moi, tu vois. M'endormir dans les bras et me réveiller à 3h du mat et on a encore bras dans les bras, tu vois, c'est cool. Là,
1: tu dors avec ses bras, puis le reste, tu lui laisses. Tu vois,
16: je lui demande.
1: Florent, notre producteur.
17: Il y a des oreillers en forme de bras.
0: Ah, ça, c'est triste. Oui, j'ai déjà vu
17: j'ai ouvert notre dette.
1: Non, mais là on est sur la tristesse, hein, quand même. Non, vraiment.
16: Là, c'est quand t'es pas en couple, justement. T'es vraiment célibataire. Quoi.
1: Non, mais le coup de ne pas dormir ensemble, je sais que ça peut paraître dingue, surtout au début. Tu te dis, mais c'est pas possible, on peut pas ne pas dormir ensemble. Et en fait, il y a plein de gens qui le font. Si vous discutez avec des gens autour de vous, voilà, vous n'avez rien à faire aujourd'hui, on est lundi, vous rentrez le week-end. Vous allez discuter, vous êtes à la machine à café, 9h25, c'est bien, la machine à café jusqu'à 10h30, vous papotez. Et en papotant, vous posez cette question, vous allez vous apercevoir qu'il y a plus de gens qu'on ne croit qui ne dorment pas ensemble.
0: Mais même pour la libido, c'est mieux. Parce que moi, on m'avait dit du coup que ça mettait un peu de piment, dans le sens où des fois, tu viens toquer à la porte de l'autre et tu viens te glisser dans le lit ou tu viens près de lui et tout. Et enfin, vous vous rejoignez à des moments où c'est pas prévu. Et en fait, ça fait un peu soirée pyjama, mais coquine quoi.
1: Mais la question c'est une fois que c'est fait. Vous repartez chacun de votre côté?
0: Ben non, je pense qu'alors à ce moment-là, tu dors ensemble cette fois-là, tu vois.
7: Sinon, c'est triste. Hein.
0: Mais t'as le plaisir. Ouais,
1: oui, mais du coup.
0: Sinon, ça fait
1: mais,
0: vraiment.
1: Oui, mais du coup.
17: Merci, madame.
1: Oui, mais. Oui, mais du coup, tu vas mal dormir et donc tu te dis, putain, merde, bah, on fait plus l'amour parce que sinon, on va mal dormir derrière.
0: Oh non.
7: Ou alors, tu fais un autre moment de la journée, du coup.
0: Oui, aussi.
1: Ah, ça peut être pas mal, ça. Ouais, dans le salon. Dans le salon, comme ça.
7: Tu découvres un truc.
1: Bah, exactement. Oh, incroyable. On peut le faire ici aussi. Est-ce que vous avez des secrets pour faire durer votre couple? Non, même si bah, Lorenza, elle est célibataire, Nico, ouais, il est divorcé, mais il y a des trucs quand même.
0: J'ai été 6 ans avec quelqu'un quand même.
1: Bah, et c'est beaucoup 6 ans.
0: Bah ouais.
1: Et t'avais un secret, tu penses?
0: Bah moi, je pense que le plus important, c'est de faire des surprises. Même des toutes petites, tu vois. Je trouve que surprendre l'autre, c'est plus important et ça évite la routine. Et je rejoins un peu ce truc de pas dormir ensemble. Tu vois.
1: La petite surprise, c'est. Ma femme, elle fait pas mal de petites surprises.
0: Comme quoi?
1: Mais c'est des conneries, n'importe quoi. C'est un chocolat, un chocolat que j'aime bien. Me dit, regarde, je t'ai acheté ton chocolat.
0: Ouais,
1: tu vois.
0: Bah, voilà. Mais rien que ça.
7: Regarde, je me suis acheté une nouvelle chaussure.
0: Surprise. Ça, c'est moins fun. Ouais.
1: Regarde, le compte en banque est débiteur. Surprise. Non, non, mais elle m'en fait plus que moi, je lui en fais, je crois.
0: Ah ouais.
1: Des petites surprises.
7: Pour être sur les surprises, il faut être aussi hyper à l'écoute de l'autre.
0: C'est
7: et
0: ça.
7: C'est vrai que toi, il y a plein de trucs, t'imprimes pas spécialement, t'as peu de mémoire, quoi.
1: Donc, pas du tout, Gérard.
7: C'est QFD.
1: Celle me le dit souvent, que j'ai pas de.
0: Bah oui. Non. Bah, j'entends. Tu pourrais noter.
1: J'entends, mais j'imprime pas.
7: Ah, mais on peut quand même dire que j'étais pendant 17 ans en couple avec une femme qui était à moitié suisse. Et je pense qu'au bout de 10 ou 12 ans de relation, quand je l'ai redit à Manu, Manu m'a dit: ta femme est suisse.
1: Non, mais
7: c'est pas possible.
1: Non, mais cette histoire, elle est vraie. C'est ouais, que là, tous les 2 ou 3 ans, l'équipe disait: ben, on va en Suisse. Ah, pourquoi vous allez en Suisse?
7: Ouais.
1: Parce que ma femme est suisse. Ta femme est suisse.
7: Bah, on va en week-end à Genève. C'est pas vrai, je connais un super resto à Genève. Bah, je sais, Manu, tu m'en as déjà parlé.
0: C'est une dinguerie.
1: Bon, tu vois, voilà. Du coup, à quoi ça servait? T'es plus avec elle, tu vois. Comme ça, ça m'a libéré de la charge mentale.
7: Voilà.
1: Quel est votre secret dans votre couple qui fait que ça dure, ou alors, même si ça n'a pas duré, bah, quel était votre secret à ce moment-là? Appelez-nous 0-870-42-48.
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1: C'est le moment de la récré. C'est le moment du jeu de Florent, notre producteur, tous les jours. Il nous régale. C'est la fin de l'émission, c'est la dernière demi-heure. C'est un petit peu comme à la fin de la saison, à la fin de l'école. On sort les puissances 4 et tout ça, et on joue, on est bien. C'est un peu ça, chaque jour, à la fin de l'émission. C'est la récré, c'est le jeu. Florent, notre producteur, nous en trouve un chaque jour. Et on a Alexis avec nous aujourd'hui. Bonjour Alexis.
18: Bonjour, salut Manu, salut les Wawa.
1: Sois le bienvenu sur Énergie Alexis, on va jouer tous ensemble. Attention, il nous a dit qu'aujourd'hui c'était la journée mondiale des océans, donc c'est un jeu sur les poissons.
17: Ouais, exactement. Non, mais on va apprendre des choses, on va quand même se marrer, hein. C'est pas l'objectif de plomber l'ambiance avec les poissons.
1: Non, mais c'est bien les marées.
17: Et on va commencer par Alexis.
1: Ah. Mais attends, mais c'est quoi les questions? C'est quoi?
17: Ah, bah c'est des questions et je donne des éléments de réponse et on va en apprendre plein sur les poissons.
0: Ok.
1: Ah, voilà. On est vraiment là-dessus, sur la culture générale des poissons.
17: Exactement, oui, mais la culture générale surprenante.
1: Ah, d'accord.
17: Oh. Attention, Alexis, le rondeau mouton est un poisson qui a un point commun avec nous, les humains. Lequel? Est-ce qu'il a une dentition ou des cheveux?
18: Bah, vu que c'est mouton, je dirais plus des cheveux.
17: Eh ben non, il a en fait, c'est un poisson qui a un sourire d'humain. En fait, il a deux incisives et les molaires dans la bouche. En fait, quand tu vois, on dirait qu'il a un sourire d'humain. C'est hallucinant.
1: Oui, c'est un peu.
0: Ah oui, ça flippe.
7: Ça fait peur. Hein.
17: C'est très chelou comme poisson. Du coup.
1: Il y a une explication scientifique.
17: C'est en fonction de la nourriture qu'il mange et de.
1: Ah mais attends, mais alors c'est.
17: Non, non, il n'est pas carnivore, mais il a vraiment une dentition.
7: Putain, il peut avoir des caries, quoi.
0: Ah, c'est une
1: dinguerie. Mais il a un dentiste. Hein, il y a des poissons dentistes. Hein,
0: bien sûr.
1: Oui, évidemment, ils ont un système d'urgence et tout. Les hôpitaux, les poissons, là, ils sont hyper évolués. Une autre question sur les poissons.
17: Lorenza, après qu'il ait mangé une sorte spécifique de plancton, l'apogonidé, qui est un poisson, crache quoi? De l'acide ou de la lumière?
0: Pas de la lumière. C'est pas le poisson lumière comme dans Nemo, là?
17: Alors, c'est exactement de la lumière. En fait, le plancton qu'il mange, en fait, ça provoque une explosion d'électrons. Oh, bah merde. Une explosion d'éléments.
1: T'emmerde pas, on ira sur Wikipédia. Ouais.
17: Et en gros, ça fait briller le poisson. Ça fait briller le poisson, ce qu'il a mangé. Et pour éviter d'être repéré par les prédateurs, il crache cette lumière. Et du coup, ça fait.
0: Putain, c'est ouf. Ouais, okay.
1: C'est incroyable. Oh, ouais, ouais. Mais attends, donc il mange, et ce qu'il mange fait qu'il génère de l'électricité.
17: Il génère de la lumière, et du coup, il recrache pour éviter de se faire bouffer par les prédateurs.
1: On pourrait avoir des poissons chez nous pour recharger nos voitures électriques.
12: Enfin... Même nos téléphones.
17: Il y a une piste.
1: Bien sûr, évidemment. Une autre question sur les poissons, parce que c'est la journée mondiale de l'océan aujourd'hui.
17: Nico, vrai ou faux, le plus gros poisson lune jamais pêché fait le même poids qu'une Renault Clio.
7: Ah, tu sais quoi, j'ai envie de te dire oui.
17: Eh ben non, c'est faux. Il était plus lourd qu'une Clio. Il faisait, il fait 2700 kilos. Donc c'est en fait, c'est le plus du, le double de, du poids d'une Clio, qui fait 1200 kilos.
1: Mais c'est
7: énorme. Comment tu le remontes?
17: Ah bah ça, j'ai pas l'info, ça.
1: Tu le pêches pas, le poisson lune? C'est lui qui te pêche.
17: C'est lui qui te fait tomber. C'est lui qui te fait tomber.
1: Incroyable, on continue les infos sur les poissons.
17: Alors Manu, la triméthylaminurie est une maladie génétique rare qui n'est pas mortelle, mais elle peut te gâcher la vie sociale. À ton avis, pourquoi?
1: Et quel rapport avec les poissons?
17: Bah justement.
1: Elle peut te parce que tu es, j'imagine, tu, bah c'est la phobie des, des poissons.
7: J'ai.
17: Tu l'as?
1: Ah Nico,
7: tu sens le poisson?
17: Exactement. En fait,
1: oh non,
17: c'est une maladie qui te donne une odeur permanente de poisson.
12: Donc ça je connais quelqu'un comme ça.
17: C'est vrai?
1: Non, c'est vrai?
12: Oui, je vous jure que c'est vrai. Il sentait l'algue, la mer, quoi, vraiment. C'était un enfer.
17: Et en fait, ça se sent dans l'urine, la laine. Alors, il y a des façons de limiter l'odeur, mais pas de remède définitif.
1: Donc, en fait, pour limiter l'odeur, faut que tu ailles au rayon poissonnier et tu te mets dans la, glace.
7: Achetez-moi.
1: Ah non, mais ça, on rigole, mais ça va pas être facile.
12: C'est dur, ouais.
17: Non.
1: Oh la vache. Dis-moi, Bernard Saumon, tu peux. Ah non, c'est compliqué. Oh la vache.
17: Et j'ai une dernière question pour Alexis. Oui. Entre 10 et 14 ans, que fait le mérou? Est-ce qu'il perd toutes ses écailles ou est-ce qu'il change de sexe?
19: Ouais, je dirais qu'il change de sexe.
17: Ouais, exactement, il change de sexe. Quoi? En fait, il a une glande capable de produire des gamètes femelles puis mâles. Et en gros, quand le mâle dominant du groupe disparaît, la femelle la plus grande prend la place du mâle dominant en changeant de sexe.
1: J'avais lu ça, mais je sais pas si c'est le mérou ou si c'est sur un autre animal, où en fait, quand ils ont trop de femelles ou trop de mâles, ils se transforment.
7: Hop là. Dingue.
1: Bah, c'est fou. C'est impressionnant.
17: C'est parce que c'est un poisson qui passe femelle en une.
7: C'est pratique pour entrer en boîte, hein, c'est quand t'as les gens qui disent non, mais il y a trop de garçons. Allez, 50-50.
1: C'est malin. Merci beaucoup, Alexis, d'avoir été avec nous. On va t'offrir le mug Manu sur Énergie. Donc, accroche pas.
19: Je pourrais boire mon café.
1: Eh ben, évidemment. Belle journée à toi. Merci de nous avoir appelé. Belle semaine.
19: Belle journée à tous.
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1: On continue à tenter de trouver le secret. The secret of the couple. Le secret des couples. Tout à l'heure, Nico nous a dit qu'il avait vu un post sur Instagram d'un couple. Ça fait 6 ans qu'ils sont ensemble, ils ont 3 enfants. Et leur secret, c'est qu'ils ne dorment pas ensemble. Parce que pour eux, le sommeil, c'est le plus important. Ça permet d'avoir une bonne journée derrière. Donc, ils ne dorment pas ensemble et ils dorment bien. Ouais. Est-ce que vous avez aussi un secret dans votre couple? Moi, je vous ai pas dit, mais je trouve que faire marrer l'autre, c'est vachement bien.
12: Ah oui, c'est important de ouf.
7: L'humour.
12: Ah ouais.
1: Et ben voilà, quand on n'est pas une
7: bête
1: au lit.
7: Parfois, ça prend pas.
1: Ah oui, non, mais quand on n'est pas une bête au lit, il faut sortir autre chose.
12: Ah oui, il faut
1: compenser. Quel est, votre secret dans votre couple? Même si le couple, il n'a pas duré, mais comme Lorenza, elle est célibataire, mais elle a été en couple pendant 6 ans quand même avec quelqu'un, donc elle nous a parlé de ses secrets aussi. 0 800 70 42 48, il y a Mathieu qui est avec nous. Bonjour Mathieu, bienvenue.
22: Salut Manu, salut Romain.
1: T'es en couple depuis combien de temps, Mathieu?
22: 6 ans.
1: Pas mal, 6 ans. Et ouais, quel est pour toi un des secrets de votre couple?
22: Alors nous, notre secret, c'est qu'on se laisse des soirées chacun de son côté.
12: Ah, ça, je suis d'accord.
1: Ça, c'est bien.
12: Trop important, je le faisais aussi.
1: Et c'est marrant parce que j'en ai parlé avec ma femme il n'y a pas longtemps de ça. Et effectivement, elle me laisse faire... quand je vais voir mes potes, quand je dois partir, quand on fait... Voilà, là, on va faire la tournée du bus, par exemple, pendant une semaine. Elle ne m'a pas dit à un moment, oh, c'est long, une semaine. Non, bah, c'est vas-y, éclate-toi, etc. Et je lui dis la même chose.
12: Mais parce qu'après, tu as plein de trucs à te raconter, tu vois. Et tu peux partager tes moments où tu kiffes.
1: Après, on ne s'est pas vu depuis 2 mois, là. Mais c'est incroyable. C'est... on va avoir tellement de choses à se raconter. Merci beaucoup Mathieu de nous avoir appelé. Quel est le secret de votre couple? Aude est là, bonjour Aude.
23: Bonjour Manu, bonjour les wawas.
1: Bienvenue sur Énergie, t'es en couple depuis combien de temps Aude?
23: On est dans notre 17e année.
12: Waouh!
1: Ah oui, là on est sur...
12: Le level!
1: Et si t'as un secret à dire vraiment, 17 ans?
23: Alors nous, notre secret, c'est qu'on alterne pour choisir les films qu'on regarde. En fait, on n'a pas forcément les mêmes goûts, mais on accepte, pour faire plaisir à l'autre, de changer, de choisir l'un ou l'autre film.
1: Mais tu sais quoi? Je trouve ça incroyable, parce que je m'attendais à un truc de vie.
12: Ouais.
1: C'est un truc un peu philosophique. 17 ans ensemble, je m'attendais à quelque chose. Il faut savoir partir chacun de son côté dans la forêt, dans un temple bouddhiste pour se retrouver. Non, on choisit chacun notre film le le soir. Donc, c'est surprenant. Écoute, mais pourquoi pas? Et ça dure depuis 17 ans.
23: C'est ça.
1: Vous dormez ensemble?
23: Bien sûr.
1: Ah non, c'est marrant, tu vois, on n'a pas tous les mêmes secrets. 17 ans. Comme quoi, faut regarder. Et Netflix a peut-être sauvé les couples. alors, bien sûr. Belle journée à toi, Aude. Merci de nous avoir appelé. Il y a Loïc qui est là aussi. Bonjour, Loïc.
2: Salut, Manu. Salut, l'équipe.
1: T'es en couple depuis combien de temps, Loïc?
2: Eh ben, moi, j'ai battu tout le monde. Ça fait 23 ans que je suis avec ma femme.
12: Waouh!
1: Ah oui, non, mais 23 ans.
12: Oh, c'est incroyable.
1: Mais si, c'est beau, Loïc. Et pour ouais. toi, pour toi, c'est quoi le secret?
2: Eh ben, en fait, c'est exactement comme toi. C'est l'humour.
1: Ah bah voilà.
2: Quand ça va pas, bon bah je fais un peu le relou et puis bah, ma femme elle rigole et bon c'est parti.
1: Bah écoute,
12: putain, ah, trop bien.
1: 23 ans bah, à faire ouais. des blagues nulles et l'autre qui accepte, je trouve ça incroyable.
2: Ah mais c'est bien relou en plus des fois. Donc mais plus c'est relou, en fait c'est un bon public ma femme, c'est ça qui est bon, c'est que plus c'est relou, plus elle rigole et plus ça passe.
1: Écoute, tu sais quoi? Tu es sans doute l'exception qui confirme la règle, reste avec elle. Belle journée Loïc. Elodie est là, bonjour Elodie.
4: Oui, bonjour.
1: Bienvenue sur Énergie. Elodie, t'es en couple depuis combien de temps?
4: Depuis 10 ans.
1: 10 ans, ok. Quel est ton secret?
4: Mon secret, c'est de faire les courses séparément. Comme ça, je vais beaucoup plus vite.
1: Oui. C'est un secret aussi. Je m'attends, pour être très honnête, sur ce sujet, je m'attendais à des trucs un peu plus pensés, tu vois, un peu pensée de vie, un peu plus philosophique, un peu plus. Et en fait, non, on est tous terre à terre.
12: Ouais, après, des choses les plus simples, hein, ça peut.
1: Non, mais c'est ça. C'est faire les courses, faire des blagues lourdingues et regarder les films chacun son tour. Écoutez.
16: C'est l'équilibre des couples.
1: Eh ben, c'est beau, Elodie. Merci beaucoup de nous avoir appelé.
4: De rien, merci.
1: Belle journée à toi.
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1: Et ne vous laissez pas avoir. Ne vous laissez pas avoir par les gens qui vous disent que le lundi on fait la gueule. Ne vous laissez pas avoir par les gens qui vous disent que le lundi c'est pourri, que le lundi c'est moisi. Non,
12: on l'aime
1: le lundi. Il y a aussi des bonnes nouvelles, oui. La preuve tout de suite. Parce que oui, il n'y a pas que des mauvaises nouvelles dans la vie. Il y a aussi des belles histoires et on vous les raconte tous les matins. C'est parti, tour du studio, les bonnes nouvelles. Lorenza.
12: Je voulais vous parler de Curtis, c'est un petit garçon de 7 ans. Il habite en Caroline du Nord et il a fait un truc génial pour sa babysitter. En fait, elle n'avait pas pu aller à son bal de promo. Et Curtis, il en a organisé un dans son jardin. Et
1: d'accord.
12: Donc, il lui a envoyé une invitation et genre, il l'attendait en costard avec un nœud pape. Il avait tout décoré, il a mis la musique et préparé son plat préféré.
1: C'est mignon.
12: Vraiment la totale. La totale.
16: Ah ouais.
12: Mais meilleur qu'un date, quoi. Enfin, vraiment, c'est incroyable.
1: Il va faire mal, lui, plus tard.
12: À lui, c'est sûr, il a déjà tout compris Curtis. À 7 ans.
1: Waouh, notez bien ce prénom, Curtis. Ah ouais. Vous allez en entendre parler. Nico, une bonne nouvelle.
16: Ouais, c'est une bonne nouvelle qui fait vraiment du bien parce qu'un simple câlin de quelques secondes, seulement quelques secondes, favorise la production d'ocytocine. C'est l'hormone du bonheur. Donc les médecins, ils encouragent donc à câliner un maximum.
1: Mais alors, tu sais quoi, j'ai une autre info comme ça, ça peut être aussi dans les bonnes nouvelles.
16: Ouais.
1: C'est se faire des bisous à soi-même. Il paraît que ça fait baisser aussi le taux de cortisol, qui est l'hormone du stress.
16: Ah bon?
1: Tu t'embrasses toi-même, vous pouvez essayer de le faire, vous embrassez vous-même.
12: Okay.
1: Et normalement, on se sent un peu mieux.
12: Ah, moi, j'aime pas du tout.
1: Mais... Lorenza n'aime pas.
12: Non.
1: Nico?
7: Moi, j'aime bien, ça va.
1: Moi aussi.
12: Oh là là.
7: Ça va, Manu?
12: Manu, on t'entend, c'est gênant.
1: Excusez-moi, je suis en train de tomber amoureux de moi-même. Laissez-moi tranquille.
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1: Et il commente le foot, et ce soir, il y a du foot à la télé. Les Bleus, l'équipe de France, joue en match amical contre l'Irlande du Nord.
12: Ouais.
1: On va les défoncer.
12: Bien sûr.
1: Alors.
16: Amical.
1: Putain, mais mettez-moi dans un vestiaire, vous allez voir comment je vais vous les foutre, moi. Alors. On n'est pas là pour s'amuser, là, hein.
12: Bien sûr.
1: On n'est pas là, bon, il est 8-0.

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1: À chaque fois. Hein.
2: T'as combien de temps pour aller au boulot là?
3: 7 minutes.
2: 7 minutes, bon. Tu seras en retard de 10 minutes. C'est marrant, c'est les gens les plus proches du boulot qui sont toujours les plus en retard.
3: C'est vrai. Bah oui. Alors, en fait, on n'a pas la notion du temps. On se dit que c'est juste après juste à côté, quoi.
1: Et c'est pas de notre faute.
2: Non, bien sûr. Lorenza et Mélanie, en fait, vous pouvez vous donner tous les rendez-vous du monde, jamais vous vous verrez. C'est génial. Tu fais quoi comme travail?
3: Eh ben, je suis gérante d'une boutique de vêtements de seconde main pour les enfants.
1: Oh, bravo.
2: Ça, c'est... Eh ben, tu sais quoi, c'est vachement bien ça. Non mais parce que les vêtements pour enfants, c'est vraiment un truc, c'est tu les mets une fois, trois fois, et c'est déjà plus la taille.
1: Bah tellement ouais, tellement ils grandissent vite.
2: Mais oui, mais c'est. Et le pire c'est les bébés. Les vêtements pour bébés, tu l'achètes, tu rentres chez toi, c'est déjà trop petit. donc oui à la seconde main.
1: Bravo.
2: Mélanie, merci. On t'embrasse, je vais t'offrir le mug Manu sur Énergie pour te remercier de nous avoir appelé ce matin.
3: Merci beaucoup, je vais passer une bonne journée. Je vous écoute tous les matins, c'est trop cool.
2: Il y a quelqu'un derrière toi.
3: Il y a mon fils qui dit, je vous entends dans la voiture parler le matin.
2: Et ouais, alors c'est le principe, effectivement.
1: C'est trop mignon.
2: On vous embrasse tous les deux, passez une belle journée, gros bisous. Il est 10h, on s'en va et on sera de retour demain évidemment dès 6h pour démarrer une nouvelle journée. Et comme chaque jour, on s'écoute avec un titre qui va vous donner le mood de votre journée, un titre qui fait du bien. Un titre qu'on écoute, on se dit waouh, cette journée elle va être belle. Un bon pitbull, I know you want me, pour démarrer ce lundi. Passez une belle journée, à demain sur Énergie.
4: À demain.

0: de vacances.
1: Ah ouais,
0: oui, clairement.
1: Bah, on pense ça comme ça.
0: Bah évidemment, voilà, tout le monde va partir. Enfin, tout le monde va partir. Tout le monde, tous ceux qui ont un peu d'argent pour l'essence.
1: Oui.
0: Voilà, ou qui sont pas touchés par l'antivirus.
1: Bah, ou qui vont pas faire la guerre. Il y a le bus. Okay.
0: Écoutez, profitez. Profitez si vous partez ce week-end, éclatez-vous. Partez maintenant, puisqu'il va y avoir des embouteillages.
1: Oui.
0: Donc voilà, j'ai envie de dire que nous on est bien. Mmh. On est là avec vous jusqu'à 10h en direct. C'est Manu sur Énergie. On va s'écouter Tame Impala dans 2 minutes. Il y aura aussi Son of Legend. On va vous offrir du cash tout à l'heure. Il commence à être là, Dimitri. Hein.
1: Ah, ouais. il est bien là.
2: Il s'impose. Ouais.
0: 8e participation, Dimitri. Il a déjà gagné 700 euros. Il va tenter d'en gagner 100 supplémentaires. Est-ce que vous serez celui ou celle qui le battra? On va jouer tout à l'heure. Ce sera dans une petite demi-heure. Allez, on passe sur un titre dans le studio pour démarrer la journée. Qu'est-ce que vous avez envie de partager avec nous aujourd'hui, Lorenza?
1: Je vais à un cours d'aquabike pour la première fois. Et je suis trop heureuse, mais qu'est-ce qu'il y a?
0: Parce que aquabike, pour moi, c'est
1: ah,
0: vraiment.
1: C'est les mamies.
0: C'est exact. C'est
1: avec un bonnet de bain.
0: Si tu me demandes de dessiner de l'aquabike, je dessine des grands-mères dans une piscine.
1: Eh ben, figure-toi que pas du tout. C'est redevenu à la mode et que vraiment. Ah non.
0: Non, ça c'est quand tu veux faire un truc et tu dis c'est à la mode.
1: Ouais. Non, c'est un truc un peu bobo où genre on est toutes des petites meufs un peu trentenaires et on est sur un espèce de vélo un peu adapté et c'est bah, assez trash quoi.
0: Bien sûr. Bah, tu connais pas l'âge des gens avec qui tu vas faire encore.
1: Bah, des fois je vois les réservations et donc je peux voir un peu les photos, les trucs des gens qui sont allés quoi.
0: Ah, il y a des photos de la.
1: Ah oui, bah oui, oui.
0: Pour donner envie. C'est comme des excursions.
2: Oui. Pour faire venir, ils mettent des jolies filles. C'est génial.
1: Mais non, mais.
0: Vous êtes combien?
1: Bah, je pense qu'on va être une vingtaine.
0: Vingtaine, ouais. Avec faire du vélo dans l'eau.
1: Et il y a un coach qui est là pour. C'est en musique, un peu avec des néons dans le noir et tout. Enfin, c'est un peu.
0: Des néons dans le noir?
1: Ouais,
0: c'est une boîte de nuit qui a fui en fait.
1: Dans l'eau, ouais, c'est ça. Mais je suis trop contente, mais j'ai peur en même temps. Parce qu'en fait, j'ai peur que mon maillot s'enlève dans la piscine.
0: Pourquoi?
1: Mais je sais pas, j'ai peur que, comme avec l'effort ou quoi, ils partent et j'ai peur de me retrouver à poil devant tout le monde.
2: L'effort, c'est pas le Tour de France non plus.
0: Bah oui, mais tu sais, des fois.
1: Si, c'est intense.
0: Non, mais moi, honnêtement, quand je plonge dans l'eau.
1: Voilà.
0: J'ai toujours peur que mon caleçon, pouf, il parte derrière.
1: Et
0: ça m'est déjà arrivé, moi. Parce qu'il est, mal serré.
1: Il est mal mis.
0: Tu pars et pouf, tu te retrouves dans l'eau et là, t'as ton caleçon
1: qui est. Je suis toute nue devant tout le monde, c'est gênant.
0: Bah, c'est compliqué, oui. Ouais. Après, avec l'aquabike, j'ai jamais vu de. T'as pas tapé sur internet? Souci, maillot qui s'en va en aquabike.
1: Bah, le problème, c'est que si, j'ai déjà demandé à ChatGPT et c'est probable.
0: Ah, probable, carrément.
1: Oui, oui. Ah, oui. Il faut que le maillot soit bien adapté, bien serré, quoi. Donc, je vais choisir un truc.
0: Tu vas acheter un nouveau maillot?
1: Non, je pense pas. Je vais tester. Mais, le plus serré quoi.
0: Mais si tu prends un maillot, une pièce.
1: Oui, mais non, j'en ai pas vraiment, j'aime pas trop ça moi.
0: Bah là, tu prends les risques alors, effectivement.
1: Bah oui.
2: Elle a envie de se mettre en bombe pour le quadbike. Petit maillot de pièce.
1: Non, mais. En plus, je pense qu'il n'y a pas de garçon, mais.
0: Mais je pense que la peur est pas.
1: Oui, c'est pas.
2: Ça devrait aller quoi, ça va.
0: Normalement, oui. Enfin, moi, j'ai pas connu d'histoire incroyable.
1: Bah, moi non plus, mais j'ai peur. On sait jamais.
2: C'est la peur, ça se contrôle pas.
0: Non, mais alors, c'est exactement ça. On a tous des peurs. Moi, quand j'ai le vertige à 1 mètre.
1: Oui,
2: ah
1: mais
2: oui,
1: voilà.
2: C'est vrai. J'arrive pas à le contrôler.
0: Ouais. Bah, moi, on était quand même venu me chercher dans un accrobranche.
1: Oui.
0: Pas à 3 mètres ou à 4 mètres. Hein. C'était le premier truc d'essai pour savoir comment tu te sens.
2: C'est mignon.
0: Et là, j'ai été bloqué. Donc, mon essai n'a pas été fructueux.
1: Oui. Non. Ouais.
0: Du coup, donc, les peurs, vraiment, personne ne perd. Tu
1: ne peux pas juger vraiment, ouais.
0: C'est comme ça.
2: C'est comme moi qui ai peur de tout ce qui se gonfle. Hein. On en a déjà parlé, mais c'est tous les ballons
0: qui se gonflent.
2: Les anniversaires, je fais jamais un anniversaire avec des ballons de baudruche. Et la pression de mes pneus, je l'ai fait pour la première fois il y a quelques mois.
0: Parce que t'as peur que ça explose.
2: Ah ouais. Ah bah. T'imagines, attends, un pneu qui pète.
0: Ah mais ça arrive très souvent dans les cours de cobaye aussi. Quelle est votre peur à vous que vous ne contrôlez pas, qui est peut-être un peu totalement irrationnelle, comme perdre son maillot en aquabike? Appelez-nous 0870 42 48. C'est le numéro qu'a fait Ingrid, qui est notre premier appel du jour. Bonjour Ingrid.
3: Salut Manu, salut les wawas, ça va?
0: Mais très bien Ingrid, on parle de Lorenza qui a peur de perdre son maillot en aquabike. Donc je vais te dire un truc, on est très bien ce matin.
3: Eh ben, j'ai pas mal.
0: T'as déjà fait de l'aquabike, Ingrid?
3: Non, pas du tout, parce que je suis allergique au chlore.
1: Oh non! Mince.
3: Ah, c'est si, c'est ballot.
0: Ah bah, c'est dommage, dans les piscines, il y a quasiment tout le temps du chlore, non?
3: Même beaucoup. Oui, et puis ils en mettent beaucoup, beaucoup.
0: Oh!
1: Bah, tu vas à la mer, hein?
0: Bah, ouais.
3: Exactement.
1: Bah, oui.
3: C'est ce que je fais.
1: Il y a toujours des solutions, Ingrid.
0: T'habites à côté de la mer?
3: Ah non, pas du tout. Je suis à Auxerre.
1: Ah oui.
0: À Auxerre, ah oui, non, c'est. Ouais.
3: On a Lyon, mais bon, je vais pas tenter.
0: Non, c'est comme les Parisiens qui vont dans la Seine, c'était rigolo aux Jeux Olympiques, quoi. Ouais, effectivement.
3: Oui, exactement.
0: Est-ce que t'as une peur totalement irrationnelle, Ingrid? Un truc que tu contrôles pas?
3: Les mygales. J'ai hyper peur des mygales.
1: Ouais, alors ouais, mais c'est quand même.
3: Il suffit que j'aille à une exposition, c'est une mygale, j'ai l'impression qu'elle s'essouffle et que j'ai un appart après moi, en fait.
2: C'est quoi cette expo, il y a des mygales?
0: C'est vraiment, tu la cherches, t'as ton embrouille quand même là.
1: Ouais, c'est sûr, mais qu'elle te court après, quoi.
0: Oui, mais c'est,
3: ouais, rare, non, c'est, ça.
0: C'est rare à Auxerre de trouver une mygale. C'est plus rare d'avoir la mère qui arrive à Auxerre qu'une mygale. Ouais. Voilà, je te détends, t'inquiète pas. Ingrid, je vais t'offrir le mug Manu sur Énergie pour toi. Merci de nous avoir appelé ce matin.
3: C'est gentil, merci.
0: Gros bisous, je te souhaite une vie sans aucune mygale dans ta vie.
3: Exactement, sans mygale. Et en fait, là où c'est un peu compliqué, c'est que je suis allergique au chlore, mais je suis chanteuse à la base.
0: Et quel rapport entre la chanson et le chlore?
3: Eh ben, c'est que si je vais à la piscine, je peux pas chanter après, j'ai la voix cassée.
0: D'accord.
1: Ah, hein, oui, ça c'est pas
0: bah, dis-toi que tu pourrais mourir avec une mygale, donc tu vas au pire. Tout va bien. On t'embrasse, Ingrid, merci de nous avoir appelés.
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5: Aujourd'hui c'est mercredi, on a déjà fait la moitié de la semaine. Youpi!
0: Il est 6h13. Turn Up Legend avec San Francisco, ça arrive. On va parler de nos peurs irrationnelles. Quelle est votre peur irrationnelle à vous? Le truc qui n'est pas vraiment logique, comme Lorenza qui va faire de l'aquabike et qui a peur juste que son maillot se détache en faisant de l'aquabike.
1: C'est ça.
0: Quelle est votre petite peur à vous un peu spéciale? 0-870-42-48, on va vous prendre le téléphone avant ça. C'est parti, voici les sondages du matin. Pour 16% des gens, c'est l'accessoire qui nous rend le plus ridicule. Quel est cet accessoire, Nico?
2: Des bretelles.
0: Ce ne sont pas les bretelles.
1: Un nœud papillon.
0: Lorenza, ce n'est pas le nœud papillon non plus. C'est pas un truc genre quand on sort en soirée.
1: Ok.
0: Pas du tout. En revanche, c'est un rapport avec une activité précise. Florent, notre producteur.
6: Ça se porte sur le bas du corps?
0: Non, c'est sur le haut du corps.
1: Les gants de bowling?
0: Les gants de bowling?
1: Bah, des fois, les joueurs de bowling, ils ont des gants spéciaux et je trouve ça un peu
2: ridicule. Ah bon? Tu peux pas mettre tes doigts?
1: Si.
0: Des, comme des mitaines.
1: Ouais, c'est ça.
0: Ils ont, pour pas que ça glisse, je pense.
1: Et pour pas que ça frotte ici aussi.
0: Oui, j'en ai déjà vu un et là, tu sais que lui, il pèse pas.
1: Ah oui, là, lui, il va te mettre strike sur strike.
0: C'est pas le genre de mec à qui tu tapes sur l'épaule quand il lance la balle parce que non. Ouh là là, ça pèse pas. Alors, c'était pas ça. C'était plus simple que ça. C'est un peu rapport avec l'aquabike. C'est le bonnet de piscine.
1: Ah, okay.
2: On est tous égaux.
0: Pour 16% des gens, c'est l'accessoire qui nous rend le plus ridicule. On est tous égaux, on est tous ridicules surtout.
2: Oui.
0: C'est vraiment, c'est conhead. Enfin, c'est
1: bizarre.
0: C'est
1: compliqué.
0: C'est le compliment que les hommes préfèrent recevoir. Tous les hommes préfèrent recevoir ce compliment. Florent,
6: tu pousses à la salle, toi, non?
0: Non, c'est plus court que ça.
2: T'es beau?
0: T'es beau, non, mais c'était quelque chose.
1: C'est sur le physique?
0: C'est pas physique, non. Florent?
6: T'es intelligent?
0: Non, désolé, c'est pas ça.
2: Il y a un accessoire ou pas du tout?
0: Pas besoin, pas besoin d'accessoire. C'est le compliment que les hommes préfèrent recevoir, c'était quelque chose.
1: T'es rigolo?
0: T'es rigolo, c'est ça, quasiment, c'était drôle.
1: Ah oui.
0: On aime bien recevoir ça.
2: Ah ouais, c'est cool.
0: Ah, tu fais trop marrer, t'es trop drôle, t'es incroyable. Mais oh là, où tu vas chercher tout ça, mais c'est pas possible, mais c'est incroyable.
2: Cette personne excessive.
0: Là, la personne en fait un peu trop. Cette chanson a une particularité pour 28% des gens. Michael Jackson, Don't Stop Till You Get Enough. Cette chanson a une particularité pour 28% des gens. Quelle est cette particularité, Nico?
2: Pour eux, c'est la musique du loto.
0: C'est pas faux, mais c'est pas ça.
1: Ils l'écoutent à un moment particulier?
0: Non. Non, ça n'a pas de rapport avec un moment.
6: C'est leur chanson préférée, tout simplement?
0: Non, c'est pas leur chanson préférée.
2: C'est leur sonnerie de téléphone?
0: Non, alors c'est un peu leur chanson préférée, mais pour quelque chose de précis. En fait, hein? Lorenza.
1: C'est au niveau des paroles?
0: Oui, ça a un rapport avec les paroles.
2: Ils la connaissent par cœur?
0: Pas du tout. Ils la connaissent pas du tout, puisqu'en fait, c'est leur chanson qu'ils aiment le plus chanter en yaourt.
1: Ah, c'est vrai, bien sûr.
0: Don't stop to get it up, get up. Don't stop to get it up.
2: Ça trouve, c'est ce qu'il dit.
0: Ah bah allez, j'ai regardé les paroles.
2: C'est ça?
0: Ouais, non, il y a marqué, dites ce que vous voulez.

0: ici. Merci Manu.
1: Merci de rien. Et Romain Dauduit, je sais pas si vous avez vu, il a sorti une série qui cartonne sur les réseaux. C'est une web série qui s'appelle Putain de soirée. Ça vous dit rien?
2: J'ai vu passer, mais j'ai pas regardé la série.
1: Eh bien, c'était notre analyse du jour.
3: Allez.
1: On parle de pur irrationnel ce matin. Lorenza va faire de l'aquabike.
4: Yes.
1: Pour la première fois de sa vie, elle n'a jamais fait d'aquabike. Moi non plus, j'en ai jamais fait. Et elle a une peur, c'est que son maillot de bain s'en aille lorsqu'elle fait du vélo.
4: Bah, je vous tiendrai au courant, mais oui.
1: Bah, filme, hein.
4: Bah,
1: la vidéo, elle fait des millions, hein.
4: Non, mais déjà,
1: elle fait de l'aquabike, son maillot s'en va.
4: Bon, on est entre meufs et tout, donc je pense que, on rigolera bien, et puis elles iront me chercher mon maillot, et voilà, hein.
1: Bah, hey,
4: tu vois, ce sera l'happening du jour, quoi.
1: Et je pense pas que ça arrivera, hein. Je pense pas que tu perdras ton maillot, mais c'est sa peur irrationnelle. Quelle est la vôtre? Quelle est votre peur irrationnelle? Une peur que vous pouvez pas contrôler, et c'est comme ça, et vous avez pas le choix, et vous devez vivre avec. 0-870-42-48. Florent, nos producteurs?
5: Moi, j'ai peur des bouilloires qui sifflent. Tu sais, qu'il siffle pour terminer, j'ai l'impression que ça va péter d'un coup, ça va être...
1: Ah, mais ça te fait peur, genre tu veux pas l'entendre quand
5: ça arrive. Je m'éloigne, j'ai l'impression que ça va éclater, quoi, ça va...
1: Ah, d'accord.
2: J'avais ça un peu avec les trucs à soupe, là. Tu sais, les grosses casseroles à soupe de nos parents.
5: Cocotte ou... minute.
4: Ouais, les cocottes minutes, là.
1: Oh, les cocottes minutes.
4: Ouais, quand il y a la peur qui sort. Ouais.
1: Tu me renvoies dans les trucs, c'est quand j'étais petit.
2: Je viens de te débloquer un souvenir.
1: Mais j'avoue que la cocotte minute, ça me faisait peur.
4: Oui.
2: Bah ouais.
1: Pour être, ouais, parce que c'est pas un sifflement comme une bouilloire où ça dure pas longtemps, tu vois, là. La cocotte minute, c'est vraiment,
4: stressant. T'as la peur qui part et tout, t'as l'impression que ça va sauter.
2: On met le doigt quand on est gamin, c'est autour.
1: Ah non, moi je voulais pas mettre le doigt, on m'avait dit c'est hyper chaud et tout. Non, non.
2: Moi je voulais voir.
1: Bah voilà, t'as vu du coup. Non, et la cocotte minute, il y avait une sorte de petit bouchon
2: C'est ça,
4: qui tremble.
2: C'est justement ça.
1: Et tu te dis qu'il peut partir le bouchon.
4: Ouais.
1: Et non.
2: Surtout, c'était pour bouffer de la soupe en plus souvent.
1: C'est rare de faire un truc genre un burger dans une cocotte minute. Tu sais que tu vas pas bouffer un truc de dingue.
2: Ouais, non.
1: Pauline est avec nous. Bonjour Pauline.
6: Coucou Manu, salut les wawas.
1: Bienvenue sur Énergie. Pauline, quelle est ta peur irrationnelle à toi?
6: Alors, moi j'ai peur de la fin des escalators. J'ai toujours l'impression que mon pied va rester bloqué et se faire aspirer par le mécanisme, en fait.
1: J'ai eu ça aussi, un moment, mais je pense que tout le monde l'a eu, ce truc-là, puis après ça part. Mais effectivement, tu te dis, mais si jamais je me fais aspirer, et le truc, c'est que c'est déjà arrivé.
4: Mais c'est les vêtements.
2: C'est ça.
1: Il y a déjà eu des accidents
2: gens bloqués,
1: où les gens, genre t'as un pantalon qui est un peu long,
4: ils traînent
1: dedans.
2: Une chaussure.
1: Et il y a eu vraiment des accidents.
4: Mais c'est très grave. Hein.
1: Le truc ne s'arrête pas.
4: Bah oui.
2: C'est ça.
1: En fait, et donc ça t'arrache tes vêtements.
2: Le bouton souvent pour arrêter, il est en bas. Et tu dis putain, si jamais il y a personne en bas, tu vois.
1: Et ben j'ai même pas fait gaffe qu'il y avait un gros bouton.
2: Ah oui, il y a souvent un gros bouton en bas, un truc d'arrêt d'urgence,
4: mais qui effectivement. Que tu peux taper.
2: Quand tu montes dessus, tu dis putain, ça se voit pas assez, quoi.
1: Donc en fait, tu gueules, arrêtez l'escalator. Mais en fait, tout le monde monte. Mais comme tout le monde monte, personne n'a bougé. Il est où le bouton? Putain, il est en dessous. Arrêtez l'escalator, mais je monte. Alors,
4: c'est horrible.
1: Voilà, je pense qu'on t'a bien rassuré, la Pauline.
6: Pas trop, non.
1: Ben,
6: à la fin, quoi.
1: Prends les escaliers, ça fera des pas. Voilà, ça fera tes pas par jour. On t'embrasse fort, Pauline.
6: Bisous, belle journée à tous.
1: Gros bisous. Mélissa est là aussi. Bonjour, Mélissa.
7: Bonjour, Manu. Bonjour, l'équipe.
1: Quelle est ta peur improbable à toi?
7: Moi, j'ai peur des mannequins dans les magasins. Tu sais, j'ai l'impression qu'ils peuvent prendre vie et me courir derrière.
1: Il y a pas mal de gens qui ont cette peur-là.
2: Ouais. Mais parce qu'il y a des vidéos sur YouTube, parfois, les mecs qui font des pranks, qui se mettent en mode mannequin de magasin et en fait, ils prennent vie. Donc, tu te dis pourquoi pas, quoi.
1: J'ai jamais vu des films où, genre, il y a une course-poursuite et ils sont dans un hangar où il y a plein de mannequins. Ouais.
4: Et tu sais pas qui est la vraie personne ou non, et t'es perdu et c'est. Ouais, c'est horrible.
1: Et ils se tirent dessus, ils tirent sur les mannequins, ça explose les têtes des mannequins.
4: C'est ça.
2: C'est bien.
1: Mais je pense que c'est pour ça qu'on est traumatisés,
2: certainement.
1: Quel est le mec un jour qui s'est dit, on va faire un film avec de l'attention dans un hangar de mannequins?
2: Ouais. Alors déjà, faut le trouver. Hein.
1: Bah, c'est ça. Où est-ce qu'il y a un hangar de mannequins? Voilà, je pense qu'on t'a rassuré aussi, Mélissa, du coup, là.
4: Pas vraiment. On a tous les mêmes peurs, c'est cool.
1: Oui, c'est vrai. C'est cool.
4: Rassure, tu vois.
1: Ouais. On t'embrasse, Mélissa. Merci beaucoup
7: de nous avoir appelé.
1: Belle journée.

0: vous offrir du cash et on va retrouver Dimitri. On commence un petit peu on s'accroche, hein.
1: Champion.
0: On s'accroche à Dimitri. 8e participation. Il a déjà gagné 700 euros, quoi qu'il arrive. Il va tenter d'en gagner 100 supplémentaires. Mais vous pouvez être celui qui arrêtera la montée de Dimitri. 0 870 42 48. Vous venez avec nous à tout de suite.
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0: Aujourd'hui, on est le 13 mai. Il y a une journée mondiale. C'est la journée du commerce équitable.
1: Ah, c'est cool, ça. C'est bien.
0: Le principe, c'est de bien rémunérer les gens qui nous vendent quelque chose, des produits. Il y a un truc que j'achète équitable.
1: C'est quoi ?
0: C'est le chocolat.
1: Ah, moi aussi ?
4: Ah, bah oui.
0: Mais il y a une marque étiquable.
1: Oui, c'est ça.
4: Ouais.
0: Et vraiment, je me dis, bon, il est bon.
1: Pareil. Ouais. Mais c'est vraiment que le chocolat, par contre.
4: Moi, j'avais fait du café, moi. Café équitable.
0: Ah, il y a le café équitable aussi.
4: Mais c'est vrai que le prix n'est pas équitable.
0: Si, du coup.
4: Oui, mais c'est vrai qu'il est un peu plus cher, quoi, souvent. Quoi.
0: Le principe, c'est justement de payer à la juste rémunération les gens qui font du café. Et le chocolat, ça me fait plaisir.
4: Ouais, t'es content. Ouais.
0: En plus, tu payes peut-être un poil plus cher, mais un truc qui te fait plaisir.
4: Ouais, ça te fait du bien.
0: Non, les mecs, ils sont malins, mec, on fait du chocolat. Non, parce que pour une bagnole, par exemple, tu vois pas.
1: Non.
0: Alors que le chocolat.
1: Oui.
0: Voilà. On paye l'essence en ce moment de façon très équitable, je trouve.
1: Oui.
4: Apparemment.
1: Oh, mon Dieu.
0: La fête de la musique, je crois que c'est le 21 juin.
1: Ouais,
0: le
1: 20, toujours.
0: C'est ça. Et ben, j'ai appris un truc. Les Anglais adorent venir en France pour la fête de la musique.
1: Bah oui, la hype, elle a commencé vraiment l'année dernière, en vrai. Hein.
0: Et ben, je savais pas, moi.
1: Ah ouais, sur TikTok, sur les réseaux sociaux, en fait, ils ont dit que c'était the place to be, pour faire la fête. Et du coup, tous les Anglais ont débarqué à Paris, déjà même l'année dernière, quoi.
0: Et ça, les gens qui s'occupent des trains, ils l'ont compris, ils font pas des prix équitables.
1: Ah ouais?
0: Écoute, c'est bien.
1: Ils sont malins.
0: Billet de transport Londres-Paris pour la fête de la musique.
1: Combien?
0: Plus de 1000 euros.
1: Non. Ah ouais?
0: Pour aller,
1: Faut le vouloir, quoi.
0: Pour aller voir des mecs à moitié bourrés, mal reprendre du téléphone, j'irai à New York avec toi.
4: Yes. C'est bien résumé.
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0: Il est 6h38, c'est le moment. Avant d'écouter Kenji, c'est le moment de vous faire gagner du cash. Et on va retrouver, pour la 8e fois consécutive, mesdames et messieurs, Dim Dim.
1: Ouais, allez.
0: La Dimouni-Nouni-Len. Dimouche.
1: Il est là, il est en forme.
0: Dimitri, 8e participation, bonjour à toi.
5: Salut Manu, salut les ouais, c'est Dimounet.
0: Il est là, Dimounet, il a gagné déjà 700 euros. Il va tenter de gagner 100 euros supplémentaires. On sait pas ce que tu fais dans la vie, Dimitri.
5: Je suis responsable des services techniques dans une mairie.
0: Oh,
1: ok.
4: Monsieur.
0: Oh, il a. T'as pas l'écharpe?
5: Non, pas du tout.
0: Je sais pas.
1: T'as accès au bureau du maire?
5: Oui.
0: T'as la clé du bureau du maire?
5: C'est un code, oui, mais.
0: Il a un code. T'as l'impression. Hey,
1: ça fait encore plus.
4: On parle aux États-Unis, la Maison Blanche.
0: C'est le FBI. Dimitri, tu as déjà gagné 700 euros. Tu vas tenter d'en gagner 100 supplémentaires. Mais en face de toi ce matin, il y a Fabien. Et Fabien, lui, il veut te battre, il veut te faire tomber. Mmh. Il en a rien à foutre du maire. Lui, il a sa propre liste à lui qu'il veut faire passer. Fabien, bonjour.
6: Salut Manu, salut les wawas, salut Dimitri.
5: Salut Fabien.
0: Je vous rappelle les règles du jeu du Club des Génies. J'ai 100 euros et j'ai 3 questions. Le gagnant sera celui qui aura 2 points. À chaque question que je vais vous poser, si vous pensez avoir la réponse, vous donnez votre prénom, vous donnez ensuite votre réponse. Si elle est bonne, ça fait 1 point. Si elle est fausse, c'est l'autre qui prend le point. Et ce sera le premier d'entre vous qui atteint les 2 points, qui gagne 100 euros et qui reviendra jouer avec nous après ce grand week-end. Il reviendra jouer avec nous dès lundi. Dimitri, Fabien, bonne chance à tous les deux. Attention, c'est parti, on joue au Club des Génies. Décontraction ce matin. Vous êtes prêts?
5: Ouais.
0: Oui. C'est parti. Voici la première question. Quel jeu vidéo met en scène un plombier moustachu?
5: Dimitri.
6: Très bien.
0: Dimitri, très rapide.
5: Mario Bros.
0: Absolument, c'est Mario Bros. Ou Super Mario.
5: Ouais, il y en a plein.
0: Attention, Dimitri, 1 point. Fabien, pas de point. Deuxième question. Comment s'appelle le phénomène qui permet aux plantes de produire de l'oxygène?
5: Dimitri.
0: Je t'écoute.
5: La photosynthèse.
0: La photosynthèse.
1: Mais incroyable. Oh,
4: Photosynthèse.
1: Ouais,
0: non, mais ça, ça c'est parce qu'il bosse à la mairie, à la technique de la mairie, c'est tout. Il règle tout.
1: Mais il connaît tout. Ouais.
0: Mais quand il y a le maire, il veut jouer à un jeu vidéo, il dit attends, je vais te mettre Mario. Ouais. Et ensuite il dit il faut remettre des plantes. Vous inquiétez pas, avec la photosynthèse, ça va être super. Il est fort, Dimitri. Fabien, faut.
5: J'ai commencé dans les jardins en fait. C'est pour ça. Je connais
1: il a
5: tout.
1: Mille vies, Dimitri. C'est trop bien.
0: Fabien, on ne peut qu'avouer qu'il est très fort.
6: Ah, il est très très fort, vraiment. Bravo à lui,
5: merci,
6: en tout cas.
5: Merci. Fabien.
0: Raccroche pas, je vais t'offrir le mug Manu sur Énergie.
6: Pas de soucis, merci.
0: Et tu nous rappelles quand tu veux, tu reviens avec nous. Et Dimitri, bah toi, tu reviens avec nous dès lundi.
5: Ah, ben volontiers, ouais.
1: Après, une semaine complète, hein, donc.
0: Ah oui.
1: Va falloir rassurer, là.
0: Il n'y aura pas de break. Hein.
1: Ah, non.
0: Attention, là, c'est terminé, les gros week-ends de calcul. On va bosser, Dimitri, on va bosser à la mairie maintenant.
5: Hein. Ben, on va bosser, ouais.
0: Alors. Dimitri. Tu as 800 euros, quoi qu'il arrive, ces 800 euros, ils sont à toi. Et dès lundi, eh ben, tu reviens pour tenter de gagner 100 euros supplémentaires. Bravo à toi.
5: Ah, ben ouais. Merci beaucoup, les Wenwen, et bon week-end.
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0: Et on continue à parler de nos peurs improbables, nos peurs un peu irrationnelles. Souvent, c'est irrationnel, il n'y a pas de raison. Je vous rappelle que Lorenza. Faut qu'il nous raconte comment ça. C'est quand en fait
1: C'est demain.
0: C'est demain.
1: Ouais.
0: Tu nous raconteras lundi comment ça s'est passé.
1: On va voir.
0: Elle va prendre un cours d'aquabike.
1: Ouais.
0: Parce que Lorenza est dans sa crise depuis quelques mois. Je veux tout faire et tout essayer.
1: C'est vraiment ça.
0: Donc là, c'est l'aquabike, mais elle a peur que son maillot s'en aille.
1: Oui.
0: Pendant qu'elle fait du vélo sous l'eau.
1: Oui, je suis stressée.
0: Quelle est votre peur un peu improbable à vous? La peur que vous gérez pas en fait, qui est un peu irrationnelle. Avant de vous prendre le téléphone, on peut se faire un petit tour du studio, Nico.
4: Moi, j'ai peur qu'un cambrioleur attendre que je me lave le visage pour m'attaquer pile à ce moment-là.
0: Pourquoi ?
4: Bah, je sais pas, à chaque fois que je prends ma douche, dès que je ferme les yeux et que j'ai du savon sur les yeux, je me dis que je suis vulnérable et je me dis putain, ça se trouve, il attendait derrière la porte et c'est ça. Donc je me lave toujours très rapidement.
0: Il y a pas mal de gens comme ça qui ont peur dans la douche.
4: Ouais.
1: Ah ouais ?
0: Ouais, qui ont peur qu'il se passe quelque chose dans la douche. Mais c'est rapport au film Psychose de Alfred Hitchcock.
1: Ah oui, je vois, oui. Bah
4: ouais,
1: oui.
4: J'avais vu des extraits quand j'étais plus petit.
0: Et bah voilà, c'est ça.
1: À mon avis, ça t'a marqué.
4: Bah, c'est la partie de mon corps que je me lave le plus vite, quoi. Vraiment, je frotte et très vite j'ouvre les yeux et en me disant alors. Et j'ai ouvert les yeux.
0: Ah oui, d'accord, ok. Là, tu fais un petit commentaire après en même temps. D'accord, oui, non, mais je te juge pas. Hein.
4: Ouais, c'est un petit peu, non?
0: C'est, ah bah oui, un petit peu. Ouais.
1: Moi, c'est plus dans le lit, moi. Dans le lit, et que si mes pieds dépassent dans le noir, j'ai peur qu'on me les attrape.
4: Ah oui.
1: Tu vois?
0: Ah, mais ça, oui, mais t'as.
4: Donc,
0: ah oui, j'ai oublié. T'as 4 ans et demi.
1: Oui, c'est oui, ça. Bien sûr. Ça,
0: Et tu regardes sous le lit aussi ou pas?
1: Non, j'ose pas. J'ose même pas.
0: J'avoue que
1: tellement
0: moi,
1: j'ai peur.
4: C'est con, pourtant, il y a un monstre.
0: J'avoue que moi, à une époque, je regardais sous le lit, c'était devenu un.
1: Oui, un truc.
4: Ah ouais.
0: Au cas où rien.
1: Oui, oui.
0: Si jamais quelqu'un s'était caché sous le lit. Dans les films, souvent ils se cachent sous le lit.
1: Souvent, oui.
0: Alors, Florent, notre producteur.
8: Moi, je regarde derrière les toilettes.
4: Derrière?
0: Ouais. Comment tu fais pour regarder derrière les toilettes?
8: Non, mais dès qu'il y a des gens dans les toilettes, souvent, tu sais, quand t'as la plomberie accessible, je check parce qu'une fois j'ai vu une araignée et j'ai toujours peur qu'il y ait une araignée qui monte alors que j'y suis et que.
4: Et qu'elle se chatouille les fesses.
8: Ouais, c'est ça, exactement.
0: J'ai une question.
4: Ouais.
0: Quand vous allez aux toilettes,
1: oui.
0: Et que vous voyez que dans la cuvette, il y a un petit insecte.
1: Oui.
0: Et bien, qu'est-ce que vous faites?
4: Ah, on tire la chasse, désolé.
1: Oh non.
4: Ah bah si, mais qu'est-ce que tu fais?
1: Bah moi, je change de toilette.
4: Ah. Bah non, mais.
1: Bah oui, je le laisse. Bah,
4: j'ai pas changé.
0: J'arrive pas. J'ai du mal à sacrifier l'insecte.
4: Ah bon?
1: Ah, moi aussi, ah bah, je veux pas, moi.
8: Ah, moi, je mets une feuille de papier pour être sûr qu'il parte.
1: Ah non.
0: Je pensais que t'allais dire, j'ai une feuille de papier pour le récupérer. Moi, je suis extrêmement fier quand je sauve la vie d'un insecte.
1: Bah moi aussi, mais, mais la cuvette des toilettes, c'est dégueu. Donc, mon cœur est partagé, quoi. Sauver l'insecte ou me soulager.
4: Le vent, il l'est pas avec Florent.
0: Ou alors, des fois, tu dis, bon, je fais ce que j'ai à faire et la nature décidera de ce qui se passe pour l'insecte.
4: Tu lui fais pipi dessus?
1: Bah oui, moi aussi.
8: Bah, c'est pire, je suis désolé.
4: Je préfère une mort dans l'eau qu'une mort avec du pipi dessus, quoi, tu vois.
8: Enfin, généralement, il est.
0: Non, mais je fais pas pipi dessus, je fais ce que j'ai à faire.
1: Oui, ça le touche. Et...
0: Voilà, ça touche pas, il est sauvé. C'est
1: il peut s'envoler, quoi.
4: D'accord.
0: Voilà.
1: C'est la nature.
8: C'est un déni.
0: Excuse-moi, j'ai vu les documentaires, les lions, ils bouffent les gazelles.
1: Voilà, c'est la loi de la jungle.
0: Ça, c'est vraiment, on est des animaux avant tout. Hein. Ouais. Lisa est avec nous. Bonjour, Lisa.
9: Bonjour.
0: Bienvenue sur Énergie, Lisa. Qu'est-ce que tu as, comme peur un peu improbable ou irrationnelle?
9: Alors, moi, j'ai peur des gens qui font des malaises.
0: C'est-à-dire
9: que si quelqu'un fait un malaise, bah, j'ai peur de moi aussi tomber dans les pommes.
0: Ah,
4: le problème, c'est que Lisa est secouriste.
1: Moi, j'ai ça avec les gens qui saignent du nez.
0: Moi, j'ai ça avec les gens qui vomissent.
1: Ah, oh là. Ah, ah oui.
0: C'est assez bon, on a chacun notre truc.
4: Ouais.
0: Hein.
4: Ah ouais?
0: Ouais. Mais moi, je vois quelqu'un vomir. je peux pas l'aider.
1: Moi, si quelqu'un saigne du nez, je peux pas l'aider non plus. Et ça me met des sueurs froides et je suis là, oh non. Alors que vraiment, je peux pas faire grand chose.
0: Si jamais on se retrouve, Lorenza et moi, dans un ascenseur avec quelqu'un qui vomit et qui saigne du nez, je vous l'annonce, vous êtes mort.
1: On fera rien.
0: Merci beaucoup, Lisa, de nous avoir appelé.
10: Belle journée
0: à toi. Mélanie est là aussi. Bonjour, Mélanie.
11: Bonjour Manu, bonjour les Wanwan.
0: Qu'est-ce que t'as comme peur irrationnelle?
11: J'ai peur de ma caméra d'ordinateur. Je mets toujours du scotch noir parce que j'ai l'impression qu'on m'observe.
0: Mais t'es pas la seule, hein.
1: Bah oui. On le fait tous.
0: Le nombre de gens, j'avais pas ça, mais à force de me le dire, ouais. À force que les gens me disent, non mais tu sais c'est arrivé, non mais il y a des gens à qui c'est arrivé, non mais c'est possible. Du coup tu.
4: Mais dans ce cas c'est pareil avec l'iPhone aussi, enfin, c'est avec le téléphone, t'as la caméra dessus quoi.
1: Non mais j'ai l'impression que sur l'ordinateur c'est plus facile à pirater, genre qu'on arrive plus à avoir accès à mes données.
0: Mais moi j'ai une webcam, je la débranche.
4: C'est vrai?
1: Ah ben voilà.
0: Je la débranche quand je suis sur l'ordinateur.
4: Pourquoi? Tu fais quoi?
0: Bah parce que je fais rien du tout.
1: Pourquoi? Mais t'as peur qu'il se connecte quoi.
0: Exactement quoi. Okay. J'ai peur que quelqu'un y aille et gère ma webcam.
1: Et chez Energy, ils ont pensé à nous parce que ils ont des petits caches qu'on peut mettre, on peut les clipser et les mettre sur son ordinateur pour pas qu'on nous voit quoi.
0: Mais on n'est pas bien ici franchement.
1: Moi, c'est bien sûr.
0: Mais je vais te dire ici, il y a les gens qui bossent pour nous hein.
1: Bah, bien sûr. Ouais.
0: Alors évidemment là.
1: On n'a pas envie de se faire pirater la caméra, ben hop, petit cache Energy.
0: Ah ils ont fait une réunion, ils ont fait maintenant, là Lorenza, faut arrêter les conneries. On va tout faire pour elle ou elle lui mettre un petit cache.
1: Moi, je suis trop content.
0: En revanche, il faut qu'on lui annonce, il n'y aura pas d'augmentation de salaire.
1: Mais elle a son cache.
0: Allez, tu sais quoi, on lui offre 3 caches. Et Lorenza, elle est heureuse. Voilà. Mélanie, on t'embrasse.
11: Bonne journée à vous, merci, bisous.
0: Belle journée à toi et merci de nous avoir appelé.
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0: Une page, les animaux sont formidables.
1: Ok.
0: Il y a des chercheurs de Vienne qui ont découvert le secret d'une race de grenouilles pour échapper à ses prédateurs. Vous connaissez le caméléon?
1: Bien sûr. Oui.
0: Et bien elle fait un truc un peu pareil. La grenouille d'Asie du Sud-Est change de couleur.
1: Ouais.
0: Et prend la couleur de quelque chose de très spécifique pour se faire passer pour quelque chose de très spécifique.
4: Ouais.
0: Tout le temps la même chose.
1: Une feuille?
0: C'est pas une feuille.
4: Un truc de la nature du coup? Genre d'un arbre ou...
0: Non. C'est pas une plante. Elle ne se fait pas passer pour une plante. C'est pas vraiment vivant.
4: C'est de la bouffe?
0: C'est vraiment pas de la bouffe.
1: Non. C'est du vomi?
0: Ce n'est pas du vomi, mais on avance.
4: Ah bah c'est du popo.
1: Ah bah oui, c'est.
0: La grenouille d'Asie du Sud-Est change de couleur et prend celle du popo.
4: D'accord?
0: Pour se faire passer pour une crotte.
4: Ah!
0: Et apparemment, ce serait un parfait trompe-l'œil.
4: D'accord.
1: Incroyable.
0: C'est pas dingue cette histoire quand même?
1: La nature est folle.
0: La nature est folle.
4: Faut faire gaffe.
0: Faut faire gaffe.
4: Si jamais tu ramasses un jour en te disant que c'est une grenouille, ah bah non, c'était pas une grenouille.
0: Alors j'avoue que je vais vraiment ramasser les grenouilles. En revanche, mes chiens aiment parfois manger du popo. Ce serait dommage qu'ils ramènent la grenouille un jour.
4: Ah non, non, non, faites gaffe.
0: 6h56, on revient tout de suite, Manu.
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0: On est d'accord, Lorenza, t'es en legging.
1: C'est un jean legging un peu, ouais, c'est ça.
0: On est d'accord, honnêtement, depuis que tu t'es vraiment remise au sport. Non mais c'est depuis que t'as fait les 10 km, on est d'accord que t'as décidé de changer de look et d'être tout le temps en tenue de sport.
4: C'est ouf.
1: C'est vrai que cette semaine,
4: elle veut montrer qu'elle fait partie du club des sportives.
1: Non mais c'est vrai que ça fait 3 jours que j'essaye un peu de m'habiller un peu plus sport, ouais.
0: Non mais plus que 3 jours, attends, avec ton haut de survêt marron là.
1: Ah c'est vrai, ouais.
4: Elle a même
1: c'est...
4: les baskets de sport.
1: Ouais,
0: là.
1: C'est vrai.
0: Non mais t'es parti de l'autre côté quoi.
1: Ouais. En fait je trouve ça un peu stylé. Genre ça fait un peu meuf qui fait du sport.
0: Qu'est-ce que
1: quoi.
0: Je vais te dire? Tu fais pas meuf qui fait du sport.
1: Quoi?
0: Tu fais prof de sport au collège.
1: La prof de PES qui fout rien.
0: Mais qui est en tenue de sport.
1: Voilà, c'est ça.
0: C'est en ça qu'on double votre salaire.
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0: 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Attention, le téléphone sonne quelque part. C'est peut-être le vôtre si vous êtes inscrit.
13: Allô.
0: Allô, bonjour, c'est Marine de Laplot en Corrèze.
13: Oui.
0: Marine, quel est le seul animateur radio qui loupe ton salaire?
13: C'est Manu sur Énergie.
0: Eh ben c'est gagné.
1: Bravo Marine.
0: C'est ta journée. It's your day, comme disent les Anglais. Comme disent les Allemands qui ne savent pas parler allemand. Marine, je t'annonce que ton salaire de 1536 euros, on va te le doubler. Ça va faire 3072 euros pour toi.
13: Ah, c'est génial, ça.
0: Bah, ouais, c'est génial. C'est le principe que les gens disent, oh, c'est génial. Parce que quand ça vous arrive, ça vous fait du bien. 3072 euros. Je vois ton métier et je me dis qu'avec 3072 euros, on peut à peine acheter ce que tu fabriques, dis donc. Elle est prothésiste dentaire.
1: Ah, bah oui, ça coûte une blinde. Bah oui.
0: On est d'accord que ça coûte ultra cher, ces dents-là.
13: Donc, ça coûte un peu cher, oui.
0: Mais pourquoi c'est si compliqué à fabriquer?
13: Non, c'est pas vraiment chez nous que c'est cher. C'est après, c'est chez le dentiste.
0: Ah, ok, et vous renvoyez la balle.
1: Ils prennent la thune.
0: Non, mais ça, c'est toujours comme ça. Parce que le dentiste, ouais. Tu lui demandes pourquoi c'est cher, il dit les prothésistes.
4: Ah, oui.
0: Les prothésistes dentaires, c'est vraiment.
1: C'est du
0: comme,
1: taf, hein.
0: C'est comme quand t'as des travaux chez toi et que t'as un électricien et un carreleur. Le carreleur, il dit ah, ben l'électricien, il a fait n'importe quoi.
4: C'est ça.
0: Et l'électricien, il dit bon, alors, je sais pas quel est votre carreleur, mais alors là, vraiment, c'est du pénible à faire. Hein. C'est incroyable. C'est un peu la même chose. Marlène, je te double ton salaire. 3072 euros, ça va vite arriver pour toi.
13: Eh ben merci beaucoup.
0: Eh ben merci à toi d'être là avec nous chaque matin. On te souhaite une belle journée. Et ça peut vous arriver à vous aussi tous les matins, deux fois par jour. 7h05 et 8h05, on double votre salaire.
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0: Tout de suite, les bonnes nouvelles du jour sont de retour. Et je vais vous annoncer comment gagner à pile ou face à coup sûr.
4: Oh, ah, stylé.
0: Ça, c'est de la bonne nouvelle. Ça.
1: Ok.
0: Avant ça, tour du studio, Lorenza.
1: En Arctique, à cause de la banquise qu'ils font, les phoques, ils sont en train de perdre leur endroit naturel pour se reposer et pour faire des bébés. Oui. Bon, là, le début n'est pas une bonne nouvelle, attention. Ah, mais...
0: Oui, mais c'est compliqué de... Comment non, tu mais... vas faire pour...
1: Ben, en Norvège, il y a des chercheurs qui ont trouvé une solution. Ils ont installé des plateformes flottantes, ça imite la glace et ça fonctionne parce que c'est leur nouveau refuge.
0: Et ça me fait... Attends, je trouve ça génial.
1: Ouais. Ça, mais fait, ça de me fait de la peine quand même, oui.
4: Ah oui, parce que ça continue quand même à fond.
1: Et... Tu vois, oui, mais au moins, ils peuvent continuer à se reproduire et à se poser. Et voilà,
0: ouais, c'est, mais c'est pas... C'est pas la glace, quoi. C'est pas...
1: Non, je sais, mais bon, ça, c'est à nous à faire des efforts, les gars.
0: Mais oui. Ouais, bah, oui.
4: Elle l'a dit.
0: Arrêtez de faire des glaçons. Hein. Nico, une bonne nouvelle.
4: J'ai la nouvelle tendance vacances si vous voulez un couple solide.
0: Voilà.
4: C'est les vacances à l'improviste. En fait, il y a des psychologues qui disent que plus il y a de galères, plus le sentiment d'équipe est là et plus ça renforce le couple.
0: Mais c'est pas faux.
1: Oui. Ouais.
0: C'est que souvent, quand tes vacances elles sont galères, qu'il y a de la merde, c'est vraiment, tu te dis sur le moment, mais c'est pas possible. Et après, tu te dis, mais que c'était incroyable.
4: C'est ça, ça crée
1: ça
4: des souvenirs.
1: Ça fait des souvenirs
0: mais
1: de
0: voilà.
1: Fou. Et on en rigole en plus.
0: Exactement. Bon.
1: Ah oui, allez.
0: Vous voulez gagner à pile ou face à coup sûr?
1: Oui.
4: Évidemment.
0: Il y a des chercheurs qui viennent de prouver que jouer à pile ou face n'est pas du hasard.
4: Oh.
0: Ils ont joué 350 757 fois à pile ou face.
1: Ouais.
4: C'est énorme.
0: Et à chaque fois, 100% du temps, le côté qui a gagné était la face de la pièce vers le haut.
1: Okay.
4: Ah ouais?
0: Donc si tu choisis la face tournée vers le haut, c'est la win assurée à pile ou face.
1: J'ai envie
0: d'accord.
1: D'essayer.
0: Bah, on va essayer.
1: Ouais.
0: Ouais, ouais, bah, dans 5 minutes, on peut se faire un pile ou face,
1: on
0: voit.
1: Ah bah, on va voir.
0: Allez, bah, on va voir. Là, tu t'attaques quand même à des chercheurs, attention.
1: Oui, oui, oui, j'ai envie de savoir si
0: bon,
1: c'est vrai.
0: C'est les chercheurs les plus étendus du monde, hein. C'est
4: oui.
0: Simplement, ouais. Ouais, ouais, c'est. Et le vaccin pour l'antivirus? Oh, bon, on a des pièces à jeter, quoi.
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0: Énergie. Ça me fait plaisir.
1: Oh, la classe.
0: Ouais, arrête avec ça.
1: La chance.
0: Ouais, arrête avec ça.
1: Je suis jalouse.
0: Arrête avec ça.
1: Oh, la chance.
0: Arrête
1: ouais, c'est
0: avec
1: bon.
0: Ça. Arrête.
1: Oh là.
0: Elle continue.
1: Ah bah non, c'est bon là.
0: Virginie Fira est aujourd'hui au cinéma dans Histoire parallèle avec Pierre Niney.
1: Oh, le retour des deux.
0: Je connais pas Pierre Niney. Bon. bon, on tente le plus
1: allez,
0: face.
1: Allez, bah oui. Allez.
0: Alors, on a je vous ai donné une info, il y a des chercheurs qui très sérieusement ont voulu vérifier le pile ou face, savoir si c'était du hasard. Mm. Ils ont fait plus de 350 000 essais et à chaque fois, le résultat du pile ou face était la face qui était vers le haut.
4: Ouais.
0: Donc on s'est dit on va tester.
1: Ouais.
0: J'ai un pile ou face. Vous voulez quelle face vers le haut?
4: C'est une pièce de quoi?
0: Un euro, on s'en fout. Vous avez pile ou face.
4: Un, le 1, là.
1: Le 1 vers le haut, du coup.
0: Donc, c'est le pile.
1: Ouais. Okay,
0: le côté 1 est vers le haut.
1: Ouais.
0: Je lance la pièce à pile ou face. On va voir si elle tombe sur le haut.
1: Ah, toi, tu la lances au sol, comme ça?
4: Ah oui.
0: Le haut.
1: Ouais.
0: Ah oui, tu voulais que je la lance où?
1: Bah, je sais pas. Ah oui, tu non, la lances en l'air et tu rattrapes dans ta main, non?
8: Je sais pas faire un pile ou face.
0: Ah, ok. Je sais pas faire un pile ou face. Chacun fait son pile ou face.
1: Ça, comment c'est vrai. Chacun fait son pile.
0: En tout cas, ça a marché.
4: Ok.
1: Oui.
0: Mais non, je pense que c'est ça le pile ou face. Il n'y a pas de tu retournes après, tu la mets, quoi.
4: Ok.
0: Mais non, c'est vraiment quand elle tombe.
1: Oui, ok, ça, oui.
0: Alors attention. Je relance. Ça a marché, là. Hein.
1: Ouais.
0: Vous voulez que je change de côté?
4: Vas-y. Oui, on va voir.
0: Donc là, c'est côté face.
1: Oui.
0: Non, c'est côté pile. C'est côté, oui, non, non,
4: je sais jamais.
0: Côté face.
1: Le petit dessin, quoi.
0: Le petit dessin, le petit bonhomme, là. Mm. Qui a quatre bras.
1: Ok. Attention.
8: Merde, putain.
1: Ah, ouais. Ah, bah, ça marche, hein.
0: Non, mais là, elle est tombée vraiment, bah, là, ça marche pas, du coup.
1: Ah. Parce que tu l'as pas lancé.
4: Pour ça.
0: On fait un vrai pile ou face. Attention.
1: Allez.
0: C'est parti. La face vers le haut.
1: Ah oui, mais.
4: Aïe.
1: T'es foncé.
4: Tu avances bien.
0: Ah bah oui, mais elle est où?
1: Non, mais c'est fou. Non, non, mais c'est une.
4: Même là-dedans, on est nul, quoi.
0: Elle est là, attendez. Alors. Ah, c'est chiant d'enlever par terre une pièce.
4: Ouais.
0: Putain, face!
4: Sérieux?
1: Encore?
4: Fort.
0: C'est pas mal, non?
4: Ah ouais.
1: Bah, les chercheurs avaient raison.
4: Non, on est un peu chercheurs, là.
1: Ouais.
0: C'est quoi quand ça marche comme ça deux fois de suite? T'as pas envie de faire une troisième fois?
1: On va dire que ça marche.
4: On reste là-dessus?
1: On reste là-dessus.
0: Allez, on est le winner.
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0: plein la gueule. On a Océane et Laetitia qui sont avec nous. Bonjour à toutes les deux.
1: Bonjour.
0: Salut,
2: bonjour les
0: Wawa. Oh, soyez les bienvenus parmi nous, Océane et Laetitia. Je vais rappeler le principe de la bataille des ex. Vous allez défoncer vos ex.
2: Ouais. Et nous, on va compter les points.
0: Ça se joue en trois manches. Et on verra à chaque fois qui remporte la manche. J'adore ce moment. Fait ça depuis quelques semaines. C'est terrible. Allez, on va démarrer avec Océane. Raconte-nous quelque chose sur un de tes ex.
1: Alors, pour mon anniversaire, mon ex, il m'a offert un t-shirt avec écrit « Océane, en un mot, épuisante ».
2: Mais c'est horrible.
0: C'est pas très sympa. C'est pas ouf.
2: C'est pour ton anniversaire.
0: J'avoue, c'est...
1: Ouais. Je l'ai pas très bien pris, en fait, sur le moment. J'ai souri par politesse, mais je l'ai pas très très bien pris, quoi.
0: Il voulait faire un peu d'humour.
1: Je pense, mais ça a raté.
2: T'as été bien gentil, hein.
0: C'est bon, c'est un peu compliqué. Ça démarre bien, ça démarre bien. Ouais. En face de toi, il y a Laetitia. Quel ex tu vas mettre en face?
3: Alors moi, c'est un ex qui, au bout de 6 ans de relation à distance, pour qui j'ai tout quitté pour vivre avec lui dans le sud, et ben au bout d'un an, j'ai découvert sur son portable qu'il était avec une autre fille.
0: Oh putain.
2: Oh là, l'enfer.
0: T'avais tout quitté pour lui?
3: Ouais. J'ai déménagé de Paris à Pau pour lui, ouais.
2: Ah ouais,
0: oh
2: c'est chaud,
0: vache.
2: Ça.
0: Ah bah, ouais. La double vie.
2: Ah bah, c'est... Bah,
0: honnêtement, je pense que par rapport... Même si le t-shirt, hein, c'est...
2: Oui,
0: c'est,
2: ah non, bah.
0: On est loin du goujat. Là, quand même, on est sur un niveau comme...
2: Entre une vie et un t-shirt, oui. C'est...
0: Comme quoi, quand
3: ça... J'aurais préféré le t-shirt.
0: Mais tu vois, ça permet de relativiser.
2: Oui, oui, oui.
4: C'est ça.
0: Tu vois, bon, clairement, le point de cette première manche va à Laetitia.
2: C'est sûr, oui.
0: Attention, Océane, il faut abattre une nouvelle carte. Faut que tu sortes un ex qui est puissant, là, on t'écoute.
1: Ok. Alors, après un an et demi de relation, il m'a quitté par SMS. Donc, il m'a envoyé « Faut qu'on parle ». Je lui ai répondu « Tu vas me quitter ». Et là, il m'a répondu « Oui, point ».
4: Ah, bah, t'as posé la question.
2: Bah oui.
0: Après, il t'a répondu. Hein,
2: il t'a pas menti, là.
0: Non.
1: Ouais. Pour une fois. Je pensais pas que ça allait vraiment être le cas, mais il m'a dit oui.
2: Alors, bah, du coup, généralement, le « Faut qu'on parle ».
0: Mais du coup, est-ce que vous avez parlé ou ça a suffi?
1: Ah non, non, non, il m'a juste dit « Tu viens chercher tes affaires et tu rentres chez tes parents ce soir ».
0: Waouh.
2: Voilà.
4: Ah, il aurait pu mettre des
0: ordres. Est-ce que c'est le même que l'homme au t-shirt ou c'est un autre?
1: Oui, c'est le même.
0: C'est le même, d'accord, d'accord.
2: Ah, c'est vraiment
0: un bougeur. Ah oui, on a un combo.
2: Oui.
0: Attention, oui, Laetitia, quel ex tu vas sortir en face de ça?
3: Alors, moi, c'est un ex qui est parti en vacances avec ses copains. Et moi, il ne m'a plus donné de nouvelles de tout l'été. Et à son retour, il m'a avoué qu'il voulait passer ses vacances en célibataire.
0: Oh là, ça sent pas bon, ça.
2: Ah oui.
3: 2 mois sans nouvelles, quoi.
0: Mais en fait...
2: Quoi?
0: De quoi, pardon?
3: Tout l'été. Tout l'été sans nouvelles.
2: Ah, parce qu'il voulait être célibataire, mais sans te prévenir, genre l'été, quoi.
0: Il t'a prévenu après.
2: Après, ouais.
3: Ouais, prévenu, ouais. Ah. Parce que je l'ai harcelé, quoi, mais ouais.
4: Il a pas fait dans le bon ordre, quoi.
0: C'est
4: non. Elle a attendu 2 mois, quand même.
0: Là, ouais. Il y a une petite égalité, hein, quand même, dans les ex.
2: Ouais, là, c'est chaud de départager.
0: Mais j'ai quand même envie de dire, tu me quittes, répondu oui, il est bien aussi.
2: C'est vrai.
0: Allez, le point va au Océane, ça fait un partout, attention, dans cette bataille des ex.
2: Le match est serré.
0: La pression est là. Laetitia, c'est à toi de jouer, sors ton meilleur ex.
3: Allez, moi mon ex en fait il avait une double vie apparemment depuis 6 mois. Et j'ai appris puisqu'en l'appelant un matin, c'est son autre copine qui a décroché le téléphone.
0: Oh non,
2: c'est comme dans les films.
4: Oh, elle a eu une surprise elle aussi, hein.
0: Mais attends, mais pourquoi sa copine elle a... Enfin,
3: je sais pas si elle guettait quelque chose, mais c'est elle qui a décroché le téléphone.
2: Oh.
0: Attends, tu veux dire qu'en fait, elle ne savait pas non plus. Il avait une vraie double vie.
3: Bah alors, je sais pas trop, parce que l'appel, il a été ultra court. Mais en gros, moi, je suis sa copine. Je dis, moi aussi, je suis sa copine. Oh. Et après, ça a accroché.
0: Oh la vache. Océane, qu'est-ce que t'as à mettre en face de ça?
1: Alors, en rentrant d'un concert, je suis tombée sur mon ex, du coup, avec une autre fille dans notre lit.
2: Ah merde, j'avais pas calculé le timing.
0: Pourtant, en concert, normalement, il y a pas eu de rappel. mais c'est exceptionnel. Je sais quoi.
2: Le voir comme ça, moi, je crois que c'est
0: ça
2: le pire.
0: Ça va être terrible. Là. Ça doit être terrible parce que tu rentres et bim. C'est pas possible.
2: C'est le pire.
0: Océane gagnante.
2: Allez,
0: mais quelle belle bataille.
2: Bah oui, c'est un très serré.
1: Franchement, il y a y a du niveau de l'autre côté, ouais.
0: Ah ouais, ouais, non. La grande qualité d'Aix, Laetitia Ciel, je vais vous offrir à toutes les deux le mug Manu sur Énergie et le t-shirt Manu sur Énergie.
1: Merci beaucoup. Bien, merci.
0: On vous embrasse, vous avez su nous faire rêver.
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0: On peut s'écouter quelques messages. Allez, je vous rappelle qu'on a une application, c'est l'application Manu sur Énergie, sur laquelle vous pouvez nous envoyer des messages vocaux à tout moment quand vous en avez envie. Et on les écoute chaque jour. C'est parti.
6: Je fais partie des personnes qui n'utilisent pas leur téléphone aux toilettes, parce que j'en vois pas l'intérêt et parce que c'est pas non plus giga hygiénique. C'est juste vous qui êtes addict, les gars.
0: Alors oui, complètement, bien sûr.
2: Ouais, bien sûr, on est accro.
0: Hier, on en parlait dans l'émission. C'est vrai que je ne vais pas aux toilettes. Je peux faire demi-tour si j'ai pas mon téléphone avec moi.
4: Mais je le rejoins sur le côté, c'est pas hygiénique, mais après le concept, c'est justement pour être tranquille, quoi. C'est que là, tu sais que personne te dérange.
0: Non, mais c'est pas hygiénique pour téléphone. Après, quoi. C'est vrai.
4: Oui, oui, non, mais c'est pour ça que je dis, je le rejoins. Il a raison. Mais après, quand il dit, je comprends pas le concept, bah, c'est d'être tranquille. Tu sais que personne peut te déranger.
0: Ah oui, ça. Mais comme c'est pas hygiénique, lui, il passe l'hygiène au dessus. Bah,
2: oui. Mais alors quoi, il se fait chier aux toilettes. Enfin, il fait quoi?
0: Comment on faisait avant, quoi.
2: Oui, bah, non, mais avant, on avait les petits magazines et les trucs comme ça. Mais
0: les hommes de Cro-Magnon, ils n'avaient pas de magazine. Hein. Ils n'avaient pas Cro-Magnon Mag. Hein. Bah non. Alors, ils n'avaient pas Néandertal bimestriel.
2: Oui.
0: Florent,
7: il n'y a pas que le côté où ça te permet de ne pas t'ennuyer. Ça met aussi, tu mets le volume fort, ça peut aussi te couvrir.
0: Quoi?
2: Nous, c'est ce qu'on fait à la coloc.
0: Ah bon?
7: Ouais. Ah ouais. Bah, tu mets
2: on
7: de la musique
2: un peu. On met le volume du téléphone fort parce que ça masque les bruits.
0: Bah, du coup, on sait.
7: Ouais, mais c'est pas grave.
2: Oui, mais c'est moins gênant que t'entends plouf.
0: Honnêtement, si dans les toilettes, à chaque fois que j'entends de la musique, je sais que t'es en train de faire popo, franchement, c'est gênant.
4: Ah ouais, parce que moi, je mets de la musique chez moi. Tu vois, j'ai des enceintes chez moi connectées, je mets de la musique chez moi et je vais aux toilettes en attendant.
2: Ah ouais,
4: je fais ça, ou alors la télé. C'est, je l'allume jamais, je l'allume souvent quand je vais aux toilettes.
0: Alors, c'est marrant, ça, c'est un truc.
2: Moi, c'est vrai.
7: Ah ouais.
0: Alors, pour être très honnête.
7: Ouais.
0: J'aime le bon bruit
2: net
0: et précis, franc.
2: Oui, mais de toi, c'est-à-dire. Mais pas des autres.
0: Je joue au tennis. Au tennis, quand tu frappes bien la balle, ça fait vraiment un très beau bruit.
2: Oui.
0: Non, c'est pas poc, ça c'est le paddle, ça. Non. Au tennis, ça fait vraiment un très beau bruit quand t'arrives à faire un bon truc. Même mon prof de tennis, il me dit, t'as vu le bruit là? Ça, t'as fait un bon coup. Là.
4: Ok.
0: Eh ben, aux toilettes, c'est pareil.
4: Et ton prof de tennis est là, il te dit, t'as vu le bruit, t'as fait un bon coup.
0: Alors, justement, c'est là où je voulais en venir. Quand je vais aux toilettes, je l'appelle toujours. On se met en conférence et me dit, t'as fait un beau bruit.
4: Waouh.
0: T'as fait un bon coup.
4: Eh ben.
0: Je pensais pas qu'on allait partir là-dessus. C'est sûr. En tout cas, continuez à nous envoyer des messages vocaux. C'est sur l'application Manu sur Énergie. On écoute tout un message, on s'en écoutera l'autre tout à l'heure.
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0: Tout de suite, on a une PlayStation 5 Slim qui va peut-être aller chez Arthur. Bonjour Arthur.
9: Bonjour Manu, bonjour les ouin-ouin.
0: Sois le bienvenu parmi nous Arthur, j'ai pour toi cette PS5. Si tu gagnes au jeu des 5 mots, le meilleur jeu radio du monde. Et tu vas jouer avec Lorenza ce matin.
2: Allez Arthur, on va tout donner là.
0: Je vous rappelle les règles du jeu. Lorenza va sortir du studio. Quand elle sera dehors et qu'elle n'entendra rien, je vais te donner 5 mots Arthur. Après chaque mot, tu me donnes le premier qui te vient en tête. Ensuite Lorenza revient, je fais pareil avec elle. Dès que vous avez un mot en commun, c'est gagné. La PS5 Slim est pour toi. Ready, comme on dit en Angleterre. Apparemment, il parle anglais.
9: Ah, pardon.
0: Non, je voulais, c'était ready.
9: Ah, yes, je suis prêt, ouais.
0: Oh, voilà.
9: Yes, a little bit.
0: Oh. Arthur, bonne chance à toi. On joue au jeu des 5 mots. Tu veux qu'on joue en anglais?
4: Non, ça se voit qu'on maîtrise pas.
0: Attention.
9: Pas le tenter, non.
0: Arthur, c'est parti, on joue au jeu des 5 mots. Poche.
9: Jean.
0: Conservation.
9: Frigo.
0: Majorette.
9: Bâton.
0: Carte.
9: Jeu.
0: Risque.
9: Sport.
0: On y est arrivé, Arthur, attention. Un mot en commun avec Lorenza et c'est gagné, on va la faire revenir maintenant. Un mot en commun suffit pour gagner cette PS5. Attention. Lorenza est revenue.
2: Oui.
0: Elle est concentrée.
2: C'était rapide.
0: C'était rapide.
2: Ouais.
0: Seras-tu aussi rapide?
2: Allez.
0: Seras-tu aussi efficace?
2: J'espère.
0: Auras-tu un mot en commun avec lui?
2: Bah, je croise les doigts.
0: Et qu'est-ce que tu veux faire quand tu seras plus grande? Tout ça, ce sont des questions auxquelles nous répondrons un peu plus tard.
2: Oui.
0: Attention, c'est parti, on joue au jeu des 5 mots. Poche.
2: Pantalon.
0: C'était pas loin, il avait dit jean. Mm. Conservation.
2: Frigo.
0: On s'est gagné.
2: Yeah!
0: Tu peux souffler Arthur, c'est gagné.
9: Ah, je suis trop bien.
0: Eh bah oui, c'est trop bien.
9: Bravo Lorenzo.
2: Bravo Arthur.
0: On va se concentrer pour les 3 mots qui restaient. Majorette.
2: Bâton.
0: Bâton, oui.
2: Yes.
0: carte.
2: Poker.
0: Jeu. Et enfin, risque.
2: Péril.
0: Sport.
2: Ah.
0: Mais okay. Ça fait deux mots en
2: commun.
0: Hein.
2: Écoute, c'est pas mal.
0: Un suffit pour gagner. Arthur, c'est gagné. La PS5 SIM, elle est pour toi, voilà.
10: Trop bien. Merci beaucoup.
0: Et bah, trop content. Bah, tu peux être très content.
10: Belle journée.
0: Bah, belle journée et bon gros week-end.
2: Et bon week-end, ouais.
10: Merci beaucoup.
0: Tu fais le pont?
10: Non, bien sûr que non.
0: Pourquoi tu fais pas le pont?
10: Là-bas, parce que je suis en vacances la semaine prochaine, donc j'ai plus assez de congés.
4: C'est juste parce qu'il a plus assez de congés.
0: Sinon, il aurait fait le pont.
10: Simplement.
0: Ah, putain, c'est con. Un RTT prêt, tu te faisais 10 jours, dis-moi.
10: C'est exactement ça.
0: Bah, belle journée, t'auras de quoi t'occuper avec la PS5 SIM. Bravo à toi.
11: Merci beaucoup.
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0: Place à la justice. C'est le moment. Et là, on rigole plus. J'ai le marteau de la justice. Je suis un juge, bordel.
2: Ouais, oui.
0: Il y a les avocats aussi dans la salle. Il y a de la public.
2: On est nombreux.
0: Et il y a aussi des accusés. Première affaire du jour dans le tribunal Manu sur Énergie. Nous accueillons Roxane. Bonjour, Roxane.
14: Bonjour, monsieur le juge. Bonjour, monsieur, dame les jurés.
0: Bah, tu n'es pas encore accusé. Tu viens un peu te confesser. Parce que
14: oui.
0: Personne ne vous arrête pour venir au tribunal. C'est vous qui venez. Vous nous appelez, vous nous racontez votre cas, votre affaire. Vous demandez si vous êtes coupable ou pas. Le verdict va tomber, Roxane. Mais déjà, sois la bienvenue parmi nous parce que oui.
14: Merci.
0: Oui, tu as osé franchir le pas. Ouvrir les portes du tribunal Manu sur Énergie. Bon, faut qu'on commence. Allez, Roxane.
2: Allez,
0: c'est à toi, on t'écoute.
14: Alors, j'ai fait tomber le cadeau d'anniversaire de ma mère ce week-end en allant chez elle. J'ai fait comme si rien n'était. Et quand elle a ouvert, tout était cassé. J'ai joué la surprise. Oh non, mince, c'était cassé.
0: C'était quoi comme cadeau?
14: Un parfum.
0: Tu lui achètes un parfum, ça casse, tu dis rien. Et tu fais l'étonner quand elle l'ouvre et que
14: ouais,
0: c'est cassé.
14: Ouais, je fais, ah bah oui.
0: Bien, Nico.
4: Je me demande comment t'as pu faire ça, c'est sacré une maman, Roxane. Et surtout, je sais pas comment tu peux vivre carrément avec cette culpabilité, quoi.
14: Carrément.
4: Non, mais c'est vrai. Tu sais quoi, moi je crois au karma, fais gaffe au revers de bâton, petite coupable.
0: Oula,
2: la menace.
0: C'est quoi le revers de bâton pour une histoire comme ça?
4: La vie s'en chargera, on verra.
0: Oula. Nico a remonté sur les mamans, il est très touché.
4: Ah ouais.
0: Lorenza?
2: Bah, t'as pas voulu en prendre pour ton grade et gâcher la bonne humeur et la fête d'anniversaire. Et après, on t'aurait reproché ta maladresse. Là, c'est pas grave, tu vas racheter ça illico presto, te rattraper, basta, on n'en parle plus, non coupable Roxane.
0: Pas mal ça.
2: Ouais.
14: Ouais,
4: c'est
14: bien ça.
4: Ah ouais.
0: Voilà. Bon, t'as pas osé lui faire de peine.
2: Bah oui.
0: Pas...
14: Mais oui. Enfin, ça aurait été triste.
2: C'est toujours pareil avec toi, Roxane. T'as deux mains gauches et tout. Bim, ouais. Ça part en cacahuète, quoi.
0: Exactement. Puis alors, éditeur, je vais dire en plus, franchement, entre les deux sœurs, c'est toi que je détête le plus.
2: Oui.
0: Puis je vais dire un truc.
2: T'as jamais été ma préférée.
0: Et puis je vais dire un truc. Tu peux toujours te gratter pour la maison dans le sud pendant l'héritage. T'auras rien du tout. Encore une fois, dès que tu fais un truc, de toute manière, tu le pètes, tu le casses. Regarde, ma vie, même, tu me l'as cassé, ma vie à moi. Alors, qu'est-ce que c'est que ça? Allez, boum. Elle a... Tu mérites pas en plus de ça d'être coupable.
4: Elle est un peu soupolée cette maman.
2: Elle
0: adorait ce parfum. Qu'est-ce que je dis? Roxane, mais comme l'a dit Lorenza, il suffit que tu lui rachètes un beau cadeau et on n'en parle plus.
14: Oui, bah, je vais faire ça. Pour ce week-end.
0: Tu lui rachètes le parfum, en revanche, tu le fais livrer. Tu l'apportes pas toi-même. D'accord?
14: Ça marche, je fais ça.
0: On t'embrasse, Roxane.
14: Bonne journée, bisous.
0: Belle journée à toi. Le tribunal Manu sur Énergie continue. Nous accueillons Idriss. Bonjour à toi, Idriss.
15: Bonjour, monsieur le juge. Bonjour, monsieur, madame les jurés.
0: Qu'est-ce qui t'amène parmi nous, Idriss?
15: Alors, moi, j'ai publié une story sur Instagram dans laquelle on me voit rire avec une fille que je ne connais même pas, juste pour rendre un peu jaloux ma crush.
0: Oh là. Attends, c'est ta crush pour rendre jaloux, donc une fille avec qui t'aimerais sortir, c'est pas une ex?
15: Non, c'est une fille avec qui j'aimerais sortir.
0: Ok, on est dans la stratégie. On est dans la tactique. Lorenza?
2: Bah, c'est bien, Idriss, tu connais ton karaté. Des fois, on a besoin de ça pour qu'on ait un déclic.
0: Ah
2: et
0: ouais
2: que ça nous fasse réagir, tu vois. Donc, j'espère que ça a marché, non coupable, et puis j'adore ton prénom.
0: J'avoue que je suis assez d'accord avec ça.
4: Ah bon?
2: Ouais. Il faut que, des fois, on est un peu bête, nous. Tu sais, on pense qu'on est acquise et, enfin, que c'est tout, voilà, et on a besoin de voir ça.
0: Ça permet d'accélérer les choses.
2: Oui.
4: Ah ouais?
2: Là, on se dit, oula!
0: C'est un accélérateur de talent.
4: Alors que moi, c'est tout l'inverse. Je me dis que si tu vois, tu plais à ta crush, je me dis qu'elle aura pas besoin de ça pour faire un pas, quoi. Et au contraire, ça peut être risqué. Tu vois, elle peut elle aussi se dire, il kiffe quelqu'un d'autre, bye bye.
0: Ça, c'est le risque.
4: Bah voilà.
0: Mais ça, quand tu joues, voilà.
4: Donc moi, j'aurais pas pris de risque et je dis coupable, Idriss. Laisse plutôt, tu vois, faire l'amour.
0: Attends, non, mais il rigole avec la fille.
2: Oui, il fait rien de mal.
0: C'est pas non plus.
4: Mais c'est pour la rendre jalouse, quoi.
0: Bah, c'est pas pour la rendre jalouse, c'est pour déclencher quelque chose derrière. Moi, je trouve ça plutôt habile.
4: Ah ouais, c'est ce que vous auriez fait, monsieur le juge?
0: Alors, vraiment, si tu me demandes si je l'ai fait, non, parce que moi, à l'époque, il n'y avait pas encore les téléphones portables.
4: D'accord.
0: Qui faisaient les bonnes photos.
4: D'accord.
0: Il n'y avait pas les réseaux sociaux.
4: D'accord.
0: Il n'y avait pas tout ça. Mais, si évidemment ça m'arrivait maintenant, clairement,
2: vous
0: oui.
2: Vous le feriez.
0: Ah oui, ah, vraiment, et puis j'exclave de rire, j'en envoie plein, je mets super soirée, c'était incroyable, je fais même une vidéo.
4: Ah oui, carrément. D'accord, monsieur.
0: Je fais un reel avec marqué plus belle soirée de ma vie. Et là, clairement, je perds mon crush. Il risque, mais il est quand même temps de passer la seconde et d'aller la voir.
15: Ouais, bah, c'est ce qui est prévu, hein. On va attaquer.
4: Il va passer à l'attaque.
0: Et ben voilà. Et tu sais quoi? Si ça se passe bien, je pense que tu pourras lui dire.
2: Oui, bon. En fait, faut lui dire la vérité
0: voilà.
2: Après.
0: Je t'avoue, c'était pour essayer d'attirer
2: et
0: ton attention.
2: Et on trouve ça encore plus mignon. On est là, oh là là, mais t'es un malade, toi.
0: Oh
2: là là,
0: t'es trop mignon, là, tout ce que t'as fait pour moi.
2: Exactement.
4: Alors, Anza, elle est à deux doigts d'y aller, quand même.
0: Idriss. Allez, ressort de ce tribunal non coupable.
15: Ah, mais merci beaucoup.
0: Ben voilà, passe une belle journée, passe une belle semaine, et puis tiens-nous au courant, d'accord?
15: Allez, avec plaisir, merci beaucoup.
0: Ciao, bienvenue.
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0: 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Soyez les bienvenus dans ce mercredi, c'est le 13 mai 2026, on est bien. Je suis pas seul évidemment, comme chaque jour, il y a Lorenza qui est avec moi.
2: Bonjour.
0: Il y a Nico qui est là aussi.
7: Et bon week-end.
0: Et oui, effectivement. Mm-hmm. Effectivement,
2: mais
0: c'est
2: oui,
0: un
2: oui,
0: grand
2: oui.
0: week-end qui arrive.
4: On peut le dire.
0: Il y a eu plus de jours fériés que de jours travaillés au mois de mai, on est
2: ça,
0: d'accord.
2: C'est vrai. Ouais. Ça va nous faire bizarre la semaine pro.
0: Oh là, 5 jours de suite.
2: Oh là là.
0: Tu vas tenir, Lorenza?
2: On va tout donner. Hein.
0: Ah, tiens, mercredi, elle va se mettre en arrêt maladie. Mais quelle est la maladie? Habitude des jours fériés.
4: C'est trop pour toi.
0: On va écouter Tame Impala avec Dracula, Angèle et Justice avec What You Want. J'ai un classement des accents avant de doubler votre salaire.
2: Des accents?
0: Des accents des pays.
2: Mmh. Ok.
0: Il y a un sondage qui a demandé aux gens de classer les accents dans plusieurs catégories.
2: Ok.
0: Genre l'accent le plus sexy.
2: Ah, moi j'en ai deux là.
0: Alors vas-y, on voit.
2: J'ai l'accent british et l'accent espagnol.
0: Bah c'est pas eux.
4: Ah ouais?
2: Ah merde.
0: Non, l'accent le plus sexy au monde pour les gens, c'est l'accent australien.
2: Mais c'est il est dégueulasse.
0: Ah bon?
2: Pardon, oula. Excuse-moi.
4: Calme-toi. Oh.
0: Je connais pas l'accent australien, mais Lorenza a été en Australie.
2: Mais oui, en fait, il parle Yeah Barbie. En fait, c'est un peu en mode.
0: Il t'appelait comme ça? Yeah Barbie?
2: Non, c'est pour dire barbecue, ils appellent ça Barbie. Ah. You want to do a Barbie? Et ils ont un accent hyper.
0: Alors, excuse-moi, tous les Australiens sont pas des pervers. Hein,
2: Non,
16: You want a Barbie?
2: Parce que tout le monde aime bien faire des barbecues. Tu sais, c'était la phrase. Hey mate, et ils ont un accent hyper aigu du
16: you
2: nez.
16: Want a Barbie?
2: Oui, ça vient du
4: ça
2: nez.
4: Ça ressemble au Texas un peu là.
2: C'est moche.
0: Ah ouais, d'accord, ouais. Bon,
2: je suis choquée.
0: Bah écoute, voilà, je suis désolé.
2: Okay.
0: L'accent romantique le plus séduisant et le plus beau, d'après vous, quel
4: l'italien.
0: Est l'accent?
4: Italien.
2: Ouais.
0: Bah non, c'est pas italien.
4: Ah bon?
0: C'est le français.
2: Ah!
0: Le plus séduisant, le plus beau, le plus romantique, c'est le français.
4: D'accord.
0: Et quel est, on terminera par ça, l'accent le plus rigolo? L'accent le plus rigolo au monde. Eh ben non, c'est pas la Belgique.
4: Ah. Non.
0: Mais on est pas loin dans l'idée.
7: L'allemand?
0: Le plus rigolo, l'allemand?
4: Ah non, c'est pas drôle.
0: Il faut vraiment aimer se faire insulter. Hein.
4: Ah ouais.
0: Nico.
4: Non, le canadien.
0: C'est le canadien.
2: Ah oui, ouais. Bah oui, évidemment.
0: C'est un peu irlandais.
2: C'est vrai que c'est rigolo.
0: Et il est rigolo. Il a été aussi, alors je sais pas pourquoi, classé l'accent le plus ennuyeux.
2: Mais parce qu'il te saoule à la longue.
0: Ah bon? Oula.
2: Non, mais.
4: T'as du mal avec les autres pays, toi. Entre l'Australie et le Canada.
2: Alors, mais non, mais je
0: Lorenza,
2: les aime.
0: Lorenza, mais... les accents, on les base pas sur les ruptures qu'on a eues avec des ex. Hein.
2: Merde.
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0: 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Et ça peut vous arriver. On vous appelle en direct. C'est espace deux fois par jour à 7h05 et 8h05. Et on vous double votre salaire. La deuxième fois de la matinée, c'est maintenant. Avant d'écouter Tame Impala. Attention. Oula. Allô?
17: Allô?
0: Allô?
2: Tiens, on entend. Ah oui, c'est l'écho.
0: Ah, oula, tu nous entends?
17: Ouais.
0: Ah, y a de l'écho ou y a des gens derrière toi, y a un truc bizarre?
17: Non, du tout, non. Là, pour moi, je suis pas en haut-parleur ni quoi que ce soit.
0: Alors, c'est qu'il y a des fantômes dans le téléphone, mais c'est pas grave. C'est Clément de la Seine-sur-Mer dans le Var?
17: Ouais, exactement, c'est ça.
0: Clément, quel est le seul animateur radio qui loupe ton salaire?
17: C'est Manu sur Énergie.
0: Eh ben, c'est gagné.
17: Oh putain, bah, top, bah, merci beaucoup.
0: Clément, je t'annonce que nous allons doubler ton salaire.
17: Putain, bah top, bah merci beaucoup, ça va beaucoup m'aider.
0: Bah tant mieux. 1955 euros, c'est ce que tu touches chaque mois. On va le doubler, ça va faire 3910 euros. Quand tu dis que ça va beaucoup t'aider, tu vas te servir à quoi?
17: Eh ben du coup là j'ai ma nièce qui est réveillée il y a pas longtemps, donc je pense que je vais lui faire quelques petits cadeaux.
2: Oh, mignon.
17: Et puis après bah je voulais partir en voyage aussi cet été, donc pourquoi pas retenter le coup, parce que les prix des billets d'avion est beaucoup trop augmenté, donc on va voir.
0: Et ben,
2: incroyable,
0: voilà.
2: Franchement, c'est la régalade.
0: Mets tout dans l'avion, ta nièce elle en aura d'autres des cadeaux.
2: Oh, non.
17: non quand même pas la nièce avant quand même.
2: Bah oui.
0: Clément, 3910 euros, bravo à toi.
17: Eh ben merci beaucoup, j'y croyais vraiment pas.
0: Eh ben si, c'est ce que je dis à chaque fois, ça n'arrive pas qu'aux autres, tentez votre chance. Vous envoyez ça par SMS au 7-10-12, bravo à toi.
17: Eh ben merci beaucoup en tout cas.
0: Ciao et belle journée, bon gros week-end.
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1: Pour une victoire de l'équipe de France.
2: C'est pas tactile, toi.
1: Non, pas du tout.
3: Ouais, mais là, c'est le moment.
2: Ouais, vas, quoi.
1: Tu pars, t'es en groupe, et en fait, les gens au-dessus, les gens en dessous, ça devient tes meilleurs potes pendant une heure et demie.
3: Bah ouais, c'est ça.
1: Et là, t'es là, et tout le monde se serre dans les bras en disant bravo.
3: Mais
1: quoi.
3: Parce que vous autorisez à montrer vos émotions à ce moment-là.
1: Ouais.
3: C'est fou.
1: Bah oui. Florent, le producteur.
4: Il n'y a pas meilleur moment que quand t'intègres un groupe de gens qui sautent en même temps et que tu intègres avec eux et que tu pars en saut, c'est exceptionnel.
1: Alors ça s'appelle la fin de soirée sur Michel Sardou, les Canadiens du Canada.
3: C'est pareil, c'est même effet.
1: Vous voyez les îles Canaries ?
3: Bien sûr.
1: Eh bien, sachez-le, c'est mon info. Il n'y a pas de Canaries aux îles Canaries, il n'y en a jamais eu.
2: Oh. Ah, d'accord.
3: Bah, c'est moi. Bon, bah, okay. Voilà. Cocasse, hein.
1: Eh bah oui, c'est comme l'île Maurice. C'est pas un mec qui s'appelle Maurice qui a planté un drapeau là. Voilà, comme ça, vous le savez.
3: C'est fou.
1: Je vais raconter une histoire.
3: Oui.
1: Ça se passe en 1567. Ouh. Hans Steininger est le maire d'une ville en Autriche. Et il est décédé en 1567. Ah. Il s'est brisé le cou. Oui, c'est pas une histoire.
3: Ah, c'est pas fou, là.
1: Mais il s'est brisé le cou après avoir marché sur sa propre.
3: C'est pas.
2: Dis-nous que c'est pas ça.
3: Non.
1: Bah, je demande, sa propre quoi ?
3: Mais c'est pas son kiki.
1: Non, il aurait fallu avoir un très très long kiki.
3: Ah.
1: Non, je sais qu'on y pense tous, c'est pour ça que j'ai posé la question. Il n'a pas marché sur son propre kiki.
2: C'était quoi ? C'était une toge ou un truc comme ça, non ?
1: Non, c'était pas un vêtement.
2: Ah !
3: Ah bon ?
1: Non.
3: Mais c'est sur lui, ouais. Ses cheveux ?
1: Ouais, non, c'est pas ses cheveux.
2: Ah ?
1: Il s'est brisé le cou après avoir marché sur sa propre barbe. Ah. Il avait une barbe d'1m40. Et habituellement, sa barbe, il l'enroulait dans un étui de cuir. Ce jour-là, Hans Steininger, il a la flemme de mettre l'étui de cuir.
3: Et bim,
1: il marche dessus. Oh, le cou.
2: Ah, la flemme tue, quoi.
3: On dirait une blague.
1: Eh ben non, pas vraiment.
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1: Et vous avez vu ce que va faire Michou pendant la Coupe du Monde ?
3: Ouais, il va commenter sur les réseaux sociaux et tout, c'est
1: exactement,
3: trop cool.
1: Exactement, pour M6, il va commencer la Coupe du Monde.
3: Ça parle beaucoup.
1: Ça parle beaucoup.
3: Bah, y a des gens qui sont mitigés, genre c'est pas un professionnel, il prend la place des journalistes. Et il y en a qui trouvent ça super parce que ça rameute des jeunes et ça fait plaisir. Et moi, je fais partie de ces gens-là.
1: Mais bien sûr.
3: Voilà, c'est mon avis.
1: Mais tu sais quoi,
3: j'avais envie de le donner.
1: Faut pas avoir peur du changement. Moi, de mon temps, c'est vrai.
3: Exactement. Puis il va même pas commenter. Il fait juste des capsules sur les réseaux sociaux. Bah c'est voilà. Bien. C'est ça qu'on veut.
1: Si jamais mieux, c'est que ça qu'on veut.
3: Bah voilà. C'est ça.
1: Merci Lorenza.
3: Avec plaisir.
1: On va faire un petit tour du studio. Qu'est-ce que vous avez envie de partager avec nous ce matin, allez Nico?
2: J'ai fait de la merde.
1: Ah, t'as fait de la merde?
2: Ouais.
1: Attends, tu parles depuis toutes ces années ou...
2: Non, là, spécifiquement, il y a quelques jours.
1: Depuis que t'es dans l'émission avec nous, parce que là, on est tous ensemble. Là,
2: pour faire la merde. Oui, on peut en parler. Non, c'est que j'ai voulu repeindre tout seul un meuble de ma cuisine.
1: D'accord. Okay.
2: Et je l'ai fait, mais au bout de 3 jours, ça collait toujours et la peinture, elle s'est écaillée.
1: Et ça collait toujours. La peinture n'avait pas séché.
2: Ouais, ça collait, tu vois. C'était un peu pégueux, comme on dit dans le sud, tu vois. Ça ça collait un petit peu. Ça s'est écaillé. En fait, j'ai regardé le meuble, il est en bois. Et j'ai pris de la peinture spéciale métal.
1: Ah là là.
3: Merde.
2: J'avais pris un beau rouge chez Castorama. Il y avait écrit effectivement métallique dessus. Je pensais que c'était l'effet, tu vois, métallique.
1: Ah oui.
2: Je me suis dit putain, cool, mon meuble, il va briller un peu.
1: Oh, c'est la petite erreur classique. J'ai envie de dire du bricolo du dimanche.
3: Ouais, hein. Mais du coup, t'as niqué le meuble.
2: Exactement.
1: Ah bon
2: bah, il faut le décaper ou je sais pas quoi. Le poncer.
1: Ah mais tu peux gratter la peinture et puis poncer quoi.
2: Ouais, c'est chiant.
1: Ah oui, c'est chiant.
2: Tu peux aussi racheter un meuble du coup. Tu vois.
1: C'est ce que tu vas faire. C'est un gros meuble.
2: C'était un vaisselier. Ouais.
3: Oh non.
2: On aimait bien avec ma copine, tu vois. Puis je lui ai annoncé la bonne nouvelle. C'est un beau raté quoi.
1: Ah mais tu peux tenter de le récupérer.
2: Tu penses?
1: Non, je pense pas.
3: C'est trop moral.
1: Moi à ta place, j'irais. J'ai la flemme. C'est mort. Avec un peu de chance, tu le vends sur le bon coin.
2: Ouais.
1: Tu dis meuble poisseux.
2: Je vais le vendre plus cher. Oui.
1: C'est ce qu'on appelle un beau raté.
2: Ouais, exactement.
1: Écoute, ça arrive à tout le monde des beaux ratés.
2: Oh oui.
1: Dans le bricolage, putain, moi, la première fois que j'ai mis une tringle,
2: ouais.
1: Je me rappelle, pourtant c'est simple, normalement tu fais 2 trous à droite, 2 trous à gauche.
3: Oui.
2: Ouais, mais attends, il faut être de niveau.
1: Ah, mais j'ai bombardé 2 trous, moi, la première
2: c'est
1: fois.
2: C'est vrai.
1: Mais parce que tu sais pas comment il faut faire, donc tu penses pas à tout.
2: Ah,
1: donc tu fais tes trous et tu t'aperçois que c'est pas au bon endroit, c'est pas le bon axe, c'est pas.
3: Ouais.
1: J'ai mis des trous, mais partout sur ma tringle.
2: Tu fais des trous, mais tu sais pas le mur en quoi il est fait. Et les mèches de ton
1: truc.
2: Est-ce que c'est du béton ou est-ce que c'est du placo?
1: Ah non, et puis en plus, quand tu pousses avec la perceuse, en fait, maintenant je fais gaffe. Mais avant, tu pousses, et à un moment, ça part d'un coup.
2: Ouais.
1: Et là, boum, la perceuse, elle tape le mur et ça fait un énorme trou autour du petit trou.
2: C'est le problème.
1: C'est un enfer. T'as l'impression qu'il y a une mitraillette qui était passée, quoi. Florent, le producteur.
4: Ah, il te faut une perceuse à perforation. Ça rentre partout, ça rentre dans du beurre, c'est exceptionnel, hein.
2: Pourquoi il parle comme un vendeur de
3: perforation?
4: Ouais.
1: Oui, un perforateur, ça s'appelle.
3: Ouais. Ok.

0: Mais t'avais besoin de le dire, hein.
1: Ouais, j'avais envie.
0: D'accord.
1: Là, j'avais envie.
2: Tu sens la reconversion professionnelle tout petit, c'est qui arrive tout doucement.
0: Bah, il a envoyé son CV chez Laurent Merlin. Tu veux arrêter la radio? Tu veux faire bricot? C'est quoi?
1: Écoutez, le petit gilet sans manche, il peut m'aller. Hein.
2: Mais bien sûr.
0: Quel a été l'un de vos plus beaux ratos? Alors, pas forcément du bricolage.
3: Oui, parce que moi, j'en ai pas en bricolage, mais.
0: Alors, un raté dans ta vie?
3: Bah, j'avais 8 ans.
0: Donc
3: oui, mais c'est un beau raté, quoi.
0: C'est quoi?
3: J'étais une énorme fête de la famille, famille de mon beau-père.
0: Bernie.
3: Oui, exactement.
0: Le beau-père de Lorenza qu'on connaît, Bernie, quoi. Ouais.
3: Et on était énormément, et les enfants avaient droit de faire un petit spectacle. On pouvait chanter, danser. Ouais. Et moi, j'étais sur scène et j'ai chanté Pascal Obispo et Natacha Saint-Pierre
0: si on devait mourir demain.
3: Et j'étais hyper investie. Et ouais. En fait, je suis sur l'estrade, je chante et je vois tout le monde en face de moi qui commence à pleurer. Et moi, je me dis, je suis tellement émouvante, genre je suis douée, quoi.
2: The Voice.
3: Et en fait, non, c'est parce que quelqu'un était malade dans. Quelqu'un était malade dans la salle. Mmh. Et donc, ça allait pas fort. Et toi, mais je savais pas.
0: Mais t'avais 8
3: ans. J'avais 8 ans, on n'allait pas me dire, c'est en terminale, ouais, voilà.
2: Paf dans la queue.
3: Et là, c'est. Ouais.
0: Alors, la question que tout le monde se pose, est-ce qu'il est vraiment mort le lendemain?
3: Oui, la personne n'est... Alors, pas le lendemain.
0: Ah dommage.
3: Pardon.
0: T'as refait la chanson.
2: Si on devait mourir l'air dans un
0: an.
2: Quelle horreur.
0: C'est un très beau raté. Quel a été l'un de vos plus beaux ratés? Appelez-nous 0870 42 48.
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0: Et on parle de nos ratés ce matin. Quel a été l'un de vos plus beaux ratés? 0870 42 48. On va démarrer avec Marilou. Bonjour Marilou.
6: Salut l'équipe, salut Manu.
0: Sois la bienvenue parmi nous. Quel a été l'un de tes plus beaux ratés, Marilou?
6: Eh ben moi, j'ai fait un concours d'obstacles où je m'étais préparée pendant plusieurs mois avec mon cheval. Et il n'a pas sauté l'obstacle, donc je suis tombée par terre et puis j'ai été éliminée d'office.
3: Oh non.
0: Mais au premier...
6: Belle déception.
0: Au premier obstacle?
6: Ça m'est arrivé au premier obstacle, oui, malheureusement.
2: Il n'est pas en vie.
3: Oh, bah,
6: c'était le mauvais jour.
0: Et t'essayes pas de le refaire derrière, du coup?
6: Bah on est éliminé, donc on doit sortir de la carrière et puis après on se réentraîne à la maison. Mais
0: oui, t'es tombé.
6: Oui, voilà.
0: Ah ouais. Il y avait du public?
6: Et oui, il y a toujours un peu de monde autour des carrières.
2: Ça a été filmé?
6: Non, mais... c'est pour la vidéo.
0: Ah oui, ça doit être dur ça quand même. Tu vois, c'est.
6: Oui, moralement, on en prend un petit coup.
0: Bah ouais, quand tu après c'est pas la faute du cheval, il avait pas envie, quoi.
2: Oui,
6: non mais c'est les aléas, c'est sûr.
0: Ils ont envie de sauter les chevaux, ça leur fait plaisir.
6: Il y en a, c'est des réels, un réel plaisir, et puis il y en a d'autres qui aiment moins ça, mais.
2: Comme il aimait pas.
0: Comme les gens au travail.
6: Il y a
0: bien en fait.
6: Son jour. Ouais,
0: en fait, ils sont comme nous, les chevaux. Il y a des fois, t'as envie. Des fois, t'es content qu'il y a un week-end de 4 jours.
2: C'est ça. Les chevaux, parfois, ils te disent, bon, comme un lundi.
0: La seule différence entre nous et les chevaux, c'est que nous, quand on arrive au boulot, on fait pas caca par terre.
6: Ça, voilà, ouais, c'est préférable.
0: Merci beaucoup, Marilou, de nous avoir appelé. Quel a été l'un de vos plus beaux ratés? Lorenza, t'en as encore?
3: Oui, j'ai voulu impressionner mon crush dans un bar où il y avait des bars de pole dance.
0: Oh putain.
3: Et j'ai fait la maline et je suis tombée.
0: Bah ouais. Ah, parce que t'as jamais fait de pole dance?
3: Non, jamais. Mais j'ai voulu faire un peu genre, tu sais, danse un peu sexy autour de la barre.
0: Oh
2: et ton corps, il a dit non.
0: Mais non. Dis-moi honnêtement, t'avais un peu bu?
3: Oui, j'étais un peu éméchée. Ça m'a donné confiance en fait. J'étais pas déchirée, j'étais juste pompette, histoire d'avoir confiance pour danser, tu vois.
2: C'est dans ces cas-là où t'as envie de faire une photo de la personne en disant voilà, l'alcool était consommé avec modération.
3: Avec vraiment une modération de ouf, quoi.
0: Oh la vache. Ça t'a donné maintenant une bonne raison de faire attention quand tu vois que tu bois un verre d'alcool et que tu vois une barre de pole dance. Tu te dis,
3: c'est
0: les
3: fini.
0: Deux dans le même endroit ne vont pas.
3: Non.
0: Quel a été l'un de vos plus beaux ratés? Il y a Audrey qui est avec nous. Bonjour Audrey.
7: Bonjour l'équipe, bonjour Manu, ça va?
0: Mais on est bien Audrey, on parle de nos plus beaux ratés.
7: J'ai plus de voix. Ah bah, je suis désolée, j'ai plus de voix.
0: Bah, c'est ton raté du jour, je voulais participer à une émission de radio mais j'avais plus de voix.
7: Exactement.
0: Comment ça se fait que t'as plus de voix Audrey?
7: Je travaille trop je crois, il faut que je me calme.
0: Mais tu travailles, c'est quoi ton travail?
7: Je m'occupe d'enfants, adolescents et jeunes adultes aussi.
0: Ah oui, donc
3: et
0: parfois tu dois parler fort pendant longtemps et ça
7: et
0: te.
7: Je parle trop et en fait la fatigue prend le dessus et voilà.
0: On Audrey, dans deux secondes, Audrey va pleurer dans deux secondes.
3: Oh non.
7: Mais non, tout va bien.
0: Audrey, quel a été l'un de tes plus beaux ratés?
7: Mon plus beau raté, c'était la honte de ma vie. J'ai invité ma belle famille pour la première fois à manger et j'ai fait un tiramisu qui avait un goût de liquide vaisselle.
0: Un tiramisu goût liquide vaisselle.
7: Exactement.
0: Mais tu t'es planté dans les ingrédients?
7: Ben pas du tout. En fait, j'ai mis un sambon de frigo. Enfin, je pensais que c'était un sambon de frigo et c'était un sambon pour les toilettes.
3: Oh,
7: du coup,
3: oh non.
7: Tout ce qui était dans mon frigo a pris le goût du tiramisu et du liquide vaisselle, du coup. Mais on a mis une bonne semaine à comprendre pourquoi.
0: Mais pourquoi liquide vaisselle? C'est le désodorisant, c'est pas odeur liquide vaisselle?
7: Ben, ça goûte savon, en fait. Et du coup, on pensait que j'avais mal nettoyé le plat, mais j'ai mis une bonne semaine à comprendre ce qui s'était passé. Et comme j'ai fait un drive,
0: j'avoue que j'ai pas compris.
7: J'ai mis un sambon.
0: Pourquoi le goût savon?
3: Mais parce que
7: en fait, le désodorisant, c'est un goût de savon, en fait, dans la bouche.
2: Et comme il y a trop d'odeur dans le frigo, la bouffe a pris l'odeur.
7: Ouais, c'est ça.
2: La
7: bouffe dans mon frigo a pris le goût.
3: Mais elle pensait qu'elle avait mal nettoyé son plat, quoi.
7: Exactement.
0: Oh la vache.
7: Et on s'est rendu compte au bout d'une semaine que c'était à cause du désodorisant qu'il y avait dans le frigo. Et quand j'ai regardé sur le ticket de caisse, en effet, c'était un désodorisant de toilette.
3: C'est un très beau raté, ça.
0: C'est vraiment, c'est ouais. Voilà. Ça, tu peux y en
7: dire. Maintenant, à chaque fois que j'invite ma belle famille, j'ai droit. Est-ce que t'as bien lavé tes ustensiles?
0: Ah, tu peux vraiment dire que c'était un plat de merde. En tout cas. Voilà. Merci beaucoup, André, de nous avoir appelé.
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0: C'est parti, voici comme chaque jour. Les sondages du matin. Tout le monde participe, on y va. 3 hommes sur 10 préféraient aller chez le dentiste que chez cette personne. Quelle est cette personne, Florent, notre producteur?
1: Garagiste.
0: C'est pas le garagiste et c'est pas un métier.
1: Ah.
0: 3 hommes sur 10 préféraient aller chez le dentiste que chez cette personne.
3: Leur boss?
0: Ce n'est pas leur boss.
2: On le connaît personnellement ou pas?
0: Enfin, ça peut être leur boss, mais c'est pas un métier. C'est c'est pas de rapport avec le travail.
3: Ok.
2: Une personne qu'on connaît personnellement. Enfin, ouais,
0: Ah oui, bien sûr, évidemment. Exactement. Parce que t'es invité chez elle, en fait, en gros.
2: Ah.
0: Mais tu préférerais aller chez le dentiste que chez cette personne. Aurélie, au standard?
9: C'est quelqu'un de la famille?
0: C'est. Oui, on peut le dire ça.
3: C'est des vieux, des grands-parents?
0: Ça peut être des vieux, mais c'est pas les grands-parents.
2: La belle-mère?
0: C'est la belle-mère, absolument. Trois hommes sur 10 préféraient aller chez le dentiste que chez leur belle-mère.
3: C'est fou,
0: mais c'est vrai que moi, l'année dernière, je me suis fait refaire toutes les dents.
2: C'est bizarre, hein?
0: C'est. Ouais, non, c'est un peu too much.
3: Oui, bah oui.
2: Il faut y aller, quoi.
3: Moi, j'adore les belles-mamans, enfin, je sais pas ce que.
0: Non, c'est parce que t'adores les belles-mamans des autres.
2: Oui, oui, puis t'es pas en couple.
3: Non, pas encore,
0: voilà.
3: Mais quand je le suis, et je l'ai été, enfin, genre, j'adore à chaque fois les beaux-parents, moi.
0: Oui, mais enfin, tu t'es séparé, hein.
3: Oui, ben bah, malheureusement.
0: Bah, c'est la faute de la belle-mère.
2: Ouais. Parce que toi, tu l'adores, mais pas elle.
0: Non, mais en plus, moi, j'ai rien contre ma belle-mère, mais bon, c'est pas.
2: T'aimes bien la taquiner un peu?
0: Honnêtement, mon dentiste est devenu un pote, donc je préfère aller chez mon dentiste. Une personne sur deux qui en achète un chaque année dit ne jamais s'en servir ensuite. Qu'est-ce que c'est, Nico?
2: Un maillot de bain.
0: C'est pas un maillot de bain.
3: C'est à la maison?
0: Oui, enfin tu. Oui, tu
3: on
0: peux
3: l'utiliser à la maison.
0: Tu peux l'utiliser à la maison, oui. Florent?
1: Un livre de recettes?
0: Non, mais avec le livre en avance.
3: Ah! C'est de la papeterie.
0: On est totalement dans la papeterie, Lorenza, absolument. J'aime bien le mot papeterie, qu'on utilise de moins en moins.
3: Oui, mais il ne faut pas que ça se perde. Hein.
0: Alors, il y a plus cette phrase qui est incroyable, qui dit « Faut que j'aille à la librairie papeterie ».
3: Ben oui, bien sûr.
0: C'est vraiment dommage. Nico.
2: Est-ce que c'est de l'ordre de l'intercalaire?
0: Non, c'est pas aussi précis que ça.
2: D'accord.
0: C'est de la papeterie, mais c'est pas de la papeterie de classe, par exemple. Ah. C'est pas pour aller en cours. Florent.
1: Un calendrier?
0: C'est pas loin de ça, c'était un agenda. Une personne sur deux qui achète un agenda chaque année ne s'en servira jamais ensuite.
2: Non, c'est rare. Hein.
0: Mais c'est surtout rare d'avoir quelqu'un qui achète un agenda.
3: Bah oui, généralement,
2: ça gratuit. La femme faisait ça, ouais, elle notait tout. Tous ses rendez-vous, tous les trucs.
0: Non, mais elle l'achetait un agenda?
2: Elle l'achetait et chaque année, il y avait tous les rendez-vous dedans.
0: Vous voyez ce que c'est?
2: Ah ouais, un téléphone.
0: Bah oui.
2: Je lui ai dit 1000 fois qu'il y avait un téléphone, mais elle préférait écrire.
0: Moi, les derniers agendas que j'ai eus, c'était, après, je les ai refusés d'ailleurs, c'était à la banque.
3: Ah oui, moi aussi. Ah oui, mais il l'offre.
0: Mais chaque année, il m'offrait un agenda de la banque. Début, je trouvais ça cool.
2: Ouais.
3: Parce que tu crois que c'est un cadeau, quoi.
0: Et ouais, voilà. Puis ensuite, et chaque année, là, et moi j'ai fait, mais.
3: J'en ai pas besoin.
2: Je veux de la thune. On s'en fout, tu vois.
0: Oui, non, l'agenda, non, on trouvait des cadeaux un peu plus sympas.
2: Faites sauter les agios, tu vois.
0: Alors non, apparemment, non, ils voulaient pas. C'était un agenda. Une femme sur trois qui ne l'est pas de base, l'a pourtant déjà été au moins une fois dans sa vie. Elle a déjà été au moins une fois quoi, d'après toi, Lorenza?
3: Radine?
0: C'est. Non.
3: Non, mais tu vois.
0: Non, c'est pas ça. Okay. C'est pas le caractère.
3: Ah.
0: Nico.
1: Infidèle.
0: Infidèle, ce n'est pas ça. Florent.
1: C'est lié au physique?
0: Oui. Une femme sur trois qui ne l'est pas de base l'a pourtant déjà été au moins une fois dans sa vie.
3: C'est au niveau des kilos?
0: C'est pas au niveau des kilos.
2: Ça se voit quand elle est habillée ou pas?
0: Ah, complètement, oui.
2: Ah.
0: Ah oui, bien sûr. Aurélie, au standard?
9: Au niveau de ses cheveux?
0: Oui, absolument. Une femme sur trois qui ne l'est pas de base a été au moins dans sa vie une fois blonde.
3: Ah oui, bah oui.
2: Pour tester, ouais.
3: Teste.
0: Bah, bah ouais. Ma femme, elle l'a fait, ça.
3: Ah elle bon était blonde.
0: Ah mais elle a été tout.
3: Ok.
2: C'est vrai. Oui, mais c'est beaucoup cherché.
0: C'est
3: oui, mais là, alors elle est claire de cheveux, là. Plus bah, les châtains, je
0: ça
3: pense.
0: Ça dépend de quelle journée. Mercredi.
3: Ouais.
0: Je pense pas, non.
3: Ah bah.
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0: raté. On vous prend au téléphone, on peut se refaire un petit tour du studio des ratés. Florent, notre producteur.
1: Moi, c'était en déménageant. En fait, je me suis mis à papoter avec un voisin qui était devant l'immeuble. Et je lui dis, je suis content de partir parce que vraiment, l'immeuble est moche, quoi. Et en fait, c'était l'architecte de l'immeuble.
0: Non.
2: Non.
3: La probabilité.
0: Mais qu'est-ce qu'il foutait là, l'architecte de l'immeuble?
1: Il vit dans sa création, quoi.
0: Oh merde.
1: Ah ouais, non, c'était. Du coup, je suis parti assez rapidement.
2: Il a dit quoi?
1: Il m'a dit c'est moi l'architecte.
0: Mais t'es sûr que c'était vrai? C'était une vanne?
1: Ah non, c'était vrai, vraiment. Mais ça se voyait que c'était. Il l'a mal pris quand même.
0: Merde.
1: Ah oui, tu sais, c'était extérieurement, c'était des balcons un peu en triangle.
0: Ça, c'est parce qu'il voulait économiser sur le béton. Hein.
2: Heureusement, t'es parti, tu devras plus le voir.
1: Ah je pense qu'il veut plus me voir sur ça.
0: Alors, non, a priori, effectivement. Non. Quel a été l'un de vos plus beaux ratés, Nico?
3: Oh, mon mariage?
2: Allez!
0: Alors, tu sais quoi? T'es dans une phase. Parce que tu dis ça, mais après.
3: Non, mais tu dis raté parce qu'effectivement, c'était pas le but de ma vie, tu vois. Je m'étais pas dit, tiens, je vais me marier pour ensuite divorcer.
2: Mais t'as eu deux beaux enfants.
3: Totalement, je suis d'accord.
0: Ben voilà.
2: C'est un passage.
0: Vous êtes plus ensemble, c'est un raté, c'est pas un raté.
3: Oui, c'est plus le divorce qu'un raté pour l'instant parce qu'effectivement, ça coûte un peu
0: d'argent. Ça dépend, de ton côté il est raté, de son côté il est réussi, tu vois.
3: J'ai l'impression que
2: ça se prise,
3: ça se profile comme ça.
0: Ça, c'est une question de prix,
2: c'est
3: une question de compte en banque.
0: C'est rare que les deux personnes dans un divorce disent c'est raté.
2: Ça, c'est vrai.
0: Et c'est rare aussi qu'elles disent tous les deux c'est réussi.
3: Ouais.
0: Juliette est avec nous. Bonjour Juliette.
4: Coucou Manu, coucou les wawas.
0: Bienvenue sur Énergie. Juliette, quel a été l'un de tes plus beaux ratés?
4: Eh bien moi, mon plus beau raté, c'est mon mari a bien invité son patron à déjeuner à la maison. Et à la fin du repas, au lieu de mettre du sucre, j'ai mis du sel.
0: Juliette, je suis désolée, on t'entend pas très bien.
4: Ah, pardon.
0: C'est pas grave, c'est pas de ta faute.
3: On dirait la fille du Mike Drive.
0: Oui,
2: c'est vrai.
0: C'est exactement. Bonjour, bienvenue chez McDonald's, vous voulez quoi?
4: En fait, mon mari avait invité son patron à la maison, à déjeuner, et je me suis trompée, j'ai mis du sel dans le café à la place du sucre.
0: Oh, c'est pas méchant.
2: C'est pas grave.
3: Il s'est fait virer.
4: Non, il a eu sa promotion. Voilà.
0: Bon,
3: ça va, alors tout roule.
0: Il a eu sa promotion, t'as mis du sel. Maintenant, il faut que tu continues à mettre du sel partout.
3: Voilà.
0: Voilà, bien sûr. Voilà.
4: Pas génial quand même.
0: C'est rien du tout, Juliette. Et on va prendre une grande frite aussi. Merci beaucoup de nous avoir appelé. Il y a Kevin qui est là. Bienvenue, Kevin.
5: Ouais, salut Manu, salut les ouin-ouin.
0: Sois le bienvenu sur Énergie. Kevin, quel a été l'un de tes plus beaux ratés?
5: Merci. Alors, moi, c'est moins glamour que pour Nico, mais une fois à l'aéroport, j'ai confondu ma valise avec celle d'un inconnu. Et du coup, je m'en suis rendu compte que quand je suis arrivé à l'hôtel.
2: Oh, le seum.
0: C'est une de mes plus grosses peurs à l'aéroport.
2: Peur,
0: ouais, je regarde en fait toujours s'il n'y a pas une valise qui est comme la mienne.
3: Ouais.
0: Parce que j'ai pas envie qu'on prenne la mienne et j'ai pas envie de prendre celle d'un autre.
3: Tu sais, quand t'as la tienne qui arrive sur le tapis, tu regardes et tu te dis, putain, pourvu qu'il y ait personne qui la touche. Parce que t'as envie de crier.
0: Mais en plus, il y a des gens, des fois, qui sont hyper nerveux si tu leur dis c'est la mienne. Quoi, c'est la tienne, c'est la mienne. Oh là.
3: C'est vrai qu'ils ont entendu. C'est un bon résumé du monde en ce moment.
2: Dès que tu tapis à l'aéroport. Ouais, c'est vrai.
0: Globalement, dans le monde, les gens, tu frôles un peu. Qu'est-ce que tu en fais? Rien, bonjour.
3: C'est juste ma valise.
0: C'est pour récupérer. Et en plus, les valises à l'aéroport, quand tu vas les récupérer, des fois, t'as tous les gens, les spécialistes sont autour.
3: Ah ouais.
0: Et ils sont autour avec leur énorme caddie là.
2: Et tout près de là où ça sort pour être le premier à récupérer, quoi.
0: Et toi, t'attends et quand tu vois ta valise arriver, elle arrive avant celle des gens qui sont là depuis 4 heures. Et t'es obligé de passer entre les gens et ils te jugent.
2: Bien sûr.
3: Mais parfois, t'en as qui attendent au mauvais endroit. Ça, j'aime bien ça. Tu sais, quand t'as des gens, ils sont agglutinés à un endroit et en fait, ça sort de l'autre côté.
0: Et là, tu vois tout le monde bouger d'un coup. Merci, Kevin, de nous avoir.
5: Il n'y a pas de quoi. Bonne journée.
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0: Il y a un gros week-end qui arrive. On va écouter K-pop Demon Hunters, Zao et MC Solar comme Caroline. Et à propos de Zao et MC Solar.
2: Allez.
0: Ça faisait un mois que j'avais dit à Florent, notre producteur, ce serait cool d'avoir Zao, de recevoir Zao.
2: Ouais.
0: Et tu me disais, vous aviez envoyé un mail, vous n'aviez pas de réponse.
1: Eh oui.
0: Et ils ont eu enfin une réponse hier et on sait pourquoi elle ne répondait pas.
1: Eh oui.
2: Qu'est-ce qui s'est passé?
0: C'est qu'elle n'est pas en France.
1: Elle est au Québec.
2: Ah bon?
0: Et elle vit là-bas?
1: Oui.
0: Eh ben, je savais pas.
3: Ah bah, moi non plus.
0: Je savais pas non plus, on apprend
2: des choses.
0: Donc du coup c'est compliqué pour l'avoir. Mais du coup, elle revient en France de temps en temps?
1: Normalement, on avance sur une possible date. Bientôt 2027. Non, ça c'est.
2: Yes.
0: Ah, c'est du bientôt.
1: Non, je vais pas trop m'avancer parce qu'après si c'est pas bon, mais on avance sur une date.
0: Mais genre avant la fin de la saison.
1: Oui, bah oui, de.
0: Genre en juin.
1: Genre bah de toute façon, il y a pas 20 000 mois possible techniquement, mais. Genre en juin, ouais, début juin peut-être.
0: Oh, ok. Et on aurait été la chercher. Hein.
1: Ah bah là.
0: 9h05. On va l'écouter, Zaou avec MC Solar. On va vous offrir un iPad aussi, l'iPad 11e génération. Dans 5 minutes, on joue ensemble. Vous nous appelez au 0870-4248. Avant ça, c'est le moment de l'astuce du jour. Oui, c'est un truc que je viens d'inventer maintenant.
2: Ouais, parce que j'allais dire, on n'a jamais fait ça.
0: On n'a jamais. Mais c'est quand même le moment de l'astuce du jour. Vous avez des fois des moments où vous avez des trous de mémoire.
2: Tout le temps.
3: Ça arrive.
0: Il y a une étude qui est sortie et qui dit que si vous avez un gros trou de mémoire, faut essayer de claquer les doigts. Comme ça, tac.
3: Ok.
0: Apparemment, on serait plus à même de se remémorer nos souvenirs en claquant les doigts.
2: Ah ouais.
0: Je ne sais pas pourquoi. Ouais, Nico.
3: Non, mais j'ai déjà vu ma mère, c'est qu'il dit attends, mais comment il s'appelle lui déjà là?
2: Ah oui, il fait comme ça.
0: Exactement.
3: Et peut-être que c'est ça qui fait revenir.
0: Ouais, c'est marrant parce que les personnes qui font ça, souvent, c'est les personnes âgées. C'est celles qui ont le moins de mémoire.
2: Oui.
0: Fin de la théorie.
2: Voilà. Bienvenue.
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0: T'arrives. Excusez-moi, je ramassais ma boîte à chaussures. Je suis à l'âge où pour ramasser ma boîte à chaussures, je baisse pas mon dos, je baisse mes jambes parce qu'on m'a dit que sinon ça pouvait bloquer le dos.
2: Oui, mais c'est mieux. C'est très bien de faire ça.
0: Eh bien, merci.

0: 10, Annabelle est là. Bonjour Annabelle.
1: Bonjour Manu, bonjour l'équipe.
0: J'ai pour toi le dernier iPad. L'iPad 11e génération. Il est pour toi Annabelle si tu gagnes ce matin. Ah, qu'est-ce qu'il y a dans la boîte à chaussures de Manu? J'ai une boîte à chaussures dans laquelle il y a quelque chose. Tu vas avoir 2 minutes pour trouver ce qu'il y a dedans. Le petit truc, c'est que tu ne seras pas seul parce que toute l'équipe peut participer.
2: On est à fond.
0: Vous avez le droit en 2 minutes de faire toutes les propositions que vous voulez. Vous pouvez poser toutes les questions que vous voulez, sauf que, c'est important, je ne peux répondre que par oui ou par non. Mm-hmm. Vous pouvez tenter de poser une question par laquelle je ne répondrai pas par oui ou par non.
3: D'accord.
0: Mais je ne répondrai pas.
2: Ok.
0: Parce que là, on ne rigole pas. Parce que là, il y a un beau cadeau en jeu.
2: Oui.
0: 2 minutes pour savoir ce qu'il y a dans ma boîte à chaussures. Attention, petit indice, je la secoue.
3: Oh, c'est petit, ouais.
0: C'est parti.
3: Est-ce que c'est en plastique?
0: Oui, c'est en plastique.
1: Ah.
0: Annabelle?
1: Est-ce que c'est utile?
0: Ah oui, c'est utile, absolument.
2: Ça se mange?
0: Non, ça ne se mange pas.
3: C'est la partie de quelque chose?
0: C'est la partie de quelque chose.
2: Un capuchon?
0: Putain.
4: Oh,
3: oh
4: la vache.
3: Allez, on rejoue dans 5 minutes.
0: Non mais attends, ils sont déconnés.
2: Non mais c'est quand il a dit et la partie de quelque chose,
3: ouais.
2: Le bruit.
3: Et c'est vrai que le
2: petit,
3: bruit.
2: Petit, je me suis dit, c'est le capuchon d'un stylo.
0: C'est bah voilà, putain. C'est oh le là. Capuchon d'un stylo, Nick.
3: Tu sais que j'ai failli poser la question en premier en plus.
2: Oui.
0: Alors je vais vous dire un truc.
3: T'es déçu?
2: Plus,
3: oh, il jette ça. Hey, t'as non, jeté attends, la boîte à chaussures.
2: Est-ce qu'on peut dire la vérité? Orante nous a dit, bah vous allez jamais trouver, ça va être dur et tout. Eh bah bim.
5: Record, je pense.
0: Ah putain, mais ouais. C'est quoi? Il y a. Toutes les questions se sont enchaînées.
2: Ouais, ouais. C'était bien placé.
0: Oh mais comment vous vous dites c'est la partie de quelque chose?
2: Ben c'est grâce à Nico.
0: C'est tout petit. Ouais. Puis j'étais content, ça avait bien commencé parce que je dis c'est en plastique et Lorenza elle dit ça se mange. Donc je me dis ok, elle est out, elle. Ok, c'est bon, ça s'est réglé avec Lorenza.
3: Elle va te coucher.
0: Wow. Annabelle, l'iPad 11e génération, il est pour toi.
1: Merci beaucoup, je suis très émue, merci.
0: Oh,
3: c'était facile pour le gagner celui-là.
0: Ah bah,
1: oui. Oui, non, j'en reviens pas, merci beaucoup.
0: Bah tu peux en venir, hein. C'est... même moi non plus, j'en reviens pas, j'avoue, je suis un peu... je suis pas un colombe, je suis ronchon. Bravo à toi Annabelle, on t'embrasse fort.
1: Oh merci, gros bisous à l'équipe, merci.
0: T'as le prochain, je vais vous dire un truc.
3: Une tronçonneuse.
0: Ah non, non, c'est pas une tronçonneuse, il me prendra le modèle de la tronçonneuse et le numéro de série.
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0: C'est son anniversaire aujourd'hui à Nikos.
2: Oh,
0: il a 58 ans.
2: Ah ouais, ben.
0: Mais il est là.
2: Ben, il est en place, hein.
0: Il est là, il est toujours là, il est fin,
2: il chante,
0: lancé.
2: Il fait de la photo, il anime. Quel
0: fait,
2: homme.
0: Mais je crois qu'il a fait une exposition de photos.
2: Ouais.
3: Ouais.
0: Il
2: est fort. Hein.
0: Il est en place. Et puis quand il a rien à foutre, il dit tiens, je vais me faire un petit Energy Music Award. J'ai rien à faire ce week-end. Allez, je vais les présenter. Il est incroyable. Et ensuite, un pour ou contre ce matin. Ça fait très longtemps qu'on l'avait pas fait. Le principe est simple. On dit des choses et les autres disent s'ils sont pour ou s'ils sont contre. Vous êtes avec nous au 0870-42-48. Qui veut lancer les hostilités?
3: Moi aussi.
0: Oh là, ouais, c'est chaud là. Bon, allez, vas-y, Nico.
3: Les paddles gonflables. Pour ou contre?
0: Bah déjà, je suis alors le paddle en lui-même. Alors ouais, attention, parce que tout le monde mélange paddle et paddle.
3: C'est pas la même chose.
2: La planche là.
0: Ouais, alors paddle, c'est
3: mini tennis là.
0: C'est le truc voilà pour les enfants là.
2: Tu vas en fâcher plus hein.
3: Alors qu'est-ce qu'il va dire sur le paddle?
0: Et le paddle, c'est le surf pour les enfants.
3: D'accord, ça marche.
0: Paddle, c'est vous avez déjà vu
2: mais
0: des
2: c'est
0: gens
2: la planche, là.
0: Sur l'eau, voilà, c'est une ouais, planche ouais. Et comme un surf en fait. Et les gens, ils pagayaient debout dessus.
3: Et j'ai un gros coup de gueule sur les paddles gonflables.
2: Mais déjà... moi, je pensais que tous les paddles étaient gonflables.
3: Ah bah non, t'as des planches comme la planche à voile ou le surf.
2: Ah justement. Oui, ok.
3: Et le problème, je trouve que t'as des loueurs, t'as de plus en plus de loueurs de paddles, ça je trouve ça très cool. Continuez, faites votre taf, etc. C'est bien. Les bordels. Non mais ils vendent des paddles gonflables qui sont pas chers. Donc effectivement, tout le monde se ramène à la plage avec un paddle gonflable. Et ils le gonflent sur le côté là sur le parking.
2: Oui, oui, je sais.
3: Et ils le mettent à côté de leur serviette et ça te prend 6 emplacements sur la plage.
2: Ah donc t'es contre.
3: Ah mais je suis totalement contre.
0: Pourquoi tu ne viens pas, je sais pas, surveillant de baignade?
3: Ah putain, je sifflerai toutes les 2 secondes.
2: Ah, oui, bah,
3: ils ont
2: oui.
3: pas de paddle quoi.
0: Mais ils ont le droit de mettre leur paddle.
3: Ils ont le droit, mais c'est le bordel. À un moment donné, tu peux plus mettre ta serviette.
0: Attends,
3: il y a beaucoup moins de place.
0: Alors, pour être déjà allé à la plage avec Nico.
3: Ouais, vas-y.
0: Donc il n'aime pas. Le mec il est chaud.
2: Ouais, vas-y, balance.
0: Il va sortir une mètre de baseball.
2: Vas-y.
3: Je suis un peu sanguin. Je suis tendu en ce moment.
2: Non, pas du tout.
0: Non, mais il critique un mec qui met son paddle gonflable sur la plage.
3: Ouais, parce que moi je le mets pas, moi.
0: Mais non, mais tu mets 10 000 trucs à la plage.
3: J'ai ma chaise de plage.
2: Et t'as une remorque pour enfants aussi.
0: Oui,
3: je me mets sur le côté.
0: T'as une remorque pour aller à la plage, mec.
3: C'est moins gros qu'un paddle.
0: Mais on a l'impression que le mec, c'est un livreur de chez Boulanger, il arrive. Qu'est-ce que tu fais?
3: Je peux te livrer des trucs, si tu veux. Bon, ok. Donc vous êtes contre ça et contre moi, quoi.
2: Ouais. Non, c'est tout.
0: On n'est pas contre toi.
2: Moi, je suis ni pour ni contre, parce que...
0: Qu'est-ce qu'elle a, la Suisse, là? Non, mais...
3: Allez, un avis, on veut.
2: Bah, mettez-vous, enfin, utilisez ça comme transat, le paddle.
0: Oui, c'est bien, ça va pas piquer le dos.
3: C'est parfait, ça.
0: Ça, ou bien une clôture avec des barbelés. Eva est avec nous. Bonjour, Eva.
4: Salut, Manu. Salut, tout le monde.
0: Sois la bienvenue parmi nous. T'avais un pour ou contre à nous proposer.
4: Vous êtes pour ou contre les tomates chaudes, par exemple dans les burgers?
2: Voilà, là, on soulève un vrai débat. C'est dégueulasse.
3: C'est dégueu, c'est pas franc, les tomates chaudes.
2: C'est dégueu.
0: Contre. Putain, c'est chaud. Non, mais ça,
3: quand tu vois une tomate, t'as envie de fraîcheur. Ou alors, putain, fais-moi une sauce tomate.
2: Oui, mais, voilà, je suis entièrement d'accord avec
0: Mais la tomate, elle est fraîche, sauf que quand tu la mets sur la viande, elle devient chaude un peu.
3: Ouais, c'est pas sympa.
2: Et il n'y a rien de pire que la tomate tiède, c'est encore pire.
3: C'est comme la salade, tu vois, la salade chaude, effectivement. C'est
0: sur parce que à ce moment-là, demander un steak surgelé, hein. Elle sera froide, votre tomate.
3: C'est pas ouf.
0: Attendez, il y a le producteur de l'émission, la voix de la sagesse, qui lève la main. C'est mignon.
5: Contre les tranches de tomates dans les burgers et tout, mais pour la tomate farcie. Parce que tomate chaude avec la farcie, ça, c'est bon. Et
0: là, je crois qu'on parle des tranches. On parle des tranches de tomates qui normalement sont froides et qui, dans le burger, deviennent chaudes.
2: Et là, t'as la peau qui s'en va toute seule et tout.
5: Ça, contre, complètement.
0: Ouais, mais alors, encore la tomate chaude, moi, ça me gêne pas. C'est vraiment c'est la salade verte. La salade verte qui devient chaude et qui est toute ramollie, on a l'impression vraiment, c'est genre.
3: T'as fait rigueur.
0: J'arrive pas à bander, quoi. Parce que c'est vraiment.
3: Ça me rappelle du souvenir.
0: Quand je vois cette salade, ouais.
2: Cette comparaison,
0: j'ai envie de lui dire, c'est pas grave, on recommence dans un quart d'heure. Ah, Eva, tu nous as fait rêver. Merci beaucoup de nous avoir appelés.
4: Merci à vous. À plus tard. Bonne journée.
0: Gros bisous. Pour ou contre, Lorenza?
2: Les chaises hautes dans les bars.
0: Les chaises?
2: Je déteste ça.
0: Ah, donc, oui, mais avec les tables hautes, alors?
2: Oui. En fait, j'aime pas quand mes pieds ne touchent pas le sol. Genre, quand il n'y a pas de petit rebord ou. Je sais pas, toujours trop haut, t'es pas confortable manger ou
0: dans les chaises hautes en général, t'as une petite barre pour mettre les pieds.
2: Oui, mais même, t'es jamais à l'aise en fait.
3: Moi, je reste debout aussi, moi.
2: Ouais, moi aussi.
3: Mais à côté du tabouret, ou alors parfois tu poses une fesse sur le tabouret, mais tu sais, t'es un peu en. T'as ton pied qui se lève parce que c'est un peu trop.
2: C'est pas agréable.
0: Il y a des restos où il y a des trucs comme ça haut, et moi, j'aime bien.
3: Ah, t'es pas bien. Quand on tourne dans un resto, on te met genre au comptoir.
2: Je déteste.
3: Non, mais et que t'es justement sur les chaises hautes, franchement, c'est pas.
0: Ça dépend quelle chaise haute, ça dépend quelle.
2: Non, mais t'es jamais confort, j'aime pas.
3: Ouais, t'as l'impression d'être un arbitre au tennis. Ouais. Tu vois,
0: faute. On peut continuer encore un peu, allez, pour ou contre. 0870 42 48, vous venez avec nous.
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0: Je vous avais dit que j'étais passé sur iPhone.
2: Ah oui, mais ça, c'est quand même un truc de fou.
0: Eh ben, il y a un truc qui me perturbe.
3: C'est quoi?
0: Je suis désolé. Prenez votre clavier.
2: Oh là là, qu'est-ce que t'as?
0: Ok, mettez-vous genre sur WhatsApp et comme si vous vouliez m'écrire un message.
2: Ouais.
0: Ok.
5: Vas-y.
2: Ouais.
0: Et vous tapez par exemple top T-O-P. Vous la répondez, c'est super, c'est top.
3: Ouais.
0: Point d'exclamation.
2: Voilà.
0: Ok, et vous me l'envoyez.
2: C'est fait.
0: Ok, Lorenza, c'est bien. Nico, vas-y.
3: Quand j'arrive. Top.
0: C'est trois lettres, hein.
3: Ouais, je sais.
0: Florent me l'a envoyé.
3: C'est bon?
0: Ok, j'ai un problème.
3: Qu'est-ce qu'il y a?
2: Qu'est-ce que t'as?
0: Eh ben, en fait, vous, le point d'exclamation, il y a un espace entre le P et le point d'exclamation.
3: Oui, pourquoi?
2: Parce qu'on le met?
0: Eh ben, moi, quand je mets top et que je mets un point d'exclamation, il met pas l'espace.
5: Il faut cliquer sur l'espace.
2: Tu dois cliquer sur l'espace.
0: Eh ben, alors je mets un espace, je mets le point d'exclamation. Ah ouais.
2: C'était juste ça le problème.
0: Oui.
3: Je pensais que c'était une question d'emoji. C'est où il te propose quand tu mets top, il te met l'emoji pouce et tout machin. Non.
2: C'est très mignon.
0: Pardon.
3: C'est ça ton.
5: C'était pas fou. Hein.
2: Je pensais que t'allais me dire parce que des fois ça transforme en emoji et c'est l'emoji pouce.
3: Non, t'es devenu mon père.
0: C'est
3: devenu mon père qui a un problème avec son clavier.
2: Non, mais il découvre iPhone, écoute.
0: Ouais, c'est ça.
3: C'est un clavier. Voilà. Tu découvres iPhone. C'est le même sur Android.
0: Non, mais là ça le fait.
3: D'accord.
0: C'est pas possible.
5: J'ai même pas compris la problématique en plus.
2: Mais rien,
3: il va nous dire à la maison, ça le faisait pas.
0: Attends, top, espace, point d'interrogation.
2: C'est fou.
0: Ah! Là, ça marche pas.
3: C'est-à-dire, attends, t'as mis l'interrogation.
0: Non, mais c'est de ma faute. Non, non, d'exclamation. Ouais. Non, c'est de ma faute parce que, en fait, vous l'avez fait sur le clavier normal.
3: Et alors?
0: Et moi, j'ai mis un autre clavier. C'est mon clavier.
3: Comme clavier?
0: C'est un truc que j'avais sur mon Samsung.
2: Oh, non, mais c'est pas possible.
3: Oh, le nostalgie. Il a gardé le parfum de son ex.
2: Non, mais quand tu switches, il faut switcher vraiment. Bah ouais, tu peux pas garder des trucs.
3: Alors?
2: Tu peux pas être entre les deux comme ça.
3: Regarde pas en arrière.
0: On a vécu tellement de trucs.
2: Oui, ben faut tourner la page.
3: Mais oui, la vie c'est pas un rétroviseur. Avance.
2: La vie c'est iPhone.
0: Ah mais je pensais pas que ça allait être aussi douloureux que ça.
3: Alors, faut cicatriser.
0: Ah, j'arrive pas.
2: On laisse Samsung dans un coin et.
0: Tu sais, franchement, changer de téléphone, honnêtement, je veux pas mettre les choses des niveaux, mais ton divorce, Nico, franchement, c'est que d'à côté.
3: J'ai l'impression.
2: Il est ma boule.
3: Non, mais c'est vrai que moi, quand j'écris à mon ex, y a pas de problème d'espace, pas d'espace, tu vois. Tu vois
0: et ben, moi, j'en ai un.
3: Ouais, l'emoji doigt d'honneur, tu vois.
2: Ça va tout seul.
0: Je ne te le conseille pas. Alors, lui, pour le coup, il a vraiment pas cicatrisé. C'est le jeu de Florent?
5: Eh oui, c'est la récréation.
0: Alors, tous les jours, Florent, notre producteur, nous propose un jeu et on est content. C'est un peu une petite récréation. C'est quoi aujourd'hui?
5: Alors, aujourd'hui, on va faire appel à la culture générale. Je vais vous donner un mot et play, une lettre chacun, et après, on voit si vous y arrivez.
2: On avait été bon la dernière fois.
5: Oui, ouais, du coup, j'ai augmenté le niveau là.
2: Oh non, allez, j'allais dire, je me sens un peu pas ouf aujourd'hui.
0: On a Clara Marie qui est avec nous. Bonjour Clara Marie.
7: Salut Manu, salut les Wawa.
0: C'est marrant comme prénom, Clara Marie.
7: C'est spécial.
0: Bah c'est
2: atypique.
0: C'est toujours le truc des le papa voulait Clara, la maman voulait Marie, on vous a mis ensemble.
7: C'est la grand-mère qui s'appelle Marie, du coup il voulait un prénom composé, on a repris le début de la grand-mère et du coup Clara Marie.
2: En vrai pas mal.
0: Non c'est pas oui c'est bien.
7: Voilà.
0: Très bien. Après cette discussion sur la langue française, nous allons passer au jeu.
2: Oui,
5: exactement.
0: Mais c'est un peu dans le thème.
5: Exactement. Alors du coup, il y a juste un ordre à respecter. Ça va être Manu, Clara Marie, Lorenza et Nico.
0: D'accord. Et tu me donnes un mot et on les pèle.
5: Chacun à votre tour, une lettre.
0: On y va.
5: Anachronisme.
2: Oh putain.
0: Alors on y va. Donc, moi, Manu, Clara, Lorenza, Nico. A.
7: N.
2: Je sais même pas si on a deux. A.
3: C.
0: H.
7: R.
2: O
3: N
0: I
7: S
2: M
3: E.
5: Eh oui.
2: Ah, wow.
0: Tu nous as pris cuit avec pour de quoi? Et alors,
5: bah, attention.
0: Allez, la suite.
5: Dithyrambique.
0: Oh. Ah bah c'est. Je commence.
5: Oui.
0: D.
7: I
2: T.
3: Y.
5: Non.
3: Non. Merde.
0: Pouf. Heureusement, ça, j'aurais pas voulu que ça tombe sur
5: c'est
0: moi.
5: C'est quoi?
0: C'est
2: un H.
0: C'est un H.
3: Ah bon? Ah
0: ouais. Ouais. Mais après, c'est un Y ou un I?
5: Y.
2: Ouais.
0: Ah,
2: okay. T'étais dans le bon.
5: Bon, après, Rambic. Hein.
0: Rambic comme le pays, comme le pays, il a Rambic.
2: Bien sûr, évidemment. Bien connu.
5: Allez. Attention. Onomatopée.
0: O.
7: N.
2: O.
3: M.
0: A.
7: E.
2: Onomatopée.
0: O. P. E, accent aigu.
7: E.
5: Oui, exactement.
2: Vous avez vu
3: sur le. Bien joué.
2: Regarde,
3: tous dans les yeux. Il y a une tension. Si tu calcules, tu dis putain, sur quoi je vais tomber. Et merde.
2: On a le ventre qui se serre.
0: Et encore un ou deux.
5: Ouais. Chrysanthème.
2: Ah, oh, c'est chaud ça. Mais ça, je sais, je crois.
0: Non, je connais aussi.
2: Ouais.
3: Ah bon?
2: Ouais.
0: Peut-être. J'ai un doute là, c'est.
2: Il y a beaucoup de gens morts dans ma famille.
0: C'est pas.
3: La chance.
0: Mais excuse-moi. Est-ce que t'as des réductions? Parce que moi, potentiellement, j'en ai un qui n'a pas longtemps.
2: Je connais ce mot.
0: Bon. C.
7: J'hésite.
0: Ah, vas-y.
2: Non.
0: Allez, lance-toi.
7: H.
2: Oui. R.
3: Ah, j'hésite.
5: Y.
3: Oui.
0: Ouf. S.
7: A.
2: N.
3: T.
0: H.
7: E, accent grave.
2: M.
3: E.
5: Eh oui.
2: Oui. Vois,
0: je rajouterai un S parce que c'est vraiment radin de mettre sur une tombe.
3: C'est vrai.
0: C'était pas mal, on était pas mal.
5: Non, on était pas mauvais là.
0: Alors, Clara Marie, je vais t'offrir le mug Manu sur Énergie et puis le t-shirt Manu sur Énergie aussi.
7: Ah, super, c'est cool, merci beaucoup.
0: On pas été mauvais.
3: On retient que Lorenza a beaucoup de mal dans sa famille. Petite vénarde.
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0: On continue notre pour et contre. Le principe est simple, ça fait longtemps qu'on l'avait pas fait. On est content de le refaire une fois, comme ça. On dit les choses et les autres disent s'ils sont pour, s'ils sont contre. On vous prend au téléphone au 0870-4248. On va démarrer avec Aurélia. Coucou Aurélia.
11: Coucou Manu, coucou les wawa.
0: C'est quoi ton pour ou contre?
11: Alors, pour ou contre les plantes en plastique?
2: Bah pour, sauf au mariage.
0: C'est bah pourquoi sauf au mariage, t'es pour alors?
2: Bah non, mais pour dans la vraie vie, ça dérange pas chez soi, au bureau et tout. Mais au mariage, il faut que ce soit des vraies fleurs. Je suis désolée.
0: Ah bon?
2: Ah oui, je suis catégorique là-dessus.
0: D'accord. Il y a une raison spéciale ou?
2: Bah parce que c'est un jour dans la vie, il faut que ça sente bon, que ça soit vrai. Enfin, je sais pas. C'est, il faut des vraies fleurs pour un mariage.
3: Des vraies fleurs pour un jour, c'est un peu gâché quoi.
2: Bah tu les reprends chez toi après si tu veux, mais enfin.
3: Lorenza
0: a étudié les plantes.
3: Elle
0: a étudié les plantes et elle est extrêmement tendue sur son mariage qu'elle a déjà planifié. Elle connaît même le prénom des témoins. Voilà. Après, il faut juste trouver la personne. Florent, le producteur.
5: Complètement pour, surtout si t'es une quiche en entretien de plantes, comme moi. Et plutôt que de laisser crever la plante parce que t'y arrives pas, fausse plante.
0: Alors, moi, j'ai pas de plante en plastique. Alors, ma femme adore les plantes. Ouais. Moi, j'ai un potager. Ça me ferait chier de bouffer les tomates en plastique. Et ensuite, sur les plantes à la maison, c'est quand même. Tu sais que c'est une vraie plante. Tu vois, et nous, on a une plante. Mais je vous avais parlé d'Yvette déjà.
2: Bien sûr. Oui.
0: Tu vois, Yvette.
2: Qui représente ton amour.
0: Exactement. Yvette, ma femme me l'avait offerte quasiment au tout début de notre relation. Mmh. Et elle l'avait mise, elle avait dit Yvette. Faut pas qu'elle meure. Si elle meurt, notre couple, il part en sucette.
3: Oh, la pression.
2: Oh, c'est horrible.
0: Mais Yvette, on l'a toujours. Et on a changé de peau Yvette, mais je ne sais combien de fois, parce que maintenant, elle est énorme. Et, ouais. Je vous l'avais dit, et c'est quand même incroyable, quand on s'était séparés, Yvette faisait la gueule.
2: Oh. Bah ouais.
0: Elle était devenue toute petite, toute rabougrie.
3: Elles sont vivantes. Elles sont vivantes, les plantes.
2: Elles sentent tout.
0: Elles sentent le truc.
2: Ouais.
0: Oh là là, prochaine fois que je pars en vacances, je pars avec Yvette. Aurélien, merci beaucoup de nous avoir appelés. Il y a Jimmy qui est là aussi. Bienvenue sur Énergie, Jimmy.
12: Salut Manu, salut au moins.
0: Jimmy, pour ou contre quoi?
12: Garder les photos de son ex.
2: Mais oui.
0: Ah, toi t'es...
2: Bah oui, moi, mais alors, du coup, je les mets dans des petits dossiers et je classe sur mon disque dur, quoi. C'est des souvenirs. J'ai pas envie de les supprimer, moi.
0: J'ai eu un gros chagrin d'amour une fois.
2: Oui.
0: Et ben en fait, dès que je retombais dessus, ça me défonçait, ça me faisait mal au ventre. Bah, et donc j'ai tout effacé, j'avais même effacé son numéro au bout d'un moment.
2: Ouais, mais c'est dur, ça. Enfin, moi, je trouve que dans le téléphone, c'est compliqué parce qu'en plus, t'as l'option souvenir où ils te remettent des photos de toi quand t'es hyper heureuse avec ton ex, c'est horrible. Mais du coup, sur un disque dur, je sais pas, c'est des bons moments.
0: Là,
2: bah voilà, c'est quand même une partie de ta vie quoi.
0: Ouais, non mais.
2: Ton histoire, enfin je sais pas.
0: Mais ouais, dans un disque dur qui est
2: moi, je garde tout, hein.
0: Au fond d'un tiroir.
2: Oui, voilà.
0: Au fond d'un bureau.
2: Oui.
0: À la décharge. Merci Jimmy de nous avoir appelé. Bonne journée à toi.
12: Non, je suis pas.
0: D'accord, okay. Pour ou contre, Florent, nos producteurs.
5: Pour ou contre la pétanque d'intérieur?
3: C'est avec
5: quoi,
3: des sortes de sacs.
5: Ouais, t'as soit des petits sacs, en fait ça existe aussi en faux palais et tout machin. Mais tu du coup peux jouer à la pétanque dans l'intérieur de la maison.
0: Ouais, je trouve pas ça ouf moi.
3: Ouais, faut pousser tous les meubles.
5: Bah moi je trouve que c'est décevant. En plus moi j'en ai une spéciale ventouse. Pétanque ventouse.
2: Mais moi j'étais contre aussi, parce que pour moi je voyais ça en extérieur. Mmh. Mais il y a des bars, je crois que c'est chez Bouboule, genre des trucs comme ça. Et en fait tu peux jouer à l'intérieur.
0: Mais c'est une vraie pétanque. Mais
2: en intérieur.
0: Là il parle de petite pétanque d'appartement.
3: Ouais. Et puis spéciale ventouse
0: parce
3: apparemment.
0: Que, honnêtement, dans ton appartement tu joues à une vraie pétanque. Ça va être compliqué avec le syndic. Ouais, monsieur, on ne sait pas ce qui se passe chez vous. On a plusieurs plaintes, comme si chez vous c'était un bowling. Bah non, pourtant, vraiment, vous pouvez venir voir, il y a de la moquette. Hein. Vraiment, je comprends pas. Nicolas est là, bonjour Nicolas.
13: Salut Manu, salut les wouin-wouin.
0: On est bien Nicolas, quel est ton pour ou contre?
13: Pour ou contre les pailles en carton?
0: Alors,
13: dans les cocktails, dans les bars.
0: Ouais, je suis pas ouf. Alors, moi je suis pour dans le sens où effectivement.
2: Pour l'écologie.
0: Voilà, pour la planète, c'est bien parce qu'il n'y a plus de plastique.
2: Bien sûr.
0: Ouais. Après, évidemment, on a tous connu une paille en carton qu'on oublie pendant environ 45 secondes
3: et derrière.
2: Elle se décompose, elle se détache.
3: Quand t'as du carton dans la bouche, je comprends pas pourquoi.
0: Il y a les pailles en fer.
3: Il y a du fer, il y a du bambou aussi, et il y a les pailles en pâte. Ça, c'est génial. Dans les restaurants italiens.
5: Les pailles mangeables.
2: Ah oui, tu les croques.
13: Les pailles en
0: verre, on va donner. En verre, c'est chaud ça quand même, en verre.
2: C'est la totale.
13: J'ai trouvé ça chez Action.
0: C'est
3: le mec se lève, code promo.
0: Ce qui est génial, je suis sûr que t'étais rentré chez Action, t'avais absolument rien à acheter.
13: C'est ça, forcément.
0: Et tu
13: forcément, je suis ressorti avec plein de choses.
0: Ah mais là, avec des pailles en verre. La magie d'Action. Merci beaucoup Nicolas de nous avoir appelé.
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0: Il y a un gros week-end qui arrive. Et avant ce gros week-end, on va vous donner des bonnes nouvelles. Parce que tous les jours, on vous donne des bonnes nouvelles. Mais alors attention, aujourd'hui, c'est pas nous qui allons donner les bonnes nouvelles.
2: Ah.
0: Il y a Aurélien qui nous a appelé. Et dans les bonnes nouvelles, on a souvent les belles histoires. Et bien Aurélien, il voulait nous raconter une belle histoire pour les bonnes nouvelles.
2: Ok.
0: C'est rigolo comme phrase. Vous voulez en raconter une belle histoire pour les bonnes nouvelles. Bon, bref. Aurélien est avec nous. Bonjour Aurélien.
15: Salut Manu, salut les moments.
0: Aurélien, t'avais une bonne, belle histoire que t'as vécue, c'est ça?
15: Ouais, c'est ça, tout à fait. Ouais, je partais en vacances en TGV. Et donc, il s'avère qu'il y avait un petit écureuil qui était dans le wagon bar, dans le wagon pendant, dans ma voiture, depuis deux jours bloqué. Les contrôleurs n'avaient pas à l'attraper.
0: Ah, il était dans le
2: wagon.
15: Ouais, c'est ça, il était dans mon wagon, ouais.
0: Attends, il avait payé sa place?
15: Je sais pas, ouais, je pense pas, ouais.
0: Non, mais est-ce que.
2: Il a bien choisi le wagon, en tout cas.
0: Est-ce qu'ils avaient scanné le QR code de sa place?
15: Et en fait, ouais, donc il s'est retrouvé intéressé par ma canette de coca. Il a mis son museau dedans, il s'est coincé le museau, et donc là, j'ai pu l'attraper avec mon manteau, lui sauver la vie. Et l'emmener donc au wagon bar où il a été posé dans une caisse et débarqué à la gare d'Issuel.
0: Et ensuite, vous l'avez relâché comme ça?
15: C'est ça, ouais. Il a été débarqué après par les personnels du travail.
0: Il y a un seul problème dans cette histoire, c'est que en fait, ils ont complètement oublié de lui enlever la canette de coca. Il y a un écureuil quelque part en France qui se balade avec une canette de coca bloquée dans la bouche.
15: Du côté d'Avignon, ouais.
0: Hey, t'as sauvé un écureuil.
2: C'est trop mignon. Ouais.
0: Est-ce que t'as eu le temps de lui donner un nom?
15: Non, même pas. C'est vrai que j'aurais pu, ouais.
0: Bah tu dis ouais, tu lui donnes un nom et tu dis allez Marcel, va vivre. Ah,
2: c'est mignon Marcel pour un écureuil.
0: Ouais, Marcel l'écureuil. C'est marrant parce que ce truc-là, quand on sauve un animal, t'as l'impression d'être un héros.
2: Ouais, c'est vrai.
0: Quand j'étais petit, j'avais sauvé un oiseau comme ça qui était tombé du nid. Un petit oisillon.
3: Moi, j'ai sauvé un poisson, moi.
0: Un poisson?
3: Un mec qui était en train de pêcher, il y avait un seau avec des poissons à côté, j'ai pris le poisson, je l'ai jeté dans l'eau.
2: Ah, tu l'as remis à l'eau?
3: Quand j'étais gamin, ouais, parce que je comprenais pas pourquoi le monsieur, il prenait les poissons comme ça, il les mettait dans un seau.
0: Ça tient, Florent?
5: Mon père, il a sauvé une chouette qui était coincée dans notre cheminée. Genre, on savait pas du tout ce que c'était, et d'un coup, il sort le bras de la cheminée, un truc énorme, une chouette, elle était en détente, et elle s'est envolée dans le jardin.
2: Ouais, moi aussi, j'ai déjà sauvé un oiseau, une chauve-souris, un hérisson, enfin, j'aime bien, j'adore.
0: Ouais, putain, un hérisson, moi, c'est une.
2: Marcelino.
0: J'ai essayé, mais il est mort après.
2: Moi, j'ai eu ça la deuxième fois aussi.
0: On l'avait trouvé dans le jardin, et on l'a amené chez le vétérinaire, on a pris des news et tout, et puis il avait pas tenu.
2: Oh,
0: ça m'avait fait de la peine.
3: Putain, c'était une bonne nouvelle au départ. C'est une belle histoire, ça se transforme en mort.
2: Non, mais on sauve beaucoup d'animaux de base.
0: Vous savez quoi, je propose qu'on glisse tranquillement la discussion vers les morts les plus horribles de nos familles.
3: Qui dit mieux?
0: Aurélien, merci pour ta belle nouvelle.
15: Allez, merci à vous, bonne journée à tous.
0: Et ta belle histoire, il est 9h48. On est là avec vous, comme chaque matin.
3: On va chialer un bon coup.
0: On est bien, on est tranquille.
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0: Ah, ça, j'ai eu peur. Je me disais quand même, pourquoi deux passions alors que je suis de Joël l'unique, en fait. Il est 9h56. On va partir dans deux minutes et vous allez pouvoir profiter de votre bon gros week-end. On sera de retour dès lundi. Mais on n'est pas encore parti. On a Marine avec nous. C'est notre dernier appel du jour. Bonjour, Marine.
17: Bonjour, Manu. Bonjour,
0: Léo. Oh, c'est mignon, t'as une petite voix. Marine, Aurélie au standard m'a dit que tu étais une championne.
17: Oui.
0: Ah bah dis-nous, t'es une championne de quoi?
17: Championne d'équitation en saut d'obstacle.
0: Oh, c'est stylé.
3: Waouh.
0: Oh, c'est stylé, mais t'es championne de quoi? De France? Du monde?
17: Championne de département. On a fait les championnats de France, mais ça s'est pas déroulé comme on l'espérait.
0: Ah,
2: c'est pas grave, ce sera pour la prochaine fois.
0: Mais évidemment,
2: sera
0: pour la prochaine fois. Et donc, t'es championne de ton département, c'est quel département?
17: La Gironde.
0: C'est pas mal.
3: Ça serait cool. Hein.
17: Mais bah, ça, c'était en 2024. Là, on les a jeudi et vendredi, donc là, on retente.
0: Là, tu retentes quoi? Les départementaux pour les gagner encore?
17: Oui.
0: Mais il y a intérêt que tu les gagnes, hein?
3: Ah oui.
17: Bah, j'espère.
0: Hein, évidemment.
2: J'espère. Ah bah oui.
0: T'as ton cheval à toi?
17: Non, c'est celui du club.
0: Il s'appelle comment?
17: Gabin.
0: Change, prends tempête.
3: Gabin, c'est trop classique.
0: Ah. Non, Gabin, ça va pas. Non, Gabin, il a pas envie de. Gabin, il a envie de se poser au bar. Non, tu prends tempête.
2: Oui, Gabin est un peu de chill, ouais.
0: Mais alors, Marine sur Gabin. Marine sur tempête. Ah.
3: Oui.
0: Et c'est quand les prochains championnats?
17: Là, c'est demain et après-demain.
0: Ah mais attends, on se rappelle lundi et tu nous racontes comment ça s'est passé.
17: Allez.
0: Alors évidemment, bien sûr.
3: On veut savoir.
0: Tu es une winneuse, t'es une championne, d'accord?
2: Allez, tu vas gérer ça.
17: On va tout faire pour, hein.
0: Mais évidemment,
2: oui.
0: On va tout faire pour. Et tu vas, avant la compétition, tu vas voir Gabin, tu lui dis t'es ma petite tempête. Et tu lui dis que ça, et il comprendra, d'accord?
17: Oui.
0: On, On t'embrasse, Marine, on est avec toi. Tu nous rappelles lundi, tu nous diras comment ça s'est passé, d'accord?
17: Eh bien, avec grand plaisir.
0: Gros bisous, beau week-end
17: gros
0: à toi,
17: bisous,
0: belle compétition.
17: Bon week-end. Merci, à lundi.
0: Merci à toi de nous avoir appelé. Rendez-vous lundi, il est 9h58, on s'en va. Oui, rendez-vous lundi parce qu'on va prendre demain le jour férié. Oui. On va prendre le pont vendredi, on va prendre le samedi, on va prendre le dimanche.
2: Parfait.
0: Lundi, on vient bronzer. Portez-vous bien si vous aussi vous faites le pont, profitez-en. Si vous avez que le jour férié de bien, eh ben profitez-en aussi. On se retrouve dès lundi et on se quitte comme chaque jour avec le titre que vous devez écouter pour vous faire votre journée. Toujours un titre happy, un titre qui vous envoie du bon mood. Lizzo to be loved. Passez une belle journée, passez un bon gros week-end si vous pouvez en profiter. Rendez-vous dès lundi. À lundi sur Énergie.
18: À lundi.

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0: Caniculos. La canicule est là depuis 3 jours.
1: Oui.
0: J'ai pas envie de me plaindre.
2: Ah bah
1: mais
2: non,
1: moi
2: c'est
1: je me
2: cool.
1: plaindrais pas. Franchement, j'ai surkiffé cette chaleur.
0: Ah mais
1: et je la surkiffe encore d'ailleurs.
0: Ouais, très bien. Après ce matin, quand je suis sorti de chez moi, je fais tiens, putain, il est 16h.
1: Oui, oui. C'est vrai que c'est spécial, hein.
0: C'est différent.
1: Ouais. Ouais.
0: On est avec vous jusqu'à 10h en direct. C'est Manu sur Énergie. Soyez les bienvenus après ce bon gros week-end. Petite semaine de 4 jours. C'est la dernière. Profitez-en.
1: Oui.
0: Parce qu'après, putain, on va devoir bosser.
1: Ouais, c'est ça.
0: Jusqu'à fin juin, les semaines de 5 jours. On va être perturbés. On va pas savoir comment ça va se passer. On est avec vous jusqu'à 10h. On va écouter Gims avec Soleil. Jérémy Frérot aussi, le nouveau. C'est Frérot. C'est dans une petite dizaine de minutes. Les sondages du matin arrivent. On va vous offrir du cash. On ressort de ce bon gros week-end. Je vous en avais parlé vendredi. Je les ai mis sur mes réseaux. Vous les avez vus ou pas?
1: C'est la folie. De chance. Par contre, pardon, mais il y en a 3 quoi.
0: Ouais, Il faut qu'on en parle du nombre.
1: Si
0: vous êtes pas au courant, je vous le dis, j'ai été chercher des cochons. Des cochons nains, ouais, c'est des petits cochons. Ma femme voulait absolument des cochons depuis très longtemps. Ma fille voulait des cochons. Et puis à un moment, j'ai fait ah peut-être. Et là, c'était le mot de trop.
1: Mais tu sais que j'attendais, moi. J'attendais sur les réseaux que tu postes des trucs des cochons.
0: Si vous voulez voir des petits cochons nains trop mignons et faire oh là là, ils sont trop mignons. Et bah, vous pouvez aller, c'est le compte Manu officiel. Vous pouvez aller voir ça. Je vous ai mis les cochons. Alors oui, effectivement, on était parti pour en récupérer 2.
1: Oui.
0: Ouais. On arrive là-bas et il y a les 2 qui sont prêts. Et puis on envoie un tout petit. Et on fait, c'est qui lui, le petit? Et elle nous dit, c'est la sœur de l'un que vous avez pris.
1: Ah non, faut pas lui dire ça, mais oui.
0: Là t'es obligé.
1: Là ta femme, en plus, elle a dû dire, on peut pas séparer des frères et sœurs.
0: Exactement.
1: Mais oui.
0: C'est la phrase. Et elle a été incroyable, la nana qui s'en occupe. Elle nous dit, vous savez, elle est petite. Je vous l'offre.
1: Non.
0: Oh. Elle nous a offert
3: mal.
0: Elle nous l'a offerte. Du coup, ça nous a tout chamboulé parce qu'on avait des prénoms fixés.
1: Ah oui,
0: ouais,
1: ben
0: on a remélangé les prénoms. On a mis globalement le temps de retour, c'est-à-dire 3 heures.
1: Pour trouver un autre prénom.
0: 3 heures en voiture pour trouver les prénoms des cochons. Ça nous a occupé le truc. Donc en fait, on a bougé. Alphonse est resté Alphonse.
1: Ah ok. Moi, c'est mon préféré, ça.
0: Alphonse, c'est il est là, il est en place, il est bien.
1: Ouais.
0: Et normalement, l'autre devait s'appeler Princesse.
1: Mais oui.
0: Et du coup, en fait, on a bougé.
1: Bah oui.
0: Et on a appelé Princesse la petite.
1: Ouais, c'est ça. Ça lui va bien.
0: Elle est toute petite, c'est Princesse. Et l'autre, alors, les deux, ils sont roses, c'est les cochons roses, et il y a un cochon noir.
1: Oui.
0: Et l'autre, on voulait l'appeler Barbouille, rapport au barbe à papa. Je sais pas si vous voyez les barbes à papa.
1: Ah oui, Barbouille, bien sûr, dessin animé, oui.
0: C'est le barbe à papa qui est noir et qui est un peu comme
1: la tête
0: un peu ébouriffée.
3: Okay.
0: Et donc, on l'a appelé, mais on s'est dit, ouais, mais Barbouille. Et là, gros débat dans la voiture. Barbouille, c'est masculin. Oui. Elle, c'est Barbouillette.
1: Ah, c'est une femelle.
0: Ah, bah oui.
1: Donc, il fallait pas dire, non.
0: Parce qu'on se disait, si elle connaît les barbes à papa.
1: Oui, elle va pas être contente.
0: Elle va pas être contente.
1: Ah, d'où Barbouillette.
0: Très mignon.
1: Eh ben, dites donc.
0: Voilà. Alphonse, Princesse et Barbouillette. Si vous voulez les voir, les 3 cochons sont sur
1: leurs
0: réseaux sociaux. C'est Manu officiel. Allez les voir.
3: Et ta fille, vous voulez les mettre chez vous? Est-ce que ça a été
1: fait? Ah oui, ils sont à l'intérieur ou pas alors?
0: Alors, pour l'instant, ils sont pas encore à l'intérieur, mais ça ne va pas tarder.
1: Ah oui, ok.
3: Ouais, pour l'instant, t'es à la radio, puis tu verras quand tu rentres à la maison, quoi.
0: Déjà, il y a eu la présentation au chien.
1: Ah oui, ça doit être quelque chose.
0: C'est pas évident parce qu'il y a 2 chiens, il y en a un, ça va. Et l'autre, il a envie de jouer avec, mais un peu trop.
1: Mollo.
3: Oui, c'est pas une peluche, quoi.
0: Voilà, exactement.
1: Et le chat, ça s'est bien passé, j'imagine.
0: Le chat, on a rien à foutre.
1: Évidemment.
0: Comme globalement tous les chats. et voilà. Mais tu peux rester quand même 25 minutes avec un cochon devant toi en faisant oh là là, il est trop mignon.
4: Mais ça va jamais grandir.
0: Alors si, ça va grandir. Si, si.
1: 20 kilos, il avait dit, je pense.
0: Oui, voilà.
3: C'est comme un petit chien.
0: 20 kilos si tu le nourris pas trop.
1: Ah oui, d'accord.
0: Oui, parce que si tu le nourris.
3: Mais c'est un gremlin ou quoi, le soir?
0: C'est entre 20 et 40, quoi. 40,
3: c'est autre chose.
0: Si on a 3 cochons de 40 kilos, on peut faire basculer le centre de gravité de la Terre.
1: Ah, t'es dans la merde.
0: Bon, pour l'instant, ils tiennent quasiment dans la main.
1: C'est génial. Mais ils sont trop beaux.
0: Ah, mais ils sont trop mignons. Ils sont trop mignons, quoi. Mais c'est. Ils te suivent comme un chien.
1: Mais c'est hyper intelligent, les cochons. Et ça reconnaît son nom, normalement.
0: Il m'a battu aux échecs hier, le coup.
3: Ça va faire des vues sur Insta, ça.
1: Ah, c'est sûr.
0: Bah, plus que nous, ça va être vexant, quoi.
1: Oui.
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0: c'est parti. On y va, tout le monde se concentre.
1: Oui.
0: Vous êtes des winners, vous êtes des champions.
1: Bien sûr,
0: allez. 48% des femmes l'ont déjà fait en soirée, alcoolisée. Après vous, qu'elles ont fait? Spécialiste des soirées alcoolisées, Lorenza.
1: Je vois pas de quoi tu parles. Est-ce que c'est un mouvement de danse un peu gênant?
0: Non. Tu t'en rends compte?
1: Oui. Je m'en rends bien compte, oui.
0: Non, c'est pas ça. Nico.
2: Sauter dans une fontaine?
0: Non plus.
3: Non.
0: Florent, notre producteur?
2: C'est en rapport avec quelqu'un d'autre?
0: Oui, il faut quelqu'un d'autre. C'est en rapport avec quelqu'un d'autre. 48% des femmes l'ont déjà fait en soirée alcoolisée.
1: Être trop franc.
0: Franche, oui. Non, c'est pas ça. Nico.
3: Il y a un contact physique?
0: Oui, il y a un contact physique.
3: Ah.
0: Arrête. Alors.
2: C'est avec un bisou?
0: C'est un bisou. On peut considérer que c'est un bisou.
1: Elles connaissent la personne?
0: Ah oui, complètement. Nico?
3: Tu viens de t'embrasser un ex?
0: Eh ben, exactement.
3: Ouais.
0: 48%, c'est quand même une femme sur deux en soirée avec un peu trop d'alcool est ressortie avec un ex.
1: Oui, bon. Bah, ça veut dire que l'ex est au courant et accepte aussi de l'autre côté. Hein.
0: Bah oui, c'est le principe. Ça,
1: oui,
0: c'est...
1: Oui. oui.
3: Sinon, ce sera un sondage illégal. pas très moral.
0: Ah oui, non, bien sûr.
1: L'ex, non, c'est pas forcer quelqu'un à embrasser.
0: Ouais. Ah, évidemment, c'est les deux sont d'accord. Hein. L'alcool est à consommer avec modération pour ne pas se dire le lendemain: oh là là, mais
1: non,
0: qu'est-ce que j'ai fait?
1: Ouais.
0: Oh là là. On le fait en moyenne 4 fois par semaine dans une conversation. Qu'est-ce que c'est, Florent?
2: Mentir?
0: Mentir, non.
1: C'est positif?
0: C'est ni positif, ni...
1: Ok, c'est pas une blague, quoi.
0: Non, c'est pas une blague.
3: Nico? Tu vérifies sur Internet ce que dit l'autre?
0: Non. Non. Enfin, ça peut être une blague, d'ailleurs.
1: Ah.
0: Mais c'est pas ça. Nico?
3: Et c'est un sujet en particulier dont tu parles?
0: Non, c'est pas vraiment un sujet.
2: Un jeu de mots?
0: Un jeu de mots. Ça peut être un jeu de mots, mais c'est pas ça.
1: On chante une chanson connue?
0: Non, je vais vous le dire parce que vous n'y êtes pas. En moyenne, 4 fois par semaine dans une conversation, on cite une phrase de film.
1: Ah, bah oui, bah les refs et tout, bien sûr.
3: J'ai la force, toi, t'es avec toi.
1: Ah, ouais.
0: Oui, bon, ça, c'est Michel. J'ai un pote, il connaît la vérité si je mens par cœur.
1: Oh, ah oui.
0: Il me saoule, j'en peux plus.
1: Mais il continue à dire des phrases?
0: Oui,
1: tout le temps. Parce que ça date un peu quand même.
3: Bah, mais il faut que ce soit dans le contexte, parce que si t'es en train de lui parler de bouffe et que le mec te sort une réplique,
0: une réplique d'un moment où il bouffe dans la vérité si je mens.
1: Ah, ouais, d'accord. Ah, il trouve des liens pour tout.
0: Et comme moi, j'ai aucun souvenir de la vérité si je mens.
1: Ah oui. T'as pas, quoi.
0: Il m'engueule parce que je me souviens pas de la phrase.
1: C'est fou.
0: Genre, je devrais lui répondre. Ah ouais, non, il est monomaniaque.
2: Moi, j'ai le pote au SS 117, moi.
1: Ah, oui,
2: les deux, c'est que des rêves de ça.
0: Putain, c'est fatigant.
1: Arrêtez.
0: Non, mais il faut qu'il.
1: Il faut stopper.
0: Vous avez le droit.
1: Ou alors, vous.
0: Voilà, vous avez le droit de connaître vos phrases de film.
1: Oui,
0: vous
1: oui.
0: avez le droit de les surkiffer.
1: Oui, oui.
0: Mais on a le droit de pas vouloir les entendre toutes les 5 minutes.
3: Ah oui, ça serait que dans votre tête.
0: 7% des hommes disent n'avoir jamais porté ce vêtement de toute leur vie. Qu'est-ce qu'ils n'ont jamais porté comme vêtement, Nico?
3: Un Marcel.
0: C'est pas un Marcel.
2: Un pyjama?
0: Un pyjama non plus.
1: C'est sur la tête?
0: Non. Ou alors c'est en soirée alcoolisée aussi.
1: Ah. Une cravate?
0: Non, c'est pas une cravate, Nico.
3: C'est un slip?
0: C'est un slip.
1: Ah oui.
0: 7% des hommes disent d'avoir jamais porté le slip de toute leur vie.
2: J'en suis. J'ai jamais porté de slip.
3: Et j'avais testé
0: quand t'étais petit?
2: Ah oui, mais ça je m'en souviens
1: mais
2: pas.
1: Mais tu portes des caleçons,
2: choisi,
1: là,
2: en
1: sûrement.
2: Tout cas. Hein, oui?
1: Ah oui.
0: Oui, non, mais il met des caleçons, quoi.
2: J'ai jamais porté de slip volontairement, en tout cas, parce que.
0: Oui, j'avais fait l'essai, moi. Parce que je me disais quand même, faisons l'essai. Et c'était pas si mal que ça.
2: Ah ouais?
3: Ça va, ça sert un petit peu, quoi. Si tu veux que ça maintienne un peu, faut que ça scie un petit peu le côté.
0: Ouais, mais moi, j'ai des petites bouboules, donc ça me servait pas plus
1: que
0: ça.
1: D'accord.
0: Toi, t'es tout en couille aussi, donc évidemment.
3: Oui, non, c'est vrai que moi, ça peut sortir, moi.
0: Pardon, Florent.
2: T'es pas oppressé?
0: Non, t'es pas oppressé. Au début, t'as peur d'être oppressé.
3: C'est en fait, attention.
1: Je suis un peu gêné par cette conversation.
0: J'avais pas vu que t'étais là.
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0: McFly et Carlito ont fait une grande annonce. Vous êtes au courant ou pas?
1: Pour les chips?
0: Les chips?
1: Ah oui, moi j'ai trop hâte. Mais ça fait 1000 ans qu'ils bossent dessus. On a envie de les goûter.
0: Je savais pas qu'ils bossaient sur les chips, McFly et Carlito.
1: Ouais,
0: je trouve ça improbable. Ils ont annoncé la sortie de chips au goût personnalisé le 1er juin 2026. Les chips, McFly et Carlito. On va parler des animaux et des noms qu'on donne aux animaux.
1: J'adore.
0: Je vous ai dit que j'ai 3 cochons depuis ce week-end. Il y a Alphonse, il y a Princesse, il y a Barbouillette.
1: C'est tellement mignon.
0: J'ai 3 chiffres sur les noms qu'on donne à nos animaux.
1: Vas-y.
0: Premier chiffre. Une personne sur 3 donne un nom bien précis à son animal de compagnie parce qu'il y a une histoire derrière.
1: Bah oui, mais c'est vrai que tu réfléchis au prénom.
0: Ah mais tu réfléchis grave.
1: Tu dis pas, ça sera tatata sans rien, tu vois.
0: Moi, Alphonse, il y a une vraie histoire derrière, puisque je vous avais raconté quand ma femme était enceinte.
1: Oui.
0: Et qu'on savait pas si c'était un garçon ou une fille et qu'on n'avait pas le prénom, et ben on l'appelait Alphonse Lucette.
1: C'était vraiment mignon.
0: On avait pris 2 prénoms qu'on n'aurait jamais donné à notre enfant.
1: Oui, mais c'était pour rigoler.
0: Et donc du coup, on l'a donné Alphonse en nom à un des cochons. 45% des

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1: C'est ce produit, quoi.
2: Tu disais que ça allait le motiver.
1: Hein. Voilà.
2: Ça l'a pas motivé. En plus, ça l'a vexé puisque c'est une femelle. C'est pas qu'elle était con, c'est qu'elle a voulu se manger, en fait.
1: C'est pour ça.
2: Est-ce que vous avez une histoire de nom, d'animal spécial, Florent, notre producteur?
3: Ah, moi, j'ai un pote qui a appelé son teckel son sec. Parce que comme c'est des petites saucisses, ça fait saucisson sec.
1: Waouh.
4: C'est un jeu de mots.
2: Mais pourquoi son saucisse?
3: Saucisse? Saucisse, c'est une saucisse, c'est comme des petites saucisses, c'est cher.
1: Oui.
3: Donc il l'appelait son sec. Saucisse son sec.
2: Mais bon, oui, mais il l'appelait son sec.
3: Oui.
2: Mais.
1: Parce que c'est comme une petite saucisse, donc saucisson sec.
3: Un saucisson sec.
2: D'accord, mais il n'y a pas de.
3: C'est un petit jeu de mots. C'est
4: non, mais il aurait dû l'appeler saucisson sec directement.
2: Oui, c'est ça le truc.
4: Parce que c'est un teckel.
3: Oui, mais parce que saucisson sec, comme prénom, c'est un peu long quand même.
1: Saucisson sec, enfin, c'est vraiment long à.
4: Et techniquement, vu que dans le saucisse, il y a le ce à la fin, il aurait dû l'appeler on sec, éventuellement. Ça aurait fait saucisse,
1: mais on sec. Bon, il s'appelle son sec, il s'appelle son sec.
2: Excusez-moi, s'il vous plaît, c'est le bordel. Je vois que c'est un gros débat. Personnellement, je trouve ça nul.
3: Son sec. Vous avez jamais aimé les jeux de mots.
2: Appeler Knaki par exemple, c'était marrant, tu vois.
1: Oui. Mais c'est là où on s'y attend, justement.
3: Oui.
1: Là, son sec.
2: C'est vrai que son sec, on s'y attend pas.
3: Hein.
2: C'est le mec, il a raté son nom, quoi.
3: En plus,
2: c'est comme il veut appeler son enfant Frédéric, il l'appelle Derrick.
3: Mais non, mais t'as la curiosité. Tu dis, mais attends, pourquoi son sec? Là, t'expliques, j'ai un saucisson sec.
2: Ouais, mais
3: d'accord.
2: Non, mais c'est lésement.
4: J'ai l'impression que le mec, c'est un auteur de nom de chien.
1: J'espère qu'il écoute pas ton pote, parce que vraiment, c'est.
2: Parce que tu dis, pourquoi son sec? Parce que saucisson sec.
4: Ah ouais. Quand tu vas justifier le truc de ce player.
3: Heureusement, vous n'êtes pas en mairie pour valider le nom des chiens, si ça se faisait là. Parce que
2: c'est un très bon ami à toi.
3: Bah oui, quand même, ouais.
2: Ah oui.
1: Il viendra
3: c'est
1: pas
3: vraiment
1: ici.
3: Pas cool.
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2: On parle des noms qu'on a donnés à nos animaux. Vous avez donné un nom spécial. Il y a une histoire derrière le nom que vous avez donné à votre animal. 0-870-42-48. On a Emma qui est là. Bonjour Emma.
7: Et coucou Manu, coucou les ouin-ouins.
2: Sois la bienvenue parmi nous Emma.
7: Oh,
2: tu veux nous parler du nom que tu as donné à quel animal?
7: À ma tortue.
2: Oh, une petite tortue. Alors. Elle est petite ou elle est grosse maintenant?
7: Elle est moyenne.
2: Ah, elle est moyenne, d'accord. Elle a quel âge?
7: Elle a 12 ans.
1: Ah, ça, c'est malade. Très grosse,
2: c'est bien. C'est malade parce que moi j'avais eu des petites torties quand j'étais petit, j'avais jamais réussi à les faire tenir.
1: Ah mince.
4: Ah ouais.
2: Alors qu'il paraît que ça devenait gros après. Moi dans ma tête, je me disais c'est incroyable de devenir grosse et tout, ce sera ma meilleure
1: jamais.
2: Amie. J'irai à l'école avec ma tortue et tout. Ah, non, j'ai jamais réussi. Mais toi, t'as réussi. Et tu sais quoi, tu l'as fait pour moi.
7: Oui.
2: Et à quel âge
7: elle a
2: 12
7: ans. Elle a 12 ans et du coup, elle s'appelle Flash. Elle n'a jamais justifié son nom juste une seule fois. On pensait qu'elle irait plus vite, mais on l'a appelé comme ça, mais non.
4: C'est la torture. Hein.
2: Tu sais, on avait un chien, c'était un Saint-Bernard, on l'avait appelé Plume. Donc c'est le même.
1: Ah, j'adore. Oh, c'est mignon. C'est trop drôle.
2: Flash pour une tortue, je trouve ça très très drôle. Embrasse Flash pour nous.
7: Eh bien, avec grand plaisir.
2: Gros
7: et
2: bisous.
7: Et Flash vous embrasse.
2: Ah, on est très heureux de l'embrasser, Flash. Bon, on a le temps de l'embrasser tranquillement. Hein.
1: Oui, bien sûr.
2: On commence aujourd'hui, revenir demain à la même heure, elle aura plus 3 cm. Manon est avec nous. Bonjour, Manon.
8: Bonjour.
2: Bienvenue sur Énergie, Manon. Tu veux nous parler de quel animal et quel est le nom de cet animal un peu marrant?
8: Alors, ma tante, elle a appelé son petit chien Monsieur.
2: Oula, on t'entend pas bien, Manon, comme si tu parlais dans un mouchoir qui lui-même était derrière un rideau, devant ton téléphone.
8: Ma tante,
2: vas-y.
8: Elle a appelé son petit chien Monsieur, ce qui fait que dans la rue, quand elle l'appelle, tous les hommes, en fait, ils se retournent. Parce que tu crois que c'est...
2: On t'entend pas très bien, Manon, je suis désolée, tu parles tout doucement, comme si tu voulais pas réveiller quelqu'un. Il y a des gens autour de toi qui dorment?
8: Ah non, je suis dans la rue.
2: Ah, d'accord. Ok. Ah, bah, c'est très discret. Tu peux y aller. Elle aime pas parler trop fort.
1: Eh oui, elle veut pas déranger.
2: Au restaurant, quand elle commande à manger, elle fait je vais prendre des carbonara. Excusez-moi. Puis, comme la personne n'entend pas, elle dit vous prendrez quoi? Des bolognaises? Oui, d'accord. Elle veut pas déranger les gens. Donc, ta tante, elle a appelé son petit chien Monsieur, c'est ça?
8: Oui.
2: Ah, du coup, ok, j'ai compris ce que tu dis.
1: Oui.
2: Donc, les gens, quand elle dit Monsieur, viens ici, les gens se retournent.
8: C'est ça.
1: C'est sa manière pour tchatcher ou quoi?
2: C'était pour draguer ou pas du tout?
8: Ah non, parce qu'ils ne savaient pas comment l'appeler, ils l'ont appelé comme ça.
2: Pourquoi pas?
4: Ouais, c'est pas mal.
2: Bah après, bon, ça fait beaucoup de temps qu'ils se retournent quand même.
1: Oui, c'est
4: ça. Faut expliquer à chaque fois, quoi.
1: Tu prends un peu de temps. Non, pas vous, le chien.
2: Okay. Ça, c'est cool. C'est comme si t'appelles le.

0: Il est temps de retrouver celle qui a déjà 5 victoires.
1: Ouais.
0: Elle a 500 euros, elle va tenter de gagner 100 euros supplémentaires. Et comme après toute personne qui a 5 victoires, elle a le droit d'avoir sa musique.
1: Yeah.
0: Et elle avait choisi Soprano pour arriver sur le ring. Elodie est de retour, bonjour Elodie.
2: Bonjour l'équipe.
0: C'est sur Soprano que t'arrives ce matin. Après ce bon gros week-end, tu vas tenter de gagner 100 euros supplémentaires aujourd'hui, Elodie.
2: Oui, je croise les doigts.
0: Attention, en face de toi, il y a Thomas. Bienvenue sur Énergie, Thomas.
3: Bonjour Manu, bonjour tout le monde.
0: Thomas.
2: Bonjour Thomas.
0: Thomas n'a qu'une idée en tête, mettre un stop à la montée fulgurante d'Elodie.
1: Ah ben, rapide et cultivée, hein, Elodie. Donc,
0: Elodie, elle est forte. Elodie, elle est très forte. Elle n'a pas flanché une fois. Elle a 500 euros, elle va tenter d'en avoir 100 supplémentaires, mais Thomas, il veut les récupérer, ces 100 euros aussi. Je vous rappelle les règles, j'ai 3 questions. Le gagnant ou la gagnante sera celle ou celui qui aura 2 points à chaque question. Si vous pensez avoir la réponse, vous donnez votre prénom, vous donnez ensuite votre réponse. Si c'est la bonne, ça fait 1 point. Si elle est fausse, le point va à l'autre. C'est le premier ou la première qui atteint 2 points, qui gagne les 100 euros et qui reviendra jouer avec nous demain. Vous êtes prêts tous les deux ?
2: Oui. Oui, on est prêts.
0: Bonne chance, on joue au Club des Génies. Voici la première question. Dans quel jeu de société faut-il aligner 4 pions rouges ou 4 pions jaunes ?
2: Thomas, Elodie.
1: Oh,
0: Thomas est rapide.
1: Okay.
0: Wow. On t'écoute.
3: Le puissance 4.
0: Bonne réponse de Thomas.
1: Ah oui, Thomas, il est pas là pour enfiler des perles. Hein.
4: Il veut en découdre.
0: Alors,
3: non.
0: Peut-être qu'il va enfiler des perles.
1: Oui.
0: Mais en même temps, il veut gagner aussi.
1: Oui, c'est ça.
0: Thomas, 1 point. Elodie en danger, 0 point. Voici la deuxième question. Quel est le nom du créateur de Facebook le plus connu ?
2: Elodie.
0: Je crois que c'est Elodie. Hein.
1: Ouais.
0: Attendez.
1: Ouais, moi je suis. Je sais pas, j'avoue, ils ont dit en même temps, tu vois. Fin...
0: Bah, Nico, il fait un geste, mais il n'ose pas se prononcer.
4: Non, mais c'est délicat parce que moi j'allais dire Thomas et Elodie en même temps a commencé à répondre et vu la réponse, ça partait un petit peu en cacahuète.
0: Quoi ? Non, j'ai même pas entendu la réponse de Elodie, moi. Attends. Florent, notre producteur va décider qui a répondu en premier, Elodie ou Thomas ?
5: Écoutez, honnêtement, je pense qu'on va remettre une autre question parce que je n'ai pas de point précis à donner. Je n'y arrive pas. Je préfère pas trancher.
4: Honnêtement, je n'ai pas à écouter.
0: Okay. Si, il était là.
4: Si.
0: Bon, ok. Ça fait une égalité. On met tout à zéro. C'était Mark Zuckerberg. C'est ce qu'avait dit Elodie ?
2: Oui.
0: On passe à une autre question. Dans quelle série Netflix suit-on un groupe d'ados confrontés à un monde parallèle ?
2: Thomas,
0: je t'écoute.
3: Stranger Things.
0: Stranger Things, oui, c'est gagné.
1: Wow, bravo Thomas.
3: Yes.
1: Incroyable.
4: Il est venu, il a joué, il a gagné.
1: Ah là, mais on a senti direct la pression là.
0: Ah bah,
1: il est là.
0: Elodie, je suis désolé,
2: oui,
0: 2-0.
2: Pas de soucis.
0: 2-0, c'est implacable.
1: Mais bien joué, hein.
0: Mais tes 500 euros que t'as gagnés, ils sont à toi, quoi qu'il arrive, Elodie.
2: C'est super, merci beaucoup l'équipe.
0: Ils sont pour toi les 500 euros. Et toi Thomas, tu marques ton premier point. Donc tu gagnes tes 100 premiers euros. Et tu reviens jouer avec nous demain à la même heure.
3: Ok, il n'y a pas de problème.
0: Oh, il est bien Thomas.
1: Il est confiant.
0: Il est très bien, il est décontracté. Il n'y a pas de problème, je serai là demain pour mettre une tôle à quelqu'un.
1: Ouais, c'est ça.
3: Exactement, c'est ça.
0: Bien, Thomas.
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0: pour l'avoir avec nous.
1: Elle sera avec nous, on vous l'annonce depuis la semaine dernière. Elle sera avec nous tout à l'heure à partir de 9h, 9h15.
0: Je suis trop contente.
1: Elle est au Québec.
0: Mais oui, c'est normal, elle peut pas faire des allers-retours comme ça, quoi.
1: Franchement, moi, elle m'aurait dit de venir au Québec, je serais venu.
0: Hein, bah, tu m'étonnes.
1: Mais elle fait aucun effort. C'est-à-dire que quand elle va arriver, elle va m'entendre, Zao. Elle sera avec nous tout à l'heure, elle va chanter en direct, évidemment, tout à l'heure, à partir de 9h, 9h15 jusqu'à la fin de l'émission. 6h49, avant d'écouter Zao et MC Solar, on continue à parler des noms qu'on a donnés à nos animaux. Est-ce que vous avez un nom original que vous avez donné? Est-ce que vous connaissez une histoire incroyable du nom d'un animal? 0 870 42 48. On continue à vous prendre au téléphone.
0: J'ai le chat d'un pote qui s'appelle Satan.
1: Oh putain.
0: Ouais, en fait, je savais que ça allait te...
1: J'aime pas l'idée, moi,
0: non. Mais non, mais en fait, il était tout noir avec des énormes yeux et toutes les nuits, à 3h du mat, il pétait un câble en miaulant et en sautant partout. Et en fait, c'était un miaulement très rauque. Genre, tu vois, qui vient du ventre.
1: Oh là là.
0: Et donc, bah, Satan, quoi. Mais il était très cool, à part ça. Hein, mais
2: oui, à part ça.
0: Il ramenait des cadeaux, des oiseaux morts.
1: Non, non, c'est pas un cadeau, je te rappelle. Alors, je rappelle.
0: Ah oui, c'est vrai.
1: Lorsqu'un chat vous dépose un oiseau mort ou une souris sur le paillasson de votre porte, ce n'est pas un cadeau pour vous. C'est juste qu'il vous montre ce qu'il ferait de vous s'il était juste plus grand.
0: Tu sais que ça m'a fait réfléchir cette phrase.
1: Bah, évidemment.
0: Parce que dès que je vois un chat qui rapporte vraiment quelque chose, je me dis, ah oui. Bon, ben, je vais y aller mollo.
1: Bah, exactement.
0: Je suis gentil.
1: Je vais pas trop le nourrir pour pas qu'il grossisse trop. Parce que sinon, il va me mettre sur le paillasson de quelqu'un. Voilà.
0: C'est tout à fait ça, ouais.
1: Laurie avec nous au téléphone. Bonjour, Laurie.
3: Salut Manu, salut les ouin-ouin.
1: Merci d'être avec nous. Laurie, quel est le nom original que tu connais pour un animal?
3: Bah, on continue sur les chats. J'ai ma meilleure amie qui a décidé d'appeler son chat IFSI, ce qui veut dire Institut de Formation en Soins Infirmiers. Et elle l'a appelé comme ça parce que sa mère lui a offert quand elle a eu le concours.
1: Oui, ça n'a aucun sens.
2: C'est technique.
0: Ah oui.
1: Sa mère lui a offert un chat.
3: Oui.
1: Quand elle a eu le concours d'infirmière pour lui dire bravo, je t'offre un chat.
3: Voilà.
1: Et elle l'appelait Institut de Formation en Soins Infirmiers.
3: Exactement. Très bien résumé.
1: Ok.
2: Un peu d'imagination, quoi.
0: Bah,
2: si on t'offre un truc pour le bac, du coup tu l'appelles bac. Voilà. Elle fait ça pour tout.
1: Mais encore bac, ça peut passer.
0: Ouais.
1: IFSI, c'est vraiment. C'est rare de rencontrer quelqu'un qui fait. C'est incroyable que tu l'as appelé IFSI. Tu parles de l'Institut en Formation de Soins Infirmiers. C'est fou. C'est vraiment. C'est une blague de niche.
0: Ouais.
1: Ah, c'est une blague de super niche.
0: Oui, oui, oui.
1: Ouais. Merci beaucoup, Laurie, de nous avoir appelé. Quel est le nom que vous avez donné à un animal où vous connaissez une histoire un peu improbable? Ouais.
2: Moi, quand j'étais petit, j'avais un lapin noir quand j'avais 6 ans et il avait une petite tache blanche au talon.
0: Oh.
2: On aurait dit, c'était très mignon, on aurait dit une chaussette trouée.
0: Oh.
2: Et comment que je l'ai appelé?
1: Chaussette.
0: Ah.
2: Voilà.
0: Oui, quand t'as 6 ans.
2: J'avais 6 ans. Moi, j'avais pas mon concours infirmier, je sais pas quoi.
1: Chaussette, je trouve ça mignon, pour un animal.
2: Chaussette. Il a pas duré longtemps, mais chaussette, c'était mon lapin quand j'étais petit.
1: Ça fait un peu nom d'animal dans genre de Peter Pan.
0: Oui, dans les Disney.
1: Tu vois,
0: Chaussette est là, oui, c'est vrai.
1: Chaussette est de retour.
0: Oui.
1: Alors, qu'est-ce qui s'est passé? Chaussette veut nous dire quelque chose.
0: Et Chaussette parle, mais bizarrement, mais on le comprend.
1: Voilà, en fait, on comprend sans qu'elle parle français ou sans qu'elle parle humain. Mais Chaussette est incroyable.
2: Merci.
1: Elle a sauvé des vies, Chaussette.
0: Ah oui.
2: Vous allez faire ramener à la vie ma Chaussette. Ça rappelle les souvenirs.
1: Ah ouais. Bravo à Chaussette. Fabien est là. Bonjour Fabien.
4: Salut Manu, salut les ouin-ouin.
1: Bienvenue sur Énergie. Fabien, quel est le nom d'animal dont tu veux nous parler?
4: Alors moi, c'est mon pote qui a appelé son lapin Fab, comme moi, parce qu'il trouve qu'il me ressemble. Il m'a dit, dès que j'ai vu ses petites dents, j'ai pensé à toi.
0: Oula, je sais pas comment on le prend. Ouais, c'est ça.
1: Les dents de lapin, on est quand même sur... on est sur des cisailles, quoi.
0: Après, il a dit petites dents. Dessus. Ah oui.
4: Non, je blague.
0: Ah, okay.
1: Je le déteste. Il est parti avec ma femme.
2: Ah oui, quand même.
4: Non, je fais ça pour un hommage quand même.
1: Non, mais oui, bien sûr, c'est un hommage. Il y a des gens, on leur fait les statues. Toi, on a donné ton nom à un lapin. Voilà.
2: Ouais, c'est autre chose. Bien.
0: Avec tes petites dents, là.
2: Alors, Fabien, il en peut plus. Dès qu'il va prendre l'apéro chez son pote, il lui file des carottes.
1: Oui, très bien. Allez, t'inquiète pas, Fabien. Allez, maintenant, on va te sortir. Tu vas faire tes petites crottes sur le gazon, s'il te plaît. Belle journée à toi, Fabien. Merci de nous avoir appelés.
4: Merci, salut.
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0: nous appeler, c'est gratuit, je vous le rappelle, notre numéro de téléphone, c'est le 0 870 42 48. Si vous n'avez pas le temps de nous appeler, si c'est occupé, je sais que c'est pas évident de nous avoir, vous pouvez toujours nous envoyer des messages vocaux, c'est sur l'application Manu sur Énergie. Elle est gratuite, l'application, vous pouvez gagner des cadeaux, il y a une Nintendo Switch 2 à gagner en ce moment sur l'application, vous pouvez nous écouter en direct, vous pouvez écouter les podcasts et vous pouvez nous envoyer des messages vocaux à n'importe quel moment quand vous en avez envie. On peut s'en écouter.
1: Ah oui, j'adore.
0: Allez,
1: ça.
0: On s'en écoute un ou deux.
2: Manu, j'ai besoin de ta clé triangle. Figure-toi que je devais changer mon embout de mon sextoy, oui, un embout, ça se change. Et bien je ne peux pas, parce que il faut une clé triangle. Alors, très bon achat.
0: Et ben voilà.
3: C'est pas vrai.
1: C'est pas vrai.
0: Alors, si vous n'étiez pas avec nous la semaine dernière, vous ne pouvez pas comprendre ça, mais c'est vrai que j'ai acheté toute une panoplie de clés. Des clés carrées, des clés triangles, des clés losanges, tout ça, avec des petites, des grandes, des moyennes. Tout le monde dans l'équipe m'a dit que j'étais complètement débile.
1: Non, mais c'est juste que t'étais trop fière.
0: Mais il y a eu tellement de messages de gens qui ont dit, mais la clé triangle, c'est la vie.
3: C'est utile.
0: Ça m'a permis d'ouvrir cette porte, ça m'a permis d'ouvrir cette trappe, ça m'a permis. Et la clé triangle permet aussi d'ouvrir la petite trappe des sextoys pour changer l'embout.
3: Fin du game.
1: Alors, c'est vrai que c'est un peu
3: on est bon, c'est le meilleur.
0: Vous n'allez pas venir celui-là, hein.
3: Ah, pas du tout, non.
1: Oh là là.
0: Ah, je suis très content, merci pour ce message. T'hésites pas à nous en redonner quand t'arrives à changer l'embout. Je suis très heureux que la clé triangle puisse vous donner du plaisir. Allez, 7h06, on double votre salaire.
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0: Et n'hésitez pas à vous nous envoyer des messages vocaux sur notre application, c'est l'application Manu sur Énergie, on les écoute chaque matin. Attention, le téléphone sonne, avant d'écouter Son of Legend. On vous appelle pour doubler votre salaire, ça a décroché. Allô, bonjour, c'est Marine du Cateau-Cambrésis dans le Nord.
5: Oui.
0: Marine, quel est le seul animateur radio qui double ton salaire?
5: C'est Manu sur Énergie.
0: C'est gagné.
5: Je suis trop contente.
0: Eh ben, tu peux être contente, Marine, parce que je t'annonce que ton salaire de 1395 euros, on va te le doubler. Ça va faire 2790 euros.
5: Oh, super.
0: Alors, attention, Marine fait un métier. Je n'ai jamais entendu parler de ce métier. Je n'ai jamais même prononcé ce métier.
5: Oui, rechoisisseuse.
0: Ben voilà. Marine est rechoisisseuse. D'après vous, c'est quoi, rechoisisseuse? Voilà.
1: Elle choisit quelque chose déjà.
0: Elle le rechoisit du coup.
3: Oui, c'est ça. C'est qu'il y a des gens qui choisissent avant et elle rechoisit derrière.
0: Ouais, mais comment elle sait qu'ils se trompent? Elle rechoisit un truc.
3: Ils viennent en disant on s'est trompé de produit et du coup elle rechoisit à leur place.
0: Ah, c'est pas mal ça.
3: Tu vois?
0: On s'est trompé. Genre les bagues.
1: Ah ouais, c'est pas mal ça.
0: Je me suis trompé en choisissant la bague de fiançailles. J'aimerais la rechoisir.
3: Ouais.
0: Mais du coup, elle est redonneuse, elle n'est pas rechoisisseuse.
3: Ouais.
0: C'est quoi rechoisisseuse, Marine?
5: Alors, en fait, on a des flacons de parfum. Ça peut être aussi des pots de crème. Et donc, du coup, avant qu'ils soient remplis et décorés par leur marque, on doit les rechoisir pour pas qu'il y ait de glaçures, pour pas qu'il y ait de fissures au niveau de... Oh. Vous savez, où on visse le bouchon.
3: On n'y était pas.
5: Il faut pas qu'il y ait tout ça, en fait.
0: D'accord, okay. En fait, t'es revérifieuse.
5: Oh, oui, ouais, voilà.
1: Ah non, ça lui va pas.
3: Moi, ce que je retiens, c'est qu'avec un cheveu sur la langue, c'est bordel, les yeux.
1: C'est pas évident.
0: Donc, en fait,
5: mais c'est vrai qu'il est pas connu.
0: C'est toi qui choisis si le flacon de parfum va aller ou pas.
1: Et au nord, mais c'est
5: En fait, c'est le client qui choisit. Donc, c'est lui qui dit, il faut pas qu'il y ait ça dans la commande. Et donc, nous, du coup, on rechoisit et on suit ce que le client veut, en fait. Voilà.
3: C'est précis.
0: C'est pour ça qu'elle rechoisit.
1: Okay.
0: Le client choisit et elle rechoisit. Mais si jamais le client n'est pas content, tu re-rechoisis ou c'est quelqu'un d'autre qui re-rechoisit?
5: Le plus souvent, c'est nous qu'on recommence, quoi.
0: D'accord. Il n'y a pas de re-rechoisisseur qui va juger le rechoisisseur.
5: Non.
0: J'ai perdu, Marie. Moi-même, je t'avoue, je me suis un peu perdu. Marine, je te double ton salaire. 2790 euros, ça va arriver très vite pour toi.
5: C'est super, merci.
0: On t'embrasse fort, belle journée à toi. Et ça peut vous arriver, vous aussi. Tous les matins, on double votre salaire, 7h05 et 8h05. Dans moins d'une heure, c'est peut-être vous qu'on appellera en direct pour doubler votre salaire.
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0: On se fait du bien avec les bonnes nouvelles du jour, parce que dans le monde, il n'y a pas que des mauvaises nouvelles et on vous le prouve chaque matin. C'est parti, tour du studio, on démarre avec Lorenza.
1: Et viva Italia!
0: Et viva Italia!
1: tu m'as suivi.
0: C'est tout?
1: C'est pas... Non, non. En fait, c'est le premier pays à accorder des congés payés d'urgence si votre animal est malade.
0: Oh,
1: je trouve ça génial. Il faut juste fournir un justificatif d'un vétérinaire.
0: Oui, parce que dire ouais mon chat se sentait pas bien, c'est pas.
1: C'est compliqué. Et il y a d'autres pays qui pourraient suivre le mouvement.
0: Mais c'est pas mal. Parce que, non mais des fois t'as des urgences, tu dois emmener ton animal en urgence chez le véto.
1: T'es dans la merde quoi.
0: Bah,
1: tu taffes et tout. Donc là c'est possible en Italie, donc bravo à eux.
0: Et bravo.
1: Et
0: viva Italia. Les bonnes nouvelles du jour, Nico.
3: Les psychologues ils sont formels. Il faut partir en vacances tous les deux mois pour se remettre du stress du travail et recharger notre énergie.
1: Okay.
0: Mais c'est ça vient d'où ça?
3: Bah, ils ont fait une étude justement sur le stress des gens, etc. Et l'accumulation. Et ils disent le bon truc c'est tous les deux mois. Voilà.
0: Mais combien de temps tous les deux mois?
3: Bah j'imagine que c'est genre une semaine. Tu vois, c'est pas une semaine et pas un mois et deux et trois semaines.
0: Quoi. Les vacances scolaires c'est un peu ça. Hein
1: oui, c'est ouais, tous les deux
3: exactement.
1: Mois à peu près. Ouais.
3: Bah, voilà. Et on n'était pas bien à l'école. Alors.
0: Putain. Et puis c'est pas une semaine, c'est deux semaines. Hein.
1: Ah oui, c'est vrai.
0: Et deux mois en été. Tiens, ouais. Je me rends compte que c'est un peu comme nous. J'ai une bonne nouvelle pour toutes les femmes.
1: Ah.
0: À La Rochelle, il y a une nouvelle forme d'anesthésie qui va permettre aux femmes qui sont sur le point d'accoucher de ne pas avoir à rester couchées pendant des heures.
1: Ok.
0: En fait, cette forme d'anesthésie, donc c'est une anesthésie déambulatoire, ça permet de se mettre debout, de rester debout.
1: C'est trop bien.
0: Ah. De bouger. Et en fait, au lieu d'attendre pendant des heures
1: que
0: ça arrive,
1: comme ça, ouais.
0: D'être là et de pouvoir marcher tranquillement.
3: C'est bien.
0: Après, faut juste faire attention, c'est une anesthésie, donc tu peux ne pas te rendre compte que...
1: Ah oui, bah, qu'il est là, quoi.
0: Oui, faut faire attention.
1: Ah oui, mais faut quelque chose en dessous à chaque fois, quoi.
0: Ça a été... Oui, un coussin, ouais.
1: Oui.
0: En fait, vous demandez à votre mari de vous travailler avec un coussin en dessous.
3: Voilà.
0: Non, c'est une vanne. C'est pas... Le truc a été testé, ça marche bien.
1: Trop bien.

0: j'écoutais déjà Manu à la radio. Le coup de vieux que je viens de lui mettre. Désolé Manu.
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2: Je me rappelle, il avait dit, c'est, on l'avait reçu, on avait fait une émission en direct des Energy Music Awards, il m'a dit, ah, je t'écoutais quand j'étais ado.
3: Bim.
2: Bon, sa cabane est terminée,
3: Avianney. Ah oui, ouais, ben oui, bravo à lui.
2: Il a fini, elle est là, elle est belle, elle est magnifique, sa cabane, il peut faire de la musique dedans. Et après sa cabane dans les bois, il a annoncé sur Instagram son retour. Ah. Une nouvelle tournée de 40 dates à partir de mars 2027.
3: C'est beaucoup, il est fort, hein.
2: Ouais, il est malin.
3: Bah, il est malin.
2: Il a fait sa cabane.
3: Ah, ben, on a tout suivi.
2: Et voilà, et maintenant, bim, la tournée.
3: Il est de retour.
2: Mais évidemment.
3: Ah, bah, trop bien.
2: Alors, en revanche, la tournée, ce sera dans sa cabane. Il faudra y aller. Il travaillera sa cabane partout. On fait notre bucket list à l'envers.
3: Ouais.
2: Le principe de la bucket list, ce sont des choses qu'on a envie de faire dans notre vie. Et ben là, c'est l'inverse. Qu'est-ce que vous avez fait et que vous ne referez plus jamais?
3: Ouf.
2: Allez, oh là, Lorenza, vas-y.
3: Bah, une soirée techno.
2: Oula.
3: Bah, ah ouais. De base, j'aime pas trop la techno. Bah,
2: t'as bien fait d'y aller alors.
3: Mais
2: oui.
3: Non, mais on m'a entourloupé. Genre mes potes m'ont dit non, mais tu vas voir, c'est de la techno soft, douce, tu vas aimer. De toute façon, il faut tester une fois dans sa vie.
2: D'accord.
3: Évidemment, je me suis laissé embrigader là-dedans.
2: Ouais. Mm-hmm.
3: J'arrive déjà 25 euros l'entrée. Je trouve ça quand même vachement cher, quoi.
2: Un petit peu quand même.
3: Oui. Donc je rentre là-dedans. Oh, ma phobie.
2: C'est-à-dire
3: ça sent la transpite partout. Tout le monde saute dans tous les sens. Je me fais bousculer. On me renverse mes verres dessus. Le son, c'est boum, boum, boum. Comme ça, tout le temps, je plus jamais de ma vie, je vais là-dedans.
2: C'est ce que
3: tu
2: c'est
3: perds
2: ça.
3: Tes potes, tu. La vieillesse?
2: Oui.
3: Oui.
4: Attends, j'avoue, elle parle comme une tata.
3: Mais j'avoue, je parle comme une tata.
4: Quand t'as dit la musique, c'est boum, boum, boum. Oh là là.
3: Il n'y a pas de mélodie, il n'y a pas de parole, ça s'arrête jamais.
2: Ah, c'est une soirée spéciale, quoi.
3: Ah, ça, je peux plus jamais.
2: Bah, on a compris. le message. T'as changé d'ami depuis, j'imagine.
3: Oui, bien sûr.
2: Qu'est-ce que vous avez fait que vous ne referez plus jamais? Moi, c'est l'acrobranche.
3: Ah, ben bah oui, mais t'as le vertige.
4: T'as un petit trauma là-dessus.
2: Bah, j'ai le vertige, mais je pensais pas qu'à l'acrobranche, j'allais la voir, tu vois. Mmh. Et je vous avais expliqué, ils sont venus me.
3: Oui, en plus, le truc de départ.
2: Au premier.
5: L'initiation.
2: Le parcours vert.
3: Trop gênant.
2: C'est le premier. Et au premier truc, vraiment, à la première pause, j'ai fait, je peux pas.
3: Mais peut-être que maintenant, t'es aguerri et tu devrais retester.
2: Non.
3: Non,
2: okay. Justement, c'est le principe. Je le ferai plus jamais.
3: Okay.
2: Je sais, non, mes jambes flagellent.
4: C'est mignon.
2: À un mètre de hauteur, je suis pas bien.
5: Donc, ils t'ont descendu un rappel?
2: Non, ils m'ont dévissé le harnais.
3: Ouais.
2: Là,
3: ouais.
2: Et ensuite, ils m'ont sorti de la plateforme. Mais en fait, je pouvais sauter, quoi. Bah, tu vois, c'était.
4: C'est pas vrai.
2: Ah oui.
3: Oh, ah oui. Non,
2: mais c'était
4: plus petit que toi, quoi.
2: Je me suis assis et j'ai
4: senti les jambes qui touchaient par terre. C'est un tabouret, en fait.
2: Pas loin de ça, j'étais. Non, c'était honteux, hein.
3: Oui, oui.
4: L'escabeau chez toi, t'es pas bien, j'imagine.
2: Non, chez moi, ça va sur l'escabeau. Non, c'est le côté vraiment. J'ai pas le repère, t'es pas bien, quoi, sur le fil, là, comme ça. D'accord. Non, plus jamais. Qu'est-ce que vous ne referez plus jamais de votre vie que vous avez essayé, mais vous ne ferez plus? Florent, notre producteur.
5: Glisser ma tête sous un meuble pour aller chercher une balle. Ouais, c'est...
3: Alors, en gros, c'est technique.
5: J'avais fait tomber une balle sous un meuble quand j'étais plus petit.
2: Ouais.
5: J'ai glissé la main, évidemment, et j'ai mis la tête.
2: Et alors
5: je ne sais pas pourquoi. Mais en fait, une fois la tête sous le meuble, j'ai redressé la tête. Et du coup, j'arrivais plus à sortir.
3: T'es resté coincé.
2: Ah, mais ça, c'est un traumatisme d'enfance, quoi.
5: Ah, mais je suis resté la tête coincée sous le meuble pendant 5 minutes jusqu'à ce que des jeux. Bah, du coup, on soulève le meuble et qu'on. Ouais.
2: Mais tu sais que maintenant, tu peux le refaire, tu risques pas grand chose. Hein.
3: Non, mais je crois qu'il osera plus jamais.
5: Attends, jamais je passe ma tête sous un meuble. Non, c'est impossible.
2: Ah, t'as été traumatisé.
5: Ah, mais tu te rends compte la sensation de. T'es à plat ventre et là, tu peux plus sortir ta tête. Tu fais.
4: Oula. Tu aurais dû rester bloqué.
2: Est-ce que tu t'es dit, putain, toute ma vie, je vais rester comme ça, on va m'appeler l'homme armoire.
5: Franchement, je me suis dit, mais c'est mort nul en plus, quoi.
2: Ouais, mais tu pensais déjà que c'était foutu, la fin de ta vie déjà.
5: Bah, clairement, je vais plus pouvoir manger, je peux plus boire, je peux rien faire.
4: Putain, une pensée pour tes parents qui ont dû entendre gueuler en disant, mais quel con.
5: En plus, ça a étouffé, c'est la fille.
2: Tu t'en es sorti aujourd'hui.
5: Ouais.
2: On est fiers de toi.
4: Mais il a du mal à aller chez c'est un petit trauma.
2: Ah bah, il monte plus de meubles. Hein. Bucket list à l'envers, qu'est-ce que vous ne referez plus jamais de votre vie, Nico?
4: Bah, j'ai envie de vous dire me marier. Hein.
3: Oh non!
4: Mais arrêtez. Non, mais il y a pas de, c'est pas négatif, hein, mais c'est que j'ai appris de mes erreurs et tu sais quoi? Pour moi, j'étais dans une éducation où il fallait forcément se marier dans la vie et je pense que c'est ce que je dirais à mes enfants. On n'est pas obligé de se marier.
2: Mais ta partenaire de vie, elle veut pas se marier?
4: Pas encore, écoute. En vrai, tu vois, on a 37 ans tous les deux, elle s'est jamais mariée, il n'y a pas de volonté tout de suite, quoi.
2: Si vous n'avez pas envie, vous n'avez pas envie.
4: Là, je suis en plein divorce, donc financièrement, je t'avoue.
3: Mais non, mais on peut se marier à n'importe quel âge, si ça se trouve, je sais pas, à 80 piges, vous allez vouloir vous marier, tu vois.
4: Peut-être, mais on fera un petit truc.
2: Le problème, c'est que si tu veux te marier à 80, deux jours après, tu fais, de quoi tu parles? vous avez fait, vous ne le referez plus jamais. Lorenza ?
3: Les autotamponneuses.
2: Ah, oh.
3: Je déteste ça. Je
2: c'est
3: l'ai
2: génial.
3: Fait, je l'ai fait une fois pour un date quand j'avais genre 19 ans. J'ai failli passer au-delà de la rambarde. Il voulait faire le fou et me montrer
4: j'adore
3: qu'il...
4: J'adore ça. C'est vrai qu'il y a des gens trop premier degré.
3: J'avais des bleus sur les genoux, j'avais des bleus sur les coudes. Les enfants voulaient me rentrer dedans. Tout le monde crie dans tes oreilles. Tu prends des à-coups toutes les deux minutes. Je ne trouve pas ça rigolo.
2: Le problème, c'est que quand tu fais des autotamponneuses avec quelqu'un comme toi, si on en fait, plus t'as peur, plus moi ça me fait trop rire de te tamponner.
3: Ah, mais tu vois, t'étais comme mon ex de l'époque.
4: Moi,
3: je faisais pareil. Il était là.
4: Moi, j'ai fait battre un jour. J'étais avec ma nièce, justement, qui a 7 ans. J'étais avec elle. Et il y a des mecs qui montent qui sont beaucoup trop vieux pour moi pour ça.
3: Oui.
4: Ils
3: n'avaient
4: pas d'enfants à côté. Ils étaient trop premier degré. Donc forcément tu gueules, tu fais oh tu fais quoi là?
2: Non mais évidemment, non, mais on va pas aller tamponner une enfant.
3: Bah non,
2: Lorenza,
3: oui moi j'étais plus enfant.
2: Lorenza, je te tamponne mais grave.
3: Ah bah oui je sais mais
2: je ris.
3: Oui, j'avais plus de dos, j'avais plus.
2: Exactement, en plus tu dis oh ça me fait mal au dos. Ah je ris.
3: Plus jamais.
2: Ah vraiment, j'ai aucun recul sur les auto-tamponneuses. Oh on va le faire,
3: Non.
2: Oh si on va le faire.
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1: Non mais laissez-moi.
2: Coupe du monde qui arrive.
3: Ah, c'est bientôt là.
2: On va tous regarder le foot.
3: Ah, ça va être fou.
2: Et pour c'est regarder le foot, il faut quoi? Ça arrive au mois de juin?
3: Ouais, ça arrive là. Mi-juin, je crois, le 12, un truc comme ça.
2: Ah, ouais, ça arrive très vite, la Coupe du monde. Alors, et pour regarder le foot, qu'est-ce qu'il faut faire?
3: Faut avoir une télé. 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
2: 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De 48. On va jouer ensemble au jeu des 5 mots, le meilleur jeu radio du monde. C'est dans 5 minutes, ce sera juste après Alex Warren. Mais avant ça, il faut qu'on prenne au téléphone Elvire. Parce qu'Elvire a un souci. C'est le moment de la chanson de la réconciliation, comme tous les mardis. Il y a quelqu'un qui est fâché avec Elvire. Bonjour Elvire.
6: Bonjour Manu, bonjour tout le monde.
2: C'est stylé comme prénom,
3: ah
2: Elvire.
3: Ouais, j'ai jamais entendu ça, moi.
2: J'ai bien kiffé dire Elvire.
3: C'est trop stylé.
2: Ça fait personnage de dessin animé.
3: Ouais.
2: Pas forcément gentil d'ailleurs.
3: Non. La méchante.
2: Ouais. La méchante Elvire a concocté des potions pour tuer tout le village des Schtroumpfs. Non, c'est pas. Elle est pas très sympa, Elvire. Pardon et bienvenue parmi nous, Elvire.
6: Bonjour.
2: Elvire, tu nous as appelé parce que il y a un peu de tension. Il y a de tension, de ce que j'ai compris, dans ton couple. Avec ton chéri, vous êtes fâché.
6: Oui, tout à fait, oui.
2: Raconte-nous tout.
6: En fait, mon chéri Dorian prend des cours de dessin. Et donc, il en a sa troisième séance. Et en rentrant à la maison, il était tout fier de me montrer son dessin de maison. Sauf qu'en fait, moi, j'ai trouvé que ça ressemblait à un chien. Je suis partie en fou rire, mais vraiment incontrôlable. Et depuis, il est vexé. Je me suis excusée, mais bon, enfin, le mal était fait, quoi.
2: Mais attends, le dessin, c'était quoi? C'était une maison?
6: Oui.
2: Ah, d'accord.
4: C'est chaud quand même.
2: Et toi, tu pensais que ça ressemblait à un chien?
6: C'est ça.
2: Bon, ça c'est du Picasso. Hein.
3: Oui, c'est son interprétation à lui, peut-être.
2: Mais
3: que.
2: C'est vrai que quand tu démarres un truc et que t'es passionné, que t'as l'impression d'être bon tout de suite, quand.
3: On se fout de toi, c'est pas cool.
2: En fait, elle a pas fait exprès.
3: Non,
4: après,
3: mais
4: entre une maison et un chien, c'est quand même troisième cours de dessin.
3: Mais oui, mais non, mais c'est sa chérie, tu vois, il pense qu'elle va le soutenir.
2: Exactement.
3: Et tout, et là, bim, elle se moque un peu.
2: Là, elle l'a lâché dans la côte et même elle l'a poussé du haut de la falaise, là. Ça s'est passé quand?
6: C'est vendredi soir.
2: Ah oui, vous n'avez pas passé un très bon week-end.
3: Susceptible, hein, Dorian.
6: Non. Bah j'ai essayé, tu vois, lui préparer des petits plats, lui dire on peut aller au resto.
2: T'as bien la bouffe, Elvire. Hein,
6: lui aussi, donc je me suis dit que ça allait marcher comme ça.
2: Et bon, il te fait toujours la tête.
6: Oui.
2: Ok.
6: Ouais, c'est un peu froid.
2: Notre destin, notre mission, c'est d'arrêter que les gens se disputent, de dire stop, oui à la fâcherie, parce qu'on ne veut pas. Elvire, nous allons tout faire pour te rabibocher avec Dorian. Est-ce que vous avez une chanson de couple? Une chanson, par exemple, sur laquelle vous vous êtes rencontrés? Ou alors, est-ce qu'il y a une chanson que lui, vraiment, il surkiffe parmi toutes les chansons du monde?
6: C'est Encore et encore de Francis Cabrel.
2: Ah ouais, là, je peux rire, moi aussi.
3: Mais... Ah bon.
2: Je m'attendais pas à ça. Pourquoi pas?
3: Bah oui, bien sûr. Bon, c'est beau.
2: C'est bon, c'est un petit 40 ans, quoi.
3: Bah, bien sûr. Après, indémodable, Cabrel.
2: Il y a indémodable Cabrel.
3: Bien sûr.
2: Hop.
3: Ah, quand même un petit peu. Donc, si voir. Ça fait plaisir à Dorian.
2: C'est Francis Cabrel. C'est un monument. Ok, encore de Francis Cabrel. Eh bien, c'est sur cette chanson que nous allons tenter de vous rabibocher. Je te présente Florent, qui est le producteur de notre émission et qui est aussi la voix chantée de cette émission.
5: Salut, Elvien. Et je vais tout donner.
6: Bonjour, Florent. Je compte sur toi.
2: Voilà ce que va faire Florent. Tu lui donnes 10 minutes. 10 minutes pour, sur Encore et Encore de Francis Cabrel, écrire une chanson en rapport avec votre histoire, en rapport avec ce dessin d'une maison qui ressemble à un chien, en rapport avec votre histoire, tout ce que tu nous as raconté. Et tout à l'heure, nous allons l'avoir au téléphone. Et il va lui chanter cette chanson, en espérant que grâce à elle, vous vous rabibochiez. D'accord, Elvire ?
6: Oui.
2: On se donne 10 minutes, donne-nous 10 minutes pour tout faire. C'est la garantie énergie zéro fâcherie.
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0: lit de merde, moi.
1: Oh là, en plus, un lit de merde.
0: Bah oui, un peu aussi, oui.
1: Un appart de merde.
0: Non, ça non, ça il est bien.
1: Des colocs de merde.
0: Ah non, non, je les aime.
2: Ah, si je gagne la télé, je peux te donner mon lit, si tu veux, si j'en ai plus besoin.
0: Ah, ok. Bah, je pensais qu'il allait me donner la télé. Mais...
2: bah non.
1: Non, non, il n'est pas là pour gagner un lit. Cette télé 4K énorme, Vivien, elle est pour toi si tu gagnes au jeu des 5 mots et tu vas jouer avec Lorenza.
0: Ah, trop bien.
1: Oh oui, voilà, vous
0: allez,
1: êtes cool.
0: Merci.
1: Alors attention, Lorenza va sortir du studio et quand elle sera dehors, je vais te donner 5 mots. Après chaque mot que je te donne, tu me donnes le premier qui te vient en tête. Ensuite, Lorenza revient. Je fais la même chose avec elle. Et dès que vous avez un mot en commun, c'est gagné, la télé 4K 75 pouces, elle est pour toi. Vivien, t'es prêt?
2: Ok, allez, je suis prêt.
1: Bonne chance à toi, c'est parti, on joue au jeu des 5 mots. Yoga.
2: Fitness.
1: Pelleteuse.
2: Chantier.
1: Saut.
2: Haut.
1: Téléphérique.
2: Nacelle.
1: Coude.
2: Poignet.
1: Et au taquet, Vivien. Allez, bien. Vivien, il donnait limite les mots avant que je donne les miens.
2: Wow.
1: Très rapide, Vivien, on va faire revenir Lorenza maintenant. Je fais exactement la même chose avec elle. Et s'il y a un mot en commun, il suffit d'un seul mot en commun. Et ben, c'est gagné, la télé pour toi.
0: Ça a fusé, okay. Là.
1: Ah oui, il a tracé, Vivien.
0: Ok.
1: Pas d'hésitation, rien, bim boum.
0: Oula, oh, la pression, ok, ça va
1: attention,
0: aller.
1: Attention, c'est parti, on joue au jeu des 5 mots. Yoga.
0: Détente.
1: Il avait dit fitness.
0: Ah.
1: Pelleteuse.
0: Neige.
1: Chantier.
0: Ah putain.
1: Pelleteuse neige.
0: Ouais, il y a pas des
1: pour enlever la neige.
0: Ouais.
3: Ah, avec la dameuse.
0: Ah merde.
1: Oh, c'est pas grave. Bah, c'est pas grave, il reste 3 mots quoi.
0: Ah oh, non, arrête.
1: Non, il y a pas de mal. On y va. Il reste 3 mots. Saut.
0: Et.
1: Ah non, haut. Un
0: ah.
1: Saut d'eau. Ah oui, vous étiez pas sur le même
0: saut. Moi je pensais un saut de haie, tu
1: oui.
0: Sautes quoi.
1: Oui, oui. Ah, lui non. Il reste 2 mots. Téléphérique.
0: Cabine.
1: Ah, pas loin, c'était nacelle.
0: Putain, pardon.
1: Je t'en prie. Il reste un mot.
0: Oh non.
1: Bah si. Coude.
0: Bras. Oh non, il a dit quoi?
1: Aïe, aïe, poignet.
0: Poignet, ah le poignet. Oh là là, ah ouais, on était pas du tout connectés.
1: Non, là ce matin, il y a eu
0: putain,
1: un...
0: Putain, c'était, ouais,
1: il y a un
0: compliqué
1: loupé.
0: Là, ouais.
1: Ah Vivien, je suis désolé, c'est pas grave.
2: Je suis grave déçu, ouais.
0: Bah, ouais,
1: je sais, mais ça.
0: Désolé.
1: Non, mais je suis d'accord avec toi, c'est la faute de Lorenzo.
0: Non, bah attends. Les mémos étaient ça... très bien aussi.
1: Ça, oui, oui,
2: bon, après, j'ai peut-être répondu un peu trop vite. Hein.
1: Bah, t'étais au taquet, mais il n'y a pas de bonne réponse ou de mauvaise
0: non,
1: réponse.
0: C'est une manière de penser.
1: Exactement.
0: Quoi.
1: Ça n'a pas marché pour cette fois-ci, mais tu nous rappelles quand tu veux, Vivien.
2: Ça marche, pas de soucis, merci.
1: Belle journée à toi. Et toute cette semaine, demain encore, il y aura une télé 4K offerte grâce à Carrefour, une télé 4K 75 pouces au jeu des 5 mots. C'est pas grave, Lolo.
0: Ah oui, je suis déçu pour lui, de ouf.
1: C'est
0: bon,
1: pas grave.
0: Ouais, ça arrive. Hein.
1: Regarde, c'est ton mec qui est là.
0: Je sais, je suis très heureux.
1: Ah, il paraît qu'il veut pas jouer avec toi au jeu des 5 mots.
0: Ah bah, je comprends.
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1: 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Après les infos de 7h30, on a eu Elvire au téléphone. Elvire, t'es toujours avec nous?
6: Oui, oui, oui, tout à fait, je suis là.
1: Elvire, on a un souci avec toi, et le souci, c'est ton chéri. Il s'appelle Dorian, il te fait la tête parce qu'il prend des cours de dessin. Et après sa 3e séance, la semaine dernière, juste avant le week-end, en rentrant à la maison, il t'a montré son dessin d'une maison. Et toi, t'es parti en fou rire parce que ça ressemblait à un chien et pas à une maison. Du coup, bon bah, ça l'a vexé, tu t'es excusé, mais bon, c'était trop tard.
0: Ah
1: quoi.
0: Oui, le mal est fait, hein.
1: Ah, c'est ça.
0: Comme on dit.
1: Comme on lit dans les villages.
0: Ah, bien sûr.
1: Ça, le mal était fait, hein. Ça, c'est genre, on pouvait pas revenir
0: mais,
1: dessus.
0: Donc, il s'est rattrapé.
1: Bah, c'est un peu compliqué depuis 4-5 jours quand même. Mais on est là.
0: Oui.
1: Elvire, et tu nous as appelé parce que la garantie énergie, c'est zéro fâcherie. Et on va tenter de vous rabibocher. Tu nous as dit que sa chanson préférée, c'était Francis Cabrel encore et encore. Et ben, c'est sur cette chanson que Florent, le producteur de l'émission, a écrit des paroles sur l'histoire que tu nous as racontée. Normalement, Dorian, ton chéri, on l'a au téléphone maintenant. Il sait qu'il passe à la radio, mais il sait pas pourquoi. Allô, Dorian?
7: Allô?
1: Oui, c'est Dorian?
7: Oui.
1: Bonjour, allô. Dorian. Je m'appelle Manu, t'es en direct sur Énergie.
7: Ok,
1: la
7: ouais.
1: La radio. Sois le bienvenu, ouais, okay. Bienvenu parmi nous. On t'appelle ce matin parce qu'il faut qu'on règle un problème. Il faut qu'on le règle très vite. Ce problème n'est pas vraiment un problème. Parce que quand même, nous parlons de ta chérie, Elvire. Elvire, dis bonjour à Dorian.
6: Coucou mon chéri.
7: Salut.
1: Dorian, nous sommes au courant. Nous sommes au courant cette maison qui ressemble à un labrador apparemment. Dorian, Dorian, j'aimerais que tu écoutes. J'aimerais que tu écoutes ce qui va se passer maintenant parce qu'elle vient nous appeler parce qu'elle elle veut pas. Elle veut pas que vous soyez fâchés. Elle veut que vous vous rabibochiez. Et pour ça, elle a fait appel à ce qu'on appelle la chanson de la réconciliation. Dès les premières notes, tu vas entendre cette chanson et tu vas dire bon sang, c'est ma chanson préférée. Et tu vas bien tendre l'oreille parce que ces paroles, elles viennent du cœur d'Elvire et elles sont pour toi.

0: C'est bien. Maintenant, faut.
1: C'est moche.
2: On va entamer les arguments.
0: Faut y aller.
2: Mais grâce à Elvire et sa réaction, tu sais que ton art provoque des émotions. Dorian, ton talent n'est pas fabuleux, mais il fait rire ta chérie et c'est précieux. Elvire s'excuse encore et encore. Oui, elle a merdé, d'accord.
0: C'est bien là. Ouais. Allez, on sent le... Ouais, c'est comme tout.
2: Dorian, faut vous rabibocher.

0: Dorian Wesh.
1: Dorian.
2: Oui.
1: Dorian, tu as entendu cette belle chanson pour toi?
2: C'est très talentueux, bravo.
1: Il s'appelle Florent et il a fait ça pour toi et pour Elvire. Est-ce que tu es prêt à te rabibocher avec Elvire et te dire que c'est pas grave? Allez, il y aura d'autres délais, il y en aura d'autres des dessins.
2: Et moi, je suis pas sûr qu'il y en ait d'autres, mais.
0: Mais bon. Si.
1: Attention, c'est très bien.
0: Ouais, peut-être.
1: Yes. Dorian, tu aimes Elvire.
2: On peut peut-être se rabibocher. J'ai un deal à proposer parce qu'elle a jamais voulu de chien. Enfin, elle a toujours voulu de chien, pardon. Moi, non. Donc, si on accroche le tableau dans le salon, ça peut être un compromis.
0: Mais c'est génial.
1: Ben voilà, vous accrochez la maison chien
0: voilà, ouais.
1: Et ça fait un chien. Là, ça devient plus compliqué. Je te propose, quand tu te refâches avec Elvire à propos du chien, tu nous rappelles et on fera la chanson de la réconciliation dans l'autre sens.
2: D'accord.
1: On vous embrasse tous les deux. On va vous offrir à chacun le t-shirt Manu sur énergie et le mug Manu sur énergie. Un pour chacun.
2: C'est gentil. Merci beaucoup.
3: Parfait,
4: merci beaucoup.
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6: Oui, allô ?
1: Allô, bonjour, c'est Antonin de Toulouse.
6: Oui, c'est bien moi.
1: Antonin, quel est le seul animateur radio qui loupe ton salaire ?
6: C'est Manu sur Énergie.
1: C'est gagné.
0: Bravo.
1: Oh, merci. Nous allons te doubler ton salaire de 1886 €. Il va passer à 3 772 €.
6: Waouh.
1: 3 772 €. J'ai l'impression que ça te rend heureux.
6: Alors, un petit peu quand même, oui.
1: Bah oui. Tu sais déjà ce que tu vas en faire ?
6: Oui, tout à fait. Je sais déjà ce que je vais en faire, oui.
1: Bah vas-y.
6: Ah, ça va partir sur un... Je vais rembourser le prêt de ma voiture avec ça.
1: C'est pas mal.
6: Ah oui, ça va m'aider beaucoup.
1: C'est déjà pas mal. C'est quoi, c'est dans la tête, tous ces trucs-là? Tu dis, hop, ça c'est réglé.
0: Ouais, exactement. Une charge mentale en moins.
1: Exactement. Ouais. Puis j'ai une putain de charge mentale.
0: Ah
1: quand
0: ça,
1: même.
0: Oui.
1: Alors Antonin fait un métier rigolo. Je trouve ça rigolo. Antonin est géomètre topographe.
6: C'est ça, tout à fait.
1: C'est quoi exactement? Pour moi, c'est les mecs, ils ont un casque de chantier sur le bord de la route et ils regardent dans un appareil pour mesurer.
6: C'est exactement ça. Effectivement, c'est tout à fait ça. Et c'est pour faire des plans. Donc, on fait tout ça pour de la mesure, en fait.
0: Ok.
1: Toi, tu fais des mesures ou tu fais des plans ou tu fais les deux?
6: Alors, normalement, on fait les deux, mais moi, je suis plus côté bureau. Donc, je suis sur le dessin, en fait. Je fais aussi de la modélisation 3D.
0: Ça, c'est stylé.
1: Ça, c'est pas mal.
0: Ouais, à fond.
1: Ouais, je fais de la 3D, c'est toujours classe.
0: Ouais, ça touche du logiciel. Ouais.
1: T'as pas besoin d'en dire plus. Les gens, ils disent « Waouh !»
6: C'est vrai que ça fait son petit effet, généralement.
1: Et puis, géomètre topographe, honnêtement, c'est sympa.
0: C'est chouette à dire aussi.
1: Tu vois, tu peux pas être méchant quand t'es géomètre topographe. Mais vraiment, excuse-moi, il n'y a pas de fait divers avec le géomètre topographe écartelé toutes les personnes de son village. Ça n'arrive jamais.
7: C'est vrai.
1: Bon, ça n'arrive pas non plus avec un télisman.
0: Non. Excuse,
1: enfin, en même temps, là, j'ai pris un truc extrême, mais.
0: C'est fou.
1: Je ne connais pas de géomètre topographe.
0: Voilà, sympa, quoi.
1: Qui a fait un fait divers, voilà. T'es sympa. T'es sympa, bon. En plus, tu fais de la 3D. Antonin, t'as tout pour toi. Et en plus, je te double ton salaire. Bravo à toi.
6: Parfait, merci beaucoup. Ça fait longtemps que je vous écoute en plus. Je fais une bise à ma famille et surtout à mes frères qui m'ont fait découvrir l'émission en 2015. J'avais 14 ans et jamais je me ferai doubler mon salaire. J'ai 14 ans, c'est pas possible.
1: Effectivement.
6: Et maintenant que j'en ai 25, je me fais doubler mon salaire et merci infiniment.
1: Putain, c'est une bonne pub ça.
0: À fond.
1: Vous nous écoutez en ce moment et vous avez 13 ans, restez avec nous. Dans 10 ans, ce sera votre tour. Putain, c'est bon.
7: Bien sûr.
1: Antonin, on te le double ton salaire. C'est à toi que ça arrive ce matin. T'as attendu plus de 10 ans et ben voilà. 3 772 €, ça arrive vite pour toi.
6: Merci infiniment, merci tout le monde.
1: Belle journée à toi.
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0: et y aller, Nico.
1: Il y a certaines plantes qui entendent les vibrations des insectes et augmentent leur nectar quand une abeille approche, par exemple. C'est pas beau, la nature ?
0: Mais alors pourquoi la plante va faire plus de nectar lorsque l'abeille arrive ?
1: Bah parce que je pense qu'elles savent
2: l'aide.
1: Que enfin tu vois ça elles l'aident, elles savent que ça
0: ah oui,
1: sert.
0: Parce que l'abeille elle va
2: bah
0: aider
2: oui,
0: à polliniser.
2: Oui, voilà,
0: exactement.
2: C'est ça.
0: Et donc c'est pour qu'il y ait d'autres plantes derrière
2: exactement.
0: Pour se reproduire.
2: Ouais.
0: Donc c'est pour la reproduction.
2: Bien, c'est grave malin.
1: C'est qu'il y a une conscience.
2: C'est de la drague
1: quoi.
2: En fait.
0: Alors c'est pas vraiment de la drague.
2: Bah,
0: non.
2: Elle drague l'abeille, tu vois.
1: Ouais, si oui, si tu veux.
2: Pour
1: si
2: se reproduire après.
0: Pour se reproduire.
2: Ouais.
1: D'accord. Ok. Elle drague l'abeille.
0: Elles sont fortes les plantes.
2: C'est trop fort.
1: C'est bien. Hein.
0: On s'imagine pas comme ça. C'est voilà. Incroyable. Mais les plantes sont merveilleuses.
2: C'est vrai.
0: Oui. Lorenza, apprends-nous quelque chose.
2: Bon, c'est autre chose, moi. Des chercheurs japonais ont trouvé un lien entre la taille du nez et la taille du zizi.
0: C'est vrai.
2: Bah, ouais. Alors oui, pas alors,
0: ouais, forcément.
2: Comme ça.
0: Effectivement, le fait que j'ai un gros nez joue dans ma réponse.
2: En fait, il y a un lien entre la taille du nez et du pénis parce que il pourrait être influencé par les hormones de croissance.
0: Ah ouais.
2: Dans le ventre de la maman. Ouais.
0: D'accord.
1: Et alors, moi, j'ai juste des grosses narines. J'ai pas un gros nez, mais juste.
2: Alors, c'est là, juste... des bouboules.
0: Ça veut dire ouais, exactement. T'as juste des grosses couilles, mec.
1: C'est que
2: des. On est des gamins.
0: Désolé, tout en couille.
1: Pas de soucis.
0: Les infos aléatoires du monde, on continue. On n'a jamais observé de grands requins blancs s'accoupler.
2: Jamais. Ah, bon. C'est vrai que j'ai jamais vu ça dans les reportages.
0: Eh bien, jamais. Personne n'a jamais vu de grands requins blancs s'accoupler. Aucun témoignage humain.
1: Ils sont pudiques.
0: Et pourtant.
2: Bah, c'est fou. Et ça se trouve, ils font différemment.
1: Ils se
0: bah, différemment.
2: Bah, je sais pas, ils doivent faire.
0: À distance. Pas. Le mec, il mise. C'est comme une flèche avec un arc.
2: Un arpon.
0: Touché. Oh oui. Agendas, vous connaissez les glaces
2: Agendas? Bien sûr.
1: Ah ouais, trop
0: est-ce
1: bon.
0: Que vous savez ce que ça veut dire?
2: Je sais pas, ça doit être en allemand ou en
1: pas
2: français.
1: Les fondateurs ou un truc comme ça?
0: Les fondateurs en allemand, eh ben pas du tout. C'est génial parce que Agendas n'a aucune signification dans aucune langue. Et en fait, le nom, il a été choisi et étudié pour, justement, sonner européen.
2: Ah
0: tu vois, t'as dit, oh, ça va être de l'allemand. Bim.
2: Bah oui, tu vois, ça a des consonances.
0: Voilà.
2: Ah ouais, ok, bah c'est ouf.
0: Pas
2: ça veut
0: tout.
2: Rien dire?
0: Bah elle a rien dire de tout.
2: Ah,
0: pour moi, c'était hollandais.
2: Déçu.
0: Agendas.
2: Oui.
0: Bah ouais,
2: ah,
0: ou
2: oui.
0: Belge. Tu vois.
1: C'est dur à écrire.
2: Ah oui, Agendas.
0: Agendas. Suisse. Agendas. Et ben pas du tout, ça ne veut absolument rien dire. Et
2: okay.
0: On est tous comme des blaireaux à tomber dans le panneau. Voilà. Agendas.
2: De toute façon, je m'en fous, je la mange.
0: Pas faux.
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0: forcément, ça fait du temps.
1: Ben oui, oui.
0: Ça met du temps pour
1: venir.
0: C'est long,
1: hein.
0: Ben alors, et oh, puis elle est venue à pied.
1: Ah ouais, sacré périple.
0: Ben, elle prend vachement d'élan pour marcher sur l'eau et tout. C'est un boulot de ouf.
1: Ça m'étonne pas, elle est incroyable.
2: Elle va nous raconter ça.
0: Ah ben, elle va nous raconter comment elle fait. Elle saute de bateau en bateau et tout.
1: Ah ouais,
0: okay. Bien sûr, absolument. Ça, c'est Zao, ça. Hein. Évidemment. Elle chantera, évidemment, ouais, comme Caroline tout à l'heure. Ah, je suis content. Moi, je suis content. J'adore Zao. J'adore sa voix. Elle a une voix, honnêtement.
1: Tu la reconnais parmi mille.
0: Mais qui a la même voix que Zao?
1: Ben, personne.
0: Et ben voilà.
1: Ouais. Et nous, on la reçoit.
0: Et c'est nous qui l'avons. À propos de musique, j'ai un petit jeu.
1: Ah,
0: ouais. J'ai une étude en Angleterre qui a été faite pour savoir quelle est la chanson qu'on sait reconnaître le plus rapidement au monde.
1: Vas-y.
0: Okay. C'est-à-dire une chanson, en deux secondes, vous la reconnaissez. J'ai le top 3 des chansons. Normalement, en deux secondes, tout le monde doit reconnaître ces chansons. Attention, deux secondes, on va commencer. Allez, Lorenza. Deux secondes pour reconnaître cette chanson.
1: Eye of the Tiger.
0: Eye of the Tiger Survivor.
2: C'est Rocky.
0: Eh oui, c'est Rocky. Ça a marché avec toi. Attention, Nico.
3: Ouais.
0: Deux secondes pour découvrir cette chanson.
3: Ah, Lou Béga.
0: Lou Béga. Ouais. Ça marche, hein?
3: Mamba.
1: Oui.
3: C'est un peu lié, hein?
1: Ouais.
0: Si.
3: Un petit peu.
0: Florent, notre producteur.
4: Oui.
0: Alors, celle-là, vraiment, si tu la trouves pas, c'est pas possible, c'est le top 1. C'est la chanson au monde, selon une étude anglaise, qu'on reconnaît le plus rapidement dès qu'on l'entend.
5: Yo! Wannabe, Spice Girl.
0: Bien!
1: C'est incroyable. Bon. J'aime trop. Voilà.
0: Non, non, vous êtes pas bon, vous êtes dans la moyenne, du coup.
1: Ah. Merci, Manu.
2: C'est ce qu'on nous disait à l'école.
1: Yes.
0: Et moi, c'est ce que je dis toujours, hein. On n'est pas les meilleurs, mais on est là. Et voilà. Allez, on peut faire un petit tour de studio, 8h22, on a le temps. Allez, qu'est-ce que vous avez envie de partager avec nous, Lorenza?
1: Ouais, depuis qu'on a emménagé dans le nouvel appart, à chaque fois que j'utilise les plaques de cuisson, ben, j'oublie de les éteindre.
0: C'est dangereux.
1: C'est méga dangereux.
0: Mais c'est des plaques électriques?
1: Oui.
0: C'est pas au gaz, quoi.
1: Non, c'est pas au gaz, c'est électrique, ouais.
0: Mais c'est quand même dangereux.
1: Oui, mais c'est méga dangereux. Donc,
0: Mais pourquoi t'oublies?
1: Mais je ne sais pas. Genre, c'est un autre truc que d'habitude. C'est un truc qu'il faut. Avant, j'appuyais avec mon doigt. Comme ça fait tut.
0: Oui.
1: Mais non, je dois tourner le truc, c'est manuel. Et je sais pas, mon cerveau ne veut pas le tourner pour l'éteindre, quoi.
0: Mais quand t'as fini de cuire, tu te dis pas, faut que j'éteigne?
1: Ben non, je me bats à manger. Et en fait, du coup.
0: C'est bouf,
1: mes collègues, ils doivent vérifier et passer derrière moi à chaque fois que je fais à manger.
0: C'est angoissant, hein.
1: Et c'est surtout que j'ose plus manger sans eux, quoi.
0: C'est normal.
1: Bah oui.
2: Moi, j'oserais pas habiter avec toi, surtout. Parce que c'est effectivement.
1: Non, mais maintenant, j'essaye de faire des efforts parce que c'est dangereux de ouf. Mais c'est vrai que mon cerveau veut pas. Ils doivent venir derrière moi pour.
0: Du coup, quand t'es toute seule à la maison, tu vas au resto?
1: Bah oui, j'attends. J'attends que quelqu'un rentre avant de manger.
0: C'est bon, tu es arrivé. Bon, je me fais à manger, je te préviens.
2: T'as bien assisté des plaques, quoi.
0: C'est très spécial.
1: Clairement. Enfin, c'est vraiment, mais c'est chiant, quoi. C'est relou pour tout le monde.
0: C'est un truc dans ta tête, ça veut pas. Ça veut pas. T'étais habitué à appuyer. Maintenant que ça tourne, c'est oula.
1: Des fois, je suis en haut, j'entends les plaques.
0: Oh,
1: et je suis là, oh merde, je me fais engueuler.
0: Ouais. Écoute, on a tous nos forces.
1: Bah oui.
0: Et on a tous nos faiblesses.
1: Ah là, c'est une grosse faiblesse, ouais.
0: Bah, pas trouver la force. Hein. Est-ce que vous avez un truc dans la vie où vous savez quand vous le faites, plutôt à la maison, vous le faites, mais vous savez que quelqu'un doit repasser derrière.
1: Ouais.
0: Nico.
2: Moi, je sais que t'aimes pas quand j'en parle, mais c'est la paperasse. Parce que j'ai la phobie administrative.
1: Mais moi aussi, un peu, mais
2: donc
1: oui, je sais. Manu.
2: J'ai ma copine qui est allée jusqu'à acheter un énorme tableau Velleda, c'est sur le frigo, qu'elle a mis sur le frigo. Et là, en ce moment, elle a écrit Impôt Nico, en gros.
0: Mais non, mais.
2: Pour que je pense à fermer son pot.
0: En fait,
1: c'est mignon.
0: Je veux bien croire qu'il y a des gens qui paniquent à l'idée. Peut-être, voilà.
1: Non,
0: mais toi, t'as pas de phobie administrative. C'est juste que ça te fait chier de le faire. Mais comme tout le monde, en fait.
2: Non, mais tu vois, j'ai reçu une prune il y a quelques jours. Je crois que j'ai encore deux jours là pour la payer. Mais j'ai du mal à passer le cap.
0: Mais
2: c'est pas le côté. C'est pas le côté paiement.
0: Mais tout
2: c'est
0: le monde.
2: Vraiment dès que je reçois. C'est une charge mentale pour moi.
1: Exactement.
2: Violente. C'est que dès que je reçois un papier administratif.
0: Le mec, il écoute pas.
2: Il faut pas.
0: C'est tout le monde, Nico.
1: Ils vont s'embrouiller.
0: C'est tout le monde.
2: Il y en a, tu vois, ma copine, elle est organisée, elle reçoit, elle paye direct, elle fait.
0: Alors, elle est bizarre.
2: C'est elle la bizarre.
0: Ah bah oui,
2: d'accord.
0: Car les gens qui payent tout
1: c'est
0: en temps et en heure sont des gens bizarres.
2: C'est
0: pas normal
2: dire.
0: De payer son amende quand tu la reçois.
2: Manu, il m'a dit que t'étais bizarre.
0: Moi, elle est sur mon bureau, j'attends et tous les jours je regarde la date.
2: Ouais.
0: Jusqu'au jour où j'essaie de payer et on me dit date dépassée.
1: Voilà.
2: Ah merde.
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0: Quelle est la chose pour laquelle les gens dans votre maison doivent systématiquement passer derrière vous? Lorenza ne sait pas éteindre sa plaque électrique. Parce qu'avant, il fallait appuyer avec le doigt, c'était automatique. Et maintenant, il faut tourner le bouton. Du coup, elle panique, elle ne sait plus.
1: Bah, j'oublie, quoi.
0: Et elle oublie de fermer.
1: Genre, pour moi, c'est prêt, je me barre.
0: Voilà, c'est pas du tout dangereux.
1: Non, c'est une catastrophe.
2: La canicule en France, c'est de ta faute. Hein.
0: C'est surtout la facture EDF, quoi.
1: Ah ouais, m'en parle pas. Ouh là là.
0: Donc, ses colocs passent derrière elle tout le temps, c'est un peu fatigant. Pour quelle chose les gens chez vous doivent tout le temps repasser derrière? Moi, c'est simple, c'est chercher n'importe quoi.
1: Comment ça?
0: Quand je trouve pas un truc, je sais pas où est quelque chose.
1: Okay.
0: À chaque fois, je dis putain, on l'a perdu ce truc-là. Et ma femme, elle le trouve en 2 minutes.
2: Ah ouais?
1: Ah ouais. Ouais.
0: Je me demande jusqu'où c'est pas elle qui planque les choses et elle a.
1: Bah, bien sûr, elle a que ça à faire.
2: Et elle sait dans quel tiroir elle est.
0: Ouais, exactement. Je pense qu'elle a que ça à faire.
1: Ouais. Mais non. Pour que tu me prouves que tu as tort.
0: Exactement. Pour me montrer, pour
1: quelle
0: m'humilier aux yeux des autres en disant avec un haut-parleur. Regardez, il ne sait pas trouver les ciseaux. Putain, les ciseaux, c'est un truc de dingue, les ciseaux.
1: Bah, généralement, ils sont au même endroit.
2: Toujours dans le même tiroir.
0: Et ben non, ils sont pas tout le temps dans le même tiroir. J'ai perdu 3 paires de ciseaux.
1: Quoi?
0: C'est beaucoup. Ah oui, c'est beaucoup.
1: Mais c'est quoi ce délire?
0: Je sais pas.
2: Tu vas les retrouver un jour?
0: Un jour, je vais retrouver tous les objets que j'ai perdus. C'est incroyable. Florent, nos producteurs.
5: Objet encore plus introuvable, c'est le coupongle.
1: Oh, il m'énerve avec il a un truc avec le coupon, il n'en a jamais.
5: Jamais trouvable.
0: Moi aussi, le coupon, c'est un enfer.
2: Ah bon?
0: Oui, parce que.
2: Le tiroir de la salle de bain.
0: Mais non, il est. Non. Enfin, oui, peut-être.
1: Bah, les gars, si. Ou alors, il y a une petite trousse où il y a le coupon dedans.
0: Et ben, justement. Oui. Ou alors, il y a une petite trousse. Du coup, il est dans la trousse. Mais en fait, non, il n'est pas dans la trousse parce qu'on est parti en week-end. On a dû le prendre en week-end ou on a dû le bouger quelque part. Il n'est pas dans le tiroir, il n'est pas dans la trousse. Il est où ce coupon?
1: Bah, du coup, vous faites comment? Vous êtes Wolverine? Enfin, qu'est-ce qui se passe?
2: J'en rachète un.
1: Ah ouais, oula.
0: J'ai racheté. Je pense que le business du coupon, il est à cause de moi.
2: Putain, un jour, tu vas pouvoir revendre tes coupons.
0: Mes coupons et mes ciseaux. J'ai un problème avec tout ce qui coupe,
1: non,
0: en fait.
1: Non, c'est ça.
0: Mais 100 balles, les cutters, putain. Je perds les cutters aussi.
2: Oh, dans l'établi.
0: Mais non,
2: dans la caisse à outils.
0: Il part ailleurs encore, le cutter.
1: Mais pardon, mais où sont toutes ces choses chez toi?
0: Mais
1: c'est fou.
5: Les couteaux pour manger ou pas?
0: Les couteaux pour manger, oui, mais alors?
1: Oh là non, mais c'est pas possible, je vois pas.
0: J'avais un Opinel, c'est génial.
1: Oui, l'Opinel. C'est très pratique.
2: C'est bien.
0: J'en rachète un chaque hiver quand je vais à la montagne.
2: Tu perds tout, mec.
1: C'est pas possible. C'est
0: non, tout ce qui coupe, apparemment. C'est vrai. Tout ce qui coupe, je perds.
1: Mais c'est peut-être pour pas te blesser, elle veut te protéger.
2: Ah, c'est elle. Elle t'a vu les utiliser.
0: C'est possible. On a Camille qui est avec nous. Bonjour Camille.
4: Bonjour Manu, coucou les wawa.
0: Pourquoi on doit repasser derrière toi tout le temps à la maison, Camille?
4: Alors moi, on repasse derrière moi quand je raconte une histoire ou une blague, parce que j'oublie toujours les détails essentiels. Alors du coup, on finit toujours par la raconter à ma place.
1: Oh, c'est frustrant.
0: C'est... Oui, mais bon, pour les autres aussi, hein.
1: Oui.
2: Ouais, c'est chiant.
1: Ouais. Oui, c'est vrai.
0: Bon, allez, vas-y, envoie la sauce.
4: C'est ça.
0: Oh. Bon, elle a pas l'air malheureuse.
1: Non, c'est vraiment
4: joli. C'est tout, hein. C'est comme ça. Hein.
0: Voilà, c'est comme ça, c'est très bien.
4: C'est comme ça. Au moins, on la comprend.
0: Oui, c'est bien.
1: Oui, c'est vrai.
0: On te remercie, Camille, de nous avoir appelé. Il y a Damien qui est là. Bonjour, Damien.
7: Bonjour, Manu. Bonjour, les Wawins.
0: Bonjour à toi.
1: Bonjour.
0: Damien, pour quelle chose on doit systématiquement passer derrière toi?
7: Eh bien, écoute-moi, c'est pour les photos de groupe. Ma femme, elle repasse derrière moi parce qu'à chaque fois, je me propose pour prendre des photos. Mais je sais pas comment je me débrouille. À chaque fois, systématiquement, je coupe soit la tête, soit il manque un bras, soit il manque la moitié d'une personne. Donc, du coup, ma femme doit reprendre à chaque fois mes photos. Est-ce que ça lui plaît pas?
0: Ah oui, bah en même temps, là, t'es pas doué quand même.
1: Non, mais c'est la plupart des hommes, ça.
0: Non,
2: ah bon, non, bah, non, arrête avec les clichés.
1: Bah, je trouve,
2: Non, des hommes qui voient pas, visiblement.
1: Oui, bah,
2: pour couper les gens en deux sur une photo.
1: Il y a une manière de cadrer où vous y êtes pas, quoi.
0: Pour l'autre, dis celle qui fait 172 selfies avant d'en poster un sur Instagram.
1: Mais oui, il faut trouver le meilleur.
0: Parce que si vous dites que les photos de Lorenza sur Instagram, elles sont géniales, sachez que ça fait 2 mois qu'elle la prépare, celle-là.
1: Oui, c'est pas faux, en plus.
0: Damien, merci beaucoup de nous avoir appelés.
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0: C'est parti, voici les sondages du matin comme chaque jour. 11% des femmes refusent de porter ça, quitte à ne pas s'amuser. Elles refusent de porter quoi, Lorenza?
1: C'est sur la tête?
0: Non, pas du tout.
1: Okay.
0: Non, rien à voir avec la tête.
5: C'est en soirée?
0: Ça peut être en soirée, mais ça peut être l'après-midi aussi.
1: Mais c'est un vêtement?
0: C'est un vêtement, on peut considérer que c'est un vêtement, donc ça se porte. Nico,
2: c'est un type de déguisement ou pas?
0: C'est pas un déguisement.
2: Ah,
0: on est plus dans l'accessoire, on va dire.
1: Des palmes?
0: C'est pas les palmes, mais c'est aux pieds. 11% des femmes refusent de porter ça, quitte à ne pas s'amuser.
5: Des talons?
0: C'est pas les talons.
1: C'est dans un lieu spécifique.
0: Si je dis oui, absolument, c'est dans un lieu spécifique. Quitte à pas s'amuser, c'est une activité. Dans okay. un lieu spécifique où on met des chaussures. C'est ouais. pas, c'est pas clown, hein.
1: Oui.
0: Nico,
2: des chaussures de bowling.
0: Exactement. 11% des femmes refusent de mettre les chaussures de bowling et donc vont rester là sans s'amuser au bowling.
2: Mais ça casse la tenue, quoi.
1: Ouais, ben elles sont. Non, mais c'est dégueu, en fait.
0: Oh, ils mettent du pchit.
1: Ouais, oui. Mais tu te dis quand même tous les gens qui mettent leur yep dedans.
0: Ah oui, ça, il y a du monde.
1: C'est un milliard, quoi.
2: C'est vrai qu'on n'a jamais vu des chaussures neuves de bowling.
1: Non, jamais.
2: À chaque fois, elles sont vieilles.
0: Bah, forcément, parce que quelqu'un l'a mis, il faut vraiment avoir du pot pour être le premier à mettre la chaussure, quoi.
1: Ouais, mais
0: elles sont c'est tapées, pas quoi. Tellement la chaussure qui est angoissante. C'est quand t'attends tes chaussures et que t'essayes.
1: Oui.
0: À côté de toi, il y a plein de gens en chaussettes.
1: Oui, oui.
0: Et c'est là où tu vois les chaussettes des gens et tu dis, ces chaussettes-là ont déjà été dans la chaussure que je vais mettre maintenant.
1: Et bah, ça ouais. dégoûte un peu.
0: Bah oui.
5: Non, moi, ce qui m'écœure le plus, c'est de mettre les deux doigts dans
1: ouais,
5: la chaussette pour choper
1: ouais,
5: les chaussures.
1: Ouais.
0: Les deux doigts dans les chaussures,
5: mais bah, quand tu prends les temps, tu les prends, oui. quoi.
0: Ah bah, foutu,
1: tu mets tes
0: foutu,
1: doigts dans le. Ouais, mais je sais pas, moi aussi, j'aime pas.
0: Non, mais je comprends. Après, tu mets les doigts aussi dans la boule de bowling, hein.
2: Ouais.
0: C'est quand même un sport, on met beaucoup de doigts, le bowling.
1: Effectivement, ouais.
0: C'est bizarre ce sport. Un enfant sur deux dit en avoir déjà vu. De quoi il s'agit? Il dit avoir déjà vu quoi, Nico?
2: Un requin.
0: C'est pas un requin et c'est pas un animal.
1: D'accord. C'est vivant?
0: Bah non.
1: Ah.
0: Oula. Un enfant sur deux dit en avoir déjà vu. Ouais, ça embrouille.
1: Un esprit?
0: Ah bah c'est ça, c'est un fantôme.
1: Mais on dit que les enfants voient les esprits et les fantômes.
2: Qui
1: et les...
2: Qui on dit?
1: Ben les voyants, ceux qui sont dans le surnaturel. Oh. On dit que quand on est petit.
0: Ouais, mais je crois que c'est l'imagination, non? Parce qu'on a
1: ben
0: envie.
1: On est plus ouvert, je pense.
0: On a envie d'en voir un, tu vois, t'imagines, t'as un coup de vent, tu te dis j'ai vu un fantôme.
5: Bah, c'est comme les amis imaginaires, un peu, c'est un peu le même délire quand même.
0: Non, il n'était pas imaginaire, mon ami, ok?
2: Ouais, ça va aller, Manu.
0: Tu parles pas comme ça, ne parle pas comme ça de Teddy Pouf Pouf.
1: Quoi?
2: Teddy Pouf Pouf?
0: Ouais, Teddy Pouf Pouf.
5: Et qu'est-ce que c'est que c'était pas un fantôme?
0: Teddy Pouf. Mais il va venir te casser la gueule, Teddy Pouf Pouf.
2: Ah, tu l'as encore?
0: Évidemment, c'est mon ami.
1: Teddy Pouf Pouf, c'est un ami, c'est à vie. Hein.
2: C'est pour ça, Manu, il s'ennuie jamais. Teddy Pouf Pouf.
0: Les amis que t'as enfant, ils restent tout le temps, en fait.
1: On pourra le rencontrer un jour.
0: Teddy Pouf Pouf?
1: Oui.
0: Bah, s'il a envie, mais pour l'instant, il a pas, il peut pas te blairer.
1: Ah oui. Merde, je suis vexé.
0: Ouais, c'est Teddy Pouf Pouf.
1: Ok.
0: 36% des gens qui prennent une location de vacances ne loueront pas s'il n'y a pas ça à l'intérieur. S'il n'y a pas Teddy Pouf Pouf.
1: Non.
0: Florent.
5: Une climatisation?
0: C'est pas une climatisation.
1: C'est électroménager?
0: Oui, c'est l'électroménager, absolument. Nico?
2: C'est pas une console?
0: Non, c'est pas une console de jeu.
1: Une machine à laver?
0: Alors c'est. Oui, c'est une machine à laver, c'est le lave-vaisselle.
1: Ah!
0: Oui. Voilà. Moi, je suis assez d'accord avec ça. Ah, bah oui. Ouais, franchement. Tu vas. Non, mais tu loues une baraque. Tu loues une baraque. On est 12.
1: Ah oui, oui. Oui.
0: J'ai pas fini ma phrase, mais
1: j'ai senti, j'ai pré-shot.
2: Je suis parti à 36%. D'accord.
1: Ouais.
0: Il y a des phrases, parfois, c'est pas la peine.

0: une première mondiale quand on l'a faite. Depuis, ça a été refait par d'autres radios dans le monde. Donc on peut être fiers de nous.
1: On a inspiré les gens.
0: Le principe est simple, c'est que on va faire l'émission pendant 4 heures chaque jour dans une ville en roulant.
2: Ouais.
0: C'est-à-dire qu'on ne sera pas juste à un endroit et on sort du bus. Non, on fera l'émission dans le bus, ce qui veut dire que le bus il va rouler dans la ville, ce qui veut dire que on sera chopé dans les embouteillages. C'est pas grave, on fera des jeux avec vous, on descendra, on montera dans vos voitures. Parce qu'on pourra sortir du bus aussi. Vous pourrez vous monter dans le bus si vous avez envie qu'on vous dépose quelque
2: bien.
0: Part.
2: Eh
0: ben vous pourrez. Il n'y aura pas de problème.
2: J'ai trop envie de me faire poter avec le chauffeur.
0: On verra. On a plusieurs chauffeurs.
2: Ah, ok.
0: Je crois qu'on a trois ou quatre chauffeurs différents.
2: Oh là.
1: Pas mal.
2: Ah, ouais.
0: Tellement ils ne peuvent pas l'oublier à l'émission.
2: Élire le meilleur chauffeur.
0: Mais bien sûr, on pourra donner des notes au chauffeur.
2: Évidemment.
0: La première fois, il y en avait un, il avait embouti un trottoir. Ouais.
2: Écoute,
0: on a eu un petit problème sur le bus. Il avait dit ça passe et ça passait pas. Étonnamment, ils ont mis un autre chauffeur le lendemain. On va se marrer. Il y aura des enceintes sur le bus aussi.
2: Ah, c'est génial.
0: C'est-à-dire que, en fait, toutes les villes se réveilleront au son d'énergie tous les matins. On finira tous les jours aussi par un grand show gratuit parce qu'on aura des artistes.
2: Ah.
0: On va pouvoir commencer à vous donner les noms des artistes qui seront avec nous. Strasbourg, Metz, Lille, Rouen, Paris. Tout ça va arriver très vite. Et puis si vous êtes dans ces villes-là, si vous êtes à Strasbourg, Metz, Lille, Rouen ou Paris, entre le 22 et le 26 juin, et que vous avez envie de monter dans notre bus, vous avez envie de nous raconter quelque chose, vous avez envie de partager quelque chose avec nous, vous avez envie de chanter, parce qu'on va avoir des groupes aussi qui vont faire le générique de l'émission. Vous êtes un groupe local, vous avez envie de chanter le générique de l'émission. La première fois, c'était génial, il y avait de tout. On avait eu des gospels.
2: Oh,
1: c'est vrai.
0: Un groupe de gospel qui avait chanté le générique. Il y avait des groupes de hard rock. C'était génial. Et tout ça dans les rues de la ville.
2: Ah, ça va être le feu.
0: Si vous avez envie de faire ça, de nous rejoindre dans le bus, vous pouvez nous appeler au 0 870 42 48. 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
2: Trop bien.
0: 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C'est le bus Manu sur Énergie.
2: En plus, il y a plein de villes que je connais pas.
0: Eh ben, tu vas les connaître.
2: Genre Lille, Strasbourg, je ne suis jamais allée.
0: Genre Lille, Strasbourg, Rouen, Metz.
2: Mais en fait, je suis jamais allée nulle part.
0: Genre toutes.
2: Je découvre. Moi, ça me fait trop plaisir.
0: Mais on va tout le temps dans le sud. On va aller dans le nord. On va aller dans l'est, dans l'ouest et dans le nord.
2: C'est parfait.
0: Voilà, ce sera cette semaine, ce sera incroyable.
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0: Et on va parler ping-pong.
2: Ah, ça va faire plaisir à quelqu'un.
0: Bah oui, Florent, le producteur de l'émission qui joue au ping-pong.
5: Tennis de table.
0: Parlons au tennis de table, il est très, très touchy là-dessus. Donc on parle ping-pong, donc tu peux partir si tu veux. On parle du ping-pong. Un scientifique a révélé le meilleur moyen d'améliorer sa santé mentale, c'est jouer au ping-pong.
2: Ah ouais, mais pourquoi?
0: Alors ils disent que c'est le fait de se rapprocher de ses amis par le biais du ping-pong qui encourage la compétition amicale et la concentration peut avoir un impact très positif sur notre santé mentale.
1: Ah bon?
2: Oh, mais c'est bon pour plein de trucs.
5: Compétition amicale.
0: Bah, c'est le plus plein de trucs.
2: Le badminton.
0: Oui, c'est le ping-pong en général.
2: Oui, c'est vrai.
0: Plus rapide, toi.
2: On dit, moi je t'éclate, viens.
5: C'est pas hyper amical, quoi. Je vais te défoncer.
0: Ouais, mais
2: bon,
0: en général,
2: après, tu te tires dans les bras et tu bois un petit coup de.
0: Une fois que t'as jeté la balle dans les buissons et la raquette sur le toit de la maison, franchement, ça reste amical. Hein. Voilà.
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0: Roland Garros, vous suivez un peu ou pas du tout?
2: Pas du tout.
0: C'est vrai
5: encore. Je me suis pas mis devant.
2: Ouais, je sais juste que mon fils a perdu, c'est ça?
0: Bah oui, mais en fait c'était son dernier Roland Garros.
2: Ça m'a touché. J'ai vu des vidéos, ça m'a eu. Mais voilà.
0: Bah putain, il était.
2: Et il est hyper pote avec Matt Pokora, c'est fou ça.
0: Il est pote avec Matt Pokora et Martin Solveig aussi.
2: C'est une dinguerie.
0: Hugo Solveig, il est venu jouer sur le terrain, c'est n'importe quoi.
2: Et Matt Pokora lui a fait un discours et tout. Il s'est même adressé à la femme ou à la chérie de mon fils en disant qu'il l'avait calmé et tout. Je me suis dit, oula, ça devait être un petit foufou, mon fils. C'est comme ça que je m'intéresse au tennis.
0: Et là, Roland Garros, il commence à balancer. Non, parce que je t'ai pas raconté, mais un soir avec Gaël, on est sorti un petit peu. Et là, t'as Martin Solveig qui prend le micro. Ouais, c'est moi qui mixais. Je peux te dire que là, il a fait n'importe quoi, le mec.
2: C'était stylé.
0: C'était stylé. Et Gaël, mon fils, c'était son dernier Roland Garros. Stan Wawrinka aussi.
1: Ah oui.
0: Ah,
2: j'ai vu ça. De nom, mais je.
0: Ah bah, il a gagné Roland Garros en 2015. Alors, je le connais bien parce qu'il est suisse et c'était un pote de ma femme.
2: Ah bon?
0: Qui vient de Suisse.
2: C'est incroyable.
0: Et je me rappelle à l'époque, on parle de ça 2010.

0: depuis 2011. Tu vois, il montait en puissance, mais il n'était pas encore connu. Et je me rappelle, il était venu à la maison.
1: Non.
0: On avait fait un barbecue. Et il m'avait battu au ping-pong. Mais alors attendez, il m'avait battu au ping-pong de la main gauche.
1: Ah, waouh!
0: C'est pas l'humiliation, ça?
1: Ah oui, un petit peu. Oui.
0: Parce que je lui dis, bon, ça sert à rien qu'on fasse un tennis, voilà.
1: Oui,
0: bon,
1: ben
0: mais en revanche, on peut se faire un ping-pong. Il fait OK. Et il me dit, bon, allez, je vais jouer de la main gauche, il m'a humilié.
1: Waouh! Mais c'est trop la classe, quand même!
2: Du coup, tu lui as servi de la viande trop cuite.
0: Ah ben, je lui ai rien servi, je lui dis, bah, attends, tu pars.
1: Tu te démerdes. Parce que,
0: tiens, ta balle de ping-pong, là. Son Up Legend avec San Francisco, c'est dans 2 minutes, les amis. Juste après, on va vous offrir une PlayStation 5, la PS5 Slim. Elle est pour vous. Mais avant ça, on va parler de mots qui vont faire leur apparition dans Larousse 2027.
1: Ah.
0: C'est des mots marseillais.
1: Ok.
0: Les mots gâté, dégain et tarpin.
1: Oh, trop bien. Cool. Il était temps.
2: Tu m'as gâté.
1: Oui, bah, voilà. Gâté.
2: Je crains des gains.
1: Ah,
2: je crains des
0: gains.
2: Bien.
0: Ouais, voilà.
1: C'est génial.
0: Ça rentre dans Larousse 2027. Il y aura aussi des expressions comme c'est carré.
1: Ah oui, mais alors, c'est carré.
0: Ça, c'est carré. Ça.
1: Carré dans l'axe.
0: Dinguerie aussi.
1: Ouais.
0: C'est une dinguerie. Ça, c'est... tu l'utilises beaucoup,
1: Lorenza. Je le dis tout le temps. Ouais. C'est un peu un tic de langage. Faut que je me calme.
0: C'est une dinguerie.
1: Ah, c'est une dinguerie.
0: Oh.
1: Et des fois, je le dis même tout seul. Genre, dinguerie.
0: Ah oui,
1: ouais.
0: On a un problème.
1: Level.
0: Crush rentre dans le dictionnaire aussi.
1: Bah, il était temps. C'était même un peu démodé. Hein.
0: Ouais, c'est vrai.
1: On est parti sur le pain, là, maintenant et tout. Donc,
0: C'est un peu comme le seum.
1: Oui.
0: Ils l'ont rentré, mais.
1: Ah, seum, plus, oui.
0: Ouais. C'est horrible. Hein, c'est ces mots-là qui se disent tiens, je suis dans le dico. Ouais. Puis en fait, deux ans après, bah, je dégage. Et le mot boomer aussi, il est rentré dans le il va rentrer dans le dictionnaire.
1: Ah, oui.
2: Ah ouais.
0: Bah, il va partir
1: tard aussi, ouais, c'est.
0: Ouais, ouais, ils rentrent tard, ils sortiront tôt.
1: C'est trop
0: triste. Ça me fait de la peine. Ça me fait de la peine
1: pour les mots.
0: Ouais, moi aussi, ça me fait de la peine. Manu sur Énergie.

0: Et tout de suite, je vous l'ai dit, on a une PS5 à vous offrir. La PlayStation 5 Slim, elle va peut-être aller chez Virginie ce matin. Bonjour Virginie.
1: Oui, bonjour. Bonjour Manu, bonjour à tous.
0: Sois la bienvenue parmi nous, Virginie. La PS5, la PS.
2: PS5 Slim.
0: J'ai une Xbox. Parce que... la PlayStation 5 Slim, elle est peut-être pour toi, Virginie, si tu gagnes aujourd'hui. On fait tourner les jeux tous les matins. Et aujourd'hui, on va jouer à 3 questions et 3 ou un moins. Voici les règles.
1: D'accord.
0: Je vais te donner 3 questions. Tu choisiras parmi ces 3 questions celle à laquelle tu as envie de répondre. Et ensuite, tu choisiras 2 personnes de l'équipe pour répondre aux 2 autres questions. Alors, je te donne les thèmes du jour. Il y a une question Objectif Lune. Une question La Belgique une fois. Et une question littérature.
1: D'accord.
0: Objectif Lune, La Belgique, littérature. Qu'est-ce qui t'inspire là-dedans?
1: Littérature.
0: Oh,
2: pas mal.
0: C'est osé.
2: Ouais.
1: Oui.
0: Littérature pour toi, Virginie. Attention, il y a l'équipe, il y a Nico, il y a Lorenza, il y a Florent. Qui va répondre à la question Objectif Lune?
1: Florent.
0: Florent pour la Lune. Et qui va répondre à la question La Belgique une fois?
1: Lorenza.
0: Évidemment, elle est belge.
2: Ouais, mais c'est double pression parce que si je rate, oulala, shame on me.
0: Elle est
2: mais
0: pas
2: ça va aller.
0: Elle est pas évidente celle-là.
2: Ah, top.
0: Non, merci la question Belgique. Non, c'est vrai qu'elle est. Bah, c'est de l'histoire, mais genre 18e siècle, quoi.
2: C'est parfait.
0: Non, c'est pas vrai. Attention, je rappelle les règles. Il y a 3 questions, il faut 2 bonnes réponses pour gagner. Et à chaque question, vous avez chacun 5 secondes pour répondre. Et vous ne pouvez donner qu'une seule réponse. 3 questions, 3 moins moins. On va démarrer par la question Objectif Lune pour Florent, notre producteur.
3: Oh là là.
2: Allez.
0: 5 secondes, une seule réponse pour répondre à cette question. Le premier pas sur la Lune a eu lieu en 1969 ou 1975?
3: 69.
2: J'aurais dit ça aussi, moi.
0: T'aurais dit ça aussi, toi?
1: Oui, moi aussi, oui.
0: Toi aussi, t'aurais dit ça aussi. Nico?
4: J'aurais dit ça aussi.
0: Ouais, moi aussi. Moi aussi. Moi aussi, j'aurais dit ça aussi.
3: Alors? J'aurais dit ça,
0: ouais. Ouais, tout le monde aurait dit ça aussi. C'est la bonne réponse.
2: Oui, bien joué.
0: C'est la bonne réponse. On est bien, attention, ça fait 1 point. La deuxième question, elle est pour toi, Virginie, c'est la question littérature.
1: Oh là là.
0: Oh là là, comme tu dis. Qui a écrit Le Comte de Monte Cristo?
1: Ah, oh, c'est ça. Ah, je l'ai sur le bout de la langue. Je ne sais plus.
0: Mais ça suffit pas.
1: Oh, Pierre Ninet. Je sais, c'est facile.
0: Pierre Ninet, bonne réponse de Nico.
4: Ah, moi, j'ai vu.
0: Est-ce que je fais le tour du studio?
2: Oh, franchement, je me souviens plus. Je sais que je l'ai su, mais...
0: Florent, notre producteur.
3: Ouais, pareil, il est pas loin, mais il sort pas.
1: Il veut plus.
0: C'était Alexandre Dumas.
2: Dumas. Ah,
0: ben
1: oui.
0: Bien, Alexandre. C'est quoi ce
4: génial?
0: Tu crois qu'on va dire ouais, le savais? Bon.
1: Lorenza, je compte sur toi maintenant, s'il te plaît.
2: Je vais tout donner.
0: Tout va se jouer maintenant avec la dernière question. On va manger qu'une fois.
1: Oui.
0: 5 secondes de réflexion pour une réponse. Quel chanteur belge est connu pour le titre Tous les mêmes?
2: Stromae. Oui.
0: Je te laisse. On s'est fait chier à faire un chrono.
2: Oui, ben pardon. Moi,
0: Tu as dit
2: Stromae.
0: C'est bien ce qui me semblait.
2: Paul.
0: Paul.
2: Mais il s'appelle Paul Stromae.
3: Oui.
2: Voilà.
0: Oui, mais là, ça annule la réponse.
2: Non, bah...
0: C'est gagné, bravo.
2: Bravo, génial. Merci. Oh, je suis trop contente. Merci.
0: Et voilà, Virginie, c'est gagné grâce
2: c'est
0: à Stromae, grâce à la Lune, mais pas grâce à Alexandre Dumas.
2: Merci beaucoup, Lorenza. Merci beaucoup, Florent. Plaisir.
0: Virginie, la PlayStation 5 Slim, elle est pour toi, elle arrive très vite.
1: Oh, génial. Merci. Je sais pas quoi dire. Merci beaucoup.
0: Oh, bah, tu l'as dit. Oh, on t'embrasse fort, Virginie.
1: Contente. Passez une belle journée à vous tous. Merci.
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0: Eh ouais, Dorothée nous écoute, on l'avait reçu. Alors,
2: t'étais comme un petit enfant. De toute façon, je me souviendrai toujours. C'était la première fois que je te voyais comme ça et la dernière fois. Les yeux d'un enfant.
0: Exactement. Bah, c'était Dorothée.
2: Ouais, oui, je comprends.
0: Elle a fait une tournée complète. Elle refait 9 concerts supplémentaires en novembre-décembre.
3: C'est une folie.
2: Et là.
0: C'est Dorothée, quoi.
2: Bah
0: alors.
2: Oui, non, mais je comprends.
0: Assez parlé de Dorothée.
2: Ah oui.
0: T'as connu Dorothée? Pas trop.
2: Je rêvais d'avoir ma carte. Vraiment.
0: ta carte du club.
7: Je rêvais d'avoir ma carte de membre et qu'on dise c'est l'anniversaire d'aujourd'hui de. Et voilà. Qui n'a pas regardé? Qui de notre génération n'a pas regardé Dorothée? Oui.
0: Je t'explique, j'avais pas la carte de membre et quand Dorothée est venue, qu'elle était assise à ta place, je lui ai demandé de me souhaiter bon anniversaire.
7: Voilà.
3: Alors que c'était pas son anniversaire.
7: Magnifique. Alors que c'était même pas ton anniversaire. Pas du tout, ouais. Et ben voilà.
0: Et je lui ai dit pour toutes ces années, pour toutes ces personnes comme toi ou moi.
7: On a attendu. Vrai.
0: Voilà.
7: Patiemment.
0: Exactement. Et ben elle me l'a fait. J'ai fait waouh, le magnifique. Plus beau jour de ma vie. Bravo. Vous avez reconnu sa voix, forcément. Alors je suis partie comme Caroline. Ça fait tellement de temps qu'on veut qu'elle vienne avec nous. Hein. Ah ouais. Mais vraiment.
7: Je suis là.
0: Mais
7: je peux même te souhaiter bon anniversaire, même si c'est pas ton anniversaire aujourd'hui.
0: J'ai même pas ma carte du membre. Je suis club.
7: Je vais t'en faire une, t'inquiète pas.
0: Oh, trop cool. Mais non, mais en plus, ça faisait un mois quand j'ai entendu ce titre. Putain, il est génial ce titre. J'adore.
7: Merci Manu. Merci.
0: Et je me suis dit, ce serait cool de te recevoir. Et ça a été hyper compliqué parce que madame est au Québec.
7: Ben voilà. Dis donc, écoute, je me suis déplacée exprès pour toi, sache-le.
0: C'est la moindre des choses.
7: Je repars demain.
2: Oh, c'est
7: voilà,
2: trop
7: comme
2: bien.
7: Ça, tu
2: c'est
7: le ouf. Sais.
0: Non, tu viens juste pour 24 heures.
7: Je te jure que oui.
0: Tu viens pas juste pour moi.
7: Je viens juste pour toi.
2: Oh, c'est trop gentil. Oh.
7: Et j'ai accepté, au passage, une fois qu'on savait, d'ailleurs, dernière minute, on a accepté une date pour que ça colle. Donc, je reste 4 jours.
2: Waouh. Ça, c'est la classe. Hein.
7: Mais okay. Je te jure, c'est vrai.
2: Ouais. Okay, faites-moi les malins.
0: On se calme.
7: Voilà. Oh là, ah, Dorothée. C'est moi la maline, là.
0: On n'entend plus tellement parler, Dorothée, là.
7: Elle est où, là?
0: J'en ai rien à foutre, en fait, de l'anniversaire, moi.
7: Alors, moi, viens pour moi.
0: Alors,
7: et j'ai fait 7 heures d'avion, moi.
2: Waouh.
0: Alors, ben ouais.
2: Un peu franchement, dans... merci.
7: Je suis en décalage total. Ouais, total. Là, il est genre. En gros, tu sors de boîte, là, en ce moment,
2: ah
7: là-bas,
2: ouais.
7: Tu vois, genre.
0: Ah oui, ok, très bien.
7: Ah ouais. Voilà, au calme.
0: On te sert quelque chose à boire,
7: ouais,
0: tu veux. On va te mettre une table avec du champagne.
7: Voilà, on va faire une évidemment. Table VIP.
0: Zao est avec nous jusqu'à 10h, jusqu'à la fin de l'émission. Si vous avez envie de lui parler, si vous avez envie de lui poser des questions, eh ben, c'est le moment. Vous nous appelez au 0870-42-48. Le nouvel album, il est sorti le 3 avril. Il s'appelle Versatile. Est-ce que quelqu'un sait exactement ce que veut dire le mot versatile?
7: Ah, je sais plus.
0: Alors.
2: Tu touches à tout? Ouais.
0: Non. Pour moi, versatile, non. C'est le. En fait, c'est un joli mot pour dire de quelqu'un qu'il est extrêmement
2: volage.
0: Relou.
2: Non, ah non.
0: Relou. Dans le sens, ouais. Il est jamais. Il prend
2: jamais
0: des décisions. Exactement. Mais voilà. Il sait jamais ce qu'il veut.
7: Ouais.
0: Ah
7: ouais.
0: On dirait ma femme.
2: Voilà.
3: Attention.
7: Et tu pourras lui dire qu'elle est versatile aujourd'hui. On va essayer d'arrondir le terme.
0: Bien sûr.
7: À éclectique, plutôt.
2: Ah.
0: Oh.
7: Parce que peut-être qu'elle croira que tu lui dis, ma chérie, tu es versatile. Ça veut dire que tu sais bien faire à manger. Tu t'occupes bien des enfants, t'es belle,
2: t'es parfaite,
7: t'es sportive, t'es magnifique, tu.
2: Ah, et c'est voilà. Bien, franchement, c'est pas mal ça.
0: C'est
2: ah,
0: oui, stylé, hein. Là, c'est stylé ça.
7: Voilà, ouais,
0: c'est bien. Tu peux venir à la maison pour traduire, arrondir les angles.
7: Écoute, je referai un voyage exprès pour ça.
0: Non, mais ce qui est génial, c'est que t'as donné le nom à un album avec. Parce que tu faisais des compliments en fait.
7: Ouais, exactement.
0: Tu sais tout faire.
7: Je sais tout faire, moi.
0: Mais alors, tu sais, quand. Il y a une vidéo sur le réseau qui a beaucoup tourné de toi avec MC Solar en
7: oui.
0: Studio.
7: Oui, c'est
0: et
7: vrai.
0: Et j'étais sur le cul. Et j'en avais parlé à la
2: ouais,
0: radio. Mais attends,
2: ouais.
0: Mais Zao, elle fait pas que chanter. T'étais à la console de mixage.
7: Ouais.
0: T'avais le logiciel ouais. pour la musique.
7: Enregistrer.
0: Tu l'as placé, Claude MC Solar, tu l'as placé devant le micro.
7: Ouais.
0: Et c'est toi qui as enregistré. Tu
7: sais écoute,
0: faire tout ça.
7: J'ai enregistré tout l'album. Comme ça. Tout versatile. C'est moi qui me suis
2: c'est
7: enregistré.
2: C'est incroyable.
7: Donc,
2: mais c'est vrai
7: voilà,
2: qu'il l'avait dit. Il était choqué. Il était impressionné.
0: D'où le nom versatile. Mais non, mais c'est rare.
2: Bah oui, c'est vrai.
0: Souvent,
2: bien
0: les gens
2: sûr.
0: Chez eux, ils font un peu une maquette, tu vois, un petit
7: oui.
0: Truc comme ça. Mais
3: à côté de nous, on sait
7: merci,
3: rien faire.
0: Mais non, mais faut des connaissances.
2: Mais c'est impressionnant de fou.
0: Ingénieur du son, quoi. Enfin, tu sais faire tout ça, quoi.
7: Bah écoute,
0: c'est
7: ça a aidé que je fasse des études en informatique. Je suis ingénieur en informatique de base.
2: Ah, c'est vrai. Incroyable.
0: Mais non.
2: Bah dis donc.
0: Bah dis donc. T'es ingénieur en informatique.
7: Ouais. Mais okay. Ça fait très longtemps. J'ai fait l'université de Montréal et puis ça m'a servi au final, même si j'ai choisi un autre chemin qui est la musique. Ça m'a servi à être un peu autodidacte, un peu geek.
3: Incroyable.
7: Voilà,
3: j'avais qu'elle passe un entretien.
7: Oui, je te jure. Je te jure. J'ai l'impression que vous allez m'embaucher ici en tant que stagiaire.
0: Alors, quelles sont vos qualités selon vous?
7: Alors, j'ai la qualité de, j'ai les défauts de mes qualités et la qualité de mes défauts, c'est-à-dire je suis fidèle et relou.
0: Ça ira.
7: Voilà.
2: Ça nous va très bien.
0: Oh là là, elle est ingénieure en informatique.
7: Ouais. Wow.
0: C'est-à-dire qu'on peut se faire un Fortnite, en gros.
7: On pourrait.
2: Allez-y.
7: On pourrait.
0: Et ce matin, c'est Zao qui est avec nous. J'adore ce titre. Mais j'en parlais, je sais pas à quelle heure tu t'es réveillé ce matin, si tu nous as entendu, mais je suis impressionné tout le temps par ta voix. Parce que c'est ce que je dis, il y a une Zao.
2: Ouais, oh, c'est vrai.
7: C'est mignon.
2: Mais il n'y a pas de voix comme la tienne. On reconnaît direct.
0: J'adore ce titre et l'autre, la roue tourne.

0: chance.
1: C'est ouf.
0: Zao, c'est aussi ça.
1: Eh oui. C'était la piste 11 de mon CD gravé. Incroyable. C'était incroyable.
0: La piste 11 de mon CD gravé.
1: Oui, je l'écoutais en boucle et le CD est encore là, dans ma petite pochette.
2: Tu vois, comme quoi, je ne savais pas que ça allait être ce gros single que c'est, sinon je l'aurais mis en 3. Tu vois, c'est ça les calculs. Tu mettais vers la fin, genre, oh, bon, celle-là, on ne sait pas trop.
0: Mais Lorenza, elle m'a dit qu'il y avait un titre.
1: Ah ouais.
0: Un titre de toi qui est hyper important dans sa vie.
1: Bah, je te promets. Ah oui, ça me fout les poils à chaque fois. Genre, dès qu'il y a des trucs un peu importants ou même des moments cool ou des ruptures, je la mets parce que ça me fout les poils et je me mets dans une petite bulle. Enfin, je regarde par la fenêtre comme dans les clips. Enfin, tu vois, genre.
2: Tu fais un petit kiff.
1: Ouais.
2: Il faut qu'il pleuve. Avec la buée.
1: Exactement.
0: Il faut qu'il pleuve dehors, sinon elle demande à quelqu'un de mettre un arrosoir.
1: C'est ça. Faut me mettre dans le truc.
2: Ah oui,
1: je l'adore.
2: Bah, écoute, si vous connaissez, avec plaisir. Hein.
0: Si vous connaissez pas ce titre, c'est ça, je te promets, Zao.
3: Mais je ne pourrais te dire.
0: Je vais te dire un truc, il faudra avoir une Zao à chaque fois qu'on est tendu.
1: Oui, c'est vrai que ça apaise.
0: Vraiment.
2: Eh ben écoute, c'est l'antidépresseur, c'est ça?
1: Ah oui.
0: Non mais ça calme, tu calmes.
2: Bah écoute,
0: tu t'en rends pas compte?
2: Non, je m'en rends pas compte.
0: On te l'a jamais dit?
2: Oui, mais je ne suis pas quelqu'un de calme dans la vraie vie, donc c'est sûr que j'ai envie de te dire oui, c'est normal, c'est la prolongation de moi-même. Pas du tout.
0: Je suis hystérique, il y en a partout et qui gueule sur tout le monde.
2: Écoute, vous avez de la chance parce que moi je vis avec elle et elle est pas du tout comme

0: fois.
1: Ouais.
0: Parce que moi, si j'essaye de chanter comme ça, je l'espère pas.
2: Non, ouais, non, c'est vrai. Non.
0: Mais oui.
2: Je vais t'apprendre deux, trois techniques.
0: Je veux bien.
2: Allez.
0: Zao est avec nous. Il y a plein de monde au standard. 0-870-42-48. Il y a plein de questions pour toi. On va démarrer avec Mélanie qui est là. Bonjour Mélanie.
3: Bonjour Mélanie. Bonjour Yvonne. Bonjour Zao.
2: Bonjour Mélanie.
3: Je suis trop impressionnée de t'avoir au téléphone.
2: Bah voyons Mélanie. On est ensemble.
3: Mais oui, trop contente.
0: Mais tu peux être contente. Elle nous a dit qu'elle venait exprès pour nous. Hein,
4: ça, du Québec. C'est la classe.
2: Ouais,
4: c'est,
2: pour les ouin-ouin.
0: Le dis pas trop comme ça parce qu'on a l'impression que tu te moques de nous, que tu nous parles comme si on était des enfants.
2: Mais non, pas du tout. Je rentre dans le. J'ai envie de faire partie de la bande.
0: Mais tu es officiellement une ouin-ouin.
2: Ouais, bah c'est super.
0: Et là, ouin-ouin. Putain, tout ça, toute ma carrière pour ça.
2: Si, j'assume, j'assume, j'adore.
0: Mélanie, t'avais une question pour Zao.
3: Oui, Zao, j'ai une question pour toi. Mm-hmm. Je suis un peu curieuse, mais j'aurais voulu savoir quelle est la personne que tu appelles le plus.
2: Ah, bah, le papa de mes enfants. J'ai envie de dire mon mari, mais en vrai, je l'appelle que pour demander est-ce que tu les as sortis de l'école? Est-ce que tu les as emmenés au judo? Est-ce que ça s'est bien passé le cours de musique?
5: Ah, la
3: logistique.
2: Checker, parce que il est en toute détente. Ça se passe toujours bien pour lui, mais.
0: Pas pour les enfants.
2: Je pose la question aux enfants. Bah, vous avez mangé? Pas encore. Non, il est super avec eux. Mais en gros, oui, j'appelle le plus, Flo.
0: Ça fait deux jours que, il doit aller chercher à l'école.
2: Voilà. Là, juste avant de rentrer, je lui dis, t'as acheté les places de. Parce qu'ils font un spectacle de fin d'année.
4: Ah oui, c'est bientôt.
0: Bien sûr.
2: Et voilà, donc t'as acheté les places pour papy, mamie, machin. Ouais, t'inquiète. Sauf que moi, j'ai reçu une deadline par mail. J'ai dit, c'est maintenant.
0: Au spectacle de tes enfants, il y a toute la famille qui vient.
2: Ah oui, nous,
4: oh,
2: on,
4: c'est trop bien.
2: On encourage tout le monde.
0: Oh, c'est stylé. Ils ont quel âge?
2: Le dernier a presque deux ans, pas encore. Dans trois mois, il aura deux ans. Et le grand, il aura 8 ans le 11 juin. Quoi.
0: Ok, spectacle 8 ans, ça commence à faire. Bon,
2: ouais,
0: à 2 ans, génial. Il va faire comme tout le monde, un arbre au milieu du.
2: Non, bah, il va courir, il va crier.
0: Oui, c'est ça. Il sera heureux.
2: Voilà, je sais pas, on l'applaudira quand même. Ouais, il a fait une pirouette sur lui-même. Ouais.
0: Bon, pour qu'il soit au spectacle, il faut quand même rappeler évidemment à son papa de venir le chercher.
2: Voilà. Yes. Donc voilà, ça répond à ta question, Mélanie.
3: Ouais, super. Merci beaucoup, Zao.
2: De rien.
0: On t'embrasse, on te souhaite une belle journée.
3: Bonne journée à tous.
2: À toi aussi.
0: Gros bisous. Tant qu'on est dans le téléphone, question. Qui tu appelles si par exemple t'as une place en trop pour un concert ou un film?
2: Qui j'appelle? Manu.
4: Oh, oh,
2: bonne réponse ou pas?
4: Ah, ah ouais, bien joué.
0: On ira ensemble voir le film au cinéma.
2: Bah ouais.
0: Ok. Ouais.
2: Parce que Manu, dis-toi que je n'ai plus de vie. Donc si j'ai des places pour aller au cinéma, si je dis c'est Manu, déjà, j'ai, tu sais, j'ai un bon,
4: ouais, c'est vrai.
2: C'est une bonne excuse. C'est une... Non mais ouais, c'est ouais. Manu, c'est du bien. Morning, tout ça, machin. Non mais ok, c'est du taf, du coup un petit peu.
0: Quoi,
2: et après, je sais que je vais kiffer derrière.
4: C'est
0: comme,
4: trop bien.
0: Comme t'es venu pour nous du Québec, je viendrai pour toi au Québec.
2: Allez, ça marche.
0: Vendu. Qui tu appelles si tu te réveilles à côté d'un corps?
4: Oh là là. La police.
2: Attends, un corps, attends, qui respire ou pas?
0: Non, le corps va mal.
2: Le corps va mal. Ah non,
0: merde.
2: J'appelle ChatGPT.
0: Et tu lui demandes comment faire disparaître un corps.
2: Voilà, peut-être. Hein, puis j'aurai directement le FBI qui débarquera chez moi comme ça.
0: C'est bien, c'est plus sage.
2: Voilà. Ouais.
0: Qui tu appelles si tu trouves un sac avec dedans 1 million d'euros?
2: Oh là là, personne.
4: Oh, personne.
0: Bizarre.
2: Salut. Tut. Merci de veuillez laisser votre message.
0: Qui tu appelles si tu as une nouvelle idée de chanson, ouais, en la fredonnant, tu fais oh
2: ouais.
0: Qui t'appelle tout de suite?
2: Suno.
0: Suno, l'IA?
2: Bah oui, pour la matérialiser rapidement, pour que je l'oublie pas. Voilà.
4: Ah ouais.
2: Et puis après, j'appelle, je vais faire un sondage. Alors, qui est à même de produire, de mener à bien cette mission?
0: Putain, tu vas t'aider, ça va te guider.
2: Oui.
0: T'en penses quoi de l'IA, toi, dans la musique?
2: Bah, je pense que c'est un bon outil quand on s'en sert comme outil. Mais ça remplace pas.
0: Ah, mais ça remplacera jamais quelqu'un.
2: Ah bah, ouais, moi, pour moi, non. Sinon,
0: non,
2: je sais pas.
0: D'accord.
2: T'imagines, là, t'aurais une IA. Alors, tu parles à une IA, elle te répond.
4: Catastrophe.
2: Non, on sait pas. Peut-être elle va le flatter, il va kiffer.
0: Elle va lui offrir plus de places de ciné.
2: Peut-être
0: elle
2: va là.
0: Je trouve ça intéressant comme concept.
2: Elle va lui donner des promos. Enfin, voilà.
0: Gabi est là au téléphone. Bonjour, Gabi.
6: Bonjour Manu, bonjour les Wanwan et bonjour Zao.
2: Salut.
0: T'avais une question pour Zao?
1: Oui, tout d'abord, merci pour ta super bonne humeur, Zao, contagieuse.
2: Ah, bah, c'est normal, je trouve ça normal.
0: Bah attends, il est tôt,
2: c'est pas bien. C'est sympa, hein, dans la vraie vie, je fais pas semblant. En
5: ouais,
2: vrai,
5: mais t'avais dit, t'as le décalage, il est tôt.
2: Ouais, mais plus t'es fatigué, plus tu...
0: Plus tu fais n'importe quoi.
2: Plus tu fais n'importe quoi, voilà.
0: Alors tout à l'heure, elle va chanter comme Caroline, mais elle va changer les paroles.
2: Complètement.
0: Ça s'appelle comme Béatrice, ça va être très très bien, ce sera un hommage à Tata Béa.
2: Super, voilà, c'est ça, exact.
0: Gabi, t'avais une question pour Zao, reste avec nous, on te reprend au téléphone juste après DJ Snack.
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0: comme Caroline.
1: Bon bah il y a pas MC Solar, donc je ferai MC Solar à la fin.
2: Allez.
1: Non.
2: Ah, moi je veux voir ça.
1: Hein. Je te le pourris. Tu sais quoi, je peux te ruiner ta carrière.
2: Et te faire attaquer par MC Solar.
1: Oh, aussi. Non, il peut débarquer.
2: On va éviter.
1: Me mettre une claque et faire bon, je vais m'endormir maintenant.
2: C'est ça.
1: Elle chantera tout à l'heure comme Caroline Zao. Le cinquième album, il est sorti le 3 avril. Il s'appelle Versatile. De dessus, bah, il y a la collaboration avec MC Solar. Il y a aussi un morceau avec La Fouine.
2: Oui.
1: Il y a un morceau avec Alonso.
2: Oui.
1: C'est stylé quand même.
2: Bah, ah ouais, ça va.
1: Ouais, c'est lourd, ouais. Ça va quoi. Single d'or déjà, comme Caroline. Et puis ensuite, ça va enquiller tous les festivals cet été.
2: Exact.
1: Ça va tourner partout.
2: Ouais.
1: Il y a le Rose Festival, le Main Square. Ça c'est aussi c'est classe.
3: Ouais.
1: Le Main Square. Bah ouais quoi.
2: Bah oui.
1: Bah, t'as le droit de dire oui.
2: Oui, non, c'est la classe, bien sûr. Mais j'ai hâte.
1: Aluna, le Lovely Brief, Festival et le Zénith de Paris le 14 novembre.
3: Waouh.
1: On vient.
3: Ah oui.
2: Ah.
1: Attends, j'ai pas fini ma phrase. Sur scène.
2: Faire la partie d'MC Solar. Voilà. Avec MC Solar.
1: Est-ce que ce serait pas extraordinaire? Il arrive, je le pousse, je fais attends.
3: Je vais te montrer comment.
2: Écoute Manu, moi il faut pas me prendre au mot.
3: Ah oui.
2: Tout est possible avec moi, tu le sais, on est versatile.
4: Mais pour Manu aussi, c'est le problème.
2: Attention.
4: C'est qu'il va vraiment le faire.
1: Me lancez pas.
2: Attention.
3: Il a une tête de défi là.
2: On peut tout faire.
4: Le vrai
2: attention,
4: Manu.
2: Devant témoin, devant ouin ouin.
3: Ah ouais, ouais.
1: Je te gratouille une guitare moi.
2: On fait ce que tu veux.
4: Cette phrase.
3: Je te gratouille une guitare.
1: Alors,
3: ouais.
1: C'est quoi? Je connais les accords de tourner la page.
3: Ouais.
2: Ah ouais.
1: Oui. C'est à la guitare, même c'est un capot première fret. Ensuite, c'est ré
2: t'as
1: mineur.
2: Pas, t'as pas les noms. T'as pas les blases.
1: Si si. Ah. Non, c'est un ré mineur.
2: Ok.
1: Mais en décalé, donc c'est un mi mineur. Voilà. Bon bref. Non. Sol do. Non mais je te le fais.
2: Ouais. Vas-y. Chiche.
1: Ok. Donc Zao, je vous l'annonce, le 14 novembre, ce sera une version spéciale
2: revisité, voilà.
1: De tourner la page avec moi à la guitare.
2: Allez. Chiche.
3: Incroyable.
1: C'est réglé. Elle fera que ça. Le reste ne sera plus.
2: C'est réglé. Je ne sais pas si c'est, ça va être réglé, mais. C'est, voilà.
1: Je vais arriver à me faire. C'est pas possible, non. Monsieur. C'est une soirée privée ce soir.
2: Ah, purée.
1: Ah, on s'amuse bien. C'est le 14 novembre. Zao à Paris, au Zénith.
2: Tu ne l'as pas assez dit. Encore une fois
3: oui.
1: Zao, le 14 novembre, au Zénith de
2: j'adore.
1: Paris.
2: J'adore.
1: On est bon. Tu veux que je le fasse en faisant les claquettes?
2: Non, c'est bon.
1: Ah, je
2: non.
1: peux, hein, tu me demandes. Hein.
2: Non, c'est bon.
1: Entre tes mains, je suis un pantin.
2: Je sais que tu connais beaucoup de choses, tu as beaucoup de talent.
3: Mais pas les claquettes.
1: Ouais, c'est pas les paroles d'une chanson. Entre mes mains, c'est un pantin.
3: Pas
2: ouais,
3: mal.
2: C'est le début. On va dire à Suno de démarrer un truc.
1: D'effacer ça. Bon, on va retrouver Gabi qui avait une question pour toi. Gabi, bonjour.
5: Oui, rebonjour à tous. Zao, je voulais. Pardon, Zao, je voulais savoir quelle était ta plus grosse phobie.
2: Ma plus grosse phobie. Waouh. Alors, comme ça, tu me. Waouh, j'étais pas
1: genre,
2: prête.
1: Les araignées, par exemple. Ça va, toi?
2: Non, ça va.
1: Les animaux, les serpents, les trucs.
2: Serpents, j'en ai pas croisé beaucoup, à part Fort Boyard.
1: T'as fait Fort Boyard?
2: Je l'ai fait trois fois.
1: Putain, je l'ai fait deux fois, moi aussi. T'as fait les serpents?
2: Ouais, j'ai tout fait. Serpents, scorpions.
1: Les scorpions aussi, j'ai fait. T'en as tellement de points communs.
2: J'ai tout fait. Mais je suis vivante, donc.
3: Tant mieux.
2: Voilà. Non, phobie de.
1: Vertige. Ah, est-ce qu'à Fort Boyard, t'as fait ça? Ou t'es en hauteur et tu tombes avec un harnais? T'as pas fait ça?
2: Je l'ai fait trois fois, donc je crois. Non. Je vais te dire un vrai secret. Ils m'ont fait faire les cylindres, forcément, parce que j'avais une poitrine généreuse.
3: Oui.
2: Donc,
1: le classique.
2: Voilà, le classique. Non, je crois pas que j'ai fait dans le vide. Alors, ma phobie. Alors, je vais te dire un truc, c'est d'être peut-être coincé dans un endroit où il n'y a pas beaucoup d'air, genre.
3: Un
2: ascenseur ou une voiture fermée.
1: Ça, c'est souvent, la voiture fermée.
2: Le cagnard, un truc comme ça.
1: D'accord.
2: Plus, me ferait plus peur qu'un serpent.
1: Là, dans le studio, ça va?
2: Ouais, ça va.
1: Bah, comme si on me dit que tout est fermé à clé.
3: Oh, mais arrête!
1: Et que de l'eau commence à monter du sol.
2: Voilà, un truc comme ça.
1: Et ben voilà, Gabi.
5: Merci beaucoup à toute l'équipe. Merci à toi, Zao.
2: Merci à toi, Gabi.
1: Belle journée. Il y a Karen qui est là aussi. Bonjour, Karen.
6: Bonjour, Manu. Bonjour, les moins. Coucou, Zao.
2: Salut.
1: On t'écoute.
6: Et ben moi, je voudrais savoir quelle est l'application que tu ouvres en premier le matin.
2: Oula, WhatsApp.
1: Ah, pour voir tous les messages de la nuit.
2: Eh oui, parce que en général, c'est le truc où tu as 40,
3: notifs,
2: tu vois, t'as 40 machin, et si t'as un peu un groupe famille comme moi, et t'as une grande famille, avec le décalage, avec ceux qui sont là, ceux qui sont là-bas, ceux qui sont en France, ceux qui sont machin, il y en a un, il lance, et tu vois, t'essaies de lire, en fait, c'est ça qui est horrible, et t'essaies de retrouver la base, la source, et en fait, il y a un con qui a écrit une blague, et tout le monde répond, ha ha ha, lol, super, ça me rappelle machin, et en fait, t'as perdu.
1: Bah oui, genre. On salue le tonton con,
2: tonton, qui fait les blagues. Voilà. Tonton machin, qui se reconnaîtra.
1: Le groupe famille, moi je l'ai mis en sourdine, j'avoue.
2: Voilà, on est d'accord qu'à un moment donné, tu bloques ou tu sors du groupe. Zao a quitté le groupe.
1: J'ose pas quitter. Parce que ça ferait un drame familial. En revanche, j'ai mis en sourdine. Est-ce que vous avez dans votre groupe famille aussi un tonton ou une tata qui écrit tout en majuscule?
2: Non, moi j'ai pas ça. Peut-être qu'il ne voit pas de près, tu vois.
1: C'est possible. Mais tout est en majuscule et il y a un point après chaque mot.
3: Mais même les gifs, maintenant les gifs sur WhatsApp, ça arrête pas. Et du coup, tu perds aussi le fil de ta conversation. C'est hyper relou.
2: Pareil, les gens, arrêtez d'envoyer des gifs, emoji, je veux bien.
3: Ouais,
2: les
3: voilà.
2: Gifs qui prennent de la place sur ton téléphone avec un mec qui fait.
3: Hey!
2: Qui est trop content. Dis salut. Arrêtez ça.
3: Je suis d'accord.
4: Moi, j'ai mon beau-père qui a découvert l'IA, donc il nous envoie des montages de lui, genre une de magazines sportifs, etc.
2: C'est pas mal, ça. Déjà, il y a une recherche artistique.
4: Non,
2: coupez-lui
4: Internet.
2: C'est rigolo.
1: Alors, moi, j'ai aussi un groupe où je vous en avais parlé, où j'ai des fans de foot et de tennis.
3: Ah oui.
1: Ouais. Et donc, en fait, quand il y a la France qui joue, par exemple, ou là, le PSG en Ligue des Champions, le matin, à 4h30, j'ouvre mon téléphone, WhatsApp, et je peux avoir 163 messages.
2: Incroyable.
1: De ce groupe-là où ils ont commenté le match, en fait.
3: Mais tu lis pas?
1: Non, je lis pas, non.
3: Bah
1: non,
3: voilà.
1: Mais des fois, il y a un truc important au milieu de tout ça. On me dit, t'as pas lu, Manu?
3: Bah non.
1: Désolé.
2: Et puis, t'as les gens qui te font des podcasts aussi, en mémo.
1: Les mémo podcasts.
2: Ouais. Voilà. J'avoue que j'aimerais créer x4, tu vois.
1: Ma femme par jour m'écrit plus que moi je parle à la radio.
2: Pas mal.
1: Karen, on t'embrasse, merci beaucoup de nous avoir appelé.
6: Moi aussi, bisous, merci beaucoup Zao.
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1: C'est Lenny Kravitz qui a fait un jingle.
3: Mais la classe.
1: C'est stylé quand même, non?
4: Bah oui.
1: Bah ouais. Bah c'est tout. Bah oh, calmez-vous, c'est mon pote.
4: Il se la pète.
1: Pas du tout, il était venu. C'est son anniversaire aujourd'hui, il a 63 ans. Allez, Lenny Kravitz. Zao est avec nous ce matin depuis 9h15 et on est trop content qu'elle soit là parce que moi j'aime beaucoup Zao.
3: Et moi aussi.
1: Moi d'abord.
3: Et moi aussi.
1: Tu vas pas bien? Tu t'es fait virer? Ta femme t'a quitté?

0: tourné la page. T'as plus de livres, tout a brûlé dans l'incendie.
1: C'est
0: pour ça qu'on plie de toi. Mais c'est pas grave.
2: Ah, pas mal la transition.
0: Zao est avec nous ce matin et elle va chanter en direct pour vous comme Caroline dans 2-3 minutes. Avant ça, il y a plein de monde au téléphone. Le monde t'aime.
1: Et moi aussi, je les aime.
0: Mais alors, Marc est là. Bonjour Marc.
3: Salut Manu, salut Léo 1, salut Zao.
1: Salut Marc.
0: Sois le bienvenu parmi nous. Marc, Zao est là pour toi.
3: Ah super, bah, j'avais une question pour toi Zao. Je voulais savoir, est-ce que tu commandes souvent sur Internet?
1: Est-ce que je commande
0: souvent sur Internet?
1: Ah oui, c'est ma vie. Eh oui, je n'ai pas tout le temps d'aller, mais je préfère aller en personne acheter quelque chose. C'est plus sympa.
3: Ouais.
1: Mais je commande beaucoup, oui, effectivement, Amazon, tout ça.
0: Est-ce que tu fais les commandes des fois des trucs, et puis en fait, quand ça arrive, tu fais, oh, non, et tu le renvoies?
1: Non, pas du tout. Moi, c'est plutôt le contraire. J'oublie que c'est payé, que s'il y a une carte qui a été débitée. Et quand je reçois un truc, je suis contente.
0: C'est un cadeau.
1: Je recevais un cadeau.
0: La surprise.
1: Voilà, je me feinte moi-même, je fais la feinte à moi-même. Et du coup, je suis là. Ah ouais, le colis est arrivé.
0: Trop contente. Cool.
1: Et du coup, bah, t'as les enfants, ils sont là. Maman, c'est quoi? Bah, je sais pas, attends. On ouvre, genre, Noël, tu vois.
4: Ouf.
1: Et en vrai, j'ai acheté le truc, tu vois.
4: Oui.
1: Et je suis trop contente.
0: Mais ça fait toujours petit cadeau, je suis d'accord avec toi.
1: Ouais, parce que tu l'as oublié.
0: Et le problème, c'est qu'après, t'en as envie.
1: Bah
0: si
1: oui.
0: Pendant deux jours, t'as rien commandé, tu. Il y a un truc qui manque.
1: Par contre, moi, ça m'arrive de commander un truc, d'oublier que je l'ai commandé, que je l'ai ouvert, etc. et de recommander.
4: Ah, le même truc?
1: Ouais.
0: Là, on est sur un gros souci. Là.
1: Ah ouais.
5: 47 assiettes chez elle.
1: Parce que j'ai le clic facile, en fait.
0: Est-ce que des fois, tu commandes trop de choses? Ma femme, elle fait ça.
1: Oui.
0: Elle clique mal. Au lieu de faire 3, elle fait 30.
1: Non.
0: Ah, j'ai déjà eu, moi. 30 boîtes de conserve de haricots.
1: Ah ouais.
5: Et sur Amazon, t'as les abonnements aussi. Tu sais,
1: oui.
5: Des trucs comme ça, tu peux t'abonner sans faire exprès. Donc, c'est-à-dire que moi, j'ai déjà commandé des couches, puis 3 mois plus tard, tu reçois les mêmes couches. Tu dis, mais j'ai pas
1: Sauf
5: commandé.
1: C'est bah, pas en la fait, même taille.
5: Ouais, c'est des abonnements.
1: Il a grandi
5: comme ça.
1: Depuis.
5: Exactement.
0: Ah non, mais c'est pas pour le bébé, c'est pour lui, là, les problèmes.
1: Ok, d'accord. Bon, ça ne regarde que lui.
0: Pardon. Merci beaucoup, Marc, de nous avoir appelé.
3: Salut, merci, bonne journée.
0: Bonne journée à toi.
1: Ciao.
0: Il y a Justin qui est là, ou Justin.
3: Justin.
0: Eh ben, Justin, sois le bienvenu parmi nous.
1: Salut, Justin.
6: Bonjour, Manu. Bonjour, tout le monde. Et bonjour, Zao. Moi, j'avais une question. Je voulais savoir, Zao, si tu étais superstitieuse.
1: Alors, pas dans le négatif, mais dans le positif, oui. C'est-à-dire, je veux bien croire que si je touche mon oreille 10 fois, si quelqu'un me dit, ouais, si tu touches ton oreille 10 fois, ou vas-y, fais un vœu, je veux bien croire que ça va se réaliser dans le positif, tu vois, parce que c'est toujours ça à prendre. Si quelqu'un me dit, non, mais t'es passé sous une échelle, mais t'es malade, ou quoi, bah, j'en ai rien à faire.
0: Est-ce que dans l'avion, tu t'as serré un rang 13?
1: Ah, complètement. Surtout s'il y a les autres sièges qui sont vides. Ah bah complètement. Je m'assois même à la place du pilote.
0: S'il te plaît, restons en 13.
1: Non, je suis pas dans les trucs négatifs, mais positifs. Si on me dit aujourd'hui bah c'est la pleine lune, je sais pas quoi, ok bah vas-y fais des vœux ou je sais pas on va dire.
4: Il est 11h11, touche ton nez.
1: Voilà, touche ton nez, voilà des conneries comme ça. Moi je suis complètement dedans.
0: Je connaissais pas celui-là, touche ton nez.
1: Touche ton nez, elle a rajouté. Je veux bien le faire maintenant. Non, j'attends impatiemment qu'il soit. Il est quelle heure là?
4: On fait pas ça.
5: Non, touche du bois.
4: Ah non, mais non! Non! Que qui quand il est 11h11 ou 22h22, ben on touche son nez, on fait un vœu. C'est pas ça la règle.
1: Je fais des vœux, mais je touche pas mon nez.
0: Oui, en quoi ça va changer de toucher le nez?
1: Je sais pas, c'est
0: pas
1: ma
0: en
1: règle.
0: Même temps, en quoi l'heure va changer quelque chose? Donc bon, tu peux aller. Merci beaucoup, Justin, de nous avoir appelé.
6: De rien, merci.
0: On te souhaite une très belle journée. Zao est avec nous, et avant de partir, elle va chanter.
1: Ouais.
0: Elle va en chanter en direct, comme Caroline. MC Solar n'est pas là. Il devait venir, mais je lui ai dit, wow, tu te calmes. À vouloir prendre tout le temps la vedette, etc. Zao, le 5e album Versatile, il est sorti le 3 avril. Vous pouvez toujours aller le voir. Certifié single d'or comme Caroline, maintenant en direct pour nous. Merci mille fois d'avoir été avec nous.
2: Merci à vous.
0: C'est un plaisir.
4: C'était trop bien.
0: Et ben écoute, en direct, comme Caroline, c'est maintenant, c'est Zao pour vous. Si tout est OK pour toi.
2: Je pense que oui, je m'entends d'un côté.
0: Mais alors moi aussi, je t'entends que d'un côté.
1: Ouais, moi aussi.
0: C'est pour ça que je posais la question. Ne t'inquiète pas. Dans ces cas-là.
2: Ne t'inquiète pas, je peux chanter que d'un côté.
0: Dans ces cas-là, c'est pas grave. Moi, je vais te chanter l'autre côté. C'est un petit problème technique. C'est ça aussi le direct.
1: Bien sûr.
0: C'est pas comme si on était la première radio musicale de France.
1: Non, pas du tout.
0: on vient de démarrer. Tu vois ce que je veux dire? On est comme ça. On est comme à la maison. Tu vois?
4: Voilà.
0: Imagine, on est à la maison. On t'a fait à manger. J'ai fait à manger. C'était pas très bon. Et pour conclure vraiment ce repas qui est pas très bon, je te demande de chanter et le micro marche pas. Tu vois?
4: C'est top.
0: C'est plus compliqué. Alors, on arrive ou pas du tout? Non, apparemment, il y a un problème. Peut-être qu'on va venir avec un autre micro.
4: Ah!
0: Ça, c'est une possibilité. Je me tourne vers la porte. Et dans ces moments-là, tu te dis, est-ce que la porte va s'ouvrir?
4: Est-ce qu'il va y avoir quelqu'un
0: est-ce
4: qui va
0: y avoir une surprise?
4: Attention.
0: Peut-être ouais. quelque chose Trois, qui fonctionne.
4: Deux. Un.
0: Personne.
4: Ouais!
2: Non. Sinon, je chante à l'antenne ici, comme on a fait tout à l'heure.
0: Mais on peut le chanter comme ça au micro tranquille aussi.
4: Ouais, pourquoi pas?
0: Je sais pas. Mais ce qui est génial, c'est que là-bas, en fait, ils sont dans une autre pièce. Ils doivent être en train de paniquer parce que personne vient nous expliquer quoi que ce soit.
5: Ou alors ils écoutent pas du tout.
0: C'est bon? C'est bon pour toi?
2: Moi, tant qu'il y a la musique.
0: Alors non, c'est pas bon.
4: Non, c'est pas bon.
0: Je vous assure, c'est pas bon.
4: On n'entend que d'un côté, en fait.
0: Attends, est-ce que tu peux reparler? C'est quoi?
2: Yes, un, deux, un, deux.
0: Vas-y encore.
2: Un, deux, un, deux. Bonjour.
0: C'est pas ça. Comment on fait pour le retour de l'antenne?
4: Oui, tout ça, c'est en direct. Oui, c'est...
0: Vas-y, là.
2: Un, deux, un, deux.
0: Non, ça ne passe pas.
2: Moi, je m'entends en stéréo hein, dans mes oreilles.
0: Ah, tu entends bien, là?
2: Oui,
0: oui. Alors, nous, on t'entend pas bien. Donc, ouais. Je pense qu'il y a un problème à l'antenne.
4: Okay.
0: On t'entend pas. Alors, ça, c'est un petit peu compliqué. Dans ces cas-là, on ne panique pas. Je vais mettre à l'essau avec Heroes.
4: Ouais.
0: Et juste après, tu vas chanter. Ah oui. Parce que tu vas pas chanter que d'un côté.
4: Bah non.
0: Il y a un moment, c'est Zao. Elle s'est déplacée du Québec. Non, il faut couper la musique. Bon, c'est... Alors excusez-moi, il faut aller voir le stagiaire. On écoute à l'essau et juste après, tu vas chanter. Dans... Non, mais attendez. Non, c'est coupé. T'inquiète, on fait après. Oh là là. T'inquiète pas, je te calme ça, tu arraches. J'ai le mixeur sur le 12. C'est sur le patch. Je vais t'équaliser ça, puis ensuite on va passer sur la console. On va faire un routing différent. Hein. On va faire un routing différent sur le truc là. C'est quoi ton nom, c'est Zaro?
2: Oui.
0: Bon, bah on va voir ce que tu donnes.
4: Oh là là, c'est fou.
0: C'est la première fois que tu chantes?
2: Yes.
0: Ah, bon, très bien. Ça y est, c'est réparé, Zao.
4: Allez.
0: Ça y est, on a mis nos meilleures équipes sur le coup. Ça y est, Zao était avec nous depuis 9h15. Tout se passait merveilleusement
4: ouais,
0: bien.
4: Ouf.
0: Je me demande si quelqu'un peut, elle n'a
4: Sabotage.
0: Pas voulu saboter notre belle histoire.
2: Je me demande aussi.
0: Zao est avec nous en direct et elle chante comme Caroline pour vous ce matin. Merci mille fois d'être venue. Et malgré ce petit problème technique.
4: Oui, ça arrive. Pas de problème.
0: Et moi, je suis trop contente. C'est quoi? J'ai l'impression d'avoir Zao en concert privé pour moi.
4: Mais c'est trop la classe et la chance.
0: Et merci encore d'être venu. En plus, c'est du Québec, elle est venue spécialement
4: oui
0: pour nous.
4: Trop bien.
0: Et elle chante maintenant, c'est Zao comme Caroline sur Énergie.

0: bien cool.
1: Ah, c'était parfait.
0: Ah, pour bien ta...
1: customiser. C'était trop beau.
0: Mais elle était parfaite.
1: Customiser, version customisée pour toi.
2: Incroyable.
0: J'ai adoré.
1: Et voilà, t'as plus qu'à apprendre la fin maintenant.
0: Ouais. Bien sûr, évidemment.
2: Voilà. Il m'a quand même épaté ces petits mots. Je m'attendais pas.
1: Il a chopé deux, trois qui étaient pas mal.
0: Vitamine et amphétamine.
1: Oui. Voilà. Comme quoi, il est du bon côté de,
2: oui, hein,
1: de la barrière.
0: Alors.
1: C'est-à-dire, il est dans les vitamines,
2: oui, c'est ça.
1: Et pas
2: dans les trucs négatifs.
0: Alors.
1: Voilà.
0: Merci mille fois d'être venu avec nous. Zao était là, on s'est régalé.
1: C'est moi, c'est moi.
0: Le dernier album, il s'appelle Versatile, il est sorti le 3 avril. Certifié single d'or, comme Caroline, qui vient de chanter pour nous. Il y aura des festivals tout l'été, le Rose Festival, le Main Square, la Luna, Love Libre Festival, et le Zénith de Paris le 14 novembre.
1: Solidays, je pense, il est dedans aussi.
0: Mais... Ah, Solidays aussi. Okay. Allez, on suit tous les festivals. Elle n'en laisse pas aux autres.
1: Bien raison.
0: Merci beaucoup, elle est venue du Québec pour nous.
2: Ouais, franchement, c'est trop cool.
0: C'était
2: trop cool.
0: Top, ouais. On voulait vraiment t'avoir. Et on n'en a pas parlé, mais ce qui est marrant, c'est qu'avec Zao, on se voit environ une fois tous les 9 ans.
2: Oui, alors, à dans 9 ans.
0: Et la dernière fois, c'était 9 ans, c'était en 2017, on avait fait une émission en direct du Parc Astérix.
1: Oui, j'ai adoré. Et d'ailleurs, vous verrez, on va la poster, cette fameuse photo.
0: Ah, tu veux
1: poster
0: les deux photos?
1: Ouais,
0: une photo d'aujourd'hui, une photo d'il y a 9 ans.
1: Ça serait pas mal, pour qu'on voit que j'ai une casquette avec des oreilles, et je comprenais pas, moi, quand j'ai vu ça, j'ai dit, mais pourquoi j'ai ça?
2: Je suis où?
1: On était au Parc Astérix, voilà. C'est normal.
0: On avait fait une émission en direct de là-bas, c'était en public, c'était génial.
1: Non, c'était super, vraiment. Mais... C'était beaucoup plus tôt.
0: Mais oui, bah, on avait commencé à 6h.
1: Voilà.
0: Mais, et puis on avait nos casquettes de vikings, quoi. Enfin, de Gaulois plutôt que
1: de Gaulois. Voilà.
2: J'ai hâte de voir ça.
0: Toutes les photos, toutes les vidéos de cette petite heure passée avec Zao, vous pouvez les retrouver sur nos réseaux sociaux, c'est Manu officiel. Passe une belle journée, éclate-toi en France, reviens bien, repars bien à Québec et puis reviens-nous vite.
1: Vite, voilà, c'est ce que je vais faire. Merci à tous.
0: Merci.
2: Merci.
0: À demain.

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0: nous, il est 6h03. Merci d'être avec nous, merci de nous avoir choisis pour vous dire ce matin, je vais démarrer ma journée avec Manu sur Énergie.
1: C'est sympa.
2: Ouais, c'est bien.
0: Pourquoi vous avez choisi ça? Je ne sais pas, peut-être que vous êtes au bout du rouleau, peut-être que vous n'avez pas réfléchi, peut-être que vous ne saviez pas.
2: Ah
0: putain, je suis vraiment
2: désolé. En tout cas, vous avez fait le bon choix.
0: Peut-être que la radio est bloquée aussi, on ne sait jamais, il y a un problème sur l'application, il y a un bug. Et ben on est là, c'est pas grave, on n'est peut-être pas les meilleurs, mais on est en place, on est avec vous jusqu'à 10h, pendant 4h. Oui, pendant 4h, on est là chaque jour avec vous. On va écouter The Second Voice, c'est une nouveauté énergie, ça s'appelle Let Me Be. Il y a les sondages du matin qui arrivent aussi, on va vous offrir du cash tout à l'heure. Et puis si vous avez envie de nous rejoindre, comme chaque jour, vous nous appelez 0870 42 48, on va vous prendre au téléphone dans quelques minutes. Pour démarrer cette journée, allez, qu'est-ce que vous avez envie de partager avec nous aujourd'hui?
2: Moi j'adore mon nouvel appart.
0: Ah oui, nouvelle appart de la coloc.
2: Voilà, c'est ça.
0: Pas nouveau, ça fait quelques mois maintenant le.
2: Ça va faire 2 mois, mais je considère que c'est encore nouveau, quoi.
0: D'accord.
2: Mais il est parfait, hein. Je suis très contente. Mais il y a un seul truc qui me rend folle, c'est entre la chambre de ma coloc et la mienne, on entend mais tout, quoi.
0: Ah, les murs sont
2: hyper fins.
0: Tout.
2: J'entends quand elle fait comme ça.
0: Ah, elle fait comme ça.
2: Ouais.
0: Ça, je m'en fous. Je
2: pas, j'ai pas encore. Elle m'a déjà entendu. Horrible. Oui.
0: Elle te l'a dit.
2: Elle me l'a dit. Elle me l'a confié. Elle a mis ses écouteurs. Elle m'a dit.
0: Moi, j'aurais dit, j'ai mis le micro.
2: mais non, elle était gênée.
0: Oui.
2: Et donc, c'est un petit enfer. J'entends son réveil avant le mien.
0: Mais son réveil avant toi le matin.
2: En fait, des fois, elle met son réveil plus tôt pour si jamais elle a envie de se maquiller et de faire une full face, comme on dit.
0: Une quoi?
2: Une full face.
0: Une full face.
3: D'accord. C'est un truc qu'on fera jamais.
0: C'est une full face.
2: C'est un maquillage vraiment de ta tête complet, mais c'est du maquillage qui dure longtemps, quoi, parce que tu t'appliques.
3: La full face.
2: Oui, voilà, exactement, Nico.
0: Mais un maquillage qui dure longtemps, c'est-à-dire genre plusieurs jours?
2: Non, pas du tout, mais c'est juste que tu t'appliques, quoi. Tu mets une première couche, tu mets du fond de teint, tu mets de l'anti-cerne,
0: Elle met combien de temps pour faire ça?
2: Ah, franchement, elle peut mettre jusqu'à 1 heure.
0: Quoi?
2: Elle s'applique, hein, ou un bon 45 minutes, donc elle se lève plus tôt.
3: Mais c'est pas du maquillage, c'est un déguisement, là.
0: Mais oui, c'est une kermesse.
2: N'importe quoi. Non, mais ça reste naturel.
0: D'accord, et donc votre problème, c'est qu'elle t'entend.
2: J'entends tout.
0: Et toi, tu l'entends.
2: Ouais.
0: Oh la vache.
2: Mais c'est le seul défaut de l'appart. Je vois un des seuls.
0: On peut pas tout avoir.
2: Non, c'est ça que je me dis, mais j'aimerais trouver une solution. Je sais pas si on a.
0: La solution, c'est de prendre parce que vous avez un troisième coloc.
2: Ah, lui, il est pépère. Hein.
0: Et
2: voilà. Oh là.
0: C'est ça la solution. Hein. C'est de prendre l'os de sa chambre. Vous la tirez au sort. Vous remettez un. Je sais pas.
2: Non.
3: Mais Lorenzo, en plus, t'as pas la grande chambre avec la salle de bain?
2: Non, j'ai la grande chambre, mais c'est lui qui a la salle de bain.
3: Ah, il
2: lui,
3: me semblait que c'était toi, qui l'avais au début.
2: Non.
0: Mais en fait, tu t'es fait avoir, non?
2: En fait, j'avais pas les bonnes énergies dans cette chambre-là, j'ai changé.
0: Les bonnes énergies?
2: Ouais, je ressentais pas les bonnes énergies.
0: Tu préfères avoir ta voisine qui crie plutôt que les bonnes énergies?
2: Je savais pas que j'allais tout entendre comme ça.
3: Quand est-ce que vous avez fait un choix de merde dans la vie?
0: Qu'est-ce qu'il y a dans votre appart ou dans votre maison? Vous adorez votre appart, votre maison, mais il y a un truc qui merde dedans.
3: Là, c'est Lorenzo.
0: Par exemple, votre coloc qui jouit. Alors, 0-870-42-48. Quel est le petit truc dans votre maison? Vous êtes content, mais ça, c'est chiant. Moi, c'est ma porte d'entrée.
2: Qu'est-ce qu'elle a?
3: Quoi?
0: Parce que, en fait, c'est en bois et c'est une maison.
2: Ouais.
0: Et entre l'été et l'hiver, ça joue.
2: Ah, ça gonfle.
0: Ça gonfle ou ça dégonfle. Et quand ça gonfle ou ça dégonfle, du coup, la clé. C'est hyper compliqué à chaque fois pour fermer ou pour ouvrir la porte.
3: Petit coup d'épaule, quoi.
0: Pas un coup d'épaule. Non, je parle de la clé dans la serrure.
3: Oui, mais parfois il faut bouger un petit peu pour que ça rentre dedans.
0: Il faut soulever. Soulever ou baisser ou pousser un peu ou tirer un peu. Mais le problème, c'est qu'à chaque fois, c'est différent. C'est une galère.
3: C'est un revent à maison.
0: Cette nuit, j'ai dormi devant la porte. On a Alexandra qui est avec nous. Bonjour, Alexandra.
4: Salut Manu, salut les Wawa.
0: Sois la bienvenue sur Énergie, Alexandra, c'est avec toi qu'on démarre cette journée. C'est notre premier appel du jour, tu nous appelles d'où?
4: J'appelle de Bourg-de-Péage et de Valence dans la Drôme.
0: Ok, d'accord, dans le sud.
4: Apparemment c'est Montélimar, limite du sud, je suis un peu au-dessus.
0: Non, pour moi Lille est déjà au sud.
2: Il
0: y a une guerre, hein, en fait, il y a une guerre pour tous, les Bretons, les Normands, le sud. Moi je suis sud du sud, non toi c'est pas du sud.
2: C'est ça.
0: On est épuisé. Et qu'est-ce que tu fais dans la vie, Alexandra?
4: Je suis gardienne d'un stade de foot.
0: C'est pas mal ça. Donc tu dis à tous les gens qui veulent venir jouer et taper la balle sur le terrain, non vous avez pas le droit.
4: Entre autres, mais la journée j'entretiens aussi le stade en fait.
2: Ah ouais,
0: ah oui,
2: okay.
0: Tu fais beaucoup de choses. Genre la pelouse, c'est toi?
4: Oui. traçage des terrains.
2: Oh, stylé.
0: Je me suis toujours demandé si je serais capable de... Comment tu fais pour que ce soit vraiment droit, les lignes?
4: Eh ben, faut aller vite et regarder un point loin.
2: Ah, mais donc t'as pas un instrument spécial qui te permet de que ce soit droit, c'est toi?
4: En début de saison, tu en tires un cordon, en fait, pour, voilà, pour pas, pour que ce soit droit, puis après, on garde le même traçage.
2: Mais dingue.
0: Alexandra, je posais une question con, mais imagine, tu dois tracer les lignes après l'apéro. C'est.
4: Et ben, c'est encore plus droit.
0: Écoute, t'as de la chance.
2: Ok.
0: L'alcool est à consommer avec modération. Alexandra, je vais t'offrir le mug Manu sur Énergie pour te remercier de nous avoir appelé ce matin.
4: Merci beaucoup.
0: Je t'embrasse, je te souhaite une belle
4: Moi
0: journée.
4: Aussi. Gros bisous.
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0: C'est parti, voici comme chaque jour. Les sondages du matin, on y va. C'est la crainte numéro 1 de 11% des gens qui se baignent dans la mer. Quelle est cette crainte, Nico?
3: Que quelqu'un fasse pipi à côté d'eux.
0: Non, il n'y a personne qui est inclus dans cette crainte. Okay. C'est eux seuls. Lorenza.
2: Qui ait trop de vagues?
0: Non, ça n'a pas vraiment de rapport avec l'eau et l'activité de l'eau. Florent, notre producteur.
5: C'est en lien avec une bête?
0: Non, il n'y a pas de bête non plus. Il n'y a rien d'autre, il y a juste la personne.
2: C'est sur nous?
0: Oui, c'est la crainte numéro 1 de 11% des gens qui se baignent dans la mer. Ils ont peur que ça leur arrive. Nico?
3: Qu'on perde notre maillot.
0: Exactement.
2: Ah ouais, bah oui, bref. Ma faute.
3: Et quand tu sautes.
2: Avec les vagues. Moi, une fois, il était parti, j'avais réussi à le rechoper et à le remettre. Mais je me suis dit, mais si ça m'arrive et qu'il est emporté, comment tu fais?
0: Bah, tu dis à quelqu'un, je suis désolé.
2: Mais si t'es tout seul? Moi, ça m'est déjà arrivé plein de fois.
0: T'es tout seul dans la mer, toi?
2: Bah oui, plein de fois, parce que j'adore y rester longtemps. Oui, et donc, oui.
0: Il y a vraiment personne autour de toi?
2: Bah, loin, plus loin sur la plage, quoi. Et quoi, je fais des grands gestes? Enfin, je sais pas, à ce moment-là, je sais pas comment je fais.
0: Bah, tu
2: peux pas sortir cul nu.
0: Sinon, tu restes. Et tu seras adopté par des dauphins.
2: Ah bah c'est... Oh.
0: Quelle belle histoire.
2: Trop bien.
0: 2% des femmes avouent avoir déjà fait l'amour avec cet accessoire un peu particulier. Quel est cet accessoire? Honnêtement, j'ai relu 2 fois le sondage pour me dire vraiment est-ce que c'est la réponse.
2: Okay.
0: C'est vraiment spécial. Florent?
5: Une perruque?
0: Une perruque, c'est... Et tu sais quoi? C'est pas si loin que ça déjà.
2: Ah bon?
0: Ah oui. Ah. Ça, alors c'est impressionnant que ça avance déjà dès la première.
2: Mais c'est sur la tête du coup?
0: Oui, c'est sur la tête. Nico?
3: Des oreilles de Mickey?
0: Non.
2: Des fausses lunettes?
0: Non, c'est une fausse... Putain, c'est incroyable que vous réussissiez à trouver ça. 2% des femmes avouent avoir déjà fait l'amour avec cet accessoire un peu particulier. C'est quelque chose de faux.
3: C'est pas des lentilles de... Tu sais, parfois, on met des lentilles de genre de chat ou un truc comme ça.
0: C'est pas sur les yeux.
2: Un faux nez?
0: Non, c'était une fausse moustache.
2: Quoi?
0: Oh. 2% des femmes avouent avoir déjà fait l'amour avec une fausse moustache.
2: Eh, Mario, peut-être qu'il y a ce délire-là, tu vois.
0: Mario!
3: C'est allé beaucoup trop vite pour quelqu'un qui l'a jamais fait.
0: Mais attends. Attends, Lorenzo, on te juge pas.
3: Non, mais ça pourrait. Hein.
0: Tu as le droit de faire l'amour avec une fausse moustache.
3: Bah oui, alors.
0: Mais s'il te plaît, juste montre-nous à quoi ça ressemble. 27% des gens n'oseraient pas le faire au restaurant. Ils oseraient pas faire quoi, Nico?
3: Diviser l'addition.
0: Non, c'est pas ça.
2: Il faut d'autres gens?
0: Il faut pas d'autres gens, non.
5: Un resto basket?
0: Ce n'est pas un resto basket. J'espère qu'il y a plus que 27% des gens qui n'oseraient pas le faire.
2: C'est un rapport avec la nourriture?
0: Oui, complètement. C'est un rapport avec le plat. 27% des gens n'oseraient pas le faire au restaurant.
3: Tu demandes, il y a un doggy bag?
0: Non.
2: Prendre le plat du jour?
0: Non. Pourquoi t'oserais pas?
2: Je sais pas.
3: Je suis timide. Mais j'ai une fausse moustache.
0: Écoutez, je vais vous payer le plat, mais je le prends pas. Non, c'est pas ça. 27% des gens n'oseraient pas le faire au restaurant.
5: Faire renvoyer un plat?
0: Mais renvoyer un plat, si. Alors, c'est un peu plus précis que ça, c'est renvoyer un plat s'il y a un cheveu dedans.
2: Ah ouais, moi c'est horrible, je l'enlève et j'ose pas le renvoyer, moi.
3: Bah, t'as toujours un doute de est-ce qu'il est à toi, pas à toi, tu vois?
2: Bah, je préfère me dire que c'est à moi.
0: Ouais, s'il est un petit peu en tournicotis, il n'y a pas de cheveux.
3: Ah, c'est pas un cheveu.
0: Et là, tu peux le renvoyer.

0: comment on fait? Ouah, elle est bien envoyée celle-là.
1: Elle est pas mal. C'est son anniversaire aujourd'hui à Greg Guillotin, il a 44 ans. Et ma question c'est, comment il arrive encore à faire des caméras cachées?
2: Ouais, comment on le reconnaît pas,
1: C'est comme François Damiens.
2: Oui, ouais, c'est vrai.
1: Tu dis, mais comment ils font, tout le monde les crame, c'est pas possible, quoi.
2: Bah, apparemment, non, il y a encore des gens qui sont...
1: Je trouve ça ouf.
2: C'est trop bien, continuez.
1: Oui, en même temps. 6h18, Jennifer Lopez et David Guetta avec Save Me Tonight. Et juste après, on vous prend au téléphone au 0870-42-48. Une question très simple. C'est quoi le défaut de votre maison, de votre appart qui vous dérange? Comme Lorenza qui a un souci dans sa coloc, ouais. Elle nous l'a expliqué tout à l'heure, elle entend tout ce qui se passe dans la chambre de sa coloc. Et donc la coloc entend tout ce qui se passe dans la chambre de Lorenza.
2: Ouais.
1: Et si vous vous posez la question, oui, elle a déjà entendu ce à quoi tout le monde pense. Et on parle de notre maison ce matin. Lorenza adore sa coloc, ils sont trois dans sa coloc. Et le seul problème, c'est que la coloc qui se trouve dans la chambre à côté de la sienne entend tout. Et donc Lorenza aussi entend tout ce qui se passe dans la chambre de sa coloc. Mais genre même quand tu te mouches en fait.
2: Oui, c'est vrai.
1: Voilà.
2: Exactement. Fois, je dois lui demander de baisser le son de son ordinateur. C'est génial.
1: Après, pour lui demander de baisser le son de son ordinateur, il suffit de lui dire à travers les murs.
2: C'est vrai, en plus.

0: Merci beaucoup Laetitia de nous avoir appelé.
1: De rien, bon courage, bisous.
0: Belle journée à toi. Vincent est là aussi, bonjour Vincent.
2: Bonjour Manu, bonjour les Wawin.
0: Vincent, t'aimes ta maison, t'aimes ton appart, mais il y a un petit souci, c'est quoi?
2: Eh ben en fait, moi j'ai le métro qui passe à quelques mètres de l'appartement et donc toutes les 7 minutes, je vis un petit tremblement de terre. C'est...
3: Putain. Oh là là là.
0: T'habites à Paris?
4: Au moins tu sais qu'il n'y a pas de grève.
2: Ouais. Ouais, j'habite à Paris, à Saint-Denis, à côté de la station Front Populaire, donc il y a la 12 qui passe. C'est compliqué.
0: Ah putain, les tremblements quoi. Les tremblements dans les apparts. Et tu t'en rends pas compte quand tu vas le prendre au départ, l'appart?
3: Bah bien sûr.
2: Et... bah non, pas forcément.
0: Mais tu t'en rends compte ensuite
3: quand tu vis dedans quoi.
0: La première soirée.
3: Ouais.
2: Ouais, ouais, complètement.
0: Oh là là.
4: C'est vrai que tu te dis, c'est pour ça que la visite a duré moins de 12 minutes. c'était entre deux métros.
2: Entre deux métros.
0: Mais
2: ouais, c'est comme ça.
0: Mon père, il faisait un truc quand il prenait un appart. Et je trouvais ça fou. Il dormait dedans une nuit.
3: Quoi?
4: Quoi?
3: Mais comment tu peux?
0: Oui, en fait, tu dis, peut-être que je vais l'acheter, mais j'ai besoin de dormir dedans une nuit.
4: C'est malin,
3: mais
4: ça.
3: Non.
4: Il a fait ça tous les jours de sa vie, il a jamais payé un appart.
0: Mais en fait, il a raison.
3: Mais non, mais c'est lui qui a raison, mais je savais pas que c'était autorisé, moi.
0: Et c'est comme les robinets, tu testes jamais les robinets, tu testes jamais l'eau.
3: C'est vrai.
0: En fait, et des fois, t'arrives. Putain, mais un quart d'heure arrivé l'eau chaude.
3: Ouais.
0: Et ben, il dormait, il prenait une douche, il disait, ok, je prends
3: c'est
0: pas.
3: Ouf.
4: En fait, c'est ce que je faisais quand je visitais un appart, c'est vrai que je venais genre le matin, après je venais le soir et après je venais le week-end. Tu vois, je faisais 3 visites.
0: Le week-end.
4: Bah non, mais
0: après je venais en vacances.
4: Pour voir toutes les ambiances, quoi.
0: Mais en fait. Mais on devrait faire ça, en fait.
3: Ouais.
0: Mais
3: dormir, c'est trop bien.
0: Bah, tu dors une nuit dedans, tu passes une soirée.
3: Trop bonne idée.
0: Une soirée dans l'appart. Vincent, merci beaucoup de nous avoir appelé.
2: Merci, bonne journée.
0: Belle journée à toi. Oh, putain, on sent que ça tremble. On écoute.
3: Ah mais...
2: Non, c'est pas cool.
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0: Soyez les bienvenus, on a du cash pour vous. On va jouer au club des génies dans 5 minutes, juste après Taïo Cruz. Juste après Gims, pardon. Il y aura aussi Taïo Cruz tout à l'heure avec Break Your Heart. Et juste après Gims, comme chaque jour, 100 euros qui petit à petit peuvent s'ajouter à votre cagnotte de génie des génies pour repartir avec beaucoup d'argent.
3: Mais on va retrouver. Ça tourne,
0: hein? Mais en ce moment, beaucoup.
3: Ça tourne beaucoup, il manque un challenger.
0: Ça fait longtemps qu'on n'a pas de gros génie des génies.
3: Ouais.
0: Maëva, c'est sa deuxième participation, elle a déjà gagné 100 euros hier, elle va tenter d'en gagner 100 supplémentaires. Et vous serez peut-être celui ou celle qui va faire tomber Maëva. C'est vrai que ça fait longtemps qu'on n'a pas eu de gros génie.
3: Battez-vous!
0: Donc, alors, c'est une façon de parler, évidemment.
3: Bien sûr.
0: N'allez pas nous rouler dans la boue, évidemment.
3: Non.
0: On joue ensemble dans 3 minutes. Vous nous appelez au 0800 70 42 48. Aujourd'hui, 3 juin. C'est la Saint-Kevin.
3: La Saint-Kevin,
0: on fête les Kevin.
3: Ok, bonne fête à tous les kékés.
0: Déjà, Kevin, c'est dur à porter. Alors, kékés, en plus, ils ont morflé, les Kevin.
3: Oui, oui.
0: Il y a eu une époque vraiment, t'es un Kevin, l'expression.
4: C'était compliqué.
0: Ah, c'est dur.
4: Heureusement, il y a eu Kinvé après, tu vois.
0: Kinvé qui a remonté les Kevin.
4: Bah oui, c'est ça.
0: Mais quand il est arrivé, on savait pas encore qu'il s'appelait Kevin, il était malin.
3: C'est vrai.
4: Il l'a dit plus tard.
0: Il l'a dit plus tard une fois que la folie Kevin était passée. Il y a des prénoms comme ça, c'est compliqué.
3: Ouais.
0: Martine.
3: Ouais. Martine.
0: Bah les Martine à la plage.
3: Oui.
0: Tu vois, c'est.
3: Ça me fait penser à une tantine, moi, ouais.
0: Quoi, une tantine?
4: Martine,
0: oui, c'est une
4: tantine. Bah, c'est qu'elle a un certain âge.
3: Parce qu'en fait, c'est ma tante, du coup.
0: T'as une tante qui s'appelle Martine?
3: Et on l'appelle Tantine Martine. Donc.
4: D'accord.
0: Ouais, c'est vrai pas. Que tu connais. Tu dis pas, je te présente ma sœur Martine.
3: Non.
4: Non.
0: C'est forcément ta tante.
3: Elle est plus âgée, quoi. Ouais.
0: C'est forcément ta Martine. Florent, notre producteur.
7: Bernard, c'est dur aussi. Hein.
3: Oh, mon beau-père, Bernie, ouais.
0: Bah, pareil, beau-père.
3: En fait, mamie, c'est.
4: C'est que des prénoms.
3: C'est que des prénoms compliqués, hein.
0: C'est pas compliqué, c'est des prénoms. Voilà, c'est autre chose, quoi. C'est vrai que Martine, Kevin, tu recoches beaucoup là, quoi. Bernie. Question courte, t'as un Gérard ou pas dans ta famille?
3: C'est, j'en ai pas.
0: Cherche, tu vas en trouver un.
4: Un cousin éloigné.
0: C'est sûr, cherche. Qu'est-ce qu'on a aussi aujourd'hui? C'est la journée mondiale du vélo.
3: Allez, c'est bien ça.
0: Ouais, c'est bien, on n'en fait pas, mais c'est bien. Ouais. Selon une étude néo-zélandaise, faire du vélo, oui, certes, c'est bien. Mais selon cette étude, ce serait nocif chez les hommes pour notre vie sexuelle.
3: Mince.
0: Pourquoi? Pourquoi? Parce que la pression exercée sur la selle.
4: Ah mince.
3: Ah, je pense à tous les cyclistes aussi.
0: On pense à tous les cyclistes du Tour de France qui nous écoutent, ouais.
4: ouais. Oh, les pauvres.
0: Mais je vais continuer à aller faire des Legos, voilà.
4: Oui. C'est moins risqué.
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0: On a du cash. Du cash à vous offrir au Club des Génies. On va retrouver Maëva. Bonjour Maëva.

0: Salut Manu, salut les ouin-ouin.
1: Maëva, c'est ta deuxième participation. Hier, t'as gagné 100 euros. Et bien aujourd'hui, tu vas tenter de faire monter ta cagnotte. Et en face de toi, il y a Armand. Ah ben, on parlait des prénoms de tonton il y a 5 minutes.
2: Il est dedans.
3: C'est Armand. Vrai qu'Armand, c'est dedans, ouais.
1: Armand, avant, c'est... Ouais, c'est voir grand-parent Armand.
3: Oui.
2: Ah ouais.
1: Ouais, on est sur papy Armand.
3: Mais peut-être que vieux prénom qui redevient à la mode et qu'il est jeune, Armand.
1: Ou alors c'est trop tôt. Mais bienvenue parmi nous, Armand. Oui.
4: Bonjour Manu, bonjour Léon, bonjour Maëva.
1: Armand, je peux te demander quel âge tu as?
4: 27 ans.
3: Ah ouais, voilà.
4: Je suis pas très vieux non plus, hein, ouais. Lorenza.
1: Non,
3: justement, c'est ce que je dis. C'est ça redevient à la mode, c'est chez les jeunes.
1: Je sais pas. Pourquoi tu t'appelles Armand?
4: Bah, c'est les parents qui ont choisi de donner mon prénom.
1: Oui, on se doute bien que c'est pas un mec qui est passé par là qui dit appelez-le Armand. Mais il y a une raison, c'est un grand-père qui s'appelait Armand.
4: Oui, il y avait un arrière-grand-père qui s'appelait Armand. Oui.
3: Et voilà.
2: Arrière.
1: Les arrière-grands-parents font beaucoup de mal aux enfants. Hein,
3: oui, ça, oui.
1: Armand, tu as peut-être devant toi ces 100 euros pour avoir une grande carrière de génie des génies, mais Maëva, elle veut la même carrière que toi. Je vous rappelle les règles du jeu, j'ai 100 euros et 3 questions. Le gagnant ou la gagnante sera celle ou celui qui aura 2 points. À chaque question, si vous pensez avoir la réponse, vous donnez votre prénom. Si c'est la bonne, ça vous fait un point. Si c'est pas la bonne, c'est l'autre qui prend le point. Et c'est le premier qui atteint les 2 points, qui gagne les 100 euros du jour et qui reviendra jouer avec nous demain. Bonne chance à tous les deux, Maëva Armand. On joue au Club des Génies. Première question. Dans quelle ville se trouve la ville de Lima?
4: Armand.
1: Armand, très net.
4: Dans le Rhône.
1: Alors, le Rhône n'est pas un pays.
4: Ah oui, mince.
2: Le truc, c'est que t'as dit dans quelle ville se trouve la ville.
5: Ouais.
2: Donc il y a peut-être eu... Peut-être pour ça.
1: En même temps, le Rhône n'est pas une ville non plus, mais c'est moi qui ai merdé à la question.
3: Allez.
1: C'était dans quel pays se trouve la ville de Lima et c'était le Pérou. Je suis désolé. Ça compte pour 0. J'ai été nul.
3: Oh non, ça arrive à tout le monde.
5: Tu as volontairement voulu faire un piège.
3: Voilà, t'as saccagé le jeu, mais... pas grave.
1: Je t'entends.
3: Pardon.
1: On met tout à 0. Maëva, Armand, on joue au Club des Génies. Voici la première question. Quel artiste français a chanté Je te donne avec Michael Jones?
4: Armand.
1: Je t'écoute.
4: Jean-Jacques Goldman.
3: Allez.
1: Bonne réponse.
5: Il est là.
1: 1 point pour Armand, 0 point pour Maëva. Deuxième question. Quel roi de France est surnommé le roi soleil?
4: Armand.
1: Ou Armand très net.
4: Louis XIV.
1: Louis XIV, Louis, oh là.
3: Bravo.
2: Ça, c'est Armand.
3: Il a tout donné, Armand.
1: Il a peut-être un prénom de vieux, mais du coup, il s'y connaît en histoire.
3: Il est rapide.
1: Armand, 2 points. Maëva, 0 point. Bon, c'est net, hein.
6: Il n'y a pas photo, hein. Bravo, félicitations.
1: Mais tu repars avec les 100 euros que tu as gagnés hier et je te rajoute le mug Manu sur Énergie, Maëva.
6: Merci beaucoup et félicitations, Armand.
3: C'est mignon, hein.
1: Oh, mais ça, c'est l'esprit olympique.
3: Oui.
1: J'ai envie de monter la flamme olympique pour vous. Maëva, on t'embrasse, on te souhaite une belle journée. Et Armand, c'est tes 100 premiers euros. Ce sont tes 100 premiers euros. Tu reviens demain à la même heure pour jouer avec nous.
4: Très bien, merci. À demain, les moments.
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1: 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On parle de nos maisons. On parle de nos appartements. Quel est le petit défaut qui est un peu relou dans votre maison ou dans votre appart? Vous avez peut-être pas fait gaffe au début, comme Lorenza, qui nous a raconté qu'en fait, elle est très contente de son appart dans la coloc.
3: Ouais, il est top.
1: Mais elle entend tout ce qui se passe dans la chambre à côté. Et quand
3: c'est
1: on
3: ça.
1: Dit tout, c'est vraiment tout.
3: Tout.
1: Léa est là au téléphone. Bonjour Léa.
9: Salut Manu, salut les ouin-ouin.
1: Sois la bienvenue parmi nous Léa. T'es en maison, t'es en appart?
9: Maison.
1: T'es en maison et qu'est-ce qui va pas dans la maison?
9: Eh ben moi j'ai des murs très épais. Donc dès que je vais dans ma chambre ou même dans les toilettes, ma connexion Wi-Fi elle disparaît complètement.
1: Ouais, ça c'est fou.
9: L'horreur.
1: Parce que... Non mais dans ces vieilles maisons qu'ils ont fait au 18 ou 19e siècle, ils pouvaient penser qu'on allait avoir le Wi-Fi à un moment.
9: Bien sûr.
2: Faites un effort les gars, on est obligé après d'acheter le répéteur.
1: Bah oui.
3: Ah, le répéteur, c'est ça que je cherchais.
2: Et ça coûte de la thune.
1: Bah ça coûte cher.
9: C'est vrai. Alors,
1: attention,
9: bah oui, ça coûte cher.
1: Faut un bon répéteur hein, parce qu'il y en a qu'on te vend comme ça,
9: ouais.
1: Tu te dis c'est pas cher. Ça,
2: ah, répète, qui lâche.
1: Ça ne répète rien du tout.
2: Ah pas du tout.
1: Alors
9: oui.
1: Faut un bon répéteur. Tu as un bon répéteur Léa?
9: Non, j'en ai pas justement.
1: Ah, c'est
3: il faut. Mais combien c'est un répéteur?
1: En revanche, il y a quand même un énorme avantage à avoir des murs très épais dans une maison, c'est qu'en été, tu crèves pas de chaud.
3: Bah ouais,
2: ça garde la chaleur.
1: Excusez-moi, pardon, breaking news, pardon. Il est de retour.
3: Le pigeon?
1: Le pigeon.
3: Oh, mais tu vois, je t'avais dit qu'il allait revenir.
1: C'est incroyable.
3: Bébé.
2: C'est fou.
1: Excusez-moi, parce que.
3: En fait.
1: On donne sur un petit balcon, le studio. Et hier, il y a deux pigeons qui sont arrivés. Et Lorenza a un truc avec les pigeons. Vraiment, elle adore les pigeons. Et Lorenza est devant la fenêtre. Et les deux pigeons sont revenus à l'instant.
3: Mais bébé, mais je les ai nourris hier en cachet.
1: C'est vrai?
2: Attends, t'as donné quoi?
3: Un petit bout de croissant.
2: Mais
1: non. C'est pour ça qu'ils reviennent.
2: Oui. Putain, demain, on a 200.
1: Non mais ça, oui, ils vont
2: parler autour du cou.
1: Ils vont se donner le mot, ils vont penser que c'est un resto.
2: Ouais, ouais.
1: Mais c'est incroyable.
3: Bah, franchement, moi, ça me met en joie.
1: Écoute, ouais. Continue. S'ils reviennent demain encore, et s'ils reviennent les jours d'après, on leur donnera des prénoms, d'accord?
3: Oh, trop bien.
1: Voilà.
3: Ah, je suis trop contente.
1: Voilà. J'adore ce studio. Quel est le problème? Il y a des pigeons qui nous chient dessus. Voilà. Merci beaucoup, Léa, de nous avoir appelés.
9: Gros bisous, salut.
1: Gros bisous à toi et très belle journée. Qu'est-ce qu'il y a dans votre appart qui est un petit peu relou, Florent, notre producteur?
5: Ben, moi, j'ai des interrupteurs qui allument mes prises électriques. Ça, c'est super chiant, en fait. Oui.
3: Ah, moi aussi, j'ai ça.
5: Et parfois, en fait, du coup, ben, je mets mon portable à charger, sauf que, ben, il cherche pas, parce que j'ai pas allumé la prise.
1: J'ai ça aussi, j'en ai un comme ça, et à chaque fois, tu te plantes, et c'est une galère. Parce qu'en plus, moi, c'est une prise connectée qui allume une lumière.
3: Moi aussi. Ah.
1: Et donc, en fait, quand j'appuie sur l'interrupteur, ça coupe la prise connectée.
3: Oui.
1: Et c'est une galère pour la remettre en route après, pour la reconnecter au système.
3: Ah là là.
1: Je sais pas pourquoi ils ont inventé ces choses-là.
5: Ben, parce que je pense que moi, j'ai pas de plafonnier. Et je pense que c'est justement pour connecter des lampes. Et à chaque fois que t'allumes l'interrupteur, ça allume la lumière. Je pense que c'est c'est ma déduction.
1: Ouais, d'accord.
3: C'est malin.
1: Je sais pas.
5: Non, c'est chiant. C'est vraiment chiant.
1: En tout cas, ça nous emmerde.
3: Oui.
1: Guillaume est là. Bonjour, Guillaume.
7: Salut Manu, salut les wawas.
1: Qu'est-ce qui se passe de pas foufou dans ta maison ou ton appart?
7: Alors moi, chez moi, j'ai un problème avec l'ouverture à distance de mon portail. Il ne fonctionne pas, du coup, je dois aller manuellement ouvrir à chaque fois que j'ai un invité.
1: Oh, c'est galère.
3: C'est chiant.
2: C'est relou.
1: Mais t'es obligé de débloquer le portail? Genre manuellement?
7: J'ai oublié de le biper manuellement.
1: Parce que
7: l'interphone n'est pas relié. Je sais pas pourquoi j'ai fait venir plusieurs électriciens.
1: C'est une galère. Le truc qui est cool, j'en ai pas, mais il paraît que c'est vachement bien, c'est quand t'as ton portail, ça sonne sur ton téléphone.
3: Ah bon?
2: Ah oui, ouais. Tu peux le commander à distance.
1: Exactement.
7: Ah oui.
1: Ouais. Et ça, je pense que ça change la vie.
3: Ah ouais, mais moi je suis dépassée par tout ça. À chaque fois, j'apprends des trucs, c'est trop bien.
1: C'est un portail, hein, c'est pas non plus. Hein.
3: Non, mais.
2: Et puis c'est internet, quoi.
3: Non, mais c'est connecté, quoi.
2: Wi-Fi, application, tout ça, c'est 2026, quoi.
3: Je sais pas.
1: C'est pas un problème non plus. Attends, vous avez des portails. Attends, ton portail, tu peux l'ouvrir à distance?
2: Déjà,
1: il y a pas. Vous n'avez pas de portailler? Quelqu'un qui ouvre le portail tout le temps?
2: Déjà, il y a 3 minutes, quand on a dit répéteur, était un peu, répéteur. Combien que ça coûte?
1: Alors, ça découvre la vie.
3: J'avoue que la technologie et moi, c'est pas.
1: Voilà. Non, on a marqué.
3: Ouais.
1: Guillaume, merci beaucoup de nous avoir appelés.
7: Merci à vous.
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1: Et j'ai une liste géniale devant les yeux.
3: C'est quoi?
1: C'est une liste de mots qui n'existent pas, mais honnêtement, qui pourraient exister.
3: Okay.
1: En fait, c'est des mots valises. Vous savez, c'est des mots, c'est les mélanges de deux mots.
3: Ah oui.
1: Qui en donnent un seul et qui, honnêtement, auraient vraiment un sens. J'ai trouvé ça sur Internet, écoutez. Paputer. Parler en critiquant les autres.
3: Ah, pas mal.
2: C'est la version française de bitcher.
3: Oui, c'est ça.
1: Exactement. Paputer. Okay. Crioter. C'est un mélange de crier et chuchoter. C'est du d'engueule en chuchotant.
2: Ah, c'est drôle à faire.
1: Ensuite, une minif. C'est pour évoquer une manifestation toute petite qui fait un peu de peine.
3: Oh, c'est mignon, limite.
1: On a déjà vu ça. Tu sais, t'as des gens qui sont en manifestation, t'as une pauvre banderole, ils sont
3: beaucoup,
1: quatre.
3: Ouais.
1: Et t'as limite, même si tu sais pas de quoi ça parle, t'as envie d'être avec eux.
3: C'est
1: la petite manif. C'est une minif. Inter-nettoyer. C'est nettoyer son historique Internet.
3: Oh, c'est pas mal, ça, c'est beau.
1: Des mots qui devraient exister. Celui-là, il est génial. Un célibataire.
3: Ah.
1: C'est un ami, jamais en couple, mais toujours avec une copine différente. D'où chanter. Ça, c'est mignon. Chanter sous la douche.
3: Oui.
1: D'où chanter.
3: On adore.
1: Un échec. C'est une tentative ratée de se remettre avec son ex.
3: Oh, c'est mon préféré.
1: Un échec. Ça, je trouve ça génial. Ah, encore deux. Une métromance, c'est une histoire d'amour dans le métro qu'on ne vit que dans sa tête.
2: Ça arrive.
1: Et enfin, soif faim. C'est avoir autant faim que soif.
3: Ah,
1: j'ai soif faim.
3: C'est rare.
2: C'est nous.
1: J'adore tous ces mots.
3: C'est trop cool.
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1: comme chaque matin, vous nous rejoignez, vous nous appelez au 0870 42 48 ou vous pouvez aussi nous envoyer des messages vocaux, parce que je sais que c'est pas évident pour nous avoir au téléphone le matin, qu'on n'a pas non plus le temps de prendre le téléphone, d'appeler, d'attendre que ça sonne, etc. Donc il y a un truc qui est très rapide, c'est l'application. 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Et ben vous nous envoyez un message vocal sur notre application, on les écoute tous, on les partage avec vous chaque jour. Et ben on va s'en écouter quelques-uns avant de doubler votre salaire. Allez, c'est parti.
10: Oh putain, Manu, je viens de me faire chier dessus par un oiseau, mais un énorme splash, je suis dégoûté.
1: Aïe,
5: aïe,
10: aïe.
5: Ok.
10: C'est dur. Ça, c'est dur. Dégueu.
1: C'est bien là. Pour démarrer la journée.
10: Ouais. C'est un enfer.
1: Quand une journée commence par un oiseau qui te fait dessus, tu sais que c'est pas la journée pour demander une augmentation.
10: Ah non.
1: C'est pas celle-là. Allez, encore un message.
11: Je viens juste de me rendre compte qu'en fait, ça fait depuis 5 minutes que j'ai mon téléphone entre mon épaule et mon oreille, parce que j'avais les mains occupées à étendre le linge, et que j'étais au téléphone juste avant, et que en fait, pendant 5 minutes, j'étais toute seule, sans personne au téléphone, à avoir la tête penchée sur le côté. Voilà. Ouin, ouin.
1: Mais alors, je vais vous dire un truc, ça m'est déjà arrivé, parce que en fait, t'es au téléphone avec quelqu'un.
10: Oui.
1: Tu le bloques le téléphone contre ton épaule, parce que t'es en train de faire autre chose.
5: Ouais.
1: La personne raccroche. T'es encore en train de faire ce que t'es en train de faire, genre de la cuisine par exemple.
5: Donc tu termines quoi.
1: En train de couper un truc, bah tu vas terminer.
5: C'est ça.
1: Parce que t'as les mains, elles sont sales ou machin ou peu importe, et donc tu restes avec le téléphone coincé contre l'épaule.
5: C'était jamais arrivé que ça ressonne, que le téléphone ressonne à ce moment-là, du coup ça vibre dans ton oreille. Ah, c'est assez désagréable comme sensation.
1: Non, j'ai pas ça. Putain, là ça devient ça.
10: Ah oui, nos vies, c'est compliqué. C'est fou. Hein.
1: Ah, bon, on a des vies, mais
5: ils sont pas des choses, hein, madame.
1: Ah, attends, c'est quoi ça s'appelle le show business ça.
10: Oh là.
1: Voilà. On a des vies pas comme celles des autres. Alors. 7h05, on double votre salaire.
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1: 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Attention, le téléphone sonne. Avant d'écouter Sound of Legend, on veut doubler votre salaire. Et c'est peut-être votre téléphone si vous avez envoyé salaire par SMS au 7-10-12.
13: Allô?
1: Allô, bonjour, c'est Marine de Saint-Sauveur-de-Nice en Charente-Maritime.
13: Oui, c'est ça.
1: Marine, quel est le seul animateur radio qui loupe ton salaire?
13: C'est Manu sur Énergie.
1: C'est gagné.
10: Bravo, Marine.
1: Et voilà, Marine, on te double ton salaire, c'est à toi que ça arrive ce matin.
13: Oh, trop bien, merci beaucoup.
1: J'adore ta voix, Marine.
10: C'est une voix de dessin animé.
1: Exactement, j'ai l'impression de voir un dessin animé.
10: Trop mignon.
13: Ah, je ressemble un peu à un dessin animé.
1: Tu ressembles aussi à un personnage de dessin animé.
10: Oh,
1: c'est mignon. Ah ouais, avec ta petite voix et tout, j'ai l'impression que c'est la famille Loud. J'adore. Marine, je t'annonce que ton salaire de 1488 euros, on va le multiplier par deux et ça va faire 2976 euros pour toi.
13: Trop bien, génial, merci beaucoup.
1: Et tu es groom palefrenier.
13: Oui, c'est ça.
1: Tu travailles dans une écurie, tu t'occupes des chevaux, tu t'occupes de les nourrir, tout ça.
13: Exactement, je suis la nounou.
1: Oh, c'est mignon.
10: C'est mignon.
1: En plus, avec ta petite voix, ils doivent t'adorer, les chevaux.
13: Oui, ça va.
1: C'est trop mignon.
10: J'ai déjà vu des chevaux qui avaient une belle coiffure, genre même plus belle que moi, quoi. Pendant les compétitions, ils avaient des tresses et tout. Ouais. Est-ce que c'est toi qui le fais aussi?
13: Oui, exactement. Wow. C'est des pions.
1: Oui, des pions. Des pions.
10: Des quoi?
1: Pions ou pions?
13: Des pions, en fait.
1: Des pions.
10: Ah, ok.
1: Ça s'appelle des petits pions, les petites tresses dont tu parles.
10: Ah, c'est un nom et tout, ok.
1: Ma fille, elle fait de l'équitation, ouais. et en fait, quand elle a une compétition, elle part le matin, mais à 5h du matin, pour mettre les pions.
10: Ah, mais c'est une folie, ok.
1: Parce que c'est super long à faire, hein, Marine.
13: Oui, oui, très long. Ça peut, oui, entre une demi-heure, 45 minutes.
10: Quoi?
1: Wow.
10: Ah, ouais, mais ils sont chouchoutés, hein, les chevaux. C'est...
1: Ah, et en plus, ils en ont rien à foutre d'avoir la tresse.
10: La chance.
1: Eh, ouais. Marine, on te donne ton salaire, 2976. 16 euros, ça arrive vite pour toi.
13: Merci, c'est très gentil. Merci beaucoup.
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1: 7h11, c'est le moment de se faire du bien. On ne va pas se masser.
3: Ah non.
1: Non. Non. Ça fait du bien le massage. Ça fait du bien le massage.
3: Mais quoique, c'est un massage du cœur et de l'esprit un peu.
1: Mais tu parles tellement bien quand ça ne veut rien dire.
3: Ouais.
1: Mieux qu'un massage. Oui. Voici les bonnes nouvelles du jour, parce que dans le monde, je le dis à chaque fois, il n'y a pas que des mauvaises nouvelles. Il y a aussi des bonnes nouvelles, il y a aussi des belles histoires et on vous les raconte tous les matins. C'est parti, Lorenza.
3: Bah, c'est une très bonne nouvelle pour tous les petits stressés.
1: Ah.
3: Il y a une étude américaine qui vient de démontrer qu'il y a 91,5% pour que nos pensées anxieuses n'arrivent jamais. Donc relax, les gars.
1: C'est que moi, je suis vraiment anxieux. On m'avait expliqué, je suis anxieux par anticipation.
3: Ah ben voilà.
1: Que j'imagine un truc.
3: Le pire, quoi.
2: C'est les projections.
1: Je vois, il y a quelque chose qui arrive, et il peut se passer un truc catastrophique, comme il peut se passer absolument rien du tout.
3: Ouais, bien sûr.
1: Je suis persuadé qu'il va se passer un truc catastrophique.
2: Ah ouais, et du coup, ça se communique.
1: Et ça m'épuise, moi.
3: Et puis oui, c'est ce que j'allais dire, la charge mentale, quoi.
1: Bah exactement. Enfin, ouais. Et ça me fatigue. Et on m'avait expliqué qu'en fait, en général, voilà, c'est ça. 90% du temps, ça n'arrivera jamais, quoi.
2: Ouais, mais en tant que bon anxieux, tu dis, mais il y a quand même 10% où ça peut se passer.
1: Bah, exactement.
3: Mais moins de 10%, non, franchement, c'est relativisé.
1: Comme le parachute. Je ferai jamais le parachute parce que je dis, si jamais il s'ouvre pas. Et là, on me dit, il y a le parachute de secours.
3: Ouais.
1: Et s'il s'ouvre pas?
2: Ah ouais.
3: Ah bah, bonne chance.
1: Bah voilà, bah non, mais. Et on va dire, ouais, mais ça peut arriver à 0,03%. Oui, bah donc ça peut
3: m'arriver.
2: Ça peut être moi.
1: Voilà, l'anxiété par anticipation. Mais c'est une bonne nouvelle.
3: Mais oui,
1: 91,5% de nos pensées anxieuses n'arrivent jamais. Nico, une bonne nouvelle.
2: Moi, j'ai une histoire folle. Montana, c'est une américaine de 10 ans. Elle a 10 ans lorsqu'elle apprend des cours de lecture avec Monsieur Grotzky.
3: Okay.
2: Et Monsieur Grotzky, elle le déteste.
3: Ah.
2: Bon, voilà, il est pas très cool avec elle. Elle trouve qu'il lui donne pas des cours de ouf, quoi.
1: Ok.
2: Une fois adulte, Montana, elle décide de reprendre contact avec lui sur Facebook.
1: Pour l'insulter.
2: Non, mais histoire de changer la donne, justement.
3: Ah.
2: Et au final, c'est cool, ils s'entendent hyper bien.
1: D'accord.
2: Et Montana, aujourd'hui, elle a 55 ans. Elle vient de se rendre compte que Monsieur Grotzky, il a une insuffisance rénale. Et qui était compatible?
1: Montana.
2: Elle, exactement. Et elle vient de lui donner son rein.
3: Waouh.
2: C'est pas beau?
1: Ouais, et lui a fait promettre en revanche de la lâcher avec les cours de lecture.
2: ça c'est fini.
1: C'est une belle histoire. Moi j'ai encore une astuce été, parce que l'été arrive,
3: ah oui.
1: On a besoin d'astuces. C'est une équipe de chercheurs qui a dévoilé les couleurs qu'il faut porter pour éviter les piqûres de moustiques.
3: Ok.
2: Oh, vas-y.
1: On en a tous marre des piqûres de moustiques. Sachez qu'il faut porter du blanc, du vert, du bleu clair et du violet. Les moustiques sont attirés par les couleurs, mais pas du tout celles-là. Blanc, vert, bleu ciel et violet. Vous aurez un look de merde, mais au moins, vous le saurez, les clowns ne sont jamais piqués par les moustiques. Voilà.
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1: À demain pour une autre astuce cuisine. Je ne sais pas pourquoi, mais tous les chefs, ils doivent avoir un accent un peu comme ça.
3: Vrai.
1: Parce que sinon, ils ne savent pas qui venait pour moi.
3: Ouais.
1: ça me perturbe. C'est la demi-finale déjà de Top Chef ce soir sur M6. 7h22, on a un peu de temps. Allez, qu'est-ce que vous avez envie de partager avec nous ce matin?
3: J'ai été chez une nouvelle esthéticienne près de chez moi.
1: Ça, c'est de l'info, ça?
3: Non, mais je teste un peu les nouveaux trucs près de chez moi. J'ai déménagé, donc j'ai plus les mêmes médecins, les mêmes esthéticiennes, les mêmes. Enfin, voilà.
1: Ah, tu vas pas retourner?
3: Non.
1: Tu changes de médecin ou d'esthéticienne quand tu déménages?
3: Bah, ouais, là, c'est un peu loin, ça me saoule. Donc je...
1: okay.
3: Et comme je sais que je vais rester là un petit temps, je fais mon petit cocon.
1: Mais il n'y a pas un truc de confiance avec l'esthéticienne ou le médecin?
3: Ma prothésiste angulaire, c'est pour mes ongles, ça, évidemment. Je ne changerai jamais.
1: Autant le médecin, évidemment, on s'en fout, bien sûr. Mais les ongles.
3: Et là, du coup, j'ai été chez une nouvelle esthéticienne près de chez moi qui était trop cool. Et pendant qu'elle m'épilait les sourcils, elle m'a reconnue.
1: Mais à un moment, elle t'a dit, excusez-moi, vous êtes.
3: Ouais, elle me fait. Mais c'est Lorenza, parce qu'elle avait vu mon prénom, tu vois, pour la réservation, mais je pense qu'elle avait pas fait le lien.
1: Oui.
3: Et d'un coup, elle me fait, mais je vous reconnais! Pendant qu'elle m'épile.
1: Ça, c'est dangereux, parce que si elle a fait un truc, je vous reconnais.
3: Et j'étais là, ah oui, et tout. Elle fait, ben, j'écoute l'émission tous les matins, et elle t'adore, Manu. Voilà.
1: Je suis content de savoir que ton esthéticienne m'adore.
3: Mais c'est juste le moment où je me suis dit, mais heureusement.
1: C'est quoi son prénom?
3: Eh ben, je ne sais plus. Il faut que je. Ben mince.
1: Je suis désolée, bonjour, madame.
3: Non, il faut que je cherche. Mais du coup, elle m'a dit, enfin, c'est là que je me suis dit, heureusement que c'était une épilation que des sourcils.
1: Ah.
3: Non mais imagine,
2: ah bah oui.
3: Je me fais le maillot et d'un coup elle me fait, mais je vous ai reconnu.
1: La question, c'est maintenant que tu sais, est-ce que tu vas aller pour le maillot?
3: C'est mort.
1: Et oui,
3: je dis, ben non, c'est horrible. Parce qu'à un moment, elle me dit aussi, et je vais vous montrer dans le miroir, parce que bon, ben, on ne se connaît pas encore. Enfin, moi, je vous connais, mais pas vous.
1: Ouais,
3: et je suis là, ouais.
1: Ah, imagine, parce qu'après.
3: C'est foutu.
1: Si elle est fan, après, elle le raconte partout. Hein.
3: Et puis imagine, je vois pas, elle fait une photo, enfin c'est rien d'autre.
1: Non, une photo. Non, mais après, un dîner.
3: Ah oui, mais oui.
1: Vous savez quoi? Et je vais vous dire, j'ai un scoop pour vous. Hein. Lorenza de la radio, elle s'épile comme ça.
3: Non,
1: je sais, parce que c'est moi qui l'épile.
3: Oh là là, non. Ah, c'est mort.
1: C'est une très belle histoire. Allez, on peut continuer notre petit tour du studio, Nico.
2: J'ai ma mère qui m'a vendu sa voiture il y a quelques mois et elle continue de payer pour moi l'assurance.
1: Et pourquoi?
3: Bah dis donc.
2: Bah ça lui fait plaisir. Elle m'a dit ça, je m'en charge, t'inquiète pas, je le fais pour toi quoi.
3: Bah t'as de la chance, c'est génial. Voilà.
2: Elle est contente de participer à, tu vois, ma possible sécurité s'il m'arrive un truc et tout, c'est elle qui paye.
1: Mais ça te gêne pas que ce soit elle qui paye ton assurance?
2: Bah ça m'a gêné, allez, 6 secondes.
3: 5 minutes,
2: quoi. Après j'ai vu le prix de l'assurance, j'ai dit allez, pourquoi pas quoi.
1: Moi j'avais engueulé ma belle-mère un moment, au début, quand j'étais avec ma femme.
3: Pourquoi?
1: Et parce qu'en fait elle payait tout et c'était ultra gênant. J'ai dit mais je peux me payer.
3: Oh.
1: Je peux payer. Elle faisait le forcing pour payer, genre les restaurants, les trucs comme ça. Et j'avais l'impression d'être, tu sais, le petit gars genre à 19 ans qui a pas d'argent.
3: Ouais.
1: Et le machin. C'était super gênant. Et moi, je lui ai dit, maintenant, vous arrêtez, quoi.
3: Mais non, c'est fini.
1: Maintenant, c'est fini. Et si vous avez envie de dépenser de l'argent, allez payer l'assurance de Nico. Enfin, ouais.
3: Mais prêtez-moi vos belles-mères.
1: Non, c'est fou, ça. Ah bon?
2: Je suis content, en tout cas. Voilà, ils font toujours ça. Ma mère fait toujours ça pour moi.
1: Est-ce que vos parents vous font encore des choses pour vous? Est-ce qu'il y a des choses qui normalement, on va dire, que vous devriez faire vous et vous laissez vos parents faire? Florent, notre producteur?
5: Bah, laver le linge, bien sûr.
3: Ah, c'est vrai, bah oui.
5: Ma mère me lave mon linge, elle le repasse évidemment aussi.
1: C'est incroyable, ça.
5: Bien, j'ai une machine maintenant, mais bon, je sais pas trop encore l'utiliser, donc bon, par sécurité, je lui amène encore mon linge.
1: Ah oui, c'est un bon achat, ta machine.
3: Par sécurité, par flemme, écoute, ouais.
1: Après, quand tu la revendras, tu pourras mettre état comme neuf.
3: Ah oui.
5: C'est ça l'avantage.
1: Ouais, bien sûr. Et des fois, tu vas uniquement que pour ça, la voir?
5: Non, quand même pas. Non,
1: regarde
5: pas
1: dans les yeux.
3: Menteur.
5: Non, mais c'est en Normandie, donc si. Mais à chaque fois, par exemple, je ramène la valise de.
3: Il vient charger, quoi.
5: Si la week-end j'y vais, là, ça commence à s'entasser.
1: Tu prends beaucoup d'affaires pour un week-end. Attends, il y a deux valises.
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0: Je suis comprends. C'est le meilleur jeu radio du monde, c'est pour ça. Ça s'appelle le jeu des 5 mots et on a des beaux cadeaux. Toute cette semaine, on vous offre vos vacances. 2000 euros pour vous, pour partir en vacances dans les campings au mer. 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
1: Waouh.
0: Ah oui, ça fait...
1: Ah, c'est pas mal, hein.
0: C'est beau,
1: hein.
2: C'est pas mal, tu fais kiffer du monde.
0: Si tu pars tout seul, tu pars tout l'été là-bas. Hein. C'est impressionnant.
1: Mais ça peut faire du bien.
0: Mais bon, au bout d'un moment, quand même...
1: Bon, tu rencontres des gens là-bas. Bah, franchement, moi, je pourrais.
0: La vie du camping.
1: Ah là là,
0: tu t'emmerdes jamais.
1: Bah,
0: ouais, mais le problème, c'est si t'es seul, les gens ils viennent et ils repartent.
1: Ah bah oui.
0: C'est toujours un décharnement.
1: C'est...
0: Ah ouais, camping,
1: ça, c'est vrai en fait.
0: Au camping, t'es content quand t'arrives, t'installes tout, t'es heureux. Tu te fais des amis. Des amis, c'est des bros au camping.
2: Ah ouais.
0: C'est les, tes brothers, tes sisters.
1: Et tu
2: chiales quand l'année prochaine.
0: Et après, quand tu t'en vas, putain, ouais, mais le rendez-vous l'année prochaine,
1: c'est
0: avec
1: qui
0: tu crois. Et, et l'année prochaine, tu viens. Putain, ils sont pas là.
2: Puis parfois, tu dis même, on passera chez vous dans l'année. Tu vois, si jamais on est dans le coin, si on est.
0: Tu passes jamais.
2: C'est juste des gens que tu vois dans un rétroviseur.
0: Non, c'est vraiment. C'est camping. C'est le camping. On va écouter Alex Warren avec Fever Dream avant de vous offrir votre beau cadeau. Et puis on continue à parler de nos parents qui font des choses pour nous. Qu'est-ce que vos parents continuent à faire pour vous? Il y a Aurélie qui est avec nous. Bienvenue sur Énergie, Aurélie.
3: Bonjour l'équipe, bonjour les Wawa.
0: Qu'est-ce que tes parents font encore pour toi?
3: Alors ma maman m'aide à faire ma déclaration d'impôt tous les ans. Sans elle, je serais complètement perdue dans tous les papiers et les cases à remplir.
0: Mais c'est automatique maintenant?
3: Oui, mais pour le coup, j'ai besoin d'être en confiance et j'ai toujours peur de faire une erreur. Donc c'est vrai qu'elle est toujours là elle-même pour le faire et c'est vrai que c'est un soulagement et une grosse charge mentale pour le coup.
0: Écoute, garde ta maman parce que c'est quand même extrêmement rare les gens qui savent faire ça.
1: À fond.
2: C'est vrai.
0: Moi, l'angoisse quand tu reçois les trucs et que tu dois remplir, c'est
1: un cauchemar.
0: La notice est au dos et tu tournes la feuille. Et là, c'est écrit en tout petit, avec des numéros de cases. Et en fait, tu ne comprends pas. Mettez dans la case K7 les revenus issus de revenus capitaux immobiliers. Mais qu'est-ce que c'est que ça?
2: Et parfois, ils te donnent plusieurs cases. Et tu dis, putain, mais c'est laquelle?
1: C'est laquelle,
0: ouais. Soit c'est K, soit 8B.
2: Et donc, tu tapes dans Google et tu comprends pas plus.
0: Et alors, honnêtement, des fois, après, tu mets au pif et tu vois ce qui arrive, quoi.
1: Mais moi, je l'ai déjà fait, ça.
0: Bah voilà. Laurent, le producteur.
4: Moi, mon cousin, là, récemment, il a dû faire cette déclaration d'impôt. Il a changé 4 fois de voiture et il doit faire des frais kilométriques. T'imagines l'angoisse, c'est un problème de maths.
1: Ah ouais, non, quoi, ça m'angoisse.
0: Je ne comprends même pas ton truc.
1: Moi non plus.
2: Des frais kilométriques.
0: Ouais. Mais ça a l'air très sympa, ton histoire. Merci beaucoup, Aurélie, de nous avoir appelé. Il y a Clara qui est là aussi. Bonjour, Clara.
5: Bonjour, Manu. Bonjour, les Wawa.
0: Clara, qu'est-ce que tes parents font encore pour toi?
5: Alors, moi, mon père, il vérifie encore la pression de mes pneus. Et si c'est trop bas, il me les regonfle.
1: Oh, ça, c'est un papa,
0: ça. C'est pour la sécurité, quoi.
1: Ouais.
0: C'est au moins, je sais que ma fille, elle a des pneus bien gonflés.
2: C'est bon, ma fille.
0: C'est mignon. Et il vient chez toi ou alors c'est toi qui vas chez lui, il a le petit truc pour les gonfler?
5: Ah, bah, il a tout ce qu'il faut, hein.
0: Ah, bah,
5: il a
0: voilà.
5: Tout ce qu'il faut.
0: Il a l'appareil pour.
5: Voilà.
0: Quand t'achètes ce type d'appareil, je pense, t'es obligé de le faire.
1: Oui.
0: Parce qu'en fait, sinon, tu vas le faire une fois par an. Alors que c'est quand même un investissement, un truc pour gonfler.
1: Ouais, c'est vrai, c'est vrai.
2: Quand tu vérifies, quoi.
0: Bah, voilà. Donc, en fait, dès qu'il y a quelqu'un qui vient à la maison, je te fais la pression. Il tend la main pour un pourboire. C'est normal, bien sûr, évidemment. Clara, je te remercie de nous avoir appelés. On te souhaite une belle journée.
5: Gros bisous.
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0: Bonjour Manu, bonjour les wawa.
1: J'ai pour toi 2000 euros. 2000 euros qui vont arriver. 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Pour gagner tes vacances, tu vas jouer au jeu des 5 mots. Et ce matin, tu vas jouer avec Nico.
2: Allez. Trop bien, cool.
1: Je rappelle la règle du jeu. Nico va sortir du studio et je vais te donner 5 mots, Anaïs. Après chaque mot, tu me donnes le premier qui te vient en tête. Nico revient ensuite, je fais la même chose avec lui. Et dès que vous avez un mot en commun dans vos réponses, c'est gagné, à toi les vacances. T'as tout compris ?
0: J'ai tout compris.
1: Alors je te souhaite bonne chance, c'est parti. On joue au jeu des 5 mots. Structure.
0: Métal.
1: Chaîne.
0: Wifi.
1: Profiter.
0: Avantage.
1: Fou.
0: Chapelier.
1: J'ai dit fou, hein ?
3: Oui, oui.
1: Chapelier ?
0: Chapelier. Oui.
3: C'est comme dans
2: Alice au pays des merveilles.
3: Ouais, c'est ça.
1: Ah,
3: ouais,
1: okay, n'importe quoi. J'avais pas la référence. Oh, non, non, non. Caverne.
0: Pompier.
3: Non.
1: C'était. Alors, je pense que t'as compris caserne.
3: Oui.
1: Mais c'était caverne.
0: Caverne.
1: Caverne. Avec un V.
0: Caverne. Ah. Bon, moi je
1: fais
0: n'importe quoi là.
1: Bon, allez. Non, mais tu pouvais reprendre, t'avais mal entendu.
3: Oui,
1: donc c'est
3: ça.
1: Pour ça que je te demandais le truc.
0: Ah, pardon, ok.
1: Allez, caverne.
0: Caverne, grotte.
1: Allez, grotte.
3: Allez,
1: pouf, on y arrive.
3: Oh, c'est gentil.
0: Ah
3: hein.
0: Là là.
1: Waouh.
3: Eh ben, c'est bien parce qu'on est mercredi. Parce que...
0: Ouais.
1: On va faire revenir Nico. Attention.
2: Ouais. Je suis là.
1: Nico, un mot en commun avec Anaïs. Ça va.
2: C'est un peu long. Mais...
1: Anaïs a un petit peu paniqué.
0: Ah, ouais, clairement.
3: Mais non, c'est faisable. C'est
1: okay,
3: possible.
1: Okay. Ah, évidemment que c'est faisable.
3: Ouais.
1: Un mot en commun et c'est gagné, c'est parti, on joue au jeu des 5 mots. Structure.
2: Immeuble.
1: Métal. Chaîne.
2: Vélo.
1: Ifi.
2: Aïe.
1: Profiter.
2: Vacances.
1: Avantage.
2: Fou. Dingue.
1: Chapelier.
2: Chapelier.
1: Oui, moi non plus j'avais pas la référence,
3: c'est dans
1: Alice et le pays des merveilles.
2: Ah ouais, ok, c'est précis, c'est de niche.
1: Il reste un mot.
2: Vas-y.
1: Caverne.
2: Alibaba.
0: Ouais, bon. Je m'y attendais un peu.
3: Oh non.
2: D'accord.
0: Moi aussi, la mémo, c'était pas...
1: Elle avait dit grotte. Elle avait dit grotte pour caverne.
2: Okay.
1: Anaïs, je suis désolé, c'est pas gagné pour cette fois-ci.
0: Bah oui, c'est pas grave.
1: Oh là là, on me fait trop de la peine.
3: Ouais, ça me fait mal.
1: Anaïs, je vais t'offrir le mug Manu sur énergie et le t-shirt Manu sur énergie.
0: Oh, merci.
1: On t'embrasse fort, on te souhaite une belle journée et tu nous rappelles quand tu veux.
0: Oui.
1: Gros bisous, il est 7h44, le jeu des 5 mots reviendra demain à la même heure et on aura encore vos vacances à vous offrir.
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1: 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Il est 7h48. C'est le moment, les amis. Le moment de rendre la justice. C'est le moment du tribunal Manu sur Énergie. Comme tous les mercredis, vous nous appelez, vous nous racontez une histoire. Votre histoire. Vous avez fait quelque chose. Vous vous demandez si vous êtes coupable ou pas. Eh bien, nous allons, nous, en décider. Vous nous racontez votre cas. Attention, c'est parti. Première affaire du jour aujourd'hui. Nous accueillons Jade. Jade, bonjour.
6: Bonjour, monsieur le juge, mesdames, messieurs les jurés.
1: Sois la bienvenue dans le tribunal Manu sur Énergie. Jade, qu'est-ce que t'as fait de pas joli?
6: Alors, moi, j'ai géré la cagnotte en commun d'une amie pour lui offrir un beau sac pour son anniv.
1: C'est bien.
6: Et par contre, après l'avoir acheté, j'avoue, il restait 30 euros. Personne ne le savait, donc je les ai gardés pour moi.
3: Oh là là.
1: Attendez, ne jugeons pas.
3: C'est le principe.
1: Concept,
3: hein. Ouais.
1: Oui, c'est le principe, effectivement, de juger. Bien, Nico.
2: Je suis désolé, mais faire des choses sans rien attendre en retour, c'est ok. Faire des choses en attendant un cadeau, voire de l'argent, pour moi, pas ok. Faire des choses en volant dans une cagnotte, prison. Voilà, je suis désolé, c'est tout ce que j'avais à dire, monsieur le juge. Le karma te rattrapera, Jade.
1: C'est un petit peu difficile, un petit peu dur.
2: Mais je pense que c'est vrai.
1: Un petit peu sec, Lorenza.
3: Bah, j'avoue que c'est rare, mais je suis d'accord avec Nico, parce que moi, chaque année, je crée des cagnottes pour l'anniversaire de mes potes, et même s'il reste 1 euro, rien ne va dans ma poche. Et donc, j'étais pas au courant que créer une cagnotte était rémunérée 30 balles. Et, parce que je me dis quoi, si tu lances la chanson Joyeux anniversaire, t'estimes avoir droit à la dernière part de gâteau? Eh ben non. Coupable, Jade qui vole ses propres potes.
1: C'est chaud.
2: Ouais.
1: Après, pour avoir déjà organisé une cagnotte, c'est quand même un travail. Parce que t'es obligé de relancer tout le temps les gens. Si, non, mais c'est, honnêtement.
3: Oui, et ben tant pis, ceux qui mettent pas, ils mettent pas, et tu les affiches après.
2: Tu relances pour le bien de ton pote.
1: Afficher les gens après, super, alors ça, bravo. Entre prendre 30 euros et afficher les gens après. Alors.
3: Oui.
1: Jade, elle s'est donnée quand même, parce qu'un sac, ça coûte cher. Donc il y a dû y avoir beaucoup de monde pour cette cagnotte. Ça n'a pas été facile pour elle. Non, ça n'a pas été facile.
2: Monsieur le juge.
1: Évidemment, une petite voleuse, alors. Est-ce que vous avez cru?
2: J'ai cru que vous l'aviez fait. Et que c'est pour ça que vous la défendiez.
1: Tu sais quoi? Je vais vous dire un truc. J'ai déjà organisé une cagnotte.
3: Oh, mais t'as pas piqué.
1: À la fin, il restait de l'argent.
2: Ouais.
1: J'ai appelé la personne et je lui ai dit, voilà, sache qu'il y a une cagnotte, il y a de l'argent. Qu'est-ce que tu veux que j'en fasse? Et elle m'a dit, tu le donnes à une association.
3: Oh, mais ça, c'est génial, c'est magnifique. Ça, c'est bien
2: ça. Ça, c'est pas Jade, tu vois.
1: Et alors, j'ai pris l'argent, donc. Ouais, putain, et après j'ai oublié le nom de l'asso.
3: Non, c'est pas vrai. Oh là là.
1: Donc Jade, non, c'est pas bien ce que t'as fait. Non, c'était pas joli. Mais on peut rattraper son karma. Ce que je te propose, Jade, c'est de donner 30 euros à une association du choix de ton ami.
6: Ok, je trouve ça chouette.
3: C'est très beau.
1: Allez. Ainsi va la vie du tribunal, Manu, sur Énergie.
2: Et pour une fois, il y a une morale.
3: Ah c'est ouais, cool. Monsieur le juge, c'était pas mal ça.
1: Ouais, je sais. Alors. Ouais, j'ai décidé de grandir un peu. C'est fini maintenant, les conneries là, merde.
2: Wow. Hein. Ouais.
1: J'ai plus 14 ans, hein.
3: Ah, bah, ouais, non.
1: Un peu de maturité, s'il vous plaît, dans cette émission. Deuxième affaire du jour, nous avons Guillaume. Bonjour Guillaume.
4: Bonjour Monsieur le juge, mesdames et messieurs les jurés.
1: Sois le bienvenu parmi nous, Guillaume. Qu'est-ce qui se passe? Quel est ton cas?
4: Eh bien moi, quand on invite des amis à dîner, je mets exprès une playlist de musique hyper calme et je commence à ranger la vaisselle à 21h30 pour leur faire comprendre qu'il faut s'en aller.
3: Oh là là, l'enfer.
1: Mais oui. Attends, 21h30, c'est quand même très très tôt pour terminer un dîner, non?
4: Ouais, je commence petit à petit, je range un petit peu, je vais dans la cuisine, je reviens.
1: Oui. Bon, bah attends, Nico est d'accord avec toi, apparemment c'est réglé.
2: Ah putain, mais oui, évidemment.
1: Lorenza.
3: Bah ouais, ça donne vraiment envie de venir manger chez toi, Guillaume. Bah peut-être simplement, merci d'être venu, ça fait plaisir de vous avoir vu, mais je dois me coucher, je suis crevée. Bah ça suffit en fait.
1: Pas faux.
3: La communication entre amis, ça se fait, et je trouve que tu devrais essayer plutôt que d'utiliser des stratagèmes d'évacuation. Coupable, Guillaume.
1: Ouh là là, elle s'énerve. Guillaume, c'est du lourd. Mais attends, Nico apparemment saute de joie depuis tout à l'heure. Il est très très content.
2: Non coupable et respect à vie, Guillaume. Non mais autant, moi j'adore recevoir du monde chez moi, mais putain, les gens qui partent pas alors que t'as envoyé 800 signaux, c'est pas possible. Et pour moi, tu vois, c'est eux les coupables. Et vous savez quoi? Souvent, c'est eux qui nous invitent d'ailleurs jamais chez eux. C'est eux les mauvaises personnes.
3: Exactement. Faites pas de dîner alors.
1: Mais oui, c'est ça. 21h30.
3: C'est hyper tôt.
1: Qu'à un moment, effectivement, je rejoins Lorenza. Tu sois crevé, que t'en aies marre, que tu sois épuisé.
3: Normal.
1: Tu peux le dire. J'aimerais citer un grand philosophe qui a dit la communication entre amis, c'est important. Annoncez Lorenza qui a dit il y a 20 secondes. Guillaume, il va falloir donner un verdict.
4: Oui.
1: C'est pas évident. C'est pas évident parce que Guillaume, il est fatigué. Mais je pense que c'est pas terrible d'inviter des gens et de les brusquer à partir à 21h30. Tu m'aurais dit minuit.
3: Oui, voilà.
1: J'aurais dit minuit, voilà.
3: Ils forcent un peu, quoi, voilà. Ils veulent dormir, ou enfin.
1: 1h du matin. Bon. 7h du matin, là, c'est que l'ami est mort. Mais 21h30. Écoute, après, c'est toi. Mais je crois que tu es perdant sur toute la ligne et je pense qu'il n'y a pas besoin de donner quelque chose en plus parce qu'en fait, celui qui a perdu.
3: C'est toi.
1: C'est toi, Guillaume. Tu as perdu ta soirée. Tu t'es tapé toute la vaisselle, tu t'es tapé tout. Et en plus. Tes amis trouvent que t'es con.
3: Ah bon? Allez. Ça c'est gratuit, monsieur le juge. Mais...
1: Allez, file de ce tribunal, Guillaume, je ne veux plus te revoir ici.
2: Vous aviez dit qu'il est gagnant en maturité?
3: Non.
1: Non. Guillaume, je te souhaite quand même une belle journée.
4: Merci monsieur le juge, bonne journée à vous.
1: Je t'en prie.
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1: On est un petit peu à la bourre, il est 8h06. 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
1: 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Attention. C'est peut-être votre téléphone qui sonne et là, faut décrocher. Avant d'écouter The Second Voice, quelqu'un va être heureux. Oula. Allô ?
9: Bonjour. Bonjour.
1: Oula, on t'entend pas bien. Tu m'entends ?
9: Oui, je vous entends.
1: Oula, c'est Clément de la Haie du Puy dans la Manche ?
9: Oui, c'est ça.
1: Clément, quel est le seul animateur radio qui loupe ton salaire ?
9: Manu sur Énergie !
1: J'ai gagné ! Gagné,
3: oui, Clément !
1: Clément, c'est comme si tu parlais au fond d'un trou. Tu nous entends ?
9: Oui, je vous entends bien.
1: D'accord, bah nous écoute moyen, mais on va faire avec quand même et on va te doubler ton salaire. 1552 euros, c'est ce que tu touches chaque mois, fois 2, ça va faire 3104 euros. Oh là, on t'entend pas du tout Clément, mais écoute, l'important c'est que t'es décroché, ouais. L'important c'est qu'on te double ton salaire et ça va arriver vite pour toi. Alors, raccroche pas, on va te reprendre en antenne.
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1: C'est le moment de s'apprendre des choses. Comme chaque jour, c'est parti. Voici les infos aléatoires du monde. Allez Nico.
2: À Taipei, il y a certaines stations de métro qui diffusent de la musique plus douce à certaines heures pour diminuer le stress des voyageurs.
1: Oh, c'est pas mal. Et ça de la musique dans le métro. Après, on a tous cette musique maintenant avec les
3: ben
1: écouteurs.
3: C'est ça. Ouais.
2: Oui, mais voilà, si jamais tu l'as pas,
3: c'est cool.
2: En tout cas, ils mettent de la musique douce et j'ai un petit exemple si vous l'écoutez.
1: Ça, c'est la musique douce, ça ?
2: Ouais.
1: Tu sais quoi, j'ai l'impression qu'il y a un mec qui joue bien du piano et derrière, il y a un mec qui le pourrit en faisant un autre instrument.
2: Alors c'était pas le but, je crois.
1: Alors ça
3: mais
1: ne me
3: c'est de la trompette ou je sais pas trop ce que c'est, mais
2: ouais,
3: je
2: sais
3: pas.
2: Trompette, ouais. Il y a la trompette, mais vous avez raison, on va remettre les écouteurs.
1: Alors, okay. Non, j'étais pas. Non, je suis pas convaincu. Okay.
2: Bon,
1: vraiment, c'est... bon alors, s'il vous plaît, soyez indulgents. C'est la première fois qu'ils se produisent sur scène. C'est la kermesse de l'école. Allez, Jonathan et Cynthia vont vous interpréter un titre maintenant. Allez-y, les enfants.
3: Il y a un problème avec
1: tout. Il y a un problème avec l'ensemble.
2: J'annule mon info.
1: Ça marche. On passe à une autre info alors, Lorenza.
3: Il n'y a pas de Jeff de Bruges, donc le chocolatier, à Bruges en Belgique.
1: Mais non.
3: Si, ah, et il n'y en a pas tout court en Belgique en fait.
1: Jeff de Bruges, il vient pas de Bruges.
3: Ah, oui, c'est français. C'est une marque française.
1: Il y a un Bruges à côté de Bordeaux, est-ce que c'est pas ça ?
3: Non, c'est vraiment Philippe Jambon, c'est le créateur de...
2: Oh, le cliché !
3: C'est le créateur de la marque, et en fait, il s'est inspiré de ça parce qu'il s'est dit, bah, chocolat belge, ça claque, on sait que il est bon, tu vois.
1: Ouais, d'accord.
3: Donc, et Jeff, c'est en référence à une chanson de Jacques Brel à l'époque.
1: Wow,
3: ah ouais, donc il a tout
2: génie,
3: mixé,
2: quoi.
3: Et c'est un génie parce que vraiment, ça bah, marche à crever.
1: Bah, ouais,
3: quoi.
1: Jeff de Bruges, on se dit que c'est pas en France,
3: bah,
1: quoi, le truc.
3: Il est malin, Philippe Jambon, il a tout compris.
1: Ah, ça, c'est
3: Philippe. C'est Philippe, hein.
1: Ah là là.
3: Tout filou.
1: Fil. Ouais. Il est malin. C'est comme les ronds de Bruxelles, hein. Je crois que ça vient pas de Bruxelles au départ.
3: Ah ça, je sais pas. Ouais. Mais il y en a en Belgique. En tout cas, il y en a à Bruxelles aussi, ouais.
1: Ah, bah alors, s'il y en a, alors.
3: Ça, c'est déjà ça, quoi.
1: Merci à Léon et merci à Jeff. Des infos aléatoires, on continue. Les baleines, tout le monde voit ce que c'est qu'une baleine.
3: Oui,
1: mais tout le monde n'a pas vu d'excréments de baleine. Vous n'avez pas vu le popo de baleine.
3: Ça doit être sacrément baleine.
1: Parce que si vous l'aviez vu, vous vous en rappelleriez. Les popos de baleine sont orange.
3: Ah bon ?
1: Et c'est une vraie info, j'ai été tapé excréments de baleine sur Google.
3: Mais je crois que c'est parce qu'elle mange des crevettes, non ? Et que ça influe sur...
1: Exactement.
3: Il y a de ça.
1: Forcément, bah, le popo ressemble un peu quelque part, voilà. Mais c'est vraiment orange-orange, quoi.
3: C'est ouf, fluo, quoi. Enfin,
1: c'est fluo, bah, je sais pas, j'ai pas été regardé de nuit, hein, pour vraiment... pour dire, mais c'est vraiment... T'as l'impression que c'est un mec qui est en panne sur le bord de l'autoroute et qui a mis son gilet, quoi. C'est ça, le popo des baleines.
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1: Ça me semble vraiment d'une logique implacable. Et
12: encore, je pense que dans faire danser la planète, c'est pas non plus ce qui fait de mieux. Ce qui fait de mieux, c'est de nous écouter, tout simplement.
3: Oh, c'est beau.
12: Ouais, c'est beau. Pourquoi je parle comme ça? Je ne sais pas.
3: Moi non plus.
1: On va continuer à vous prendre au téléphone aussi au 0870 42 48. Qu'est-ce que vos parents font encore pour vous alors que vous êtes adulte? Mais avant ça, il y a Uber qui a sorti la liste des objets les plus improbables oubliés dans leur véhicule en 2026.
3: Ah, j'adore.
1: Ils font ça chaque année.
3: Je trouve ça fou, en fait, genre.
1: Alors, en fait, ils l'ont fait dans tous les pays du monde.
3: Ok.
1: On va commencer par la France. En France, dans les choses improbables oubliées dans un Uber, il y a une prothèse de jambe.
2: Oh. Comment tu t'en rends pas compte?
1: Mais surtout, comment t'arrives à marcher après,
3: mais
1: s'entend.
3: C'est ça,
1: sans ta prothèse de jambe. Bah, tu te dis, putain, merde. Ou alors, le mec, il est tombé, il s'en est pas rendu compte et il a démarré. Une prothèse de jambe oubliée dans un
3: Uber. C'est folie.
1: Des laxatifs. Voilà, il était pressé. Hein, forcément.
2: Ouais.
1: Il a pas eu le temps. Je reviens.
2: Tu rappelles pas pour les récupérer.
1: Non. Deux barbecues aussi. Deux barbecues, pas un seul, mais deux barbecues ont été abandonnés dans un Uber.
3: Et ça semble bien, le chauffeur, il se régale un peu, quoi.
1: Ah ben, je sais pas, s'il se régale. Après, s'il a pris des laxatifs aussi avant, c'est compliqué,
3: Oui.
1: Écoute, alors là, déjà, c'est pas mal, mais alors maintenant, on va monter d'un cran avec les États-Unis.
3: Le pays
1: est beaucoup plus grand.
3: Et puis même, ils sont un peu plus fous. Hein.
1: Ils sont peut-être un peu plus spéciaux. Aux États-Unis, écoutez bien ce qui a été oublié dans des Uber. Un bracelet électronique de surveillance.
3: Oh,
2: flippant.
3: Le mec, il est en train de l'enlever dans l'Uber.
1: Mais c'est ça. Déjà, tu ne peux pas l'enlever normalement, le bracelet électronique,
3: non,
1: je pense.
3: Non, tu peux pas.
1: C'est un truc, c'est fixé.
3: Alors, en fait, pas toi-même. Normalement, quand c'est fini, c'est la police qui te le retire et tu peux pas le faire toi-même.
1: Oui, mais là, c'est pas retiré. Là, c'est pas quelqu'un qui l'a retiré.
3: Un petit tournevis, et bim.
1: Oui, je sais pas si ça va être ça. C'est bien connu, hein. Astuce menotte de Lorenza. Donc, aux États-Unis, dans les Uber, on a trouvé un bracelet électronique de surveillance. Une bouteille d'oxygène aussi.
2: C'est con, ça peut servir.
1: Ouais. Bah, apparemment plus. deux arbres. Je sais, c'est improbable. Quoi? Deux arbres. Alors, c'est des petits arbres, mais deux arbres ont été oubliés dans un Uber. Je ne sais pas comment ni pourquoi. C'est marqué dans la liste. Deux arbres. Une imprimante. Une imprimante thermique portable, pour être très précis.
3: Là là. Okay.
1: Ensuite, on monte encore d'un cran. Une luge.
3: Non, mais ça, c'est.
1: Quelqu'un a oublié une luge dans un Uber. C'est improbable. On monte encore d'un cran. Une trancheuse à viande.
3: Non, mais allez, c'est pas possible.
1: Le mec oublie sa trancheuse à viande dans l'Uber. Et on terminera quand même par le plus improbable des improbables. Ah. Un lave-vaisselle.
3: Non, mais...
1: Je ne sais pas. Ça veut être, aux États-Unis, ils ont des grosses bagnoles.
2: Ouais, quand même.
1: Il devait se balader avec son lave-vaisselle et puis il s'est dit, oh, ça m'a saoulé.
3: Regardez-le.
1: Je sais, ou alors c'était un divorce, et là, garde-le ton lave-vaisselle. 8h23. Qu'est-ce que vos parents font encore pour vous? Quelles sont les choses que vos parents font encore pour vous alors que vous êtes adulte? On a Amanda qui nous a appelé. Bonjour Amanda.
13: Salut mamie, salut les ouin-ouin.
1: Sois la bienvenue parmi nous, on t'écoute.
13: Alors moi, c'est ma mère qui continue en fait à m'acheter des cadeaux. En fait, quand il y a des anniversaires, des fêtes, elle les achète pour moi. Et moi, en fait, je fais style, c'est moi qui les ai dégotés, quoi.
1: Je comprends.
3: Elle est top, ta maman.
1: Bah, ma femme, elle fait pareil pour moi.
3: Oh, c'est mignon.
1: Ouais. Bah, à chaque fois, j'ai pas le temps, je trouve pas, je suis nul. Elle me dit, c'est bon, t'inquiète pas, j'ai ton cadeau.
3: C'est très mignon.
2: C'est pratique.
1: C'est vraiment, ça enlève de la charge mentale.
3: Oui, c'est vrai.
1: Bravo Amanda, t'es une super maman.
13: Oui.
1: On t'embrasse, on souhaite une belle journée. Il y a Gaël qui est là aussi. Bonjour Gaël.
14: Bonjour mamie, bonjour les mamans.
1: Gaël, qu'est-ce que tes parents font encore pour toi?
14: Alors moi, ma mère, elle me prépare toujours un petit sac de course quand je repars chez elle. Et avec des fruits, des yaourts, des plats.
1: Ah oui, on monte d'un niveau. Parce qu'en général, c'est vrai que les parents, ils disent, tiens, prends le Tupperware.
3: Ouais, c'est ça.
1: Tu vois, avec et puis limite, tiens, je t'ai préparé aussi un plat pour demain. Mais là, carrément, c'est les courses.
14: C'est les courses, ouais. Enfin, des courses, pas mal de restes aussi.
1: Ah non, j'ai compris. Elle se débarrasse.
14: Tout ce qu'elle mangera pas, du coup, c'est vrai qu'en général.
1: Oui, bien sûr,
2: c'est ça, avec les dates de péremption dépassées et tout.
1: Bien sûr, c'est cool.
2: C'est tout elle, quoi.
1: Prends un yaourt, il date de 2012, mais ils disent que c'est bon encore.
3: L'empoisonné.
1: En fait, c'est ça, ce que je veux dire, Gaël. Ta mère est en train d'essayer de te tuer, en fait. Merci beaucoup de nous avoir appelé, Gaël.
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0: est partenaire de l'EFS. L'EFS, c'est l'établissement français du sang. Ils fêtent leurs 25 ans cette année. Et c'est pour le don du sang. Tout simplement, un don peut sauver jusqu'à 3 vies. Et c'est rapide, hein. Ça dure juste 10 minutes. Après,
1: la bouffe, évidemment.
0: Après, il y a la bouffe, tu te reposes, voilà. Et si vous avez jamais donné votre sang et que vous avez envie, mais vous savez pas comment faire, eh ben, vous pouvez aller sur le site du Don du Sang ou sur l'application, elle s'appelle Don du Sang. C'est hyper simple.
1: Et en plus, il y a des centres partout.
0: Il y a des, partout, ouais.
1: Ouais, vraiment.
0: Partout. Voilà. Vous pouvez aller donner votre sang. Faites-le qu'une fois. Même une fois.
1: Vous le faites plusieurs fois, c'est tous les 3 mois, donc.
0: Ah oui, il faut pas, sinon, oui, après, t'as plus de sang.
1: Bah, il faut attendre un petit peu que ça se régénère.
0: Effectivement.
1: Ouais.
0: Voilà. Pas d'excès de zèle pour vous donner votre sang. Vas-y, vide-moi tout, Bernard. Vas-y, prends encore.
1: C'est pas possible.
0: Attendez. Qu'est-ce qu'on a dans les infos? Ah, Thomas Pesquet, il va repartir dans l'espace.
1: Ah bon? J'ai pas vu ça.
0: Eh ben, je vous le dis.
1: Okay.
0: Et il sera pas seul. Il y a 2 Français qui vont aller dans l'espace en 2027. Thomas Pesquet, il va retourner. Il retournera sur la Station Spatiale Internationale, ISS. Okay. Et il y a Arnaud Prost, qu'on ne connaissait pas et qu'on découvre, qui lui va faire son premier voyage dans l'espace, dans la Station Spatiale Commerciale Haven 1. Et ben, je ne savais même pas qu'il y avait une autre station spatiale internationale.
1: Moi non plus.
0: Moi je pensais qu'il y avait la station spatiale internationale, c'est tout.
1: Oui, non. Okay.
0: Il y en a une autre et c'est une station spatiale commerciale. Je sais pas ce que ça veut dire.
1: Ouais, c'est ça que j'allais te demander.
0: Parce que c'est une boutique.
1: C'est loin la boutique, hein.
0: C'est un Auchan, c'est un Carrefour dans l'espace. Je sais pas.
1: C'est ouf.
0: Je sais pas. Il y a une station spatiale commerciale qui s'appelle Haven 1. Mais qu'est-ce que vous iriez dans l'espace? Honnêtement, si on vous dit voilà, tu t'entraînes, y a pas de problème, et après tu vas dans l'espace. Moi, honnêtement, never.
1: Ouais, moi non plus, c'est sûr.
0: Trop de. Pourquoi risquer?
2: Ouais, trop peur qu'il y ait un problème.
0: Ah ouais.
2: Tu dis, s'il y a un problème là-bas, c'est un problème fatal, quoi.
0: Et c'est, ah oui, c'est compliqué.
1: Bah, moi, je veux qu'ils testent avec plein de gens d'abord, et puis j'y vais, ouais.
0: Ouais, plein de gens, c'est combien?
1: Bah, je veux au moins 1000 personnes avant
0: 1000
1: moi.
0: 1000 personnes, d'accord.
1: Voilà.
0: Ok, une mauvaise nouvelle pour toi.
1: Qu'est-ce qu'il y a?
0: Il n'y en aura pas 1000 avant que tu meurs.
1: Ah, merde.
0: Je pense. Oh, sait-on jamais?
1: On sait jamais.
0: Florent, le producteur, t'as tiré?
3: Ah, moi, j'y vais tous les jours. Je veux bien être les 1000 personnes avant moi. Enfin, 1000 fois le test, j'y vais tous les jours.
0: Le risque, t'as pas peur du risque?
3: Pas du tout. La vue, tout
1: ça. Ça doit être incroyable.
3: Être en apesanteur comme ça, enfin, ça doit être fou.
0: Honnêtement, la vue, moi, j'y crois pas trop. La vue, tu la regardes une fois. Vous savez quoi? C'est comme un film X. Tu l'as vu une fois, tu les as tous vus.
1: La comparaison est folle, ouais.
0: Voilà ce que j'avais à dire ce matin. Thomas Pesquet, prend ça dans la face. Qu'est-ce que tu réponds à ça?
3: Je dis que je m'en fous, je vais aller sur la Lune. Moi.
0: Ah, tu veux carrément aller sur la Lune?
3: Ah, je vais partout, moi. Hors de la Terre, c'est parti. Je peux, je teste.
0: J'ai un pote qui a un télescope.
1: Ah, c'est magnifique.
0: Il m'a montré des photos qu'il prend avec le télescope de la Lune.
2: C'est beau, hein.
0: J'avoue, ça fait un truc.
1: Ouais.
2: Ah, j'en ai un aussi. Je peux passer des heures à regarder la Lune se déplacer, quoi.
3: Et t'as pas envie de faire la même photo, mais du côté de la. En voyant de la Lune, en regardant la Terre?
0: Il y a des mecs qui le font, ils le font très bien pour moi.
2: Tu regardes sur Google, c'est joli.
0: Tu vois, en plus, comme la Terre est plate, enfin, tu vois, vraiment.
1: Oh, bah, oui.
0: Allez. C'est une vanne,
1: précise parce que bon.
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0: Comme chaque jour. Ce sont les sondages du matin. Tout le monde participe. Vous pouvez essayer de trouver chez vous. Serez-vous plus rapide que les ouin-ouin du matin? Wow.
1: Sûrement.
0: 34% des hommes ont déjà fait semblant d'aimer parler de ce sujet auprès de leurs collègues, alors qu'en fait, ils détestent ça. Florent.
3: Bricolage?
0: C'est pas le bricolage.
1: Rapport avec la nourriture?
0: Aucun rapport avec la nourriture.
2: Est-ce que c'est lié aux enfants?
0: Non. Rien à voir avec les enfants et rien à voir avec la famille.
1: C'est un hobby?
0: Non, c'est pas un hobby.
1: Okay.
0: Non, c'est quelque chose.
3: C'est un sport?
0: Ah oui, c'est un sport. Bah là, c'est facile, là.
2: Le tennis?
0: Le tennis, non.
1: Bah le foot.
0: Bah le foot, exactement. 34% des hommes, c'est beaucoup, hein.
1: Ouais,
0: un homme
1: énorme.
0: Sur trois, quasiment, en fait, ment quand il parle de foot avec ses collègues. Bah en fait, il en a rien à foutre. Il s'y connaît pas très bien, quoi.
2: Bon, je trouve que personne s'y connaît, hein. C'est juste une occasion de boire des bières, tu vois.
0: Voir un match. Tu sais quoi, faut les tester. Tu donnes un nom bidon. Ah, mais ça, il a fait un match incroyable, Rung Bidze.
1: Rugby Bidze, je suis
0: nul en impro.
2: Apparemment.
0: Ou Flavo, il a bien joué, Flavo.
1: Ah, ça c'est bien ça.
0: Flavo,
1: ça c'est pas mal.
3: Flavo, ça peut être un joueur de Ligue 1, complètement.
0: Ouais, Flavo, il joue à Nantes.
1: Ah oui.
2: En défense
0: centrale, Flavo.
1: Non. Si ça le fait en vrai.
2: Ça peut, hein.
0: Faut utiliser des petits mots un peu défense centrale.
1: Oui.
2: Il connaît pas.
0: Il s'est blessé aux ischios l'année dernière. Ça marche.
2: Ah,
0: les ischios.
2: Fatal, ça.
0: Bien sûr. Pour 15% des gens, ce moment a été le plus magique de leur vie. Quel est ce moment, Florent?
3: La naissance d'un enfant?
0: Non. Pas de rapport avec la famille, pas de rapport avec les enfants.
1: On est tout seul?
0: Quand tu le. Non.
1: Ah.
0: Enfin, c'est toi C'est ton moment.
1: On fait un truc.
0: Okay. Ouais, ouais, mais t'es pas seul au moment où ça se passe.
1: Ok.
0: Nico.
2: Résultat du bac.
0: Non, mais c'est un peu dans l'esprit.
2: Ok.
0: Pour 15% des gens, ce moment a été le plus magique de leur vie.
1: C'est quand on réussit à faire quelque chose.
0: C'est quand on réussit à faire quelque chose. Qu'est-ce que vous avez réussi, Florent?
3: T'obtiens un diplôme.
0: Oui, c'est une sorte de diplôme. C'est pas vraiment un diplôme, mais c'est une sorte. C'est quelque chose. On obtient quelque chose.
1: Le permis de conduire.
0: Exactement. Pour 15% de gens, ce moment était le plus magique de leur vie. Alors, je dis pas que c'est le plus magique de ma vie.
1: Oui, mais c'est vrai que ça te change la vie, en fait.
2: C'est la liberté.
0: Mais exactement. À partir de ce moment-là, tu dis, maintenant, je suis libre. Et après, on te dit, maintenant, faut payer une voiture.
2: Ah oui.
1: Ah, ouais.
2: Mais au début, c'est que t'as celle de tes parents, puis le premier trajet que tu fais, c'est aller, je vais à la boulangerie.
1: C'est vrai, tu fais un tout petit trajet, même mettre de l'essence, mais t'es comme un ouf.
0: Mais, et tu demandes aux gens, je vais chercher à bouffer.
2: Quelqu'un veut.
0: C'est moi qui y vais, bien sûr.
1: Je vais chercher.
0: Tout est une raison de prendre la bagnole.
1: Ouais, c'est ça.
0: Pour 4% des femmes, c'est le pire compliment qu'on puisse leur faire. Quel est le pire compliment, Lorenza?
1: T'es bonne?
0: Bien, c'est pas mal ça.
1: Pardon,
0: pas ça.
1: Non mais
0: parce que voilà, au départ, en fait, c'est un compliment.
1: Oui, mais.
2: Donc c'est maladroit, ouais.
0: Je suis pas sûr que ce soit
1: pas
0: un compliment.
1: Ouf.
0: Bah, à dire à quelqu'un, non, c'est pas.
1: Non.
0: C'est pas ça. Mais t'es quelque chose.
1: Ah.
0: C'est le pire compliment qu'on puisse leur faire, Florent.
3: T'es différente des autres?
1: Oh là.
0: Ouh, c'est pas mal ça. Visiblement, parce que derrière.
1: Tu sais pas comment le prendre.
0: Mais derrière, c'est à dire.
1: Ouais.
0: Comment je suis différent?
1: Ouais, ouais, ouais.
3: Bah, et là, c'est les rames.
0: Bah, différente. Mais différente comment? Bah, différente. Pas comme les autres. Lorenza.
1: Est-ce que ça se voit?
0: Non.
1: Sur le physique?
0: C'est pas, non, c'est pas physique comme compliment. Nico?
2: C'est pas lié à la cuisine. Un truc qu'elle fait.
0: Non, okay. C'est pas lié à une compétence.
2: D'accord.
1: C'est sur le caractère?
0: Oui. Pour 4% des femmes, c'est le pire compliment qu'on puisse leur faire.
3: T'es gentil?
0: T'es gentil.
1: Ah, c'est.
3: Ouais.
2: Bah, ça, si tu frottes la tête en plus.
1: Ouais, c'est ça.
2: Allez, t'es gentil.
1: T'es gentil, c'est vraiment.
0: Oui, non, mais là, c'est.
2: T'es brave.
1: T'es un peu bébé, t'es pas très belle, quoi.
0: Pas frotter la tête, c'est donner un petit coup sur la tête.
1: T'es gentil. Ah, ouais, non.
0: Non, le ton est extrêmement important.
1: Ouais, ouais, ouais.
0: Quand on donne, quand on sort la phrase, t'es gentil.
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0: Alors on est là avec vous comme chaque matin, évidemment. On est aussi sur les réseaux sociaux. C'est Manu Officiel. Si vous ne connaissez pas, vous pouvez nous suivre. Manu Officiel sur Instagram, Manu Officiel sur Facebook, Manu Officiel TikTok sur TikTok. Et on vous pose régulièrement des questions et on vous prend les réponses et on vous les donne à l'antenne. On va s'en faire quelques-unes. On vous a demandé combien de fois vous avez snoozé sur votre réveil ce matin. La question est simple. Il n'y avait pas une seule fois, une fois, deux fois ou trois. Ou trop et je suis arrivé en retard. Le trop et je suis arrivé en retard, seulement 10%.
1: Pas beaucoup.
0: Pas beaucoup, mais c'est quand même 10% des gens qui arrivent en retard chaque matin.
1: C'est pas mal.
3: Okay.
0: C'est pas mal. Ensuite, une fois, snoozer une fois, 13%.
1: Ouais, ça commence à monter.
0: Ce
1: ouais.
0: qui n'est pas énorme. Deux fois ou trois, 16%. Et alors, je suis surpris parce que pas une seule fois, 61%.
1: C'est-à-dire qu'il fait direct ça.
0: Ouais.
2: Les gens, force de mental, quoi.
0: Les gens ne snoozent pas.
1: Mais c'est comme toi, non? T'avais expliqué que tu faisais ça, mais.
0: Alors, moi, je suis bizarre. Je suis un truc que les gens ne comprennent pas. C'est qu'en fait, j'ai un réveil à 4h30 et un autre à 4h35. Alors qu'en fait, si je snooze mon premier, il va ressonner à 4h35.
1: Ah oui?
0: Ben oui.
1: Tu peux pas. Okay.
0: Je sais pas. C'est dans ma tête de merde.
1: Ok.
0: Parce que je me dis, si jamais il ne snooze pas. Si jamais le snooze ne fonctionne pas.
1: Ah oui, comme ça, t'es sûr au moins que tu as mis 5 minutes plus tard, quoi. Ok.
0: Je fatigue, hein.
1: Ouais.
0: Ouais, je fatigue beaucoup les gens. Un autre. Qu'est-ce que vous n'oubliez jamais de prendre en voyage avec vous? On vous a posé cette question aussi sur nos réseaux sociaux. Bah, là, il y a beaucoup de réponses, évidemment. Il y a, par exemple, Nathalie qui nous dit les bouchons d'oreilles. Très utiles dans le train ou l'avion.
1: À chaque fois, je les oublie.
0: Et
1: à chaque fois, mes oreilles se bouchent.
0: Moi, j'ai peur.
1: Pourquoi?
0: J'ai peur que ça reste dans les oreilles et que ça tombe.
3: Ça rentre dedans?
0: Ouais, ouais, que ça rentre, que ça tombe dans le corps et qu'après, je sais pas où ils sont.
1: J'ai peur, hein.
0: Moi, je suis un angoissé de la vie, moi.
3: J'ai jamais mis de bouchon d'oreille, moi.
1: Pourquoi?
3: Pour les mêmes raisons, j'ai un
1: peu. Mais vous êtes des malades.
3: En plus, ils te disent de le malaxer pour le rentrer dans ton oreille et tout.
0: Ouais.
3: Me dis, putain,
2: et ça se gonfle.
0: Ah, non.
1: C'est gros, hein, ça va pas s'enfoncer. Hein,
0: ouais, bah, c'est ce qu'ils veulent nous faire croire.
3: Ouais, je suis d'accord.
2: Oh, les complotistes.
0: J'ai pas envie, excusez-moi, j'ai pas envie de me retrouver aux urgences. Qu'est-ce qui vous arrive? Mon bouchon est coincé.
3: Bon, alors mettez un fil au bout, comme ça tu tires dessus si jamais il part.
1: Ah, oh, c'est pas con ça.
0: Un peu comme les tampons.
3: Ouais,
1: oui, un tampon.
3: T'as l'air un peu con, je pense en plus.
0: Hein?
3: T'as l'air un peu con.
0: Avec
3: aussi,
0: le truc qui sort. Ouais. Ah, t'as l'air encore plus con si tu te trompes. Tampon. Marie nous dit dans ce qu'elle n'oublie jamais de prendre en voyage. voyage avec elle. Priorité à ma perche à selfie, mon téléphone et un chargeur externe.
2: Ah, l'ancienne.
1: Ouais, on est en 2010.
2: Bah, oh, la perche. On n'en voit plus.
1: Je savais même pas que ça existait encore.
0: Si, les perches à selfie, oui, ça existe encore.
2: Ouais, mais on en voit très peu.
0: Alors maintenant, c'est, ouais, non, c'est les trucs que tu tiens à la main et qui bougent. Ça. C'est juste des poignées maintenant. Sébastien, ma bouteille d'apéro anisée préférée. Oula. J'ai l'impression que Sébastien va faire beaucoup de pétanque cet été.
1: Attention, attention.
0: À consommer avec modération. Saut mon oreiller pour être sûr de bien dormir.
1: Ah, ça, c'était comme moi.
0: Ça, c'est

0: tu prends ton coussin,
1: c'est ça,
0: avec la télé laurier par-dessus, et en plus tu mets les objets dedans.
1: Je mets les vêtements et tout, ouais.
2: Ça fait très meuf qui doit, tu sais, déménager à la hâte, tu vois, très rapidement. Qui s'est démerdé, tu sais, qui déménage avec des sacs de course, des sacs de, tu vois.
1: C'est tout à fait moi.
0: Elle s'est cassée parce que son ex est un connard.
2: Exactement.
1: Exactement.
2: Et elle a pris son oreiller.
0: Qu'est-ce que n'oubliez jamais de prendre en voyage avec vous? Il y a encore Edouard qui nous dit ma console 3DS avec mes jeux vidéo préférés. Ouais. Et évidemment, c'est la base. Mia, une multiprise. Comme moi.
1: Toi.
0: Comme moi. C'est un truc de dingue. Ah, je suis content, Mia. Camilla, plusieurs livres.
1: Ah, c'est bien ça pour la plage et tout. Le transat.
0: J'achète toujours un livre quand je pars en voyage au relais, là, à l'aéroport ou à la gare.
1: Mais tu le lis pas.
0: Je le lis pas et je le mets ensuite à côté quand je rentre à la maison des autres livres.
1: Que t'as jamais lu?
0: J'ai une rangée chez moi, des livres que j'ai jamais lu, que j'ai acheté dans les relais.
2: Putain, mais ouvre un relais, mec.
1: Ah, bah oui.
0: Eh ben, j'y pense, figure-toi. En tout cas, je suis en train de faire des panneaux, magazines, sport,
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0: approximatif. Ça s'appelle Manu sur Énergie avec Lorenza.
1: On est là.
0: Avec Nico aussi.
2: Et hello tout le monde.
0: On va écouter Son of Legend, Zao et MC Solar aussi. J'adore ce titre. On va l'écouter dans le quart d'heure qui arrive. Et puis on a un iPad à vous offrir. Le dernier, l'iPad 11e génération. Vous nous appelez au 0870 40 42 48. On va jouer ensemble dans 5 minutes. Hier, on avait une bonne nouvelle pour tous les fans de Céline Dion. C'est qu'elle avait annoncé 10 concerts pour mai 2027.
2: Yes.
0: Bon, alors c'est une bonne nouvelle, mais c'est aussi une mauvaise nouvelle.
1: Pourquoi ?
0: Parce que tout le monde ne pourra pas acheter de place.
1: Ah merde !
0: Pour les 10 concerts qu'elle a annoncés en mai 2027, seuls ceux qui étaient déjà inscrits lors de la précédente mise en vente et qui n'avaient pas réussi à décrocher de place pourront tenter leur chance.
1: Ah merde !
0: Tiens, mais c'est vous dire surtout le nombre de personnes qui sont inscrites.
1: Ah bah oui.
0: Pour en arriver là, c'est-à-dire que c'est énorme.
1: C'est la folie.
0: C'est 10 dates supplémentaires.
2: Mais ça va être la même merde, hein, du coup. Parce qu'il y a effectivement trop de monde qui veut y aller.
0: Pour en arriver à dire non, vous pourrez pas venir, c'est ceux qui sont inscrits avant où il y avait que 3 concerts.
2: Ouais.
0: C'est qu'il y a eu énormément de gens qui se sont inscrits. Moi, honnêtement, je suis fatigué.
1: Moi aussi, un peu là, je t'avoue.
0: Pour être très honnête, on sait plus quand acheter des places, on sait plus si tu peux les acheter, on sait plus qui peut en acheter, on sait plus qui pourra y aller. Franchement, moi, cette année, je vais aller voir Dorothée en concert, ce sera très bien.
2: Voilà. C'est plus simple.
0: Céline m'a fatigué. Vous connaissez Game of Thrones, la série ?
1: Oui !
0: Vous êtes fan de Game of Thrones ?
1: Oui !
2: Jamais vu.
0: Est-ce que...
1: Oh, ah oui, c'est vrai.
2: Je vous l'ai dit, on l'a déjà parlé.
1: C'est vrai.
0: Il y a la série, que tout le monde a vu, sauf Nico, et il y a les romans aussi.
1: Oui, je sais,
0: Tu as lu ou pas ?
1: Non, je les ai pas lus.
0: Si vous êtes fan
1: J'aimerais beaucoup.
0: Alors, je vais peut-être te donner une bonne raison de ne pas les lire. Parce que si vous êtes fan de Game of Thrones, les romans, et bien vous attendez en fait depuis des nombreuses années la suite et la fin de la saga.
1: Ok.
0: Et ça n'arrivera jamais.
1: Ah non !
0: George R.R. Martin, qui est le romancier, a déclaré en interview, la phrase elle est magique, « Je ne bouclerai jamais cette saga, je suis vieux, Game of Thrones ne m'intéresse plus, j'en ai plus rien à foutre d'écrire. » Je vais plutôt rester assis et dépenser mon argent.
1: Oh, j'adore.
2: C'est un génie.
0: Non mais ce qui veut dire que les vieilles personnes, même quand t'es une célébrité qui a réussi le monde, à un moment, toi aussi, t'enlèves tous les filtres.
1: Mais oui, on voit tout chier, quoi.
0: Allez vous faire foutre. J'ai claqué ma thune maintenant, j'en ai rien à foutre.
1: C'est fou.
0: J'aime cet homme.
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0: matin. Et on a Jérémy aujourd'hui. Bonjour Jérémy.
1: Salut Manu, salut toute l'équipe.
0: Sois le bienvenu sur Énergie Jérémy. J'ai le dernier iPad pour toi, l'iPad 11e génération. Comme chaque jour, on joue ensemble. Et aujourd'hui, c'est un gros jeu d'équipe. On va jouer à 3 questions et 2 moins moins.
2: Trop cool.
0: Voici les règles de ce jeu, Jérémy. Pour cet iPad, je vais te donner 3 questions. Tu choisirais parmi ces 3 questions celle à laquelle tu veux répondre. Et tu choisiras 2 personnes de l'équipe pour répondre aux 2 autres questions. Alors, je te donne les thèmes du jour. Il y a une question mers et océans. Une question c'est super cher. Et une question bébé Yoda.
1: Oula.
0: Et, je sais.
1: Alors, je vais prendre déjà moi super cher. C'est super cher.
0: La question c'est super cher, elle est pour toi.
1: Qui, oui.
0: Qui répondra à la question mers et océans?
1: Mer et océan, je vais dire Lorenza.
0: Ah, je connais bien en mer et en océan.
2: Ah, bien sûr.
0: Alors,
2: c'est ma petite spécialité cachée.
0: On l'appelle le poisson d'achat. Alors, évidemment, on l'appelle la seule manière.
2: Bien sûr.

0: l'océan d'ailleurs.
1: Ah non.
0: Lorenza pour mer et océan, il reste la question bébé Yoda, il y a Nico, il y a Florent, nos producteurs, comme tu veux.
2: Eh ben je vais prendre Florent.
0: Florent pour le bébé Yoda. Trois questions. Il faut avoir deux bonnes réponses pour gagner. Et je vous rappelle la règle très importante. À chaque question, lorsque c'est à vous de répondre, vous avez 5 secondes et vous ne pouvez donner qu'une seule réponse.
1: Ok.
0: Vous êtes prêts ?
1: Oui.
2: Oui.
0: Attention. On va commencer par la question mer et océan, Lorenza.
1: Ok.
0: Le détroit de Gibraltar.
1: Oh, putain.
0: Ah. Gibraltar.
1: Oui, excusez-moi.
0: T'en prie. Le détroit de Gibraltar relie l'océan Atlantique à la Méditerranée ou au Pacifique ?
1: Pacifique.
0: Ah, non. C'était juste. Hein, y avait le,
1: c'était la Méditerranée ?
0: Il y avait le gong. Hein. Oui. Ah, apparemment, Jérémy a dit « Ah non !»
2: Ouais, non, c'est la Méditerranée.
1: Mais j'aurais préféré la question sur bébé Yoda.
0: Oui.
2: Pas... Ah,
1: je suis désolé.
0: Mais c'est une mauvaise réponse. Attention, il reste deux questions. Plus loin à l'erreur. Voici la question, c'est super cher. Et elle est pour toi, Jérémy.
2: Oui.
0: Quel est l'autre nom des œufs d'esturgeon?
2: Le caviar.
0: Mmh. Une bonne réponse de Jérémy.
2: Yes.
0: Attention, il reste une dernière question.
3: Mmh.
0: Ça passe ou ça casse?
3: Ça passe ou ça casse, oui.
0: C'est une question bébé Yoda. Florent, notre producteur.
3: Oui.
0: 5 secondes, une seule réponse pour répondre à cette question bébé Yoda. Quel est le vrai nom de bébé Yoda au cinéma en ce moment?
3: Grogu.
1: Bah oui.
2: Yes.
0: Il a dit Grogu. Et Lorenza a dit bah oui. Et ce bah oui, Lorenza veut dire mais pourquoi c'est pas moi qui ai cette question? C'est une bonne réponse, c'est gagné.
4: Ah super. Merci Florent. Et merci Lorenza quand même.
1: Ah, c'est
0: super. C'est un travail d'équipe, hein.
1: Oui.
0: Donc une équipe, il y en a qui cartonne et puis bon, bah voilà.
1: Il y en a un qui, qui ralentit le groupe, quoi.
0: Mais du coup, ça permet aux autres derrière de se concentrer.
1: C'est vrai.
0: Tu vois, et voilà, le résultat, il est là. L'iPad 11e génération, il est pour toi, Jérémy, bravo.
2: Merci, c'est super. Merci beaucoup, Florent, merci Lorenza. Même si t'as pas répondu, merci quand même.
1: C'est trop mignon.
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0: Et on peut commencer à parler d'artistes qui vont être avec nous dans le bus. Marine, normalement, elle sera avec nous.
1: Allez,
3: trop bien.
0: 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Il est de retour. Qu'est-ce que c'est le bus Manu sur Énergie? C'est nous qui faisons l'émission tous les matins en direct d'un magnifique bus, d'un gros bus. C'est un très gros bus. 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
1: C'est génial.
0: 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Mmh. 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
1: Panam.
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1: Et est-ce qu'on le reconnaît, le bus? Genre, il sera marqué Énergie, Manu Énergie.
0: Non, on l'a mis en noir.
6: Non, c'est un bus de ville avec écrit ligne 243. Comme ça, les gens se plantent.
1: Mais non, mais ça peut paraître con, mais je voulais...
0: Parfois, Lorenza, tu me fatigues.
1: Mais non, mais je voulais être sûr qu'on puisse le reconnaître.
0: Alors,
1: quoi.
0: Je vais dire un truc, je l'ai vu.
1: Ah.
0: Et quand tu vois le bus, tu dis, putain, on n'a plus le droit de se rater.
1: Ah oui.
0: Il est énorme.
1: Et voilà, trop bien.
0: Il y a marqué Manu sur Énergie en énorme.
1: Ouais.
0: Tu peux pas faire plus énorme. Et ils ont installé des enceintes au-dessus.
1: Oh, incroyable.
0: Ce qui veut dire qu'en fait, quand on va passer pendant les 4 heures d'émission, on sera à Strasbourg par exemple, on aura le temps d'arroser toute la ville de Strasbourg.
1: Trop.
0: Et tout le monde se réveillera au son d'Énergie, même ceux qui n'aiment pas Énergie.
1: Ils n'auront pas le choix.
0: Mais on descendra, on va offrir des cadeaux aux gens dans les rues. On ira vous détendre en rentrant dans vos voitures pendant les embouteillages.
1: Génial.
0: On jouera avec vous, on va se marrer. Et tous les jours, on finira l'émission. Juste un petit peu avant 10h sur une grande salle, d'une grande place avec avec un show gratuit avec des artistes.
1: Trop bien. Voilà. Incroyable.
0: Et d'où Marine qui sera lundi avec nous. On vous donnera évidemment plein d'infos, on vous donnera les détails très bientôt parce que mine de rien.
1: Dans trois semaines. Ouais.
0: Dans, même pas trois semaines.
1: Ouais, dans moins.
0: Dans deux semaines et demie, ça commencera le lundi 22 à Strasbourg. On sera dans ce bus et on va vraiment se marrer pendant une semaine avec vous, ça va être incroyable.
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0: On démarre cette journée ensemble, on est bien. Il y a la récré qui arrive dans pas longtemps.
1: Ah, le jeu de Flo.
0: Le jeu de Flo, notre producteur. On va se détendre un peu, on va rigoler. On peut dire, il y a un thème aujourd'hui parce qu'il y a un thème tous les jours.
3: Ah oui, on est mercredi. Sortie ciné.
0: Ah, les résumés. Ouais.
3: Je vous résume des films en 6 secondes.
1: Ah, j'adore.
0: Il faut trouver le film. Ok,
3: exactement.
0: Ça marche. Ça va être dans un instant si vous voulez venir avec nous. Vous nous appelez 0870-4248. Avant ça, une info qui va faire plaisir aux femmes.
1: Ouais.
0: En général, les hommes ont plus peur du dentiste que les femmes.
1: Oh, c'est mignon.
0: On est des gros trouillards.
1: Oh, c'est trop mignon.
0: J'avoue que j'ai plus peur du dentiste. Quand j'étais petit, oui, parce que moi, j'ai l'âge où j'ai connu le dentiste sans anesthésie.
1: Oh là là là là.
3: Ça devait faire mal. Ouais.
1: Ah, oh loulou.
0: Le combo, pas d'anesthésie, carie, enfant.
1: Ah, aïe, aïe, aïe. Mais quel enfer.
0: Imaginez que moi, j'ai connu le dentiste où j'étais dans la salle d'attente et t'entends les enfants qui hurlent à côté.
1: Ah, c'est horrible.
0: Et tu sais que tu vas y passer dans quelques minutes. Et il n'y a pas d'anesthésie. Ah. C'est un enfer.
3: Le film d'horreur.
0: Je sais pas comment j'ai survécu à ça.
1: Mais j'avoue que j'y avais jamais pensé, moi.
0: Ah non, il y avait pas d'anesthésie.
1: Bah oui, je pensais qu'il y en avait toujours. Enfin,
3: et pourtant, t'es là. Tu t'es construit.
0: Si vraiment ça vous amuse, essayez un jour de dire à votre dentiste non, mais sans anesthésie,
1: oh
0: la carie.
1: Oh
3: non, non, mais, non.
0: Déjà, un détartrage sans anesthésie, ça fait mal. Alors.
1: Ah, c'est ouf.
0: Est-ce que vous avez des peurs médicales? Il y a un truc qui vous fait, ça peut être le dentiste, mais ça peut être autre chose ou un truc très précis.
1: Ah bah oui.
0: Quand vous allez chez un médecin qui vous tend. Ouais.
1: Me réveiller pendant une opération.
0: Oula, oh, oui.
1: Bah, en fait, j'ai peur qu'ils me mettent pas assez de doses d'anesthésie ou quoi, et que pendant qu'ils sont en train de m'opérer, genre d'un coup, je les vois, tu vois, et je vois mon bide ou mon truc, ou je suis là en mode les gars, je suis réveillé quoi. Enfin,
0: je pense qu'ils le sauront.
1: Oui.
0: Que t'es réveillé. Mais alors le truc, c'est que ça doit arriver.
1: Mais ça doit arriver,
0: c'est
1: oui.
0: C'est extrêmement rare.
1: Ouais, je sais, mais comme ça peut arriver, je me dis, c'est ma peur. Donc à chaque fois, je dis, mettez la dose, quoi, que je me réveille pas pendant le...
0: À chaque fois, quand on fait plusieurs... Souvent, des saisies générales.
1: Non,
0: chez le dentiste.
3: J'adore ça.
1: Non, mais je demande, si
0: tu
1: jamais...
0: Tu leur dis, mettez la dose.
1: Ah oui, à chaque fois, je dis, je veux pas me réveiller, mettez la dose, quoi.
3: T'as drogué.
1: Ils me disent, non, mais en fait, madame, c'est la même dose pour toi. Je dis, oui, mais je veux pas me réveiller, quoi.
0: Putain, c'est comme quand on lui dit un sprit de sapérole. Ouais, un peu plus de...
1: N'hésitez pas.
0: Excuse-moi, mais ton anesthésie, elle est mal dosée, là, alors. Tu peux vous mettre un peu, s'il te plaît?
1: Soyez généreux, merde.
0: Elle s'est crue au bar, Lorenza, dans une opération. Qu'est-ce que vous avez comme peur médicale?
6: Et moi, c'est aussi avec l'anesthésie, mais tu sais, j'ai peur qu'on me filme après une anesthésie en train de délirer. C'est parfois, il y a ça sur YouTube. Il y a des vidéos de mecs qui disent de la merde.
0: Ah oui.
6: Et en fait, je trouve ça très très drôle sur les gens, mais pas sur moi, quoi.
1: Ça m'est arrivé, ma sœur s'était occupée de moi. J'étais complètement dans les vapes, quoi.
0: Ouais.
1: Quand je me suis réveillée, elle m'a elle avait trouvé des couches, évidemment propres, mais dans les étagères et tout. Elle s'amusait à me les mettre en chapeau sur la tête. Elle faisait des photos de moi. Et franchement, apparemment, je trouvais ça super rigolo, mais qu'après, quand tu réalise tout ce qui vient de se passer, mais tu fais moins la maline, quoi.
6: Bon, ouais. En même temps, on le rappelle, ils avaient mis la dose.
1: Ouais.
0: Mis la dose. Donc, en gros, tout le monde a peur des anesthésies.
1: Oui.
0: Maintenant, on le sait. Florent, notre producteur.
3: Moi, c'est les contrôles des grains de beauté. Parce que souvent, en plus, c'est que du silence. C'est une 10 minutes de silence où t'entendais. Un truc comme ça. Et après, tu paniques, quoi.
0: J'y suis allé il y a 3 jours. Chez la dermato. C'est genre tous les ans.
1: Ah. Moi, je dois y aller aussi.
0: Tu fais un contrôle.
1: Pour mon contrôle point de beauté.
0: Et ben voilà, pareil. Et c'est vrai que t'as ce côté, elle te regarde tout avec une loupe.
1: Ouais.
0: Et voilà. Alors, d'abord, tu t'allonges sur le ventre, elle regarde le dos. Ok, retournez-vous. Ah putain, c'est pas fini.
1: Surtout que moi, j'en ai plein, j'ai trop peur. Enfin,
0: elle analyse et elle te dit. Alors, en plus, elle fait des petits commentaires. Ça c'est bon, ça vient. Oui, ça c'est un. Elle utilise des termes techniques. Ça c'est un neuroflatulate.
1: Et du coup t'es là, c'est grave. Non, pas du tout. Ah oui, ok.
0: Mais ça on va l'enlever. Je dis mais pourquoi on va l'enlever?
1: Oui.
0: En fait rien, c'était même pas un grain de beauté.
1: C'est bénin quoi, mais.
0: Exactement, mais c'est on l'enlève comme ça pour pas que ça vous gêne.
1: Oui.
3: Mais est-ce qu'à toi elle a checké sur tout ton corps?
0: Bah elle m'a demandé et sur le pubis est-ce que vous avez remarqué un truc? Je lui ai dit non.
3: Voilà. Ouais, elle m'a checké la dernière fois vraiment tout le corps, y compris l'effet fesse. Mais le
0: non.
1: Ah bon?
3: Ah si. J'étais pas prêt.
0: Ah oui. Ah ouais, non.
6: Moi, j'ai plus cher.
3: Non, même pas.
6: Ça se trouve, c'est une option. Je sais pas.
0: Comment elle va? Elle met un tube, elle.
3: Non, elle est. Ouais, bah, y a eu une petite ouverture. Quoi.
6: Voilà, ah, écarte.
3: Ah oui, on est sur un écarteur. Enfin, bravo, voilà quoi, on est sur.
0: C'est sûr que c'était pas un proctologue que tu
3: étais. Je pense que je me suis trompé de spécialiste.
6: Pourquoi il me demande si j'ai s'il a des grains de beauté?
0: Souvent, dans les cabinets médicales, t'as plusieurs spécialités. Et puis, t'as le nom, peut-être que t'as confondu dermatologue et proctologue, t'es rentré. Et puis, en tout cas, tout va bien.
3: Tout va bien, tout va très bien.
0: Et t'as le meilleur anus de l'équipe. C'est super.
1: Oh, c'est l'enfer.
0: 9h29, Offenbach sur Énergie avec Overdrive. Juste après, Super Anus nous proposera un jeu comme chaque jour.
1: Je l'ai ravi.
0: Le jeu de Florent, vous pouvez venir avec nous. C'est là, c'est notre petite récré. On aime bien ça tous les matins.
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0: est là. Bonjour Roxane.
1: Salut Marie, salut Wawa.
0: Sois la bienvenue parmi nous Roxane. T'es prête à jouer avec nous?
1: Ouais.
0: Comme chaque jour, Florent a préparé un jeu, c'est le producteur de l'émission, on sait pas ce que c'est, on sait pas ce qu'il y a dedans, mais nous on est des lingots, on est prêts à l'affronter. Sauf que si on sait, parce que tu nous l'as dit il y a deux minutes, c'est mercredi, et mercredi, de temps en temps, tu fais les résumés, c'est ça?
2: Ouais, je vous pitch des films en 6 secondes, faut deviner quel film.
0: Ok, moi je suis nul en ciné, donc...
2: Là je vais essayer de vous sortir un peu de votre zone de confort, je vous préviens.
3: Oh là là, il a musclé le jeu.
0: Genre ouais. C'est des vieux films?
2: Non, genre ce, non, c'est pas des vieux films, mais c'est des films un petit peu plus poussés.
3: Oh là, ça me stresse.
0: Ok.
2: Les films d'auteurs français.
0: Des années 70.
3: Ok.
0: Ok, allez, on y va. Qui commence?
2: C'est Roxane qui commence.
0: Allez, okay. Attention, 6 secondes.
2: Top, c'est parti. C'est une équipe de 11 personnes qui va braquer 3 casinos d'un coup et le chef de l'équipe en profite pour reconquérir sa femme qui sortait avec le directeur des 3 casinos.
3: Je l'ai.
1: Ocean Eleven, non?
2: Ouais, tout à fait.
3: Bien joué. Allez.
0: Tu sais quoi? Yes. Je me rappelais plus du tout de l'histoire, mais c'est le seul film de braquage de casino
1: braquage
0: que je connais.
1: Moi aussi.
3: Il est trop bien.
0: Allez,
2: Manu, c'est à toi.
0: Ah,
2: top. C'est une poupée qui vit qu'avec des filles qui ont le même prénom. Un jour, elle découvre qu'elle a les pieds plats. Du coup, elle part dans le monde réel et elle découvre en fait que tout n'est pas si rose.
0: What the fuck? Une fille qui a les pieds plats?
3: Oui.
2: Ah, mais
0: comme toutes les filles avec qui elle vit?
3: Oui.
0: Elles ont toutes les pieds plats?
3: Oui.
0: Bizarre. Et donc, elle va dans le monde réel?
3: Pense à la couleur.
0: La couleur? Rose?
3: Ah, oui.
0: Rose?
2: Oui.
0: Blanc?
2: Poupée?
0: Non. Noir?
3: Poupée? Rose?
0: Vert? Poupée? Ah. Une poupée, c'est rose?
3: Oui.
0: Rose?
3: La
0: rose,
3: plus connue.
0: La poupée, la Barbie.
2: Voilà.
0: Oh, putain.
3: On t'a pas du tout aidé.
0: Du premier coup?
2: Ouais. Non, ouais, tout complètement.
0: Mais elle a les pieds plats, Barbie.
2: En fait, oui. Elle se rend compte qu'elle a les, en fait, elle enlève ses talons et d'un seul coup, elle pose ses talons sur le sol et elle se rend compte qu'elle a les pieds plats.
0: Ah, oh, j'avais oublié cette histoire.
2: Puis qu'elle a de la cellulite et elle se dit mince, en fait, voilà. En bref.
0: Oh là là, quelle histoire.
2: Bah, tu vas regarder le film comme ça.
0: Bah, j'ai vu.
2: Ah bah, tu vas le
0: regarder. J'ai une mémoire assez courte, apparemment.
3: Ah,
2: Attention Lorenza, c'est à toi. Top. C'est un mec qui a grandi dans les bidonvilles de Mumbai qui participe à Qui veut gagner des millions. Chaque question lui rappelle un souvenir.
3: Pardon.
4: Lorenza.
2: T'es la reine.
0: Lorenza,
4: oh là là, chaque jeu.
0: On va le répéter, hein. Mais Lorenza a un vrai problème dans son cerveau.
4: Oui. Ah ouais,
0: quand elle a une réponse, elle est obligée de la balancer. Elle n'attend pas la fin.
4: C'est pas un blind test.
0: Le pauvre, il a fait son résumé.
2: C'est deux mois que je l'ai écrit. Enfin,
0: voilà, il les a écrits. Et toi, t'arrives et boum, tu balances derrière.
3: Mais est-ce que vous avez remarqué que je m'en suis rendu compte quand même en le disant, je me suis dit,
0: oui, et du coup, t'as même pas donné la réponse.
3: Millionnaire,
4: elle goûte le plat avant que ce soit fini de cuisiner, quoi.
0: Et elle juge. Ou alors, elle met du sel avant d'avoir goûté.
3: Pardon, Flo.
2: Bon, c'était quand même la bonne réponse.
0: Slumdog millionnaire.
2: Exactement. Ensuite, à Nico. Attention.
0: Vas-y.
2: Top. C'est une fille aux longs cheveux qui s'est jamais sortie de sa tour, qui rencontre un criminel en fuite qui va l'emmener venir voir des lanternes qui volent dans le ciel.
4: Il s'agit de réponse.
2: Exactement.
4: Et je réponds lentement. Mal. Et j'espérais me faire niquer par Lorenza, mais non, elle a pas donné la réponse. C'est très, très bien.
3: Non, c'est bon, je me tiens à carreau.
2: Roxane, attention, ouais. Top, c'est parti. C'est un pirate excentrique qui s'allie avec un forgeron pour récupérer son navire et sauver la fille du gouverneur qui était comptée comme... Merde, ah, c'est moi qui ai merdé pour le coup.
0: Ouais, mais on peut le trouver quand même.
2: Ouais, c'est bien.
1: Pirates des Caraïbes.
2: Ouais, ça va.
0: Oh,
4: oui. Oui.
0: Alors, excuse-moi, mais c'est un sans-faute.
4: Enfin,
0: c'est
4: efficace. Ouais. Hein.
2: Non, c'est pas du tout un sans-faute.
4: Ah oui, c'est vrai qu'il y a eu un peu Barbie.
0: Barbie, ouais. Je l'ai trouvé.
4: Ouais, ouais. Ah, du premier coup. Non, c'est vrai.
0: Alors,
2: attention, Manu, top. C'est un escroc qui gagne des millions avec des faux chèques en se faisant passer pour un pilote de ligne, un médecin, un avocat, tout en étant poursuivi par un agent du FBI.
0: Attrape-moi si tu peux.
3: Ouais.
2: Exactement.
0: Alors il est là.
2: Je crois que c'est arrête-moi si tu peux, mais.
3: C'est arrête-moi si tu peux.
2: Voilà, c'est bien ce qui me semble.
3: Mais en anglais, c'est la traduction catch me if you can.
0: Donc attrape-moi si tu peux.
3: Les deux vilains.
0: Ouais. Alors, ok. Pose tes questions et après on pourra discuter. Je le crois pas. Ça vient encore ou pas?
2: Une dernière si vous voulez pour Lorenza.
3: Oh, j'ai peur. Ouais.
0: Allez.
2: Attention. Top. C'est un milliardaire traumatisé par la mort de ses parrains qui se déguise en chauve-souris la nuit pour casser la gueule des criminels.
3: Batman.
2: Exactement.
0: C'est pas compliqué celui-là.
2: Non. Ah oui, ouais, ça va, on peut finir sur une touche.
0: J'aurais pu rajouter, il a des pieds plats, toi, pour embrouiller. Barbie Batman. Roxane, je vais t'offrir le mug Manu sur énergie pour te remercier d'avoir été avec nous ce matin.
1: Merci.
0: Je t'embrasse fort, je te souhaite une belle journée.
1: Bonne journée.
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0: On part de nos paniques un petit peu, de nos petites tensions. Quelle est votre peur médicale à vous? Ça peut être le dentiste, ça peut être un moment, comme par exemple être nu sous la blouse, juste avant de passer pour une opération.
3: Pourquoi on a le cul nu d'ailleurs?
0: On a le cul nu parce
3: quand
0: que...
3: On... Pourquoi enfin, on...
0: Alors je pense que c'est... En fait, t'es tout nu parce que d'abord, tu dois tout nettoyer avant une opération.
3: Ok.
0: Tu dois tout désinfecter, donc tu remets pas quelque chose qui n'est pas stérile, toi.
4: Et il faut pas qu'ils perdent de temps, surtout si jamais il y a une urgence, à découper les vêtements, tu vois.
3: Ah,
4: les gars, j'ai fait médecine.
0: Ah mais attends, s'ils en sont là, c'est que c'est pas les meilleurs. Hein.
4: Découper lui son slip.
0: Parce que, tu vois, mais découper les vêtements, c'est que dans les films de guerre et c'est vraiment une urgence absolue. Hein. Ouais. Ou dans les westerns.
4: Ouais.
0: Après, si vous voyez votre chirurgien arriver avec un chapeau de cow-boy,
3: ouais,
0: ça peut être une certaine style. On a Claire qui est avec nous. Bonjour Claire.
5: Coucou Manu, coucou la team.
0: Bienvenue sur Énergie Claire. C'est quoi ta petite angoisse médicale, toi?
5: Alors moi c'est l'appendicite, je l'ai pas eu encore et à chaque petite douleur au ventre me fait penser que c'est ça quoi. Et j'ai trop peur de devoir aller aux urgences et de me faire opérer en urgence.
0: Je suis comme toi.
4: Ouais.
0: Je suis comme toi.
3: Tu l'as pas encore eu ?
0: Alors non seulement je l'ai pas eu, mais une fois quand j'étais plus jeune, je suis allé aux urgences à l'hôpital parce qu'on pensait que j'avais l'appendicite.
3: Mmh.
0: Et j'avais pas l'appendicite.
3: Ah,
0: donc je suis resté dans la chambre pendant des heures et des heures avec plusieurs personnes qui sont venues. Tu sais comment on teste pour savoir l'appendicite?
3: On pousse sur ton côté droit, ouais.
0: Non, on fait un toucher rectal.
3: Bah non.
0: Ah si.
4: Quoi?
3: Bah, moi je l'ai eu, on m'a pas touché là.
0: Parce que
3: hein.
0: Tu l'avais vraiment, mais
3: oui.
0: Moi, ils voulaient vérifier et effectivement, il y a le médecin qui est arrivé et ils te font un toucher rectal pour... En fait, ils disent ça fait mal à droite, ça fait mal à gauche.
3: Ah et, ok.
0: Alors peut-être que c'était un autre temps.
3: Oui, je pense parce que.
0: Et puis j'en ai eu plusieurs qui sont venus.
3: Ah top.
0: Apparemment, il y avait des étudiants dans l'hôpital.
3: Oh l'angoisse.
0: Je pense avoir servi de
4: cobaye.
3: Ça c'est horrible, c'est le pire ça aussi.
0: Et voilà, oui, parce qu'il était venu. J'ai dit mais lui, il est déjà venu. Ah oui, non mais lui, c'est un interne. Donc un étudiant. Donc il a testé. Hein, non mais écoute, c'est bien. Si ça se trouve, c'est un super médecin.
3: Mais tu
0: maintenant.
3: L'avais pas au final.
0: Bah non, j'avais pas. Mais si ça se trouve, ce mec-là qui m'a testé, bah c'est un super chercheur maintenant.
3: Ben voilà.
0: Et
3: grâce
0: c'est
3: à toi.
0: C'est grâce au cucu de Manu. Alors, on t'embrasse, Claire. On te souhaite une belle journée.
5: Grand bisous. À bientôt.
0: Mais tu nous rappelles quand tu veux. Il y a Yann qui est là aussi. Bonjour Yann.
7: Coucou Manu. Coucou les mamans.
0: Yann, quelle est ta peur médicale à toi?
7: Ah moi c'est l'IRM. Le bruit est vraiment angoissant et en plus je suis claustro, donc très compliqué.
0: Alors attends, l'IRM c'est celui où tu rentres dans une sorte de tube et tu dois pas bouger.
3: Ouais.
7: Voilà, complètement enfermé. Ouais.
0: Et j'ai fait ça un jour pour la mâchoire.
3: Ouais, moi aussi, mais moi ça me dérange pas trop. J'ai l'impression que je vais dans un super truc de l'espace. Enfin,
0: ouais, mais ils te disent surtout ne pas bouger et dès que tu fais genre. Et ne bougez pas.
3: Oui, oui.
0: Et ça dure longtemps.
3: Ça dure longtemps, ouais.
0: Et t'entends des bruits. Non. T'entends des bruits que t'entends pas dans la vraie vie non
3: c'est
0: plus.
3: C'est vrai.
0: Hein. Donc il y a un petit côté
7: impossible.
0: Quand même.
7: Moi je panique moi.
0: Ah mais t'as réussi quand même à le faire ou pas?
7: Ah ouais, voilà, la dame elle m'a disputé plusieurs fois quoi. J'ai passé mon temps à gigoter quoi.
3: Et je pense qu'il y a des trucs où ils te relaxent un peu avant, ou maintenant ils te mettent de la musique et ça a évolué hein, franchement c'est beaucoup plus chill qu'avant l'IRM. J'ai
7: l'impression de bosser à l'hôpital. Ils m'ont pas payé l'apéro hein, Lorenzo.
4: C'est pas un sans massage le truc.
3: Non mais je t'ai pas dit ça non plus.
4: Il y a des bougies, du Barry White.
0: T'as une chorégraphie, t'as les gens qui lancent, les infirmières et les médecins arrivent tous avec tu sais des colliers de fleurs.
3: Oui.
0: Ils te font les trucs des danses baïnées là. Bienvenue. Ça te met à l'aise.
3: Bonne IRM.
0: Évidemment. Oui. Bonne IRM à toi. Hey, on espère vous voir bientôt, vous allez nous manquer. Vous aussi, vous allez nous manquer. Belle journée à toi, Yann.
7: Merci à vous.
0: Ciao, il y a Joséphine qui est là. Bonjour Joséphine.
8: Coucou Manu, coucou les ouin-ouin.
0: C'est quoi ta peur médicale à toi?
8: Alors moi, ma peur médicale, c'est chez le médecin. C'est lors de la prise de tension avec le brassard qui se serre autour de mon bras. J'ai l'impression que mon bras, il va exploser.
3: C'est horrible.
0: Je vais vous dire un truc, c'est marrant parce que là, depuis qu'on en parle, j'ai tous les trucs, moi.
3: Mais toi, t'es un peu hypochondriaque aussi.
0: Mais moi, la tension, j'ai un truc, c'est un niveau au-dessus.
3: Comment ça?
0: Un jour, dans l'émission, j'avais fait un malaise.
3: Ah merde.
0: Et un médecin était venu, il m'a dit la tension est un peu haute, vérifiez. Et là, à partir de là, qu'est-ce que j'ai été faire? J'ai été chercher sur Google tension haute.
3: Oh là là.
0: Depuis, dès qu'on me prend la tension, ça monte.
3: Oh
0: elle
3: merde.
0: Monte. Et on appelle ça, alors j'ai été rechercher, ça s'appelle l'effet blouse blanche.
3: Ok.
0: C'est un truc, ça existe vraiment.
3: Comme c'est-à-dire tu sais.
0: Comme tu sais ouais. qu'il faut que la tension soit basse, et ben comme j'ai un mental
3: tu
0: de merde.
3: Paniques et...
0: Exactement. C'est comme quand je fais un match de tennis que je sais que je dois gagner, je perds.
3: Ok.
0: C'est pareil pour la tension. Et ça me rassure, je suis pas seul.
3: Ah non, ça fait peur. Hein.
9: Est-ce que t'en es au point où t'as acheté un tensiomètre pour le apprendre chez toi tout seul?
0: Oui.
3: Ah, ma meilleure pote aussi, sûr. Mais c'est quoi votre délire bizarre?
0: Alors non, il y a une explication. C'est que, en fait, j'ai recherché et on m'a dit, en fait, il faut la prendre seule chez toi.
3: Oui.
0: Comme ça, t'as pas la pression, etc. Et tu vois. Mais je l'ai prise seule chez moi au début. J'avais peur que ce soit haut. Donc c'était haut. Et je l'ai pris, et au bout d'une semaine, je me suis détendu et c'est revenu normal.
3: Une semaine de tension, là.
0: Mais ouais.
9: Je balade toujours avec au bras.
0: Et je me suis fait un délire tout seul. C'était assez. Putain, je m'épuise parfois.
3: Oh là là.
0: Après, il paraît qu'il y a des gens qui sont hypochondriaques, je connais pas. Merci beaucoup, Joséphine, de nous avoir appelés.
8: Merci à vous, bonne journée à vous, merci, bisous.
0: Belle journée. Putain, je me retrouve dans toutes vos mots.
3: C'est magique.
0: Lucille est là, bonjour Lucille.
10: Bonjour, salut les
0: wawins. Lucille, on va voir si c'est un sans faute pour moi aussi. C'est quoi ta petite peur médicale?
10: Alors moi, ce sont les effets secondaires des médicaments. Donc vous savez, quand vous allez avoir un traitement, vous ouvrez la boîte avec cette belle notice,
0: oui,
10: qui en fait, si je lis les effets secondaires, eh ben je suis capable de tous les avoir, quoi.
0: Et bien sûr,
3: moi je les lis jamais.
10: Voilà. Donc je ne lis jamais, ben je ne lis jamais la notice pour le coup. Donc c'est pas
3: moi
10: possible.
3: Non,
10: sinon.
3: Moi non plus.
0: Eh bien moi je les lis.
3: Oh là là.
0: Et j'ai les effets secondaires.
3: Oh là.
0: J'ai même les effets secondaires des femmes enceintes.
3: Oh là, bah. C'est pas croyable.
0: Il faut vraiment que j'aille voir quelqu'un pour en parler. Hein,
3: oui, je pense.
10: Ouais, c'est un petit Manu, là.
0: Bon, un ou deux, même.
3: Oui.
0: On t'embrasse, Lucille.
10: Ciao, ciao, bisous.
0: Belle journée à toi. Pas besoin de journée. Je suis là tous les matins, en fait. C'était ma séance, je me suis régalé.
3: C'est vraiment ça.
0: Je vais mieux, hein. 9h46. Gros bisous, Lucille. Merci de nous avoir appelés.
10: Bisous.
11: Hey, it's Taylor Swift.
0: Il y a un nouveau titre de Taylor Swift qui sort vendredi, je sais pas si vous êtes au courant.
3: Oui, j'ai vu.
0: Ça s'appelle I Knew It, I Knew You. Je le savais, je vous connais. Bon, I Knew It, I Knew You. Et c'est la BO du film Toy Story 5.
3: Ouais.
9: Trop hâte.
0: Vendredi, ça va être la journée Taylor Swift. On va démarrer l'émission à 6h. Soyez là, on aura le nouveau Taylor Swift.
3: C'est trop bien.
0: On va commencer avec ça. Et on terminera avec ça. Et on le mettra au milieu. Et tout le temps. J'adore Taylor Swift. Ça va peut-être un peu trop. Excusez-moi, pardon. On a Marlène qui est avec nous au téléphone. Bonjour Marlène.
12: Bonjour Manu, bonjour les wawins.
0: Bienvenue sur Énergie Marlène, c'est avec toi qu'on va lancer cette journée. C'est notre dernier appel du jour. Tu nous appelles d'où?
12: De la Tour en Jarret, dans le 42.
0: La Tour en Jarret, c'est marrant, ça me fait penser à Jarret le Port.
12: Ah ouais?
9: Ça donne faim.
0: Écoute, voilà. Qu'est-ce que tu fais là-bas, à la Tour en Jarret? Tu travailles?
12: Alors oui, je suis commerciale dans les pièces, détachées.
0: Dans les pièces détachées de quoi?
12: J'ai des garages et en fait je leur vends des filtres, des pièces de carrosserie, tout ça.
0: Ah, dans les voitures?
12: Exactement.
0: Et toi, t'es commercial pour la marque qui va vendre des pièces au garage qui vont ensuite nous la vendre à nous?
12: Non, mais en gros, c'est plus les garages réparateurs. Je suis dans le multimarque.
3: Ok.
9: Ouais,
0: vous le voyez,
9: c'est tellement pas notre domaine.
0: Est-ce que vous le voyez, ce moment où quelqu'un t'explique quelque chose, te dit non à ce que t'as dit, et pourtant t'as l'impression que ce qu'elle te dit,
12: c'est la même chose. Non, parce que c'est pas une marque spécifique, en fait, c'est du multimarque. C'est plus quand t'amènes ta voiture chez le garagiste,
0: oui,
12: que tu fournis pas les pièces. Ben, en gros, c'est moi qui on lui fournit les pièces.
0: Oui, c'est ce que je disais. Mais c'est pas grave.
3: Vous avez pas le même langage.

0: machin. Ouais, bien sûr, faites-le. Mettez-en 4 si ça vous fait plaisir. Voilà. Et Marlène, elle est contente parce qu'elle lui a vendu les pièces.
1: Bien sûr.
0: Alors voilà. Marlène, je vais t'offrir le mug Manu sur Énergie pour te remercier de nous avoir appelé ce matin.
2: Bah merci, c'est gentil. Passe une excellente journée.
0: Mais passe une excellente journée à toi aussi. Et cette journée, pour qu'elle soit bonne, chaque jour, on se la lance cette journée avec un titre qui va nous donner un bon mood. Green Day, Know Your Enemy. C'est bon ça ou pas?
1: Ouais,
0: alors, à demain sur Énergie.
3: À demain.

0: Caniculos. La canicule est là depuis 3 jours.
1: Oui.
0: J'ai pas envie de me plaindre.
1: Ah ben mais non, moi, c'est je cool. me plaindrais pas. Franchement, j'ai surkiffé cette chaleur.
0: Ah
1: mais et je la surkiffe encore d'ailleurs.
0: Ouais, très bien. Après, ce matin, quand je suis sorti de chez moi, je fais tiens, putain, il est 16h.
1: Oui, oui, c'est vrai, c'est spécial. Hein.
0: C'est différent.
1: Ouais. Ouais.
0: On est avec vous jusqu'à 10h en direct. C'est Manu sur Énergie. Soyez les bienvenus après ce bon gros week-end. Petite semaine de 4 jours, c'est la dernière. Profitez-en.
1: Oui.
0: Parce qu'après, putain,
1: on va devoir bosser. Ouais, c'est ça.
0: Jusqu'à fin juin, les semaines de 5 jours, on va être perturbé, on va pas savoir comment ça va se passer. On est avec vous jusqu'à 10h. On va écouter Gims avec Soleil, Jérémy Frérot aussi, le nouveau, c'est Frérot, c'est dans une petite dizaine de minutes. Les sondages du matin arrivent, on va vous offrir du cash. On ressort de ce bon gros week-end, je vous en avais parlé vendredi, je les ai mis sur mes réseaux, vous les avez vus ou pas?
1: T'as tellement c'est la folie. De chance, par contre, pardon, mais... Il y en a 3 quoi.
0: Ouais, faut qu'on parle du nombre.
1: Si
0: vous êtes pas au courant, je vous le dis, j'ai été chercher des cochons. Des cochons nains, ouais, c'est des petits cochons. Ma femme voulait absolument des cochons depuis très longtemps. Ma fille voulait des cochons et puis à un moment j'ai fait ah peut-être. Et là c'était le mot de trop.
1: Mais tu sais que j'attendais moi. J'attendais sur les réseaux que tu postes des petits cochons.
0: Si vous voulez voir des petits cochons nains trop mignons et faire oh là là, ils sont trop mignons. Et ben vous pouvez aller, c'est le compte Manu officiel. Vous pouvez aller voir ça. Je vous ai mis les cochons. Alors oui, effectivement, on était parti pour en récupérer 2.
1: Oui.
0: Ouais. On arrive là-bas et il y a les 2 qui sont prêts. Et puis on envoie un tout petit. Et on fait, oh, c'est qui lui, le petit?
1: Tout
0: le piège. Et elle lui dit, c'est la sœur de l'un que vous avez pris.
1: Ah non, et faut pas lui dire ça, mais oui.
0: Là, t'es obligé. Là,
1: ta femme, en plus, elle a dû dire, on peut pas séparer des frères et sœurs.
0: Exactement.
1: Oui.
0: C'est la phrase. Et elle a été incroyable, la nana qui s'en occupe. Elle nous a dit, vous savez, elle est petite. Je vous l'offre.
1: Non.
0: Oh, elle nous a offert.
2: Pas mal.
0: Elle nous l'a offerte. Du coup, ça nous a tout chamboulé parce qu'on avait les prénoms fixés.
1: Ah oui,
0: on a remélangé les prénoms. On a mis globalement le temps de retour, c'est-à-dire 3 heures.
1: Pour trouver un autre prénom.
0: 3 heures en voiture pour trouver les prénoms des cochons. Ça nous a occupé le truc. Donc en fait, on a bougé. Alphonse est resté Alphonse.
1: Ah ok. Moi, c'est mon préféré, ça.
0: Alphonse, il est là, il est en place, il est bien.
1: Oui.
0: Et normalement, l'autre devait s'appeler Princesse.
1: Mais oui.
0: Et du coup, en fait, on a bougé.
1: Bah oui.
0: Et on a appelé Princesse la petite.
1: Ouais, c'est ça. Ça lui va bien.
0: Elle est toute petite. C'est Princesse. Et l'autre, alors, les deux, ils sont roses. C'est les cochons roses. Et il y a un cochon noir.
1: Oui.
0: Et l'autre, on voulait l'appeler Barbouille, rapport au Barbe à Papa. Je sais pas si vous voyez les Barbe à Papa.
1: Ah oui. Ouais. Barbouille. Bien sûr, dessin animé, oui.
0: C'est le Barbe à Papa qui est noir et qui est un peu, un peu ébouriffé.
2: Okay.
0: Et donc, on l'a appelé, mais on s'est dit, ouais, mais Barbouille. Et là, gros débat dans la voiture. Barbouille, c'est masculin. Oui. Elle, c'est Barbouillette.
1: Ah, c'est une femelle.
0: Ah, oui.
1: Non.
0: Parce qu'on se disait, si elle connaît les Barbes à Papa,
1: elle va pas être contente.
0: Elle va pas être contente.
1: Ah, d'où Barbouillette.
0: Très mignon.
1: Eh ben, dites donc.
0: Voilà. Alphonse, Princesse et Barbouillette. Si vous voulez les voir, les 3 cochons sont sur leurs réseaux sociaux. C'est Manu officiel. Allez les voir.
2: Et ta fille, vous voulez les mettre chez vous? Est-ce que ça a été fait?
1: Ah oui, ils sont à l'intérieur ou pas alors?
0: Alors, pour l'instant, ils sont pas encore à l'intérieur, mais ça ne va pas tarder.
1: Ah oui, ok. Enfin,
2: pour l'instant, t'es à la radio, puis tu verras quand tu rentres à la maison.
0: Déjà, il y a eu la présentation au chien.
1: Ah oui, ça doit être quelque chose. Ça,
0: c'est pas évident parce qu'il y a 2 chiens, il y en a un, ça va. Et l'autre, il a envie de jouer avec, mais un peu trop.
1: Donc, Molo.
0: Ouais, voilà.
2: Oui, c'est pas une peluche, quoi.
0: Voilà, exactement.
1: Et le chat, ça s'est bien passé, j'imagine.
0: Le chat, on en a rien à foutre.
1: Évidemment.
0: Comme globalement tous les chats. et voilà. Mais tu peux rester quand même 25 minutes avec un cochon devant toi en faisant oh là là, il est trop mignon.
3: Mais ça va jamais grandir.
0: Alors si, ça va grandir. Si, si.
1: 20 kilos, il avait dit, je pense.
0: Oui, voilà. Ouais.
2: C'est comme un petit chien.
0: 20 kilos si tu le nourris pas trop.
1: Ah oui, d'accord.
0: Oui, parce que si tu le nourris.
2: Mais c'est un gremlin ou quoi le soir?
0: c'est entre 20 et 40, quoi. 40,
2: c'est autre chose.
0: Si on a 3 cochons de 40 kilos, on peut faire basculer le centre de gravité de la Terre.
1: Ah, t'es dans la merde.
0: Bon, pour l'instant, ils tiennent quasiment dans la
1: génial.
0: Main.
1: C'est génial. Mais ils sont trop beaux.
0: Ah, mais ils sont trop mignons. Ils sont trop mignons, quoi. Mais c'est. Ils te suivent comme un chien.
1: Mais c'est hyper intelligent, les cochons. Et ça reconnaît son nom, normalement.
0: Il m'a battu aux échecs hier, le coup.
2: Ça va faire des vues sur Insta, ça.
1: Ah, c'est sûr.
0: Bah, plus que nous, ça va être vexant, quoi.
1: Oui.
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0: c'est parti. On y va, tout le monde se concentre.
1: Oui.
0: Vous êtes des winners, vous êtes des champions.
1: Bien sûr qu'on l'est.
0: 48% des femmes l'ont déjà fait en soirée, alcoolisée. Après vous, qu'est-ce qu'elles ont fait? Spécialiste des soirées alcoolisées, Lorenza.
1: Je ne vois pas de quoi tu parles. Est-ce que c'est un mouvement de danse un peu gênant?
0: Non. Ah, tu t'en rends compte?
1: Oui. Je m'en rends bien compte, oui.
0: Non, c'est pas ça. Nico.
2: Sauter dans une fontaine.
0: Non plus.
2: Non.
0: Florent, notre producteur.
2: C'est en rapport avec quelqu'un d'autre?
0: Oui, il faut quelqu'un d'autre. C'est en rapport avec quelqu'un d'autre. 48% des femmes l'ont déjà fait en soirée alcoolisée.
1: Être trop franc.
0: Franche, oui. Non, c'est pas ça. Nico.
2: Il y a un contact physique?
0: Oui, il y a un contact physique.
2: Ah.
0: Ah ouais. Alors.
2: C'est avec un bisou?
0: C'est un bisou. On peut considérer que c'est un bisou. Oui.
1: Elles connaissent la personne?
0: Ah oui, complètement. Nico.
3: Ah, tu t'embrasses un ex?
0: Eh ben, exactement.
3: Ouais.
0: 48%, c'est quand même une femme sur deux en soirée avec un peu trop d'alcool est sortie avec un ex.
1: Oui, bon. Bah, ça veut dire que l'ex est au courant et accepte aussi de l'autre côté. Hein.
0: Bah oui, c'est le principe. Ça,
1: oui, oui. Oui, oui, oui.
2: Sinon, ce sera un sondage illégal. pas très moral.
0: Ah oui, non, bien sûr.
1: L'ex, c'est pas forcer quelqu'un à embrasser.
0: Ouais. Ah, évidemment, c'est les deux sont d'accord. Hein. L'alcool est à consommer avec modération pour ne pas se dire le lendemain: oh là, mais qu'est-ce que j'ai fait? On le fait en moyenne 4 fois par semaine dans une conversation. Qu'est-ce que c'est, Florent?
2: Mentir.
0: Mentir, non.
1: C'est positif?
0: C'est ni positif, ni...
1: Ok, c'est pas une blague, quoi.
0: Non, c'est pas une blague.
2: Nico. Tu vérifies sur Internet ce que dit l'autre?
0: Non. Non. Enfin, ça peut être une blague, hein, d'ailleurs.
1: Ah.
0: Mais c'est pas ça. Nico.
2: Et c'est un sujet en particulier dont tu parles?
0: Non, c'est pas vraiment un sujet.
2: Un jeu de mots?
0: Un jeu de mots. Ça peut être un jeu de mots, mais c'est pas ça.
1: On chante une chanson connue?
0: Non, je vais vous le dire parce que vous n'y êtes pas. En moyenne, 4 fois par semaine dans une conversation, on cite une phrase de film.
1: Ah, bah oui, bah les refs et tout, bien sûr.
2: J'ai la force, toi, avec toi.
1: Ah, wow.
0: Oui, bon, ça, c'est Michel. J'ai un pote, il connaît la vérité si je mens par cœur.
1: Oh, ah oui.
0: Il me saoule, j'en peux plus.
1: Mais il continue à dire des phrases?
0: Oui,
1: parce que ça date un peu quand même.
2: Bah, mais il faut que ce soit dans le contexte, parce que si t'es en train de lui parler de bouffe et que le mec te sort une réplique,
0: une réplique d'un moment où il bouffe dans la vérité si je mens.
1: Ah, ouais, d'accord. Il trouve des liens pour tout.
0: Et comme moi, j'ai aucun souvenir de la vérité si je mens.
1: Ah oui. T'as pas, quoi.
0: Il m'engueule parce que je me souviens pas de la phrase.
1: C'est fou.
0: Genre, je devrais lui répondre. Ah ouais, non, il est monomaniaque.
2: Moi, j'ai le pote au SS 117, moi.
1: Ah,
2: il
1: oui,
2: a
1: moi
2: les
1: aussi.
2: Deux, c'est que des rêves de ça.
0: Putain, c'est fatigant.
1: Arrêtez.
0: Non, mais il faut qu'il.
1: Ah non, mais il faut stopper.
0: Vous avez le droit.
1: Ou alors, vous.
0: Voilà, vous avez le droit de connaître vos phrases de film.
1: Oui,
0: vous
1: oui.
0: avez le droit de les surkiffer.
1: Oui, oui.
0: Mais on a le droit de ne pas vouloir les entendre toutes les 5 minutes.
2: Ah oui, faites-le dans votre tête.
0: 7% des hommes disent n'avoir jamais porté ce vêtement de toute leur vie. Qu'est-ce qu'ils n'ont jamais porté comme vêtement, Nico?
2: Un Marcel.
0: C'est pas un Marcel.
2: Un pyjama?
0: Un pyjama non plus.
1: C'est sur la tête?
0: Non. Ou alors c'est en soirée alcoolisée aussi.
1: Ah. Une cravate?
0: Non, c'est pas une cravate, Nico.
3: C'est un slip.
0: C'est un slip.
1: Ah oui.
0: 7% des hommes disent d'avoir jamais porté le slip de toute leur vie.
2: J'en suis. J'ai jamais porté de slip.
0: Mais quand testé. Quand t'étais petit?
2: Ah oui, mais ça, je m'en souviens
1: mais
2: pas.
1: Mais tu portes des caleçons,
2: choisi,
1: sur
2: en tout
1: moi.
2: Cas. Hein, oui?
1: Ah oui, oui.
0: Oui, non, mais il met des caleçons, quoi.
2: J'ai jamais porté de slip, volontairement, en tout cas, parce que...
0: Oui, j'avais fait l'essai, moi. Parce que je me disais, quand même, faisons l'essai. Et c'était pas si mal que ça.
2: Ah ouais? Ça va, ça sert un petit peu, quoi. Si tu veux que ça maintienne un peu, faut que ça scie un petit peu le côté.
0: Ouais, mais moi, j'ai des petites bouboules, donc ça me servait pas plus que ça.
1: D'accord.
0: Toi, t'es tout en couille aussi, donc évidemment.
2: Oui, non, c'est vrai que moi, ça peut sortir, moi.
0: Pardon, Florent.
2: T'es pas oppressé?
0: Non, t'es pas oppressé. Au début, t'as peur d'être oppressé. Et en fait,
1: attention. Je suis un peu gêné par cette conversation.
0: J'avais pas vu que t'étais là.
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0: McFly et Carlito ont fait une grande annonce. Vous êtes au courant ou pas?
1: Pour non. Les chips?
0: Les chips?
1: Ah oui, moi j'ai trop hâte. Mais ça fait 1000 ans qu'ils bossent dessus. On a envie de les goûter.
0: Je savais pas qu'ils bossaient sur les chips, McFly et Carlito.
1: Ouais,
0: je trouve ça improbable. Ils ont annoncé la sortie de chips au goût personnalisé le 1er juin 2026. Les chips, McFly et Carlito. On va parler des animaux et des noms qu'on donne aux animaux.
1: J'adore.
0: Je vous ai dit que j'ai 3 cochons depuis ce week-end. Il y a Alphonse, il y a Princesse, il y a Barbouillette.
1: C'est tellement mignon.
0: J'ai 3 chiffres sur les noms qu'on donne à nos animaux.
1: Vas-y.
0: Premier chiffre. Une personne sur 3 donne un nom bien précis à son animal de compagnie parce qu'il y a une histoire derrière.
1: Bah oui, c'est vrai que tu réfléchis au prénom.
0: Ah mais tu réfléchis grave.
1: Tu dis pas, ce sera tatata sans rien, tu vois.
0: Bah, moi, Alphonse, il y a une vraie histoire derrière. Puisque je vous avais raconté quand ma femme était enceinte.
1: Oui.
0: Et qu'on savait pas si c'était un garçon ou une fille et qu'on n'avait pas le prénom. Et ben on l'appelait Alphonse Lucette.
1: C'était vraiment mignon.
0: On avait pris 2 prénoms qu'on n'aurait jamais donné à notre enfant.
1: Oui, mais c'était pour rigoler.
0: Et donc du coup, on l'a donné Alphonse en nom à un des cochons. 45 45% des propriétaires, c'est le deuxième chiffre, 45% des propriétaires de chats lui ont donné un nom original, surprenant. Ouais. Et enfin, 2% des propriétaires de chats l'appellent juste le chat parce qu'ils ne lui ont pas trouvé de nom.
1: Mais je trouve ça stylé, le chat, en vrai.
0: Ah ouais,
1: le chat, je sais pas, je trouve ça donne un truc rigolo, quoi.
0: Ouais.
1: Ah oui, vous êtes pas...
2: pas trop de personnalité, quoi.
0: Non, bah, après, il s'en fout, le chat. Tu vois, le chat, globalement, se fout de tout.
1: C'est pas vrai. Ouais.
0: Donc, son nom, franchement, c'est vraiment le truc. Ouais. Est-ce qu'il y a un chat déjà qui revient quand on l'appelle?
1: Oui, mais bien sûr.
0: Non, il s'arrête, il te regarde et il s'en va.
1: Non, vraiment, il y a des chats chiants.
2: S'il vient, c'est qu'il a faim ou un truc comme
1: ça. Non.
0: Pourquoi un truc comme ça? C'est juste qu'il a faim?
1: Non.
0: Ou qu'il veut te griffer? Il a envie de te griffer.
1: Bien sûr.
0: Ou les deux, hein. Il peut avoir faim, il a envie de te griffer. Est-ce que vous avez déjà donné un nom original à un animal de compagnie? Ou est-ce qu'il y a une histoire derrière le nom de votre animal?
1: Ouais.
0: Ah, Lorenza?
1: Bah, mon premier chat s'appelait Einstein.
0: Oui.
1: Et en fait, on a cru pendant des années que c'était un mâle. Mais on a découvert très vite que non, vu que ben, elle a eu des petits. Et en plus, elle était ultra con. Donc, ben, elle a vécu jusqu'à ses 21 ans. Mais Einstein, c'était pas le nom qu'elle aurait dû avoir. Quoi.
0: Et pourquoi vous l'aviez appelé Einstein?
1: Mais parce qu'on pensait que si on lui donnait un nom intelligent, peut-être qu'on avait espoir en Einstein.
0: Ah, ouais.
1: Mais c'est tout l'inverse qui s'est produit. Quoi.
0: Tu disais que ça allait le motiver.
1: Hein. Voilà.
0: Ça l'a pas motivé. En plus, ça l'a vexé puisque c'est une femelle. C'est pas qu'elle était con, c'est qu'elle a voulu se manger, en fait.
1: C'est pour ça.
0: Est-ce que vous avez une histoire de nom d'animal spécial, Florent, notre producteur?
5: Moi, j'ai un pote qui a appelé son teckel son sec. Parce que comme c'est des petites saucisses, ça fait saucisson sec.
1: Waouh!
2: C'est un jeu de mots.
0: Mais pourquoi son saucisse?
5: Saucisse, c'est une saucisse, c'est comme des petites saucisses, c'est cher.
1: Ben oui,
5: donc il a appelé son sec. Saucisse son sec.
0: Mais pour... Oui, mais il l'a appelé son sec.
5: Oui.
0: Mais.
1: Parce que c'est comme une petite saucisse, donc saucisson sec.
5: Un saucisson sec.
0: D'accord, mais il n'y a pas de.
5: Ah, c'est un petit jeu de mots. C'est
2: non, mais il aurait dû l'appeler saucisson sec directement.
0: Oui, c'est ça le truc.
2: Parce que c'est un teckel.
5: Oui, mais parce que saucisson sec, comme prénom, c'est un peu long quand même.
1: Saucisson sec, enfin, c'est vraiment long à.
2: Et techniquement, vu que dans le saucisse, il y a le ce à la fin, il aurait dû l'appeler on sec, éventuellement. Ça aurait fait saucisse,
1: mais on sec. Bon, il s'appelle son sec, il s'appelle son sec.
0: Excusez-moi, s'il vous plaît, c'est le bordel. Je vois que c'est un gros débat. Personnellement, je trouve ça nul. Son sec.
5: Vous avez jamais aimé les jeux de mots.
0: Il aurait appelé Knacky, par exemple, c'était marrant, tu vois.
1: Mais c'est là où on s'y attend, justement.
5: Eh oui.
1: Là, son sec.
0: C'est vrai que son sec, on s'y attend pas.
5: Mais
0: c'est le mec, il a raté son nom, quoi.
5: En plus,
0: c'est comme il veut appeler son enfant Frédéric, il l'appelle Derrick.
5: Mais non, mais t'as la curiosité. Mais attends, pourquoi son sec? Là, t'expliques.
0: Génial.
5: Saucisson sec.
0: Ouais, mais d'accord. Non, mais c'est décevant.
2: J'ai l'impression que le mec, c'est un auteur de nom de chien.
1: J'espère qu'il écoute pas ton pote,
5: c'est clair,
1: parce que vraiment, c'est.
0: Voilà, parce que tu dis, pourquoi son sec? Parce que saucisson sec.
2: Ah ouais. Quand tu vas justifier le truc de ce player.
5: Heureusement vous n'êtes pas en mairie pour valider le nom des chiens, si ça se faisait là.
0: C'est un très bon ami à toi?
5: Bah oui, quand même, ouais.
0: Ah ouais.
1: Il viendra
5: c'est
1: pas ici.
5: Vraiment pas cool.
0: Ils sont secs.
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0: On parle des noms qu'on a donnés à nos animaux. Vous avez donné un nom spécial. Il y a une histoire derrière le nom que vous avez donné à votre animal. 0-870-42-48. On a Emma qui est là. Bonjour Emma.
8: Coucou Manu, coucou les ouin-ouin.
0: Sois la bienvenue parmi nous Emma.
8: Oh,
0: tu veux nous parler du nom que tu as donné à quel animal?
8: À ma tortue.
0: Oh, une petite tortue. Alors. Elle est petite ou elle est grosse maintenant?
8: Elle est moyenne.
0: Ah, elle est moyenne, d'accord. Elle a quel âge?
8: Elle a 12 ans.
1: Ah, ça, c'est malade. C'est bien.
0: C'est malade parce que moi, j'avais eu des petites torties quand j'étais petit. J'avais jamais réussi à les faire tenir.
1: Ah mince.
2: Ah ouais,
0: C'est... Alors qu'il paraît que ça devenait gros après. Moi, dans ma tête, je me dis, c'est incroyable de devenir grosse et tout. Ce sera ma meilleure
1: jamais.
0: Amie. J'irai à l'école avec ma tortue et tout. Ah, non, j'ai jamais réussi. Mais toi, t'as réussi. Et eh ben, tu sais quoi, tu l'as fait pour moi.
8: Oui.
0: Et à quel âge
8: elle a
0: 12
8: ans. Elle a 12 ans et du coup, elle s'appelle Flash. Elle n'a jamais justifié son nom juste une seule fois. On pensait qu'elle irait plus vite, mais on l'a appelé comme ça, mais non.
2: C'est la torture. Hein.
0: Elle disait, on avait un chien, c'était un Saint-Bernard, on l'avait appelé Plume. Donc c'est le même.
1: Ah, j'adore. Oh, c'est trop drôle.
0: Flash pour une tortue, je trouve ça très très drôle. Eh ben, embrasse Flash pour nous.
8: Eh ben, avec grand plaisir.
0: Gros bisous.
8: Et Flash vous embrasse.
0: Ah, on est très heureux de l'embrasser, Flash. Oui. On a le temps de l'embrasser tranquillement. Hein.
1: Oui, bien sûr.
0: On commence aujourd'hui, revenir demain à la même heure, alors à 3 cm. Manon est avec nous. Bonjour, Manon.
9: Bonjour.
0: Bienvenue sur Énergie, Manon. Tu veux nous parler de quel animal et quel est le nom de cet animal un peu marrant?
9: Alors, ma tante, elle a appelé son petit chien monsieur.
0: Oula, on t'entend pas bien, Manon, comme si tu parlais dans un mouchoir qui lui-même était derrière un rideau, devant ton téléphone.
9: Ma tante,
0: vas-y.
9: Elle a appelé son petit chien monsieur, ce qui fait que dans la rue, quand elle l'appelle, ben, tous les hommes, en fait, ils se retournent. Tu crois que c'est...
0: On t'entend pas très bien, Manon, je suis désolée, tu parles tout doucement, comme si tu voulais pas réveiller quelqu'un. Il y a des gens autour de toi qui dorment?
9: Ah non, je suis dans la rue.
0: Ah, d'accord. Ok. Ah, bah, vas-y, discrète. C'est pas, tu peux y aller. Elle aime pas parler trop fort.
1: Oui, oui, elle veut pas déranger.
0: Au restaurant, quand elle commande à manger, elle fait, je vais prendre des carbonara. Excusez-moi. Puis comme la personne n'entend pas, elle dit, vous prendrez quoi? Des bolognaises? Oui, d'accord. Elle veut pas déranger les gens. Donc, ta tante, elle a appelé son petit chien monsieur, c'est ça?
9: Oui.
0: Ah, du coup, ok, j'ai compris ce que tu dis. Oui. Donc, les gens, quand elle dit monsieur vient ici, les gens se retournent.
9: C'est ça.
1: C'est sa manière pour tchatcher ou quoi?
0: C'était pour draguer ou pas du tout?
9: Ah non, non, non, c'est qu'ils ne savaient pas comment l'appeler, ils l'ont appelé comme ça.
0: Mais pourquoi pas?
2: Ouais, c'est pas mal.
0: Bah après, bon, ça fait beaucoup de temps qu'ils se retournent quand même.
1: Oui, c'est ça.
2: Faut expliquer à chaque fois, quoi.
1: Tu parles pas vous, le chien.
0: Okay. Ça, c'est cool. C'est comme si t'appelles ton chien Baguette et que tu vas à la boulangerie. Non Baguette. Non Baguette ou Baguette, madame? Non Baguette.
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0: temps de retrouver celle qui a déjà 5 victoires.
1: Ouais.
0: Elle a 500 euros, elle va tenter de gagner 100 euros supplémentaires. Et comme après toute personne qui a 5 victoires, elle a le droit d'avoir sa musique.
1: Yeah.
0: Et elle avait choisi Soprano pour arriver sur le ring. Elodie est de retour, bonjour Elodie.
2: Bonjour l'équipe.
0: C'est sur Soprano que tu arrives ce matin après ce bon gros week-end. Tu vas tenter de gagner 100 euros supplémentaires aujourd'hui, Elodie.
2: Oui, je croise les doigts.
0: Attention, oui. En face de toi, il y a Thomas. Bienvenue sur Énergie, Thomas.
3: Bonjour Manu, bonjour tout le monde.
0: Thomas.
2: Bonjour Thomas.
0: Thomas n'a qu'une idée en tête, mettre un stop à la montée fulgurante d'Elodie.
1: Ah ben, rapide et cultivée, hein, Elodie. Donc,
0: Elodie, elle est forte. Mmh. Elodie, elle est très forte. Elle n'a pas flanché une fois. Elle a 500 euros, elle va tenter d'en avoir 100 supplémentaires, mais Thomas, il veut les récupérer, ses 100 euros aussi. Je vous rappelle les règles, j'ai 3 questions. Le gagnant ou la gagnante sera celle ou celui qui aura 2 points à chaque question. Si vous pensez avoir la réponse, vous donnez votre prénom, vous donnez ensuite votre réponse. Si c'est la bonne, ça fait 1 point. Si elle est fausse, le point va à l'autre. C'est le premier ou la première qui atteint 2 points, qui gagne les 100 euros et qui reviendra jouer avec nous demain. Vous êtes prêts tous les deux ?
2: Oui, on est prêts.
0: Bonne chance, on joue au Club des Génies. Voici la première question. Dans quel jeu de société faut-il aligner 4 pions rouges ou 4 pions jaunes ?
2: Thomas, Elodie.
1: Oh,
0: Thomas est rapide.
1: Okay. Wow.
0: On t'écoute.
3: Le puissance 4.
0: Bonne réponse de Thomas.
1: Ah oui, Thomas, il est pas là pour enfiler des perles. Hein.
4: Il veut en découdre.
0: Alors,
3: ah non.
0: Peut-être qu'il veut enfiler des perles, mais en même temps, il veut gagner aussi.
1: Oui, c'est ça.
0: Thomas, 1 point. Elodie en danger, 0 point. Voici la deuxième question. Quel est le nom du créateur de Facebook le plus connu ?
2: Elodie.
0: Je crois que c'est Elodie. Hein.
1: Ouais.
0: Attendez, attendez.
1: Ouais, moi, je sais pas, j'avoue, ils ont dit en même temps, tu vois.
0: Nico, il fait un geste, mais il n'ose pas se prononcer.
4: Non, mais c'est délicat parce que moi, j'allais dire Thomas et Elodie en même temps a commencé à répondre et vu la réponse, ça partait un petit peu en cacahuète.
0: Quoi ? Non, j'ai même pas entendu la réponse de Elodie, moi. Attends, alors.
2: Attends.
0: Florent, notre producteur, va décider qui a répondu en premier, Elodie ou Thomas ?
5: Écoutez, honnêtement, je pense qu'on va remettre une autre question parce que je n'ai pas de point précis à donner. Je n'y arrive pas. Je préfère pas trancher.
0: Honnêtement, je n'ai pas à écouter. Okay. Si, il était là.
4: Si.
0: Bon, ok. Ça fait une égalité. On met tout à zéro. C'était Mark Zuckerberg. C'est ce qu'avait dit Elodie ?
2: Oui.
0: On passe à une autre question. Dans quelle série Netflix suit-on un groupe d'ados confrontés à un monde parallèle ?
2: Thomas.
0: Thomas, je t'écoute.
3: Stranger Things.
0: Stranger Things, oui, c'est gagné.
1: Wow, bravo Thomas.
3: Yes.
1: Incroyable.
4: Il est venu, il a joué, il a gagné.
1: Ah là, mais on a senti direct la pression là.
0: Ah bah,
1: il est là.
0: Elodie, je suis désolé,
2: oui,
0: 2-0.
2: Pas de soucis.
0: 2-0, c'est implacable.
1: Mais bien joué, hein.
0: Mais tes 500 euros que t'as gagnés, ils sont à toi, quoi qu'il arrive, Elodie.
2: C'est super, merci beaucoup l'équipe.
0: Ils sont pour toi les 500 euros. Et toi Thomas, tu marques ton premier point. Donc tu gagnes tes 100 premiers euros. Et tu reviens jouer avec nous demain à la même heure.
3: Ok, il n'y a pas de problème.
0: Oh, il est bien Thomas.
1: Il est confiant.
0: Il est très bien, il est décontracté. Il n'y a pas de problème, je serai là demain pour mettre une tôle à quelqu'un.
1: Ouais, c'est ça.
3: Exactement, c'est ça.
0: Bien, Thomas.
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0: Elle sera avec nous tout à l'heure à partir de 9h, 9h15.
1: Je suis trop contente.
0: Elle est au Québec.
2: Mais oui, c'est normal, elle peut pas faire des allers-retours comme ça, quoi.
0: Franchement, moi, elle m'aurait dit de venir au Québec, je serais venu.
2: Hein, bah, tu m'étonnes.
0: Mais elle fait aucun effort. C'est-à-dire que quand elle va arriver, elle va m'entendre, Zao. Elle sera avec nous tout à l'heure, elle va chanter en direct, évidemment, tout à l'heure, à partir de 9h, 9h15 jusqu'à la fin de l'émission. 6h49, avant d'écouter Zao et MC Solar, on continue à parler des noms qu'on a donnés à nos animaux. Est-ce que vous avez un nom original que vous avez donné? Est-ce que vous connaissez une histoire incroyable du nom d'un animal? 0 870 42 48. On continue à vous prendre au téléphone.
2: J'ai le chat d'un pote qui s'appelle Satan.
0: Oh putain.
2: Ouais, en fait, je savais que ça allait
0: J'aime pas réagir. L'idée, moi,
2: non. Mais non, mais en fait, il était tout noir avec des énormes yeux et toutes les nuits, à 3h du mat, il pétait un câble en miaulant et en sautant partout. Et en fait, c'était un miaulement très rauque. Genre, tu vois, qui vient du ventre.
0: Oh
2: et donc, Satan, quoi. Mais il était très cool à part ça. Il ramenait des cadeaux, des oiseaux morts.
0: Non, non, mais c'est pas un cadeau, je te rappelle. Alors, je rappelle.
2: Ah oui, c'est vrai.
0: Lorsqu'un chat vous dépose un oiseau mort ou une souris sur le paillasson de votre porte, ce n'est pas un cadeau pour vous, c'est juste qu'il vous montre ce qu'il ferait de vous s'il était juste plus grand.
2: Tu sais que ça m'a fait réfléchir cette phrase.
0: Bah évidemment.
2: Parce que maintenant, dès que je vois un chat qui rapporte vraiment quelque chose, je me dis ah oui. Bon, il y a les mollos.
0: Bah, exactement.
2: Je suis gentil.
0: Je vais pas trop le nourrir pour pas qu'il grossisse trop. Parce que sinon, il va me mettre sur le paillasson de quelqu'un. Voilà.
2: C'est tout à fait ça, ouais.
0: Laurie avec nous au téléphone. Bonjour Laurie.
3: Salut Manu, salut les ouin-ouin.
0: Merci d'être avec nous. Laurie, quel est le nom original que tu connais pour un animal?
3: Bah, on continue sur les chats. J'ai ma meilleure amie qui a décidé d'appeler son chat IFSI, ce qui veut dire Institut de Formation en Soins Infirmiers. Et elle l'a appelé comme ça parce que sa mère lui a offert quand elle a eu le concours.
0: Oui, ça n'a aucun sens.
4: C'est technique.
2: Ah oui.
0: Sa mère lui a offert un chat.
3: Oui.
0: Quand elle a eu le concours d'infirmière pour lui dire bravo, je t'offre un chat.
3: Voilà.
0: Et elle l'appelait Institut de Formation en Soins Infirmiers.
3: Exactement. Très bien résumé.
0: Ok.
4: Un peu d'imagination, quoi.
2: Si
4: on t'offre un truc pour le bac, du coup tu l'appelles bac. Voilà. Elle fait ça pour tout.
0: Et encore bac, ça peut passer.
2: Ouais.
0: IFSI, c'est vraiment. C'est rare de rencontrer quelqu'un qui fait. C'est incroyable que tu l'as appelé IFSI. Tu parles de l'Institut en Formation de Soins Infirmiers. C'est une blague de super niche.
2: Oui, oui, oui.
0: Merci beaucoup, Laurie, de nous avoir appelé. Quel est le nom que vous avez donné à un animal où vous connaissez une histoire un peu improbable?
4: Moi, quand j'étais petit, j'avais un lapin noir quand j'avais 6 ans et il avait une petite tache blanche au talon.
2: Oh,
4: on aurait dit, c'était très mignon, on aurait dit une chaussette trouée.
2: Oh.
4: Et comment que je l'ai appelé?
0: Chaussette.
2: Ah.
4: Voilà.
2: Oui, quand t'as 6 ans.
4: J'avais 6 ans. Moi, j'avais pas mon concours infirmier, je sais pas quoi.
0: Chaussette, je trouve ça mignon pour un animal.
4: Chaussette. Il a pas duré longtemps, mais chaussette, c'était mon lapin quand j'étais petit. Quoi.
0: Ça fait un peu nom d'animal dans genre de Peter Pan.
2: Oui, dans les Disney.
0: Tu vois,
2: Chaussette est là, c'est vrai.
0: Chaussette est de retour.
2: Oui.
0: Alors, qu'est-ce qui s'est passé? Chaussette veut nous dire quelque chose.
2: Et Chaussette parle, mais bizarrement, mais on le comprend.
0: Voilà, en fait, on comprend sans qu'elle parle français ou sans qu'elle parle humain. Mais Chaussette est incroyable.
4: Merci.
0: Elle a sauvé des vies, Chaussette.
2: Ah oui.
4: Vous avez fait ramener à la vie ma Chaussette. Ça rappelle des souvenirs.
0: Ah ouais. Bravo à Chaussette. Fabien est là. Bonjour Fabien.
5: Salut Manu, salut les ouin-ouin.
0: Bienvenue sur Énergie. Fabien, quel est le nom d'animal dont tu veux nous parler?
5: Alors moi, c'est mon pote qui a appelé son lapin Fab, comme moi, parce qu'il trouve qu'il me ressemble. Il m'a dit, dès que j'ai vu ses petites dents, j'ai pensé à toi.
2: Oula, je sais pas comment le prendre, c'est ça.
0: Parce que les dents de lapin, on est quand même sur on est sur des cisailles, quoi.
2: Après, il a dit petites dents.
5: Non, je blague.
2: Ah, okay.
0: Je le déteste. Il est parti avec ma femme. Ah oui, quand même.
5: C'est une histoire. Je fais ça pour un hommage quand même.
0: Non, mais oui, bien sûr, c'est un hommage. Il y a des gens, on leur fait les statues. Toi, on a donné ton nom à un lapin. Voilà.
4: Ouais, c'est autre chose. Bien.
2: Avec tes petites dents, là.
4: Alors, Fabien, il en peut plus. Dès qu'il va prendre l'apéro chez son pote, il lui file les carottes.
0: Oui, très bien. Allez, t'inquiète pas, Fabien. Allez, maintenant, on va te sortir. Tu vas faire tes petites crottes sur le gazon, s'il te plaît. Belle journée à toi, Fabien. Merci de nous avoir appelés.
5: Merci, salut.
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0: Vous nous appelez, c'est gratuit, je vous le rappelle, notre numéro de téléphone, c'est le 0870 42 48. Si vous n'avez pas le temps de nous appeler, si c'est occupé, je sais que c'est pas évident de nous avoir. Vous pouvez toujours nous envoyer des messages vocaux, c'est sur l'application Manu sur Énergie. Elle est gratuite, l'application, vous pouvez gagner des cadeaux. 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Vous pouvez nous écouter en direct, vous pouvez écouter les podcasts et vous pouvez nous envoyer des messages vocaux à n'importe quel moment, quand vous en avez envie. On peut s'en écouter.
1: Ah oui, j'adore.
0: Allez,
1: ça.
0: On s'en écoute un ou deux.
2: Manu, j'ai besoin de ta clé triangle. Figure-toi que je devais changer mon embout de mon sextoy, oui. Ah, un embout, ça se change. Eh bien, je ne peux pas, parce que il faut une clé triangle. Alors, très bon achat.
0: Et ben voilà.
1: C'est pas vrai.
0: Alors, si vous n'étiez pas avec nous la semaine dernière, vous ne pouvez pas comprendre ça, mais c'est vrai que j'ai acheté toute une panoplie de clés. Des clés carrées, des clés triangles, des clés losanges, tout ça, avec des petites, des grandes, des moyennes. Tout le monde dans l'équipe m'a dit que j'étais complètement débile.
1: Non, mais c'est juste que t'étais trop fier.
0: Mais il y a eu tellement de messages de gens qui ont dit, mais la clé triangle, c'est la vie.
3: C'est utile.
0: Ça m'a permis d'ouvrir cette porte, ça m'a permis d'ouvrir cette trappe, ça m'a permis. Et la clé triangle permet aussi d'ouvrir la petite trappe des sextoys pour changer l'embout.
3: Fin du game.
1: Alors, c'est vrai que c'est un peu
3: on est bon. C'est le meilleur.
0: Vous n'allez pas venir celui-là.
3: Ah, pas du tout, non.
1: Oh là là.
0: Ah, je suis très content. Ouais. Merci pour ce message. N'hésite pas à nous en redonner quand tu arrives à changer l'embout. Je suis très heureux que la clé triangle puisse vous donner du plaisir. Allez, 7h06, on double votre salaire.
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0: 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C'est l'application Manu sur Énergie. On les écoute chaque matin. Attention, le téléphone sonne. Avant d'écouter Son of Legend, on vous appelle pour doubler votre salaire. Ça a décroché. Allô, bonjour. C'est Marine du Cato Cambrésy dans le Nord.
5: Oui.
0: Marine, quel est le seul animateur radio qui double ton salaire?
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0: C'est pas... dur, c'est quoi?
1: C'est quoi rechoisisseuse, Marine?
2: Alors, en fait, on a des flacons de parfum. Ça peut être aussi des pots de crème. Et donc, du coup, avant qu'ils soient remplis et décorés par leur marque, on doit les rechoisir pour pas qu'il y ait de glaçure, pour pas qu'il y ait de fissure au niveau de... Oh. Vous savez, où on visse le bouchon.
1: On n'y était pas.
2: Il faut pas qu'il y ait tout ça, en fait.
1: D'accord. Okay. En fait, t'es revérifieuse.
2: Oh, oui, ouais, voilà.
0: Ah non, ça lui va pas.
3: Non, non,
0: on a compris, Marine.
3: Moi, ce que je retiens, c'est qu'avec un cheveu sur la langue, c'est bordel, les yeux.
0: C'est pas évident, oui.
1: Donc, en fait,
2: mais c'est vrai qu'il est pas connu.
1: C'est toi qui choisis si le flacon de parfum va aller ou pas.
0: Et aux normes, mais
2: c'est en fait, c'est le client qui choisit. Donc, c'est lui qui dit, il faut pas qu'il y ait ça dans la commande. Et donc, nous, du coup, on rechoisit et on suit ce que le client veut, en fait. Voilà.
3: C'est précis, hein.
1: C'est pour ça qu'elle rechoisit.
0: Okay.
1: Le client choisit et elle rechoisit. Mais si jamais le client n'est pas content, tu re-rechoisis ou c'est quelqu'un d'autre qui re-rechoisit?
2: Le plus souvent, c'est nous qu'on recommence, quoi.
1: D'accord. Il n'y a pas de re-rechoisisseur qui va juger le rechoisisseur.
2: Non.
1: J'ai perdu, Marie. Moi-même, je t'avoue, je me suis un peu perdu. Marine, je te double ton salaire. 2 790 €, ça va arriver très vite pour toi.
2: C'est super, merci.
1: On t'embrasse fort, belle journée à toi et ça peut vous arriver. Vous aussi, tous les matins, on double votre salaire, 7h05 et 8h05. Dans moins d'une heure, c'est peut-être vous qu'on appellera en direct pour doubler votre salaire.
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1: On se fait du bien avec les bonnes nouvelles du jour parce que dans le monde, il n'y a pas que des mauvaises nouvelles et on vous le prouve chaque matin. C'est parti, tour du studio, on démarre avec Lorenza.
0: Et viva Italia!
1: Et viva Italia!
0: Tu m'as suivi,
1: c'est
0: tu
1: tout?
0: Sais pas. Non, non. En fait, c'est le premier pays à accorder des congés payés d'urgence si votre animal est malade.
1: Oh,
0: je trouve ça génial. Il faut juste fournir un justificatif d'un vétérinaire.
1: Oui, parce que dire ouais mon chat se sentait pas bien, c'est pas.
0: C'est compliqué. Et il y a d'autres pays qui pourraient suivre le mouvement.
1: Mais c'est vrai. Non mais des fois t'as des urgences. Tu dois emmener ton animal en urgence chez le véto.
0: T'es dans la merde quoi.
1: Bah,
0: tu taffes et tout. Donc là c'est possible en Italie. Donc bravo à eux.
1: Et bravo.
0: Et
1: viva Italia. Les bonnes nouvelles du jour. Nico.
3: Les psychologues ils sont formels. Il faut partir en vacances tous les deux mois pour se remettre du stress du travail et recharger notre énergie.
0: Okay.
1: C'est ça vient d'où ça?
3: Bah, ils ont fait une étude justement sur le stress des gens, etc. Et l'accumulation. Et ils disent le bon truc, c'est tous les deux mois. Voilà,
1: mais combien de temps tous les deux mois?
3: Bah, j'imagine que c'est genre une semaine. Tu vois, c'est pas une semaine et c'est pas un mois et deux et trois semaines.
1: Quoi. Les vacances scolaires, c'est un peu ça, hein?
0: Oui, tous les deux mois à peu près. Ouais.
1: Bah, voilà.
3: Et on n'était pas bien à l'école alors?
1: Putain, un problème. Et puis c'est pas une semaine, c'est deux semaines. Hein.
0: Ah oui, c'est vrai.
1: Et deux mois en été. Tiens, ouais. Je me rends compte que c'est un peu comme nous. J'ai une bonne nouvelle pour toutes les femmes.
0: Ah.
1: À La Rochelle, il y a une nouvelle forme d'anesthésie qui va permettre aux femmes qui sont sur le point d'accoucher de ne pas avoir à rester couchées pendant des heures.
0: Ok.
1: En fait, cette forme d'anesthésie, donc c'est une anesthésie déambulatoire, ça permet de se mettre debout, de rester debout.
0: C'est trop bien.
1: Ah. De bouger. Et en fait, au lieu d'attendre pendant des heures,
0: oui,
1: que ça arrive,
0: comme ça, ouais.
1: D'être là et de pouvoir marcher tranquillement.
3: C'est bien.
1: Après, il faut juste faire attention, c'est une anesthésie, donc tu peux ne pas te rendre compte que.
0: Ah oui, bah, qu'il est là, quoi.
1: Oui, il faut faire attention.
0: Ah oui, mais il faut quelque chose en dessous à chaque fois, quoi.
1: Ça a été, oui, un coussin, ouais.
0: Oui.
1: En fait, vous demandez à votre mari de vous trimballer avec un coussin en dessous.
3: Voilà.
1: Non, c'est une vanne, c'est pas vrai. Le truc a été testé, ça marche bien.
0: Trop bien.

0: Déjà Manu à la radio. Le coup de vieux que je viens de lui mettre. Désolé Manu.
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2: Je me rappelle, il avait dit, on l'avait reçu, on avait fait une émission en direct des Energy Music Awards, il m'a dit, ah, je t'écoutais quand j'étais ado.
3: Bim.
2: Bon, sa cabane est terminée, Avion.
3: Ah oui, ouais, ben oui, bravo à lui.
2: Il a fini, elle est là, elle est belle, elle est magnifique, sa cabane, il peut faire de la musique dedans. Et après sa cabane dans les bois, il a annoncé sur Instagram son retour. Ah. Une nouvelle tournée de 40 dates à partir de mars 2027.
3: C'est beaucoup, il est fort. Hein.
2: Ouais, il est malin.
3: Bah, il est malin.
2: Il a fait sa cabane.
3: Ah ben, on a
2: là.
3: Tout suivi.
2: Et voilà, et maintenant, bim, la tournée.
3: Il est de retour.
2: Mais évidemment.
3: Ah bah, trop bien.
2: Alors, en revanche, la tournée, ce sera dans sa cabane. Faudra y aller. Il trimballera sa cabane partout. On fait notre bucket list à l'envers.
3: Ouais.
2: Le principe de la bucket list, ce sont les choses qu'on a envie de faire dans le

0: vie. Et ben là, c'est l'inverse. Qu'est-ce que vous avez fait et que vous ne referez plus jamais?
1: Ouf.
0: Allez, oh là, Lorenza, vas-y.
1: Bah, une soirée techno.
0: Oh là.
1: Bah, ah ouais. De base, j'aime pas trop la techno.
0: Bah, t'as bien fait d'y aller alors.
1: Mais non, mais on m'a entourloupé. Genre, mes potes m'ont dit non, mais tu vas voir, c'est de la techno soft, douce, tu vas aimer. De toute façon, il faut tester une fois dans sa vie.
0: D'accord.
1: Évidemment, je me suis laissé embrigader là-dedans.
0: Ouais. Mmh.
1: J'arrive déjà, 25 euros l'entrée. Je trouve ça quand même vachement cher, quoi.
0: Un petit peu, quand même.
1: Oui, donc je rentre là-dedans. Oh, ma phobie.
0: C'est-à-dire ?
1: Ça sent la transpite partout. Tout le monde saute dans tous les sens. Je me fais bousculer. On me renverse mes verres dessus. Le son, c'est boum, boum, boum. Comme ça, tout le temps, je plus jamais de ma vie, je vais là-dedans.
0: C'est ce que
1: tu
0: c'est
1: perds
0: ça.
1: Tes potes, tu. La vieillesse ?
0: Oui.
1: Oui.
2: Attends, j'ai vu, elle parle comme une tata.
1: Mais j'avoue, je parle comme une tata.
2: Quand t'as dit la musique, c'est boum, boum, boum. Oh là là.
1: Il n'y a pas de mélodie, il n'y a pas de parole. Ça s'arrête jamais.
0: Oh, c'est une soirée spéciale, quoi.
1: Ah, ça, je peux plus jamais.
0: Bah, on l'a compris. le message est... T'as changé d'amis depuis, j'imagine.
1: Oui, bien sûr.
0: Qu'est-ce que vous avez fait que vous ne referez plus jamais ? Moi, c'est l'acrobranche.
1: Ah, ben bah oui, mais t'as le vertige.
2: T'as un petit trauma là-dessus.
0: Ben, j'ai le vertige, mais je pensais pas qu'à l'acrobranche, j'allais la voir, tu vois. Mmh. Et je vous avais expliqué, ils sont venus me.
1: Oui, en plus, le truc de départ.
0: Au premier. Le
2: tout
0: parcours,
2: début. L'initiation.
0: Le parcours vert.
1: Trop
0: c'est
1: gênant.
0: C'est le premier. Et au premier truc, vraiment, à la première pause, j'ai fait, je peux pas.
1: Mais et peut-être que maintenant, t'es aguerri et tu devrais retester.
0: Non.
1: Non,
0: justement, c'est le principe. Je le ferai plus jamais.
1: Okay.
0: Je sais, mes jambes flagellent.
2: C'est mignon.
0: À un mètre de hauteur, je suis pas bien.
2: Donc, ils t'ont descendu un rappel?
0: Non, ils m'ont dévissé le harnais.
2: Ouais.
0: Là,
2: ouais.
0: Et ensuite, ils m'ont sorti de la plateforme. Mais en fait, je pouvais sauter, quoi. Bah, tu vois, c'était.
2: C'est pas vrai.
0: Ah oui.
1: Oh, ah oui. Non,
0: mais c'était
2: plus petit que toi, quoi.
0: Je me suis assis et j'ai
2: senti les jambes qui touchaient par terre. C'est un tabouet, en fait.
0: Pas loin de ça, j'étais. Non, c'était honteux.
1: Oui.
2: L'escabeau chez toi, t'es pas bien, j'imagine.
0: Non, chez moi, ça va sur l'escabeau. Non, c'est le côté vraiment. Je sais pas, j'ai pas de repère. T'es pas bien, quoi, sur le fil, là, comme ça. D'accord. Non, plus jamais. Qu'est-ce que vous ne referez plus jamais de votre vie que vous avez essayé, mais vous ne referez plus? Florent, notre producteur.
3: Glisser ma tête sous un meuble pour aller chercher une balle. Ouais, c'est.
1: Alors, en gros, c'est technique.
3: J'avais fait tomber une balle sous un meuble quand j'étais plus petit.
0: Ouais.
3: J'ai glissé la main, évidemment, et j'ai mis la tête.
0: Et alors
3: je ne sais pas pourquoi. Mais en fait, une fois la tête sous le meuble, j'ai redressé la tête.
1: Oh,
3: et du coup, j'arrivais plus à
1: non,
3: sortir.
1: T'es resté coincé.
0: Ah, mais ça, c'est un traumatisme d'enfance, quoi.
3: Ah, mais je suis resté la tête coincée sous le meuble pendant 5 minutes jusqu'à ce que des jeux. Bah, du coup, on soulève le meuble et qu'on. Ouais.
0: Mais tu sais que maintenant tu peux le refaire, tu risques pas grand chose. Hein,
1: non, mais je crois qu'il osera plus jamais.
3: Attends, jamais je passe ma tête sous un meuble. Non, c'est impossible.
0: T'as été traumatisé.
3: Ah, mais tu te rends compte la sensation de. T'es à plat ventre et là tu peux plus sortir ta tête. Tu fais.
2: Oula, tu aurais pu rester bloqué. Quoi.
0: Est-ce que tu t'es dit, putain, toute ma vie je vais rester comme ça, on va m'appeler l'homme armoire.
3: Franchement, je me suis dit, mais c'est mort nul en plus, quoi.
0: Ouais, mais tu pensais déjà que c'était foutu, la fin de ta vie déjà.
3: Bah, clairement, je vais plus pouvoir manger, je peux plus boire, je peux rien faire.
2: Putain, une pensée pour tes parents qui ont dû entendre gueuler en disant, mais quel.
3: Ah, en plus, ça a étouffé, c'est la fille.
0: Tu t'en es sorti aujourd'hui.
3: Ouais.
0: On est fiers de toi.
2: Mais il a du mal à aller chez IKEA. Un petit trauma.
0: Ah bah, il monte plus de meubles. Hein. Bucket list à l'envers. Qu'est-ce que vous ne referez plus jamais de votre vie, Nico ?
2: Bah, j'ai envie de vous dire me marier. Hein.
1: Oh non !
2: Mais arrêtez. Non, mais il y a pas de, c'est pas négatif, hein, mais c'est que j'ai appris de mes erreurs et tu sais quoi? Pour moi, j'étais dans une éducation où il fallait forcément se marier dans la vie et je pense que c'est ce que je dirais à mes enfants. On n'est pas obligé de se marier.
0: Mais ta partenaire de vie, elle veut pas se marier?
2: Pas encore. Écoute, en vrai, tu vois, on a 37 ans tous les deux. Elle s'est jamais mariée. Il y a pas de volonté tout de suite, quoi.
0: Bah non, si vous n'avez pas envie,
2: là, je suis en plein divorce, donc financièrement, je t'avoue.
1: Mais non, mais on peut se marier à n'importe quel âge. Ça se trouve, je sais pas, à 80 piges, vous allez vouloir vous marier, tu vois.
2: Peut-être, ah ouais. Mais on fera un petit truc.
0: Le problème, c'est que si tu veux te marier à 80, deux jours après, tu fais de quoi tu parles. C'est compliqué. Ouais. Qu'est-ce que vous avez fait? Vous ne le referez plus jamais. Lorenza?
1: Les auto-tamponneuses.
0: Ah, oh.
1: Je déteste ça. Je l'ai fait une fois pour un date quand j'avais genre 19 ans. J'ai failli passer au-delà de la rambarde. Ils voulaient faire le fou et me montrer
2: qu'ils. J'adore ça. C'est vrai qu'il y a des gens trop premier degré.
1: J'avais des bleus sur les genoux, j'avais des bleus sur les coudes. Les enfants voulaient me rentrer dedans. Tout le monde crie dans tes oreilles. Tu prends des à-coups toutes les deux minutes.
0: Je
1: ne trouve pas ça rigolo.
0: Le problème, c'est que quand tu fais des auto-tamponneuses avec quelqu'un comme toi, si on en fait, plus t'as peur, plus moi ça me fait trop rire de tamponner.
1: Ah, ah mais tu vois, t'étais comme mon ex de l'époque.
2: Moi j'ai fait pareil,
1: il était là.
2: Moi j'ai fait me battre un jour. J'étais avec ma nièce justement qui a 7 ans, j'étais avec elle et il y a des mecs qui montent qui sont beaucoup trop vieux pour moi pour ça.
1: Oui.
2: Ils avaient pas d'enfants à côté, ils étaient trop premier degré. Donc forcément tu gueules, tu fais oh, tu fais quoi là?
0: Non, mais évidemment. Non mais on va pas aller tamponner une enfant.
1: Bah non.
0: Lorenza.
1: Oui, moi j'étais plus enfant.
0: Lorenza, je te tamponne mais grave.
1: Ah bah oui, je sais mais
0: je ris.
1: J'avais plus de dos, j'avais plus.
0: Exactement, en plus tu dis oh, ça me fait mal au dos. Je ris.
1: Plus jamais.
0: Ah vraiment, j'ai aucun recul sur les auto-tamponneuses. Oh, on va le faire, Oh si, on va le faire.
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0: Il y a la Coupe du Monde qui arrive.
1: Ah, c'est bientôt là, c'est...
0: On va tous regarder le foot.
1: Ah, ça va être fou.
0: Et pour c'est regarder con. Le foot, il faut quoi? Ça arrive au mois de juin?
1: Ouais, juin, ça arrive là.
0: Ah,
1: mi-juin, je crois, le 12, un truc comme ça.
0: Ah ouais, ça arrive très vite, la Coupe du Monde. Alors, et pour regarder le foot, qu'est-ce qu'il faut faire?
1: Il faut avoir une télé. Hein.
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0: 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On va jouer ensemble au jeu des 5 mots, le meilleur jeu radio du monde. C'est dans 5 minutes, ce sera juste après Alex Warren. Mais avant ça, il faut qu'on prenne au téléphone Elvire. Parce qu'Elvire a un souci. C'est le moment de la chanson de la réconciliation, comme tous les mardis. Il y a quelqu'un qui est fâché avec Elvire. Bonjour Elvire.
6: Bonjour Manu, bonjour tout le monde.
0: C'est stylé comme prénom,
1: ah
0: Elvire.
1: Ouais, j'ai jamais entendu ça, moi.
0: J'ai bien kiffé dire Elvire.
1: C'est trop stylé.
0: Ça fait personnage de dessin animé.
1: Ouais.
0: Pas forcément gentil, d'ailleurs.
1: Non. La méchante.
0: Ouais, la méchante Elvire a concocté des potions pour tuer tout le village des Schtroumpfs. Non, c'est pas... Elle est pas très sympa, Elvire. Pardon et bienvenue parmi nous, Elvire.
6: Bonjour.
0: Elvire, tu nous as appelé parce que il y a un peu de tension. Il y a de tension, de ce que j'ai compris, dans ton couple. Avec ton chéri, vous êtes fâché.
6: Oui, tout à fait, oui.
0: Raconte-nous tout.
6: En fait, mon chéri Dorian prend des cours de dessin. Et donc, il en a sa troisième séance. Et en rentrant à la maison, il était tout fier de me montrer son dessin de maison. Sauf qu'en fait, moi, j'ai trouvé que ça ressemblait à un chien. Je suis partie en fou rire, mais vraiment incontrôlable. Et depuis, il est vexé. Je me suis excusée, mais bon, enfin, le mal était fait, quoi.
0: Mais attends, le dessin, c'était quoi? C'était une maison?
6: Oui.
0: Ah, d'accord.
2: C'est chaud quand même.
0: Et toi, tu pensais que ça ressemblait à un chien?
6: C'est ça.
0: Bon, ça c'est du Picasso. Quoi.
1: Oui, c'est son interprétation à lui. Peut-être
0: mais
1: que.
0: C'est vrai que quand tu démarres un truc et que t'es passionné et que t'as l'impression d'être bon tout de suite, quand.
1: On se fout de toi, c'est pas cool.
0: En fait, elle a pas fait exprès.
1: Non,
2: après, entre une maison et un chien, c'est quand même troisième cours de dessin.
1: Mais oui, mais non, mais c'est sa chérie. Tu vois, il pense qu'elle va le soutenir et tout. Et là, bim, elle se moque un peu.
0: Là, elle l'a lâché dans la côte et même elle l'a poussé du haut de la falaise, là. Ça s'est passé quand?
6: C'est vendredi soir.
0: Ah oui, ouais. Vous n'avez pas passé un très bon week-end.
1: Susceptible, hein, Dorian.
6: Non. Bah j'ai essayé, tu vois, lui préparer des petits plats, lui dire qu'on peut aller au resto.
0: T'as bien la bouffe, Elvire. Hein,
6: lui aussi, donc je me suis dit que ça allait marcher comme ça.
0: Et bon, il te fait toujours la tête.
6: Ouais.
0: Okay.
6: Oui, c'est un peu froid.
0: Notre destin, notre mission, c'est d'arrêter que les gens se disputent. De dire stop, oui, à la fâcherie. Parce qu'on ne veut pas. Elvire, nous allons tout faire pour te rabibocher avec Dorian. Est-ce que vous avez une chanson de couple? Une chanson, par exemple, sur laquelle vous vous êtes rencontrés? Ou alors, est-ce qu'il y a une chanson que lui, vraiment, il surkiffe parmi toutes les chansons du monde?
6: C'est Encore et encore de Francis Cabrel.
0: Ah ouais, là, je peux rire, moi aussi.
1: Mais,
0: je m'attendais pas à ça. Pourquoi pas?
1: Bah oui, bien sûr, c'est beau.
0: C'est bon, c'est un petit 40 ans, quoi.
1: Bah, bien sûr. Après, indémodable, Cabrel.
0: Il y a indémodable, Cabrel.
1: Et bien sûr.
0: Ah,
1: quand même un petit peu. Si ça fait plaisir à Dorian.
0: C'est Francis Cabrel. C'est un monument. Ok, encore et encore de Francis Cabrel. Eh bien, c'est sur cette chanson que nous allons tenter de vous rabibocher. Je te présente Florent, qui est le producteur de notre émission et qui est aussi la voix chantée de cette émission.
3: Salut, Elvire. Et je vais tout donner.
6: Bonjour, Florent. Je compte sur toi.
0: Voilà ce que va faire Florent. Tu lui donnes 10 minutes. 10 minutes pour, sur Encore et encore de Francis Cabrel, écrire une chanson en rapport avec votre histoire, en rapport avec ce dessin d'une maison qui ressemble à un chien, en rapport avec votre histoire, tout ce que tu nous as raconté. Et tout à l'heure, nous allons l'avoir au téléphone. Et il va lui chanter cette chanson, en espérant que grâce à elle, vous vous rabibochiez. D'accord, Elvire?
6: Oui.
0: On se donne 10 minutes. Donne-nous 10 minutes pour tout faire. C'est la garantie énergie zéro fâcherie.
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0: mec de Lorenza.
1: C'est vrai.
2: Je me suis dit, est-ce qu'il va le dire ou pas?
0: Elle adore que je le dise.
2: Trop content.
0: Parce que pendant un quart de seconde, elle s'imagine
2: oui,
0: que c'est le cas.
2: Bah oui, clairement.
0: Tu viens à la maison ce week-end avec ton mec?
2: Ah ben franchement, j'adorerais.
0: Il sera là, Benny?
2: Oui, il va nous faire un petit concert.
0: Ah, pour nous?
2: Un petit concert privé.
0: Oh, trop cool. Avec une guitare et c'est parti,
2: bien
0: quoi.
2: Sûr.
0: Bien sûr. Bad Benny arrive dans 3 minutes, mais avant ça, on a à vous offrir une télé 4K grâce à Carrefour. Et pas une petite. 75 pouces. C'est pas beau, ça?
2: C'est incroyable.
0: Ça arrive peut-être à Vivien. Bonjour, Vivien.
3: Bonjour, Manu. Bonjour, toute l'équipe.
0: Vivien, cette télé 4K 75 pouces, tu seras obligé de virer le lit de ta chambre pour la mettre.
2: Ah.
0: Bah oui. Bah
2: mais non, c'est énorme en même temps, ouais.
0: En même temps.
2: Entre... Oh, je suis jalouse. J'ai une toute petite télé de merde, moi.
0: Oh là, en plus, un lit de merde.
2: Bah oui, un peu aussi, oui.
0: Un appart de merde.
2: Non, ça non. Ça, il est bien.
0: Des colocs de merde.
2: Ah non, non, je les aime.
3: Ah, si je gagne la télé, je peux te donner mon lit, si tu veux, si j'en ai plus besoin.
2: Ah, ok. Bah, je pensais qu'il allait me donner la télé. Mais...
3: Bah non.
0: Non, non, il n'est pas là pour gagner un lit. Cette télé 4K énorme, Vivien, elle est pour toi si tu gagnes au jeu des 5 mots et tu vas jouer avec Lorenza.
2: Ah, trop
0: oh,
2: bien.
0: Oui, voilà, vous
2: allez,
0: cool,
2: merci.
0: Alors, attention, Lorenza va sortir du studio et quand elle sera dehors, je vais te donner 5 mots. Après chaque mot que je te donne, tu me donnes le premier qui te vient en tête. Ensuite, Lorenza revient. Je fais la même chose avec elle. Et dès que vous avez un mot en commun, c'est gagné, la télé 4K 75 pouces, elle est pour toi. Vivien, t'es prêt?
3: Ok, allez, je suis prêt.
0: Bonne chance à toi, c'est parti, on joue au jeu des 5 mots. Yoga.
3: Fitness.
0: Pelleteuse.
3: Chantier.
0: Saut.
3: Haut.
0: Téléphérique.
3: Nacelle.
0: Coude.
3: Poignet.
0: Et le taquet, Vivien. Allez, bien.
4: Stop.
0: Wow. Vivien, il donnait limite les mots avant que je donne les miens.
3: Wow.
0: Très rapide, Vivien, on va faire revenir Lorenza maintenant. Je fais exactement la même chose avec elle. Et s'il y a un mot en commun, il suffit d'un seul mot en commun. Et ben, c'est gagné, la télé pour toi.
2: Ça a fusé, okay. Là.
0: Ah oui, il a tracé, Vivien.
2: Ok.
0: Pas d'hésitation, rien, bim, boum.
2: Oula, oh, la pression, ok, ça va
0: attention,
2: aller.
0: Attention, c'est parti, on joue au jeu des 5 mots. Yoga.
2: Détente.
0: Il avait dit fitness.
2: Ah.
0: Pelleteuse.
2: Neige.
0: Chantier.
2: Ah, putain.
0: Pelleteuse neige.
2: Ouais, y a pas
0: pour enlever la neige.
2: Ouais.
4: Ah, avec la dameuse.
2: Ah, merde.
0: Oh, c'est pas grave. Bah, c'est pas grave, il reste 3 mots, quoi.
2: Ah oh, non, arrête.
0: Non, y a pas de mal. On y va, il reste 3 mots. Saut.
2: Et.
0: Ah non, eau. Un saut d'eau. Ah oui, vous étiez pas sur le même
2: saut. Moi, je pensais un saut de haie, tu
0: oui.
2: Sautes, quoi.
0: Oui, oui. Ah, lui, non. Il reste 2 mots. Téléphérique.
2: Cabine.
0: Ah, pas loin, c'était nacelle.
2: Putain, pardon.
0: Je t'en prie. Il reste un mot.
2: Oh non.
0: Bah si. Coude.
2: Bras. Oh non, il a dit quoi?
0: Aïe, aïe, poignet.
2: Poignet, ah le poignet, oh là là, ah ouais, on n'était pas du tout connecté.
0: Non, là ce matin, il y a eu
2: putain,
0: un...
2: Putain, c'était, ouais,
0: il y a un
2: compliqué, là, ouais.
0: Ah Vivien, je suis désolé, c'est pas grave.
3: Je suis grave déçu, ouais.
2: Bah, ouais,
0: ah, je sais, mais ça...
2: Désolé.
0: Non mais je suis d'accord avec toi, c'est la faute de Lorenza.
2: Non bah attends, les mémos étaient ça, très bien aussi
0: ça, oui, oui,
3: bon, après j'ai peut-être répondu un peu trop vite hein.
0: Bah, t'étais au taquet, mais il n'y a pas de bonne réponse ou de mauvaise réponse.
2: C'est une manière juste... de penser.
0: Exactement,
2: quoi.
0: Ça a pas marché pour cette fois-ci. Mais tu nous rappelles quand tu veux, Vivien.
3: Ça marche, pas de soucis, merci.
0: Belle journée à toi, et toute cette semaine, demain encore, il y aura une télé 4K offerte grâce à Carrefour, une télé 4K 75 pouces au jeu des 5 mots. C'est pas grave, Lolo.
2: Ah oui, je suis déçu pour lui, de ouf.
0: C'est
2: bon.
0: Pas grave.
2: Ouais, ça arrive, hein.
0: Regarde, c'est ton mec qui est là.
2: Je sais, je suis très heureux.
0: Il paraît qu'il veut pas jouer avec toi au jeu des 5 mots.
2: Ah bah, je comprends.
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0: 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Après les infos de 7h30, on a eu Elvire au téléphone. Elvire, t'es toujours avec nous?
7: Oui, tout à fait, je suis là.
0: Elvire, on a un souci avec toi, et le souci, c'est ton chéri. Il s'appelle Dorian, il te fait la tête parce qu'il prend des cours de dessin. Et après sa 3e séance, la semaine dernière, juste avant le week-end, en rentrant à la maison, il t'a montré son dessin d'une maison. Et toi, t'es parti en fou rire parce que ça ressemblait à un chien et pas à une maison. Du coup, bon bah, ça l'a vexé, tu t'es excusé, mais bon, c'était trop tard.
2: Ah
0: quoi.
2: Oui, le mal est fait, hein.
0: Ah, c'est ça.
2: Comme on dit.
0: Comme on dit dans les villages.
2: Bah, bien sûr.
0: Ça, le mal était fait, hein. Ça, c'est genre, on pouvait pas revenir
2: mais,
0: dessus.
2: Donc, il s'est rattrapé.
0: Bah, c'est un peu compliqué depuis 4-5 jours quand même. Mais on est là,
2: oui.
0: Elvire, et tu nous as appelé parce que la garantie énergie, c'est zéro fâcherie. Et on va tenter de vous rabibocher. Tu nous as dit que sa chanson préférée, c'était Francis Cabrel encore et encore. Et ben c'est sur cette chanson que Florent, le producteur de l'émission, a écrit les paroles sur l'histoire que tu nous as racontée. Normalement, Dorian, ton chéri, on l'a au téléphone maintenant. Il sait qu'il passe à la radio, mais il ne sait pas pourquoi. Allô, Dorian ?
1: Allô ?
0: Oui, c'est Dorian ?
1: Oui.
0: Bonjour, allô. Dorian. Je m'appelle Manu, tu es en direct sur Énergie.
1: Ok,
0: la
1: ouais.
0: La radio. Sois le bienvenu, ouais, okay. Bienvenu parmi nous. On t'appelle ce matin parce qu'il faut qu'on règle un problème. Il faut qu'on le règle très vite. Ce problème n'est pas vraiment un problème. Parce que quand même, nous parlons de ta chérie, Elvire. Elvire, dis bonjour à Dorian.
4: Coucou mon chéri.
1: Salut.
0: Dorian, nous sommes au courant. Nous sommes au courant de cette maison qui ressemble à un labrador, apparemment. Dorian, j'aimerais que tu écoutes ce qui va se passer maintenant, parce qu'Elvire nous a appelé parce qu'elle elle veut pas que vous soyez fâchés. Elle veut que vous vous rabibochiez. Et pour ça, elle a fait appel à ce qu'on appelle la chanson de la réconciliation. Dès les premières notes, tu vas entendre cette chanson et tu vas te dire, bon sang, c'est ma chanson préférée. Et tu vas bien tendre l'oreille parce que ces paroles, elles viennent du cœur d'Elvire et elles sont pour toi.

0: bien, ouais.
1: Dorian.
2: Oui.
1: Dorian, tu as entendu cette belle chanson pour toi?
2: C'est très talentueux, bravo.
1: Il s'appelle Florent et il a fait ça pour toi et pour Elvire. Est-ce que tu es prêt à te rabibocher avec Elvire et te dire que c'est pas grave? Allez, il y en aura d'autres des dessins.
2: Moi, je suis pas sûr qu'il y en ait d'autres, mais bon.
0: Mais si.
1: Attention. C'est très bien.
0: Ouais,
1: très
0: peut-être.
1: Bien.
3: Yes.
1: Dorian, tu aimes Elvire?
2: On peut peut-être se rabibocher. J'ai un deal à proposer parce qu'elle a jamais voulu de chien. Enfin, elle a toujours voulu de chien, pardon. Moi, non. Donc, si on accroche le tableau dans le salon, ça peut être un compromis.
0: Bah, c'est génial.
1: Ben voilà, vous accrochez
0: la maison chien,
1: et ça fait un chien. Là, ça devient plus compliqué. Je te propose, quand tu te refâches avec Elvire à propos du chien, tu nous rappelles et on fera la chanson de la réconciliation dans l'autre sens.
2: D'accord.
1: On vous embrasse tous les deux. On va vous offrir à chacun le t-shirt Manu sur Énergie et le mug Manu sur Énergie. Un pour chacun.
2: C'est gentil. Merci beaucoup.
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6: Oui, alors ?
1: Allô, bonjour, c'est Antonin de Toulouse.
6: Oui, c'est bien moi.
1: Antonin, quel est le seul animateur radio qui loupe ton salaire ?
6: C'est Manu sur Énergie.
1: C'est gagné. Nous allons te doubler ton salaire de 1886 €. Il va passer à 3 772 €.
6: Waouh,
1: 3 772 €, j'ai l'impression que ça te rend heureux.
6: Alors, un petit peu quand même, oui.
1: Bah oui. Tu sais déjà ce que tu vas en faire?
6: Oui, tout à fait. Je sais déjà ce que je vais en faire, oui.
1: Bah vas-y.
6: Ah, ça va partir sur un... Je vais rembourser le prix de ma voiture avec ça.
1: C'est pas mal.
6: Ah oui, ça va m'aider beaucoup.
1: C'est déjà pas mal. C'est quoi, c'est dans la tête, tous ces trucs-là? Tu dis, hop, ça c'est réglé.
0: Ouais, exactement. Une charge mentale en moins.
1: Exact.
0: Ouais.
1: Puis j'ai une putain de charge mentale.
0: Ah ça, oui.
1: Alors Antonin fait un métier rigolo. Je trouve ça rigolo. Antonin est géomètre topographe.
6: C'est ça, tout à fait.
1: C'est quoi exactement? Pour moi, c'est les mecs, ils ont un casque de chantier sur le bord de la route et ils regardent dans un appareil pour mesurer.
6: C'est exactement ça. Effectivement, c'est tout à fait ça. Et c'est pour faire des plans. Donc, on est tous en fait tout ça pour de la mesure, en fait.
0: Ok.
1: Toi, tu fais des mesures ou tu fais des plans ou tu fais les deux?
6: Alors, normalement, on fait les deux, mais moi, je suis plus côté bureau. Donc, je suis sur le dessin, en fait. Je fais aussi de la modélisation 3D.
0: Ça, c'est stylé.
1: Ça, c'est pas mal.
0: Ouais, à fond.
1: Ouais, je fais de la 3D, c'est toujours classe.
0: Ouais.
1: Ça touche du logiciel.
0: Ouais.
1: T'as pas besoin d'en dire plus. Les gens, ils disent waouh.
6: C'est vrai que ça fait son petit effet, généralement.
1: Et puis, géomètre topographe, honnêtement, oui, c'est sympa.
0: C'est chouette à dire aussi.
1: Tu vois, tu peux pas être méchant quand t'es géomètre topographe. Mais vraiment, excuse-moi, il n'y a pas de fait divers avec le géomètre topographe écarteler toutes les personnes de son village. Ça n'arrive jamais.
3: C'est vrai.
1: Bon, ça n'arrive pas non plus avec un talisman.
0: Non.
1: Enfin, en même temps, j'ai pris un truc extrême, mais.
0: C'est fou.
1: Je ne connais pas de géomètre topographe.
0: Voilà, sympa, quoi.
1: Qui a fait un fait divers. Voilà, t'es sympa. T'es sympa. Bon. En plus, tu fais de la 3D. Antonin, t'as tout pour toi. Et en plus, je te double ton salaire. Bravo à toi.
6: Parfait, merci beaucoup. Ça fait longtemps que je vous écoute en plus. Je fais une bise à ma famille, et surtout à mes frères qui m'ont fait découvrir l'émission en 2015. J'avais 14 ans et jamais je me ferai doubler mon salaire. J'ai 14 ans, c'est pas possible.
1: Effectivement.
6: Et maintenant que j'en ai 25, je me fais doubler mon salaire et merci infiniment.
1: Putain, c'est une bonne pub ça.
0: À fond.
1: Vous nous écoutez en ce moment et vous avez 13 ans, restez avec nous. Dans 10 ans, ce sera votre tour. Putain, c'est bon.
3: Bien sûr.
1: Antonin, on te le double ton salaire. C'est à toi que ça arrive ce matin. T'as attendu plus de 10 ans et ben voilà. 3 772 €, ça arrive vite pour toi.
6: Merci infiniment, merci tout le monde.
1: Belle journée à toi.
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0: et y aller, Nico.
1: Il y a certaines plantes qui entendent les vibrations des insectes et augmentent leur nectar quand une abeille approche, par exemple. C'est pas beau, la nature ?
0: Mais alors, pourquoi la plante va faire plus de nectar lorsque l'abeille arrive ?
1: Bah, parce que je pense qu'elles savent
2: l'aide.
1: Que. Enfin, tu vois, ça, elles l'aident. Elles savent que ça
0: sert.
1: Parce
0: que l'abeille, elle va aider
2: elle
0: à polliniser.
2: Oui, exactement. Voilà,
0: et donc, c'est pour qu'il y ait d'autres plantes derrière
2: exactement.
0: Pour se reproduire.
2: Ouais.
0: Donc, c'est pour la reproduction.
2: C'est grave malin.
1: C'est qu'il y a une conscience.
2: C'est de la drague, en fait.
0: Alors, c'est pas vraiment de la drague.
2: Bah, un petit peu. Elle drague l'abeille, tu vois.
1: Ouais, si, oui, si tu veux.
2: Pour se reproduire après.
0: Pour se reproduire.
2: Ouais.
1: D'accord, ok. Elle drague l'abeille, alors.
0: Elles sont fortes, les plantes.
2: C'est trop fort.
1: C'est bien, hein.
0: On s'imagine pas comme ça. C'est voilà. Incroyable. Mais les plantes sont merveilleuses.
2: C'est vrai.
1: Oui.
0: Lorenza, apprends-nous quelque chose.
2: Bon, c'est autre chose, moi. Des chercheurs japonais ont trouvé un lien entre la taille du nez et la taille du zizi.
0: C'est vrai!
2: Ouais. Alors oui, pas
1: alors, forcément.
2: Comme ça.
0: Effectivement, le fait que j'ai un gros nez joue dans ma réponse.
2: En fait, il y a un lien entre la taille du nez et du pénis parce que il pourrait être influencé par les hormones de croissance.
0: Ah ouais.
2: Dans le ventre de la maman. Ouais.
0: D'accord.
1: Et alors, moi, j'ai juste des grosses narines. J'ai pas un gros nez, mais juste.
2: Alors, là, c'est des bouboules.
0: Ça veut dire ouais, exactement. T'as juste des grosses couilles, mec.
1: C'est que des.
2: On est des gamins.
0: Désolé, tout en couille.
1: Pas de soucis.
0: Les infos aléatoires du monde, on continue. On n'a jamais observé de grands requins blancs s'accoupler.
2: Jamais. Ah, bon, c'est vrai que j'ai jamais vu ça dans les reportages.
0: Eh ben, jamais. Personne n'a jamais vu de grands requins blancs s'accoupler. Aucun témoignage humain.
1: Ils sont pudiques.
0: Et pourtant.
2: Bah, c'est fou. Et ça se trouve, ils font différemment.
1: Ils se
0: bah, différemment.
2: Bah, je sais pas, ils doivent faire.
0: À distance. Le mec, il mise. C'est comme une flèche avec un arc.
2: Un arpon.
0: Touché. Oh oui. Agendas, vous connaissez les glaces Agendas?
2: Bien sûr.
1: Ah ouais, trop.
0: Est-ce
1: bon.
0: Que vous savez ce que ça veut dire?
2: Je sais pas, ça doit être en allemand ou en
1: pas les fondateurs ou un truc comme ça?
0: Les fondateurs en allemand, eh ben pas du tout. C'est génial parce que Agendas n'a aucune signification dans aucune langue. Et en fait, le nom, il a été choisi et étudié pour, justement, sonner européen.
2: Ah,
0: tu vois, t'as dit, oh, ça va être de l'allemand. Bim.
2: Bah oui, tu vois, ça a des consonances. Voilà. Ah, ok, bah c'est ouf.
0: Pas
2: ça veut rien dire?
0: Bah, elle a rien dit de tout.
2: Ah,
0: pour moi, c'était hollandais. Agendas.
2: Oui.
0: Bah ouais, ou belge. Tu vois.
1: C'est dur à écrire.
2: Ah oui, Agendas.
0: Agendas. Suisse. Agendas. Et ben, pas du tout, ça ne veut absolument rien dire. Et on est tous comme des blaireaux à tomber dans le panneau. Voilà. Agendas.
2: De toute façon, je m'en fous, je la mange. Hein.

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2: Alors je suis parti comme Zao sera avec nous. Ça fait des semaines que je me dis, mais Zao, quand est-ce qu'elle vient? Quand est-ce qu'elle vient? Et ben ça y est, elle vient aujourd'hui.
3: Enfin. Trop bien, je suis trop heureuse.
2: Je savais pas qu'elle était au Québec, donc forcément ça fait du temps.
3: Bah oui, oui.
2: Ça met du temps pour
3: c'est
2: venir.
3: C'est
2: Bah alors, et où? Puis elle est venue à pied.
3: Ah ouais, sacré périple.
2: Bah tu, elle prend vachement d'élan pour marcher sur l'eau et tout. C'est un boulot de ouf.
3: Ça m'étonne pas, elle est incroyable.
4: Elle va nous raconter ça.
2: Ah mais elle va nous raconter comment elle fait. Elle saute de bateau en bateau et tout.
3: Ah ouais,
2: okay. Bien sûr, absolument. Ça c'est Zao, ça, hein, évidemment. Elle chantera évidemment comme Caroline tout à l'heure. Ah, je suis content. Moi, je suis content. Aussi. J'adore Zao. J'adore sa voix. Elle a une voix, honnêtement.
3: Tu la reconnais parmi mille.
2: Mais qui a la même voix que Zao?
3: Ben personne.
2: Et ben voilà.
3: Ouais. Et nous, on la reçoit.
2: Et c'est nous qui l'avons. À propos de musique, j'ai un petit jeu.
3: Ah.
2: J'ai une étude en Angleterre qui a été faite pour savoir quelle est la chanson qu'on sait reconnaître le plus rapidement au monde.
3: Vas-y.
2: Ok. C'est-à-dire une chanson. En deux secondes, vous la reconnaissez. J'ai le top 3 des chansons. Normalement, en deux secondes, tout le monde doit reconnaître ces chansons. Attention, deux secondes, on va commencer. Allez, Lorenza. Deux secondes pour reconnaître cette chanson.
5: Eye of the Tiger.
2: Eye of the Tiger Survivor.
4: C'est Rocky.
2: Eh oui, c'est Rocky. Ça a marché avec toi. Attention, Nico.
6: Ouais.
2: Deux secondes pour découvrir cette chanson.
6: Lou Béga,
2: ça marche, hein?
6: Mamba.
3: Oui.
2: T'as un peu dit, hein?
3: Ouais.
2: Si?
3: Oula.
2: un petit peu. Florent, notre producteur.
7: Oui.
2: Alors, celle-là, vraiment, si tu la trouves pas, c'est pas possible, c'est le top 1. C'est la chanson au monde, selon une étude anglaise, qu'on reconnaît le plus rapidement dès qu'on l'entend.
7: Wannabe, Spice Girls.
2: Bien.
3: C'est incroyable. On est bon. J'aime et trop. Voilà.
2: Non, vous êtes pas bon, vous êtes dans la moyenne du coup.
3: Ah. Merci Manu.
4: C'est ce qu'on me disait à l'école.
3: Yes.
2: Et moi, c'est ce que je dis toujours, hein. On n'est pas les meilleurs, mais on est là. Et voilà. On peut faire un petit tour de studio, 8h22, on a le temps. Allez, qu'est-ce que vous avez envie de partager avec nous, Lorenza?
3: Ouais, depuis qu'on a emménagé dans le nouvel appart, à chaque fois que j'utilise les plaques de cuisson, ben, j'oublie de les éteindre.
2: C'est dangereux,
3: c'est
2: quoi.
3: Méga dangereux.
2: Mais c'est des plaques électriques?
3: Oui.
2: C'est pas au gaz, quoi.
3: Non, c'est pas au gaz, c'est électrique, ouais.
2: Mais c'est quand même dangereux.
3: Oui, mais c'est méga dangereux, donc, enfin, et en
2: mais
3: fait.
2: Pourquoi t'oublies?
3: Mais je ne sais pas. Genre, c'est un autre truc que d'habitude, c'est un truc qu'il faut. Avant, j'appuyais avec mon doigt, comme ça fait tut.
2: Oui.
3: Mais non, je dois tourner le truc, c'est manuel, et je sais pas, mon cerveau ne veut pas le tourner pour l'éteindre, quoi.
2: Mais quand t'as fini de cuire, tu te dis pas, faut que j'éteigne?
3: Ben non, je me bats à manger. Et en fait, du coup,
2: c'est bouf,
3: mes collègues, ils doivent vérifier et passer derrière moi à chaque fois que je fais à manger.
2: C'est angoissant, hein.
3: Et c'est surtout que j'ose plus manger sans eux, quoi.
2: C'est normal.
3: Bah oui.
4: Moi, j'oserais pas habiter avec toi, surtout. Parce que c'est effectivement. Non,
3: maintenant, j'essaye de faire des efforts parce que c'est dangereux de ouf. Mais c'est vrai que mon cerveau veut pas. Ils doivent venir derrière moi pour.
2: Du coup, quand t'es toute seule à la maison, tu vas au resto?
3: Bah oui, j'attends. J'attends que quelqu'un rentre avant de manger.
2: C'est bon, tu es arrivé. Bon, je me fais à manger, je te préviens.
4: T'as inassisté des plaques, quoi.
2: C'est très spécial.
3: Clairement. Enfin, c'est vraiment. Mais c'est. Enfin, c'est chiant, quoi. C'est relou pour tout le monde, hein.
2: C'est un truc dans ta tête, ça veut pas. Ça veut pas. T'étais habitué à appuyer. Maintenant que ça tourne, c'est. Oula.
3: Des fois, je suis en haut, j'entends les plaques.
2: Oh,
3: et je suis là, oh merde, je me fais engueuler. Ouais.
2: Écoute, on a tous nos forces.
3: Bah oui.
2: Et on a tous nos faiblesses.
3: Ah là, c'est une grosse faiblesse, ouais.
2: Bah, pas trouver la force. Hein. Est-ce que vous avez un truc dans la vie où vous savez quand vous le faites, plutôt à la maison, vous le faites, mais vous savez que quelqu'un doit repasser derrière.
3: Ouais.
2: Nico?
4: Moi, je sais que t'aimes pas quand j'en parle, mais c'est la paperasse. Parce que j'ai la phobie administrative.
3: Mais moi aussi, un peu, mais
4: donc
3: oui, je sais.
4: Manu. J'ai ma copine qui est allée jusqu'à acheter un énorme tableau Velleda, tu sais, sur le frigo, qu'elle a mis sur le frigo. Et là, en ce moment, elle a écrit Impôt Nico, en gros.
2: Mais non, mais.
4: Pour que je pense à fermer son pot.
2: En fait.
3: C'est mignon.
2: Je veux bien croire qu'il y a des gens qui paniquent à l'idée.
3: Oui.
2: Peut-être, voilà.
4: Non, mais.
2: Mais toi, t'as pas de phobie administrative, c'est juste que ça te fait chier de le faire, mais comme tout le monde, en fait.
4: Non, mais tu vois, j'ai reçu une prune il y a quelques jours, je crois que j'ai encore deux jours, là, pour la payer, mais j'ai du mal à passer le cap.
2: Mais
4: c'est pas le côté, paiement.
2: Mais tout
4: c'est
2: le monde.
4: Vraiment, dès que je reçois, c'est une charge mentale pour moi,
3: exactement,
4: violente. C'est que dès que je reçois un papier administratif.
2: Le mec, il écoute pas.
4: Il faut pas.
2: C'est tout le monde, Nico.
3: Ils vont s'embrouiller.
2: C'est tout le monde.
4: Mais y en a, tu vois, ma copine, elle est organisée, elle reçoit, elle paye direct, elle fait.
2: Alors, elle est bizarre.
4: C'est elle la bizarre.
2: Ah bah oui.
4: D'accord.
2: Car les gens qui payent tout
3: c'est
2: en temps
3: toi.
2: Et en heure sont des gens bizarres. C'est pas normal de payer son amende quand tu la reçois.
4: Manu, il m'a dit que t'étais bizarre.
2: Moi, elle est sur mon bureau, j'attends et tous les jours je regarde la date.
4: Ouais.
2: Jusqu'au jour où j'essaie de me payer et on me dit date dépassée.
3: Voilà.
4: Ah merde.
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2: Quelle est la chose pour laquelle les gens dans votre maison doivent systématiquement passer derrière vous? Lorenza ne sait pas éteindre
3: sa
2: plaque électrique. Parce qu'avant, il fallait appuyer avec le doigt, c'était automatique. Ça. Et maintenant, il faut tourner le bouton. Du coup, elle panique, elle ne sait plus.
3: Ben, j'oublie, quoi.
2: Et elle oublie de fermer.
3: Genre, pour moi, c'est prêt, je me barre.
2: Voilà, c'est pas du tout dangereux.
3: Non, c'est une catastrophe.
4: La canicule en France, c'est de ta faute. Hein.
2: C'est surtout la facture EDF, quoi.
3: Ah ouais, ah, m'en parle pas. Ouh là là.
2: Donc, ses colocs passent derrière elle tout le temps, c'est un peu fatigant. Pour quelle chose les gens chez vous doivent tout le temps repasser derrière? Moi, c'est simple, c'est chercher n'importe quoi.
3: Comment ça?
2: Quand je trouve pas un truc, je sais pas où est quelque chose.
3: Okay.
2: À chaque fois, je dis putain, on l'a perdu ce truc-là. Et ma femme, elle le trouve en 2 minutes.
4: Ah ouais?
3: Ah ouais. Ouais.
2: Je me demande jusqu'où c'est pas elle qui planque les choses et elle a.
3: Bah, bien sûr, elle a que ça à faire.
4: Et elle sait dans quel tiroir elle a mis.
2: Ouais, exactement. Je pense qu'elle a que ça à faire.
3: Mais non. Pour que tu me prouves que tu as tort.
2: Exactement. Pour me montrer, pour
3: qu'elle
2: m'humilier aux yeux des autres en disant avec un haut-parleur. Regardez, il ne sait pas trouver les ciseaux. Putain, les ciseaux, c'est un truc de dingue, les ciseaux.
3: Bah, généralement, ils sont au même endroit.
4: Toujours dans le même tiroir.
2: Ouais. Et ben non, ils sont pas tout le temps dans le même tiroir. J'ai perdu 3 paires de ciseaux.
3: Quoi?
2: C'est beaucoup. Ah oui, c'est beaucoup.
3: Mais c'est quoi ce délire?
2: Je sais pas.
4: Tu veux les retrouver un jour?
3: Ouais.
2: Bah, un jour, je vais retrouver tous les objets que j'ai perdus. C'est incroyable. Florent, nos producteurs.
0: Objet encore plus introuvable, c'est le coupongle.
3: Oh, il m'énerve avec le. C'est pas. Non, mais un truc avec le coupon, il n'en a jamais.
0: Jamais trouvable.
2: Moi aussi, le coupon, c'est un enfer.
4: Ah bon?
2: Oui, parce que.
4: Le tiroir de la salle de bain.
2: Mais non, il est. Non. Enfin, oui, peut-être.
3: Les gars, si. Ou alors, il y a une petite trousse où il y a le coupon dedans.
2: Et ben, justement. Oui. Ou alors, il y a une petite trousse. Du coup, il est dans la trousse. Mais en fait, non, il n'est pas dans la trousse parce qu'on est parti en week-end. On a dû le prendre en week-end ou on a dû le bouger quelque part. Il n'est pas dans le tiroir, il n'est pas dans la trousse. Il est où ce coupon?
3: Bah, du coup, vous faites comment? Vous êtes Wolverine? Enfin, qu'est-ce qui se passe?
2: J'en achète un.
3: Ah ouais.
2: J'ai racheté. Je pense que le business du coupon,
3: c'est
2: il est
3: toi.
2: À cause de moi.
4: Un jour, tu vas pouvoir revendre tes coupons.
2: Mes coupons et mes ciseaux. J'ai un problème avec tout ce qui coupe,
3: non,
2: en fait.
3: Non, non,
2: mais 100 balles, les cutters, putain. Je perds les cutters aussi.
4: Oh, dans l'établi.
2: Mais non,
4: dans la caisse à outils.
2: Il part ailleurs encore, le cutter.
3: Mais pardon, mais où sont toutes ces choses chez toi?
2: Mais
3: c'est fou.
0: Les couteaux pour manger ou pas?
2: Les couteaux pour manger, oui, mais alors?
3: Oh là, non, mais c'est pas possible,
2: ouais.
3: Je pas.
2: J'avais un Opinel, c'est génial.
3: Oui,
2: l'Opinel.
3: C'est très pratique.
4: C'est bien.
2: J'en rachète un chaque hiver quand je vais à la montagne.
4: Tu perds tout, mec.
3: C'est pas possible.
2: Non, tout ce qui coupe,
3: ta
2: apparemment.
3: Femme.
2: C'est
3: vrai.
2: Tout ce qui coupe, je perds.
3: Mais c'est peut-être pour pas te blesser, elle veut te protéger.
4: Ah oui, c'est elle. Elle t'a vu les utiliser.
2: C'est possible. On a Camille qui est avec nous. Bonjour, Camille.
6: Bonjour Manu, coucou les wawa.
2: Pourquoi on doit repasser derrière toi tout le temps à la maison, Camille?
6: Alors moi, on repasse derrière moi quand je raconte une histoire ou une blague, parce que j'oublie toujours les détails essentiels. Alors du coup, on finit toujours par la raconter à ma place.
3: Oh, c'est frustrant.
2: C'est... Oui, mais bon, pour les autres aussi, hein.
3: Oui.
4: Ouais, c'est chiant.
2: Oui,
4: c'est
2: vrai. Bon, allez, vas-y, on voit la sauce.
6: C'est ça.
2: Oh. Bon, elle a pas l'air malheureuse.
3: Non, c'est vrai,
2: l'air
6: c'est tout, hein. C'est comme ça. Hein.
2: Voilà, c'est comme ça, c'est très bien.
6: C'est comme ça. Au moins, on la comprend.
2: Oui, c'est bien.
3: Oui, c'est vrai.
2: On te remercie, Camille, de nous avoir appelé. Il y a Damien qui est là. Bonjour, Damien.
7: Bonjour, Manu. Bonjour, les Wawa.
2: Bonjour à toi.
3: À joie.
2: Damien, pour quelle chose on doit systématiquement passer derrière toi?
7: Eh bien, écoute-moi, c'est pour les photos de groupe. Ma femme, elle repasse derrière moi parce qu'à chaque fois, je me propose pour prendre des photos. Mais je sais pas comment je me débrouille. À chaque fois, systématiquement, je coupe soit la tête, soit il manque un bras, soit il manque la moitié d'une personne. Donc, du coup, ma femme doit reprendre à chaque fois mes photos parce que ça lui plaît pas.
2: Ah oui, bah en même temps, là, t'es pas doué quand même.
3: Non, mais c'est la plupart des hommes, ça.
2: Non, ah bon, non.
4: Ah non, arrête avec les clichés.
3: Bah, je trouve,
4: non. Non, des hommes qui voient pas, visiblement.
3: Oui, mais
4: pour couper les gens en deux sur une photo.
3: Il y a une manière de cadrer où vous y êtes pas, quoi.
2: Pour l'autre, dis celle qui fait 172 selfies avant d'en poster un sur Instagram.
3: Mais oui, il faut trouver le meilleur.
2: Parce que si vous dites que les photos de Lorenza sur Instagram, elles sont géniales, sachez que ça fait 2 mois qu'elle la prépare, celle-là.
3: C'est pas faux, en plus.
2: Damien, merci beaucoup de nous avoir appelé.
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2: C'est parti, voici les sondages du matin comme chaque jour. 11% des femmes refusent de porter ça, quitte à ne pas s'amuser. Elles refusent de porter quoi, Lorenza?
3: C'est sur la tête?
2: Non, pas du tout.
3: Okay.
2: Non, rien à voir avec la tête.
0: C'est en soirée?
2: Ça peut être en soirée, mais ça peut être l'après-midi aussi.
3: Mais c'est un vêtement?
2: C'est un vêtement, on peut considérer que c'est un vêtement, donc ça se porte. Nico?
4: C'est un type de déguisement ou pas?
2: C'est pas un déguisement. Ah. On est plus dans l'accessoire, on va dire.
3: Des palmes.
2: C'est pas les palmes, mais c'est aux pieds. 11% des femmes refusent de porter ça, quitte à ne pas s'amuser.
0: Des talons.
2: C'est pas les talons.
3: C'est dans un lieu spécifique.
2: Si je dis oui, absolument, c'est dans un lieu spécifique. Quitte à pas s'amuser, c'est une activité. Dans un lieu spécifique où on met des chaussures. C'est pas clown, hein.
3: Oui.
2: Nico,
4: des chaussures de bowling.
2: Exactement. 11% des femmes refusent de mettre les chaussures de bowling et donc vont rester là sans s'amuser au bowling.
4: Mais ça casse la tenue, quoi.
3: Ouais, mais elles sont. Non, mais c'est dégueu, en fait.
2: Ils mettent du pchit.
3: Ouais, mais tu te dis quand même tous les gens qui mettent leur yep dedans.
2: Ah oui, ça, il y a du monde.
3: C'est un milliard, quoi.
4: C'est vrai qu'on n'a jamais vu des chaussures neuves de bowling.
3: Non, jamais.
4: À chaque fois, elles sont vieilles.
2: Bah, forcément, parce que quelqu'un l'a mis, il faut vraiment avoir du pot pour être le premier à mettre la chaussure, quoi.
3: Ouais,
2: mais elles sont pas tellement la chaussure qui est angoissante. C'est quand t'attends tes chaussures et que t'essayes.
3: Oui.
2: À côté de toi, il y a plein de gens en chaussettes.
3: Oui.
2: Et c'est là où tu vois les chaussettes des gens et tu te dis, ces chaussettes-là ont déjà été dans la chaussure que je vais mettre maintenant.
3: Et ça te dégoûte un peu.
2: Bah oui.
0: Non, moi, ce qui m'écœure le plus, c'est de mettre les deux doigts dans la chaussette pour choper les chaussures.
3: Ouais.
2: Les deux doigts dans les chaussures.
0: Bah, tu les prends, quoi.
2: Ah bah, foutu.
3: Tu mets tes doigts dans le. Ouais, mais je sais pas, moi aussi, j'aime pas.
2: Non, mais je comprends. Après, tu mets les doigts aussi dans la boule de bowling. Hein.
4: Ouais.
2: C'est comme un sport, on met beaucoup de doigts, le bowling.
3: Effectivement, ouais.
2: C'est bizarre ce sport. Un enfant sur deux dit en avoir déjà vu. De quoi il s'agit? Il dit avoir déjà vu quoi, Nico?
4: Un requin.
2: C'est pas un requin et c'est pas un animal.
3: D'accord. C'est vivant?
2: Bah non.
3: Ah.
2: Oula. Un enfant sur deux dit en avoir déjà vu. Ouais, ça embrouille.
3: Un esprit?
2: Ah bah c'est ça, c'est un fantôme.
3: Mais on dit que les enfants voient les esprits et les fantômes.
4: Qui
3: et les...
4: Qui on dit?
3: Ben, les voyants, ceux qui sont dans le surnaturel. Oh. On dit que quand on est petit.
2: Ouais, je crois que c'est l'imagination, non? Parce qu'on on a envie.
3: On est plus ouvert, je pense.
2: On a envie d'en voir un, tu vois, t'imagines. T'as un coup de vent, tu te dis j'ai vu un fantôme.
0: Bah, c'est comme les amis imaginaires, un peu. C'est un peu le même délire, quand même.
2: Non, il n'était pas imaginaire, mon ami, ok?
4: Ouais, ça va aller, Manu.
2: Tu parles pas comme ça, ne parle pas comme ça de Teddy Pouf Pouf.
3: Quoi?
4: Teddy Pouf Pouf?
2: Ouais, Teddy Pouf Pouf.
0: Et qu'est-ce que c'est que c'était pas un fantôme?
2: Teddy Pouf. Mais il va venir te casser la gueule, Teddy Pouf Pouf.
4: Ah, tu l'as encore?
2: Évidemment, c'est mon ami.
3: C'est un ami, c'est la vie.
4: C'est pour ça, Manu, il s'ennuie jamais. Teddy Pouf Pouf.
2: Les amis que t'as enfants, ils restent tout le temps, en fait.
3: On pourra le rencontrer un jour.
2: Teddy Pouf Pouf?
3: Oui.
2: Bah, s'il a envie, mais pour l'instant, il a pas te plairé.
3: Ah oui. Merde. Je suis vexée.
2: Ouais, c'est Teddy Pouf Pouf.
3: Ok.
2: 36% des gens qui prennent une location de vacances ne loueront pas s'il n'y a pas ça à l'intérieur. S'il n'y a pas Teddy Pouf Pouf.
3: Non.
2: Florent.
0: Une climatisation?
2: C'est pas une climatisation.
3: C'est électroménager?
2: Oui, c'est l'électroménager, absolument. Nico?
4: C'est pas une console?
2: Non, c'est pas une console de jeu.
3: Une machine à laver?
2: Alors c'est... oui, c'est une machine à laver, c'est le lave-vaisselle.
3: Ah!
2: Oui. Voilà. Moi, je suis assez d'accord avec ça. Ah bah oui. Ouais, franchement. Tu loues une baraque. On est 12.
3: Oui.
2: J'ai pas fini ma phrase, mais
3: d'accord. J'ai senti, j'ai pré-shot.
4: Tu fais partie des 36%, d'accord.
3: Ouais.
2: Il y a des phrases, parfois, c'est pas la peine de les terminer. Pour qu'on comprenne ce que tu voulais dire.
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0: le 26 mai. Mais c'est dans moins d'un mois, les amis.
1: De quoi?
0: Qu'on part en bus.
1: Ah oui. Ça passe trop vite.
0: Mais ça part à une vitesse de dingue. Et on dit, ouais, on a le temps pour préparer.
1: Bah, Faut qu'on se bouge le cul, hein. Pas trop de temps, en fait.
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2: Eh oui.
0: Et ben vous pourrez, il n'y aura pas de problème.
1: J'ai trop envie de me faire poter avec le chauffeur.
0: Ben on verra. On a plusieurs chauffeurs.
1: Ah, ok.
0: Je crois qu'on a 3 ou 4 chauffeurs différents.
1: Oh là,
2: ouais. Mal.
1: Ah, oui.
0: Tellement ils ne peuvent pas l'oublier à l'émission.
1: Qu'ils disent, c'est des secours. Élire le meilleur chauffeur.
0: Mais bien sûr, on pourra donner des notes au chauffeur.
1: Évidemment.
0: La première fois, il y en avait un, il avait embouti un trottoir. Ouais.
1: On a eu
0: un petit problème sur le bus. Il avait dit ça passe et ça passait pas. Étonnamment, ils ont mis un autre chauffeur le lendemain.
1: Étonnamment.
0: On va se marrer. Il y aura des enceintes sur le bus aussi.
1: Ah, c'est génial.
0: C'est-à-dire que, en fait, toutes les villes se réveilleront au son d'énergie tous les matins. On finira tous les jours aussi par un grand show gratuit parce qu'on aura des artistes.
1: Ah.
0: On va pouvoir commencer à vous donner les noms des artistes qui seront avec nous. Strasbourg, Metz, Lille, Rouen, Paris. Tout ça va arriver très vite. Et puis si vous êtes dans ces villes-là, si vous êtes à Strasbourg, Metz, Lille, Rouen ou Paris, entre le 22 et le 26 juin, et que vous avez envie de monter dans notre bus, vous avez envie de nous raconter quelque chose, vous avez envie de partager quelque chose avec nous, vous avez envie de chanter, parce qu'on va avoir des groupes aussi qui vont faire le générique de l'émission. Vous êtes un groupe local, vous avez envie de chanter le générique de l'émission. La première fois, c'était génial, il y avait de tout. On a vu des gospels.
1: Oh,
2: c'est vrai.
0: Un groupe de gospel qui avait chanté le générique, qui avait des groupes de hard rock. C'était génial. Et tout ça dans les rues de la ville.
1: Ah, ça va être
0: si vous avez envie de faire ça, et ben de nous rejoindre dans le bus, vous pouvez nous appeler au 0870 40 48. Vous pouvez aussi nous envoyer des messages vocaux sur l'application Manu sur Énergie. 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On va se régaler du 22 au 26 juin. 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
1: Bah en plus, il y a plein de villes que je connais pas.
0: Eh ben, tu vas les connaître.
1: Genre Lille, Strasbourg, je ne suis jamais allée.
0: Genre Lille, Strasbourg, Rouen, Metz.
1: Bah, en fait, je suis jamais allée nulle part.
0: Genre toutes.
1: Moi, je découvre. Moi, ça me fait trop plaisir, quoi.
0: Mais on va tout le temps dans le sud. On va aller dans le nord. On va aller dans l'est, dans l'ouest et dans le nord.
1: C'est parfait.
0: Voilà, ce sera cette semaine, ce sera incroyable.
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0: Et on va parler ping-pong.
1: Ah, ça va faire plaisir à quelqu'un.
0: Ah bah oui, Florent, le producteur de l'émission qui joue au ping-pong.
5: Tennis de table.
0: Parlons au tennis de table, il est très, très touchy là-dessus. Donc on parle ping-pong, donc tu peux partir si tu veux, on parle du ping-pong. Un scientifique a révélé le meilleur moyen d'améliorer sa santé mentale, c'est jouer au ping-pong.
1: Ah ouais, mais pourquoi?
0: Alors ils disent que c'est le fait de se rapprocher de ses amis par le biais du ping-pong, qui encourage la compétition amicale et la concentration peut avoir un impact très positif sur notre santé mentale.
2: Ah bon?
1: Oh, mais voilà. Ça vaut pour plein de trucs.
5: Compétition amicale.
0: Bah, c'est plein de trucs.
1: Bah, le badminton.
0: Oui, mais c'est le ping-pong en général.
1: Oui, c'est vrai.
0: C'est plus rapide, toi.
1: On dit, moi, je t'éclate, viens.
5: C'est pas hyper amical, quoi. Je vais te défoncer.
0: Ouais, mais
1: bon,
0: en général.
1: Après, tu te sers dans les bras et tu bois un petit coup de.
0: Une fois que t'as jeté la balle dans les buissons et la raquette sur le toit de la maison, franchement, ça reste amical. Hein. Voilà.
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0: 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Roland Garros, vous suivez un peu ou pas du tout?
1: Pas du tout.
0: Pas
2: encore. Je me suis pas mis devant.
1: Ah, je sais juste que mon fils a perdu, c'est ça?
0: Bah oui, mais en fait, c'était son dernier Roland Garros,
1: ça m'a touché. J'ai vu des vidéos, ça m'a eu. Mais voilà.
0: Bah putain, il était...
1: Et il est hyper pote avec Matt Pokora, c'est fou ça.
0: Il est pote avec Matt Pokora et Martin Solveig aussi.
1: C'est une dinguerie.
0: Martin Solveig, il est venu jouer sur le terrain, c'est n'importe quoi.
1: Et Matt Pokora lui a fait un discours et tout, il s'est même adressé à la femme ou à la chérie de mon fils en disant qu'il l'avait calmé et tout. Je me suis dit, oula, ça devait être un petit foufou mon fils. C'est comme ça que je m'intéresse au tennis, tu
0: et
1: vois.
0: Et là, Roland Garros, il commence à balancer. Non, parce que je t'ai pas raconté, mais un soir avec Gaël, on est sorti un petit peu. Et là, t'as Martin Solveig qui prend le micro. Ouais, c'est moi qui mixais, je peux te dire que là, il a fait n'importe quoi le mec.
1: C'est trop stylé.
0: C'était stylé. Et voilà, bah Gaël, mon fils, c'était son dernier Roland Garros. Stan Wawrinka aussi.
5: Ah oui.
0: Ah, Lorenzo. J'ai vu ça. Ah bah, il a gagné Roland Garros en 2015. Alors je le connais bien parce qu'il est suisse et c'était un pote de ma femme.
1: Ah bon ?
0: Qui vient de Suisse.
1: Oui. C'est incroyable.
0: Et je me rappelle, à l'époque, on parle de ça 2010-2011.
1: Oui.
0: Il montait en puissance, mais il n'était pas encore connu. Et je me rappelle, il était venu à la maison.
1: Non.
0: On avait fait un barbecue. Et il m'avait battu au ping-pong. Mais alors attendez, il m'avait battu au ping-pong de la main gauche.
1: Ah, waouh.
0: C'est pas l'humiliation, ça?
1: Ah oui, ah, un petit peu. Si, bah, si. Oui.
0: Parce que je lui dis, bon, bah, ça sert à rien qu'on fasse un tennis, voilà.
1: Oui,
0: bon,
1: ben,
0: mais en revanche, on peut se faire un ping-pong. Il fait OK. Et il me dit, bon, allez, je vais jouer de la main gauche. Il m'a humilié.
1: Waouh. Mais c'est trop la classe, quand même.
5: Du coup, tu lui as servi de la viande trop cuite.
0: Ah ben, je lui ai rien servi. Je lui dis, bah, attends, tu pars.
1: Tu te démerdes. Hein,
0: tiens, t'as mal de ping-pong, là. Sun Up Legend avec San Francisco, c'est dans 2 minutes, les amis. Juste après, on va vous offrir une PlayStation 5, la PS5 Slim. Elle est pour vous. Mais avant ça, on va parler de mots qui vont faire leur apparition dans le Larousse 2027.
1: Ah,
0: c'est des mots marseillais.
1: Ok.
0: Les mots gâté, dégain et tarpin.
1: Oh, trop bien. Cool. Il était temps.
5: Tu m'as gâté.
1: Oui, bah, voilà. Gâté.
5: Je crains des gains.
1: Ah oui, je crains des
5: gains. Bien.
0: Voilà.
1: C'est génial.
0: Ça rentre dans Larousse 2027. Il y aura aussi des expressions comme c'est carré.
1: Ah oui, mais c'est carré.
0: Ça, c'est carré.
1: Carré dans l'axe.
0: Dinguerie aussi.
1: Ouais.
0: C'est une dinguerie. Ça, c'est... tu l'utilises beaucoup,
1: Lorenza. Je le dis tout le temps, ouais. C'est un peu un tic de langage, faut que je me calme.
0: C'est une dinguerie.
1: Ah, c'est une dinguerie. Et des fois, je le dis même tout seul, genre dinguerie.
0: Ah oui, on a un problème.
1: Level.
0: Crush rentre dans le dictionnaire aussi.
1: Bah, il était temps, c'était même un peu démodé. Hein.
0: Ouais, c'est vrai.
1: On est parti sur le pain là maintenant et tout. Donc,
0: C'est un peu comme le seum.
1: Oui.
0: Ils l'ont rentré, mais.
1: Le seum, plus, oui.
0: Ouais. C'est horrible, hein, c'est ces mots-là qui se disent tiens, je suis dans le dico. Puis en fait, deux ans après, bah, je dégage. Et le mot boomer aussi, il va rentrer dans le dictionnaire.
1: Ah, oui.
5: Ah ouais.
0: Bah, il va partir
1: tard aussi, ouais.
0: Ils rentrent tard, ils sortiront tôt.
1: C'est trop triste.
0: Ça me fait de la peine.
1: Ça me fait de la peine pour les mots.
0: Ouais, moi aussi, ça me fait de la peine. 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

0: Et tout de suite, je vous l'ai dit, on a une PS5 à vous offrir. La PlayStation 5 Slim, elle va peut-être aller chez Virginie ce matin. Bonjour Virginie.
1: Oui, bonjour. Bonjour Manu, bonjour à tous.
0: Sois la bienvenue parmi nous, Virginie. La PS5, la PS.
2: PS5 Slim.
0: Bon, du coup, j'ai trop fait une Xbox. Parce que... La PlayStation 5 Slim, elle est peut-être pour toi, Virginie, si tu gagnes aujourd'hui. On fait tourner les jeux tous les matins. Et aujourd'hui, on va jouer à 3 questions et 3 ou un moins. Voici les règles.
1: D'accord.
0: Je vais te donner 3 questions. Tu choisiras parmi ces 3 questions celle à laquelle tu as envie de répondre. Et ensuite, tu choisiras 2 personnes de l'équipe pour répondre aux 2 autres questions. Alors, je donne les thèmes du jour. Il y a une question Objectif Lune. Une question La Belgique une fois. Et une question littérature.
1: D'accord.
0: Objectif Lune, La Belgique, littérature. Qu'est-ce qui t'inspire là-dedans?
1: Littérature.
0: Oh,
2: pas mal.
0: C'est osé.
2: Ouais.
1: Oui.
0: Littérature pour toi, Virginie. Attention, il y a l'équipe, il y a Nico, il y a Lorenza, il y a Florent. Qui va répondre à la question Objectif Lune?
1: Florent.
0: Florent pour la Lune. Et qui va répondre à la question La Belgique une fois?
1: Lorenza.
0: Évidemment, elle est belge.
2: Ouais, mais c'est double pression parce que si je rate, oulala, shame on me.
0: Elle est
2: mais
0: pas
2: ça va aller.
0: Elle est pas évidente celle-là.
2: Ah, top.
0: Non, merci, la question belgique, non, c'est vrai qu'elle est. Bah, c'est de l'histoire, mais genre 18e siècle, quoi.
2: C'est parfait.
0: Non, c'est pas vrai. Attention, je rappelle les règles. Il y a 3 questions, il faut 2 bonnes réponses pour gagner. Et à chaque question, vous avez chacun 5 secondes pour répondre. Et vous ne pouvez donner qu'une seule réponse. 3 questions, 3 ou 1. On va démarrer par la question Objectif Lune pour Florent, notre producteur.
3: Oh là là.
2: Allez.
0: 5 secondes, une seule réponse pour répondre à cette question. Le premier pas sur la Lune a eu lieu en 1969 ou 1975?
3: 69.
2: T'aurais dit ça aussi, moi.
0: T'aurais dit ça aussi, toi?
1: Oui, moi aussi, oui.
0: Toi aussi, t'aurais dit ça aussi. Nico?
4: J'aurais dit ça aussi.
0: Ouais, moi aussi. Moi aussi. Moi aussi, j'aurais dit ça aussi.
3: Alors? J'aurais dit ça,
0: ouais, bah, tout le monde aurait dit ça aussi. C'est la bonne réponse.
2: Oui, bien joué.
0: C'est la bonne réponse. On est bien, attention, ça fait 1 point. La deuxième question, elle est pour toi, Virginie, c'est la question littérature.
1: Oh là là.
0: Oh là là, comme tu dis. Qui a écrit Le Comte de Monte Cristo?
1: Ah, c'est ça. Ah, je l'ai sur le bout de la langue. Je ne sais plus.
0: Mais ça suffit pas.
1: Ah, Pierre Ninet. Je sais, c'est facile.
0: Pierre Ninet, bonne réponse de Nico.
4: Ah, moi, j'ai vu.
0: Est-ce que je fais le tour du studio?
2: Ah, franchement, je me souviens plus. Je sais que je l'ai su, mais.
0: Florent, notre producteur?
3: Non, pareil, il est pas loin, mais il sort pas.
1: Il veut plus.
0: C'était Alexandre Dumas.
2: Dumas?
1: Ah,
0: ben
1: oui.
0: Bien, Alexandre. C'est quoi ce.
4: Génial.
0: Tu crois qu'on va dire, ouais, le savait? Bon.
1: Mais Lorenza, je compte sur toi maintenant, s'il te plaît.
2: Je vais tout donner.
0: Tout va se jouer maintenant avec la dernière question. La Belgique une fois.
1: Oui.
0: 5 secondes de réflexion pour une réponse. Quel chanteur belge est connu pour le titre Tous les mêmes?
2: Stromae. Oui.
0: Je te laisse. On s'est fait chier à faire un chrono.
2: Oui, ben pardon. Moi,
0: Tu as dit
2: Stromae.
0: C'est bien ce qui me semblait.
2: Paul.
0: Paul.
2: Mais il s'appelle Paul Stromae.
0: Oui. Voilà. Oui, mais là, ça annule la réponse. Non, bah... C'est gagné, bravo.
2: Oh, génial. Merci. Oh, je suis trop contente, merci.
0: Et voilà, Virginie, c'est gagné grâce
2: c'est
0: à Stromae, grâce à la Lune, mais pas grâce
2: merci
0: à Alexandre Dumas.
2: Merci beaucoup, Lorenza, merci beaucoup.
1: Plaisir.
0: Virginie, la PlayStation 5 Slim, elle est pour toi, elle arrive très vite.
1: Oh, génial, merci, je sais pas quoi dire, merci beaucoup.
0: Oh, bah, tu l'as dit. On t'embrasse fort, Virginie.
1: Contente. Passez une belle journée à vous tous, merci.
5: Salut les copains, c'est Dorothée.
6: Allô, allô, monsieur l'ordinateur.
5: C'est Manu et personne d'autre.
0: Eh ouais, Dorothée nous écoute, on l'avait reçu. Alors,
2: t'étais comme un petit enfant. De toute façon, je me souviendrai toujours. C'était la première fois que je te voyais comme ça et la dernière fois. Les yeux d'un enfant.
0: Exactement. Bah, c'était Dorothée.
2: Ouais, oui, je comprends.
0: Elle a fait une tournée complète et elle refait 9 concerts supplémentaires en novembre-décembre.
2: C'est
0: une
2: folie. Et là.
0: Bah, c'est Dorothée, quoi.
2: Bah, oui, non, mais je comprends.
0: Assez parlé de Dorothée.
2: Ah oui.
0: T'as connu Dorothée? Pas trop?
2: Je rêvais d'avoir ma carte. Vraiment.
0: ta carte du club.
7: Je rêvais d'avoir ma carte de membre et qu'on dise c'est l'anniversaire d'aujourd'hui de. Et voilà. Qui n'a pas regardé, qui de notre génération n'a pas regardé Dorothée? Eh oui,
0: je t'explique, j'avais pas la carte de membre. Et quand Dorothée est venue, qu'elle était assise à ta place, je lui ai demandé de me souhaiter bon anniversaire.
7: Voilà.
3: Alors que c'était
7: magnifique.
3: Pas son anniversaire.
7: Magnifique. Alors que c'était même pas ton anniversaire.
0: Pas du tout.
7: Et bah voilà.
0: Mais je lui ai dit pour toutes ces années, pour toutes ces personnes comme toi ou moi.
7: On a attendu.
0: Voilà.
7: Patiemment.
0: Exactement. Et ben elle me l'a fait. J'ai fait waouh, le magnifique. Plus beau jour de ma vie.
7: Bravo.
0: Vous avez reconnu sa voix, forcément. Alors je suis parti comme dans Ça fait tellement de temps qu'on veut qu'elle vienne avec nous. Hein.
7: Ah ouais.
0: Mais vraiment.
7: Je suis là.
0: Mais
7: je peux même te souhaiter bon anniversaire, même si c'est pas ton anniversaire aujourd'hui.
0: J'ai même pas ma carte du membre du club.
7: Je vais t'en faire une, t'inquiète pas.
0: Oh, trop cool. Mais non, mais en plus, ça faisait un mois quand j'ai entendu ce titre. Il est génial ce titre, j'adore.
7: Merci Manu, merci.
0: Et je me suis dit, ce serait cool de te recevoir. Et ça a été hyper compliqué parce que madame est au Québec.
7: Ben voilà, dis donc, écoute, je me suis déplacée exprès pour toi, sache-le.
0: C'est la moindre des choses.
7: Je repars demain.
2: Oh, c'est
7: voilà,
2: trop
7: comme
2: mignon.
7: Ça, tu
0: c'est
7: le
0: ouf.
7: Sais.
0: Non, tu viens juste pour 24 heures.
7: Je te jure que oui.
0: Tu viens pas juste pour moi.
7: Je viens juste pour toi.
2: Oh, c'est trop
3: c'est
2: gentil.
3: Dingue.
7: Et j'ai accepté, au passage, une fois qu'on savait, d'ailleurs, dernière minute, on a accepté une date pour que ça colle. Donc, je reste 4 jours.
2: Waouh. Ça, c'est la classe. Hein.
7: Mais okay. Je te jure, c'est vrai.
2: Ouais. Okay, faites-moi les malins, là.
0: On se calme.
7: Voilà. Voilà. Ah, Dorothée, c'est moi la maline, là.
0: On n'entend plus tellement parler, Dorothée, là.
7: Elle est où, là?
0: J'en ai rien à foutre, en fait, de l'anniversaire, moi. Alors,
7: moi viens pour moi.
0: Alors, ça
7: j'ai fait 7 heures d'avion, moi.
2: Waouh.
0: Alors, ben ouais.
2: Un peu dans... Merci. Hein.
7: Je suis en décalage total.
0: Total.
7: Là, il est genre... en gros, tu sors de boîte, là, en ce moment.
2: Ah ouais.
7: Tu vois, genre...
0: Ah oui, ok, très bien.
7: Ah ouais. Voilà, au calme.
0: On te sert quelque chose à boire,
7: ouais,
0: tu veux? On va te mettre une table avec du champagne.
7: Voilà, on va faire une table VIP.
0: Zao est avec nous jusqu'à 10h, jusqu'à la fin de l'émission. Si vous avez envie de lui parler, si vous avez envie de lui poser des questions, eh ben, c'est le moment. Vous nous appelez au 0870 42 48. Le nouvel album, il est sorti le 3 avril. Il s'appelle Versatile. Est-ce que quelqu'un sait exactement ce que veut dire le mot versatile?
7: Traché.
0: Alors.
2: Tu touches à tout?
4: Ouais.
0: Non, pour moi versatile, non. C'est le, en fait, c'est un joli mot pour dire de quelqu'un qui est extrêmement
2: volage.
0: Relou.
2: Non, ah non,
0: relou. Dans le sens, il est jamais, il prend
2: jamais
0: des décisions.
2: Content.
0: Exactement, mais voilà. Il sait jamais ce qu'il veut.
7: Ouais.
0: Ah ouais. On dirait ma femme.
4: attention.
7: Et tu pourras lui dire qu'elle est versatile aujourd'hui. On va essayer d'arrondir le terme.
0: Bien sûr.
7: À éclectique plutôt.
2: Ah.
0: Oh.
7: Parce que peut-être qu'elle croira que tu lui dis, ma chérie, tu es versatile. Ça veut dire que tu sais bien faire à manger, tu t'occupes bien des enfants, t'es belle,
2: t'es
7: sportive, t'es magnifique, tu.
2: Ah,
7: et
2: c'est
7: voilà.
2: Bien. Franchement,
7: c'est pas mal.
0: Ah, c'est stylé, hein. Là, c'est stylé, ça.
7: Voilà,
0: c'est bien. Tu peux venir à la maison pour traduire, arrondir les angles.
7: Écoute, je referai un voyage exprès pour ça.
0: Non, mais ce qui est génial, c'est que t'as donné le nom à un album avec, parce que tu faisais des compliments, en fait.
7: Ouais, exactement.
0: Tu sais tout faire.
7: Je sais tout faire, moi.
0: Mais alors, tu sais, quand, y a une vidéo sur le réseau qui a beaucoup tourné de toi avec MC Solar en
7: oui.
0: studio.
7: Oui, c'est
0: et
7: vrai.
0: Et j'étais sur le cul et j'en avais parlé à la radio.
2: Ouais, c'est vrai.
0: Mais attends, mais Zao, elle fait pas que chanter. T'étais à la console de mixage.
7: Ouais.
0: T'avais le logiciel ouais. pour la musique.
7: Enregistrer.
0: Tu l'as placé, Claude MC Solar, tu l'as placé devant le micro.
7: Ouais.
0: Et c'est toi qui as enregistré.
7: Bah, tu sais écoute, faire tout ça. J'ai enregistré tout l'album. Comme ça. Tout versatile. C'est moi qui me suis
2: c'est
7: enregistré.
2: C'est incroyable.
7: Donc,
2: mais c'est vrai
7: voilà,
2: qu'il l'avait dit. Il était choqué. Il était impressionné.
0: D'où le nom versatile. Mais non, mais c'est rare.
2: Bah oui, c'est vrai.
0: Souvent, les gens chez eux, ils font un peu une maquette, tu vois, un petit truc comme ça. Mais
4: à côté de nous, on sait rien faire.
0: Mais non, mais faut des connaissances.
2: Mais c'est impressionnant de fou.
0: Ingénieur du son, quoi. Enfin, tu sais faire tout ça.
7: Bah écoute, ça a aidé que je fasse des études en informatique. Je suis ingénieur en informatique de base.
2: Ah, c'est incroyable.
0: Mais non.
2: Bah dis donc.
0: T'es ingénieur en informatique.
7: Ouais. Mais okay. Ça fait très longtemps, j'ai fait l'université de Montréal et puis ça m'a servi au final, même si j'ai choisi un autre chemin qui est la musique, ça m'a

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1: Elle chante.
2: C'est ouf.
3: Zao, c'est aussi ça.
2: Eh oui. C'était la piste 11 de mon CD gravé. Incroyable. C'était incroyable.
3: La piste 11 de
2: mon CD gravé. Oui, je l'écoutais en boucle et le CD est encore là, dans ma petite pochette.
4: Tu vois, comme quoi je ne savais pas que ça allait être ce gros single que c'est, sinon je l'aurais mis en 3. Tu vois, c'est ça les calculs. Tu la mettais vers la fin, genre, bon, celle-là, on sait pas trop.
3: Mais Lorenza, elle m'a dit, il y avait un titre.
2: Ah ouais.
3: Un titre de toi qui est hyper important dans sa vie.
2: Bah, je te promets. Ah oui, ça me fout les poils à chaque fois. Genre, dès qu'il y a des trucs un peu importants ou même des moments cool ou des ruptures, je la mets parce que ça me fout les poils et je me mets dans une petite bulle. J'imagine, enfin, je regarde par la fenêtre comme dans les clips. Enfin, tu vois, genre.
4: Il faut qu'il pleuve.
2: Exactement.
3: Il faut qu'il pleuve dehors, sinon elle demande à quelqu'un de mettre un arrosoir.
2: C'est ça. Faut me mettre dans le truc.
4: Ah oui,
2: je l'adore.
4: Ah bah écoute, si vous connaissez, avec plaisir. Hein.
3: Si vous connaissez pas ce titre, c'est ça, je te promets de Zao.
5: Mais je ne pourrais te dire.
3: Je vais te dire un truc, il faudrait avoir une Zao à chaque fois qu'on est tendu.
2: Oui, c'est vrai que ça apaise.
3: Vraiment.
4: Eh ben écoute, c'est l'antidépresseur, c'est ça?
2: Ah oui.
3: Non mais ça calme, tu calmes.
4: Bah écoute,
3: tu t'en rends pas compte?
4: Non, je m'en rends pas compte.
3: On te l'a jamais dit?
4: Oui, mais je ne suis pas quelqu'un de calme dans la vraie vie, donc c'est sûr que j'ai envie de te dire oui, c'est normal, c'est la prolongation de moi-même. Pas du tout.
3: Je suis hystérique, qui hurle partout et qui gueule sur tout le monde.
4: Écoute, vous avez de la chance parce que moi je vis avec elle et elle est pas du tout.

0: J'espère pas.
1: Non, ouais, non, c'est vrai.
0: Non, mais oui.
1: Je vais t'apprendre deux, trois techniques.
0: Je veux bien.
1: Allez.
0: Zao est avec nous. Il y a plein de monde au standard. 0-870-42-48. Il y a plein de questions pour toi. On va démarrer avec Mélanie qui est là. Bonjour Mélanie.
2: Bonjour Mani. Bonjour Yvon. Bonjour Zao.
1: Bonjour Mélanie.
2: Je suis trop impressionnée de t'avoir au téléphone.
1: Bah voyons Mélanie. On est ensemble.
2: Mais oui, trop contente.
0: Mais tu peux être contente. Elle nous a dit qu'elle venait exprès pour nous. Hein.
3: Ça, du Québec. C'est la classe.
1: Ouais, pour les ouin-ouin.
0: Je le dis pas trop comme ça parce qu'on a l'impression que tu te moques de nous, que tu nous parles comme si on était des enfants.
1: Mais non, pas du tout. Je rentre dans le. J'ai envie de faire partie de la bande.
0: Mais tu es officiellement une ouin-ouin.
1: Ouais, bah c'est super.
0: Et là, ça ouin-ouin. Putain, tout ça, toute ma carrière pour ça.
1: Si, j'assume, j'adore.
0: Mélanie, t'avais une question pour Zao.
2: Oui, Zao, j'ai une question pour toi. Mm-hmm. Je suis un peu curieuse, mais j'aurais voulu savoir quelle est la personne que tu appelles le plus.
1: Ah, le papa de mes enfants. J'ai envie de dire mon mari, mais en vrai, je l'appelle que pour demander est-ce que tu les as sortis de l'école, est-ce que tu les as emmenés au judo, est-ce que ça s'est bien passé le cours de musique,
2: checker
1: parce que il est en toute détente, ça se passe toujours bien pour lui, mais
0: pas pour les enfants.
1: Je pose la question aux enfants. Bah, vous avez mangé? Pas encore. Non, il est super avec eux. Mais en gros, oui, j'appelle le plus Flo.
0: Ça fait deux jours qu'il doit aller chercher à l'école.
1: Voilà. Là, juste avant de rentrer, je lui dis, t'as acheté les places de... Parce qu'ils font un spectacle de fin d'année.
3: Ah oui, c'est bientôt.
0: Bien sûr.
1: Et voilà, donc t'as acheté les places pour papy, mamie, machin. Ouais, t'inquiète. Sauf que moi, j'ai reçu une deadline par mail. Je lui dis, c'est maintenant.
0: Au spectacle de tes enfants, il y a toute la famille qui vient.
1: Ah oui, nous,
3: c'est trop bien.
1: On encourage tout le monde.
0: Oh, c'est stylé. Ils ont quel âge?
1: Le dernier a... presque 2 ans, pas encore, dans 3 mois il aura 2 ans, et le grand il aura 8 ans le en juin, quoi.
0: Ok, spectacle 8 ans, ça commence à faire bon, ouais. À 2 ans, génial. Il va faire comme tout le monde, un arbre au milieu du...
1: Non, il va courir, il va crier,
0: oui, c'est ça. Il sera
1: heureux. Voilà, je sais pas, on l'applaudira quand même. Ouais, il a fait une pirouette sur lui-même. Ouais.
0: Bon, pour qu'il soit au spectacle, faut quand même rappeler évidemment à son papa de venir le chercher.
1: Voilà. Yes. Donc voilà, ça répond à ta question, Mélanie.
2: Ouais, super. Merci beaucoup, Zao.
1: De rien.
0: On t'embrasse, on te souhaite une belle journée.
2: Bonne journée à tous.
1: À toi aussi.
0: Gros bisous. Tant qu'on est dans le téléphone, question. Qui tu appelles si par exemple t'as une place en trop pour un concert ou un film?
1: Qui j'appelle? Manu.
3: Oh, oh.
1: Réponse ou pas?
3: Ah ouais, bien joué.
0: Genre on ira ensemble voir le film au cinéma?
1: Bah ouais.
0: Oh, okay. Ouais.

0: parce que Manu, dis-toi que je n'ai plus de vie. Donc si j'ai des places pour aller au cinéma, si je dis c'est Manu, déjà j'ai, tu sais, j'ai un bon,
1: ouais, c'est, vrai.
0: C'est une bonne excuse. C'est une... Non, mais ouais, c'est ouais. Manu, c'est du bien. Morning, tout ça, machin. Non, mais ok, c'est du taf, du coup, un petit peu. Quoi, et après, je sais que je vais kiffer derrière.
2: C'est comme, trop bien. Comme t'es venu pour nous du Québec, je viendrai pour toi au Québec.
0: Allez, ça marche.
2: Vendu. Qui tu appelles si tu te réveilles à côté d'un corps?
0: Oh là là. Ouh là là.
1: La police.
0: Attends, un corps, attends, qui respire ou pas?
2: Non, le corps va mal.
0: Le corps va mal.
2: Ah non, oh
0: j'appelle, j'appelle ChatGPT.
2: Et tu lui demandes comment faire disparaître comment un corps.
0: Voilà, peut-être. Hein, puis j'aurai directement le FBI qui débarquera chez moi, comme ça.
2: C'est bien, c'est plus sage.
0: Voilà. Ouais.
2: Qui tu appelles si tu trouves un sac avec dedans 1 million d'euros?
0: Oh là là, personne.
1: Oh, personne.
3: Bizarre.
0: Salut. Tut, merci de veuillez laisser votre message.
2: Qui tu appelles si tu as une nouvelle idée de chanson, ouais, en la fredonnant, tu fais oh ouais. Qui t'appelle tout de suite?
0: Suno.
2: Suno le l'IA?
0: Bah oui, pour la matérialiser rapidement pour que je l'oublie pas. Voilà.
1: Ah ouais.
0: Et puis après j'appelle, je vais faire un sondage. Alors qui est à même de produire, de mener à bien cette mission?
2: Putain, tu vas t'aider, ça va te guider. Et tu
0: oui,
2: vas,
0: oui, oui.
2: T'en penses quoi de l'IA, toi, dans la musique?
0: Bah, je pense que c'est un bon outil quand on s'en sert comme outil. Mais ça remplace pas.
2: Mais ça remplacera jamais quelqu'un.
0: Ah, bah, ouais, moi, pour moi, non. Sinon,
2: non,
0: je sais pas.
2: D'accord.
0: T'imagines, là, t'aurais une IA. Alors, tu parles à une IA, elle te répond.
1: Catastrophe.
0: Non, on sait pas. Peut-être elle va le flatter, il va kiffer.
2: Elle va lui offrir plus de places de cinéma.
0: Peut-être
2: elle
0: va là.
2: Je trouve ça intéressant comme concept.
0: Elle va lui donner des promos. Enfin, voilà.
2: Gabi est là au téléphone. Bonjour, Gabi.
4: Bonjour Manu, bonjour les Wawin et bonjour Zao.
0: Salut.
2: T'as eu une question pour Zao?
4: Oui, tout d'abord, merci pour ta super bonne humeur, Zao, contagieuse.
0: Ah, bah,
2: c'est normal,
0: je trouve ça normal.
2: Bah attends, il est tôt,
0: c'est pas bien. Sympa, hein, dans la vraie vie, je fais pas semblant, en
1: ouais,
0: vrai.
1: Ouais, mais t'avais dit, t'as le décalage, il est tôt.
0: Ouais, mais plus t'es fatigué, plus tu...
2: Plus tu fais n'importe quoi.
0: Plus tu fais n'importe quoi, voilà.
2: Alors tout à l'heure, elle va chanter comme Caroline, mais elle va changer les paroles.
0: Complètement.
2: Ça s'appelle comme Béatrice, ça va être très très bien, ce sera un hommage à Tata Béa.
0: Voilà, c'est ça, exact.
2: Gabi, t'avais une question pour Zao, reste avec nous, on te reprend au téléphone juste après DJ Snack.
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6: Alors je suis parti comme Zao.
2: Et on est trop contents.
0: Ouais. Et moi aussi.
2: Ouais, mais nous plus. Elle chantera tout à l'heure comme Caroline. Bon, bah, il n'y a pas MC Solar, donc je ferai MC Solar à la fin.
0: Allez.
2: Non.
1: Ah, moi, je veux voir ça.
0: Tu connais.
2: Je te le pourris. Tu sais quoi? Je peux te ruiner ta carrière.
0: Et te faire attaquer par MC Solar.
2: Aussi. Non, il peut débarquer.
1: On va éviter.
2: Me mettre une claque et faire bon, je m'endors bien maintenant.
0: C'est ça.
2: Elle chantera tout à l'heure comme Caroline Zao. Le 5e album, il est sorti le 3 avril. Il s'appelle Versatile. De dessus, bah, il y a la collaboration avec MC Solar. Il y a aussi un morceau avec La Fouine.
0: Oui.
2: Il y a un morceau avec Alonso.
0: Oui.
2: C'est stylé quand même.
0: Bah, ah ouais, ça va.
2: Ouais, ça va quoi. Single d'or déjà, comme Caroline. Et puis ensuite, ça va enquiller tous les festivals cet été.
0: Exact.
2: Ça va tourner partout.
0: Ouais.
2: Il y a le Rose Festival, le Main Square. Ça c'est classe.
0: Ouais.
2: Le Main Square. Bah ouais quoi.
0: Bah oui.
2: Bah t'as le droit de dire oui.
0: Oui non, c'est la classe bien sûr. Mais j'ai hâte.
2: Aluna, le Lovely Brief Festival et le Zénith de Paris le 14 novembre.
1: Waouh.
2: On vient.
1: Ah oui.
0: Ah.
2: Attends, j'ai pas fini ma phrase. Sur scène.
0: Faire la partie d'MC Solar.
1: Voilà. Avec MC Solar.
2: Est-ce que ce serait pas extraordinaire? Il arrive, je le pousse, je fais attends.
1: Je vais te montrer comment.
0: Écoute,
1: on fait.
0: Manu, moi, il faut pas me prendre au mot.
1: Ah oui.
0: Tout est possible avec moi, tu le sais, on est versatile.
3: Mais pour Manu aussi, c'est le problème.
0: Attention.
3: C'est qui va vraiment le faire?
2: Me lancez pas.
1: Attends,
2: hein.
1: Il a une tête de défi là.
0: On peut tout faire.
3: Le vrai
0: attention,
3: Manu.
0: Devant témoin, devant ouin ouin.
1: Ah ouais, ouais.
2: Je te gratouille une guitare, moi. Hein.
0: On fait ce que tu veux.
3: Cette phrase.
1: Je te gratouille une guitare.
2: Alors,
1: ouais.
2: C'est quoi? Je connais les accords de Tourner la page.
1: Ouais.
0: Ah ouais?
2: Oui. C'est à la guitare, même c'est un capot première frette. Ensuite, c'est ré mineur.
0: T'as pas les noms, t'as pas les blazes.
2: Si si. Là, c'est un ré mineur.
0: Ok.
2: Mais en décalé, donc c'est un mi mineur. Voilà. Bon, bref. Non. Sol do. Non, mais je te le fais.
0: Vas-y. Chiche.
2: Ok. Donc Zao, je vous l'annonce, le 14 novembre, ce sera une version spéciale
0: revisité, voilà.
2: De tourner la page avec moi à la guitare.
0: Allez,
1: incroyable.
2: C'est réglé. Elle fera que ça. Le reste ne sera plus.
0: C'est réglé. Je sais pas si ça va être réglé, mais voilà.
2: Je vais arriver à me faire. C'est pas possible, non, monsieur. C'est une soirée privée ce soir.
0: Ah purée.
2: On s'amuse bien. C'est le 14 novembre. Zao à Paris, au Zénith.
0: Tu l'as pas assez dit. Encore une fois.
1: Oui.
2: Zao le 14 novembre au Zénith de
0: Paris. J'adore.
2: On est bon. Tu veux que je le fasse en faisant les claquettes?
0: Non, c'est bon.
2: Ah,
0: non.
2: Je peux, hein. Tu me demandes. Hein.
0: Non, c'est bon.
2: Entre tes mains, je suis important.
0: Je sais que tu connais beaucoup de choses, tu as beaucoup de talent.
1: Mais pas les claquettes.
2: C'est pas les paroles d'une chanson. Entre mes mains, c'est un pantin.
1: Pas mal.
0: C'est le début. On va dire à Suno de démarrer un truc.
2: D'effacer ça. On va retrouver Gabi qui avait une question pour toi. Gabi, bonjour.
7: Oui, rebonjour à tous. Zao, je voulais savoir quelle était ta plus grosse phobie.
0: Ma plus grosse phobie. Waouh. Alors, comme ça, tu me. J'étais pas prête.
2: Les araignées, par exemple. Ça va, toi?
0: Non, ça va.
2: Les animaux, les serpents, les trucs.
0: Serpents, j'en ai pas croisé beaucoup, à part Fort Boyard.
2: T'as fait Fort Boyard?
0: Je l'ai fait trois fois.
2: Putain, je l'ai fait deux fois, moi aussi. T'as fait les serpents?
0: Ouais, j'ai tout fait. Serpents, scorpions.
2: Les scorpions aussi, j'ai fait. T'en as tellement de points communs.
0: J'ai tout fait. Mais je suis vivante, donc.
1: Tant mieux.
0: Voilà. Non, phobie de.
2: Vertige. Ah, est-ce qu'à Fort Boyard t'as fait ça? Ou t'es en hauteur et tu tombes avec un harnais? T'as pas fait ça?
0: J'ai fait, je sais plus, je l'ai fait trois fois, donc je crois. Non, bah non. Alors je vais te dire un vrai secret. Ils m'ont fait faire les cylindres forcément parce que j'avais une poitrine généreuse. Oui. Donc
2: le classique.
0: Voilà le classique. Non, je crois pas que j'ai fait dans le vide. Alors ma phobie. Alors je vais te dire un truc, c'est d'être peut-être coincé dans un endroit où il y a pas beaucoup d'air, genre
1: un
0: ascenseur ou une voiture fermée.
2: Ça c'est souvent la voiture fermée.
0: Le cagnard, enfin voilà un truc comme ça.
2: D'accord.
0: Plus me ferait plus peur qu'un serpent.
2: Là dans le studio, ça va?
0: Ouais, ça va.
2: Bah, comme
0: va
2: si bien. On me dit que tout est fermé à clé.
1: Oh, mais arrête!
2: Et que de l'eau commence à monter du sol.
0: Voilà, un truc comme ça.
2: Et ben voilà, Gabi.
7: Merci beaucoup à toute l'équipe. Merci à toi, Zao.
0: Merci à toi, Gabi.
2: Belle journée. Il y a Karen qui est là aussi. Bonjour, Karen.
8: Bonjour, Manu. Bonjour, les moins. Coucou, Zao.
0: Salut.
2: On t'écoute.
8: Et ben moi, je voudrais savoir quelle est l'application que tu ouvres en premier le matin.
0: Oula, WhatsApp.
2: Ah, pour voir tous les messages de la nuit.
0: Oui, parce que en général, c'est le truc où tu as 40, notif, tu vois, 40 machin, et si t'as un peu un groupe famille comme moi, si t'as une grande famille, avec le décalage, avec ceux qui sont là, ceux qui sont là-bas, ceux qui sont en France, ceux qui sont machin, il y en a un, il lance et tu vois, t'essaies de lire. En fait, c'est ça qui est horrible. Et t'essaies de retrouver la base, la source. Et en fait, il y a un con qui a écrit une blague et tout le monde répond ha ha ha, lol, super, ça me rappelle machin. Et en fait, t'as perdu. Bah oui.
2: On salue le tonton con.
0: Tonton machin, il s'en connaîtra.
2: Le groupe famille, moi je l'ai mis en sourdine, j'avoue.
0: Voilà, on est d'accord que à un moment donné tu bloques ou tu sors du groupe. Zao a quitté le groupe.
2: J'ose pas quitter. Parce que ça ferait un drame familial. En revanche, j'ai mis en sourdine. Est-ce que vous avez dans votre groupe famille aussi un tonton ou une tata qui écrit tout en majuscule?
0: Non, moi j'ai pas ça. Peut-être qu'il ne voit pas de près, tu vois.
2: C'est possible. Mais tout est en majuscule, il y a un point après chaque mot.
1: Même les gifs, hein. Maintenant, les gifs sur WhatsApp, ça arrête pas. Et du coup, tu perds aussi le fil de ta conversation. C'est hyper
0: relou. Pareil. Les gens, arrêtez d'envoyer des gifs, emojis, je veux bien.
1: Ouais,
0: des
1: voilà.
0: Gifs qui prennent de la place sur ton téléphone avec un mec qui fait.
1: Hey!
0: Là, qui est trop content. Salut! Dis salut! Arrêtez ça!
1: Je suis d'accord.
9: Moi, j'ai mon beau-père qui a découvert l'IA, donc il nous envoie des montages de lui, genre une de magazines sportifs, etc.
0: Ah, c'est pas mal, ça. Déjà, il y a une recherche artistique.
9: Non,
1: c'est rigolo.
0: Alors,
2: moi j'ai aussi un groupe où je vous en avais parlé, où j'ai des fans de foot et de tennis.
1: Ah oui.
2: Ouais. Et donc en fait quand il y a la France qui joue par exemple, ou là le PSG en Ligue des Champions, le matin, à 4h30, j'ouvre mon téléphone, WhatsApp, et je peux avoir 163 messages.
0: Incroyable.
2: Wow. De ce groupe-là où ils ont commenté le match, en fait.
1: Mais tu lis pas?
2: Non, je lis pas, non. Bah non, voilà. Mais des fois, il y a un truc important au milieu de tout ça. On me dit, bah, t'as pas lu, Manu?
1: Bah non,
2: j'ai
1: non.
2: Pas lu,
1: non.
2: Désolé.
0: Alors, j'en ai rien à foutre. Et puis, t'as les gens qui te font des podcasts aussi, en mémo.
2: Ah, ça, les mémo podcasts. Ouais, voilà.
0: J'avoue que j'aimerais écrire x4, tu vois.
2: Ma femme par jour m'écrit plus que moi je parle à la radio.
0: Pas mal.
2: Karen, on t'embrasse, merci beaucoup de nous avoir appelé.
7: Merci, bisous, merci beaucoup Zao.
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2: C'est Lenny Kravitz hein, qui a fait un jingle.
1: Mais la
2: c'est
1: classe. Ouf.
2: C'est stylé quand même, non?
3: Bah oui.
2: Bah ouais, ouais, c'est tout. Bah oh, calmez-vous, c'est mon pote.
3: Il se la pète.
2: Pas du tout, il était venu. C'est son anniversaire aujourd'hui, il a 63 ans. Allez, Lenny Kravitz. Zao est avec nous ce matin depuis 9h15 et on est trop content qu'elle soit là parce que moi j'aime beaucoup Zao.
0: Et moi aussi.
2: Moi d'abord.
0: Et moi aussi.
2: Tu vas pas bien? Tu t'es fait virer? Ta femme t'a quitté? Et dehors il pleut. C'est con. On t'a arraché ton toit. C'est pas grave, t'écoutes Zao.
1: Voilà. Et tu tournes la page.
2: Voilà. Et voilà. Tu peux plus tourner la page. T'as plus de livres. Tout a brûlé dans l'incendie. C'est pour ça que t'as plus de toit. Mais c'est pas grave.
0: Ah, pas mal la transition.
2: Zao est avec nous ce matin et elle va chanter en direct pour vous comme Caroline dans 2-3 minutes. Avant ça, il y a plein de monde au téléphone. Le monde t'aime.
0: Et moi aussi, je les aime.
2: Mais alors, Marc est là. Bonjour Marc.
10: Salut Manu, salut Léo, hein, salut Zao.
0: Salut Marc.
2: Sois le bienvenu parmi nous. Marc, Zao est là pour toi.
10: Ah super, bah, j'avais une question pour toi Zao. Je veux savoir, est-ce que tu commandes souvent sur Internet?
0: Est-ce que je commande
2: souvent sur Internet?
0: Ah oui, c'est ma vie. Ah. Eh oui, je n'ai pas tout le temps d'aller, mais je préfère aller en personne acheter quelque chose. C'est plus sympa.
10: Ouais.
0: Mais je commande beaucoup, oui, effectivement, Amazon, tout ça.
2: Est-ce que tu fais les commandes des fois des trucs, et puis en fait, quand ça arrive, tu fais, oh, non, et tu le renvoies?
0: Non, pas du tout. Moi, c'est plutôt le contraire. J'oublie que c'est payé, que s'il y a une carte qui a été débitée. Et quand je reçois un truc, je suis contente.
2: C'est un cadeau.
0: Je recevais un cadeau.
2: La surprise.
0: Voilà, je me feinte moi-même, je fais la feinte à moi-même. Et du coup, je suis là. Ah ouais, le colis est arrivé.
2: Trop
0: contente.
2: Cool.
0: Et du coup, bah, t'as les enfants, ils sont là. Maman, c'est quoi? Bah, je sais pas, attends. On ouvre, genre, Noël, c'est tu ouf. Vois. Et en vrai, j'ai acheté le truc, tu vois.
1: Oui.
0: Et je suis trop contente.
2: Mais ça fait toujours petit cadeau, je suis d'accord avec toi.
0: Ouais, parce que tu l'as oublié.
2: Et le problème, c'est qu'après, t'en as envie.
0: Bah
2: si
0: oui.
2: Pendant deux jours, t'as rien commandé, tu... Il y a un truc qui manque.
0: Par contre, moi, ça m'arrive de commander un truc, d'oublier que je l'ai commandé, que je l'ai ouvert, etc. Et de recommander.
1: Ah, le même truc.
0: Ouais.
2: Là, on est sur un gros souci. Là.
0: Ah ouais.
11: Elle a 47
0: assiettes. Parce que j'ai le clic facile, en fait.
2: Est-ce que des fois, tu commandes trop de choses? Ma femme, elle fait ça.
0: Oui.
2: Elle clique mal. Au lieu de faire 3, elle fait 30.
0: Non, ah oui, ça non. Ça non.
2: Ah, j'ai déjà eu, moi. 30, oui. 30 boîtes de conserve de haricots.
0: Ah ouais.
11: Et sur Amazon, t'as les abonnements aussi. Tu sais,
0: oui.
11: T'as des trucs comme ça, tu peux t'abonner sans faire exprès. Donc, c'est-à-dire que moi, j'ai déjà reçu, j'ai déjà commandé des couches, puis 3 mois plus tard, tu reçois les mêmes couches. Tu dis, mais j'ai pas
0: Sauf
11: commandé.
0: C'est bah, pas en fait, la même taille.
11: Ouais, c'est des abonnements.
0: Il a grandi
11: comme ça.
0: Depuis.
11: Exactement.
2: Ah non, mais c'est pas pour le bébé, c'est pour lui, là, les problèmes.
0: Ok, d'accord. Bon, ça ne regarde que lui.
2: Pardon. Merci beaucoup, Marc, de nous avoir appelé.
10: Salut, merci, bonne journée.
2: Bonne journée à toi.
0: Ciao.
2: Il y a Justin qui est là, ou Justin.
10: Justin. Justin.
2: Eh ben, Justin, sois le bienvenu parmi nous.
0: Salut, Justin.
12: Bonjour, Manu. Bonjour, tout le monde. Et bonjour, Zao. Moi, j'avais une question. Je voulais savoir, Zao, si tu étais superstitieuse.
0: Alors, pas dans le négatif, mais dans le positif, oui. C'est-à-dire, je veux bien croire que si je touche mon oreille 10 fois, si quelqu'un me dit, ouais, si tu touches ton oreille 10 fois, ou, vas-y, fais un vœu, je veux bien croire que ça va se réaliser dans
2: mignon.
0: Le positif, tu vois, parce que c'est toujours ça à prendre. Si quelqu'un il me dit, non, mais t'es passé sous une échelle, mais t'es malade, ou quoi, bah, j'en ai rien à faire.
2: Est-ce que dans l'avion, tu t'as serré un rang 13?
0: Complètement. Surtout s'il y a les autres sièges qui sont vides. Ah bah complètement. Je okay. m'assois même à la place du pilote. Rien.
2: Alors,
0: à,
2: non.
0: Rien à
2: stopper, restons en 13.
0: Non non, je suis pas pas dans les trucs négatifs, mais okay. positifs. Si si on me dit aujourd'hui bah c'est la pleine lune, je sais pas quoi. Mais genre, ok bah vas-y fais des vœux ou je sais pas. On va
1: il
0: dire,
1: est 11h11, touche ton
0: voilà,
1: nez.
0: Voilà, touche ton nez. Voilà des conneries comme ça. Moi je suis complètement dedans.
2: Je connaissais pas celui-là, touche ton nez.
0: Touche ton nez, elle a rajouté. Je veux bien le faire maintenant. J'attends impatiemment qu'il soit. Il est quelle heure là?
1: On fait pas ça.
11: Non, touche du bois.
1: Ah non, mais non! Non! Que quand il est 11h11 ou 22h22, ben on touche son nez, on fait un vœu. C'est pas, c'est pas ça la règle.
0: Moi je fais des vœux, mais je touche pas mon nez.
2: Ouais, pourquoi tu... En quoi ça va changer de toucher le nez?
1: Je sais pas, c'est
2: en même temps, en quoi l'heure va changer quelque chose? Donc bon, tu peux aller. Merci beaucoup, Justin, de nous avoir appelé.
12: De rien, merci.
2: On te souhaite une très belle journée. Zao est avec nous et avant de partir, eh ben, elle va chanter. Ouais. Elle va en chanter en direct comme Caroline. MC Solar n'est pas là. Il devait venir, mais je lui ai dit wow, tu te calmes à Zao. Vouloir prendre tout le temps la vedette, etc. Zao, le cinquième album Versatile, il est sorti le 3 avril. Vous pouvez toujours aller le voir. Certifié single d'or comme Caroline, maintenant en direct pour nous. Merci mille fois d'avoir été avec nous.
1: Merci à vous.
2: C'est un plaisir de plaisir de plaisir de plaisir.
1: C'est trop bien.
2: Et ben écoute, en direct, comme Caroline, c'est maintenant, c'est Zao pour vous. Si tout est ok pour toi, c'est bon.
0: Je pense que oui, je m'entends d'un côté.
2: Mais alors moi pas. Aussi, je t'entends que d'un côté.
1: Ouais, moi aussi.
2: C'est pour ça que je posais la question. Nous allons, ne t'inquiète pas. Dans ces cas-là.
0: Ne t'inquiète pas, je peux chanter que d'un côté.
2: Dans ces cas-là, c'est pas grave. Moi, je vais te chanter l'autre côté. C'est un petit problème technique. C'est ça aussi le direct.
1: Bien sûr.
2: C'est pas comme si on était la première radio musicale de France.
1: Non, pas du tout.
2: On vient de démarrer, tu vois ce que je veux dire? On est comme ça, on est comme à la maison, tu vois.
1: Voilà.
2: Imagine, on est à la maison, on t'a fait à manger, j'ai fait à manger, c'était pas très bon, et pour conclure vraiment ce repas qui est pas très bon, je te demande de chanter et le micro marche pas, tu vois.
1: C'est top.
2: C'est plus compliqué. Alors, on arrive ou pas du tout? Non, apparemment, il y a un problème. Peut-être qu'on va venir avec un autre micro.
1: Ah!
2: Ça, c'est une possibilité. Je me tourne vers la porte. Et dans ces moments-là, tu te dis, est-ce que la porte va s'ouvrir?
1: Est-ce qu'il va y avoir quelqu'un qui
2: va s'ouvrir? Est-ce qu'il y aura une surprise?
1: Attention.
2: Peut-être quelque chose qui fonctionne.
1: 2, 1.
2: Personne.
1: Ouais! Non.
0: Sinon, je chante à l'antenne ici, comme on a fait tout à l'heure.
2: Mais on peut le chanter comme ça au micro tranquille aussi.
1: Ouais, pourquoi pas.
2: Je sais pas, mais ce que j'ai là, c'est que là-bas, en fait, ils sont dans une autre pièce, ils doivent être en train de paniquer, parce que personne vient de nous expliquer quoi que ce soit.
11: Ou alors ils écoutent pas du tout.
2: C'est bon? C'est bon pour toi?
0: Moi, tant qu'elle a...
2: Alors non, c'est pas bon.
1: Non, c'est pas bon.
2: Je vous assure, c'est pas bon.
1: On n'entend que d'un côté, en fait.
2: Attends, est-ce que tu peux reparler? C'est quoi?
0: Yes, un, deux, un, deux.
2: Vas-y, encore.
0: Un, deux, un, deux. Bonjour.
2: C'est pas ça. Comment on fait pour le retour de l'antenne?
1: Oui, tout ça, c'est en direct.
2: Vas-y, là.
0: Un, deux, un, deux.
2: Non, ça ne passe pas.
0: Moi, je m'entends en stéréo hein, dans mes oreilles.
2: Là. Ah, tu entends bien, là?
0: Ouais.
2: Alors, nous, on t'entend pas bien. Donc, je pense qu'il y a un problème à l'antenne. On t'entend pas. Alors, ça, c'est un petit peu compliqué. Dans ces cas-là, on ne panique pas. Je vais mettre Alesso avec Heroes.
1: Ouais.
2: Et juste après, tu vas chanter. Allez. Parce que tu vas pas chanter que d'un côté.
1: Bah non.
2: Il y a un moment, c'est Zao. Elle s'est déplacée du Québec. Non, non, faut couper la musique. Bon, c'est... Alors, excusez-moi. Il faut aller voir le stagiaire. On écoute Alesso et juste après, tu vas chanter. Dans... Non, mais attendez. Non. C'est coupé. T'inquiète. On fait après. Oh là là. T'inquiète pas, je te calme ça, tu verras, je vais le mixer sur le blues. C'est sur le patch, je vais t'équaliser ça, puis ensuite on va passer sur la console, on va faire un routing différent. On va faire un routing différent sur le truc là. C'est quoi ton nom, c'est Zao?
0: Oui.
2: Bon, bah on va voir ce que tu donnes.
1: Oh là là, c'est fou.
2: C'est la première fois que tu chantes?
0: Yes.
2: Ah, bon, très bien. Ça y est, c'est réparé, Zao.
1: Allez.
2: Ça y est, on a mis nos meilleures équipes sur le coup. Mmh. Ça y est, Zao était avec nous depuis 9h15. Tout se passait merveilleusement bien.
1: Ouf.
2: Je me demande si quelqu'un peut, elle n'a pas voulu saboter notre belle histoire.
0: Je me demande aussi.
2: Zao est avec nous en direct et elle chante comme Caroline pour vous ce matin. Merci mille fois d'être venue. Et malgré ce petit problème technique.
1: Oui, ça arrive.
2: Et moi, je suis trop contente. C'est quoi? J'ai l'impression d'avoir Zao en concert privé pour moi.
1: Mais c'est trop la classe et la chance.
2: Et merci encore d'être venu. En plus, c'est du Québec, elle est venue spécialement pour nous.
1: Trop bien.
2: Et elle chante maintenant, c'est Zao comme Caroline sur Énergie.

0: c'était parfait.
1: Ah, pour bien ta...
0: C'était trop beau.
1: Mais elle était parfaite.
0: Customisée, version customisée pour toi.
2: Incroyable.
1: J'ai adoré.
0: Et voilà, t'as plus qu'à apprendre la fin maintenant.
1: Ouais, bien sûr, évidemment.
2: Voilà. Il m'a quand même épaté, effectivement. Je m'attendais pas.
0: Il en a chopé 2-3 qui étaient pas mal.
1: Vitamine en fétamine.
2: Oui,
0: voilà. Comme quoi, il est du bon côté de,
2: oui, hein,
0: de la barrière.
1: Alors,
0: c'est-à-dire, il est dans les vitamines,
2: oui, c'est ça,
0: et pas dans les trucs négatifs.
1: Alors,
0: voilà.
1: Merci mille fois d'être venu avec nous. Zao était là, on s'est régalé.
0: C'est moi, c'est moi.
1: Le dernier album, il s'appelle Versatile, il est sorti le 3 avril. Certifié single d'or comme Caroline qui vient de chanter pour nous. Il y aura des festivals tout l'été, le Rose Festival, le Main Square, la Luna, Love Libre Festival et le Zénith de Paris le 14 novembre.
0: Solidays, je pense, il est dedans aussi.
1: Mais... Ah, Solidays aussi. Okay. Allez, on suit tous les festivals. Elle n'en laisse pas aux autres.
0: Elle a bien raison.
1: Merci beaucoup, elle est venue du Québec pour nous.
0: Ouais, franchement, c'est trop cool.
1: C'était
0: trop cool.
1: Top, ouais. On voulait vraiment t'avoir. Et on n'en a pas parlé, mais ce qui est marrant, c'est qu'avec Zao, on se voit environ une fois tous les 9 ans.
0: Oui, alors, à dans 9 ans.
1: La dernière fois, c'était 9 ans, c'était en 2017, on avait fait une émission en direct du Parc Astérix.
0: Oui, j'ai adoré. Et d'ailleurs, on a. Bon, vous verrez, hein, on va la poster, cette fameuse photo.
1: Ah, tu veux poster les deux photos?
0: Ouais,
1: une photo d'aujourd'hui, une photo d'il y a 9 ans.
0: Ça serait pas mal. Pour qu'on voit que j'ai une casquette avec des oreilles et je comprenais pas, moi, quand j'ai vu ça, j'ai dit, mais pourquoi j'ai ça?
2: Je suis où?
0: On était au Parc Astérix, voilà, c'est normal.
1: On avait fait une émission en direct de là-bas, c'était en public, c'était génial.
0: Non, c'était super, vraiment.
1: Mais...
0: C'était beaucoup plus tôt.
1: Mais oui, bah, on avait commencé à 6h.
0: Voilà.
1: Et puis, on avait nos casquettes de vikings, quoi. Enfin, de Gaulois plutôt que
0: de Gaulois. Voilà.
2: J'ai hâte de voir ça.
1: Oh. Toutes les photos, toutes les vidéos de cette petite heure passée avec Zao, vous pouvez les retrouver sur nos réseaux sociaux. C'est Manu Officiel. Passe une belle journée, éclate-toi en France, reviens bien, repars bien à Québec et puis reviens-nous vite.
0: Vite, voilà, c'est ce que je vais faire. Merci à tous.
1: Merci.
2: Merci.

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0: Alors excusez-moi, mais j'ai eu un flash.
1: Qu'est-ce que t'as ?
0: J'ai eu un flash dans ma tête et tout le monde a oublié.
1: Oula !
0: Tout le monde a complètement zappé. Tout le monde.
1: C'est
0: a
1: la date ?
0: Plus personne. Non, c'est pas la date. Ah. Plus personne n'y pense. Alors que pour moi, c'était extrêmement important.
1: Ah bon ? Mais ça te tient à cœur à toi ?
0: Ah ouais. Pour démarrer cette émission, d'abord bonjour. Soyez les bienvenus parmi nous. C'est Manu sur Énergie. On va s'écouter Alex Warren dans un instant. Il y aura aussi Bébé Rexha. Les sondages du matin arrivent. On va vous prendre au téléphone aussi. Mais excusez-moi.
1: Est-ce que t'as ?
0: On n'a plus de nouvelles du doudou d'Archibald.
1: Ah, c'est mal.
0: Mais comme si tout le monde s'en foutait.
2: Ah ben non, moi je vis avec, au quotidien.
1: Bah, oui.
0: Mais tu vis avec, mais tu ne tiens pas au courant. Je vous rappelle, c'est Archibald, c'est le bébé de Nico qui maintenant a quoi un mois quasiment.
2: Ouais, un mois.
0: Voilà, et on avait tous acheté un doudou en espérant qu'Archibald prenne notre doudou.
1: Ouais.
2: C'est vrai.
0: On avait chacun doudou. Florent, le producteur de l'émission, avait pris un doudou. Bah, c'était un trop gros doudou. Il avait pris une peluche.
2: Donc,
0: bon, elle était plus gros que le bébé, donc c'était mort. Lorenza, elle avait pris un petit oiseau.
1: Un petit poussin. Mais d'ailleurs, il était intrigué, Archie, par mon poussin.
0: C'est bien
1: ou en mal, on ne savait pas encore.
0: Moi, j'avais un doudou, c'était.
1: Un classique. Mais ouais, toi, t'as tué le game, toi. Il brillait dans le noir.
2: Oui, monsieur s'est renseigné.
1: Il était doux.
0: Je suis un professionnel du doudou, moi. Je veux vraiment qu'il prenne mon doudou.
1: Oui, t'as bien gagné, ouais.
0: Est-ce qu'on peut savoir où en est Archibald du choix de son doudou?
2: Eh ben, il était sur le tien, Manu, de doudou, parce qu'il brille en plus dans le noir. Donc pour la nuit, c'était super. Eh ben, c'est toujours son doudou de nuit. Mais c'est le doudou qui bouge pas du lit. Donc quand il se couche, il sait qu'il a le doudou à côté de lui. Bah, après, Quoi?
0: Et pourquoi il le prend pas la journée aussi?
2: Bah parce qu'après j'ai ma compagne aussi qui a des doudous et qui a envie que notre bébé prenne son doudou à elle.
1: Donc c'est la guerre des doudous.
2: Voilà, et il y a d'autres gens et ça. Donc on a un doudou de poussette, on a un doudou de berceau. Après quand il est avec nous dans le salon, il y a aussi transat sur lequel on le met. Il y a un doudou de transat.
1: Mais cet enfant, c'est un roi.
0: Non, mais là parce que chacun essaye de faire son doudou. Faut que ce soit une bataille loyale. Vous mettez tous les doudous en même temps, c'est lui qui choisit le jour, la nuit, n'importe comment. Non mais
2: c'est que tous les doudous, il va s'étouffer avec.
1: Oui, c'est
2: En tout cas, il dort quand même beaucoup. Il est tout le temps dans sa chambre, dans son lit. Donc, il est quand même souvent avec le tien, quoi.
0: Il le prend dans les mains. Tu sens qu'il l'aime?
2: Ouais, il le prend un petit peu dans les mains. Ouais, il aime bien. Ouais. Il le touche. Après, je fais attention parce que comme il est plat et qu'il est un peu grand, je veux pas qu'il s'étouffe avec. Mais en tout cas, il le touche et je pense que ça le rassure. Et alors, le doudou de Lorenza, qui est effectivement un petit oiseau, c'est devenu mon doudou à moi.
1: Oh, c'est pas vrai.
2: C'est-à-dire que comme il est petit et qu'il tient dans la main,
1: c'est
2: un peu comme une boule anti-stress. Donc, parfois, c'est quand genre, je suis à l'ordi, je suis en train de faire un truc et tout. Je le prends et je le tâte un peu. Et je me suis même surpris à le prendre. Et dans ma voiture, j'y merde, j'ai plus le doudou.
0: Ça me va très bien comme ça. Ça élimine le doudou de Lorenza pour Archibald. Ok, je suis content.
1: Je suis contente quand même que ça plaise à quelqu'un.
0: Ça plaît à Nico. Il est content. Voilà. Dans deux jours, il va nous dire Nico. Et maintenant, je mets des couches avec le doudou de Lorenza aussi dans les mains. Oh, wow.
1: C'est incroyable.
0: On a Olivier qui est avec nous, qui est notre premier appel du jour. 0870 42 48. Bonjour Olivier.
3: Salut Manu, salut les Wawins.
0: Sois le bienvenu sur Énergie. Olivier, tu nous appelles d'où?
3: Je vous appelle d'Auribeau-sur-Siagne, près de Cannes.
0: Et qu'est-ce que tu fais réveiller déjà à cette heure-ci? T'es déjà au boulot, tu rentres du boulot, tu prépares pour le boulot?
3: Je vais au boulot, je travaille en maison de retraite.
0: Ah mais les personnes âgées se lèvent très tôt.
3: Et oui, très tôt, donc toilette, petit déjeuner, et puis on essaye de faire tout ça dans la bonne humeur, en chantant notamment.
1: C'est génial.
3: Ouais,
0: tu chantes à l'EHPAD?
3: Ouais, bah pendant que je fais les soins, ouais, je chante, on s'amuse ensemble. Je dis à mes patients, alors qu'est-ce que vous voulez chanter? Bah je m'amuse à chanter, on met de la musique.
1: C'est des vieilles chansons ou c'est parce que...
3: Ah, ça va des années 60, même récemment, il y a des résidents qui aiment bien les musiques actuelles.
0: Tu sais, Olivier, si je calcule, je suis plus proche de l'EHPAD que de mon adolescence. Parce que...
1: Oh, c'est
0: constat. Si tu calcules, fondamentalement, est-ce que tu pourrais me chanter une chanson?
3: Je sais pas, moi, par exemple, Tata Yo-Yo, qu'est-ce qu'il y a, super grand chapeau. Ça, c'est la musique qui donne la pêche à tous mes résidents, c'est pour ça que je la chante.
1: Et ce qui est bien, c'est que...
0: Je m'attendais à tout, sauf à Tata Yo-Yo de la Licorne. Tu pourrais pas faire les lacs du Connemara de Michel Sardou?
3: Fouille, terre, brûlée,
1: Ah non, il n'y a pas la suite.
0: Si, il y a la suite. C'est ça les paroles. Tu connais ma... Bien sûr. Olivier, je vais t'offrir le mug Manu sur Énergie pour te remercier de nous avoir appelé.
3: Merci beaucoup. Bonne journée.
0: Et je te souhaite une très belle journée à toi aussi. Merci beaucoup de nous avoir appelé.
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0: Comme chaque jour pour bien démarrer la journée, voici les sondages du matin. C'est pour 13% des gens la pire question à poser lors d'un premier rendez-vous. Il y a tellement de questions qui peuvent être considérées comme les pires à poser. Mais pour 13% des gens, c'est celle-là. C'est quoi, Lorenza ?
1: Est-ce que ça parle des ex ?
0: Non, rien à voir avec les ex. Florent, notre producteur ?
5: Tu votes pour qui ?
0: Non, c'est pas de la politique.
5: On se marie ?
0: Non, c'est pas de l'amour aussi. Vous êtes pas vous êtes pas dans le bon univers. Lorenza.
1: Bah c'est la thune, non ?
0: Exactement. Oui. C'est combien tu gagnes ?
1: Mais je comprends pas pourquoi c'est la pire question. J'ai l'impression que c'est trop tabou en France.
5: Alors, c'est pas
0: Alors, je suis désolé, mais alors vraiment, si un premier rendez-vous, la fille me pose ça comme question, tout de suite je me dis. Mais
1: en fait, elle est vénale et elle veut son argent. Ouais. Bah mais oui, non, mais si dans la discussion tu discutes de ça et que la question elle vient comme ça, moi je sais pas, ça je donne une fourchette et ça me dérange pas de répondre en tout cas.
0: Bah toi tu donnes une fourchette, donc tu donnes pas le truc exact.
1: Bah j'essaye de m'aventurer autour, ouais, mais.
0: Je veux dire, je trouve que quelle que soit la réponse, c'est de la merde. Parce que si tu donnes. Et que l'autre considère que c'est pas assez, par exemple, ouais. Et ben voilà, s'il considère que c'est trop, il dit putain. Mais en fait, il va te juger. Tu vois ce que je veux dire?
1: Oui, mais bah, à un moment donné, tu vas le savoir, non? Enfin, je veux dire.
0: Quand tu seras en couple au premier rendez-vous,
1: oui,
5: quand il y a des sentiments, normalement.
1: Tu vois? Ah oui, je sais pas ce que c'est.
5: Les sentiments.
0: Excusez-moi, je confonds sentiments et prêt immobilier, pardon. Un Français sur deux dit avoir déjà connu ce moment particulièrement stressant. Alors, c'est très très large, hein, mais je vous donnerai des indices si vous ne retrouvez pas. C'est un moment qu'on a tous connu un moment et qui est stressant et qui est un moment particulier de la journée. Florent, notre producteur.
5: Rater son réveil ?
0: Eh ben, c'est ça.
1: Ah ouais ? C'est fou. C'est
0: une dinguerie. Un Français sur deux dit avoir déjà connu une panne de réveil au mauvais moment. C'est-à-dire le truc hyper important et boum, panne de réveil est fini.
2: Qu'est-ce que tu fais ? Est-ce que tu prends la douche dans ces cas-là ? Est-ce que
1: moi, je l'ai eu avec vous. Hein. Je l'ai eu seule fois au tout début que j'ai commencé à travailler avec vous. Et vous m'avez dit, Manu m'a dit, c'est ton joker, ça arrive, mais c'est ton joker.
2: Mais c'est vrai que c'était pas la première semaine ou un truc comme ça.
1: Le premier jour, je crois, la première.
0: Et le truc, c'est. Non, mais ça peut arriver d'être en retard.
1: Mais c'est horrible.
0: Mais dans la première semaine, dire, j'ai pas entendu mon réveil, ça sonne mauvais pour la suite quand même.
5: Ah, ça pue.
1: C'est vrai.
0: Tu vois ce que je veux dire?
1: Je suis d'accord.
5: Mais en plus, dans notre situation, à chaque fois, ça veut dire que c'est quelqu'un d'équipe qui nous réveille.
1: Oui.
5: Et t'as le fameux, oh putain, merde, je me suis pas réveillé.
1: Moi, c'était Nico, je suis en panique, il m'a dit, tu viens de te réveiller? Allez, prends une douche et viens. Mais arrête de stresser. Et je te la
0: Pour le coup, moi j'ai aussi appris à ne pas stresser. Avant j'étais tendu et je speedais, je courais, j'en pouvais plus. J'arrivais, j'étais en sueur, pas lavé, dégueulasse. Maintenant je fais ok, je suis en retard, mais je vais arriver frais.
1: Pour nous faire plaisir.
2: Dis pas ça à Lorenza, elle va arriver tous les jours à 8h30.
5: C'est toi Manu, t'avais dit prendre son temps.
0: Alors je me suis fait une petite skin scare. Je suis très très bien. Dernier sondage du matin, 18% des gens pensent que s'ils en portent, cela augmentera leur chance lors d'un entretien d'embauche. Qu'est-ce que c'est, Nico ?
5: Des lunettes.
0: Des lunettes, non, rien à voir. Lorenza.
1: Est-ce que ça se porte à la main ? Genre une petite mallette ou un sac un peu spécial ?
0: Ça sent tellement la fille qui essaie de poser une question, mais elle ne sait pas quelle question elle va poser. Non, ça se porte pas à la main. Okay. Le Florent ?
5: Une chemise blanche ?
0: Non, mais c'est dans l'idée. C'est dans l'idée de ça. 18% des gens pensent que s'ils en portent, cela augmentera leur chance d'un entretien d'embauche. Aurélie, au standard ?
1: Des mocassins ?
0: Alors, c'est précis. C'est toi qui es la plus proche. En fait, c'était des chaussures neuves.
1: Ah, ok.
0: Ouais, c'est comme quand t'es petit, t'as des chaussures neuves, t'as l'impression de courir plus vite.
1: Ah oui, ouais, c'est génial.
2: Ça te donne confiance, quoi.
0: Et ben, c'est la version adulte.
6: Cyril Ferraud. On me dit souvent, waouh Cyril, t'as les dents super blanches. Eh ben, c'est pour mieux écouter Manu sur Énergie. Ouais, je sais, aucun rapport, mais merci de m'avoir écouté quand même.
0: Alors, excuse-moi, je lui ai coupé la parole. Effectivement, il n'y a aucun rapport entre les dents blanches et nous écouter le matin, mais c'est pas grave si ça peut aider. Et c'est vrai qu'il a les dents super blanches.
1: Ah ouais, il a un sourire, mais incroyable.
0: Faut qu'il en prête à.
1: Quel homme ?
0: Au père Fourat. Il va le retrouver à Fort Boyard. Il a plus de dents, père Fourat. C'est vrai, il faut qu'il en file deux, trois quand même. Oui. Voilà. C'est lui qui va présenter Fort Boyard et qui remplace Olivier Mine. J'ai une étude qui va faire du bien à tout le monde. Selon une étude qui vient du Royaume-Uni, écoutez bien, notez le soir notre meilleur moment de la journée, nous aiderait à être plus heureux. C'est-à-dire le soir, quand on se couche, on note le moment qui a été très cool dans la journée, et ça nous aide à être heureux parce qu'on s'endort là-dessus.
1: Ok.
2: Ah, bien.
0: plutôt que de s'endormir sur les îles de merde, et ben on s'endort sur un truc. Non mais c'est vrai.
1: Non mais c'est pas
0: sur
1: mal.
0: Un truc cool. Alors bon, là on est le matin,
1: oui,
0: on est un peu en retard.
1: Là, du coup, on n'a pas trop de trucs à dire là.
0: Voilà, sauf si on commence à dormir maintenant, mais ça va faire chier tout le monde. Non mais je propose de le faire, mais en retard. Ah, quel a été le meilleur moment de votre journée hier? Appelez-nous 0 800 70 42 48. On va faire un truc un peu zen. Okay. Quel a été le meilleur moment de votre journée, Lorenza?
1: Ben, j'ai couru 10 km dans le parc à côté de chez moi. Et après,
0: oh, bien, ouais.
1: Et après j'ai fait une sieste sur la méridienne de mon canapé. Donc meilleur moment.
0: Alors attends, c'est quoi exactement la méridienne du canapé?
1: Bah c'est le côté, tu sais, c'est un canapé d'angle, il y a un long côté où tu peux tendre tes jambes là.
0: D'accord, okay.
1: Et comme mes colocs étaient pas là, bah, j'avais l'appart pour moi et j'ai fait une petite sieste sur le canapé quoi.
0: Pas mal. J'ai une question.
1: Oui.
0: Quand tu fais une sieste comme ça sur le canapé.
1: Oui.
0: T'es en chaussettes?
1: Oui, généralement oui.
0: OK, tes chaussettes elles sont sur donc un bout du canapé, un côté du canapé.
1: Bah le bout quoi, vraiment le bout qui sert aux pieds quoi.
0: Qui sert aux pieds quand tu te couches.
1: Oui.
0: Mais si moi je viens m'asseoir dessus, j'aurai un peu
1: de mes pieds, là où... oui.
0: Voilà, bah ouais, c'est ça le problème.
1: Non, mais c'est fou. Mais attends, chez toi, genre, y a personne qui a le droit de mettre ses pieds sur le canapé?
0: Bon, on met les pieds, mais pas là où les autres vont mettre leur tête.
2: Chacun a son canapé, chez Manu.
5: Oui, mais tu t'assois pas cul nu sur le bout du fauteuil, t'es pas en contact direct avec le...
0: Alors, excuse-moi, si j'ai envie de m'asseoir cul nu sur mon canapé, je m'assois cul nu sur mon canapé. D'accord?
2: Poil en chaussette. Okay.
1: Ah non!
0: Alors, oui, effectivement, en chaussette, mais cul nu. Oh, vous êtes jamais assis sur votre canapé nu?
1: Non, bah, franchement, bah non.
0: Bah,
1: ah oui?
0: Bah, voilà.
1: Non,
2: ça m'est déjà arrivé.
1: Mais moi, je suis en coloc, je peux pas. Enfin, je peux pas me dire, je me fous à poil et je me roule dans le fauteuil.
2: Tu peux pas faire le test? tu verras ce qu'ils diront.
0: Peut-être qu'ils diront, mais c'est une bonne idée. Tu vois ce que je veux dire? Excuse-moi, si t'es cul nu sur le canapé, il n'y a plus de problème de tes chaussettes là où je mets mon pied. Je mets où je mets ma tête. Et ça règle le problème. Quel a été votre meilleur moment de votre journée hier? On a Élise qui est avec nous au téléphone. Bonjour Élise.
7: Bonjour, bonjour Manu, bonjour les Wanwan.
0: Sois la bienvenue sur Énergie Élise. Quel a été ton meilleur moment hier?
7: Bah moi j'ai un jacuzzi dans ma salle de bain. Ouais, donc j'ai fait un petit moment de détente pendant une heure et j'ai mis de la mousse dans le bain et des bougies. C'était très reposant.
0: C'est stylé, ça. C'est les baignoires là qu'on voit des fois, des grosses baignoires avec ça t'envoie des jets, ça te fait des bulles, c'est ça?
7: Oui, oui.
0: Oh là là. Et tu mets des bougies?
7: C'est le bonheur. Oui.
0: J'ai jamais compris le principe des bougies à côté des baignoires, j'avoue. Mais
1: bah c'est un moment zen, détente.
7: C'est une ambiance.
0: Et tu mets de la musique là qui fait bring, bring, bring, brum, brum.
7: Non. Je mets de la musique que j'aime.
0: D'accord, ok, très bien. Et tu mets de la mousse.
7: Oui, voilà.
0: D'accord. Ça démarre comme un film de cul. C'est pas...
2: Clairement, on a vu le même.
0: C'est tout. Merci beaucoup, Élise, de nous avoir appelé.
7: Bonne journée
0: à toi. Qu'est-ce qui vous a fait du bien hier? Quel était le meilleur moment de votre journée? On a Fabrice qui est là. Bienvenue sur Énergie, Fabrice.
8: Salut Manu, salut les Wanwan.
0: On t'écoute.
8: Alors moi hier, j'ai mon frère qui m'a ramené de la bonne huile d'olive de Sicile. Et je l'ai utilisé dans mes pâtes. Et franchement, j'ai vu direct la différence.
1: Oh là là, la chance, là je t'envie là.
0: Ouais. Je vais dire, c'est marrant, je suis comme toi.
1: Il y a une différence, hein.
0: Je suis comme toi, ouais, mais alors, c'est ce que j'allais dire. C'est qu'il y a une différence, mais elle est beaucoup dans la tête quand même, la différence.
2: Ah, bah clairement. Clairement, fais une dégustation à l'aveugle, on va pas se mentir.
1: Ah.
2: Moi, j'adore l'huile d'olive, mais c'est surtout parce que c'est écrit en italien que tu te dis, ah, c'est meilleur.
0: Ouais.
1: Mais non, mais même la consistance et même la bouteille est différente.
0: Tu sais quoi, moi, s'il y a juste marqué oliva à la place d'olive, et ben déjà le goût est meilleur. Merci Fabrice de nous avoir appelé.
8: Merci à vous, bonne journée. Manu sur Énergie.

0: J'ai le fruit le plus sain du monde et aussi le légume le plus sain du monde.
1: Ok. Ah.
0: D'après vous, le légume et le fruit. Lorenza.
1: Le légume, je dirais, allez, la pomme de terre.
0: Bah non. Non, c'est un féculent, la pomme de terre.
1: Je dirais la tomate.
2: La chip,
1: c'est un fruit. Je dirais le brocoli.
0: Le concombre. Ok, le brocoli. Le brocoli en légumes et le concombre, donc pour Nico, et en fruit.
1: La banane.
0: La banane pour toi, le plus sain.
1: Oui, oui.
0: Et toi, Nico?
3: La pomme, je crois.
0: Vous n'êtes pas du tout dedans.
1: Sérieux?
0: Mais c'est pas nouveau.
1: Hein.
0: Les chercheurs américains ont réussi à établir le classement des fruits et légumes les plus sains du monde. Hmm? En légumes, c'est la blette.
1: C'est quoi?
0: C'est la blette.
3: Je ne sais même pas quoi ça ressemble.
1: Je ne sais même pas quel goût ça a.
0: Si, j'en ai déjà mangé, mais c'est un peu à la cantine, quoi. Ça n'a pas de goût vraiment la blette. Enfin, faut mettre beaucoup de sauce, tu vois. Voilà.
1: Okay, ah oui,
0: okay. Mais c'est le légume le plus sain pour notre corps. Et en fruit, c'est le citron.
3: Ah, voilà. C'est cool les bonbons au citron. Hein.
0: Alors, excusez-moi.
1: Les bonbons.
0: Je vais taper blette au citron sur internet.
1: Ah.
3: Oula, fais gaffe.
1: Ouais.
0: Ah, et ben il me conseille un EHPAD pas loin.
1: Clairement.
0: Vas-y.
1: Ah oui. Bon.
0: J'ai une nouvelle un petit peu tristouille.
1: Qu'est-ce qui se passe? Oula.
0: Ouais.
1: Écrit mort.
0: C'est pas la mort, mais c'est.
1: Oula.
0: C'est pas joyeux. C'est pas joyeux.
1: Qu'est passé?
0: Selon une étude, il pourrait disparaître d'ici 2100. Selon des chercheurs britanniques, les roues pourraient ne plus exister après l'année 2100.
1: Ah bon?
0: Le gène des cheveux roux disparaît d'année en année.
1: C'est vrai que c'est très rare. Hein.
0: De plus en plus rare.
1: Ouais.
3: Oh merde, Ed Sheeran.
1: Ah oui.
0: Je veux dire, le jour où on va perdre Ed Sheeran et Mylène Farmer, c'est fini.
3: C'est les représentants des roux.
0: Aujourd'hui, en 2026...
1: Et les princes
0: sur Terre, il y a les princes.
1: Prince Harry, je crois, il est roux.
0: Ah d'accord, les princes. Oui. Genre les princes, ils sont tous roux. Difficile d'avoir une discussion solide avec Lorenza.
1: Pardon. J'écoute.
0: En 2026, sur Terre, seulement 3% des gens sont roux.
1: Ah ouais, c'est très peu. Ben, il faut les protéger.
0: Mais comment on les protège?
1: En leur donnant de l'amour, je sais pas.
3: Elle va embrasser des roux comme ça dans la rue.
0: Tu sais quoi, tu vas finir en prison. Et même les roux seront extrêmement gênés.
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0: Et c'est le moment de vous offrir du cash. On joue ensemble au Club des Génies et c'est sa quatrième participation. Elle s'appelle Elodie, elle a déjà gagné 300 euros. Quoi qu'il arrive, ces 300 euros, ils sont à elle, mais elle va tenter de continuer, de monter les marches du génie des génies. En tout cas, déjà, de récupérer 100 euros supplémentaires aujourd'hui. Bonjour Elodie.
6: Bonjour l'équipe, Kikou Lorenza.
1: Kikou.
0: Ça commence à devenir une tradition cette histoire.
1: Oui, j'aime beaucoup ça.
0: Le Kikou du jour à Lorenza. Je rappelle que Lorenza a droit à un Kikou par jour. Donc
1: c'est
0: en fait,
1: fini,
0: tu lui grilles son Kikou tous les jours, Elodie.
1: Ouais, c'est pas grave.
0: Elodie, tu vas tenter de gagner 100 euros aujourd'hui, mais tu n'es pas seule, il y a Jérôme qui est là. Bonjour Jérôme.
7: Oui, salut Manu, salut le Wawa. Bonjour Elodie.
6: Bonjour Jérôme.
0: On va jouer ensemble au Club des Génies, je vous rappelle les règles. J'ai donc 100 euros et j'ai 3 questions. Le gagnant ou la gagnante sera celle ou celui qui aura 2 points. À chaque question, si vous pensez avoir la réponse, vous donnez vite votre prénom. Vous donnez ensuite vite votre réponse. Si c'est la bonne, ça fait un point pour vous. Si c'est pas la bonne réponse, c'est l'autre qui prend le point. Et c'est le premier ou la première qui atteint 2 points qui gagne les 100 euros du jour et qui viendra jouer avec nous demain. C'est parti, bienvenue au Club des Génies. J'ai l'impression d'être Olivier Mine quand je parle comme ça. Voici la première question, Elodie Jérôme. Quel est le continent le plus peuplé de la planète Terre?
7: Jérôme.
6: Elodie.
0: Ou Jérôme en premier, on t'écoute.
7: L'Asie.
0: Bonne réponse.
1: Ouh là là là là.
3: Alors
1: et...
0: 1 point pour Jérôme, 0 point pour Elodie.
3: On a peut-être un petit génie.
1: Oui.
0: Attention. Deuxième question. Que doit-on faire fondre pour obtenir du caramel?
6: Elodie.
0: Elodie, très nette.
1: Elle
0: c'est...
1: sait pas faire. Du sucre.
0: Bonne réponse.
3: Elle se bat, Elodie.
1: Ouais.
0: Elle veut rester.
1: Oui.
0: Elle veut pas partir, Elodie. Et Jérôme, lui, il veut s'incruster.
6: Il veut me faire chuter à vélo.
0: Un point partout. Voici la troisième question. Quels animaux sont les héros de Disney, Tic et Tac? C'est Elodie en premier, on t'écoute.
6: Des écureuils.
0: Des écureuils, oui, c'est gagné.
1: Jérôme
0: était
3: pas loin.
1: Ah ouais,
0: c'est
1: deux
0: concurrents.
1: Ouais,
0: wow.
1: Deux secondes près.
0: Et t'avais la réponse, Jérôme, aussi?
7: Bien sûr, bien sûr.
0: Alors, Tic et Tac, on a un moment, bon, les capitales, on s'en fout, mais Tic et Tac, merde. Bon,
1: ça s'est joué à peu.
0: C'était un très très beau club des génies. Vraiment, il y a eu de la tension et du suspense. Jérôme, oui. Je vais t'offrir le mug Manu sur Énergie.
7: C'est très gentil, merci à tout le monde. Bravo, Elodie.
6: Merci, Jérôme, bravo à toi également.
0: Et tu nous rappelles quand tu veux, Jérôme. Tu seras toujours le bienvenu ici. Elodie, demain tu reviens pour la cinquième participation.
6: Avec plaisir.
0: Et voilà, et les 100 euros, on te les rajoute. Quoi qu'il arrive, tu as gagné 400 euros.
6: Ça, c'est le truc. Vous êtes géniaux.
0: Tu peux déjà le prévoir dans tes futurs achats. Les 400 euros, ils sont à toi. Mais demain, tu auras peut-être 500 euros. Tu reviens jouer avec nous. Évidemment, avec ton petit Kikou pour Lorenza.
6: Et bien évidemment.
0: On t'embrasse à demain, Elodie.
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0: On continue à parler de nos meilleurs moments de la journée. Parce que je vous rappelle qu'il y a une étude. Cette étude, elle dit que le soir, avant de s'endormir, il faut se rappeler du meilleur moment de la journée. Ça nous aiderait à être plus heureux. Bon, on n'est pas le soir, on est un peu en retard, mais c'est un peu l'histoire de notre vie. On est toujours en retard sur tout. Mais on se rappelle quand même le meilleur moment de notre journée d'hier. 0-870-42-48. On a Océane qui est là. Bonjour Océane.
2: Bonjour Manu, salut les ouin-ouin.
0: Sois la bienvenue parmi nous, Océane.
2: Merci.
0: Quel a été le meilleur moment de ta journée hier?
2: Eh ben, j'ai commandé une pizza hawaïenne pour mon petit-déj.
1: Elle est dans ma team.
0: C'est très drôle. Mais attends, donne-nous le meilleur moment de ta journée hier.
1: T'inquiète, Océane, moi aussi je suis dans cette team-là, mais les deux vieux grincheux là, ils n'aiment pas le sucré salé, ils n'aiment pas les ananas sur les pizzas.
0: C'est exactement ça. Ouais. Le sucré salé, j'avoue, j'ai un peu de mal.
3: C'est farfelu quoi, comme idée. Tu vois, effectivement.
1: J'aime bien le mot farfelu.
3: Alors, tu regardes toutes les pizzas qu'il y a, il y a plein d'ingrédients qui sont cohérents. Ananas, il n'y a rien à foutre ici quoi.
0: Non mais le terme farfelu n'est pas le bon terme. Le bon terme est condamnable.
1: Oh là là. Passez-moi les menottes.
0: Avec plaisir.
3: Ouais, avec plaisir.
2: Je vais demander à mon mari alors.
0: Oh mon dieu.
1: Dans quel monde vit-on?
0: Pourquoi tu mets de l'ananas sur une pizza? Putain, mais quelle est la mauvaise personne qui a eu cette idée un jour? Oui, ça change, mais bon, après. Ça change trop, putain.
3: Tu vas te faire rattraper par ton karma.
0: Ouais. C'est quoi? Il va t'arriver des sales histoires.
1: Mais non.
3: Allez, bonne journée.
1: T'inquiète,
0: c'est bonne. Tu sais, quand on fait du mal aux gens, on a du mal après, hein, c'est sûr. Océane, on t'embrasse. Merci beaucoup de nous avoir appelés.
2: Bonne journée, au revoir.
0: Belle journée. En plus, c'est marrant parce que Océane, c'est aussi le nom d'une pizza pas loin de chez moi. Il met du saumon dedans. Putain, c'est ton destin de bouffer des pizzas, Océane. On t'embrasse. Belle journée à toi. Merci de nous avoir appelé. Quel a été le meilleur moment de votre journée hier, Nico?
3: Moi, j'ai mis mes pieds dans le sable chaud. Parce que j'ai la chance d'habiter près de la plage et je trouve que c'est la meilleure sensation du monde.
1: Crache ton vie. Ou même quand la mer, elle vient te chatouiller les orteils et les chevilles, là, j'adore.
3: Toi, tu manges des pizzas à l'ananas.
0: Alors, l'eau qui arrive sur les pieds, moi, ça me stresse parce que tu te dis qu'elle arrive sur les pieds, mais des fois, elle peut remonter très vite. Tu vois?
3: C'est mignon.
0: Donc, ça te mouille après.
1: Ouais.
0: T'avais pas prévu. T'avais juste prévu de te mouiller les pieds. Tu vois ce que je veux dire?
3: Tu veux pas mouiller le bas de ton pantalon, toi?
1: Tu le retrousses.
0: Ça m'insupporte. D'aller à la plage, de marcher dans l'eau, et d'un coup, t'as une grosse vague qui arrive et ça te mouille ton pantalon que t'avais pas envie de te mouiller. C'est de la merde.
3: Après, toi, on est allé à la plage quelques fois ensemble. Toi, souvent, tu vas en basket avec chaussettes. Hein, donc,
1: non, mais ça, c'est
3: vrai que toi, les pieds nus dans le sable, t'y es pas encore.
0: Mais laissez-moi tranquille, en fait. Je suis comme ça, je suis heureux à la plage.
1: Que grand que tu fasses.
0: Alors, tranquille, quoi.
3: Et tu regardes la plage en disant, du béton, ce serait pas bien ici.
0: Alors, pour être très précis, je pousse un peu l'analyse plus vite. Je me dis, si on faisait un grand parking, franchement,
3: ce serait plus pratique.
1: On serait pas bien.
0: Damien est avec nous. Bonjour, Damien.
8: Bonjour Manu, salut les Wawin.
0: Bienvenue sur Énergie, Damien. Quel a été le meilleur moment de ta journée?
8: Moi j'habite en campagne et quand je rentre mes chiens, j'ai toujours des mêmes moustiques qui rentrent. Et le meilleur moment, c'est quand je le chope à une seule main au vol, tu sais, quand il rentre et je les chope à une seule main.
0: T'es en train de nous dire que le meilleur moment de ta journée hier, c'était d'avoir tué un moustique.
8: Ah ouais, c'est pas.
3: Ça va, ta psychanalyse, elle avance bien.
0: Alors, il faut savoir qu'avant, Damien était un serial killer, mais depuis qu'il est soigné et traité, maintenant, c'est que les moustiques. Bien. Donc, ça va beaucoup mieux. Merci beaucoup, Damien, de nous avoir appelé.
8: Merci à vous, bonne journée.
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0: 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Je vais parler d'un moment qu'on a tous connu.
1: Ouais.
0: Un moment qui est en fait totalement absurde.
3: C'est
0: ce sont ces moments où on parle à des gens, on leur parle vraiment, et pourtant on sait qu'ils nous entendent pas.
1: C'est-à-dire ?
0: J'ai une liste de moments comme ça que j'ai trouvé sur Internet. C'est-à-dire, exemple, quand on râle sur les joueurs de foot à la télé.
3: Ah ouais, on les insulte.
1: Pour le coach.
0: Mais exactement.
1: Bah oui.
0: Alors, t'es pas forcément à les insulter. Mais putain, mais déconne pas. Mais bouge ton cul, vas-y, quoi. Ouais.
1: J'aurais
0: vas-y.
1: Pas fait comme ça, moi.
0: Voilà. Ouais, exact.
3: Sachant que t'as pas fait de sport depuis des années.
1: C'est ça.
0: Non, mais c'est surtout qu'ils ne t'entendent pas. Et même quand t'es dans les gradins, ils ne t'entendront pas non plus. Voilà. Et faut que tu le saches. Ces moments où on parle à des gens et on sait qu'ils nous entendent pas, mais on fait quand même. Quand on insulte une personne en voiture qui nous double ou qui ne nous laisse pas la priorité.
1: Ah, oui. Oui, mais.
0: Et là je pense qu'en fait, on le fait exprès. On sait qu'elle nous entend pas, la personne.
1: Ah, tu veux dire qu'on est lâche?
0: Ah, bah oui.
3: Ah oui, parfois, tu regardes la personne, tu te dis, ah, c'est bien qu'elle m'ait pas entendu.
1: J'aime bien quand elle passe et que la vitre et qu'elle voit ma rage comme ça. Peut-être elle m'entend pas, mais elle sait. Elle doit se douter de ce que je suis en train de dire.
0: Ouais, mais parce que t'as pas connu le moment où la personne, du coup, elle t'attend au feu rouge et qu'elle descend de la voiture.
3: Ouais.
1: Tu vois, j'ai pas connu ça.
0: Bah voilà, c'est pour ça. Et là, tu fais ouf. Okay. Il te dit, il y a un problème.
1: Non,
0: un problème.
1: Non.
0: Sorry, I parle le français. Pas compris. Désolé. Vous êtes formidable. Les moments où on parle à des gens et pourtant, ils ne nous entendent pas. Quand on raconte notre journée à notre chat.
1: Ah oui.
0: Toi, Lorenza, t'aimes bien ça?
1: Ah bah en fait, ça soulage, quoi. Tu dis, bah au moins, il va pas être contre moi. Ou enfin, j'ai l'impression, des fois, dans le regard, qu'il comprend. Tu vois?
0: Non. Non, il comprend pas ce que tu dis. Non, il faut que tu le saches.
1: Persuadé que oui.
0: Après, peut-être qu'il peut sentir les émotions.
1: Oui. Je reste persuadé de ça.
0: Si t'es triste, machin et tout. Ou alors, c'est juste qu'il veut bouffer, qu'il reste avec toi en pensant que tu veux lui donner à manger. Ce qui est
1: fort possible, ouais.
0: À 99%. Ces moments où on parle à des gens et pourtant ces gens-là nous entendent pas, quand on parle à notre personnage de jeu vidéo en jouant.
3: Alors, tu fais ça?
0: Ouais, vous.
1: Bah non, on joue pas, mais.
0: Ouais, vous jouez pas au jeu, mais parfois tu parles vraiment à ton personnage. Putain, vas-y.
1: Ah, tu l'encourages.
0: Vas-y, chope la potion. Ouais, alors que c'est toi qui fais bouger ton personnage.
3: Bah oui, tu parles à toi-même, quoi.
1: Ouais, tu dis jamais jeu en parlant du perso dans le jeu, parce que moi, ma coloc, elle fait ça. Elle me regarde, elle me fait, t'as vu, là, on est bien.
0: Genre. Bah elle parle avec son personnage, ils sont deux.
1: C'est ouf. Je trouve ça fou, moi.
0: Bah oui, parce que tu joues des personnages, c'est pas toi. Quand je joue un barbare dans un jeu vidéo qui écrase les monstres, c'est pas moi. Voilà, vaut mieux. Les moments où on parle à des gens qui nous entendent pas, quand on change de chaîne en lâchant un petit. Oh, ta gueule.
3: Putain, c'est vrai que c'est d'une violence, ça. Tu sais ce qu'il a demandé. Il a un cœur qui bat.
0: Non, mais tout le monde l'a fait.
1: Bah, évidemment.
0: Ah, bah, oui. Tu regardes un truc, ça te saoule.
1: Ah, ta gueule.
0: Et un dernier moment où on parle à des gens qui nous entendent pas, c'est quand on regarde un film d'horreur et qu'on essaye de guider la victime loin du tueur.
1: Ah oh oui. Enfin,
0: nous passer de porte, nous passer.
3: Putain. Va pas
1: que t'es con.
0: Ben voilà, tant que t'es mort, je te l'avais dit. Oh putain.
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0: 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Tous les jours, deux fois par jour, on vous appelle en direct pour doubler votre salaire à 7h05 et 8h05. J'ai un petit souci, Aurélie, je n'ai personne sur mon écran. Je peux pas appeler les gens. Ah, Aurélie est derrière la glace, tu m'entends, Aurélie? Aurélie, hop.
10: Oui, je...
0: Ce qui est bien avec Aurélie, c'est elle est au standard avec Dylan, et c'est que dès qu'il y a un problème, Aurélie est en totale panique. Ah, tu as un souci,
3: c'est technique, mais parfois il faut relancer l'écran, peut-être.

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1: Bah, c'est fait pour ça, mec.
2: Eh ouais, mec.
1: T'es peut-être étonné, t'es peut-être là. Tu te dis que c'est génial, mais je te dis que c'est fait pour ça, mec. Alors, Thomas, c'est une belle journée qui démarre. Un bon week-end de la Pentecôte qui arrive.
3: Une très belle journée.
1: 3600 euros. Tu sais ce que tu vas faire avec cet argent?
3: Beaucoup de choses. Des réparations voiture, je pense, et peut-être aussi une petite sortie avec ma copine pour nos 10 ans.
2: Oh,
1: Ben voilà. Ouais.
2: Tu répares
1: ta voiture et ensuite vous partez en voiture comme ça dans une...
3: Oui, voilà, exactement.
1: Dans une petite auberge perdue au milieu de la forêt.
4: Sinon, tu lis l'utile et l'agréable et tu pars chez le garagiste, justement, comme ça, vous faites tout en même temps.
2: Joyeux 10 ans.
1: Mais non, tu pars à l'aventure en voiture réparée et tu seras au milieu de la forêt. Et là, au milieu de la forêt, tu fais un film d'horreur. Voilà, comme dans...
2: Allez, super.
1: Je vous rappelle que tous les films d'horreur démarrent toujours comme ça, avec des jeunes qui partent
2: dans une forêt,
1: camper exactement, ouais. Toujours dans une fourgonnette.
4: Partez à l'hôtel, les gars.
1: Si vous avez un copain qui a une fourgonnette, n'allez pas en week-end avec lui, c'est mon conseil du jour. Thomas, je te double ton salaire, 3602 euros, ça arrive très vite pour toi, bravo.
3: Ah, c'est génial, merci.
1: Belle journée à toi et ça peut vous arriver vous aussi. Tous les matins, on double votre salaire, 7h05 et 8h05, dans moins d'une heure, ce sera peut-être vous.
5: Salut les gars, c'est Léna Situation. Oula, il est très tôt là. Bon, moi je repasse plus tard. Bonne soirée, bonne journée, au revoir, ciao. Merci Manu.
1: De rien.
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1: Bon, c'était une rumeur, on s'en doutait, mais Seb Lafrit l'a confirmé, c'est fini avec Léna Situation.
2: Ah, mon cœur saigne, mon cœur est brisé, oh là là là là.
1: C'est vrai, tu suivais...
2: Mais c'était mon couple goal. Enfin, pour moi, ils allaient se marier, ils allaient finir ensemble. Et il a dit, l'amour ne suffit peut-être toujours pas, quoi.
1: Oh,
2: putain. Ouais.
1: Oh, il nous a bien niqué notre...
2: Ouais.
1: Bon, disons que le soleil est de retour en France. Allez, voilà, c'est bien ça.
2: Mais ils ont glow up. Ils sont devenus tous les deux très, très, très, très beaux. C'est pareil.
1: Ah, d'accord.
2: Donc,
4: c'est
2: voilà.
4: Pareil. C'est un bon conseil, ça. Séparez-vous.
1: Ce sera le conseil bien-être de Lorenza. Si vous êtes en couple et que vous êtes heureux, sachez que vous êtes encore plus heureux et plus beau si vous vous séparez. 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
2: Quel enfer!
1: On est jeudi, on vous donne des conseils gratuits. C'est le coaching du jeudi, vous avez un souci, vous avez un problème à régler, vous avez un choix à faire. 0-870-42-48, les coachs de vie sont là. Alors, on va démarrer avec Antoine, bonjour Antoine.
7: Salut Manu, salut les moins.
1: Sois le bienvenu parmi nous Antoine, c'est le coaching du jeudi, qu'est-ce qui t'arrive?
7: Alors moi quand je vais dormir chez ma copine, elle met toujours son chat entre nous dans le lit. Je trouve que c'est pas super hygiénique, mais vraiment elle l'aime tellement que je sais pas trop comment lui dire pour pas la vexer.
1: T'es foutu, mec.
2: Oui,
1: je te l'annonce. Non, elle changera pas. Elle a son chat. Moi, je me suis fait avoir avec mes chiens, moi. Les deux chiens, ils dorment avec nous maintenant.
4: Ah ouais?
2: Mais oui.
4: Et une fois que c'est fait. On peut pas simuler une petite allergie, un truc comme ça?
2: C'est trop tard.
4: Non, mais un truc qui se déclare, tu vois. Tu dis, finalement, je suis allergique.
1: Non, tu mens pas.
2: En plus, un chat, c'est super propre. Ça fait sa toilette plusieurs fois par jour et c'est beaucoup plus propre qu'un chien.
1: Alors, attends, je rappelle qu'un chat fait sa toilette plusieurs fois par jour en se léchant. Vas-y, fais-le. Tu verras. Qu'est-ce qu'elle a leur langue?
2: Elle est râpeuse, elle est pas comme nous, tu vois, parce que
1: autrement. Oui, mais alors à ce moment-là, alors pas de problème, vas-y, lave-toi avec une râpe à fromage, vas-y. Tu verras si c'est hygiénique.
2: Écoute, j'essaie de trouver des solutions pour rassurer Antoine. Parce qu'il est dans la merde, il pourra pas changer d'avis. C'est comme ça. Il dort dans le lit, mais c'est à vie maintenant.
1: Voilà, c'est ça le truc en fait. C'est que une fois que c'est fait, le chat considère que, je te rappelle, tu n'es pas le maître de ton chat, tu es l'esclave de ton chat. Antoine.
7: Ok.
1: Donc c'est foutu. Voilà.
2: Okay.
4: Il est pas bien.
2: Il est pas bien, Antoine. Mais...
1: Et tu
7: l'as vérité. J'ai compris, j'ai réalisé. Ça y est.
1: Et ben voilà, toi, c'est ça. Et je vais dire un truc, dis-toi qu'il y a pire que toi. Moi, j'ai deux chiens qui dorment avec moi. Et ce week-end, je vous en avais parlé, les cochons.
2: Oui.
1: On va récupérer deux petits cochons.
2: C'est là. Ça arrive ce week-end.
1: On va aller les récupérer ce week-end. Je vous ferai vivre ça sur mes réseaux sociaux.
2: Génial.
1: C'est ma vie officielle. Et j'ai très très peur parce que ces cochons, en fait, ils peuvent aussi vivre un peu en intérieur. J'ai peur qu'à un moment, qu'ils soient tellement mignons.
2: Cochons dans le nez.
1: Qu'à un moment, ma femme me dise, ce soir, ils peuvent dormir avec nous.
2: Non, mais non, ça, non.

0: Non, mais allez, non, là, t'es foutu, là. C'est une catastrophe.
1: Ah, bah ouais. Non, non, mais je vois ses yeux qui brillent.
0: Oh là là là là.
2: Comment lui dire,
3: ça fait beaucoup de courage, Manu, finalement. C'est pas si dérangeant.
0: Oui,
1: tu vois, c'est pour ça que je te dis, toujours. Et nos emmerdes sont toujours relatives par rapport à celles des autres. Je te souhaite une belle journée, Antoine. Merci beaucoup de nous avoir appelés.
3: Belle journée à vous tous.
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1: J'ai eu un message, enfin j'en reçois beaucoup de messages sur nos réseaux sociaux, c'est Manu Officiel sur Instagram, sur Facebook, c'est Manu Officiel TikTok sur TikTok, et j'ai reçu un message d'une maman qui s'appelle Ruby, et elle m'a dit voilà, mon fils est DJ.
0: Quoi ?
1: Bon,
0: ok.
1: Je continue à lire son message, et elle me dit son fils il est DJ, et qu'il a 13 ans, et qu'il a joué avec DJ Snake.
0: Quoi ? La classe.
1: Et là je fais,
0: non, comment, mais ça, c'est une dinguerie.
1: Comment ça il a joué avec DJ Snake à 13 ans? Qu'est-ce que c'est que cette histoire? Et ben donc du coup j'ai dit, mais faut qu'on t'appelle le matin. Résultat, ce matin on a Eden qui a 13 ans et qui mixe depuis qu'il a 9 ans au téléphone. C'est pas un problème cette histoire. Eden, bonjour.
6: Salut Manu, salut maman.
1: Ah, ta voix, effectivement, je sens que t'as pas 67 ans. Alors, non, mais l'histoire, je sais pas, faut que tu nous racontes ton histoire. C'est ta maman qui s'appelle Ruby. C'est stylé d'avoir une maman qui s'appelle Ruby. Hein.
0: Ouais. Trop la classe.
1: Vraiment, bravo. T'aurais pu tomber sur une Martine, tu vois, bravo. Ouais. Déjà, bravo à toi. Donc, Eden, tu peux nous expliquer, t'as 13 ans, tu mixes vraiment depuis que t'as 9 ans.
6: C'est ça.
1: D'accord. Et c'est quoi cette histoire? T'as fait la première partie de DJ Snake?
6: C'est ça. J'étais en voyage à Las Vegas pour aller voir le concert de DJ Snake.
0: J'étais en voyage à Las Vegas.
7: Normal.
1: Eden, c'est basique. Bon, vous savez, on avait vachement hésité avec Los Angeles ou les Caraïbes. Ouais, donc attends, t'es en vacances. Ta mère t'emmène en vacances à Las Vegas pour voir DJ Snake.
6: C'est ça.
1: Ok. Non, mais non seulement elle s'appelle Ruby, mais en plus elle est sur la maman quand même. Donc, ok, tu vas le voir.
6: C'est ça. Et juste avant le concert, on rentre à l'hôtel pour se changer. On croise une jeune fille dans le couloir avec le maillot de la marque DJ Snake PMF. Et on lui dit que du coup, le soir, on va voir le concert. Du coup, elle nous répond en français parce qu'elle avait vu qu'on était français. Et elle dit qu'elle va le voir à son hôtel avec un petit groupe de fans qui le suit un peu partout. Et elle m'a proposé de venir avec elle, juste moi, pas mes parents. Il n'y avait pas assez de place dans le Uber.
1: Attends, juste toi, à 13 ans, elle te dit, viens avec nous voir DJ Snake.
6: C'est ça. Ma mère, elle m'a donné son téléphone avec une carte SIM, du coup, américaine.
1: D'accord.
6: Donc, je suis partie voir DJ Snake comme ça.
0: Non, mais ça, c'est dingue.
1: Attends, quand tu dis, je suis partie le voir, pas le voir jouer, le voir en vrai.
6: En vrai, j'ai parlé avec lui pendant une heure, à peu près.
1: Wow, improbable histoire.
7: Ça, c'est normal.
1: C'est des histoires de vie, tu dis que c'est pas possible que ça arrive.
6: Oui, je pensais pas que ça allait arriver un jour.
0: C'est que c'est le destin, hein.
1: Donc là, t'arrives. On est à Las Vegas. Avant qu'il fasse son set, tu rencontres DJ Snake. Tu parles avec lui pendant une heure. Mais comment ensuite ça a basculé dans je fais ta première partie?
6: C'est ça. Alors, tout le petit groupe de fans, ils savaient que moi j'étais DJ, mais Snake, ils ne le savaient pas. Donc, ils m'ont poussé un peu pour aller voir Snake et me montrer mon travail, du coup, sur les réseaux sociaux. Il a kiffé. Et c'est là qu'il m'a fait sa proposition pour faire sa première partie à la Riles Party.
0: Waouh!
1: Et sans avoir écouté ce que tu fais?
6: Si, il avait écouté sur les réseaux sociaux.
0: Ouais, mais t'as pas testé en live, quoi?
6: Non, pas du tout.
1: C'est incroyable. Et donc, t'as fait sa première partie. Il y avait combien de personnes devant toi?
6: Il y en avait 2500.
0: Waouh!
1: Et t'étais zen?
6: J'ai fait des plaques de stress sur tout le corps le lendemain.
0: Bah, tu m'étonnes.
7: Les filles qui se coulent.
1: C'est quoi? Mais c'est l'histoire. C'est un film en fait. C'est l'histoire de l'enfant qui va voir un DJ et qui se retrouve à mixer devant lui, quoi. C'est incroyable. Et franchement, ta mère a vraiment eu raison de m'envoyer le message. Elle est dingue. Et alors? Il fait pas que mixer parce qu'il sort des titres aussi. Bah, normal, il est DJ.
0: Bah oui.
1: Alors ton nom de DJ c'est quoi?
6: DJ Joke.
1: DJ Joke. Okay. C'est comme une blague, en fait.
6: Voilà.
1: Et le 1er juin, il y a un titre qui sort, et normalement, on l'a en exclusivité.
0: C'est vrai, trop cool. Bah,
1: c'est un peu une première mondiale.
0: Génial.
1: Il a 13 ans, il mixe depuis qu'il a 9 ans, il s'appelle Eden, DJ Joke, et le titre c'est Freaky Day, et c'est ça.

0: Et là, on se dit, c'est ton père qui fait la voix?
1: Non, pas du tout.
0: Non, d'accord, ok. Non, ils font tout en famille, donc. Eh ben, écoute, tu sais quoi? Bravo à toi, c'est génial.
1: Merci beaucoup.
0: On dit souvent, allez jusqu'au bout de vos rêves. Il a même pas attendu que le rêve arrive à sa fin. Lui, à 13 ans, il est déjà là.
2: Ça y est.
0: C'est génial. Eh ben, bravo à toi, Eden.
3: Bravo,
1: merci beaucoup.
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0: On joue ensemble au meilleur jeu radio du monde. C'est le jeu des 5 mots, comme chaque jour. Et aujourd'hui, on a Alexia. Bonjour, Alexia.
6: Bonjour.
0: Bienvenue parmi nous, Alexia. On va jouer ensemble au jeu des 5 mots. J'ai pour toi une Nintendo Switch 2 ce matin. Et tu vas jouer avec Nico.
6: Ah, ok, très bien. Ça marche, cool. Pas de soucis.
0: Vous allez jouer ensemble pour tenter de la gagner, cette console. Je rappelle les règles. Nico va sortir du studio.
2: Yep.
0: Quand il sera dehors, je vais te donner 5 mots. Après chaque mot, tu vas me donner le premier qui vient en tête. Ensuite, Nico revient. Je fais exactement la même chose avec lui. Et dès que vous avez un mot en commun sur 5, il suffit d'un sur 5, et ben c'est gagné, la Switch 2 est pour toi. T'es prête?
6: Super, je suis prête.
0: Eh ben, bonne chance à toi, c'est parti. On joue au jeu des 5 mots. Porte.
6: Ouverte.
0: Fée.
6: Clochette.
0: Koala.
6: Panda.
0: Natte.
6: Tresse.
0: Majuscule.
6: Minuscule.
3: Ah, c'est carré.
0: Ben, on est pas mal. Alors, on fait revenir Nico maintenant. Un mot en commun dans vos réponses pour gagner. Attention, Nico est de retour. C'est parti, c'est la deuxième partie du jeu des 5 mots. Porte.
2: Fenêtre.
0: Non, elle avait dit ouverte.
2: D'accord.
0: Fée.
2: Clochette.
0: Clochette, c'est gagné, bravo.
3: Allez,
0: allez. Eh oui. Eh ben voilà, Alexia.
6: Oui.
0: C'est bon, tu peux respirer, c'est gagné.
6: Incroyable, merci.
0: On va voir jusqu'où vous êtes connecté. Restez 3 mots. Koala.
2: Animal.
0: Panda.
2: D'accord.
0: Natte.
2: Cheveux.
0: Tresse.
2: Ouais.
0: Majuscule.
2: Minuscule.
0: Oui, voilà.
3: Allez.
0: 2 mots en commun, hein, suffit pour gagner. La Nintendo Switch 2, elle est pour toi, Alexia, bravo.
6: Super, merci beaucoup.
0: Eh ben, on t'embrasse, on te souhaite une belle journée. Le jeu des 5 mots, évidemment, il revient demain à la même heure.
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0: C'est le moment. Et là, on plaisante pas. Non, on ne plaisante pas parce qu'il y a un moment, il faut arrêter de plaisanter. Voici le retour de la bataille des ex. Vous avez souffert avec un ex.
3: Okay.
0: Ça a été compliqué. Il a fait un truc pas joli, joli. Eh ben, venez affronter votre ex à d'autres ex. C'est un peu comme les jeux de cartes, tu sais.
3: Ou le coup, c'est une bataille.
0: En fait, c'est un Pokémon avec les ex.
3: C'est ça.
0: Qui aura le pire Pokémon? On va le savoir. On a Sandy qui est là. Bonjour, Sandy.
7: Bonjour, Manu. Bonjour, les Wawins.
0: Sois la bienvenue parmi nous. En face de toi, il y a Agathe. Bienvenue sur Énergie, Agathe.
7: Bonjour, Manu. Bonjour, les Wawins. Salut, Sandy. Salut, Agathe.
0: Attention, ça va se passer en 3 manches. Qui a eu les pires ex? On va démarrer avec Sandy, si t'es prête.
7: Oui, je suis prête. Alors, je voulais faire la surprise à mon ex et en venant dans son, devant son université, je l'ai vu embrasser une autre fille.
3: Aïe, aïe, aïe.
0: Ça, c'est, voilà. ça, on vous le dit, hein.
3: Regardez, affaire de
0: vous,
3: surprise.
0: Vous, non, c'est pas ça. C'est, vous faites des études, voilà, vous savez.
7: C'est ça, en fait.
0: Vous faites des études, vous trompez votre copine. Voilà, c'est malin. C'est pas mal. Ça commence pour là, l'histoire.
7: Oui, c'est pas mal, je pense, déjà.
0: Agathe, quel ex tu vas mettre en face de celui-là?
7: Alors, je vais mettre celui que j'ai quitté. Et quand je l'ai quitté, j'ai appris par son pote qu'il me trompait depuis 6 mois alors qu'on devait se marier.
0: Oh,
3: t'as bien fait de le quitter, Agathe. Bien joué.
0: Bah,
3: on va le point.
0: Non, mais tu vois, jusqu'à on devait se marier, c'était une sorte d'égalité.
3: Oui.
0: Mais,
3: ouais.
0: J'ai envie de dire très bien joué, Agathe.
7: C'est vrai que là, ça fait mal.
0: Le point est pour toi. Attention, la deuxième manche. Honneur à Agathe. On t'écoute.
7: Alors, on était en soirée et je voulais aller aux toilettes. Les toilettes étaient dans la salle de bain. Et en fait, quand j'ai ouvert la porte, ben, j'ai retrouvé mon ex en train d'embrasser une pote à moi.
0: Oh.
3: Ah.
0: C'était pas le même?
7: Si.
3: Ah ben, dis donc.
0: Mais attends. Mais
7: c'était avant la demande en mariage.
3: Ah.
0: Alors, tu veux dire que là, tu l'as vu la... Ensuite, t'as pris sur toi pour dire, allez, c'était une erreur, on oublie tout.
7: Voilà, c'est ça.
0: Et en fait, il te trompe. Oh là là, mais.
3: Qui trompe un jour, trompe toujours, hein.
0: Et qui trompe un œuf, trompe un bœuf.
3: Voilà.
0: À peu près, quoi. Bon.
3: Quel enfoiré, celui-là.
0: Oh là là, on est sur du haut niveau. Mmh. Sandy, qu'est-ce que t'as à mettre en face de celui-là?
7: Alors, mon ex m'a offert une bague de fiançailles quelques jours après, et je découvre qu'il avait offert la même bague à son ex. Elle l'avait rendue, donc voilà, il a voulu me l'offrir aussi.
3: Mais c'est du recyclage, pas gaspiller.
2: Non, Lorenza, t'aimerais pas que
0: ça. Non. Je pense qu'il y a aucune fille qui supporterait ça.
3: Bien sûr, je pèterais un câble, je jette la bague à la figure.
2: Cool, tu fais la même taille de doigt.
0: Attends, en enfonçant un peu, ce sera pareil. Mais je te l'avais dit, t'avais grossi un peu, même des doigts, c'est sûr.
3: L'enfer.
0: Waouh. J'ai envie de donner le point à Sandy.
3: Ah oui.
2: Ah ouais.
0: Attention, tu vas jouer dans la dernière manche maintenant. Sandy, honneur à toi, la bataille des ex, on t'écoute.
7: Alors, mon ex, qui était mon premier amour, m'a avoué qu'il m'avait trompé 7 fois avec 7 filles différentes en 3 ans. Dans sa semaine que je connaissais.
0: On est d'accord que ce matin, c'est que des histoires de tromperie.
3: Ah oui. Après, c'était peut-être pour être sûr que c'était toi, Sandy.
2: 7 fois.
3: Et apparemment, ça n'était pas.
7: ça me surprendrait quand même un peu.
3: Quel enfer.
0: Mais écoute-moi, mais j'ai l'impression que tu te fais tromper tout le temps. Le problème, c'est toi.
3: Manu, tu peux pas, Manu.
0: Sandy, c'est compliqué. Waouh. En face de ça, quel ex va mettre Agathe? On t'écoute, Agathe.
8: Moi, je vais mettre celui. J'ai appris que ça demandait en mariage. En fait, c'était un pari avec son meilleur ami. C'était qui demandait en premier sa copine en mariage.
0: Oh. Il l'a fait quand même.
3: Ça doit venir du cœur, pari entre potes.
0: Non, mais ça peut venir du cœur et en même temps, je la demanderai avant toi. Tu vois ce que je veux dire, genre.
2: C'est totalement inconscient.
0: Ah, alors, il y a l'ex qui est derrière et qui gueule apparemment.
3: Il est attaché.
0: Écoute, j'ai quand même envie de donner le point à Sandy parce que 7 fois avec 7 filles différentes en 3 ans, quand même, on est sur de la qualité d'ex.
7: Oui, là, on a un beau level.
3: C'est la grande gagnante. Wouh.
0: Mais j'ai envie de vous dire, bravo à toutes les deux.
3: Ouais.
7: Merci.
0: Très, très belle bataille d'ex. Et c'est dans ces moments-là où on se dit, waouh, je suis content de ne pas les avoir rencontrés, ceux-là. Sandy, Agathe, je vais vous offrir à toutes les deux le mug Manu sur Énergie et puis le t-shirt Manu sur Énergie.
7: Merci beaucoup,
0: les batailles des ex, j'adore ce moment qui est en même temps malaisant et en même temps très tellement drôle. On vous embrasse toutes les deux, gros bisous, belle journée.
7: Merci à vous aussi.
3: À vous aussi.
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0: Je vous ai dit que j'étais content parce que un des derniers achats dont j'étais fier, c'était mes clés. J'ai un trousseau de clés avec des petites clés. Il y a des clés carrées, des clés triangles, ces trucs-là qu'on voit souvent sur les tableaux électriques, par exemple. Et on se dit, j'ai pas la clé triangle, j'ai pas la clé carrée. J'ai acheté un trousseau de clés comme ça. Pourquoi? Parce qu'on sait jamais. Et vous m'avez dit, mais jamais dans la vie ça te servira, ces clés triangles et ces clés carrées. Jamais.
3: Et alors?
0: J'ai reçu un message sur Instagram hier de Célia que j'aimerais vous lire.
3: Ah.
0: Vous pouvez m'envoyer des messages sur Instagram, c'est le compte Manu officiel. Écoutez bien. Manu, point d'exclamation.
3: Oula.
0: Folie. J'écoutais Énergie ce matin sur la route et tu disais avoir acheté des clés, notamment en triangle. Ce qui, selon beaucoup, ne sert à rien. J'étais en expertise ce matin et pour débloquer l'échelle, une personne demande une clé triangle.
3: Oh là là.
2: Oh, la fameuse.
0: On peut donc bel et bien en avoir besoin et j'ai directement pensé à l'émission de ce matin. Je voulais donc partager cette information. Bonne journée.
3: Alors, elle, oui, mais toi.
2: T'es rarement en expertise.
3: Oui.
2: Mais après, si tu passes à côté de mecs qui sont en expertise, effectivement, tu peux toujours filer ta clé triangle.
0: Mais qu'est-ce qui te dit que je fais pas d'expertise? Je sais même pas de quoi elle parle.
2: Parce qu'on
0: allez. Allez, on double votre salaire.
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0: Énergie. Tous les jours, 2 fois par jour, à 7h05 et 8h05, je vous appelle en direct pour doubler votre salaire. Ça n'arrive pas qu'aux autres. Ça peut vous arriver. Vous envoyez salaire par SMS au 7-10-12. Attention, le téléphone sonne quelque part, c'est peut-être le vôtre. Avant d'écouter Alex Warren, quelqu'un va être heureux. Ce quelqu'un, ça peut être.
12: Allô?
0: Allô, bonjour, c'est Fanny de Tence, en Haute-Loire.
12: Oui.
0: Fanny, quel est le... Bonjour à toi. J'ai une question à te poser. Quel est le seul animateur radio qui loupe ton salaire?
12: C'est Manu sur Énergie.
0: Eh ben oui.
3: Ouais.
0: Fanny, je t'annonce que nous allons doubler ton salaire. C'est sur toi que ça tombe, ça y est.
12: Trop bien, je suis trop contente.
0: Tu peux, 1899 euros. Il aurait pu arrondir à 2000 euros quand même, ton patron. 1899 euros. Mais si, tu peux y croire. Fois 2, ça fait 3798 euros. Fanny, bravo. Ouh,
12: Trop bien.
0: Tu travailles dans les assurances?
12: Oui.
0: Tu fais quoi?
12: Je vends des contrats particuliers, donc assurance auto, habitation, santé.
0: D'accord, tu t'occupes de nous vendre des assurances.
12: Voilà, c'est ça.
0: D'accord. Dans une assurance connue?
12: Oui, je sais pas si j'ai le droit de citer la marque.
0: Je sais pas, dis. Ouais.
12: MMA.
0: Ah oh, MMA
3: 05.
12: C'est ça.
3: Ah,
0: MMA.
3: Ça nous a matrixé. À chaque fois, les filles sont trop forts.
0: Va donc chez Speedy. On a des bonnes références. Ouais. On a de la bonne culture.
12: Ça,
0: alors.
12: C'est sûr.
0: Donc, ton boulot, c'est de nous faire payer cher des choses dont peut-être on n'aura pas servi. On est d'accord?
12: Oui.
0: Alors, cela dit, je vais dire un truc. On critique beaucoup les assurances. Mais fondamentalement, les assurances, ils veulent vraiment qu'on soit en bonne santé. Parce que bonne santé, ils n'ont rien à payer.
3: Oui, c'est vrai.
2: Ah bah oui, logiquement.
0: Alors, les médecins...
12: Mais en cas de sinistre, c'est bien content de l'avoir.
0: Ah mais évidemment. Mais pour vous, si on est en bonne santé, c'est nickel pour vous.
2: C'est ça.
0: Alors que le médecin, par exemple. Le médecin, si t'es en mauvaise santé, il y a de l'argent de rentrée.
2: Tu veux dire qu'il y a un business des médecins qui nous rendent malades?
0: Pas que, des pharmaciens aussi. Mauvaise santé, médicaments achetés.
3: Tu dénonces ce matin.
2: Ça c'est le tonton à fin de repas qui dérape.
0: Attends, je vais dire un truc, de là à dire que les médecins, c'est eux qui ont inventé le rhume. Clairement, on sait tous, l'éléphant bleu, c'est eux qui ont inventé les pigeons pour faire caca sur les voitures.
3: Bien sûr.
0: Ils les ont dressés. De là à dire que l'éléphant bleu et les médecins, ils forment un groupe qui maîtrise le monde. Vous savez, comme dans les films américains, il y a toujours des gens au-dessus des gens. C'est ma conclusion. Fanny, on te double ton salaire. 3798 euros, ça va arriver très vite pour toi.
12: Merci beaucoup Manu, bisous à tous.
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0: Comme chaque jour, on s'apprend les choses les uns les autres avec les infos aléatoires du monde. Allez, Nico.
2: La sensation de frisson, c'est qu'on a en écoutant la musique, par exemple. Oui. Et ben, ça a un nom, c'est le frisson esthétique.
3: Oh,
0: c'est mignon.
3: J'adore. Ouais.
2: C'est pas mignon. Du tout comme les autres frissons, c'est quand t'as peur ou alors quand t'as froid, c'est vraiment un truc qui te prend les tripes et t'as l'électricité qui passe dans tout le corps. Frisson esthétique.
0: Et on sait pourquoi on a ça?
2: C'est en termes d'émotion, quoi. Ça crée un truc dans ton cerveau.
3: J'adore avoir
2: souvent,
3: ça.
2: Souvent, c'est un truc d'euphorie. Ça fait monter l'euphorie un peu en toi et ça peut te faire pleurer aussi.
0: Ah, pleurer aussi.
2: Non, mais de bonheur, quoi, tu vois.
0: Oui, d'accord, oui.
2: Tu te mets pas à chier.
0: J'adore ce titre. Je chiale.
3: Oui.
0: Lorenza, quelque chose à nous apprendre?
3: Alors, les pigeons, ils ont plus peur des hommes que des femmes.
0: Oh.
3: Oui. En fait.
0: J'ai hâte de savoir comment ils sont aperçus, quoi.
3: Parce que c'est un peu triste, mais ils reconnaissent la différence entre ceux qui veulent les nourrir ou être gentils avec eux et ceux qui veulent les chasser. Et généralement, qui courent après eux, tu vois, pour un peu faire zouzouzou. Et ben justement, c'est les hommes qui font plus ça que les femmes. Ils les chassent plus que les femmes.
0: Et les femmes, ils nourrissent plus que les hommes.
3: Exactement. D'accord. Et les hommes ont un logique, pas plus lourd, physiquement sont généralement plus imposants. Et les pigeons ont peur de ça.
2: Et bon, quand j'entends la chasse et tout, je me dis qu'effectivement ils ont plus peur d'un homme avec un fusil qu'une femme avec un bout de sandwich.
0: Oui. Alors, je vois quand même rarement dans la rue des mecs avec des fusils tirés sur les pigeons. Je le déconseille d'ailleurs. En 2023, j'ai une info moi aussi. En 2023, il y a un Japonais qui a fait homologuer par le Guinness World Records, le Guinness Book, un trèfle qui possédait 63 feuilles.
3: T'imagines la découverte de zinzin.
0: 63 feuilles le trèfle. On peut dire il est super chanceux.
3: Ah bah oui, c'est porte-bonheur, c'est une folie.
0: En sortant du Guinness, le mec s'est fait écraser.
3: Non.
0: Quoi? Non, c'est pas vrai.
3: Oh, mais allez.
0: Mais je trouvais que rajouter une petite histoire à ça était sympa.
3: C'est incroyable.
0: Une autre info. Contrairement à ce qu'on croit, L'âge d'une coccinelle ne se définit pas du tout au nombre de points qu'elle a sur le corps.
3: Ouais, je savais ça.
0: Depuis qu'on est petit, on nous dit tout le temps, compte le nombre de points, tu connaîtras l'âge de la coccinelle.
3: Elle a 7 ans.
0: Eh ben, pas du tout. Elle a pas 7 ans, elle a peut-être 4 jours, la coccinelle. Ouais. En fait, le nombre de points dépend uniquement de l'espèce.
2: Ouais. Ah, d'accord.
0: Et donc, ouais, toutes les coccinelles de la même espèce ont le même nombre de points sur...
3: C'est fou.
2: C'est moins magique, mais...
0: Alors, ou alors, vous avez un énorme coup de cul et toutes les coccinelles ont aussi le même âge. Mais ça, c'est extrêmement...
14: Bonjour, c'est Nira Ampio, Miss France.